0: La première
1: indication.
0: Ah non, attends. Le premier, c'est de la merde. Grâce à lui, le deuxième, ça va être encore pire. Alors, je crois que autant conclure sur la neuvième et terminer. On attaque le deuxième.
2: Excuse-moi, Gérard, avant qu'on fasse la conclusion, à la place de Je te prends, on accueille Chias de Noël. Bonsoir.
0: Bien sûr. C'est encore des mecs. C'est encore des mecs que t'as même pas pris au standard.
3: Ça fait une heure que j'appelle au standard, j'ai galéré, arrête. Je veux bien le croire.
0: On verra.
4: Gérard, il y a René sur IRC qui te demande si à New York, les gens qui crient sont considérés comme des criminels.
0: Alors, les gens qui crient sont-ils considérés comme des criminels? Je ne pense pas, parce que t'entends pas complètement crier dans New York, à mon avis.
5: Gérard?
0: Oui.
5: C'est Saucisson là, j'aimerais te poser une question.
0: Ouais.
6: Elle est lourde.
0: Hey, ta gueule!
5: Gérard?
6: Franchement, c'est bon, vas-y.
5: Non, mais ça suffit, hein, vous arrêtez maintenant. Moi aussi, je parle, d'accord?
3: Allez, là.
5: Donc, je pose une question à Gérard. Do you speak English?
0: Yes.
5: Donc, yes, tu parles anglais.
0: Voilà.
5: Donc, voilà, c'est tout ce que je voulais savoir.
0: Cuisse de velours, pour finir.
7: Oui, je disais qu'à Paris, fait jamais beau, sale temps de merde. Et à New York, c'est bien, quoi.
0: D'accord. Donc, Chiasso.
6: Hello. Don't answer the question.
3: If you speak English, son of a bitch. Est-ce que je peux the question, please?
8: Vas-y, Rika.
6: Yeah, so I think the difference between New York and Paris is because there are more circulation between the New York and circulation. Yeah. And that is the between Stratford and the person that's in the money market. Yeah.
0: Right. Non, mais attends, mais lui, de toute manière, c'est même plus la peine que tu le gardes dans l'équipe. Bon,
2: Gérard, t'as dit que tu parles anglais, tu peux traduire, s'il te plaît?
0: Non, va te faire foutre, toi, tu vas te faire enculer. Bah,
3: c'est
0: Chiasse. Chiasse de, je sais pas quoi, là.
2: Ouais, de Noël. De Noël.
8: C'est Chiasse de Noël, ça va arriver bientôt.
0: Non, vas-y, toi.
8: Bah, écoute, c'est dommage, parce que moi, j'arrive à la fin du débat, et en fait, j'aurais pu te dire plein de trucs, parce que mes parents sont américains, bien sûr, je me touche, donc voilà, c'est dommage que j'arrive à la fin.
0: Bah ouais, mais je suis désolé.
8: Voilà, bah écoute.
0: C'est pas de ma faute parce que.
8: Un peu quand même. Hein,
0: non, attends, je vais te dire, Chiasse de Noël, c'est pas de ma faute.
3: Ah, bien sûr.
0: Non, c'est pas moi,
3: c'est jamais.
2: S'il vous plaît, les auditeurs, moi je peux soumettre une idée, c'est que étant donné qu'il vient d'arriver, Gérard, on peut le garder pour le deuxième débat.
0: C'est pas toi qui commande, c'est moi.
2: Je te demande.
0: C'est moi qui commande,
2: je te demande.
0: Toi, de toute manière, au deuxième débat, t'es pas là, tu te casses.
2: Non, je suis là.
0: Non, t'es plus là.
5: Ah, il est là, il a la
0: T'es plus là. Tu n'es plus là, toi.
3: C'est ton chéri, vu que je peux y en arriver, je pourrais rester aussi.
0: Non.
3: Bah arrête, sois le
6: chéri. Je peux rester, s'il te plaît.
8: Non, pas de ricain.
6: Ah, s'il te plaît.
0: Bon, je vais répondre, donc, à votre avis, quelle est la différence entre Paris et New York? C'est que, comme Saucisson Alaï a dit, donc là-bas, les gens sont plus cool, sont mieux habillés que dans Paris, et que là-bas, c'est plus propre, parce que dès que tu jettes un papier par terre, de toute manière, t'es tout de suite sanctionné, tandis qu'à Paris, c'est dégueulasse.
2: C'est quoi
0: c'est la ville la plus dégueulasse que d'autres villes. Moi, je peux vous dire que New York, par rapport à Paris, c'est vachement plus propre et les gens sont vachement plus cool que Paris.
2: C'est parce que tu y es resté moins longtemps qu'en France, non?
0: Non, mais même, les gens sont vachement plus cool. Dès qu'ils te bousculent... Non, attends, tu permets que je réponde à Manu, ok? Les gens sont vachement plus cool parce que dès qu'ils te bousculent, ils te disent « excuse me ». Tandis qu'à Paris... Dès qu'ils te bousculent ici, ils en ont rien à foutre. J'en ai eu l'expérience, je sais plus quand, avec Saucisson Lail. Elle a été bousculée, on lui a même pas dit pardon. L'autre, il s'en foutait complètement.
2: Elle est pas tombée enceinte quand même.
0: Non.
2: Gérard, je voulais te demander par rapport à New York, tu dis que c'est différent de Paris. C'est quoi les sanctions que tu peux avoir à New York si par exemple tu jettes un papier par terre?
0: Là-bas, tu te chopes une amende et tu peux te retrouver au commissariat de police.
2: Ah, carrément. Tu peux faire de la prison ou pas?
0: Ça dépend. Si t'es pris pour la première fois, bon, tu chopes une amende. Si t'es pris pour la deuxième fois, tu te prends une deuxième amende et puis tu t'es en garde à vue pendant 48 heures.
2: Il y a des amendes, mais il n'y a pas des noix.
0: Et si les amendes peuvent aller très loin, plus cher que Paris sur par rapport aux voitures. Si t'es pris pour la troisième fois, tu te prends tu te chopes une amende et puis là tu passes au tribunal et tu te retrouves en taule.
8: Gérard,
0: ouais.
8: Ouais, tu parles de la propreté dans les rues. Moi, je voulais savoir, vu que t'as été à New York avec ton chien, qu'est-ce qui se passe si ton chien il fait caca sur le trottoir?
0: C'est pareil, sauf que bon bah à Paris t'as des.
6: Oh. C'est que, the shit of the dog.
0: Donc, je réponds à celui, ouais. il aurait pu préciser
8: c'est
0: son nom.
8: C'est la chaise, tu reconnais pas l'odeur.
0: Donc, je te réponds.
8: Ouais.
0: Donc là-bas, bon, bah, c'est pareil à peu près qu'à Paris. Je pense que t'as des petites poches pour ramasser, puis tu mets ça dans une poubelle. Donc voilà, donc, conclusion de ce débat. On n'ira pas plus loin parce que.
8: Bah, on pourrait la faire, notre conclusion, quand même.
0: Vous allez attendre, il y a encore qui veut poser une question.
4: J'ai un sondage sur l'IRC, Gérard.
0: Oui.
4: Alors, un sondage effectué auprès des habitants de New York. À la question, quel souvenir gardez-vous du passage de Gérard ? 2% réclament l'annulation de la dette que la ville avait... que la ville avait envers les autres pays pour cause de catastrophes naturelles. 5% déclarent être opposés à son éventuel retour et 100% du personnel de son hôtel durant son séjour lui rappelle que c'est inadmissible non seulement de venir avec un chien. Oh là là, non, je continuerai pas.
0: Ouais, d'accord, mais de manière, moi je vais avant que vous fassiez la conclusion, donc je vais marquer à la question aimez-vous New York. Il y a 70% des gens répondent qu'ils ne trompaient jamais leur conjoint, donc je vois pas du tout le rapport. 20% des gens qui préfèrent les pizzas aux pepperonis. Alors là, je vois ça, c'est
1: la
0: même
1: de bonne.
0: Hop, c'est même pas la peine que je continue.
9: Et 55% des gens n'aiment rien.
0: 55% des gens, j'ai dit qu'on terminait pas, d'accord. C'est toi qui fais des trucs de con. Alors, cul de poule, conclusion du débat.
8: Tu aurais dit de la bonne pizza.
10: Alors moi je dis que quand on a passé 3 jours à New York et qu'on se permet de faire un débat où on n'apporte aucune information, on ferait mieux de faire un débat sur autre chose.
0: Alors cul de poule, je veux dire une chose, que si t'es pas contente le prochain coup tu restes chez toi.
8: Ouais.
0: Donc
8: ouais.
0: Je parlais de New York comme on l'a vécu et c'est tout. D'accord. D'accord.
10: Oui, non, mais c'est n'importe quoi.
0: Alors, j'ai les boules qui grattent.
11: Mais de la ouais, Gérard, moi, je pense que ce soir, c'était un débat très
0: intéressant. Va, gueule derrière
11: toi-même. Je pense que ce soir, c'est... Allô. Je pense que ce soir, c'était un débat très intéressant. Et, d'autant plus que ce soir, avec ta coupe de cheveux, tu serais plutôt le du comblero du tétanos. Et je pense que c'est toujours aussi un peu de la shit des débats.
0: D'accord, et bien si ça chie, le prochain coup, tu resteras chez toi. Cuisse de velours pour continuer.
10: Ouais, bah tout le monde devrait y aller pour voir la Statue de la Liberté, parce que c'est assez important quand même.
0: Bah oui, mais ça, de toute manière, la Statue de la Liberté, de toute manière, faut prendre les bateaux, et tu peux la survoler en hélicoptère, mais je ne sais pas...
1: C'est faux.
0: Quoi, c'est faux? Tu sais même pas ce que tu dis, toi, alors écrase, occupe-toi de ton standard.
1: Voilà,
0: occupe-toi de prendre des gens pour le deuxième débat, espèce d'abruti. Non mais
8: Gérard,
0: manière,
8: tu peux répéter la première question du débat, je voulais répondre.
0: Non, je répète plus, cuisse de velours, donc pour toi.
10: Bah voilà, donc j'ai dit.
0: Ok, mon chéri, pour conclure.
8: J'aime quand tu me parles comme ça.
0: Ouais bah moi j'aime pas, alors tu fais la conclusion et
8: bah,
0: tu t'écrases.
8: Tu m'appelles comme ça. Bon, bah ton débat mal géré, franchement tu fais mal ton boulot Gérard.
1: Ouais.
8: Et puis voilà, quoi, tu devrais être plus sympa avec ton équipe.
0: C'est ça. Chiasse de Noël.
8: Ouais, alors, bah écoute, c'est chiasse de Noël. Alors, ce que je voulais te dire, c'est que, je sais pas si tu sais, mais New York, on appelle ça The Big Apple. Toi, je trouve que ça tombe bien parce que t'es quand même The Big Poireau. Et deuxièmement, est-ce que c'est vrai que tu vas servir de modèle pour la Statue de la Propreté?
0: Et toi, est-ce que c'est vrai que tu sers comme que t'es un con quand on te demande une conclusion?
8: Bah, c'est une conclusion.
0: Voilà. Et ben moi, je te dis que t'es un con. Bon. Voilà. Saucisson à l'ail pour finir.
10: Moi, je voulais dire que c'est un excellent débat, mais le problème, c'est que t'as pas posé la dixième question. Et je voulais te poser une question. Est-ce que tu veux partir à New York avec...
0: Gérard,
1: mais t'es fou.
0: Gérard, arrête.
12: Tu es de la merde. Arrête, fils de pute. Oh l'enculé.
1: Ah, mais Gérard, qu'est-ce qui s'est passé Gérard, on n'a rien compris. Qu'est-ce que t'as fait, Phil? T'as fait quoi, là? Gérard, reste dans le studio, qu'est-ce qui se passe? Qu'est-ce qui se passe?
12: Tu le dégages de l'équipe pour tout le temps. Tu le dégages.
4: Allez, sors, Phil.
12: Allez, toi, tu dégages. Là, t'es vraiment un enculé.
13: C'est bon.
12: Alors, tu dégages, je vais la rappeler.
13: C'est bon, mais on va la rappeler. Leonardo.
12: Ah non, culé, va.
1: Bon, Gérard, reprends, je sais même plus où on en était avec ça.
0: Non, mais de toute manière, il a coupé une saucisson à l'ail, donc moi, conclusion, grâce
4: il
0: à...
4: Il s'est coupé une tranche.
1: Attends, non, il doit y avoir des auditeurs encore, Rigo, va voir s'il y a des auditeurs.
0: Non,
4: voir.
0: Non, mais ils ont fait tous leurs conclusions, donc sur l'IRC, une petite conclusion.
4: Alors,
0: on
4: une
0: est
4: petite
0: combien,
4: conclusion
0: là
4: de l'IRC, on est... Alors attends, je vais demander combien on est parce que j'ai pas trop le temps de regarder. Donc s'il vous plaît les gens, est-ce que vous pouvez me dire combien? Nous sommes 3654, ouais on a perdu un peu parce que tu t'es énervé, t'as pas arrêté de gueuler. Ouais. Et est-ce que t'es allé aux États-Unis à d'autres baleines sur Sandy? Je sais pas, je comprends
11: allô
4: pas.
1: Ah Gérard, il y a quelqu'un.
0: Non, mais c'est bon, la conclusion, ils l'ont toute faite, donc tu peux me donner ton air.
1: Attends, allô, parle-lui Gérard.
0: Ouais, je t'écoute. C'est qui?
1: Bah réponds maintenant.
11: Allô?
0: Moi, tu réponds? Bon, allez, c'est bon, allez hop,
1: ah
0: on
1: non,
0: va pas faire
1: là,
0: de
1: il
0: blanc.
1: Est là, pourtant, il est là.
0: Mais non, mais il répond pas, alors.
4: Donc, attends, je suis au standard, là, je vais essayer de le trouver.
1: Essaye de faire quelque chose, Ring.
4: Ouais.
0: Bon, c'est qui, là? Bon, tu donnes ton nom?
1: Bon, allez. Précise ton nom.
4: Donne ton nom.
0: Non, mais attends, pour l'instant, il veut pas, donc c'est pas grave. Allez, hop, c'est terminé. Moi, pour conclusion, c'est qu'on passe d'habitude les
11: semaines.
0: Oula.
4: C'était quoi, ça?
1: Je sais pas.
0: Non, ça doit être toi, Rigo, sans le faire exprès. Donc, conclusion, c'est dommage parce que le premier débat d'habitude toutes les semaines il se passe bien. Là, ça foirait complètement grâce à Fildar.
11: Allô?
0: Bon, il y en a que deux qui ont bien fait leur boulot, c'est Rigo. Non, Fildar, tu dégages. Ouais, tu dégages parce que je veux plus de toi ici.
14: Non, mais c'est sûr.
0: Non, mais tu prends ton casque et tu t'en vas.
11: Allô?
1: Comme ça, tu coupes. Il reste quelqu'un, Gérard. Hein.
0: Ouais, mais on n'arrive pas à voir son nom.
1: C'est qui, Fildar?
0: Allô? Allô?
1: Fildar, Gérard.
0: Allô?
1: Bon, ouais, je sais pas ce qu'il fait.
11: Allô?
0: Ah ouais, ben. Donc, alors.
1: Précise ce que c'est que le deuxième débat, quand même.
0: Donc, le deuxième débat, ça sera sur les grèves. Bon, je vais pas continuer la conclusion du premier. Donc, grâce à Fildar, ça a foiré le premier. J'aime pas trop que le premier débat foire.
14: Bon, ça va.
0: Donc, il y en a que deux qui ont bien bossé. C'est Manu et Rigo, comme d'habitude.
1: Merci.
0: On est arrivé à 3600. Donc, j'espère qu'on ira plus loin sur le deuxième.
11: Allô?
0: Donc,
1: il reste quelqu'un, Gérard. Hein.
0: Mais non, mais on n'arrive pas à l'avoir, il répond pas. Donc, alors, on va se retrouver pour le deuxième débat qui vont porter sur les grèves. Donc, vous pouvez nous appeler au 0803-08-5000 et 0870-5000 et toujours lire, c'est www.funradio. Et on va s'écouter la plus grosse poitrine de Suresnes avec des gars, des os. Et on se retrouve tout de suite après pour le deuxième débat. Hein, tout de suite.
15: Le courrier, Manu, peut-être pour commencer.
16: Bah, il y a un espèce de track, hein, qui est arrivé pour nous annoncer une manifestation.
15: Bah attends, bah donne à.
0: Non, j'ai dit que si c'était du courrier comme l'année dernière, ça sert à rien de l'annoncer. C'est pas la peine. Ça va nous gonfler.
15: Tu vois, c'est quoi?
16: Tu veux le lire? Ah, tiens.
15: Attends, c'est quoi?
16: Non, c'est ça.
15: Vas-y. Regarde, lis-le, vas-y.
16: Lis-le, hein,
15: Gérard, et de toute façon, il faut
16: arrêter ça.
15: Un ultimatum. Alors, vas-y, lis-le, ça dit. J'ai même pas lu, hein. Alors, vas-y, c'est quoi? Alors.
0: Donc, apparemment, ça date. Ouais, ben, ça m'aurait étonné encore, hein, que ça soit pas encore l'histoire du 15e, hein. Ça commence à nous. À me gonfler vraiment les burnes. Donc, ça sert même pas.
15: Vas-y,
0: non.
15: Non, bah, il faut bien que je sache. Attends, je sais même pas de quoi.
0: Non,
15: parce que. Bah, tu enlèveras les mots, vas-y, c'est quoi?
0: Non, parce qu'il y a des noms de famille.
15: Mais non, ça dit quoi? Vas-y.
0: Donc alors c'est marqué pour vendredi 1er septembre, une manifestation aura lieu dans le 15e arrondissement de Paris. Donc on recommence encore ces histoires-là, ça commence à m'énerver. Hein, ça s'était calmé, donc faudra peut-être que ça se calme.
15: Ouais.
0: Donc de nombreux propriétaires, donc je ne cite pas les marques de voitures, on saura pourquoi. Défileront pour. Ah ouais, bah, c'est bien. Ouais, d'accord. Contre les. Prolifération des grosses jouisseuses babysitter, donc ça m'intéresse. C'est même pas la peine de lire ça parce que c'est des conneries, donc ça je vais le garder, je vais faire voir ça à qui droit. Parce qu'il y a des noms de famille, donc dans ces cas-là, on va s'amuser. On va s'amuser.
1: N'importe quoi. Hein.
15: Qu'est-ce qu'ils disent encore?
0: Non, mais on va s'amuser sans citer les noms de famille, parce que là, ça commence à bien faire.
15: En tête de file, on retrouvera donc William.
0: Mais non, justement, je t'avais dit de pas le dire.
15: Mais William, c'est le prénom.
0: Mais même.
15: Oui.
0: Mais ouais, mais même. Voilà. Justement, je sais pourquoi que je voulais pas le dire.
15: En tête de file, on retrouvera Bip, et toute dernière victime de ce nouveau type de vandalisme, désormais devenue pratique courante dans la capitale et dans les villes de banlieue. Gina. Quoi?
1: Gina Jamison.
15: Gina Jamison, intermittent de spectacle engagé pour la lutte contre les putes.
1: Bon, j'ai un autre truc, j'ai un bulletin d'information de la RATP qui dit, suite à de nombreux actes de vandalisme occasionnés sur les lignes de bus de Nanterre, la RATP rappelle que les lignes de bus 304, 258,
16: et 357 partant du foyer Sonacantra seront en cours de rénovation tous les jeudis soirs à partir de 21h.
14: C'est ça. C'est t'as déjà vu des 258 et des 357?
16: Je sais pas.
14: Et paf, tiens. T'as déjà vu des bus comme ça passer du côté de Nanterre, toi?
16: C'est lequel qui passe
14: Le 304 peut-être, mais pas les deux autres, d'accord?
16: Le 304, il passe à côté de chez toi?
14: Bah ouais, mais les deux autres, ils y passent pas.
16: Bah maintenant, vous le savez.
14: De toute manière, tout le monde le sait.
17: Bah évidemment.
16: Alors, ça dit après, le directeur de la sécurité, William Jonas.
14: Oh!
16: Jonathan Pridkell.
14: Aïe! Donne ça!
18: Mais c'est pas moi, j'ai rien fait moi!
14: Donne ça!
18: Qu'est-ce qui se passe?
16: Fais chier Manu!
18: Quoi, Qu'est-ce que c'est, putain? Fais chier là-haut!
14: Moi je lis!
18: Non, tu as dit d'arrêter cette année!
14: Non, c'est pas la peine de continuer, t'arrêtes le courrier.
16: Ah non, mais moi y a pas de nom.
14: T'arrêtes le courrier.
16: Moi y a pas de nom de famille, hein, c'est correct.
14: Non, là y a les noms de famille, je suis pas d'accord.
16: Mais attends, c'est un nom là. Bidon, t'as déjà vu un mec qui s'appelait comme ça, toi?
14: Ouais, oh, tu permets, je sais qui c'est. Alors je vais te dire une chose, que ça, moi je lui donne les preuves.
16: C'est qui?
14: Là, vous allez voir comment que ça va faire.
18: Parce que monsieur recommande la plus grande prudence aux usagers.
16: Bah ouais.
14: Non.
18: Et surtout de faire très attention dans les alentours de la NPE de Nanterre, moi je sais. Dans la NPE de Nanterre, quartier de défense. En effet, les deux pouces des Hauts-de-Seine sont de retour en vacances, sur le bataille 70 grades double.
16: Oh, c'est dégueulasse.
17: Oh, franchement, là.
16: Alors que moi j'ai un truc super cool dans le courrier.
17: Oh là
16: c'est
17: là, les mecs,
16: c'est tiens, James
17: si tu
16: Bond
17: comme document. Bah,
16: c'est James Bond qui a envoyé donc un mail à dater du jour, donc programme TV GG 7 jours. En fait, c'est à l'occasion des débats sur Fun Radio sur les routiers. Gérard s'est incrusté sur toutes les chaînes publiques de télévision le jeudi 31 août. Donc, en fait, il nous a envoyé en fait les programmes de ces différentes chaînes. Donc, t'as, au lieu de TF1, t'as GG1. Donc, à 6h20, t'as Pour être ivre. À 6h45, t'as GG1 Info. 6h55, t'as Salut les founes. À 8h30, t'as GG Shopping. Après, t'as, à 9h05, t'as GG Jeunesse. Enfin, t'as pas mal de trucs. Sur Crasse 2, à 6h25, t'as Clip le rustique de l'été. Après, 6h30, t'as GG Crottin. 8h30, un Yves des Ivres. 8h35, des lourds et des bis. À 9h05, faire l'amour, boire et roter. Enfin, t'as pas mal de trucs dans... toute la journée. Sur Crasse 3, à 6h, tu commences avec Euro News. À 6h40, t'as les gamiteux. À 7h, t'as les miniques. Les miniques pleines de crasse. On est des minicums.
14: Eh, Fildar, tu ferais mieux de fermer ta gueule parce qu'un de ces quatre matins, si on sort des trucs de saloperie sur toi, tu vas pas rigoler comme ça, d'accord?
16: Ah, mais je suis d'accord.
14: Arrête de rigoler sur mon compte comme ça, ok?
16: Mais je rigole pas.
14: Alors tu fermes ta gueule maintenant. Claire, net et précis cette année.
16: Ah, d'accord.
14: Maintenant, tous les jeudis. Le prochain jeudi, tu liras pas le courrier. Il y aura plus de courrier.
16: Juste un petit truc.
14: Terminer les courriers, c'est même pas la peine d'écrire.
16: À 11h40, t'as bon appétit sans
14: doute. Moi, je te dis d'arrêter. C'est clair?
16: Quand je finis les chaînes. Anal
14: non,
16: plus,
14: t'arrêtes.
16: T'as Anal Plus.
14: Tu arrêtes!
16: 7h05, t'as l'aide Bibi. T'es l'aide Bibi. Non, mais y a pas de problème.
14: Tu arrêtes ou tu le prends dans la gueule?
16: Ah, il lance pas ton portable, attends, putain, il m'a su.
18: C'est des années 40 en plus.
14: Tu arrêtes de lire le courrier maintenant, d'accord?
16: D'accord.
14: C'est terminé!
17: Peut-être qu'on peut retrouver, j'espère qu'on va pas retrouver ça sur internet.
16: Ah non, il faut une adresse secrète, http://12.12.25.
17: D'accord, très bien.
16: Et pour terminer.
14: On va faire http Fildar, oui. Ça va être pas de pareil là.
16: Et pour finir, truc sérieux. Là, il n'y a pas de nom de famille, il n'y a rien. C'est Raoul Duke qui nous a envoyé des statistiques en fait du dernier débat que tu as fait l'année dernière sur la
17: bien,
16: Jet Set.
17: Ça, je l'ai écouté par contre. C'était bien d'ailleurs le débat sur la Jet Set où il a battu tous les records. Ouais.
16: Le 28 juin, c'était le 28 juin 2000. Ouais. Donc, il nous a envoyé toutes les statistiques correspondant à ce débat. Donc, les mots prononcés. Donc, il y a eu des bonsoirs, tu en as prononcé 8. Des au revoir, 91. Des bonnes nuits, 26. Des Manu, 73 quand même.
14: 91 fois au revoir.
16: Ouais. C'est que ça a viré ce jour-là. Fildar, 47 fois. Rigaud, 22 fois. Anka, qui était déjà là, 17 fois. Prononcer le standard 20 fois, fréquence 33, à tout à l'heure 9, qui c'est qui 15, être manière 43, dégager virer sac et 54, hop 34, et je lui répondrai pas 9. Au niveau des insultes, ça se corse, des bordels t'en as dit 5, t'as dit 28 fois merde, 10 fois je t'emmerde, 8 conneries, 10 cons, 27 putains, 14 couilles, 19 foutres, 8 enculés, 13 culs, 6 connards et 9 chiers. Voilà, en conclusion, il y a encore 2 tantouses, 4 PD, 5 porcs, une pute et 79 ta gueule quand même.
17: D'accord.
16: Et en conclusion, donc Gérard a été généralement très poli, en effet il a dit au revoir et bonne nuit 117 fois, par contre, pour accueillir les auditeurs, ce fut moins prolifique, il a seulement dit 8 fois bonjour. Manu a été le collaborateur bien sûr le plus cité, 73 fois, suivi de Fildar, Edrigo et Danka. Gérard a viré 54 fois, ce qui s'accompagnait le plus souvent d'un hop. Et concernant ces expressions habituelles en pointe, il y a Atmanière 43 fois, je lui répondrai pas 9. Gérard a aussi voulu que son débat se déroule dans les règles de l'art, il a exigé la fréquence 33 fois.
19: Voilà. Une série de projets scientifiques top secret. Alors le SGEG, c'est-à-dire donc surveillance des Gogol et Gérard qu'on connaît bien. Le ZOB, donc c'est le truc américain, le Zoological Observation Bureau, donc le ZOB et le CACA, le centre animalier de clonage artificiel, donc ça c'est ici, se sont associés afin de solliciter la collaboration de Gérard de Suresnes dans leur collecte de substances rares et quasi introuvables. Le but de cette collecte est de réunir une série de produits permettant la création de substances chimiques pour divers usages. Ainsi, les plus grands chercheurs mondiaux demandent la coopération de Gérard de Suresnes pour qu'il puisse prélever les éléments suivants. Alors, premièrement, des extraits de ses cheveux, car, très riche en graisse, on le savait, on peut en extraire une huile à frire utilisée dans la cuisine asiatique. Nous projetons aussi de créer avec cette graisse un nouveau produit pour farter les skis, une nouvelle graisse à traire pour les éleveurs de bovins, ainsi qu'un lubrifiant pour les saillies de taureaux. Nous aurions aussi besoin d'échantillons de son haleine et de sa transpiration afin de créer un insecticide auquel même les insectes les plus coriaces comme les cafards ne pourront résister. La salive de Gérard de Suresnes pourrait nous servir pour fabriquer un puissant détartrant grâce à son action corrosive. Nous pourrions également utiliser les crottes de nez de Gérard de Suresnes comme combustible dans les réacteurs nucléaires. Alors ça, faut voir. Hein.
0: Non mais...
19: Attends, GG, de plus.
0: Le statistique de la semaine dernière, tu t'amuses pas à dire des conneries, d'accord? Tu commences pas à dire tes conneries comme ça.
19: Bon bah...
0: Ouais, non mais bon, bah, moi je vais te dire, parce que sinon tu vas dégager au standard, vite fait bien.
20: Baisse un peu le micro, Gérard.
19: Dis-moi une chose.
20: Non, hein, voilà.
19: Trois gouttes d'urine de Gérard de Suresnes diluées dans 10 litres d'eau donnent un puissant débouchiote grâce à ses propriétés acides. Enfin, nous pourrions utiliser les sous-vêtements sales de Gérard de Suresnes. En effet, une fois infusées, les traces de pneus de Gérard de Suresnes fournissent un liquide qui est utilisé comme sérum de vérité par la police. Soit les coupables avouent, soit ils boivent l'infusion.
0: Alors, les traces de pneus, tu me diras où que j'irai chercher une voiture, d'accord? Ok.
19: À noter que Gérard de Suresnes pourrait aussi nous servir pour étudier toutes les déficiences mentales et les tares de l'espèce humaine. Ceci pourrait être l'objet d'une étude ultérieure dans un prochain dossier.
0: Ok. tu peux vachement l'étudier, ton dossier, et en demandant ton heure, salut. Hein.
19: Ah, mais c'est pas moi, c'est le SGEG, le ZOB.
0: Ouais,
19: le
0: ouais, c'est ça. Et ta connerie, elle n'en fait pas partie dedans.
19: Ah, bravo, GG.
0: Je crois qu'elle en fait partie une bonne paire. Hein.
19: Partie une bonne paire.
0: Oui.
19: Je vais te dire ouais.
0: Ouais. Mais alors ça y est, c'est bon.
19: Tu veux des petites statistiques?
0: Bon non, bon. Vas-y, on va.
20: Goldorak, quelques petites statistiques, et ensuite en plus j'ai une lettre à lire de la part de Monsieur Jacques Verge, avocat des stars des causes perdues, avocat du barreau de Paris et président du club des fumeurs de gros cigares.
19: Alors j'ai fait des petites statistiques au passage sur le show business et les queues de cheval aussi. Alors Gérard, à propos donc du showbiz, 37% des gens sont pour les bises. Mmh. 31% des gens préfèrent le froid au chaud.
20: Ouais.
19: Si ça t'intéresse.
20: Ouais.
19: 28% des gens pensent que Gérard aime le zoo business.
0: Non mais attends, on te demande un statistique sur la semaine dernière. On ne demande pas de celui de cette semaine.
20: Le zoo business.
19: Gérard pense que Gérard
20: dans le zoo business.
19: C'est parti aussi du show beat et non pas du showbiz.
0: Ouais. Et toi, tu fais partie de la bande des rois des cons comme tous ceux qui s'amusent à m'envoyer du courrier bidon chez moi.
20: On en parle après, Gérard.
0: Qui ouais. Continue.
19: 10% des gens seraient prêts à sucer Gérard de Suresnes pour entrer dans le showbiz. Et enfin, 1% des gens pensent que les femmes devraient arrêter la drogue et l'alcool pendant la grossesse parce que ça endommage le fœtus, n'est-ce pas? Pas GG.
0: Voilà, pas du tout.
19: Sur les queues de cheval, 29% des gens préfèrent les bites de poney aux queues de cheval.
0: Ouais.
19: 22% des gens pensent que Gérard, on a dû en sucer de la queue de cheval à la loco. 17% des gens préfèrent les couettes aux queues de cheval parce que ça tient plus chaud. 14% des gens pensent que Gérard est trop dilaté du derrière à cause des queues de cheval. Justement. Mmh. Et 2% des gens pensent que Gérard est champion du monde de pouce caca.
0: Et toi, t'es champion du monde du roi des conneries.
20: Ouais.
0: D'accord.
20: Et voilà, il t'a cassé Goldo.
0: T'es champion du monde des conneries, tu vois.
20: Ouais.
0: Mais cela, pour l'instant, c'est que des conneries que t'es en train de raconter. Alors.
20: Oui, pas tout à fait. Il y a quelques trucs à vérifier. C'est possible qu'il y ait une phrase ou deux depuis tout à l'heure que tu aies dit qui soit à vérifier.
19: Champion du monde de pouce caca, quand même.
20: Goldorak, on a reçu un courrier avant que Gérard parle du courrier qu'il a reçu chez lui, qu'on mette un disque et qu'on commence le premier débat. Donc la lettre de Monsieur Verge. Monsieur. En référence à l'émission de radio du 13 novembre 97 vers 1h du matin, où des propos tels que Patrick Chen est un con, c'est vrai que tu te souviens l'avoir dit, et les journalistes sont aussi cons que les paparazzites, je vous cite, ont été cités. Je vous écris afin de vous mettre au courant que Monsieur Patrick Chen a été choqué par vos propos et a décidé de mener une action de justice. C'est-à-dire que Patrick Chen apparemment écoute l'émission. En tant qu'avocat de Patrick Chen, qui n'est pas un gland, et tous les journalistes d'ailleurs aussi que tous les paparazzites, je me suis permis de conseiller une autre alternative à mon client Patrick, aussi mon ami. Nous exigeons que vous fassiez des excuses publiques à l'antenne alors que votre prochaine émission, c'est-à-dire le jeudi 20 novembre, au début de la prise d'antenne. De plus, par rapport à ce qui a été dit au BVP, donc le Bureau de Vérification de la Politesse, il semblerait que vous soyez quelqu'un d'extrêmement vulgaire et impoli envers vos auditeurs, ainsi que qu'il serait utile que vous leur fassiez aussi des excuses. J'espère donc que quelqu'un d'intelligent que vous êtes, que vous ferez quelque chose de meilleur pour vous. Sinon, ça va saigner, bordel de merde. Monsieur Gérard, je ne vous salue pas. Signé Maître Verge.
19: Eh ben... En ce qui concerne la politesse, Gégé, j'ai encore les statistiques de la semaine dernière qui le prouvent.
0: Non, mais ben ça, j'en ai rien à foutre de ton truc, parce que pour moi, c'est...
19: Tu l'as dit 19 fois, par
0: contre. Mais alors, c'est des conneries, tout ce que tu es en train de me dire.
20: Ah non, quand il insulte, ça, c'est des statistiques qui ont lieu direct avec ton débat. Donc, si tu dis « va te faire foutre 10 fois », oui.
19: On a 209 insultes, soit une toutes les 43 secondes, bravo, Gégé.
20: Voilà, quand même.
19: Merde, 6 putains, 21 connards, 11 conneries, 9 fait chier, 4 va te faire foutre, 8 enculés, 18 abrutis, 19 rien à foutre, 3 culs, 1 salope, 3 trous du cul, 2
0: attends.
19: Je continue.
0: C'est ça.
20: C'est vrai, mais c'est des trucs que tu dis dans les débats, on a les cassettes, alors on pourra vérifier quand même, hein, Gérard.
0: Attends, mot salope, je l'ai pas dit la semaine dernière.
19: Tu l'as dit une fois.
0: Non.
20: Ah, si, tu l'as dit une fois.
0: À quelle auditrice?
19: Ah, j'en sais rien, mais tu l'as dit une fois.
0: Ben alors, dans ce cas-là, tu relèves bien le nombre d'auditrices. Ouais, d'accord? Oh ouais, t'as que ça à foutre, oui, voilà. T'as que ça à foutre.
20: Il y avait une autre chose que je tenais à rajouter, oui, donc Gérard reçoit du courrier chez lui.
0: Qui me fait pas tellement plaisir. Donc Chaperon Rouge et puis toute la bande de la clique à Arnette, Luigi et tout ça, ben je vous prie d'arrêter vos conneries. Parce que là ça commence à bien faire. J'ai reçu encore sur Silette aujourd'hui. Sur Silette aujourd'hui, Goldorek, tu te tais s'il te plaît, merci.
20: Ouais, comme...
0: Sur Silette aujourd'hui que j'ai reçu, il y en a 5 qui font partie de la bande du Chaperon Rouge, donc signé. Chaperon Rouge, mais c'est tapé à la machine et qui savent pas se servir d'une machine, c'est malheureux. Donc alors je préviens que les prochaines lettres, ça sera à la poubelle. Alors demain je tiens pas à recevoir d'autres comme ça dans ma boîte aux lettres.
20: Ultimatum, genre.
0: Donc sinon la semaine prochaine il n'y a pas de débat. Donc vous choisissez. Alors Tony et puis toute la bande de Chaperon Rouge, eh ben tenez-en sur vos gardes. Et Arnette, je te prie d'être poli sur mon tatou. Ainsi que celui qui se fait passer pour Max en me disant « Ouais, je viens dans les studios pour 19h » alors que Max ne m'a jamais demandé de venir pour 19h.
19: Une excuse pour venir à la radio, ça, GG.
0: Non, tu permets, c'est moi qui reçois les messages, je sais pas toi.
19: Mais ça, c'est toi qui invente.
0: Alors celui qui s'amuse à balancer mon numéro de tatou sur des magazines Homo Mag ou autre est prié de bien vouloir se faire connaître par l'intermédiaire du Standard. Donc t'es prié d'appeler parce que je vais m'occuper de toi ce soir.
20: Voilà, ok. En tout cas, une chose est sûre, c'est que Manu a travaillé pour toi et sur le débat dès que tu vas. Merci Goldorak.
19: Yes, attends, je peux juste rajouter une chose.
20: Très vite.
19: J'avais rajouté donc dans les statistiques de cette semaine, j'ai relevé les fautes de français de Gérard, c'est-à-dire de conjugaison, de grammaire, de syntaxe et compagnie. Il y en a quand même 109.
20: Ah ouais, quand même. Ouais.
19: une minute et 22 secondes. C'est toutes les fautes de français, quoi.
20: D'accord.
19: Voilà.
20: Ok, très bien. Merci, Goldo.
19: À travailler.
20: Ciao.
19: Ciao.
20: N'oublie pas de venir à vite fait dans les locaux. Hein.
19: Ouais, je dois voir ça avec Will Smith.
20: Ok, d'accord. Bonne bourre.
0: Will Smith.
20: Donc Manu a travaillé pour toi puisqu'il a relevé quelque chose des chiffres pour le débat sur les queues de cheval, entre autres que 66% des femmes aiment porter et tenir la queue de cheval. Il y a aussi 15% des hommes qui aiment ça et 7% des hommes habitent d'ailleurs assurés.
0: N'importe quoi lui.
1: C'est une source sûre, hein. J'ai vu ça avec la rédac de Fun.
20: Christine avait une queue de cheval. Gérard aimait d'ailleurs beaucoup caresser la queue de Christine.
0: N'importe quoi là.
20: Attends,
0: non, mais Manu, Manu, je te préviens, tu vas pas t'amuser comme ça parce que ça va mal se terminer avec nous. On va pas s'entendre longtemps tous les deux. Hein.
20: C'est clair.
0: Okay, Gérard. Je te le dis tout de suite. Hein.
20: La coiffure la plus demandée par les femmes, c'est les coiffeurs et la queue de cheval, avec 51% suivi de très près par les boules de dindon, 20%. Et le rectum de chèvre avec 20%. 27% des femmes portant la queue de cheval aiment la porter avec elles. Car elles adorent sentir leur queue dans le dos.
0: Non, n'importe. Il faut que tu aies cherché ça, toi.
7: Ah bah écoute, à la rédac, hein, l'AFP...
20: C'est l'Institut de la queue de cheval, hein, c'est dans
7: les sondages, les coiffeurs... Mmh.
20: Alors, il y a d'autres sondages que je laisserai, bien entendu, ou bien Manu pendant ton débat sur les queues de cheval, ou bien Olivier qui va mener
0: la programmation.
20: La programmation et la réalisation de cette émission. Je vais lui laisser tout ça. Il en fera ce qu'il voudra. Si, peut-être encore. Il paraît que, enfin, ça, c'est de source sûre. Hein, ça, je le sais. Jean-Paul Gaultier s'est fait une queue de cheval en trombone pour ne plus avoir à se coiffer le matin.
0: Oui, mais à la rigueur.
20: Ah, à la rigueur, ça, c'est vérifié quand même.

0: pas, tu t'écrases pour un temps, t'es dans mes débats, d'accord? Pizarre!
1: Ouais.
0: Dernière patte, arrête tes conneries avec ta mère!
2: Je te
0: balance les deux cartons dans ta gueule! Mais Manu, tu me reprends encore des habituels, je te jure, t'as le deuxième bouquin dans ta gueule! Oh là là là, je commence à avoir un ras-le-bol des habituels! Et maintenant, Pizarre et Manu, vous allez faire votre boulot! Parce que sinon, le jeudi, c'est moi qui vais sélectionner!
3: Je
0: commence à avoir ras-le-bol! Qui c'est qui gueule comme ça derrière?
1: Laisse
0: commencer à avoir ras-le-bol!
4: Ta gueule!
0: Voilà ta gueule! Alors va-toi enculer, connard!
4: Tu réponds à ma question!

0: un chef comme ça.
1: Non, non, mais attends.
0: Allô Manu, tu fais ton boulot correctement, merde. Putain, mais c'est pas vrai. Putain, mais vous allez faire votre boulot, ce temps-là ou quoi? Putain, ta gueule est ton carrière.
2: Va-t'en, tu les des collections dans mon porte-monnaie.
0: Putain, t'arrêtes avec cette histoire de Christine, parce
3: c'est
0: que...
3: C'est pas moi.
0: Je commence à l'avoir arrivé chez toi.
3: Mais non, c'est une auditrice.
0: C'est toi.
3: C'est une auditrice.
0: C'est toi, espèce de connard.
4: Ouais, Gérard, je voulais juste te demander, est-ce que tu penses que...
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0: si je serais pas intelligent, je serais pas des débats, hein, broutille.
1: Et voilà, bonsoir à tous. Bah attends, vas-y, c'est bon maintenant.
0: Mais tu es con. Et Fildar, t'es aussi con qu'avant. Ça changera pas. Donc bonsoir à tous, bienvenue pour la dernière émission de l'année 99. J'espère que vous avez écouté du début. Donc j'étais là, j'ai pas beaucoup parlé, je le sais. Mais bon, fallait laisser la place au chef. Je salue Rigaud. Bonsoir à toi, Rigaud.
2: Bonsoir Gérard, bonsoir à tous.
3: Salut.
0: Bonsoir, gros plouc mal rasé là-bas au standard.
3: Bonsoir connard, ça va bien?
0: Et bonsoir, petite pute qui vient de retourner de vacances pour me faire chier pour le débat.
3: Bonsoir Gérard, t'as passé de bonnes vacances?
0: Qu'est-ce que ça peut te foutre à toi, espèce de connard? Et donc, pour ça, on va accueillir gros putois. Bah tiens, 25 ans de Lille, bonsoir à toi.
4: Bonsoir GG.
0: C'est possible, quand vous me donnez les noms avec les villes, d'avoir les fréquences. Merci au standard.
3: Mais maintenant, il n'y a plus qu'une seule fréquence partout.
0: Ah bon, d'accord. Ouais. Pudebec, 23 ans de Marseille. Attends déjà, toi, pour commencer, celui qui a des radios et qui a du monde derrière, c'est ça.
5: C'est pas moi, GG.
0: Non, mais il n'y a pas de. C'est pas moi. Mm. Le premier qui a des radios.
5: Bon, comment tu vas sinon, mon petit GG, ça va?
0: Qu'est-ce que ça peut te foutre?
5: Pour l'instant. Le fait de te parler, bah écoute, ça me fait plaisir.
0: Bon, pour l'instant, moi, je dis que ceux qui ont du monde derrière et qui ont des radios sont priés d'éteindre. Et qui disent à leurs copains de fermer, ou à leurs copines, de fermer leur gueule.
5: T'inquiète, tu doutes, il n'y a pas de problème.
0: D'accord, donc s'il y a du monde et que j'entends quelqu'un qui dit « Ouais, je connais ceci, cela », je vire, d'accord? Vous savez comment que je fais les débats?
5: Ouais.
0: Bon.
5: Carrément, t'inquiète pas, on connaît.
0: Petite bouse.
5: Pour moi, la fréquence, c'était 109.8.
0: Je m'en fous.
5: Ok.
0: Petite bouse.
6: Bonsoir, Gérard.
0: Bonsoir, et... celui qui s'amuse à faire ça, arrête.
3: Bon, Gérard, vas-y.
6: Ouais, franchement, arrête de l'embêter.
0: La dernière, salope, 20 ans de Paris pour finir.
6: Salut Gérard, salut l'équipe, salut à tous.
3: Salut.
0: Bon.
7: Salut.
0: Alors, ça y est, on attaque.
5: Alors, on attaque, vas-y.
6: Allez, on a pas
0: que ça à faire. Oh, si vous êtes pas content, vous, qui c'est pas contente là?

0: trompé, je te signale que c'est lundi.
1: Non, ah oui, d'accord. Okay. D'accord, le millénium, c'est lundi.
0: Oui, c'est lundi. Ouais, oui,
1: alors,
0: c'est lundi,
1: qui minuit, vient de dire ça? C'est qui?
0: Tu vas être à la bourre, hein. Tu rigoles ou quoi? C'est lundi à minuit, Gérard.
1: Oui, c'est ça. Fous-toi bien de ma gueule.
0: Plus du bec.
1: Pour l'instant, tu la fermes. Je t'ai pas appelé pot de chambre. Okay, d'accord. En de bon entendeur, salut, c'est la première et dernière avertissement que je te donne pour ce soir. Parce qu'il y a pas mal de monde qui appelle au standard, d'accord?
0: Ouais.
1: Ok.
2: Moi,
1: c'est
2: bien. Un peu trop excité, plus du bec. Hein.
1: Bon, alors, la salope pour toi.
3: Allô? Oui, bonjour. C'est Bill. Bill, l'extraterrestre de Bill. Bonjour, Gérard. Alors, ce débat est très intéressant, mais je crois qu'il faudrait quand même que je vous pose une question qui, je crois, va calmer tout le monde. Qu'est-ce que vous pensez des terriennes?
1: Fildar, si tu reviens de vacances pour me faire chier, tu dégages. D'accord, en de bon entendeur, salut Fildar, un avertissement aussi. Plus du bec, au revoir. Allez, terminé.
4: La salope. Vas-y, réponds à la question, la salope.
1: Terminé pour celui-là.
2: Je crois que j'avais répondu, mais il n'était pas d'accord avec moi sur les carnets de chèques. Alors bon, moi je pense mais... ça en fait.
5: Parle des cartes bleues.
2: Oui, les cartes bleues, mais il n'en a pas non plus. Hein.
1: Non, mais même, de toute manière, faut bien se dire une chose que.
4: T'as la Mastercard, Gérard.
1: Avec ces histoires-là.
2: Les restos.
1: Avec ces histoires-là, l'année va changer, donc on va passer en euros. Donc l'euro est prévu normalement pour le début de l'année.
2: Ah bon, mais j'en ai pas entendu parler, moi. Ah, moi non plus. Hein.
5: Non, je suis pas.
1: Non, mais vous savez pas, ben faudra peut-être vous informer.
5: Je suis pas occupé à préparer la réunion, c'est ce que.
1: Non, mais de toute manière, c'est pas le thème du débat, donc.
5: Moi, je dépense mes francs tant que ça existe encore. Hein,
1: bon ben, petite bouse.
2: Oui.
1: Donc pensez-vous que le millénium va-t-il changer de vie? Attends 5 minutes. Changer le monde, pardon, oui.
4: Oui, je voulais juste accueillir Al Bundy, 26 ans de Nîmes, à la place de Puy du Bec.
1: Comment qu'il s'appelle?
4: Al Bundy.
2: Salut Al.
5: Bonsoir.
2: Peggy, ça va?
5: Ça va bien.
1: Bonsoir.
2: Je peux répondre à la question?
5: Vas-y.
1: Ouais, ben réponds.
2: D'abord, je voulais te dire que le millénium, il commence que l'année prochaine.
1: Non, il commence demain soir.
2: Non, l'année prochaine.
1: Oh, mais arrêtez de me prendre pour des cons, d'accord?
5: Ouais, l'embrouillez pas, c'est trop compliqué déjà.
1: Ça commence le 31 décembre, ok?
2: D'accord.
1: Mais Manu! Manu! C'est qui ces câbles là que tu me prends là?
5: Ouais.
4: Bah, c'est ceux qui veulent te parler, rien, Gérard. Non, mais en fait, ils ont raison, c'est que, tu vois, l'année, elle commence pas à zéro, elle commence à 1.
1: Non!
4: Donc en
1: l'année,
4: fait,
1: l'année.
4: Le nouveau millénium
1: commence le 31 à minuit, d'accord? Alors, Fildar, tu fermes ta gueule. D'accord, clair, net, précis.
4: D'accord.
5: Je peux pas comprendre.
6: Gérard, sur IRC, il y a énormément de monde qui me signale que le 31 à minuit, c'était il y a 3 minutes.
1: Non, mais le 31 décembre. Pour l'instant, on est le 30.
5: Ouais.
1: On est le 31 janvier. On est 31 décembre.
5: Janvier.
1: On est le
4: 30, on est le 30 aujourd'hui.
2: C'est pas, si, non, je t'écoute. On est
1: le 31.
4: Ah oui, depuis 4 minutes, c'est voilà.
1: Ouais. On est le 31 et le 31.
4: C'est maintenant qu'on souhaite la bonne année.
1: Non.
5: Bonne année.
1: Tranquille.
5: Bonjour. Ça va, j'ai du bien.
4: C'est bon ça, alors on est en 2000 là, c'est
5: ouais,
6: apparemment.
1: C'est cool, non, pour l'instant vous êtes en 99.
5: Mais non, on est là.
4: Gérard, t'as 3 euros pour un café ou pas?
1: Non.
5: C'est la Saint-Sylvestre.
1: Toi, ta gueule.
2: Bonne fête à Sylvestre alors.
1: Gros putois.
5: Bah écoute, ça va changer la date déjà. Ça va changer donc les calendriers forcément. Va falloir renouveler les éphémérides aussi.
2: N'importe quoi.
5: Donc monsieur, t'es pas d'accord avec moi?
1: Non mais vas-y.
5: Ah, tu vois, ça va changer toutes les dates. C'est tout, point barre.
7: J'ai l'offense d'ave.
4: Mais Gérard, c'est vrai, il y aura plus de boulot parce que tu vois, les calendriers tous les ans, ils avaient qu'à rajouter un chiffre, mais là il faut qu'ils en rajoutent 4.
1: Pour l'instant, c'est pas à toi que je m'adresse, Ludo.
4: Je te pose une question, les auditeurs, on va savoir.
1: Moi je te dis, c'est pas à toi que je m'adresse.
5: Non mais il a raison quand même.
1: Alors si t'es venu pour foutre ta merde, autant que tu restes
4: en vacances, Gérard.
1: Pour l'instant, je m'adresse pas à toi. Donc, gros putois.
5: Ouais, ben je te soulevais le problème de la date. Donc des calendriers, donc voilà.
1: Mais attends, les calendriers sont déjà prévus. T'avais qu'à en acheter, mon pote.
5: C'est sûr.
1: Oui.
5: Comment ça se fait que les calendriers, ils sont en vente avant l'an 2000? C'est pas normal, ça.
1: Et alors, il les prend toujours.
5: C'est encore une histoire de fric.
2: Une histoire d'euros, tout ça.
1: Non, mais de toute manière, les calendriers...

0: Attends, tu sous-entends.
1: Oh, ça va, oui,
0: les éboueurs, ouais, attends, les éboueurs,
2: oh. Quoi? Qu'est-ce qu'il y a?
1: Ça suffit, là, ou quoi?
2: Mais y'a rien, il me racontait ses vacances.
1: Non, non, mais si vous voulez discuter, vous sortez, d'accord? Vous faites pas le bordel tous les deux.
0: Est-ce qu'on pourrait poser le débat, s'il vous plaît?
1: Bon.
0: On pourrait parler des éboueurs et des facteurs avec les...
1: Non, mais pour l'instant, c'est pas la question.
0: T'as donné donc, GG, toi?
1: Non, pas encore. Albadin.
0: Non, Albunding.
1: Ouais, Albunding, là, je sais pas quoi, là. Bah, à toi.
0: Bah, pour moi, l'an 2000, c'est qu'une date, donc pour moi, je me pose pas trop de ce genre de questions, quoi.
3: Toi, t'es un homme moderne.
1: Ouais, mais toi, pour l'instant, tu t'en fous, alors.
0: Non, je m'en fous pas. Bon, c'est qu'une date, je vais faire la fête, y'a pas de problème, je serai torché comme d'habitude, quoi.
1: Bon, ouais, bah, de toute manière.
4: C'est sûr, toi.
0: Ouais. Voilà.
1: Ben moi, je peux vous dire une chose, que qu'est-ce que j'en pense. C'est vrai que ça va déjà changer tout.
0: Comme quoi?
1: Ben disons que en espérant que ça sera pas comme cette année, il y aura quand même un peu plus de trucs.
4: Ouais,
1: de...
4: tu vas te marier, c'est bien, ça fait.
1: Non mais ça vous regarde pas de toute manière. Donc il y aura un peu plus de trucs qui risquent de se prévoir, comme Jean de Neubert vous l'a dit et tout ça, donc vous verrez par la suite. Hein.
2: J'espère qu'il y aura moins de guerres, tout ça.
1: Non mais ça, on n'en a rien à foutre.
0: Pour la fin dans le monde.
2: Une catastrophe naturelle.
1: Non mais...
2: La Tchétchénie, tout ça, machin.
1: Donc...
2: Ouais, Manu. Ah ouais.
1: Non mais Manu, c'est bon.
5: C'est bon, Gérard, pour calmer le débat, l'IRC, on est déjà quand même 7022.
1: Déjà?
5: Ouais, déjà. Et il y a MacLeod qui voulait savoir pour le prochain Millennium, est-ce que si tu refais les débats, est-ce qu'il faudra préparer d'autres tartes?
1: Ça, pour l'instant, on verra ça avec Max. De toute manière, cette histoire de tarte, ça m'étonnerait parce que. Je pense pas que ça continue comme ça. Si ça continue comme ça, de toute manière, ça va être simple, ça va être non. Donc, faudra bien se dire une chose que...
5: Forcément.
1: On verra ce que l'année 2000 me réserve.
5: Okay.
1: Pour l'instant, apparemment, on n'en est pas arrivé là, donc on verra bien. Donc, qu'attendez-vous du Millennium en famille ou autre? Alors, on va demander à Albanin.
0: Non, c'est Albundy.
1: Ouais, bon...
0: Ouais. Vas-y, Al. Alors, en fait, moi, je passerai pas le Noël, pour moi, c'est plus
1: compliqué. Oh, si t'as du monde derrière toi, tu leur dis qu'ils se calment ou sinon tu casses.
0: Pas du tout. J'ai pas de monde derrière moi.
1: Non, mais tu crois que je t'ai pas reconnu, toi?
0: Non, mais bon.
1: Non, pas du tout.
4: Canada.
2: C'est la fête.
1: Non, mais je t'ai pas reconnu.
0: Bon, d'accord. Bon, je
1: disais. Anthony.
0: Non, pas du tout.
1: Non.
0: Je pensais que...
1: Non, c'est pas Tony, c'est pas Goldo, c'est pas Arnett.
0: Mais non, mais rien
1: d'autre. Non.
2: C'est peut-être Megan au pire, mais...
1: Voilà. Non. Non, mais attends, il faut...
0: Pour répondre,
1: Manu, je te préviens, c'était bien précisé que je voulais pas les habituels, ok?
2: Ok.
1: Alors, de bon entendeur, salut.
2: Okay,
1: donc,
2: salut,
1: apparemment...
2: Gérard.
1: Apparemment, non, mais apparemment, tu recommences tes conneries.
2: Ah, c'est pas le genre de la
1: non,
2: maison.
1: Non, c'est pas le genre, mais si, c'est le genre.
0: Y a pas
1: c'est le genre de la maison, parce que, de toute manière, j'ai très bien compris ce que vous allez me réserver. Il y a même Olivier Delapro qui est prévu dans les débats. D'accord?
2: Puis un gâteau à la fin.
1: Ouais. Et toi, tout à l'heure, tu vas te prendre. Ouais, bon, alors, Fildar, t'arrêtes, s'il te plaît. Parce que t'es pas venu là pour foutre ta merde.
6: Sur moi, c'est tout.
4: Ben, moi.
1: Bon,
2: donc on avait... c'était quoi la question?
1: C'était quoi la question? Si t'arrêtais de foutre un pote au bordel, toi, t'es pas venu là pour foutre ta merde.
2: Moi,
1: t'es venu là pour faire la réa, pas pour foutre ta merde, d'accord?
0: En
1: de bon entendeur, salut, c'est le deuxième avertissement, le troisième, c'est là.
0: Deux, c'est chaud, deux.
4: Voilà, le troisième.
0: Okay. Pour répondre à la question, moi je dirais que Noël, c'est plus consacré à la famille.
1: Voilà. Non, on ne parle pas de Noël, abruti.
0: Non, mais justement...
1: On ne parle pas de Noël, on parle du Nouvel An.
0: Oui, j'allais y venir. Donc, et pour le Nouvel An, c'est plus entre copains, quoi.
1: Ouais, c'est ça. Alors, tu passes Noël en famille et Nouvel An avec tes copains, espèce d'abruti. Je passerai le Nouvel An en famille.
0: Je pense que les gens sensés font la même chose que moi.
3: Parce que t'as pas d'amis, c'est tout.
4: Ouais, c'est comme ça, hein.
1: Bon, alors, celui qui est pas content, c'est gros putois. Au revoir. Au revoir, gros putois.
0: C'est pas le genre.
1: Allez, hop, terminé pour lui.
0: Voilà.
1: Moi, je cherche pas. Et Albanin, fais gaffe parce que tu risques de faire pareil.
0: J'ai rien dit là, j'ai répondu à la question.
1: Oh non, mais tu risques de faire pareil toi si tu continues. D'accord?
0: Tranquille.
1: Alors, la salope de 20 ans de Paris à toi.
4: Oui, et ben moi je fais pas le premier de l'an en famille. Parce que
1: attends, 5 minutes avant que tu me répondes.
2: Je voulais juste accueillir Coco Prout à la place de gros putois.
1: Je te signale, ne t'amuse pas.
2: Non, il était en attente.
1: Sans gêne, non.
2: Il était en attente, c'est pas le même, tu vois.
4: Coco Prout. Salut Coco Prout.
0: Bonsoir Gérard.
1: Bonsoir.
0: Bonne année à l'avance.
1: Non, c'est de...
0: C'est demain.
1: Ouais,
2: ben
1: même...
2: Il te verra pas demain.
1: Pour toi, la salope, excuse-moi, mais vas-y.
4: Oui, donc je te disais, je fais pas le premier de l'an en famille, parce que c'est Noël en famille, et j'ai pas que ça à foutre non plus, donc premier de l'an avec des copains.
1: D'accord. Petite bouse.
4: Ouais, c'est ça. Ouais, moi je fais Noël en famille, et mon père il travaille le premier de l'an, donc je préfère la faire avec des copains, puis moi je pourrais boire, et me torcher.
6: On parle pas des parents.
1: Non mais ça, de toute manière, c'est votre problème, hein, si vous voulez vous torcher la figure.
0: Ouais, mais t'es obligé, hein, pour l'an 2000.
4: Attends, c'est l'an 2000, hein.
0: Faut marquer le coup, hein.
1: Donc,
2: c'est
1: Coco...
2: un peu tous les jours comme ça pour les, quand même.
1: Coco Prout.
0: Oui, bah alors moi, en fait, je pense qu'avec les amis, c'est bien mieux que le passer avec sa famille.
2: Mais généralement, c'est tout le monde, fait ça, hein. Ouais, alors, Noël en famille. Ouais,
1: non, moi, je pense que faut mieux faire... Noël entre potes et puis Nouvel An.
2: Tu ne files pas les cadeaux entre Noël potes, entre hein, c'est la famille qui file les cadeaux.
1: Non, mais attends, de toute manière, qu'est-ce que je vais faire Noël en famille? Pour avoir les mêmes cadeaux? Tu vas avoir quoi? Tu vas avoir des CD, du pognon ou des fringues? Ça va?
2: Bah, c'est bien. Non, t'as déjà vu des amis qui t'offraient du pognon, des CD, des fringues, toi?
1: Bah,
2: à toi, non, mais.
1: Moi, cette année, j'ai rien eu, alors.
2: Mais si, t'as eu des pompes.
1: Des pompes. Mais alors, ça te regarde pas, toi?
5: Gérard, sur IRC, il y a beaucoup de gens qui se demandent pourquoi tu penses qu'il faut passer le réveillon de Noël entre potes.
1: Bah, entre potes, disons, c'est pas moi qui le pense, hein, c'est les auditeurs qu'on a et les auditrices qu'on a sur l'antenne, c'est eux qui veulent le passer entre potes. Pourquoi? Parce que ça prend un peu plus de bruit. Mais c'est sûr que... Vu le bordel qu'ils annoncent pour le réveillon de l'an 2000 sur les un peu partout, à mon avis, je pense que ça va mal se terminer.
0: Sur les champs là, ça va être la folie, hein.
1: Ouais, mais je pense parce que ça commence déjà.
0: Ça va se taper là.
2: Ah, j'ai un quart d'heure pour me garer, moi. Ils sont en train de fermer toutes les rues là.
1: Mais c'est normal, ils ferment tout. Espèce d'abruti, t'avais qu'à pas venir en voiture, t'avais qu'à venir en transport en commun.
0: Ah, plus en plus, ils dressent que des roues, là. Moi, je voudrais le top spin, là, les trucs, là, les autotamponneuses, là. Ils mettent que des roues. Qu'est-ce que t'en penses?
1: Mais ça, de manière, tu fais une chose, si t'es pas content, t'essayes de voir les représentants qui s'occupent de ça, et puis tu leur dis.
2: Ouais, mais c'est des forains, non? C'est des forains, non?
1: Non, à mon avis, c'est pas des forains, là, parce que...
0: Pourquoi ils mettent des roues, GG? Parce que je comprends pas, moi.
1: Mais j'en sais rien, moi, pourquoi qu'ils mettent des roues? T'as qu'à écrire au président de la République.
0: Non, mais moi, je paye mes impôts, si c'est pour
1: faire
0: des roues.
1: Et alors, mais tout le monde paye des impôts, espèce d'abruti. Tu demandes au président de la République pourquoi qu'ils mettent des roues?
0: Je veux dire, c'est avec l'argent de ton RMI qu'ils ont construit ces roues là.
1: Bon, alors toi tu dégages, au revoir. Allez hop, terminé. Celui-là, je veux. Manu.
4: Au revoir, mes gars.
1: Premier et deuxième. Première fois que.
2: Troisième, on n'est pas au chiffre les lettres.
1: Non, mais moi je vais te dire une chose. Le prochain qui s'amuse à dire des conneries comme ça, c'est pas la peine. C'est direct dehors, d'accord?
2: C'est vrai que t'es même pour RMI. Et Gérard, tu fais quoi toi au premier de l'an? Enfin, t'es en famille?
1: Non, au premier de l'an, je sais pas ce que je fais encore.
0: Ah bon? Ben, faudrait peut-être t'y prendre, hein, Lascar.
1: Si t'es pas content, c'est le même prix, toi.
0: Ah ben, je dis ça pour toi, hein.
1: T'as les moyens de sortir?
0: Oui. Non.
2: Mais ça sert à rien de sortir si t'as pas rien.
1: Non, je suis avec Sandy, donc on fera ça.
4: Je vous invite tous les deux.
1: Non, on fera le réveillon avec Sandy et c'est tout. On fera tout.
0: Une bonne bûche de Noël.
1: C'est ça, t'as raison, pauvre con.
4: Ok.
1: Ça suffit, celui qui s'amuse à mettre des conneries derrière.
5: Bon, Gérard, j'ai une petite suggestion de la part d'un peu tout le monde. Ils se demandent si tu penses qu'à partir en l'an 2000, Elisabeth Guigou sera toujours aussi bonne.
1: Je répondrai pas à cette question.
2: Bonne question.
1: Non, je répondrai pas à cette question parce que ça a rien à voir.
5: À quel niveau?
1: Non, mais je vois pas pourquoi que les gens s'amusent à poser des questions cons comme ça. Ah. Donc, celui qui a posé cette question, ben, qui se la carre ou que je pense. En espérant que pour la conclusion, j'aille pas l'autre. L'autre espèce d'emmerdeuse là qui me dit que mon débat n'avait ni queue ni tête comme moi parce que c'est même pas la peine de me le dire, Rigaud, d'accord?
5: Ok.
1: Donc. Quoi?
6: C'est quelques proutes, s'il vous plaît. Je voudrais savoir si Sandy, pour l'an 2000, a décidé de perdre 2000 kilos.
1: Alors, caca proutes, au revoir. Voilà.
6: À plus.
1: Ça va comme, vite, ça, t'es... comme ça, t'es renseigné.
2: Mais Gérard, on a laquelle question, là?
1: On est à la troisième. Alors, attends. Comment...
2: Oui, attends, ah, attends.
5: Juste, ouais, avant, juste avant, j'aimerais qu'on accueille Faucon Millennium.
7: Bonsoir, bonsoir à tous.
8: Salut Faucon.
7: Bonsoir GG, bonne année à tous, joyeux Noël.
8: T'as ton jingle toi, c'est dégueulasse.
7: Bonne fête, ouais, ouais, t'as vu, hein, c'est étudié. Hein.
8: Je l'écoute.
1: Donc, la troisième, voilà, question. Comment allez-vous fêter le nouveau Millennium et pourquoi? On va demander à Faucon.
7: Ben écoute, moi je propose le petit cocktail habituel, c'est-à-dire alcool, sexe, peut-être un peu de drogue aussi.
8: Et rock'n'roll.
7: Et puis voilà, ouais, éventuellement rock'n'roll, rap pour ce rap, enfin tu vois, techno, comme tu veux quoi.
1: Ouais.
7: Les goûts et les couleurs, ça se discute pas. Et
1: je, non mais, non mais comment...
7: Calé en égout. Ouais.
1: Non mais comment tu as le fêté toi?
7: Bah, je te dis, avec des potes, on va faire la teuf, on va se torcher comme tout le monde.
1: Ouais, toi. Non, donc d'après ce que j'ai entendu, tu vas faire un peu de musique. Donc,
7: non,
1: ce qui
7: je vais
1: va...
7: en écouter, je vais en écouter.
1: Tu vas en écouter, donc tu vas venir, je pense, sur les Champs-Élysées, tout ça, non?
7: Non, du tout, non.
1: Non?
7: Non, non, rien à voir.
1: Ah non, parce que c'était pour savoir, parce que...
7: Ah ouais, mais non, mais non, mais non.
2: Tu vas y aller, toi, Gérard, sur les champs?
1: Non, non, attends...
7: Attends, je te reviens, toi, sur les champs.
1: Non, non, mais...
2: Il y aura trop de bibine, hein.
1: Non, non, mais... Non, mais vu le monde qu'il va y avoir, je vais te dire une chose...
2: Il y aura trop de mecs bourrés et tout, ça va être chiant.
8: T'as non, non, mais... Ça fera une roue en plus.
1: J'en connais tout à l'heure qui m'ont dégagé, ça va aller vite. Ouais. La salope.
7: Poids lourd, c'est interdit sur les...
8: Oui, Gérard.
1: Donc toi?
8: Eh ben moi, j'ai décidé de commencer le millénium, yum, comme tu dis.
1: Le millénium.
2: Le millénium.
8: Le millénium, pardon. Et bah, gangbang.
1: Ah d'accord, carrément toi.
2: Eh, mais ça c'est bien. Tu vois, tu commences le gangbang, par exemple, tu pourrais le faire, tu sais, à 23h59 et tu finis à minuit 2.
8: Ouais.
2: Comme d'habitude, mais au moins t'auras l'impression d'avoir fait ça un an, tu vois.
1: Bon, Fildar, tes questions cons, j'en veux pas. petite bouse, pardon.
8: Ouais, ben moi j'avais prévu de le faire avec Sodoman, mais il peut pas venir, alors...
7: Je peux le remplacer, t'inquiète. Hein.
8: C'est vrai?
7: Bah, ouais, ouais, on peut
1: s'en... Non, mais pour l'instant, Faucon, ouais. Tu te tais, ouais. S'il te plaît, merci.
7: Ok.
1: Tu laisses répondre petite bouse.
7: Ouais, excuse.
8: Ben alors, pour la peine, je fais une méga partouze avec des copains, si vous voulez venir, pas de problème.
7: Tu laisses tes coordonnées hors antenne, hein.
1: Ouais, ben, non, hors antenne, s'il te plaît,
7: ouais,
1: merci.
7: Hors antenne.
1: Donc, comment allez-vous fêter le... Ben, tout le monde m'a dit...
2: Avec des potes.
1: Non, mais j'ai demandé pourquoi, et toi, petite bouse.
8: Pourquoi?
1: Ben, et pourquoi?
7: Parce qu'elle aime la bite.
1: Fildar, ça suffit. T'as rien d'autre à faire, la salope?
8: Bah pareil, j'aime le cul, j'aime la bite.
1: Oh d'accord.
2: Il n'y a pas que ça, ouais. Merde, c'est le réveillon.
1: À mon, avant, ouais. Vous avez, à mon avis, toi la salope, tu parles bien ton nom et petite bouse, c'est pareil. Hein.
8: Bah c'est
1: ouais.
8: Pareil. Hein.
1: Bah, à mon avis, vous attendez que ça. Hein.
2: Bah ouais, mais pourquoi vous parlez pas de dîner, de repas, genre des huîtres, ouais, du foie gras, du caviar, du homard. Merde, putain, des trucs.
7: Tu fais quoi,
2: GG,
7: toi? Tu fais quoi avec ton faisan?
1: Avec mon faisan et ton merde, Faucon, d'accord?
7: Non, mais je voulais dire
1: qu'est-ce
7: que...
1: Alors, Faucon, tu t'écrases.
7: Tu fais pour le repas.
1: Faucon, c'est un avertissement. Faucon, c'est un avertissement.
7: Ok.
1: Alors, qu'allez-vous faire pour le 30... Qu'allez-vous faire? Qu'allez-vous faire le 31 décembre? Alors, 60% des gens ont répondu qu'ils dormiront. Ben ça, il y en a certains, oui. Comme Fildar, je pense qu'il dormira avant. 29% des gens ont répondu qu'ils viendront me faire chier. Ben ça m'étonnerait parce qu'ils ont pas mon adresse. D'accord, Fildar?
2: Ouais.
1: De toute manière, c'est des questions encore cons sur l'IRC, ça m'aurait étonné. Fildar, fais gaffe à ça tout à l'heure, tu vas
2: m'en rigole, fait. Vas-y, GG.
1: Et 14% ont dit que oui. Mais seulement, si peut-être, et pourquoi pas, ben ça, j'en ai rien à foutre. Voilà, comme ça, ça va plus vite. Et donc, quatrième.
2: Voilà, tu poses la question, puis on va mettre un petit disque, là.
1: Ouais. Alors, quand sera le prochain millénium dans le monde route? Et on va s'écouter Emily Ennium avec « Viens sur le champ, on va te faire le plein ». Et voilà, donc, à mon avis, c'était pas du tout ce qui était prévu.
2: C'était quoi, prévu?
1: C'est pas Emily Ennium avec « Viens ce soir sur le champ, on va te faire le plein ».
2: Sur les champs.
1: Ouais, sur les chants, parce que déjà, il faudrait peut-être écrire un peu mieux. Donc, c'était un remix de Sur Moi.
9: Faites gaffe, hein.
1: D'accord, Fildar. Oui. Alors, ça s'appelait déjà la deuxième fois.
2: C'est l'OPO qui
1: non,
2: déconne,
1: mais c'est, ouais. C'est pas l'OPO, d'accord. Donc, apparemment, j'ai eu un petit sondage que Max a eu par téléphone. Et il paraît qu'on serait déjà 11 731 000 auditeurs.
2: Merde. Ça vient d'où?
1: Et sur l'Internet, on aurait bien voulu savoir, parce que Max, il me l'a demandé.
2: Non, mais c'est pas 7730. Obligé, Rigo, c'est pas chier.
5: Non, mais ça me fait plaisir.
1: Pour l'instant, tu t'écrases, ok. T'es pas venu là pour nous faire chier, d'accord. T'es venu là pour.
2: Par contre, quand je suis arrivé, j'ai bosser. Été chier. Putain, ça m'a
1: ouais,
2: fait
1: ouais,
2: du bien.
1: Je m'en fous. Donc, Rigo, combien que tu m'as dit
5: 7000, j'arrive pas à avoir fou.
2: 7500.
1: Manu, s'il te plaît, ouais. quand Rigo dit quelque chose, t'es prié de le laisser parler, merci.
2: D'accord.
1: Donc, 7700 à peu près. Hein.
5: Ah non, 7700, pardon.
1: 7007, ok. Donc la question c'était comment allez-vous faire. Non.
2: Non, la 4 c'était.
1: Quand sera. Non, c'était ça.
2: Ah bah pardon.
1: Bah non, même pas parce que.
2: Ah
1: on
2: merde
1: l'a...
2: alors.
1: Ah si, quand sera le prochain millénium pour vous dans le monde ou autre? On va demander. À...
2: Attends Gérard, parce qu'il y a des auditeurs qui ont changé. Donc on a toujours Faucon Millénium.
10: Bien sûr.
2: Ouais, on a toujours la salope. Mais ouais. on va accueillir Zaza et on va accueillir Monsieur Mazur.
11: Oui, bonjour.
1: Ah, ça y est, encore lui.
2: Bah quoi, c'est la fête, merde.
1: Ouais, non, mais encore lui, comme.
2: C'est cotillon, paillettes et plumes dans le cul.
5: Ah, c'est la teuf sauce.
11: Salut.
1: Salut, monsieur Mazur.
11: Oui, bonsoir, monsieur Gérard, c'est monsieur Mazur. Quel plaisir de vous retrouver.
1: Ouais, ben, pour l'instant, c'est moi.
11: Joyeuses années, monsieur Gérard. Joyeuses années.
12: Bonne année, monsieur Mazur.
11: Bonne année.
1: J'ai l'impression que ça va encore aller vite fait, ça.
11: Gérard, monsieur Gérard.
5: Gérard, pour calmer le débat avant de repartir avec les auditeurs, il y a Destroy 2000 sur l'IRC qui aimerait bien que tu répondes à la grande question. Quelle est la différence entre un millénaire et un millénium?
2: Bonne question, Rigo.
1: Alors, le millénium, c'est pas pareil parce qu'on change d'année. Donc, le millénaire, c'est-à-dire 1000. Mm-hmm. Et là, on passe en l'an 2000. Mm-hmm. Donc, c'est pas du tout pareil.
2: C'est un double millénium.
1: Voilà.
2: Voilà.
1: Il est content,
2: c'est quand
1: le
2: même
1: monsieur.
2: Facile, merde.
1: C'est pas cher.
2: Pas compliqué, merde.
11: C'était facile pourtant. Hein.
1: Voilà.
5: C'est vrai.
1: Bon, alors, la question c'était quand sera le prochain millénium dans le monde ou autre?
2: Tu peux expliquer ta question, Gérard, ouais, ou c'est trop tonique?
1: Quand sera le prochain millénium? Non,
2: c'est pas dit de la relire, c'est dit d'expliquer.
11: Pas répété. Bon.
1: Alors, c'est-à-dire, quand ce...
11: Vas-y.
1: C'est-à-dire, le prochain millénium, ouais. C'est quand?
2: Bah, ça veut dire quoi? C'est quand?
1: Bah, quelle c'est date? Quand bah, c'est quand? Ça sera en 2001.
2: Ah, d'accord.
5: Bon, bah, tu peux passer la question, t'arrives. Ah.
1: Voilà. Bah voilà, mais maintenant que j'ai répondu, espèce de con. T'es vraiment un pourri pas fini, toi. T'aurais mieux fait une recette dans ton pays de merde, dans ta ville de merde de Troyes. Pauvre tâche. Et voilà, maintenant la question,
2: ah,
1: là.
2: Merde,
1: hop,
2: soirée, merde.
1: Terminé, ça la quatrième.
11: T'es vraiment méchante, hein, Fifi, hein, d'avoir donné la réponse.
1: Et voilà, c'est terminé.
2: Donné, c'est lui.
11: C'est vrai.
1: Alors, avez-vous pris des bonnes résolutions pour le nouveau millénaire? Si oui, lesquelles? Merde. Avez-vous pris de bonnes résolutions pour le nouveau millénium? Si oui, lesquelles? On va demander à petite salope. La salope, pardon.
13: Eh ben moi, j'ai pris la résolution de ne plus sucer après m'être fait enculer parce que ça avait un goût amer dans la bouche.
1: Oh, n'importe quoi, toi. La petite la salope.
13: Oui.
1: Tu sais ce qu'on va te dire?
13: Non, pourquoi?
1: Eh ben, au revoir.
11: Au revoir.
1: Allez, hop.
11: Revoir. Allez, ça suffit maintenant, les filles à l'antenne. Hein.
1: Allez, hop. Comme ça ira plus vite.
11: Bien sûr.
1: Bah tiens, Zaza, t'y vas, toi?
11: Écoute mon poulet, moi, comme...
1: Ouais, ouais, ben écoute mon poulet, pour l'instant, tu vas répondre correctement à la question et tu vas éviter de prendre ta voix de PD.
11: Bon, bah mon chou, alors pour répondre le répondre le plus facilement à la question, moi j'ai pris la décision, tout comme toi, de ne plus hurler dans le nouveau millénium.
1: Alors, je vais te dire une chose.
11: Oui. Vas-y, dis.
1: Que pour l'instant, tu vas répondre correctement et tu vas prendre ta voix normale, d'accord?
11: Mais c'est tout à fait ma voix normale, maintenant.
1: Ouais, si c'est ça, c'est ça. Fous-toi bien de ma gueule. Fous-toi bien de ma gueule.
11: Tu as quelque chose contre moi.
1: Mais oui, mais fous-toi. Fous-toi bien de moi. Fous-toi bien de moi.
11: Dès que je passe à l'antenne, comme d'habitude.
1: Ouais, monsieur Mazur. Bah, c'est bon, ça y est. Ça y est. Ça y est, on a compris, d'accord? En de bon entendeur, salut, c'est un avertissement que je te donne à toi.
11: D'accord.
1: Monsieur Mazur.
11: Oui, bien écoutez, moi, bonne résolution. Je vous dirais, monsieur Gérard, qu'en premier lieu, j'ai choisi de soigner un corps au pied qui me fait atrocement souffrir.
9: Ouf.
11: Et par la suite, je compte aller replanter quelques arbres, puisque comme vous le savez, il y a eu d'énormes intempéries récemment sur la France. Et voilà, je crois qu'il est de bon ton d'aller replanter quelques arbres. Et le plus rapidement possible, bien entendu.
9: Allô ?
11: Monsieur Gérard, m'entendez-vous ?
9: Allô ? Allô, Gégé ? Gégé !
11: Monsieur Gérard ?
9: Allô, Gégé ? Qu'est-ce qui t'arrive ?
11: Monsieur Gérard, allô ?
9: Tu t'es fait couper les couilles ?
2: Allô ? Allô ? Allô ? Allô ? Allô,
1: ah, ça marche plus.
5: Problème là.
2: Allô, allô. Allô, il. Allô, ouais.
5: Ouais.
2: Ça y est, tu vois. Eh, moi, je vais d'arriver.
1: Bon, allez, allez, allez.
2: Attends, ils ont changé des trucs pendant les vacances.
1: Ah oui, parce que maintenant, faut plus allumer là. Faut que t'allumes.
2: Ah merde.
1: Non, mais c'est lui, non, parce que ça a changé pendant les vacances.
2: Ah ouais, excuse-moi. Excuse-moi. Ouais,
1: non, mais fais bien le con, toi. Tu vas voir tout à l'heure, tu vas morfler, toi.
2: Excuse-moi.
1: Je te le dis.
2: Bonne année.
1: Non, ouais, tu vas voir tout à l'heure, bonne année. Je t'en mets une bonne année, moi, quelque part.
11: Oui, ça.
2: Ouais, je voulais dire qu'on accueille Giorgio, 12 ans.
1: Oh non. Hop,
2: quoi ?
1: Le mec de 12 ans, j'en veux pas.
2: Mais
1: j'en veux
2: pas.
1: Non !
2: Il passe aussi le nouveau millénium.
1: Non, je ne veux pas de mec de 12 ans sur l'antenne.
2: Dis-lui bonjour. Giorgio, t'es là.
1: Bonne nuit.
10: Bonsoir, Giorgio.
1: Bonne nuit. Bonne nuit.
14: Non, mais j'ai des avis sur le millénium.
1: Bonne nuit.
14: Non, mais tranquille, je vais me faire des meufs, là.
1: Bonne nuit.
10: Mais laisse-le, GG.
1: Bonne nuit, je veux pas des mecs
10: mais
1: de
10: non,
1: 12 ans.
10: Pourquoi ?
1: Hop, à dégager.
10: Oh, t'es dur.
1: Et voilà, moi, je veux pas des petits gamins, moi.
10: Bon, c'est la teuf, GG, putain.
1: Non, mais, faucon.
10: Ouais, bon, alors moi, je vais arrêter la brandade de morue, parce que j'ai remarqué qu'en général, je pue de la gueule après, quand même. Et que pour le...
1: Eh, hey, t'arrêtes un peu le boucan derrière toi, s'il te plaît, merci.
10: Bon, écoutez ce que je te dis, GG.
1: Non, mais t'arrêtes le bordel un peu qui est derrière toi.
10: Ah, mais y a pas de bordel derrière
1: non,
10: toi.
1: Non, fous-toi bien de ma gueule.
10: Respecte un peu ce que je te raconte quand même.
1: Ouais, ouais.
14: Vas-y.
10: Je vais arrêter le Sky aussi. Je vais arrêter le whisky, je vais arrêter de boire du whisky. Je vais me mettre à la vodka parce que ça coûte moins cher, il coûte pareil. Et puis, bah, déjà, c'est pas mal, quoi. Hein.
1: Bien sûr, Olivier de la production.
10: Ah, tu vois que c'est pas moi.
1: Merci.
10: De la production.
1: Ouais, bah, Zaza, au revoir.
10: Tu pourras t'excuser.
1: Non, allez. Manu, s'il te plaît, tu me passes pas Olivier de la pro, d'accord ?
2: Mais il est pas là ?
1: Mais si, mais attends. Je t'ai bien vu discuter avec Max, comme quoi que vous allez me le faire passer. Il est là derrière, alors tu me le sac. Hop, tu lui dis au revoir. Ça vaudra mieux. Allez, hop.
2: Ok.
1: Bonne nuit pour lui. Alors, faucon.
10: Non, je répète pas, tu respectes pas ce que je te dis, tu m'écoutes pas.
1: Eh ben c'est bien, si vous voulez pas répondre aux questions,
2: non,
1: ça sert à rien.
2: Répondre, mais
5: ouais, voilà, tu l'écoutes pas quand il répond.
10: Hein. T'avais qu'à écouter, c'est tout, on verra la prochaine.
1: Ouais, d'accord, bah la prochaine, toi, si tu continues, tu vas dégager.
10: Non, faut respecter, c'est tout.
1: Oh, bah attends, c'est toi qui commande.
10: Toi aussi, prends des bonnes résolutions.
1: C'est toi qui commande.
10: Bah écoute, pourquoi.
1: Ouais, bah c'est toi, si c'est toi qui commande, t'as qu'à venir dans les studios et tu peux le débat, espèce de petit con.
2: Tu cartonnes.
10: Bravo. Depuis le temps qu'on y travaille, y a pas de problème.
1: Ouais, c'est ça, bien sûr. Bien sûr, c'est bien parce que la surprise c'était ça, Manu. Ah, vous allez me faire passer des gens de la radio. Bien sûr.
2: T'as pas reconnu, c'est le doc.
1: Ben oui, c'est ça. Fous-toi bien de ma gueule, toi.
5: Bon, Gérard, pour calmer le débat, il y a Turpentine sur IRC qui pose une question existentielle, à savoir à quoi sert le millénium.
1: Ben, Turpentine, c'est pas la peine parce que j'y répondrai pas.
5: Mais à quoi sert le millénium, Gérard ?
1: Je répondrai pas à elle.
5: Mais à moi, tu me réponds quand je te demande à quoi ça sert ?
1: À quoi ça sert ? Ça sert à célébrer une nouvelle année.
5: D'accord.
1: C'est tout. Et elle, j'y répondrai pas parce que je connais très bien ses réponses à la fin du débat.
2: Dépêche-toi, Gérard, dans 5 heures, il y a des pubs.
1: Faut qu'on speed. Alors pour ça, on va accueillir Petit God et Couille d'Ours.
10: Oula.
2: Bonsoir.
15: Bonsoir.
5: Bonsoir.
1: Allô. Petit God et Pine d'Ours
10: Non, Couille d'Ours.
1: Couille d'Ours.
10: Bonsoir Gérard.
1: Bonsoir.
10: Couille d'Ours, ma couille.
15: Bonsoir, c'est Petit God.
1: Bonsoir, Petit God.
15: Bonsoir à tous, bonsoir Gérard. Bonsoir l'équipe. Bonsoir.
1: Et qui c'est qu'on a derrière ces deux-là? On a toujours Faucon,
2: Mazur, Faucon et...
16: Et Giorgio.
2: Et Mazur.
5: Monsieur Mazur.
16: Oui, bonsoir, c'est Monsieur Mazur.
15: Bonsoir.
1: Monsieur Mazur.
16: Bonsoir.
1: Et l'autre, le gars... Oh, Mazur, ça suffit.
16: Bah, écoutez, je vous salue à tout le monde, Monsieur Gérard.
1: Eh oh, vas-y, au revoir, au revoir.
2: Non, c'est pas du au revoir, c'est de la politesse, Gérard. Si tu sais pas ce que c'est, bah tu vas à l'école.
1: Ouais, bah merde. Toi, tu vas à l'école, toi, tu ferais mieux de rester chez toi au lieu de venir me faire chier ici.
2: Bon, les débats, on y va.
1: Tu dis à Mazur qu'il se calme, d'accord ?
16: Absolument, monsieur Gérard, c'est compris.
1: D'accord ?
16: Oui, monsieur Gérard, oui.
1: Alors, petit God.
15: Oui, Gérard.
1: Donc, avez-vous pris des bonnes résolutions pour le nouveau millénium ? Si oui, lesquelles ?
15: J'ai décidé de prendre la résolution de ne pas prendre de résolution. Comme ça, je vais pas avoir de choses à tenir, hein, tu vois ?
1: C'est-à-dire ?
16: C'est une rebelle.
15: Je vais pas me lancer de défis, comme ça, j'aurai pas à les relever. Par exemple, je fume et j'ai décidé de ne pas arrêter de fumer en l'an 2000.
1: D'accord.
15: Tu vois ?
2: Ouais, c'est comme toi, Gérard.
1: Couille d'ours.
17: Ouais, bah alors moi, les bonnes résolutions, c'est tout d'abord d'arrêter de péter parce que j'ai des gros problèmes de bide. Ça me ferait bien plaisir d'arrêter.
2: Et puis de skate, alors.
17: Ouais, voilà.
1: Un petit Gérard, tu fermes ta gueule.
2: Ouais.
17: Mais voilà. Et voilà, Gérard. Sinon, j'ai pas vraiment de bonnes résolutions. Je m'en fous. 99, 2000, c'est la même chose.
1: Non, de toute manière, t'en as rien à foutre.
17: Voilà.
1: Donc,
2: j'ai l'impression que les gens sont blasés, tu sais, que ça leur fait rien qu'on passe en
1: non,
2: 2000.
1: Non, mais même, c'est vrai, c'est même de manière.
17: On parle de deux heures d'un album, Willenium, on s'en fout de Will Smith, c'est bon.
5: C'est vrai.
1: Ça aura des non, mais de toute manière, t'as rien à foutre. Mais c'est tranquille.
2: Il n'y a pas de différence alors, Gérard, en fait.
1: Bon, enfin.
2: Dis-moi.
1: De manière, c'est même pas. Je sais même pas pourquoi qu'on fait un débat sur.
2: Non, justement,
1: sur ça.
2: C'est intéressant.
1: Mais si,
2: c'est intéressant,
1: Gérard. Ça sert à rien d'avoir. Ça sert à rien. Parce que, de toute manière, je sais très bien la surprise qu'il y avait, c'est que toi, t'allais venir. Et que vous allez me reprendre les mêmes. Donc ça a pas loupé.
2: Non, je t'ai dit la surprise, je t'ai dit ce que c'était. C'est
1: mais, oui. Mais oui, mais c'est ça. Le rapport, elle va se faire enculer elle-même.
16: Elle attend que ça, ouais.
1: Ouais, ben.
2: Non, mais Gérard, si on reparle un peu du débat, c'est quoi, ouais voilà. Pourquoi les gens, ils en ont rien à foutre, tu vois, qu'on passe à l'an 2000 alors que.
1: Mais même
2: ça débute un nouveau truc.
1: Mais non, mais de toute manière, ça va rien changer.
2: Oui, mais dans la tête des gens, peut-être que.
1: Mais ça va rien changer. Pourquoi ? Parce que ça va pas les empêcher de faire les conneries qu'ils ont fait à l'heure actuelle. Et ça continuera. Ouais. Ils arrêteront pas.
2: Mais tu crois pas que ce soir, les gens à minuit vont pas péter les plombs, ils vont faire des conneries.
1: Mais de toute manière, ça arrêtera pas. Alors, qu'ils arrêtent de dire que ça va changer quelque chose, ça changera rien du tout.
16: Il faudra aller bosser lundi, hein, de toute manière, c'est tout.
1: Et voilà.
16: Et voilà.
1: Qu'est-ce qui vous a marqué ? Qu'est-ce qui vous a marqué ?
2: Attends, t'as pas répondu à la question. Toi, tes bonnes résolutions pour l'an 2000, c'est quoi ?
1: Non, mais moi, je les dis pas maintenant, c'est tout.
2: C'est maintenant jamais.
1: Je les ai déjà dit déjà depuis. T'avais qu'à ouvrir tes esgourdes, espèce de con.
15: T'arrêtes de picoler ?
1: Ta gueule, toi.
17: Oh là là.
1: Voilà, comme ça, ça va plus vite.
5: Bon, Gérard, j'ai une très bonne question sur l'IRC de Isidore qui te demande pourquoi on dit le millénium et non pas le deux millénium.
1: Ben non, parce que ça a été précisé le millénium. Pourquoi ? Parce que ça fait 1000 années.
5: Donc, ben non, voilà. 2000, on rentre en 2000.
1: Ben ouais, mais moi, justement, c'est...
16: Moyen-Âge.
1: Oh, mais ça suffit, les auditeurs, c'est pas vous qui répondez. On vous la fermez. Merci. Donc, je sais pas, moi, c'est pas moi qui ai décidé de dire le millénium. Mm-hmm. Ça a été marqué le millénium. Pourquoi pas l'an 2000 ? Donc, pourquoi le millénium ? C'est ça le truc que je voudrais savoir
2: mais
1: aussi.
2: Mais pourquoi l'an 2000 aussi ? Pourquoi 2000
5: aussi, ouais.
2: Ça part de quoi ? Pourquoi le 2000 ?
1: De 1900, on passe en l'an 2000, donc ça fait déjà 1000 ans.
2: Mm-hmm. Ah oui, 100 ans. D'accord, 100 ans. Ça c'est clair. Ça fait 100 ans.
18: 1900 à 2000, ça fait 1000 ans.
1: Ouais, bon, ça fait 100 ans. Bon, toi, tu t'écrases et c'est tout. t'étais né en 1900 ? Non, t'étais encore dans les couilles de ton père.
2: Ouais, même dans
1: d'accord,
2: les...
1: comme moi. Alors, ok, en de bon entendeur, salut.
2: Qu'est-ce que je veux dire ? Bah, on peut peut-être appeler les Bogdanov.
5: Ah.
1: Non.
2: Puisqu'on les connaît.
1: Question, qu'est-ce qui vous a marqué le plus ces dernières années ? On va demander à Petit God. Alors, attention, je précise. Qu'est-ce qui vous a marqué le plus ces dernières années ? C'est-à-dire, dans les 100 ans, me parlez pas de...
2: Titanic et tout ça. Hein.
1: Non, de la guerre et tout ça, parce que si c'est pour entendre parler de la guerre et tout ça, laissez tomber. Hein.
2: Des choses positives, alors.
1: Donc, Faucon. Petit God, pardon.
15: Bah moi, c'est quand je me suis acheté ma voiture. Ça a changé ma vie. Parce qu'avant, je n'avais pas de voiture. Et depuis que j'ai une voiture, c'est génial.
1: Non, mais attends. T'as quel âge, toi ?
15: J'ai 20 ans.
1: Mmh. Donc, en... En 1900, déjà, tu savais ce que c'était une voiture?
15: Pourquoi tu me parles de 1900?
1: Bah attends, si je te demande, qu'est-ce qui vous a marqué?
2: Parce que t'as pas le choix, c'est 1900 et 2000.
1: Lors de ces dernières années.
2: Ah oui. C'est tout, c'est pas...
18: Y a rien entre les deux, si tu veux.
16: Y a rien, ouais.
15: Ah, c'est le bug, le fameux bug de l'an 2000.
2: Le bug de l'an 1000, c'est 1900 aussi.
15: Voilà.
1: Ouais. Bon, enfin bref.
15: Voilà, c'est ma voiture, ça a changé ma vie.
1: Ah, ça t'a changé ta vie, d'avoir une voiture, ça te change ta vie?
15: Oui, bien sûr.
1: Ah ouais?
15: Pas toi?
1: Ah non, personnellement non.
15: T'as pas de voiture?
1: Couille d'ours.
17: Ouais, bah alors moi, ce que j'ai trouvé vraiment génial. Excusez-moi. En fait, c'est la gaffe et le big deal. Je le trouve génial, ce mec-là. Et puis voilà, quoi, je kiffe. Voilà.
1: Ouais, d'accord. Tu te foutrais pas de ma gueule là?
17: Mais non, pas du tout, moi je kiffe la gaffe.
1: Non, mais
17: avec
1: tu te foutrais.
17: Tu costume tous les soirs.
1: Non, mais. Tu te foutrais pas de ma gueule, tu prends le train?
17: Non, le TER, ouais, bon.
1: Non, mais j'aime bien, Pilda. Vas-y, continue tes conneries.
2: C'est pas moi,
1: c'est à cause de toi.
2: C'est couille douce.
1: À cause de toi. Si tu continues, on va couper le débat.
17: Alors,
1: serait que toi. Je laisserai ma place à quelqu'un d'autre.
2: Je passe,
1: Alors, couille d'ours.
17: Oui,
1: au revoir.
2: Je laisse ma place.
1: Au revoir, couille d'ours.
17: J'ai rien dit.
15: Il a rien
1: au revoir.
17: Il a gaffé du big deal.
15: Il a rien dit, pourtant.
17: Oh, qui est le mec?
1: Au revoir.
19: Oui, bonsoir, monsieur couille d'ours.
17: C'est beau, celui-là.
19: Bonsoir.
1: Au revoir.
17: Hop là.
1: Manu, tu dis au revoir directement, s'il te plaît.
2: Au revoir directement, s'il te plaît.
1: Parce que tout à l'heure, c'est moi qui vais aller là-bas et je vais zapper tout le monde, tu vois, ça va aller vite.
2: Ah bah oui.
1: Faucon.
16: Bah écoute, moi ce qui m'a marqué dans le siècle qui vient de s'écouler, c'est en fait la mort de l'enfant de Phil Barnet dans la chanson. Ça m'a un petit peu traumatisé, comme toi d'ailleurs. Et voilà, ça m'a beaucoup marqué.
15: C'est bon ça.
1: Ouais.
16: Émotionnellement je parle, hein, émotionnellement parlant bien sûr.
1: Ouais, non, ouais,
2: l'histoire, c'est l'histoire que t'as aimé.
16: C'est beau, ouais, non, c'est beau, ouais. Franchement c'est beau, c'est triste mais c'est beau.
15: Tu sais, c'est pas le bébé qui est mort, hein, c'est la femme.
1: Ouais, justement.
16: Ah, ouais, ah d'accord, exact.
15: Peut-être te changer ta vie de l'an 2000 là.
16: Exact, bah, ça va me révolutionner.
1: Non mais tu vois, Faucon.
16: Ouais.
1: Faudrait peut-être écouter un peu plus
2: dans ton micro, Gérard.
16: Que j'ai bien aimé aussi quand Jean-Pierre François lui a dit je te soulèverai, tout ça, j'ai kiffé.
1: Je te soulèverai, espèce d'abruti.
16: Bah oui, je te soulèverai. Oui,
1: ouais, ben moi, Faucon, tu vois, oui. Moi je te soulève pas, moi je t'enterre. Alors au revoir.
16: Mais pourquoi?
1: Au revoir.
16: Pourquoi?
1: Au revoir, Faucon. Voilà. Monsieur Mazur.
18: Attends. Pour le remplacer, on accueille Jean-Claude et on accueille aussi comme tu veux.
1: Alors Jean-Claude à la place de qui?
18: À la place de je sais plus qui, on s'en fout, t'en as quatre, c'est tout.
1: Alors Jean-Claude.
20: Bonsoir, je suis Tchétchène.
1: Jean-Claude et l'autre. Je te préviens, toi, Jean-Claude, tu vas répondre.
20: Ah oui, mais je vais répondre, il n'y a pas de problème. Hein. Non, je suis venu là pour répondre, moi.
1: Allez hop. Bonne nuit, allez hop. Non, hé.
2: Manu. Non, Gérard, reste à sa place, ça sert à rien.
20: Gérard, pourquoi tu t'en vas?
1: Non, allez. Oh. Non, allez hop. Au revoir. Au revoir, j'aime pas les câbles.
2: Mais Gérard, il y a un autre auditeur qui est là, allô?
20: Allô, oui, bonjour.
2: Salut.
20: Bonjour.
2: Ton prénom?
1: Allez hop, Manu.
2: C'est Mokhtar.
1: Non, allez hop. C'est bon, allez hop. Vous m'en faites une gueule. Non, allez.
20: Pourquoi tu veux? À chaque fois, c'est la même chose.
1: Hop, bonne nuit.
20: Gérard, je voulais te souhaiter une bonne année.
1: C'est ça, au revoir.
20: Bonne année, Gérard.
1: Ouais, ben... Pierre Bouchelet avec Quand j'aurai des dents en l'an 2001.
2: Pierre Bouchelet, c'est...
1: Non.
21: Manu! Honnêtement!
1: Manu!
21: Yo! Il est con ou quoi, lui?
2: T'as pas d'auditeur, t'as rien?
21: Il est où, Manu?
1: Mais c'est que dalle, là!
22: Gérard, t'es animateur, faut que tu combles, là, normalement.
21: Attends, ils veulent remplacer. Non,
1: casse-toi.
2: Attends, pendant que Manu n'est pas là,
1: Non.
22: Bah alors, Manu?
21: Oh!
1: Je me faisais sucer, là, bordel! Allez, putain! Bon, apparemment, d'après les derniers sondages qu'on a pu avoir par Max, c'est
0: à
1: quelqu'un qui...
0: À
1: 0h45, donc on est 13 903 000 auditeurs sur l'antenne. Et sur l'internet, Rigo, si tu pouvais faire un petit point.
5: Alors, sur, sur l'IRC internet, on peut faire des petits points, des gros points. On était 8250 à l'instant.
2: Putain, ça monte pas ta merde là.
5: Et il y a quand même une petite question de Camus qui voulait savoir si on est obligé de changer d'heure en l'an 2000.
1: Non. Ah bah ça, changement d'heure, de toute manière, oui, on sera obligé comme tous les ans.
0: Ego.
1: Mais par contre...
0: peut-être citer les noms, peut-être des gens.
5: Ah, on va les citer, on va
1: ouais,
5: les citer.
1: Ouais, tiens, si des fois on avait des...
5: Alors, quelques noms à citer, on a Bosniak, Checkmate, Destroy 2000, Fesse de Babouin, Camus, Kérosène, Michel, Loutre, je sais pas quoi, Moulinex, Misto, il y a deux Perforas comme c'est bizarre, Spitfire, Turpentine, Sadi, Lali, Big Zuzu,
1: Luchou,
5: Randiman, Chapi Alu, oui
1: Loutre, c'est pas...
5: Lautrec, j'ai mal lu, Michel ah bon. Lautrec. Evil Ben, Feux Artifice, Godzi, Isidore, Jay-Z.
2: Il n'y a pas Tatoum.
5: Paranoids, si, peut-être, je sais pas. Elle doit être réclamée encore.
1: C'est bizarre parce que en ce moment, on n'a pas beaucoup de Minitel qui fonctionnent. Donc
5: c'est
1: on
5: normal.
1: Peut pas,
5: c'est
1: on
5: ne
1: peut pas l'annoncer. Donc on accueille Rambou pour ça.
2: Rambou,
1: bonsoir. Allô. Merci Fildar.
3: Allô Satellite, allô les relais.
1: Roger. T'appelles d'où?
3: Oui, c'est Sergent Rambou, bonsoir, je vous appelle de Guyane.
1: D'accord, allô. Petit God.
19: Oui, rebonsoir Gérard, rebonsoir l'équipe.
1: L'outre en chaleur.
2: Salut.
3: S'il vous plaît, bonsoir, bonsoir Gérard, bonsoir.
1: Bonsoir, Nigor quoi?
2: Bogdanov, c'est un des frères.
1: Ah, on a les Bogdanov.
2: On a un Bogdanov, c'est bon.
3: Un Bogdanov.
1: Fildar, tu fermes ta gueule, c'est pas toi qui mène les débats, d'accord?
3: Attends, ouais. Un Bogdanov, arrête.
1: Toi, si t'es pas content, tu retournes chez toi.
2: Et un indice, je vous donne seulement un indice pour le mix suprême, 1h-5. Okay. C'est tout ce que je peux dire.
1: Je préviens d'une chose, que le premier qui appelle pour le mix suprême, je coupe le débat et je me casse.
3: Bah, j'appelais pour ça, donc...
1: Alors, en de bon entendeur, salut pour toi.
3: Ouais, j'ai une fin d'embrouille.
2: Non, mais Gérard, reviens.
5: Reviens,
2: mais non, mais c'est pas grave, reviens.
1: Mais c'est arrêté,
2: ne tape pas.
1: Ça serait nul.
2: J'ai rien dit.
1: Tu te casses. Tu sors du studio. Je veux plus te voir.
2: Qu'est-ce qu'il y a?
1: Je veux plus te voir.
2: Mais qu'est-ce qui se passe?
1: Tu te casses.
2: Phil, viens au standard, Phil.
1: Phil, suprême, il se casse.
2: Phil, viens au standard.
1: Tu te casses. Allez hop. Casse-toi pour de bon maintenant.
2: Quoi, il a annoncé le mix suprême?
1: À 1h-5 maintenant,
3: oh,
1: je
3: la vache. Alors, c'est quoi?
2: Vous n'êtes pas appelé pour ça?
1: Si, si.
2: Bah non, mais à qui c'est qui réa?
5: Mais non, bah je sais pas.
2: Bah tu restes. Ah bah non, je suis pas là, moi je suis en train de travailler sur un truc là.
5: Putain, comment on fait? Ça merde là.
2: Non, bah, non, ouais. La petite lune là, cul d'ail.
1: Non.
2: Bah si Olivier.
5: Bah si Olivier.
1: Non,
2: je le fais pas, Gérard, je le fais pas.
1: Non.
2: Bon.
1: Non, il t'appelle. Il t'a fait voir le bordel, tu te casses. Tu te casses.
2: Bon sort, bon alors, attends,
1: tu te casses.
2: Bon là, sort, bon alors.
1: Tu te casses.
2: Bon sort, et on va lui redonner une deuxième chance.
1: Non, il n'y a pas de deuxième chance, je
2: pense. Il fait le standard, il fait le standard.
1: Non plus.
2: Fildar, ouais, viens voir.
19: Ouais.
2: Ça, c'est Fildar.
1: Non.
2: Fildar, viens voir. Ah mais je vais lui parler, je vais mettre les points sur l'été.
5: Lui tire pas trop les oreilles, hein, parce que déjà que.
3: C'est chaud.
2: Qu'est-ce qu'il y a? T'étais où?
23: Ouais, j'étais en train de fumer une clope.
2: Ouais, bah tu te calmes. Alors tu fais tes excuses et puis t'annonces que le mix suprême est supprimé.
23: Oh non.
2: Si, on annule le mix.
23: J'ai dit à ma mère de découper.
2: Non.
23: Merde.
2: Alors t'annules.
23: Bon, j'annule le mix suprême. Il sera peut-être un peu plus tard, mais après il débat de Gérard.
3: Oh non.
2: Parce que si on fait gagner 300 000 francs pendant les trucs, ça nous est déjà arrivé une fois avec Capoli, on va pas remettre ça.
23: Bon, j'annule. Je m'excuse.
1: Non, mais de toute manière, il n'y a rien à gagner, c'est tout.
3: T'as abusé, Fildar.
23: Ouais,
1: non, mais je veux pas le savoir. Comme ça, le débat, il va vite se terminer au lieu d'une heure et demie. Il va vite se terminer.
3: Ok.
1: Alors donc, la question, c'est... Qu'est-ce qui vous a marqué le plus lors de ces dernières années, c'est tout? Alors, Rambou.
3: Ouais. Bah écoute, nous, ça a été quand même la conquête de la Guyane française.
1: C'est-à-dire?
3: Avant toute chose, on a posé des barrages en amont, au sud-sud-ouest de l'azimut 47. Ensuite, on est arrivé par un mouvement de tenaille venant de l'est, et on s'est imposé, c'est tout.
1: Non mais attends, c'est ce qui t'a marqué toi le plus?
3: Moi c'est ce qui m'a marqué, j'ai perdu 12 camarades quand même.
1: D'accord, tu parles de la guerre toi.
2: Il y a des choses positives. Hein.
1: Petit God.
19: Ouais, c'est la vie, je t'avais entendu Gérard, c'était ma voiture.
1: Ah ouais, toi c'est vrai, ta voiture.
23: C'est quoi, Gérard?
1: L'outrance chaleur.
17: Ouais, alors bah moi c'est la Coupe du Monde de football, hein, remportée par la France en 98.
1: Non mais attends, il y a quand même plus de choses que ça, non?
17: Bah ouais, mais c'est ce qui m'a le plus marqué.
1: Ah ouais, mais ça, je pense que c'est tout le monde qui pense que la Coupe du Monde, c'est vrai, hein.
17: C'est vrai, oui, c'est sûr que c'est vrai.
1: Et Nigor?
17: Oui. GG, la rediffusion de Dallas aussi, c'était vachement pas vrai.
1: Oh, mais ça j'en ai rien à foutre de Dallas.
17: C'est ce qui m'a marqué, et de sauver par le gong, c'est tout.
1: Oh non, bah voilà, moi je vais te dire une chose, Dallas, c'est pas moi qui te suivra. Hein. Désolé pour Françoise, mais c'est pas moi qui va suivre.
17: J'ai pas envie que tu me suives, je te rassure.
1: Des feuilletons comme ça, moi ça m'intéresse pas. Hein.
17: C'est derrière.
1: Nigor.
4: Oui. Allô?
1: Parle-t-il ouais, on t'écoute.
4: Allô, bonsoir, je suis Nigor, je suis spécialiste du futur. Ok, parle-nous du Big Bang, vas-y. Gérard, vous m'entendez? Concentré.
1: Bon, allez.
4: T'as espignol ou quoi?
1: Oh, hé hey.
6: Bon, allez, hop,
7: c'est un bougano,
8: c'est un scientifique.
6: Je veux pas le savoir, moi, je veux pas.
7: J'ai trois cerveaux par rapport à toi.
4: Gérard, tu m'entends?
24: Oh, 12, 12.
4: Gérard.
6: Bah, ta couche.
24: Gérard.
6: Bon, les auditeurs, vous le laissez.
4: Dans ce siècle énorme et grand, je crois que c'est l'absence de culotte de Mallory Nataf.
1: Bon, alors c'est simple. Nigor, bonne nuit.
4: Nigor,
1: au revoir.
4: Et cette technologie, est-ce que tu peux nous parler du trou noir de GG?
25: Mais absolument. Le trou noir de GG a été formé par l'explosion de deux supernovas.
4: La boîte à caca, ouais.
25: Une blanche, une noire. Et malheureusement, c'est la noire qui a pris le dessus et qui a formé ce que l'on sait. Une immense et intersidérale trace de pneus.
26: Un gros étrou.
25: Repéré pour la première fois par le télescope Hubble il y a de cela 11 années déjà.
23: Excuse-moi, Nigor, mais Gérard n'écoute plus, donc ça sert à rien de te fatiguer.
27: C'est pourtant intéressant.
23: Oui. Mais non, Gérard, tu pourras mettre ton casque quand même?
26: Non, parce que...
23: Et ton micro là?
4: Respecte un peu.
6: Non, mais moi je veux pas le savoir, tu.
26: Non, mais
27: ton micro, Gérard.
1: Tu le vires!
27: Ah, d'accord, ok.
1: Tu lui dis au revoir, ça n'est pas la peine.
27: Ça y est.
1: Hop! Moi je veux pas entendre des conneries sur moi, d'accord? Je suis pas venu là pour me faire emmerder par des petits cons. D'accord? Alors, en de bon entendeur, Manu! Tu le prends pas sous un autre nom, s'il te plaît.
23: Non, mais Igor Bogdanov, il a pas que ça à foutre.
1: C'est tout.
4: On va arriver en boîte. Bonsoir, Gritcha.
23: Donc, Gérard, on y va, là?
1: Bon, alors, qu'est-ce qui nous a marqué le plus, toi. Pour moi, ce qui a marqué, donc, c'est vrai que, comme disait l'outre, je pense que c'est toi, l'outre.
4: Oui.
1: C'est toi qui as parlé de la Coupe du Monde.
4: Oui, tout à fait.
1: Bon, c'est vrai que ça fait quand même quelque chose grand.
4: Au cœur, ouais.
1: Bon, on a eu ça. Faut dire une chose qu'il y a aussi quand même depuis 100 ans, il y a quand même pas mal de trucs qu'on quand même
23: on a été sur la lune.
1: Fait du mal pour un sans fil d'art, tu t'écrases s'il te plaît, merci.
26: Oui. C'est long, hein.
23: Oui donc.
1: Putain, ça commence à bien faire fil d'art avec tes doubles voix, s'il te plaît, tu arrêtes avec ton bordel, ok? Parce que là, tu commences à me les gonfler sérieusement.
23: C'était un auditeur, mais c'est pas grave, vas-y.
1: Ouais, non, mais c'est pas un auditeur qui s'amuse à faire ça, d'accord?
23: Vas-y, continue.
1: Donc, pour répondre à l'outre, il y a la Coupe du Monde, il y a eu quand même aussi, c'est pas pour revenir sur ce que Max a passé tout à l'heure quand il y avait Jean de Nevers, il y a quand même aussi mai 68. T'es d'accord avec moi, l'outre?
4: Ouais, allô? Ouais.
1: L'outre.
4: Ouais, tout à fait, mai 68. Bon, je ne sais pas encore, mais...
1: Ouais, non, mais il y a mai 68, il y a aussi l'histoire du mur de Berlin, il y a quand même la guerre du Golfe, il y a quand même pas mal de trucs.
4: Attends, Gégé, qu'est-ce que tu penses du 12 janvier 78?
1: 1978?
4: Ouais, tout à fait, ouais.
1: 1978, qu'est-ce qu'il y a eu?
4: C'est quand même vachement important, je veux dire, au niveau de l'histoire événementielle.
1: Non, mais qu'est-ce qu'il y a eu cette
27: année-là? Il y a eu ma naissance le 23 janvier.
4: Révise.
1: Non, mais qu'est-ce qu'il y a eu? Dis-le!
4: 5 jours avant la naissance de Manu, quand même.
23: Giscard?
1: Non, mais dis-le!
4: Première dilatation du col.
1: Quel col?
4: Mais le col.
1: Attends, tu peux me...
4: De ta chemise.
1: Pauvre con, va.
4: Le col du utérus.
1: Mais c'est ça, fous-toi bien de ma gueule.
23: Oui, c'est l'avortement, c'est ça?
4: Oui, tout
1: voilà,
4: à fait.
1: C'est ça. Mais attends, C'est après. Voilà, bien sûr, Fildar, une question à pas poser à l'antenne, c'était bien l'IVG, espèce d'enculé. Putain, vas-y.
23: Mais c'est la date, on parle de
1: l'événement. Arrête tes conneries.
23: On parle d'événement.
1: Putain, une connerie à pas dire, c'était bien ça, espèce de con.
8: Qu'est-ce que t'as dit,
9: espèce de con?
23: Je sais pas, il a parlé d'IVG, je sais pas.
1: Putain,
23: il est parti live.
11: Gérard, c'est l'autre tranche, alors. Qu'est-ce que tu as pensé du César, enfin du 7 d'or de la gaffe? Aussi.
1: Ça, j'ai pas regardé, tu vois, alors je vais dire une chose que...
26: Ça, c'est un événement, par exemple.
1: Non, mais non, mais on parle des 100 ans qui sont passés, donc
11: c'est tout. Ça s'est passé dans ces 100 dernières années.
1: Ouais, non, mais attends, ça, la remise des Césars, dans ces cas-là, pourquoi pas que tu...
11: Les Côtes d'Or de Rocco Siffredi aussi.
1: Ouais, hein, bien sûr, les Côtes d'Or, et pourquoi pas le Côte d'Or de ta sœur.
11: D'accord.
1: Voilà. Alors pourquoi que le Millennium est-il fêté le 31 décembre?
23: Gérard, pour ça on va accueillir Tampon qui pue.
1: Manu, un conseil que je te donne.
23: Oui.
1: Ne t'amuse pas à changer les noms des auditeurs, parce que c'est simple, il y a 24 lignes qui sonnent et t'en prends aucune.
23: Bah écoute.
1: D'accord.
23: Écoute.
26: Bonsoir.
11: Salut.
12: Bonsoir fillette.
26: Salut petite.
1: Allô?
26: Oui.
1: Tampon?
26: Qui pue?
1: T'appelles d'où?
26: Moi? De Dijon.
11: T'as quel âge?
1: Ouais, t'as quel âge?
26: 18.
1: Ouais, fous-toi bien de ma gueule. Fous-toi bien de ma gueule, toi.
23: Tu te réveilles, ma grande, hein.
11: Rappelez Jordiou.
1: Ouais, je crois que...
26: C'est Griscal.
1: Ouais. J'ai l'impression que celle-là...
11: Elle a pas beaucoup de poils.
23: Il y a aiguille. Ouais. Il y a aiguille.
1: Ah bah tiens, on va lui demander... alors, tampon qui pue.
26: Oui.
1: Alors, tu peux répondre à la question?
26: Ben oui.
1: Alors, vas-y.
26: Tu peux la répéter?
1: Tu te fous de ma gueule ou quoi, là?
11: Bah, elle était au standard, Gérard.
1: Non, elle était pas au standard. Au standard. Quand on est au standard, on a on a la radio derrière, on écoute tes questions.
26: T'as rien eu.
1: Tout à l'heure, tu vas avoir quelque chose dans le cul, toi, espèce de petite vache.
23: Gérard, doucement. Hein.
11: Il y a menace.
26: Ça a marqué
11: là.
26: Ces 100 dernières années.
1: Non, quoi? C'est pourquoi le Millennium est-il pété le 31 décembre?
11: Millennium.
26: Ah,
1: ben
26: alors là, j'en
1: sais rien. Ah, alors tu réfléchis. Non, mais attends, t'as quel âge, là?
26: Moi, j'ai 18 ans.
1: Ouais, c'est ça. Ouais. Tu te foutrais pas de ma gueule un peu?
11: Je ne sais pas, là, 12 ans, merde.
23: Bon, bah, laisse-la réfléchir, passe à quelqu'un d'autre, vas-y.
1: Ouais, non, mais attends, je vais pas rester avec une...
23: C'est pas grave, laisse-la réfléchir.
26: Mais d'abord, tu critiques pas parce que j'ai un problème de la voix, on m'a opéré.
1: Ouais, c'est ça. On t'a pas opéré de la chatte?
23: Arrête, Gérard.
1: T'es fou, quoi. Tu dis encore
23: ça. Ça y est.
13: Excuse-moi, mon pote, on va accueillir Grisha.
11: Bogdano, bon, bah voilà.
13: C'est le frère.
11: Ouais. Allô?
1: Non plus.
13: Non mais il est plus mais intelligent si, que Igor.
11: Bien. Mal. Allô? Bonsoir Grisha. Ouais Gérard, tu m'entends?
1: Je t'écoute.
11: Ça va?
1: Ouais.
11: T'as pas été très cool avec mon frère là, il pleure là.
14: Ouais mais
11: j'ai obligé de prendre le téléphone. Oh Igor.
1: Bon, c'est Manu. Pas mon frère.
11: Quoi?
1: Il est hors de question que tu t'amuses à prendre les deux mêmes. Hein.
23: À prendre des jumeaux.
1: C'est son vrai. Ouais, non, même.
23: Pas de jumeaux à l'antenne.
1: Pas de jumeaux.
11: Non, pas de jumeaux, c'est bon. Y a mon frère, il est à côté, il pleure, tu l'as fait pleurer.
1: Je m'en fous.
13: Mon chaud, tu jettes, on a le droit ou?
11: Il y a bien un hydrocéphale. Hein. Ah non, mais qu'est-ce que t'as contre les frères jumeaux, on peut savoir?
1: Bon. Oh, la question n'est pas là, d'accord? On en a rien à foutre.
11: Alors pose la question et j'y réponds.
1: Tu viens de l'entendre.
11: Mais non, je viens pas de l'entendre, j'étais au standard.
1: Oh non, mais faut pas se foutre de la gueule du monde, d'accord?
23: Pourquoi le mien?
11: J'étais au standard.
1: Faut pas se foutre de la gueule du monde!
23: Vigor, écoute, pourquoi le 31
13: c'est
23: décembre?
13: C'est Grisha, c'est pas Vigor.
11: C'est Grisha, pas... Pourquoi?
23: Pourquoi le 31, le Millennium tombe un 31 décembre?
11: Parce que le 1er janvier, c'est férié, voilà pourquoi.
1: Et pourquoi pas le 13?
11: Comment? Parce que c'est comme ça. Alors, je vais te dire d'abord le 1er janvier.
1: Bah, vas-y, fais comme ton frère, vas-y, raconte-nous ton bobard, vas-y.
11: Mais je peux parler deux secondes,
1: oui. Bah, vas-y, bon. Vas-y.
11: Est-ce que tu savais, Gérard, que la nouvelle année avant, il y a très longtemps, ça se passait le 1er avril et pas le 1er janvier?
1: C'est ça, pourquoi pas le jour du poisson d'avril aussi, non?
11: Justement, c'est pour ça que ça a été instauré comme ça, le poisson d'avril.
1: Mais c'est ça, mais c'est oui, c'est ça.
11: Le 1er avril, demande à qui tu veux.
1: Mais non, mais allez.
11: Mais bien entendu.
8: Bien entendu, n'importe qui pourra te confirmer ce que je suis en train de te dire.
1: Mais oui.
8: Mais non, mais c'est vrai en plus, hein. C'est vrai. C'est vrai.
1: Attends, petit god. Petit god, t'as 20 ans, tu sais que le 1er janvier tombait le 1er.
8: Avant que
1: quoi
8: avril,
1: quoi
8: et moi,
1: quoi
8: je suis pour rien, je suis dans la couille rétrécie en ce moment, qu'est-ce que tu veux.
5: J'y fais rien.
9: Qu'est-ce qu'il y a?
5: Non, pas encore.
1: Ouais, non, et là, tu me le sors complètement.
9: Pas complètement.
23: Tu me le sors complètement. Sors-moi qu'un bras, on verra.
8: Bon,
1: fil d'art, c'est terminé.
23: Quoi?
1: De manière, c'est simple. À 1h15, j'arrête à cause de fil d'art.
9: Non.
1: Fil d'art, tu dégages.
9: Bon, alors, bah,
1: fil d'art.
5: Gérard, échange.
23: Allez, viens, fil d'art.
5: Échange la team. Voilà. Gérard, j'ai une très bonne question sur l'IRC. De Moulinex qui kiffe Noémie, il te demande pourquoi le 31 janvier, ça tombe un vendredi 13.
8: Oh là là.
1: Alors ça simple. Alors ces histoires de vendredi 13 et de 31, j'en ai rien à cirer. D'accord, c'est pas nous qui avons décidé ça comme ça. Alors fil d'art, t'es au standard, tu fermes ta gueule.
5: Il a rien fait.
1: Je ne veux pas devoir allumer le micro, tu prends les lignes qui sonnent. Parce que ça sonne. Ok.
8: C'est chaud.
1: Non, tu
8: veux. C'est comme au bon vieux temps, hein.
10: Et tête.
1: Oh, je sens que tout à l'heure, ça va mal se terminer, hein.
8: Old school.
1: Alors, je viens d'avoir encore des nouveaux.
9: Il y en a qui m'appellent pour le mix suprême, on a dit
5: bah ouais.
9: C'est annulé.
5: Bah oui.
9: C'est annulé.
5: Faut que tu fasses une annonce, Gérard.
9: Pas avec ça, hein, quoi. Moi, je ne me paye pas 300
1: bon.
9: Francs.
1: Allez hop.
5: Fais une annonce, Gérard. Dis que c'est annulé.
9: C'est en euros en plus.
5: Dis que c'est annulé. Ah, maintenant, c'est 300 000 euros.
9: C'est annulé.
1: Fildard.
9: Annulé.
1: Fildard. Tu quittes les studios pour toujours. Tu quittes les studios.
23: Je te veux.
1: Pour toujours. Tu es en vacances. Tu n'as rien à foutre là. Tu dégages. Tu dégages.
9: Genre bien que le mix suprême, il n'y en a pas. Moi, je paye pas.
1: Non, mais il n'y a rien du tout. De manière, ce soir, c'est les débats. Il n'y a rien. C'est Fildard qui payera de sa poche. Alors, Fildard, t'as intérêt de sortir le pognon. Et je viens d'avoir des nouveaux chiffres. On est 14 731 000.
8: Ça va. Sur Internet?
1: Non, sur... qui nous écoute.
8: Ah.
1: Donc, alors, pour le mix suprême que Fildard vous a annoncé, c'est Fildard qui paye de sa poche. Donc, si vous voulez l'appeler... Ça y est, c'est annoncé, Max. Donc, si vous voulez l'appeler, ben, vous appelez Fildard et c'est Fildard qui va se faire un plaisir de prendre votre adresse et de vous envoyer cet argent.
9: Non, mais déconne pas, hein.
1: Donc, Manu, s'il te plaît,
23: quoi,
1: tu t'amuses pas.
23: Je viens de couper les auditeurs, là.
1: Non, mais tu t'amuses pas à me couper mon micro non plus.
23: Je viens de couper les auditeurs.
1: Donc, Fildard. Fildard.
9: Vas-y.
1: Non, mais c'est toi qui payes de ta poche. Ouais. D'accord. Alors, Rambou.
8: Rambou.
1: Bah donc écoute, pour toi
8: le 14 juillet c'était déjà pris, donc c'était
1: pas. Non, mais je te parle pourquoi le millénium est-il pété le 31 décembre.
8: Bah, je te dis parce que le 14 juillet c'était pris, le 1er, le 8 mai c'était pris aussi. Qu'est-ce qu'il y a d'autre? Le 11 novembre c'était pas possible.
26: Le 11 août il y a eu l'éclipse.
8: Il y avait l'éclipse, tout à fait, il y avait plein de trucs. Donc,
1: mais l'éclipse, de toute manière, ouais. faut bien se dire une chose que tout le monde ne l'a pas vu.
8: Attention Gérard, j'ai vu dans le Paris. Le 11 août 2000, nouvelle éclipse, rediffusion. Attention,
1: c'est ça. Ouais, je crois que tu te mets le doigt dans le cul.
8: Non, je l'ai vu dans le Pariscope.
1: Ça, tu l'as vu dans le Pariscope et à mon avis, l'éclipse n'est pas prévue pour 2000, d'accord?
23: Elle est prévue pour quand, là?
1: Elle est prévue pour l'an 2011.
23: Ouais.
8: Quel jour? Ça va durer toute l'année.
1: Non, mais attends, il y en a vraiment un qui revient de vacances pour foutre sa merde, c'est Fildard. N'ayez crainte, il revient de vacances, il vous accueille au standard, et il paiera les 300 000 francs de sa poche.
8: D'accord, ok.
1: Alors, petit God. Ah, tu veux retourner au standard?
26: Mais non, je veux gagner 300 000 parce que.
1: Eh ben alors, tu retournes voir Fildard. Fildard.
5: Ça gère.
1: Fildard, petit god, veut 300 000 balles de ta femme. Voilà. Hop, allez.
5: Bon, Gérard, pour calmer le débat un petit peu, parce que là, ça part un peu n'importe comment, il y a Yer du cul sur IRC qui voulait savoir si c'est vrai que le nouvel an 2000 dure 2000 heures.
1: Non. Voilà, non, le nouvel an 2000 dure pas 2000 heures. Hein.
5: Il dure combien de temps, alors?
1: Ben, il dure qu'une nuit, hein. C'est-à-dire, on passe du 31 décembre au 1er janvier 2000, et c'est tout. Et bien sûr, c'est vrai, c'est ça que la question est bien posée.
5: Bah ouais.
1: C'est vrai que tout le mois de janvier, du 1er janvier. Merci Manu.
10: J'ai rien touché.
5: Il se passe rien là.
10: Y'a rien, Gérard.
5: Y'a rien, moi j'ai
1: Manu.
5: Normal.
10: Mais continue, Gérard.
1: Manu, tu m'allumes mon micro.
5: Mais il est allumé, Gérard. Je t'entends, Gérard. Qu'est-ce que tu fais? C'est allumé. Monte ton micro, je sais pas, fais quelque chose.
1: Non, non. Voilà, Manu.
10: Mais j'ai rien touché, Gérard.
1: Manu, ça commence à bien
10: faire. Hey,
1: vous êtes deux connards, hein. Ça se voit que le chef fait pas là quand c'est Max, vous faites pas de bordel, mais quand c'est moi, vous foutez la merde. Orange de biche, je fais pas de débat.
10: Bah, d'accord.
1: Ok. Bah, toi, tu vas te faire enculer, tu. D'accord. Ouais, non, mais bon, tu bosses.
10: Gégé.
1: Donc, alors, Manu, fais gaffe. Fais gaffe parce que tu vas te prendre.
10: Pose ta question.
1: Ouais, ouais. Fous-toi bien de ma gueule aussi. Donc, pour répondre à la question, c'est vrai que tout le monde dit que le nouvel an est le 31 décembre. C'est vrai, on souhaite la bonne année le 31 décembre. Mais il faut se dire une chose, qu'on peut se souhaiter l'année, une bonne année, jusqu'au 31 janvier. Mais ça dure un mois, en fin de compte. Voilà, pour répondre à la question de l'IRC qui...
5: Tout à fait, hier du cul.
1: Voilà. Donc, je pense qu'il a très bien compris. Uh-huh. Alors, à la place de qui c'est qu'on...
23: Il va se présenter. Bonsoir.
12: Bonsoir, c'est Cousin.
1: C'est
12: Cousin.
1: C'est
12: Cousin. Cousin.
14: Bonsoir.
12: Bonsoir.
14: Salut.
5: Salut, bonsoir. Cousin.
12: Bonsoir, Gérard. C'est Cousin.
1: Je le prends pas à l'antenne. Bonne nuit. Gérard, alors, fil d'art.
5: J'ai rien capté, là.
12: C'est super.
1: Non.

0: Bon Gérard, tu te magnes un peu là.
1: Combien on est pour le moment là?
2: Hop, ça va, on est bon là.
1: Ça va?
0: Ah, on est bon, hein.
3: Oh,
0: on est bon.
3: Gérard, c'est cousin.
4: Allô, cousin?
3: Oui.
0: Tu m'attends les auditeurs. Je peux pas, je suis pas au standard, moi, Gérard.
1: Noémie,
0: c'est la crotte, hein. C'est pas grave, on va essayer de faire un débat sans auditeurs. Vas-y, pose la question.
1: Donc, à cause de Manu et de Fildar, donc à cause de vous deux.
0: Vas-y, pose la question.
1: Donc, on est plus que 12 071 000.
0: Yes.
1: Donc, voilà. Okay. À cause de vous deux.
0: Okay.
1: Donc, Manu et Fildar, bravo.
5: C'est du délire!
1: Bravo, ben vas-y, continue tes conneries. Alors, Noémie, tu fais une chose, tu me reprends d'autres nouveaux, des autres auditeurs et tu me vires un dénommé Monsieur Machin que je ne veux pas entendre sur l'antenne, c'est tout.
6: On va essayer.
1: Donc, c'est ta chance. Ce soir. Pour un sang, Manu.
7: C'est la chance de ta life.
1: Donc, pour Manu, t'essayes d'envoyer un disque et on fait une petite pause.
0: Tu vas annoncer le disque.
1: Ah, voilà.
0: Un petit titre.
1: On annonce. Alors, donc, c'est le disque 2001 de l'Odyssée de ma grosse. Avec ma femme, elle porte des slips pour ma... Quoi ?
0: Pour Mammouth, je crois.
1: Pour Mammouth. Ok, on se retrouve juste derrière avec des nouveaux auditeurs. Et la question, ça sera... Donc, la huitième, ça sera... Pourquoi le millénium a été fêté le 31 décembre en espérant que ça se passe mieux que avant. Merci, à tout de suite.
8: 2 heures.
1: Si je suis prêt, si je serais pas intelligent, je serais pas des débats, hein, Brouty.
8: Les débats de Gérard.
1: Et voilà, bonsoir à tous. Donc, Manu est passé à l'ARIA.
0: Oui, bonsoir.
1: Donc, le premier disque, c'était le 2001 de l'Odyssée de ma grosse avec ma femme. Elle porte des slips pour Mammouth. Le deuxième, c'était...
0: Le deuxième, c'était quoi? Bah, c'était ça. Excuse-moi.
1: Merci. Alors, le deuxième disque, c'était la bourrique sans domicile avec demande une morue en mariage pour l'an 2000. D'accord, merci. C'est pas mal. Et donc, au standard, c'est Noémie qui a repris la relève, donc qui sera responsable du standard s'il y a un problème.
0: Quand vous l'appelez, parlez pas trop vite.
1: Ouais. Donc, s'il y a un problème, c'est Noémie qui prendra sur les doigts, non Fildar.
7: Voilà, et Noémie, t'as le bonjour de Guillaume d'Argenteuil.
6: Bonjour Guillaume.
1: Donc, si on pouvait avoir...
7: Il va faire dans sa culotte.
0: Oh merde.
1: Les auditeurs.
9: Mais ça arrive, elle sait pas écrire.
6: Ça arrive, j'avais pas de crayon, j'ai dû aller en chercher. Excuse-moi, cher.
1: Alors, la question, c'était pourquoi que le millénium est-il peut-être le 31 décembre. Donc,
0: t'as pas un sondage en attendant les auditeurs, un petit truc là?
1: Ah ben si.
0: Bah oui, bah
1: avoir
0: si.
1: Un petit sondage.
0: Bah je pense aussi.
1: Ah bah il est là. Ah,
0: bah vas-y alors.
1: Alors selon vous, qu'est-ce qui a marqué le millénium? Alors 40% des gens ont répondu l'éclipse de ma lune. 10% des gens ont répondu le régime de Sandy, alors ça, j'en ai rien à foutre. Et 0% des gens ont répondu mon intelligence, bah c'est bien. Comment allez-vous vous habiller le 31 décembre?
0: Ça, c'est une bonne question quand même.
1: 78% seront sur à poil dans la rue, ça m'étonnerait, parce que vu le temps qu'il fait, ça m'étonnerait.
0: Ouais, c'est pas sûr avec l'alcool.
1: 12% seront en costume à fleurs, ça c'est possible. Et 3% des gens se déguisent en connard, c'est-à-dire tongs, shorts, moustaches et kystes.
7: Ah, c'est vrai, c'est faux, t'as plus de kystes.
1: À la poubelle. Donc on va continuer, tant qu'on y est dans les sondages, en attendant qu'on aille
0: les
1: auditeurs. Alors, quelle bonne résolution allez-vous prendre pour l'an 2000? Alors, 51% des gens ont répondu. Il s'arrêterait de me sodomiser à sec alors que c'est faux. 29% des gens ont répondu qu'ils allaient arrêter de fumer dans mon du cul. Bon, ça je vois pas le rapport. 5% des gens ont répondu qu'ils allaient offrir quoi? Du slip.
0: Du slip fast, je pense.
1: Ouais, bon, bref, ça non plus. D'après vous, combien coûte un repas pour le nouvel an? Alors, 51% des gens pensent que ça coûte vraiment pas cher. Attends. 51% des gens pensent que ça coûte vraiment pas grand-chose de nos jours, alors que si.
0: Ah, ça dépend ce que tu bouffes.
1: 24% des gens pensent que ça coûte le RMI, ça c'est vrai, surtout les prix qu'il y a à l'heure actuelle. Et 10% des gens pensent que si ils

0: réduite ma faim, mais il faudra beaucoup de désodorisant pour les chiottes. Alors ça, hop, poubelle. Voilà. Alors on va
1: accueillir... Bon, les auditeurs, Gérard. Alors vas-y.
0: On va accueillir Albator, bonsoir.
2: Bonsoir Gérard.
0: Gland 2000.
3: Oui, bonsoir Gérard.
0: Et Casimir.
4: Bonsoir.
0: Soupline.
5: Bonsoir.
0: Soupline.
5: Bonsoir.
0: Tu retires tes mains de tes narines, s'il te plaît.
5: Non, mais je suis enrhumé.
1: Ouais. C'est l'hiver, Gérard, ça arrive.
0: C'est ça.
1: Vas-y.
0: Ceux qui s'amusent à soudre de ma gueule vont vite gerber.
1: C'est vrai que c'est marrant, mais faut arrêter.
4: C'est trop bien.
0: Ouais, Soupline, d'accord.
4: Très bien.
0: D'accord, Soupline. Je pense qu'avec toi, on va aller loin. Hein. Bah, justement, tu vas répondre à la question.
2: Voilà.
3: Pourquoi ça tombe le 31 décembre?
0: Ouais, bah, Soupline.
5: Ouais, bon, alors ça tombe le 31 décembre parce que on est en quoi là? En brumaire, c'est ça?
0: Ouais.
5: Ouais. Alors, en fait, c'était à cause de. En fait, pendant Thermidor, ils faisaient les vendanges.
2: Mm-hmm.
5: Et en brumaire, il y avait 31 mois.
2: Ah, mais ça aurait pu être ventose aussi.
5: Mais c'est le règle de 3, c'est tout là.
2: Ah ouais.
0: Bon, Soupline.
2: Oui. Non, mais
0: tu retires ta main de tes narines, s'il te plaît, pour la deuxième fois.
1: Il est enrhumé, Gérard, c'est pas ses doigts.
0: Non.
1: C'est de la mort, t'en as jamais eu.
0: Non, mais attends, faut pas soudre de ma gueule là.
5: Non, mais je suis enrhumé.
0: Soupline, tu retires tes doigts de ce nez. Parce que moi aussi, je peux le faire comme ça, moi je suis enrhumé, d'accord. Ok, alors on devient entendeur, salut Soupline.
1: Allez hop, tu dégages et on accueille Cajoline.
6: De toute façon, c'est bien connu, Gérard, il aime pas la missive.
2: Bonsoir Cajoline.
5: Salut.
0: En plus. Cajoline.
2: Il est allergique.
0: Cajoline.
2: C'est Cajoline.
0: Bon alors. Fildar.
1: C'est pas Fildar, hein. Moi pas... j'ai regardé, c'est Noémie là.
0: Bon alors Noémie.
2: On enchaîne sur la question là.
0: Non.
6: La question.
0: Non. La question n'est pas là, c'est que je vais. Maintenant.
1: Si quelqu'un pouvait aller chercher la question qui est pas là.
6: Mais vite.
0: La question pour l'instant, c'est pas toi qui la pose, c'est moi, d'accord. C'est pas toi qui commande. Toi t'es à l'aria.
1: Ok.
0: T'es là pour mettre des disques. Ok.
1: D'accord mon canard.
6: Vas-y mais nous.
0: Alors. Noémie.
7: Oui, j'assume mon erreur, Gérard.
0: Donc, Soupline et Cajoline, c'est pas la peine de faire changer de nom.
3: C'était les Bogdanov, je suis sûr.
0: Voilà.
2: Oh, ok, très bien. On accueille Monsieur Propre.
0: Okay, pourquoi pas Monsieur Sial aussi? Tu te fous de ma gueule?
2: Ok, l'humour. C'est clair.
0: D'accord.
2: C'est pas l'humour, Gérard.
3: Décap.
0: Casimir.
2: Ouais.
0: Non, mais Cajoline, c'est bon.
2: C'est Casimir, c'est pas Cajoline.
0: Ok. Cajoline.
2: Casimir.
0: Cajoline, on lui dit au revoir, on prend quelqu'un d'autre.
1: Et on accueille Minimir.
0: Non, il n'y a pas de Minimir.
5: Il y a Minimi.
0: Casimir.
2: Oui, bah alors, en fait, il y a un truc très simple dans la vie, ça s'appelle un calendrier. C'est pas pratique, et là, tu verras que le 31 décembre, bah, ça tombe parce que c'est comme ça.
0: Alors attendez 5 minutes.
2: Ouais, 5 minutes.
0: Fildar.
2: Ah bah attends, on attend.
0: Attendez 5 minutes s'il vous plaît les auditeurs. Fildar, tu n'es pas chef du standard, tu es en vacances, tu n'as pas à dire à Noémie ce qu'elle doit faire. OK. Tu n'as pas à dire à Noémie ce qu'elle doit faire. Elle est assez grande de s'en occuper. Donc toi tu t'occupes des auditeurs, mais tu ne demandes pas à Noémie ce qu'elle doit faire. Ce n'est pas tes débats, c'est les miens. Et toi, tu ne dois pas être là, tu dois être chez toi à 3. Ok? Alors, en de bon entendeur, salut. Donc, Casimir.
2: Ouais, Casimir.
0: Donc, excuse-moi de t'avoir coupé.
2: Ouais,
0: donc, alors.
2: Donc, je disais que, y a un truc très simple, c'est le calendrier. Là, tu verras que le 31 décembre, bah, ça tombe parce que bah, voilà, c'est comme ça, c'est marqué sur le calendrier, quoi.
0: Bah oui, mais le problème, c'est ce que je me pose, mais pourquoi toujours le 31 décembre?
2: Bah, parce que c'est comme ça.
0: Parce qu'il y en a qui disent le 13 tombe telle date, pourquoi le 31? Ben, 31 décembre tomberait toujours le 31. Mmh. Pourquoi pas le 1er janvier, par exemple? Là, ça tombe un vendredi.
3: Un vendredi.
2: Ouais, mais dans ce cas-là.
0: Non, un samedi, le 1er. Le réveillon se fait un vendredi.
3: Ouais.
0: Mais moi ce que j'arrive pas à comprendre, c'est pourquoi qu'ils font pas en milieu de semaine pour que les gens qui travaillent aillent plus de temps pour être en famille.
2: Ouais,
0: par exemple, il pourrait le mettre un mercredi, comme ça fait jeudi, vendredi, samedi, dimanche.
2: Bah
0: pour ceux qui travaillent.
3: Ouais,
0: pour ceux qui travaillent, ça serait mieux.
2: Ça aurait
0: ils auraient plus de temps, plus Noël.
2: Pour
0: donc,
2: toi, ouais.
0: Bah oui, mais c'est ça que, qu'on n'arrive pas à comprendre.
2: Ça, c'est des magouilles, hein, comme d'hab. Hein. Ouais.
3: Gérard, ouais, mais... un jour, faudrait que tu appelles l'Elysée et que tu le demandes carrément, quoi.
0: Ouais, mais ça, c'est pas à moi de, d'appeler l'Elysée. Il y en a qui sont.
2: Non, mais GG, tu
3: sais
2: pourquoi
3: c'est toi qui te poses la question.
2: Mais Gérard, tu te poses trop de questions. On se pose pas une question de savoir si la Terre est ronde ou elle est plate et de savoir si toi t'es con ou intelligent. Dans ce cas-là, on n'en finit plus.
0: C'est qui vient de dire ça?
2: Ça, c'est vite répondu quand même.
0: C'est Albator?
2: Ah non, du tout, non.
0: C'est Casimir?
2: Non plus, non.
3: C'est pas moi non plus, hein.
2: Mmh, t'es sûr?
0: Ouais, c'est peut-être... Gland 2000, alors, toi?
2: Ouais. Allez, hop!
3: Non, moi, la réponse... merde, c'était quoi la question?
2: Le 31 décembre, là.
3: Ah oui, bah oui, bah je sais pas non plus, c'est parce que, je sais pas, le 22 mars, c'était pas libre. Je sais pas, franchement, le 31 décembre, c'est comme ça, en plus, ça tombe un samedi soir, donc ça perturbe pas l'habitude des gens qui, comme des glands, sur le vendredi, ils vont samedi et recommencer le dimanche, quoi.
0: Gérard, qui?
2: Gland 2000.
8: Oh! Oh! Qu'est-ce que tu dis
0: ou quoi? Ouais, on lui dit au revoir!
8: Crois où là?
2: Pas possible ça!
8: Merde!
2: Qu'est-ce qui se passe?
0: Je te préviens, il reste plus que 8 minutes! On arrête à 1h30.
6: Oula!
2: Ouais, bah alors enchaîne!
0: On aurait attendu 1h30, hein, je vous préviens. Donc, Gland 2000, t'as répondu?
3: Oui, Gérard, mais t'as dû vachement écouter. Hein.
0: Non, mais c'est bon. Albator.
2: Bah écoute, moi je vais te dire, ça tombe un vendredi, parce qu'en fait, comme ça, les mecs, ils vont remplir les restaurants. Non, mais si, ils vont remplir. Regarde, si ça tombait en milieu de semaine, tu remplirais pas pareil les restaurants, les boîtes de nuit et tout. Donc là, c'est encore une affaire de fric.
3: Ya, ouais, bah oui.
2: Forcément, GG, c'est obligé. C'est encore une histoire de thunes. C'est les patrons de discothèque, là, tout ça. C'est des mafieux, ils arrangent le coup.
0: Non. Attendez, parce que Max, il va faire une soirée, là. Il part.
2: Tu crois qu'il y aurait autant de monde si la soirée de Max, elle était un mardi, par exemple?
0: De toute manière, ça serait tombé un jeudi, il aurait eu autant de monde que, qu'en week-end.
2: Je suis pas sûr.
0: T'en es sûr?
2: Non.
0: Eh ben, dans ces cas-là, Max, dimanche soir, il est là, normalement, je pense, hein, Manu.
1: Pardon.
0: Je crois que Max, dimanche soir, il fait 22h minuit.
2: Oui, bien sûr, oui.
0: Donc, il vous dira exactement le nombre de personnes qu'il a eu pour les deux jours qu'il fait. D'accord?
2: Ok. Mais il y aurait quand même eu moins de monde à mardi, quand même.
0: On sait pas, on verra.
2: Ah, je pense.
0: Gérard, oui.
6: Sur IRC où on n'arrête pas de monter, on est déjà 9043. C'est assez impressionnant. Donc, mis à part le fan club de Noémie, on va essayer de trouver des questions.
0: Non.
6: Ah bah non, bah tant pis.
0: Celui qui dit non, c'est pas lui qui commande, c'est moi, donc oui.
6: Donc il y a Destroy 2000 qui voulait savoir combien de millénium.
0: Non. Manu, s'il te plaît, tu arrêtes
6: avec... Tu ma question
0: Oui, je la prends.
6: Donc Destroy 2000 qui voulait savoir combien de millénium il y avait entre 2000 et 2001.
0: Combien de
6: millénium?
0: Bah, il y en a 100.
1: Bah, c'est simple, entre 2000 et 2001.
0: Il y en a 100.
8: Il
0: y en a 100. Il y en aura 100. Alors, pourquoi que le millénium est-il fêté qu'en France et pourquoi pas ailleurs?
7: Gérard, si tu le veux bien, on peut accueillir Nigor et Grisha, s'il te plaît. Mes deux frères jumeaux.
0: Encore? Ah ouais?
7: Eh oui.
1: Hey.
0: Bonsoir.
9: Oui, bonsoir.
1: Ah, bonsoir.
9: Salut.
0: Bonsoir. T'as demandé quelque chose?
9: Tu te rappelles de moi, Gérard? C'est Nigor. Tu m'as fait pleurer tout à l'heure. Salut les
0: frères. Ouais, les frères.
9: Bonsoir, c'est Grisha.
0: Bonsoir, non, mais... Bon, alors, allez-y.
9: Tu es bien coiffé, Grisha. Ce soir, vous avez des belles moumoutes, les mecs.
10: Oui, toi aussi, Igor. Oui.
9: Alors, allez-y, quoi?
1: Qu'est-ce qui se passe?
9: Quelle est la question?
1: Gérard, tu les écoutes?
6: Dis-le, ils t'écoutent.
0: Ouais, ben je vous écoute.
9: Ah, écoute, non, Gérard.
0: Alors, pourquoi que le millénium est-il fêté qu'en France et pourquoi pas ailleurs, c'est-à-dire à l'étranger?
9: Bon, Est-ce qu'on peut considérer, Gérard, c'est Nigor qui te parle, est-ce qu'on peut considérer que les autres planètes du système solaire font partie de cet ailleurs dont tu parles?
0: Oui.
9: Absolument. Ah. Et je crois que c'est Grisha qui va donner la réponse.
11: Exactement, parce qu'un jour, on peut envisager que l'ensemble du système solaire, et c'est pas Nigor qui me contredira, va s'étendre tellement, tel un vase en expansion, que ça ne fera plus qu'un, n'est-ce pas Nigor?
9: Tout à fait Grisha, mais je crois que tu prends le problème à l'envers. En fait, il s'agit simplement de savoir si, à travers une nébuleuse qui apparaît dans chaque système solaire lors du solstice d'été, et non pas celui de printemps, comme tu viens de le préciser, il faut justement... Ouais, c'est peut-être lourd, mais...
0: Non,
9: peut-être si vous ne voulez pas intellectualiser le débat, écoutez...
11: nous avons d'autres choses à faire. Nous avons un gala qui est prévu dans quelques minutes maintenant. Nous sommes déjà bien en retard.
0: Eh ben, alors, allez à votre gala. Allez à votre gala.
11: Un petit point sur la science, ça ne ferait pas de mal.
0: Allez à votre gala. Au revoir, les frères.
11: Nous parlions donc du système solaire.
0: Au revoir.
11: Qu'est-ce qu'un trou noir?
0: Au revoir.
11: Un trou noir, effectivement, comme tu l'as très bien précisé, Nico.
5: Oui.
11: C'est que lors du solstice d'été, ce trou noir va devenir infiniment petit. Infiniment petit.
5: Absolument.
11: Or,
0: on leur dit au revoir.
11: Et plus.
0: On leur dit au revoir.
11: Des objets.
0: Non, mais on leur dit au revoir, là, parce que ça devient trop lourd, là.
11: Je vous le rappelle.
0: Ça y est, il n'y en a que pour eux, là. On leur dit au revoir. On leur dit au revoir.
11: Un autre tout noir qui rend la chose impossible.
5: Absolument.
11: L'antimatière, c'est un peu ce qui compose cette
0: Essaye de voir sur quelle ligne ils sont, là, on leur dit au revoir.
8: Moi, j'ai pas touché au standard.
0: Mais tu vois sur quelle ligne, là.
11: Et qui ne supporte plus aucune matière en plus.
8: Bon, tu m'autorises, Gérard, tu m'autorises à regarder.
0: Allez, gère ça, là.
6: Allez, Fildar.
0: Allez,
10: yeah, man.
8: Ouais, beau gosse.
10: Yeah, man.
6: La classe.
8: Ah, tu pourrais me dire merci, oh.
11: Ça y est, c'est
8: Gérard. Tu cartonnes.
11: Yo. C'est fini, les dossiers de l'écran, là.
0: Ah. Alors, qui c'est qui nous...
8: Et ton micro, c'est pour les chiens.
0: Ah, pardon. Qui c'est qui nous reste, alors Gland 2000 et Albator.
11: Oh, bah, bien sûr.
12: Oui, toujours là.
0: Ouais, mais il nous reste plus que deux personnes
8: 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
0: Bonne nuit. On peut essayer de revoir du monde ou pas?
7: Eh bien, oui, je vais essayer, bien sûr.
6: En attendant, Gérard, sur l'IRC, il y a Paranoïde qui te demande si des milléniums, si ça se mange ou si ça se boit.
0: Non. Ça se mange pas, ça se boit pas et ça se fume pas.
1: Comme c'est masculin ou féminin? C'est une femme ou un homme?
6: Je sais pas.
0: Millennium. Non, on dit un monsieur millénium. Non.
1: Donc c'est
0: un,
1: monsieur millénium.
0: Un millénium. Et on dit un millénaire.
3: Et une artère.
0: Oui, très bien. Très bien, l'orthographe. Bah tiens, justement, gland 2000. Gland 2000.
3: Oui, Gérard.
0: Bah justement, pourquoi que le millénium est-il fêté qu'en France et pourquoi pas ailleurs?
3: Ah, mais Gérard, je pense que tu as la télé là où tu habites. Et si tu avais vu la télé, tu verrais que sur toute la Terre, on prépare le millénium avec impatience.
0: Ouais, non, mais la question, c'est pourquoi que en France, mais pas ailleurs, c'est-à-dire pourquoi ailleurs. Que...
3: À Bourges ou à Poitiers?
0: Non, mais attends, Bourges et Poitiers, c'est où?
3: Bah, c'est en France.
0: Bon, bah alors, je te parle d'autres pays.
3: Ah non, mais je te dis, Gérard, aux États-Unis, prépare...
0: Attends, 5 minutes, 5 minutes, oui.
7: Gérard Bouba vient de nous rejoindre.
3: Oh, c'est Mimi Bouba.
0: Bouba, bonsoir.
10: Petit ourson.
0: Oh
10: bonsoir, c'est Bouba, vous allez bien?
1: Salut, oh merde, ah, ça te va bien.
10: Bonsoir.
6: Bah, tu m'étonnes.
0: Mais c'est... on n'a pas d'autres personnes, là?
10: Quasiment,
0: on a 3 personnes pour finir le débat.
10: Ouais.
0: Oui, bon,
1: c'est pas grave, vas-y.
0: Bon, ben, je pense qu'on va arrêter. Je pense qu'on va arrêter à la 13e après.
10: Ok.
0: Je pense qu'on.
6: Il y a quand même une petite question de.
1: Tu penses trop, Gérard.
10: Ouais, c'est clair.
6: Alors, attends, une petite question de Kérosène, quand même. Qui voulait savoir pour le nouvel an si tu préférais fourrer la dinde, bouffer le foie ou lécher les moules.
10: Oh putain, les trois.
0: Non, là, je réponds pas sur des questions dégueulasses. Alors là, ça va plus vite.
3: Ouais, ça part de bon.
10: Ce qui est bien, c'est les bonnes grosses bûches dans le...
0: Oui, qui? Qui c'est qui vient de dire ça?
10: Je sais pas.
6: C'était pas Winnie l'ourson?
0: Boomba?
10: Oui?
0: Tu peux répéter ce que tu viens de dire?
10: J'ai rien dit du tout, moi.
0: Ouais, si, je pense que tu m'as dit des grosses bonnes bûches.
10: Des grosses bonnes bûches,
0: ben,
10: tout à fait.
0: Bon,
10: la bûche.
0: Oui, et ben, alors, Boomba?
10: Bah pour
0: Boomba.
10: Congélateur.
0: Eh Boomba, Boomba.
10: Boomba.
0: Boomba.
10: Boomba, oui.
0: Boomba.
10: Oui.
0: Eh ben.
10: Bimbo, bimbo.
0: Ouais, ben dans Boomba, il y a de la joie. Ben, tu vas aller voir Oasis. Ah, putain, au revoir.
10: Du mal, hein,
1: la vanne.
10: Quand même.
1: Oh, j'éteins de la vanne.
0: Au revoir. On dit au revoir à Boomba.
10: Boomba, super.
6: Et on garde.
0: Ben, il nous reste Albator. Alors, Albator. pour finir avec cette question, parce que apparemment vous avez pas l'air de vouloir y répondre.
10: Non, non, si, si, moi je pense que le millénium.
0: Gland 2000, s'il te plaît, t'arrêtes de chanter, parce que sinon je te dis au revoir.
3: Moi, c'est un réflexe.
0: Ouais, ben alors, c'est un réflexe, et ben moi, le réflexe, je te dis au revoir.
3: Non, mais Gérard, c'est bon.
0: Au revoir.
8: Mais tu vires tout le monde, là.
0: Allez, hop.
3: Mais je le ferai plus.
0: Allez, hop. Allez, hop. Vous essayez de me trouver des personnes.
10: Balance Michel Chevalet.
0: Bien sûr.
10: Un nom de mille.
0: À l'heure actuelle, on est 16 millions pile d'auditeurs qui oui. nous écoutent. Hein.
10: 16 millions. Bravo.
0: Et sur l'Internet.
10: Bravo le buto.
6: Alors sur l'Internet, on n'est toujours pas 10 000. Mais vas-y, répète, excuse-moi.
0: Moi, de l'autre côté, on est 16 millions.
6: Non, c'était l'auditeur, mais c'est pas grave.
10: Non, non, c'était bon, on l'a entendu.
6: Ah, ok, c'est cool. Donc voilà, on n'approche pas les 10 000, pourtant on y est presque, et ça va trop vite pour que je puisse te lire quoi que ce soit.
0: Bah non, mais moi je veux savoir à peu près combien qu'on est.
6: C'est
0: parce que si on n'est pas... Non, mais si on n'est pas 10 000, de toute manière, je vais laisser poireauter la dixième. Tant qu'on sera pas 10 000 sur l'Internet, je continuerai pas.
6: On est 9 856, il en manque pas beaucoup.
0: Ah non, ben... je laisserai toujours la dixième question en attente, tant que...
6: C'est quoi la dixième question?
0: La dixième question, c'est pourquoi que le millénaire est-il pété qu'en France et pourquoi pas ailleurs? Donc, qu'on sera pas 10 000 sur l'Internet, je ne continuerai pas. Je veux 10 000 personnes sur l'entendeur. Sur l'Internet, pardon.
10: Faut faire jouer une grosse, là, ça va
0: bouger. Non. Tu vas voir toi, le bâton, on va te faire jouer une grosse derrière, toi.
6: On a vu comment ça défile, on doit les avoir dépassés, Gérard.
0: Non, mais moi, je veux 10 000. Je veux 10 000.
10: Voilà.
0: Je veux 10 000 personnes. Je veux 10 000. Je veux 10 000, c'est la dernière. C'est la dernière de la saison.
6: On y est, là, Gérard, c'est bon, t'as gagné.
0: C'est la dernière.
6: T'as gagné, on y est, là. On est 10 000, 3. Je remercie tout le monde.
0: Voilà, alors. Bon, alors, qui c'est qu'on a maintenant?
7: Nous avons Églantine, Gérard.
0: Alors, on a qui? Albator, toujours?
8: Ouais.
7: Albator, Églantine.
0: Albator, Églantine.
8: Ouais, et pour le moment, c'est tout.
0: C'est tout?
8: Bah ouais, hein, t'as viré tout le monde.
0: Vous vous foutez de ma gueule, là?
12: C'est pas grave, on va les accueillir. Bonsoir, Églantine.
0: Bonsoir, Églantine.
10: Ouais, salut, c'est Églantine.
12: Salut.
10: Je m'appelle parce que j'ai reconnu Kenny William, Ricky Martin.
6: Oula.
0: Au revoir, Églantine.
12: De toute façon, c'était pas les bons. Hein.
6: Non, mais non.
12: Voilà. C'était pas les bons.
10: Hein. C'était un début de mix suprême.
12: Ouais, mais c'était pas les bons.
0: Ouais, mais c'est bon, allez, hop, au revoir. Fildar, 300 000 francs de ta poche pour Églantine.
12: Mais non, c'était pas les bons titres.
0: 300 000 francs de ta poche.
10: Mais il les a.
0: Bon, ouais. Bah c'est simple.
12: Il y a Uterine aussi, Uterine qui vient d'arriver, bonsoir.
13: Bonsoir. Bonsoir à tous.
10: Bonsoir, Uterine.
13: Bonsoir, Gérard.
0: Non, non, mais c'est Pildar qui paye de sa poche.
10: Y a-tu Chloris qui voulait pas
0: Continuez, de toute manière, c'est simple, il est 1h34.
10: C'est Jean-Claude Vanderme.
0: Ouais.
8: Allez, Gérard, vas-y.
0: On t'écoute. On t'écoute, Jean-Claude Vanderme, là.
10: Jean-Claude. Allez,
13: Jean-Claude.
10: Oh oui, bon, c'est quoi la question?
0: Et vous pouvez pas lui dire au standard, là?
10: Non, mais pose ta question, là.
0: Alors, pourquoi que le millénium est-il peut-être en France et pas ailleurs, et c'est terminé, c'est la dernière?
10: Ouais, mais... Vas-y, Bruce Lee, vas-y. Vas-y, le millénium, il est...
14: Non, attends, je t'arrête tout de suite. Le millénium, s'il te plaît.
0: Oh, Albat...
10: Je finis ma bidouze et je vais parler comme toi.
14: Ok.
10: Tranquille, le millénium.
0: Allez, hop, bonne nuit à tous.
10: Allez, là. T'as mis ta femme ou quoi, là?
0: Bonne nuit à tous. Bonne nuit à tous. Il n'y aura pas de conclusion, comme on n'a pas d'auditeur, c'est dommage.
6: Si, il y a plein de conclusions possibles.
0: Donc, conclusion sur l'Internet.
6: Alors, conclusion sur l'Internet. On va remonter la conclusion de ce cher fesse de babouin qui dit que, bon, visiblement, en t'y prenant un an à l'avance, on voit que tu as toujours voulu soigner un débat. Rien à faire, c'est une nouvelle fois bâclé. Tu nous as encore sorti une grosse merde. Ton débat sur le troisième millénaire, il avait un arrière-goût tout périmé de premier millénaire.
0: Eh ben, c'est bien. Après ?
6: Conclusion, l'an 2000 sera l'année Noémie. Je te kiffe, signé Mouli Baf sur Noémie.
0: Si elle pouvait répondre.
6: Voilà, il y a Maclaude qui a préféré le débat de la semaine dernière.
0: Eh ben, c'est bien. Ouais, c'est tout.
6: Et je sais plus qui on doit passer en dernier. Vas-y, je t'écoute.
12: Non, mais nous, il y a encore deux auditeurs là, qui voudraient faire leur conclusion. Il y a Albator et Uterine quand même. Ils viennent d'arriver.
0: Non.
12: Ah,
0: non,
12: bah,
0: non,
12: si.
0: Non,
12: attends. Attends,
0: non,
12: faut pas exagérer.
0: Mais c'est deux habituels, donc c'est
12: mais
0: pas
12: non,
0: la
12: non, c'est pas deux habituels.
0: Vas-y,
12: vas-y, Albator.
0: Vas-y.
10: Ouais. Gigi, tu m'entends?
1: Ouais, mais je t'entends, vas-y, conclusion. Ouais, vas-y.
10: Moi, je voulais te souhaiter plein de bonheur quand même pour le nouveau Millennium. Pour que ça commence bien. J'ai entendu tout à l'heure des bonnes nouvelles qui m'ont bien fait plaisir. Puis, bah, comme quand vous aviez tenté l'année dernière, hein, s'il y a un choc qui est viable sur la portée, tu peux me le garder, quoi.
0: C'est ça, ben.
1: Ça arrive là, hein.
10: Ça arrive là, c'est bon?
0: Je crois que tu iras te faire voir parce que ce sera pas toi.
10: Un petit pékinois là?
0: Ouais, ben ça sera pas pour toi.
10: Non, mais attends, faut déjà qu'ils soient viables, hein, les chiots quand même.
0: Ouais, non, mais tu pourras te mettre un doigt bien profond que je pense.
10: Ouais, la gueule de ta femme, c'est pas gagné.
0: Voilà. Donc, qui c'est qu'on a?
12: Utérine.
0: Et Utérine, pour finir?
15: Oui, pour finir, Gérard, j'aimerais ne pas te souhaiter une bonne année parce que je te déteste toujours autant et puis je kiffe mes potes. Bisous.
0: Eh ben c'est bien, ben moi je te souhaite pas de bonne année, mais moi je t'emmerde.
15: Mais moi aussi je t'emmerde.
0: Et donc voilà, en de bon entendeur, voilà. Salut.
1: Et je crois qu'on a Guillaume aussi. Guillaume, t'appelles pourquoi?
16: Allô, c'est Guillaume.
1: Oui.
16: Ouais, j'ai gagné le mix parfait.
1: C'est quoi les 10?
0: Non, mais
16: alors,
0: c'est bon.
16: C'est Britney Spears.
1: Oui.
16: C'est Lucretia McNeil.
1: Ouais.
16: Ouais. Funk.
1: Ouais.
16: Radiohead.
0: Eh ben, Fildar, t'as gagné le droit de toute ta paye.
12: Bah non, je suis pas là, moi.
0: Ouais, Guillaume,
1: bravo,
0: Guillaume, tu laisses ton adresse à Noémie. C'est Fildar qui va t'envoyer le chèque.
12: Ouais, ce que tu oublies simplement par rapport au CSA, c'est que ça s'est passé pendant l'émission du débat de Gérard et que ça va être toi le responsable, mon pote.
0: Eh non, mais manque de poids, c'est Fildar, c'est lui qui l'a annoncé.
12: C'est qui le responsable?
0: Hop, je suis pas. Donc, Fildar, t'as un gros PD.
16: Je veux mettre 30 briques.
0: Non,
12: parce que le problème, attendez, parce que là on rigole, mais le problème c'est que c'est Gérard qui gère ces débats et c'est le reste, tu dis toujours que c'est le chef. Mais vis-à-vis du CSA et de Fun, c'est toi qui vas payer à cause de. Et peut-être que j'aurai des problèmes à cause de
0: eh
12: toi.
0: Ben, ah, ouais. Fildar.
16: Ah, tu les as enchaînés, hein, les types.
0: Fildar, tu me les rembourseras, tu te démerdes, tu paieras jusqu'au bout de ta vie ta voiture, je la veux. Alors en demain, entendeur, Fildar, salut. Donc, c'est
12: quoi tes impressions, Guillaume, quand même?
16: Ah, bah, je suis franchement.
0: Non, mais
16: franchement content, merci Gérard.
1: Ouais.
16: Pour les 300 000 balles, quand même.
1: Tu vas en faire quoi?
0: Rien du tout, ah tu ouais. Lui dis bonne nuit. Et c'est tout, Fildar, tu paieras de ta poche. Ah bah si, parce que c'est toi qui l'as annoncé à longtemps. Non, mais t'es en vacances, mais t'es là, manque de peau. T'es baisé parce que toi, t'as un jour de mois sur tes vacances. Et là, ta paye, elle est bonne pour Guillaume. Donc, conclusion du débat. Ça a été de la merde, comme d'habitude. Donc, on a voulu me faire plaisir, on a fait venir un connard. On a fait venir Fildar qui était con comme ses pieds. Non. Il n'y a pas de non, mais de toute manière, c'est pas la peine de t'amuser, Manu, à mettre des jingles. Normalement, c'était prévu qu'on fasse une fin d'année correcte, et à mon avis, ça s'est mal terminé. Donc, sur l'IRC, on termine à combien?
6: Alors, on termine à 10 008, quand même, on a 5 personnes de plus. Et il y a la plupart de l'IRC qui ne te souhaitent pas une bonne année.
0: Eh ben c'est bien, ben moi je leur souhaite
1: ça,
0: pas
1: c'est
0: une
1: dégueulasse.
0: Moi je leur souhaite pas de bonne année à eux non plus. Donc moi je vous souhaite à tous, à Noémie, à Manu, Max, Fildar, Rigo.
12: Ah non, surtout pas Perfora, pas de bonne année.
0: Donc Manu, Fildar et toute la bande, donc pour l'année 2000, je vous souhaite beaucoup de joie, beaucoup de bonheur. Max, je te souhaite tous mes meilleurs vœux de bonheur pour toi et
12: toi,
0: ta copine.
12: Surtout avec Sandy, avec qui tu vas avoir un enfant.
0: Et moi je te souhaite de réussir demain pour tes deux soirées qu'on a déjà fait nous à l'Écho du Lac. Olivier de la Pro, je te souhaite une bonne année malgré que tu m'as fait des petites vacheries durant l'année 99.
12: Ouais.
0: Mais sinon moi Max, ce que j'ai à te souhaiter de la part de Sandy, si on pouvait nous appeler Sandy s'il te plaît, Noémie.
12: Le standard est booké, hein.
0: Ta gueule toi, c'est pas toi qui commande, toi tu dégages des studios.
12: Non mais malheureusement il faut rendre l'antenne, on avait dit une heure et demie.
0: Donc si on l'a pas.
12: Là, non, pas, attends.
17: Je t'ai rendu son numéro, Gérard.
0: Mais je te l'ai redonné.
12: Ouais, c'est bon, elle est là.
0: Sandy.
18: Allô.
0: Non, c'est pas Sandy.
12: Si, c'est Sandy.
0: Non,
12: allô,
0: non.
12: Sandy, ça va?
18: Allô, bébé, on va avoir un enfant.
0: Ouais, c'est ça. Alors, allez. C'est pas elle, au revoir.
18: J'aime ton sperme.
0: Ouais, c'est ça, au revoir. Allez, hop, bonne nuit. Donc, de la part de Sandy. Non.
12: Elle est là.
0: Non.
18: J'aime tout chez toi, tu pues.
12: Attends.
19: Bienvenue sur l'horoscope de Prodige.
12: Interroger
19: les astres, appuyez sur
0: Non, allez, hop.
20: Non, les astres et les lumières, c'est pas ça.
0: Hop, donc.
12: On va essayer. Hein.
20: Ah, on va essayer.
12: On va tenter. Hein.
0: Non.
20: En tout cas, moi, je vous remercie pour le cadeau de Noël, le paquet de clopes, c'était cool.
1: Oui, moi aussi, Gérard, je te remercie.
4: C'est bon.
20: Sympa.
19: Le numéro que vous avez demandé ne correspond à aucun service répertorié.
0: C'est ça. Faut-toi, Fildar. Fildar.
1: Je vais l'avoir.
0: Non, tu connais pas le numéro, alors laisse tomber.
1: Mais si, il le connaît.
0: Non, il l'a pas.
20: Bah si, il l'a déjà noté sur son portable.
0: Oh ben, qui s'amuse.
20: Non, qui s'amuse.
0: Qui s'amuse à jouer.
20: Moi, ce que je voulais dire, en tous les cas, c'est qu'on a pris beaucoup de plaisir à te retrouver. Que voilà, donc pour le moment ça va se passer comme ça. Alors beaucoup d'auditeurs, j'imagine, demain à l'écho du lac, vont me demander quand est-ce que Gérard va revenir, Donc normalement il est prévu, bien que Gérard n'est pas non plus au courant, il va l'apprendre en direct. On va essayer de te faire revenir au moins une fois par mois.
0: Mais ça
20: sera comme ça un débat événementiel où on fera deux débats d'une heure comme à la bonne époque.
0: Voilà. Moi, de manière, c'est pas moi qui décide, c'est toi. De manière, il y a que toi qui décide. Donc moi, ce que je peux te souhaiter, c'est
20: une bonne année. Tu me l'as déjà dit.
0: Une bonne année. Soirée, ouais, à tes parents, s'ils nous écoutent.
20: Bienvenue. Ça m'étonnerait que mes parents écoutent à cette heure-ci.
0: Mais je leur souhaite quand même.
21: Décaler une heure téléphonique sur la radio.
19: Pour l'imposture du jour, restez à l'écoute.
1: Non, c'est la fesse.
0: Merci.
1: C'est la fesse.
0: Donc, je souhaite une bonne année à tes parents, Max, s'ils nous écoutent encore, mais de toute manière, tu leur souhaiteras par la petite carte que je vais te remettre. Donc, sinon, ce que j'avais à vous dire, restez fun. Restez bien sur l'écoute de fun. Là, vous allez. Qui c'est qu'il y a ce soir
20: Minou, à nouveau.
0: Minou. Donc restez bien
20: Minou
0: à
20: pour la nuit sans... C'est Minou, c'est un nouveau.
0: Minou pour la nuit sans pub. Et demain matin, c'est Bob avec le mix suprême, je crois. Et puis la fameuse nouvelle Volkswagen a gagné.
20: Oui.
0: Et demain soir, j'ai entendu dire que entre minuit et 2h du matin...
20: Il y aura plein de choses avant.
0: Oui, il y aura plein de choses, mais ça, j'ai pas tout sous les yeux.
20: Malheureusement, Fidan n'a pas fait son...
1: Je sais que dans DJ Fun, ils vont appeler toutes les villes dans des pays qui sont déjà passés en l'an 2000, en fait.
0: Non, mais moi, ce que je veux dire, c'est que...
1: C'est quoi que tu voulais?
0: Demain soir, entre minuit et 2h, vous allez avoir un mix de Max en direct de l'écho du lac. Et donc non.
20: C'est un mix de 2h que j'ai préparé house avec à l'intérieur quasiment les tubes qui ont marqué l'année 99. Pas tous, mais il y en a des plus vieux, des moins vieux, mais enfin j'ai 2h de mix.
0: Donc en direct sur Fun Radio
20: enregistré, faut dire la vérité, parce que je peux pas être ici à minuit, à l'écho du lac à minuit. Donc c'est enregistré, mais j'ouvrirai effectivement le nouveau millénium sur Fun à minuit.
0: Donc bonne année à tous et j'espère vous retrouver très vite. Lundi soir je pense, ou même dimanche si tu veux. Même dimanche soir si tu veux m'appeler pour
1: dimanche soir c'est éclectique hein, maintenant.
0: Hein, si tu veux m'appeler pour
1: Une chose est sûre, c'est qu'on tiendra les auditeurs et auditrices au courant du retour de Gérard au mois de janvier et le thème du débat, etc. etc.
0: Voilà. Donc bonne année à tous et à lundi soir.
1: Un petit remix pour se quitter.
0: Et on se quitte avec le clochard du jour de l'an, avec Sonne les 12 coups de minuit. Dans mes fesses, bonne nuit à tous.
20: Et donc, on est déjà 1664.
0: Ah bah d'accord, on commence déjà fort.
20: 1664.
0: On commence déjà fort, il est 0h19. On accueille Caniche.
1: On fait quel débat là, Gérard? Enfin,
0: peut-être que sur l'armée.
1: Voilà, donc on accueille les auditeurs.
0: Canif. On peut écouter Fun Radio sur 94.5.
22: Bonsoir Gérard.
0: Bonsoir. Tagada, 21 ans, Paris, 101.9.
22: Salut.
0: Ah,
1: Tagada.
0: Andouille, 20 ans, de Chinon. On peut écouter Fun Radio sur 100.2.
22: Salut Gérard.
0: Salut. Croupion, 22 ans, Verdun, 93.9, Fun Radio.
22: Bonsoir Gérard.
0: Bonsoir Tony.
23: Bonsoir Gérard, bonsoir toute l'équipe.
1: Salut. Bonsoir.
0: Paris, Fun Radio, 101.9.
23: Yes.
0: Et Prothèse, 21 ans, Royan, 99 FM.
23: Bonsoir Gérard, bonsoir à tous.
0: Bonsoir. Donc, première... Comment ?
23: Big up.
0: Merci pour Rigo, donc... Merci pour Rigo, c'est okay. Pas mal.
23: Wesh.
2: Alors, bon, on commence. Celui qui a un téléphone portable ou pourri, là, qui le dise tout de suite, parce que ça commence déjà mal.
4: Pas moi.
2: De
4: toute
5: façon, Darty, c'est fermé à ce temps-là.
2: Non,
5: hein,
2: pas moi. Bon, non mais dans ces cas-là, s'il a un téléphone pourri, dans ces cas-là, il va voir Manu au standard, ça ira plus vite tout de suite. Hein.
5: Je vais le trouver.
2: Donc, alors, première question, avez-vous fait déjà l'armée? Si oui, dans quelle arme? On va demander à Andouille.
9: Bah écoute, moi je suis désolée mais j'ai jamais fait l'armée.
2: D'accord, Canis.
9: Bah moi écoute Gérard, en tant que fille j'ai jamais fait l'armée mais j'aurais aimé franchement.
2: D'accord, de toute manière ça c'est des questions qu'on va aborder lors du sujet aussi hein.
9: Ouais.
2: Donc Tagada.
24: Moi oui.
2: Dans quelle arme?
24: L'armée de terre.
2: À 21 ans t'as déjà fait l'armée donc t'as devancé l'appel alors?
24: Bah non.
2: Bah si.
24: Bah non, ils sont venus me chercher.
2: Non, attends, commence pas à dire des conneries, toi, parce que je te dis tout de suite que... Ouais, mais Tagada.
24: Oui.
5: Soin.
2: Hein, on se calme, ok. Donc, à mon avis, t'as devancé l'appel parce qu'à 21 ans, ils viennent pas te chercher comme ça. Hein. Alors, on me prend pas pour un con. Me prends pas pour un con, s'il te plaît.
5: Ça dépend si vous voulez s'engager. Tu voulais t'engager, Tagada, ou pas?
24: Bah oui.
2: Non, mais attends, ça, les trucs sur l'engagement, c'est moi qui les pose, les questions, c'est pas toi, d'accord?
5: Non, mais tu dis c'est pas possible.
2: Non, mais tu as pas commencé déjà le premier débat
5: d'accord.
2: Comme ça.
5: Je voulais poser une question, je suis désolé.
2: Andouille.
9: Oui.
5: Toi-même.
9: Bah moi j'ai déjà répondu.
2: Ah t'as déjà répondu, c'est vrai, je t'ai passé en premier. Croupion.
25: Ouais, alors moi je suis totalement anti-militariste, donc il est hors de question que je mette les pieds dans une caserne avec des cons, quoi.
2: Ouais, mais ça... Oh là, merci pour le Larsen. De toute manière, ça, je vais te dire une chose, que maintenant, ça va être bientôt obligatoire, alors donc t'auras pas le choix. Tony.
26: Moi je suis pro-militariste, mais je me suis fait réformer.
2: D'accord. À 20 ans, t'en es sûr de ce que tu me dis là?
26: Ah, sûr et certain, ouais.
2: Ouais. Je pense pas, moi, à mon avis.
26: Et je te jure, et puis je te raconterai même l'histoire si tu veux.
2: Ouais, non, mais j'ai pas besoin de savoir toute l'histoire complète. Prothèse.
26: Ouais, bah moi je voulais m'engager, mais je me suis fait réformer parce que j'étais pas assez con pour faire l'armée.
2: De toute manière, il n'y a pas besoin d'être con pour faire l'armée, d'accord? Parce que si tu veux... Non, mais attends, si tu veux dire ça pour moi, tu vois, je vais te dire une chose...
26: C'est pas ça pour toi, Gérard.
2: Non, mais il n'y a pas besoin d'être con pour faire l'armée. De toute manière, l'armée, c'est obligatoire et c'est tout.
26: Tu m'as tout à fait, les cons, de toute façon, ils sont chefs.
2: Ouais, bah, de toute manière, avec un con comme moi, on s'amuse, avec un con comme toi, on se fait chier, d'accord?
27: Sur IRC, il y a Ziwi qui te demande si tu aimes ramer.
2: Je vois pas du tout le rapport avec le débat, hein.
27: Bah, pourtant,
2: donc moi clair. Je peux vous dire que j'ai fait l'armée dans quelle arme? Et en fait personne ne m'a dit dans quelle arme
26: Ouais, dans quelle arme Gérard au fait?
2: Non mais...
26: au fait Gérard avec DJI Joe. Dans quelle arme?
2: Prothèse, pour l'instant c'est moi qui pose des questions.
26: Ouais mais dans quelle arme au fait Gérard?
2: C'est moi qui pose des questions, c'est pas vous.
26: Oui mais dans quelle arme?
2: C'est moi qui pose des questions, Prothèse.
26: Au fait. Ouais.
2: Dans quelle arme toi?
26: Au fait. Bah, j'ai été réformé je t'ai dit.
2: Eh, hey, celle qui dit au pète tout à l'heure, tu vas te calmer, toi.
26: Je voulais m'engager dans les RIMA, régiment d'infanterie, marine.
2: Ouais, dans l'infanterie.
26: Marine.
2: Tony.
26: Je te dis, je me suis fait réformer, mais moi, je voulais n'importe quoi, de la cuisine, de n'importe quoi, moi, j'aurais fait. Mais moi...
2: Croupion.
25: Oui, tout sauf la Légion.
2: Ouais. Andouille.
9: Moi, je serais plutôt partie dans l'arme blanche.
2: C'est-à-dire chasseur alpin?
9: C'est les ninjas. On a ôté les mots de la bouche.
2: Bah, c'est chasseur alpin, hein, les
5: l'arme blanche, ouais.
26: Les samouraïs.
2: Tagada.
24: C'est quoi la question?
2: Non, mais je te demande dans quelle arme, abruti, parce que tout à l'heure tu vas dégager, ça va aller vite, toi, si tu commences.
24: Dans quelle arme, quoi? J'ai fait l'armée?
2: Ouais.
24: Bah, je te l'ai dit tout à l'heure, dans l'armée de terre.
2: Ah non, tu ne l'as pas dit, nuance.
5: Si, il l'a dit.
2: Canis?
9: Bah, moi, j'ai rien
5: Canif,
9: fait.
5: Canif, feu.
2: Canif, ouais.
9: Bah, j'ai rien fait, mais ouais, dans l'armée de terre, j'aurais aimé.
2: Bah moi, c'est...
24: Tu verrais, il y a des mâles dans l'armée de terre.
2: Ouais, bah, tu te calmes, toi, parce que tout à l'heure, tu vas faire comme la semaine dernière, Tony.
5: Attends, Gérard, toi, s'il a fait dans quelle armée, alors?
2: Moi, j'étais dans l'infanterie, dans le 110e RI, en Allemagne.
5: Et t'inventais quoi?
2: Non, mais c'est le 110e régiment d'infanterie, abruti.
5: Ah, infanterie, j'ai compris.
2: Et toi, dans quelle arme tu l'as fait? Tu l'as pas fait, parce que toi, t'es trop con, alors. Déjà, lui, il est trop con déjà pour faire son standard, il attend
5: 11h30.
27: Il y a un petit sondage qui nous a été communiqué, donc à la question pour ou contre l'armée, 20% des gens...
5: Non mais c'est important de savoir, Gérard.
2: Ouais, mais ça, on en a rien à foutre des pour ou contre, parce que
27: c'est un débat, on en parle.
5: On veut savoir.
27: Oui. Donc 20% des gens sont pour Alain Prost, 30% des gens n'ont pas de permis, et 50% n'ont jamais été alarmés en un seul mot.
2: Bon, alors déjà, les deux premières questions, je vois pas ce que ça vient foutre là-dedans.
12: Bah, les gens ont répondu ça, ils sont...
2: répondent ça, c'est des cons, c'est pas de ma faute. Donc, deuxième question, à quoi l'armée sert-elle de nos jours aujourd'hui? On va demander ça à Tony. Non, on va demander à Tagada.
26: Pardon.
2: Tagada.
26: À faire des mecs.
2: Putain, mais... t'es vraiment con, toi.
26: Il y a eu le sergent du mec, après il y a eu l'infirmier, je me rappelle. Oh, l'infirmier...
2: À quoi sert l'armée de nos jours aujourd'hui, Tagada? Tu réponds correctement ou sinon tu gerbes.
26: Bon. À former des hommes, des vrais, des mâles. Hein.
2: Bon, Manu, tu me prends Tagada, tu y expliques comment que ça se passe un débat.
12: Ouais, mais peut-être que pour lui, justement, l'armée, pour lui...
2: Hein. Explique-lui quand même comment que ça se passe un débat.
12: Toi, tu poses une question, il doit répondre.
2: Ouais, mais pour l'instant, s'il répond à côté de la plaque, c'est pas la peine.
12: Non, il répond ce qu'il veut.
2: Attendez, s'il vous plaît. Rigaud, il y a une question, non?
3: Ça va très vite, vu qu'on est en train de dépasser les 1800 connectés.
2: Oh là là là là.
3: Alors, l'armée sert à se mettre des cotons-tiges dans le cul. Ça va trop vite, j'ai pas trop le temps.
2: C'est qui s'amuse à dire ça?
3: C'était un certain Gérard.
2: Ah bon, d'accord, ok. Andouille.
4: Ouais, l'armée, ça sert à se battre.
2: Ah bon, pour toi, l'armée,
12: on
2: se bat.
4: C'est une école de bagarre.
2: Ah bon?
4: C'est excellent pour foutre le brin dans les rues.
2: Ah ouais, d'accord. Alors, tu crois que c'est l'armée qui fout le bordel dans les rues?
4: Non, mais je pense que là-bas, c'est une bonne école pour apprendre à se battre. Ça fait qu'après, quand tu rentres chez toi, tu peux te battre tranquille, quoi.
2: Ah bon, c'est nouveau, ça?
4: Ouais, vive la guerre.
2: Ah ouais, c'est nouveau, ça vient de sortir. Tiens, faudrait que je réfléchisse à cette question. Canif?
25: Bah écoute, moi Gérard, pour moi je sais vraiment pas à quoi ça sert, parce que vu le peu de gens qui veulent y aller, ça doit pas servir à grand chose.
2: Ça sert pas à grand chose dans l'ensemble. En fin de compte, tu perds carrément facilement un an de... Si t'es en stage ou au boulot, tu perds facilement une année de pour rien. Hein.
12: Ouais, mais...
2: Non, mais attends, j'ai pas fini avec tout le monde, on va demander à tout le monde. Andouille, elle a répondu Croupion.
25: Ouais.
2: Donc toi?
25: L'armée, ça sert à faire chier les gens, à faire chier les Parisiens tous les 14 juillet pour voir défiler 5000 connards.
2: Ouais, voilà, merci pour le Larsen.
26: Y'a pas de quoi.
2: Tony?
26: À se faire Sodome.
2: Ah ouais, d'accord. Alors Tony, tu me redis encore une connerie comme ça, je te préviens, tu fais comme la semaine dernière, je te gerbe au premier débat, ok?
26: Tu me poses une question, je te réponds.
2: Non, mais je te demande, sois un peu moins con, hein, que tu l'es. Tu réponds correctement aux questions, sinon tu gerbes. Je te le dis tout de suite, parce que j'ai pas l'intention de me faire chier ce soir.
26: Je suis désolé.
3: Gérard, sur IRC, il y a le chien qui te demande s'il faut savoir faire du windsurf pour faire l'armée de l'air.
2: Oh là, c'est quoi ça? C'est quoi du windsurf? Si quelqu'un pouvait me
12: dire... Quand tu sautes en parachute avec ton tank.
2: Ah d'accord.
26: Non. Tu sautes, alors tu vas t'as un petit
2: string qui rose. C'est
3: Tagada. Ah, c'est Tagada.
26: T'as un petit string rose avec des petites dentelles sur le côté. Ensuite t'as une jarretière, voilà. T'es sur un surf et tu prends un gros code.
2: C'est bon, Tagada, ça y est, c'est bon, on a compris. Prothèse pour finir le thème
26: l'armée, je dirais que ça sert à apprécier le kaki et les corvées de shot.
2: Bon, comment?
26: Ouais.
2: Qui c'est qui a voulu rajouter quelque chose
26: Tagada
2: non, vous voulez
26: pas moi. C'est pas moi.
2: Bon, alors...
12: Non, mais donc, c'est pas grave, vas-y.
2: Donc, c'est quoi, pas... Donc, l'armée, à l'heure actuelle, sert à quoi? Bon, bah, en fin de compte, comme j'ai dit tout à l'heure sur Andouille ou Croupion qui m'avait parlé de ça, j'avais vaguement dit. Donc, normalement, l'armée, c'est... En fin de compte, vous perdez un an de salaire, parce qu'en fin de compte vous êtes pas sûr de quand vous ressortez de l'armée de récupérer votre emploi. C'est vis-à-vis de la loi et selon les collectifs de la société, normalement ils sont obligés de vous reprendre quand vous avez terminé l'armée. Ils sont obligés de vous reprendre facilement, normalement, si je me trompe pas, et je pense que Manu ou Fildar ou Rigo pourront confirmer.
12: On confirme
2: que normalement c'est un mois normalement.
12: Par contre, Gérard,
2: oui,
12: c'est Manu là.
27: Ouais, l'armée, ça sert pas. Tu peux pas passer ton permis gratuitement, tout ça, des trucs.
2: Mais justement, mais attends.
27: Mais c'est pas les bonnes questions, Manu, que tu poses.
2: Je savais pas. Justement, celle-là, on va la poser, mais c'est la toute dernière.
27: Je savais pas, je suis désolé.
2: Vu qu'on a commencé plus tôt.
27: Et Gérard, donc, je vais te demander, ceux qui vont à l'armée et qui avant n'avaient pas de travail, est-ce qu'ils récupèrent après?
2: Ben ça, s'ils en ont pas, ils pourront pas en retrouver derrière.
27: Donc c'est l'arnaque.
2: S'ils en avaient pas au départ, ils en auront pas à la sortie.
26: Ouais, mais sauf
2: parce que maintenant, faut dire une chose. À quoi sert l'armée? C'est qu'on peut très bien aussi trouver
27: un job
2: à l'armée à la sortie si vous avez été compétent pendant les 12 mois qu'on.
25: 10 mois.
27: Est-ce que tu peux avoir un diplôme? Un diplôme. Non. Tu peux avoir un diplôme à l'armée ou pas?
2: Non,
27: impossible.
2: Ah bon. Déjà, c'est tout juste s'il y en a qui arrivent à récupérer leur permis de conduire à la fin.
26: Mais si on passe son permis à l'armée, est-ce que c'est envisageable d'avoir dans le civil?
2: C'est qui ça qui me pose ça? Oui, mais attends, Tony, c'est la 11e question.
27: La dernière question, Tony.
26: Ah, pardon, excusez-moi.
2: Donc, si vous voulez commencer par la 11e, on va le faire tout de suite. Et...
27: Allez, on fait la 11e.
2: Allez, bon, donc, Tony, comme t'en parles,
27: attends, on fait la 11e.
26: Après, je veux la 8 et la 6, si c'est possible.
2: Bon, ça y est.
26: Ayo.
27: À la bouche.
2: Donc, alors, avez-vous eu l'occasion de passer votre permis de conduire donc à l'armée? Donc, bon, on va demander à prothèse.
26: Non.
2: Si
26: vous voulez, mais c'est justement pour ça que je vais m'engager. C'est pour passer tous mes permis, puis après, j'ai pas pu.
2: Attends, si tu t'engages. Faut bien préciser une chose, que si tu veux passer ton permis, de toute manière, même en t'engageant, t'es obligé de faire ton engagement jusqu'au bout.
26: Ouais,
2: hein. Et si tu t'engages, normalement, c'est pour 2 ou 3, ça dépend du temps que tu veux faire. Hein.
27: Bon, ça dépend de l'armée aussi.
26: Moi, on m'a dit que les épreuves de conduite, elles étaient à l'armée, elles étaient redoutables. Mm-hmm. C'est vrai.
2: C'est Tony, ça?
26: Oui.
2: Ouais, non, mais ça, je vais te dire... attends, Tony, je te prends tout de suite, oui?
26: Ouais,
3: prends-moi. Oui, tu prends
27: Tony, pas de chance.
3: Il y a Thomas sur IRC qui te demande si t'as été maître chien à l'armée, est-ce que c'est de là que vient ton histoire d'amour récente?
2: Maître chien, je pense pas que...
26: C'est pourquoi t'as tué le chien aussi.
2: Tony?
26: Oui?
2: Je t'ai dit, tu arrêtes tes conneries, sinon tu vas dégager avant 1h du matin, toi.
26: Mais ça, c'est pas envisageable.
2: Ouais, c'est envisageable, alors fais bien gaffe.
26: Inadmissible.
2: Ouais, alors donc, tu disais, toi, tout à l'heure, comme tu avais une question à me poser, donc tu peux peut-être finir ta pensée.
26: Hein?
2: Bon, d'accord, Tony, je crois que tu vas gerber,
26: Non, c'est pas moi qui ai parlé, là. Hein.
2: Non, mais...
27: T'avais une question tout à l'heure, Tony, à poser, vas-y.
2: T'avais une question.
26: Ça se finissait par B, c'est ça?
2: Bon, d'accord. Tony, ça commence à bien faire pour toi.
26: Non, mais c'est quoi la question?
2: Croupion. Ça y est, Tony.
26: Elle me donne du bromure.
2: Croupion.
25: Ouais.
2: Donc, toi?
25: De toute façon, j'ai pas fait l'armée, hein. Mais il est hors de question que je passe mon permis à l'armée. De toute façon, les instructeurs, ils savent pas lire, ils savent pas écrire.
2: Hein?
26: On n'entend rien.
25: Mais ouais, non, mais c'est la condition sine qua non si tu veux rentrer.
2: Oh là là!
26: Eh,
2: Croupion!
25: Oui.
26: Et qui nous a tout.
2: Attendez, s'il vous plaît, Croupion.
25: Oui.
2: T'as pas un téléphone pourri?
25: Non.
2: Ça fait drôle, hein.
26: Ah ouais.
2: J'ai l'impression que c'est
27: Je vais voir. Un portable, ça. Hein.
25: Non.
2: Andouille.
7: Oui. Bah moi, comme je t'ai dit, donc j'ai pas fait l'armée. Mais non, mais de toute façon, moi, ça m'intéresse pas de passer mon permis. Je préfère profiter des gens, tu vois, profiter de leur voiture. Comme ça, je paye rien.
2: Ouais, mais ça, c'est un peu dégueulasse, n'empêche.
7: Ouais, mais enfin, chacun vit sa vie comme il veut, quoi.
26: Ouais, c'est vrai.
2: Ok.
27: Est-ce que tu le payes, le permis à l'armée, ou pas, Gérard?
2: Non, mais attends, justement, je vais répondre après à la question.
27: Ah, d'accord.
2: Tagada.
8: J'ai marré 9 fois.
2: Oh, Tagada, tu réponds correctement parce que tout à l'heure,
27: la bouche pleine.
2: Ça va gerber, toi. Déjà, quand je te parle, t'évites de manger, t'évites de faire comme fil d'art.
27: Non, il mange pas, là.
3: Deux secondes, je voulais juste dire quand même, remercier les gens de l'IRC parce qu'on est déjà plus de 2000, on est 2011.
2: Oh là là.
3: Et je voulais saluer Yannick qui nous écoute en direct du Canada, ils sont beaucoup à nous écouter, on t'écoute à travers le monde.
2: Ouais, bah c'est bien, c'est pas mal, ouais,
3: Beaucoup de militaires
27: pas mal,
3: aussi.
27: Attends.
2: Je crois qu'on va battre les records encore.
3: Ah, c'est déjà fait.
2: Canif.
7: Ouais, ben non, écoute, Gérard, moi j'ai pas passé mon permis à l'armée, non.
2: Mm-hmm. D'accord. Donc, alors, tu voulais me poser une question
27: Ouais, tu t'en rappelles plus?
2: Non.
27: Ouais, bah,
2: maintenant,
27: super.
2: Tu vas la répéter, c'est con parce que.
27: Est-ce qu'on paye le permis de conduire à l'armée?
2: Non. Pourquoi? Ça, c'est, tu le payes pas parce que c'est toi qui demandes à passer ton permis, donc c'est gratuit.
25: Et mm-hmm.
2: Après, zéro point, de toute manière, ça dépend du contingent, dans quel contingent tu te situes pour passer ton permis.
12: C'est quoi un donc, contingent, Gérard?
2: Par exemple, on est en combien là? On
12: c'est
2: est
12: comme
2: au
12: un
2: mois
12: compte
2: de
12: en banque,
2: novembre. Non, non, non, c'est pas du tout pareil. Contingent, c'est par exemple tu.
24: Date de naissance.
2: Non plus! Arrête de dire des conneries, toi, quand je parle. Merci. Contingent, c'est par exemple, c'est tous les deux mois. Donc, tous les deux mois, t'as un contingent. Comme là, le mois prochain, ça sera la 98-12.
12: Ah, d'accord.
2: C'est ça qu'on appelle des contingents.
12: Ouais, c'est l'année plus le mois.
2: Voilà.
24: 98-12,
2: okay.
24: C'est quelle ville, ça?
2: Oh, ta gueule, à toi. Donc voilà,
12: je
2: comme
12: crois
2: ça
12: que c'est
2: t'es
12: la fréquence d'agent. Et tu peux passer tous les permis. Bateau, tout ça.
2: Non, tu passes uniquement que le permis B ou le gros là, le 40 tonnes. Mais par contre, faut bien dire une chose, que celui qui passe son permis à l'armée, ils ont un certain nombre de kilomètres à faire pendant leur armée pour qu'ils soient validés après dans le civil. Mais par contre, il y a un permis qui n'est pas validé et c'est dommage.
12: Il est valable ou pas?
2: Disons non, il sert à rien dans le civil en fin de compte ce permis-là. C'est le permis VAB, véhicule d'avant blindé. C'est les fameux trucs là, tu vois les sirous comme les gendarmes mobiles qu'ils ont là en ce moment.
12: Ah, comme dans la 7e compagnie.
2: Ouais, voilà, grosso modo, mais ça c'est avec des chenilles, c'est pas pareil.
12: Ah d'accord.
6: Gérard.
2: Oui.
6: Il y a un autre petit sondage.
2: Mm-hmm.
6: À la question, êtes-vous déjà allé voir une armée? 25% des gens, ils sont allés avec leurs femmes. 35%, ils sont allés avec leurs enfants. Et 40% ont demandé l'arme et quelle arme. Qu'est-ce que t'en penses?
2: J'aimerais non, mais attends, parce que là, il y a un truc. Avez-vous déjà été voir l'armée? Je vois pas du tout le rapport.
6: Bah, on peut visiter, non? Ça
2: non,
6: se visite pas?
12: C'est pas un parc?
6: C'est pas comme la Tour Eiffel?
2: Non.
24: Les portes ouvertes.
2: Non, il n'y a pas de... Sauf, je crois que c'est la garde républicaine, si je me souviens bien, qui s'amuse à faire des trucs portes ouvertes pour...
12: C'est con.
2: Pour voir, pour simplement voir des chevaux, hein, c'est tout. Hein.
12: Ah bah ouais.
3: Gérard.
2: Oui.
3: Gérard, il y a vomi de porc sur l'IRC qui te demande si tu as fait la Deuxième Guerre mondiale.
2: Non.
12: Et la première,
2: non plus.
3: Il te demande pourquoi.
24: Et la troisième.
2: Il n'y en a pas trois, hein. Il y en a eu deux, donc j'ai jamais fait ça.
12: Si, la guerre du Golfe.
2: Non, mais ça a rien à voir. Ça c'est des questions.
3: Et il te demande pourquoi tu l'as pas faite.
2: Bah parce que je l'ai pas faite, c'est tout.
12: Il était pas engagé, il a pas gagné. C'était
3: t'étais
12: voilà.
3: T'étais réformé.
2: Non, j'ai fait mon armée normalement comme tout le monde. J'ai fait 12 mois.
25: Ils t'ont accepté toi là-bas?
2: Bah oui. Ouais, pourquoi? Oui.
24: C'est prothèse, je voulais savoir, est-ce que tu avais participé au défilé du 14 juillet?
2: En Allemagne, ouais. Ah, mais pas sur Paris.
25: T'as défilé?
2: Bah, en Allemagne, oui, à moins 17 degrés.
24: Où ça?
25: Et t'as défilé en quelle tenue?
2: En treillis, hein.
12: Avec les chevaux,
2: non? Non,
24: il avait un petit string à dentelle rose.
2: Bon, ta gueule, tu t'écrases parce que tout à l'heure, tu as dégagé, toi. Ok, donc troisième question, peut-on faire carrière en faisant l'armée? On va s'écouter un
12: petit disque, hein,
2: un petit disque, et puis on se retrouve tout de suite après.
3: Ouais, on est en train d'atteindre les 2300 là, ça va arriver bientôt.
12: Là, Gérard, ce soir tu cartonnes.
2: Non, mais ça c'était prévu que fallait qu'on cartonne ce soir, donc.
24: Allô, Gérard.
2: Canis.
24: Allô.
3: Et Gérard.
2: Ça y est, Pildard.
12: J'ai rien fait, Gérard.
2: Ça y est, ça commence.
12: Eh les auditeurs, vous entendez là?
24: On entend Rigo.
2: Canif.
24: On n'entend rien.
12: Attends, j'ai touché un bouton.
24: Allô.
2: Allô, vous l'entendez là?
24: Allô.
12: Canif, c'est mieux là, c'est mieux.
25: Mais nous on t'entend.
24: C'est pas 30 secondes, on l'entend.
2: Allô. Canif. Vous l'entendez, Gérard là?
25: Oui.
24: Allô.
2: Vas-y, parle Gérard, parle. Canif.
24: Allô. On t'entend, impeccable.
2: C'est bon. On récupère Canif. Oh. Merci quand je parle.
24: Ok.
2: Canif, le jour là. Tagada.
24: Oui.
2: Andouille.
25: Oui.
2: Croupion.
24: Pourquoi je suis
2: d'Andouille? Oh, tu t'écrases, toi. Tony.
10: Bonsoir.
2: Et prothèse pour terminer. Et donc, vous avez pu réfléchir à la question, donc je la répète. Peut-on faire carrière en faisant l'armée? On va demander à Tony.
10: Moi, je sais pas. Enfin, moi, si j'avais l'occasion de faire carrière en faisant l'armée, je la ferais.
2: Mmh.
10: Et ça me branche pas du tout, l'armée.
24: Pas chaud.
10: Donc, ouais. Mais la Légion, il paraît qu'on peut faire carrière.
2: De toute manière, quand tu fais l'armée dans la Légion, de toute manière, tu t'engages un peu. Hein.
10: Ouais. Non, mais il y a des débouchés en tant que, je crois, on m'a dit, un gardien de chef dans l'Atlas.
2: Ouais, c'est ça. Alors, Tony.
10: Qu'est-ce qu'il y a?
2: Tony, tu réponds correctement à la question parce que sinon ça va mal se terminer pour toi, tu vas retourner chez toi.
26: Écoute, c'est ce qu'on m'a dit, je sais pas moi.
2: Ouais, c'est ce qu'on t'a dit.
26: Depuis tout à l'heure, tu m'as dit, moi je reste imperturbable.
2: Ouais, tu restes imperturbable, mais tu réponds à côté des questions, hein.
26: Bah non.
2: Quand on te pose des questions, tu réponds les trois quarts à côté, ok? Alors si c'est pour répondre des conneries, c'est pas la peine qu'on t'appelle constamment pour faire les débats, ok?
26: Je me drogue.
2: Ok, bah si tu te drogues tout à l'heure, tu vas retourner écouter la radio tranquillement, hein?
25: C'est tourné, Tony.
2: Prothèse.
26: Ouais, je pense que c'est possible, ouais.
2: Ouais, mais dans quel sens pour toi ça peut être possible? Toi, ça m'étonnerait parce que vu que tu t'es réformé, donc...
26: Bah ouais, justement, je m'étais renseigné au début à la caserne de chez moi.
2: Mm-hmm.
26: On m'avait dit que je pouvais faire carrière dans Maître Chien.
2: D'accord, ben on verra ça après. Rigo, t'avais peut-être une question ?
3: Non, il y a juste Davy One. Attends, je lis vite fait. Il te demande si lorsque t'as fini de faire l'amour avec Sandy, tu l'as remis le couvert.
2: Non, mais ça c'est pas du tout le thème du débat. Donc si c'est pour dire des conneries comme ça, comment qu'il
3: et
2: s'appelle ?
3: C'était Davy One. Et on te demande aussi, c'est Oxide qui te demande si quand t'as été parachuté, est-ce que ton débat est suite au fait que tu n'avais pas de parachute ?
2: Je vois pas du tout.
12: C'est incompréhensible.
2: Prothèse, toi.
26: Regrettable. J'ai déjà répondu, Gérard.
2: Donc t'as répondu, Croupion.
25: Ouais.
2: Donc pour toi.
25: Malheureusement, parce que malheureusement on peut faire carrière. Donc c'est chiant. Il y a des gens qui font la guerre, ça c'est chiant. Et heureusement pour certains, quoi, parce que tous ceux qui ont échoué au concours de maître chien, concours de la police, ils vont dans l'armée, quoi.
2: Mais de toute manière, dans l'armée, tu peux très bien faire ton service militaire dans la gendarmerie ou dans la police. Faut pas l'oublier.
25: Ouais, non, mais en général, ceux qui font carrière, ils font pas carrière dans la police.
2: Non, mais ceux qui veulent être gendarme ou policier, ouais, peuvent le faire en faisant leurs 12 mois.
25: Ouais, c'est parce qu'ils ont raté leur concours.
2: Non, c'est pas, non, parce que à l'armée, ils te demandent ce que tu veux faire et tu peux préciser si tu veux être dans la gendarmerie ou dans la police ou passer tes permis.
12: Ou coiffeur.
2: Ouais. Mais même,
12: cuisinier.
2: Ouais, t'as plusieurs trucs, t'as cuisinier, t'as infirmier, coiffeur, on va pas s'éterniser sur tout ça, hein. Andouille.
12: Parce que généralement, comme Tagada, les gens, si Tagada avait fait l'armée, il aurait fait coiffeur.
2: Non, mais attends, on va demander à Andouille.
12: Et pas mitrailleur.
2: Andouille.
11: Oui, écoute, moi je pense qu'effectivement c'est possible.
2: Oh là là là, mais qui c'est qui a un téléphone pourri là ?
11: C'est pas moi.
26: C'est un portable.
2: Donc, toi alors ?
11: C'est quelqu'un qui a un portable. Non mais c'est tout à fait possible, à partir du moment déjà où on le veut vraiment, parce qu'il y en a qui y vont uniquement, ça leur fait chier.
2: Ouais.
11: Et puis il y en a qui...
2: Oh, on laisse parler les gens, s'il vous plaît, merci.
11: Ouais, on me laisse parler, moi. Et d'autre part, il y en a qui aiment vraiment ça, donc ils finissent par s'engager.
2: Mmh.
11: Et c'est particulièrement les gens qui aiment bien se faire bouffer le cul, quoi.
2: Ouais, mais non, mais ça, Andouille, je vais te dire une chose, que la personne qui veut s'engager, Fildar, s'il te plaît, merci.
12: Il n'y a rien, Gérard.
2: Ceux qui veulent s'engager, c'est leur problème, hein. Oh, t'as hâte de siffler, toi, quand je parle, s'il te plaît, merci. Donc, je réponds à la question d'Andouille. Donc, il y a certaines personnes qui peuvent s'engager au bout de 6-7 mois. Hein. Voilà. Tagada.
12: S'engager à quoi ?
2: Dans l'armée.
12: Ah, d'accord. Et faire, en fait, leur métier de l'armée.
2: Ouais, ils peuvent s'engager sur une durée, je crois que c'est de 2 ou 3 ans, je ne sais plus exactement.
12: C'est quoi le métier de l'armée ? Ça consiste en quoi, faire l'armée comme métier ?
2: Ben, c'est obligatoire. Hein. Maintenant, tu peux pas y échapper. Hein. Sauf si t'es... père de famille ou
12: si t'es... Non mais si par exemple toi t'imagines, toi tu t'es engagé à l'armée à faire 3 ans d'armée, qu'est-ce que tu fais à l'armée pendant 3 ans ?
2: Pendant 3 ans tu peux monter de grade et tu peux commander ceux qui vont à l'heure actuelle.
12: Mais faire quoi ?
2: Tu peux
12: à faire quoi ? À faire leur lieu au carré ? À éplucher des patates
2: Ça, éplucher des patates maintenant à l'armée pour dire une chose qu'ils ont...
12: Non, il y a des mixeurs.
2: Ils ont des trucs exprès. Tagada.
3: Oui, il y a INT qui te demande si t'as appris à lire à l'armée.
2: De toute manière, t'as pas besoin d'apprendre à lire à l'armée.
12: Ça se saurait sinon.
3: T'as pas besoin de savoir lire pour faire l'armée ?
2: Pas besoin. Hein.
12: Il suffit de savoir te torcher, c'est tout.
2: Voilà. Tagada.
26: Tank, T-A-N-K.
2: Tagada !
26: Oui. Alors, moi, je pense que. Franchement, non.
2: Alors, tu peux préciser ?
26: Non.
2: Non, alors Tagada,
26: oui.
2: je te conseille une chose, soit que tu réponds correctement aux questions quand on te les pose, Hein, et quand on te demande de préciser, tu le fais ou sinon tu gerbes. C'est bien précis.
26: C'est inadmissible.
2: C'est clair.
26: Ok.
2: Ok.
26: C'est net.
2: Alors, je te préviens, c'est la dernière, c'est le dernier avertissement que je te donne depuis tout à l'heure.
26: Merci.
2: Au prochain, tu dégages. Hein, ou sinon, tu vas passer voir Manu, il va te mettre les points sur les îles, les barres sur les têtes, comme je dis souvent.
26: Où c'est qu'il va mettre les barres?
2: Ouais, tu vas voir. Alors, Tagada, tu vas voir Manu, s'il te plaît.
26: Allez, hop.
11: Moi, Gérard, si j'avais dû rentrer dans l'armée, j'aurais bien voulu, mais oui, on peut, je pense, ouais.
2: Oh là là, Vildar,
0: elle est où?
2: Si tu t'amuses à faire des conneries, tout à l'heure je vais me lever, je vais te massacrer.
26: Ah ouais? Okay.
2: Tu vas pas commencer le premier débat.
5: Tu vas me faire des tortures indiennes et tout.
2: Ah ouais, tu vas voir.
26: Fulgure au point.
2: Ouais, tu vas voir, fulgure au point.
26: Flacogir.
2: Donc, Canif, pour terminer.
11: Monsieur Gérard, moi je pense qu'on peut. On peut s'engager dedans, ouais.
2: Non, mais est-ce qu'on peut faire carrière?
11: Bah oui, c'est ce que je te dis, on peut faire carrière dedans, ouais.
2: D'accord.
26: Genre, et dehors.
2: Ouais, prothèse.
26: Je veux savoir, parce que comme toi, t'as fait ton service, t'es un peu enseigné sur le tout, quoi. Je voulais savoir si on pouvait faire animateur radio à l'armée.
2: Non, pas du tout, tu vois.
26: On peut monter une radio, Radio Kaki, par exemple.
2: Non, parce qu'ils ont leur système de radio à eux, donc.

0: préciser, donc...
1: Bah, tu vas pas te plaindre. Bon, écoute,
2: Calmes, toi, elle se calme.
3: Comment elle parle?
2: C'est laquelle, là, qui s'énerve?
4: Tu parles à Gérard, là, ouais.
3: C'est quoi cette bouffonne?
0: C'est laquelle, là, qui s'énerve?
5: Non, mais j'hallucine.
0: Andouille?
2: Oh, pisseuse, va.
0: Andouille? Andouille, va voir Manu au standard si j'y suis.
2: Allez.
0: Bravo, Gérard. Allez, dehors. Canif.
1: Bon, écoute.
5: Moi, je veux son numéro parce que j'adore les dominantes.
1: Non, c'est bon.
0: Canif.
1: Oui, bon, donc, non, je pense pas, parce que moi, j'aurais bien voulu, mais bon, la plupart des meufs, elles veulent pas la faire.
0: Ouais, non, mais je te demande, faut-il supprimer?
1: Je te dis, pour moi, non, je pense pas, parce que moi, j'aurais bien voulu la faire, l'armée, mais il y en a beaucoup qui veulent pas le faire, donc, je pense que, vu la majorité, ouais, je pense qu'il faut le supprimer, ouais.
0: Ouais, mais de toute manière, toi, à 19 ans, je pense que c'est un peu c'est un peu jeune encore, hein.
1: Ah ouais, de toute façon, j'ai laissé tomber, hein, donc...
0: Ouais, non, mais même, de toute manière, faut que tu te fasses recenser de ta majorité, hein, donc...
1: Ouais.
0: Ils en parlent... Oh là, qui c'est qui s'amuse, là? Ça commence à bien faire. Tagada.
2: Chien.
1: Et je peux répondre à la question, Gérard?
0: Ah, bah, minute, toi.
2: Bah, 5 minutes.
0: Tagada.
5: Oui, moi, j'étais avec Manu, tu peux répéter la question.
0: Alors, faut-il supprimer l'armée aux femmes?
2: C'est pour toi, ça, Tagada.
5: On t'occupe de la... Alors, moi, tu vois, je me la suis pas fait couper assez tôt, donc j'ai dû la faire.
0: Ouais.
5: J'étais dégoûté. Bon, maintenant, ça va mieux. C'est propre, hein, tu me diras.
0: Non mais Tagada, tu prends ta voix normale, tu prends pas la voix d'un travelot, d'accord? Parce que tout à l'heure tu as dégagé, ça va être le dernier, ça va être vite fait pour toi parce qu'il y a d'autres personnes qui veulent participer au débat,
5: ouais.
0: Ok? Alors soit que tu réponds correctement, soit que tu dégages.
5: Alors, je viens de répondre correctement et t'as vraiment aucun respect pour la dignité humaine, hein, parce que c'est depuis l'opération, c'est ma nouvelle voix, tu vois? Ça me plaît pas?
0: Ouais, hop, c'est bon Manu, tu me mets quelqu'un d'autre parce que là je crois que je vais pas continuer avec lui comme ça.
2: Donc, Gérard, je voulais te demander, est-ce que les femmes elles font la même chose que les hommes à l'armée ou pas?
0: Oui.
2: C'est-à-dire?
0: Ben ils sont obligés de faire
2: pipi debout et tout ça.
0: Non mais ça c'est pas pareil. Mais elles sont obligées de faire comme les hommes, c'est-à-dire les corbeilles,
2: les pompes, tout ça.
0: Ouais, mais ça
2: les
0: c'est
2: chiottes,
0: obligé.
2: Rigo,
0: attendez, s'il vous plaît. Merci.
3: Attendez parce qu'il y a sexe sur l'IRC qui te demande si quand tu étais à l'armée tu te mettais la mitraillette dans le cul quand on te privait de coton-tige.
0: Bon, ça, je vais même pas y répondre. Je réponds pas aux conneries comme ça sur IRC.
5: Est-ce que je peux répondre?
0: Andouille.
5: C'est pas grave.
1: Donc, je tenais à te préciser que Manu m'a repris à l'antenne et qu'il m'a calmé.
0: Ouais, bah, t'as intérêt de te calmer, sinon tu vas faire comme Tagada, tu iras voir au
2: pisseuse.
1: Bah, tu te calmes.
0: Ouais, bah, c'est toi qui vas te calmer, parce que tout à l'heure, je vais passer à Croupion tout de suite, alors fais gaffe.
1: Ouais, passe à moi.
5: Moi, je vais numéro parce que t'es une dominante, toi.
1: C'est bon, je peux parler?
0: Vas-y, alors, dépêche-toi.
5: Toi, tu m'excites.
0: Oh, Tony, tu t'écrases, s'il te plaît.
1: T'aurais été sergent chef. Alors, moi, je suis contre. Parce qu'en fait, si les nanas, elles ont envie de s'engager, bah, elles ont bien raison. Et moi, personnellement, j'irai quand je ferai plus d'effet au mec. Mais pour l'instant, ça va, donc j'irai pas.
0: Mais de toute manière, tu seras obligé d'y aller, hein, faut pas l'oublier.
2: Gérard,
1: oui,
2: à la place,
0: pardon,
2: à la place de Tagada, on accueille Je m'en fous.
5: Ouais, salut, j'ai.
0: Bon, m'en fous.
5: Moi, je voudrais répondre à la question sur l'armée, là, parce que tu parlais des filles. Moi, j'ai un copain qui fait l'armée et m'a dit que les filles,
0: Tu peux préciser ton nom quand tu parles?
2: C'est Tony.
5: C'est Tony, bonsoir.
0: Ouais, ben, pour l'instant, je vais demander à Croupion, tu vois. Toi, t'es un peu trop pressé.
5: Toi, tu m'aimes pas, je sais pas pourquoi tu m'aimes pas.
0: Ouais, ben, tu vas te calmer, s'il te plaît.
1: Moi, je t'aime bien, Tony.
5: Ah, merci. En plus, toi, t'es une dominante. Moi, tu m'écris. Il y a de la meuf.
0: Oh, ça suffit, là.
2: Allez, on revient au débat.
0: Croupion.
1: Oui. Y a des femmes, ouais, qui sont dans l'armée. Mais en général, c'est des lesbiennes ou des mal baisées, donc c'est pas
0: gênant
1: pour la société qu'elles soient là-dedans, quoi.
0: Croupion.
1: Oui.
0: Croupion, t'évites un peu trop les vulgarités quand même. Il est 0h54, on va pas commencer à jouer sur des saloperies, hein.
1: Mais non, je dis pas des saloperies.
5: Les femmes dans l'armée,
0: c'est... Oh, Tony, s'il te plaît, merci. Et Croupion ou Chalmé, Rigaud pour l'IRC.
3: Ouais, sur IRC, on me demande si en fait c'est l'armée du salut que t'as fait.
0: Non. Tony, maintenant.
5: Donc ouais, tu parlais des femmes. Moi, j'ai un copain qui fait l'armée et il m'a dit que les femmes, fallait pas croire que c'était des mimours, G.I. Jane, tout ça.
1: T'as des copains, toi?
5: Parce que ouais, j'ai des copains et des copines aussi.
0: Oh, on se calme là derrière quand il y en a qui parlent parce que tout à l'heure ça va chauffer.
5: Un petit peu de respect quand même, merde.
0: Tony.
5: Ouais. Donc ouais, c'est ce que je disais et donc ouais, les femmes, faut pas croire qu'elles ressemblent à... C'est des canons, quoi, parce que c'est des boudins.
1: Bah oui.
0: Je veux dire.
5: La plupart. Et puis, elles sont souvent à l'infirmerie. Et puis, les pitas, elles font tout pour pas se blesser, en fait. Donc.
1: Elles ont toujours leurs règles.

0: Enfin bon, c'est chiant.
1: Oh, mais ça, ça, c'est leur problème.
2: Oh!
1: Eh, on se calme.
2: Vas-y, je t'en prie.
1: On se calme un peu là derrière, s'il vous plaît, merci. Prothèse.
3: Ouais, bah moi, Gérard, je pense qu'il faudrait leur supprimer parce que si les femmes se mettent à faire l'armée, après, il n'y aura plus personne pour faire la cuisine quand on regarde la télé, quoi.
1: Non, mais attends, et prothèse, de manière, maintenant, ça devient obligatoire.
3: Ouais,
1: hein.
3: C'est inadmissible.
1: Ouais, mais ça devient obligatoire, hein, maintenant.
0: Non, c'est la journée.
2: Le match, j'hallucine.
1: C'est obligatoire maintenant, hein.
0: Ah,
1: oh, mais ça y est, là, celui qui n'arrête pas de jacter, là, ça commence à bien faire. Rugo.
4: Ouais, c'est encore Cyber Titi, comme tu lui as dit que t'avais pas fait l'armée du salut, il te demande si t'as fait l'armée des 12 singes.
1: Mais lui, là, il a pas fait l'armée des cons, lui, ça vaudra mieux. Je m'en fous maintenant pour finir.
2: Bah, moi, personnellement, les meufs, elles font ce qu'elles veulent, quoi.
1: C'est tout ce que tu peux préciser?
2: Bah, je suis pas une meuf, alors je m'en fous, quoi.
1: Bah, ouais, mais je te demande, est-ce qu'il faut supprimer l'armée aux femmes maintenant, oui ou non? Bah, tu peux essayer de préciser ta pensée, quand même.
2: Bah, franchement. Je sais pas.
1: Hey, avant qu'on t'appelle, t'aurais pas fumé la moquette, toi?
5: Parce
1: que dis donc, apparemment, vous avez l'air de répondre la moitié des questions. Hein.
2: Mais c'est toi qui mets pas le feu, Gérard.
1: Non, mais attends, je me
6: disais mieux, les gars. Vous répondez à côté.
2: Franchement, hier, c'était plus. Enfin, je sais pas, ça pue le sein, quoi.
5: Ouais, là, on a pas le droit.
2: C'est tout, je m'endors et tout. Non, je critique pas ton débat, GG1. Je constate simplement.
1: Et alors, mais de toute manière, le premier débat, il se passe toujours calme.
2: D'accord, excuse-moi, alors je vais attendre le deuxième.
1: Mais de toute manière, au deuxième, c'est pas sûr qu'on reprenne les mêmes, pour s'y reconnaître.
2: C'est la première fois que je passe à l'émission de GR1.
1: Stop!
6: Pour reprendre un peu le thème du débat et reparler de l'armée un peu.
7: Fais-nous un petit sondage.
6: À la question, combien donneriez-vous à une armée? 32% des gens ont dit qu'ils donneraient 2 euros. 28% donneraient leurs animaux domestiques. 40% donneraient leur approbation. Et 1% ont déjà donné leurs dents et n'ont pas voulu donner leur moustache. Qu'est-ce que t'en penses?
1: N'importe quoi. Sur IRC.
4: Sur IRC, il y a toujours du monde. Je passe les questions genre GG est-il homo? A-t-il eu des rapports tangibles avec une femme depuis son adolescence? Ça sert à rien, quoi.
1: Ouais, mais ça, c'est pas du tout.
4: On te demande si tu connais Rambo.
1: Non.
4: C'est ça.
1: On va continuer là parce que. Il est quand même déjà Gérard 57, donc faudrait peut-être qu'on accélère. Il reste encore 6 questions.
0: On a déjà fait la
2: ronde. Oui, plus que 3 minutes, GG.
1: Alors, quels sont les inconvénients de...
8: Ça va suffire, Manu.
1: Quels sont les inconvénients ou les avantages de l'armée? On va demander ça, je m'en fous.
2: Franchement, tu vois, les inconvénients, je sais pas, quoi. Je l'ai pas fait, moi, l'armée.
6: L'auditeur qui siffle, il faut qu'il arrête, hein.
2: Ouais, franchement, ouais.
5: Oula.
2: Ouais, GG, je te dis, ouais.
1: Ouais, alors.
2: Moi, j'ai pas fait l'armée, donc je connais pas les inconvénients ni les avantages, donc je m'en fous, quoi.
1: D'accord, tu t'en fous complètement.
2: Non, je te dis, je l'ai pas fait, donc je peux pas te répondre, quoi.
1: Prothèse. Ok, ouais. Prothèse.
3: Ouais, je pense que les inconvénients, ça pourrait être qu'on peut pas se faire les meufs, comme on l'a précisé tout à l'heure, c'était des gros boudins.
2: Elles sont les meufs
3: Tony. Et les avantages, je sais pas, j'en vois pas trop.
1: Mm-hmm. Tony.
5: Ouais, les inconvénients, c'est qu'on peut pas se baisser. Et les avantages, c'est que y en a pas, en fait.
1: Attends, tu peux préciser là, parce que je vois pas du tout le...
5: Que tu veux que je précise?
1: Ton nom. Non, mais tu Tony. Précises la pensée que t'as.
5: C'est qu'on peut pas se baisser, mais je peux pas le dire, ça passe pas.
1: Ouais, d'accord. Alors Tony, ça commence à bien faire, hein, toi.
2: Non, croupion. La chose.
1: Croupion. Croupion!
0: Les avantages, c'est que quand t'es illettré, tu peux trouver du travail. Mais
1: ouais.
0: Les inconvénients, c'est que ça fait chier tout le monde, quoi.
1: Tu peux préciser le...
0: Des petits jeunes qui ont pas envie de le faire et puis ils sont emmerdés pour donner 10 mois de leur vie à ces connards, quoi. Donc, c'est...
1: Non, mais attends, parce que...
2: Ouais.
1: Tony, ça commence à bien faire, toi, là, maintenant.
5: C'est pas moi,
1: tu vas te calmer parce que tout à l'heure, ça va être toi.
0: Arrête de t'en prendre toujours à Tony.
1: Oh, Andouille, tu t'affermes! Maintenant, tu vas répondre.
8: Ta pisseuse, là.
5: Bon, Andouille, je vais te parler à
2: l'envers. Ta gueule, Andouille. Hein.
1: Tu
5: sais pas, là, bordel.
1: Tu me mets Tony et Andouille ensemble, là, qu'ils arrangent leur salade. Quand ils auront terminé.
5: Nous, dimanche aussi, on va se marier.
1: Ouais, ça suffit. Tu mets Tony et Croupion là hors antenne, ils vont faire leur petite popote ensemble parce que c'est pas dans le débat qu'on fait leur popote. Okay. Canif.
9: Bah écoute, tu peux me répéter la question s'il te plaît, Gégé ?
1: Alors quels sont les inconvénients ou les avantages de l'armée ?
9: Bah écoute, pour moi les inconvénients c'est l'uniforme.
1: Ouais.
9: Et puis l'avantage, bah je sais pas, il y a plein de gars quoi. T'as le choix au moins. Hein. Là, t'es sûr de pas être toute seule. Hein.
1: Ouais, mais comment ça
9: Bah je veux dire, si t'es infirmière là-dedans, tu peux y aller, hein.
1: Ouais, mais ça, de toute manière, tu peux très bien faire ton armée en étant infirmier ou infirmière. Hein. Ça, c'est strictement pareil. Hein.
9: Ouais, non, mais pour ça revient.
1: Ouais, mais ça revient à peut-on faire carrière en faisant l'armée, tu vois, c'est à peu près le même rapport que. Ce que tu me dis, c'est à peu près pareil que la troisième question qu'on avait posée. Hein.
9: Ouais, c'est vrai.
1: Rigaud.
4: Oui, il y a Davy One sur IRC qui te demande si tu connais si tu as connu le soldat inconnu.
1: Non.
10: Donc et Ryan, non, tu ne connais pas Ryan.
4: Bah, sur IRC, on m'a dit que Gérard, c'était le soldat Ryan qu'on n'a pas retrouvé.
8: Est-ce qu'on va le sauver au moins ?
1: Ça y est, ils ont.
4: Enfin, il n'a pas été sauvé.
1: Toi, fais gaffe, parce que tout à l'heure, je vais te sauver ma main sur ta gueule. Quoi. Calmez-là.
8: Ouais, c'est bon.
1: Andouille maintenant.
9: Ouais, alors l'inconvénient, c'est que on a l'impression de perdre son temps là-bas.
1: Ouais.
9: Et l'avantage, c'est que justement, on ne perd pas son temps là-bas.
1: Alors, tu peux préciser le pont ?
9: Bah oui, donc l'inconvénient, c'est que tu perds ton temps quand t'es là-bas.
1: Ouais.
9: Et l'avantage, c'est que tu perds pas ton temps quand t'es là-bas.
0: Ok.
1: Ouais, d'accord, je vois à peu près.
0: C'est logique.
9: Ouais, c'est logique.
1: Non, mais de manière, je pense qu'il y a pas beaucoup d'inconvénients ni d'avantages là-dedans, parce qu'en fin de compte, les avantages que t'as, c'est que...
9: Bah, de toute façon, t'es obligé de la faire, donc...
1: Voilà.
0: Et en plus, t'es payé.
1: Ouais, t'es payé.
8: T'es payé combien, Gérard, à l'armée, justement ? C'est une bonne question.
10: Je crois que c'est 4 euros.
1: Non, attends, normalement,
2: non,
1: si je me...
2: 5.
1: Oh, on se... Bon, ça y est, oui.
8: Je les ai coupés. Exprès.
1: Normalement, je pense que ça te fait même pas la moitié de ton salaire. Tu dois toucher à peu près 1000 ou 1500 balles.
8: Tu fais le SMAC ou pas, là-bas ?
1: Non, même pas.
8: Même pas.
1: T'as le droit à une cartouche de cigarettes par mois et
2: Gérard.
1: Tout. Oui.
2: Ouais, c'est prothèse, on a un peu parlé ce soir. Je voulais savoir si t'avais fait le parcours du con en te battant.
1: quand tu dis des trucs comme ça, tu vois, au lieu de dire con et puis battant, parce que toi, t'as l'air d'être con quand tu poses une question. Donc pour toi, tu ne l'auras pas fait le parcours du combattant.
2: Ouais.
1: Et ça, c'est un truc qui est assez dangereux à faire.
2: Ouais, bravo, GG.
1: Alors,
9: viens de là, alors.
1: Donc, la sixième
2: c'est
1: question.
2: Plus fort.
8: C'est la sixième question, là ?
1: Ouais.
2: Déjà ?
1: Ouais, alors vous allez réfléchir et on va s'écouter un petit morceau, à moins qu'il y ait une question IRC.
4: Non, il y avait juste Denis qui donne les avantages de l'armée. C'est le premier lieu où on a accepté GG sans faire d'histoire. Le désavantage, c'est qu'ils ne l'ont pas gardé.
1: Bon, ça, je vois pas du tout le rapport. Donc, c'est qui ?
2: C'est je m'en fous, là. Tu peux me mettre en antenne avec Andouille, là, il y a moyen de moyenner.
1: Vous allez aller tous en antenne maintenant parce qu'on va je vais vous poser la sixième question.
8: La sixième question là.
1: Peut-on s'engager dans l'armée si on n'a pas de boulot? Et on va s'écouter Thierry Big Up avec Yo-Yo, passe-moi la moutarde pour mon hold dog. Et on se retrouve tout de suite après.
4: Donc un petit point sur l'IRC. On a dépassé les 2500. On en est à 2684 moins 3.
1: Pourquoi moins 3 ?
4: Parce qu'il y en a 3 qui viennent de partir.
1: Ah bon, bah alors donc on récupère Canif.
9: Oui, Gérard, je suis toujours là.
1: Rebonsoir. Andouille, j'espère que tu t'es calmé depuis tout à l'heure.
9: Non, pas vraiment.
1: Pas vraiment, mais tu vas te calmer. Calme,
8: pisseuse.
1: Croupion.
9: Oui.
1: Croupion.
9: Oui.
1: Tony.
2: Ouais.
1: Prothèse.
2: Salut les loulous.
1: Et je m'en fous.
2: Ouais, je m'en fous.
1: Donc, t'as pu discuter avec Andouille ?
2: Personne me. Non, n'importe quoi, on m'a filé un disque là. Elle est où la fameuse ?
1: La pomme, tu vas la récupérer tout à l'heure en rentrant. Vous allez gérer votre petite salade en rentrant.
2: C'est ma miche.
1: Oh, ça y est, vous, merci. On va demander à Canif si elle a compris la question.
9: Je m'en rappelle plus, Gérard.
1: Faudrait peut-être écouter quand je pose la question avant les
9: disques.
8: Je pense aux auditeurs qui viennent seulement de nous rejoindre.
1: Alors, peut-on s'engager dans l'armée si on n'a pas de boulot ? Donc, Canif.
9: Bah ouais, je pense, ouais.
1: Et tu fais quoi, toi, au fait, comme boulot ?
9: Moi, je suis secrétaire.
1: Secrétaire ?
9: Secrétaire comptable.
1: D'accord, naze.
2: Et dans d'ailleurs,
11: j'ai chaud comme la braise.
1: Oh, vous me calmez derrière, là ?
9: Et vos commentaires, moi, je vous emmerde.
1: Voilà. Comme ça, c'est bien répondu tout ça.
2: Ouais, donc, moi, j'aime les femmes qui ont du caractère.
1: Oh, tu t'écrases, toi. Tout à l'heure, tu as dégagé, toi, maintenant. Je vous préviens que là, 1h10, je vais gerber. Hein. Ça va gerber sec. Hein.
8: Non, gerbe pas.
1: Voilà, c'est pas mal. C'est qui?
8: Ah, c'est une... Parce que...
11: C'est, ouais, c'est prothèse, c'est une cabine, je vais le rappeler.
2: L'invité mystère.
1: Ok. Donc, Canif, elle a répondu. Andouille.
9: Ouais, bah moi, je pense qu'on peut s'engager, effectivement. Voilà, ouais. J'ai rien d'autre à ajouter, parce que sinon, tu vas encore me gerber, alors je préfère rien dire.
2: Voilà.
1: Bon, alors, Andouille, c'est la dernière, c'est simple. Soit que tu réponds correctement, soit que tu gerbes tout de suite.
8: C'est
1: tu
8: choisis. Simple.
2: Non, non, non, elle passe à moi avant.
1: Hein? Alors, croupion.
9: Ouais.
1: Donc, pour toi?
9: Bah, ça sert justement quand t'as pas de boulot à t'engager, ouais.
1: Ouais, mais ça c'est je pense que il y a beaucoup de personnes qui vont me répondre ça.
8: Et quand ils arrêtent l'école aussi, les gamins, ils vont à l'armée, non?
1: Non, ouais. Non, mais attends, parce que l'armée, pour que tu te fasses recenser à 18 ans.
8: C'est une poubelle, l'armée, on dirait, non?
1: Mais non, mais ouais, c'est... Oui, c'est qui, là?
9: Canif, hein. Oui. Tu peux ajouter quelque chose?
1: Oui.
9: Moi aussi, j'avais entendu parler que quand on voulait s'engager dans l'armée, il fallait pas avoir plus de 25 ans, je crois.
1: Non, je pense pas, parce que ça, j'en ai pas entendu parler, à mon avis. Parler,
2: hein.
1: Non, non. Attends, Anthony, il y a une question hier.
4: Oui, il y a Area qui te demande si tu as rencontré Sandy à l'armée.
1: Non, pas du tout. Sandy, je l'ai déjà dit la semaine dernière, comment que je l'avais rencontré sur un magazine.
8: Non, mais Sandy, elle a fait l'armée, par
4: contre. C'est pas le débat sur les prostituées.
2: Elle réparait les tanks.
1: D'accord. Tony?
2: Quoi?
1: C'est toi qui viens de répondre les tanks?
2: Pas du tout.
8: Non, c'est moi, j'ai dit. Non, elle bossait à la banque.
1: Voilà. Donc, Tony?
2: Ouais.
1: Donc, pour toi?
2: Ouais, bah, les jeux, c'est sur l'engagement, c'est ça?
1: Hein?
2: Ouais.
1: Peut-on s'engager dans l'armée si on n'a pas de boulot?
2: Peut-on s'engager dans l'armée si on n'a pas de boulot?
8: Bah oui, parce qu'on fout rien, on peut y aller.
1: Tony,
2: Attends, j'essaye de réfléchir là.
1: Non, mais tu réfléchis vite.
4: Gérard, ils te prennent pas à l'armée si t'as pas de boulot.
1: Bah, de toute manière, tu peux t'engager si t'as pas de boulot. Hein.
9: Pourquoi tu t'engages pas, toi, Gérard?
1: Et qu'est-ce que c'est? Pourquoi que je t'emmerde, toi?
8: Non, mais ouais, par contre.
1: Tony, tu réponds, s'il te plaît.
2: Ouais, mais je suis tout à fait d'accord avec ce qu'a dit Rigaud.
8: Par contre, moi, j'ai un exemple. J'ai une amie qui s'appelle Mélanie et qui avait son bac. Et donc elle voulait s'engager à l'armée parce qu'elle s'est dit ouais j'ai un bac maintenant j'aimerais bien faire l'armée et ils l'ont pas accepté.
1: Mais attends, t'as pas besoin d'avoir un bac pour aller à l'armée? Non, non, mais
8: t'as pas le droit à l'armée d'avoir un bac.
1: Faut complètement une starbée. Tony,
8: mais pourquoi? Ouais.
1: Tu réponds?
2: J'ai répondu.
1: Attends, c'est bizarre, j'ai pas entendu ta réponse.
2: Ah, c'est pas grave.
1: Ouais, bah, Tony, je pense que c'est...
2: Non, mais vas-y, continue, y'a pas que moi, allez, vas-y.
1: Non, mais tu réponds.
2: Non, mais. Okay. Ça y est, l'engagement, il faut se faire encenser.
1: D'accord, voilà. Eh ben, enfin, dis donc, t'es lourd à la détente, toi.
2: Hein. C'est clair.
4: Gérard, ouais. Par rapport à l'armée, il y a Davy One qui dit les fusils ils servent à fusiller et les tanks ils servent à t'enculer.
1: Ouais, bah ça, je l'emmerde, lui. Manu.
6: Encore un petit sondage. Donc,
1: la dernier, j'espère.
6: L'avant-dernier. À la question combien donneriez-vous à une armée, 32% ont dit qu'ils donneraient 2 euros.
1: Mais ça y est, tu l'as déjà fait, alors.
6: Excuse-moi, il y en a une autre. Qu'aimez-vous chez une armée? 50% des gens aiment bien, 25% des gens aiment beaucoup, et 100% aiment le balcon avec les drapeaux Fun Radio, je comprends pas.
1: Ça. Toi, tu vois, fil d'art, tes conneries. Ça, c'est tes conneries, ça.
8: Non, c'est pas mes conneries.
1: C'est tes conneries. C'est on va demander à la prothèse.
2: C'est
1: écrit
2: crabe, conneries. Oui, je suis là, ouais.
4: C'est quoi ça?
1: C'est Noël ou quoi? Fil d'art, tu m'éteins ça tout de suite. Fil d'art, t'éteins ça tout de suite.
2: Gérard,
1: c'est
2: prothèse.
1: Prothèse.
2: Ouais. Je pense qu'il est préférable
4: s'engager
2: contre.
1: Bon,
8: t'arrêtes,
1: tu viens ou quoi là?
2: Allô.
4: Gérard, sur IRC. Ah,
8: vous entendez Gérard là?
4: Ah.
2: Allô.
4: Qu'est-ce qui se passe?
8: Il a failli balancer le 10 de Rigaud, donc.
1: Prothèse.
2: Ouais. Donc je pense qu'il est préférable de s'engager quand on n'a pas de boulot, vu qu'on est payé à rien foutre et porter le kaki, et j'aime bien les trahis.
1: D'accord. Et je m'en fous pour finir.
2: Bah, franchement.
9: Il s'en fout.
2: Bah, non, ouais, je sais pas.
8: Oh là là, Doc Gynéco.
2: Toi, tu vas gerber, toi. Ah ouais, ouais.
8: Ils sont pas réveillés, les auditeurs.
1: Non, je m'en fous, bah non, tu te réveilles, s'il te plaît, ou tu dégages.
2: Bah, je sais pas, franchement, si j'ai pas de taf,
9: mais il sait jamais rien, lui, pourquoi il vient?
2: Fume trop, ouais. Fume trop, lui.
1: Tu reprends, je m'en fous au standard, là, ça va pas. Ça va pas, là.
2: Fume trop, le Lascar.
1: Ouais, ouais. Bon, enfin, bref. Je peux vous dire une chose, que pour ceux qui ont envie de s'engager, ils peuvent le faire s'ils n'ont pas de boulot, mais comme l'histoire du bac, ça n'existe pas. Hein. Il n'y a pas besoin d'avoir un bac pour aller à l'armée. Mais ça, c'est des conneries.
9: Le brevet, hein.
1: Quoi ?
9: Je crois qu'il faut minimum le brevet. Hein.
1: Même pas.
9: Même pas.
3: Certificat d'études.
1: Non plus. Ok, alors voilà.
8: Et toi Gérard, alors qu'est-ce que t'en penses de cette question?
1: Bah, moi je viens d'y répondre.
8: Mais je t'écoute pas.
1: Bah t'écoutes pas, t'as qu'à te déboucher les oreilles au lieu de faire des conneries. Alors, septième question, faut-il en parler de l'armée en cours ou à la télé? On va demander à... Je m'en fous si ça va mieux pour lui.
8: Ça va mieux pour lui.
1: Ouais, j'espère. Bah, alors je m'en fous.
2: Bah la télé, ouais, on voit des émissions, quoi.
1: C'est non mais je pense qu'on t'a demandé de te réveiller, là. Apparemment...
2: Je réponds à ta question, là.
1: Bon alors vas-y.
2: Je te dis, les pubs et tout, on les voit à la télé, à l'école, il y a des mecs qui passent et tout, ils te parlent de l'armée, ils sont engagés, c'est beau et tout, c'est un métier.
1: Mm-hmm.
2: Et voilà, quoi.
1: Ok, prothèse ?
3: Ouais, je sais pas, je pense qu'il faut pas trop en parler à l'école et à la télé parce que ça pourrait donner des idées aux gens, quoi.
1: Mais non, mais de toute manière, c'est ce qu'ils font à l'heure actuelle. En cours, je ne sais pas, parce qu'on a pas des... On n'a pas d'étudiants, là, avec nous, c'est dommage. J'aurais bien voulu avoir un étudiant pour savoir...
3: La tête avec...
2: moi, je suis étudiant.
1: Qui ?
2: Moi.
1: Qui ?
2: Moi, je m'en fous.
1: Bah, t'appelles d'où, toi ?
2: Fais une thèse sur le shit, lui. De Nantes.
1: De Nantes ?
2: Ouais.
1: Et donc, à ton avis, ils en parlent ?
8: Mais t'es étudiant en armée, toi ?
2: Non,
1: mais est-ce qu'ils en parlent ?
2: Bah ouais, il y a plein de pubs partout.
1: Ah bon ?
2: Affiché, là, sur les tableaux. Mmh. Une thèse sur le shit.
1: D'accord. Je pense qu'à mon avis, je crois que t'es en train de me dire des conneries. Tony ?
2: Écoute, à ma fac...
1: Tony !
3: Ouais, il y a trop de pubs. L'autre fois, j'entendais, même sur Fun Radio, j'entendais une pub...
9: L'armée de terre.
3: Ouais, l'armée de terre recrute un mec avec une clé de 13 pour réparer les tanks. Donc je trouve ça inadmissible.
1: Tony,
3: c'est de la propagande.
1: Tony, t'es sûr de ce que t'inventes, là?
3: Non, je te jure que ça passait.
8: Non, mais il y a une pub en ce moment qui veut... Parce qu'en fait, j'ai l'impression qu'il n'y a pas assez de gens à l'armée.
3: Ouais.
8: Ils veulent plus y aller, donc ils font des pubs.
3: Le pire, c'est qu'ils te mettent ça entre deux tubes.
1: Ah voilà. D'accord, entre deux tubes, t'as raison. Croupion.
9: Ouais.
8: Bien tenu.
9: Moi je dis que non, il faut surtout pas en parler. Ça pourrait
8: être. Tu dis quoi?
1: Non mais ça va là.
8: Bon Gérard, t'écoutes les auditeurs, nous je suis en train de régler un problème avec Manu, ça te dérange pas non?
1: Bon, croupion.
9: Oui, je te dis qu'il faut pas surtout pas en parler, ça pourrait inciter les gens à le faire.
1: Bah, de toute manière, pourquoi s'ils en parlent, c'est que c'est pour inciter les jeunes à y aller, hein?
9: Oui, bah justement.
1: Ok. Andouille.
12: Ouais, bah je suis désolée, moi Fildar vient de me prendre hors antenne, donc j'ai pas entendu la question.
1: Non, attends, Fildar vient de te prendre hors antenne. Non mais attends, Fildar, il est à l'arrière.
2: Attends, j'ai deux secondes. Hey, Fildar, tu te calmes là.
1: Non mais attends, c'est qui parle là?
3: Oh, comment tu parles à Fildar? Oh,
1: parle là?
3: Il a quand même à la rebelle, mec.
2: C'est une merde, hein.
1: Non mais attends, pour l'instant, c'est pas Fildar qui commente, c'est moi, c'est mes débats, donc c'est pas lui.
2: Non, je suis d'accord, GG, mais voilà quoi.
8: Fildar qui commente.
1: Non, c'est pas Fildar lors des débats, c'est moi.
8: Ben, n'importe.
1: Donc on a Andouille.
8: Andouille.
3: Andouille. Fildar, c'est un petit teigneux, mais je l'aime bien quand même.
1: Andouille. Bon, je m'en fous, tu te calmes, toi.
2: Et Andouille, t'es blonde ou brune concrètement, là?
1: Bon, je m'en fous, t'arrêtes ou tu dégages.
3: Andouille, elle est pour moi.
8: C'est un boulot de merde, Manu, soir. Hein. Je suis d'accord avec toi.
1: Non, c'est pas Manu.
8: Bah, c'est qui?
1: Je m'en fous, t'arrêtes pas de faire chier son monde. Alors, Andouille, pour la dernière fois.
12: S'il te plaît?
1: Andouille!
12: Oui? Non, mais je te demande poliment si tu pourrais me répéter la question, s'il te plaît.
1: Alors, faut-il parler de l'armée en cours ou à la télé?
12: Moi, je trouve qu'il faut pas en parler parce qu'on fait pas de politique à l'école.
1: Non, mais attends, on parle de l'armée, on parle pas de la politique.
12: Ah ouais,
3: c'est la même question que la politique, faut pas nous prendre pour des cons aussi. T'as changé armée par politique.
1: Tony, si t'es pas content, tu dégages, ok?
3: Non, mais je suis content, mais bon, c'est pour le dire aux auditeurs que t'as 15 millions d'auditeurs, faut le respecter quand même.
1: Ouais, bah attends, pour l'instant, toi.
3: Depuis 10 ans, c'est les mêmes débats et tu ranges.
1: Bon, alors, Tony, tu dégages, allez, hop, t'es allumé. Hop, au revoir, Tony. Toi, Andouille, c'est pareil. Au revoir, Andouille.
8: Allez, dégage, Andouille, allez.
2: Bah, si Andouille part, je pars.
1: Dégage, eh ben, c'est bien aussi, je m'en fous.
8: Allez,
1: voilà.
8: Dégage, je m'en fous.
1: Ah ben, tu me récupères...
8: On est dans la merde, on a plus que...
1: Tu récupères 3 éditeurs. Bah,
8: j'y vais, je les récupère. Alors, je vais les chercher, là, devant l'avenue, là.
1: Alors, Canif.
9: Bah écoute, Gérard, je crois que, de toute façon, notre avis compte pas vraiment là-dedans, parce que s'ils ont envie d'en parler, ils en parlent quand même.
1: Non, mais donc, je reviens à ce que Tony, soi-disant, qui disait que c'était pareil qu'on la politique. Non. Parce que si on en parle à la télé, c'est que ça insiste pas les jeunes à vouloir faire de l'armée, comme Andouille a voulu dire. Mais moi, je pense que ils ont tout à fait raison de nous parler de ce qui se passe à l'heure actuelle dans certains pays. Donc
9: ça va être intéresser certains de toute façon.
1: Ouais, mais ça va être la dernière question qu'on va poser. Oui.
3: Tes prothèses, je voulais savoir si quand tu te mettais au garde à vous devant le général, t'avais la gaule.
1: Pas obligatoirement, non. Pourquoi? Parce que ça t'est déjà arrivé, toi?
3: Bah non, mais je te posais la question.
1: Un croupion.
9: Oui.
1: Si on te gêne, tu nous le dis, hein.
9: Ah non, mais je vous écoute.
1: Non, mais tu peux quand même parler, hein, parce que pour l'instant...
9: Le problème, c'est que quand je parle, tu me dis de me taire, donc...
1: Non, attends, ouais, pour l'instant, je t'ai rien dit, donc je te demande de réagir.
9: Oui, bah c'est
1: parce que vous êtes plus que 3 sur 7, 6, hein.
9: D'accord.
1: Donc tout le monde a fait le tour de la question.
9: Ouais, ouais.
1: Alors là, il y a une question qui va être bien, parce que je pense que c'est Canif qui a voulu en parler, ou même toi, Croupion.
8: C'est laquelle question, Gérard? C'est la numéro combien?
1: C'est la 8.
8: Encore 2, putain.
1: Eh oui. Non mais, si t'es pas content, tu vois, tu poses ton casque et tu dégages. Ok, tu rentres chez toi. Ah. Eh, Rigo, c'est pas à toi que je m'adresse.
8: Putain, maintenant, je barre aussi. Ouais.
1: Alors, pourquoi faut-il faire 10 mois au lieu de 12 maintenant? Alors, on va demander à Canif.
9: Bah, alors là, j'en ai vraiment aucune idée, GG.
1: Non, mais avant, c'était 12 mois, maintenant, c'est passé à 10. Donc, le pourquoi?
9: Ah, mais c'est ce que je te dis, je ne sais absolument pas.
1: Mmh. D'accord. Et toi, Croupion?
9: C'est pour des questions de budget.
1: Comment ça?
9: Bah, il gagne 2 mois, il gagne du fric en faisant que 10 mois.
1: Mais non,
9: parce que ça a trop gueulé, je pense.
1: Non, mais je pense pas. Non, parce que.
9: Comme ça, ils payent pas les mecs pendant 2 mois, ils les payent plus, quoi.
13: Ah ouais, c'est une bonne idée, ça, je crois.
1: Bah non, mais même, de toute manière, ils sont. Oh, vous arrêtez là derrière, là? Ou vous revenez bosser là, comme correctement? Bon, attendez, je reviens.
3: Ah, d'accord.
9: Ok, on est tous 3 là. Bon, ok, ça va?
1: Bon, on rigole, là, vous.
3: Donc, prochaine question.
1: Alors, Prothèse, tu peux répondre, s'il te plaît?
3: Ouais, donc, tu peux me répéter, j'ai pas bien entendu.
1: Donc la question, pourquoi faut-il faire 10 mois au lieu de 12? Disons, avant c'était de 12 et maintenant c'est passé à 10. C'est moi qui me suis trompé dans ma question.
3: C'est des problèmes de calendrier avec les années textiles, non?
1: Non, parce qu'avant c'était 12 mois comme et puis maintenant ça passe à 10 mois, donc on se demande pourquoi, qui s'amuse à changer. Oh, vous arrêtez avec la lumière et vous revenez bosser là. Parce que tout à l'heure, ça va chauffer pour vous trois, là.
3: Tu fais des blancs, Gérard.
1: Donc, Prothèse, toi, alors?
3: Ouais, donc, je te disais, je pense que c'était un problème de calendrier, non?
1: Bah, non, parce qu'en fin de compte, non, il y a pas d'histoire de calendrier là-dedans, hein.
3: Ah bon?
1: Parce que au début, c'était 12, maintenant, ils sont descendus à 10, on sait pas pourquoi.
3: Ah, ils ont raison, finalement, on se fait moins chier 10 mois que 12 mois.
8: Quoi. Ils vont descendre à une semaine, là, ça va être une semaine après.
14: Ouais, alors on accueille 3 nouveaux auditeurs, on accueille Face de Paix, Petit Fion et Général Mon Cul.
3: Bonsoir à tous.
8: Non, on a un général.
14: On a un général, ouais.
8: Qui vient de quel corps d'armée?
15: De l'armée de l'air.
1: Général Mon Cul, ouais.
15: Oui.
1: Apparemment, c'est ce que. Et l'autre?
14: Il y a Petit Fion.
1: Ouais, bah voilà, c'était Petit Fion pour finir.
14: Petit Fion, bonjour.
15: J'ai avec moi le sergent Suspenboule, si vous voulez.
1: Ouais, non, mais ça y est, bon, alors maintenant, on va demander à
15: Face de Paix.
1: Bon, Face de Paix.
15: Ouais, salut.
1: Salut.
15: Ça va?
1: Donc, toi?
15: Oui.
1: Donc,
15: Alors, tu vois, moi, alors je t'explique. Moi, je pense que, 10 mois, franchement, c'est plus cool que 12, quoi. Parce que les mecs, déjà, ils y vont, c'est pas marrant, quoi. Tu sais, ça les galère.
1: Dis-moi quoi?
15: Bah, 10 mois de l'armée, quoi, c'est mieux que 12, quoi.
8: De l'armée?
1: De l'armée!
8: De l'armée.
15: L'armée.
1: Bon, Fildar!
8: Ouais. D'accord.
1: T'écrases.
8: D'accord.
1: Donc, vas-y, je t'écoute.
15: Bah, c'était pas bien.
8: Je vais t'écraser.
15: Ouais, alors moi, je disais que, voilà, quoi, quand tu fais 10 mois, c'est classe. Mmh. Parce que 12 mois, c'est relou. Non, franchement, concrètement, le mec qui part faire son service militaire.
1: Ouais.
15: Ah, on est d'accord, c'est relou, 10 mois. 12 mois. Mmh. Alors, il vaut mieux qu'il en fasse 10, t'as compris?
1: Non, mais de toute manière, maintenant, au début c'était 12, maintenant c'est passé à 10, on se demande pourquoi. Mais de toute manière, que tu partes 10 mois ou 12 mois, de toute manière, tu perds quand même ton temps en faisant l'armée.
14: Dans
1: tu
14: quel
1: perds...
14: sens?
3: Oh là là.
1: Manu, ça suffit, toi.
14: Je demande, parce que je comprends pas.
1: La semaine dernière, t'as fait du bon boulot, si tu commences à foutre ta merde, ça va.
8: De toute façon, vous parlez de 10 et 12 mois, mais c'est pas ça l'armée, c'est une semaine maintenant.
1: C'est ça, toi, tu l'as même pas fait, alors tu t'écrases.
16: Si, Fildar, il a fait l'armée, mais pour revenir au débat, sur IRC, on te dit en même temps que maintenant, l'armée, elle est plus obligatoire. Pourquoi?
1: Si, l'armée est toujours obligatoire encore.
8: Non. C'est pour devenir un métier.
15: Ouais.
1: L'armée est obligatoire.
14: Non,
1: l'armée est obligatoire. Général mon cul.
16: Général mon cul.
15: En tant que général, je peux témoigner quand même.
1: Vas-y.
15: Parce que maintenant, on recrute surtout dans le civil. C'est fini tout ce recrutement administratif.
1: D'accord. Petit pion.
12: Alors tout d'abord, bonsoir Gérard.
1: Bonsoir.
15: Bonsoir.
12: Bonsoir. Ouais, bah dis-moi...
15: J'aime déjà te faire l'amour avec un gradé.
1: Oh merci. Bah,
12: écoute, on se retrouve en antenne alors.
15: Pas de problème. Hein hey, attends, moi je suis plus gradé que lui.
8: Petit pion. Oh. Allez, on y va là. Accouche.
1: On accouche maintenant là sur la question, on va pas s'éterniser là-dedans. Hein.
12: Bah dis-moi, ça fait 12 mois, c'est trop long quoi.
1: Bah dis-moi, c'est pareil. Hein.
15: Non, il y a deux mois de différence.
1: Mais ouais, mais si tu fais le con pendant tes 10 mois, tu refais un mois de plus, donc ça fait 11 mois.
15: Ouais, mais Gérard...
12: Si tu fais le con au bout de 12 mois, tu t'en retapes un plus que si tu fais le con au bout de 10 mois.
15: C'est
12: un plus aussi, mais seulement, ça fait plus 13, mais ça fait 11.
15: C'est cumulable.
1: Ok. Mais
3: Gérard, c'est prothèse.
1: Ouais.
3: Ouais, je crois que c'est clair. Tu fais 10 mois, tu pars la fleur au fusil, puis tu fais 12 mois, bon, tu pars la baïonnette dans le cul. Alors.
1: Ouais, bah, de toute manière, moi, j'ai fait 12 mois, et je vais te dire une chose, que quand tu reviens, c'est chiant. Hein. Que ça soit 12 mois ou 10 mois, de toute manière, c'est vraiment des conneries, je sais pas pourquoi.
8: Et t'avais des permes ou pas?
1: Ouais, mais je vais te dire, les permes, c'est 48 heures, et t'as une PLD, PLD, c'est une période de longue durée, c'est 10 jours.
12: Dis-moi, Gérard, je peux te poser une question?
1: Ouais.
12: Est-ce que ça t'a plu, l'armée?
1: Non, pas du tout, je me suis fait chier, je viens de dire.
12: Pourquoi?
1: Ben, c'est la question. Est-ce qu'on s'amuse en faisant l'armée?
8: Et ce sera la dernière question, après on fera une petite conclusion rapide.
1: De nos jours. Non, il reste encore...
8: Non, on va pas.
16: On peut pas.
8: On n'a pas le temps.
1: Non, je dis que je suis
8: Max est venu nous dire. Il a dit que tu gérais pas le débat, que c'était à chier, donc on va faire l'autre débat.
1: Il y avait pas c'est toi qui fous ta merde, alors toi tu vas commencer par la fermer.
16: Non, Gérard, continue ton débat, c'est pas du tout la faute de Finlay.
1: Alors, est-ce qu'on s'amuse en faisant l'armée de nos jours? On va demander ça à Canif.
12: Bah écoute, ouais, je pense qu'il y en a qui s'amusent et d'autres qui s'emmerdent.
1: Donc c'est pour toi, de manière, même en faisant l'armée, on peut s'amuser avec ses copains. Hein.
8: Bah, pendant la récré, ils font des jeux, non?
12: J'ai des copains qui ont fait l'armée, et puis ils m'ont dit que même si des fois c'était un peu chiant, ils avaient quand même de bons souvenirs.
1: Ouais, mais ça, de toute manière, tu gardes quand même, à la fin, tu gardes quand même un bon souvenir aussi.
12: Ah bah, attends,
1: hein.
12: faut quand même faire quelque chose, parce que si tu passes 12 mois à t'emmerder, faut quand même faire quelque chose. Hein.
1: D'accord.
3: Dans la hanche. Moi je dis que ouais, dans l'armée tu t'amuses pas beaucoup parce que c'est clair que, à part que si t'as des G.I. Joe ou des Small Soldiers aussi, tu peux t'amuser.
1: D'accord, je vois pas du tout le...
12: Hors sujet.
1: Croubion.
13: Oui. Croubion. tu te fais chier à l'armée.
1: Ah bah d'accord, toi c'est carrément ta réponse.
8: Bah ouais, ça les passionne pas les nanas à l'armée, okay. Donc faut abréger, toi.
13: Il y a Max à la télé. Là.
1: Attends, toi pour l'instant tu es la fermée.
15: Ouais.
1: Ok.
8: Quoi?
1: Tu vas fermer ta gueule maintenant. Ça va être clair. Passe de paix.
8: Bon, on va se polir.
1: Passe de paix, s'il te plaît.
15: Oui, c'est passe de paix.
3: Je suis dans la hanche, moi.
1: Passe de paix.
15: Oui, je suis là. Genre, c'est prothèse, je suis dans
1: la hanche. Ouais, prothèse, tu t'écrases maintenant, s'il te plaît, merci.
15: Ta blague, excellente. Genre, assis-toi bien parce que là.
1: Bon, allez, prothèse, tu me dégages. Hop, terminé pour prothèse, comme ça, il fera moins le con. Il fera le con chez lui à Rouen.
3: Dans la hanche, Gérard.
1: Passe de paix.
8: Hop, on termine.
15: Ouais, c'est cool, l'armée, tu fais le con, quoi.
1: Ouais, bah, tu t'amuses ou pas?
15: Bah ouais, parce que t'as pas envie de faire leur connerie, alors tu fais le con, donc tu t'éclates.
8: Puis l'armée, tu devais t'éclater parce que tout le monde devait se foutre de ta gueule avec ta face de paix.
1: Bah non, ouais, mais de manière...
15: Parce que tu sais...
1: Attends, Pildar, tu as...
8: Bagne-toi.
1: Ouais, mais tu vas t'écraser un peu, toi. Tu vas laisser finir les gens parler, ok?
8: 3 minutes.
1: Face de paix, vite fait, là, on accouche, là.
15: Tu peux finir, là?
1: On accouche!
3: Bon, pas trop, alors... Gérard, je suis dans la hanche.
15: Ouais, mais est-ce que je peux finir?
1: Prothèse, tu dégages!
15: Je voudrais dire aussi que quand on a les oreilles dégagées,
1: Prothèse, là!
15: Est-ce que je peux finir? Non. Non? Oui? Non, mais aïe!
1: Vous calmez là ou je vous calme, moi, maintenant?
3: Oh!
1: Alors, passe de paix, tu réponds correctement?
15: Mais moi, ça y est, j'ai répondu.
1: D'accord, général de mon cul là.
15: Ouais, RFCT, première classe.
1: Général mon cul, RFCT, on accouche.
3: Gérard, je suis dans la hanche,
15: répétez.
1: Ta gueule, prothèse.
15: Répétez la question, s'il vous plaît.
1: Bon, allez, vous me faites chier, allez, je répète plus la question.
8: Allez, conclusion.
1: Hop, basta.
8: Conclusion.
1: Canif.
12: Fais passer les autres, GG.
1: D'accord, petit pion.
8: Fion.
1: Fion. Petit Fion. Petit Fion, une fois, petit Fion, deux fois, petit Fion.
12: Je suis là.
1: Conclusion.
12: Je suis là.
15: Mais bouge pas ta hanche.
1: Proteste ta gueule.
12: Donc tu veux ma conclusion?
1: Ouais.
12: Bah écoute, j'ai écouté ton débat parce qu'en fait je viens d'arriver sur la chaîne, donc j'ai eu le temps d'écouter très attentivement. Et bah moi je trouve que l'armée, c'est en concluant vraiment très très brièvement, hein, parce que je sais que t'as pas trop le temps, mais il paraît que l'armée c'est aussi excitant que de te rencontrer dans les chiottes de la loco.
1: Alors moi je t'emmerde, petit Fion, dégage, bonne nuit, au revoir. Général mon cul.
15: Aïe, alors c'était un très bon débat.
1: Ouais.
15: Je voulais le dire. Et j'aimerais dire aussi un petit message pour...
1: Non, il n'y a pas de message.
15: J'ai nommé Philippe qui est devenu...
1: Non, il n'y a pas de message. Salut. Face de paix.
15: Je voulais dire.
1: Face de paix.
15: Dire, ouais,
1: face de paix.
15: Face de
1: général Montu, vous voulez dire, allez vous faire foutre en scandale. C'est bon.
15: Je respecte, je te mets au trou.
1: Ta gueule, allez, hein, face de paix.
15: Ouais, c'est face de paix, là. Moi, est-ce que ce serait possible d'avoir Truffion, là, par antenne?
12: Ouais, pas de problème.
1: Bon, alors,
8: c'est pas la conclusion, ça, allez, Gérard.
1: Conclusion du débat, face de paix, dernière fois.
15: L'armée, c'est de la merde.
1: Bon, alors, d'accord, pour toi, c'est la conclusion. Croupion.
12: Ouais, débat pourri, et puis regardez la 6, il y a Maxou, quoi.
1: Ah bah alors, c'est vrai. Alors attends Croupion, moi je vais te dire une chose, si mon débat c'est de la merde et que tu regardes M6 à la place, dans ces cas-là t'avais qu'à pas participer au débat, ok?
12: Alors
1: va bouffer tes croupions.
15: Mais
1: salut.
15: Arrête de bouger de la hanche.
1: Canif.
12: J'ai pas vraiment de conclusion. Enfin si, quand même, c'était pas mal, mais bon voilà, c'était spécial mais pas mal.
1: Quand je vous demande des conclusions, quand vous me dites faites passer les autres, hein, je voudrais bien que quand tout le monde passe, que vous ayez quelque chose à dire. Parce que si c'est pour me dire, ah bah pour mieux écouter, regarder M6, il y a Max qui passe.
12: Gérard, t'énerve pas sur moi, j'y suis pour rien.
1: Non mais c'est pour Croupion que je m'adresse spécialement.
12: Ah ouais, mais c'est pas moi qui faut engueuler, hein.
1: Donc, on le sait, on l'a aussi dans les studios, Max. Alors, donc, voilà.
17: Pour
1: alors,
17: à venir. On en a parlé en début d'émission.
1: Bon, ça y est.
16: Gérard, j'ai une conclusion sur l'IRC. Ouais. Alors, Davy One qui donne sa conclusion, il dit, eh bien, si la plus petite unité de temps, c'est la milliseconde, la plus petite unité de longueur, c'est le millimètre, la plus petite unité de l'intelligence, c'est le militaire.
1: Ah bah d'accord, c'est pas mal sa conclusion. Moi, conclusion, c'est dommage que qu'on a été forcé d'abréger sur la 9e, parce que sinon ça s'était bien passé dans l'ensemble.
8: Moi j'ai pas appris grand chose, hein.
1: Toi t'as rien appris parce que t'es con, toi c'est pas de ta faute. Donc toi, de toute manière, tu resteras toujours con toute ta vie, alors
8: C'est pas
1: t'attends 11h30 pour bosser au standard, donc ça sert à même
8: ta
1: pas...
8: ta conclusion, Gérard.
1: Donc ma conclusion, c'est
8: dans l'ensemble,
1: ça s'était bien passé. Si t'es pas content, je t'emmerde. Tu prends une chose, tu prends tes clics et tes claques et tu te casses chez toi. Comme ça, ça nous prend des vacances. Donc, conclusion, sinon c'était pas mal dans l'ensemble. Je pense qu'on a atteint combien là,
16: 1h30 on a perdu suite à la fin du débat où les gens en partant ont dit que c'était vraiment trop le bordel et trop con et trop nul.
1: Ouais.
16: Donc là, apparemment, on est descendu sous la barre des 2000. On doit être 1000. Attends, je regarde, 1597.
1: C'est dommage. C'est dommage que les trois derniers que tu m'as récupérés ont foutu la merde.
16: Ils disent pas que c'est à cause des auditeurs.
8: De
16: ils disent que c'est à cause de toi, Gérard.
1: Non, c'est pas moi qui ai foutu la merde, c'est eux qui n'ont pas voulu répondre aux questions. Donc voilà. Alors le disque qu'on va s'écouter, donc c'est Gérard du côté avec la boule de travers. Et donc vous pouvez nous appeler pour le deuxième débat qui va porter sur la prostitution.
8: Ah,
1: donc
8: enfin, un débat.
1: Attends, toi tu vas rester à l'arrière, tu vas fermer ta gueule.
8: Ah non.
1: Si, parce que je te vois pas au standard. Je te vois pas en standard.
18: Ah si, moi j'en ai marre, ça fait depuis 22 que je suis là, Gérard.
1: Ouais, tant pis.
8: Donc on écoute le disque et vous pouvez appeler Manu, bien sûr, les numéros, Gérard, vas-y.
1: C'est 0803-08-5000 et toujours le 0870-5000 et toujours le l'IRC www.funradio. Et voilà. On se retrouve tout de suite après.
8: J'espère qu'il y aura des putes quand même.
1: Toi t'en fais partie. Donc vous pouvez toujours appeler au 0800-03-08-5000 et 0800-70-5000.
19: Non, je t'explique là, tu parles beaucoup trop vite, vas-y, doucement.
1: Si vous voulez toujours nous appeler pour continuer le débat, pour assister au débat, donc au 0800-03-08-5000 et 0800-70-5000 et le 3615, code Fun Radio, rubrique directe. Et on va accueillir Alexandra, bonsoir.
20: Bonsoir Alexandra.
1: Alexia. Alexia.
20: Oui, bonsoir Gérard, ça va?
1: Bonsoir, ça va, merci. Aurélie, bonsoir.
21: Salut Gérard.
1: Jean-Daniel, bonsoir.
22: Ouais, salut Gérard, ça va, j'espère que t'es pas trop énervé quand même.
1: Bon, ça y est, c'est bon, ça ira mieux après, on verra.
22: Je suis avec toi.
1: Ouais, c'est pas grave.
21: Oui,
1: t'inquiète pas, on saura qui c'est qui s'amuse à faire des conneries sur mon dos et t'inquiète pas, ça s'arrêtera pas là.
22: Ouais,
1: on n'est pas là pour ça.
7: Sport Billy, bonsoir.
20: Salut, trop dit que Gérard.
7: Ouais, tu es. Déjà, tu vas commencer par être poli.
20: Non, non, désolé, je me suis laissé emporter.
7: Non, moi je te dis tout de suite, t'as intérêt d'être poli.
20: Ok.
7: Ok, okay. Sinon, tu vas retourner voir la crapette au standard, d'accord?
20: Ouais, bien joué. Ok.
7: Et on accueille Alpha.
21: Ouais, salut, Gérard, Manas.
7: Hein? Hey, Alpha, on se réveille, s'il te plaît.
21: Hein?
7: On se réveille.
21: Ouais, ben ça y est, je suis réveillé, Gérard, la menace.
7: Ouais, ben tu commences pas, d'accord?
21: Ok, super.
7: Bon, alors la question des transports en commun.
23: Ouais.
7: Alors,
23: Vas-y.
7: Alors, pour ou contre les transports en commun?
23: Contre.
24: Pour. Et pour quelle raison?
7: Pourquoi t'es contre?
21: Contre. Bah, quand on compte.
7: Pourquoi t'es contre?
21: Pour.
7: Non, mais donnez vos noms.
23: C'est Alexandra qui a dit contre.
7: Pourquoi, Alexandra?
23: Parce que je trouve que, franchement, ça pue.
21: Contre.
23: Ah ouais, ça schlingue les égouts.
7: Bon, du calme, là, les...
23: Ouais, on peut pas parler, s'il te plaît.
7: On se calme derrière, s'il vous plaît.
21: Pour.
23: Non.
7: Bon, ouais, toi, t'arrêtes, parce que tout à l'heure, tu vas faire pour, tu vas aller voir au standard si j'y suis.
21: Ouais, bien joué. Contre.
23: Non, oui, contre, oui.
24: Et pour quelle raison, contre?
7: Qui est contre?
23: C'est Alexandra.
7: Et ouais, Alexandra. Bah, tu nous as dit parce que ça pue, c'est ça?
23: Oui.
7: Bon, qui c'est qui est encore contre? Oh, les mecs, là, vous vous réveillez, s'il vous plaît.
21: Ok, super.
7: Bon, alors, toi, tu comment?
19: Lequel, Gérard?
7: Bah, je sais pas, tu les prends tous les trois, tu leur dis qu'ils se réveillent, parce que c'est pas bon comme ça.
21: On est réveillés,
7: hein.
21: Ouais, super. Ouais, on est réveillés, ouais.
19: Bon, okay. Gérard, je te laisse t'occuper un peu des filles, je reprends les mecs, hein.
7: Ouais. Parce qu'ils commencent à me monter, les mecs.
21: Ah, ok.
23: Ouais, t'as raison, Gérard.
7: Allez, Alexia.
23: Oui.
7: T'es pour ou contre, toi?
23: Pour.
7: Et pourquoi?
23: Bah, des fois, t'as pas trop le choix, hein.
7: Mm-hmm.
23: Quand t'as pas de permis, tu
25: vois. Ouais, exactement.
7: Ouais, d'accord. Ah, ouais, c'est sûr que.
23: On est contre.
24: Et pour quelle raison, contre?
23: Contre, bah, je sais pas. La pollution, il y a trop de monde aussi. Hein.
25: Ah ouais, il y a trop de monde, c'est
23: ouais,
25: vrai.
23: Ouais, on peut pas s'asseoir dans les trains.
7: Ouais, mais ça... attends, maintenant, si. Maintenant, les...
24: Non,
7: les
24: Gérard, de toute manière, dans les rames, dans les nouvelles.
23: Il y aura de moins en moins de places assises.
7: Ouais, mais maintenant, c'est des doubles étages, hein, donc on peut quand même s'asseoir
19: les
7: sur...
19: Les garçons sont calmés, ils reviennent.
24: On peut charger plus. Hein.
7: Bon, alors, Jean-Daniel, qui gueulait tout à l'heure, là, qui était contre, là.
26: Non, moi, je disais rien, mais en fait, moi, je suis carrément contre, parce que moi, je dis que tout le monde devrait être en mobylette. Moi, je suis en mobylette.
23: Ouais, tout le monde en mobylette dans la
26: Et je trouve ça hyper chiant que les bus et tout, ils aient des places réservées, des lignes et tout, pour rouler,
23: ouais,
26: parce que moi, j'ai même pas une ligne pour rouler, alors je vois pas pourquoi.
7: Non, attends. Jean-Daniel,
26: ouais.
7: Je vais te dire une chose. Je sais pas du quel côté que t'habites.
26: Ouais.
7: Hein? Mais je vais te dire une chose qu'à l'heure actuelle, si tu fais bien attention maintenant, il y a des trucs qui sont réservés pour les mobylettes. Ne dis pas qu'il y en a pas, c'est faux.
26: Il y en a,
7: je te dis. Sur Paris, il y en a.
26: Parce que t'as une mobylette, toi?
7: Non, j'ai pas de mobylette.
26: Eh ben alors, je sais d'abord.
7: Parce que je vais souvent dans Paris et je sais que dans Paris, il y en a.
23: Et
7: sur les Champs-Élysées, il y en a qui sont réservés pour les mobylettes.
26: C'est pas vrai.
23: Gérard,
26: t'es un menteur.
23: Où est-ce qu'il y a des trucs pour mobylettes?
7: Dans Paris? Sur l'avenue Charles de. Sur l'avenue de la Grande Armée, c'est des trucs, il y a des trucs réservés aux mobylettes.
26: Sur 10 mètres aussi.
7: Non, c'est tout le long.
26: Non, 12.
7: C'est tout le long jusqu'à la place de la Concorde, à part le tunnel, je sais plus où.
26: Ça, c'est Gérard,
7: faut
26: pas confondre avec les trottoirs.
7: Non, mais attends, oh! Hein, on parle pas des trottoirs, on parle des emplacements réservés pour les mobylettes.
26: Même s'il y a des trucs réservés sur les Champs-Élysées, il y en a pas assez dans les autres rues, quoi. Et puis c'est dégueulasse que les bus ils en aient, puis pas les mobylettes.
7: Ouais, voilà. Mais ça c'est normal.
24: C'est logique même.
7: C'est tout à fait normal que les bus ils aillent leur truc qui soit réservé. Hein. Je suis désolé.
26: Et si tout le monde prenait des mobylettes, il y aurait moins d'essence dépensée.
7: Ouais, il y a moins d'essence, au contraire. Il y aura plus de pollution.
24: Dans les mobylettes, de l'essence.
7: Dans une mobylette, faut mettre de l'essence, c'est comme dans une voiture.
26: Ouais, mais il y en a vachement moins que dans un bus quand même.
21: Ouais.
23: Et ben tu prends un.
7: Mais attends, les bus maintenant ils sont électriques.
26: Mais n'importe quoi,
7: les bus ils sont automatiques. Les bus sont automatiques, je suis désolé.
26: Et moi, ma mobylette, elle a pédale.
7: Et alors?
19: Attends, les bus sont pas automatiques.
7: Sur Suresnes, maintenant, ils sont tous automatiques.
26: Ouais, sur
19: Suresnes, mais pas sur Paris, je suis désolé.
7: Sur Paris, si.
24: Maintenant, il y en a une grande partie. Hein.
7: Si, maintenant, ils sont tous les derniers Renault de sortie.
26: Ouais, il y en a un sur 70.
7: De quoi?
26: Et il n'y a pas que Paris et Suresnes en France.
7: Ouais. Mais alors, mais sur Marseille aussi, sur Lyon, sur Lyon aussi.
26: Arrête de dire n'importe quoi.
7: Attends, j'étais à Lyon, je sais ce que je dis.
26: On va s'énerver, Gérard, arrête de dire n'importe quoi.
7: J'étais à Lyon, je sais ce que je dis, Lascar.
23: Déconne pas, Gérard.
26: Déjà, tu m'appelles pas Lascar et tu restes tranquille.
7: Non, mais attends, si je veux, je t'appelle comme je veux. Si t'es pas content, tu restes chez toi.
26: Si tu veux qu'on te respecte, tu nous respectes.
7: Eh ben, je vous ai pas insulté, alors je vous respecte, ok?
26: Lascar, c'est une insulte.
7: Non, attends, si tu le prends comme ça, mon pote, tu vas chez toi. Hein.
26: Tu restes tranquille, Lascar.
23: Tu l'appelles pas mon pote, Gérard.
7: Allez, on y va, là, on y va, on passe à la deuxième.
26: Il y en a d'autres qui ont pas répondu.
0: Et Marcel, il en pense quoi?
7: Bah Marcel, de toute manière, il a répondu comme moi.
24: Ah, des bus électriques, ça existe, hein. Il y en a de plus en plus maintenant. Hein.
26: Parle plus près de ton micro.
19: Tu peux nous expliquer, Marcel, un peu comment ça fonctionne?
24: Bah, c'est des bus électriques, ils marchent, on met dans une prise, puis voilà, ça roule.
19: Il y a quand même un chauffeur.
24: Ah, il y a un chauffeur, tout à fait.
19: Donc, c'est les bus électriques ou les bus automatiques?
24: Électriques et automatiques.
19: Ah, il y a les deux, et c'est quoi la différence?
7: Et derrière, s'il vous plaît, s'il vous plaît, les filles, on se calme.
19: Je suis en train de parler. La différence entre les deux, c'est quoi, électrique et automatique?
25: Oui, c'est vrai, ouais.
24: Électrique, bon, c'est tout bon, tu recharges la prise de courant, tu recharges ton bus.
19: Ouais.
24: Et automatique, c'est la conduite assistée, tout ça.
19: C'est une boîte automatique.
25: Ouais, mais électrique, voilà. Les fils, ça s'emmène.
24: Ils n'ont pas changé les vitesses.
19: Ça peut pas exister des bus électriques automatiques.
25: Ouais.
24: Pas encore maintenant.
19: Pas encore.
26: Quoique.
19: Tu vois, j'apprends des choses.
7: Non, mais de toute manière, la différence qu'il y a, c'est que.
24: Il y en a pas encore partout, hein.
7: Malheureusement, on sera la dernière roue du carrosse à être équipée de ce système-là. C'est malheureux à dire.
26: Ouais, c'est vrai.
7: Qui c'est qui disait que ça s'en mêlait souvent, là? C'est qui?
25: Aurélie.
7: Oui, ben. Ouais, je sais que ça s'en mêle, mais maintenant, c'est avec des barres, hein. Il y a des barres,
25: ouais.
7: Hein.
25: Ah ouais, d'accord. Donc
7: ils ont des barres qui viennent directement et qui sont reliées sur les trucs. Hein.
26: Bon, on passe.
25: Gérard, explique-toi, je comprends rien.
26: Est-ce qu'ils servent de l'alcool dans les bars?
7: Il y a des barres pour que le bus roule.
26: Ouais, mais attends, je comprends pas le principe.
7: Il y a des barres télescopiques.
26: Ah, des barres télescopiques.
7: Non, mais attendez, jouez pas ceux qui comprennent rien, hein, ça vaudra mieux.
19: Attends, Gérard, le standard, on se calme 30 secondes et Gérard, tu vas nous expliquer ce que c'est qu'un bar télescopique ou peut-être Marcel, puisque Marcel travaille dans les transports en commun, d'après ce que j'ai compris. Marcel, si tu sais ce que c'est qu'un bar télescopique.
24: Un bar télescopique, hein.
19: C'est quoi?
7: Une barre télescopique.
19: Explique-nous ce que c'est, Marcel, s'il te plaît.
24: C'est les barres pour se tenir debout, là.
7: Non, les barres télescopiques pour les bus électriques qu'on veut. C'est ce qu'il a sur les comme les tramways.
24: Allez,
7: qui sont reliés avec. Voilà.
24: Okay. Voilà, fallait préciser.
26: Comme dans un circuit de voiture électrique.
7: Voilà, comme les voitures tamponneuses, si tu veux. Voilà, ça y est, vous avez compris maintenant. On passe à la deuxième.
24: C'est Gérard qui s'est mal expliqué.
7: Voilà, merci. Très bien.
26: Comme d'habitude.
7: Ben, si ça te plaît pas, mon pote, tu vas voir au standard si j'y suis.
26: C'est bon, tu restes tranquille. Déjà, je suis pas ton pote.
7: Non, mais attends.
25: Ouais, je ne traite pas de pote. Hein.
7: Déjà, vous allez vous calmer, là, les.
26: Ok,
7: les
26: super.
0: Bon, d'accord. Tu te calmes, on se calme, y a pas de problème.
26: Voilà, tu te calmes.
0: On est cool.
7: C'est
25: bon. On enchaîne, Gérard.
7: Allez, pourquoi pensez-vous que le bus.
26: Vas-y, refais-la.
7: Pourquoi prenez-vous le bus ou le métro?
26: Bah, déjà, on peut ne pas le prendre aussi.
25: Pour aller à l'école,
26: pour aller au travail.
25: Ouais.
7: Mm-hmm.
26: Pour le plaisir, pour draguer, pour baiser.
7: Ouais.
25: Tout à fait.
7: J'adore la réponse de celui qui vient de dire ça. Je voudrais bien savoir qui c'est.
26: Qui baisse dans les métros?
7: Ouais, les métros ou dans les bus.
24: Pourquoi tu dis ça, Gérard?
26: Après 10 heures, tout le monde baisse dans le métro.
25: Ouais.
7: Non, mais soyez gentils. Soyez gentils, donnez vos noms quand vous parlez.
26: C'est Sport Billy.
7: Ouais.
26: Parce que moi, avant, je sortais des trucs de mon sac jaune et. Non, c'est franchement, tout le monde baisse dans le métro, quoi.
24: Mais pas dans le bus aussi.
26: Non,
24: c'est déjà plus difficile. Hein.
19: Ouais. Je crois d'ailleurs, Marcel, que t'as une anecdote à ce sujet-là.
24: Ah bah, j'ai déjà fait ça là-dedans.
26: Oh.
19: Bah, raconte, vas-y, explique-nous. Tu travaillais comme quoi à l'époque?
24: Ouais, bah, je peux le dire à l'antenne.
19: Ah oui, vas-y.
24: Bah, j'étais maître cher à TP, moi. Voilà.
19: Et qu'est-ce que t'as fait dans le métro?
24: Oh, des tas de trucs.
19: T'as niqué dans le métro?
24: Ouais, dans les tunnels, dans les rames.
26: Avec
19: des copines à toi?
25: T'as pris ton pied, Marcel?
24: Ouais, bah, je sais pas.
26: Est-ce que t'avais un chien qui sniffait? C'est qui la cochonne qui intéressait, là?
19: C'était un fantasme ou tu faisais ça comme ça? C'était courant?
24: Comme ça, hein.
19: C'était courant dans le métier?
24: Assez courant, oui.
19: C'est vrai. Eh, bah, dis donc. Dis donc, bah, méfiez-vous quand vous prenez le métier.
24: Après la fermeture.
19: Après la fermeture aussi.
7: Je vais vous dire une chose, qu'à l'heure actuelle, on envoie des murs et des pas murs dans les métros. Hein.
26: Des murs et des pas murs. Ok, ouais. Gérard, super.
19: Des vertes aussi, peut-être.
26: Des vertes et des pas murs.
7: Ouais, des vertes et des pas murs. Et ça, c'est souvent que je vois, quand j'ai l'occasion de prendre le métro pour me rendre quelque part, et ben, je vais vous dire une chose, que les nanas, quand même...
24: Disons que dans le métro, il y a des petites provocatrices. Ouais, quand même.
26: Alexandra, je t'aime.
24: N'est-ce pas, Gérard?
25: Ah, moi aussi, je t'aime.
7: Oh, c'est bon, là, les déclarations d'amour, vous les ferez après.
25: Moi aussi, je t'aime.
7: Oh. Les déclarations d'amour, vous les faites après.
26: Ouais, c'est vrai, putain, je t'aime. Moi, sérieux, je te connais, franchement.
25: Gérard, t'es jaloux, hein.
19: Non, juste une chose. Apparemment, Marcel disait que Gérard avait aussi vécu ce genre de choses. Vous vous faites allumer par les filles dans les métros, Gérard? Tu t'es fait
7: non,
19: allumer?
7: Non.
19: Est-ce
7: c'est...
19: que tu t'es déjà fait brancher par des filles dans le bus de Suresnes?
25: Non.
24: Quel numéro de bus?
25: Quel numéro de bus?
7: Non, même pas. Il y a une machiniste que j'ai trouvé sympa. Bon, ben, que je revois plus sur ma ligne, c'est dommage.
25: T'as couché avec elle, Gérard?
7: Non. Pourquoi tu te couches? C'est bon, alors là. Là,
2: on est au clair.
7: C'est qui vient de dire ça?
2: C'est une meuf.
25: C'est Aurélie.
7: Eh ben Aurélie, tu vas voir, tu retournes voir Gaël au standard.
2: Aurélie,
7: tu retournes au standard voir Gaël. Tu retournes. Aurélie, tu retournes. Aurélie.
2: Il y avait déjà pas beaucoup.
7: Tu retournes voir au standard.
25: Mais garde-la, je
7: jure. Là, on a dit la loco. La semaine dernière, on avait dit que la loco, il y en avait ras-le-bol. Aurélie, elle a recommencé ce soir. Un repart au standard. Terminé, point final à la ligne. On veut pas le savoir. Je ne veux pas le savoir, Aurélie.
2: Aurélie, t'as dit une connerie, la loco, c'est que avec les mecs.
25: Gérard.
7: Attends.
2: Aurélie, mets-toi à genoux.
25: Ça y est, je suis à genoux.
7: Non, mais Aurélie, c'est toi qui as commencé. Alors, dans ces cas-là, je veux pas le savoir.
2: Gratuit le mistouquette.
7: Ok.
25: Tu sens, Gérard?
2: Ouvre la bouche.
7: Ok. C'est clair et net. C'est clair et net. On enchaîne sur la prochaine question.
24: Ouais, c'est la question numéro 4, je crois.
19: Et Marcel va la poser.
24: Pensez-vous que les nanas doivent être moins découvertes dans le métro?
2: Bah oui. Quoi? Enfin, tu peux répéter la question, s'il vous plaît.
25: Tu peux répéter, s'il te plaît.
24: Pensez-vous que les nanas devraient être moins découvertes?
2: Ah non,
25: Moins découvertes?
2: Non. Ben oui, genre.
19: Ça veut dire quoi, moins découvertes pour vous?
7: C'est-à-dire
19: des jupes plus courtes
7: ou moins courtes que ce qu'on voit à l'heure actuelle dans les bus ou dans les métros. Ouais, parce qu'on n'a pas besoin de voir leurs culottes. Besoin de voir leurs culottes quand elles mettent leurs jambes en tailleur.
2: Parce qu'après, t'as la gaule.
24: Tout à fait.
7: Dans les métros et dans les bus, je peux vous dire une chose que.
24: Et dans les métros, il y a des provocatrices aussi qui sont spécialistes là-dedans.
7: On
24: se prend une claque dans la gueule et puis c'est bon.
7: Le machiniste dans les bus, il se régale avec les rétroviseurs qu'il a.
25: Ouais,
2: c'est quoi un machiniste?
7: Ouais, c'est quoi un machiniste? C'est celui qui conduit les bus.
2: Eh ben, on dit le conducteur de bus, on dit pas le machiniste.
24: Alors, ah bon, c'est un machiniste, hein.
7: Ouais, ah bon,
2: c'est
7: dis donc, mon vrai.
2: On est pas là à taper, les gars.
7: Ouais, faudrait peut-être.
24: C'est un machiniste, le conducteur de bus.
2: On n'est pas là à taper, les gars.
19: Gérard, je pense qu'il faudrait que tu gères un petit peu ton débat et qu'il serait intéressant d'avoir la réaction des filles à ce sujet.
4: Et d'ailleurs, justement, au niveau de la réaction des filles, une nouvelle venue, Florence, donc qui remplace Aurélie.
24: Bonsoir,
25: salut
24: Florence.
25: Gérard.
7: Bonsoir, Florence.
2: Salut, cochonne.
7: Oh, tu restes poli ou sinon tu vas voir Gaël au standard aussi, toi.
2: Ok, super. Salut, Gruche.
7: Bon, alors les mecs, vous retournez voir.
2: Non, c'est bon, vas-y, c'est
7: vous retournez au standard. Vous retournez au standard, je veux pas le savoir. Je veux pas le savoir.
2: C'est bon, Gérard, prends pas la gueule. On voulait faire un petit peu d'humour, c'est bon.
7: Voilà. Non, mais un peu d'humour en étant poli.
2: Ah, bon, bah, excuse, on le refera plus, pardon.
7: Voilà, j'espère.
25: On
7: le refait
25: plus, surtout.
2: Voilà.
7: Bon, on va demander.
25: Ce serait sympa.
2: Posez-lui la question.
25: La question.
7: Alors, pensez-vous que les nanas devraient être moins découvertes?
25: Ah, non, pas du tout.
7: C'est-à-dire qui?
25: C'est Alexandra qui parle.
7: Oui, Alexandra.
25: Je dis que déjà, il y a trop de mateurs dans tout ça. Donc, si en plus, si on se découvre, ça va pas le faire.
7: Ouais, mais de toute manière, il faut dire une chose que vous le faites pas non plus. Vous le faites un peu exprès de nous faire voir vos culottes. Hein, vous.
24: Puis quand on met la main, on se prend une claque dans la gueule.
25: Vous les voyez, hein.
7: Ouais, puis souvent, quand on met une main, on se prend des tartes.
2: Ok, super. Et alors, t'aimes pas ça, le gros pain?
25: Ouais, t'aimes ça, prendre des claques.
7: Non. Pour l'instant, je vais dire une chose, que celle qui va me mettre une claque, elle est pas encore née.
2: Arrête.
7: Hein, elle est pas encore née, la nana qui veut me mettre une barre.
24: Non, c'est vrai.
2: Gérard, il est tellement con que quand on le traite de l'infomane.
7: Alors attends, je vais te dire une chose. le mec qui m'a traité de con, tu sais ce que je te réponds?
2: Ouais,
7: qu'avec un con comme moi, on s'amuse, avec un con comme toi, on se fait chier.
25: Celle-là, faut arrêter de la sortir.
2: Ouais, Gérard.
7: Bon, alors, dans ce cas-là, vous avez qu'à être poli. Si vous voulez que je sois poli, vous restez poli envers moi, ok?
2: Non, mais super.
7: Bon. Alors, Alexia.
25: Oui.
7: À toi.
25: Ouais, bah moi je suis pas d'accord avec toi parce que on fait pas tout exprès t'habiller en cours hein, pour être maté ou pour se faire draguer quoi.
2: Mm-hmm. Ouais, après il y a des petits slars comme Gérard qui regardent, c'est dégueulasse.
24: C'est logique hein.
7: Bah, de toute manière, vous nous le faites voir assez, hein.
25: Mais pas tout.
19: Il y a Greg sans Minitel.
7: Attendez, s'il vous plaît, il y a une question Minitel.
19: Greg sans Minitel qui voulait savoir si ça t'était déjà arrivé de mater les filles.
25: Mais Gérard, il fait que ça, Mathé.
7: Florence.
25: Oui.
7: Tu attends 5 minutes, je réponds à la question de Greg sur Minitel. Si je me suis fait.
19: Si t'as maté les filles, les sous les jupes des filles, etc.
7: Ah bah ça, quand, ça régulièrement,
24: c'est
7: oui.
24: C'est courant, hein.
21: Ah voilà.
7: Régulièrement, on en voit assez comme ça, hein, maintenant.
21: Donc, t'es vicieux.
7: Bah oui, bah, vicieux. Mais vous avez, qu'à pas nous provoquer aussi, ouais, les nanas. C'est vous qui nous provoquez, alors attendez. On va quand même se rincer l'œil gratuit aussi, à force que vous nous provoquez.
21: Cochon, Gérard, c'est pas obligé de regarder, sans déconner.
25: Mais ouais, Florence, c'est vrai, je t'écoute.
21: Non, attends, mais t'as un journal dans les mains plutôt que de regarder sous la jupe des filles. Ouais, des filles, tu regardes ton journal, puis basta.
24: Ouais, voilà. On fait un trou dans le journal, hein, puis on regarde. Hein.
7: Bah voilà. Florence, si vous voulez réagir.
21: Et ça se prend pour un poète.
7: Bon, c'est bon, là, les mecs. Hein, vous la fermez quand je parle. Quand Florence veut réagir, s'il vous plaît.
21: Ouais, mais tu restes poli aussi.
7: Bon, alors, tu vas voir au standard si j'y suis, toi. Okay, allez, hop, super. Bonne nuit.
25: Moi, je voulais dire, dans les magasins, ils vendent plus que des mini-jupes, donc on peut que s'habiller comme ça.
7: Attends, tu vas pas acheter des mini-jupes pour provoquer l'espace, pour faire de la provocation dans le métro ou dans le bus.
25: J'ai d'acheter ça.
7: Bon, ouais, mais non, mais il y a quand même.
25: Gérard.
7: Oui.
25: C'est pas parce qu'on porte une mini-jupe qu'on provoque, hein.
19: Voilà, exactement.
7: Non, presque pas.
21: C'est pour votre plaisir que vous portez des mini-jupes.
7: Presque pas. Non, mais attendez. Eh, Florence. Oui. Florence. De manière, ça, c'est le deuxième débat, hein.
21: Ok.
25: Ah ouais, la tenue vestimentaire.
7: Bah après, c'est les tenues vestimentaires. Et on attaque la cinquième.
21: Vous mettez des strings sur vos mini-jupes.
7: Pourquoi que les bus roulent moins vite que les métros?
21: Parce que c'est la circulation,
7: Eh, hey, tu restes poli, toi, tête de con.
25: On peut rien faire pour cette technologie. Hein.
24: Le bus, c'est la conduite manuelle et le métro, c'est conduite automatique.
25: Ouais, exactement. Voilà.
21: Est-ce qu'il y a des métros automatiques électriques?
24: Ils sont tous électriques, de toute manière.
19: Ouais, et les métros roulent à quelle vitesse en général?
24: 40, 50.
7: Sur les lignes 80.
24: Sur la ligne 1, ils sont chouettes. Hein.
21: Et les RER?
24: C'est beaucoup plus gros, c'est considéré comme SNCF.
7: Qui c'est qui me demande?
25: C'est Alexandra.
7: Oui, Alexandra.
25: Tu préfères prendre bus ou train?
7: Moi, je préfère le. Aucun. Tu vois, je préfère marcher à pied.
25: Tu préfères quoi?
7: Je préfère marcher à pied.
25: C'est normal,
7: marcher
25: à
7: pied. Oui.
24: Alexandra.
25: Oui.
24: Tu vois, de toute manière, dans le bus, c'est une certaine clientèle, et dans le métro, c'est une autre clientèle. Ça a rien à voir.
21: Dans le bus, c'est bon, genre.
24: Tu prends le bus, c'est pas la même classe.
19: C'est quoi la différence?
25: Il n'y a aucun rapport avec la question, désolé.
19: C'est quoi la différence, Marcel, entre la clientèle du bus et la clientèle du métro?
21: Dans le métro, t'as des cons comme Gérard.
19: Marcel, réponds à ma question, s'il te plaît.
7: Ouais, vous restez poli, s'il vous plaît.
24: Bon, disons que le bus, c'est une certaine classe de personnes qui prennent pas le métro exprès à cause de.
21: S'ils prennent le bus, non, ils prennent pas le métro, non.
25: Oui, c'est sûr.
19: C'est des gens qui sont plus chics, c'est quoi la différence? C'est pas des filles avec des jupes à la touffe.
24: Ah non, voilà.
21: D'accord. Quoique,
7: oui, ça dépend.
24: À part les lignes de banlieue, hein, je peux. Ça,
19: question d'après.
21: Ah, voilà.
7: Alors, la question. La question d'après.
21: C'est pas normal. Pourquoi les gens de banlieue sont différents des autres?
5: Ouais, c'est vrai, ça.
7: Je peux poser la question, on va mettre.
25: Ouais, ça serait bien, Gérard.
7: Je vais poser la question, on va mettre un disque et on se retrouve après.
21: Ok, super.
7: Alors, pourquoi que les nanas nous font voir leurs culottes?
24: Voilà.
25: Parce que les mecs aiment ça.
7: Non, mais c'est bon, vous réfléchissez.
24: Et qu'elles se font tricoter aux heures de pointe dans le métro.
7: Voilà. Donc, oui, Alexandra?
25: Oui, non, rien.
7: Non, qui c'est qui voulait réagir?
21: Non, rien de spécial pour l'instant. C'est quoi le disque?
7: C'est la main de ma sœur dans la culotte d'un zouave.
21: Change un peu d'expression, Gérard, c'est un peu vieillot, là.
7: Ouais. Voilà. Comme ça, vous êtes au courant du disque.
21: Gérard, ça va?
19: Il y a Boss sur Minitel qui voudrait savoir, Gérard, si t'as déjà conduit des bus.
21: Et
19: il y a Lily qui dit qu'elle aimerait bien écarter les cuisses avec sa jupe courte devant toi.
7: Lily, dans ce cas-là, elle est d'où, Lily? Elle est d'où, là?
21: J'approche ma tête pour lui faire
19: un 66.
7: Le département 66, ça fait loin. Ça fait loin, c'est Perpignan, c'est loin.
25: Gérard, je suis pas loin, moi, je veux bien faire pareil.
7: Qui?
25: Vissler,
21: Gérard.
25: Alexandra.
7: Tu viens à la radio, Alexandra. Tu viens à la radio.
25: D'accord, pas de problème.
7: Bah, tu viens, on t'attend alors.
25: Ok, je suis pas temps, mais.
21: Alexandra, ne te sois pas. Ouais.
25: Alexandra est très prisée, je vois.
21: T'es quand même un cochon, Gérard.
7: Alexandra, pourquoi tu veux pas venir maintenant?
25: Oui.
7: Pourquoi tu veux pas venir maintenant?
25: Parce que je peux pas, j'ai 17 ans et mes parents ne veulent pas que je sorte.
7: Bon, bah alors 17 ans, moi je veux pas avoir des problèmes non plus pour des tournements de mineurs. Donc on va mettre.
19: Je pense que tu peux annoncer la question d'après d'abord.
7: Donc la question d'après, c'est pourquoi tant de monde dans les métros aux heures de pointe. Donc on va se quitter le temps du disque avec
24: Saguignol.
7: Allez, va. Je pense si c'est bien prononcé, mais c'est pas grave, vous allez écouter, on se retrouve juste après.
19: Suivi d'œil.
7: Et le disque 2, c'est Je te tiens.
19: Je te tiens pas.
7: La barbichette. Voilà, à tout à l'heure. Réfléchissez à la question.
19: À tout de suite.

0: Et Tom.
1: Oui, salut Gérard. Tu sais la différence entre Gérard et E.T.
0: Tu réponds à la question, il n'y a pas de différence entre Gérard et je sais pas quoi, ou sinon tu retournes chez toi.
1: Il a compris qu'il devait retourner à la maison.
2: Allez, bon. Gérard, pose ta question, Gérard.
0: Je crois que vous l'avez déjà posée. Alors, c'est pourquoi tant de monde dans le métro, aux heures de pointe ou dans les bus?
2: Gérard.
0: Oui.
2: Parce que tout le monde sort en même temps, c'est normal.
0: Oui, mais donnez vos noms quand vous.
2: Alexandra. Oui. Non, mais c'est une question con, Gérard.
0: Quoi, c'est une question con?
2: Implacable.
1: Non, moi je pense que c'est une secte, c'est pour ça qu'ils se réunissent tous à 5
2: heures. Ouais, exactement.
0: De toute manière, il y a autant de monde entre 5 heures et 8 heures, de 5 heures à 8 heures, il y a autant de monde dans les bus et dans les métros. Pourquoi?
1: C'est
3: pour mieux tripoter les nanas.
2: Tout le monde va bouffer. Exactement.
4: T'as dit quoi, Marcel?
3: C'est pour mieux tripoter les nanas.
1: Gérard.
2: Marcel?
3: Oui.
2: Tu serais pas un obsédé?
3: Non, pas du tout.
2: T'es dégoûtant, va.
1: Eh Gérard, je suis sûr que c'est comme ça que t'as rencontré Christine, c'était dans le métro.
0: Bon, c'est bon, on parle plus d'elle, alors celui qui s'amuse à... qui recommence avec...
2: Non, on a dit Martine.
0: Non, on vient de dire Christine.
2: Non,
0: cherchez pas à midi, à 14h, allez. Hop.
1: Christine, c'est elle qui rit quand Gérard lapine.
0: Bon, allez, tu retournes au standard, tu vas voir. Tu retournes au standard, tu vas voir Gaël au standard.
1: Ciao. Ok, super.
0: Pourquoi moins de bus ou de métro pendant les vacances?
1: Parce
2: qu'il y a moins de personnes qui se déplacent, Gérard.
0: Non, il y en a autant.
2: Mais
0: non,
2: Gérard. Il y a des gens qui partent en vacances, Gérard.
1: Gérard, parce que les machinistes partent en vacances.
0: Non, mais il y a quand même autant de monde.
1: Les machinistes partent en vacances, Gérard. C'est con ou quoi?
0: Il y en a quand même qui partent pas en vacances et qui assurent quand même
2: le... Il y en a beaucoup qui partent en vacances. On va se reposer, hein.
0: Bah ouais, peut-être, mais il y en a d'autres qui sont toujours là, hein.
2: Ouais, mais il y en a qui partent.
0: Ouais, mais pourquoi moins de bus pendant les vacances?
2: Parce qu'il y a moins de bus.
0: Ok, d'accord, je vois. 9e? Non.
1: Et parce qu'il faut bien que les machinistes partent en vacances.
2: Non, mais c'est logique.
5: Mais oui, les pauvres.
0: Bon, ça y est,
1: Gérard. Gérard, c'est vrai que c'est à cause de toi que la Lady, elle a eu un accident?
2: Ouais, c'est toi qui...
0: Oh, alors là! Stop! Là, les trois mecs vont retourner au standard. Je veux pas entendre ce mot-là sur centaine. Je veux pas entendre ce mot-là lors des débats. Les trois mecs au standard.
4: Je ne vois pas pourquoi Gérard explique.
0: Non, on a pas besoin de parler de Didi, alors que l'autre, il a été dire que... Pourquoi, je sais plus quoi.
4: Gérard, qu'est-ce que je fais?
0: Donc, tu le prends, tu cherches ça, tu lui dis que c'est pas la peine.
4: Gérard.
0: C'est pas la peine, on ne parle pas de ça pendant les débats.
2: D'accord.
0: C'est pas le thème du débat, et je n'attaquerai jamais un sujet de débat comme ça.
2: Keep cool, hein.
0: Bon, bah dans ce cas-là, il n'y a pas me balancer.
2: Ouais,
0: tu
2: t'as pas fouillé. Allez, continue, Gérard.
4: Marcel, la question suivante.
3: Pourquoi tant d'agressions le soir après 22h?
2: Pourquoi tant
3: d'agressions?
2: Bah, les mecs, ils sont en manque. Ouais.
3: Non, mais attends, mais il y a agression et agression. Hein.
2: Non, mais les mecs sortent à cette heure-là, surtout, donc...
3: À 22h, il y a déjà moins de surveillance dans le métro.
2: Oui, c'est exactement.
3: C'est l'heure des relèves et les patati patata. Voilà.
2: Ouais, c'est vrai, t'as raison. Alors, t'as la réponse, pourquoi tu poses la question?
0: C'est moi qui posais, on posait la question comme ça, donc on vous demandait de réagir, c'est tout.
2: Bah voilà, on a réagi.
0: Bon, c'est bien, donc on va attaquer sur la 10e. Attends, la 10e, c'est pourquoi moins de contrôle la journée dans les bus ou les tramways?
3: Ça, je suis pas si d'accord avec toi, Gérard.
2: Non, il y a vachement de contrôle quand même.
0: Dans la journée, il y en a moins.
2: Il y en a plus ce soir.
0: Il y en a plus le matin que dans la soirée.
2: Bah, le matin, il y a plus de monde, c'est tout.
0: Mais dans la journée, j'en vois pas beaucoup. Hein. Maintenant,
2: il y a personne la journée, c'est normal. C'est normal, la journée, il y a personne.
5: Ah si,
2: il y a moins de monde.
5: Contrôler la journée.
2: Ouais, moi aussi, je me suis fait contrôler la journée. Hein.
3: Mais par contre, la journée, c'est surtout des contrôleurs itinérants. Donc, ils se baladent un peu n'importe où.
0: Hein. Alors la 11e, donc, comme tout le monde a... Ouais, pourquoi on change souvent de ligne pour aller travailler au boulot?
4: Et il y a juste avant une question.
0: Attendez.
4: Il y a juste avant une question Minitel de Berserker qui dit Gérard. Non, pardon, c'est pas Berserker, c'est Darchan qui dit est-ce que Gérard a déjà été contrôlé?
0: Oui.
2: Ouais.
4: Et comment ça s'est passé?
3: Non, Gérard, il saute par-dessus le tripode, c'est pas pareil.
2: Raconte, Gérard.
0: Ils
2: t'ont arrêté, Gérard?
0: Moi, j'ai déjà été contrôlé plusieurs fois et je me suis pris des PV, ça c'est vrai, et je m'en cache pas.
2: Pourquoi t'avais pas pris de ticket, Gérard?
0: Bah parce que j'avais pas les moyens, donc je suis passé en fraude et puis c'est tout.
2: Mais t'as payé encore plus cher, c'est con.
0: Bah ouais, mais de toute manière, comme ils mangent, je veux pas dire l'adresse, donc voilà.
2: Ça t'a servi de leçon, j'espère.
0: Bah oui, ça me sert de leçon. Maintenant, je me trimballe avec. Je me trimballe avec trois carnets de bus sur moi maintenant. Alors.
2: Mais Fun Radio te paye pas la carte orange?
0: Non, mais ça c'est.

0: C'est problème Fun Radio, ça c'est moi qui réglerai ça avec Max. Hein. Ça regarde pas les auditeurs.
1: Et il y a juste aussi Dom sur Mintel département 75 qui dit question à la Gérard, pourquoi autant de monde pendant les grèves?
0: Ben, je crois que
2: autant de monde où dans les
0: métros
1: et les bus.
0: Ah oui, ça
1: Gérard, pourquoi il y a du monde pendant les grèves?
0: Ben oui, ça c'est ça. C'est ça que s'ils sont mal payés, donc automatiquement, je sais qu'il y en a beaucoup qui sont mal payés comme machinistes.
2: Ouais.
0: Ça c'est vrai, donc on peut pas leur interdire de faire grève.
1: C'est pas la question, Gérard. La question c'est pourquoi il y a du monde pendant les grèves.
2: Comment ça? À côté, voyons.
1: Pourquoi il y a du monde pendant les grèves?
2: Mais du monde où?
0: Mais où?
1: Allez, attends, les filles, la question elle est posée à Gérard.
0: Mais quand il y a s'il y a du monde, s'il y a des grèves, il y a plus de bus automatiquement, donc s'il y a tant de monde qui attend le bus. Voilà, c'est tout. La réponse à la question, c'est ça. Si quelqu'un fait grève automatiquement, les bus, il y en aura déjà moins. Ouais. Mais il y aura plus de monde qui attendra le bus et ça fera plus. Le premier bus sera bombé. Ça fait comme le métro.
3: Il y en a plus la casquette, hein, ça fait des études, cousin. Hein.
2: Ouais.
3: Vache.
0: Bon, alors.
1: Et juste avant, je rappelle pour Doc, Berserker et compagnie sur Minitel que pour participer au débat, vous appelez au 0870-5000.
3: Okay. Gérard, j'avais juste
1: 0803-08-5000.
3: Gérard,
1: à toi.
3: Ouais, Gérard.
0: Oui.
3: C'est vrai que tu serais sorti avec François si ça avait été un mec?
0: Bon, alors, je ne répondrai pas à ta question, c'est pas le thème des débats. Alors, point final à la ligne. Alors, commencez pas à me brouter avec Françoise, Christine, Carole, Martine, ou ainsi de suite.
2: Eh ben, t'en as
0: pas. Ok, c'est clair et net. C'est clair et net.
2: Gérard, c'est qui ta nouvelle?
0: J'en ai pas de nouvelles, voilà. Point final.
4: Ils veulent tout savoir.
3: Eh, Gérard, c'est vrai que t'es mannequin chez Emmaüs?
0: Non. Alors, pourquoi qu'un ticket ne dure pas une heure comme dans certaines villes?
3: Qu'est-ce que tu racontes? T'as jamais eu le ticket avec une meuf, toi?
2: Non, c'est...
0: Pourquoi que les tickets durent moins?
2: Les tickets de quoi, d'abord?
0: Les tickets de métro ou de bus. Pourquoi qu'un ticket ne dure pas une heure comme dans certaines villes?
3: Mais tes tickets, ils durent pas une heure.
2: T'as pas tort. À Rennes, tu vois, et ben ça existe. Pendant une heure, t'as le droit de prendre le métro, le bus, tu te déplaces comme tu veux.
0: Ouais. Voilà.
2: Alors qu'à Paris, t'as un ticket, puis pour un pasta, tu fais deux stations et terminé.
0: Voilà. Ou sinon, tu peux faire, la Grande Arche jusqu'à Vincennes avec un ticket.
2: Ouais, c'est vrai. C'est donc, carrément débile. Mmh.
0: Mais au lieu que ça dure plus longtemps, faut que tu changes de ticket si tu veux revenir sur une autre station.
4: Et sinon, c'est un PV.
2: Mais c'est pour nous pomper du fric. C'est Marcel à qui tu me fais penser?
4: Non.
2: À la moustique. Ouais, c'est vrai. Moi, il me fait penser à Antoine Decaune.
3: Moi, il me fait penser à Gaulmont.
0: Bon, on n'est pas là. Bon.
2: Un petit moustique.
0: Niel à la place
2: de moustique.
0: On accueille. S'il vous plaît.
2: Oui.
0: On accueille Niel à la place de
2: Niel.
0: Sport Billy.
1: Je crois que c'est
3: Niel. Salut Niel. Couille, ça va Gérard?
2: Salut Niel.
3: Salut Niel.
2: Hey,
3: Martel, ça va?
5: Ouais, bien.
3: Pas trop chaud Gérard?
0: Bon, on n'est pas là pour savoir si la vie des autres, comment ça se passe.
2: Demander,
3: Gérard, on est poli, on demande comment ça va,
0: Réponds-leur, parce que sinon ils vont nous prendre la tête toute la nuit.
1: Marcel, à toi, et ensuite j'aurai une petite question pour Gérard.
3: Alors, on se s'occupe pour venir participer à ton débat et tu dis qu'on te prend la tête, putain, c'est agréable.
2: Ouais, c'est vrai.
0: On dit pas putain.
4: Non, mais Gérard, il est un petit peu nerveux ce soir.
2: On discute avec tout le monde, hein. Tu râles et quand on te parle, tu râles.
1: Oui, il y a une question Minitel pour Gérard, toujours de Boss, département 75, qui dit Gérard, pourquoi les camions sont plus lents que les voitures?
0: Alors,
1: qu'est-ce que tu peux répondre là?
0: Alors là, je vois pas le rapport avec les transports en commun, mais j'ai quand même. Les routiers, les transports en commun, c'est pas du tout la même chose.
3: Il y a un mot derrière l'autre, ça fait des phrases, Gérard. Tes transports en commun, c'est pas du tout.
2: Et t'as pas précisé transport en commun, t'as juste dit transport, hein.
0: Non, mais bien sûr, parce que là, le thème du débat, c'est transport en commun, c'est pas transport routier.
3: Bah si, toi, tu te déplaces pendant les transports de bétail.
0: Hey, toi, si tu continues tout à l'heure, tu vas aller voir si je fais du bétail au standard. Toi.
3: Ouais, c'est la top, super, Gérard, vas-y.
5: Il voyage clandestinement avec les veaux.
0: Alors maintenant, je vais quand même répondre à la question de ce charmant jeune homme qui m'a dit.
3: Ouais, vas-y,
0: pourquoi que les camions roulent moins vite que les voitures, c'est ça?
2: Ouais, vas-y, réfléchis.
3: Ouais, ouais.
0: Bon, déjà, ils sont limités.
2: Ouais.
0: Ils sont limiteurs à 80-90.
3: Comme toi, t'es limité aussi, toi.
0: Bon, toi, tu vas déjà aller voir Gaël au standard, comme ça, tu vas pas m'énerver.
3: Facilité, toujours.
2: Mais juste en toi, Gérard.
0: Voilà, non, mais il va voir Gaël au standard et c'est tout.
3: Vas-y,
0: bonne nuit.
2: T'es une poule mouillée, Gérard.
3: Ouais,
2: c'est dégueulasse. En plus, ça sent dans ta
3: vous habite. Ouais, t'es vachement limité, Gérard.
0: Là, vous commencez à me les gonfler, hein.
5: Mais on peut rien
6: te gonfler. Tu racontes, on te gonfle quoi?
2: On peut même plus rigoler.
0: Ouais, bah, il y a rigolé. Maintenant, je réponds à la question de charmant jeune homme, parce que je voudrais bien finir avec ça, parce qu'après, on va attaquer le deuxième débat. Donc, alors, pourquoi que les camions roulent moins vite que les voitures? Donc, c'est normal. Donc, je disais qu'ils étaient limités.
5: Et que
0: les voitures ne sont pas limitées.
5: Voilà, et donc, ils roulent plus vite.
0: À part si on tombe sur des voitures électriques ou des espèces de petites Fiat. Fiat ou des. Même. Je sais même pas. Je pense que j'ai dû en voir une ou deux.
5: Des Panda comme
2: Julie. La voiture de Julie n'est pas limitée.
0: Non, elle n'est pas limitée. Et je vais vous dire une chose, que souvent j'en ai croisé, et ça avance pas sur l'autoroute. Je suis désolé, ça avance pas, ça fait un potin pas possible. Ça avance pas du tout, c'est comme les voitures électriques, on devrait les
2: aider. Quoi, donc voiture?
1: Je défendrai ma voiture jusqu'au bout, ma voiture roule très bien, et elle roule jusqu'à 165
2: km. Bah, c'est
5: Julie, comment t'es fort?
2: D'accord!
5: Elle défend ta voiture,
2: T'as quoi comme bagnole?
0: J'ai pas de voiture, malheureusement.
5: Il n'a pas le permis.
2: Non, mais
5: Gérard, il se déplace en roller, lui.
0: Non, mais moi, je me déplace à pied et en transport en commun, ou de temps en temps, j'ai...
5: C'est en ambulance qu'on te déplace.
0: Bah, oui.
5: Ah, roller sur bouteille, Gérard.
0: Ouais, bon. Allez, c'est bon. Donc, on va attaquer le deuxième débat.
1: On va faire la conclusion.
0: On va changer un peu le monde parce que là, ça commence.
5: Qu'est-ce que c'est que ces débats, putain?
0: On fait la conclusion des transports en commun. Vous allez me laisser parler?
5: Non, tu vas la fermer.
0: On fait la conclusion des transports en commun. On met un disque et on prend d'autres gens. Voilà.
1: Stop, on se calme. Merci. On va commencer le deuxième débat et le disque on le mettra plus tard parce qu'on va enchaîner les disques comme ça non plus.
5: Hein.
0: J'ai pas vu la conclusion d'autres personnes parce que c'est pas le meilleur mix.
1: T'inquiète pas, Gérard. C'est bon, je vais en trouver d'autres.
0: Alexandra, qu'est-ce que t'as pensé du débat?
2: Les questions n'étaient pas très intelligentes. Mais c'est tout ce que j'ai pensé.
0: Non mais attends, je vais dire une chose, normalement je devais préparer 10 questions, j'en ai fait quand même 12. Oui. Alors si c'était pas 12 questions intéressantes sur un débat comme ça, eh ben je sais pas ce qu'il faudrait.
5: T'as réussi à faire 12 questions, waouh.
0: Oui, et le deuxième aussi, il a 12 questions.
5: C'est la même que t'as répété 12 fois, Gérard.
0: Et le deuxième, il a 12 questions, aussi, je vous préviens d'entrée.
2: Gérard, tu as fait beaucoup pour le débat.
5: 24 questions d'une semaine, Gérard, t'as fait, waouh.
0: Qui c'est qui me parle?
5: Donne ton
0: nom, s'il te plaît.
5: Non.
0: Oh, ouais, c'est pas toi, tu commandes ici.
1: Je crois qu'il y a une jeune fille qui veut parler, merci.
2: Oui, c'est Alexandra.
0: Oui.
2: Tu prépares longtemps tes débats à l'avance?
0: Je
2: prépare pas, il bafoue.
5: Et Alexandra, tu fais quoi après le débat?
2: Comment?
5: Tu fais quoi après le débat?
2: Mais je fais ce que tu veux.
5: Ouais.
0: Mais de toute manière, elle a 17 ans, alors si tu veux faire un détournement de mineur, mon petit, c'est ton problème.
5: Détournement de mineur, ça passe dans 15 ans.
0: Attends, tu m'encules. Je te dis une chose, Jean-Daniel ou Niel ou Tom, tu restes poli, d'accord?
2: Les mecs?
5: Tu vas pas faire croire qu'il a jamais fait ça, Gérard, des tourments mineurs.
2: Les mecs, de toute façon, c'est Gérard qui m'intéresse.
5: Ouais.
0: Bah, très bien, alors.
5: Bah, disons, t'as vraiment les coups de chat, tu vas être un gros ton, toi, alors. Tout le monde est pas obligé d'avoir bon goût, hein.
2: Ouais, exactement.
0: Bon, vous calmez maintenant, Coralie, pour toi, le débat.
2: Alors, moi, je partagerai un peu l'avis d'Alexandra, et puis moi, je dirais que, le métro, ça se prend, on évite de les prendre aux heures de pointe, si on veut être tranquille.
5: Et toi, on se prend comment, toi?
2: En plus, on risque sa vie.
0: En plus, c'est vraiment vu ça.
5: Tu racontes n'importe quoi.
0: Tu te calmes, le mec. Hein.
5: Tu risques ta vie de quoi dans le métro?
2: Bah, il y a des bombes, mon pote. T'as pas entendu les attentats?
5: Non, mais la journée d'enfer, toi, t'as
0: entendu les attentats.
2: Non, ça passe sur Canal Plus dans pas longtemps. Mais attends, pour les mecs, c'est plus facile de prendre le métro.
0: J'ai l'impression. Il y en a beaucoup qui fraudent. Donc, Florence.
2: Oui, alors, les questions sont connes et tu bafouilles trop.
0: Bon, maintenant, si les questions sont connes, ma petite, hein, tu fais une chose, t'écris à la radio et tu me donnes des thèmes de débat. Mais je te presse bien, avec les questions.
2: Là, j'entends rien.
0: Mais tu fais des débats avec les questions, sauf sur le sida et le préservatif que je ne ferai jamais la nuit.
2: Je t'en enverrai.
0: Eh ben, alors, tu réfléchis.
2: Je vais t'aider parce que je t'aime bien, va.
0: Comment?
2: Je vais t'aider parce que je t'aime bien, va.
0: D'accord. Eh ben, t'écris au 143 rue Charles de Gaulle, 92-521, Neuilly-sur-Seine, Sedex. Ouais. Voilà. Donc, Jean-Daniel, ta conclusion. Jean-Daniel, ta conclusion, s'il te plaît.
5: Allô?
0: Ouais.
5: C'est pas Jean, moi, c'est Jean-Daniel.
0: Eh ben, c'est ce que je viens de dire.
5: C'est Didier. Ou c'est Didier, en regardant.
0: Eh, hey, okay. Oh, les oreilles, c'est comme le cul, ça se lave.
3: Ouais, bah, je me suis lavé le cul, alors je me suis lavé les oreilles avec.
0: Bon, alors,
3: avec.
0: Ta conclusion.
3: Parce que le coton-tige, j'y sers et pour le cul et pour les oreilles.
0: Ta conclusion.
3: Bah, quoi?
0: Ta conclusion.
3: C'est pas la peine de gueuler.
0: Ouais, tu réponds et c'est tout.
3: Eh, mais c'est bon, t'as vu comment tu me parles, toi?
0: Bon, allez, dégage.
3: Ouais, c'est bon,
0: allez, dégage.
3: C'est bon, parce que tu fais de la radio, qu'il faut choper la grosse tête, là.
0: Ouais, tu commences à me dégonfler, je te demande ta conclusion, je te demande pas tes oreilles.
3: Je te demande un petit peu de respect, c'est trop demandé ça.
0: Non mais moi je te demande une conclusion, je te demande pas à quelle heure il est, d'accord?
3: Eh, la constitution elle dit qu'on a le droit, qu'on a des droits, ok? Alors tu me respectes.
0: Bon allez hop, Viel ou Niel?
3: Non c'est Niel.
0: Niel.
3: Et te laisse pas dire, dis-le, apprends à lire. Bon moi je voudrais dire que pour ton premier débat ça allait, t'es pas trop énervé. On va tâcher de continuer pour le second.
0: Mm-hmm.
3: J'espère que t'auras pas des questions à la con comme pour le premier, voilà, c'est ce que j'espère.
0: Bah tu verras bien, les questions c'est moi qui les prépare.
3: Ouais, hein, bah ouais, ça, j'ai remarqué, ça peut pas être quelqu'un d'autre, hein. Ah, c'est clair.
0: Bah si t'es pas content, tu fais comme Florence, t'écris à la radio. Voilà, et tu me présentes les thèmes de débat avec tes questions. Si ça m'intéresse, je les prends, si ça m'intéresse pas, bon à la poubelle.
3: Ouais, mais bon, tu voilà. Vois, on a pas les questions.
0: Robert, 45 ans, plutôt, bonsoir.
6: Robert.
1: Salut Robert.
0: Oh là là, le cadavre.
6: Oh putain.
1: Tu viens de te réveiller, on dirait.
0: Non, attends,
6: Oh putain, je suis bourré là.
0: T'inquiète pas, il est dans le coltard complet celui-là.
6: Ah, je suis bourré. Ouais, Gérard.
1: Ah, mais il a bu.
0: Comment faire pour éviter de boire?
6: Gérard, comment je fais alors?
1: Donc ça, Gérard, je crois que c'est plutôt ton domaine.
7: Situé, je pense que t'as un problème d'alcool, Robert.
6: Ouais, voilà. Ouais.
0: Ça fait combien de temps que ça dure?
6: Ça fait...
0: Voilà.
6: 14 ans, je crois.
1: Oh là là, le pauvre, il est complètement défoncé.
0: Il est con. Et qui c'est qui m'a choisi ça? Qui c'est qui m'a choisi ça?
7: C'est moi.
0: Ah non, je suis désolé, je peux pas...
7: Je peux pas, je compatis.
0: Non.
7: Bah, j'ai pensé que tu pouvais bien l'aider, quoi.
0: Calmos là, hey.
6: Ok.
7: Pour pas avoir la gueule de bois le lendemain.
0: Ouais, non.
6: Allez, Gérard, quitte pas, je te passe mes fesses.
1: Non, mais vas-y, t'écoutes, hein. Oh non, c'est dégoûtant, ça.
0: Hey, Robert, ou tu te calmes ou je te gerbe.
1: Hey, Robert, un peu de tenue quand même.
6: Gerber, c'est ce qui m'est arrivé encore
0: hier. Non, mais moi, je te préviens. C'est où tu te calmes, On répond, on t'aide pour arrêter. Ou tu continues à faire le clown et je te renvoie au standard.
6: Oh, très bien, capitaine.
0: D'accord.
1: Donc déjà, on connaît déjà son problème. C'est une personne qui, apparemment, tu bois beaucoup, n'est-ce pas?
6: Oui, c'est un peu un problème.
0: Oui.
1: Et là, apparemment, ce soir, t'as vraiment beaucoup bu.
0: Je crois que t'as forcé sur la dose prescrite par le médecin, je trouve.
7: T'as touché un truc, là, récemment, non?
6: Comment?
7: T'as touché de l'argent, non?
6: Non.
7: Un RMI ou...
6: Non, j'ai pas grand-chose.
1: Non. T'as bu beaucoup?
6: Ouais.
0: Mais c'est combien à peu près?
7: Par jour?
6: Ouais, par jour, je sais pas, j'ai commencé ce matin.
1: Alors qu'il est...
0: Oh, tu restes, t'arrêtes de roter s'il te plaît, sinon je te dis au revoir tout de suite.
6: J'ai pas roté.
0: Ouais, bah,
6: j'ai commencé ce matin avec deux bouteilles de whisky.
0: Ouais.
6: Jusqu'à midi et demi. Et j'ai continué avec de la vodka et du vin rouge ce soir.
0: Ouais.
1: Bon, déjà putain,
7: on va demander l'avis d'un spécialiste, c'est bien, c'est bon, les mélanges sont les meilleurs comme ça.
0: Déjà les mélanges sont pas tellement bons. T'as mangé de auparavant?
7: Mais c'est ça.
6: Non, c'est mon petit chocolat du matin, je me suis
0: fait. Non, mais.
6: Banania et...
0: Non mais on s'en fout.
7: Quoi?
0: Arrête de rigoler s'il te plaît parce que
7: c'est pas marrant. C'est pas marrant, c'est vrai.
0: Non mais à part ton chocolat, c'est pas ton banania, c'est pas quoi là?
7: Vodka.
0: Vodka, t'as rien mangé d'autre depuis?
6: Si, je mange.
0: Ouais,
7: coke au vin.
1: Est-ce que, comme tu bois, est-ce que c'est dû à un problème ou...
6: Non, j'aime bien ça.
1: T'aimes bien ça, mais t'as pas eu une rupture ou quelque chose?
6: Non, pas du tout.
1: Quelque chose qui a pu te faire du mal?
6: Non, pas du tout.
0: Bon, le mieux, c'est...
1: Donc tu bois par plaisir.
6: J'aime ça.
0: Et ça, à 45 ans, tu trouves que c'est bien?
6: C'est un peu personnel comme question, ça.
0: Ouais, non, mais moi, je te pose la question, tu réponds.
6: D'accord.
1: Mais moi, ce que je peux te conseiller, c'est essayer d'en parler à ton médecin. Tu vois, tu vas voir ton médecin, tu vas discuter un peu avec lui de ton problème d'alcool.
6: Ouais.
1: Et que tu essayes de voir si tu peux faire une cure de désintoxication.
0: Ouais.
1: C'est une cure qui pourra te permettre d'éviter de boire, enfin... Pas d'éviter de boire, mais d'arrêter de boire complètement.
6: Ouais.
8: Ouais.
1: Et
0: Robert, un conseil.
6: Oui.
0: Non, non, mais t'amuses pas te foutre de ma gueule parce que tout à l'heure ça va finir.
1: Essaye
0: ça...
1: quand même de te renseigner auprès de ton médecin traitant et essayer de savoir avec lui de trouver des solutions.
0: Est-ce que t'as des amis qui te forcent à boire?
6: De l'an, mais je suis des copains de comptoir et je bois avec eux de temps en temps.
0: Non, mais en dehors de tes copains de comptoir.
6: J'ai pas d'amis en dehors.
0: Ah, t'as pas d'amis. Ah, bah ouais, bah, c'est simple. Tu peux pas te faire avoir des amis vu dans l'état où tu te mets pour un oui, pour un non.
6: Est-ce que mes amis sont au bar.
0: Bon, allez, au revoir.
8: Attends, il est malade, on peut l'aider. Est-ce qu'il y a des moyens quand tu vas dans un café de t'empêcher de boire?
6: On va demander à Gérard.
0: Non, mais ça, de manière, c'est ça son problème.
8: Oui, c'est le tien aussi.
0: Mais moi, le mien, il est moins grave que le tien, d'accord?
8: Bah oui, je sais.
6: Toi aussi, tu connais bien ce problème.
0: Ouais, ben, je vais te dire une chose que tu vois, j'essaye de faire des efforts, donc ça fait plus d'une semaine que j'ai pas encore mis le nez dedans, d'accord?
6: Bah justement, aide-moi.
0: Alors, dans ces cas-là, comme Sandy t'a dit, tu vas voir ton médecin traitant. Évite de y aller bourré surtout.
1: Oui. Et évite de fréquenter les bars aussi, parce que là ça craint si tu vas dans les bars et que tu vois les autres en train de boire, là tu peux être tenté.
0: Surtout là où tu habites, parce que je connais très bien le coin.
8: Ah hein. Oui, t'as qu'à rayer là-bas. Putain, il connaît tous les bars.
6: T'es déjà vu dans le quartier.
0: Hein, ouais, je sais, t'inquiète pas, moi. Non, mais t'inquiète pas, je sais très bien où que c'est.
8: T'as deux, trois adresses à conseiller, Robert, non?
0: Non, pas pour les cafés. Les cafés, je sais sur les...
1: Les cafés à Puto, ça manque pas. Hein.
0: Non, c'est pas ce qui manque. Le mieux pour toi, Robert, c'est déjà que tu voyes ton médecin traitant.
1: Voilà, tu voyes avec lui, que tu essaies de lui demander si tu peux faire une cure de désintoxication.
0: Déjà, t'essayes de voir avec ton médecin traitant le problème, le pourquoi que tu te lances dans l'alcool, pour commencer.
6: Mais Gérard, t'es con ou quoi? Tu crois que j'ai attendu 14 ans pour aller chez le médecin?
0: Et alors, pourquoi que tu te remets dans ces états-là? Attends, je suis pas con, d'accord?
6: Oui, je sais.
1: Et t'as jamais fait, le médecin t'a jamais proposé une cure de désintoxication?
6: Ah non, pas encore. Faudrait peut-être que je change.
8: Et ça, c'est remboursé par la sécu, les amis?
0: Ouais.
1: Je pense, hein.
6: Voilà, j'espère.
1: Tu vois ça avec ton médecin traitant.
0: Tu fais une chose, si tu vois que ça va pas, hein, tu fais une chose, tu contactes le 15 et puis eux, ils vont t'emmener tout de suite dans un endroit.
1: Et évite de fréquenter les bars, parce que là, tu risques d'être tenté et là, c'est pas bon.
0: Et là, de toute manière, c'est pas en traînant dans les bars que t'arriveras à...
1: Change-toi les idées, essaye de trouver, tu travailles, non?
6: Ouais, ça m'arrive de temps en temps.
0: Ah ouais, d'accord. Et ça t'arrive d'aller travailler bourré?
6: Oui, aussi.
0: Ah ouais, et ton patron, il dit rien?
6: Ouais, il le voit pas.
0: Ah ouais, il te voit pas?
6: Ouais, pas souvent.
1: Et t'arrives à te concentrer
0: Tu fais quoi comme boulot, sans indiscrétion?
6: Je suis coursier.
1: Coursier à pied ou coursier en voiture?
0: Ah d'accord. Ah bah dis donc,
1: je pense que tu devrais éviter de boire, parce que là, coursier en mobylette, tu peux avoir un accident.
6: Ah bah attention, je maîtrise ma mobylette.
0: Ah ouais.
1: Donc c'est-à-dire que tu bois, mais t'as quand même le comment je pourrais dire?
0: Le sens de maîtriser ton véhicule.
6: Okay.
0: Bon, de toute manière, le seul conseil que je peux te donner, pour l'instant, c'est d'aller voir ton médecin dès que tu peux, le plus vite possible, d'éviter d'aller trop dans les bars.
1: Voilà.
6: Okay.
0: Hein? Mmh. Et tu lui demandes s'il y a possibilité de faire une cure de désintoxication, c'est-à-dire qu'il va t'envoyer dans un centre...
1: Genre de maison de repos.
0: De maison de repos comme...
8: On ne voit pas, il n'y a pas d'alcool du tout là-bas, il n'y a rien.
1: Non, il n'y a rien de
0: sauf... Sauf une fois qu'il aura le droit de sortir, maintenant après c'est son problème.
8: Ah oui, donc en fait il va faire une cure de désintox, il boit pas, mais quand il ressort il peut repicoler à mort.
0: Ah bah ça c'est risque et péril, hein. S'il veut se replonger là-dedans et que la cure sert à rien...
1: Par contre ce qu'il faut que tu saches, c'est que cette cure peut durer de 1 mois à 2 mois. Ça dépend.
8: Ah,
1: hein.
8: Ah ouais, quand même.
1: C'est long quand même.
8: Ça peut pas être 3 mois.
1: Ça peut être 1 mois ou 2 mois,
0: deux, parce que moi je l'ai déjà fait, donc c'est 2 mois maximum.
8: Bah tu vois, l'hiver ça marche pas.
0: Ça marche. Pour l'instant. Alors,
8: Tu l'as fait quand?
0: Il y a longtemps, alors.
8: Bon, Robert, de toute façon, on te repasse Gérard en antenne.
0: Okay. Non, c'est bon.
6: Je t'embrasse, Gérard, et Sandy, je te fous un pouce.
0: Ouais, ben, t'as raison. Et ben, bonne nuit, Robert, et...
1: Ben, merci, Dicadou.
0: Tue bien, surtout. Ok? Allez.
1: Bon courage, moi, quand même.
9: Ça y est, on a plus J'sais personne.
8: Il y en a plus.
9: Non, c'est Red.
8: Ah, il y a plus de. Il y en a plus.
9: Non, il y a plus personne.
8: Bon. Bon, travailler quand même.
9: Bon, bah, dans ce cas, qu'est-ce que je peux vous dire d'autre? Ben, rien de spécial.
8: Là, c'était une petite surprise qu'on voulait faire aux auditeurs. C'est l'avenue des Tourtereaux.
9: Des Tourtereaux, comme tu dis si bien.
10: Si tu peux dire aux auditeurs, passez une bonne nuit. Et puis, bon courage pour demain, si vous travaillez. Hein.
9: Ben voilà, donc t'as fait. Tu voulais pas passer un petit coucou, toi, à quelqu'un avant? Oh, le Larsen.
8: Ah bon? Ma Noémie, reste.
10: Si, j'embrasse Nicolas très très fort, le petit garçon que je m'occupe depuis 2 mois.
8: Dont je m'occupe.
10: Donc,
9: tu parles français, s'il te plaît.
8: Ouais, oui.
9: Donc, moi, qu'est-ce que j'ai à dire? Tu vois, le mec qui s'amuse à mettre les appuis charrettes, parce que sinon, jeudi, il y a quoi?
8: Vas-y.
9: Normalement, jeudi, c'est prévu qu'il y ait un débat sur les ovnis, les extraterrestres, que si demain, si ce soir, Max, il me dit qu'il y a encore des affiches jeudi, c'est pas la peine.
8: Tu seras tenu au courant, donc c'est à minuit, jeudi.
9: Donc, normalement, c'est prévu minuit.
8: Débat de Gérard.
9: De les débats, mais si ça s'arrête, si ça continue, il n'y aura pas de débat, il y aura un best-of. Sinon, vous allez retrouver Rousseau pour la nuit sans pub, là. Et donc, demain, l'équipe au grand complète. Max, Fildar au standard, Max et Manu au standard, pardon.
8: Max et Manu au standard, oui.
9: Et Max,
8: ça y est.
9: Le grand chef de la bande FM qui sera là. Donc, je rappelle quand même pour lui faire un peu de pub, et c'est que demain, disons ce soir à 23h30, donc dès 21h quand Max prend l'antenne, J'espère qu'on aura l'auditeur qui va nous foutre le feu sur Marseille.
8: Voilà.
9: Parce que la ville de Marseille, c'est une ville qui bouge normalement. Alors donc
8: si vous voulez être porte-parole,
9: vous appelez le 01 40 521 521, et voilà, et Noémie se fera un plaisir de donner le nom au Star System demain soir.
8: Ou Fildar ou Manu.
9: Fildar ou Manu, bien sûr. Voilà, donc je vous souhaite une bonne nuit à tous, bonne nuit Manu, bonne nuit Fildar, bonne nuit Noémie.
8: Salut, à jeudi alors.
9: Et à jeudi, si ça se passe bien. Donc, et on va s'écouter le vilain moustachu qui sent avec pour un Ricard, j'avale tout. Voilà, bonne nuit à tous.
11: Vous connaissez l'histoire de David et Jonathan? Comment ils vécurent? Comment ils sont morts? Ça vous a plu, hein? Vous en demandez encore? Alors, écoutez l'histoire de Sandy et Gérard. Alors voilà, Gérard a une petite amie. Elle est grosse et son prénom c'est Sandy. À eux deux, ils descendent à pattes de croc. Leur nom, Sandy la moche, Gérard le clodo. Sandy et Gérard.
12: Ah, c'est cool.
11: Sandy et Gérard.
12: Les mecs, ils font des hommages. Comme une star. Attends.
11: Moi, lorsque j'ai connu Gérard autrefois, c'était un vrai poète. Genre Holdegar. Il faut croire que c'est lui qu'il est avec l'autre conne qui s'est définitivement mis à l'alcool. Sandy et Gérard.
9: T'as raison, attends.
11: Sandy et Gérard.
9: T'as raison. Alors Sandy, si tu m'écoutes, tu enregistres et t'appelles dans le bureau tout de suite et on va essayer de dépérer une ligne pour que tu puisses répondre.
8: Attends. Ah.
11: Qu'est-ce qu'on n'a pas dit sur lui à la loco? On prétend que c'est un adepte de la sodo. C'est pas drôle, mais il est bien obligé de se faire pénétrer pour manger.
13: Oh, là, ça me dégoûte. Là, ça me dégoûte d'entendre des conneries comme ça. Pour aller sur mon dos comme ça, avec Sandy, ça me dégoûte.
12: Mais c'est pas toi. Ils disent que t'es obligé de faire de la sodo à la loco pour manger.
13: Non, maintenant...
11: Sandy et
12: attends.
9: On va appeler Sandy. Attends.
11: Radiophonique.
12: Attends, écoute, la fin est bien, écoute.
11: On peut dire que c'est la vraie panique. Pour l'auditeur, ça ne fait pas de mystère. Il ne boit pas de crocs, mais de la canter. Sandy et Gérard.
12: Ça, c'est cool.
14: Sandy et Gérard.
12: Ça, c'est l'hommage. Hein. C'est que ça, tu on dirait du Gainsbourg. Hein. C'est comme Gainsbourg. Hein.
15: Le soir, quand il se couche, il s'est même pas lavé. Ce qu'il aime bien, lui, au lit, surtout, c'est péter. Une sodomie pour se laver le kiki. C'est comme ça qu'il fait plaisir à Sandy. Sandy et Gérard.
14: Sandy.
15: Sandy et Gérard. Gérard, maintenant, je vais te laisser.
12: Ah, il parle.
15: Embrasse bien sauvagement pour moi, bien-aimé.
12: T'as bien aimé.
15: Pour la nouvelle année, fais gaffe à ton haleine. Eh oui. Heureusement, elle se propage pas sur les ondes hertziennes. Sandy et Gérard. Eh. Sandy et Gérard.
12: Alors
9: Pour moi, personnellement, c'est dégueulasse. Sandy, t'es là?
16: Sandy. Sandy, c'est moi.
9: Non, c'est pas elle. C'est pas elle. Alors, hop.
16: Autour de toi. Hop. Sans trop savoir pourquoi, toujours ton problème de poids. Tu n'as pas eu le choix, je sais, et pour gagner ta vie, tu suces des zizi. Sandy, tripote-la moi, vas-y avec les doigts. Et quand tu sens que ça gicle, ouvre la bouche. Tu vois, c'est magnifique, mais tu sais même pas lire un livre. Ce que t'aimes, c'est les gros chibres. Avec ton QI de singe, tu te dis, la bite, c'est mon hobby. Non, Sandy, ne t'arrête pas. Tu ne sais faire que ça. Oh oui.
12: Qu'est-ce que c'est que ça?
16: À longueur de journée. Et sous mon sperme, je vais te noyer. Mais il faut s'arrêter. Car il vient d'arriver. Moustache et ton gopier. C'est mon ami GG. Sandy, tripote-la moi. Vas-y avec les doigts. Et quand tu sens que ça gicle, ouvre la bouche.
12: Non, mais Sandy, elle dit
16: c'est magnifique.
12: Bien.
9: Dit que c'est bien.
16: C'est même pas les gros
9: chibres.
16: Ce que t'aimes, c'est les gros chibres.
12: Appelez Sandy vite fait.
16: Avec ton QI de singe, tu te dis, la bite, c'est mon hobby.
12: C'est pas mal, Gérard. En tout cas, moi, j'ai eu Sandy 2 secondes, elle m'a dit, non, mais moi, je comprends pas, Gérard s'énerve, mais moi, je trouve ça bien.
9: Non, mais elle trouve ça bien, mais pas moi.
12: Ah bah oui, mais enfin, tu voulais qu'elle appelle pour quelle gueule? Apparemment, elle appelle pour dire que c'est bien, donc tu vas être un peu emmerdé. Bah, elle est là, Sandy, ou pas?
17: Sandy,
12: bah laisse sonner, vas-y, ça va décrocher. Sandy?
9: Non.
12: J'ai fait le tien.
18: Appuyez sur la touche étoile de votre téléphone.
12: Tu veux lui parler ou pas? Faut appuyer sur la touche étoile.
9: Abruti, t'appelles sur le portable?
12: Ah bon?
9: T'appelles sur l'ligne direct?
12: Parce qu'il y a des... Je crois que ça répond.
9: Eh, fais gaffe!
12: Bon, refais le numéro, Davis, 10. Attention là, on recommence. T'as mettait vraiment une cave, Manu, ce soir. Hein. On va pas faire de la merde, les gars.
9: Non. Manière, c'est pas... Non.
12: C'est bon, ça y est,
9: non,
12: elle est là, elle est là.
9: Non.
18: Ne correspond à aucun service répertorié.
9: Non. Laisse tomber, c'est pas ça, c'est le numéro.
19: C'est quoi, alors? Je sais pas, moi.
12: Mais tu me prends pour un con ou quoi?
19: C'est bon.
9: Non.
19: Attends.
12: Allez, c'est bon, installe-toi, Gérard, commence pas. C'est bon, ça y est.
9: Mais ils savent pas faire, j'ai numéro.
12: Ils ont dit que c'était bien.
9: Non. C'est il l'appelle en direct.
19: Yes.
9: Non.
12: Allez, mets le casque normalement, on dirait un chanteur, il se prend pour une star, l'autre il est là, comme s'il était en studio.
9: Non, c'est pas le numéro 1, Sandy.
19: Deux.
9: Non.
12: On y va. Allez, maillez-vous un peu que ça sonne au moins, qu'on ait une sonnerie, parce que là, on dirait... C'est bon, là?
18: Bienvenue sur le réseau Omnicom.
9: Non.
19: J'ai fait ton numéro, Gérard. J'ai fait ton numéro, regarde.
17: Putain, mais heureusement que Gérard est là. Putain, vous êtes vraiment des caves, hein.
20: Putain. Mais putain, je fais ton numéro, Gérard.
17: Oh là là.
20: Putain, mais c'est pas à lui de faire son boulot.
17: Putain, mais faites votre boulot correctement, les gars. Bon, on recherche...
20: Non, on zéro,
17: bon, allez, c'est bon, on recherche deux standardistes pour la semaine prochaine pour les débats, c'est pas possible.
0: Oh non, là c'est intolérable, hein. Tu fais...
17: C'est intolérable.
20: Ah bon, oui. Elle s'est occupée maintenant.
0: Non.
17: Bah si.
20: Là, j'ai fait le bon numéro.
17: Bah, le problème,
0: non,
17: c'est...
0: Non,
17: Gérard, écoute-moi. Gérard, comme on a demandé, comme on a dit qu'on allait l'appeler, tout le monde appelle chez vous, maintenant.
20: Bah ouais.
17: Bah, le problème, il est là, c'est que les gens entendent... Et voilà.
0: Bon, Sandy.
17: Bah, allume ton micro, peut-être. Ça sera peut-être plus facile encore.
0: Sandy, tu raccroches. On te rappelle dans moins de deux minutes. Avant qu'on fasse les débats.
17: Pierre Fula est avec nous en attendant. Pierre Fula, bonsoir. Ah ouais.
21: Allô.
17: Bonsoir, Pierre Fula.
21: Bonsoir à tous. Salut.
17: Bah, c'est Pierre Fula ou Gérard?
21: Ben, c'est Gérard.
0: Non, attends, celui-là déjà, il va commencer à se calmer.
17: Pourquoi? C'est
21: non,
17: cool.
21: Non, mais attends, dans ce cas-là, moi, je te mets le doigt bien profond.
0: Okay. Ouais, bah, moi aussi. Alors, toi, t'arrêtes de marceler.
21: Moi, je te suis dessus.
0: Ouais, bah, moi aussi.
17: Non, mais attends, Gérard, c'est peut-être pas le même.
21: Hein?
0: Non, mais attends, allô, déjà,
17: j'arrête pas d'attendre avec toi,
21: Gérard. Allô,
17: ah, voilà, c'est Pierre Fula. Écoute bien, regarde.
21: Gérard, il est à mes côtés.
17: Vas-y. Allez, vas-y, Alex. Axel.
0: Ouais, vas-y, Alex.
21: Hein?
0: Vas-y.
17: Allez.
0: Allez, accouche.
21: Chut. La balance est jingle.
17: Ah, mais on n'a pas... Ah, mais on m'a rien dit, moi. Bah, Ah, d'accord, on y va. Alors, c'est parti.
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21: Et voilà, donc, bonsoir à tous. Il est exactement 0h28 sur Fun Radio et c'est les débats de Gérard. Donc, vous pouvez nous appeler au 0870-5000 et 0803-08-5000. Manu vous attend en standard et apparemment les 24 lignes sautent. Ouais, bonsoir, ouais. Et Rigo sur l'internet, www.funradio.fr. Oui, bonsoir à tous. Et Fildar, ce soir, à la pro.
23: Attends, je suis en train de rester grave, là.
21: Ok, donc le débat ce soir, ça porte sur les nains de jardin. Donc on va accueillir pour ça, gros micro, bonsoir.
24: Bonsoir. Bonsoir, Gérard.
21: Salut. On va accueillir Nénuphar.
24: Ouais, salut à toi, GG.
21: Bonsoir.
24: Ouais, salut.
21: Et on va accueillir Jean sais rien. Donc là, c'est quoi, ça?
25: Ouais. Salut, GG, bonne année.
21: Ouais, bah, bonsoir. Donc, merci. Et donc, mon premier débat, ça va porter sur les nains de jardin. Donc, je vous pose la première question. Possédez-vous un nain de jardin? Si oui, où et comment? Donc, on va demander, Nénuphar, tiens, pour commencer.
24: Ouais, bah, écoute, moi, je pense que les nains de jardin, il faut les laisser vivre sauvages dans la forêt.
21: Non, bah, attends, alors déjà, je sais pas où t'as déjà vu des nains de jardin dans la forêt, mais ça, à mon avis, tu vois, là, tu te fous un peu de ma gueule, hein.
24: Non.
21: Non mais attends, déjà tu vas commencer par te calmer, d'accord?
24: Mais je suis très calme.
21: Mmh. Ok, donc on va demander à j'en sais rien.
25: Bah moi j'ai un appartement miteux dans le 20e mais j'ai pas de jardin. Donc j'ai pas de nain de jardin irrémédiablement.
21: Ok. Donc nénuphar pour toi.
24: Ouais. J'ai déjà répondu Lascar.
21: Gros micro pour toi.
24: Ouais, bah, moi j'ai un nain de jardin dans mes chiottes. Et je fais des partouzes avec lui et Blanche-Neige.
21: Ouais, c'est ça, ouais. Alors, toi, si c'est pour raconter des conneries dans le débat, hop, tu vas jarter vite fait, alors. Tiens-toi sur tes gardes, ok? Donc, moi, je vais vous répondre à la question, donc...
25: Obligé?
21: Non, mais attends, vous fermez vos gueules?
24: Non, c'est vrai qu'on pourrait bien commencer l'année, tu pourras te taire un peu.
25: Ouais.
21: Alors, dans ces cas-là, toi, tu gères, d'accord? Toi, tu gères ça, maintenant. Parce que là, j'ai pas envie de commencer. Dès le début de l'année, vous commencez à foutre votre merde. Alors, vous gérez ça, ok?
24: Ouais, c'est joli.
21: Donc, putain, je sens que ça va gerber tout à l'heure. Donc, moi, ce qui me concerne, je peux vous dire que j'ai pas de nain de jardin chez moi. Et de toute manière, j'en vois pas trop d'utilité, donc...
25: Ouais, mais toi, t'en as pas besoin. Toi, t'as déjà une grosse de jardin à la maison.
21: Oh, putain.
24: Donne des champs.
21: Tu fermes ta gueule? Mais putain, j'en connais un tout à l'heure qui va s'en prendre une, mais méchante dans sa gueule.
26: Joue
21: bien. Et tu vas rentrer chez toi vite fait, d'accord? Oui, Rigo?
25: Oui, Gérard, sur Internet, il y a Yonki qui te demande si tu t'es déjà fait enculer par un nain dans ton jardin.
21: Ben moi, j'y situe. Alors, dans ces cas-là, si c'est pour poser des questions pourrites, eh ben, je répondrai même pas. Donc, avant d'attaquer la conclusion, il y a un petit sondage. Donc, alors, pour la question, possédez-vous un nain de jardin? Si oui, où et comment? Il y a 55% des gens qui n'ont jamais de pièce de 10 francs pour mettre dans le caddie au supermarché. Donc là, je vois pas du tout le rapport avec les nains de jardin. 33% des gens nous disent qu'ils sont végétariens. Donc là, c'est pareil. Ça, c'est des conneries. Et 19% ne sont plus abonnés à Okapi. Donc là, je vois pas du tout le rapport non plus. Alors, dans ces cas-là... Gaël, tes sondages, bidon, tu peux te les foutre là où tu penses. Donc, on va attaquer la conclusion. Donc, on va commencer par gros micro pour toi.
2: Ouais, alors moi et mon
3: allô, bébé Rose. Allô, bébé Rose, c'est ta petite boule adorée.
21: Hey, tu fais ton boulot ou t'appelles ta copine, toi, connard?
3: Mais non.
0: Attends.
3: Sophie, elle est chemin, hein, je te le dis.
21: Oh, tu te fous de ma gueule? Non, mais attends, tu te fous de ma gueule là où tu prends le train, toi, connard? Tu fais ton boulot comme il faut, ok?
3: Ouais.
21: Bon allez, Gérard, enchaîne. Donc, conclusion. Donc, conclusion, donc j'ai gros micro pour toi.
2: Ouais, moi et mon nain de jardin, on te suit dans le bec.
21: Ah bah dans ces cas-là, moi je t'emmerde aussi. Alors dégage, bonne nuit, gros micro. Donc, j'en sais rien pour toi.
25: Moi, je voulais te dire que c'est dommage que tu fasses pas les débats à la place du vrai Gérard, parce que t'es plus posé. Et est-ce que tu pourrais me passer la grosse vilaine au standard après?
21: Ok, dans ces cas-là, je vais te la passer. De toute façon, c'est pas mon problème si tu t'arrangeras avec quelle antenne. Donc, nénuphar pour toi.
2: Ouais, moi je suis d'accord avec toi. Je voulais dire qu'il y a trop de discrimination entre les nains des villes et les nains des champs. Et voilà, il faut accepter tout le monde, les nains de jardin, les nains de balcon, les nains de terrasse, tout ça.
21: Ok, toi je crois que tu vas tout faire.
25: Les nains de standard aussi.
2: C'était tout raide, ça.
21: Oh là, je sens que je vais arrêter dans... Il n'y aura même pas de conclusion, je sens que je vais arrêter dans deux secondes. Donc, moi, en ce qui me concerne, le débat ce soir, c'était de la merde comme d'hab. Parce qu'entre Fulder, lui qui fout rien, alors à la pro, la semaine dernière, il était au standard, mais que dalle, il nous fout sa merde. Manu, lui, passe ses coups de fil à Bébé Rose. Alors si c'est pour passer tes coups de fil, tu vas les passer chez toi, ok? Et Kael qui nous fait des sondages bidons, alors là, si c'est pour nous faire du bordel dès le début de l'année, je vais vous dire une chose, c'est même pas la peine que vous venez la semaine prochaine, parce que ce soir, il y a que Rigo, qui a été capable de faire du bon boulot, alors tenez-vous-en sur vos gardes. Donc oui, Rigo, on est arrivé à combien ce soir sur Internet?
4: Oui, énormément de monde sur l'IRC. On a atteint les 9128 internautes, où on dit d'ailleurs encore un débat sans queue ni tête, comme toi, Gérard.
21: Ben ouais, mais c'est pas de ma faute, parce que si Fulder et Manu, ils avaient pas foutu leur bordel, on n'en serait pas arrivé là, donc voilà, quoi. Et on va s'écouter un petit disque quand même. On va s'écouter Tatailler la grande pompeuse de Suresnes avec Parle-moi, parle pas la bouche pleine, et voilà. Donc maintenant, vous allez retrouver Blondeau pour les nuits sans pub, et demain 22h max avec Jean le Berbère et sa boule de cristal. Donc bonne nuit à tous.
5: Bravo. Encore Axel, on rappelle que t'as 17 ans maintenant.
3: Ouais.
5: Puis bravo à tous ceux qui t'ont aidé à participer à ce débat en précisant qu'il y a un des trois qui... On va pas préciser les noms, en précisant que parmi les trois, il y en a un qui devra parler devant son micro. Voilà, Gérard.
6: Sandy. Oh. Sandy, c'est moi, je sais. Il y a des soirs comme ça où tout s'écroule autour de toi.
7: Ça vient là.
6: Sans trop savoir
7: Sophie,
6: pourquoi. Toujours
7: peux, ouais.
6: Ton
7: ouais.
6: problème
7: nouvelle,
6: de toi.
7: Ouais, non,
6: tu n'as pas eu le choix, je sais.
5: Ah, il a coupé le mec. Bon, c'est cool. Sandy.
26: Allô.
5: Oui. Ah bah Sandy, elle est là quand
26: oui,
5: même, bébé.
26: Bonsoir,
5: ça va, bébé?
26: Il y a ton. Bonsoir à Sophie, hein, qui est nouvelle quand même. Hein. Allô.
5: Bonsoir. Ça y est, elle va y arriver, elle va comprendre. Elle va arriver à 23, demain, à 23h58, elle va nous dire au revoir, elle va allumer le micro. Ah, elle a compris.
26: Ça va bien, Sophie?
27: Ça va.
0: Qu'est-ce que ça peut te foutre, à toi?
26: De pouvoir te parler.
5: Alors, Sophie, tu restes avec nous, là, ou tu rentres te coucher, ou?
27: Ah, mais non, mais je reste.
5: Ah, tu restes?
0: Ouais,
5: mais
0: il se prévient.
5: Ouais, il m'a dit, genre, au début, je lui dis, tiens, il y a une demande, tu seras là ce soir, j'ai dit, ouais, bien, non. Il m'a dit, non, au début.
0: Il se prévient, les débats. Si c'est de la merde.
27: Ah ouais, c'est trop de ma faute.
0: Faut faire gaffe. Ouais, mais toi,
5: parce que Sophie,
0: toi, tu vas prendre sur ta gueule aussi là-bas.
5: Non, mais Gérard, il faut quand même préciser à Sophie que si ça se passe pas bien, Sophie, tu passes à l'arrière du coup.
0: Non, mais rien. Moi, mon amour.
5: Oui.
26: Gérard.
0: Oui, chérie.
26: Je voulais te dire que le double appel, ça recommence, hein.
0: Ça recommence.
5: Ouais, mais
0: j'en ai rien à foutre, tu sais ce que tu fais.
5: Sandy, on fera ça aux antennes, parce que ça, c'est vos problèmes personnels, si vous
0: non,
5: en parlez
0: Non, mais moi, je parle de ce que tu viens d'entendre.
26: Bah écoute, moi, je trouve Combien?
17: Ouais, bon, ça coupe tout le temps, le double appel. Non, mais c'est le double appel, Gérard. C'est moi qui ai coupé, parce que ça arrête pas de couper. Avec le double appel, ça la coupe comme hier, comme vous. C'est-à-dire que ça coupe une fois sur deux. On va essayer de gérer ce petit problème en antenne. Gérard, ce soir, est de retour. Les enfants sur la bande FM pour faire exploser la radio. Je tiens juste à dire que Gérard est déjà à plus de 4000 connectés sur l'internet, alors que le débat n'a pas commencé. Ce qui veut dire que ce soir, à mon avis, le record des 6000 devrait largement être dépassé, n'est-ce pas, Rigo?
1: C'est lui qui me... Ça va cartonner, ça arrête pas d'arriver. On est presque à 5000, 4860.
17: Ouais, moi je rends le tablier.
0: Ouais, tu te débrouilles, hein. C'est toi le chef, c'est pas
17: ce
0: moi.
17: Ce soir, deux débats. Un sur les nains de jardin et un autre sur l'euro, car l'euro vient d'arriver.
0: L'euro en premier. Les nains de jardin.
17: Non, je dis, il y aura les nains de jardin et également l'euro.
0: Oui, mais
17: peu
0: attention.
17: Importe l'ordre, c'est pour dire que l'euro est à la.
0: D'accord. D'accord. L'euro est arrivé. Mais par contre, il y a une chose qu'il faudra bien se mettre dans la tête. C'est que si on parle d'énergie de jardin, faudra pas parler du pianiste.
17: Oui, ça c'est
0: clair.
17: Parce
0: que ça, je ne veux pas en entendre parler. Le premier qui me met ça sur le premier, dans lors du là, deuxième débat.
17: Ça c'est dit, c'est clair que moi aussi je veux pas entendre parler de ça. Non mais sérieusement en plus.
0: J'espère que ça va bien se passer parce que sinon ça va.
1: En tout cas sur IRC, il y a Yankee qui te souhaite une bonne année, gros mort de nain de Gérard.
0: Ouais.
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0: C'est quand tu veux, Gérard.
1: Bonsoir à tous. Vous venez d'entendre Aqua dans Oh ma Barbigole. C'est un titre, je pense qu'il va faire des ravages et apparemment il a l'air d'être bien.
0: Ouais.
1: Je l'ai vu donc. J'espère que ça va faire plaisir à tous.
2: On peut le trouver où, Gérard, ce disque?
1: Je sais pas. Dans...
2: La Fnac, Virgin.
1: Ouais, je pense, à mon avis.
2: D'accord. Merci.
1: Merci, y a pas de quoi. Donc, on va accueillir Julia, bonsoir.
3: Gérard.
1: Allô?
3: Allô?
1: On se réveille?
3: Oui, bah, je suis là.
1: Ok. Johanna.
3: Ah.
1: La radio.
3: Allô?
1: Allô, Johanna.
3: Oui, bonsoir, Gérard.
1: C'est avec un N ou deux N?
3: Johanna, avec un seul N.
1: Ok, bonsoir. Carole?
4: Bonsoir, mon amour, Carole avec deux L.
1: Ouais, deux
4: avec
1: L.
4: Un seul R ou deux R?
1: Non, bah c'est
4: deux
1: bon.
4: Deux R et deux L. Ah, ok.
1: C'est bon, bah...
4: Et Gérard avec un R ou deux R?
1: Deux
4: R. Wow. Combien de D à la fin de
1: Gérard?
4: Oui, oui.
1: On se calme, c'est moi qui commande. C'est moi qui commande les chéries.
4: C'est toi le chef, c'est pas pour longtemps.
1: Comment? Qui c'est qui a dit pas pour longtemps? Qui c'est
4: qui
1: a dit pas pour longtemps?
4: Qui
1: c'est qui a dit pas pour longtemps?
4: Il y a un mec qui vient d'arriver.
1: On va accueillir Steph.
4: Salut Steph.
5: Salut. Bonjour Gérard.
1: Salut Travelo.
0: Mais pourquoi t'as dit Travelo?
4: Toujours agressif.
1: Ouais, c'est, j'aime bien un peu. J'aime bien ce soir, j'ai un peu la patate.
5: Gérard.
1: Quoi?
5: Parce que Steph, c'est un prénom de Travelo, peut-être.
1: Moi, va te faire foutre.
5: Oh.
1: Stéphanie, bonsoir.
6: Bonsoir, Gérard.
1: Comment vas-tu?
6: Ça va et toi?
1: Je sais pas, j'ai pas regardé ce matin.
6: Super, Gérard.
4: Elle est bonne, celle-là, Gérard.
6: Comment tu vas depuis tout à l'heure?
1: Depuis tout à l'heure, à quelle heure?
6: Depuis.
1: Oui, Gérard.
6: J'ai une chanson ce soir.
4: Ah, Gérard, elle est marrant.
6: Non, depuis 22h30, comment tu vas?
1: Ah, depuis 22h30, attends,
4: j'ai
1: je
4: pas
1: me suis...
4: J'ai pas regardé ce matin.
1: Attends, je me suis cassé deux fois la figure dans les escaliers, on m'a ramassé la petite cuillère.
4: Et le pied.
1: Le pied va mal, hein. Le pied, il est carrément mort. Donc, on va y aller.
0: C'est pas le pied, ça. Ouais.
4: Et la quéquette, ça va bien, la quéquette?
1: Attends, tu y as pas encore goûté, toi, la quiquette?
4: Ah bah, j'ai goûté,
2: Gérard.
4: J'attends que ça. C'est une proposition,
1: attends, toi, Carole. C'est Carole qui vient de dire ça?
4: Oui.
6: Ouais, vas-y, Carole.
1: Oh, Manu le malin.
0: C'est là, Gérard.
1: Manu, Carole, ça s'écrit avec un E à la fin, s'il te plaît.
0: Mais j'avais mis un E.
1: Ah non, t'avais pas mis de E, abruti.
4: Mais non, il n'y a pas de E, Gérard.
0: Abruti, quoi.
4: Gérard, comment est-ce que tu écris abruti?
1: Comme ça se prononce.
0: Oui, et ben nous, abruti.
1: Bon,
4: Non, mais sérieusement,
1: oui,
4: très sérieusement, là.
5: B-E-R-A-R-D, voilà.
1: Bon, sinon,
4: Gérard écrit bisous sans geste.
0: Il y a Sinus sur Minitel qui dit Gérard est une petite bite dans un petit monde.
1: Qui?
0: Sinus.
4: Ah, j'aurais pas
1: Finus.
4: Aimé.
1: Ah, ben c'est bon. C'est bien, Finus, t'as raison. Alors, êtes-vous influencé par la mode? Alors, on va commencer par Julia.
4: Ouais, alors, moi, je veux dire que je suis pas du tout influencé par la mode.
1: Pourquoi?
4: J'aime bien la mode, mais j'aime bien avoir ma propre mode. C'est-à-dire que je suis pas du tout ce qui se passe en ce moment.
1: Ouais.
4: Je m'habille à ma façon.
1: Mm-hmm.
4: Et moi, j'ai une époque préférée. Mon époque préférée, ben, c'est les années 30.
1: Non, attends.
4: Quoi?
1: Julia.
4: Oui.
1: Donc, je t'ai posé une question.
4: Oui.
1: Pourquoi n'es-tu pas influencé par la mode? Maintenant, tu vas me répondre, s'il te plaît, à la question.
4: Bah, elle a répondu, non?
6: Bah, j'ai répondu, hein.
7: Mais elle est en train de répondre, hein.
4: Non, Gérard.
7: Si tu veux, Gérard, tu fermes ta gueule,
1: là.
4: Pourquoi?
1: Attends. Hé, le premier qui. Hé, attendez.
7: Gérard, tu fermes ta gueule.
1: Oh!
0: Non, mais attendez, parce que ça va charter, là, sinon.
1: Hé, entre Nougat et Steph, vous allez commencer par être poli.
7: Non,
1: sinon, vous allez gerber, je vais prendre que des nanas sur le premier débat.
4: D'accord?
1: Le premier débat, j'ai pas envie de m'énerver.
4: Ah, donc. C'est tout.
1: Non, c'est pas mon tatou qui sonne. En devant ton entendeur, salut.
7: Non, c'est pas ton tatou, c'est lequel alors?
4: Bon,
1: c'est celui de mes soeurs qui bat les mains, qui bat les cuisses d'un catcheur. Ok, en devant mon entendeur, salut pour toi. Alors,
4: Julia, j'ai pas fini.
1: Julia.
4: Oui.
1: Donc moi, je te posais la question, pourquoi n'es-tu pas influencé par la mode?
4: Pourquoi? Parce que j'ai envie d'être original et j'ai envie de m'habiller comme les autres, donc je m'habille à ma façon.
1: D'accord.
7: C'est quoi ta façon?
4: Ah,
1: non, mais attendez. Attendez, laissez finir.
7: Ouais, non, mais moi j'aimerais bien savoir c'est quoi sa passion de sa vie.
1: Oui, mais de toute manière, c'est qui pose cette question?
7: Là, c'est Nougat de Montélimar.
1: Oui, ben Nougat, tu vas le savoir tout de suite, tu me laisses finir avec.
7: Ok, excusez-moi.
3: Julia.
1: Alors, Johanna.
7: Je t'aime.
3: Oui, ben moi, écoute.
1: Non, il n'y a pas de je t'aime, d'accord?
3: Gérard, si tu m'écoutes pas, c'est pas la peine.
1: Je t'écoute, Johanna.
3: Bon, alors, moi, je suis influencée par la mode, si tu veux. Mais j'ai du mal à trouver des vêtements à la taille, parce que je mesure 1m20 et 1m20 de large. Donc, oh, et ça va, hein, j'ai le droit de faire de l'humour, moi aussi.
1: On se calme, là, les deux navets. Bon, mais Manu, tu me calmes les deux navets, là. Tu me calmes Nougat et Sep, hein.
8: Allez, tu reviens sur des vagins.
1: Allez, donc Johanna.
3: J'ai du mal à trouver des vêtements à ma taille.
1: Pourquoi?
3: Bah, je te l'ai dit, je suis pas très grande et je suis un peu ronde pour être gentille, voilà.
8: Comme Gérard.
3: Voilà, bah, je te ressemble un peu en fait.
1: Ouais,
3: mais il y a une marque de vêtements qui me plaît beaucoup en ce moment et qui est très à la mode, c'est la marque Gérard. Donc voilà, ils font casquettes, t-shirts, sans faire de pub, hein. Casquettes, t-shirts, jeans, tongs, ils font aussi du parfum. Donc voilà, je suis très fanatique de cette marque.
1: Okay.
3: Je sais pas si tu connais, hein.
9: Ok.
1: Non, pour l'instant, je ne connais pas. Carole.
9: Alors moi, je suis là. Je suivais la mode de très près.
1: Ah, abruti, là, au lieu de regarder une minitale.
9: Tu me laisses répondre ou non?
8: Oui, qu'est-ce qu'il y a?
1: C'est quoi ce bordel là? Dès que je demande à Carole, ça y est, j'ai déjà deux sons.
8: J'ai deux sons.
1: C'est
8: Carole.
1: C'est le premier débat, j'ai déjà deux sons, c'est pas bon.
8: Carole, Christine.
3: Oui,
1: c'est Carole, pour l'instant, c'est pas Christine.
8: Ok. C'est marqué, c'est marqué.
1: Non, non, mais sur Minital, s'il parle de Christine, enculé. Hop, au lieu de bouffer tes clémentines, là, tu
8: calmes
1: les deux lascars.
8: Mais c'est bon, continue ton débat, Gérard. Ça parlait de chiottes au
3: Bernard. Donc, avant, j'ai fait la mode de très près. Mais depuis que je te connais, Gérard, comme tu es assez original, j'essaie de m'habiller comme toi. Voilà. Comme moi, alors.
7: Avec les t-shirts politique lover.
3: Avec les t-shirts politique lover, Tibitri, etc.
1: C'est pareil.
3: J'ai du mal à trouver.
1: D'accord. Stéphanie.
3: Oui. Alors, moi.
1: Stéphanie. Bon.
3: Oui, j'écoute. Je suis là.
1: Oh!
3: Oui! Mais tu réponds? Bon, ben alors moi je suis.
1: Non, attends, Stéphanie, c'est pas toi que je m'adresse.
8: Ah, si, c'est à Stéphanie.
1: Ouais, mais attends, tu calmes les deux sons, d'accord?
8: Les deux sons.
1: Okay. Bon, Stéphanie, je t'écoute.
3: Oui, donc moi je ne suis pas très la mode, mais par contre j'ai deux piercings que j'ai fait pour mon petit plaisir personnel.
1: Attends, Stéphanie.
3: Oui?
1: Stéphanie.
3: Où ça?
1: Mais Stéphanie.
3: Oui?
1: Le truc des piercings, c'est pas pour tout de suite, d'accord?
3: Ah bon, moi non, je suis pas la mode alors.
1: Quoi?
3: Non, je ne suis pas la mode.
1: Attends, Stéphanie, commence pas à monter sur tes grands chevaux. On va y arriver.
3: Mais non, je m'habille normalement, je suis pas
1: la mode. On va y arriver.
3: T'es énervée, là, Stéphanie.
9: Non.
1: Merci, elle est énervée.
3: Bah, parce que t'arrêtes pas de crier, Gérard.
9: Non, je suis très calme.
1: Ouais, ben bah, attends, de toute manière, on va y arriver. Alors... La question qui est bête et méchante, et ça, c'est si tu pouvais le faire voir, tu le fais voir en gros.
8: Oui, voilà. Tu fais de la radio, Gérard, je te rappelle aussi.
1: T'as pas besoin de me l'arracher? Les t-shirts Ricky Martin sont-ils à la mode?
7: Non, pas du tout.
8: Parce que Gérard a un t-shirt Ricky Martin sur lui, il faut quand même le dire.
1: Voilà, c'est pour ceux qui sont dehors et... qu'ils regardent et ceux qui sont dans les studios aussi.
7: Et ils sont quoi? C'est pas du tout à la mode, les t-shirts Ricky Martin.
1: Alors, tu sais qui parle comme ça?
7: Là, c'est Nougat.
1: Ouais, alors Nougat, pourquoi?
7: Bah, je veux dire que c'est ridicule, quoi. Déjà,
1: c'est ridicule.
7: Martin est moche,
1: ouais.
7: Il chante mal.
1: Ouais.
7: Donc, bah, c'est pas à la mode, quoi.
1: D'accord.
3: Mais qu'est-ce qu'il est beau, Ricky Martin?
1: Ouais, mais... Attendez.
3: Attends,
1: Nougat.
7: Ouais.
1: Nougat, je vais te dire une chose, tu vois.
7: Ouais.
1: Eh ben, du Ricky Martin, tu vas entendre. J'ai essayé de m'arranger, mais avant la fin du débat, tu vas entendre Nundo Stress, ça t'apprendra.
7: Ou sinon, tu vas entendre
1: son nouveau CD. Ouais.
7: Trop fort.
1: Donc, Julia.
3: C'est Johanna, oui. C'est pas la peine d'essayer de mettre un t-shirt de Ricky Martin, tu seras jamais aussi beau que lui, de toute façon.
1: Il n'y a pas besoin d'être aussi beau que lui.
6: Oh non, mais ça, y a aucun problème avec toi.
1: Hein. Alors Stéphanie,
6: oui.
1: Stéphanie, toi qui m'as vu déjà à la loco.
6: Oui, je t'écoute.
1: De toute manière, il y a une autre Stéphanie dans les locaux. De toute manière, je pense qu'on va pouvoir lui donner un petit peu la parole aussi.
6: Oui.
1: Pour savoir ce qu'elle pense.
10: Sur Minitel, il y a une question sur la mode.
1: Oui.
10: Il y a quand même une question sur la mode, donc c'est important. Gégé, que penses-tu de la mode des godes à la loco?
1: Alors là, je vais te dire une chose, tu vois.
10: Jean-Luc.
6: C'est pas vrai.
1: Non, mais là, cette question-là.
6: Jean-Luc.
1: Tu vois, cette question-là, je ne répondrai pas.
6: Ça va, Jean-Luc?
1: En tout bon entendeur, salut.
6: Bah, ça va, écoute, j'essaye de te joindre depuis quelques jours.
1: Stéphanie, tu peux répondre à la question que je viens de te poser.
6: Mais t'es naturel. T'es comme tout le monde. T'es comme toi, comme tout le monde.
7: Arrêtez avec les tatous, là.
6: Faut arrêter de faire un truc sur la loco, là, c'est des conneries, hein.
1: Ok.
6: Moi, je suis tout le temps à la loco et faut arrêter, quoi.
7: J'y étais à la loco.
1: Donc, on va demander à la Stéphanie qui est là, qui a répondu, de savoir comment qu'elle m'a trouvé. Qu'on m'a amené à la loco. Allez.
10: Gérard.
1: Enfin, si, elle répond.
10: Non, tu continues ton débat. Après, plus tard.
1: Donc, tu réponds après.
10: Voilà.
1: Ok. De toute manière, tu vas répondre sur les
10: personnes. Oui, tu continues ton débat.
11: Si tu continues avec les gens, on les vire des studios. On est là pour faire de la radio, pas pour les trois gugus qui sont dans le studio.
1: Alors, dois-tu ton tête.
7: Non, mais tu peux pas répondre, moi.
6: Non, mais moi, je peux pas répondre.
7: Et moi non plus, je peux pas répondre.
1: Attendez. Qui c'est qui a pas répondu, là?
6: Carole,
1: vas-y.
6: C'est quoi la question?
1: Non, attends, c'est quoi la question? Non, mais faut vous débusser les uns.

0: Mais oui, quoi, qu'est-ce qu'il y a,
1: Gérard? À Moscou!
0: Continue ton débat, Gérard.
1: Non, non, j'ai pas fini.
0: Tout va bien, tout le monde est calme. Tout le monde t'écoute, alors vas-y, continue. Bon alors, Carole.
2: Bon alors, Carole.
3: Alors écoute, déjà, je sors pas avec Samir, c'est toi que je veux, d'une. Et de deux, les t-shirts Ricky et Martin sentent de plus en plus l'Adidas. Donc tu sais, ils vendent les t-shirts avec le parfum Adidas.
0: Hein. Mm-hmm.
3: Et je trouve que c'est la mode en ce moment, surtout à la loco. Il y a, j'ai vu plein de gens avec les t-shirts Ricky Martin.
4: Je peux rajouter quelque chose?
3: Oui.
4: Ça sent aussi la crème à raser.
3: Oui.
4: Puisque j'ai rarement mis les aisselles.
0: Ça sent pas non plus...
4: Un petit peu quand même.
0: Ça sent pas non plus la crème...
3: Le sperme.
0: Oui.
3: Le sperme, Gérard.
0: Bon, alors...
5: Gérard, c'est Steph, je peux répondre.
0: Oui.
5: Alors moi, je veux dire à propos des t-shirts. Donc les t-shirts Ricky Martin, sur toi, ça fait formidable. Hein,
0: ouais.
5: Enfin, non, je déconne.
3: Aïe, ouais.
0: Non, mais laissez-le parler.
5: Non, mais
3: oh, bah évidemment,
0: il n'y a pas de paillot. Il n'y a pas de paillot, de manière...
3: Non, pas paillot, c'est tout.
5: Hypocrite seulement.
0: Hypocrite, de manière, les hypocrites, je les aime pas.
3: Ouais, mais
0: c'est
3: ouais,
0: si c'est pour m'insulter derrière sur mon tatou, c'est pas la peine. En avant entendeur, salut Steph.
3: Non, attends, il a pas répondu.
0: Allez,
3: pas
0: on
3: répondu.
0: Accouche.
5: Et ton les t-shirts Ricky Martin, c'est un peu démodé, je dirais, mais...
0: Celui qui s'amuse avec ça, là, ça commence à bien faire. Mais alors, ouais. Steph, tu te réveilles, s'il te plaît, parce que tout à l'heure, tu vas dégager.
5: Voilà, des t-shirts Ricky Martin, ça peut, je dirais, comme les t-shirts des Toubis.
0: D'accord, alors Steph, bonne nuit. Pour l'instant, tu comprends pas le thème du débat. Stéphanie!
4: Allez, casse-toi, Steph.
0: Non, mais attendez, j'ai pas mes règles. Pour l'instant, j'ai pas encore viré ma QT.
6: Y'a Rosebud.
0: Attendez!
4: Putain, il gueule ce soir, Gérard.
0: Ouais, il gueule. Pour l'instant, vous allez m'écouter quand on me pose une question minutale, d'accord?
3: Ok,
4: Bon. Vas-y, pose ta question.
0: Il y a
6: Rosebud sur Midday qui te demande si c'est vraiment à la mode de se faire prendre à la loco par Ricky Martin dans les shots.
0: Alors lui...
3: Bah moi je veux bien.
0: Bonne nuit, on devrait m'entendre, salut.
4: Il dégage déjà.
0: Voilà.
6: Il dégage, oui.
0: Donc, vous voulez peut-être que je vous donne ma réponse?
3: Oui.
0: Ah, mais c'est vrai.
3: On attend que ça depuis longtemps.
0: Ah, mais c'est vrai, je vous ai pas répondu sur la première question.
3: Ah,
0: vas-y,
3: oui,
0: je suis influencé par la mode.
6: Laissons parler, Gérard.
0: Mais moi, je vais vous dire une chose, que j'adore les nanas qui sont bien habillées.
3: Ah, c'est vrai?
0: Donc, je suis influencé par la mode quand c'est bien porté.
3: Attends, Gérard. La dernière fois, t'as dit...
0: Stop! Pour l'instant, vous me laissez finir. Ok.
3: La dernière fois, t'as dit que t'aimais pas voir les ventres.
0: Ah, mais ça,
3: totalement,
0: ça,
3: Gérard, tu es un menteur.
4: Je peux dire, Nougat ça...
0: Mais attends, Nougat, pour l'instant, tu t'es... Attends, Nougat, tu t'es...
4: Ok.
0: Qui c'est qui vient de dire que je voulais pas voir les ventres?
3: Carole.
0: Carole.
3: Bah c'est vrai, ils ont les
0: attends, toi, Carole, toi, ça suffit, toi...
4: Comment ça? Quoi, vu comment tu lui
0: parles? Oh, c'est quoi, là, ce bordel là, oh, Manu?
3: Tu te veilles sur là,
0: oh, merde
3: continue,
6: Mais Gérard, que veux-tu que je fasse?
0: Tu me prends celui qui ronfle, là.
6: C'est pas vrai, hein.
0: Voilà, regarde ça.
6: Mais je crois que c'est une nana, je crois que c'est...
0: C'est une nana qui va ronfler.
6: Ouais,
0: je prendrai pas les gens pour des canards sauvages.
6: Je suis devant le standard, je crois que c'est Stéphanie.
0: Non, c'est pas Stéphanie.
6: Il y a Zahorab sur Midday qui dit que pour Gérard, la mode, c'est jouer à pousse caca dans les chiottes de la loco.
0: Alors, de bon entendeur, salut pour lui.
3: Stéphanie, là, je ronfle pas. Il a pas tort.
0: Qui c'est qui dit ça?
3: Steph, là, je ronfle pas, moi.
0: Non, attendez, là, c'est une nana qui m'a dit dans les chiottes de la loco, ouais.
3: Mais non, c'était un mec qui se faisait passer pour
0: une nana.
3: Il y a un mec qui fait du yoga derrière.
0: Il
3: essaye de se détendre, faut le comprendre.
0: Oui,
3: tout à fait, ouais.
0: Punaise, tout à l'heure, au standard, tu vas te prendre une baffe, hein.
3: Allez,
6: hop! Gérard,
3: calme-toi!
6: Reviens
3: au débat, on
6: dirait
3: un peu une tondeuse à gazon.
0: Donc, je répondais.
6: Non, je vais calmer la deuxième voix.
0: Donc, je répondais à la question numéro 2.
3: Je veux bien venir tondre mon gazon, toi qui fais ça.
0: Tu la calmes ou c'est moi qui vais la calmer au standard?
3: Allez, Gérard, vas-y toi, vas-y.
0: Fais gaffe!

0: viens pas me chercher ce premier débat, toi.
1: Il n'y a que les filles à l'antenne, alors bon, reprends ton débat.
0: Karine, tu viens à mon secours.
2: Non,
0: Karine, tu vas venir à mon secours. Donc, je répétais, je suis pour le truc du débat. Le premier, la première question, est-ce que je suis un plan, c'est pas la mode. Oh, c'est quoi là, ce bordel? Manu!
2: C'est pas Manu.
0: Voilà, écoute.
2: Non,
0: écoute.
2: C'est pas Manu.
3: J'ai compris, c'est parce que c'est Halloween. C'est la gueule des fantômes.
2: Manu!
1: Écoute, Stéphanie, elle a quelque chose à te dire.
2: Gérard, c'est Stéphanie.
0: Bon, allez,
2: c'est
0: moi,
2: le fantôme de la lune.
4: Gérard, c'est nul ton débat.
2: Gérard, c'est
0: Stéphanie.
2: Mais
0: qu'est-ce que tu fais, lui, au
2: Gérard, tu reviens. Gérard, c'est Stéphanie, ce n'est pas Manu qui fait ça.
5: Gérard, vas-y. Gérard.
2: Gérard. Allez, Gérard.
0: Karine, tu viens au standard, s'il te plaît.
5: Non, mais Manu, là, tu reprends le débat, Gérard. Vas-y, c'est quoi la question?
0: Donc, moi, je disais que sur la mode,
2: ouais.
0: Je suis influencé, ça dépend comment que c'est porté.
2: Ok, d'accord.
5: D'accord.
2: Super.
5: Et quelle est ta position vis-à-vis de l'Adidas?
0: Non, ça n'a rien à voir.
5: Non, mais c'est une question militaire, c'est pour ça.
0: Non, mais je répondrai pas là-dessus.
5: D'accord.
6: Ok, je peux répondre, moi, sur l'Adidas?
0: Non, tu répondras pas.
6: Parce que l'Adidas, ça sent vachement bon.
0: D'accord.
6: Surtout quand on met toute la bouteille.
5: Bon, tu vas, Gérard? Tu reprends un peu?
0: Donc,
2: Gérard.
0: Donc sur les t-shirts Ricky Martins, moi j'aime bien les porter.
2: Ouais.
0: Et ça, personne me l'empêchera. Et j'adore Ricky Martins. Maintenant s'il y en a que ça leur plaise pas, c'est le même prix.
5: D'accord.
0: Donc
2: Gérard, est-ce que tu crois que c'est une façon d'attirer les filles?
0: Qui c'est qui pose cette question? Julia.
2: Oui.
0: Non, mais de toute manière, il n'y a pas besoin d'avoir un t-shirt pour attirer les filles.
2: Hein. GG,
0: tu as
2: d'autres atouts pour attirer les filles, à part ton t-shirt.
0: Eh oh!
2: GG, c'est Johanna.
0: Cyril.
2: GG. Oh là là.
0: Gérard. Non, mais là, je vais arrêter.
2: Gérard.
4: C'est pas.
0: Non, mais il arrête, lui.
2: Oh là là, Gérard.
4: Tu
2: reviens?
6: C'est pas un mec.
0: Gérard, celui qui fait la mouche, ça y arrête.
5: Mais on débat, Gérard.
2: Gérard. C'est
0: bon. Alors, on va poser la question numéro 5. De toute manière, on va mettre un disque.
2: Non,
0: si, si.
2: Non, mais je vais te poser une question.
0: Je pose la question et on revient.
2: Laisse-nous parler un peu.
0: Comment?
2: Non, mais c'est bon, laisse tomber. Ok.
0: Donc, doit-on être à la mode? Et là, on va écouter. C'était Glace 2. Boule, avec attention la chasse. Voilà.
7: Dans lesquels elle pense.
0: Donc c'était glace de boule et attention la chasse.
5: Non,
0: voilà.
5: Non, c'est pas ça.
0: Attention,
5: ouais. J'ai
0: la chiasse.
5: Voilà.
0: Donc on reprend le thème du deuxième le thème du débat. Donc on va reprendre Julia.
2: Oui, bonsoir Gérard.
0: Rebonsoir. Johanna.
2: Bonsoir Gérard.
0: Carole.
8: Bonjour, es-tu Gérard?
0: Nougat.
9: Bonjour Gérard.
0: Steph.
10: Oui, bonjour.
0: Stéphanie.
11: Bonsoir Gérard.
0: Et rebonsoir.
11: Rebonsoir.
0: Donc alors la question. Bon, allez.
2: Mais non, mais
0: non,
2: arrête.
0: Mais...
2: Gérard.
0: Bon, Manu. Tu commences déjà par gérer. Tu leur dis dès qu'on l'a en automne, on joue pas avec de la guitare.
2: Bon, j'ai été vraiment un peu plus j'ai en compte.
4: Non, Luc.
2: Gérard, c'est Julia. Écoute-moi.
0: Oui.
2: Concentre-toi sur le débat et n'écoute pas ce qui se passe à côté.
0: Maintenant.
2: Hein?
0: Maintenant, je vous pose la question.
2: Vas-y.
0: Pourquoi les filles se font de plus en plus de piercings? Alors, Julia, tu vas répondre, s'il te plaît.
2: Gérard, est-ce que ça a un rapport avec la mode?
0: Oui.
2: Ah, d'accord. Lequel?
0: Ben, de toute manière, je te dirai.
2: Ben, vas-y.
6: Je vais te dire ouais.
0: Bon, alors, Julia, s'il te plaît, tu réponds.
2: Ouais, ben, à mon avis, c'est parce que, je sais pas, moi, c'est bête, mais parce que c'est la mode, c'est tout, c'est un phénomène de mode. Mais qu'est-ce que tu veux répondre à cette question? Et viens ta mère, tu es. Hein?
0: Ok. De toute manière, apparemment, t'en as rien à foutre.
2: Mais non, j'en ai rien à foutre. C'est gentil, hein. Mais attends, mais, je sais pas, moi, à ton avis, la question, la réponse à ça, c'est quoi?
0: Bah tu verras, je te la donnerai.
2: Bon bah vas-y, attends la suite, on attend.
0: Non, mais je vais continuer. Johanna.
2: Oui.
10: Bah écoute, je pense que c'est parce qu'il y a des chanteurs qui sont percés, et du coup tout le monde veut ressembler, je sais pas moi, à Prodigy ou... Voilà, tu vois. Puis de toute façon, la mode, c'est ce qui se démode, donc dans quelques temps, les piercings, ça sera ringard.
5: Ouais, d'accord.
10: Comme Ricky Martin.
5: Ouais, ok. Ricky Martin, pour l'instant, il a pas de piercing, hein, d'accord.
10: Oui, il m'en a fait comme, ça peut rien
5: dire.
10: Il a un piercing. Il a un piercing. Oui, c'est vrai qu'il en a un piercing.
5: Il a un piercing. Vous arrêtez avec ce guitare.
10: Gérard, tu es pas malade ou...
11: Oh ta gueule toi la toute.
5: Toi tu retournes au soleil, ça t'apprendra des séries avec les nanas. Hop, tu prends celui qui vient d'insulter.
12: Il est parti. Ah, sur Minitel, alors, au sujet de la mode, il y a Zuck qui dit moi j'ai le même look que Gérard, je m'habille comme les déchiens, je me lave deux fois par an. Et il y a une question, qu'est-ce qui fait la queue de poisson sous le pont de l'Alma à Lady Di?
5: Ben non.
10: Non,
12: c'est Schumacher.
5: Non mais là je répondrai pas là-dessus. Donc c'est clair et net, je réponds même pas, de toute manière il a répondu lui-même à la question.
12: D'accord.
5: De toute manière c'est une question qui tient pas debout. Donc
10: comme toi.
5: Merci. Merci pour celles qui viennent dire ça. Donc Carole.
10: Alors moi je trouve que les piercings ça dépend de la personne.
5: Mm-hmm.
10: Il y en a ça va, il y en a ça va pas.
5: Mm-hmm.
10: Et sinon ça dépend où ça se met. Sur le nez c'est mignon.
5: Mm-hmm.
10: Sur le nombril, c'est mignon, mais par contre, sur les sourcils, c'est pas beau. Quoi.
5: D'accord.
10: Ou sur la lèvre aussi, c'est pas très...
12: Gira. Mmh. On a Julien à la place de Nougat et Nicolas à la place de Steph.
13: Salut Julien.
10: Salut Julien.
5: C'est bon.
10: Ah bah d'accord.
5: Hop.
12: Qu'est-ce que tu fais maintenant?
5: Voilà, bah c'est bon.
13: On a
5: Nicolas. Salut Nicolas.
10: Salut Nicolas. Bonsoir Nicolas.
5: Bonsoir Julien. Non, Julien, pour l'instant, il n'est pas là.
10: Ah, pardon. Mmh.
5: Donc, Nicolas, si tu pouvais, si t'as entendu la question.
14: Ouais, j'ai entendu.
5: Donc, si tu peux répondre.
14: Alors, moi, déjà, le piercing, je trouve que c'est pas que pour les filles, parce qu'il y a aussi beaucoup de mecs qui en ont.
5: Mmh.
14: Et le piercing, c'est vrai que c'est de plus en plus répandu, mais bon, je trouve ça bizarre, quoi, personnellement.
5: D'accord.
10: Tu te feras un piercing ou pas?
14: Ça dépend où.
10: Le téton.
15: Non,
10: il y a
15: des mecs qui sont percés
10: sur le téton.
14: Non.
10: Sur le gland?
14: Ouais, mais non.
5: Stéphanie?
16: Oui. Ben moi non, moi je trouve que le piercing c'est assez sympa. Moi personnellement j'en ai fait deux pour mon plaisir personnel.
10: Où ça?
16: Ben j'en ai un sur le nez qui est tout petit, donc assez discret, et un sur la langue.
10: Et sur la langue ça te gêne pas?
16: Non, ça me gêne pas du tout, et honnêtement c'est génial.
10: Tu l'enlèves pour emballer? Comment?
5: Bon, je commence à en avoir ras-le-bol!
10: J'entends rien. Nous sommes dans une caverne, Gérard.
15: Gérard, fais pas attention au bruit, tu t'en fous, tu fais ton débat, ok?
10: Nous sommes dans un château.
5: Non, mais de toute manière, je ferai pas un débat sur 200! Olivier, merde!
10: Gérard,
5: oh, tu te réveilles ou quoi, là?
12: Manu, c'est le bruit du fantôme.
5: Non!
10: C'est pas Manu,
5: c'est toi.
10: T'as arrêté.
12: Quoi, c'est moi?
5: C'est toi, tu déconnes avec les machines, d'accord?
10: Mais non, c'est pas lui, Gérard.
15: C'est pas Manu.
5: Attends, s'il te plaît.
10: C'est les connexions, supervision des téléphones.
5: Bon.
10: Bah, Gérard.
12: Gérard, ça y est, on a Julien.
10: Ah.
12: Il est là.
17: Non, ça va.
5: Julien, bonsoir.
17: Salut, ma couille.
10: Bonjour, Julien.
5: Tu restes poli, s'il te plaît, pour commencer.
10: D'accord. C'est un petit nom affectif, Gérard.
17: Bah oui.
10: Bonsoir, c'est mignon, Gérard. C'est tout mignon.
5: Déjà, Julien, tu me le prends, il a quelqu'un d'autre derrière lui. Hop.
10: T'es gonflé, Julien.
5: Gérard. Voilà, comme ça, ça va plus
10: bon,
5: que ça.
10: Bon, Gérard, on avance, hein.
5: Ouais. Bon, alors moi, je vais vous parler d'une chose. Donc, je vais dire les piercings.
16: J'avais pas fini, mais bon, ça va.
5: C'est qui?
16: C'est Stéphanie.
5: Oui, Stéphanie, je t'écoute.
16: Oui, bah non, je sais pas, j'en étais sur mon piercing à la langue. Je
5: crois
16: que quelqu'un m'a posé une question.
10: Ouais, pour emballer.
16: Ouais, non, mais c'est très bien.
5: C'est vrai. Attends, Stéphanie.
16: Pardon?
10: Tu l'enlèves ou pas?
16: Non, j'enlève pas, non, pas du tout, non.
10: Ouais, mais ça gêne autre personne.
16: Non, ça gêne pas du tout, moi. Enfin, moi, je suis tombée sur des mecs à qui ça a plu, et apparemment, ça plaît à pas mal de personnes, mais faut essayer, quoi.
10: Mais si tu sors avec un mec qui a la langue percée aussi.
14: C'est déjà le débat sur les kleps, là, ou...
16: Non.
5: C'est pas le débat sur les kleps, pour l'instant.
10: Gérard, il est gentil, il nous écoute, pour
16: l'instant. Ouais.
10: Si c'est un
14: mon chien,
10: si
14: ça intéresse quelqu'un.
10: Moi, je vais
5: essayer.
10: Ouais. T'as un piercing aussi? Non, mais je vais essayer avec toi, si tu veux.
5: Moi, je vais vous dire une chose. Écoutez, s'il vous plaît.
10: Oui, vas-y, Gérard.
5: Donc, moi, j'aime bien les piercings.
10: Ouais.
0: Personnellement, c'est pas la peine de me dire sur le nombril. De cette manière, sur le nombril, d'accord, c'est bien.
14: Est-ce que c'est vrai que t'as un piercing sur le coccyx?
0: Pourquoi t'as un piercing sur... tu crois pas que t'as oublié une vis dans ta tête?
15: C'est vrai qu'il y a un piercing sur le cerveau et un piercing sur le cerveau.
0: Nicolas ou Julien, vous dégagez au standard, vous allez voir...
14: Ok, Gérard, c'est Nicolas.
0: Ouais.
15: C'est Carole.
14: Petite question.
0: Carole, je t'écoute.
15: On m'a dit que t'avais un piercing sur le cerveau, c'est vrai ou pas?
0: On t'a pas dit que t'avais un piercing, c'est le coin de...
14: Attention, humour.
15: Non, j'en ai un sur le clitoris, par contre.
0: Ah ouais, eh ben...
14: Oula, ça a dû faire mal, non?
15: Non, ça va.
0: Non, mais je vais te dire une chose, c'est pas moi qui...
15: Ok, d'accord, passons à la question suivante.
0: C'est pas moi qui...
15: Ok. Gérard. Bon, c'est bon, pose ta question suivante, non,
14: Gérard. Gérard, c'est Nicolas.
0: Non, non, mais moi, je voudrais bien répondre.
15: Mais ça y est, t'as répondu, Gérard, hein. Merci,
0: non.
15: Hein.
0: J'ai pas encore répondu à la question.
15: Okay.
0: Donc moi, je préfère les nanas qu'on ait piercing, qu'on les voit une moins.
15: Ouais.
0: Parce qu'à l'heure actuelle, maintenant, tout le monde se met des piercings, que ce soit les nanas ou les mecs.
15: Ouais.
0: De manière, on en voit de plus en plus.
15: Uh-huh.
0: Il y en a qui s'en font mettre sur le nez.
15: Uh-huh.
0: Il y en a qui s'en font mettre sur les cils.
15: Les tétons aussi, Gérard.
0: Il y en a qui s'en font mettre sur les tétons. Ça, c'est pour les nanas. Mmh. Il y en a qui s'en font mettre sur la bite, ça, c'est vrai.
14: Alors, qu'est-ce que tu veux? Tu veux la peine de mort? Tu veux quoi?
0: Non, mais moi, je vais vous dire une chose. Que là... Alors, moi, je préfère une nana qui a un piercing à la rigueur sur le nombril.
15: Mmh.
0: Ça vaudra mieux.
14: Et toi, Gérard?
0: Oui.
14: Et toi, est-ce que tu te ferais un piercing?
0: Non.
14: Jamais?
15: Pourquoi?
0: Non, parce que je vais vous dire une chose, parce que ça fait trop mal.
15: Mais pas vrai, Oh là là, c'est pas mal. C'est pas vrai. C'est ça,
17: on a Marguerite à la place de Julia.
15: Quelle poule mouillée, hein, ce GG.
0: Marguerite, bonsoir.
15: Ah, j'aurais pas aimé, Gérard. Ah, mais il s'en fout, de toute façon, il a l'habitude maintenant. Ouais, c'est vrai.
0: Marguerite, bonsoir.
15: Oui, bonsoir. Bonjour, Marguerite. Alors, moi, je voulais dire que j'avais un piercing à l'oreille.
0: Mmh.
15: Marguerite, c'est un nom de vache.
18: Oui, je suis pas à l'oreille.
0: Non, non.
15: Pas grave, Gérard, pas grave.
12: C'est quoi ce bordel?
0: Bon, alors donc, Marguerite, tu voulais rajouter quelque chose à la question?
15: J'ai un piercing à l'oreille.
18: Bon, ouais, comme tu n'es pas beau, hein. À l'oreille.
15: C'est beau un piercing.
18: Ah non, à l'oreille.
0: Ah non, mais attendez, il n'y a pas besoin...
12: À l'oreille, c'est hard, quand même.
0: Non. À l'oreille, maintenant...
12: Bah, ça fait mal.
14: Mais Gérard, est-ce que c'est vrai que t'as eu un piercing au cou et que ça s'est enflammé et que maintenant t'as un kyste?
0: Bon, Nicolas, tu me le vire.
12: Alors lui, dégage.
0: Nicolas, non,
14: c'est Julien.
12: En plus, pourquoi tu dis n'importe quoi, c'est même pas vrai.
0: Dégage.
15: C'est pas grave, allez, continuons.
0: Donc, moi, je vais vous dire une chose. Un piercing à l'oreille, pour une nana, je pense pas que ça se passe mal.
15: Mais si, c'est très joli sur le lobe.
0: Non, mais... une nana qui a un piercing sur l'oreille, je suis désolé, ça fait moins mal que d'en avoir un sur le nombril, ou sur la langue, ou sur la lèvre.
15: Mais quand même, avoir les deux oreilles percées, c'est hard. Hein.
0: C'est qui?
18: J'ai pas mal, moi, sur la langue.
0: C'est qui vient de dire ça?
18: De quoi?
0: Stéphanie.
18: Oui.
0: Donc toi, t'en as un sur la langue.
18: Ouais, personnellement, j'ai pas mal. Hein.
17: Gérard. Oui, on a Jérôme à la place de Julien.
15: Salut Jérôme.
18: Bonsoir Jérôme.
14: Bonsoir les filles, bonsoir ma testicule.
0: fais gaffe, c'est les mêmes qui changent de nom. Hein.
14: Non,
0: c'est pas les mêmes, j'ai pas
14: rien à voir.
0: Je te le dis tout de suite. Hein.
14: Rien à voir, j'ai pas la même voix.
0: Comme par hasard.
14: J'ai pas du tout la même voix.
15: Non, pas du tout.
0: Donc, je vais finir avec Stéphanie.
18: Oui.
0: Stéphanie.
18: Oui.
0: Ou même Johanna, Julia,
15: oui,
0: Carole et Marguerite.
15: Oui,
0: si des fois vous avez regardé, il y a eu un clip il n'y a pas longtemps sur...
14: j'ai vu aussi sur la poupée Barbie, là.
0: Ouais. Ta gueule, toi. Oh, tu me viens, là, hein. Tu me viens, ça. Je voudrais répondre quand même quelque chose. Oh, c'est quoi, là?
15: Gérard, calme-toi.
17: Voilà, Gérard.
15: Détente.
0: Donc,
17: Bon, allez, moi... Gérard, il n'y a plus que Stéphanie, là.
0: Non, c'est quoi, là?
17: Viens, c'est quoi, ce bordel?
15: Mais je suis là, moi.
17: Il n'y a plus Stéphanie.
15: Oui.
12: Ça va peut-être de là.
15: Ouais, non, mais c'est Stéphanie, là.
0: Non, c'est pas Stéphanie qui s'amuse à ça.
15: Mais non, c'est pas moi.
0: Donc, moi, je voulais Stéphanie, Marguerite. Carole, Johanna et Julia.
15: Oui.
0: Est-ce que vous avez vu le un reportage? avec le mec. Je crois que c'est un groupe.
18: Ouais.
0: Non, mais je crois que c'est un chanteur de je sais pas quel groupe.
18: Ouais.
0: Qui a un piercing. Qui a un piercing. Qui a un piercing. Je répète la question.
18: Ouais, vas-y. Alors,
0: est-ce que vous avez vu le mec avec le piercing? Oh, vous arrêtez!
18: Eh, Manu, c'est quelque chose, merde.
5: Non, reprends le débat, Gérard. Reprends le débat.
0: Donc, je voulais répondre sur la question des piercings. Donc, je voudrais que Julia, Johanna, Carole et Stéphanie, Marguerite me répondent sérieusement.
18: Réponds, Gérard.
0: Donc, est-ce que vous avez vu le clip avec le fameux mec qui a un piercing juste sur le bout de la lèvre?
18: Ouais, on a vu.
19: Moi, alors,
18: oui,
19: j'ai pas vu.
18: Oui, on a vu, alors.
19: Oui,
18: on a
19: dit, ouais.
0: Est-ce que vous croyez que c'est...
20: Question.
0: Et la question, c'est... Pourquoi les pantalons pattes d'éléphant ne sont-ils plus à la mode aujourd'hui?
5: Ok, voilà. Okay.
0: Et toi, tu dégages avec ta caméra derrière moi, s'il te plaît.
5: Gérard, c'est quand tu veux.
0: Donc, je pense que vous venez d'entendre deux disques, Les Beatles, si on veut, moi j'ai pas eu ce que j'avais sous les yeux, donc... maintenant, au standard, qu'est-ce qu'on a?
21: Oui.
0: Qu'est-ce qu'on a?
21: On a Marguerite, Johanna, Carole, Jérôme, Guillaume et Stéphanie.
22: Gérard, attends un petit peu avant de commencer le débat, je change la cassette là.
0: Non, mais dans ce cas-là, tu dégages.
22: Attends.
0: Bonne nuit, tu dégages,
18: Gérard,
0: tu changes de cassette.
18: Gérard,
0: on demande le bonheur, salut.
18: Cool.
0: Jérôme, ils sont sans cassette. Oh, c'est quoi là?
23: À moi.
24: Bon, GG, concentre-toi et pose une question.
5: Qui est dans une fête là? Il y a quelqu'un qui est dans une fête?
0: Bon, allez.
18: Max! Mais non, c'est pas grave, putain!
19: Eh, mais foutez la paix à Max, là, putain, bon, c'est pas Max, c'est Manu!
0: Tu viens voir un peu au standard ou j'appelle Karine en urgence?
18: Gérard, calme-toi, s'il te plaît.
5: SOS Karine. Manu, il y a Max qui parle.
21: Manu!
5: Je crois qu'il est pas content.
0: Manu!
5: Manu, il y a Max.
18: Mais laissez Manu tranquille.
21: Oh. Manu, oui, tu m'entends?
25: Ouais.
21: C'est bien, continue.
5: Ok.
0: C'est bien, continue.
22: Vas-y, Manu.
0: D'accord. Et si continue comme ça, moi, j'arrête. C'est le deuxième débat.
5: Allez, Gérard, reprends ton débat. C'est quoi la question? La différence d'âge, non?
0: Non, c'est pourquoi les pantalons pattes d'éléphant ne sont-ils plus à la mode aujourd'hui? Alors, maintenant...
18: Julia.
5: Manu.
18: Elle est plus là, c'est pas grave.
0: Ouais, c'est quoi là?
18: Elle est partie.
21: C'est Marguerite, Gérard.
5: C'est Marguerite.
0: Oui, la pisse de cul.
5: Julia s'appelle Marguerite maintenant.
0: Ah bon, c'est bizarre, on avait Julia tout à l'heure.
5: Mais elle a été remplacée par Marguerite.
21: Je te l'ai dit, Gérard, tout à l'heure.
0: Oh là, c'est quoi?
18: Bon,
5: bon, allez, Marguerite, on y va.
18: Oui.
0: Bon, Marguerite.
18: Oui.
0: Alors
18: moi, je voulais dire que c'était fini la mode des pantalons à patef, parce que les braconniers en Afrique, ils ont tué tous les éléphants pour avoir l'ivoire, et puis maintenant, ils n'ont pas d'éléphants pour faire des pantalons, c'est tout.
0: Ouais, d'accord. Ok. Carole. Johanna, pardon.
18: Oui, merci, Gérard. C'est pas gentil pour Carole. Bah écoute, laisse-la passer avant moi.
0: Non, bah, Johanna.
18: Bon, bah écoute, ça se fait plus, c'est tout. Je trouve que c'est pas très joli, voilà.
0: Mm-hmm.
18: Les gens se sont rendus compte un jour que les pattes d'Ève, c'était ridicule, et ils se sont dit, ah, c'est horrible, et ils les ont jetés à la poubelle. Voilà.
0: Ok. Carole.
18: Je peux répondre.
0: Carole?
18: Alors, c'est plus à la mode, parce que tout simplement, c'est plus à la mode, et que maintenant, la mode, c'est les piercings, c'est
19: les t-shirts de
18: Ricky Martin, etc., etc., les tongs et les couleurs, voilà.
0: Ok. Stéphanie?
19: Non, moi, je pense que c'est encore à la mode, parce que dernièrement, j'ai été en rêve samedi soir, et j'ai vu pas mal de nanas habillées avec un pantalon pas de lèvres, quoi.
18: T'as rêvé?
19: Oui, mais c'était une soirée de
18: pour les gothiques.
19: Non, pas du tout, non. C'était la soirée des énervés. Je pense que il y en a pas mal qui doivent connaître.
18: Okay,
19: et
18: d'accord.
19: Beaucoup de nanas étaient habillées avec ce style-là, quoi. Donc, je pense que c'est pas... Je pense que c'est... Non, je pense que c'est encore à la mode. Hein.
0: Ok. Jérôme?
22: Vas-y, me saoule pas. Moi, j'ai appelé la radio parce que ma radio, elle marche pas, quoi. Donc, c'est pour ça que j'appelle. Donc, vas-y, continue.
0: Bon, allez, hop. Jérôme, tu me le dégages quand il se reverra rien, celui-là. Allez, hop. Oh, c'est quoi, là ?
24: Pas grave, Gérard. Passons là. Et toi, Gérard, pourquoi c'est plus la mode ?
0: Ah non, mais moi depuis une fois...
24: Tes pantalons pas de gel,
0: non, mais attendez, moi maintenant je vais vous répondre. Je vais répondre à Johanna, Carole et Stéphanie et Marguerite.
24: Oui.
0: Donc une...
24: Vas-y, vas-y. Donc est-ce que les pantalons à pattes d'ail, ça te sert pas un peu les couilles?
0: Une fois... Bon, oh, qu'est-ce que je t'ai dit, Jérôme, tu me le dégages. Personne passe au-dessus les autres.
1: Il est parti.
3: Jérôme, c'est Guillaume.
1: Il est parti, Jérôme.
0: Eh ben, Guillaume, tu le vires.
1: Ben, écoute-le, 30 secondes.
0: Non, mais tu le vires, c'est quoi, là, ce cirque?
24: Mais il a le droit d'être là, Gérard.
0: Voilà. Donc, Mais c'est quoi ce bruit?
24: Allez, Gérard,
0: arrête de
24: merde, Gérard.
0: Oh, tu as travaillé au standard ou je me carine à ta place?
24: Eh, Gérard, cool. Pas concentré. Gérard, cool.
0: Bon, donc, je vous disais qu'au début...
3: Oh, Olivier, là, ça passe. Olivier, là, ça passe. Olivier, là, ça passe. Olivier, là, ça passe.
0: Non, mais tu as arrêté tes conneries, toi, d'accord?
3: Je suis désolé.
0: Donc, je disais...
24: Oui.
3: Ah, qui c'est qui fait psst?
0: Je disais donc que je répondais à Johanna et Carole. Oh, c'est fini le bruit derrière.
24: Gérard, réponds, on va jamais finir.
3: C'est autre chose. Oui,
24: passe à la question suivante si tu peux pas répondre à celle-là.
0: Faut-il se faire...
24: Gérard,
0: allez. Ça commence à bien faire, Olivier.
24: Mais concentre-toi, GG.
0: Ça commence à bien faire, Olivier.
3: Allez, pose tes questions, GG.
0: Bon, toi, tu dégages, je ne sais pas appeler.
24: Gérard.
0: Oh, c'est quoi la merde?
24: Allez, Gérard,
0: s'il te plaît. Karine, Gérard.
3: Bon, allez, reprends le débat. Gérard, vas-y.
0: Donc, je vais répondre quand même sur la sixième.
3: On se calme un peu, là. Gérard répond sur la sixième.
0: Donc, au début, je portais des pantalons à hein, pattes d'ail, ça c'est vrai.
3: Donc, en sixième, c'est
0: une fois.
3: C'est quand t'étais en sixième, ça.
0: Une fois. Une fois.
3: Ringard.
0: Bon, le ringard, tu dégages que tu me fais pas chier. Allez, Gérard.
3: Non, soyez cool, Gérard.
0: Donc, une fois. Une fois, je suis venu en jean à la radio.
3: Ouais.
0: Et Max a dit, t'es mieux en jean.
3: T'es beau. Il avait dit, t'es beau, je crois.
0: Maintenant, je ne porte plus que des jeans. Et quand je vais à la loco, je suis en jean et en t-shirt.
3: Donc, c'est pour
24: et avant, tu portais quoi, Gérard?
3: C'est pour
24: avant,
3: plaire à Max.
1: Gérard?
0: Avant, je portais des pantalons à pattes d'éléphant.
24: Parce que tu veux dire qu'il y a un an, tu mettais encore des pattes d'éléphant.
0: Oui.
24: Et on t'avait pas dit que c'était terminé.
0: De toute manière, j'ai toujours un pantalon de velours en pattes d'éléphant et je ne le mets plus. Maintenant, quand je vais aller à la loco,
24: c'est ça?
0: Quand je vais aller à la loco, je suis en jean et Stéphanie peut pas me démentir.
24: Oui, c'est moi aussi, Carole.
0: Et Carole non plus peut pas démentir.
24: Ouais.
7: Mais le t-shirt, tu ne le gardes pas longtemps.
0: Comment?
7: Le t-shirt, tu ne le gardes pas longtemps à chaque
0: Gérard?
7: Fois.
0: Oui,
3: on accueille Patrick à la place de Jérôme.
24: Salut Patrick.
8: Bonsoir, c'est de la folie pour vous avoir en standard. Ouf, c'est la galère.
24: Ah bah oui, j'ai on est 2 heures.
8: Ah ouais, c'est bien.
24: Gérard, c'est quoi la marque de tes jeans?
0: Pour l'instant, je peux pas te dire. Mais
8: Emmaüs, Emmaüs, non.
0: Je sais pas si derrière tu peux le voir, là.
24: C'est pas Goliomane, hein?
0: Non, mais
24: non,
0: si, tu peux, si tu peux.
3: Si tu peux faire la radio, Gérard, je te rappelle aussi.
0: Non, mais attends.
3: Non, mais oui, j'attends, mais là, j'attends justement, ça y est, j'attends.
0: Non, je sais pas. Un Levi's ouais. Voilà, c'est un Levi's.
24: Ah, la marque, Gérard. Bravo.
3: C'est pour plaire à Tmonière. C'est pour plaire à Max, en fait, que tu mets des
0: chiens. Non, Tmonière, c'est pas pour plaire à Max spécialement. Depuis qu'il m'a dit que j'étais mis en jean, ben maintenant, j'essaye d'avoir que des jeans. Donc, c'est pour ça, si on pouvait m'envoyer.
8: Tu mets des jeans parce que tu les enlèves plus vite, non? C'est pas vrai.
0: Ouais. Mais qu'est-ce que ça peut te foutre à toi?
24: Gérard, si t'avais dit de te mettre en jupe, parce que tu mettrais que des jupes.
0: Non.
3: Sur le Minitel, il y a Zeuc qui dit, mais à la loco, c'est des jeans spécial Trouduc.
8: Non, bah, lui, j'y réponds pas.
24: Gérard, tu veux un jean?
0: Comment?
24: Tu veux un jean?
0: C'est
24: quelle taille?
0: C'est qui me pose?
24: Carole.
0: Ouais, ben si tu peux m'envoyer des jeans 40, ça fait comme ouais, taille 40, si ça fait comme ta lettre qui arrive dans 3 semaines.
24: Bah, je suis désolée, je l'ai envoyé. Hein. C'est un problème de la poste. Alors tu vas à la poste, tu verras bien. Et ta pointure de chaussures, c'est quoi si on veut te faire des cadeaux?
0: 43.
24: 43.
0: Non, moi, mais qui c'est qui vient de poser cette question? Qui c'est qui vient de poser la question sur
24: la pointure, c'est Johanna.
0: Johanna, d'accord.
24: Et ton anniversaire, c'est le 17 juin, donc je me prépare.
2: J'ai suis des tongs.
24: Ah bah écoute, justement, c'est ce que je voulais faire, mais il n'y a plus de surprise maintenant.
2: Ou des charentaises, ça peut le faire aussi, la charentaise.
0: Stéphanie, toi, tant qu'on y est pour l'anniversaire, qu'est-ce que tu vas m'offrir?
2: Une
24: paire de sabots.
0: Comment?
24: Grosse surprise.
0: Là, ça va être une grosse surprise.
24: Non, je te réserve une grosse surprise. Est-ce que tu veux de la lingerie féminine, Gérard?
0: Non, merci.
24: Gérard?
0: Oui.
24: Ça tombe quand ton anniversaire? Quel jour?
0: C'est juin. L'année prochaine?
24: Oui, mais quel jour?
0: Je vais te le dire tout de suite. Et après,
24: un mardi.
0: C'est un mercredi.
24: Non, mercredi.
0: Un mercredi.
24: Attends, tu rigoles.
0: C'est un mercredi l'année prochaine, on revient au débat, s'il vous plaît.
24: Okay.
0: Faut-il se teindre les cheveux pour être plus à la mode?
24: Pardon?
0: Faut-il se teindre les cheveux pour être à la mode?
24: Ouais.
0: Oui, qui?
24: Carole.
0: Oui, Carole.
24: D'ailleurs, demain, je viendrai avec les cheveux dorés, tu verras.
0: Bon, de toute manière, moi, je m'en fous, hein. Je sors pas avec toi.
24: D'accord. Je sors pas avec toi.
0: Comment?
24: Je t'offrirai pas un jean, alors si t'es méchant avec moi, je suis méchante avec toi.
0: Non, mais attends, de toute manière, je sors pas avec toi, hein, pour l'instant.
24: Arrête, pour l'instant,
0: je ne sors avec personne, d'accord? J'ai pas encore trouvé la chaussure à mon pied.
24: Les lapins
0: que j'ai eus, merci, en demandant d'entendre salut, c'est pas le thème du débat.
24: Moi, je ne pas comparer les nanas à les chaussures à chaque fois.
4: Gérard, on accueille Thierry.
24: Oh,

0: c'est derrière. Hey Stéphanie, là, du 78, garde-moi du champagne, s'il te plaît.
1: Ok, ça va 44.
0: Pas de problème, Attends, Ed, c'est quoi son code?
2: Je te copie, je te copie.
0: 444, nos problèmes, je te copie.
1: 1378 à 2000.
0: Donc, faut-il se faire teindre les cheveux pour être à la mode? Alors, Carole, tu m'as dit que t'allais te faire teindre en doré.
3: Allô,
0: moi, t'es toi, t'as pas raison, je t'appellerai pas de chambre, tu sortiras de sous le lit.
3: Ouais, non, mais quand même.
2: Ah, là,
0: je t'appellerai pas de chambre, tu sortiras de sous le lit, toi, le lascar.
3: Ouais, mais lascar, tu vois.
2: Super voilà, marrant,
3: quoi.
2: Gérard.
3: Tu es poli, tu me dis bonsoir. Oui.
0: Là, bah, de manière, t'as qu'à te réveiller, ok?
3: Bah, je me suis réveillé, la preuve, je te parle. Alors, bonsoir, Gérard.
0: Bon, bah, salut, donc.
3: Thierry.
4: Salut, Thierry.
3: Salut, Thierry.
2: Ouais.
3: Salut, Thierry.
2: Salut,
3: Thierry. Salut, Thierry.
0: Merci. Donc, Carole.
2: Oui, je pourrais te peindre les cheveux en doré aussi un petit peu.
0: Quoi?
2: Des petites mèches dorées.
0: C'est-à-dire?
2: Pour toi.
0: Oh non, mais moi...
2: Un petit peu, pour rigoler. Allez.
0: Non, non, mais moi je reste avec mes cheveux comme ils
2: mais
0: sont.
2: Mais demain, c'est Halloween.
0: Non, non, mais moi, de toute manière, Halloween, c'est pas dit que j'y aille demain, la soirée Halloween. Hein.
2: Ah, bah c'est dommage, alors. J'aurais passé une belle soirée.
0: Ouais,
2: j'aurais pas besoin de te déguiser, c'est ça qui est bien.
0: Non, non, mais de toute manière, pour l'instant, je sais pas si j'y vais.
2: Okay.
0: Vous verrez ça tout... je vous dirai ça tout à l'heure.
2: C'est dommage, il y a un peu
0: à la fin du deuxième débat. Donc, Johanna.
2: Oui. Bah oui, se teindre les cheveux, ça peut être à la mode, mais il faut se teindre aussi en bas, parce que sinon, ça fait un peu dépareillé, quoi.
3: Ouais. C'est clair.
0: Non, non, mais attends. Attends, Johanna.
3: Ah, oui.
0: Johanna.
2: Oui.
0: Il n'y a pas besoin de se faire teindre des cheveux, plus la foufoune pour plaire à un mec.
2: Absolument. Hein.

0: Merci.
1: Donc je répondrai à Johanna. Donc Johanna, je vois pas pourquoi que tu éteins les cheveux plus le bas.
0: Oui, mais enfin, quand t'es toute nue, ça c'est ridicule d'avoir les cheveux bleus et ce que je pense pas bleu quoi.
1: Non mais attends, Johanna.
2: Tu vas pas.
1: Ouais, les mecs, vous la fermez, s'il vous plaît, derrière, parce que tout à l'heure, vous allez dégager vite fait, bien fait.
2: Ça va s'inquiéter.
1: Ça va être vite fait.
2: N'est-ce pas.
1: Bon.
0: Hop. Continue, Gérard.
1: Dégagez. Les mecs, vous dégagez, je réponds aux nanas. Donc, Johanna, donc, il n'y a pas besoin de se faire teindre la foufoune en bleu. Ça sert à rien du tout. Pour plaire à un mec, t'as pas besoin de te faire teindre la foufoune.
0: Oui, mais enfin, si ça me plaît à moi.
1: Ouais, peut-être. Mais si ton copain n'est pas d'accord.
0: Oh, bah, il a intérêt à être d'accord, parce que sinon, il gicle, hein.
1: Mais non, mais attends. De toute manière,
0: Oui.
1: Ton copain, il gicle, d'accord. Mais alors, dans ce cas-là, tu vas en prendre combien comme ça?
0: Oh, bah, il y en a à qui ça plaît beaucoup. Il faut sortir le dimanche.
3: Tu prends combien de giclées?
1: T'en prends. Non mais attends.
0: Je l'attendais.
1: Mais Johanna, oui. Sans indiscrétion.
0: Oui.
1: Parce que à l'heure actuelle.
0: Tu prends des giclées.
1: Est-ce que t'as déjà eu des giclées et des lapins?
0: Des giclées,
1: oh,
0: oui,
1: Olivier,
0: mais des lapins.
1: S'il te plaît.
0: Non. Oh, ça raccroche. Elle a raccroché.
1: Bon.
0: Au revoir.
1: C'est qui a raccroché?
0: C'est pas Johanna, je suis toujours...
1: C'est ton truc, là.
0: C'est pas Stéphanie.
1: Ouais, oh.
0: C'est pas Marguerite. Non.
2: Bon, allez, Gérard, gère ton débat, s'il te plaît.
0: Et on continue.
1: Bon,
0: Gérard,
1: allez.
0: Sixième question.
4: Gérard.
1: Oui.
0: Allez,
1: c'est qui, là?
0: C'est Stéphanie, continue.
1: Bah, Stéphanie, tu m'as pas répondu, toi.
4: Bah, tu m'as pas posé la question.
1: Bah, je te la pose.
4: Bah non, moi je pense pas utile de se teindre les cheveux. Moi je pense autant rester naturel et par contre suivre la mode au niveau des vêtements, oui peut-être.
3: Et le parfum?
4: Voilà.
1: Non mais le parfum de toute manière là-dedans il a rien à voir. Hein. Le parfum, je vois pas ce qu'il a à faire dans
4: non,
1: la mode.
4: On n'a pas le rapport non plus mais bon.
3: Il y a Rosebud qui dit ça m'intelle, Gérard, quand je t'appellerai Ricky Martin, tu sortiras du cul de Gérard.
1: Lui, quand je l'appellerai trou du cul, il sortira du cul de sa mère. Alors, la prochaine question, pensez-vous...
2: Gérard, c'est Thierry, j'ai pas répondu.
1: Non, ben pour l'instant, tu vas la fermer, toi, un peu.
2: Gérard, j'ai été très poli jusqu'à maintenant. Je n'oblige pas à devenir désobligeant.
1: Non, je t'écoute, dépêche-toi.
2: Je voudrais dire que c'est bien de se teindre les cheveux en gris, comme ça, ça reflète avec les néons en boîte et c'est marron.
1: D'accord.
0: Ouais, tout à fait.
1: Qui c'est qui voulait réagir aussi encore? Il y a une fille. Qui?
0: Marguerite.
1: Oui, Marguerite.
0: Moi, je voulais dire que le cheveu, le vêtement, c'est la même chose. Et quand on change de vêtement, on change de couleur. C'est normal.
1: Non, mais bah, là, je vois pas du tout le rapport. Parce que moi, je change de t-shirt tous les jours.
0: Je change pas de cheveux. Non, tu n'es pas
3: t'as une
0: la
3: perruque,
0: mode,
3: toi, Gérard.
0: C'est
3: une perruque que t'as?
1: Non.
3: Oh, c'est une perruque.
2: Je le vois d'ici.
1: Tu la fermes toi, d'accord?
0: Elle est de travers.
2: C'est une grève de
1: tu sais qu'on a Johanna, est-ce qu'elle est toujours là?
0: Oui, je suis
3: oui,
0: toujours
3: elle
0: là.
3: Est là, Gérard.
1: Ah ben, Johanna, c'est toi qui me posais une question sur les trucs bleus, là?
0: Ouais, enfin, bon, je crois qu'on a fait le tour de la question. Oui, tout à fait.
1: Bon, alors maintenant,
0: oui.
1: Oh, ça commence à bien faire, celui qui fait des conneries.
2: Ouais, sérieux, ça commence à bien faire.
1: Bon, toi, tu dégages. Bonne nuit.
2: Bonne nuit, Thierry.
1: Allez hop.
0: Tout
1: le vire, lui.
3: Le vire, l'autre.
0: Cinquième question.
1: Alors, non, alors, dixième.
3: Deuxième.
1: Dixième.
0: Attends, on est à la six.
1: Olivier, ça commence à bien faire, s'il te plaît.
3: Bon, la deuxième voix, tu te calmes. Ça y est, j'ai calmé la deuxième voix.
1: Non, non, on en est à la sept.
0: La deuxième voix au standard.
1: Maintenant.
0: Bon, la question.
3: Olivier, qu'est-ce qui se passe là?
5: Mais
3: je sais pas.
0: Mais non, c'est ta voix qui mue.
3: Ça marche, hein?
5: Olivier.
0: Oh là là. Bon, Gérard,
1: pensez-vous que les mini-jupes sont à la mode?
0: Pardon?

0: tes auditeurs, Gérard.
1: Eh, il se revient sur Terre.
2: Pensez-vous que les mini-jupes sont à la mode et on va mettre un Rachel Martens?
0: D'accord.
3: Ouais.
0: Non, non, je suis désolé.
2: Bon, c'était mon caca sans bon avec canard WC. Donc vous venez d'écouter ça, donc on récupère Marguerite. Marguerite, bonsoir.
3: Bonsoir Gérard. Bonsoir, bonsoir Marguerite.
2: Joanna.
3: Bonsoir Gérard.
2: Bonsoir, bonsoir Joanna. Carole.
3: Bonsoir mon trésor.
2: Bonsoir ma chérie.
3: Waouh.
2: Maxime.
3: Oh, non, Gérard, moi aussi je veux.
2: Maxime.
4: Salut Gérard.
2: Oh là là, c'est encore les mêmes ça. Hein.
3: Salut Maxime.
4: Bonjour.
2: Guillaume.
3: De Maxime Joly.
2: Guillaume.
3: Salut Guillaume.
2: Salut, comment qu'elle s'appelle celle-là, 744.
3: Oh, Gérard,
2: bonsoir mon 744. Bonsoir mon 744.
3: Bonsoir Gérard.
0: Gérard, faudrait peut-être expliquer aux auditeurs c'est quoi 744.
3: C'est moi, c'est Stéphanie.
2: Ouais, mais ça c'est des codes. Comment? Alors déjà, Guillaume et...
4: Guillaume, c'est moi qui ai dit ça.
2: Vous retournez au standard, ça vous apprendra de
4: traiter
2: les nanas.
4: C'est moi, c'est Guillaume.
2: Hop, au standard, ça vous apprendra.
5: Faut parler. C'est ni Macaille ni Macrapette.
2: J'y ai pas encore donné de surnom.
3: Casserole.
2: Comment?
3: Casserole.
2: Non, c'est pas une casserole.
4: C'est pas une casserole
2: qui est qu'au standard, justement. Elle s'appelle Karine.
3: Qu'est-ce que tu penses de Poussin Bleu?
2: Ah.
3: Ma fleur.
2: Alors, essayez de me donner un surnom avant qu'on...
3: Ma choupette.
4: Bâtard.
0: Bon, hey. Non, ça c'est pas gentil. On dit pas Gérard Bâtard.
2: Arrête. Tu me diras Guillaume et...
4: Gérard, je t'ai trouvé un surnom.
2: Guillaume et Maxime, tu me les vires. Guillaume et Maxime, tu me les vires là, il y a trop de bruit.
4: Gérard,
3: c'est un surnom, moi aussi.
2: Il y a trop de monde.
3: Comment ça, il y a trop de monde?
2: C'est quoi là, ce bruit?
6: Ils sont partis, Gérard.
2: Bon, alors Marguerite, qu'est-ce que tu donnes comme surnom à...
3: À qui? À toi?
2: À Karine. À Karine qui est au standard, qui soutient Manu l'abruti.
3: C'est pas un abruti, quand même.
0: Manu. Parce que quand on traite d'abruti, t'es pas content, donc
6: merci à tous.
3: Il est très aimable, Manu.
7: Non, il est très très très gentil. Et efficace en plus.
2: Bon alors, trouvez un surnom pour Karine...
3: Karine la maline.
2: Karine la manine.
3: Moi j'en ai un pour toi.
2: Attendez. Marguerite, t'as dit
3: Karine la maline.
2: Alors attends, je vais marquer.
3: Vas-y, marque, prends ton temps.
2: Maline.
3: On est vachement dans le débat là.
2: Ouais. Et Joanna?
3: Soleil couchant sur la prairie.
2: Soleil?
3: Non, ouais. Soleil couchant sur la prairie.
2: Ouais, soleil couchant, je vais pas mettre.
3: C'est dans la prairie, c'est
2: pas mal. Carole?
3: Ma choupette, Dizine.
2: Choupette. Oh, tu me calmes ce bruit, c'est... Vous me calmez ce bruit, s'il vous plaît.
4: Je suis sûr que c'est Guillaume.
5: Ça vient pas du standard.
2: Non, mais Maxime et Guillaume, pour l'instant, c'est pas à vous que je m'adresse, donc...
4: Gérard...
6: Excuse-moi, c'est Fildar, on a un problème avec la ventile. C'est le bruit que t'entends. Donc on va essayer de réparer, merci.
2: Ouais, non, mais...
4: Gérard, comme surnom, j'ai trouvé...
2: Stéphanie.
3: Oui. Je sais pas du tout, je sais pas.
4: Je sais pas, c'est très joli.
2: Je sais pas.
3: J'ai trouvé un surnom pour toi, mais pas pour Karine.
7: Voilà, bon. Ah ouais, c'est quoi pour lui?
3: GG, le roi du strip.
7: Le roi du strip, waouh.
4: C'est tard. GG.
3: Non mais Max, attends. Si t'écoutes, tu vas comprendre.
2: Stéphanie.
3: Oui.
7: Non mais j'imagine, moi.
2: Oh, tu me dis... Oh.
3: Oui.
2: Oh, abruti, là.
4: Tu te calmes.
2: Hey, t'as l'air de mettre Max à ta place, hein.
3: Gérard... Est-ce qu'on peut parler, putain, merde?
2: Oh, tu travailles?
6: Qu'est-ce qui se passe?
3: Oh là là, il y a un blanc.
2: C'est quoi ce bordel là?
4: Manu le gamin, c'est un vrai voyou, hein.
3: Mais arrêtez de l'insulter, le pauvre, il est tout mignon, il est grand.
7: Il est gentil, Manu.
3: Il est tout.
5: On va peut-être essayer de retourner au débat maintenant.
2: Oui, mais attends.
5: On reprend le débat et puis on réfléchit à un surnom au fur et à mesure.
2: Stéphanie, tu m'as donné quoi comme surnom, toi? Tu viens de dire vite fait avant.
3: Non, ça ne vexe pas. GG, le roi du strip.
2: Bon, bref.
7: T'as compris pourquoi?
2: Bon, tu me diras ça tout à l'heure.
7: Non, mais Max, il va comprendre.
2: Non, non, mais tu me diras ça tout à l'heure.
7: Mais me demande à Max, il va comprendre.
2: Non, non, parce que c'est pas
4: grave, tu me diras ça tout à l'heure.
7: Oui.
2: Non, parce que je retire mon t-shirt tous les vendredis, c'est ça?
7: Non, non, non, c'est pas pour ça. Je te dis, il va comprendre, Max. Donc, les mini-jupes, sont à la mode.
2: Alors, pensez-vous que les mini-jupes sont... Bon, tu te tais, toi, s'il te plaît, derrière, merci.
4: C'est désagréable, hein.
2: Donc, pensez-vous que les mini-jupes sont à la mode?
7: Non.
2: Et alors, qui, non?
7: Carole.
2: Alors, Carole?
7: Parce que déjà, à la loco, il n'y a plus de nanas qui mettent des mini-jupes à ras du cul, hein.
2: Mm-hmm.
7: Parce qu'on va les traiter de salopes, alors elles en mettent plus, quoi. C'est grave.
2: D'accord. Alors attends, moi je vais te dire, avant que je pose la question à Johanna et à Marguerite et à Stéphanie.
4: Et à Maxime.
7: Et à Guillaume.
2: Donc moi je vais te dire une chose, Carole.
7: Mm-hmm.
2: C'est vendredi.
7: Mm-hmm.
2: Je vais te dire une chose, que les nanas,
7: ouais,
2: les mini-jupes, elles étaient à ras des genoux et on leur voyait leurs culottes.
4: Ah, j'ai un petit peu soif, Gérard, ça t'ennuie pas?
7: Ouais, d'accord, mais t'as bien aimé regarder, Gérard.
2: Ah ben ça...
7: Bah oui, comme tous les hommes, hein, Gérard.
2: Ouais, non, mais comme tout le monde, hein.
7: En mini-jupe. Bah ouais, hein.
2: Oh. Non, donc...
7: Et toi, Gérard, en mini-jupe?
2: Non. Johanna, pour toi?
7: Oui, bah je crois que c'est revenu à la mode cette année.
2: Mm-hmm.
7: Mais bon, pas pour sortir le soir, je pense que juste la journée, avec des petits collants et tout, c'est mignon, quoi.
2: D'accord.
7: Tu aimes les filles en mini-jupe, Gérard?
2: Qui c'est qui pose cette question?
7: Johanna. Johanna, tant qu'on y est.
2: Bah, pourquoi pas?
7: Ouais, mais après, si elle se promène avec toi, tu voudras pas qu'elle se promène en mini-jupe.
2: Non, mais ça...
7: Alors, tu aimes pas, voilà.
2: Non, pour l'instant, j'ai pas dit que j'aimais pas.
7: Si, j'ai pas dit avec que... des grands ou avec des bas?
2: Non, j'ai pas dit que j'aimais pas. Pour l'instant, j'ai pas trouvé encore la personne avec qui j'allais sortir.
7: Si.
2: Qui?
7: Moi.
2: Qui, toi?
7: Moi, Carole.
2: Non, mais attends, pour l'instant, Carole...
4: Attends, regardez, Carole.
7: C'est un ordre, Gérard.
2: Comment?
4: Encore avec toi.
2: Ouais, ok. Donc...
4: Gégé, mon pote, Gégé.
2: Stéphanie?
7: Oui, bah moi non, je pense que... Ouais, je pense que ça revient à la mode tout doucement, mais bon, effectivement, pas pour aller en boîte, quoi.
2: Mm-hmm.
7: Parce que bon, c'est pas évident de bouger quand t'es en mini-jupe, et puis bon, c'est clair qu'après tu passes facilement pour une salope ou une allumeuse. Et puis quand t'es assise pour écarter les jambes, c'est pas...
8: Voilà, c'est pas évident.
2: Ouais,
4: t'écartes pas les jambes
2: Ok. Bon,
4: Gégé.
2: Non, mais attendez, moi je vais vous répondre.
7: Et moi je peux répondre.
2: Oui, Marguerite, pardon.
7: Marguerite.
2: J'étais obligé, Marguerite.
9: Vas-y, Marguerite,
7: alors,
9: réponds.
7: Alors moi, j'allais le dire.
4: Allez, Marguerite.
2: Marguerite, j'étais obligé, vas-y.
7: Oui, bah oui, tu pourrais, t'es pas gentil. Moi j'aime les jupes en cuir noir, avec des grandes bottes noires, des cuissards.
2: Non, mais je te parle de mini-jupes.
7: SM, un peu sado, quoi. SM.
2: Marguerite.
7: C'est vrai.
2: Marguerite.
7: Oui.
2: Je te parle des mini-jupes.
7: Mais moi aussi, Gérard, je te parle des mini-jupes en cuir noir avec des grandes cuissardes.
2: Ouais, d'accord.
4: Les mecs, ils peuvent parler.
2: Je crois que tu vas plutôt du côté sadomaso.
7: Sadomaso aussi.
2: Ouais, vas-y, Maxime. Maxime, ouais, tu travailles, s'il te plaît.
4: Je pense que les filles, elles sont quand même d'accord avec moi. Je suis sûr que ça tirait vachement bien les mini-jupes à toi,
7: ouais,
4: Gérard.
7: Bien sûr. Moi, je suis pas d'accord du tout, en pantou.
4: Faut que tu t'épiles quand tu mets des mini-jupes.
2: Ouais, c'est vrai, Gérard.
4: Je t'ai vu au fucking
2: Blue
4: Boy, épile-toi, mon gars.
2: Oh, tu t'écrases.
4: Non, mais je suis sûr que ça tirait bien.
2: Tu t'écrases.
7: Ouais, Gérard, oh.
2: Voilà, il y a une question mini-jupes maintenant.
9: Il y en a deux, en fait. Il y a Ricky Martin qui demande d'abord pourquoi tu as déclaré sur Europe 1 que tu faisais cocu, Françoise.
4: avec Christine.
7: C'est vrai qu'on s'est tous posé la question, on n'a pas osé te le demander. C'est dégueulasse, Gérard.
9: Alors, Gérard, ta réponse?
2: Alors là, je vais dire une chose, que celui qui s'amuse à poser des questions comme ça, et j'en ai ras-le-bol... Monte-toi,
4: t'en as pas marre de dire qu'une seule chose?
9: Mais t'as pas comme...
7: Bonjour.
2: C'est toi qui joues, ok?
7: T'en as pas marre de dire qu'une seule chose, ça y est, j'ai compris.
4: Non, c'est vrai, quoi.
9: Ça y est, je crois.
4: Il est tout le temps là, comme un gogol, je vais te dire une chose.
2: Non, mais je te mets plus dégueulasse.
9: Maxime Dumas, pour Europe 1, c'est vrai?
7: On n'est pas là pour critiquer, hein.
9: C'est faux. Et il y a aussi Gérard, es-tu toujours en mini-jupe le vendredi soir à la loco?
4: C'est clair, il t'épile pas, gros coach.
7: Mais est-ce que c'est vrai que t'as pris des culottes de Françoise le mardi de l'anniversaire de Max?
2: Qui c'est qui pose sa question bidon?
4: Et que t'as fait des infusions avec?
2: Non, mais la nana qui vient de dire ça.
4: C'est vrai que t'as fait des infusions avec...
2: La nana qui vient de dire ça, tu répètes, s'il te plaît.
7: Oui. Alors, tu répètes
3: C'est vrai que tu te les mets sur la tête la nuit.
8: Qui c'est qui vient de dire ça?
1: Christine.
3: Carole. Non, non.
8: Carole de bon entendeur, salut.
3: Salut, oh, salut. Et son parfum, c'est pas du jus de culotte de Françoise?
10: Ouais. Non, mais genre, il sent le poisson, c'est pour ça qu'il attire les chats.
3: Ah, d'accord.
1: Tu sens le poulpe.
3: Tu sens le thon. Tu
10: vas abuser, là.
3: Le boudin noir.
8: Manu!
3: Manu Eva!
8: Manu! Bon, la conclusion. Conclusion, parce que les 2h31, c'est bête. Parce qu'il y avait une autre question.
9: Alors vite fait, on répond à la dernière question et après la conclusion, parce que là.
8: Et croyez-vous que les portes jartelles sont devenues à la mode aujourd'hui?
3: Ouais,
8: mais
3: oui, ouais.
1: Grâce à toi, oui.
8: Merci pour le bip-bip.
3: Gérard,
8: oui.
3: Ce que tu ne sais pas, c'est que toutes les filles ont des portes jartelles en dessous des jeans. Hein.
10: Ça, c'est un secret de femme.
3: C'est
8: un
3: secret de femme.
8: Non, mais qui c'est
3: Carole.
8: Carole, ouais.
3: Carole, tu peux pas le dire.
8: Carole, alors vas-y.
3: Bah, je t'ai répondu, Gérard.
8: D'accord, ouais. T'as répondu.
3: C'est vrai que
8: Marguerite.
3: Marguerite, elle porte des portes d'appel et viens les voir quand tu veux. Voilà. Et elle aime ça, quoi. Voilà.
8: D'accord.
3: J'ai fouet.
8: Carole.
3: Ouais, moi aussi, pareil, j'aime ça et j'aime bien fouetter aussi.
8: D'accord. Stéphanie.
10: Ouais, moi j'adore les portes d'artel aussi. D'accord. Je trouve ça très, très sexe, très joli et très, très sensuel.
3: On fêtera les godes aussi ou pas?
10: Oui, tant que tu veux. Tant
3: ok,
10: tu veux.
3: D'accord.
8: Maxime. Voilà.
3: Hé, hey, Johanna, oh.
8: Ouais, Johanna.
1: Bonjour, là.
3: Attends, bah, moi, sous mon pyjama, j'ai donc des portes d'artel. Je trouve ça très joli aussi.
8: Ok.
3: Bon, et toi, donc...
8: Non.
1: Et les mecs, Gérard, t'es quand même un petit peu méchant.
3: T'en mets les portes d'artel?
8: Non, mais moi, je vois des nanas avec les portes d'artel. En de bon entendeur, salut, voilà.
1: Ouais, Gérard, il préfère les mecs avec les portes d'artel. C'est clair, pas épilé.
8: Non, non, mais de toute manière, le deuxième débat, vous allez voir comment ça va se terminer.
3: Ok, conclusion.
8: Donc, comment tu parles? Maxime et Jérôme, Maxime et Guillaume, de toute manière, je vous veux plus, je vous ai reconnu. En de bon entendeur, salut.
3: Il
8: n'y
3: a pas autre chose qu'en de bon entendeur, salut, Gérard.
8: Alors, conclusion. Donc, Marguerite, qu'est-ce que tu as pensé du débat?
3: Je pense que si de grands créateurs comme Jean-Paul Gaultier ou Karl Marx, etc., nous ont entendus, je pense que la mode de l'année prochaine va changer.
9: Il y a Freud aussi.
3: D'accord. Freud, oui. Excuse-moi.
8: Johanna?
3: Bah, moi, je trouve que la mode, c'est important parce que je suis mannequin chez Cachalot. Mmh. Donc, je suis vraiment la mode et ça m'a beaucoup intéressée comme débat. C'est pour ça que j'ai voulu appeler et j'ai appris beaucoup de choses. Et...
8: D'accord.
3: J'espère que tu suis la mode aussi parce qu'on est toujours beau quand on est à la mode.
8: Je suis pas du tout la mode, j'en ai rien à foutre.
1: Bah, t'es
3: toujours la poésie, Gérard, avec toi.
8: Carole.
3: Alors, je trouve que le débat s'est bien passé. Et que c'était bien, donc moi je vais essayer de m'habiller comme toi, et demain je vais essayer de m'habiller comme toi. Voilà.
9: Tu vas faire un carton.
8: Non mais attends, pour l'instant je t'ai pas dit...
3: Tu prêteras un t-shirt Ricky Martin?
8: Non mais Carole,
3: ouais.
8: Je t'ai pas dit que j'allais aller à la coupe demain encore. Hein.
3: Oh, bah j'espère hein, alors.
8: Oh non mais ça vous rêvez. Non mais vous rêvez là.
3: Alors mais je sais pas prier, on sait que tu veux y aller.
10: Pourquoi?
8: Maxime.
1: Ouais Gérard.
8: Conclusion.
1: Bah c'était de la merde.
8: D'accord, ben si t'es pas content, tu dégages. Hop,
1: ok, ok.
8: Bonne nuit.
3: Au moins il est honnête, lui.
10: Bonne nuit.
3: Au moins,
8: Guillaume.
1: Ouais, alors la mode de l'an 2000, c'est comme GG, c'est le tong, le futal ringard, le t-shirt de Ricky Martin crado, les cheveux gras, le piercing dans l'anus, la
3: pédicule.
8: Et ta connerie, dans ta poche, tu la dégages si tu dévas. Ok. On a bon entendeur, salut. Stéphanie.
3: Oui.
8: Stéphanie.
10: Moi, j'ai trouvé le débat assez intéressant.
8: Mm-hmm.
10: Mais alors, honnêtement, très bordélique.
1: Mm-hmm. Je laisse pas parler les mecs.
10: Mais autrement, c'est assez sympa.
3: Et puis, à deux bon entendeurs, salut, il y en a vraiment.
1: Il y en a marre.
8: Gérard, ok, moi, je vais vous dire une chose. C'est moi qui commande.
1: Gérard.
8: Lui, tu me le vires, je veux pas comme ça à l'arrière.
9: Qu'est-ce que j'ai fait?
1: Eh, Gérard.
9: J'ai rien fait sur l'air, là. Au standard, là, il y a des poules, là, c'est quoi?
8: C'est bizarre. Avec Arnold, tu fais pas le bordel et avec moi, tu fais le bordel.
9: Mais non. Je sais pas pourquoi.
3: Mais attends, c'est pas ta faute si t'arrives pas à gérer les débats.
8: Bon, tu c'est pas Karine qui fait les poules, hein.
9: Gérard, tu fais ta conclusion.
8: Donc la conclusion, bon ben, c'est bête parce que j'ai reconnu certaines personnes qui ont l'habitude de passer régulièrement. Sinon, ça s'était pas mal trop mal passé. Les nanas, vous avez réagi comme je voulais. C'est ce que j'attendais. Donc, je suis contente de vous.
9: France 3.
11: Merci, Gérard. I love you, Gérard.
8: Je suis assez content. Ouais, malgré...
11: I love you too, Michou.
8: Malgré que Max avait dit que j'allais avoir un maximum de mecs, et ben malheureusement, il s'est trompé. Il s'est mis le doigt dans le nez. Donc, j'ai eu plus de nanas sur le premier débat. Donc, comme vous avez bien réagi, les Marguerite, Johanna, Carole et Stéphanie, bah, vous allez rester sur le deuxième débat.
11: Ah, ouais,
8: ouais, ouais, ouais. Donc, alors, le deuxième débat.
11: Merci, Gégé.
8: Le deuxième débat, c'est sur les animaux domestiques. Yes. Alors, la première question, doit-on avoir un animal domestique avec soi?
11: Oui.
8: Et donc, on va mettre
9: Ricky.
8: Ricky Martins.
11: Ouais.
8: Cool. Et donc, on a écouté Ricky Martins en premier, et après, c'était Sinkertress ouvert. Je sais pas ce qui m'a mis Fildar, mais c'est pas grave. Fildar.
9: Non, c'était pas marqué ça. Lis qui a marqué là.
8: C'était les sadomaso, ça me fait mal avec le cisquen.
9: Le sphincter.
8: Sphincter ouvert, c'est ça?
9: Ouais.
8: Ok. Donc tu me marques mieux pour les prochains disques. Okay,
9: pas de problème, GG.
12: French.
8: French voilà.
13: Kiss.
8: Donc, c'est toujours
13: une grosse pièce que toi, je peux pas te faire de café.
8: French. Putain, l'enculé celui-là.
12: Ouais, Ziav.
8: Putain, le Fildar.
12: Donc, c'était fin radio. Hein.
8: Tiens.
12: Enfin, c'était French. Sur fin radio.
8: C'était
12: et ça, c'est les débats de Gérard. Et Gérard qui s'en fout complètement, puisqu'il est complètement par terre, hein, et pas du tout devant le micro.
8: Mais il m'a piqué son van, merde.
12: Donc, pendant ce temps-là, une petite annonce. Vous pouvez appeler au 0800 5000.
8: Attends, s'il y en a qui passent du côté de la nuit Charles de Gaulle, tu peux me ramener un sandwich.
13: Des filles.
8: Donc, des nanas surtout. Ça m'intéresserait. Donc, comment
13: 50 francs pour le café.
8: Quoi, 50 francs? Non, mais attends, tu râles, toi?
14: Ça coûte combien un café, Gérard?
8: 9 francs.
14: Quoi?
8: Non, bon, allez.
12: C'est 15 balles, c'est
8: un blague.
12: Trop la thune.
14: Moi, j'ai un merguez de dimanche, si tu veux.
12: Sur Minitel.
8: Non, allez, blague à part. Donc, on reprend, là, c'est la suite des débats du jeudi. Donc, vous pouvez toujours nous appeler au 0800 308 5000. 0870 5000. 3615. Voilà, et. Et pour les Belges, c'est 0331 79 5000. Voilà, donc voilà. On récupère.
12: Et pendant ce temps-là, sur Minitel.edis, quand même, pour finir juste le premier débat, il y a une petite devinette, donc à tout le monde.
8: Non, mais on s'en fout.
12: Quelle différence y a-t-il entre Gérard et une carte réseau?
11: Et une carte réseau.
8: C'est quoi la réponse?
12: Pour que Gérard ait le réseau, il faut qu'il compose un numéro en 3668, et encore, il n'est pas sûr d'être compatible.
8: Ouais, bah alors là, je vais te dire une chose, tu vois.
12: Ah, c'est très recherché. Hein.
8: Oh non, mais ça, tu vois.
12: Monsieur et Madame Mansoif font un fiche Gérard.
8: Non, mais on s'en fout. Ouais, non, mais c'est pas le truc des mini.
14: Et Monsieur et Madame Martin ont un fils.
8: Il y a Monsieur.
14: Ils ont un fils, c'est tout.
8: Il y a Monsieur Connard. Il y a Monsieur Connard et Tentacule. Qu'on un fils, comment qu'il la pile?
14: Ah, ça c'est le prénom de ta sœur, ça. Comment elle s'appelle?
8: Ouais, comment qu'elle s'appelle,
12: alors,
8: ma sœur?
12: Alors
8: Frédéric, tu dégages. Hop là, bonne nuit.
11: Alors là,
8: Frédéric, dehors pour lui.
14: J'ai rien dit.
15: C'était pas Fred.
8: C'était qui?
15: C'était Jérôme.
8: Eh ben, merci pour le Larsen. Donc Jérôme, t'as compris ta douleur.
11: Et monsieur et madame Hergébel ont un garçon.
8: Qui c'est? Oh, le Larsen!
11: Oula!
8: Je sens qu'il y a des... Bon, allez, on n'est pas là pour poser des devinettes. Ouais. On est joli. Il y a monsieur Morgan qui est déjà impatient de
12: ça,
8: prendre.
12: Ouais. C'est ça.
11: En plus, il est bon.
12: Surtout que Morgan s'appelle Bart. Hein. Bon.
8: Merde, Bart. Bart qui est déjà là pour... Il s'impatiente.
14: Salut, Bart.
11: Mais Morgan, il est trop beau. Hein.
8: Oh, vos gueules un peu, là, les mouettes.
14: Gérard,
8: Morgan,
14: il est trop beau.
8: Oh, ta gueule à toi, Fred.
12: Ouais. Bon, Gérard, tu commences, non? On finit?
8: Non, bah on va commencer.
12: On va arrêter là, on va mettre un disque.
8: Oh non,
14: Olivier.
15: Ouais, bah tu vas bon. Au Boulogne après.
12: Alors, le débat, c'est sur quoi?
15: Donc c'est sur l'école. Donc je pense que vous avez entendu la première
12: c'est
15: question.
12: Sur l'école.
15: Ouais, Larsen.
12: C'est sur l'école, c'est ça?
15: Voilà.
12: Donc la première question, c'est quoi?
15: L'éducation à l'école.
16: Attends, Gérard. Excuse-moi. Avant, on finit d'accueillir les gens.
12: Il posait la question.
16: On finit d'accueillir les gens.
12: Débat, s'il vous plaît.
15: On va jamais
12: débat.
17: La parole est à vous.
18: Il y a deux personnes qui sont arrivées, c'est pour ça.
15: Bon. Alors vas-y.
16: Donc il y a René.
19: Bonsoir.
16: Et il y a Maxime.
19: Bonsoir.
12: Bonsoir.
16: Il a 13 ans, Maxime. Faut excuser sa voix de.
15: Maxime a 13 ans. Non,
16: pour parler de l'école. Mais bon, c'est pour parler de l'école, hein. Il a plein de trucs à dire.
15: Non, mais à 13 ans.
20: C'est pas grave, il y a mon père à côté de moi. T'inquiète pas, Gégé. Tu veux que je te le passe ou pas?
15: Non, mais c'est bon, le tremblot, allez, dégage.
16: Mais c'est pas grave.
15: Allez, il a pas 13 ans, allez, dégage.
20: Vraiment un petit bouffon.
15: Ouais, t'es un bouffon, ouais. Bah, va te faire
20: bouffer. C'est quoi, quand ta mère elle aura des dents
15: Allez hop, dégage. Allez, hop, hop, bonne nuit. Bon allez, c'est bon, allez. L'éducation à l'école est...
20: Ouais, c'est de mythe.
15: Ta gueule.

0: sur la différence d'âge.
1: L'éducation à l'école est-elle efficace? On va demander. Non, mais attends. Déjà, ils vont pas commencer le deuxième débat dans le bordel comme ça. Ou sinon, tu mets fil d'art.
2: Fil d'art, il est beau.
1: Non, mais tu mets fil d'art si ça va pas. Parce que là, pour l'instant, ça commence à me prendre la tête. Hein.
3: Mais là.
1: Démarrer là. C'est parti. Alors, qui c'est qu'on a? Maxime, il est parti, j'espère.
4: Maxime et René sont partis. Tu les as virés.
1: Alors, Frédéric.
4: Froidement et. Ouais, je réponds à
1: Gérard. Ouais, bah vas-y.
5: Bon, pour moi, l'éducation à l'école, c'est vachement important. Voilà. D'ailleurs, je passe mon diplôme de professeur des écoles, ce qu'on appelait autrefois enseignant. Bon, l'école, bon, en fait, c'est de la même famille qu'éducation, donc oui, c'est vachement important, quoi. T'as l'éducation civique, t'as les maths, la géo. C'est une assise de culture, l'école, et on a cette chance qu'une fois, quoi. Donc oui, c'est important, l'éducation.
1: D'accord. Sylvie?
6: Ouais, ben, moi, je dis que si les profs, ils apprennent pas les gosses à respecter les gens depuis qu'ils sont petits, après, c'est foutu, quoi. Donc c'est vachement important, l'école, quoi.
1: Mmh. Olivia?
7: Ouais, ben, moi, je dis que l'école est efficace quand il y a de bons profs, quoi. Qui ont sens de la pédagogie, pas les profs qui foutent les élèves dehors, qui leur foutent des zéros, qui les engueulent, tout ça, quoi. Mmh. Donc, des bons profs qui sont sympas avec les élèves, qui les aident et tout, c'est cool.
5: Comme moi.
1: Non, attends, Frédéric, pour l'instant, t'as déjà répondu, donc tu as laissé finir les gens.
5: Ouais, excusez-moi.
1: Donc, Luguet?
8: Ben, moi, je pense que non, parce que tu parles de l'éducation à l'école, et l'école, c'est pas fait pour éduquer un enfant, c'est pour lui apprendre des tas de choses.
5: Par la racine l'éducation.
1: Frédéric!
5: Je fais mes maths là.
1: Non, mais Frédéric, tes maths tout à l'heure, tu sens que tu vas aller les faire au standard. Parce que tu vas pas me faire chier quand je parle.
5: Ok, j'arrête.
1: Ok.
5: J'arrête, Gérard.
1: Donc, alors, Muguet, pour toi.
8: Ben, je disais que l'école, l'éducation, ça dépendait pas de l'école, ça dépendait des parents. L'école est là pour enseigner simplement.
1: D'accord.
8: Ils ont déjà du mal à enseigner, si encore en plus ils devaient éduquer.
1: Ouais, mais l'éducation à l'école est-elle efficace? C'est ça la question que
8: alors,
1: je pose.
8: Alors, l'enseignement?
1: Oui. Ouais, ça, si tu veux, c'est à peu près pareil. L'éducation ou l'enseignement.
8: Ouais, voilà, ce sont deux choses bien différentes.
1: Hein. Mmh. Ok. Donc.
4: Excuse-moi. On accueille Jean-Paul T, professeur à la Sorbonne.
1: Non, mais attends, si c'est pour avoir des connards, c'est pas la peine.
9: Non, non, mais
4: professeur à la Sorbonne,
9: Non, je préfère garder l'anonymat. Parce que j'ai des choses à dire sur l'éducation, notamment.
1: Voilà, vas-y.
9: Non, mais je réponds à tes questions,
4: Gérard.
9: Voilà, non, mais je vois.
1: Attends, mais c'est pas vrai.
9: Non, mais j'arrive, tu veux me dire.
1: Ouais, mais tu travailles, et puis c'est tout. Tu restes pas 107 ans à dire ouais, machin.
9: D'accord,
1: tu réponds à la question, c'est tout.
9: Non, mais dès que je veux intervenir, j'interviens.
1: Tu réponds à la question, c'est tout maintenant.
9: Ok, mais étant donné que j'étais au standard, j'ai pas pu écouter la première.
1: Non, mais alors moi je répète pas la question.
9: Mais je veux pas que tu
4: il répondra à la deuxième.
9: Voilà, exactement. Sois intelligent.
1: Alors, attends, je répète la question la dernière fois. D'accord. Tu vas répondre ou sinon tu vas gerber, mais vite pas bien fait.
9: Réponds-moi alors. Je te remercie d'avance.
1: Ouais, ben, t'as pas à me remercier. L'éducation à l'école est-elle efficace, oui ou non?
9: Bon, ben, en tant qu'ancien professeur, c'est pour ça que j'ai l'anonymat. Je voulais dire que ça dépend. Voilà, il y a des jours où moi j'ai rencontré énormément de problèmes avec les élèves comme avec les professeurs. Et d'autres jours où c'était très bien.
5: Des noms.
1: Non, mais attends, je vois pas. Voilà, je crois que.
9: Non, c'est vrai. Mais écoute, l'éducation, il y a deux choses dans l'éducation. C'est bon.
0: D'ailleurs, s'il y avait un ancien professeur de Gérard qui pouvait nous appeler.
9: Tout à fait. Et il y a le bon côté et le mauvais côté de l'éducation.
8: Ouais, Gérard, en fait, il veut dire qu'il y a des jours avec et des jours sans, quoi.
9: Voilà.
5: Gérard, t'as été jusqu'où à l'école?
1: Ça te regarde pas.
8: Je peux dire quelque chose,
0: t'es jusqu'à la porte.
8: Je vais dormir.
0: De sortie. Hein.
1: Qui a envie de dormir?
8: Muguet.
1: Ouais, ok, Muguet, bon bah.
5: T'as pas ta modeler, c'est à Piquet.
1: Ta gueule à toi!
9: C'est à moi que tu parles?
1: Oui, c'est à toi que je m'adresse.
9: Non, c'est Jean-Paul là.
1: Ouais, ben pour l'instant, tu vas t'écraser maintenant.
9: Est-ce qu'on peut passer à la deuxième question?
1: Non, mais attends.
8: Quelque chose?
9: Tout le monde a répondu peut-être.
1: Non, mais attends, c'est pas toi qui commande. Si tu veux aller plus vite que moi, tu dégages.
9: Ok, y'a pas de problème, j'irai pas plus vite que toi, d'accord?
1: Ouais, ben alors tu vas fermer ta gueule maintenant.
9: Ok, y'a pas de problème.
1: Ok,
9: y'a pas de problème.
1: On va dire bonsoir à Muguet parce qu'elle est fatiguée.
9: Bonsoir Muguet parce que t'es fatiguée.
4: Ça y est, elle est partie,
9: Muguet.
1: Et je sens que le Larsen, s'il y en a un qui s'amuse avec un portable, c'est pas la peine.
9: C'est pas drôle, non?
1: Non, mais toi,
5: Olivier qui met son casque sur le micro, je le vois sur Fun Télé.
1: Ouais, mais alors toi tu vas t'écraser, parce que sinon tu vas dégager.
9: Oui, c'est à Jean-Paul.
1: Oui.
9: Ok, mais y a pas de problème, je t'ai dit, moi je reste cool, hein. Je suis juste intervenu au débat.
1: Ouais, bah.
9: Pour parler de l'éducation, comme je te l'ai dit, il y avait un côté positif.
1: Non, mais pour l'instant, ça y est, t'as répondu, maintenant tu vas fermer ta gueule. Tu vas fermer ta gueule et tu vas me laisser parler maintenant.
9: Non, ok, y a pas de problème. Manu m'a dit au standard, attention, il est énervé.
4: Jean-Paul, 30 secondes.
1: Dehors, dehors, dehors, dehors, dehors,
4: pour ramener le calme.

0: tout ça. Attends. D'accord. Pour amener le calme dans tout ça, on accueille Paola.
1: Bonsoir Paola.
2: Bonsoir. Salut Paola.
1: Ça va? Bah, c'est un trap.
2: Bonsoir.
3: Non mais attends, Manu. Arrête de me prendre des travelots.
0: Mais écoute là, Gérard, c'est pas un travelot.
3: Putain, Gérard.
2: Bonsoir, Gérard.
4: Ta gueule, c'est toutes les 10.
3: Bah ouais.
2: Gérard.
3: Ouais, Paola.
2: Oui, bonsoir, c'est Paola.
3: Mmh.
2: Bah, je suis pas un travesti. Hein.
3: Ok.
1: J'adore ta voix.
2: Gérard, tu peux poser ta deuxième question.
1: Moi, j'aurais une question à poser. Quel rapport entre le travelot et l'éducation?
3: Bon, alors, quel est le rapport? Mais quel est le rapport que tu retournes au standard et tu vas me foutre taper avec ton Larsen? Allez hop, tu me le vires, champagne.
1: Non,
3: parce que là, il y a trop de Larsen. Alors, tu me le. C'est à moins que ça soit Olivier qui me fasse du Larsen. Mais sinon, c'est pas bon.
5: Mais comment ça pourrait être moi?
3: Alors, l'école est-elle obligatoire?
5: J'écoute même pas ce que tu dis.
3: L'école est-elle obligatoire?
5: Ça me fait chier.
2: Oui, tu payes. Bah oui.
3: Alors qui alors attendez, Paola. Paola, tu voulais peut-être réagir sur la première question, vite fait, bien fait, non?
2: Oui, ben on me l'a pas proposé. Oui.
3: Non, ben je te la propose, moi. Te le propose.
2: Ben alors oui, moi je trouve que l'école fait très bien son travail et qu'ils ont beaucoup de mal.
3: Non, mais l'éducation à l'école est-elle efficace? C'était ça la question, ben, en fin
2: moi,
3: de compte.
2: Moi je te dis que oui, c'est efficace et ils se donnent beaucoup de mal et je les félicite.
3: Ok, d'accord.
2: Ben, je crois pas.
3: qui me dit je crois pas?
2: C'est Olivia.
3: Oui, Olivia. Non, ouais. Mais attends, t'as déjà répondu, toi, à la première. Ouais. Donc, alors maintenant, l'école est-elle obligatoire? Ben, vas-y, Olivia.
2: Ouais, elle est obligatoire, ouais. Parce que tout enfant doit avoir une éducation. C'est écrit dans le code de l'éducation nationale.
3: Voilà, il y en a un qui a du Larsen, là, j'aime pas ça, hein, au standard.
6: J'essaye de gérer.
7: Des gens au standard, Gérard.
3: Bon, tu me rappelles. De là, s'il te plaît, merci.
2: Non, Gérard, comme je te disais, c'est écrit sur le code de l'éducation nationale.
6: Et on accueille Julien.
1: Salut, Julien.
2: Salut. Julien.
3: Hey, Julien, tu prends une voix normale, s'il te plaît.
8: J'ai 13 ans.
3: Non. Ouais.
2: Gérard, je peux continuer?
8: Non.
3: Vas-y, Olivia, continue.
2: Ouais, donc je disais que...
8: Bon, ou pas là?
3: Oh, Julien, ça suffit, s'il te plaît.
2: Ok. Je disais que l'école, en fait, est obligatoire jusqu'à 16 ans.
1: Oui, c'est dans les textes.
3: Bon, Frédéric, tu te tais, s'il te plaît, merci.
2: C'est dans le texte du code de l'éducation nationale, quoi.
3: D'accord.
8: Ouais, c'est surtout dans les textes des allocations familiales. Hein.
9: Vous me dites pas quand c'est à moi.
3: Ouais, bah, toi, pour l'instant, tu as de terre.
9: Hein, pour l'instant,
3: pour l'instant, moi, je suis pas encore décidé à t'appeler.
9: Ok.
3: Alors, Sylvie.
10: Oui, bah, moi, je voulais dire que.
9: Je vois la Game Boy, alors.
10: Allô?
3: Sylvie.
10: Je sais pas, il y en a qui parlent en même temps. Sylvie, tu payes ta pipe?
3: Bon, hé. Tu prends Julien, tu lui dis qu'il reste poli.
9: J'ai rien dit là.
3: Tu le prends au standard, tu lui dis qu'il reste poli.
9: J'ai rien dit.
3: Non, t'as rien dit, tiens mes genoux. Allez hop, dehors. Là dehors. C'est un enculé, va le laisser un pédé. Allez hop.
6: Il a rajouté tête de con après, je crois.
3: Eh ben c'est bien, tu lui raccroches le nez, comme ça va plus vite avec moi.
2: Gérard.
3: Donc Sylvie.
10: Gérard. Je disais que c'était obligatoire jusqu'à 16 ans, mais ça serait mieux que ce soit obligatoire au moins jusqu'à 18, quoi.
3: De toute manière, non, si tu veux aller... Bon, attends, je vais répondre à ta question après, Sylvie, d'accord?
10: D'accord.
3: Donc, Frédéric?
1: Oui, bah, l'école est obligatoire, comme je disais dans les textes, jusqu'à 16 ans. C'est l'article 5, code 7 du code civil.
3: Non, mais mais c'est pas la peine de reprendre ce qu'Olivia a dit.
1: Mais attends, j'ai pas fini, Gérard.
3: Non, mais attends, c'est pas la peine de... Hé, Frédéric?
1: Oui?
3: Je souhaite que tu changes. De réponse, tu vas pas reprendre ce qu'Olivia a dit, parce que sinon tu as viré.
2: Bon. Ouais, droit d'auteur. Alors, hein.
1: Gérard, l'école est obligatoire, c'est sûr. Et je trouve que on devrait réviser par contre le système scolaire français.
3: Non, mais ça, on va y venir là-dessus.
1: Ah bon, est-ce que t'as pris une question sur ça?
3: On va y venir sur certains trucs, mais j'ai peut-être abrégé parce que les questions sont trop.
6: Gérard, oui. Gérard, on accueille Hulk. Et il est vert parce qu'il aime pas l'école.
3: Non mais punaise, je te demande de me rappeler deux personnes qu'on vient de participer.
6: Mais j'ai pas assez de lignes, Gérard, et on va pas prendre que des filles.
1: Gérard, je peux te poser une question?
11: Non, c'est Hulk qui parle.
3: C'est Frédéric. Non, attends, déjà toi tu as commencé à te taire.
10: Ouais,
6: je pense que Hulk c'est un habituel et en fait il s'appelle David Banner.
3: Ouais, alors si c'est un habituel, c'est pas la peine.
11: Tu racontes pas tes vannes, elles sont bidons, d'accord?
3: Allez hop, Dans ce cas-là, tu respondais avec les mêmes vieux standards, tu dégages.
2: Mais non, mais laisse Hulk. Laisse l'incroyable Hulk parler, là.
3: Non, c'est bon, il reste poli avec les gens au standard.
1: Oui, appelez Batman, appelez Batman.
2: Gérard.
3: Frédéric.
2: Oui. Pour un mon chéri, tu fais quoi?
3: Frédéric.
1: Oui, je peux te poser mes questions, là?
3: Donc, tu disais, donc, parce qu'après, il n'y a pas Oula qui a par.
1: Je voulais te poser une petite question, Gérard.
3: Non, mais vas-y, réponds à la question, là.
1: Mais j'ai répondu à mes questions, je
3: bon, ça y est, alors, pas Oula, maintenant.
2: Eh ben, l'école est obligatoire parce que sinon on coupe des allocations familiales. Et alors ils laissent leurs gosses à l'école et puis c'est tout.
3: Bon, alors, donc Sylvie, tu m'as.
2: Ils s'en foutent.
3: Non, je m'en fous pas parce que je vois pas du tout le rapport.
2: Eh ben, c'est-à-dire que si tu retires ton enfant avant 16 ans de l'école, eh ben, il te coupe les allocations familiales, c'est comme ça.
3: Ouais, mais dans ce cas-là, tu n'as plus la prime pour la scolarité, c'est ça que tu veux dire,
2: Paula? Non, voilà, il te coupe les allocations familiales pour ton enfant, c'est-à-dire c'est pas question de morale pour que ton enfant il soit éduqué s'il les laisse à l'école. Hein. C'est parce qu'ils ont besoin de pognon, c'est tout.
6: Gérard? Oui. On accueille Force Verte. Il est dans une école privée de Paris.
3: Bah attends, mais c'est des mecs qui vont se faire passer par des habituels, ils vont prendre n'importe quel nom.
6: La Bioman School.
3: Ouais, non, mais même, c'est pas
4: salut
3: la peine.
4: Salut toi, salut.
3: Voilà, vas-y, il fait du
4: oh, oui, dis-moi des mots d'insulte. Pourquoi avec ta grosse queue gluante.
3: Allez hop, je commence pas comme ça. Parce que tout à l'heure, je vais arrêter.
4: Vas-y, fais-moi mal. Fais-moi mal.
12: J'entends même pas.
4: Là, c'est pas Bioman. Hein. Bioman, il vient d'arriver, c'est salut.
3: Non, tu dégages.
4: Bah, je viens d'arriver, j'ai rien dit.
3: Allez hop, tu dégages. C'est pareil.
2: J'ai rien dit. Moitié homme, moitié robot.
3: Bon, Olivier, t'essayes de gérer là ou quoi? Tu les peux se calmer ou quoi? Au lieu de t'amuser.
6: J'écoute des lasers.
3: Ouais, bah pour l'instant, là il.
6: Qu'est-ce qu'il se passe?
3: Bah, allez hop, moi j'arrête.
6: L'ultimatum?
3: Non, j'arrête. Bon,
6: attends, j'ai coupé tout le monde.
3: J'arrête.
6: Qu'est-ce qui se passe, Gérard?
3: Non, mais putain.
6: Tu suis rien, Olive aussi.
3: Putain, mais suis. Non, mais là c'est le bordel, moi j'arrête.
6: Bah, je pose un ultimatum pour les.
3: Non, je continue pas.
6: Non, mais.
3: Donc la prochaine question, tu m'as dit.
6: Non, mais si tu continues pas, il n'y a pas de prochaine question, c'est pas la peine.
3: Non, mais attends, déjà, je vais pas m'amuser avec des connards.
4: Allô, c'est Bioman.
3: Voilà, qu'est-ce qu'il vient faire, lui, là?
4: Ça va,
6: Bioman, t'as rien dit encore, c'est Force Verte que t'as viré, GG.
2: Bioman, ça va?
4: Ouais, salut. Je voulais juste savoir si c'est possible de passer un petit bonjour à Sam Kukai.
3: Non, allez hop, bonne nuit.
6: Ah, y a pas de bonjour. Hein.
3: Bonne nuit.
6: Ni à Chewbacca, ni à tout ça. Hein.
3: Voilà, terminé pour toi.
2: Bonjour, alors la question, s'il te plaît.
3: Alors, l'école, Sylvie, tu m'avais posé une question, je voulais.
2: Ouais, j'avais dit.
3: Attends, Frédéric, tu t'écrases, s'il te plaît.
4: Tu passes le bonjour à ta sœur. Hein.
3: Ouais, bah, Frédéric, tu dégages, bonne nuit.
4: Tu n'as rien dit? Non, c'est Bioman, hein.
3: Allez
4: c'est
3: hop, moi, hein. Tu me les dégages, là,
4: c'est Bioman, à l'appareil.
3: Non, tu me les dégages, j'en ai marre. J'en ai marre, là.
4: Enculé.
3: Ouais, bah voilà. Alors, l'enculé, ah, t'emmerde. Bah,
6: là, vraiment, là.
3: Non, là, tu
6: c'est hallucinant, tu te laisses faire.
3: Ben, les enculés, moi, tu les vires vite fait. Donc, Sylvie, tu voulais me dire?
2: Ouais, je disais que ce serait bien que l'école soit obligatoire jusqu'à 18 ans.
6: Pourquoi?
3: Ouais.
2: Bah, parce qu'il y a beaucoup de délinquance, quoi.
6: Pourquoi?
3: Oui, mais ça.
2: Mais
3: ça...
2: alors, parce qu'ils sont à l'école, ils vont pas casser des voitures. Ah, c'est hors sujet, tout ça. Hein.
3: Ouais, non, mais attendez, Olivia.
2: C'est pas le thème du débat, Gérard.
3: Olivia, ah, si, attends. Moi, je vais te dire une chose. Olivia et Paola.
6: Ouais.
3: Comme il reste plus que vous et puis Sylvie. Moi, je vais répondre quand même. À mon avis, ce que Sylvie vient de dire, si. Parce qu'à l'heure actuelle, si tout le monde, si les parents faisaient bien plus attention à leurs mômes, je pense que ça n'arriverait pas.
2: Oui,
3: d'accord.
2: Je suis d'accord avec Gérard.
3: Non, mais attends, Frédéric, je t'ai pas demandé.
4: D'accord.
2: Non, Gérard, c'est un schéma de pyramide, tout ça. Donc, tu vois, c'est.
6: C'est-à-dire.
2: Comment?
6: Pyramide, c'est-à-dire. Pyramide carrée, pyramide ronde.
2: Il y a
6: ronde.
2: Des choses à effet, quoi. C'est-à-dire que.
4: Ah, gros, excuse-moi, on n'entend pas bien, nous. Hein.
3: Délinquance. Non, ben, c'est ça. Si t'entends mal, Frédéric.
6: C'est je disais, c'est un schéma de pyramide, c'est-à-dire.
2: C'est-à-dire qu'en fait, en haut, t'as l'éducation. Mm. Ensuite, t'as les élèves. Ensuite, t'as la délinquance, quoi. Tu vois?
4: Ah non, je suis pas d'accord.
6: Non plus.
3: Si. Moi, je suis d'accord.
4: Pourquoi?
3: Attends,
4: on peut discuter. Ouais,
3: quoi, ta gueule?
4: Pourquoi tu es d'accord?
3: Attends, mais moi je vais te dire une chose, que ta gueule, moi je t'emmerde. Alors tu dégages,
4: ouais.
3: tu dégages.
4: C'est pas moi, putain.
3: Tu dégages.
4: Pourquoi
3: tu dégages?
4: J'aimerais parler de mon bizutage, moi.
6: Oui, non.
4: Bon, donc moi.
3: Mais toi aussi, tu dégages, pour l'instant, c'est pas toi
4: non,
3: que
4: non,
3: je
4: j'aimerais parler de mon bizutage.
3: On
4: t'a reconnu, Tony. Non, mais non.
3: Tu me les dégages, là.
4: C'est pas moi.
3: Moi je continue pas, je reprends pas la question.
4: Donc moi ce qui me faisait.
6: Attends, Tony?
4: Oui.
6: C'est pas Tony?
4: Non, c'est pas moi. Okay,
3: c'est pas Tony, presque pas.
4: Bon, donc,
3: non, c'est pas Tony.
4: Moi, ce qu'il faisait,
1: c'est qu'il me mettait devant une grosse, il me, il me disait de la sauter.
3: Oh, c'est pas toi qui commande.
1: Nous sommes au coton pigeon.
3: Allez hop. Dors.
2: Tu feras un gros bisou à Constant.
3: Voilà.
1: Et à ta soeur aussi.
3: Ouais, ben, et à ta mère aussi.
1: Tu la connais?
3: Alors, tu dégages.
2: Gérard, ta question, s'il te plaît.
3: Voilà. L'école des bouchettes sur quelque chose.
1: Pardon?
3: Frédéric, tu la fermes.
2: C'est un débat compliqué, ça.
8: Je sais pas si l'école, elle débouche quelque chose, mais Cotentier, en tout cas.
3: Qui c'est qui vient de dire ça? Olivier!
1: C'est quoi ta voix, elle est bizarre?
3: Bon, allez, moi j'arrête.
2: Non, Zérin, je réponds.
8: Il a mangé du clou.
3: Terminé.
2: Qu'est-ce qu'il se passe?
1: Tu te démerdes, t'es beau, t'es un beau gosse.
12: Ok, alors, de toute manière, on continue.
3: Bon, ouais. Non, non.
1: Allez, là, continue, t'es beau gosse.
3: La semaine dernière, ça s'est bien passé. Là, c'est le bordel.
1: Mais c'est toi qui hurle.
3: Ouais, regarde, je leur dis de rester poli.
1: T'es un enculé. C'est
3: toi, voilà, regarde.
13: C'est toi qui insulte tout le monde.
3: Non, mais là, je viens pas le vider.
2: Allez, hop,
3: tu me le vires.
2: Gérard.
13: Y'a le PDG qui appelle.
3: Non, faut quand même pas me prendre pour un con.
13: Manu, tu travailles un peu?
3: Là, tu as travaillé, sinon tu dégages vite fait, toi. Hein. Rico, la semaine dernière, tu m'as fait du boulot mieux que ça.
12: C'est vrai, ça?
13: Non, t'étais meilleur la semaine dernière.
12: N'importe quoi, hein, cette semaine.
2: Gérard, je peux répondre.
12: Je suis très déçu. Hein.
3: Oh. Ouais,
12: un nouveau jeu vidéo, tu sais.
3: Cool. Ouais.
12: Ah oh, merde, le micro.
13: Pardon, vas-y, continue, Gérard.
3: Donc, Olivia.
2: Ouais, ça, c'est un problème de satellite, là.
13: Arrête avec le micro, Olive.
3: Bon, c'est quoi, là, Olivier? Non, non, allez, moi, c'est fini, allez, hop.
2: Gérard.
3: Attends, la semaine dernière, t'étais pas là, c'était pas le bordel. Cette semaine, t'es là, c'est le bordel. Là, c'est le bordel.
12: C'est pas de ma faute.
3: Non, c'est pas de ta faute, c'est de la faute à qui?
2: Bah, faut pas le crier, le pauvre chouchou, moi, je l'aime.
3: Eh ben dans ce cas-là, tu te démerdes, tu fais les débats avec lui. Tu viens et t'as qu'à venir et lui tailler une pipe.
2: Moi, je veux dire.
3: Hein? Là, ça commence à bien faire.
12: Sur Minitel, il y a du con qui dit que Gérard est allé à l'école dans la vie avec une bouteille de la main et un coton-tige dans le cul.
3: Voilà. Et lui, non, mais il me pose des questions comme ça que bidon depuis tout à l'heure.
12: J'y peux rien, c'est pas moi, c'est sur Minitel.
2: Bon, Gérard, est-ce que je peux répondre?
3: Ouais, c'est qui?
2: C'est Olivia. Je réponds,
3: c'est
2: Olivia. Non, mais vas-y.
3: Hein. Bah, je t'écoute. Mon café, il arrive quand?
13: Son mauvais
14: ça fait une heure que t'es pas...
3: Non, non, je t'ai filé 5 balles.
13: C'est
3: pas vrai, ça. Oh, le cas! Le double voix, toi!
13: Non, mais...
12: Qu'est-ce qui se passe?
3: La double voix, t'arrêtes ou quoi?
12: Mais moi, j'ai pas de double voix.
3: Non, t'as pas de double voix, tu t'amuses.
12: Regarde, j'ai pas de double voix.
3: Moi, j'arrête. Pourquoi? Terminé.
2: Mais non, mais
3: allez,
2: Gérard,
3: ça va être
12: Gérard. Non.
2: Gérard, j'ai même pas répondu.
12: Vas-y, réponds.
2: Alors, je réponds tout d'abord, je voudrais dire Manu, je t'aime.
3: Voilà, bah, voilà. Dans ces cas-là, tu retournes au standard. Olivia, tu retournes au standard.
12: Au standard.
2: Oui, l'école débouche sur quelque chose.
12: Pourquoi?
2: Bah, parce qu'en fait, c'est cool d'avoir un petit bagage à soi quand même.
3: Non, mais tu vas prendre là.
2: Non, mais elle dit n'importe quoi.
3: Non, non, tu prends pas 4 heures, tu prends dans 12 minutes.
12: Gérard, on a strictement rien à foutre de ce que tu lui dis, puisqu'il parle à Bart, tu vois.
3: Ah, dans 12 minutes, tu prends.
2: Ah, bah, c'est gentil,
12: il ne t'écoute même pas, il s'en fout.
2: Alors, Gérard,
12: il s'en fout.
2: C'est sympa. Ouais, donc, je l'ai dit.
12: Donc, Gérard, ta question, c'est quoi?
15: Il n'y a plus que des filles en air là, Gérard. On a viré tout le monde.
2: Ouais, ben, envoyez des mecs un peu, hein.
3: Là, on en est qu'à la deuxième. Là, ils n'arrivent pas à gérer les gens au standard.
15: Il n'y a plus de défi, Gérard.
13: Il n'y a plus de défi. Ouais. T'insultes tout le monde. T'arrêtes pas de dire ta gueule et tous les mecs, tu les jettes.
2: Non, mais c'est vrai.
13: J'ai écouté tout à l'heure. Les mecs, une fois sur deux, tu jettes les mauvais.
2: C'est vrai.
13: Tu jettes les mauvais mecs.
3: Mais là, c'est qui?
2: C'est qui là qu'on a?
3: C'est qui qu'on a?
2: Les deux premières questions, elles étaient très bien.
13: C'est à toi, ça?
2: Et.
3: Non, c'est à moi. Non, écoute.
2: Je crois qu'on m'entend plus.
13: Un mec, ça, c'est un mec.
3: Mais sans d'où?
2: Et Christelle, vas-y, on t'entend.
15: C'est Paola, je crois.
3: Bon, allez.
2: C'est
3: fini.
2: C'est Paola.
13: Ah, à chaque fois, une fois sur deux, tu viens le mauvais. Il y a un mec qui insulte et toi, tu crois toujours c'est le bon et c'est le mauvais.
3: Là, il s'amuse à je sais pas quoi aussi.
12: Je t'écris le nom du prochain disque.
2: On peut.
1: Moi, je m'en fous, j'attends le standard, j'ai plus l'autre question.
12: Bon, Gérard, tu enchaînes sur la troisième question. Enchaîne sur la troisième.
3: On pose la prochaine.
12: Gérard, reprends ton débat. Il y a des gens qui veulent répondre. Donc,
2: ouais, c'est vrai.
12: Donc vas-y, réponds.
3: Donc alors, Olivia.
2: Oui, bah, moi j'ai dit que oui, l'école, en fait, il y a deux solutions. Ouais, elle débouche sur quelque chose parce que bon, c'est cool d'avoir un diplôme, quoi. Ouais, et puis, deuxièmement, bah non, ça débouche sur rien, quoi.
3: D'accord. Sylvie.
10: Ouais, ben, ça débouche sur quelque chose, surtout pour les élèves qui ont envie de bosser, quoi. Parce que le gamin qui veut pas bosser, qui veut rien faire, c'est pas la peine, quoi. Il débouchera sur rien, lui. Mmh. Il sera délinquant.
0: D'accord.
3: Attendez. Moi non plus, je suis pas tellement d'accord avec ce qu'elle vient de dire. Paola.
8: Ben moi, je vais dire que si le gamin s'il bosse ou s'il bosse pas, ben ça débouche sur quelque chose, le chômage.
10: Voilà. Merci.
3: Donc alors, en fin de compte, on revient à la question que Sylvie disait. Donc Paola, à mon avis, je pense que moi, je suis de ton avis. Olivia, oui. Je pense que ça va être pareil. Merci pour le Larsen.
11: Pardon, c'est pas, j'étais en train de chier.
3: Ouais. Il sort d'où, lui?
15: Bah, je viens de le rappeler, mais j'ai pas eu le temps de l'annoncer. Il a parlé tout seul.
11: Et j'ai entendu le clic. Qu'est-ce que ça veut dire avec le débat? Ah, pardon. Non, mais c'est pas ça, je suis en train de m'essuyer. Gérard, est-ce que je peux parler de mon expérience?
3: Non, mais attends, tu réponds à la question, on n'en a rien à foutre du reste.
11: D'accord.
12: Donc réponds à la question.
11: Donc, moi, au début, j'avais 0,6 de moyenne au premier trimestre, en 85.
3: Non et mais attends. T'es à l'école, débouche à quelque chose, on te demande pas combien que t'as eu. Si tu comprends pas la question, tu dégages tout de suite.
11: Oui, allô, non, mais l'école...
14: Moi j'aurais voulu répondre.
11: Non, moi ce que j'ai fait,
14: c'est un parcours idéal.
11: J'ai eu des... Pas moi.
14: Ah ben oui, moi justement.
11: Vas-y.
14: Oui,
3: tu les laisseras faire.
12: Mais Gérard, c'est pas moi de gérer, c'est toi qui gères ton débat.
3: Quoi? Mais attends.
11: J'écoute ton témoignage avec grand intérêt. Vas-y.
3: Mais attends, mais qu'est-ce qu'il vient de me parler de n'importe quoi?
10: Tu leur dis?
11: Mais je sais pas, vas-y, parle. Ça
14: d'accord, je te remercie. Vas-y. Donc voilà, je te disais, j'ai eu un parcours idéal. À savoir que j'ai eu une enfance seule parce que.
3: Allez hop. Dors. Dehors celui-là.
11: Est-ce que tu veux dire que tu es un enfant de la DAS?
3: Voilà, et hop, toi aussi dehors. Hop là, bonne nuit.
10: Vous êtes dégueulasse hein, quand
15: ça
10: même.
15: Ça y est, Gérard.
3: Ça va vite.
10: Vous êtes quand même dégueulasse. Hein.
3: Vos profs sont-ils compétents?
10: Non.
3: Alors, Olivia?
10: Non, ils sont pas compétents, ils sont cons, ils sont chiants. Ils sont des imbéciles, voilà.
3: Ah, mais pourquoi? Attends, le mec qui s'amuse à passer sur tout le monde, c'est pas la peine. Je t'ai dit de dégager pour une bonne fois pour toutes.
10: Non, moi je dis que les profs, ils sont tous pareils, quoi.
3: C'est-à-dire?
10: Ils nous prennent pour des imbéciles, quoi. C'est-à-dire qu'ils sont cons, ils sont incompétents.
3: D'accord.
10: Ils n'ont pas le sens de la pédagogie.
3: Sylvie?
10: En fait, c'est qui vient de parler, là? C'est Olivia.
3: C'est Olivia.
10: Ouais, t'es encore en cours, toi? Comment? T'es encore en cours?
16: Oui.
10: Ah ouais, parce que moi je travaille, tu vois, je suis plus en cours. Et quand tu commences à travailler, t'as une autre idée des profs, tu vois.
16: Ah ouais, c'est-à-dire?
10: C'est-à-dire que quand t'es en cours, tu dis que les profs c'est des connards et tout ça. Mais quand tu travailles, tu dis ouais, j'aurais dû écouter mon prof.
16: Ah non, je crois pas, non.
10: Ah bah, moi je peux te le dire parce que je suis plus dans ton cas donc.
3: Sylvie,
15: attends, excusez-moi, on accueille Bébert.
3: Enfin!
11: Ah bah, ouais, GG!
3: Enfin!
11: Ah bah, ça nous fait plaisir!
3: Maintenant, on voudrait bien avoir Couscous aussi!
11: Couscous, il était là! Ça serait bien!
15: Attends, Gérard, tu vas voir, attends!
11: Super!
3: Attention!
11: Qu'est-ce qui se passe avec ta voix?
10: Gérard, parle dans ton micro!
17: Non! Allez, là!
10: Ah, Dark Gérard!
17: Vos profs sont-ils compétents? Musique!
12: Attends, il y a le titre du disque! Attends, il y a le titre du disque!
11: Gérard!
17: Minute, Bébert!
11: Ouais!
17: Donc c'est. Allez hop, c'est bon, à tout de suite!
3: Si tu me renvoyais. Bah voilà!
12: Ah bah ça marche mieux là!
3: Donc vous venez d'écouter Badaboum, mais voilà! Donc c'est la suite et.
12: Et la fin?
3: Non, on continue toujours les débats! Donc on va y grec.
12: C'était quoi le titre qu'on a écouté parce qu'on a...
3: Badaboum avec une tige de coton, voilà. Donc celui qui s'amuse à dire une connerie, ça va aller vite, il va jamais tout de suite.
11: Allô Gérard, c'est Couscous.
3: Ouais, attends, Couscous. Couscous, 5 minutes, j'ai...
11: Okay.
3: J'annonce quand même...
11: Et qu'il faut Manu au standard.
3: Ouais, mais Manu, il est starbé ce soir.
15: Attends, j'ai rappelé tout ce que tu voulais, Gérard.
11: C'est ton ami Bébé.
3: Ouais, bravo.
11: Ouais, Bébé. La fête à la merguez.
3: Yeah. Oh, Couscous et Bébé, vous calmez, s'il vous plaît.
11: D'accord, Gérard. Ok. Il y a Rambo qui est là aussi, qui voulait parler sur l'éducation.
3: Et Rambo.
11: Ouais, moi j'ai adoré. Sur 5 sur 3. Mon ami.
3: Non, mais là, ça commence. C'est toi, là, Olivier. Olivier, c'est toi.
11: La maison, là, hein.
3: C'est toi. Olivier, c'est toi, merde, tu me fais chier, là.
11: C'est quoi ça?
18: ce son-là.
3: Ah, toi, c'est toi.
18: Et t'es là pour non, rien,
3: là. Là, ça commence à bien faire, Olivier.
18: Attends,
6: entre parenthèses, Gérard, tu vois que c'est pas moi au standard. Hein.
19: Mais j'ai rien fait.
3: Olivier, ça commence à bien faire. On récupère le Larsen, merci. Et on récupère Paola.
18: Oui.
3: Olivia.
20: Oui, je suis là.
3: Attention, Larsen. Sylvie.
20: Oui.
3: On parle plus fort, s'il te plaît, ma chérie.
20: Oui.
3: Merci.
19: Plus fort encore.
3: Rambo. Rambo.
18: Mon ami.
3: Le professeur. Oh, le Larsen, Non, mais je sens que vous allez gerber les trois pétasses. Hein.
6: Ça va gerber, quoi.
18: Il y a du Larsen. Il y a du Larsen dans la radio.
6: Ouais, Gérard, le débat. Oh, Gérard. Le débat.
3: Professeur Kimbao, là.
18: Oh, Gérard,
6: Gérard, je crois que je vais appeler Cécile et Christina. Hein.
18: Oh, Gérard,
3: ouais, j'ai l'impression.
18: Mais qu'est-ce qui se passe dans la maison, là? Allez, qu'est-ce qui se passe, là?
3: Mon bébé et couscous.
18: Ouais, mon ami, qu'est-ce que tu veux savoir?
20: Gérard, espèce de gros tape.
3: Comment?
20: Je t'ai dit qu'on t'a pas insulté, espèce de gros tape, pour que tu nous appelles pétasse.
3: Qui c'est qui vient de dire ça? Alors, c'est bien.
18: Allô, moi, j'étais colo.
3: Je sens qu'il y a des nanas qui vont gerber.
18: Allô. Donc, c'est le professeur Kimball. J'aimerais témoigner sur Gérard quand il était écolier.
3: Non, alors, je vais dire une chose. C'est pas
18: allô,
3: la peine de t'amuser comme ça. Attends, couscous, couscous.
18: C'est couscous qui t'appelle. Ouais, qu'est-ce que tu veux savoir, mon ami?
20: Comment ça va, mon ami?
18: CCPN option jardinage. Ils t'ont des pelouses toute la journée.
3: Bon, couscous.
18: Tu voudrais parler un petit peu quand même sur l'éducation.
6: Gérard, excuse-moi, tu vas être content parce qu'on accueille Cécile et on accueille Christina.
3: À la place.
18: Salut.
6: À la place d'Olivia et Sylvie, hein.
3: Voilà. Comme ça, ça ira plus vite. Alors, Cécile.
20: Salut,
18: Gigi. Hello, everybody.
3: Et...
20: Salut, Rambo.
3: Et
18: salut,
3: hello.
20: Ça va, Rambo.
3: Christina.
19: Bon, Gérard, donc tu reviens dans le débat.
3: Donc, maintenant, vous allez professeur Kimbao, là, qui voulait parler de Zurma.
18: Kimball, bonsoir.
3: Bon, ok. Donc, voilà. Maintenant, on se calme. Alors, on reprend.
18: Qu'est-ce qui se passe dans la maison?
3: Oh, couscous.
18: Non, c'est Bébert. Couscous, c'était Bébert.
3: Oh, couscous, c'est Bébert. Vous vous calmez, s'il vous plaît, tous les deux.
18: Y'a pas de problème, mon ami. Y'a pas de problème. Y'a pas de problème. T'as un ami, je te fais un prix.
20: J'aimerais bien avoir Rambo en rentrée.
19: On se calme. Tout le monde se calme, on écoute.
18: J'adore, mais j'arrive.
3: Bon, Rambo, tu commences à te taire, s'il te plaît.
18: Y'a pas de problème.
3: D'accord. Alors, vos profs sont-ils intelligents? Donc, on va demander à Paola.
19: Ah.
20: Voilà. Ben ouais.
3: Tu te réveilles, s'il te plaît?
20: Ouais, ben moi, je te dis qu'ils sont intelligents.
3: Mais pourquoi?
20: Tu vas pas me gonfler avec tes questions non plus.
3: Bon, alors, si je te gonfle, ben tu dégages. Allez, hop, bonne nuit. Hop,
6: ça, c'est pas de parler comme ça, hein.
3: Ouais, tu la sors. Allez, hop, tu me prends une autre nana.
18: Un mec, un habituel.
20: Un trablo.
6: Je pourrais peut-être appeler Tony.
3: Non.
18: Midi.
3: Oui. Non.
18: Melkara.
3: Non. T'appelles pas les habituels, tu me prends en... T'essayes de voir, là, sur ce qui sonne.
21: Ok, j'y vais.
3: Hein, vous me prenez une nana à la place de Paola. Donc, Cécile.
6: Cécile.
20: Oui. Est-ce que les profs sont intelligents? Ouais, certainement, quoi, parce que sinon ils seraient pas profs, quoi.
3: Mm-hmm.
20: Donc, ils ont quand même des gaz, quoi.
3: Ok. Olivier, s'il te plaît, tu t'amuses pas comme ça.
19: Je m'amuse pas?
3: Non. Bon.
18: Qu'est-ce qui se passe avec le double fond, là? Il y a de la musique dans l'air, bébé.
3: Max!
18: Il y a de l'huile dans l'air.
3: Gérard. Non, tu commences à m'énerver, Olivier.
19: Tu vas me faire virer après.
3: Tu lui dis qu'il a hâte d'appuyer là sur une touche.
19: Il va me virer.
6: On accueille Mélanie à la place de Paola.
3: Mélanie, allô. Bonsoir.
20: Allô.
18: Allô, Mélanie, comment ça va la maison?
3: Allez.
19: Bon, alors.
3: Allez,
6: pose ta question.
19: Bon, alors, on
6: pose ta question, Gérard.
19: Gérard pose sa question parce qu'il est incapable de.
3: Ouais. Donc, alors, Mélanie.
20: Oui.
3: Pour toi, est-ce que les profs sont pour vous, est-ce que les profs sont-ils compétents? Voilà la question que je posais depuis tout à l'heure.
18: Bah, c'est Rambo, je peux répondre.
3: Non, Rambo, pour l'instant, c'est pas à toi que je m'adresse tout à l'heure, tu appelles Rambo.
18: Une putain de gueule. Bah, y'a pas de problème. Ah non, c'est pas moi qui a parlé, y'a quelqu'un qui a imité ma voix.
3: Eh, je sens qu'entre Rambo et professeur Kimbao, ça va mal se terminer.
18: Eh, y'a pas de problème, Gérard, laisse-les tranquilles, ils sont sympas, on les a eu en antenne. On est bien à l'antenne, hein, bébé.
3: Ouais, bon, Mélanie.
20: Oui.
3: Mélanie, pour toi?
20: Oui, ben moi je pense que oui, puisque je suis professeure d'anglais en collège. Et les professeurs sont compétents, puisqu'ils sont arrivés jusqu'à ce stade.
3: Mm-hmm.
20: Mais avec les élèves, c'est pas tous les jours facile.
3: Sans indiscrétion, je peux savoir quel âge que t'as pour être.
18: Il est beau, Manu.
3: Couscous.
18: C'est pas couscous, hein. Non, c'est Bébert, je disais il est beau, Manu.
3: Bon, bah alors c'est bon, Bébert.
18: Ok, pose ta troisième question.
20: J'ai pas répondu, moi.
3: Mélanie.
18: Laisse parler, Mélanie.
3: Mélanie, s'il te plaît, sans indiscrétion, ton âge pour être prof d'anglais déjà?
20: J'ai 28 ans et ça fait un an que j'enseigne.
18: Bravo. Mélanie, sans indiscrétion, est-ce que tu suces?
5: Oui.
3: Tu sais qui prend. Alors, Rambo. Tu me prends Rambo.
18: Non, Gérard, s'il te plaît. Professeur Kimball, professeur Kimball.
3: Rambo,
18: non, tu viens pas Rambo.
5: Maman, on veut Rambo.
18: Ouais, les filles, elles veulent Rambo. C'est un vrai mal, un homme.
3: Ok.
5: Gérard, est-ce qu'on peut écouter ce que Rambo a à dire, s'il te plaît?
3: Non, ouais. Non, pour l'instant, c'est.
18: Non, mais je voudrais témoigner, il n'y en a pas pour long. Moi, je voudrais dire que j'ai ah, surtout
5: pense,
18: une.
5: Professeur, je suis bien blessée.
18: Oh, tu m'as chérie, tu m'écoutes?
5: Ouais, s'il vous plaît, on écoute Rambo.
18: Ok, il n'y a pas de problème. Gérard, tu m'écoutes? Je voudrais quand même te dire que, tu sais, nous, en tant que routiers, on a quand même eu une jeunesse sur les bords de route, sur les bords de périphériques ou d'autoroute. Voilà.
5: Ouais, vas-y, hein.
3: Cécile?
5: Oui?
3: Donc pour toi, ouais, toi tu m'as répondu, tu m'as dit que non pour toi, à ton avis.
5: Si, ils sont compétents parce que quand même, s'ils sont arrivés, c'est que j'avais quand même des cases de plaine, quoi.
3: Oh.
5: Donc voilà.
3: D'accord. Christina?
21: Ouais, ben moi je voulais dire que intelligent peut-être, hors compétent pas tous. Hein.
3: C'est-à-dire pour toi?
21: Ben il y en a qui en ont rien à foutre des élèves, ils ont leur salaire à la fin du mois et
5: c'est faux.
21: Qu'ils y arrivent ou pas, ils en ont rien à foutre.
5: C'est faux, c'est.
21: Ouais, voilà, c'est
3: un chiffre. Attendez.
18: Non, mais j'ai quelque chose à dire.
3: Mais attends, mais il sort d'où, lui?
18: Mais c'était au premier débat, je te dis.
3: Il sort d'où, Jean-Paul T?
15: Je sais pas, normalement, il est pas là.
18: Mais non, mais je suis resté coincé, je sais pas quoi, dans le standard.
3: Bah, tu es resté c'est coincé, maintenant tu vas te décoincer.
15: C'est l'informatique, hein, ça marche jamais.
18: On parlait des ordinateurs et tout ça, et bah, moi, je veux bien parler de l'éducation. Bon,
3: Rico, essaye de voir là, de me sortir Jean-Paul T là. Il a rien à foutre là-dedans.
22: Il a bidouillé l'informatique, je crois. Il a incrusté dans le standard.
3: Il a rien à foutre là.
18: Je
3: ne
18: vais pas sortir avant 5h.
3: Eh ben, tu vas sortir tout de suite.
18: Non, mais attends, le plus drôle, Gérard, c'est que je suis.
3: Non, mais il sort d'où là?
22: Attends, Gérard, on enlève tout le monde, on va voir.
18: Ouais. Non, mais le plus drôle, c'est pas jusqu'à 5h, ce qui fait que je me tape la fin d'embrouille après. Tu vois le
19: Savannah sur Minitel, elle raccroche.
18: Tu vois le truc, Gérard? Allô? Y'a encore quelqu'un ou pas?
22: Ouais, on t'entend, mais on essaye de t'enlever, apparemment.
15: On aimerait bien plus t'entendre, quoi.
18: Bah, ok, moi là-dessus, y'a pas de problème, mais j'entends plus Gérard. Qu'est-ce qui se passe?
3: Moi je te demande de
18: continuer là, ils sont en train de faire le débat ou pas?
3: Je te demande de te retirer.
18: Ouais, allô, je peux pas! C'est comme ça jusqu'à 5h!
3: Non, mais là, moi je continue pas avec un connard comme ça.
18: Je me taper la fenêtre en brouille, tu crois que ça m'amuse?
3: Non, mais attends, dans ce cas-là, tu dégages.
18: T'as pas des images à filmer là?
21: Bon, raccroche!
3: Tu raccroches et ça me prend les pieds.
18: Voilà.
3: Donc, Bébert.
18: Ouais, y'a pas de problème.
3: Attends, qui c'est qui. Attends, Bébert. Attends, Bébert.
18: Ouais.
3: Qui c'est qui veut me poser une question?
18: Bah, c'était moi.
21: Non, mais moi j'ai pas fini.
3: Christina, oui.
21: Ouais, je disais que les profs, ils étaient intelligents, mais il y en a qui en ont rien à foutre des élèves, quoi.
5: Ouais,
21: ils sont pas tous compétents.
5: Ouais.
21: C'est archi faux.
3: D'accord.
5: Attends,
3: Mélanie et Cécile, attendez. On va demander quand même l'avis à Bébert et à Couscous.
18: Il n'y a pas de problème. Vas-y, okay. Couscous,
3: alors, Bébert.
18: Je te laisse la parole.
3: Bébert.
18: Non, je laisse la parole à Couscous en premier.
3: Non, vas-y, Bébert, je te demande de répondre.
18: Vas-y.
5: Couscous.
3: Bébert, s'il te plaît.
18: Vas-y, Bébert.
3: Allez, Bébert, on se dépêche là, s'il te plaît.
18: Ok, tu sais, ça n'a pas toujours été facile pour nous autres, hein. Et toi comme nous, y a pas de problème.
3: Ok. Couscous.
23: Ouais, bah, des profs, y en a des compétents, y en a des pas compétents.
18: Moi, je me rappelle.
23: Pour nous, comme dit Bébert,
3: Bébert, s'il te plaît.
18: D'accord.
3: Okay.
23: Dans la cité, il y a toujours des petits problèmes.
3: Okay.
18: Ouais. Moi, je me rappelle d'une prof de mathématiques, elle avait des grosses lunettes et.
23: Ah ouais, on aimait bien l'applaudir, la salope. Hein.
18: La salope.
3: Non, l'arsène, je sais pas où, mais il y a l'arsène.
18: Attends,
3: je regarde. Oh, c'est bon.
18: Ouais, c'était une grosse salope.
3: Oh, Bébert.
18: Ouais, non, mais la prof de mathématiques.
3: Oh, Bébert, les couscous. Oh là là, le l'arsène. Oh le Larsen. Bébert et Couscous, s'il vous plaît, on se calme.
18: Y'a pas de problème, mais c'était quand même une grosse salope.
23: Ah, tu m'étonnes, la salope que c'est, hein.
3: Bébert,
4: ouais, Gérard, là, c'est pas nous. Hein, j'essaie de gérer, d'au moins de poser ta question Gérard, et que les gens
3: Bébert,
4: répondent.
3: Bébert, écoute,
4: ouais.
3: Gérard, c'est bon.
7: C'est pas grave, c'est nul, là. C'est nul, tu gères.
3: Ouais, non, mais attends, pour l'instant, quand Bébert et Couscous, ils auront...
23: Y a pas de problème, mon
3: Non, alors, moi, je vais répondre quand même, là, parce que les trois piques qui arrêtaient pas de se battre en duel, là, pour me dire qu'ils étaient d'accord ou pas d'accord sur les profs compétents. Ouais. Moi, je peux vous dire une chose, que de toute manière, les profs, t'en as des compétents et t'en as qui sont pas compétents. Pourquoi? Parce que c'est pour dire une chose, que dès qu'ils nous posent une question, ils vont tellement trop vite à les poser qu'on n'a pas le temps d'y répondre.
4: C'est dégueulasse, les compétents.
3: Ouais. Alors maintenant, la prochaine question, non, je sais que ça.
4: Question,
3: Olivier, s'il te plaît.
23: Qu'est-ce que c'est pas de la maison?
3: Olivier, arrêtez. Tu parles de la gueule du monde ou quoi, toi, maintenant? Tu te fous de qui, là?
23: Qu'est-ce que c'est pas fait?
3: Tu peux faire ça tous les jeudis, hein?
23: Il y a un problème avec la voix de Gérard.
3: Ah non, mais là, je commence à en avoir ras-le-bol, hein.
23: Il y a un problème, là.
3: Ça commence à bien faire, hein.
23: Là, je crois qu'il y a un problème, là.
3: Tu vas aller bosser, là.
23: Faire son débat.
3: Bon, je sais que ça va pas faire plaisir. Oh, bébé et Couscous. On se calme. Je sais. Oh!
23: Qu'est-ce qui s'est passé? Il y a un problème là.
3: Bébert Couscous.
23: Oui, je t'entends. Qu'est-ce qui s'est passé? Il y a un problème là.
3: Non. Ça y est, tu te calmes.
23: Il y a un problème avec
3: vous. Vous me calmez.
23: Et Bébert, on se fait une merguez partie. Il n'y
9: a pas de problème.
3: Bon, allez. Mon ami, oh, tu me les calmes là, les deux là.
4: C'est toi qui as voulu que je les rappelle et maintenant ils foutent le bordel.
23: On se calme, Gérard. On se calme.
3: Tu leur dis qu'ils se calment.
4: Bah oui, je sais, mais c'est à toi de leur dire quand même, Gérard.
3: Bon, Bébert et Couscous, vous vous calmez maintenant, d'accord?
23: D'accord, il
7: n'y
23: a pas de problème, Gérard.
7: Ok. Non, parce que c'est vrai que.
23: Ça s'est passé dans la maison.
7: C'est vrai que c'est trop le bordel là, donc faut vous calmer un peu.
3: Donc je sais, ça va pas faire. Je sais que ça va pas faire plaisir à Mélanie parce qu'elle est prof d'anglais. Et ça, la question, je pouvais pas la passer à côté parce que
13: moi,
3: c'est.
13: Je pouvais pas deviner quoi.
3: Ouais, mais alors pourquoi que qu'elle nous montre, pourquoi que certaines profs nous montrent leurs culottes? Alors, attendez.
23: Paye la culotte.
3: Non mais c'est bon, attendez. Oh, Couscous et Bébert.
23: Il n'y a pas de problème. Ah mais c'est pas nous, hein. Qu'est-ce qui se passe dans la maison là, hein?
3: Alors Couscous, tu réponds s'il te plaît. Après on va demander aux filles.
23: Eh ben pourquoi les filles montent la culotte?
3: Ouais, non mais les profs.
23: Les profs, ah mais
9: parce que c'est des salopes.
3: Non, pas tous en même temps.
23: Hé
3: Bébert Couscous, vous restez pas. Hé hé
23: hé hé. Il faut dire ce qu'il a aussi. Il termine. Donc je disais que moi et Bébert, on était dans la même classe.
9: Il n'y a pas de problème.
23: Et on avait une prof qui s'appelait Aïcha.
9: Aïcha.
23: Derrière le bureau, elle écartait bien les queues, ça envoyait sa culotte et même la faufaune.
3: D'accord.
23: Il
3: n'y
23: a pas de problème.
3: C'est bon. Bébert.
9: Ouais, il n'y a pas de problème.
23: Et ça pue la merguez. Hein.
3: D'accord.
23: Et la merguez bien grillée. Hein.
3: Non, mais c'est bon, Couscous, ça y est.
9: Il n'y a pas de problème.
3: Bon, Olivier, s'il te plaît, tu vas pas t'amuser à me mettre des doubles voix.
9: Il n'empêche, c'est une grosse salope quand même. Hein.
3: Ah, parce que là, tu es en train de faire le coup. Alors tu vas arrêter tout de suite.
9: On y voyait la foufoune, hein.
23: Ah ouais, elle
13: est répondre.
9: Il y a pas de problème. Elle est fille, comment elle est la foufoune?
3: Olivier, tu me retires le double sens, s'il te plaît.
9: Olivier, merde. Il y a pas de problème, elle a une belle foufoune, hein.
13: Gérard, Gérard, je peux répondre à la question?
23: Ah, il y a pas de problème.
3: Olivier, tu commences à m'énerver, là.
9: Couscous. Oui, il y a pas de problème, hein.
23: Ah, il y a pas de problème.
3: Non, mais moi, je m'en fous, j'ai espéré le bordel.
9: Il y a pas de problème, hein.
3: Quand tu auras terminé tes conneries avec ton double bras, tu me préviendras.
4: Gérard, en attendant qu'Olivier soit calmé, on accueille Angelo.
9: Il y a encore Rambo Costander, tu peux me virer.
13: Non, reste,
7: Gérard, tu gères rien du tout parce que.
3: Non, tu gères rien.
7: Non, tu gères rien.
3: Arrête ton bordel. Tu me fais chier. Tu me fais chier.
9: Tu me fais chier.
3: Ok.
9: Manu,
3: tu c'est tout.
7: T'es pas gentil.
3: C'est tout ce que j'ai à te dire.
9: Là,
3: tu me fais chier, c'est tout.
9: Gérard,
3: maintenant, Bébert et Couscous, vous vous calmez.
9: Gérard.
3: Bébert, Couscous, vous vous calmez.
4: Attendez tout le monde.
23: C'est quoi, c'est l'air
4: d'un bébé. On accueille Ramondo quand même.
9: Qu'est-ce qui s'est passé?
3: Olivier, tu commences à me faire chier.
9: Allô,
23: Bonsoir, Amandou.
3: Non, non, mais là, il a...
0: Mais j'ai rien fait.
3: Couscous. Non, non, j'ai rien fait. Je suis innocent.
23: Couscous, oui, qu'est-ce qui s'est passé là?
3: Non, non.
23: Je sais pas.
3: Tu gères pas ton débat. Tu me fais chier, t'arrêtes pas de faire des conneries.
0: J'ai rien fait.
3: Ok.
23: Viens, Gérard, tu te manies un petit peu là.
3: Bon, bébé, couscous, maintenant, vous vous calmez, ça commence à bien faire.
0: Voilà, quoi. Non, c'est vrai, calmez-vous.
3: Alors, Christiana.
1: Gérard, oui, je peux parler ou pas, Gérard?
3: Oui, vas-y.
1: Ouais,
3: mais
1: je disais que...
3: Ouais, attends, mais celui qui veut parler plus vite que les autres, il dégage. Voilà, il n'y a pas d'ok, c'est super. C'est comme ça avec moi, maintenant.
2: Gérard.
3: Christiana.
2: Gérard, est-ce que tu te gomines les cheveux?
1: Ouais, je peux parler. Attends,
23: il n'y a pas de problème, hein.
2: Allô, Yalal.
1: Et chacun son tour.
2: Mais là, excusez-moi, parce qu'il y a beaucoup de décalage, parce que j'appelle pas de femmes.
3: Oui, mais attendez, attendez. Non, non, tu me libères, ce bruit-là.
2: Donc, on va dégoiser les poudades.
8: Attendez. Chacun votre tour, quoi. Tu parleras à ton tour.
1: Vous la fermez aussi, hein.
3: Olivia, Christiana.
1: Pas de foutre le bordel, hein. D'accord, on va même pas parler, Anna.
23: Qu'est-ce qu'elle raconte,
3: là? Bon, tu le prends, le décalage, il va le faire chez lui.
2: Christiana,
3: je suis désolé,
2: je suis pas
3: d'ici, aussi. J'en ai rien à foutre, tu dégages.
23: Y'a pas de problème, hein.
2: Y'a là, c'est un
3: raciste. Couscous, ce bébé, vous vous calmez. Toi, tu fermes ta gueule maintenant.
2: Je suis vraiment désolé.
3: Tu la fermes.
2: Mais y'a là, y'a pas de problème.
3: Tu la fermes.
23: Y'a pas de problème.
3: Bon. Il sort d'où, lui?
23: Tu pourrais avancer dans le débat, s'il te plaît. Hein,
8: bah, je l'ai annoncé, c'était Ramondo, mais...
3: Mais pour l'instant, il...
8: Voilà,
23: ouais, mais tu t'énerves un peu trop, hein. Il est là, t'es
3: content, ça, là, tu réponds. Putain, mais il va la fermer ou quoi, lui?
1: Oh là là, c'est au
8: mais il est parti.
3: Christiana.
1: Oui. Bon, alors, je vais dire qu'il y a des profs qui sont très vicieuses, autant mecs comme Nana, et que quand j'étais en 6e, j'avais un prof de français. Donc, voilà,
3: c'est bien parce que les trois quarts des mots que j'ai presque rien entendu sur ta question, sur ce que tu m'as dit.
8: Mais là, c'est plus possible.
3: Non, parce qu'il y en a un qui s'amuse à faire des bruits de dents et qui a coupé au même moment que tu voulais dire quelque chose.
8: On répète.
3: Alors, reprends dans ta question.
1: Ouais, je répète. Il y a des profs femmes qui sont vicieuses autant que des mecs, quoi. Il y a des profs mecs. Vicieux.
3: Olivier, s'il te plaît, t'arrêtes un petit peu maintenant. Non. Tu viens d'appuyer sur un bouton pour lui couper.
8: Là.
3: Hein? Alors, moi, je m'en fous. Tant qu'elle aura pas fini de répondre, je continuerai.
23: Bon, bah.
3: Alors, Christiana, tu redis la troisième fois.
1: Bon, il y a des profs femmes qui sont vicieuses et il y a des profs mecs qui sont vicieux aussi.
23: C'est vrai.
1: Et donc, je disais que quand j'étais en 6e, il y avait un. Qui s'est tapé la prof de français.
2: Gérard aussi s'est tapé sa prof de français.
3: Tu sais qui vient de dire ça?
2: C'est Angelo Spaghetti.
3: Eh ben Angelo Spaghetti, tu dégages. Ça t'apprendra d'être un peu plus poli avec moi. Et hop, bonne nuit. Non. Maintenant, ça va aller vite fait. Non, ça va être vite fait. Allez, hop, dehors. Cécile.
24: Oui, Gérard, écoute, moi, je pense que, il y a des profs qui sont vicieux, quoi. Qui prennent plaisir à monter sur le pilote et c'est tout, quoi.
3: D'accord.
24: Mais je voulais te dire, Gérard.
3: Oui.
24: Au fait, là, Couscous et Berber, j'avais l'impression que c'était Eric et Ramsey, hein.
3: Non mais on verra. Laisse-moi continuer de poser des questions. Okay. On verra après. Mélanie, comme t'es prof d'anglais.
25: Oui, ben moi j'aurais deux choses à dire. Je trouve déplorable.
3: Bon. Celui qui s'amuse à parler anglais, tu le dégages. J'ai pas demandé de réagir. Alors maintenant, ça va aller vite fait.
8: Ok. No go out.
3: Et hop, au standard, dégage.
8: Suffit. Allez.
3: Bonne nuit, Mélanie.
25: Oui, je disais que en tant que professeur, je trouve tout à fait normal que on ait droit à un tel spectacle de langage et de vulgarité.
3: C'est-à-dire
25: aussi bien de la part des auditeurs que de toi.
26: Yes, all right.
3: Non mais attends, je vois pas le rapport avec...
25: Première chose.
3: Bon Olivier, s'il te plaît, t'arrêtes de parler anglais quand on parle.
8: Mais c'est pas moi. Putain.
3: Bon allez hop, de manière il est 2h30, moi 3h30, j'arrête et terminé.
23: Mais non,
3: ça va aller vite. Non, comme t'as rien à foutre, Olivier, t'es en train de faire le con. Ah, ben, Christiana.
8: Je fais pas le con.
3: Christiana, oui. Elle a répondu à la question. Tu l'as coupé à moitié, j'ai même pas entendu ce qu'elle voulait me dire. Maintenant, tu t'amuses à faire le con. Voilà. Alors, si c'est pour faire le con, moi j'arrête.
25: Mais je sais pas si c'est lui, mon
23: frère. Bon,
25: vas-y, Mélanie, dis ce que t'as à dire. Moi, je voulais dire que si certains professeurs, surtout des femmes, s'exhibent comme ça, montrent leur culotte. Si ça fait partie de leur fantasme, c'est pas très intelligent par rapport à des enfants qui sont souvent mineurs. Et Olivier a un très très bon accent.
3: Ouais. C'est bien, on n'a pas d'Olivia. Hein.
25: Olivier.
10: One again.
25: C'est plutôt l'accent américain que l'anglais, mais c'est pareil.
11: Gérard.
3: Quoi?
11: Est-ce que t'as couché avec ta prof de français, c'est Angelo Spaghetti, là?
3: Non, mais toi, je t'ai demandé de... Non, mais toi, je t'ai demandé de dégager, tu commences à m'énerver maintenant, ok? Alors, tu dégages avec tes questions bidons.
11: Quoi, la prof de maths?
3: Ouais, bah, tu dégages, allez hop.
10: Gérard, excuse-moi, est-ce qu'on pourrait avancer un peu sur le débat?
3: Ouais, bah, maintenant, il est 33, on va mettre...
25: Vas-y, Gérard, pose ta question.
11: Tu connais ça, toi, hein? Et 69 avec ta prof de français, c'est...
3: Allez hop,
11: non, parce que 33, je connais pas,
3: Gérard. Ah, sous, quoi,
12: Gérard, quoi?
3: Ah, je te demande de dégager Olivier Spaghetto. Je te demande de dégager
12: Je crois que c'est Angelo Spaghetti.
3: Ouais, bah, tu le dégages.
10: Moi, je dégage aussi.
3: Ce soir, comment ça bien faire, là, vos conneries de discuter tous les deux?
10: Yeah, oh,
12: ça fait longtemps qu'on s'est pas vu.
3: Vous êtes là pour faire le standard, pas pour discuter.
10: Gérard, tu y vas?
25: Gérard, ta question, s'il te plaît.
14: Après, on dira que c'est les filles qui sont bavardes.
23: Vas-y, Gérard, continue.
3: Voilà, c'est bien.
23: Oh. Alors,
3: êtes-vous pour la semaine des 4 jours, Mélanie? Mélanie!
25: Pour la sodomie de quoi?
3: La semaine des 4 jours!
25: Ah, oui, tout à fait.
14: Ah, elle est prof!
25: Moi, je travaille, mais. Bon, c'est pas possible de parler dans cette émission, hein.
3: Non, mais quand. De toute manière, t'inquiète pas, je vais vous prendre tous hors antenne tout à l'heure. Vous allez voir que la première qui va pas vouloir écouter ce que
10: Gérard,
3: je vais lui dire.
10: Tout à l'heure, tu vas faire ça, d'accord? Mais
3: non,
10: on s'en fout,
3: donc
10: tu continues. Donc, tu continues ton débat.
3: Donc, êtes-vous pour ou contre? Êtes-vous pour la semaine des 4 jours? On met un disque.
10: Non, on va mettre un disque et après, je le cherche pendant. Donc, tu continues.
3: Ouais.
25: Je suis contre, Gérard. Alors, moi, c'est Mélanie.
3: Alors, Mélanie, pour
10: Gérard.
25: Je suis contre.
12: On accueille Détroit à la place de Bébert, il a raccroché tout à l'heure.
25: Je suis contre la semaine des 4 jours parce que ça donne beaucoup trop de travail aux élèves.
3: Mmh. Et pourquoi?
25: Parce que c'est comme ça, c'est les heures de cours sont restreintes à 4 jours. Donc tout le programme d'une semaine, tu dois le faire en 4 jours. Donc ça fait beaucoup plus de travail, ça fait trop de charges.
3: D'accord.
25: Ouais, voilà, c'est ça.
3: Donc, Cécile?
10: Il y a la CSG à payer.
3: ça commence à bien faire, là. Olivier, tu commences à m'énerver là avec ton bordel.
10: Voilà.
25: Bon, Gérard,
11: je vais pour moi.
3: Ça commence à bien faire. Tu mets un disque.
10: On continue. Non, je le cherche.
3: Non, je le cherche.
25: Je réponds. Gérard, do you wanna fuck your cotton tits?
10: Je le cherche, hein, ça va.
3: Attention à celle qui dit un mot de travers là parce que ça va dégager.
25: Gérard,
10: je le trouve pas d'ailleurs.
25: Gérard, je dis que moi je suis contre la semaine des 4 jours.
3: C'est qui?
25: Gérard, c'est Cécile.
14: Ça, c'est un peu.
25: Je dis que je suis contre la semaine des 4
3: jours. Mélanie, tu te calmes s'il te plaît.
25: Mais comment ça, j'ai rien dit.
11: C'est Détroit.
3: Qu'est-ce que tu veux, toi, Détroit? Pour l'instant, c'est pas à toi que je m'adresse.
25: Gérard, je peux parler.
3: Christina, tu te calmes, s'il te plaît.
11: Je suis d'accord avec les filles.
14: C'est pas moi, hein.
25: C'est Cécile qui parle, Gérard.
14: Je te signale que je parle pas anglais, moi.
3: Alors, Cécile, je t'écoute.
25: Oui, moi, je te dis que je suis contre la semaine des 4 jeudi parce que ça perturbe...
11: Non, mais c'est vrai. Qu'est-ce que tu fais des autres jours de la semaine?
3: Détroit, tu la fermes.
11: Mais elle a raison, Cécile.
3: Ouais, Détroit, c'est pas toi qui commande pour l'instant.
14: Laissez parler Cécile.
3: Allez, 35, vous réfléchissez à la question.
25: D'accord.
3: Donc vous réfléchissez.
25: Et on met...
11: C'est quoi, il y a des codes? C'est quoi 35?
25: Do you want to fake your cotton age?
3: On met quoi comme disque?
10: On met on va à la cocole et on est content.
3: Voilà.
11: Gérard,
3: ils sont même pas au standard.
10: Gérard est énervé parce qu'il n'y a personne au standard.
25: Allô.
3: Gérard, Détroit, j'ai viré parce qu'ils étaient à deux, il y avait une nana derrière, je l'ai viré.
10: Ils m'entendent pas, moi.
25: Hi, everybody.
3: Allô.
25: Hi.
23: Hello, everybody.
3: Oh.
25: Hello.
23: Come on. How are you? Qu'est-ce que c'est passé
3: mais
23: dans
3: putain,
23: la
3: mais c'est quoi ce bordel, là?
23: Qu'est-ce qui se passe, là? Allô, bébé? Ouais, qu'est-ce qui se passe, là?
3: Non, attends.
23: Bébé, mon ami.
3: J'arrive.
10: D'accord.
23: Qu'est-ce qui se passe, là?
10: Aïcha,
23: écoute-moi.
3: Aïcha, tu prends le standard, là, tu me les calmes.
23: Écoute-moi.
3: Ah non, mais il n'y a personne, là, pour s'occuper.
23: Je faisais le débat, j'ai peur.
3: Tu me calmes, couscous.
10: Personne.
3: Non, mais... Hein? Non. Tu me les remets, mais...
16: 315 millions.
10: De quoi, au flipper?
16: Ouais.
3: Et alors, j'en ai rien à foutre.
16: C'est mortel.
3: Eh, on n'est pas là pour le flipper.
16: 315 millions.
3: Bah, dégage. Mais t'es complètement, il est complètement con, lui.
6: En tout cas, il est meilleur au flipper qu'au standard. Hein.
3: Ouais, j'ai l'impression.
16: Oh, c'est bon, Gérard, je t'ai mis bébé avec couscous.
23: Aïcha.
3: Non, mais attends.
23: Écoute-moi.
3: Oh
23: Aïcha. Écoute-moi.
3: Bon, allez.
23: Si je faisais le débat.
3: 3h40. 3h40, ça va être la fin.
23: Aïcha. Il y avait Gérard qui était soir là. Il était sous le Gérard.
3: Ouais, non, mais tu me le calmes. Tu lui dis qu'il se calme.
23: Oh, standard.
25: Ouais, Gérard,
23: baisse-toi, que mais je te prenne par là. Ouais, Gérard.
25: Putain, mais laissez Gérard parler.
17: La ferme,
25: putain.
3: Mais alors, Gérard, Nathalie.
17: Gérard, tu fais pas la loi, là, ou quoi?
3: Nathalie.
19: Do you want to fake your cutting?
25: Ça, c'est pas possible.
17: Attends, là, c'est la merde.
20: Ouais, non, allez, mon ami, là, dans le débat, parce qu'elle m'ennuie.
3: Terminé.
17: Non, mais Gérard,
16: allez, Gérard.
3: Non, terminé.
17: Gérard,
3: terminé.
17: Mais Gérard, t'as pas envie d'écouter.
23: Aïcha.
3: Terminé.
17: Terminé.
3: Bah, terminé.
20: Tu chantes un petit peu, là, mon ami.
3: Terminé.
23: Non, terminé.
25: Bah, Gérard. Accroche-toi avec ta musique.
3: Non, c'est terminé.
6: Bah, Gérard. Ah, tiens.
16: Ah, c'est bon, j'ai
6: c'est
16: dit,
6: bon.
16: Vas-y.
6: C'est bon, il a raccroché.
25: Gérard.
23: Allez, mon ami, tu continues le débat.
16: C'est pas moi, mais arrête, Gérard. Mais c'est Manu, il est
23: chiant. Allez, Gérard, on prend la vitesse un petit peu.
3: Couscous, tu t'écrases ou tu dégages maintenant?
23: Ouais, c'est toi qui s'endors, là, mon ami, hein.
25: Ouais, Gérard.
23: Mais Gérard, moi, je t'aime bien, je t'ai jamais rien fait.
3: Oh. Non, ben, pour l'instant, tu te calmes, s'il te plaît.
23: D'accord.
25: Hein? Allez, Gérard, repose ta question.
3: Alors maintenant, je vais reprendre. Mélanie.
25: Ah, oui.
3: Est-ce que t'es là?
25: Oui.
3: Cécile.
25: Bonsoir.
3: Rebonsoir. Christiana.
25: Oui, je suis toujours là.
6: Ouh.
3: Nathalie.
16: Elle est partie, elle a raccroché.
6: T'as que des femmes, hein, avec toi.
3: Détroit.
20: Ouais, y'a pas de problème, il est là, Détroit. Hein.
3: Okay. Ouais. Okay. Alors, Détroit, je crois que je t'avais raccroché au nez parce que t'avais quelqu'un derrière toi.
6: Tu vois, ton problème.
20: C'est pas ça, on a rappelé entre temps, Gérard. Y'a pas de problème. Ouais. Hein.
6: Moi, Gérard, j'ai plus l'impression que le problème de Détroit, c'est d'être un garçon, en fait.
20: Pourquoi ouais, tu je me crois dis aussi, ça, toi ouais.
6: Et que tu zappes tous les mecs, Gérard.
20: Non, mais c'est vrai, ça.
3: Et couscous pour finir. Couscous.
23: Ouais, il est là, hein. Bonjour, fidèle.
3: Ok. Bon. Alors, on continue. Ouais. Alors, maintenant, êtes-vous pour
6: ou
3: êtes-vous
6: contre
3: pour la semaine des 4 jours? Donc, couscous, tu réponds, mais sérieusement, je vous préviens d'entrer.
6: Vite fait.
23: Oui, bien sûr, je suis pour la semaine des 4 jours. Comme ça, le vendredi, samedi, dimanche, on a tout le temps de baisser la Zoubida. Y'a
3: okay.
23: Pas de problème, hein.
3: Ok, c'est bon. Détroit.
20: Écoute, moi, je pense que la semaine des 4 heures, c'est idiot.
3: Parce des 4 jours.
16: Gérard, excuse-moi.
20: Des 4 jours. S'il te plaît, Manu, tu me
3: 5 minutes. Non, mais attends, Détroit.
16: Tu te calmes d'abord. Et on accueille Fabien de Paris.
20: Salut Fabien. Voilà, donc je te disais, la semaine des 4 heures, c'est pas terrible.
3: Des 4 jours.
20: Ouais, des 4 jours, c'est pas terrible, parce que qu'est-ce que t'en fais des autres jours?
3: Et attends, c'est comme
20: moi,
3: ça.
20: Moi, je fais quoi, moi?
3: Et alors, tu fais ce que tu veux.
20: Et toi, tu ferais quoi?
3: Eh ben, moi, pendant les 2 jours de repos, ben, je me repose, hein. Quand il n'y a pas d'école, je me repose.
20: Ouais, mais okay. Attends, mais est-ce qu'il serait pas possible de se reposer à l'école pour pouvoir faire ses devoirs entre temps?
25: Ça fait 30 ans qu'il se repose.
3: Merci pour celle qui dit ça tout à l'heure. Ah ben, j'ai vite fait, hein. Attention.
20: Bon, très bien. Aux filles de répondre.
3: Fabien, non, tu permets, c'est pas toi qui commande des trois parce que tout à l'heure tu as dégagé.
20: Ouais, je suis là, Gérard.
3: Fabien.
20: Ouais, je suis là.
3: Alors,
20: on t'entend pas, Fabien, t'as un portable.
23: Hein. Non,
20: on t'entend mal. Hein.
3: Eh oh, c'est un portable, ça.
20: Non,
16: j'ai le numéro, c'est pas
20: portable. Moi, je reconnais. Hein.
3: Alors, Fabien, tu travailles, s'il te plaît.
20: Ouais, je suis là, Gérard, t'inquiète pas.
3: Alors?
20: Bah, ouais. T'accouches? Bah, là, je pense que celui qui a parlé avant, il avait raison, là.
23: Eh ben, c'est moi, c'est Détroit.
3: Ouais, non, mais attends, Détroit, pour l'instant, s'il te plaît.
20: Il avait raison, hein.
23: Ok, bah, très bien. Moi, envie de répondre.
20: Attends, je voudrais dire un truc à Gérard.
23: Ok, vas-y, dis.
20: Qu'est-ce qu'il fait pendant les 2 jours, là? Il a dit, il faisait rien.
23: Il a dit, il se repose, il t'a dit, il en profite pour se reposer.
20: Ouais, mais quand il se repose, il fait quoi? Il se repose juste.
23: Mais il dort,
3: Bon, Détroit, s'il te plaît, tu la fermes.
23: Ok, allô. Mais je sais pas, moi, c'est lui qui me pose la question.
3: Non, pour l'instant, c'est pas toi qui l'as posé la question, c'est à moi, alors tu la fermes, s'il te plaît.
23: Il était d'accord avec moi.
3: Bon, alors tu t'écrases.
23: Ok.
20: Alors, tu me réponds alors?
3: Bon, Fabien, pour finir.
20: Ouais. En fait, moi, c'est ça, je voulais savoir, t'as dit que tu te reposais pendant les 2 jours, mais c'est quoi ton repos? Qu'est-ce que tu fais?
3: Eh ben, je dors, hein, je l'ai dit dedans, ok?
23: Je sais pas, j'ai, par exemple, moi, si je me repose, je fais comme genre, je lis, je regarde la télé, je m'installe.
3: Bon, 2-3, tu la fermes!
25: Ok. Je vais te poser une question.
3: Mais, attends, Christiana.
25: Alors
16: Gérard, Gérard, avant qu'elle pose sa question, pour pas l'interrompre, on va accueillir Will de Brest.
5: Salut, Will.
16: Il y avait une place de libre.
13: Salut GG, ça va?
25: Salut Will.
13: Salut, ça va bien?
5: Will up.
13: Ouais, on m'alaise.
3: Ouais,
13: Fabien.
3: Ouais. Wow.
13: Non, rien, non, je voulais rajouter.
3: Détroit, tu. Bon, Détroit, Fabien, tu veux.
13: Non,
3: Détroit, Fabien,
13: non,
3: vous dégagez.
16: C'est pas Détroit, c'est pas Fabien, c'est Détroit.
13: Hein. Ouais,
3: non, mais. Alors, tu le dégages. Hop. Bonne nuit pour Détroit, c'est, comme ça, ça me prend une place de libre pour quelqu'un d'autre. Donc, Will.
13: Oui, alors, moi, ce que je fais pendant ces deux jours, je fais mon boulot, c'est tout.
3: D'accord.
13: Mon boulot d'école, et puis peut-être que le vendredi soir, je fonce dans les chiottes de la loco aussi.
3: Eh ben, dans ce cas-là, Will, ça t'apprendra de parler des chiottes de la loco, tu peux retourner chez toi.
13: Ouais, au revoir. C'est qui remplace Détroit, hein.
3: Au revoir.
25: Gérard.
3: Christiana.
25: Oui, alors moi je suis contre.
13: Pourquoi?
25: Après l'emploi du temps il est vachement chargé. Et puis avant la fin des cours t'écoutes même plus tellement t'es crevé.
3: D'accord, alors qui c'est qui a du bruit derrière?
13: Ah, y a pas Bébert, hein, qui a du bruit, hein.
5: C'est pas Bébert, c'est pas moi.
3: C'est bizarre.
13: C'est Manu au standard, hein.
3: Non, c'est pas Manu au standard. Couscous, je viens de lui demander qui contrôle.
13: Non, c'est Bébert, hein.
3: Donc Christiana, donc t'as dit que t'étais contre.
25: Ouais, je suis contre.
3: Ok. Cécile?
25: Ouais, bah je suis contre parce que ça casse l'horloge biologique, quoi. Et cervicale.
13: Allô? Allô, Gérard?
25: Tu m'écoutes, Gérard?
3: Oui, je t'écoute maintenant. Celui qui essaye de m'appeler pour un son, il va la fermer.
13: Non, je voulais juste te dire que j'étais d'accord avec elle. C'est vrai que ça te nique un peu ton horloge biologique, hein.
3: C'est qui?
13: C'est Bébert.
3: Non, Bébert, je croyais que t'étais déjà plus là.
13: Mais j'ai remplacé Détroit, tu l'as viré, donc j'ai rappelé.
25: Ouais, mais laisse parler Cécile, hein.
13: Ok, mais je suis d'accord avec elle, hein.
25: Bébert, tu peux te faire un peu, s'il te plaît.
3: C'est le bordel, Gérard. Bébert, tu te fermes, s'il te plaît, une bonne fois pour toutes.
13: Il n'y a pas de problème, hein.
3: Ok.
25: Je peux poser une question?
3: Alors, Cécile.
25: Oui.
3: Olivier, ça commence à bien faire, là.
25: Je voulais te demander, est-ce que quand t'as du temps libre, tu vas au cinéma?
3: Non.
25: Tu vas jamais au ciné?
13: Oui, le rapport avec l'école.
15: Il y a une question sur le 35 Fun Radio, Gérard. Hippolyte qui te demande quel jour tu enlèverais, toi, dans la semaine pour que ça fasse plus que 4 jours.
3: Déjà le lundi, comme ça prend le week-end.
13: Ça, ça fait,
15: ça, ça fait un jour, alors après un autre que tu retires. Parce qu'il y en a quand même 7 des jours dans la semaine. Donc il reste plus que 4. Donc si on calcule bien, il faut en retirer 5, c'est ça?
3: Ben non.
15: Ah bon?
3: Bah, t'as le lundi, le mardi.
15: Lundi,
3: le mercredi,
15: mardi,
3: jeudi.
15: Lundi, mardi, le
3: vendredi.
15: Jeudi,
3: vendredi. Bah, tu retires le mercredi, ça te fait 4 jours dans la semaine.
15: Ah, bah voilà, tu retires 2, ça fait 4 jours dans la semaine.
25: Voilà.
15: Bah, donc la semaine font 6 jours.
13: Ça casse la semaine, hein.
3: Non, parce que le samedi, c'est rare quand il y en a contre l'école, et le mercredi, c'est pareil.
13: Et Couscous, c'est Bébert.
3: Couscous, s'il te plaît, Bébert, vous allez vous calmer pour l'instant.
16: Gérard, si je peux me permettre une petite réflexion quand même, c'est toi qui as voulu que je les appelle, mais j'aurais mieux fait d'appeler Tony, quoi.
3: Non.
16: Parce qu'il est plus calme, hein.
3: Non.
25: Non, on veut Tony, hein.
3: Allô, ouais, mais attends.
25: Non, parce que franchement, le bébé a le couscous depuis le temps, ils n'arrêtent pas de
13: parler, hein.
3: Cécile. Cécile et Christiana. C'est moi qui ai demandé à vous rappeler, alors si vous n'êtes pas contente, tout à l'heure vous allez virer,
25: ouais,
3: ça va être vite fait.
13: Il n'y a pas de problème, hein.
25: Ton débat.
3: Bon, alors maintenant vous allez me laisser parler. Donc, Cécile, pour finir.
25: Oui, Gérard.
3: Celui qui s'amuse à faire le chien commence à me faire chier. Bon, ouais. Là, tu me calmes. Allez. Tu me calmes Bébert, comme il est encore là. Tu calmes Couscous et Fabien.
13: Eh, mais moi, j'ai rien fait, Gérard. J'attends depuis tout à l'heure.
3: Ouais, t'attends depuis tout à l'heure. Et qui c'est qui s'amuse à faire le chien?
13: C'est pas moi, Gérard.
3: Non, c'est jamais personne.
13: T'es sûr que c'est pas
3: comme
13: moi?
3: Comme par hasard, là, on te demande qui c'est. Si c'est pas toi, comme par hasard, ça s'arrête. Mais tu me prends pas pour un con.
13: Tiens, tu vois, ça continue. C'est pas moi, hein.
3: Bon, c'est qui ça?
13: Tu vois que c'est pas
16: je
13: moi.
16: Sais pas,
3: de toute manière, j'arrête là dans 2 minutes.
25: Mais non, merci, Gérard.
3: Mélanie.
25: Oui.
3: Mélanie, comme t'as pas répondu, j'espère que tu vas pouvoir répondre si tout le monde se calme.
25: Ben, je suis bien obligée d'attendre que tout le monde se taise. Ben, pour la semaine des 4 jours, je suis pas d'accord.
13: Y a pas de problème, hein.
3: Couscous, s'il te plaît. Non, là, ce coup-là, tu me le vires.
13: Mais c'est pas moi.
3: Non, ça commence à bien faire.
16: C'est plus possible.
15: Tu sais qu'ils s'amusent à faire le chien.
3: Non, là, c'est plus possible.
13: C'est pas moi, Gérard.
3: Bon, tu me dégages,
13: c'est pas moi,
3: Fabien.
13: C'est pas moi non plus.
16: Ah, c'est pas Fabien, je l'avais mis en attente.
13: Non, c'est pas moi. Hein.
3: Alors, c'est qui?
16: C'est ou Bébert ou Couscous?
15: C'est celui qui vient de retirer.
13: Non, c'est pas Bébert, y'a pas de problème.
25: C'est pas Couscous, c'est Mélanie.
3: Alors, Mélanie, s'il te plaît, tu réponds.
25: Je ne suis pas d'accord.
3: Et pourquoi?
25: Parce que ça fait un surplus de travail avec un temps restreint. Voilà, tout simplement.
3: D'accord.
25: Okay. Mais j'avais déjà dit avant la chanson. Hein.
15: Question suivante. Question suivante.
3: Alors, dois-je retourner à l'école pour faire une parfaite... Dois-je retourner à l'école pour tout refaire. Ouais, pour oui, faire mon éducation.
20: Je peux dire quelque chose là-dessus?
3: Bah, je vois pas du tout...
4: Il n'y a pas de problème, hein.
20: C'est pas bien.
3: Je vois pas du tout la question. Non mais Couscous, pour l'instant, tu commences à te taire, s'il te plaît, maintenant.
4: C'est pas moi, c'est Bébert, je te dis, Gérard.
3: Ouais, bah Bébert, tu commences...
4: dans la maison, là, hein.
3: Ouais, là, ça commence à me gonfler, là.
25: Ça devient vraiment lourd, hein.
3: Là, ça va plutôt... Alors, préférez-vous le système allemand avec l'école le matin et activité libre l'après-midi? Alors, on va demander à Bébert.
4: Il n'y a pas de problème, hein.
3: Bon, allez, hop, tu me dégages ça. Tu me les dégages, c'est bon.
4: Bébert et Couscous.
3: Non, parce que... Non, Olivier... Là, Olivier, tu te fous de la gueule. Là, tu vois, tu vas me faire virer tout le monde. Mais c'est toi qui fais le con. C'est toi. Non, c'est toi qui viens de faire le con. Tu vois, maintenant, j'arrive à voir. C'est toi qui fais le con.
4: Non, moi, je crois que c'est...

0: toujours pas le savoir, sa conclusion.
1: Je suis à genoux.
2: Non, non, non, je suis là.
0: Oui. Non, non, non, non. Conclusion. Là, j'arrête, conclusion.
3: Il y a un abruti qui est en train de souffler.
2: Manu, dis à Gérard que je veux répondre à sa question.
1: Vas-y, Fabien.
0: Non, non, non, c'est conclusion. Conclusion.
1: Non, arrête
0: conclusion.
1: De souffler.
0: Non, non,
1: tout le monde se calme.
0: Non, non, déjà toi, tu vas arrêter. Donc maintenant, c'est conclusion, c'est terminé.
2: Qu'est-ce qui se passe dans la maison là?
0: Terminé, terminé.
4: Relax.
0: Conclusion.
4: Relax.
5: Gérard.
0: Conclusion.
5: Conclusion. Non, mais conclusion. Nous, on a bien répondu, conclusion.
0: Non, non, c'est terminé.
2: Ah,
0: c'est conclusion.
2: C'est
0: terminé, c'est conclusion.
1: Gérard, tu peux pas nous faire ça.
0: Non, c'est conclusion, ça t'apprendra. Ça fait 5 ans que je.
1: Oh non, non. Attends. On va les couper.
0: Voilà. Non, non, non, non. Moi, non, c'est Gérard. Conclusion, c'est tout terminé.
1: Non, Gérard.
0: Il est 4 heures, moi, j'arrête. Hop, terminé. J'arrête, c'est fini.
1: Non, Gérard, s'il te plaît, on te.
0: Non, non, non, non, non, il n'y a pas cherché à me supplier, c'est terminé maintenant.
1: Non, Gérard.
0: Tu trop de ma gueule tout le long de la soirée, c'est terminé.
1: Vrai, c'est
0: conclusion.
1: C'est pas vrai, Gérard.
0: C'est.
1: Non,
0: tu
1: ne
0: fous pas de ma gueule. Non, non, terminé.
2: Gérard, tu devrais retourner à l'école pour apprendre la politesse.
5: Bon, les mecs, vous laissez parler, Gérard.
0: Tu me les vires. Tu me vires les mecs, tu me laisses que les non. Nanas, alors, ça leur apprendra.
1: Que les nanas, Manu, allez, on va faire un
0: tant
1: truc.
0: Tant pis pour eux.
1: Pour la prochaine question, on va faire une dernière question. Il y aura que des nanas, Gérard.
0: Non, non, mais okay je garde
1: non, non.
0: Les...
1: Il y aura que des nanas.
0: Non, non, mais de manière... je reconnaîtrai les points.
1: Non.
0: Déjà, ça, c'est pas...
1: Allez, allez, hop.
0: Non, non, Max, je te préviens, la semaine prochaine, c'est pas la peine de compter sur moi avec lui à la pro. Parce que là, il fait exprès.
1: Qu'est-ce que j'ai fait?
0: Hein?
1: Qu'est-ce que j'ai fait?
0: Là, non, non, il y a rien.
5: Bon, Gérard, ta question.
6: T'as plus que les nanas là sur l'antenne.
1: La question, Gérard.
0: Alors, préférez-vous le système allemand avec l'école le matin et activité l'après-midi?
1: Ça, c'est intéressant.
5: Ouais.
0: Alors, mais là, Christina.
7: Ouais, ben moi je préfère. Hein.
0: C'est-à-dire, pourquoi?
7: Ben, avec activité, tu veux dire quoi? Qu'on peut être libre?
0: Ben oui.
7: Et ben, c'est bien pour les élèves, comme ça ils peuvent avoir un petit boulot à mi-temps.
0: Hein. Mm-hmm.
7: Et comme ça, ils se font de l'argent de poche, quoi.
0: Non, mais c'est ce que, en fin de compte, c'est libre l'après-midi, hein. Et activité ouais, est libre l'après-midi.
7: Ouais, bah moi je trouve que c'est bien pour les élèves.
0: Mmh.
7: Parce que comme ça, ça les pousse à étudier plus longtemps.
0: Mmh.
7: Comme ça, ils ont un peu d'argent. Parce qu'il y en a plein qui arrêtent leurs études parce qu'ils n'ont pas d'argent et parce qu'ils aiment être indépendants, pas la vie, pas là, quoi.
0: D'accord. Cécile?
8: Ouais, bah moi je dis que en fait, c'est cool parce que ça libère un peu l'esprit, quoi. Donc le matin, tu bosses tout ça. Et l'après-midi, bon, t'as des activités. Donc tu fais du roller. Je sais pas, tu joues au billard, tu fais plein de trucs, quoi.
0: Mmh.
8: Donc ça libère un peu l'esprit, donc t'es relax.
0: D'accord.
8: Donc c'est bien.
0: Mélanie?
9: Oui, je pense que c'est très bien.
0: Mais pourquoi pour toi? Parce que comme toi, t'es prof d'anglais, donc...
9: Bah, disons que c'est bien parce que les journées sont bien moins chargées, mais ce qu'il faudrait savoir, c'est s'ils profitent un petit peu de leur temps libre pour travailler un petit peu plus. Pour
0: mmh.
9: se détendre, mais pour profiter de leur temps libre pour travailler un peu plus.
0: D'accord. moi, je peux vous dire, en fin de compte, d'avoir l'école le matin, ouais, c'est bien, puis d'être libre l'après-midi, comme ça, ça permet de réviser.
1: Réviser. Alors voilà. Le problème, c'est que toi, t'allais à l'école le matin et tu pensais que l'après-midi c'était libre, sauf qu'il y avait des cours.
0: Non, mais t'avais pas cours toute une journée. Nuance. Donc il y a une question que je vais pas poser parce
1: donc,
0: que ça.
1: Il y a Hippolyte sur Mitel quand même qui dit que bah lui préfère le système allemand parce qu'il y a l'airbag et l'ABS.
0: je vois pas du tout le rapport avec le truc de l'école.
1: Conclusion.
0: Là il y a une question.
1: Question.
0: Bon donc conclusion donc conclusion. Mélanie.
9: Oui.
0: Donc malheureusement on a.
9: Ben, on est obligé d'écourter mais moi je pense que le quand t'imagines le bordel qu'il y a eu ce soir
0: mmh.
9: on était 7 ou 8. Ben, quand tu imagines quand ils sont 35 dans une classe comme ça,
1: enfin,
9: ben, après on viendra dire que les professeurs sont incompétents.
0: Mmh. Mmh. Ben, oui, mais je vois.
1: Gérard met beaucoup de bordel à lui tout seul aussi. Hein.
0: Mmh. Voilà. Non, dans ces cas-là.
9: Non, c'est vrai que quelquefois, Gérard.
0: Je vais te dire une chose. Attends, Mélanie, je te coupe 5 minutes.
9: Je
0: vais te dire une chose, tu vois, Olivier.
1: Mmh.
0: Le jour de. Oh, Olivier, quand je te parle, s'il te plaît, tu t'écoutes.
1: Mmh.
0: C'est que au 1er janvier, tu n'étais pas là. Eh ben, je vais te dire une chose qu'avec Max, il y a eu moins de bordel. Et au standard, c'était moins le bordel que ce soir.
9: Il y en a qu'un qui applaudit.
0: Mmh. Alors, la semaine prochaine, c'est pas la peine.
1: Mmh.
0: Voilà, alors, celui qui s'amuse à faire ça...
6: Il s'en va d'ailleurs, Gérard.
0: Celui qui s'amuse à faire ça, c'est pas mal, voilà. Derrière. Ah, donc, Cécile, pour toi, la conclusion des deux débats...
8: Moi, la conclusion...
0: Viens, casse-toi.
6: Alors, la conclusion des deux débats, c'est Max.
8: Ouais. La conclusion, ouais, les questions, elles étaient intéressantes.
0: Mmh.
8: Le premier, il était super chouette.

0: Le deuxième un peu le bordel avec Bébert et tout, mais bon, ça va quoi, c'était cool, on a bien rigolé.
1: Et il est encore là.
0: Bon moment.
2: Et il est encore là.
3: Ouais, pour la conclusion quand même. Il
1: faut Christiana,
2: Pétena.
0: Ouais, bah moi je trouve que c'est dommage qu'on n'ait pas pu parler plus longtemps de ce débat, parce que c'était vachement intéressant.
1: Bah il y avait 13 questions.
0: Ouais, et il reste 3 minutes.
3: Derrière.
0: Et puis je réponds à Mélanie, c'est vrai que si t'as une classe de 30 filles, t'auras moins de bordel qu'avec une classe de 30 mecs.
1: Oh, ouais, mais si c'est mélangé, si c'est mélangé, que t'as un bordel comme on a ce soir avec un standardiste à moitié
3: bourré. Ouais, tu sens un peu l'alcool quand même.
1: Hein, parce que je vais te dire une chose, que la semaine dernière, c'était moins le bordel. Hein. Et j'ai l'impression que je demandais que ça soit Hitler qui fasse le standard maintenant. Parce que toi, je te veux plus de joli.
3: Voilà. Et
1: Tu feras tes soirées avec Max, mais moi le jeudi je te veux plus avec moi.
3: On va voir, on va gérer ça. À moins qu'on le fasse travailler vraiment très fortement. Qui doit encore faire une conclusion sur ce débat?
1: Toujours là.
3: Couscous, conclusion.
1: Couscous, c'est Bébert.
4: Moi je voulais dire que l'école, bon, c'était un bon sujet de débat, quoi. Parce que bon, l'école c'est une bonne chose, quoi. Ça permet aux enfants de montrer ce qu'ils ont dans la tête. Et je voulais aussi dire, vive le Star System.
1: Ok. Donc il y a plus personne. Donc alors je vais quand même annoncer les deux débats si pour la semaine prochaine. Si les gens respectent ce que j'ai annoncé.
3: Vas-y.
1: Donc on va faire sur la beauté. Tu fermes ta gueule un peu toi. Que j'annonce les débats.
5: D'accord.
3: Bah ouais. Voilà. Alors.
1: Donc on va faire sur la beauté.
3: Devant le micro qu'on entend mieux. Est-ce que c'est pénible pour les auditeurs? Je te jure, souvent faut penser à eux quoi.
1: On va faire sur la beauté.
3: Ah bien.
1: Et sur les portables, je vais le refaire parce que.
3: On l'a déjà fait.
1: Sur l'écriture.
3: Sur l'écriture, d'accord, à la rigueur. Mais alors, je veux que ce soit toi qui prépare les questions, parce que tes questions, c'est pas toi qui les a préparées, elles sont tapées à la machine et j'aime pas ça, Gérard, parce que tes questions ce soir, il y en a qui étaient chiantes parce que c'est pas toi qui les avais préparées.
1: Ah non, mais attends. Là, sur l'école. T'as voulu qu'on laisse les 13 questions. Sur 13 questions, quand même, j'en ai modifié.
3: Combien? Bon, enfin bref, on va regarder. Je vais regarder tout de suite tes questions pour le prochain débat et on verra. D'accord. Merci en tout cas d'avoir passé. Merci Gérard. Merci d'avoir passé la soirée avec nous. Il est 4h du matin. On va laisser Bart pour ses fun embrouilles. Hein, Gégé, t'as pas de fun embrouilles en proposant?
1: Non,
3: t'as rien de spécial. On se retrouve.
1: Tu leur raccroches pas au nez ou nana?
3: Ouais, exactement.
1: Merci.
3: Voilà. Et moi, je vous retrouve tout à l'heure à partir de 22h pour le Star System avec nous. N'oubliez pas le résumé d'un des deux débats de ce soir, si nous avons le temps. Et puis, surtout, le Kikix, le son sur le retour du Jedi. Vous allez, à mon avis, vous éclater. Différence entre le son Kikix et le son THX, vous verrez qu'il y a quand même une sacrée différence. Et Gérard, donc la semaine prochaine, deux débats. Un sur l'écriture et un autre sur la beauté. Bonne nuit.
1: Et à une condition que tout soit respecté, sinon il n'y aura rien.
3: Voilà, exactement. On vous souhaite une bonne nuit. Et dans un instant, Bart.
1: Donc, le deuxième débat, c'est sur les parfums. Si j'ai les noms, ça sera.
6: Alors, donc, il y a Exotique, Merlan, Chaussure et Priscilla.
7: Salut. Bonsoir, tout le monde.
1: Bonsoir.
7: Salut à tous.
0: Bonsoir, Gérard.
1: Bonsoir.
0: Ça va?
1: Alors,
7: c'est quoi la première?
1: Bon, hey, tu as déjà commencé à te calmer, s'il te plaît.
7: Excuse.
1: On va pas faire un deuxième débat,
7: d'accord.
1: Ok. Oh, ça commence, ça va pas commencer, d'accord. Donc, quel est votre parfum préféré?
7: Alors, chaussures, je peux répondre.
1: Ouais.
7: Fleur d'anus de chez Jean Pest.
8: Exotique, surtout les parfums qui sentent bon.
1: C'est-à-dire?
8: Ceux qui. Que j'aime bien, quoi, toi.
1: Ouais, mais quoi?
8: Qui me procurent grâce au nez des envolées et tout, qui me font halluciner quoi.
1: Mm-hmm.
8: Tu sais, il y a des parfums hallucinogènes. Hein.
6: La drogue?
8: Non, des parfums.
1: Non, pour. Qui c'est qu'on a d'autres
8: Non, mais c'est comme les bons vins. Hein.
1: Oui. Priscilla?
9: Oui.
1: Donc toi?
9: Moi j'adore les parfums pour mecs.
1: C'est-à-dire?
8: Tu sais pourquoi?
1: Non, mais qui c'est qu'a du monde derrière là?
6: On va gérer.
8: Virez-le. Bah les parfums de mecs ils sont plus corsés, c'est pour ça.
9: Ouais mais moi j'adore sentir les parfums de mecs.
8: Ouais mais t'as du nez toi,
1: ouais,
8: ou pas?
1: Mais
9: comment?
8: T'as du nez ou pas?
9: Oui j'ai vachement de nez.
8: Et c'est qui parle là?
9: C'est Priscilla.
1: Ouais Priscilla, mais explique, dis-moi à peu près quel parfum?
8: Ouais.
9: Tu veux des noms?
1: Bah il y en a pas, tu donnes
9: Alors un parfum épicé.
8: Ouais.
9: Avec du musc.
1: Mmh.
9: Enfin je sais pas, un parfum.
8: Ça ressemble pas du tout à l'Adidas.
9: Un parfum enivrant, non pas du tout non.
8: Mmh.
1: Chaussures.
8: La Adidas, ça doit être une goutte d'eau et puis on sait pas trop quoi.
9: De la pisse de la pisse d'air.
8: Ouais, enfin des substances qu'on connaît pas encore.
9: Ouais.
8: Genre, c'est des trucs qui tuent les mouches.
1: Chaussures.
8: Mon parfum en fait, je paye vachement cher.
1: Non mais attends, hey. Chaussures, tu as pas commencé à attaquer la deuxième question avant moi, d'accord?
8: Pourquoi c'est pas la deuxième?
2: Ah, il y a ceux qui l'ont sur internet.
1: Non, mais là, ça commence à bien faire, hein.
8: Béton, faut dire au standard qu'il est bien.
1: Bon, Merlan.
2: Ouais, ta question exactement, c'est quoi?
1: C'est quel est votre parfum préféré?
2: Ouais, il faut dire une marque ou pas?
1: Non, mais sans citer de marque. Tu dis si tu préfères le parfum. Soit le parfum.
8: Moi, je fais collection des bouteilles de parfum.
1: C'est-à-dire?
8: Bah, j'en fais collection.
9: Moi aussi, on peut faire des échanges si tu veux, j'en ai plein d'autres.
8: Ah, mais t'en fais quoi une fois que t'en fais collection? Bah, de toute façon, le problème, c'est que bon, les bouteilles, elles me durent pas trop longtemps, quoi.
2: Mais tu les gardes quand tu fais la collection ou pas?
8: Bah, disons que moi, ce que je pense, lorsqu'une femme m'offre du parfum, ouais, c'est bien.
9: Tu gardes la bouteille en fait.
2: Mais c'est rien à voir avec ce que je dis.
8: Ouais, c'est vrai.
1: Non, mais alors, pour l'instant, vous avez pas commencé à me poirer le débat, là, les trois mecs.
2: Ouais, c'est la première question, ouais, ça part déjà en couille, hein.
1: Ouais.
2: Ouais. Enfin,
1: c'est pas grave. Ouais, tout à l'heure, tu as attaqué la 8e chez toi.
2: Et toi, c'est quoi ton parfum préféré, en fait?
1: Moi, j'ai...
8: Moi, j'y suis pas.
2: Ta gueule, c'est quoi, toi?
1: Mais qui c'est qui vient... qui c'est qui me pose cette question?
2: Bah, c'est...
6: Exotique.
1: Ouais, enfin, faudrait peut-être te réveiller quand je demande ton nom, s'il te plaît.
2: Excuse-moi, c'est bon.
1: Non, mais moi, de manière...
2: J'entends pas grand-chose, mon téléphone est pourri.
1: Non, ouais, mais si t'es avec un portable, c'est pas la peine, hein.
2: Mais non, c'est pas un portable, c'est un pauvre téléphone que j'ai pas payé, il est pourri.
1: Ouais, ben, ça s'entend, hein.
2: Bah, excuse-moi, hein, on n'est pas tous riches, hein.
1: Donc, alors, moi, j'aime toutes sortes de parfums.
2: Ah, mais c'est-à-dire?
1: Bah, je citerai pas les noms, c'est tout, je fais pas de pub.
2: Ouais, mais des parfums forts ou...
1: Bah, du fort ou...
2: C'est quoi que t'as mis, ça?
1: Hein?
2: C'est quoi que t'as mis, ça?
9: Jump?
1: Non, ce soir, j'ai mis de...
2: Rapproche-toi du micro, que ça sente bon.
9: Rapproche-toi, Constante.
1: Non, mais ça y est, bon, ben, de toute manière, je vous donne pas le nom.
2: T'as mangé quoi?
1: De l'ail.
8: La chatte de Sandy.
2: Ah ouais, c'est ça. C'est
1: alors, soit je préviens tout de suite que le premier qui va s'amuser à déconner sur quel. Comme ça, ça va gerber sec. Hein.
2: Comment elle s'appelle ta copine?
1: Ça te regarde pas.
2: Ah ok.
8: Ça te regarde pas, c'est bidon comme ça.
2: Enfin, tout le monde le sait, mais ça me regarde pas.
1: Voilà. Alors, deuxième question.
2: Ouais.
1: Combien payez-vous une bouteille de parfum? Alors, je peux vous dire tout de suite qu'il y a différents prix, hein.
8: Ouais, bah moi j'ai.
1: Alors, attends. Attends, chaussures, on va quand même demander après.
2: Exotique, je veux répondre.
1: Non, mais exotique, s'il te plaît.
2: Non, pas préservatif, exotique.
1: Exotique, on va demander à Priscilla, ça...
2: Mais non, pourquoi elle en premier?
9: Parce que j'ai une fille.
2: Ok, excusez-moi.
1: On a qu'une fille, là, au standard?
6: Ah bah maintenant que tu l'as fait chialer, c'est clair qu'elles veulent plus appeler, hein.
2: Ouais, mais c'est pas grave, on a dit que c'était une affaire oubliée.
9: Ouais, je vais être leur porte-parole.
2: D'accord. Bah vas-y, c'est quoi ton prénom?
9: Priscilla.
2: Ouais, c'est
1: alors,
2: cool.
1: Priscilla.
9: Oui.
1: Donc pour toi, combien que tu paies? Alors je répète bien la question, hein, pour que tout le monde la comprenne, parce que je veux pas qu'on me dise, ouais...
2: Combien tu mets pour acheter une bouteille de parfum?
1: Combien payez-vous une bouteille de parfum?
2: Ouais.
9: Moi, j'ai jamais acheté un seul parfum pour moi.
1: Mmh.
9: En revanche, j'en offre souvent à mes amis, et la dernière fois que j'en ai acheté, c'était 400 balles, c'était pour ma mère.
2: T'as assez cher, hein?
9: Bah ouais, mais en plus...
2: Parce que aux environs de Noël, ils font des soldes, hein?
1: Ouais, mais de manière...
9: Soldés en plus.
1: Ouais, mais Priscilla...
2: Et c'était quoi la marque sans la citer?
9: C'était, je sais plus, Kenzo, je sais pas trop ce que c'est.
1: Okay. De quoi?
8: Allô Gérard?
1: Ouais.
8: Ouais, c'est chaussures. Bah moi je voulais te dire que mes bouteilles de parfum, en moyenne, je les payais 17 000 francs.
2: Combien?
8: 17 000.
1: Non, là, je crois que t'essayes.
8: Je fais pas dans le bas de gamme.
1: Mais attends.
2: Ouais, mais t'habites où, Neuilly, non?
8: Non, pas du tout, j'habite dans le 16e arrondissement.
1: Non, mais attends, j'ai rien.
8: Du Victor Hugo.
1: Voyons, tu veux pas donner non plus ton nom de famille et puis tout non plus, non?
6: C'est Boulard son nom, c'est Boulard.
9: Boulard.
6: Donc 14 rue avenue Victor Hugo.
2: Ah bah bravo.
6: 16e.
2: C'est pas très gentil. Et ta mère, elle est pas parfumeuse?
1: Oh, ça y est, là, s'il vous plaît, merci.
8: Je suis avec ma mère, s'il te plaît.
2: Bah on te demande si elle est parfumatrice.
1: Bon bah, hé Merlan.
9: Parfumière.
1: Wow.
2: Ouais, pareil.
8: Bah écoute, la DAF, hein, c'est pas...
1: Bon, ça y est. Donc, exotique pour toi?
2: Ouais, moi je préfère bien les parfums en fait discrets. Mais en fait, j'avais une question. Parce qu'on parle du parfum, mais tu sais, ça nous rappelle un livre aussi. Tu connais, tu vois quoi?
9: Le parfum.
2: Exactement, très bien. Et en fait, je voulais savoir si toi tu te rappelles des parfums de ton enfance.
1: Non mais pour l'instant je te demande combien que tu mets, combien ah ouais, payez-vous une bouteille de parfum?
8: Pas grand chose, tu sais, j'ai pas beaucoup d'économies quoi. Mm-hmm. Mais si j'avais un cadeau à faire, si c'était un parfum, je sais pas, je pense que un petit parfum tranquille, 250 francs.
1: Non.
9: Bah c'est pas beaucoup hein.
1: Ouais non
9: bah
1: mais attends, ouais, Priscilla.
9: Bah ouais non mais tu sais pour un vrai parfum faut.
8: Ouais, faut mettre le prix, mais je parle d'un petit flacon, je parle pas d'un grand.
4: Ah, ça pue le pied, hein.
1: Priscilla.
8: C'est Gérard. Oui.
1: Priscilla, oui. Moi je peux te dire une chose, et même chaussures Merlan et exotiques, oui. Moi je peux vous dire une chose, que j'ai travaillé dans le parfum, et moi je peux vous donner un prix, où et ça, Priscilla, le prix de la bouteille de parfum que tu m'as annoncé à 250 francs, je vais te dire une chose, 450, moi je peux te dire une chose, qu'une bouteille,
9: oui.
1: pour une fille,
9: oui.
1: tu me diras, je donne pas la marque du parfum, oui. et ben moi je peux te dire une chose, que ça varie, attends, tu permets? Oh
8: c'est quoi, ouais, il est vénère, chaussure, là.
1: Eh, hey, ça commence... vous me laissez l'arrêt.
8: Vas-y, combien?
1: Moi, je peux te dire une chose, que c'est la bouteille... Oh, chaussure, tu t'écrases. D'accord.
8: Combien?
1: La bouteille de parfum, ça tourne entre 2000 et 5000 francs, la bouteille.
3: N'importe quoi, il connaît rien.
1: Ouais, j'y connais rien. Alors, dans ces cas-là, va sur les Champs-Elysées, c'est Léonard Parfum, et demande du balai. Va voir à combien qu'elle est.
3: Du balai.
1: Du balai.
3: Du balai, mais poils durs, pour les feuilles ou pour la poussière?
1: C'est bon, tais-toi. Tais-toi parce que.
3: Arrête, tu vas me faire pleurer, Gérard.
1: Attends, un balai, je te parle du balai.
5: Un balai de 1000 francs sur les Champs-Elysées, Gérard.
3: Il est fou.
1: Bon,
3: c'est le prix d'une motocross, pas d'un balai.
1: Vous êtes tous les deux barjots.
8: Dans des petits supérettes et tout ça, tu trouves des parfums beaucoup moins chers qu'à ce prix-là.
1: Mais oui, c'est ça.
8: Si tu fais tes courses sur les champs, c'est ton problème. Maintenant, pose la troisième question parce que je crois qu'on va faire le tour de la deuxième. Gérard, c'est Merlan.
4: Allô?
1: Oui, je t'écoute.
9: 20 balles.
8: Ouais, je viens de poser une question, mais je vois que personne m'en
4: veut. Le parfum sur Suresnes, ça coûte combien?
1: Ça te regarde pas, et puis arrête de dire Suresnes, s'il te plaît, parce que je commence à en avoir ras-le-bol.
8: Pourquoi on n'a pas le droit?
4: Pourquoi?
1: Ok.
4: Elle t'a dit qu'il fallait pas donner de marque tout à l'heure, et t'as donné des marques.
1: Ouais, alors
4: Merlan.
1: Moi, je peux vous dire une chose que.
4: Merlan.
1: Quoi?
4: Merlan, j'ai pas répondu.
5: Pas tous en même temps, laissez répondre Gérard de temps en temps.
8: Ah, mais est-ce qu'on nous entend bien?
5: Eh oui.
8: Bon, bah parfait.
1: Ah, vas-y, Merlan.
4: Ouais, bah je disais à peu près 300 balles, mais il paraît qu'à Suresnes, bon, vu que t'es un bourge, toi, ça va être plus cher là-bas.
8: Ouais, mais lui, il a des, t'as des promotions, toi, de temps en temps, tu les connais bien.
4: Sur la transpiration, surtout, il a de la promotion.
1: Qui c'est qui vient de dire ça?
8: T'es connu, ça se trouve, t'as ton parfum à ton nom, non?
1: Qui c'est qui vient de dire que ça sentait la transpiration?
8: Tu t'en fous, Gérard. On s'en fout, je te demande si en fait, t'aimerais bien avoir ton parfum.
1: Attends, on s'en fout, tu permets
4: C'est Merlan.
1: J'ai le droit de dire ce que je veux.
4: Non, mais tu t'en fous, Gérard, c'est Merlan.
8: Alors?
1: Voilà.
8: Réponds!
1: Bah, dis ton nom, toi!
8: Eh ben, c'est exotique! Réponds! C'est exotique.
1: Moi, je te dis, j'ai déjà travaillé dedans et je peux te dire que la bouteille, ça tourne entre 2005 et 3000.
8: D'accord,
1: ok?
8: D'accord.
1: Alors, troisième question!
5: Avant la troisième question, Gérard, on accueille Guitare.
10: Ouais, et j'ai aussi un petit message Minitel.
8: Salut à tous! Message Minitel.
10: Ouais, j'ai un petit message Minitel de Schmoldu qui dit: bah, puisque t'as. Enfin, on sait maintenant que t'as travaillé dans le parfum, mais pourquoi t'es pas tombé dedans?
1: N'importe quoi!
8: Ça, à mon avis, c'est une question qui te regarde pas.
4: Gérard.
1: Et celui qui s'amuse à répondre à ma place tout à l'heure, il va dégager sec.
4: Gérard, tes chaussures à l'appareil.
8: On verra ça plus tard.
4: Je veux juste savoir, à ton avis, Gérard, ça dure combien de temps une bouteille de parfum?
1: Ça dépend.
8: Ça dépend. Si tu t'en mets plus sous les bras, ça dure moins longtemps, à mon avis.
1: Et ouais. Qui c'est qui parle comme ça?
8: C'est exotique.
1: Ouais, mais exotique, tu laisses parler les gens et tu réponds pas à ma place,
8: d'accord,
1: s'il te plaît, merci.
8: Répondre,
1: ok. Gérard, maintenant, c'est la troisième question.
8: Gérard, avant la troisième question, excuse-moi, chaussure.
4: Combien de temps ça dure une bouteille de parfum pour toi, Gérard?
1: Je t'ai déjà répondu.
8: Ouais. Eh, hey, Gérard.
4: Est-ce qu'on peut mélanger toutes sortes de parfums, à ton avis?
8: Chaussure ou Merlan?
1: Eh, vous commencez à me brouter de répondre avant moi. C'est la question. Là, vous avez été piqué.
8: Il y en a qui disent que quand tu mets le parfum sur la peau, ça peut t'abîmer la peau. Est-ce que toi, tu t'en es mis sur la gueule?
1: Et toi, est-ce que t'en as mis sur ta queue, espèce de con?
5: Pas d'insulte, Gérard.
8: Je crois qu'il y a une insulte, là. Est-ce qu'on peut avoir un juge ou quelqu'un qui peut noter une insulte?
4: Ouais, Gérard, c'est Merlan.
8: C'était pas beau, hein. Enfin bon.
4: C'est Merlan, Gérard.
8: Ouais, Gérard, c'est chaud. Un peu de pub.
1: Oh,
8: on va Gérard. Peut-être passer à la pub. Gérard, c'est Guitare.
4: Gégé, peut-on se laver au parfum avec un scotch brite?
1: Bon, allez, ouais. Bon, moi, je continue plus. Non, moi les mecs, ils ont été chercher les questions, ils font le débat à ma place et c'est tout.
10: Mais attends, on n'y peut rien si c'est le modernisme. Ils ont
1: Mais t'as pas faire de conneries toi non plus.
10: Elles sont sur le Minitel en plus. Alors tu continues le débat et puis voilà quoi.
2: Gérard, c'est Merlan.
1: Oh là là.
2: Gérard,
1: bon, laisse-toi là, tu fais quoi?
11: Bah tu m'as dit de virer personne, hein. J'attends que tu me dises.
1: Bah tu leur demandes qu'ils se calment.
11: Ok.
1: Ça commence à bien faire là.
10: Non mais t'as raison Gérard. On va attendre qu'il se calme. Manu va prendre donc les 6 auditeurs, hein, ben Gérard.
1: Non, il y en a pas 6.
10: Il y en a combien?
1: 1, 2, 3, 4, 5, j'en ai que 5.
10: Bon bah ça va prendre 5 minutes. Donc voilà. Sinon ça se passe bien Gérard le débat?
1: Non bah avec tes conneries non.
10: Et sinon à part ça se passe bien le débat, ils sont sympas les auditeurs.
1: Ouais, comme par hasard tout le monde a déjà les questions. Je sais pas qu'ils ont été les chercher, mais tout le monde a déjà les questions.
10: Sur Internet.
1: Mais ouais, qui c'est qui a été les mettre sur Internet, c'est toi?
10: Mais non.
1: Non, c'est qui?
10: Bah je sais pas, mais bon, tu sais, il y a des taupes, hein.
1: Ouais.
10: Il y a des taupes dans toutes les sociétés, Gérard.
1: Mmh. Okay. Comme toi.
10: Ok, bon, on peut y retourner, là. C'est bon, Manu, ils sont calmés? Manu?
11: Bah non, pas encore, hein. Attends. Ah, okay.
1: Bon, bah attends,
11: il y a du boulot, hein. Ah bah non.
10: Non, bon, bah on va continuer. Sinon, ça va?
1: Non mais on voit un disque, comme ça on va pouvoir les calmer après.
10: Mais non, on a repris depuis 5 minutes déjà, on va pas remettre un disque déjà, ils vont être calmés.
11: Ça y est, c'est bon.
10: Bon, tu vois Manu, il gère bien.
1: Quoi?
2: C'est quoi ta chaîne préférée à la télé?
1: Non mais ça y est, donc faites-vous collection des bouteilles de parfum. Donc comme j'ai entendu Précilia qui a dit oui.
2: Non mais moi je fais collection de paquets de cigarettes.
1: C'est pas le thème du débat, d'accord?
2: Pourquoi?
1: Mais tu donneras ton nom. Et tu éteindras la radio s'il te plaît derrière toi, merci.
2: Exotique et j'ai pas la radio allumée.
1: Bon, alors donc, toi, tu dis non, pourquoi?
2: Parce que je faisais pas collection de ça avant.
1: Mmh. T'as toujours collectionné les paquets de cigarettes?
2: Bah, ça fait, je sais pas, j'ai commencé quand j'ai commencé à fumer.
1: D'accord. Merlan?
12: Ouais, tu peux m'appeler Planton, si tu veux. Moi, non, je trouve ça un peu con de faire collection de parfums, quoi.
13: Pourquoi?
12: Parce que je trouve bouteille vide de parfums, je sais pas.
2: T'es fermé d'esprit, hein.
12: Ouais, mais il y en a des belles.
1: Non, mais il y a des belles. Oui, comme, qui c'est qui vient de dire?
2: Exotique.
1: Mmh. Ouais, mais donc, alors, toi, tu fais collection des bouteilles, des paquets de cigarettes et tu dis que maintenant qu'il y a des belles bouteilles de parfum. Non, mais attends, faudrait savoir ce que tu collectionnes, mon pote.
2: Bah ouais, mais c'est pas parce que tu fais collection ou. Il y en a qui font collection de gueules, hein, je vais te dire, c'est pas honteux à dire.
14: C'est guitare.
1: Ouais.
14: Moi, je fais collection. En fait, j'ai pas les moyens de m'acheter des parfums. Je fais les collections des déodorants.
2: Hey, guitare.
14: Est-ce que t'as de l'Antarctique?
2: On voulait savoir si t'étais barbu.
14: Ça a aucun rapport. Je fais d'ailleurs aussi les collections des bonbonnes de mousse à raser.
2: Pourquoi?
14: Bah, des vides, hein.
2: Ouais, mais j'ai des belles aussi, hein.
14: Ah ouais, c'est clair.
1: Non, mais vous laissez parler.
10: Non, mais vous laissez.
1: Merci, Pulgar. Ouais, t'arrêtes, s'il te plaît, là, un peu.
14: Guitare, je peux continuer?
2: Bien sûr, guitare.
1: Priscilla.
14: Vas-y, gratte. J'ai pas fini, Gérard, c'est guitare.
2: Ouais, guitare, bah pendant qu'il se démêle avec les autres au standard. Je voulais savoir, il y en a qui disent, le parfum, quand tu le mets sur la peau, ça l'abîme. Est-ce que Gérard, il s'en est mis sur la gueule? Je sais pas.
1: Alors, guitare, tu dégages.
14: Ah! Eh, mais c'est pas moi, Gérard, on me posait une question.
2: Allez, gratte, hop.
1: Non, tu dégages.
10: Non, tu dégages.
1: Fildar, t'arrêtes s'il te plaît de jouer déjà avec le.
2: Gérard, on en est à la carte.
10: Même pas reconnu qui c'était. T'es vraiment bouché.
14: Gérard?
1: De quoi?
14: Gérard, ses chaussures.
10: De quoi?
14: Je voulais savoir si on pouvait parfumer le sexe de sa copine.
1: Non.
10: Bah non.
14: Non?
1: Oh, le deuxième sang, là!
2: Bah moi, je sais comment on peut. Mettre du parfum sur le sexe de sa copine.
14: Ah, comment on fait?
2: Vas-y, exotique, vas-y. Bah, tout simplement, tu prends des fruits et puis tu vois quoi? Tu les presses bien.
14: Des melons.
2: Tu mouilles bien tout ce qu'il faut bien. Et puis, ça va forcément sentir quelque chose, hein.
12: Ouais, Gérard, c'est Merlan.
13: C'est clair.
2: Hey, Gérard, t'as déjà fait ça avec. Voilà. On n'a pas le droit de dire son nom.
1: Non.
2: Gérard, c'est Merlan. Priscilla.
1: Priscilla.
2: Il fait déjà la collection de conneries.
14: Il fait la collection des échantillons de parfum.
2: Ouais, il paraît qu'il faisait la collection des cotons-tiges aussi. Mais ça,
1: bon,
2: pas le dire.
1: Bah, je sens que on va couper vite fait. Il est déjà 3h15. Celui qui s'amuse derrière, il va s'amuser.
2: Quatrième question.
1: Il va continuer. Donc
13: Gérard,
1: ça va aller. Comment? J'ai mal entendu là, Priscilla.
13: Non, c'était une blague.
11: C'est pas grave, on accueille Jeanne.
2: Salut Jeanne.
14: Bonjour Jeanne.
10: Encore une meuf, c'est bizarre ça, tiens.
13: Bonsoir,
10: c'est dingue, hein.
2: Ouais. Et moi, je voulais dire
14: Jeanne. Salut Jeanne.
13: Bonsoir.
2: Hey, guitare.
14: Ouais.
1: Oh.
2: Et
1: pareil,
2: tu collectionnes du vent aussi.
1: Bon.
2: Ouais, mais du vent qui sent bon. Ah, d'accord.
1: Exotique.
2: Ouais.
1: Exotique et guitare, vous commencez à vous calmer, s'il vous plaît.
14: Il y a que chaussures qui est calme, hein.
2: Bah, il est gentil, chaussures.
15: Ouais, il est tout sympa.
2: Ouais, mais un peu trop.
1: Non, mais vous allez
2: quand. Bon, ça nous regarde
1: pas. Oh, guitare et exotique, vous la fermez, s'il vous plaît.
14: Je dis rien depuis tout à l'heure, c'est guitare.
1: Ouais, mais vous vous calmez, s'il vous plaît.
2: Ok, quatrième question.
14: Active un peu, bougez
2: pas. Il y a pas de requin quand même, on va pas prendre en photo.
14: On en est à quelle question là?
1: Donc, Jeanne.
16: Oui, quelle était la question, s'il te plaît?
1: Donc, combien. Faites-vous collection des bouteilles de parfum?
16: Ouais.
1: Pourquoi?
16: Non, je trouve que ça fait joli sur une étagère.
2: Ouais, mais ah, vides ou pleines? Elles sont vides ou pleines?
1: Bon, oh, là, au standard, s'il vous plaît, là.
17: Au standard, s'il vous plaît. Ah,
18: bah ouais, mais c'est toi le chef, moi j'attends qu'il me dise qu'il virait, hein.
2: Eh, moi je pense, c'est exotique, je pense qu'il faut.
1: Eh, celui qui s'amuse dans les studios derrière, t'arrêtes tes bêtises avec le double son. Merci, Olivier.
2: Je pense qu'il vaut. Gérard, et c'est exotique, je pense qu'il vaut mieux.
14: Que
2: je
14: parle beaucoup exotique de parfum. Exotique, pardon.
2: Bah, plein, hein. Parce que ça doit coûter plus cher que vide.
1: Bon, Manu, s'il te plaît, tu me calmes. Exotique, bah, exotique et guitare un peu. Parce que ça commence à bien faire plus.
18: Alors, exotique et guitare, du calme.
1: Ouais, non, mais c'est pas comme ça qu'on est calme.
18: C'est comment alors?
1: Dans le téléphone.
18: Ah, ok.
19: Ok, Manu. Et moi, ce que je trouve, c'est vrai qu'on n'entend pas assez.
18: Exotique et guitare, vous vous calmez.
19: Et sans le micro allumé, Manu.
1: Ouais, s'il te plaît.
18: Ah, sans le micro allumé, pardon.
19: Arrête d'être con.
1: Si c'est pour faire le clown, autant qu'il prenne le standard à ta place, celui qui est à côté de toi.
19: Il y a assez de Gérard.
1: Hein?
18: Oui, c'est vrai.
1: Donc, Jeanne.
16: Oui. Bah donc, écoute, je te disais, ça va être très joli sur les étagères, c'est pour les décors, quoi. Hein. Donc voilà, quoi, je les dispose, ils sont beaux à ma vue, puis voilà, tout est bon. Hein.
1: D'accord. Et toi, Priscilla?
16: Oui.
1: Donc, comme tu as dit tout à l'heure, tu faisais collection, maintenant que ça se calme.
16: Oui, bah
1: donc
16: oui,
1: tu vas pouvoir réagir.
16: Je fais effectivement collection des bouteilles de parfum.
2: Sans déconner, Priscilla? Moi, je dirais qu'une chose, ça se calme parce qu'on le veut bien.
1: Ben, parce que c'est moi qui décide de que ouais, ça se calme et c'est tout.
2: Non, je crois que c'est pas bien ce rêve, Gadjo.
1: Oh, ouais.
14: Hey, GG, est-ce qu'on peut parfumer un chien? Un animal domestique?
2: Je pense.
16: Avec du briseur.
14: Je sais pas, est-ce que son chien.
1: Olivier, s'il te plaît, tu arrêtes tes conneries. Merci.
14: Quelle autorité, GG.
2: Moi, je voulais savoir une chose.
14: Ça va bien, mais c'est dommage.
16: Ça m'intéresse.
2: C'était quoi la quatrième question?
1: On y vient.
14: Alors,
1: combien de temps?
14: Quatrième, combien de temps vous dure une bouteille de parfum?
1: Bon. Alors, exotique, Merlan, chaussures et guitare, vous la fermez.
14: On a rien fait. Ah, moi, j'ai rien fait, Gérard.
1: Alors, Olivier, tu arrêtes, s'il te plaît.
14: Oh là là.
19: Olivier, arrête, c'est bon. S'il te plaît. Olivier, en fait, Gérard, Olivier n'est pas là, il est parti.
1: Non, ouais. Ouais, il est dans le bureau, il est en train de faire le clown.
16: Gérard, c'est Priscilla. Oui.
1: Bon.
16: Oui.
14: Allô, c'est Stéphanie.
16: Oui. Oui, c'est Jeanne. Déjà, tu peux poser ta question, s'il te plaît?
19: Non, mais là, il va pas continuer parce qu'il est énervé, parce que vous l'énervez, donc c'est
18: là. Allô, là, c'est Max à l'appareil. Tu m'entends, Gérard?
1: Ouais, je t'écoute.
18: Là, j'écoute, là, les mecs, vous déconnez, là. Arrêtez avec le double son et laissez faire le débat de Gérard, c'était intéressant, merci.
16: Putain. Merci, Max.
14: Ok, Max.
1: Alors, combien de temps vous dure une bouteille de parfum?
14: Tu l'as déjà posé, Gérard?
1: Non.
14: Si. Bon, alors, la suivante. Que
2: moi, quand je pars en vacances, ça me dure moins longtemps, tu vois. C'est exotique, tu viens de répondre.
18: Alors, ne parlez pas tous en même temps, s'il vous plaît.
2: Excuse-moi, exotique. Ouais, quand je pars en vacances, ça me fait environ l'année.
1: Ah bon, parce que tu pars pendant
18: un an. Tu
1: pars pendant un an en vacances.
2: Ça dépend des années, hein. Un jour, j'emmène ma bouteille, et le jour d'après, non.
14: Ouais, c'est Merlan.
2: Bah, je sais pas.
14: Ouais, Gérard, tes chaussures.
1: Vas-y.
14: Tu penses quoi quand tu croises une femme qui sent le parfum?
1: Non, mais attends, c'est pas toi qui pose des questions à ma place.
14: Non, je te pose une question.
1: Non, mais moi, pour l'instant, moi, je te demande de répondre à la quatrième.
14: Et t'achètes le parfum dans une grande surface ou pas?
1: Bon, alors, moi, c'est terminé, moi, je laisse tomber.
14: Oh, Gérard.
16: Je peux répondre.
2: Ok, bon, on fait un effort, alors. Moi, je veux bien répondre une deuxième fois à la question, si.
1: Tu mets ça, tu mets le disque.
18: Gérard, est-ce que tu m'entends?
2: Bah nous on t'entend en tout cas.
1: Ouais.
18: Ça passe pas à l'antenne, il y a que moi, les auditeurs peuvent pas m'entendre, il y a que moi là. Et tu essaies de gérer ton truc intelligemment, les auditeurs sont un peu idiots ce soir, mais essaie de faire ça intelligemment, le patron m'a dit que c'était bien.
1: Mais tu demanderas plus tard.
18: Non mais on peut pas, ils peuvent pas parce que sinon ça va passer à l'antenne, mais là je passe pas à l'antenne là. C'est hors antenne, d'accord?
1: Ok. Bon, de toute manière, je te verrai tout à l'heure quoi.
18: Ouais, alors, petit, on retourne en direct là, c'est parti.
1: Non, donc vous répondez à la quatrième, donc on va demander après. T'éteins la musique, Fildar, s'il te plaît.
14: Gérard, c'est guitare, j'ai pas répondu.
1: Non, ouais, mais on va demander.
2: Je crois qu'il s'en fout un peu de ce qu'on répond.
1: Donc, alors, chaussures, vas-y.
2: Non, c'est guitare, il voulait répondre.
1: Non, vas-y.
14: Ah, ça me fait plaisir. En fait, je voulais dire que. Moi, j'utilise pas. Est-ce que vous pouvez me laisser parler?
2: Vas-y.
14: Gérard, tu gères ou.
2: Vas-y.
1: Guitare.
14: Ok, merci. Comme je t'ai dit tout à l'heure, moi j'achète pas de parfum, j'achète que des déodorants et ça me tient assez longtemps.
8: Mais
14: quoi.
8: Tu prends des sticks ou pas?
14: En général, je fais, comme je suis pauvre, je t'ai dit, je vais voir les déodorants qui ont genre 50% de produits gratuits.
8: Ouais, je vois pas. Et tu sais quoi, il y a même mieux à faire le matin avant d'aller à l'école ou des choses.
14: Tu passes au supermarché.
1: Bah, oh ouais, vous calmez, s'il vous plaît!
19: Ne crie
1: vous
19: pas.
1: Calmez!
19: Ne crie
8: est-ce
19: pas.
8: Que tu l'as déjà fait, toi?
1: Bah, bon, oui. Guitare et chaussures, vous calmez, s'il vous plaît!
14: Bah, je réponds à la question, Gérard.
1: Ouais, mais l'autre, il a pas besoin de répondre des conneries.
8: On les filles,
14: alors,
8: on
14: ne dit pas guitare.
1: Donc, Priscilla.
15: Oui. Oui.
1: Priscilla.
15: Oui, c'est là. Oui.
14: Gérard, je te bouffe la queue!
1: Bon, moi, vous commencez à m'énerver, je vais conclure tout de suite.
14: Hein. Merde.
1: Bon, allez, mais envoie un disque. Envoie.
14: Vas-y, ballon.
1: Mais quelque chose, ils vont se calmer parce que ça commence à bien faire. Là.
8: Moi, je te préviens, s'il y a un disque, je me casse.
1: Et bah, c'est dans ces cas-là,
14: tu.
19: Attention, j'ai réussi à tu prends un risque.
1: Allez, tu mets un disque, ils vont se calmer.
19: Si jamais on met un disque et qu'ils se cassent tous, qu'est-ce qu'on fait?
1: Eh bah, ben, on arrête et c'est tout parce que là, ça devient le bordel. C'est impossible. C'est impossible, tu mets. Là, tu t'amuses là, donc c'est même plus la peine de faire un débat. Hein. Ça, tu dégages de l'aria, toi, je te veux plus. Hein.
8: Là,
1: c'est le bordel. Merci pour me couper le son, donc.
19: Mais non.
20: Mais non, Gérard.
1: Non, bah attends. Mais non. J'ai quoi, là? Dans les oreilles, j'ai rien.
20: Bah, c'est pas normal.
19: Bah, nous, on a...
20: Nous, c'est bon, hein.
19: Nous, c'est bon, hein.
20: Allô? C'est bon, nous?
1: Non, mais moi, je te dis, je continue pas.
19: Mais qu'est-ce que je fais, moi, alors?
1: Non, non, tu te démerdes, tu rentres chez toi et c'est tout. c'est ce que je fais aussi.
19: Rentre chez toi, Fidar, oh, ok non.
1: Tu t'envoies le disque et c'est tout.
19: On va discuter. Tu
20: voilà.
19: m'as dit qu'on discute.
1: Ça recommence et ça sert à rien.
19: Appuie sur ton micro.
1: Il était allumé, merci. Donc c'est la suite et la fin du débat sur les parfums. Donc c'est toujours le jeudi. On récupère Exotique.
14: T'appelles d'où, tu disais?
1: Oh
14: ouais, je veux dire.
1: Ouais, vous êtes à l'antenne.
14: J'aime bien les cochons blancs parce que c'est marrant quand même, à rien. Les
15: ouais, mais t'as quel âge?
14: C'est la queue en fait du cochon blanc qui fait
8: rigoler. Gérard, il est con, il fait si peu. Hein.
19: Vous êtes à l'antenne, les auditeurs.
14: C'est dans son dos parce que bon, moi.
1: Eh, vous êtes à l'antenne. Vous êtes à l'antenne.
15: Oh. Mais t'es d'où toi?
19: Allô. Allô, les auditeurs.
14: Vous croyez? Ouais, Manu.
19: Vous m'entendez, les auditeurs?
1: Oh, vous êtes à l'antenne, je vous signale.
19: Vous m'entendez, les auditeurs?
8: Ne repasse pas tout de suite.
19: Je crois que ça y est, c'est revenu, vous entendez Gérard.
14: Attends, on passe une autre chanson.
8: Non, mais
1: vous êtes à l'antenne.
15: Manu, on va être à l'antenne là.
19: Ouais, ça y est. Vous entendez Gérard là? Ouais, vous entendez Gérard, hein?
14: C'est quoi ton prénom, jeune fille?
1: Vous êtes à l'antenne.
14: C'est quoi ton prénom?
1: Bon, bah, bonne nuit.
14: Comment tu t'appelles?
19: Non, pas de bonne nuit, on va réparer. Allô, les auditeurs?
20: Ouais, donc vous êtes à l'antenne.
19: Vous êtes maintenant à l'antenne. Maintenant.
1: Bon, faut le dire comment? Vous êtes maintenant à l'antenne, on arrête la blague.
14: Bah, mais de toute façon, bon.
19: Merci.
8: Manu, t'es pas drôle comme
1: ça. Non, mais je vous signale, vous êtes.
14: En fait, vous êtes
1: à l'antenne. On est d'accord?
8: Laisse tomber, il va nous couper.
19: Vous êtes à l'antenne.
15: Ah, ok.
1: Bon.
8: Ouais, c'était pas drôle.
1: Hein. Alors, Exotique.
8: C'est l'autre.
15: D'accord.
8: Et ouais, qu'est-ce qui se passe?
1: Bonsoir.
14: Bah, c'est pourtant Exotique qui parle. Hein.
1: Ouais, bonsoir. Bah, oh, vous vous calmez, Merlan.
21: Bonsoir, mon jeune ami.
1: Merci de couper. Oh, mais merde!
19: Mais rien, c'est pas moi!
1: Bon,
19: c'est
1: moi, pas moi, c'est plus. Oh non!
19: Oh là là, ingérable! Sans déconner.
1: Ouais, bah,
8: bon, est-ce qu'au moins on nous entend?
1: Bon, allez, moi, c'est
19: ouais, on nous entend, ouais.
8: Il est là.
1: Non, non, mais on nous entend. Non, non, mais l'arrière, depuis. Ça, c'est le vrai bordel. Allez, on fait conclusion, moi, 3 ans.
19: Non, non,
1: j'arrête. Non, j'arrête, c'est tout.
8: Non, Gérard, arrête pas. Excuse-moi, Exotique.
19: Dites à Gérard de ne pas arrêter, les auditeurs.
8: On en est où? Je sais plus, moi, tu vois.
1: Peut-on mélanger toutes sortes de parfums?
15: Hein?
14: Quoi?
15: Comment?
1: Peut-on mélanger toutes sortes de parfums?
15: Oui.
14: Bah, je crois que t'en es la preuve vivante, Gérard.
19: Mais quoi, Gérard?
1: Ça commence à bien faire maintenant!
14: Gérard, calme-toi, tu deviens parano, Gérard.
8: Il y a un problème.
15: Gérard, vous êtes malade des nerfs. Gégé, je réponds.
8: Eh, t'as abusé du parfum, mon copain.
14: On pourrait peut-être cotiser pour payer une semaine de décontraction.
1: Non, mais fait exprès.
8: GG, ça lui ferait
14: ouais, mais moi, je
1: pense que c'est aussi un lit. Je signale, c'est la dernière question que je fais.
14: Mais non.
8: Mais non.
1: Si, moi, 3h30, j'arrête.
8: Non, étant donné que t'es connu, tu veux pas lancer une marque de parfum?
1: Ouais,
8: pas, le GG qui pue.
1: Ouais, mais c'est pas la peine qu'il nous emmerde, hein.
8: C'est inutile de gueuler, hein, on avance pas.
1: Peut-on mélanger toutes sortes de parfums, Jeanne, tu voulais répondre?
15: Ouais, bah écoute, je te réponds, GG. Mmh. Ça dépend des fragrances.
1: C'est-à-dire?
16: Ben, ça dépend de... Je sais pas, ça dépend des senteurs, au fait.
1: Ouais.
16: C'est-à-dire, en fait, tu... ça dépend ce que tu mélanges. Ça dépend si tu mélanges,
0: ouais, mais de la fraise et du citron. Plus ou moins fort ou pas? Je sais pas, moi, comment on fait.
16: Du musc, de la vanille, des trucs comme ça. Il faut que ça colle, les senteurs. Faut pas faire n'importe quoi.
0: Maintenant, c'est selon les goûts, les couleurs et les odeurs, quoi. Mmh. Mais de toute façon, je pense que t'en es la preuve vivante, Gégé, qu'on peut mélanger des parfums. Ouais. Moi, j'ai eu l'occasion de te croiser pas loin des chiottes de la loco. Bon, je vais pas en parler. Je vais pas en parler.
1: Guitare, tu continues comme ça, tu as dégagé.
0: Non, mais c'était juste pour te dire où je t'avais croisé, quoi, histoire que tu vois un petit peu, je sais pas si tu te rappelles. Et comme quand tu es passé devant moi, j'ai senti effectivement qu'on pouvait mélanger des parfums, vu que j'ai pas vraiment compris ton odeur, disons.
1: Ouais, d'accord. Eh ben,
0: je voulais juste te dire que ça puait toujours autant dans ma radio, quoi.
1: D'accord. Bah, si ça te plaît pas, ben t'éteins ta radio et ça me prend une belle jambe.
19: Et okay. Gérard, est-ce que toi tu mélanges plusieurs parfums?
1: Bah attends, je finis avec les gens, d'accord.
19: Ok, tu répondras après.
1: Je répondrai après. Chaussures.
19: Je te remercie.
0: Gérard, c'est Chaussures. Je voulais savoir si le nouveau slogan de Fun Radio c'était c'est fun, ça pue.
1: Et tes chaussures, elles sont bonnes?
0: Que le jeudi, hein. Que le jeudi, de 1h à 4h. Okay. Et tous les jeudis, c'est pareil!
16: C'est ça.
1: Merlin.
0: Ouais, bah écoute, non, c'est impossible de mélanger des parfums. C'est inconscient. Poser une question comme ça, c'est inconscient.
1: Exotique?
0: Moi, je crois qu'on peut pas mélanger les parfums. Et tu sais pourquoi?
1: Non.
0: Parce que quand on mélange des parfums, bah en fait, tu formes une nouvelle forme de parfum.
1: Mmh.
0: Et je crois que bah, les dérivés qu'on montrait. Que le parfum lui-même qui est au début mélangé par les premiers parfums qui eux sont déjà mélangés par d'autres, ce qui fait que quand toi tu te vaporises de ce parfum, c'est un parfum et une odeur en fait, puisque tout a été mélangé. Et moi ce que je voulais savoir, c'est faux exotique.
1: Non, c'est bon là.
0: Non, moi je voulais savoir.
7: Bon, moi je suis pas d'accord.
0: Aujourd'hui on pouvait vendre ou non des parfums qui ne sont en rien.
1: D'accord. Bon, donc une question que. Merci pour celui qui s'amuse à ça. Une question que je vais poser là, je pense que tout
19: tu
1: à l'heure.
19: Pas, toi, tu réponds pas donc quand tu
1: moi, moi je mélange du parfum, ça dépend des jours, c'est tout.
19: Qu'est-ce que tu mélanges comme parfum?
1: De tout.
19: Ah bon?
1: Donc,
0: je suis pas d'accord avec moi, Gérard, quand je dis que quand tu mélanges plusieurs parfums, ça sent plus rien.
1: Non, pas du tout. Bon, celui qui s'amuse à faire ça, il arrête, s'il te plaît, merci.
0: À mon avis, c'est guitare.
1: Donc alors, que pensez-vous.
0: Que les parfums ne sont pas à la mode?
1: Oui. C'est qui vient de poser la question?
0: Bah, mais en fait, toi qui as posé la question, t'es pas drôle, quoi.
16: C'est toi qui as posé la question.
0: Mais je cherche pas à être drôle, moi je pose des questions, c'est tout.
1: Bah, non, ouais, mais toi tu as posé les questions. C'est pas toi qui commande, d'accord?
0: Voilà.
1: Bon, ça y est, oui?
0: Bah, pose-la toi-même la question.
16: Mais GG?
1: Alors, moi, la question que je pose.
0: Vas-y.
1: Que pensez-vous lorsque vous croisez une femme qui sent le parfum?
0: Bah, c'est exotique.
1: Ouais, exotique.
0: Bah, une belle femme, quand tu la vois, quoi, tu vois, quand t'es dans la rue, ou je sais pas, sur une esplanade, ou sur un trottoir, ou bien encore même sur une plage, ou tout. Enfin, de toute façon, les senteurs, tu peux les avoir partout. En fait, ce que je veux dire, c'est quand tu croises la fille et que tu ressens quelque chose pour elle, bah, le parfum, y a qu'après que tu le découvres.
1: Hey, oh! Celui qui s'amuse à m'envoyer de la musique, il arrête, s'il te plaît, merci!
19: Mais y a pas de musique!
1: Non, à peine!
19: Bah, non!
0: C'est pas une question de parfum.
19: Qu'est-ce que t'entends, Gérard?
22: Ah ouais?
19: Bah non, y'a rien.
22: Bien sûr,
19: mais y'a rien, Gérard. Là Gérard va mettre le casque sur les oreilles, y'a rien.
1: Y'a rien? Bien sûr. Donc, exotique.
0: T'es d'accord avec moi?
19: Un peu pareil,
0: moi je suis d'accord, exotique. Je crois que personne n'en a rien à foutre. Mais non, mais je suis sûr qu'il y a du monde derrière toi en fait. Non, mais j'ai personne n'écoute quoi.
1: Bon, Merlin, ouais, bah attendez.
0: Ça fait deux fois que je te pose la même question, tu veux pas me répondre.
1: Merlin!
0: Bah écoute, moi, ouais, ça me fait craquer quoi de voir une femme qui passe avec un bon parfum et je me retourne et je la mate quoi. Et je fais hé hé hé! Et tu peux pas faire peut-être. Non.
1: Chaussure!
0: Gérard, c'est guitare?
1: Ouais.
0: Bah je vais pouvoir répondre.
1: Je voulais dire que
0: j'apprécie les femmes qui ont un bon parfum, mais surtout si elles sont bonnes en fait.
1: D'accord. Chaussures?
0: Lâche-moi.
1: Bon bah alors lâche-moi, bah dans ce cas-là tu dégages. Voilà, comme ça je vais te lâcher. Bonne nuit, chaussures. Priscilla.
16: Oui.
0: Priscilla.
16: Ah, moi franchement quand je croise une femme qui sent le parfum.
0: Tu te touches?
16: Non, je me touche pas du tout, je me dis qu'en fait elle pue le parfum. Quoi.
0: Non. C'est vrai, il y a des gens qui mettent des fois trop de parfum.
1: Non, mais attendez.
0: C'est quelque chose,
1: non,
0: c'est guitare.
1: Guitare, ça suffit.
0: Dans la radio. Pourquoi ça suffit?
16: Laissez-moi terminer.
0: Comment ça suffit?
1: Mais pour l'instant, vous laissez terminer.
14: Et je peux pas répondre alors.
6: Laisse béton, il est vénère encore une fois.
1: Bon, Priscilla.
7: Oui.
1: Donc pour toi.
7: Putain, je sais plus ce que je disais.
6: Tu disais quand tu croisais une fille.
14: Tu touchais.
6: Voilà.
7: Non, je me touche pas.
14: Si, c'est ce que t'as dit, Priscilla.
6: C'est ce que t'as dit. Hein.
7: Ouais,
6: tu as un flacon de la DAD.
7: Je me touche, d'accord.
6: Voilà. Et tu te touches bien profond ou pas?
7: Avec 4 doigts, ouais.
1: Jeanne.
6: Bien profond ou pas?
7: Profond, bah tu mets ça.
1: Bon, Priscilla.
7: Oh
1: hey, vous vous calmez, s'il vous plaît.
6: On veut savoir si elle met le bras.
1: Non, mais oh.
6: Bon, écoutique.
1: Okay, okay. Hop, terminé, conclusion. Merci, Pilda.
19: Merci de quoi?
1: Non, non, mais merci, tout le monde est coupé. Moi, j'ai de la musique dans mon casque. J'entends même pas ce que les gens disent. C'est super. C'est bien pour ta dernière. Tu fous bien à ta merde. Et ben, on fait conclusion.
6: Voilà. Mais pourquoi c'est ta dernière?
7: Gégé, je peux répondre?
1: Vas-y, dépêche-toi, c'est fini après.
7: C'est Jeanne. Je voulais te donner une citation.
6: Tu veux... Non, excuse-moi, tu veux pas te rapprocher de ton combinet?
7: Ouais, voilà.
6: Mmh.
7: Donc, Gégé.
6: Ça, tu sens bon, ma chérie.
7: Ouais, merci. Gégé, tu m'écoutes
19: le débat, là.
1: Non, mais attends, tu permets, quand on arrêtera de mettre de la musique dans,
6: c'est
1: dans
6: quoi,
1: le casque.
6: La musique
1: voyez. Merci,
7: donc,
1: voilà.
7: Si tu sens bon,
1: comme
7: hein.
1: Ça, voilà.
19: On a France Info dans le casque,
1: ouais,
19: c'est
1: France
19: ça
1: France Info, allez hop,
19: mais c'est quoi ce bordel tous.
14: Mais non. Vas-y, Gérard, gère ton débat.
1: Gérard,
14: vois,
1: ouais.
14: Nouvelle, alors. En fait, c'est une zone neutre, tu peux dire.
19: Mais c'est bien,
14: nouvelle,
19: d'un côté.
14: Là,
19: écoute, écoute, Gérard, d'un côté.
14: Hey, guitare. Ouais, tu m'entends?
19: Non, mais Gérard.
14: C'est plus guitare, c'est violon.
1: Ah. Non.
19: Mais Gérard, d'un côté, tu fais ton débat, et de l'autre côté, tu t'informes.
1: Attends, je travaille pas comme ça, non. Non, c'est fini, là. C'est terminé.
19: Ça faut la pub.
1: Putain, Gérard. Mais attends, mais c'est pas moi.
19: Mais si, patron, c'est toi, en plus.
1: Mais non. Maintenant, c'est plus rien.
19: Mais si, attends, moi j'entends. Moi.
1: Ouais, bah pas moi.
19: Moi aussi j'entends, Gégé.
14: Ok, comme je t'ai dit tout à l'heure.
1: Bon, Jeanne, tu réponds s'il te plaît.
7: Oui, bah écoute, je te disais, moi je vais te donner.
14: Ah, bah t'es revenu.
7: Mais attends, j'entends rien.
14: Tu
7: là.
14: Nous entends là.
7: Gégé, tu m'écoutes?
1: Je t'écoute.
14: Tu nous entends?
7: Comme disait le poète écrivain français Montaigne, il disait
14: c'est
7: que quand une femme.
14: Montaigne ou Montagnier?
1: Allez.
14: Montagne.
7: Je peux pas parler, je suis désolé.
14: Eh ben voilà, bon, encore une fille déprimée.
1: Au lieu de m'assiner là, je voudrais bien avoir les auditeurs, hein.
14: Ouais,
1: joli.
14: Rire et chanson dans le casque pour qu'il nous raconte une blague.
1: Bon,
14: celui qui a les questions, il veut pas les poser.
1: Conclusion.
19: Non, 25 minutes d'émission, pas conclusion, c'est pas possible.
1: Non, mais dans ce cas-là, moi je continue pas à travailler avec vous pour l'instant, moi j'arrête.
19: Bon. Bon bah Fildar, alors on sort, hein, on fait comment on
22: qu'est-ce
19: sort.
22: Qu'est-ce qui se passe, Gérard, il y a quoi dans le casque?
1: Bah attends, de la Formule 1 maintenant, il y en a un qui s'amuse à mettre la radio.
19: Je croyais que t'aimais bien la Formule 1.
1: Allez, hop,
22: non mais attendez, on est en train de passer France Info sur Fun Radio, c'est n'importe quoi.
1: Non, moi c'est terminé, on fait conclusion, moi j'arrête.
22: Bon, on va écouter les infos quand même.
23: Attends, hier en Algérie, on va
22: tu gères ton truc, ça va gueuler, mon pas fait me tuer.
1: Attends, moi je travaille pas avec deux.
19: Bah c'est de notre faute peut-être.
22: J'ai la honte, putain, mon pas fait en train de me tuer.
1: Façon, mais attends, mais c'est quoi là ce bordel? Moi je continue pas avec.
22: Mais c'est la dernière, de toute façon, tu vois.
1: Non, mais casse, tu dégages
22: moi aussi alors. Dans 20 minutes, je me casse.
1: Non, mais tu vas te casser tout de suite.
22: J'arrête tout. J'arrête tout.
1: Ouais, bah tu m'envoies les auditeurs et tu la fermes.
22: Et c'est terminé.
1: Tu m'envoies les auditeurs et tu la fermes.
22: Vous m'avez trop fait chier.
1: Ouais, bah toi aussi.
7: Filou, tu vas me manquer. Ouais. Macaque.
1: Bon, allez.
7: Bon, je te répondais.
1: Donc, Jeanne.
7: Ouais, bah écoute, moi je te disais, comme disait le poète français Montaigne, écrivain.
24: Espèce de macaque.
7: Quand une femme passe avec vous, si une femme passe à côté de vous, elle sent le parfum, vous êtes perdu.
24: C'est toujours l'heure des infos.
1: Bon.
7: Je suis désolée, je t'ai pas entendu, c'est pas grave.
1: Non, mais c'est pas grave.
19: C'est pas moi.
1: Non, c'est pas toi, c'est qui? C'est le pape. Bon, allez.
14: Il faut des nouvelles de Nagano, alors l'athlète kurde au bobsleigh.
7: Oui, alors il neige.
14: A fait troisième.
6: On voulait savoir s'il allait neiger à Noël.
14: Bien sûr que oui, mais pas Nagano.
1: Bon, allez, on fait
14: pas
1: conclusion.
6: Ouais, bon, mais quand
1: vous arrêterez avec Nagano là.
14: Oh alors, la météo pour demain.
1: Conclusion, d'accord.
14: En impôt, vas-y, sans impôt.
6: Hey, Gérard, tu veux pas faire un petit quart d'heure de libre antenne avant?
7: Ah,
1: non, moi j'arrête.
6: Ça peut être sympa. Ça peut être sympa, Gérard.
1: Demandez à Max.
22: Ouais, moi je suis d'accord, libre antenne avec Gérard.
6: On va passer un
1: disque. Pas avec des doubles sons.
6: Tu vas te mettre un doigt et puis on revient.
1: L'autre il va éteindre, tu vas voir.
6: Mais juste un doigt avant.
7: On fait une libre antenne alors, Gérard.
14: Mais un disque, Gérard, on fait une libre antenne.
1: C'est dans.
22: Ça va.
1: Non, moi j'arrête.
22: C'est impeccable, là, le son.
1: Voilà, tiens.
3: Eh GG, on t'entend plus, hein, c'était débat, mais bon.
4: Continue, persévère.
3: Bah j'ai des annonces à passer, alors moi je.
19: Attendez, parce que là ça va finir en bagarre dans le studio, il y a
1: Phil, tu dégages.
19: Phil qui va se prendre des coups pour de vrai en plus, alors. Non, arrête, voilà. Gérard, calme-toi. Non mais c'est bien le son, il est bon là.
5: C'est le son de tous les jours.
1: Non, ouais, c'est ça, c'est le son de tous les jours, pauvre tâche. Donc conclusion, exotique. Exotique.
19: Ouais, ils veulent pas conclure les mecs, ils ont envie d'attendre la fin du débat.
1: Ah non, moi j'arrête.
5: Il y a encore 20 minutes de débat là, 20 minutes.
1: Non non, moi j'arrête, je continue pas dans des conditions
19: comme ça. C'est con là, c'est con.
4: On y va. À 3.
5: Regarde, les mecs ils appellent, relance le standard.
19: Tu sais qu'il y a des mecs qui font une semaine de jeûne pour bouffer tes débats.
1: Alors donc si vous voulez continuer d'appeler, vous pouvez toujours appeler au 0803-08-5000 et 0870-5000 et toujours 3615 code Fun Radio rubrique direct. On se retrouve tout à l'heure pour la suite des débats.
5: Ouais, non, attends, Gérard.
1: Non,
5: écoute-moi, honnêtement, comment tu veux que les gens ils appellent? T'as pas le sourire, t'as l'air aigri. Fais-le avec le sourire, les numéros de téléphone.
1: Là, vous avez qu'à arrêter de nous faire. Vous avez qu'à arrêter de foutre votre merde un peu.
5: Ah bah c'est nous peut-être.
1: Ouais.
5: Avec le sourire.
1: Si vous voulez toujours nous appeler, il y a
19: avec le sourire, regarde.
1: Bon, t'as ta gueule, toi.
5: 0803 08 5000.
19: C'est pas voilà, compliqué.
5: 0808 5000.
1: Alors, que pensez-vous que. Donc, on va mettre un disque, je poserai la question tout à l'heure.
19: Bah non, pose la question maintenant, comme ça ils réfléchissent pendant le disque.
4: Ah là là.
5: C'est tout lire.
4: Ah là là, les vrais gamins.
1: Alors, pensez-vous que le parfum attire les gens et on se retrouve juste après? C'est prodigy que vous venez d'écouter.
19: Non, prodigy.
1: Prodigy, ouais, bon, tout
19: est avec toi.
1: Ouais, allez, c'est bon. Didi, donc, on récupère Exotique.
3: Salut.
1: Salut. Merlan.
9: Bonsoir.
1: Salut. Chaussure.
9: Bonsoir.
1: Chaussure.
9: Oui, je suis là.
19: Non, il est parti, Chaussure, on le rappelle.
9: Bonsoir.
1: Donc, Priscilla.
12: Oui, bonsoir.
1: Rebonsoir. Guitare.
4: Ah, c'est pas guitare, c'est violon.
1: Rebonsoir, et Jeanne pour finir.
12: Bonsoir.
1: Rebonsoir. Alors donc, ça recommence. Puis là, tu vas me percher jusqu'à 4h du matin.
4: Non, mais là,
1: comme ça
4: commence à bien faire.
19: Ouais.
3: J'énerve pas, violon, ça sert à rien.
1: Que pensez-vous que le parfum attire les gens? Ah, moi, par contre, il y a la question que j'ai pas répondu là.
19: Ah ouais, c'est vrai, ouais. Vas-y, réponds.
1: Moi, je peux vous dire une chose, que dans le métro, quand vous croisez une nana, je sais pas si Guitare, Merlan et Exotique t'as suivi.
19: Ah bah, Guitare, il en croise souvent dans le métro, des nanas.
1: Ouais. Moi, je peux te dire une chose, que dans le métro, quand tu croises une nana, on se demande si elle a pas vidé la bouteille de parfum sur elle.
3: C'est un peu comme toi, Gérard. Moi, je réponds, c'est Exotique, je dis que t'as bien raison quand tu dis ça, parce qu'il y a des grosses putes.
1: Ah
3: toi, des meufs qui sont énormes.
1: Oh bah, rien.
3: Et bah, qui puent.
1: Ouais, mais là, je vais vous dire.
3: Généralement, c'est les grosses qui puent.
1: Non, mais pas généralement. Mais moi, je peux vous dire, la personne qui vient prendre ma place tout à l'heure, je viens de sentir le parfum. Je sais pas ce que c'est comme parfum, mais alors.
3: Elle est grosse.
19: Marine, est-ce que tu peux sentir Gérard pour nous dire s'il sent bon?
1: Ah, mais j'ai mis de l'Antarctique, hein.
12: Tu sens super bon, Gérard.
1: Mais moi, j'ai mis de l'Antarctique.
19: Non, ça pue.
3: On veut savoir.
19: C'est pour
3: si
19: les chiottes,
3: gros.
19: Ça, l'Antarctique.
3: T'as mis de l'Arctic VC, violon.
1: Donc,
3: Gérard,
19: il pue la merde.
3: Bah, Martine. Martine, je sais pas, je connais pas de Martine.
19: Je t'ai dit que l'Antarctique c'était pour les chiottes.
1: Que pensez-vous que.
19: Gérard, il pue la merde.
3: Gérard, il se met du Arctic?
19: Non, de l'Antarctique, c'est pour. Tu sais, pour.
3: Même Gérard.
19: Pour les chiottes, là, quand ça pue.
12: Il a de l'air
3: rouille. Il aime les pipes. Ah, il se parfume à l'air rouille.
12: Ouais.
3: C'est ce qu'il aime, Gérard.
19: Et là, il est en train de vous siffler ce qu'il fait quand il chie.
3: Qui a dit ça? Bah, quand tu dis tu sais ce qu'il aime, Gérard, toi tu réponds un coton-tige dans son cul.
12: D'accord.
3: C'est ce qu'il te dit, c'est avec ce qu'il dit dans le 92, hein.
1: Ah, bah ouais.
12: C'est vrai, c'est vrai?
3: Ah, bah à la sortie des écoles.
1: Là, bah, c'est bien alors. Tu me diras où?
3: Qu'est-ce qu'il aime, Gérard?
4: Mettre un coton-tige dans son cul.
1: Bon, alors, pour finir, que pensez-vous?
4: Pour finir, tu ne sais même pas parler, lui.
1: C'était pas content, c'est le même prix, merci.
3: Bon,
19: c'est Max, Gérard, tu m'entends?
1: Je t'écoute.
19: Ouais, ils m'entendent pas, là. Le dernier quart d'heure, essaie de les gérer correctement, parce qu'apparemment, ils sont un peu abrutis ce soir.
1: Hein. Ouais, j'ai l'impression.
19: Bon, on va retourner sur l'antenne. Attention, Fildar, tu peux nous remettre sur l'antenne?
5: Top antenne.
19: Attention, top antenne.
12: On est sur l'antenne?
1: Oui, vous êtes à l'antenne.
12: Je comprends plus rien, là.
1: Vous êtes à l'antenne. Alors, pensez-vous que le parfum attire les gens?
12: Oui.
3: Ça dépend. Donc, c'est violon.
1: Ouais.
12: C'est fait pour, hein.
3: Non, c'est pas vrai.
1: Pourquoi?
3: Parce que, par exemple, Gérard, lui, il met du parfum, c'est pour une raison bien particulière.
12: Non, c'est répulsif, Gérard, mais en général, c'est...
3: Mais non, c'est pas répulsif.
12: Non.
3: C'est que,
9: comme je vous l'ai expliqué tout à l'heure, il est pro du mélange d'odeurs, quoi.
10: Ah, bah voilà, il y a des gens qui puent naturellement, et lui, c'est son
18: cas, donc
10: il est obligé de mettre plusieurs parts.
18: C'est Max.
11: C'est
18: ouais, mais ça passe pas l'antenne. Non, parle pas, toi, parle pas. Eux, ils m'entendent pas. Tu parles pas. Te laisse pas faire par les auditeurs quand ils te parlent.
9: Pourquoi il y a du blanc là? Qu'est-ce qui se passe?
11: Pourquoi
10: parce que j'étais en train de dire que Gérard, il mettait du parfum,
9: rien.
10: C'est parce que
1: Jeanne
10: pue naturellement.
1: Jeanne, oui. S'il te plaît, tu réponds, merci.
9: Ah, c'est pour ouais, ça que ça pue dans ma radio.
10: Bah, c'est pour bon. Ça.
1: Vas-y.
11: Donc, bien sûr que ça attire le parfum, sa connotation.
10: Ah, mais ça attire les animaux.
1: Oh
11: des, la première fonction du parfum, GG.
10: Il attire les guêpes, genre.
11: La séduction. Tu vois. Donc, c'est comme les abeilles qui sont attirées par le miel. T'as des miels dans
18: tu
11: les oreilles.
18: Je laisse pas faire, Gérard,
11: parle,
18: c'est nul,
11: hein,
18: le débat.
11: Et puis, donc voilà, c'est important, quoi. C'est bien, c'est forcément que ça attire les
18: gens. Tu veux que je t'aide un peu?
1: Priscilla?
11: Oui. Bonjour,
18: Gérard. Tu veux que je t'aide? C'est Max.
10: C'est quoi?
1: Ouais, bah viens, viens là, parce que c'est le bordel là-bas. Reviens là, si tu peux, parce que c'est le bordel.
18: Je vois, parce que je suis en haut, là. Je suis tout en haut pour les émetteurs.
10: Il y en a marre que Martine, elle se fasse tout le temps.
13: Ouais, Gérald, t'es une vraie tapette, hein.
18: C'est bizarre, tu t'accroches,
10: s'il te plaît. Un trou du cul.
13: Il arrive pas tout seul à gérer son débat.
10: Mais c'est vrai.
1: Priscilla, s'il te plaît, tu réponds.
13: À part les cotons-tiges, hein.
1: Rebonsoir.
10: Tu sais ce qu'il aime.
11: C'est quoi, déjà?
1: Alors, pensez-vous que le parfum attire les gens?
13: Oui.
11: Oui, oui, mais je te dis, mais c'est
13: fou. Qu'il aime, Gérard.
11: C'est pour toi, mais c'est aussi pour plaire à l'autre et donc l'attirer. En un seul mot.
1: Mm-hmm. Non, tu crois qu'en mettant du parfum, ça attirera les gens plus qu'avant?
11: Bah, la preuve, c'est que si tu croises une bonne femme, qui prend le remix de Christine.
10: Eh, hey, GG,
1: mm-hmm.
10: C'est exotique.
1: Ouais.
10: À ton avis, si le parfum que ta copine elle se met, ok?
1: Ouais.
10: Et dans le métro, tu reconnais ce parfum-là, d'accord? Et tu la vois de dos, d'accord? Et tu fais, ah Sandy, c'est toi. Elle se retourne, tu vois que c'est un mec.
1: Eh bah, exotique. tu retournes au standard.
10: Salut, exotique.
1: Non, salut.
10: C'était pour prouver que le parfum.
9: Salut, exotique.
1: Salut. Oui.
11: Je voulais te donner une situation très simple. Imagine-toi, il y a deux nanas dans le métro. Il y en a une qui pue et l'autre qui sent bon. Vers qui tu vas aller?
1: Non mais attends, de toute manière, la question, on l'a déjà posée tout à l'heure.
11: Mais GG, là, tu poses bien la question, est-ce que le parfum vous attire?
1: Ouais, mais moi, j'irais vers celle qui a plus de parfum.
11: Charme. Donc,
1: de charme.
11: Non, mais c'est une question d'odeur.
1: Mais je viens de te répondre.
9: Gérard, c'est trompette.
10: Mais il a pas de nez.
11: Donc, tu vas aller vers celle qui pue, c'est ça?
1: Mais là, je viens de te dire, celle qui a le plus de parfum. Oh là là là.
9: Mais pourquoi?
11: Okay.
9: Gérard, c'est trompette.
1: Ouais.
9: Qu'est-ce qu'elle serait comme parfum, Sandy?
1: Ça te regarde pas, salut.
11: Mets de l'eau de toilette.
1: Eh,
10: Gégé, on voulait savoir, est-ce que tu te parfumes au parfum?
1: À ton avis, je me parfume à quoi?
9: Toilette, hein. Ça peut être au déodorant comme moi.
10: Ou au stick.
9: Au stick, ah ouais.
10: Ou tout simplement
1: au savon.
10: Ou à l'eau de Cologne, ou encore des choses comme ça.
1: Ou
9: à la dernière, peut-être.
1: Ouais, c'est bon, là, vous vous calmez.
18: Pour la dernière, on accueille l'assez.
13: Pardon? Un peu active.
9: Oui, bonsoir. Bonsoir Gérard, je suis pas trop content, c'est Tony là, je suis avec Goldorak et Arnett. Je suis pas trop content parce que je suis obligé de prendre des faux noms pour passer dans tes débats, donc là je descends. Je suis à côté de la rédo. Je casse la tête à NJ puis je descends.
1: À tout de suite.
11: Salut.
18: T'as entendu? Ils sont tellement vénères qu'ils vont venir te le pécho là quoi.
1: Ils vont venir hein.
10: Qu'est-ce qui se passe dans la maison?
1: Non,
11: ça
1: te
11: fait pas peur?
1: Moi, c'est des conneries puis c'est tout bon.
11: Qu'est-ce qui se passe dans la maison?
18: Mais s'ils arrivaient là, s'ils arrivaient, tu faisais quoi? Ah bah putain les
1: bleus. Ah bah les voilà.
18: Oh putain.
1: Non,
18: là, tu fais moi le malin. Alors?
1: Pourquoi vous venez? Ouais.
17: Ça t'a pas fait plaisir?
1: Ouais, bah ça t'a pas fait plaisir, c'est le même prix. Alors, achetez-vous pour la dernière question, achetez-vous votre parfum dans une grande surface ou pas?
18: Il veut te pécho ta montre. Fais gaffe, Tony, il veut te pécho ta montre.
1: Achetez-vous votre parfum dans une grande surface ou pas?
10: C'est Pierre, je veux répondre.
18: Vous allez répondre?
9: C'est pas Pierre. Téléphone là, je voudrais répondre.
10: C'est Jean-Paul, je voudrais répondre.
1: Oh là là là là là là là.
18: C'est le bordel, vous allez répondre les auditeurs, j'aime pas trop qu'il y ait la merde comme ça dans le studio.
10: T'emmerdes, moi, trop des culs.
9: C'est D3.
1: Qu'est-ce que tu veux, D4?
9: C'est D3, j'ai pas dit D4.
1: Bon, tu réponds, parce que vous commencez à me gonfler.
9: Alors, moi, je voulais répondre parfaitement, c'est D4.
18: T'as pas une clope, Gérard, s'il te plaît?
9: Gérard, tu peux faire quelque chose?
1: Bon, elle est terminée, moi, Gérard.
18: Allez, conclusion.
9: Gérard, tu peux faire la conclusion en premier?
1: Alors, vas-y, on arrête.
9: Parce que donc c'est D4, par rapport au parfum, donc je voudrais dire que... J'aimerais bien que t'arrêtes, là, je sais pas qui c'est. Je voudrais dire que ça pue toujours autant dans ma radio, hein, malgré que tu mettes du parfum.
1: Eh ben c'est bien, bonne nuit à toi.
19: Bonne nuit à toi.
24: Ça pue la merde, la chiasse, le vomi, tout en même temps, quoi.
2: Comment ça se fait?
19: Bon, allez.
24: Bah, je crois que c'est à cause de Gérard, ça pue que le jeudi.
2: Mais pourquoi c'est Gérard qui puerait comme ça?
19: Bande de câbles.
24: Bah, parce que c'est lui qui a l'antenne.
19: Bravo, bravo.
24: Je crois que c'est à cause qui... Tu sais ce qu'il fait avec sa main droite?
19: Mais ah, mec, merde, Gérard, tu dis tout ça.
24: Son haleine dans le micro, je sens. À mon avis, c'est parce
19: Fildar,
24: qu'il
19: se lave pas.
8: Moi, je dis plus rien parce que chaque fois que je
19: joue ma gueule, c'est pour faire niquer.
24: Voilà. À mon avis, c'est pas. Moi, je plains l'animateur qui passe derrière Gérard et qui a le nez sur le même micro, quoi. À mon avis, il se lave pas.
8: Ah, mais Marine, elle se met pas sur le nez le micro, t'inquiète.
24: Eh, pourquoi Martine, elle est pas là encore? Ah, c'est peut-être pour ça que Martine, elle se parfume autant.
2: Bah, pourquoi Gérard, il pue autant?
19: Et bah, pourquoi t'es aussi con?
24: C'est des questions qui restent encore posées et qui ont pas de réponse.
2: Voilà, prochain débat. Gérard, tu peux faire un prochain débat comme ça? Pourquoi tu pues?
19: Et pourquoi que vous êtes aussi con avec moi?
24: Mais parce que...
15: Pourquoi t'es aussi con avec nous?
24: C'est surtout ça, ouais, genre, pourquoi t'es aussi con avec nous, quoi?
8: Ah, comme tous les jeudis, maintenant, règlement de compte.
19: Allez, 10 minutes, toi.
8: Non,
19: toi,
8: mais c'est
19: toi,
8: vrai,
19: en plus. Tu te casses.
8: Et pourquoi tu fais pleurer les filles?
19: Pourquoi tu fais pleurer les filles, Gérard?
24: Ah, bah, ça, Gérard, c'est honteux, hein.
15: À mon avis,
8: tu t'es même pas excusé.
19: Ouais.
8: Tu t'es même pas excusé, Gérard, je trouve ça...
24: Gérard, tu fais pleurer les femmes, arrête de te parfumer au lac.
15: Gérard, tu fais pleurer les hommes, Gérard, tu fais pleurer les femmes. Tu ne sais pas qui c'est qui peut faire la voix ici. C'est l'auditeur qui commence.
8: Oh là là là là là là là là là.
15: Non, mais là, t'as été nul, Gérard, sur les débats là.
8: En plus, t'écoutes même pas les critiques.
24: T'as changé, Gérard.
8: Tu reprends ton métier, tu refais ton métier, c'est ton métier.
24: T'as changé, ouais, t'as changé. On m'a dit qu'il y a Tony et tout ça, ils étaient là.
8: Conclusion, conclusion.
19: Bon, allez, conclusion.
15: C'est ma conclusion.
19: Vas-y, Jeanne.
24: Tony et Arnett, il paraît qu'ils puent. C'est vrai ou pas?
8: Oh là là là là là là là là. J'ai pas entendu, j'ai pas entendu.
19: Il paraît que tu pues.
8: Ouais, ouais, c'est vrai. Je suis à côté de Max, il peut confirmer.
15: Bon, bah, je réponds.
19: Vas-y, conclusion.
15: C'est vrai que Sandy, c'est un boudin?
8: C'est impressionnant, vous l'avez
19: alors,
8: pas devant vous.
19: Jeanne, tu dégages, bonne nuit.
15: Ah non, c'est
24: savoir,
15: pas moi.
24: Et nous, les auditeurs, on voudrait savoir comment il est.
8: Bon, Tony, conclusion.
24: Tony, là, fait
19: là,
24: conclusion.
19: Comme t'as écouté là, à peu près les deux débats, comme t'es là maintenant, tu vas peut-être pouvoir nous dire ce que tu penses des deux débats.
8: Donc, le premier débat, c'était sur le parfum.
19: Non, sur la Saint-Valentin.
8: Sur la Saint-Valentin, j'ai trouvé ça très bien.
19: Mm-hmm.
8: Donc, j'aimerais savoir ce que tu vas faire pour ta Saint-Valentin avec Cindy.
19: Ben, ça, tu lui demanderas tout à l'heure parce qu'elle va sûrement t'engueuler.
8: Cindy Crawford?
20: Pourquoi
8: elle va m'engueuler?
19: Non, ben, tu verras bien avec elle.
8: Elle fait du catch ou.
19: Non, non, mais tu verras avec elle. Donc, moi, c'est dommage. Bon, donc.
20: Oh, Manu.
19: Donc, c'est dommage. C'est dommage parce qu'il y en a un qui pousse sa merde. Ça se voit que c'est sa dernière, mais ouais, il a foutu sa merde.
8: J'ai chié dans le coin là, j'ai chié dans le coin là. J'ai chié sous la console et je te chie.
19: Voilà, donc vous allez retrouver. Marine pour la nuit sans pub et Max.
8: Attends, on avance, hein.
19: Bah oui, bah on finit avec 5 minutes d'avance, comme t'es aussi con que la semaine dernière, c'est pas de mal.
8: Bah, en fait, non, bah, attends, encore 2 minutes, discute avec les gens 2 minutes.
21: Tu veux pas me faire un poème pour ma dernière en fait?
19: Non, non, là tu vas te faire foutre. Puis...
8: Moi je suis désolé, mais je pense quand même que tu devrais t'excuser auprès de la fille que t'as fait pleurer.
19: Je m'excuse auprès de personne, et c'est tout.
8: Et tu trouves ça poli, toi? Tu l'as fait pleurer, tu t'excuses pas? Après, tu veux que les gens ils soient polis?
19: Non, mais toi, quand on vous demande quelque chose, vous foutez le bordel.
8: Mais tu l'as fait pleurer,
21: ça fait combien de temps que tu fais de la radio? Tu sais même pas parler devant un micro.
19: En plus, allez, c'est bon, on va terminer.
8: Bon, alors ce qu'on va faire.
19: Merci.
15: Je fais ma conclusion.
8: Salut.
21: Bon, alors ce que je disais, c'est que ce qu'on pouvait faire, c'est pour la Saint-Valentin, tu pourrais faire une déclaration à Sandy quand même, parce que c'est samedi.
19: Non, mais de manière, la conclusion, ça, la déclaration, je lui ferai moi-même et
21: bah tout, mais tout seul. Bah attends, je vais pas lui faire moi-même, c'est toi qui vas la faire, mais fais-le devant tous les auditeurs.
19: Non, mais de manière, c'est ce que j'ai à lui dire, c'est tout.
21: Et qu'est-ce que t'as à lui dire? Allume ton micro, Goldo.
8: C'est le bouton rouge.
21: C'est le bouton rouge.
8: Non, ça c'est le pied, ça, bravo, Goldo.
19: Bah, tu sais, je suis handicapé, je fais ce que je peux.
8: Bon, j'ai un petit poème.
19: Non.
8: Un petit poème pour Sandy.
19: Non.
8: Pour Fildar. Bon, non, bah, pour Fildar.
21: Non, mais qu'est-ce
8: pour
21: que
8: le
21: tu
8: départ
21: dirais...
8: de Fildar, putain, c'est lui bonne chance.
21: Qu'est-ce que tu dirais à Sandy le jour de la Saint-Valentin? Vas-y, Gérard.
19: Non, mais elle sait très bien ce que j'ai à lui dire. C'est quoi? Bah, elle sait.
21: Mais moi, je sais pas.
19: Bah, elle a qu'à venir vous le dire à l'antenne.
21: Tu sais, Sandy, ce qu'il va te dire?
8: Allez.
21: Bah, viens le dire.
19: Viens, ma chérie.
21: Viens ma chérie.
19: Toi, calme-toi, sinon
21: non,
19: tu
21: mais
19: prends
21: je déconne.
19: Dans la tranche.
21: Je suis sorti que de moi avec.
19: Ouais, tu la laisses tranquille.
25: Oui, je crois savoir, il va sûrement dire que bah qu'il m'aime et puis que moi je vais lui dire que je l'aime aussi.
21: Vous allez faire un bébé alors.
8: Bravo, moi aussi je t'aime Gégé.
26: Ouais, moi Gérard, je voudrais te faire ma déclaration d'amour quand même parce que j'apprécie pas. Bon, il y a Sandy qui vient tâter de terrain avant moi. Et
19: ah bah, tant
26: je vais te faire ma flamme
19: toi.
26: Pour demain, mais bon.
19: Ah bah, tu vas te démerder. Non, mais de manière, on a prévu quelque chose et on.
21: Un bébé?
19: Non, on a discuté ensemble avec Sandy et je pense
21: un
19: que.
21: Chien
19: un chien, toi tu ferais mieux d'aller voir les singes.
26: Un babouin?
1: Ouais, toi, tu allais dans un zoo, tu allais voir comment attends, ça se passe.
0: C'est quoi le truc, c'est quoi samedi? C'est quoi
1: le proche micro? Ben, je sais pas, je pense que Sandy a peut très bien le confirmer par, comme j'ai dit tout à l'heure pour la Saint-Valentin. Donc, ce que j'ai à lui dire, elle l'a eu. Donc, je pense qu'on a décidé quelque chose qui est normalement prévu pour, si tout se passe bien, normalement, pour l'été, le jour de l'été. C'est quoi,
25: bah, je pense qu'on va se marier.
1: Voilà.
19: Là, j'avoue que même moi, Max, j'étais pas du tout au courant. Je la prends en même temps.
1: Honnêtement,
19: hein.
1: Le choc.
19: Alors là, je vais te dire, si tu te maries, c'est la méga teuf là.
1: Ben voilà.
19: Ah, bah, c'est clair.

0: Sur ce, donc.
1: Tu peux pas répéter la bonne nouvelle, c'est pour avoir un souvenir sur
0: mais
1: la
0: non,
1: tête.
0: Mais toi, j'en ai rien à foutre de ta gueule. Oh
1: non, mais redis, qu'est-ce qui va se passer, vas-y.
0: Donc,
1: auditeur, auditrice, écoutez bien, Gérard va vous le dire en direct.
0: Donc, pour le jour de la fête de la musique et le jour de l'été, on se mariera. Avec Sandy. Voilà. Wow. Sur ce, on vous laisse là-dessus, vous allez retrouver Marine pour la nuit sans pub. Voilà.
1: Gérard? Bah pour mon départ, je vais te faire un cadeau quand même.
0: De quoi?
1: Donc
0: mais normalement, j'avais dit non parce que comme les gens ont pas été tellement sages, tant pis, on va le mettre quand même.
1: D'accord. Salut Gérard. Ouais, je t'aime quand même.
0: Donc voilà, je préfère prévenir tout le monde maintenant. C'est clair.
2: Oh, mais Gérard!
3: Donc.
4: Allez.
5: Alors regardez qui est là.
6: Ah, on a aperçu, ouais. Alors, Gérard, alors, tu nous appelles et après tu débarques? Quand t'es
4: tu as appelé Sandy et tu vas voir que c'était pas moi qui étais à l'antenne en direct.
6: Bah si, Christine a t'a reconnu. Christine a t'a reconnu.
4: C'était le faux.
6: On a eu Christine.
4: C'était le faux. Elle s'appelle Sandy.
6: D'accord.
7: Elle passe ce soir, Christine, chez toi.
4: Oui, c'est ça. Ça va se prendre la porte dans la gueule. Avec Sandy maintenant.
6: Ah bon, alors je comprends plus rien, moi. Mais tout à l'heure, t'as téléphoné, il y avait un des deux.
4: Toi, bah oui, c'est moi qui ai appelé. Et quand j'ai vu que.
6: Oui, toi, t'es resté en ligne. Il y avait l'imposteur il y a l'imposteur.
4: Non, mais tu croyais que l'imposteur, c'était moi, alors que c'est faux. Maintenant, tu vas voir que Sandy avait dit que c'est.
6: L'imposteur avait raccroché.
4: Ouais, mais non, mais attends, c'est moi qui ai raccroché. L'autre, il
6: Toi, t'es resté en ligne.
4: Non, je suis pas l'imposteur, d'accord?
6: Non mais je sais bien, toi t'es resté en ligne.
4: Ouais mais là faut pas.
6: Faut pas pousser
4: les dans les autres. Ça avec le guignol là.
6: Mais ça c'est les deux là.
8: Allô?
4: Ouais, un ou deux.
6: Allô Sandy?
8: Oui.
6: Allô?
8: Oui.
6: Oui. Je t'écoute. Bonsoir Sandy. Donc tout à l'heure, on est bien d'accord, c'est bien Gérard qui reste avec nous et l'imposteur a raccroché.
8: Disons que la première fois, il y a Gérard qui a téléphoné, et ça, c'est le faux Gérard, le premier qui a
6: Celui qui est dans le studio, c'est le vrai ou le faux Gérard?
8: Non, celui-là qui est dans les studios, c'est le vrai Gérard.
6: Oh, j'y comprends plus rien, moi.
9: Moi non plus, hein.
8: Parce qu'il m'a dit, je m'en vais tout de suite, et je vais partir tout de suite pour aller à Fun Radio. Mais c'était le faux Gérard, celui-là que t'as eu en premier.
6: Non, on a la...
8: Que t'as eu, c'est le vrai.
6: Il y a moyen de rediffuser l'émission, pas la DAT en direct, là? Moi j'ai l'impression, Gérard, je sais que tout à l'heure t'étais en ligne, mais t'étais celui qui restait en ligne, celui qui a raccroché, c'était l'imposteur.
8: Et moi je voulais dire que à propos de ce que le faux Gérard a dit à l'antenne avec Christine, moi je veux pas du tout faire de choses à quatre. Hein. Alors là il en est pas.
6: Ouais mais Gérard a dit que c'était d'accord. Gérard t'as dit en ligne, t'as dit en direct, faut savoir ce que tu dis. Tout à l'heure t'as dit que t'étais.
0: Non, de toute manière c'est pas moi qui l'ai dit. C'est pas moi qui l'ai dit, c'est l'autre.
6: Bah non, c'est
0: alors
6: toi.
0: Maintenant l'autre, tu as essayé de me le voir comme tu m'as dit.
6: Non mais l'autre, je peux pas, t'es là.
0: Non mais attends.
6: Je comprends plus rien.
0: Attends, te fous pas de ma gueule là.
6: Gérard, concentrons-nous sur ton truc, je comprends pas. Donc t'as bien proposé tout à l'heure avec Christine de boire un verre de l'amitié. Vous êtes bien embrassés en direct et t'as même dit que t'avais encore des sentiments pour elle. Tu l'as dit en direct.
0: Non, c'est pas moi. C'est pas moi parce que j'étais sur le point de venir.
6: C'est ça, c'est ta sœur qui balbeure entre les cuisses en cachette.
0: Oui,
6: parce que le mec, quand même, il a répondu. Le mec, je vais quand même demander le Gérard. Donc toi, j'ai demandé au vrai Gérard de rester. Il est resté très calme. Alors je lui ai demandé de rester calme d'ailleurs. Et toi, le faux Gérard s'est énervé. Et donc c'était toi. Donc t'étais le faux Gérard, toi.
0: Non. Attends, c'est moi qui viens régulièrement dans tes conseils et les débats avec Sandy. Donc celui que t'as eu, c'est un faux.
6: Non. C'était
0: c'est
6: toi.
0: Un faux.
6: Non, c'était toi. Faux. Toi, t'étais le vrai.
0: C'est un faux.
6: Mais là, t'étais le faux, là, quand t'es venu dans le studio, là, à l'instant.
0: Non, tu joues
6: le faux, là.
0: Non, je joue le vrai. D'accord.
8: C'est une histoire de fou, hein.
6: Ah ouais, là, même Sandy a des doutes, quand même, tu vois.
0: Sandy, elle a pas de doutes, parce que c'est très bien que c'est vraiment moi, que c'est pas moi qui ai passé à l'antenne. Donc,
5: Celui que t'as eu, c'est celui d'Aix-en-Provence.
6: Non. Alors là,
5: maintenant récupère son numéro de téléphone. Là.
6: On peut avoir Christine en direct. On peut essayer de régler notre linge sale en famille parce que là, je comprends
5: plus. Débrouille avec elle.
6: Non, mais tu lui as quand même proposé de venir faire une partout chez toi.
5: Ah non.
6: Françoise, t'as bien. Christine, t'étais merde. Sandy, t'étais bien.

0: témoin de ça.
1: Non, mais c'était le faux Gérard qui disait ça, c'est pas vrai.
0: C'est le vrai Gérard.
1: Mais moi, de toute façon, il n'est pas question que je fasse un truc à 4. Hein.
0: Non, mais d'accord, mais quand même, Gérard l'a proposé.
1: Oui, c'était le faux.
0: Moi, je comprends plus rien, alors.
2: Bébé, tu sais ce que tu vas faire, parce que là, avec le portable, on t'entend mal. Monte au... à la cabine de tout à l'heure.
1: La cabine qui se trouve en...
0: Oui, mais reste avec le portable, c'est pas grave, de toute façon, avec le portable.
2: Non, on l'entend mal.
0: Ah, d'accord.
2: On l'entend mal, et puis là...
0: Tu te souviens, toi, qu'à une époque, tu voulais juste qu'on t'appelle sur le portable, on t'entendait pas bien, mais tu voulais pas descendre dans la cabine, et toi, tu t'aperçois quand même que ce soir, ça a okay, pris mal. Christine est avec nous, l'ex de Gérard. Christine, t'es là? Elle est là?
1: Oui. Allô?
0: Christine.
1: Oui.
0: Alors, Gérard, t'as bien proposé tout à l'heure de venir faire une partouze chez lui.
3: Une partouze?
0: Ouais.
3: Ouais, mais j'ai pas dit oui. Hein.
0: Non, mais toi, t'as refusé, mais Gérard te l'a proposé.
3: Ouais.
0: Alors, Gérard,
2: t'en es sûr que c'est vraiment moi maintenant que t'as là en direct c'est, ouais. T'en es sûr?
1: Non, mais Christine, c'était le faux Gérard que t'avais. Hein. C'était...
0: Ah, n'essayez pas de lui faire dire des choses, c'est à elle de décider. Est-ce que Christine, tout à l'heure, tu as bien reconnu Gérard?
3: Je sais pas, parce que c'était bizarre, on dirait la même voix de Gérard.
0: Ah oui, c'était vrai, Gérard.
3: Et comment il savait pour le porte-monnaie?
2: Donc dans ces cas-là...
0: Donc c'était bien le vrai Gérard, donc c'est bien le vrai Gérard qui a pas parlé partout, donc toi.
2: Non.
0: Ou alors c'est toi, t'es pas le vrai Gérard.
2: Non, non, mais attends, dans ce cas-là, tu m'appelles l'autre là, dans sa cabine.
0: Non, mais le vrai Gérard, il est dans sa cabine, il est chez lui, le vrai Gérard.
2: Non, mais...
0: Attends, je comprends plus rien.
2: Non, moi non plus. Tu vois, là, je comprends plus rien. Parce que là, le mec qui t'a appelé, il fait partie d'Aix-en-Provence.
0: Non, il fait pas partie d'Aix-en-Provence, il est de Suresnes, il a dit.
2: Non, attends.
0: On lui a posé la question, même qui... Comment veux-tu qu'il sache que l'histoire du porte-monnaie, alors que tu devais de la...
2: Et alors, comment tu sais que...
0: Est-ce que t'as volé de l'argent dans le porte-monnaie de Christine?
2: Non.
0: Alors donc, t'es pas le vrai Gérard, parce que le vrai Gérard, il a volé de l'argent dans le porte-monnaie de Christine.
2: Dans ce cas-là, Christine?
3: Quoi?
2: Donc, tu te souviens de l'adresse de chez moi?
0: Ah, mais on va pas la donner en direct.
2: D'accord. Non, mais... Donc, par rapport à ce que tu as entendu au téléphone, et maintenant, est-ce que la voix change ou pas?
0: Oh, évidemment, vous la coupez.
4: Ah, pardon. Excuse-moi.
0: Ouais. Alors?
2: Non, mais c'est bien, parce que là, tu vois,
0: ah ouais,
2: là, t'as vachement des sons.
0: Mm-hmm. Non mais c'est la production à côté, ça n'a rien à voir avec nous. Bah, ferme la porte parce que c'est en train de travailler dans les studios d'à côté. C'est les micros qui font que. Mmh. Bon alors donc là on sait pas si t'es le vrai Gérard. Donc t'es venu ce soir en excuse que normalement. Ah, c'est calé.
4: Ouais, t'as plus qu'à faire play, mais
2: On va voir.
4: Là-dessus? Ouais.
0: Non. Là?
4: Ouais.
0: D'accord. Ça c'est ton truc ça.
4: Ça c'est
0: chérie, hein,
4: ça... Attention. Ouais. Alors attention.
0: Bon alors des petites excuses quand même.
5: Ouais bah déjà
0: je... Donc là je l'explique quand même. Donc là on va réécouter ce qui s'est passé tout à l'heure dans la soirée avec le vrai faux Gérard. Donc là il y a le vrai Gérard.
5: Que j'ai pour jeudi dernier parce que j'avoue ils avaient un peu bu.
0: Amazon, inadmissible.
5: Bah j'avais un petit peu picolé. Hein.
0: C'était inadmissible Gérard, mais tu le sais, on en a discuté, donc là les gens n'ont pas été très très très contents de ton comportement de jeudi soir et tu le sais. Mmh. Au même titre que ce que t'as fait mardi avec
5: Ouais mais attends. Que j'ai fait mardi, déjà, t'as
0: qu'à faire
2: un audio. Non, laisse tomber, c'est pas la bonne voix.
0: Olivier,
2: c'est pas la bonne voix.
0: Ça, c'était toi.
2: Non, c'était pas moi.
0: C'est une cathédrale, on fait une radio, mais d'une cathédrale.
2: Ouais, je pense que c'est la cathédrale.
0: Oh, mais c'est une.
2: C'est le faux.
0: Il faut qu'on porte des noms de curés, j'avais pas fait gaffe.
2: Non, mais c'est le faux, là, c'est le faux.
0: Ah bah non mais...
4: Prends mon casque, tu vois.
0: Ah bon, c'est encore pire. J'avais pas fait attention.
2: Non mais c'est le faux.
0: Non mais je veux dire, fun le son là, c'est le curé. Ah d'accord. Ah, faut que je m'appelle curé Max alors. Curé
2: ouais,
0: Max. D'accord, ok, mais t'as pas été très poli non plus envers ta copine Sandy avec qui t'es censé te marier quand même.
2: C'est une cathédrale.
0: Tu l'as envoyé chier quoi.
5: Ouais mais ça a rien à voir.
0: Attends, c'est le vrai Gérard ça, j'ai des doutes. C'est le vrai Gérard?
2: J'ai même pas envie d'écouter parce qu'on reste dans une église. C'est une horreur. Non, là je vais te dire une chose.
0: Ça, c'était toi.
2: Alors, ouais. Vas-y, remets.
0: Alors, vite fait, parce que là, c'est pas un plaisir, mais bon.
2: Vas-y.
0: Ah ouais, je pense. Parce que si...
5: Déjà, j'appelle de la cabine, parce que à cause de l'autre abruti, ça donnait un numéro de portable.
0: Si le vrai Gérard...
5: Le portable,
0: ah, mais c'est une chambre d'écho, là, qu'on a...
2: Donc, c'est faux.
0: C'est une chambre d'écho.
2: C'est faux, c'est
0: non,
2: faux.
0: Non, c'était le vrai Gérard.
4: Pourquoi t'as dit ça?
2: Je te dis que non.
0: Bah, si.
2: Je te dis que c'est faux.
4: Donc, toi, t'es le faux.
2: Bah, arrêtez vos conneries, de toute manière, vous voulez pas me croire. En fait, vous ne voulez pas me passer, ok?
0: Non, on a dit qu'on voulait pas.
2: D'accord, vous allez faire votre boulot maintenant. Parce que là, c'est de la merde que vous me mettez.
0: Ouais. Mes frères, aujourd'hui, je vais faire l'émission comme ça, 22h. Aujourd'hui, mes frères, nous sommes réunis dans cette église de fun.
2: Oh là là.
0: T'avais même pas fait gaffe.
2: Oui.
0: Ah, c'est génial. Bon, Gérard, sinon, à part ça.
6: Ah ouais, c'est marrant.
0: Hein? Qu'est-ce qu'il y a? Ah, pardon, excusez-moi. Ah, voilà. Gérard, mis à part ça.
2: Mis à part ça, moi, je te dis que c'est faux.
0: Mm-hmm. Bon, Christine, quelque chose à rajouter?
7: Rien.
0: Bon, très bien. Je te remercie en tous les cas pour la suite de ton appel et tu confirmes pour les contentiges?
7: Ouais. Mais attends, Christine, arrête de dire des conneries. Il met pas de contentiges dans le cul. Faut pas raconter de conneries non plus. Christine, pourquoi tu dis ça à propos de Gérard? Moi, il est très gentil avec moi. Hein.
8: Bah, c'est peut-être pas pareil avec toi, avec moi. Hein. On n'est pas pareil. Hein.
7: Ouais, mais moi, jusqu'à présent, il a jamais été comme ça.
6: Les couilles, vous deux.
7: Et ça, c'est des conneries, hein. Faut pas croire ce que tu... Faut pas que les gens y croient ce que tu dis, hein.
0: Bon.
7: Ah, c'est la vérité, bon.
0: Bon, Bob Dylan.
2: Faites gaffe à vous deux. Faites votre boulot, après, on verra.
6: T'as quoi faire,
2: Ouais, occupe-toi de ton cul, toi.
0: Oh, Bob Dylan.
2: Ouais, bah, tu la laisses tranquille, d'accord?
0: Il a rien dit! Il a dit Led Zeppelin! Led Zepp.
2: C'est un conseil que je te donne maintenant.
6: Tu Led Zepp tranquille.
0: Tu Led Zepp tranquille, d'accord?
2: Ouais, bon. Mais c'est à toi que je m'adresse.
0: Bon, alors, merci Christine.
7: Ouais.
0: Bonne fin de nuit.
7: Ouais.
0: Merci également à Gérard. Ouais. À Gérard, à Christine et à Sandy. On vous embrasse toutes les deux.
7: Ok.
2: Bisous, mon amour.
0: Ah, c'est peut-être pour toi, Christine.
2: Sandy.
0: Oh, c'est clair qu'elle a des doutes quand même, Sandy. Elle
7: demande. Je t'adore, GG.
2: Moi aussi, mon bébé.
7: À tout à l'heure. Au revoir.
6: À tout à l'heure, au revoir. La Christine, elle va se pointer chez toi.
7: Non.
0: Qu'est-ce qu'il y a, Christine? Tu vas ajouter un petit truc pour GG?
7: Non.
0: T'aimerais bien ressortir avec? T'aimerais bien sortir avec ou pas?
7: Non.
0: Non, même pas.
7: Il est bien avec sa copine, tu es heureuse pour lui.
0: Ça, c'est gentil. Non,
7: merci, Christine. Non.
0: Ça, c'est mignon. Gérard,
7: peut-être un truc. Sandy? Oui? Faut oublier le passé, faut pas remettre le passé.
0: Faut pas remettre le passé, elle va toujours en avant. Gérard, je pense que t'as peut-être un mot à dire pour. Hey, t'as quand même. Là, c'est ton harem, là, t'as ton ex et ta femme.
6: L'appelle Carole.
0: T'as quelque chose. Je te demanderai de se calmer. Gérard, t'as quelque chose. Gérard. Attends, quel bordel, c'est ça, c'est une honte cette émission. Gérard, quelque chose à dire à ta femme ou à ton ex?
2: Non, moi, simplement à ma femme que je l'aimais, c'est tout.
0: D'accord, Christine, t'as entendu, le message est passé.
7: Ouais. Donc, Gérard, moi aussi, je voulais te dire que je t'aime de tout mon cœur et que j'espère rester avec toi pendant longtemps.
6: Merci, Sandy.
7: Non, mais c'est pas à toi que je disais ça. Hein.
2: Toi, déjà, tu vas aller voir si tu trouves pas un autre t-shirt, espèce d'abruti.
0: Ouais, avec le vieux logo. Alors là, je vais te dire...
2: Si demain, je viens avec un ancien logo, je vais me faire jeter.
0: Non, t'auras un avertissement.
6: Ah ouais.
2: Bah,
6: c'est
2: tout. T'es bien, toi?
0: On va vous virer, toi, tous. Toi, je vais te virer.
2: Voilà. Même le chef.
0: Ouais, moi aussi, je vais me faire virer. On va tous se virer. Christine, je t'embrasse.
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2: Mardi, je l'ai reçu dernière, et comme par hasard, ce matin, je reçois une de plus tôt. Donc, qu'il passe gaffe ou qu'il envoie le courrier, parce que les enveloppes, on les garde.
10: Donc, ça a lieu le 31 mai, c'est un grand bal costumé à la Cité Carnot, dîner-spectacle, soirée sodo. Donc, il y a des tarifs, GG vous tripote la nouille pour 10 balles.
2: Oh, mais... Non, mais t'as raison, mais dis ça. Non, mais dis ça devant des millions d'auditeurs, espèce de con.
10: Demi-tarif pour les routiers.
2: T'es minable, hein.
10: Branlette avec gants de toilette, 200 balles. Pipe plus toast au caviar, 2000. Glaçon dans le slip, 100 balles. Bite au cirage, 50 balles. GG sodo plus assiette anglaise, 500 balles. GG la nuit plus une part de tarte aux pommes, 12 000 balles.
6: Sont fous les mecs.
2: Non mais...
10: Soda avec bouteille de champagne plus compote, pomme banane pour 5 000 balles. Et pour le gagnant du grand concours, Kiss Fucking avec tonton Bip. Donc voilà, donc il y a tous les tarifs. Et il faut venir costumé bien sûr. Donc vous connaissez l'adresse, hein, j'ai pas besoin de la rappeler.
2: Ah si.
11: T'as raison, toi, parce que le jour que j'ai la tienne, je la balance à l'antenne. Alors, fais bien gaffe aussi, toi, là-bas.
10: Je voulais passer, moi.
11: J'ai... Ouais, ouais, ben, tu vas voir, tu vas passer avec un coup de bombe lacrymogène.
10: Bien joué, Gérard.
12: Voilà.
10: Là, faut
11: toujours
10: dire
11: dans la
10: que
11: délicatesse. Là, non, mais t'inquiète pas, lui, gueule d'amour, de manière qu'il fasse gaffe à ce qu'il fait, parce qu'il va être mal barré, lui aussi.
10: Voilà.
11: Il va se retrouver comme les autres, là.
10: Mais ça se trouve, gueule d'amour, face de bobin, tout ça, c'est tes copains, ils viennent chez toi, tu t'en rends même pas compte. Je l'avais déjà dit, ça. Je l'avais déjà dit.
11: Déjà, en plus, ils s'amusent à poster des courriers les mêmes que tu reçois. Alors, un coup, c'est posté de Paris, un coup, c'est posté d'Anières, plutôt.
10: Ça se savoir, faut savoir où il habite, le mec.
11: Et en plus,
10: c'est moi, gueule d'amour.
11: Il y en a un qui se fait passer pour Christian de la Seine-Saint-Cloud aussi.
10: Ah, ouais, carrément.

0: Donc c'est toujours les débats de Gérard, il est 2h42, donc vous venez d'écouter
1: Dev Angel, Check Your Body. Dev Clark.
2: Oh merde,
1: Dev Clark, excuse-moi Gérard. Dev Clark.
0: Ok.
1: Tiens, Ali. Il a fait.
0: Et donc c'est... là je vois rien du tout, j'ai même pas de lumière.
1: C'est parti là, en bas là, sur le côté. Voilà.
0: Donc c'était Dev Clark... 5 Your Body.
1: Voilà.
0: Voilà, vous venez d'écouter ça et on se retrouve pour la suite des débats de Gérard. Et vous pouvez toujours nous appeler. Mais réveillez-vous sur le Minitel, on a combien de connectés?
3: On a 27 connectés. Si
0: ouais, la semaine dernière, on était presque à 60.
3: Ouais, je discute avec le chef, j'ai le droit, non?
0: Ben si, pourquoi? Non.
3: Là, tu veux que je fasse des bidouilles?
0: Mais non, voilà. Pas de bigoule. Donc on va récupérer Françoise.
4: Je suis là, bonsoir Gérard.
0: Rebonsoir.
4: Rebonsoir.
0: Lola. Là.
4: Oui, rebonsoir Gérard.
0: Fanta.
4: Rebonsoir Gérard.
0: Cécile.
4: Rebonsoir Gérard.
0: C'est pas Schweppes.
5: Choupa Choups. C'est pas Schweppes. Choupa Choups, Gérard.
0: Choupa Choups.
6: Salut Gérard.
0: Rebonsoir, bonsoir, pardon. Et Delphine, rebonsoir.
7: Rebonsoir.
0: Donc, alors, le deuxième débat, il porte sur il porte sur les poupées gonflables. Celui qui a une radio derrière, s'il vous plaît, vous l'éteignez. Hein? Françoise?
4: Oui, mais j'ai pas de radio. C'est pour ça que j'ai pas répondu.
0: Non, mais je demande à ceux qui ont une radio de la
4: baisser. Justement, pour ça que j'ai pas répondu, j'ai pas de radio qui marche.
0: Ok. Donc, on part sur les poupées gonflables. Donc, la première question, donc, avez-vous une poupée gonflable chez vous?
4: Non.
0: Alors, non. Qui non? Non, mais je veux pas que ça parte comme le premier. On va pas faire les quatre premières questions, que ça passe en merde.
4: Et qu'après, on... Qui a répondu, non.
0: Oui, mais attends, Françoise. Et je veux pas que ça passe que ça parte en merde, les quatre premières. Je veux qu'on fasse un deuxième débat correct. Parce que la semaine dernière, on a fait deux débats super bien. Cette semaine, ça part en merde. Alors moi, je veux pas. Alors, Françoise, pourquoi non?
4: Parce que je vois pas l'utilité d'avoir une poupée gonflable. Je préférais avoir directement un bonhomme.
0: D'accord. Un bonhomme, on dit un mec.
4: Ouais, un mec.
0: D'accord. On dit pas un bonhomme.
4: Voilà, un mec.
0: On dit ce qu'on veut. Sinon, on dit.
4: Mais je m'en servirais souvent. Hein,
0: ou la main de ma soeur dans la culotte d'un zouave.
4: Je m'en servirais souvent si j'en avais un.
0: D'accord. Ok, Françoise. Lola?
7: Ah non, j'ai pas besoin de poupée gonflable. Hein. Pourquoi faire?
0: Ouais, mais pourquoi?
7: Bah pourquoi? Parce que j'ai mes mecs.
0: Ouais, t'as la chaussure à ton pied.
7: J'ai mes chaussures à mes pieds.
0: Voilà, ouais. D'accord. Donc, Fanta?
8: Non, j'en ai pas, j'ai déjà mon mec.
0: Ok. Cécile?
9: Non, j'en ai pas non plus, j'ai mon mec.
0: Ok. Je suis pas Schweppes?
6: Ouais, bah moi je tiens un magasin de chaussures, donc j'en ai plein, quoi, ça va?
0: Non mais je te parle des poupées gonflables, je te parle pas des mecs.
6: Non, c'est une métaphore pour te dire que j'ai chaussures à mon pied, quoi.
0: N'importe quoi, toi. Je crois que...
5: Gérard, ça veut tout simplement dire qu'il a pas de poupée gonflable.
0: Oui,
6: oui, évidemment, voilà.
0: Voilà, ok. Delphine?
10: Moi j'en ai une pour mon chien.
0: Hein?
10: Oui, j'en ai une pour mon chien.
0: Pourquoi? Attends, là tu vas m'expliquer.
10: Mon chien est un gros excité.
0: Ouais.
10: Alors, plutôt qu'il s'excite sur ma jambe, et ben, je vais acheter une poupée gonflable, ça il s'excite sur elle.
0: Ah d'accord, ok.
6: Ah, moi j'ai un chien gonflable, j'avais oublié, oui. J'ai pas de poupée, mais un chien gonflable, j'en ai un.
0: Mmh, d'accord.
11: Donc moi je peux vous dire que moi une poupée gonflable, je pense pas en acheter une et autre. Hein.
10: Ouais, bah c'est bien.
1: Est-ce que t'en as déjà vu une au moins?
11: Non.
1: T'as jamais vu une poupée gonflable? Et dégonflée alors?
11: Dégonfler, la question va venir petit à petit.
1: Ah d'accord, excuse-moi encore une fois.
11: Donc, je pense que de toute manière, ça va être, tout le monde va me répondre non, ça. J'y peux rien, c'est des questions que
1: j'ai essayé. Qu'on a faites ensemble, hein?
11: Non, c'est moi qui les ai faites.
1: Ah pardon.
11: Ça c'est sûr, dormez-vous avec votre poupée gonflable, ça tout le monde va me dire non.
10: Oui.
0: Qui oui?
10: C'est Françoise.
0: Oui.
1: Non, banane, pas kiwi.
0: Françoise?
10: Là, étant donné que ça tient chaud, une poupée gonflable, alors donc je préfère dormir avec ma poupée gonflable.
6: Mmh. Ah bon, ça tient chaud?
10: Ah oui,
11: mais attends, Françoise, pourquoi?
10: Bah, si tu la remplis de flotte avec de l'eau chaude,
7: c'est une bouillotte.
10: Bah, non.
11: Non, mais attends, Françoise, ça c'est une bouillotte comme...
10: Tu peux... Si elle a un trou, tu la remplis par le trou.
11: Mmh.
10: tu la remplis et puis tu fais qu'est-ce que tu veux avec ta poupée gonflable.
6: Ah bah ouais, tu la remplis, ouais.
10: Mmh. Tu peux mettre elle tient chaud pendant toute la nuit.
11: D'accord. Lola.
2: Oui. Mais non, je dors pas avec ma poupée gonflable puisque je t'ai dit qu'il n'y en avait pas.
11: Ouais, d'accord. Ouais, mais Lola, essaye, s'il te plaît. Quand je pose une question, c'est pas parce que vous avez quelqu'un, mais essayez de répondre quand même, qu'on puisse continuer les...
2: Je réponds, là.
5: Excusez-moi, c'est Manu, là. Je vais traduire ce qu'a dit Gérard, c'est-à-dire que même si t'as pas de poupée gonflable, tu peux quand même dormir avec.
2: D'accord.
5: Voilà.
2: Non.
11: Ouais, mais essayez de répondre quand même à la question correctement.
2: Je réponds, non, je veux pas dormir avec de poupée gonflable, ça ne sert à rien.
11: Mais pourquoi?
2: Bah parce que, qu'est-ce que je fasse avec?
11: Oh.
3: Je sais pas, tu peux avoir de la conversation, non?
11: C'est le seul. Mais c'est ça, mais bon sang. Essayez de réagir. Oh Lola.
2: Oui.
11: Je demande ça gentiment. Merde. Mais qu'est-ce qui vous arrive ce soir? Vous avez pas envie de faire les débats?
2: Mais si, Gérard. Bon, c'est la fin,
11: hein. Eh, Manu. Manu, fais quelque chose, réveille-moi un peu ce monde.
2: Eh, moi, je vais aller, moi.
5: Gérard, c'est quand même toi le chef.
2: Bah oui.
5: Caresse-le un peu, standard, les nains.
11: Ouais,
5: qui gère.
11: Ouais, mais. Souffler.
5: Ouais, souffler un peu, là, par là. C'est pas moi qui le veux, c'est toi.
11: Oui. Un pantin pour toi.
2: Bah, c'est la une queue, je dormirai bien avec.
5: Pas de pub, Gérard, en fait.
2: Oui, au fait.
5: Appelle la fanfan, normalement.
11: Oh, mais je sens que ça a pu continuer, là.
2: Mais si,
11: alors, il faut que j'arrive encore à la sixième.
2: Poupée, tu n'as pas de queue. Ben, à ce moment-là, tu réponds comme moi, tu prends un bonhomme à la place. Ben non. Mais si, une poupée gonflable, mais en bonhomme. Voilà, en bonhomme, je dormirai avec. Voilà.
11: Ben, au moins, suivez les conseils à Françoise. Mais Françoise a réagi sur les questions, au moins. Elle n'est pas comme vous. Arrêtez de dormir. Oh là là, Cécile.
12: Non, moi, mon mec, il me tient assez chaud comme ça.
11: D'accord. Et pourquoi?
12: Parce qu'il me tient chaud.
11: Ouais, voilà. Alors, pourquoi parce qu'il me tient chaud? Alors, ça, c'est une question bête et idiote.
12: Parce qu'il est vivant, alors c'est pas moi qui t'ai dit.
6: Mais pourquoi?
11: Mais non, mais attends, Cécile. Pourquoi qu'il te tient chaud?
6: Pourquoi?
11: Bah pourquoi? Cécile, allez, bonne nuit. Allez, bonne nuit, Cécile.
5: Allez, bonne nuit.
11: Cécile, au revoir. Hop. Je sais pas, Schweppes.
2: Je sais pas, Choups.
11: Oh, je sais pas, Choups, là.
6: Ah, Choups, oui, ça tient chaud, oui.
2: Pourquoi?
11: Ah, dormez-vous avec vos poupées la nuit? Mais merde, vous allez vous réveiller ou quoi? Oh, mais c'est... Oh non, mais moi, je virais tout le monde, là.
5: Le truc qui est sympa et pratique avec Gérard, c'est que quand ils sont énervés, ils gueulent. Quand ils sont pas énervés, ils gueulent.
2: On sait pas quoi faire, Gérard.
11: Non, mais attends, je demande à Stéphane Soupe, dormez-vous avec votre poupée gonflable la nuit? Il répond pas, lui, il dort.
5: Il t'a répondu oui, parce que ça lui tient chaud.
6: Je t'ai dit qu'il dormait avec.
5: C'est une réponse.
11: Ouais, pourquoi? D'accord, je pense qu'on va aller vite, hein. On va pas durer jusqu'à 4 heures. Hein.
5: Oh, ce serait dommage.
11: Delphine.
2: Pourquoi? Moi, je dors
11: pas avec mon chien. D'accord. Ok. Bah, c'est bien.
2: Pourquoi?
11: Non, mais c'est bon. Je pense qu'apparemment, vous avez l'air de vous en foutre des questions.
6: Mais
11: apparemment, vous vous en foutez. Mais attendez, vous en foutez. Je vous pose des questions correctes. Vous êtes même pas capable de me répondre. Arrêtez.
6: Mais
11: ça va aller vite, hein. Ça va aller vite. La troisième. Maintenant, on est à la troisième. Allez-vous chez le médecin avec quand votre poupée est malade?
5: Pour répondre à cette question, à la place de Cécile, on accueille Moustique.
2: Salut Moustique.
6: Allô Gérard, c'est bon là, je suis là.
2: Ouais.
6: Ok. Donc tu veux que je réponde à la question là, Gérard?
11: Allez-vous chez le médecin quand votre poupée est malade?
2: Oui.
11: Oui, qui? Ouais, mais répondez.
2: Mais
11: tenez vos noms, merde.
2: Lola. Mais répondez le prénom. Tata.
6: Lola.
11: Oh là
2: oui,
11: là.
2: Oui,
11: oui,
6: pourquoi?
11: Bon, et Delphine.
2: Ouais, moi j'emmène mon chien chez le vétérinaire.
11: D'accord. C'est pas Choups, ça.
6: Oui.
11: Pourquoi?
6: Encore, pourquoi?
11: Mais pourquoi, mais Mamie, s'il te plaît, tu me réveilles, lui, là.
5: Mais ils sont réveillés, c'est qui?
11: Mais non,
5: répondent oui, voilà.
11: Je lui demande pourquoi.
0: Il est même pas capable de me répondre pourquoi.
13: Oui, bah, pour la soigner.
5: Voilà.
13: Mais bah, voilà. C'est un boule de source.
0: Bah voilà, je te demande pourquoi, tu me dis pour la soigner, c'est tout.
13: Voilà, pour ça.
5: C'est simple, non?
0: Oh,
5: alors quoi? Vous comprenez pas les questions, les auditeurs?
13: C'est dingue. Trop con, je pense.
5: C'est n'importe quoi.
0: C'est trop con.
14: Non, je dis pas toi, je dis nous, on doit vraiment être trop con parce qu'on comprend pas ce que tu... Voilà.
0: Ouais, ben, si vous comprenez pas, ben, c'est malheureux. Moustique.
13: Oui. Oui, bah oui, moi je l'emmène, oui.
0: Pourquoi?
13: Bah, parce que pour faire plaisir à mon médecin.
0: D'accord. Ok. Fanta.
14: Oui,
0: oh, s'il vous plaît, là. Oh
13: bah, c'est Moustique, ça.
14: C'est pas moi, c'est pas...
13: Ah non, Gérard, non, c'est pas moi.
14: Ah, moi non plus, c'est pas moi.
0: Bon, ça commence déjà au deuxième, à la troisième question, on commence déjà à faire des doubles sons. Ça commence à m'énerver. Fanta.
14: Je l'amène chez le médecin.
0: Pourquoi?
13: Pourquoi?
14: Pour la soigner.
5: Mais pourquoi pour la soigner?
0: Mais merde, mais pourquoi?
14: Mais
0: merde, vous allez vous réveiller ou quoi, là?
14: Pourquoi elle est malade? Bah, parce qu'elle avait fait trop d'efforts physiques le soir.
15: Pourquoi elle a fait trop d'efforts physiques?
0: Oh là là.
14: Parce qu'elle a fait l'amour.
15: Pourquoi elle a fait l'amour?
14: Parce que j'en avais envie. Pourquoi t'en as
13: envie? Pourquoi?
0: Bon, Lola.
14: Oui, moi j'en ai hier pour la regonfler un petit peu.
0: D'accord. Au moins une qui comprend un peu la question.
14: Et on a compris, Gérard.
0: Françoise.
14: Eh ben moi, je l'emmène chez le médecin parce que si elle est malade, je suis malade moi aussi.
13: Ah, ouais. Pourquoi?
14: En fin de compte, le médecin soigne pour deux personnes.
0: Mmh. D'accord.
14: En même temps.
15: Économie.
14: Voilà. Justement,
0: De toute manière, tu peux économiser sans aller chez le médecin. Hein.
14: J'ai besoin de ma poupée gonflable avec moi.
5: J'aurais une question, Gérard, à te poser, excuse-moi. En plus, on l'a soumis sur le Minitel. C'est est-ce que tu as le droit à la sécu pour ta poupée gonflable quand tu l'emmènes chez le médecin?
0: Ben, si elle est couverte la personne avec qui elle vit. Si elle est couverte, attendez, au lieu de vous foutre de ma gueule, parce que tout à l'heure, je sens que je vais virer Lola Fanta et les autres. Ça va aller très vite ce soir.
5: Sérieux.
0: Ce soir, ça va aller très vite.
5: Gérard, réponds, il se calme.
0: Hein?
5: Allez, il se calme, vas-y, réponds, Gégé.
0: Donc, si elle est sous mon nom, je peux très bien faire passer la sécu, je peux très bien la mettre sur mon nom, sur la sécu.
13: Ça rembourse bien?
0: Ça, j'en sais rien.
13: Ah bon, comment?
0: Donc, quatrième. Ça... Non, mais je sens que la semaine prochaine, toi, tu vas être chez toi. Un fil d'art. J'ai l'impression que la semaine prochaine, tu vas être chez toi.
14: Allez, quatrième question.
5: Et tu peux m'inviter, fil d'art, chez toi la semaine prochaine?
0: Non, mais je sens qu'il y en a qui vont gerber la semaine prochaine, ça va aller très vite.
14: Allez, Gérard.
0: Non, mais marrez-vous. Je vous préviens, dans 5 minutes, je fais une pause.
13: C'est clair et net.
14: Mais allez, ta quatrième question.
5: Quand tu vas à la sécu, tu l'emmènes ta poupée ou pas?
0: Et ta connerie, tu l'emmènes, toi?
14: Moi, j'emmène mon chien.
0: Toi, tout à l'heure, tu as retourné au standard, tu vas aller dormir. Ça va pas être pareil.
5: Elle en embraye.
0: Quatrième, sortez-vous avec votre poupée gonflable dans la rue nue. Ça, c'est une question. Ouais, Pildar, marre-toi. C'est une question aboutie. Bon, de toute manière, c'est simple.
5: Mais c'est drôle. Mais c'est drôle. On peut rire, non? Maintenant, on va répondre.
0: Ça va aller vite.
5: Un peu de détente.
0: Delphine.
14: Oui. Non, moi je l'habille quand même.
13: Pourquoi?
14: Bah, un peu de décence quand même, il y a des enfants.
5: Ouais, mais pourquoi?
14: Bah, il y a des enfants quand même, un peu de décence.
13: Mais pourquoi?
14: Bah, il y a des enfants quand même.
0: Bon, allez, c'est pas chouette, tu vas te calmer s'il te plaît. Ça aurait été pourquoi tout à l'heure tu as dégagé, tu vas pas m'emmerder.
5: Tu dis why?
0: Comme ça aurait été pourquoi? Et pourquoi? Bah, je vais retourner au standard, tu vas aller dormir, toi. Attends, ça va être à toi de répondre. Oh!
14: Qui?
0: Oh, c'est pas chouette!
5: Gérard, si t'écorches son nom, il peut pas répondre, c'est logique, c'est pas chouette.
0: Là, tu travailles?
13: Oui, alors vas-y, demande-moi.
0: Bon, allez, demande-moi, tu retournes au standard, dégage. Hop, bonne nuit pour toi. Allez, hop.
5: Bonne nuit, Choupa Chouette. Je les remplace pas, hein.
0: Non, bah, de toute manière, tu veux pas les remplacer?
5: Mais si, je déconne, un petit peu d'humour, Gérard.
0: Mais tu me prends un peu les lignes, là, il y a 24 lignes.
5: Oui?
0: Vous me faites quoi, là? Il y a 24 lignes qui sonnent.
5: Ouais.
0: Vous mais prenez les mêmes.
5: Tu les entends pas, les lignes qui sonnent, là?
0: Regarde.
5: Si, je les entends. Ça sonne pas, là?
0: Oh, putain, grave.
5: Alors,
0: Fun, bonsoir.
5: Allô?
0: Bon, allez, hop.
5: Bon, ça sonne, Gérard, on continue.
14: Allez, c'est Gérard. Ah.
0: Moustique.
13: Ouais. Quand tu dis nu, c'est la poupée ou c'est toi?
0: Quand sortez-vous avec votre poupée gonflable dans la rue nue?
13: Ouais, mais tu parles de moi?
14: Non, c'est la rue qui est nue.
0: Les deux.
13: Les deux. Bah, tu sais, j'ai pas trop de fric pour habiller ma poupée gonflable, quoi. Donc, ouais. Elle est nue, elle. Mais moi, non.
0: D'accord.
13: Je me débrouille, quoi.
0: Mmh. Fanta ?
16: La poupée, elle est nue, mais non, moi, je suis habillée.
0: Ouais. Ça me dit pas grand-chose, hein.
16: Bah oui. Bah, je peux pas sortir à poil, Gérard.
3: Bah si, en été, quand même.
16: Bah après, quand même, il y a des enfants. Bah, il y a des enfants, Gérard.
0: Ok.
13: Tu sors nu, toi, Gérard ?
16: Tu sors nu, Gérard ?
13: En t-shirt.
0: De quoi ?
16: Tu sors nu ?
0: En t-shirt, oui.
13: Tu as un t-shirt ?
0: Ouais.
16: T'es nu sous ton t-shirt?
0: À ton avis.
3: Je pourrais te poser une question, Gérard. Est-ce que tu serais prêt à prêter ton t-shirt si ta poupée gonflable avait froid?
0: Mmh.
3: Quand tu sors dans la rue?
16: Mmh.
3: Pourquoi?
0: Ça, pourquoi? Je réserve. Je prends un joker. Lola,
3: tu prends un joker.
16: Gérard, alors moi, je suis pas nue. Mais
0: Lola.
16: Moi, je suis pas nue, mais ma poupée, elle est toute nue, ouais. Puis on se balade, main dans la main. Gérard, quand elle est malade, tu mets le thermomètre dans quel trou?
0: Non mais attends, qui c'est qui pose cette question?
16: Non, c'est Delphine, non, ça m'intéresse.
0: Non mais attends, Delphine.
16: Non mais il y a
0: Delphine,
16: des écarts de température.
0: Delphine,
16: oui.
0: Delphine, s'il te plaît.
16: Oui.
0: Tout à l'heure, je vous ai demandé, allez-vous chez le médecin quand votre poupée gonflable est malade? Hein, fallait peut-être réagir là-dessus.
16: Bah oui,
0: c'est pas sortez-vous avec vous. Non mais faudra peut-être réagir aux questions que je pose. Hein. Ok. Françoise.
16: Oui. Ben moi, ça sort en maillot de bain plutôt.
0: En maillot de bain, combien de pièces?
16: Deux pièces. Trois pièces.
0: Attendez, y a pas de maillot de bain, trois pièces. Ça n'existe pas encore.
16: Deux pièces.
0: Deux pièces, c'est-à-dire
3: avec
0: attendez,
3: chambre et cuisine.
0: Attendez. En deux pièces, c'est-à-dire.
16: Alors moi, ça veut dire le bas et le haut.
0: Ben c'est-à-dire, mais explique. Parce que je sais pas ce que c'est moi, deux pièces.
16: Ben, un deux pièces, ça veut dire la petite culotte et le soutien-gorge.
0: Ouais, mais.
3: Bah, t'as la cuisine qui doit faire 20 mètres carrés et puis le reste, je sais pas,
0: ouais, mais
3: une double porte pour les chiottes, quoi.
0: Mais tu crois pas qu'avec un au lieu d'un deux pièces, on lui met un maillot d'un, une pièce, tu crois pas que c'est mieux?
16: Bah non, pas du tout.
13: Non, pourquoi
0: c'est... Bah non, mais attendez, mais répondez pas tous.
16: Au moins, il y a les marques de bronzage.
0: Sur un deux pièces?
16: Pour un deux pièces, c'est mieux.
0: Ouais, mais attends.
16: C'est plus sexy, tu vois les poils.
0: Ouais, mais dans ce cas-là, c'est, je sais pas, là, c'est, pourtant, j'ai deux auditrices dans le studio, ça va être un peu con, la question. Mais admettons que, le maillot de bain rentre dans la des fesses. Et que, vous faites bronzer, et qu'à un moment donné, vous voyez uniquement que le maillot de bain. Que vous êtes bronzé partout et que vous avez que la couleur du maillot de bain. Vous pensez pas que c'est un peu dur?
16: Eh ben si, ouais. Non mais si tu bronzes avec ton maillot de bain à deux pièces, à ce moment-là, quand t'es bien bronzé,
0: ouais.
16: Donc quand tu l'enlèves, la partie qui n'a pas bronzé,
0: ouais.
16: elle reste blanche. Donc
0: ouais.
16: Tu peux te mettre à poil après.
0: Ouais,
16: c'est comme si que tu portais un maillot de bain, mais
0: ouais,
16: transparent.
0: Mais Françoise, s'il y a du monde derrière, tu crois que devant tout le monde, tu vas te mettre à poil là-dessus?
16: Eh ben oui, bien sûr.
3: Non mais là, on parle des poupées, là, Gérard.
0: Oh là
3: tu t'égares, là. Tu t'égares, là. On est
0: mais
3: pas
0: admettons que ta poupée gonflable, tu lui mettes un maillot de bain deux pièces.
16: Eh ben justement, si elle bronze, moi je bronze aussi. Donc automatiquement, et si je la déshabille, je me déshabille moi aussi.
0: Mais attends, aussi. Françoise.
16: Oui.
0: Françoise, comment tu peux déshabiller une poupée gonflable?
16: Eh ben, si tu lui mets
13: la culotte.
16: Tu lui enlèves la culotte? Bah oui.
0: Tu baisses la culotte?
16: Bah oui.
13: Là, tu peux la déshabiller, genre.
0: D'accord.
16: Si tu l'habilles, automatiquement, tu la déshabilles.
0: Mmh. Attendez 5 minutes.
16: Gérard.
0: Oui, 5 minutes.
3: On accueille donc Jean-Pierre à la place de Choupassou, Choups ou c'est pas chouette.
16: Bonsoir Jean-Pierre.
13: Bonsoir Jean-Pierre. Bonsoir Gérard.
0: Bonsoir.
16: Gérard.
0: Oui.
16: Tu dragues Françoise?
0: Non, mais moi je veux connaître vos réactions. Attendez.
16: T'arrêtes pas de draguer Françoise.
0: Mais attendez, voilà. Oh, s'il vous plaît.
16: Si.
0: Mais y a, pour l'instant, il y a quel qui arrive à répondre aux questions correctement.
16: Ah oui.
0: Pour l'instant, entre Lola Panta et c'est
3: pas de
0: Delphine.
3: Marque, pas de marque.
0: Ouais. Pour l'instant, vous répondez à côté des plaques.
13: Oh, non,
0: je suis désolé, Françoise, c'est tout.
3: Pas tout en même temps, merci.
0: C'est tout.
16: J'y peux rien, moi.
0: C'est tout, il y a Françoise qui peut répondre correctement aux questions. Alors maintenant, la cinquième.
16: Pour une fois, on ne prend pas pour une conne.
0: Oh, mais Françoise. Françoise.
16: Oui,
0: on t'a jamais pris pour une conne.
16: C'est pas pour toi que j'ai dit ça.
0: Non, c'est pour qui?
16: C'est pour les autres qui entendent le débat.
5: Non, et puis je vais vous dire une chose, hein, parce que là on se rend compte du proverbe, hein, les grands esprits se rencontrent.
16: Exactement.
5: Gérard et Françoise.
0: Il y a un proverbe qui dit, le dernier métro, il n'y a pas passé dessus.
13: Ah d'accord.
17: Ah c'est okay. Sûr. Ouais.
0: Ah ouais. Donc vous avez, tu me.
17: En rapport avec la situation, c'est pile poil celui-là.
0: Tu me.
17: C'est bon goût.
13: C'est une belle métaphore.
3: Tu me dis quand j'arrête d'applaudir, j'aime.
16: En tout cas, François, t'as la cote. Franchement, t'as la cote. Ah ouais.
0: Tu me dis ce que c'est là.
3: On met un disque là.
0: Ouais, ouais, ouais.
3: Déjà. Ah d'accord. Bah attends.
0: Si vous voulez que je finisse à 4 heures.
3: D'accord, d'accord. Alors, bah, tu reposes la question.
0: Alors, la question, c'est quand votre poupée gonflable. Et crevé, allez-vous chez le garagiste. On se retrouve juste après. Donc vous pouvez toujours nous appeler au 0803 08 5000, 0870 5000, et toujours le 3615 Code Fun Radio, rubrique direct. Et je veux plus de 65 connectés ce soir.
3: Ah ouais, quand même, ouais.
0: Alors dépêchez-vous. Et là, on va s'écouter les petits biscuits avec du caca cuit.
1: Bah, j'ai donné la fiche, là.
0: Donc, c'était des petits biscuits avec du coca cuit. Et donc, avec du caca cuit. Et vous pouvez toujours nous appeler au 0803 08 5000 et 0870 5000. Et sur le minuteur, s'il vous plaît, réveillez-vous. On est à 4.
1: Alors
0: je veux plus de 60 connectés avant 4 heures.
1: Ouais.
0: Ou sinon, on éteint le minitel.
1: Ouais.
0: Alors, vous allez vous réveiller. Et au standard, c'est pareil.
1: Surtout qu'à 4 heures, on n'est plus là.
0: Moi, je m'en fous. Jusqu'à 4 heures, je veux du monde. Ouais. Et je veux que ça bouge comme la semaine dernière. La semaine dernière, on avait 60.
3: Ouais, 57.
0: Ouais, ben, à 3, on pouvait être à 60. Or, cette
17: dans
0: semaine,
17: l'aube.
0: Je veux 60. On récupère Françoise.
16: Oui, je suis là.
0: Lola.
16: Oui.
0: Pantin.
16: Oui.
3: Pas de marque.
0: Moustique.
16: Eh, c'est mon prénom.
13: Ouais.
0: Bon, et oh. Mmh. Oh. Mmh. Moustique, t'arrêtes, s'il te plaît.
16: Arrête de
0: battre.
13: D'accord, j'arrête,
0: Delphine.
16: Oui.
0: Et Jean-Pierre.
13: Oui.
0: Donc, est-ce que vous avez compris la question ou faut que je
16: répète? Non, répète-la.
13: Répète. Ouais.
0: Non, mais vous foutez de moi, là.
16: Répète-la, Gérard.
0: Et à chaque fois, c'est pareil, on perd du temps à cause de ça.
13: Bah, tu peux la répéter, Gérard. Alors répète-la.
0: Alors, quand votre poupée gonflable est crevée, allez-vous chez le garagiste?
16: Non. Oui, oui.
0: Oui, qui?
13: Pourquoi?
16: Oui, Françoise.
0: Ouais, attends, celui qui commence à demander pourquoi, tout à l'heure, je vais te demander pourquoi que t'es con et que tu vas retourner au standard.
16: Oui, Françoise.
0: D'accord, Jean-Pierre.
16: Allez, Françoise. Allez, Françoise.
0: Alors, Françoise, pourquoi?
16: Bah, si toutefois elle est crevée, je demande à un garagiste qui lui met une rosine.
0: Mm-hmm.
16: Pour la bah pousser ouais. Un petit peu plus fort.
3: C'est pas con, hein.
0: Ouais, mais justement, c'est ce que j'allais répondre. Tu m'as coupé la parole.
16: La cote. Ah la cote. Ah là là.
0: Bon, s'il vous plaît, là, derrière, on se calme. On se calme, s'il vous plaît, derrière. Merci.
16: Oui.
13: T'as de la chance,
0: François. Je sens qu'il y en a tout à l'heure, ils vont pas continuer. Donc, Lola.
16: Oui. Eh ben moi aussi, je l'emmène, je l'emmène chez le garagiste.
0: De toute manière, il y en a une...
16: Hein?
0: Bon, Moustique, tu vas te calmer, s'il te plaît, merci.
13: Ouais, non, mais c'est pas de ma faute, Gérard. Ah,
0: tout à l'heure, ça va pas être de ma faute si tu vas retourner au standard.
3: Tu peux pas t'appeler cafard.
0: Ça va pas être de ma faute.
17: Ça fait moins de bruit, ouais.
0: Ça va pas être de ma faute si tu vas retourner au standard tout à l'heure.
13: Mais non, c'est armé.
0: Non, mais si.
13: Bon.
0: Ah, bah si.
16: Allez.
0: Donc, Fanta.
16: Oui, je l'amène chez le garagiste.
0: Mm-hmm. Et pourquoi?
13: Bah oui.
0: Fanta.
16: Oui.
0: Tu te réveilles, s'il te plaît.
16: Je dors pas, Gérard.
0: Bon, Manu, s'il te plaît, tu me réveilles.
3: Non, tu viens, Fanta, tu prends Coca.
0: Et hop. Hop. Au revoir. Alors, Moustique.
13: Ouais, non, bah moi, je l'emmène pas chez le mécanicien, je suis plutôt bricoleur. Je me
0: non, non, non, non. Un passe-passe sur Coca, tu me prends quelqu'un d'autre à la place.
3: Pas de marque, Gérard.
13: Tu m'écoutes pas, okay,
17: pardon, on y va.
0: Moustique, s'il te plaît, tu te calmes.
13: Ah, pardon, monsieur.
0: Manu, tu me prends sur les 24 lignes, s'il te plaît. Parce que j'avais demandé. Là, il y a 24 lignes.
3: Attends, Gérard, faudrait que tu pousses cette enceinte et que tu t'assoies dessus. Pour que je puisse te prendre.
0: Non, mais tu me prends des auditeurs. Manu, t'as envie de faire partie de l'équipe la semaine prochaine?
3: Attends, bouge pas, pile ou face.
0: Ouais, pile ou face.
3: Attention. Face, je fais plus. Oh bah merde, c'est face.
16: Ah non,
3: ah, bah,
16: non.
3: Bah,
13: non.
3: Tout le monde.
13: Alors pourquoi?
3: Voilà. C'est la dernière de Manu, donc réveillez-vous. Hein.
16: Ouais, vive Manu.
0: Ah, alors, Moustique.
13: Ouais, bah je te disais, Gérard, que je suis
3: plutôt Olivier.
13: Je suis plutôt débrouillard, quoi. Donc je me débrouille, un chewing-gum.
0: Mm-hmm. Delphine.
18: Ouais.
0: Non, alors toi, de manière, ta question, je la connais, c'est je vais chez le vétérinaire.
18: Non, pas ta réponse. Pas du tout. Moi, je la mets dans ma baignoire et je regarde d'où ça fuit et je mets une rustine.
0: Voilà. Donc, t'es de la vie à Françoise.
18: Hein?
0: T'es à peu près de la vie à Françoise. Oui, attendez.
17: À la place de Fantin, on accueille Thierry Coke.
18: Salut.
19: Salut, Thierry
18: Coke. Salut.
0: Gérard. Oh, tu travailles?
18: Je dors pas. Salut, Gérard.
0: Ah, enfin. Donc, pour toi, Jean-Pierre?
19: Bah moi je vais voir Moustique pour qu'il me la répare. Quoi.
0: Voilà. Bon, Jean-Pierre, s'il te plaît.
19: Bah attends, Gérard, il peut me l'amener.
0: Non mais Jean-Pierre, s'il te plaît, tu réponds correctement à la question, sinon tu vas virer aussi, toi.
19: Mais non, il a dit qu'il sait les réparer, moi je lui donne pour qu'il me la répare aussi. Mais ouais, il n'y a pas de problème, Gérard.
0: Ok, en donc plus, on va demander Manu, tu peux me donner son nom correctement?
17: Bah Thierry Coke.
18: Thierry Coke.
17: C'est bien comme nom, ça. Ouais, c'est sympa, ouais, moi si j'avais un chien, je l'appellerais comme ça.
0: Ouais.
18: Pardon?
0: Non, donc, rien, alors pour toi?
18: Bah moi je l'amènerai chez le garagiste aussi, hein.
0: Pourquoi?
17: Tu peux l'appeler Chérie.
19: Non mais amène-la moi. Coke.
18: Bah je te l'amène alors.
0: Ouais, non mais moi je peux vous dire la première chose que je fais au lieu d'aller chez un garagiste. Bon comme Françoise elle m'a coupé
18: l'herbe
0: sous les pieds. Même Delphine.
18: Hein
0: oui, non mais même Delphine, oui, même Delphine, tout le monde.
18: François, vas-y.
0: Vous vous calmez.
18: Allez, Françoise. Ils se sont toujours aimés. Françoise.
0: Oh, c'est moi qui parle. Voilà. D'accord. Merci pour celui qui s'amuse. Donc, la première chose que je fais, donc, c'est Delphine qui l'a dit. Ouais. J'essaye de la mettre dans l'eau pour savoir d'où qu'elle est crevée. Je mets une rustine, ça c'est vrai.
18: Ah, bah ça me rassure,
0: je suis
18: pas
0: si conne
18: alors.
0: Oui, mais de toute manière, il y a.
17: Gérard, comment tu vois si elle est crevée?
0: En la mettant dans l'eau, d'accord?
17: Non mais dans l'eau, quand tu la mets dans l'eau, comment tu vois où elle trouve?
0: Tu vois où c'est crevé, si ça pète des bulles dans l'eau, espèce d'abruti.
17: Ah d'accord, c'est pas toi qui pète alors.
0: Mais non, il est con celui-là. Bon, toi le jour où tu vas avoir un vélo que t'es crevé, je me demande ce que tu vas faire sur le bord de la route.
17: Qu'est-ce que t'appelles?
0: Fais le Paris-Nice dimanche et puis comme ça on ne voit plus.
17: Ok, tiens j'y vais là. Je vais enfourcher là.
19: Bah il mettra le vélo dans la baignoire pour voir où c'est crevé.
17: Ouais, bah voilà.
19: Ouais.
0: Alors, dormez-vous avec... que donnez-vous à manger à votre poupée? Françoise? Oh, mais c'est quoi, là?
17: Quoi? Excusez-moi.
18: Oh, Françoise. On commence toujours par toi. Françoise,
19: comme par hasard.
18: À la côte. On est plusieurs. Gérard, on est plusieurs, mais tu commences toujours par François.
0: Ouais.
18: Depuis le début, tu ne commences que par Françoise.
17: Bah, qu'est-ce qu'il y a, Gérard?
18: Bah, parce
0: que je pense que la question, c'est pas appeler au téléphone, elle me coupait tout le monde.
17: C'est Sandy, là, au téléphone, elle me dit mon chéri et tout, viens me rejoindre à l'accueil.
0: Françoise!
18: Elle est jalouse.
0: Oh, vous vous calmez, s'il vous plaît, Françoise.
18: Bah, ça y est, j'ai répondu, je lui donne des carottes.
0: Des carottes? Râpées?
18: Bah oui.
0: Eh, ouais, mais Françoise?
18: Ouais.
0: Non, rien. Attends, je répondrai après.
17: Du calme.
0: Lola.
18: Oui, tu donnes du riz et des petits pois.
0: D'accord.
18: Et yaourt.
0: Thierry.
18: Thierry Coke, je lui donne de la bouillie.
0: Oh. Moustique.
19: Bah, de toute façon, je sais pas, c'est elle qui fait les courses, hein, tu sais.
0: Bon, s'il vous plaît, derrière, vous vous calmez.
19: Tu vois, Gérard, c'est pas moi.
0: Delphine.
18: Oui.
0: Je sens que ça va aller très vite là.
19: Ah oula.
0: Delphine.
18: Oui, moi je donne du yaourt et du jus de moule.
19: Oula.
0: Hein? Du jus de
18: moule. Jus de moule.
0: C'est quoi ça?
18: Bah tu fais cuire des moules, tu gardes le jus. C'est du jus de moule.
0: Bon. Jean-Pierre.
19: Bon ben de manière des concombres.
18: Manière.
0: Jean-Pierre.
19: Oui.
0: Tu vas éviter de m'imiter, s'il te plaît.
17: On t'a vu,
19: je crois. Ah, la thématique, là. Hein.
0: Bon, alors. Ouais, bah, dans ces cas-là, vous allez arrêter un petit peu, s'il vous plaît. Hein. Vous allez vous calmer tous les deux. Parce que, Manu, s'il te plaît.
17: Oui, pardon.
0: Tu me calmes, Moustique et Jean-Pierre.
17: Ok.
0: S'il te plaît. Merci. Problème. Donc.
17: On l'a eu.
0: Tout à l'heure, on va. Tout à l'heure, c'est qu'on va l'avoir vu que je vais terminer là. Il est 3h20, je vais terminer vite.
16: Oh.
0: Donc.
16: Pense à Françoise.
0: Pense
16: à Françoise, elle est là.
0: Alors, non, mais même. Moi, je peux vous dire une chose que. Il y a un truc que je ferai. J'y donnerai des carottes râpées.
16: À Françoise.
0: Non, non, non, non, non. À ma poupée.
16: Comme Françoise.
0: Oh, s'il vous plaît.
16: Françoise. Comme par hasard. Des carottes râpées comme Françoise.
0: Oh, je peux parler ?
16: Non, dis Françoise.
0: Alors, je vous préviens, celle qui me dit non, encore une fois, vous allez dégager. C'est clair et net ?
16: Non, lui dira. Pourquoi ?
0: Non, parce que je commence à en avoir ras-le-bol. On est déjà à la 7e et vous commencez à foutre la merde.
16: Déjà du tout ? Mais non, Gérard.
20: Moi, je propose, excuse-moi, je propose qu'on vire Thierry Coq.
16: Pourquoi ?
21: Pourquoi ?
20: Hop là. Pas de raison, pas de raison, allez. Hop, dégage. Manu, pour sa dernière, il se lâche.
0: Ah, mais.
20: Salut Gérard.
0: Donc, moi, je donnerai des carottes râpées avec des concombres. Pourquoi ? J'ai déjà une. Des carottes râpées, ça rend aimable. Et ça rend
19: les cuisses.
0: Oh, s'il te plaît, tu me laisses finir ?
19: Oui,
0: Gérard.
16: Comme je ne suis pas aimable.
0: Qui ?
16: Moi, c'est moi qui ai dit ça.
0: C'est toi, Françoise ?
16: Bah oui, c'est moi.
20: Cachonne.
0: De toute manière, on le sait que t'es pas aimable. Hein.
20: On sait que t'es cachonne.
16: Alors, c'est pour ça que tu me donneras beaucoup de carottes râpées.
0: Ouais, avec des concombres.
16: Voilà. Mais,
20: Gérard, je pourrais te poser une question. Si tu donnes à manger à ta poupée gonflable des carottes râpées, après elle va avoir envie de faire caca.
0: Non mais des carottes râpées, ça rend les cuisses roses et ça rend aimable.
20: Ouais, mais comment elle fait caca ta poupée ?
0: Ah ben comme elle veut. C'est pas mon problème. C'est tout. Est-ce que alors ça c'est une question à Fildar.
16: Ouais.
0: Ça c'est la question Fildar, donc je vous préviens. Est-ce que vous parlez à votre poupée quant à ce est-ce que merci pour le double son. Fildar, s'il te plaît, tu vas commencer à te calmer.
20: Attends, mais... Je suis là, ouais.
0: Ouais. Tu vas commencer à te calmer, c'est pas la peine de foutre ta merde à 3h20.
20: Excuse-moi, je sais pas ce qui m'a...
0: J'ai l'impression que mardi, ça va chier. Est-ce que la poupée vous parle ou se dégonfle quand vous lui parlez?
20: Elles alors, sont Françoise. Bien les questions, arrêtez de rire.
16: Pas toujours moi, employé.
0: Eh ben, Jean-Pierre.
16: Oh.
19: Oui, je lui parle quand elle n'a pas le moral, oui.
0: C'est-à-dire ?
19: Bah, quand je sens qu'elle est un peu à plat.
20: Tu la regonfles ?
19: Ouais, voilà, ouais. Mmh.
0: Delphine ?
22: Ouais. Bah, moi, je parle à mon chien, donc.
0: Ouais, toi, Delphine, tu commences à me les gonfler avec ton chien.
22: Non, mais au moins.
0: Mais dans ces cas, t'as qu'à faire une pipe à ton chien et ça nous fera des vacances.
20: Excusez-moi, sur cette bonne vanne, on accueille Vincent et il est tout seul, hein, bien sûr.
22: Bonsoir Vincent.
19: Bonsoir Gérard.
0: Bonsoir.
19: Oula.
0: Moustique.
19: Ouais, je lui parle, ouais, on discute et tout.
0: Mm-hmm.
19: Tranquille, quoi.
0: D'accord. Vincent.
19: Oui. Qu'est-ce qui se passe?
20: Vincent, il est avec moi au standard, répète-lui la question, Gérard.
0: Alors, est-ce que la poupée est gonflable? Vous parlez ou vous lui parlez quand elle se dégonfle?
19: Ah, moi, je lui parle tout le temps, même quand elle est bien gonflée.
0: Mm-hmm.
19: Je lui parle quand elle se dégonfle.
0: Mm-hmm.
19: Et je lui parle même quand elle est rangée dans son carton.
0: C'est-à-dire?
19: Bah, c'est-à-dire que, voilà, bon, j'en ai plusieurs poupées gonflables.
0: Mm-hmm.
19: Et j'en ai une par jour. Pour toute la semaine.
0: Alors attends, tu m'excuses de te couper la parole.
19: Attendez,
0: s'il vous plaît, derrière, on se calme. Donc t'en as une fois par semaine. Donc il y a 7 jours dans la semaine.
19: Exactement.
0: Donc t'en as une par jour.
19: Exactement.
0: T'en as une le lundi, une le mardi, une le mercredi, une le jeudi, une le vendredi, une le samedi et une le dimanche.
19: Exactement.
0: Et les jours fériés, t'en as combien ?
19: Oula, tu m'as bien mouché sur ce coup-là.
0: Ouais. Non mais attends, est-ce que les jours fériés, t'en as combien ? Pendant les jours fériés ?
19: Je ne comprends pas très bien, Gérard.
0: Regarde. Regarde, il
19: ouais,
0: y a des jours fériés qui tombent en semaine. T'es d'accord avec moi ?
19: Oui.
0: Bon, t'en as combien pendant ces jours fériés-là ? Vu que c'est pas un jour de semaine, que c'est un dimanche.
19: Le jour férié est un dimanche ?
0: Oui. Par exemple, regarde Vincent. Oui. Je prends quel jour férié qui est tombé un dimanche ? Un lundi cette semaine.
20: 1er janvier ? Lundi, 1er janvier ? Ouais.
0: Non,
19: la Saint-Valentin ?
0: Non, la Saint-Valentin, c'est tombé un samedi, ça.
19: Non.
0: Non, un jour férié.
20: C'est ton anniversaire, c'était un jeudi, mais c'est.
19: Le mardi, c'était un mardi.
0: Non, un jour qui est tombé en semaine là.
19: Mardi.
0: Lundi,
20: dimanche. Dimanche. Le samedi, il est tombé un vendredi.
0: Arrête, Manu, merde. Oh.
20: T'es con ou quoi ?
0: Bah quoi ? T'es borné ou t'es
19: vétérinaire ?
0: Je sais plus quel jour.
19: Noël.
0: Non, ouais, je sais pas, moi, on va prendre, je sais pas, j'ai pas de calendrier pour vous dire. Par exemple, je sais pas, vous allez prendre, je réponds à la question à Vincent. Oui. Vincent, admettons qu'un 14 juillet tombe un lundi.
19: Ouais, d'accord.
0: Tu fais quoi avec ta poupée?
19: Bah, je prends celle du lundi, normal.
0: Bah non, vu que le lundi, c'est un jour férié,
20: eh ben, il en a
0: et
20: deux.
0: Que ça tombe dimanche.
20: Eh ben, il en a deux, il prend celle du lundi et celle du jour férié.
19: Non,
20: ça lui en fait
19: c'est
20: deux.
19: Pas vrai, Philou.
20: Ah, bah, excuse-moi.
0: N'importe quoi. Oh, tu restes, tu me
20: réponds. Poli, hein.
19: Je n'ai pas dit d'insulte. Mm-hmm. Pourtant.
0: Bon, d'accord. Ok. Lola?
4: Oui. Bah oui, moi je lui parle.
19: J'aimerais répondre à la question.
0: Ouais, ça y est, t'as répondu, d'accord?
19: C'est pas possible.
0: Oh, et Vincent, ça, tu as pas commencé, ok?
19: Excuse-moi.
4: On se parle toutes les nuits. Hein.
0: Lola?
4: Oui, on se parle toutes les nuits.
0: Mm-hmm.
4: Ouais.
0: Et Françoise, pour finir?
8: Eh ben moi, je lui parle sans arrêt, surtout quand je pense à toi.
4: Oh là là!
20: Oh, il y a une ouverture,
0: Attends,
20: tu vas continuer.
0: Alors là, je vais te mettre le point.
8: Ça, alors.
0: Françoise.
8: Pas de la faute, je l'ai fait.
0: Françoise,
8: ouais,
0: je vais te mettre. Oh, s'il vous plaît, derrière, on se calme. Françoise, je vais te mettre les points sur les i, les barres sur les t.
8: Mais tout le monde attendait ça, alors.
0: Oui, mais tout le monde.
20: Bah, attendez, Françoise, répète-le.
8: C'est qui? C'est Max qui a dit ça.
0: Non, c'est Max.
20: De quoi?
0: C'est Max qui a dit ça.
20: Non, répète-le, non, Françoise,
8: c'est
20: vas-y.
8: C'est qui là qui parle?
20: C'est Fildar.
0: C'est Fildar.
20: Vas-y, répète.
8: J'ai dit, moi, je parle souvent avec ma poupée gonflable, surtout quand je pense à Gérard.
0: D'accord. Alors moi, Françoise...
4: Gérard, c'est clair. Hein.
0: S'il vous plaît, on se calme. Moi, je vais répondre à Françoise. Je vais lui mettre les points sur les i, les barres sur les t.
20: Justement, par rapport à ça, Gérard, j'ai un mec sur le Minitel, ils sont plus que trois, c'est Nénèse. Il demande, Gégé, tu vas te faire sucer par Françoise ou non? C'est vrai qu'on aimerait bien tous savoir. Quand
8: même. Oui, bah,
0: non, mais ça, il est hors de question. Celui qui s'amuse à faire du bruit derrière, comme ça, tout à l'heure, il va dégager au standard. Merci.
20: Oui, Jean-Pierre, tu te calmes ou tu dégages. Hein.
0: Alors, donc, Françoise, je vais te mettre...
19: Mais j'ai rien fait.
0: Bon, s'il vous plaît. S'il vous plaît. Maintenant, je vais mettre les poids sur les i et les barres sur les t à Françoise. Françoise, tu m'écoutes?
8: Oui, bien sûr, je t'écoute.
0: Donc, alors, tu dis, tu viens de dire ça devant tout le monde.
8: Bah oui.
0: Alors, pourquoi que certains mardis, tu as des coups de gueule contre moi?
8: J'ai pas de coup de gueule contre
0: toi. Non, s'il vous plaît, Lola, on se calme. Maintenant, on laisse parler Françoise, parce que moi, je veux savoir. Par moment donné, t'avais certains trucs contre moi.
8: Mais toi aussi,
0: toi. Attendez, Françoise.
8: Ouais.
0: Et qu'on se met, on va prévenir. On va prévenir quand même les auditeurs. C'est qu'il y a eu certains problèmes. C'est jamais nous qui avons... Qu'avons commencé les problèmes, d'accord?
8: Bah oui, d'accord, tout à fait, hein, d'accord. Hein.
20: Bon, c'est loin du débat là, Gérard, hein, vas-y. Hein.
0: Alors donc, Bon, ben c'est bon, Françoise, j'ai compris ta question.
20: On a compris le message, cochon.
0: Non, il n'y a pas de cochon qui compte, c'est pas grave.
20: Tout à l'heure?
0: Oui. Emmenez-vous pour... A.
20: Ça va?
21: B. C.
0: D, E, F, G, H, I, J, K, L, N, M, N, O, P, Q, R, S, U, X, W, S,
19: A,
20: oh la vache.
21: L'alphabet.
20: Alors là, franchement, je doutais qu'ils le connaissent, bravo.
0: Merde, je suis en train de baiser mon stylo, mais c'est pas grave.
20: Eh ben, c'est toujours mieux, hein. Non, je déconne. Humour, on rigole. Toujours dans la blague, non, aïe. Dans la blague.
0: 9e. Emmenez-vous votre poupée au travail.
8: Françoise.
20: Attends, non. Gérard, répète la question parce qu'ils ont pas...
8: C'est super ça.
0: C'est bien ça.
20: Allez, répète-la, c'est bon.
0: Emmenez-vous.
20: Oh, mais blague, c'est bon, stop.
8: Break. Hein.
20: Te dégonfle pas.
0: Emmenez-vous votre poupée au travail.
19: Oui.
0: Qui?
20: Bah Gérard, parle devant le micro quand même. Ce serait sympa.
21: Elle vient de baiser son stylo, il est en train de le chercher. Là.
20: Non mais ça capote.
0: Qui? Oui.
19: Vincent.
0: Ouais.
19: Je l'emmène quelques fois. Parce qu'il y a des fois, alors je ne comprends pas très bien, parce qu'il dit je vais faire un foot ou je sais pas quoi.
0: Mm-hmm.
19: Et je ne le retrouve pas à temps. Alors ma poupée, je voudrais bien savoir. Parce qu'elle m'écoute là, je sais qu'elle m'écoute. Parce qu'elle
0: non
19: est pas
0: mais
19: là ce soir.
0: On s'en fout si elle t'écoute ou pas. Je veux savoir, est-ce que tu l'emmènes au travail?
19: Bah justement, j'aimerais bien, plus qu'une fois par semaine.
20: Manu, il dort là, Manu.
0: Bon, Françoise.
8: Oui.
20: Je le réveille.
0: Françoise.
8: Bah dis donc que je ne peux pas emmener ma poupée gonflable étant donné que je suis au chômage.
0: D'accord. Ok. Lola, Lola, dépêchez-vous parce que là, je crois que on va pas s'en sortir. Lola. Lola.
7: Oui.
9: Pourquoi t'es pas là?
7: Lola, je suis là.
0: Oh là là là. Oh. C'est quoi ce cirque ce soir?
7: Gérard.
0: Lola, s'il te plaît, tu réponds.
9: Je crois que c'est le cirque Pinder.
7: Eh, Gérard.
0: Eh, c'est Pinder ce soir ou c'est
9: Ça va.
0: Ou c'est la le premier des. J'ai l'impression que ce soir vous avez envie de vous foutre de ma gueule.
9: Non.
10: Oh non.
0: Oh là là, jamais.
9: C'est pas la première.
10: Ça c'est pas possible.
7: Gérard.
0: Oui.
7: Je suis là.
0: Ah bah réveille-toi.
7: Bah, j'étais là, hein, pourtant.
0: Bah alors,
7: bon, moi, quand même, parce qu'il y a

0: je commence à avoir ras-le-bol, elle se sent avec son chien, alors bonne nuit, on parle pas des chiens, on parle des poupées. Allez hop, bonne nuit pour elle. Jean-Pierre?
1: Bah ouais, moi je l'emmène que certains jours en fait, je l'amène les jours fériés seulement.
0: C'est-à-dire?
1: Bah les jours fériés, je l'amène au travail avec moi, quoi.
0: Ok. Ben moi je peux vous dire une chose que.
1: Mais les jours fériés on travaille pas normalement.
0: Ouais d'accord. Mais t'as des jours fériés.
1: L'emmène quand même.
0: Ouais. Ouais mais non mais t'as des jours fériés qui sont payés par le patron.
1: Ah oui. Ouais. Et on va au boulot quand même. Ouais.
0: Ouais voilà.
1: Mais il a pas dit qu'il travaillait, il a dit qu'il y allait, c'est tout. Hein.
0: Non mais emmenez-vous votre poupée gonflable au travail. C'est simple. Hein.
1: Ouais bah oui je l'amène les jours fériés, je la dépose devant, je reviens chez moi et puis je la reprends le soir quoi.
0: Mmh, d'accord.
1: Ah ok. Ouais.
2: Et toi, Gérard?
0: Moi, personnellement, non.
2: Toi, quoi, non?
0: Moi, j'emmène pas ma poupée gonflable au travail. J'ai pas de poupée gonflable.
3: Eh ben, non, justement, mais... j'avais posé la question.
2: Voilà, Françoise, bah, pose-lui la question.
4: Je crois que Sandy, elle était à l'accueil.
0: Ouais, mais ça, c'est différent. Sandy, c'est pas une poupée gonflable, d'accord?
2: Ah, merde, tu pourras pas la dégonfler.
0: Ok.
2: Ah, bah oui.
0: Oui?
2: Ouais. Non, rien, on accueille Angela.
5: On va manger les amours.
0: Angela, s'il te plaît, tu vas te calmer, merci. Oh,
5: ouais, Gérard. J'ai repoussé mes pulsions, c'est pas grave.
0: Comment?
5: J'ai repoussé mes pulsions, c'est pas grave.
0: J'ai mal entendu là,
2: c'est trop compliqué.
5: J'ai repoussé mes pulsions.
0: C'est quoi ça?
6: Oh là là.
2: C'est une marque.
6: Page 37, pulsion.
0: Non mais attendez, moi je voudrais bien qu'elle m'explique là.
5: Mais ça veut juste dire que j'ai envie de toi.
6: Catastique.
5: Ça voulait juste dire que j'avais envie de toi, Gégé, mais si tu me veux pas, c'est pas grave. Hein.
0: Non mais attends, tu vas te réveiller quand tu parles?
5: Ah mais je suis réveillée, j'ai juste la voix cassée.
6: Hein. Tu l'as troublée. Hein.
0: Oh, t'as ta voix cassée, tu veux pas. Tu sais qu'il y a un bon sirop à l'heure actuelle?
2: C'est l'heure de la blague. C'est l'heure de la blague.
0: Un bon sirop pour calmer la toux.
6: Il faut rire bientôt là.
0: Mais non, mais ça c'est pour les nanas. Un bon sirop de cordon. On va s'écouter.
2: Attends, tiens Gérard, tu as posé la question?
0: Non, ben retirez-vous.
2: Oh là.
6: Oui.
5: Retirez-vous.
0: Tout à l'heure, tu vas me retirer ton double son, toi, parce que sinon tu vas avoir des problèmes.
2: Ça marche? Allez, Gérard, on n'a pas que ça à faire.
0: Un petit nain, avec des jeans de peur qui puent. Il nous reste plus que
2: 20 minutes.
0: Un petit 20 minutes, grosso modo, à passer ensemble. Donc, vous pouvez toujours nous appeler au 0803 08 5000 et 0870 5000 et toujours le 3615 code Fun Radio rubrique direct.
2: Ah, et une bonne nouvelle, Gérard. Tu sais combien on est? On est 57 connectés.
0: Ouais, mais j'en veux 60.
2: Donc, allez-y, connectez-vous. Ouais, c'est bon.
0: Donc, on récupère Françoise.
3: Oui, Gérard.
0: Rebonsoir. Lola.
3: Rebonsoir.
7: Oui, Gérard, bonsoir.
0: Vincent.
8: Oui, Gérard, bonsoir.
0: Moustique.
9: Oui, Gérard, bonsoir.
0: Angela.
10: Bonsoir, mon chou à la crème.
0: Je suis pas ton chou à la crème, tu restes poli, s'il te plaît. Angela, tu vas te calmer, s'il te plaît, merci.
10: Bon, d'accord, promis.
0: Et Jean-Pierre, pour finir.
8: Oui, Gérard, bonsoir.
0: Donc, alors, retirez-vous la batterie de votre poupée quand vous faites l'amour bestial.
10: Oui.
0: Ça, c'est une question du chef.
8: Ah, d'accord.
2: Trois étoiles.
0: C'est la question du chef. Alors, vous voulez que je vous la répète? Non, vous voulez que je vous la répète la question?
10: Ah oui.
0: Je pense. Hein.
8: Ouais.
0: Par contre, s'il te plaît, on peut avoir un peu de. Il n'y a pas de ventilo, je voudrais un peu d'air. Donc retirez-vous. Non, file-la, s'il te plaît!
11: Quoi? Qu'est-ce qu'il y a?
0: On t'arrête tes conneries?
2: Bah oui!
0: Ok?
2: Bah ok, deux!
0: Non, laisse ouvert,
2: Deux bières, s'il te plaît, deux bières.
0: Non, mais arrêtez vos conneries, là!
2: On te fait de la ventile avec la porte, on n'a pas de...
0: Tu parles, il n'y a même pas... Il n'y a rien ici.
2: Bah oui.
0: Bon, c'est bon, laisse ouvert, c'est tout. Putain, mardi, ça va...
2: Tu te mangues un peu,
0: chier.
2: Là.
0: Retirez-vous. Ah! Et toi, tu vas te calmer, tu vas me retirer ton bâton, là.
2: Gérard, tu sais ce que tu viens de casser là? Gérard, tu sais ce que tu viens de casser là? Les horloges de tous les animateurs.
0: Eh bah
2: merci
0: bravo.
2: Gérard.
0: Bravo.
2: Hein? Bravo.
0: Ça commence à bien faire.
2: Bravo.
0: Et les deux débats, vous me les avez foirés.
2: Bravo.
12: Non, t'es bien.
0: Non.
12: Ah, si.
0: Non. Là, ils s'amusent là. Tiens. Retire. Dégage ta main là. Ok.
2: Ouais,
0: tu vas te calmer, toi.
2: On a le droit de perdre son sang-froid, des fois.
0: Ouais, mais tu vas te calmer, ok?
2: Hein?
0: Je veux pas de débat de merde, alors la semaine prochaine, t'es plus dans l'équipe. Hop, Manu, c'est pareil. Hop.
2: C'est vrai?
0: Ouais!
13: On a gagné! On a gagné!

0: C'est bien. C'est bien comme ça. Hein? Vous m'avez foiré deux débats cette semaine. Continuez comme ça.
1: Mais le premier était bien.
2: Il y en aurait eu quatre, on aurait foiré les quatre. Hein.
0: Alors retirez-vous. Ah, moi, c'est terminé.
2: Ouais, c'est bon.
0: Te fous pas de ma gueule, le fil d'art. Te fous pas de ma gueule.
3: Mais sortir un chevrotine.
0: D'accord. Retirez-vous la batterie de votre poupée quand vous faites l'amour bestial.
3: Bon, bah oui, hein.
0: Alors, Jean-Pierre.
3: Bah oui.
0: Pourquoi
3: oui.
1: Pourquoi arrêtez de le dire,
0: s'il vous plaît.
3: Pourquoi
0: Jean-Pierre, pourquoi
3: ça aide, hein.
0: C'est-à-dire
3: Parce qu'en fait, mais je comprends pas, s'il y a une batterie dans la poupée, quand tu la mets dans l'eau pour voir si elle est dégonflée, qu'est-ce qui se passe?
0: Mais retirez-vous la batterie.
4: C'est comme le transport.
0: Retirez-vous la batterie.
3: Oh là là.
4: Il faut pas critiquer François, hein.
0: Non, c'est bon, s'il te plaît, Françoise.
4: Non, parce qu'il y en a un
0: qui... Ouais, non, mais t'inquiète pas, laisse. Angela.
4: Ouais, mais en fait, moi, je suis pas très riche, donc ma poupée gonflable n'a pas de batterie. Mais je suis sûre que si j'en avais une, je l'enlèverais pas, parce que j'en profiterais.
0: Mmh.
4: Parce que ça bouge mieux et tout.
5: Bah, exactement, c'est qu'est-ce que je voulais répondre.
0: D'accord.
3: C'est bon,
0: s'il vous plaît, on se calme là.
3: Moi, Gérard, c'est pas qu'est-ce que je voulais répondre alors.
0: Moustique.
3: Ouais, bah moi, il n'y a pas de batterie sur la mienne, c'est une solaire. C'est une poupée solaire, il y a une antenne sur le toit. Donc voilà quoi. Gérard ?
0: Ça t'amuse, Manu ?
3: Bon bah.
2: Non, c'est chiant, c'est nul.
0: Vincent ?
6: Oui ? Moi, est-ce que j'enlève la batterie ?
0: Mmh.
6: Non, je la laisse.
0: Pourquoi ?
6: Parce que je trouve ça plus... Parce qu'il y a des charges électriques.
3: Ça stimule.
6: Ça stimule, alors que quand j'ai envie de lui dire des choses dans ses fesses.
0: Lola ?
7: Ben non, moi, les manuels, il n'y a pas de batterie, elle est toute simple, la mienne. Hein.
0: Françoise ?
4: Ben moi, je voulais répondre la première question,
0: De quoi, merde,
4: j'enlève pas la batterie de ma poupée gonflable parce que ça, je préfère recevoir des coups de courant parce que ça m'excite un petit peu plus.
0: Moi, en principe, je préfère je retire pas ma batterie, je retire simplement les piles de la batterie parce que ça coûte moins cher.
2: Mais à ce compte-là, t'appelles pas un dépanneur alors?
0: Hey, je t'ai parlé de dépanneur, espèce d'abruti.
3: Bon,
0: alors maintenant, la dernière question, mais de toute manière, je pense
2: que... Non, elle est chiante, la dernière.
3: Ça va chauffer, là.
1: De manière.
2: Oh, elle est chiante, la question.
0: Non, mais attends, c'est toi qui commandes, maintenant?
2: Non, mais elle est chiante, la dernière.
8: Non, mais moi, je trouve aussi qu'elle est bidon, quoi.
0: Bon, alors, si vous êtes pas content, vous mettez deux disques et...
2: Non, on laisse la mise.
0: Humour. Alors, faites-vous les courses avec votre poupée gonflable.
2: J'avais raison,
8: vous avez prévenu.
3: Ah ouais, c'est vrai.
4: Oui.
0: Alors, qui, oui?
4: Moi, Lola.
0: Ouais.
4: Les jours.
3: Pourquoi?
4: Parce que ça me fait une petite compagnie, c'est mieux, hein.
0: Mm-hmm.
4: Et puis elle pousse le chariot.
0: D'accord. Françoise?
4: Ben moi, j'emmène ma poupée gonflable avec moi pour faire les courses parce qu'au moins elle prend exactement le même choix que moi.
0: C'est-à-dire?
4: C'est-à-dire, par exemple, si je veux une banane, elle mange une banane.
0: Mm. Ouais, mais Françoise, voilà. Regarde, moi je pose c'est pas du tout ça va pas être du tout dans le même dans la question. Et admettons qu'on remplace une poupée et qu'on mette un singe à la place.
4: Eh ben pourquoi pas, à ce moment-là c'est pas une baleine que j'achèterai.
3: C'est une poupée Gérard.
0: Non mais s'il vous plaît là on se calme. C'est moi qui pose la question.
4: Au moins 10 kilos de banane, hein.
0: Ouais, mais pourquoi?
4: Bah pourquoi? Parce qu'on sait que les singes mangent des bananes.
0: Ouais, mais dans ce cas-là, à part les bananes, ils mangent autre chose, les singes.
3: Ils mangent pas des bananes, Gérard.
0: Ils mangent des cacahuètes.
3: Des concombres, il a dit.
4: Ouais, mais
0: les concombres, tout à l'heure, tu vas t'en mettre un dans le cul et tu vas retourner au sang.
2: Oh, c'est vulgaire.
8: Vulgarité.
0: Ok.
8: Zéro, nul, deux.
0: Donc, Lola?
7: Mais j'ai déjà dit...
0: Non, t'as pas répondu.
7: Mais si, j'ai déjà dit... Qu'elle est avec moi en course.
0: Okay. Non, c'est Françoise qui a répondu ça, hein, c'est pas toi.
7: Mais c'est moi qui l'ai dit.
0: Alors, Vincent?
3: Comment?
0: Oh, Vincent, tu te réveilles, s'il te plaît.
3: Allô?
2: Oui, t'es à l'antenne, Vincent. C'est parce qu'il y a des problèmes au standard.
3: Ah, d'accord.
0: Vincent, tu te réveilles?
3: Ouais, moi, je l'emmène faire les courses avec moi, parce que parfois, moi, j'oublie des choses, elle me fait, hop.
0: Mmh.
3: Et ça, alors, t'as oublié de le prendre?
0: D'accord.
3: Super, excuse-moi, mais c'était super, merci.
0: Moustique.
3: Ouais, bah moi j'emmène aussi, hein, tu sais, genre, j'y connais que dalle. Bon, arrêtez, ça suffit maintenant. Bon.
2: Manu, ça t'amuse, hein.
3: Donc Gérard, tu m'écoutes? Donc je te disais, donc je l'emmène, elle m'aide à faire les courses, quoi, parce que j'y connais que dalle.
0: D'accord. Angela?
9: Moi je l'emmène pas parce que quand je suis avec elle, je peux pas me faire draguer.
0: D'accord. Et Jean-Pierre, pour finir?
9: Pourquoi?
6: Ouais, bah...
0: Non, mais attends, pourquoi. attends, Jean-Pierre. Angela, pourquoi?
9: Merde,
0: bah oui,
2: bah, voilà. Elle a oublié le pourquoi.
0: Bon, bah, hey, c'est con parce que là, c'est toi qui poses la question. Maintenant, je te demande pourquoi.
6: Et t'as bien mouché là, hein.
9: Non, ah, mais, clair. Ah, non, mais réfléchis un peu quand tu bades, quand tu fais les courses avec Sandy, est-ce que tu te fais draguer par d'autres filles?
6: Bon, bah.
0: Attends, Sandy, à ton merde, d'accord? Oh.
9: Non, mais c'est pas ça le truc, c'est quand tu te promènes, quand tu fais les courses avec quelqu'un d'autre, tu fais pas draguer.
0: Que ce soit avec Sandy ou autre, de toute manière, il y a toujours des nanas qui me regardent, ok? C'est bon pour toi. Jean-Pierre.
2: Je savais pas qu'il était mythomane en plus.
0: Jean-Pierre.
9: Françoise, la première, toi.
0: Jean-Pierre.
9: Évidemment, t'en sais que symbole. Françoise.
2: Je comprends pas celle-là.
0: Jean-Pierre.
6: Oui. Oui, bah moi je l'amène parce que je m'en sers de sac et je mets toute la nourriture dedans, les asperges, les concombres, tout ça, quoi.
0: D'accord.
6: Et le vin, même des fois.
2: Et toi?
0: Moi personnellement, non.
2: Mais je voudrais te poser une question, Gérard. Imaginons que, bon, que t'as une poupée gonflable et que tu dis tiens, on va faire les courses, chérie, et en fait elle te dit non, je peux pas venir. T'y vas quand même?
6: Bon bah.
0: Non, j'y vais tout seul et puis c'est tout.
6: De manière.
2: Ouais, mais pourquoi?
0: Bah, j'y vais tout seul, c'est tout.
2: Ouais, mais pourquoi?
0: Je fais mes courses moi-même, je prends mon caddie, puis c'est tout.
2: Pourquoi? Et t'es sûr que si pendant que tu vas faire les courses, elle va pas te tromper?
0: Bah, on verra bien, c'est tout.
2: Ouais, mais pourquoi?
0: Voilà, donc on fait la conclusion et si vous avez. Il vous reste encore. 10 minutes à peine pour me poser des questions, mais sérieusement,
2: voilà,
0: pas des questions con.
2: Pose une question chacun.
0: On va demander la conclusion à Françoise du thème du débat.
10: Bah, à peu près pareil, c'était super, sauf qu'au départ, bon, moi, c'était un peu con sur les bords.
0: Bah, ça fait comme le premier. Hein.
10: Bah, voilà.
0: Ok. Lola?
11: Ah oui, c'était super, super excitant.
0: D'accord. Vincent?
6: Bah, moi, j'ai trouvé ça génial.
12: What?
6: Et je regrette qu'on n'ait pas parlé des poupées, des répliques de vieilles dames mortes.
0: Non mais ça, tu vois, Vincent, je vais te dire une chose, c'est un débat que je ferai jamais là-dessus, d'accord?
2: Pas de pub, okay. On a dit pas de pub, Vincent.
0: Moustique?
3: Ouais, bah j'ai trouvé ça bien, genre c'est un thème de débat intéressant et tout, et ça suffit les bruits de moustiques là.
0: Olivier? Tu te sacs?
2: C'est Olivier les bruits de moustiques, c'est
0: vraiment. Donc Angela?
9: Bah moi je trouve ça très bien. Et puis est-ce que vu que t'es très riche, tu pourrais m'envoyer un chèque de 2000 balles puisque je peux m'acheter une nouvelle poupée gonflable avec batterie?
0: Ouf, là tu rêves. Jean-Pierre?
6: Oui, bah on est bien là, moi je trouve qu'on est bien.
3: Ouais, c'est vrai, on est bien.
0: On est bien, tu veux remplacer Pascal Sebon?
6: Ah non.
0: Bah si.
9: Bien. Moi j'ai une question, moi.
3: Tu remplaces Tintin, Gérard?
0: Bon, moi je peux vous dire une chose.
9: Non mais j'ai une question.
0: Non mais attendez, je peux répondre s'il vous plaît?
2: Quand même.
6: Bon bah.
9: D'accord.
0: Donc sur les 6, c'est dommage qu'on a foiré les 6 premières.
2: Ah non.
0: C'est pas les 6 premières. Les 6 premières ont foiré. Donc mardi on va remettre ça au point.
2: On va essayer de foirer les 15.
3: On les refait les 6 premières mardi.
2: On peut toujours faire mieux.
0: Non. Ouais. Non. Il y a 15 jours, c'était bien.
2: Gérard, Max a une idée. On commence tous les débats par celle de la 6ème, comme ça passe, ça débarrera bien tout de suite.
0: De la merde. Voilà. Là, de la merde. Donc, je vous préviens que la semaine prochaine, les débats vont porter sur les ascenseurs et les collectionneurs.
2: Ouais. Tu sais qu'il y a de l'idée là.
3: Les collectionneurs d'ascenseurs.
9: Super, Gérard.
2: Et à part ça, Gérard, tu peux nous donner ta conclusion quand même, parce qu'on attend ça.
0: La conclusion, c'est que.
2: Ça s'est mal passé le premier débat.
0: Vous m'avez
2: dit première question, on sait déjà. C'est pas vrai, Gérard.
0: Tous les deux.
2: Je suis pas d'accord. J'ai écouté le premier débat. À part les 20 premières minutes où Philippe a voulu prendre des habitués et s'est trompé. Sinon, après, ça s'est extrêmement bien passé. T'es pas d'accord?
0: Non.
2: Oui, à part 20 minutes. Donc, c'est pas les deux débats.
0: Sur les deux débats, c'est con.
2: Non, mais
0: c'est con,
2: bien.
0: Ça s'est passé comme ça. Et puis, à part. Toi, c'est pas la peine de faire le singe là-bas. Tu dégages, toi. Tu fais pas partie de l'équipe. Merci. Donc maintenant, bah, si vous voulez me poser, vous allez voir.
2: C'est ça ta conclusion au débat des poupées gonflables.
0: Ouais, non, mais pourquoi, moi, sur la conclusion des deux, c'est dommage parce que Fuldar a fait le con et Manu a fait le con. Donc je vais régler ça mardi. Mais sinon, bon.
13: Et pourquoi
0: là, tu continues?
13: Mais pourquoi, Gérard?
0: Tu continues là? Tu vas arrêter, s'il te plaît.
2: Il y a rien.
0: Non, il y a rien, connard.
12: Qu'est-ce qu'il y a, tu vois?
2: Bah y'a rien, regarde, écoutez, tu peux écouter, hein.
0: Ah ouais.
12: Passe le casque.
0: Ouais, non mais attends.
14: Non, moi je... Parle, pour moi, parle. Un.
0: Il va pas jouer comme ça.
15: Que, ouais, tu deviens hystérique, tu deviens un peu fou.
0: Donc... Mais c'est mon micro, là. Tu m'éteins ça, s'il te plaît. Mais c'est éteint.
15: Arrête, au fil d'art, aussi.
0: Mais c'est éteint, mais y'a rien, là.
15: Reste là, c'est bien.
0: Bah allume-le, mais t'es quoi ton ça. Mais c'est mon micro, je te dis, y'a rien d'allumé.
16: Bon, bah, ta manière, c'est le bordel, là.
15: Bah quoi, je peux allumer mon micro, Gérard? Pourquoi tu me l'éteins?
16: Ouais.
0: Donc je vous ai...
16: Ça y est, là, mettez l'herbe.
0: Ah, c'est clair. Fildar, ça suffit.
16: Il fait un caca nerveux, là, ça y est. Non, mais là, c'est juste qu'ils ont enlevé les effets de son, là. C'est sa voix normale.
15: On a enlevé le traitement.
0: Il vous reste 6 minutes pour me poser une question chacune.
16: Chacun une. Chacun
17: allez,
16: une.
17: Allez, on y va.
0: Alors, Jean-Pierre.
16: Ah non, pas...
15: Jean-Pierre.
16: Françoise en premier.
0: Jean-Pierre.
16: Honneur aux dames, hein.
15: C'est mon micro,
17: allez,
15: bordel.
17: Jean-Pierre.
0: Oh là là. Jean-Pierre.
16: Oui.
0: Tu te réveilles? Attends. Sinon, on arrête.
16: Oh bah non, allez, bah non.
15: Bah Jean-Pierre, prends un truc.
16: Allez,
15: un
16: question, truc Jean-Pierre. Speeder, vas-y, Jean-Pierre. Mais en fait, c'est une double question, quoi.
0: Ouais, tu poses une question, c'est tout.
16: Hein?
0: Une question.
16: Pourquoi une double, c'est trop dur pour répondre? Bon, en fait, ma double question, c'est...
0: Bon, bah.
16: Non, mais de manière... C'est que... Cette histoire de coton-tige, là, c'est vrai ou pas?
0: Tu m'éteins ça. Tu m'éteins ça tout de suite.
15: C'est mon micro.
16: Bon, bah, il t'écoute pas. Bon, bah... Non, tu m'écoutes, Gérard? Là, il veut pas m'écouter.
0: Moi, je t'écoute, dépêche-toi.
16: Non, il m'écoute pas, là.
18: Non, bah, non.
16: Allô, Gérard, on t'entend pas.
15: Je pense... Si, vous l'entendez. Je pense que Vincent, il a une question.
16: Allô? Allô, oui, Gérard, on t'entend pas.
0: Bon, Vincent,
16: si. Moi, j'ai une question, oui.
15: Voilà.
16: Qu'est-ce que tu penses des clochards sur la bande FM?
0: Tu veux parler de quoi, là?
16: Bon, ben, comment?
0: Fildar, t'arrêtes, s'il te plaît. D'accord? Vincent, ta question, j'y répondrai pas.
16: Pourquoi est-ce que tu penses que c'est une bonne chose qu'il y ait des clodos sur la bande FM?
0: Tu dégages.
15: Bah, non, t'as dit que tu répondais.
16: Bon, ça suffit, le bordel.
18: Allez, hop.
17: Allez, Gérard,
15: tu peux quand même annoncer ce qui arrive.
16: Il est plus là.
15: Tu peux quand même annoncer la suite.
0: Donc vous allez, malgré que ça s'est mal passé, vous allez retrouver un remix et c'est tout.
17: Oh non.
15: Non mais après la suite.
16: Et les questions? Et les questions là?
17: Les questions, je vous ai promis des questions.
15: De quoi?
17: Il a mué là, attention.
16: Donnez-lui un micro.
15: Gérard.
17: Bon.
15: Bon bah prends mon micro, comme ça t'auras pas de problème. Annonce l'animateur qui suit et tout là.
16: Bon, t'enlèves les doigts du cul et tu parles ou quoi?
15: Ouais, t'es pro ou t'es pas pro, Gérard? Allez hop.
17: C'est Matt qui parle.
15: Allez Gérard.
16: Enlève les doigts du cul, Gérard.
15: Prends le micro, Gérard.
0: Et là vous allez retrouver Manu pour la nuit sans pub et comme excuse-moi, c'est Rousseau pour la nuit sans pub.
16: Gérard.
0: Voilà.
17: Questions à te poser.
0: Quand t'auras pas tes conneries, toi, on verra. Donc vous allez retrouver Rousseau pour la nuit sans pub. Et puis vous allez retrouver Max et le Star System à partir de 22h demain. Bah, bonne nuit à tous.
15: Il y en a plein qui voulaient te poser des questions.
0: Ouais, comment on fait? On peut pas.
15: Alors, on peut pas alors, envoyer le remix là. Hein.
0: Alors
15: mais on prendra quoi? Il y a des places pour la loco. Ouais, en plus, tu l'as pas dit.
0: Et n'oubliez pas les places pour aller à la loco demain soir au platine. Vous allez retrouver Jean-Marc Astronbez et Max pour finir et qui va faire la fermeture jusqu'à 6h du matin. Donc on vous souhaite une bonne nuit à tous. Et... Non mais c'est lui là qui s'amuse.
15: Non.
0: Ouais, il s'amuse là. Alors moi c'est terminé, moi je fais plus de débat comme ça. Ouais.
15: Non mais attends, viens voir, mais t'as pas dit au revoir aux gens.
0: Bah ouais.
15: Au revoir, mais allez.
0: Mais c'est le micro ça, oh là là. Donc je remercie tous ceux qui ont participé au débat. Donc vous êtes deux câbles, c'est tout.
15: Merci.
0: Je veux plus de vous dans l'équipe.
15: Les donc, Kavavin, Kavavin.
19: Là, les places pour maintenant les filles aux 0.
0: Alors, Si vous voulez appeler pour avoir des places pour la loco, vous faites le 0803 08 5000 et...
19: Que des nanas
0: pour vendredi. Voilà, donc Max vous attend son art avec Manu. Bonne nuit à tous.
19: Il y a le cul.
0: Tiens, ça t'apprendra de faire le con. Voilà, donc là vous allez écouter un remix.
2: Malheur, Gérard.
18: Merde.
2: Qu'est-ce qui se passe?
18: Putain.
2: Gérard, qu'est-ce que tu fous, merde?
18: Merde.
2: Tu as tout cassé, Gérard. Je crois que ça y est. Hein.
18: Envoie le remix, là, abruti. Donc quoi, va te faire sauter toi-même, abruti.
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23: Et voilà, bonsoir à tous, bienvenue. Donc, horaire particulier, semaine particulière. Donc aujourd'hui l'équipe n'est pas au complète, mais on va essayer de travailler comme ça, mais c'est pas grave, hein. on est habitué maintenant. Alors au standard vous avez Anka, d'accord, ça commence. Karine et Aurélie. Donc bonsoir à vous.
24: Bonsoir Gérard.
23: Et
24: bonsoir.
23: Sur le net www.funradio. Donc Aurélie.
24: Oui. Bonsoir.
23: Et vous pouvez nous appeler en masse au 0825 08 5000, et pour les Belges au 033 08 5000, et à l'aria, donc il va se présenter tout seul.
25: C'est Tony Melon.
23: Voilà Tony. Donc un petit coucou à tout le monde, tous ceux qui travaillent, et particulièrement à la poulette de Caen qui se reconnaîtra, et bon anniversaire à sa mère. Bonjour à Nounours et au grand singe. Voilà, c'est terminé les bonjours. Donc débat sur les grèves, si je pouvais avoir la petite fiche, ça serait bien au standard. Karine, alors, s'il te plaît, je peux avoir...
24: Qu'est-ce que tu veux ?
23: La fiche avec le nom des auditeurs,
24: oui, mais
23: s'il te plaît. Bah non, bah on va pas commencer s'il y a pas de fiche.
26: Oh là là.
23: Ça, on commence pas comme ça, hein, les débats. Alors, on va accueillir Jean-Louis Mitchell. 102.6, Jean-Louis. Jean-Louis. Qui c'est qui me met pas les auditeurs en air ?
25: Ah, c'est bon, c'est moi.
23: Jean-Louis.
27: Allô.
23: Bonsoir.
27: Bonsoir à vous, Gérard. Bonsoir à toute l'équipe.
23: Le... Merci pour le Larsen.
24: Bonsoir.
23: François Birout, 78. Fréquence 101.9.
28: Bonsoir tout le monde.
23: Et après, qui c'est qu'on a? Arlette. La gadou, là.
29: Arlette la goudou, bonsoir tout le monde.
23: Bonsoir, 114.7 pour nous écouter à Reims.
28: Salut le troisième homme.
29: Bonsoir, bel homme.
23: Alors, il y a Jean-François, il y a François. Non, c'est Jean-Louis, François et Arlette pour
29: Arlette
23: l'instant.
29: Arlette la goudou.
23: Arlette la gadou.
29: La goudou.
23: Ouais, la gadou, c'est pareil chez moi.
28: Ah, la goudou. La
23: goudou. Oh, c'est bon, on commence pas. Alors, que pensez-vous des grèves en ce moment? Et donc, on va... Ah, bah si, on accueille Force Ouvrière 119.9.
30: Bonsoir, c'est Force Ouvrière. Bonsoir tout le monde. Bonsoir les filles, bonsoir les auditeurs.
31: Syndicaliste.
30: Bonsoir GG.
23: Bonsoir. Donc, alors...
30: J'appelle de Bondindon. Bonsoir à tous les Bondindonnois.
23: Ouais, bah c'est 119.9, je l'ai déjà dit, d'accord? Tu vas pas commencer?
32: J'ai un cousin qui habite là-bas, tiens.
23: Eh, hey, tu la fermes, toi?
32: Très bien.
23: Bonsoir. Ok, merci. Alors, que pensez-vous des grèves en ce moment? Allez. Par contre, avant qu'on commence les questions, les stats, ils sont où? Les statistiques du débat. Alors, ils sont pas faits?
24: Non, ils sont. Bah, si, ils sont faits, mais je vais aller les imprimer, en fait. Ils sont pas encore faits.
23: Et
24: puis moi, je fais la grève d'internet. De toute façon, j'ai pas de clavier.
23: Ah, bah, de toute manière, on n'a pas de clavier. Donc, je pouvais pas dire. Si, sur le net, on peut quand même avoir des réactions.
24: Bah,
23: on aura
24: net,
23: des réactions.
24: Il faudrait se connecter sur le net. Et comme j'ai pas de clavier, je peux pas me connecter sur le net. Donc alors, c'est un petit peu délicat.
23: Ouais. Oh là là là là là, ça se voit que c'est bientôt les, ça se voit que c'est les vacances, hein, parce que c'est le vrai bordel là, aujourd'hui.
29: Même les claviers font grève.
23: Ah ouais, ben allez, on y va. Allez, que pensez-vous des grèves en ce moment? On va demander à Force Ouvrière.
30: Force ouvrière. Bah écoute, moi je suis partagé entre deux opinions un petit peu. D'un côté, ils font chier à faire les grèves, parce que ça fout le bordel, c'est compliqué pour nous après de se déplacer tout ça. D'un autre côté, ils ont le droit aussi de faire grève et d'emmerder le monde, quoi. Je veux dire, c'est leur droit syndicaux, camarades.
23: Ok. Bon, Arlette Lagadou.
29: Eh bien, moi je trouve qu'en ce moment au niveau grève, on est plutôt tranquille. Bon, c'est vrai quand ils paralysent une ville ou
30: une
29: route
30: jambe.
29: Ou des trucs d'essence, c'est pas cool. Mais en ce moment, ça va.
23: Ouais, ben, je pense pas. Hein.
29: Mais si,
32: on fait aller.
29: C'est des tartes avec.
23: François.
31: Oui, c'est en cette période. Tu sais, c'est le jeu. C'est en cette période électorale. C'est normal qu'ils manifestent. parce que c'est justement la bonne période pour manifester, pour demander à avoir un petit peu plus d'argent, que ce soit les infirmières, tout le monde, quoi, hein.
29: Les
31: étudiants, tout le monde a besoin d'argent.
29: Mmh. Tu trouves ça normal, Gérard, que les médecins fassent grève, toi?
23: Non, non, mais attends, laisse venir, après je vous répondrai, moi. De manière, je suis contre...
31: Ouais, je voulais te poser une question, Gérard. Est-ce que tu trouves ça normal que les infirmières fassent grève?
1: Et les médecins?
23: Jean-Louis, pour l'instant, il n'a pas répondu, après je vous répondrai.
3: Bah, écoute, moi, Gérard, je suis chauffeur de bus pour la RATP.
29: Ouais. Hein,
3: et je fais souvent la grève, car on se fait trop souvent agresser. Et il y a trop de gens qui nous disent que oui, il faut pas faire la grève, patati, moi je dois aller au travail. Et ben moi je dis non à ces gens-là, car j'en ai marre de me faire tabasser la gueule dans mon bus tous les matins. C'est tout.
23: Je suis tout à fait d'accord avec toi. C'est ce qui vient de se produire encore il y a ce week-end là sur Marseille, malheureusement.
29: À Marseille.
23: Ouais. À Marseille, il y a encore un chauffeur qui s'est fait incendier.
29: Okay.
23: Et donc. Ah bah oui, ben bah là ça a été carrément, il a eu le temps de retirer ses vêtements, mais il a quand même été brûlé. À Lyon, ils sont en grève depuis maintenant 7 jours, on sait pas pourquoi.
31: Ouais.
23: Mais ce qui est pour médecin, infirmière, dentiste
31: ou autre
23: service comme ça, bon bah ça
31: c'est dégueulasse.
23: Bah disons c'est dégueulasse, non, parce que c'est quand même ça commence à devenir long, on leur promet des trucs et puis en fin de compte ils ont pas encore obtenu ce qu'ils voulaient de.
31: Mais regarde, attends, un toubib ça gagne 40 ou 50 000 balles par mois.
23: Non mais attends, attendez.
31: Je veux bien.
23: Non mais attendez, faut quand même dire que les médecins ils veulent être à 2 euros sur
31: 2 euros,
29: non mais...
23: Non, 20 euros.
29: Mais ça, ils ont tous des villas, tu crois qu'ils ont besoin de gagner plus?
23: Ben ouais, mais t'as des infirmières libérales ou autres infirmières qui...
31: Libéraux.
23: Ben
31: non, des infirmières libéraux, pluriel.
23: Oh, c'est bon, hein.
29: C'est du pluriel.
23: D'accord.
31: Donc,
23: il y en a qui se font quand même, je sais pas combien par mois, d'accord?
31: Je savais même pas que le bœuf, elle était infirmière.
23: Qui?
31: Qu'est-ce qui se passe?
23: Qu'est-ce que t'as dit, là?
31: Ouais, c'est pas grave, allez.
23: Ouais, ben, commence pas, parce que sinon, force ou...
31: Non, c'est pas moi, je faisais juste qu'intervenir, hein.
23: Non, mais je te préviens. Mais de toute manière, c'est vrai que là, on n'est pas tellement... On n'est pas gâtés, hein.
31: Ouais, et toi, Gégé, toi qui a quand même... t'as eu des métiers style routier, agent de sécu, gardien de nuit, tout ça.
23: Agent de sécu. Qui c'est qui t'a dit que j'étais agent de sécu?
31: Bah, toi, t'as été agent de sécu avant, quand même.
23: Ah, ouais, dans le gardiennage.
31: Ouais, dans le gardiennage.
23: Ah, ouais, non, mais attends, c'est pas pareil, là, faut pas confondre. Moi, j'avais compris la sécurité sociale aussi, moi,
31: bah
23: c'est
31: non,
23: pour ça.
31: Non, agent de sécu, pas agent de la sécu.
23: Eh, j'ai oublié, il y a aussi les étudiants aussi, quand même, qu'en ce moment, ça va mal pour eux aussi, hein.
31: On va dire, camarade Guérard, j'aimerais te poser une question.
23: C'est qui?
31: C'est François Biroute. J'aimerais te poser la question suivante, parce que j'ai eu connaissance que tu faisais le métier de routier. J'aurais aimé savoir si t'étais syndiqué.
23: Non. Bah non, mais comme je conduis plus, et puis de toute manière, Max a eu un routier tout à l'heure, ouais. C'est quand même leur gagne-pain aussi, hein.
31: Ouais, mais est-ce que toi, t'as déjà fait grève quand t'étais, c'est ce que je voulais te demander, quand
23: t'étais... Bah, de toute manière, on était bien obligés parce qu'on pouvait pas sortir, alors.
31: Ouais, et dans le yaourt aussi, il y avait des mouvements de grève ou pas, ou c'est vraiment spécifique à certaines professions?
23: Bah, ça dépend, hein.
31: Ça dépend.
23: Si personne n'était ravitaillé, automatiquement, on pouvait pas servir, hein. Ça, c'est, faut bien se mettre ça dans la tête, hein. Voilà.
3: Gérard, quand tu te faisais casser la gueule en tant qu'agent de sécu, tu faisais la grève après ou pas?
23: Non mais attends, et toi tu commences déjà pas...
31: Bah, comme les chauffeurs de routier, bah, c'est comme les chauffeurs de bus, c'est ça qu'il veut dire.
3: Moi je me suis fait retourner la tête par une petite grand-mère de 80 piges.
23: Ouais c'est ça,
3: justement.
23: Arrête, tu vas pas me dire qu'une nana, une vieille de 80 balais, t'as osé te casser la gueule? Non mais attends,
3: peut-être un peu moins, mais elle avait un attirail plutôt dangereux.
23: Ouais, c'est quoi comme attirail?
3: Ah, une bombe lacrymogène, attention.
23: Ouais, bah attends, c'est bon.
31: Un dé ambulateur.
23: Ouais, oh, c'est bon, on va pas s'éterniser sur là.
31: J'ai une dernière petite question. Si toi t'étais chauffeur de bus, par exemple, est-ce que t'accepterais de te faire cracher dessus comme chauffeur de bus?
23: Non, mais ça, je vais te dire une chose que...
29: Je veux bien faire cracher dessus.
23: Non, mais ça, de toute manière, faut bien se dire une chose, que s'il y a des trucs comme ça, automatiquement... Maintenant, c'est vrai qu'ils ont promis...
31: Dans les vidéos que j'ai vues, tu te fais cracher dessus.
23: Non, mais ça, c'est autre chose. Mais il y a certains trucs bon qu'il faut bien se mettre dans la tête, c'est qu'ils ont promis des trucs pour la RATP,
31: ouais.
23: qui est toujours pas mis encore en service.
3: Toujours pas.
23: Donc
29: ils ont raison.
3: Des cabines protectrices, rien du tout.
23: Voilà.
29: Même pas des chiens, rien.
31: Même pas de gilet pare-balles.
3: Rien du tout.
31: Que dalle.
23: Non mais il y a que chi. Voilà, donc allez, c'est bon, ça y est, stop. terminé pour cette question, on y va. Alors, seriez-vous prêt à faire grève si on vous le demandait? Alors, force ouvrière.
30: Force ouvrière. Écoute, ouais, moi, j'ai fait la grève il n'y a pas encore très très longtemps, là. C'était la semaine dernière. On a fait une journée de grève. Parce qu'il faut savoir que dans ma profession, je suis fossoyeur de métier. Donc, faut savoir que quand même, dans notre profession, c'est pas facile tous les jours. On travaille en extérieur.
29: Un peu mort, un peu métier, quand même.
30: On travaille en extérieur dans le froid. L'hiver, quand c'est gelé, la terre, elle est gelée, c'est dur, tout ça. Donc, on a fait une journée de grève la semaine dernière. Donc, ouais, moi, je pas de problème. Je fais la grève quand il faut avec les camarades. On fait, tu sais, le piquet de grève avec le petit feu. On sort les saucisses, les bières. Et puis voilà, c'est ça le piquet de grève aussi.
23: Ça, c'est le truc pour les, ça, c'est quand les routiers s'y mettent, hein.
30: Ouais, mais tu vois, il y a un esprit piquet de grève, en fait, un petit peu. C'est un petit peu un esprit, une communauté. On est entre potes, on boit des binous, on bouffe des gaises. Et voilà, c'est bon, quoi, tu vois.
31: Ah, les trotskistes.
23: Ça a toujours été comme ça, hein. Faut voir quand ils se mettent en grève, quand ils se sont mis en grève, les routiers, faut dire qu'ils ont...
30: Quoique Binous saucisse, toi, c'était grève à la maison tous les jours, alors.
23: Ouais, je pense, hein.
30: Ouais.
23: Arlette, la gadou.
29: La goudou.
23: Oh, je dirais ce que je veux.
29: C'est pas pareil.
23: Je m'en fous, c'est la gadou, puis c'est bon.
29: La goudou. Moi, je trouve que, c'est un peu à tout le monde de décider s'il a envie de faire grève ou pas, quoi, mais si on me demande pourquoi pas, si je suis payé.
23: Non, mais attends, si tu fais grève, t'es pas payé, hein. Faut pas rêver, là.
29: Ah, mais moi, je t'explique, parce que moi, quand je fais grève, bon, je travaille dans une banque, hein. Quand je fais grève, je n'accepte de réintégrer mon poste que si je suis payé. Si je suis pas payé, je...
23: De toute manière, s'il y a des grèves à l'heure actuelle, c'est pour essayer d'avoir une augmentation, hein.
29: Bah oui. En général, tu fais ta grève pour gagner moins, hein.
23: Bah oui. Normalement, hein. Mais il y en a, on sait jamais.
30: Regarde, GG.
23: Ouais.
30: Tu parles d'augmentation, mais les étudiants, quand ils font grève, c'est pas pour avoir une augmentation, ils sont payés 0 francs à la base.
23: Ouais, non, mais eux, quand ils font grève, c'est pour obtenir des plus d'instituteurs et tout ça, et que ça soit mieux surveillé. Ouais. Parce qu'à l'heure actuelle, on peut...
30: Tu crois que les étudiants de 22-23 ans, ils font la grève pour avoir plus d'instituteurs, toi?
29: Ah, je pense que oui.
23: Il
29: hein.
23: Y en a qui le font, oui.
29: Bah, oui. Ouais,
23: mais
29: oui.
23: Pour avoir plus de sécurité, parce qu'à l'heure actuelle, il n'y a plus de sécurité dans les lycées.
30: Ah, ça c'est vrai.
23: J'ai vu ça.
30: Tu fais un débat sur l'insécurité pour coller à l'actualité là.
23: On verra.
30: Une petite suggestion comme ça.
23: On ne sait pas, on verra. C'est en pour parler, mais il y a pas mal de sujets. Si vous avez des sujets à
30: l'insécurité, la délinquance, tout ça.
23: À me proposer sur les débats, vous écrivez à l'attention de Gérard Pen Radio, 22 rue Bayard, 75008 à Paris.
31: Un petit débat sur le football, ça pourrait le faire.
30: Voilà, la Coupe du Monde là.
23: Non, mais c'est bon, le football, on l'a fait. On a fait déjà la Formule 1 il n'y a pas longtemps.
31: Ah, mais le football et la Formule 1, c'est pas la même chose.
23: Non, c'est bon, allez. On accélère. François.
31: Ouais. Bah moi, en tant qu'étudiant, c'est vrai que j'ai fait grève la semaine dernière, là, parce qu'on luttait contre les locaux complètement insalubres. Et voilà, on a fait grève parce que, bon, ça peut plus durer, quoi. On peut plus étudier dans des bonnes conditions... Les profs aussi nous ont rejoints, ils sont sous-payés, donc normal, on fait notre droit de grève, comme tout le monde, comme les infirmières, comme les médecins.
23: Et Jean-Louis, pour terminer...
29: Vous n'êtes pas payé.
23: Non, comme il est étudiant, il n'est pas payé. Hein.
31: Bah non, je touche le RMI. Hein.
23: Jean-Louis.
32: Je te dirais que si mes collègues ont une bonne raison de faire la grève, aucun problème, je suis, car j'en ai marre de me faire taper dessus de toute façon.
23: De toute manière, c'est ce qu'ils font tous à l'heure actuelle, hein, maintenant.
29: Exactement. Gérard, qui c'est qui décide qu'on fait la grève?
23: Ben justement, on va en parler. Hein. Ah. On va en parler. Alors, la troisième, c'est... Ben, de toute manière, j'ai répondu en même temps que vous, donc c'est bon, hein, vous avez eu tous les stats. Alors, on va faire quand même un petit stat. C'est à la question, trouvez-vous qu'il y a trop de grèves en France? Alors, il y a 35% des gens qui répondent non. 12% des gens répondent les autres oui, mais nous non. 3% répondent ça dépend des jours. Et 50% des gens ne pensent pas répondre à cause de je ne sais pas quoi.
29: Ah, c'est là qu'on regrette Manu. Hein.
23: Voilà. Ben, parce qu'on n'a pas des stats. C'est une nouvelle équipe que j'essaye de former.
1: Ah là là.
29: Bah ouais,
23: mais c'est pas évident. Parce que, Aurélie là,
24: oui.
23: Comment ça se fait que les 50% des gens ne peuvent pas répondre pour cause de Attends, alors attends, c'est bien.
24: C'est peut-être un problème d'imprimante, hein, montre-moi.
23: Parce que j'ai pour cause 2 et je sais pas ce que vous me mettez derrière.
32: Bah, c'est peut-être la grève aussi, l'imprimante.
24: Hein. Bah, je crois, hein, bah, je crois que parce que.
23: Apparemment, on n'a pas d'internet.
24: C'est Internet qui était à moitié en grève aussi, donc on n'a pas pu avoir la fin de la phrase, apparemment. En fait, tout le monde s'accorde à son débat, Gérard.
23: Bah oui, mais c'est bien. Voilà.
32: Moi, je vais peut-être faire la grève si ça continue.
23: La grève de quoi? Tu as des travaux finis?
32: Des questions, j'ai pu y répondre.
23: Voilà. Ah bah alors, si tu réponds plus, Jean-Louis, tu sais ce que tu fais?
32: La grève.
23: Eh ben, au revoir.
29: Jean-Louis.
23: Alors, Jean-Louis, c'est terminé pour lui.
24: On va accueillir quelqu'un à la place. Si ça vous dérange pas, Trevor Jones est là.
29: Ah. Mais je t'ai...
1: Bonsoir, Trevor.
4: Salut, Trevor.
29: Bonsoir, Trevor.
23: Oh, oh. Oh, tu te réveilles?
1: Hello, Mr. Cousin.
23: Ouais, bah, ouais, c'est bon. Celui-là, c'est même pas la peine. Ça va encore.
1: Non,
23: non, au revoir. C'est bon. On l'a déjà. C'est bon. Celui-là, on l'a quasiment, constamment. Bon, allez, question. Si on va pouvoir se mettre un petit disque, quand même, et après.
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23: Alors, croyez-vous que les grèves peuvent durer plus de 6 mois? On va demander à François.
4: Non, je pense pas qu'elle puisse durer plus de 6 mois, parce qu'au bout d'un moment, il faut arrêter de déconner, il faut arrêter de faire des grèves, il faut retourner au boulot. Hein.
29: Au turbin.
23: Ouais. Non, mais même, d'accord, pour toi, c'est non.
4: Ah ouais, parce que les grèves, c'est momentané, il faut pas déconner, au bout d'un moment, il faut retrouver le boulot, retrouver ses petites habitudes. Mm-hmm. Les grèves, c'est pour marquer le coup.
23: Ouais, mais bon, ok. Arlette Lagadou.
29: Lagoudou, eh bien écoute, moi je trouve que 6 mois sans être payé, ça fait un petit peu beaucoup quand même. Non, faut arrêter de déconner une semaine, 15 jours à la rigueur, mais quand même.
4: Faut arrêter la fanfaronnade, là.
23: Force ouvrière pour finir.
29: Bâton.
1: Ouais, force ouvrière pour la quatrième.
4: Qu'est-ce que c'est que cette gaudriole?
23: Voilà. Oh!
29: On a bien mauvais exemple à la jeunesse.
23: Et on se calme un peu là derrière, s'il vous plaît, on laisse répondre. Merci. Merci. On vous a laissé répondre. Alors vous laissez répondre l'auditeur maintenant.
1: Ah, ok, camarade. Les derniers quand même. Écoute, GG, faut quand même savoir, à partir de 2 mois, c'est plus une grève, c'est une mutinerie, hein. Il y a des textes qui réglementent et qui légifèrent un petit peu sur cette histoire-là.
23: Les portables, s'il vous plaît, vous les éteignez. Et au standard, vous vous réveillez, parce que tout à l'heure, ça va choper, voir votre matrice.
24: Il y a Docteur Flump qui est là.
23: Ah, bah voilà, pour peut-être intervenir, pour
24: J'attendais
23: me donner...
24: J'attendais un moment propice pour l'annoncer, puisque toi, t'étais tellement dans ton truc, je voulais pas te couper, tu vois. Là, je suis en train de te couper, c'est vraiment pas ce que je voulais faire tout à l'heure.
23: Alors, docteur, comment?
6: Docteur Slump, bonsoir, monsieur Gérard.
29: Bonsoir,
6: j'appelle de Gugu City.
1: Bonsoir.
6: 7.2.
29: Bonsoir, au Gugutien.
23: J'espère que t'as compris la question, parce que je la répète pas. Hein.
6: Ah bah, écoutez, j'étais au standard, donc j'ai pas pu entendre la question.
23: Alors, force ouvrière pour finir.
1: Je te disais, mutinerie, à partir de 2 mois, c'est une mutinerie, il y a un texte, et à partir de 2 mois, c'est plus une grève. Hein.
23: D'accord.
1: Donc, une grève de 6 mois, c'est impossible.
23: Docteur Simple.
6: Je vous ai demandé.
23: Alors, croyez-vous que les grèves peuvent durer plus de 6 mois?
6: Bah non, je ne pense pas. Moi, j'ai fait la grève pendant 2 mois en tant que docteur. Parce que, comme vous l'avez précisé tout à l'heure, nous, on demande plus cher maintenant. Hein. Pour ma consultation, je demande 100 euros. Ce qui me paraît tout à fait convenable, vu la qualité de mon travail.
4: Un peu cher pour un examen de la nuit.
23: Docteur Simple.
6: Oui.
23: C'est pas 100 euros, c'est 30 euros.
6: Ah oui, mais moi, j'ai des tarifs très particuliers.
1: Mais c'est un proctologue, hein, c'est un spécialiste.
4: Un spécialiste de la nuit.
6: Je suis pas n'importe qui.
1: C'est un proctologue, GG, quand même.
23: Bon, alors, moi, je peux vous dire qu'il y a eu des grèves qui ont duré quand même un peu longtemps. Celle des routiers qu'il y a eu une année. Elle a duré quand même. Ah si, elle a quand même duré longtemps.
29: 15 jours.
23: Hein? Elle a pas duré 15 jours, celle de il y a 5-6 ans. Hein.
1: Ah bah oui, il y avait plus d'essence.
23: À mon avis, là où que tout le monde commençait à se ruer sur les stations-service dans les grandes surfaces, et que ils ont été forcés de mettre des services restreints pour les services municipaux. Alors, je peux te dire une chose, qu'elle a duré quand même assez longtemps, cette grève.
29: 15 jours, parce que moi, c'est exactement le plein qu'il y a dans ma voiture, ça m'a duré 15 jours.
23: Non, elle a duré plus de 15 jours.
4: Et Gérard.
23: Oui, c'est qui?
4: François Birout. Tu trouves ça normal qu'ils aient fait intervenir l'armée pour déloger les routiers?
29: Non, c'est dégueulasse.
23: Mais non, mais ça, de manière, pourquoi? Parce que les routiers, ils ont pas obtenu ce qu'ils ont voulu aussi.
4: Ouais.
23: Leur responsable, ceux qui s'occupent d'eux là. Le ministre des Transports. Apparemment, il a rien fait pour.
29: Ben non.
23: Et ça continue.
29: Il a envoyé l'armée, ce con.
23: Bah ouais. Mais là, pourquoi que ça va encore recommencer?
29: Pourquoi d'abord?
23: Eh ben là, voilà. Là, ce qui va se reproduire, c'est que ils vont recommencer parce qu'ils ont, pas encore obtenu l'ouverture Attends, 5 minutes, c'est le top là quand je te parle. Merci. Bon, ça veut dire quoi, la gadou, là?
29: La goudou,
23: j'ai dit.
31: Troisième homme.
29: La goudou.
23: Donc là, de manière, je peux vous dire une chose, que ça va pas tarder de reprendre. Et ça, moi, je leur donnerai raison pour les routiers. C'est encore l'histoire du tunnel du Mont-Blanc. Ils veulent pas réouvrir. Ils veulent pas réouvrir pour l'instant le tunnel au camion. Et ça, un de ces quatre, c'est pas normal. Les routiers, c'est leur boulot. Là, on leur retire la moitié de leur boulot.
7: C'est dégueulasse.
30: Les gens, c'est leur vie quand même.
23: Ah ouais, mais de manière, vous les médecins, vous nous avez fait chier pendant plus de 3 semaines.
29: 3 jours.
31: Qu'est-ce que ça veut dire, ça, 100 euros pour se faire sous-peser les testicules?
23: Ouais, 100 euros pour aller sous-peser tes couilles auprès de ta femme, et puis au revoir maintenant. Voilà. Au revoir.
5: Au revoir.
7: Et moi, je peux participer aussi, parce que comme j'ai rien à faire, là.
32: J'ai rien dit, moi.
23: Je veux pas le savoir, je t'ai dit au revoir, docteur Saint.
32: Ouais, voilà.
23: Allez. Voilà, comme ça, c'est plus vite. Oui, tu voulais.
7: Je peux participer, moi. Je pourrais répondre à tes prochaines questions.
23: Tu peux dire. Regarde un peu derrière, là. Hey, François Biroute, si t'es pas content, c'est moi qui commande.
31: Ah non, je suis content, c'est pas François.
29: Moi, j'avais une question, Gérard.
23: Ouais.
29: Parce que par rapport à ce que tu disais, ils font la graisse, tout ça, mais est-ce que tu crois pas que plus on en donne, plus on en veut?
23: Non, mais ça, faut se dire une chose. C'est parce plus là, ils en demandent.
29: Quand on a acquis les 35 heures, bon, on était content, mais maintenant, est-ce qu'on va pas en vouloir plus, 35 heures?
23: Non, mais ça, ce qui se passe, les 35 heures, ça a été contre. Tout le monde, pourquoi? Tout le monde font grève à l'heure actuelle parce que c'est passé à 35 heures. Et à 35 heures, je suis désolé, les routiers ne pourront pas faire 35 heures. C'est leur gagne-pain.
7: C'est 35 heures par jour, c'est beaucoup. Hein.
23: Non, mais même. Ouais, attends, tu vas demander à un routier qui fait 35 heures, il pourra pas te dire non.
5: Par jour, ouais.
23: Il pourra pas faire 35 heures.
7: Il faut dormir un peu quand même.
23: Non, mais même c'est dans tous les services, c'est impossible.
29: Si, c'est impossible.
23: C'est tout un... Non, c'est pas réalisable.
29: Il faut donner les moyens.
23: Voilà. Alors, force ouvrir. Je viens d'entendre ta voix. Alors, tu vas aller te faire sucer le zob par ton chien. Au revoir.
5: Au revoir.
23: Au revoir. Voilà, alors.
31: C'est tout.
23: Quatrième question et on va mettre un disque.
5: Ouais.
23: Faut-il faire grève pour garder le survie de l'entreprise? On va s'écouter. C'est LFSDT, Magnif Haunted Road. C'est anglais.
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23: Et voilà, rebonsoir à tous. Donc toujours la suite.
5: On vient de commencer.
23: Pas suite et fin parce que j'allais. Comme tout le monde est en grève.
5: Ouais.
23: Donc il manque la moitié de mon équipe. Donc
5: si la moitié. Il y en a qu'une qui est partie. Elle fait grève.
23: Non, mais même. Il manque une personne à l'ARA, parce que normalement c'est pas toi. À l'internet on a personne. Donc.
7: Non, si moi je m'en occupe. M'occupe du standard et de l'internet.
23: Ouais, mais moi si je décide de faire grève, j'ai le droit.
5: D'accord.
23: Normalement si.
5: Qu'est-ce qu'on vient de s'écouter, Gérard?
23: Et là on vient de s'écouter cet effet d'été avec Manif Onti Roade. Je sais pas qui c'est qui m'a sorti ce nom-là, mais bref. Donc,
7: c'est de l'anglais, je crois. Hein.
23: Ouais, c'est de l'anglais, puis je connais pas l'anglais.
5: Et le numéro du standard, vas-y.
23: Alors, vous pouvez toujours nous appeler au 0825 08 5000, et pour les belles, 033 08 25 08 5000, et sur le chat du net, donc vous pouvez toujours y aller.
7: Voilà,
23: Aurélie va vous donner. Le site. Le site.
7: Kikoulol.funradio.fr.
23: Voilà. Et donc, il fonctionne. On est à 3600. Donc, pour l'instant, ça va.
7: Non, c'est un petit peu monté, là, parce que là, on a repris. Donc là, ça fait 4200.
23: Ah, c'est bon. Alors, on va peut-être arriver à faire 10 000, sur ce débat-là, j'espère.
7: Ouais.
23: On récupère François Biroute.
31: Oui.
23: Rebonsoir.
31: Rebonsoir.
23: Arlette Lagadou.
29: Rebonsoir, la goudou, bonsoir.
23: Monsieur Mazur.
31: Oui, bonsoir, c'est Monsieur Mazur, camarade.
29: Bonsoir, Monsieur Mazur.
31: Bonsoir, chers amis, comment allez-vous?
23: Et Alain Madeleine, pour terminer.
31: Écoutez-moi.
23: Merci, monsieur Alain Madeleine.
30: Oui, bonsoir Alain Madeleine, 118. Bonsoir tout le monde.
23: Voilà,
30: oui,
23: alors, bonsoir. La question...
31: Gérard, oui. Est-ce que je peux te demander un petit service?
23: De quoi?
31: J'ai bien aimé le Scud, là, que tu viens de passer.
23: Oui.
31: J'aimerais savoir la maison de disque, si c'est possible.
23: Alors ça, tu fais une chose, t'appelles Karine, je te repasse Karine et tu verras ça avec elle. Je te passe Karine maintenant.
31: D'accord.
23: Voilà. Attends, donc, Karine, tu prends... C'est qui?
24: On n'a pas que ça à faire.
23: C'est qui? C'est François Birout?
31: Ouais, c'est pas grave, je demanderai à la fin.
23: Ouais, à la fin ou quand je te virerai.
31: Non, faut pas. Mais on dirait un petit peu le son platicule.
23: Alors, faut-il faire grève pour garder la survie de l'entreprise? On va demander ça à François Birout.
31: Faut-il faire grève pour la survie de l'entreprise? Bah non, moi je pense pas qu'il faille, ça se dit, Gérard.
23: Qu'il faut faire grève.
31: C'est moi la grammaire. Et je pense pas qu'il fasse faire grève, justement, parce que bah justement si les gens font trop la grève, alors l'entreprise ne sera pas viable.
23: Fiable.
31: Fiable, si tu veux.
23: Faut pas confondre les torsions et les serviettes.
31: C'est clair.
23: Arlette Lagadou, là, on se réveille un peu là parce que ça commence à dormir. Ouais, bon, allez.
29: Moi, écoute, je pense que ça serait pas malin de la part des patrons de faire grève, parce que les patrons ils font jamais grève après tout. Et donc peut-être qu'ils pourraient faire grève pour assurer la survie de leur entreprise.
23: Il y a une question d'internet.
24: Oui, oui, en fait c'est pas une question, mais ce que les gens disent depuis tout à l'heure, c'est qu'ils se font chier en fait. Ils vont faire la grève du net si ça se bouge pas un peu plus.
23: Non, mais là c'est quand même un débat. Je vais pas m'amuser à gueuler sur tous les débats.
24: Bien
23: donc,
24: sûr. Bien sûr, je comprends.
23: Donc ils ont intérêt de faire il faut qu'ils se réveillent sur le net s'ils veulent pas.
24: Au standard aussi, les gens demandent à quelle heure commence le débat.
23: Et ça y est, si au standard ils sont pas contents, tu leur dis qu'ils aillent se faire.
30: On commence du net, c'est du
23: cerveau. Alors Alain Madeleine.
30: Oui. Écoute, moi je trouve que t'es un peu excessif. Dans tes termes, parce que survie, je trouve que le terme est excessif. Parce que ça sous-entend qu'il y aurait éventuellement la mort de l'entreprise. Et je trouve ça un peu dur de parler de ça sur une antenne nationale, sur une radio à cette heure-là, quand même.
23: Ouais, ben d'accord. Monsieur Mazur, pour finir.
30: Même, tu peux, hein.
23: Non, mais je répondrai à ta question pourquoi que j'ai mis la survie de l'entreprise, d'accord?
30: Oui, ouais, d'accord.
23: Monsieur Mazur.
8: Oui, monsieur Gérard. Alors, j'aurais aimé savoir, n'est-ce pas, si vous entendiez le mot grève au sens marxiste ou trotskiste du terme, n'est-ce pas?
9: Oui, Gérard.
23: Faut-il faire grève?
29: Oui, c'est important
8: au sens
29: savoir.
8: Marxiste ou trotskiste, monsieur
23: c'est
8: Gérard.
23: C'est quoi ce bordel?
29: C'est des tendances, parce qu'en fait, ça se trouve, depuis le début, on répond à côté, ça dépend si t'es marxiste ou trotskiste.
23: Oui. Ah, mais moi, je suis d'aucun parti, alors.
30: Toi, t'es un alien, toi.
23: Moi, je suis d'aucun parti, j'en ai rien à foutre.
8: Pour répondre brièvement à votre question, monsieur Gérard, je pense qu'effectivement, le droit de grève est un droit, n'est-ce pas, qui est dans les fondements même de notre République. Mais je pense bien entendu qu'il ne faudrait toutefois pas en abuser, vous êtes d'accord avec moi, n'est-ce pas? C'est-à-dire que je m'explique.
23: Ouais, mais vous, allez-y.
8: Non, monsieur Gérard, n'est-ce pas que...
23: Parce qu'on va pas, je vais pas m'éterniser trop longtemps avec vous, moi, si ça va pas.
8: Excusez-moi.
23: Je disais qu'il faut accélérer un peu la cadence aux questions que je pose.
8: Ah, mais tout à fait. Donc, si des employés, n'est-ce pas, faisaient grève, imaginons, un peu quand ça leur prenait, un peu n'importe quand, et pour des durées indéterminées, effectivement, je pense qu'au bout du compte, cela pourrait tout à fait couler une entreprise.
23: Alors, je vais répondre. Je vais répondre aux questions, parce que là, apparemment, vous êtes en train de me faire un plan, moi, alors détaillé de ce que j'attendais pas. Donc, le pourquoi, le survie de l'entreprise, pour répondre à Alain Madeleine et puis à toi, et puis à vous. Donc, le problème, c'est qu'il y a, à l'heure actuelle, des entreprises qui sont en train de se casser la gueule à cause de ça. Donc, il faut pas que ça continue. Comme Moulinex, Lu, puis
9: pas
23: j'en passe et des meilleurs.
9: Donc, pas de marque, pas de marque.
23: Toutes ces entreprises là, pour l'instant, sont en train de se casser la gueule.
29: C'est la grève.
23: Bah oui, et c'est pour ça que c'est des licenciements économiques. Les gens font grève, ils bloquent les entrées des entreprises et automatiquement c'est leur gagne-pain et l'entreprise ne peut plus marcher. Voilà.
24: Après, ça fait des embouteillages.
23: Mais voilà, comme sur la route.
30: Non, mais c'est ça, Gégé, le vice de la grève, c'est qu'en fait tu fais grève pour réclamer plus, mais plus tu fais grève, plus tu mets l'entreprise en danger.
23: Bah oui, mais c'est pour ça. Mais Yana, regarde, si t'écoutes bien les informations qu'il y a eu là, il y a pas si longtemps que ça, il y a quand même pas mal d'entreprises que tout le monde se met en grève pour garder la survie de l'entreprise. Ils ont pas envie qu'elle se casse la gueule.
30: Bah mais c'est ce qu'ils font en se mettant en grève en fait.
23: Bah oui mais
30: sans
23: bon.
30: Savoir, est-ce que ça serait pas un manque d'information en fait la grève?
31: Franco Blaireau.
23: Bah à mon avis si, je pense.
30: Si. Alors est-ce que tu pourrais expliquer à tous les citoyens français qu'il ne faut pas faire grève dans des termes assez clairs? Est-ce que tu peux le
23: Non mais attends, il y a des grèves qui sont faites à l'heure actuelle. Bon, il y a parce que c'est des problèmes avec les responsables syndicaux.
30: Ouais. Et
29: hein. C'est ça à chaque fois, hein, Gérard. Il y a pas que les routiers, hein, sans déconner.
23: Mais de toute manière, je parle pas uniquement que des routiers. Bah, non, ouais, on a parlé de la RATP, on a parlé des infirmières, on a parlé des médecins, des dentistes, des chauffeurs de taxi, des ambulances, tout le monde y a le droit, tout le monde y passe dedans.
30: Ouais, et Gégé, dans le milieu que tu fréquentes en ce moment, c'est-à-dire le milieu de la radio, est-ce que la grève est tendance ou pas? Est-ce que ça se fait dans le milieu de la radio de faire des grèves, tout ça?
23: Bah, pour l'instant, j'en ai jamais entendu parler, je ne sais pas si ça se croit.
30: Bah, toi, quand t'avais disparu de l'antenne, là, pendant plusieurs mois, c'était un petit peu une grève d'antenne, en fait.
23: Non, mais ça, c'était pour que vous compreniez qu'à un moment donné il y avait une limite à respecter vis-à-vis des auditeurs et puis
30: c'est
23: bon
30: clair.
23: Donc apparemment ça a l'air de bien se repasser, donc on verra si on repart comme avant et c'est tout.
31: Gérard, pour répondre à ta question, d'abord je tiens à te féliciter Gérard pour aborder ce genre de thème à la radio.
23: De toute manière c'est la période, c'est le moment des grèves, donc ça s'arrête pas alors.
31: Ouais, c'est clair, mais en plus c'est un sujet d'actu et moi tu sais je suis comme toi, je suis de tendance bolchevique. Et j'irai dans ton sens en disant que ouais, si tout le monde fait grève, c'est clair que l'entreprise ne peut pas survivre à ça.
23: Bah c'est ce qui se passe à l'heure actuelle, voilà. Ouais. Alors
29: quand tout le monde fait grève, personne n'est payé, donc à la rigueur
23: l'entreprise ne fonctionne pas, mais de toute manière il y a du licenciement dans l'air et c'est pour ça que les gens font grève pour éviter
29: c'est pas malin, ils font grève pour pas perdre leur emploi, c'est débile.
23: Mais oui, mais alors dans ces cas-là pourquoi qu'on va mettre une entreprise en danger.
31: Peut-on, n'est-ce pas, moi, c'est la question que je me pose. Peut-on faire grève alors qu'on est déjà licencié, monsieur Gérard?
23: Mais ça, non, attends, faut pas confondre. Parce que là, ce que vous dites, monsieur Mazur, d'accord, mais une fois qu'il est licencié, il peut pas revenir dans l'entreprise, c'est bien ça qu'il faut se mettre.
30: Tu fais grève des acédiques, tu peux, tu te mets en
23: Ouais, mais, ouais, mais d'accord, mais ça, c'est pas pareil.
31: Oui, bon. Mais monsieur Gérard, je posais cette question dans un but bien précis, n'est-ce pas? Rappelez-vous ces images télévisées d'un personnel bloquant l'entrée d'une usine alors qu'ils avaient déjà perdu leur emploi.
23: Mais oui, mais ça, c'était pour garder la survie de l'entreprise, c'est ce que j'essaye de... Chez vous, les euros.
31: Moi, j'ai compris, hein. C'est François Birou, quel est l'intérêt de vouloir garder la survie de l'entreprise?
23: Oh là là là là! Mais c'est pour garder, pour éviter que l'entreprise se casse la gueule, que le personnel fait grève, c'est tout?
31: Oui,
23: mais débouchez-vous les euros!
5: Les euros!
23: Merde!
29: Oh,
23: les
31: euros! J'ai bien compris, monsieur Gérard.
29: Alors, en fait, il y a des gens qui font grève et qui empêchent les gens d'entrer dans leur usine pour travailler. Et les gens qui rentrent pas pour travailler, eux, ils font pas grève. Et en fait, eux, ils risquent de perdre leur emploi. Donc, c'est pas malin de bloquer les usines, de bloquer les entrepôts, tout ça. Parce que moi, quand il y avait pas d'essence, je pouvais pas aller travailler. C'est pareil.
23: Tu fais quoi, toi, comme boulot?
29: Je travaille dans une banque.
23: Ouais, mais attends, mais les banques, c'était pas les banques qui ont été ils ont pas été réquisitionnés les stations-service pour les banques, ils les ont vous avez compris, c'est uniquement que pour les services d'urgence, c'est-à-dire ambulance.
29: Justement, moi j'ai pas pu aller travailler pendant trois
23: jours. Mais dans ces cas-là, il fallait prendre les transports en commun.
31: Gérard, j'aimerais te poser une question.
24: J'ai une petite question internet aussi. Il y a Mac Wallace qui demande, attends, je vais noter. Qu'il demande si c'est vrai qu'il y a des gros obèses à Tresse qui font des grèves de la faim.
23: Mais ça, je répondrai pas à ces questions de
5: naze. Mais pourquoi?
23: Non, parce que c'est une question que je répondrai pas, c'est tout.
24: Qu'il y a des obèses à Tresse qui font des grèves de la faim. Je sais pas de quoi il parle.
23: Non, mais je sais de quoi il parle, donc je répondrai pas à cette question. Voilà.
5: Mais on sait pas, nous.
23: Non, mais c'est bon.
31: C'est François Birou. C'est François Birou, j'aimerais te poser une question. Est-ce que pour justement, pour pas que ces gens-là fassent grève, fassent des manifs pour entraver le bon fonctionnement de l'entreprise, est-ce que t'es pour la réouverture des goulags?
23: C'est quoi ça? Qu'est-ce que t'es en train de me parler là comme connerie, toi?
31: Les goulags, c'est des espèces de forts où on mettrait tous ces gens-là et on les traiterait bien. Ce serait un service 3 étoiles où on leur expliquerait bien comme il faut, avec Kalachnikov à la pluie.
23: François Birou, ta question, elle est con. Au revoir.
31: Non, c'est pas une question.
0: Non, lui dis pas au revoir, il reste. Allez, quoi, il reste. Allez. Oh là là, c'est difficile.
23: Merci, au revoir.
24: Quelqu'un d'autre alors.
23: François Birout. Donc, cinquième.
24: Combien?
23: C'est la 3, c'est François Birout qu'on a viré.
24: Ça y est. Mais on accueille du coup Monsieur Crasu.
23: Monsieur Crasu.
24: Monsieur Crasu.
23: Il appelle d'où?
24: Monsieur Crasu, il appelle, demande-lui, il est là, il écoute par TPS, je crois, un truc comme ça.
0: Oh là là, pas de marque.
23: Monsieur, hey.
31: Bonsoir, c'est Monsieur Crasu.
23: T'appelles d'où?
31: J'appelle de Saint-Quetard en Vaseline.
23: Et tout à l'heure, tu vas t'appeler 5 heures en vaseline, que tu vas te mettre de la vaseline dans le trou du cul, et tu vas dégager.
31: Oui, monsieur Gérard.
23: D'accord.
31: J'ai finement répondu, monsieur Gérard.
23: Attention, j'ai réponse au chien. Je réponds du berger à la bergère aujourd'hui.
0: Voilà, il y a la répartie, hein.
23: Alors attention.
31: Oula.
23: Je suis remonté à bloc, alors attention.
0: Attention.
23: Et au standard, vous éteignez vos micros.
24: Oh, pardon.
0: Ah, mais elle bosse.
23: Et elle bosse, elles sont en train de jacter, là.
0: Oh là là.
23: Vous prenez.
24: Ouais, j'ai une autre question.
23: Non, mais moi, vous prenez des gens au standard.
24: Oui, mais
23: sur
24: moi,
23: le net.
24: Je fais les deux en même temps.
23: Bon, non, mais Karine, elle m'a bossé.
24: Il y a Pomme de Terre qui demande si t'as fait mai 68.
23: Non, j'ai pas fait mai 68, j'ai pas connu. Malheureusement,
0: pas connu.
23: Mais j'ai entendu parler de ce qui s'était passé.
24: Ah, c'est donc, passé quoi?
0: Il s'est passé quoi, ouais?
23: Non, mais ça a dégénéré dans Paris, alors.
31: Et Monsieur Gérard, de quel côté auriez-vous été si vous aviez fait mes 68?
23: Alors, j'aurais été du côté de la main de ma sœur dans la culotte d'un zouave, que pour l'instant, les questions, c'est moi qui les pose, et les réponses, c'est vous qui les donnez.
9: Il n'a même pas de poil à sa teub, le communisme, n'y est pas.
23: Toi, tout à l'heure, tu as dégagé, je vais en choper un au hasard, ça va faire mal.
9: Il crachait pas.
23: Ouais, toi, tout à l'heure, je vais te cracher sur le coin de ta gueule, toi, tu as dégagé. Alors, y aura-t-il des grèves au moment des élections? On va demander à Cracus, là.
9: Il éjaculait pas.
23: Crasuc!
31: Oui, je Crasuc, je suis là. Non, je pense qu'il n'y aura pas de manifestation pour les élections, parce que les gens seront trop occupés à aller voter.
23: Ouais, bah ça, à mon avis, j'y crois pas trop. Alain Madeleine?
30: À mon avis, s'il y a des manifs, il y aura une répression terrible. Il y aura une répression terrible, parce qu'en période électorale, tu sais comment c'est, il faut qu'il n'y ait pas de vagues. Donc, à mon avis, ça sera étouffé dans l'œuf.
23: Ouais, bah ça,
24: ouais, c'est possible.
23: On verra. Arlette Lagadou.
10: Bah, écoute, Lagoudou.
0: Lagoudou.
30: Lagoudou, putain, brout de
10: Lagoudou.
30: Ah,
10: c'est un hommage en plus.
30: Oh, bah oui.
23: Madeleine. Madeleine.
30: Oui, bonsoir.
23: Au revoir.
30: Ah, c'est pas moi.
23: Ah, non. Si, je t'ai reconnu.
0: Non.
23: Au revoir.
0: Arrête.
23: Au revoir.
0: Bon, au revoir.
23: Je l'avais reconnu, celui depuis tout à l'heure qui s'amuse
24: Robert
23: aussi.
24: Robert V à la place.
31: T'es trop fort, blaireau.
23: Bah, fais gaffe.
24: Robert V à la place.
9: Robert V.
23: Robert V, t'appelles d'où?
10: Oui, Robert V.
31: J'appelle de Rambouillet.
23: 101.9.
31: Voilà.
23: Eh, quand je vous demandais, vous appelez d'où, vous me donnez la fréquence.
10: Donc, je te disais, Gérard, que faire grève juste avant les élections, pour moi, ce serait pas malin. Et puis, de toute façon, personne en parlerait. Parce qu'en fait, l'impact de la grève, c'est pas la grève en elle-même, c'est qu'on en parle à la télé ou à la radio. Ça fait réagir les gens. Regarde, on est en train de le faire. Avant les élections, à mon avis, c'est ce que disait tout à l'heure un brillant analyste, ça a été étouffé dans l'œuf.
23: Ouais, non, mais d'accord. Monsieur Mazur?
31: Eh bien, écoutez, moi, je pense comme vous, monsieur Gérard. C'est-à-dire que lors des élections, il faut s'attendre à une grève monumentale de la part des électeurs, surtout, n'est-ce pas?
23: Ben, ça, de toute manière, c'est ce qui va se passer.
31: Oui,
23: parce qu'il faudra bien se dire une chose. Que là,
10: de droite ou de gauche, on se fait enculer.
23: Voilà, de toute manière, t'as répondu à ma place, mais ça, de toute manière, on se fait déjà enculer. Hein, on respecte, malgré que c'est. Hein?
31: Par qui, pardon?
23: Par qui? Par le gouvernement.
31: Mais
23: de manière. Non, mais faut se dire une chose. Que là, en plus, ils choisissent le mauvais moment pour faire ça, parce que c'est les périodes de vacances de Pâques.
10: Bah oui.
23: Là, il y a la zone B qui part cette semaine.
10: Bah oui.
31: C'est clair. Bon voyage à eux.
23: Ouais, ben.
0: Bonnes vacances.
31: Ça va être pendant la zone C.
24: C'est déjà les vacances?
23: Bah oui, il y a une zone qui arrête, samedi, hein.
24: Ils font la grève?
23: Bah oui, ils arrêtent de travailler.
24: C'est les profs qui font la grève?
23: Non, c'est des vacances. Et puis, Karine, tes questions cons, tu te l'écartes où que je pense.
0: Ah, mais t'arrêtes?
24: Eh, tu te calmes.
0: Eh, oh.
23: Si je veux.
0: Eh, on va faire grève, eh, oh. Tu vas faire ta réaction.
23: Le patron! Le patron, le jeudi! C'est qui? C'est moi!
24: Écrase!
31: On parle pas de l'anus à Karine.
23: De toute manière, on n'est pas le jeudi, on est mardi. Et celui qui s'amuse à dire, je ne jouillais pas tout à l'heure, j'en chopais un au hasard.
10: Il éjaculait dans sa culotte.
23: Celui qui s'amuse à ça, arrête! Merci! Donc la question en est faite,
0: moi
23: j'ai répondu.
10: Il bouffe de la bite au bois de boubou.
23: Bah alors Crasu, au revoir.
31: Au revoir.
23: Au revoir,
0: Crasu.
29: c'est pas lui. Hein.
23: Bah tant pis, je vous prends le savoir. Comme ça, ça va plus vite.
0: Allez, Gérard.
23: Allez, une grève peut-elle virer au drame lors du défilé? On va demander à Monsieur Mazir.
24: On peut accueillir quelqu'un à la place?
23: Ouais, merci. Bah,
24: Michel Tocard, 120.3.
23: Michel Tocard.
32: Ouais, colo. Bonsoir Gérard.
23: Bonsoir Michel Tocard.
32: Oui, bonsoir tout le monde.
2: Bonsoir Michel
29: Tocard.
24: Bonsoir.
23: Et on a toujours Robert V, hein, t'es toujours là?
2: Je suis là, je suis vivant.
23: Ok, parce qu'il faudra peut-être te réveiller un petit peu, toi. Hein,
2: ouais. J'attends la question, Gérard.
23: Bah, je viens de la poser.
24: Et puis moi, j'ai une question aussi.
23: Donc, vas-y, alors.
24: Il y a Francis Gabon qui te demande quel genre de chant peut-on chanter dans les manifs. Il te demande aussi s'il existe des karaokés de chants de manifs, genre l'International, la Marseillaise, la Traviata ou la Macarena, ce genre de choses, quoi.
23: Non, mais attends, ils n'ont pas des questions un peu mieux à poser sur l'Internet?
29: Tu veux pas faire grève d'Internet, Aurélie, là?
24: Si, si.
23: Non, mais elle va pas faire grève d'Internet, elle va me dire combien qu'on est, parce que j'ai pas de...
24: Bah, on est monté quand même à 6200.
0: Ah, pas mal.
23: Bah, c'est
24: 6203.
23: Bon, 200. Bon, alors, Robert V.
2: Bah, si tu posais la question, déjà...
23: Ouais, je l'ai posé.

0: T'arrêtes avec ça, là.
1: Ah, mais je fais rien, arrête.
0: Ouais,
1: ah,
0: non, c'est pas moi, c'est l'éditeur. C'est bon, hein.
1: Arrête. Ah, regarde.
0: Allez.
2: Mais je te
0: congène. Michel Tocard.
3: Oui. Donc moi, écoute,
0: putain, mais
3: je suis un casseur, moi, de toute façon.
0: Oh là là. Allez, vous voyez. Oh, tu te réveilles, Michel Tocard.
3: Je suis réveillé, je suis là, qu'est-ce qui se passe?
0: Bon, tu réponds. Et toi, t'arrêtes avec de faire n'importe quoi aussi.
1: J'appuie sur rien, je te promets.
0: Tu réveilles ton équipe, Gérard, là. Oh là là.
1: Oh là là.
0: Le standard, là, vous bougez un peu.
1: Oh, tu crains, hein.
3: Oh là là.
1: Oh, je sais pas si je reviendrai, hein.
0: Ouais, bah, si t'as pas envie de revenir. Oh. Et les deux cochonnes, là.
4: Oh, mais je te remercie.
1: Elles aiment ça, hein. Continue.
4: Vas-y, traite-nous encore de cochon.
3: Salope.
0: Hey, Michel Tocard.
3: Oui, donc un défilé, oui, ça peut dégénérer, mais quoi, un défilé de mode, un défilé de quoi, Gérard?
0: Mais vous êtes vraiment des cons, hein.
3: Ah, mais moi, personnellement, oui, j'en suis un.
0: Ouais, bah alors, t'es vraiment un con, bah tu vas rentrer chez toi, tu vas aller voir dans ta couette si j'y suis. Au revoir.
1: Au revoir.
4: Au revoir.
1: Au revoir. Au revoir.
3: Au revoir.
0: Au revoir. Au revoir. Eh putain, mais vous allez vous réveiller au standard là maintenant.
1: Ah, vous faites quoi, hein? Ah, les cochons.
0: Parce que là, ça va morfler, hein, ce soir.
5: Mais un disque là, parce que là c'est trop le bordel.
0: Bon, alors.
5: Oh, trop le bordel là.
0: Oh, bah, la question, c'est une.
5: Combien est sur le net là?
0: Une grève peut-elle virer au drame?
4: Ah, oui. Attends, là il
0: lors du défilé, pour l'instant, quand je pose la question.
4: Ah, pardon, excuse-moi. Pardon.
0: Une grève peut-elle virer au drame lors d'un défilé? Et on va s'écouter, le train en colère s'est jeté un homme et on se retrouve tout de suite après au 0825-08-5000, à tout de suite.
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0: Vous répondez à la question, vous gerbez.
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0: Vous arrêtez de vous fendre la gueule derrière parce que tout à l'heure ça va, j'en sois pas au hasard.
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0: Eh, hey, tu parles encore plus fort, je comprends pas, espèce de con. Et voilà, rebonsoir à tous pour la suite et fin du débat, si ça se passe bien, parce que sinon on va s'arrêter un peu avant, comme ça, ça ira mieux. Comme ça, pour tout le monde pourra aller faire grève dans les couettes. Alors, on venait de s'écouter, les trains en colère s'est jeté un homme, donc vous pouvez toujours nous appeler au 0825-08-5000. Pour les Belges, 033-08-5000.
1: Bravo, c'était génial.
0: Et sur le net, donc, on est à
4: 5256.
0: Bah, donc, j'espère que ça va se réveiller un peu plus et qu'il y aura des questions un peu mieux que les précédentes. Et pour ça, on récupère Arlette Lagadou.
7: Oui, Lagoudou, bonsoir.
0: Monsieur Mazur.
8: Oui, bonsoir, c'est Monsieur Mazur.
0: Henri Crade.
7: Henri
0: Crade.
8: Oui, bonsoir, c'est Henri Crade-Zobi.
0: Et pour finir, Robert V.
9: Je suis là, bonsoir.
0: Et la question, c'était une grève peut-elle.
4: Il y a un nouvel auditeur.
7: Yes.
0: Ah, bah on est
1: alors
0: là.
1: C'est qui?
4: Henri Crade-Zobi.
8: Bah oui,
0: ça y est, je l'ai annoncé.
8: Oui, bonsoir.
0: Non, mais tu me prends pour qui, toi, Karine, aujourd'hui?
1: Il y a des problèmes d'alcool, Karine, alors.
0: Ouais, je crois qu'elle a pas assez. Non, mais elle a pas assez bu de sirop de cordon, il me semble.
1: Ouais, tu connais bien, ouais.
0: Une grève peut-elle virer au drame lors du défilé? On va demander à Robert V. Et j'espère que tu as travaillé. Eh, ça va parler encore plus fort au standard, hein. Je comprends.
1: On va parler plus fort. Hein.
0: Comme ça, on comprendra encore mieux.
8: Bah, ton cul, ouais.
0: Robert V, au revoir.
1: Oh là là, au revoir.
0: Au revoir, Robert V. Bonne nuit. Alors celui-là, je m'y attendais. Déjà qu'il voulait pas répondre tout à l'heure, ce coup-là, il a été servi. Henri Crade.
4: À la place.
0: Attends, Henri, oui.
4: Ouais, parce que bon. Marc Bonduel.
9: Oui, bonsoir.
1: Bonsoir.
4: Bonsoir.
1: Salut.
0: T'appelles d'où?
1: Ça va bien?
9: Marc, c'est Bonduel.
0: T'appelles d'où?
1: Salut, Marc.
9: Paris, 101.9.
0: Merci,
1: bon, Marc, c'était sympa.
0: La fréquence. Ouais, bon, c'est bon, on arrive.
1: Non, mais 101.9. Hein.
0: Marc.
1: Salut, Marc.
9: Bonsoir.
0: Et les deux cochons là-bas, ça va? Vous éteignez le micro?
4: Non, mais on voulait faire.
1: Non, on dit bonsoir.
0: Vous éteignez le micro?
1: Non, mais on est poli.
0: Merci.
9: Bonsoir les cochons.
0: Et Marc Bonduel, tu réponds à la question, une grève peut-elle virer au drame lors du défilé?
9: Alors ça dépend si les mecs ils sont armés ou pas. Mais d'habitude ils sont juste armés de leur pancarte et de leur slogan.
7: Mmh. Ils ont des piquets aussi, des piquets.
9: Ils ont des piquets de grève, effectivement. Mais c'est rare que ça tourne au carnage, hein. très rare.
0: Ah, ben je pourrais te dire que tu te trompes un peu.
9: Il faut savoir que maintenant il y a des cordons de CRS. C'est
0: non
9: super,
0: non mais attends laisse je vais te répondre que tu verras et tu verras bien.
9: Attends, ta réponse avec impatience.
0: Henri Crade-Zobi là.
10: Crade-Zobi, ouais, il faudrait quand même pas négliger le fait.

0: domaine des casseurs, mon cher. Parce que il faut savoir que quand même, quand il y a des manifs, il y a souvent des gars qui viennent juste pour de la casse.
1: Ouais.
0: Et que effectivement, ça peut dégénérer en bataille rangée. Hein.
1: Monsieur Mazur.
2: Eh bien, écoutez, je me range tout à fait de votre côté, Monsieur Gérard. Il existe en effet, comme cela vient d'être mentionné, des groupuscules qu'on appelle les casseurs de grève. N'est-ce pas? Ce sont des gens qui font partie la plupart du temps des forces de l'ordre et qui sont envoyés pour mettre fin violemment à l'action des grévistes.
1: Arlette, pour finir, une question nette, importante, non?
3: Non, pas vraiment importante, mais bon. Il y en a un qui te demande si tes neurones sont tous morts parce qu'ils ont fait une grève de la faim, mais bon, c'est pas très intéressant.
1: Non, ça, c'est pas intéressant.
4: C'est des neurones, c'est pas des neurones, c'est des neurones.
1: Des neurones, hein?
3: Des neurones, pardon. Excuse-moi.
1: Parce que les neurones, je connais pas. Arlette Lagadou. Arlette Lagadou.
5: Oui, c'est bien ce qu'on disait. On a malheureusement eu l'occasion de voir les manifestations étudiantes, par exemple, Virodrame, ou aussi des manifestations...
1: Attends, pourquoi tu te marres, toi? Parce que j'ai dit une connerie.
4: Non, c'est bien les euros, parce qu'on est passé aux euros, t'as raison.
1: Ah ouais, d'accord.
5: Il n'y a
4: pas de problème.
1: Pour la manifestation des étudiants, ouais.
5: C'est souvent que les manifestations étudiantes tournent mal, quoi.
1: Ouais, de toute manière, c'est dans un sens c'est vrai, parce qu'il faut se dire une chose, que bon, d'accord, faut bien dire aussi ce que Marc de ce qu'Henri voulait préciser.
5: Ah, mais ça, c'est dû au phénomène des casseurs, je suis tout à fait d'accord.
1: Mais ça, c'est qu'il y en a qui intègrent la manifestation et qui n'en font pas part.
5: Bah oui.
1: Dans quel sens, tout à l'heure, je vais te dire au revoir, parce que tu vas pas me gonfler quand je parle, merci.
0: Ouais,
1: donc, il y en a qui s'incrustent dans les manifestations qui n'ont rien à voir, hein. Henri.
0: Non, c'est pas moi, attention, c'est pas
1: moi. Marc.
6: Non plus.
1: Non, mais ça, je sens.
4: Christ, hein.
3: Et moi, je vais juste chercher deux verres d'eau, hein. Ah. T'en veux un?
1: Non, mais ça y est, puis quoi encore?
3: Je sais pas, on a soif, et pour parler, tu vois, c'est des
1: Ah ouais, c'est, faut se dire,
4: merde. Sinon, ils vont faire grève, hein.
1: Donc, je disais qu'il y en avait qui rentraient dans la manifestation, donc qu'ils étaient pas invités, et donc ça terminait, souvent à la
4: catastrophe. Il faut des invitations pour les,
1: Il faut, faut bien se dire une chose, que même avec les cordons de sécurité, comme Henri disait, hein, c'est toi Henri qui disais ça?
0: Oui, on va dire oui, mais tu parles des appariteurs en fait, c'est ça?
1: Ouais, mais
0: les appariteurs de la police.
1: Non, ça c'est...
0: Les mecs qui viennent dans les manifs et qui font croire qu'ils sont des manifestants et qu'en fait ils foutent le bordel, alors qu'en fait c'est des gens de la police, on connaît...
1: Ouais, non, mais de toute manière, faut quand même dire que... moi j'ai vu, là, il n'y a pas si longtemps que ça, une grève des infirmières, c'est quand même les CRS qu'on commençait en premier, hein.
0: Non, mais c'est pas ça dont faut parler.
4: Elles leur ont foutu sur la gueule, carrément.
1: Bah oui,
6: Elles méritaient.
5: Et on se souvient tous de cette image où ils lançaient carrément un canon à eau sur les infirmières il y a quelques années.
1: Mais de toute manière, c'est pareil. Ouais. Voilà, donc on a fait le tour de la question.
6: Vous avez peut-être soif.
1: Alors,
4: quelqu'un a soif? On a des verres, hein.
1: Non, mais c'est bien parce qu'elle me propose un verre d'eau, elle me le ramène même pas.
4: Ah bah t'as fait dit oui, tu réponds pas.
1: Existe-t-il des grèves lors d'une manif, lors d'une compétition sportive? On va demander à Arlette Lagadou. Lagoudou.
5: Jamais vu. Ah si, il y a un pays qui a fait grève, qui manifestait en fait sur Israël pour les JO de 1936 où l'Allemagne a participé.
1: Oula, tu me parles de 1936, attends, j'étais pas né, moi.
5: Et alors, c'est pas parce que t'étais pas né qu'il s'est rien passé.
1: Ouais, mais moi, j'ai pas écouté, oula.
3: Quand la vie a commencé à ta naissance.
5: Ah, mais ça, si tu vois pas.
1: Attends,
5: ça,
1: toi. Attends, mais Karine, tu vas t'occuper de ton standard. Parce que moi, tout à l'heure, je vais te renvoyer, la monnaie de ma pièce, tu vas voir. Toi, il va t'arriver des problèmes avant la fin du débat. Hein.
0: Avec ta pièce, tu te la cardes dans le cul.
1: Ouais, toi, Henri. Au revoir.
4: Au revoir, Henri.
1: Au revoir.
4: Au revoir.
1: Au revoir.
4: Au revoir.
3: Bah, ça tombe bien parce que depuis tout à l'heure,
4: il y a
3: Fabien Zincou qui attend. Donc, Fabien, bonsoir.
4: Ouais, bonsoir.
7: Tranquille, Gérard. Bonsoir.
4: Salut, Fabien.
1: Fabien, oui,
4: ça va, Fabien?
3: Bonsoir.
7: Ouais, bonsoir.
5: Fabien.
1: Tu appelles d'où?
7: Oui, bonsoir, monsieur Fabien. J'appelle de Ripa.
4: C'est où?
7: Salut, 100.9. Pareil.
1: Je sens que tout à l'heure, ça va chauffer, mais grave pour votre matricule, les auditeurs.
7: Ça va chauffer dans ton cul.
1: Non, alors, Marc Blondel, au revoir.
7: Non plus.
1: Au revoir.
3: Salut.
1: Marc
3: Blondel.
4: Ça fait un plaisir.
1: Ça me fait.
3: Décidément. On accueille Mister.
1: Non mais te marre
3: Monsieur
1: pas.
3: Wallace.
1: Monsieur Wallace.
8: Bonsoir.
5: Oh non.
1: Fréquence.
8: 1.9.
1: Au standard.
8: Ouais quoi.
1: Toi tu fermes ta gueule pour l'instant, c'est pas toi que je m'adresse. Déjà, quand on est poli, on laisse parler celui qui parle, d'accord? Au standard, ça vous dérangerait pas? Ça vous écorcherait pas un peu les aurones de me prendre des auditeurs de province?
5: Allez, faut secouer les aurones.
3: Les provinciaux, c'est nul.
1: Mais attends!
4: Elle est routière aussi, hein.
1: Et toi, je te jure, toi, au standard, il va vous arriver des tuiles avant la fin, hein. Parce que si vous voulez pas prendre des gens de province, moi, les gens de Paris, c'est pareil.
3: Je sais pas, moi, je m'occupe des gens de Paris.
1: J'en ai rien à foutre, il y a des gens de province qui appellent, je suis sûr.
3: On sélectionne pas par région, on sélectionne par intelligence.
4: Sérieux, hein, il y a des bouseux qui appellent, prenez-les, hein.
1: Mais pas de bouseuses.
3: Même des paysans.
4: Ah ouais.
1: Allez, existe-t-il des grèves lors d'une compétition sportive à la Gadoue?
4: Ben Goudou.
5: Mais je t'ai répondu déjà, Israël, machin.
1: Monsieur Mazur, c'est bon, j'ai compris.
2: Monsieur Gérard, il peut tout à fait se trouver que certains sportifs, étant en inédiquation, bien entendu, avec un certain contexte politique, religieux ou moral, décident de s'abstenir de participer.
5: Oh là là. Tiens, Marie-Josée Pérec.
1: Eh, attendez. Je préviens, entre Fabien.
6: Ah, c'est
1: Jean-Yves. Et voilà, si j'entends encore une musique comme ça, gerbe tous les deux d'entrée.
6: Ah non, c'est pas moi.
1: Ça va aller vite. Alors, monsieur Mazur, pour finir.
2: Eh bien, écoutez, je viens de vous répondre, monsieur Gérard.
4: T'es sûr, Gérard?
1: Ok, Wallace.
6: Oui. Je peux répéter la question.
1: Allez, Gérard. Wallace, bonne
6: nuit.
1: Ouais, enculé toi-même, connard.
6: Ah, ça, c'est malin, ça.
5: C'est tout raide, les macolas.
1: Fabien.
6: Écoute, Gérard, oui, il peut y avoir des grèves hein, dans certains événements sportifs. Comme le précisait quelqu'un tout à l'heure, Marie-Josée Pérec.
1: Ouais, ça, c'est au standard, ouais.
6: Elle s'est sauvée, hein.
1: Ouais, mais ça peut.
6: Elle a fait grève.
1: Non, mais ça, ce qui s'est passé, c'est qu'elle est partie, parce qu'il faut bien se dire une chose, c'est qu'elle était harcelée quand même, hein.
6: Oh, ça, c'est ce qu'elle a dit.
4: C'est ce qu'elle dit, ouais.
1: Ouais, mais c'est ce qu'elle a dit. Non, mais c'est ce qui a été dit. Et de toute manière, je peux vous dire qu'il y a eu des grèves. Il y a pas si longtemps que. Je crois que c'est l'année dernière. Ta gueule, toi.
4: C'est vrai,
1: l'année dernière, sur le Tour de France, qu'à un moment donné, ils ont été forcés de faire intervenir les forces de l'ordre parce qu'ils avaient, personne voulait les laisser passer.
3: Et ben, ça tombe bien.
1: Ta gueule, toi, connard, derrière.
4: Et de la bouche aussi, hein.
1: Ah non, mais je sais d'où ça vient, de derrière. Encore.
4: Ah bon?
1: Alors, qui c'est qu'on a?
3: On a,
1: Ta gueule!
3: On a Jean-Marie Fessier.
4: Salut Jean-Marie.
9: Bonsoir.
4: Ça va bien?
1: Oui, bonsoir Jean-Marie.
4: Salut Jean-Marie.
1: Bonsoir.
9: Salut. 116.6.
4: Ouais, ouais.
1: 116.6.
9: C'est dans le Morbihou.
4: Dans le Morbihou.
1: Donc, alors, la question, tu l'as comprise?
9: Non, je l'ai pas entendu, malheureusement.
10: Il y a des chaussures, des plaques de verglas.
1: Putain, vous voulez? Ça commence à bien faire maintenant. Celui qui s'amuse avec les cassettes, ça va chier. Bon alors Arlette, tu te marres comme une pétasse, au revoir.
4: Au revoir.
1: Parce que c'est elle qui s'amuse à faire les conneries, allez hop.
11: Mais là, faut se réveiller là, Gérard, parce que là, on est combien?
4: Ouais, c'est le boxon là.
3: Là, on est à peu près 4009, ça baisse.
4: Ça craint, Gérard.
1: Ouais, mais comme il y a des questions qui sont cons, alors...
4: Non, ah bah oui, c'est toi qui les fais, hein.
6: À qui la faute, Gérard? Les questions cons, à qui la faute, on se le demande?
1: Ouais, hein. Fabien, au revoir.
4: T'arrêtes pas de virer les gens.
2: Dans le débat, monsieur.
3: Tu viens de virer quelqu'un et là, ça y est, on est tombé à 3006 là.
4: Arrête de virer les gens.
1: Alors, sondage, comme ça, le temps qu'on aille des auditeurs, je vais faire un petit sondage.
4: Allez, vas-y.
1: À la question, quels sont les plus grands grévistes alors? 35% des gens répondent les chômeurs, ça c'est vrai. 12% répondent des animateurs radio qui font des débats qui ne servent à rien, c'est faux.
4: On voit pas qui, hein.
1: 4,7% répondent la SNCF. Bon, à la rigueur, si on veut.
9: À la rigueur.
1: Et quelle est, d'après vous, la meilleure raison de faire une grève? C'est 57% des gens répondent suite à un accident de travail. Je vois pas le rapport. Ouais. 33% des gens ne veulent plus travailler avec des gens racistes. Ça, je vois pas. Et 27%. Alors là, je vous préviens, le prochain débat que je vais faire, si j'ai la moitié des réponses sur le net, ça va pas être bon.
4: Mais sur quoi?
1: Quelle est d'après vous la meilleure raison de faire grève? Alors, à la troisième question, à 25%, à 2,5%, des gens qui disent quoi?
3: Hein?
1: On comprend rien du tout, là.
4: Bah, c'est toi qui comprends rien.
1: Peut-être non, mais
4: des gens. Bah ouais. Aussi, hein. Et bon,
1: non,
4: peut-être
1: c'est
4: des euros, là.
1: Des gens, c'est marqué des gens, et après, j'ai que dalle. et 10% des gens refusent de travailler aux heures hors cantine. Je vois pas le truc, mais bon.
4: Bah, c'est à toi de préparer tes débats, hein, c'est à toi de voir.
1: Non, mais c'est pas à moi de faire les stacks, c'est à l'équipe. Ok?
4: Ok.
1: Alors on accueille.
4: Vas-y, Gérard.
1: On a qui?
3: On a rien.
4: On a rien, mais les gens font grève.
3: Alors. Bah, attends, t'as vu comment tu les jettes tous?
1: Je vous préviens. Si d'ici 10 minutes je n'ai pas d'autres auditeurs, je refous un disque et j'arrête.
9: Et je fais grève.
4: On a quand même quelqu'un.
1: Ça va aller vite.
4: Monsieur Mazur.
1: Alors la question.
4: Tu vas faire tes débats tout seul à la
1: fin.
4: Non,
1: mais vous cherchez, vous foutez rien.
12: Mais ouais, mais gueule un peu, tu fais rien.
1: Alors,
4: pète un plomb.
3: Regarde ça, il y a un chien.
1: Non, mais vous allez le faire, donc disque.
12: Allez,
4: un disque.
12: Ouais, c'est le bordel, Gérard.
4: Allez, Gérard. C'est quoi la suite?
1: Disque.
4: Allez.
1: Arlette et les Girls Mike, le. La quille est rentrée dans mon pied, on se retrouve tout de suite après pour...
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1: Et voilà, donc, rebonsoir pour la suite et fin du débat sur les grèves. Donc, pour l'instant, on n'a que Monsieur Mazur encore.
3: Bah oui, mais en fait, c'est je genre. Ne sais pas où est Karine.
1: Bah, Karine
4: est partie aux toilettes.
3: Voilà, je crois qu'elle fait
4: Karine
3: un
4: revient.
3: Petit, mais en fait,
1: on a Jean-Marie. Jean-Marie, t'es là?
9: Toujours là, Jean-Marie Fessier, grand patron, bonsoir.
1: Donc, s'il y a...
3: Arlette,
1: s'il y a
3: quoi? Voilà, y a Arlette aussi.
1: Ah non, j'y avais dit au revoir.
9: Bah non,
5: je suis là.
4: Arlette, les gounous.
9: Bah gougou.
1: Ah si, j'y avais dit au revoir à elle, hein. J'avais dit au revoir.
3: Attends, il y a Karine qui arrive.
4: Ah, elle revient, Karine.
3: Je sais pas sur quelle.
1: Non, mais c'est... je t'avais dit au revoir, Arlette, parce que tu déconnes trop, donc je t'ai dit au revoir.
4: Non. On lui dit au revoir.
1: Allez,
4: au revoir.
1: On y avait dit au revoir.
4: Au revoir, Arlette.
1: Arlette Lagadou, on y avait dit au revoir.
4: Bon, qu'est-ce qu'on a écouté là à l'instant, Gérard?
1: On venait de s'écouter, oui, j'ai oublié de vous redonner.
4: Ah, bah bravo.
1: Arlette et les Girls Munch, la quille est rentrée dans ton pied, et voilà, donc.
4: Pour nous appeler, allez.
1: Donc pour nous appeler 0825 08 5000, j'espère que ça va se réveiller. Karim
4: et Belgique.
1: Eh oh. Et la Gérard. Belgique 033 0825 08 5000.
4: Et puis pour le chat.
1: Et pour le chat www.funradio.fr. Et donc qui c'est qu'on a par Monsieur Mazur et Jean-Marie?
3: Ben on a Arlette.
1: Non, je viens de lui dire au revoir.
3: Bah c'est tout.
1: Oh là. Putain mais bon alors oh là.
4: Attention.
3: Bon, on va regarder toutes les lignes.
4: Alors,
1: non, mais vous me prenez.
14: Victime d'une grève, monsieur.
1: Là, je crois que ce soir.
4: C'est pas une grève, c'est la révolte.
1: Le débat est mort.
14: Mais non, monsieur Gérard, ressaisissez-vous.
9: Allez, on y va, là.
1: Parce que, je peux pas travailler avec que deux auditeurs.
9: Je peux commencer à amener la question, on va commencer.
4: Allez, vas-y.
1: Alors, lors d'une grève, doit-on séquestrer le patron dans l'usine? Donc, ça revient à peu près à la même question que j'avais dit tout à l'heure, c'est-à-dire
9: ouais,
1: sur la survie de l'entreprise, c'est pareil.
9: Ouais.
1: Donc on va la zapper tout de suite, comme ça va aller plus vite. Alors les grèves que l'on fait, c'est pour défendre notre gagne-pain. Donc Monsieur Mazur, pour vous.
14: Ah oui, bah, écoutez, bien entendu, tout à fait, oui.
1: Mm-hmm. Et Jean-Marie?
9: Bah, écoute, ouais, je pense que si tu fais la grève, c'est parce qu'en fait, plus souvent tu fais la grève pour ta famille, hein. Parce que toi, à la limite, bon, pas travailler, à la limite, c'est plutôt cool, tu restes à la maison, tu branles rien et tout, mais faut quand même faire rentrer un petit peu d'argent pour faire vivre ta famille. Donc en fait, si tu fais la grève, c'est pas pour toi, c'est pour les autres.
1: Mmh. Moi, je pense que
9: c'est comme ça qu'il faut le voir. Donc en fait.
14: Oui, cependant, je puis me permettre d'intervenir.
4: Salut Evan.
1: Oh, mais ça y est, là, vous laissez.
3: Elle vient de te dire bonjour.
4: Non, mais il y a Evan qui vient dire bonjour.
1: Non, mais c'est bon, mais.
14: Salut.
1: Ta gueule, Evan.
12: Toi,
1: commence pas. Commence pas à me casser les burnes, là.
4: Il fallait arrêter, hein.
1: Bon alors, qui c'est qu'on a en standard? Oh!
4: Allez les filles!
3: Tout simplement...
12: Et alors il est, Gérard?
1: Ta c'est gueule!
3: Très rigolo.
4: On va fermer la porte. Hein.
3: On a trop de kystes.
1: Très rigolo.
3: Et Henri Lejoin, tout simplement.
1: Alors après?
3: Bah après, ça fait déjà 4. Et
1: non mais attends, redonne-moi les noms. Bah, alors j'ai très rigolo. Mature. Non mais très
3: quelqu'un
1: rigolo.
3: Que se présente, présentez-vous.
1: Alors très rigolo, bonsoir.
4: Bonsoir.
3: Ouais,
4: bravo les filles.
1: Super les nanas.
4: Ça les cochonnes.
3: Non mais très rigolo, c'est personne, c'est un commentaire.
1: Non mais c'est pas mal. Karine, un avertissement.
3: Mais c'est pas vrai.
4: La deuxième t'es virée.
1: Toi voir. Toi t'es Zorun, tu vois les.
3: Wow. Attends,
4: oh là là. Parle pas de ces Zorun comme ça. Hein.
3: Oh,
9: c'est
3: trop de kystes. Et Henri Lejoin. C'est alors, rigolo, bonsoir, c'était moi, c'était. Et on a Monsieur Mazur aussi.
8: Oui, bonsoir. Bonsoir Gérard, bonsoir les auditeurs.
4: Bonsoir.
1: Bonsoir. Bonsoir. Le dernier. Bonsoir. Oh
4: salut.
1: Le dernier.
8: Bonsoir. Henri Lejoin.
1: Merci.
14: Bonsoir Monsieur Lejoin.
1: Alors, la question c'est.
4: Oui Gérard. Alors, donc, la question c'est.
1: La question c'était les grèves que l'on fait, c'est pour gagner, pour défendre le notre gagne-pain. Donc Jean-Marie. Ah bah t'avais dit oui.
8: Déjà,
1: très rigolo, oui. Trop rigolo.
8: Trop rigolo.
1: Non, trop quiz là.
8: Trop de kistes. Bonsoir.
1: Ouais, trop de kistes.
8: Ben non, Gilles, écoute, moi je pense que c'est pas seulement pour le gagne-pain, parce que par exemple, tu vois, il y a des gens qui font des grèves de la faim.
1: Hmm.
8: Et ben c'est pour défendre leurs droits, tu vois.
1: Donc, c'est ouais, mais non, mais c'est la question c'est pour ça. Bon, ok. Henri Lejoin.
8: Moi je mange pas de pain, je mange que des biscottes.
1: Non mais attends,
4: on s'éloigne là, c'est pas bon.
1: Je crois que tu t'éloignes vachement de ma question.
4: Ou peut-être qu'il se fout de ta gueule, hein.
1: Mais si tu te fous de ma...
8: Gagne-pain, à ton avis, c'est quoi?
1: À ton avis? Non mais attends, c'est qui t'a sélectionné? C'est Karine?
4: Vas-y, balance.
1: C'est toi?
3: C'est qui là? C'est Trotsky qui parle?
1: Ouais. Non, c'est Henri Lejoin qui...
3: Ah non, c'est pas moi, alors je connais pas, je crois que... Oui,
1: non mais Karine...
4: Il s'est incrusté, ouais.
1: C'est quand...
4: Il a la ligne directe.
1: C'est quand tu veux, tu me les réveilles bien.
3: Henri Lejoin, tu peux te réveiller?
1: Non mais attends, tu le prends en antenne et tu vas le réveiller. Après
3: réveille
1: je vais y reprendre
3: Henri Lejoin.
4: Allez, réveille-toi. Oh allez Henri, réveille-toi.
1: Merci. Alors, ouais bon. Karine, c'est même pas la peine de rigoler. Allez hop, terminé, tu lui dis au revoir comme ça il sera...
4: Ah non, ne dis pas au revoir, arrête. Il n'y a plus personne, arrête.
1: Non mais c'est bon.
4: Arrête, non, il n'y a plus personne après.
1: De toute manière, j'arrête dans...
4: Dans une heure.
1: Non, même pas, j'arrête dans 4 minutes. Dans 4 minutes, j'arrête.
4: Non, une heure.
1: Non, j'arrête dans 4... C'est moi qui commande, c'est pour toi. La question, pour défendre notre gagne-pain, comme Jean-Marie disait, donc oui, parce qu'en fin de compte, tu fais grève, donc c'est pour quand même avoir plus d'argent. Pas parce que c'est à cause des 35 heures, donc faut bien se mettre ça dans sa tête.
3: En tout cas, on l'a briefé, ça y est, il est réveillé, là.
1: Bon, alors, Henri Lejoin.
3: Et puis, tu sais, ça s'est réveillé aussi sur le net. Mmh. On est 7298.
4: Ah, wow. Ah quand même.
1: Parce qu'ils ont compris que je partais dans 3 minutes. 7000 combien?
3: 7298.
8: C'est pas mal, hein.
4: Pas mal, Gérard. Bien. Allez, vas-y avec la question.
1: Donc, Henri Lejoin.
8: Ouais. Donc, tu fais grâce pour défendre ton gagne-pain, mais tu fais aussi grâce pour défendre les droits des autres.
1: De toute manière, c'est en principe, si tu fais grâce, c'est pour tout le monde, hein. Que tu fais
4: pour patron aussi.
8: Mais c'est aussi pour sa gueule quand même.
4: Ouais, c'est
1: en principe
4: pour sa gueule.
1: C'est plus pour ta gueule que pour ton patron.
8: Ouais, Gigi.
1: Ouais.
8: C'est très petit. Je peux poser une question?
1: Vas-y.
8: Alors, est-ce que tu considères que le chômage c'est une forme de grève illimitée?
4: Ouais, voilà.
1: De toute manière, le sondage, je te l'ai dit tout à l'heure, mais de toute manière, pour les chômeurs, c'est vrai qu'ils ont pas obtenu ce qu'ils ont voulu, donc. C'est terminé, oui. Merci.
4: Allez, Gérard, enchaîne.
1: Ouais, toi-même, connard. Donc, je disais que, pour les chômeurs... Putain, ça...
4: Et de la bouche aussi.
1: Allez, Gérard,
8: ça y est,
1: ouais.
8: Gérard, oh là là.
1: Bon, tout à l'heure, je vais en virer un au hasard, hein.
4: Ouais, tout
1: je
4: tout
1: vais
4: suite,
1: pas
4: hein.
1: chercher. Donc, je disais, pour répondre à la question d'Henri Lejoin, donc, en fin de compte, si tu fais grève, c'est pour toi, c'est pas pour les autres, et puis, c'est pas pour ton patron. Parce qu'il faut bien dire une chose, que, comme on disait tout à l'heure sur les questions, il y a trop de grèves à l'heure actuelle et manque de peau, ils peuvent pas obtenir ce qu'ils veulent encore, et donc je pense qu'on n'a pas fini d'en entendre parler des grèves, et je pense que ça va durer encore un bon bout de temps. Donc voilà ce que je voulais dire pour cette question. Et pour l'avant-dernière question, hein, voilà, question subsidiaire.
4: Subsidiaire, oui.
1: A-t-on le droit de boycotter les préavis de grève? On va demander à Henri Lejoin.
8: A-t-on le droit de quoi?
1: De boycotter.
8: C'est-à-dire
1: que si tu lances, s'il y a un préavis de grève, est-ce que tu as le droit de boycotter pour pas le faire? Voilà ce que ça veut dire.
4: Explique-lui, hein.
1: Boycotter, ça... Putain, mais je viens de te dire!
8: Boycotter, ça, c'est pas un mot français, boycotter.
1: Ouais. Non, alors c'est quoi comme mot?
8: C'est anglais.
1: Ta connerie, elle est anglaise ou elle est française, celle-là?
8: Boy, c'est français?
1: Oui, boycotter, c'est français chez moi.
4: Ah ouais?
1: Ouais,
4: bah, je suis pas sûr.
3: C'est un garçon.
4: On va sortir le dico.
3: Cote, tu sais ce que c'est quand même.
14: Oui, cela voudrait dire mettre un garçon de côté, monsieur Gérard.
1: Ouais. Ah bon, bah, enfin bref.
3: Alors couper un garçon, hein.
8: Oh là, chaud.
1: Tout à l'heure, toi, je vais te couper la tête, ça va pas être pareil au standard.
4: Oh là là, qu'est-ce que c'était
1: parce
4: drôle.
1: Parce que là, vous allez me prendre des gens au standard.
4: C'est ça, c'est
1: avant
4: pas de la répartie.
3: C'est de l'étymologie.
4: Oh là là, oh là, ça part en couille, ouais. Gérard, allez.
15: L'étymologie dans ton cul.
1: Alors, Henri Lejoin, au revoir.
4: Au revoir.
1: Alors, trois quiz. Trois quiz une fois, trois quiz deux fois.
3: Il s'appelle Trotskiste.
4: Trotskiste, hein.
3: Trop de kiste.
9: Oui, ben non, je pense que c'est pas possible.
1: Ah bon, toi, ça y est, toi, t'as même pas compris la question, tu me dis c'est pas possible d'entrer pour toi.
4: Tu l'as compris, toi, ta question?
1: Oui, moi, je l'ai compris, la question.
4: Bon, d'accord.
1: Si t'es pas content, mon pote, t'as le même prix.
4: Je te pose la question.
1: D'accord?
4: Je suis pas ton pote.
1: Donc, Jean-Marie.
9: Ouais, bah écoute, c'était quoi la question? Attends, je viens de zapper, là.
1: Oh non, mais attends, tu te fous de ma gueule, là?
4: Vas-y, repose-la, Gérard.
1: A-t-on le droit de boycotter les préavis de grève?
9: Le boycottage, franchement, moi, je trouve que c'est un petit peu, c'est tendancieux d'appeler au boycottage comme ça, hein.
1: Pourquoi?
9: Ça ruine l'entreprise. Donc en fait, ça va pas améliorer sa situation. Donc elle aura encore plus de problèmes, donc encore plus de licenciements et compagnie. Donc franchement, je pense pas que tu puisses comme ça appeler au boycottage sans impunité.
1: D'accord. Monsieur Mazur, pour terminer.
14: Bien, monsieur Gérard, je dois simplement ajouter que boycotter un préavis de grève est interdit par le Code du travail. Vous n'avez pas le droit en tant que patron, n'est-ce pas? Vous
1: D'accord.
14: devez comprendre que les ouvriers vous envoient un boycott de préavis.
1: Mais dans ces cas-là, ouais, mais dans ces cas-là, si le patron dit, bon, demain, personne travaille, t'arrives devant l'usine, tu fais quoi?
14: Mais attendez, monsieur Gérard, ça n'est pas le patron qui dit personne.
1: Attendez, monsieur Mazur, ça vous dérange, juste l'heure d'éteindre votre micro, là?
3: Non, parce que j'allais parler. Mais...
1: Ah bon, bah alors, donne-moi le, si c'est pour avoir un auditeur, tu peux le dire tout de suite, hein. Bah, que d'attendre, que
4: ça va pas te déranger, hein.
3: La non. voix de monsieur Mazur à
1: Alors
3: on accueille Marie-Michel Alliot.
1: Marie-Michel, bonsoir. Marie-Michel, bonsoir une fois.
16: Bonsoir.
1: Et t'éteins ta radio derrière toi, oui. S'il te plaît, merci.
14: Bonsoir, mademoiselle Michel Marie.
16: Bonsoir, monsieur Mazur. Bonsoir tout le monde, bonsoir Gérard.
1: Bonsoir. Voilà. Donc, la question du boycottage, t'as entendu?
16: Boycottage, non, j'ai pas entendu.
1: A-t-on le droit de boycotter les préavis de grève?
16: Non, on n'a pas le droit.
14: Oui, monsieur Gérard, reste normal, nous entendons.
1: Tu mets ta tonte.
4: Mais quoi, j'appuie sur rien.
1: Ça commence à bien faire le bruit des vaches, hein.
16: Alors,
4: il y a le vent, là.
16: On n'a pas le droit d'aller à l'encontre, en fait, de la volonté populaire, parce que la grève, c'est un peu ça, la volonté populaire. On n'a pas le droit d'aller à l'encontre. Donc, même s'il y a des choses qui se font en amont, il y a des choses aussi qui se font en aval.
1: Mais de toute manière, comme je disais tout à l'heure, pour répondre à monsieur Mazur, qu'on a coupé parce que...
16: Ça vous a pas fait trop mal, monsieur Mazur.
14: Écoutez, non, j'en souffre plus au niveau de l'amour propre, n'est-ce pas?
1: Bon, donc, je disais que si le patron décide que demain, personne travaille, et ben demain, les employés ne viendront et retrouveront,
14: monsieur
1: donc...
14: Monsieur Gérard,
1: oui.
14: Pardon de vous interrompre, mais à nouveau...
1: Et ben, le boycottage, c'est pour éviter que le patron vous bloque les accès à l'usine, voilà.
14: Tout à fait, monsieur Gérard, mais ce n'est pas au patron de décider que... Si le patron, n'est-ce pas, décide que le lendemain, on ne travaille pas, alors c'est un jour chômé et non pas une grève.
1: Oui, non, mais dans ce cas-là, de manière, parce que la question, je voulais pas la passer, mais je vais en toucher deux mots.
14: Oui.
1: Donc, en fin de compte, c'est qui organise les grèves et pourquoi ils le font. Donc, en fin de compte, c'est les comités d'entreprise qui décident avec les syndicales. Avec les syndicaux, pardon.
16: Les syndicaux.
14: Avec les syndicaux.
4: Tout ouais, les syndicaux, ouais.
1: Voilà.
14: Donc, vous maîtrisez le sujet, monsieur Gérard. Bravo.
1: Voilà, donc,
4: c'est tout. On sent que t'as potassé, ouais.
9: Ouais, chaud.
1: Et donc, pour terminer, connaissez-vous le proverbe « Attention, une grève peut en casser une autre
4: » Oh là là.
16: Ça, c'est assez.
3: Il y a une personne qui est arrivée.
1: Non,
3: hein.
1: Sur
3: le net, il y a une personne en plus. Il y a 7299 personnes maintenant.
1: Bah, de toute manière, c'est terminé. Le débat, il est clos.
4: Mais non, il reste encore une heure.
1: Non, non, j'ai dit qu'il était clos. Donc, Marie-Michel Alliot, Marie-Michel.
16: Marie-Michel Alliot, c'est une expression populaire. Que la grève s'adresse au peuple, qui est emprunté évidemment au code de la route, un train peut en cacher un autre.
1: Non, mais ça, c'est.
16: Par contre, la subtilité n'est pas la même. Mais là, je vous laisse l'occasion d'expliquer, puisque je suis sûr que vous allez le faire brillamment, ce que cette expression signifie.
1: Mais en fin de compte, ça veut dire que là, il y a.
16: On va laisser répondre les autres avant.
1: Monsieur
14: Alors écoutez, monsieur Gérard, moi je ne connaissais absolument pas cette expression fort charmante, je l'avoue. J'avais entendu parler d'un bolchevique peu caché un trotskiste, mais pas celle-ci, monsieur Gérard. Vous me l'apprenez, j'en suis fort aise.
1: De toute manière, ça fait comme si je disais un train peut en cacher un autre, comme a venu dire Michel Alliot-Marie. Troquise.
2: Oui, mais Monsieur Gérard, est-ce que...
1: Non, mais c'est bon, Monsieur Mazur.
2: Monsieur Gérard, qu'il pourrait y avoir des grèves à la SNCF.
1: Bah, de toute manière, la SNCF, ils vont bien nous faire une petite... Ils vont bien nous lancer un petit préavis de grève, là, pour le week-end de Pâques.
2: Mais non, ça n'est pas leur genre, Monsieur
1: Gérard. Oh non, bah, ils vont bien arriver. Et en parlant de ça...
2: Ouais.
1: S'il y a des grèves SNCF qui sont annoncées...
2: Voilà.
1: Dans le sud, du côté de... Je sais plus où, là, il y a des...
4: Croquise.
1: Au revoir. Il y a un préavis de grève une grève qui est annoncée demain sur les TER en Midi-Pyrénées, justement.
3: René Trotsky à la place.
1: Non, mais c'est bon, c'est terminé.
4: Mais non, c'est pas fini.
3: Pour la conclusion,
4: terminé. Oui, il reste encore une heure. Tu vas pas faire un débat avec trois personnes.
1: Oui, Monsieur Mazur.
2: Pardon, excusez-moi. Qu'est-ce qu'un TER, s'il vous plaît?
1: Oui. Un train, je sais plus comment que ça s'appelle.
16: Équipement régional.
1: Voilà. Bah, de toute manière, elle doit être du coin, donc elle doit être au courant du préavis de grève, parce que ça a été annoncé aux informations.
17: C'est cool sur l'antenne.
1: C'est qui?
17: C'est Karl Marx.
16: Bonsoir, pas Karl Marx.
2: Bonsoir.
4: Salut Karl Marx.
2: Oui, bonsoir, Monsieur
4: Salut.
2: Marx.
4: Salut.
2: Bonsoir à tous.
4: Bonsoir.
1: Donc voilà, pour l'instant, on fait conclusion du débat.
4: Déjà?
1: Il est 2 heures.
4: Ouais, mais arrête.
1: Non, 2 heures, ça y est, c'est terminé.
4: Moi, j'ai signé pour 2 heures,
1: Non, mais ça y est.
2: Monsieur Gérard, ne pourrait-on continuer ne serait-ce qu'une dizaine de minutes?
4: Allez,
3: Gérard.
4: Une dizaine de minutes,
3: c'est bien.
4: Tu vois, les gens, ils ont envie. Vas-y, Gérard, les gens, ils ont envie. Il reste des questions, Gérard. Il t'en reste combien des questions?
1: Il y en a plus, c'est terminé.
4: Menteur, il en reste.
3: Il est passé à 8600.
4: Invente-les.
1: Non, mais ça y est, c'est fini, on va laisser la place à la feignasse des vannes. Conclusion!
17: Vas-y, fais ta pute, là.
1: Et toi, fais pas ta pute, tu vas te faire enculer, Jean-Marie.
17: Ah non, c'est
4: pas ça, c'est bien répondu.
1: Allez, hop!
4: Au revoir!
2: Tu vas au pute, maintenant, hein.
1: Voilà.
3: Attends, alors à la place.
1: T'auras personne, parce que c'est la conclusion.
3: Émilien Cheval, si, parce que vraiment, il y tient.
4: Émilien Cheval. Bonsoir.
18: Allô, bonsoir.
4: Salut. T'appelles d'où?
18: J'appelle de Nogent, les Pins.
4: D'accord. Ouais, Gérard,
1: de toute manière, conclusion du débat, comme ça, tu vas faire la conclusion.
18: Oh, t'as pas une petite question, là?
1: Non, il n'y a plus de questions, c'est terminé.
4: Vas-y, tu crains, allez.
18: Tu fais ton communiste, là.
1: C'est terminé!
18: Arrêtez de faire la grève, là.
1: Les questions sont faites, c'est terminé.
16: Des gens de bois chez Carrefour.
18: T'as l'air que t'étais de cerveau, quoi.
1: Alors, Emilien, conclusion du débat.
18: Comment je peux faire une conclusion sur un débat auquel je n'ai même pas participé?
17: Ouais, laisse tomber, insulte-le, là. Ne te fais pas chier à faire une conclusion.
1: Karl Marx!
18: Ouais.
1: Au revoir.
18: Rien à voir.
4: Mais non, on le garde. Moi, je vais le garder.
18: Bon, Gérard, t'enchaînes des questions, là?
1: Allez. Il n'y a plus rien.
4: Allez, on est deux, tu nous en fais trois.
1: Conclusion.
18: Non, mais je voudrais bien une petite question.
4: Allez.
1: Conclusion!
18: J'ai une thèse pour
4: Kennedy,
18: moi.
4: Conclusion!
3: Plus fort,
4: Gérard, on t'entend pas.
1: Bon, Marie-Michel. Dites au revoir, parce que je prends plus personne.
3: On fait la conclusion. C'est quoi ce débat sans conclusion?
1: Marie-Michel, conclusion.
18: C'est comme si on était au feu.
4: Marie-Michel.
16: Je vais commencer puisque personne ne le veut.
1: Non, mais c'est tous des feignasses.
4: Bah, la galanterie.
18: Hein. Là, comme si on était au Fokker Quiz.
4: On va laisser faire.
16: Alors, moi, personnellement, j'ai bien écouté votre débat parce que ça m'intéresse beaucoup. J'ai trouvé que c'était un débat pourri. Peut-être du fait de votre trop grand nombre de neurones qui ont sauté là, à mon avis, ce week-end dernier. Et voilà, sinon je voulais dire débat de merde, arrêtez.
18: Tout ça.
16: Bref, de débat.
1: Alors, Marie-Michel.
16: Merci pour les niques. Et voilà, casse-toi.
1: Eh ben, Marie-Michel.
16: Rentre chez toi, rentre dans ton foyer.
1: Eh ben, Marie-Michel, tu sais ce que je vais te répondre? T'es une pétasse et une grosse salope. Allez,
4: bien répondu.
1: Karl Marx.
18: Bon, il n'y a plus de questions, alors.
16: Il faisait pousser des
1: questions.
18: Il n'y a plus de questions, Gérard.
1: Non, c'est terminé. Bon, alors, conclusion.
18: Bon, déjà, je voudrais revenir sur la rumeur là de l'avion dans la façade du Pentagone.
1: Alors là,
4: c'est pas le débat.
1: C'est pas le thème du débat, okay, donc.
18: Très bien, j'espère qu'on en fera un là-dessus.
1: Non, il n'est pas prévu au programme.
18: Tant pis, football, au moins, football.
4: Ouais, foot.
1: Non plus.
18: C'est un petit football.
4: Et puis reste, là.
18: Ça peut le faire. Bon, moi, je voudrais juste savoir, parce qu'il y a des rumeurs qui traînent sur le net, si c'est vrai que le syndicat de l'hôpital où tu crèches a voulu te foutre dehors.
1: Au revoir. Comme ça, je réponds pas. Emilien.
4: Ah bah, pour changer, ouais.
18: Bah, comme conclusion, j'ai rien, parce que c'était vraiment de la grosse merde ton débat, Gérard. Et voilà, c'est tout ce que je tenais à te dire, ça me fait plaisir.
1: Bah, prochain coup, t'appelles pas, au revoir.
3: Très simple.
1: Emilien, Monsieur Mazur.
4: On a entendu le silencieux sort, hein.
18: C'est Monsieur Mazur, je vous encule, Monsieur Gérard.
2: Monsieur Gérard, n'est-ce pas
18: C'est bon à loi.
1: Non, mais c'est pas lui. Monsieur Mazur, conclusion du débat.
2: Vous m'entendez, Monsieur Gérard, oui. Oui, écoutez, je regrette simplement le fait, malgré un dossier que vous maîtrisez très bien, et cela s'est entendu à chacune de vos saillies verbales,
4: ah ouais, grave.
2: Je voulais juste regretter, vous avez passé trop de musique, Monsieur Gérard, et il y a un moment, j'avais l'impression de me trouver dans Groove Station avec Monsieur Dario, et cela n'est pas possible pour un débat. Autrement, écoutez, c'était de première bourre.
18: C'est clair.
1: Non, non, mais faut se dire une chose, que les musiques, si je les ai passées, c'est qu'au standard, ils faisaient rien. Ouais, donc moi, je vais dire, je t'ai dit au revoir, toi.
18: Mais non, mais faut
4: on se réveille au standard.
18: Genre, t'as pas une phénomène.
4: Allez, zap, allez, Karine. Allez, cochonne.
18: Non, moi, je pirate le standard.
1: Voilà, ça, tu l'as piraté.
4: Allez, conclusion.
1: Donc, conclusion.
18: Moi, je fais une petite dédiphone à Roselyne Bachelot, si elle nous écoute.
1: Hop, au revoir.
4: Au revoir.
1: Merci Karine de l'avoir encore laissé à l'antenne celui-là. Donc conclusion, qu'est-ce que je peux dire, que le débat s'est mal passé, donc mauvais boulot.
4: Arrête, on a pris plein de mots.
3: On termine sur 9212.
1: Pas
4: mal.
1: Quand même. Donc conclusion, c'est dommage qu'au standard, il y a eu un peu de problèmes. On a eu des problèmes avec le net dès le départ, donc.
4: Ça n'y peut rien.
1: Par contre, il y a eu quand même pas mal de boum boum, donc c'est normal parce que les auditeurs que vous m'avez choisi. Les trois quarts, c'était un peu des nazes. Arrête. Donc quand c'est des débats d'actualité. Oui, mais c'est des débats d'actualité que je sais que ça se termine toujours en couilles. Donc le prochain coup, j'espère qu'il y aura pas de couilles dans les prochains débats, parce que sinon il y aura plus de débats avant.
11: C'est quoi le prochain thème?
4: C'est quoi le prochain thème?
3: C'est quoi le prochain pour qu'on se réveille?
4: Arrête, tu le sais.
1: Non. Ah bon? Non, pas après ça. Non, mais on va faire un... comme la Coupe du Monde elle va arriver à grands pas.
4: Donc voilà.
3: Le foot, alors.
4: Le foot.
1: On va parler un peu de foot.
4: Ouais, Robert Pires et tout ça, ouais.
1: Ouais, voilà.
4: Voilà.
1: Ouais, on va
4: fera des sondages, on fera plein de trucs, ça va être super.
1: On va massacrer quand même certaines équipes qui se foutent un peu de la gueule du monde vis-à-vis des entraîneurs.
4: Ah bon?
1: N'est-ce pas le PSG? Vous avez bien rigolé là. Donc voilà, qu'est-ce que j'ai à vous dire? Maintenant vous allez retrouver la feignasse derrière des vannes.
4: Allez, va être content.
1: Qui est revenu de vacances.
11: Il y a un petit disque avant.
4: Un petit disque, ouais.
1: Je
4: le nom, Gérard. Ça part pas tant que t'as pas donné le nom.
1: Et c'est contre Oler Factory, pour le prochain débat. Donc thème sur le football, je ne sais pas quand. La date, vous ne la saurez. Voilà, bonne nuit à tous.
4: Bonne nuit tout le monde, au revoir.
3: Salut.
1: Donc voilà, donc
4: ça va pas la santé.
1: La jambe toujours pareille, hein, donc on accueille toujours Rigo sur le site internet www.frfunradio. Donc
19: rebonsoir à tous.
1: Rebonsoir. On est combien?
19: Alors on a déjà dépassé les 5000. On est 5822. Et ça cartonne sec. Et c'est tout. Ils te disent c'est faux. Je sais pas pourquoi. Ils disent tous que c'est faux.
4: Pourquoi c'est faux? C'est faux quoi?
19: Je crois qu'ils parlent du plâtre.
1: Ok. Et donc on a toujours Manu au standard qui vous accueille.
19: Tout à fait.
1: Donc en espérant que Manu ce soir.
19: Enchanté de faire ta connaissance, Gérard.
1: Ouais bon. J'espère que tu vas me faire. T'inquiète, Lulu. J'espère que tu vas me faire du meilleur boulot que la semaine dernière. Exceptionnellement, comme Fulder n'est pas là, c'est Olivier.
19: Rebonsoir.
1: Olivier de la prod, et qui est là pour
19: de la pro qui est là pour
1: vous faire la.
19: Mais tu peux m'appeler petite lune, hein, chérie.
1: Ta gueule, je suis pas ton chéri. Ok, et donc c'est lui qui va m'annoncer les disques qu'on va passer durant la soirée. Donc on peut avoir à peu près.
19: Le premier, non, pas tout de suite.
1: Non, non.
19: Non, non, on va voir plus tard.
1: On peut pas savoir.
19: Non, on peut pas.
1: Ok. Donc alors, le débat de ce soir, il y en aura un sur deux. Donc ça va être des sectes et des marabouts qui vont être mélangés.
19: Ah d'accord.
1: Donc on va accueillir pour ça Tam Tam, 23 ans de Limoges. Bonsoir à toi.
20: Bonsoir Tam Tam. Bonjour Gia.
1: Bonsoir à toi.
20: Ça va bien, t'es pas dans le plat, si?
1: Tu commences pas parce que...
20: Non, mais c'était pour ta santé.
1: Non, mais je suis dans le plat, d'accord.
20: Ok, t'as bonjour de Tam Tam.
1: Ouais, ok. J'écoute 22...
20: Ouais,
1: on n'a pas les...
19: On peut pas.
0: peut pas.
21: On n'a pas les fréquences.
0: On peut pas.
21: Ok. Donc j'écoute 22 ans de Blois.
22: Oui, bonsoir Gérard, c'est bien.
21: Bonsoir à toi. Pierre Alain, 19 ans Paris, donc on écoute Fun Radio sur 101.9.
23: Ouais, salut Gérard.
21: Bonsoir à toi.
4: Krishna,
21: 20 ans de Calais.
24: Salut Gérard, à Vibarez to you, Manu.
4: Merci beaucoup.
21: Voilà.
19: Gérard,
21: oui.
19: Avant de commencer le débat, il y a Davy One sur l'IRC, il te demande s'il y a un débat sur deux, c'était quoi le deuxième débat qu'on n'aura pas?
21: Ben, le deuxième débat, normalement, c'était les marabouts, mais en fin de compte, on va faire les sectes et les marabouts. On se calme derrière, s'il vous plaît, merci. Donc, en fin de compte, on fera juste les sectes et les marabouts d'un seul coup. Au lieu d'avoir le débat sur les sectes et après les marabouts. Okay. Olivier.
4: J'ai rien fait, c'est des gens qui discutent derrière.
21: Ouais, non, mais va falloir que ça se calme. Hein.
4: Ça se calme, calmez-vous.
21: Alors, donc, peut-on faire une secte entre amis? On va demander à Tam Tam.
22: Oui, on peut faire une secte entre amis pour faire du tam-tam et pour faire de la musique et pour chanter.
21: Voilà, non mais attends, tam-tam. Tam-tam.
22: Oui, j'ai un.
21: Je te demande, est-ce qu'on peut faire une secte? Peut-on faire une secte entre amis?
22: Le Star System est une secte entre amis, Gérard.
21: Non mais attends, le Star System, amis. Pour l'instant, le Star System n'est pas là, c'est moi qui commande le jeudi. Ok?
22: Oui, maître Gérard, oui. Pardon.
21: Bon.
22: Oui, tu as tout à fait raison.
21: Olivier. Olivier.
4: J'ai rien fait.
21: Non, faut pas commencer.
4: J'ai rien fait, Gérard. Donc,
21: on
4: je
21: s'amuse pas.
4: Moi. Je commence.
21: Non.
4: Je te dis que j'ai rien fait. C'est les auditeurs.
21: Non, mais on s'amuse pas comme ça parce que les auditeurs, vous allez vous calmer parce que sinon, vous allez retourner voir Manu. Hein.
24: Il peut aller voir dans mon sac.
21: Non, bah, ça y est, vous vous calmez là. Non mais attends Olivier.
4: J'ai plus rien.
21: C'est quoi là?
4: J'ai plus rien. Non mais c'est pas moi, c'est les auditeurs.
21: Alors Tam Tam, tu réponds comme il faut à la question, s'il te plaît, merci.
22: Oui, on peut faire une secte entre amis, Gérard.
21: Alors tu peux préciser?
22: Non.
21: Non. D'accord. Ah ben ça, comme ça, je suis tranquille avec toi. J'écoute.
22: Oui. Donc je pense que c'est pas possible une secte entre amis, puisqu'à la base, une secte est pour rencontrer de nouvelles personnes, se faire couiller son argent et tout le train-train. Donc voilà, Gérard.
21: Mmh.
22: Je pense que c'est pas possible.
21: Donc, pour toi?
22: Impossible.
21: Pour toi, c'est impossible.
22: Impossible.
21: Ouais, mais faut éviter de reprendre ce que j'ai l'habitude d'annoncer, parce que ça, c'est moi qui l'annonce. Impossible ou...
22: Ouais, dans ce cas, j'ai plus le droit de rien dire, alors. Impossible. Non.
21: Ouais, mais moi, je retire les E, ok?
22: Ok.
21: En demande d'entendeur, salut. Pierre-Alain. Non, mais moi, je te dis en demande d'entendeur, salut. Maintenant, tu fais gaffe à ce que tu dis, okay?
22: On va mettre les points sur les I, les barres sur les T, c'est ça?
21: Voilà.
22: Dum-dum sur les dum-dum.
21: Ouais, ben, fais gaffe à ce que tu dis, parce que c'est mes...
22: Point final.
21: Mes propos. Ouais, ben, ça, c'est mon propos. Rigaud, une question
19: sur IRC. Oui, on te demande si tu fais partie de la franc-masturbaçonnerie.
21: Non.
22: Bien sûr, arrête de mentir.
21: Celui qui s'amuse à dire ça, vous avez commencé à vous calmer.
24: Non, ça va déjà tout de suite.
22: Tout de suite, direct.
4: Bon, Gérard, tu vas un peu là? Gérard, tu démarres?
21: Non,
4: hein, parce que là,
21: non mais attends, là je sais que.
4: Là, tu fous le booster, hein. Allez.
21: Ouais. Donc Pierre-Alain a répondu. Alors, Chrisma?
24: Non, j'ai pas répondu, hein, Pierre-Alain.
21: Bah alors, Pierre-Alain, vas-y.
24: Mais j'avais rien à dire.
21: Ah bah, t'as rien à dire? Alors, bah, dans ces cas-là, Pierre-Alain, t'as rien à dire, au revoir. Hop!
24: Mais non, mais la question ne m'inspire pas.
21: Non, mais la question t'intéresse pas.
24: Non, m'inspire pas.
21: Elle t'inspire pas, bah, dans ces cas-là, c'est pas la peine.
24: Mais si.
4: Qu'est-ce qu'il se passe, Gérard?
19: Qu'est-ce qu'il a fait? Je sais pas, il a. Ouais, mais là, faut que tu prennes l'autre micro si tu fais ça, Gérard.
4: Mais qu'est-ce qui lui arrive là?
19: Attends, pas, attendez, parce voilà, que bah c'était bon, tu pouvais refaire.
4: Quand même, parce que Gérard a des problèmes avec les micros.
19: Gérard,
4: regarde. Il a un problème avec le casque. Il est là en train de faire des grands signes dans le studio.
22: Tam-tam dans les oreilles.
4: Bah, je sais pas si c'est un tam-tam. Mais
25: Gérard, si tu prends.
4: Déjà, il a le micro à l'envers.
25: Si tu prends le micro dans le bon sens, c'est mieux.
4: Aïe.
19: Putain, j'ai raté ça.
4: Qu'est-ce qu'il y a, Gérard? Qu'est-ce qui se passe?
21: Alors, donc, Pierre-Alain.
24: Oui.
21: Donc
4: Pierre
21: pourquoi
4: elle a dit que la question ça l'intéressait pas.
21: Bon alors donc Pierre-Alain ben
4: non mais elle répondra à la prochaine question.
21: Ça bah peut, non mais ça non peut... non mais attends parce que moi je vais te dire une chose Olivier. Ouais. Les gens s'ils ont pas envie de répondre à la première question ça sert à rien qu'on les garde pour tout le long du débat. Donc
6: on applaudit.
21: Au revoir. Au revoir Pierre-Alain.
24: T'as raison. Okay.
6: Allez tu bouges.
21: Au revoir.
6: C'est
21: au revoir.
6: Tu voulantes.
21: Au revoir Pierre-Alain.
6: C'est Saturne.
21: Alors Krishna.
24: Krishna.
21: Oui.
24: Ouais, bah moi j'ai fait une secte avec mes amis.
4: Attends, bouge pas.
6: Goulou.
24: C'est la secte des Méganiens. C'est suite à Mégan. C'était un mec qui avait un sexe énorme. Nous nous ébahissons tous les samedis soirs devant l'effigie de Mégan.
4: Gérard, je peux répondre à ta question.
6: Ah là, le Manu.
21: Non, bon, Manu. Manu.
6: C'est merde, là. C'est pas possible.
21: Manu, en fait, non, on est à la première question.
4: Non, mais je sais,
21: où tu fais ton boulot correctement.
4: Gérard,
21: où j'arrête tout de suite.
4: Je peux t'expliquer un truc. C'est que c'est pas de ma faute, parce que quand je parle à l'auditrice pour la reprendre en antenne, pour la dégager, je passe à l'antenne. Tu trouves ça normal, toi?
6: C'est bizarre, ça.
21: Okay, ouais, mais... Greg,
4: on n'y peut rien, il y a des problèmes.
21: Il est où celui qui s'occupe du son là, tout ça là.
4: Je vais l'appeler.
6: On a un débat à faire là, Gérard, donc tu poses ta prochaine question s'il te plaît.
21: Non mais attends, toi, si t'es pas content, tu restes chez toi, d'accord?
6: Mais
21: fais gaffe à ce que tu dis, hein.
6: Ok, pas de problème.
24: Gérard.
21: Oui.
24: Ouais, c'est Pierre Alain.
21: Ouais, mais je crois que tu voulais pas répondre.
24: Non, mais je vais répondre.
21: Non mais attends, faut pas prendre les gens pour des cons, hein.
24: Pour des canards sauvages.
21: Ouais non mais attends.
6: Non,
21: Manu, s'il te plaît, elle veut pas répondre, donc elle répond pas au dit.
6: Confond pas tentacule et occultateur.
21: Bon et toi tu fermes ta gueule.
4: Mais attends, regarde, on est dans les toilettes.
21: Oh là là.
6: Eh
21: mais c'est quoi là ce bordel là, Olivier?
4: Je sais pas, regarde. Ah, je fais rien.
24: Ton cul.
6: Oh là là.
21: Non, Olivier, oui. S'il te plaît.
4: Mais j'ai rien fait, moi.
21: Non, hé.
6: Olivier.
21: Mais là, faut arrêter, là.
4: Hein. On a rien fait.
21: Non, hé. Moi, je préviens. Moi, c'est simple. Si j'entends... Si... Et moi, je préviens d'une chose. Max, il est là. Il est revenu.
6: Bonjour, monsieur Max.
24: Salut, Max.
21: Oh, Olivier. Olivier, tu m'écoutes?
4: Oui, je t'écoute.
21: C'est pas parce que Max est là. Moi, je préviens, si j'entends encore un truc sur Christine et sur Sandy, moi, je coupe. À une heure, je m'arrache.
4: Alors, je coupe directement ici.
21: Ok.
4: Je coupe directement ici, maintenant. S'il parle, je coupe.
21: Alors, Pierre-Alain, c'est terminé pour elle.
4: Ça y est, il est parti. Elle est partie, pardon.
21: Hein? On récupère quelqu'un d'autre à la place. Donc, alors...
4: Parle devant ton micro, Gérard, parce que là, attends, faut...
6: Ça va pas être possible.
21: Donc alors, peut-on faire une secte entre amis? Moi, je peux vous dire que non, c'est faux.
6: Pourquoi?
21: Non, mais de toute manière, c'est faux.
6: Non, mais développe.
21: Non, tu peux pas. C'est...
4: Gérard?
6: C'est radical.
4: Oui. Il y a Ziwi sur l'IRC qui te demande si tu penses que les gens de plus de 20 ans font partie de la secte des sectuagénaires.
21: Sectuagénaire, il peut préciser si ça le dérange pas.
4: Ziwi, tu peux préciser si t'as... Non, il peut pas.
6: Non.
21: Parce que je pense que c'est pas évident de ce qu'il me demande. Hein. Donc c'est pas que je veux pas lui répondre à la question, mais c'est que c'est pas évident à répondre là. Hein. Parce que sa question elle est pas assez claire.
6: Ah, tu me
21: donc,
6: demandes, Gérard.
21: Attendez, allô.
6: Oh là là là.
7: S'il te plaît, Gérard.
21: Non, mais attendez, moi je voudrais savoir un peu question Minitel, Olivier, si c'est pas des conneries.
4: Non, au niveau du Minitel, ça se passe très bien pour le moment. Les gens attendent ça démarre vraiment. Quoi,
21: non, mais on peut savoir combien qu'on est déjà sur Minitel
4: moi,
21: à peu près.
4: On est déjà une 25, mais ça.
21: Ouais, mais on peut savoir s'il y a du monde, non.
4: Il y a du monde, ça arrive.
21: Non, mais il y a des questions.
4: Ah, il y a pas de questions, non. Il te demande si t'as mal, c'est tout. Il y a une question, il te demande si t'as mal à ta jambe, c'est tout.
21: Bon, bah d'accord.
4: Voilà, mais ça.
21: Donc la deuxième question. Alors, croyez-vous que les marabouts ont reçu un trophée de voyance ou autre? Alors, on va demander à Tam Tam.
7: Oui, il faut passer un examen devant des jurés et il te dit si t'as accepté ou pas.
21: Non, mais attends,
7: c'est
21: attends. Tam Tam.
7: Oui.
21: Tam Tam. Oui. Est-ce qu'ils ont reçu un trophée? C'est...
7: Un diplôme.
21: Non, un trophée. Un trophée, tu sais ce que c'est?
7: Non, je sais pas, Rob.
21: Tu sais pas. Tu sais, le César ou le Sept d'Or?
7: Ils sont passés à la télé aussi?
21: Ah ben, je sais pas, moi. Justement, je vous pose la question.
7: Ah, je les ai jamais vus à la télé encore. Faudrait que tu me donnes la chaîne.
21: Non, mais moi, je te demande s'il y a...
7: Non, je crois pas. Non, Tam Tam croit pas, non.
21: Oh là!
7: Quoi? Tu m'entends plus, Gérard?
21: C'est bon. Donc, pour toi, faudrait qu'on fasse une télé.
5: Faut les voir à la télé, faut voter.
21: Ouais, d'accord. J'écoute.
22: Oui, donc moi je pense que c'est une bonne question et justement je pourrais pas.
5: Dans ton cul.
22: Ok. Donc je pourrais pas trop te répondre parce que je suis venu dans ce débat pour m'informer et savoir donc s'il fallait passer un examen ou quelque chose pour devenir marabout. Donc à l'heure hier, c'est alors si tu pourrais m'aider.
21: Mm-hmm. Non mais moi je te demande, est-ce qu'ils ont reçu un trophée
22: ou quelque chose, et justement je sais pas du tout et je voudrais bien savoir si tu pourrais me renseigner un peu plus. Parce que moi aussi ça m'intéresserait bien de savoir si tu peux avoir un trophée justement.
21: Ah. Ah ben non, moi, je peux te dire une chose, que j'ai jamais reçu de trophée. Hein.
22: Non, mais je te demande pas si toi, tu as reçu un trophée.
21: Mmh.
22: Bon, c'est pas grave.
21: Ok. Krishna. Oui.
10: Eh ben, en fait, ouais, il passe comment on appelle ça? Ah, je sais plus, c'est un peu une intromission un peu dans le maraboutisme. Mmh. Et à la fin, ils reçoivent une coupe.
22: Tam-tam.
21: Oh.
10: Allô?
21: Oui.
10: C'est-à-dire, à la fin, ils reçoivent une coupe comme dans les concours de pétanque, quoi.
21: Ouais, non, mais moi, je te demande, est-ce qu'ils reçoivent un trophée, tu sais, comme les 7 d'or ou les Césars, c'est ça?
10: Non, ils reçoivent pas un trophée, ils reçoivent une coupe.
21: Ouais, comme...
22: Coupe de champagne.
10: Comme à la pétanque.
4: Gérard, oui. Sur IRC, il y a Rip qui te demande quelle est la différence entre un marabout et un gourou.
21: Alors, la différence entre un marabout et un gourou, donc à mon avis, c'est le gourou, c'est... Mais c'est bizarre. Mais qu'est-ce qui se passe là?
22: Le gourou, c'est un rappeur.
4: Ça marche, c'est bon, ça marche.
21: Oh non, mais là...
10: DJ gourou.
21: Ah non.
22: C'est un rappeur, le gourou.
21: Ah non, mais là on entend... Eh non, il y a un problème, Max.
22: Il y a un problème de son.
12: Il y a une fréquence.
21: Oh non, mais... Max.
4: Ouais, non, mais c'est bon. C'est... D'ailleurs, regarde.
21: Non, mais là, ça...
4: Continue. Continue, et puis voilà.
21: Donc, alors...
22: Ah.
4: Oh. Vas-y Gérard, vas-y, bah on n'y peut rien Gérard.
21: Donc c'était une question avec toi. Hein.
4: Oui, c'était moi qui demandais, c'est Rip qui te demandait la différence entre un gourou et un marabout.
21: Bon, alors le gourou c'est une personne qui se situe dans une secte. Ouais. Tu sais, ils en ont assez parlé des sectes. Sectes. Ah ouais, donc le gourou c'est une personne qui fait partie d'une secte.
22: Mais non, un gourou c'est un rappeur, je te dis.
21: Bon attends, toi tu vas te taire, d'accord?
22: Tu connais pas gourou?
21: Mm-hmm. C'est qui parle là? Eh, tu peux préciser ton nom?
22: Tam Tam.
21: Merci. Bon alors Tam Tam, tu vas voir Manu au standard s'il te plaît, merci.
10: Mm-hmm.
21: Comme ça tu vas te calmer. Tu me calmes Tam Tam s'il te plaît, Manu. Merci. Donc, je précise.
4: Un gourou.
21: Donc, mm-hmm. Le gourou, c'est une personne qui fait partie d'une secte.
4: Ouais.
10: Mm-hmm.
21: Et le marabout, c'est une personne qui s'amuse à diffuser. Par exemple, tu me donnes un shérif, toi.
4: Ouais.
21: Comme, je sais pas, tous les marabouts avec des cartes, des jeux de tarot ou autre.
4: Ouais.
21: Pour savoir ton avenir.
4: Ah, ok.
21: Donc, la secte, c'est le gourou, c'est une secte.
4: C'est
21: la personne avec qui tu vas rester, tu risques de rester plus longtemps qu'avec un marabout.
4: Est-ce que c'est le même que le grand gourou? Parce que il y a Yankee sur l'IRC, il me dit que le grand gourou c'est le copain de Willy Lourson.
21: Non, parce que là on va pas s'amuser avec les histoires des ours et tout ça. Là le gourou c'est une personne qui fait partie d'une secte, comme on en parle assez en ce moment.
13: Gérard, moi je croyais que le président d'une secte c'était un sectaire. Je capte rien.
21: Non, tu le captes rien.
13: Quoi, alors
4: c'est un insecte.
21: Voilà. Donc, pour revenir à ta question.
4: Ouais.
21: Donc pour toi, pour ta question, donc le gourou, donc c'est une personne qui fait partie d'une secte. Et une fois que tu rentres dedans, tu peux plus en ressortir.
4: Ah ouais?
13: Comment ça se fait? Les portes elles sont fermées?
21: Mais une fois que t'es rentré dedans, par exemple, ils te font signer un papier, t'as signé pour le restant de ta vie.
13: Et c'est pas pour ça que t'as signé un papier que tu peux plus te partir d'une secte.
21: Non, mais là, une fois que t'as signé, tu peux pas. Là, tu peux pas ressortir.
13: Le fait de signer, ça t'empêche de ressortir.
21: Ah non, mais là, pour ressortir, t'auras du mal, hein. Donc on va demander à Krishna pour finir.
13: Krishna,
21: oui, pardon.
10: Krishna, ouais. Tu peux me répéter, s'il te plaît?
21: Alors donc, croyez-vous que les que les marabouts ont reçu un trophée de voyance.
24: Oui, je t'ai dit, Gérard, ils reçoivent des coupes.
21: Ouais, donc.
24: Après leur intromission dans le voyantisme.
21: Ah, voilà.
24: Voilà.
21: Donc Pierre Alain, on a personne après.
8: Pierre Alain, si. On a à la place de Pierre Alain, on a l'ombre noire.
21: En espérant que c'est, tu les as pas changés, hein.
8: Bah non, regarde, c'était une fille, maintenant c'est un monsieur.
21: Alors, l'ombre noire.
9: Ouais, je suis là.
24: Salut, mais... l'ombre noire.
21: Bonsoir à toi, t'as quel âge?
9: J'ai 19 ans.
21: Et t'appelles?
9: J'appelle Des Ulysses, 91.
21: Des Ulysses, donc on peut écouter Fun Radio sur 101.9. Voilà. Donc pour toi la deuxième question.
9: Tu peux le répéter s'il te plaît, Gourou, j'ai pas très bien entendu.
21: Non, mais attends.
9: Oui.
21: Alors croyez-vous que les marabouts ont reçu un trophée de voyance?
9: Un trophée de voyance? Ah, je sais pas. Oui.
21: Non mais attends, hey, tu veux participer au débat ou tu...
9: Bah oui, je te dis oui, Gérard.
21: Non mais moi je te demande, est-ce qu'ils ont reçu un trophée ou pas?
9: Oui, ils ont reçu un trophée.
21: Oh non mais attends, là pour...
9: Tu réponds?
21: Ouais non mais attends...
4: Un trophée de quoi?
21: Non mais attends, c'est vague là.
9: C'est vague. Alors je pense qu'ils ont dû recevoir un petit papier signé avec une petite coupe à côté des Gulangoulous.
21: Ouais bon, à mon avis, apparemment, t'as pas envie de participer au débat,
9: ouais,
21: toi.
9: Ouais, ouais.
21: Mais... Non, mais t'as envie de faire le con jusqu'à la 11e question.
24: Ouais.
21: Là, il est déjà 1h du matin.
24: Ouais.
21: Donc, je voudrais pas que le débat soit gâché. La semaine dernière, on l'a gâché. Cette semaine, je veux pas qu'il soit gâché.
24: Ouais.
21: Rigaud, combien qu'on est sur l'IRC?
9: Non,
21: après.
9: On
21: est... Après sur le Minitel.
4: On est 6587.
21: Hein?
4: Vas-y, note. 6587.
21: 6587.
9: On va battre leur corps.
4: Et qu'est-ce que. Il y a Chocobo Gold qui me dit que non.
21: Maman, que non, quoi.
4: Alors attends. Non, mais c'était en rapport avec ce que tu disais, je crois, et j'ai raté en fait.
21: Non, ben c'est pas grave si Pouvière posait sa question avant qu'on pose une autre question.
4: Ouais.
21: Donc, on va essayer d'approfondir la question, là.
4: Ah, sinon, il y a Turpentine qui te demande si tu connais le gourou Bignol et le marabout de ficelle.
21: Non, je connais pas. Question Minitel, Olivier.
12: Question Minitel, ça reste assez calme. Quoi. On te demande juste quelle est ta position par rapport à tout ça, en fait.
21: Ben non, mais moi je voudrais bien que les gens réagissent.
9: Gourou de la secte.
21: Non, mais s'il vous plaît, Tam-Tam, j'écoute.
9: Tam-Tam, il a pas parlé.
21: Non, mais laissez-moi parler, s'il vous plaît.
12: Vas-y.
21: Moi je voudrais bien que les gens sur Minitel puissent répondre un peu aux questions, ou même si au standard il y a des gens qui veulent réagir, mais.
4: Rappelle la question. Rappelle la question peut-être.
21: Alors donc, croyez-vous que les membres. Croyez-vous que les marabouts ont reçu un trophée de voyance? Donc, s'il y a des gens sur
4: standard téléphonique
21: du standard 0803 08 5000 et sur le bien du Minitel 0800 3615 code phone radio rubrique direct et toujours sur l'IRC www.fr. Donc Rigaud vous entend.
12: En tout cas, on parle bien du Minitel. Il y a une question qui en tout cas, pas une question mais plutôt une réponse. Les gens trouvent qu'il devrait y avoir effectivement un trophée pour les marabouts, pour pas que tout le monde puisse être marabout, quoi.
21: Ouais, voilà. Ouais. Donc c'est là le problème qu'il y a, c'est que on dit les marabouts, c'est de l'arnaque. Mmh. Mais faudrait savoir si un jour on pourrait leur donner un trophée.
12: Ouais, parce que.
21: Même sur une secte, mais je pense que sur une secte, ça sera pas possible.
12: Non, parce que en plus, si on leur donne un trophée, ça amènera à ce que on sache à qui on s'adresse, non?
21: Voilà.
12: Je sais pas ce que t'en penses, mais
8: moi, mes réactions au standard sont pourquoi?
21: Ouais, mais attends, pour l'instant, t'as même pas encore décroché.
8: J'ai pris deux appels, il me demande. Ouais, mais la question, moi, les réactions, il me dit. Gérard me demande de répondre, moi, je lui réponds pourquoi.
12: D'accord.
21: Le pourquoi, mais on s'en fout, mais ceux qui répondent correctement à la question, qu'on fasse un débat potable, parce que pour l'instant, on part bien. On est déjà à 1h56, à 6000.
12: Non, minuit 56.
21: À 0h56, c'est ce que je viens de dire.
12: Non, t'as dit 1h.
21: Excusez-moi. Donc, on est déjà à 6587 connectés.
4: On en a perdu quelques-uns quand même.
12: Quel genre de trophée tu verrais, toi?
21: Ben, je sais pas, pour certains marabouts, le trophée des marabouts, pour le celui qui pense voir vraiment, par exemple, pour Hugo, pour toi, ou pour
19: quoi,
21: Manu.
19: Quoi pour moi, vas-y, non, mais, j'ai pas compris. Allez,
21: non, mais pour toi, Hugo, pour Fildar, pour Manu, pour moi, pour Max, pour Fildar, ou autres ceux qui vont venir, de savoir ce qui vous attend dans l'avenir.
19: Ah. Tu parles des sectes?
21: Non, du marabout, savoir ce qui vous prévoit dans l'avenir, est-ce que vous allez...
12: Ça serait le trophée de la vision, en fait.
21: Ouais, voilà.
19: Mais alors, Jean Denebert, c'est un marabout?
21: Non, justement, c'est un voyant.
13: On va arriver. C'est quoi la différence?
19: Ouais, bah ouais.
21: C'est un voyant, mais justement, la différence, c'est que je ne le sais pas.
12: Ah, entre marabout et voyant?
21: Mais ouais, mais ça, non, je ne le sais pas.
12: On va essayer d'y répondre.
19: Mais tu sais que c'est pas pareil. Tu sais que c'est pas pareil.
21: Voilà. Tu peux me dire combien qu'on est avant qu'on fasse la petite pause?
19: Je t'ai dit, on en a perdu.

0: Du bimois avec sa baguette magique dans mon trou, et on se retrouve tout de suite après au 0803 08 5000, et toujours 3615 code Fun Radio rubrique direct, et toujours l'IRC www.fr, et on se retrouve tout de suite après pour la suite des débats sur Fun Radio.
1: Gérard, c'est quand tu veux, surtout, donc Gérard qui se met en place tranquille.
0: Et voilà, donc vous venez d'écouter les grands gourous du binois avec la baguette magique dans mon trou. Et donc
1: sur Fun Radio.
0: Vous êtes toujours sur Fun Radio, donc 101.9, pardon. Manu, te fous
1: à
0: pas
1: Paris,
0: bien.
1: À Paris. Hein, parce que tu sais que
0: on est 20 rue Bayard, donc si vous voulez nous écrire, donc c'est l'adresse, c'est Fun Radio, 20 rue Bayard, 75008 Paris. Et donc il y a toujours Rigaud qui vous attend sur l'IRC, www.fr. Et donc Rigaud, on est combien?
2: Il y a un peu, on est toujours autant, 6985, ça a baissé un petit peu, je crois.
0: Ah non.
2: Ça monte alors.
0: Ah non, 6985.
2: Et il y a Rip qui te fait un compliment. Si on devait élire le gourou des marabouts des débats, ce serait toi, Gérard.
0: Ah. Mais par contre, je préviens sur l'IRC, la personne qui a l'habitude, la nana qui a l'habitude de me dire que mon débat c'est nul à chier, c'est pas la peine qu'elle s'amuse à te dire.
3: Alors, okay. Par contre, moi j'ai un problème avec le Minitel, c'est que il a déjà explosé.
0: Alors on a fait sauter le Minitel, excusez-nous.
3: Je sais juste que là pour le moment il y a quelque chose comme 100 et quelques connectés, mais comme il n'y a plus de 100, c'est plus. Voilà, je crois que c'est 112, mais je suis pas sûr.
0: Le Minitel, ça pue la peine de nous appeler.
2: Sinon, vite fait, quand même, Gérard, j'ai un petit sondage sur l'IRC quelqu'un a été Davy One et est parti récupérer sur le net. Alors, 10% des insectes ne font pas partie des sectes, 25% des gens n'étaient plus dans leur secteur, et 3% faisaient du change en euros, et 26% fument une cigarette après le secte.
0: Si on veut. Donc, on récupère Tam Tam. Tam Tam.
4: Oui, Gérard.
0: Bonsoir.
4: Allô, Gérard, tu m'entends?
0: Oui, Tam Tam.
4: Oui, c'est bon, oui, je suis à l'antenne, oui.
0: Donc, j'écoute.
4: Donc, par rapport à la question, oui, on peut.
0: Non, mais attendez, je récupère tout le monde.
4: Ah, pardon, Gérard.
0: Tam Tam.
4: Bonsoir, Gérard.
0: Rebonsoir. Donc, j'écoute, rebonsoir à toi.
4: Oui, bonsoir.
0: Krishna.
5: Et rebonsoir.
0: Rebonsoir à toi. Et l'ombre noire.
6: Oui, bonsoir à toi, Gérard.
0: Rebonsoir.
7: Et Gérard, excuse-moi, juste avant, on accueille aussi Panoramix.
0: À la place de personne. Attends que je
2: pendant trouve. Pendant que tu cherches je sais pas quoi dans tes poches, il y a ça qui vient
7: d'asseoir.
2: Ouais, déjà, tu pourrais lui
0: dire. Bonsoir à toi. C'est Panoramix.
6: Ouais, c'est Panoramix. Bonsoir, GG.
0: Bonsoir à toi.
6: Chaud ce soir.
0: Ok.
6: Ça va être chaud.
2: Donc je voulais juste, il y a Satanas qui te demande, est-ce qu'on fait partie d'une secte quand on est abonné à Canal Sectélite?
0: Non, pas du tout.
6: Ah, c'est pas cool alors.
0: Alors êtes-vous membre d'une secte après votre boulot? Donc on va demander à Tam Tam. Tam Tam.
7: Excuse-moi, c'est moi parce que tu sais, je fais la manip comme l'autre jour.
6: Oh non.
0: Tam Tam.
6: Oui, Gérard, j'étais au standard. On peut faire partie d'une secte. Moi, personnellement, je fais ça que le week-end. Ça n'engage que moi, bien sûr.
0: Mm-hmm.
6: Et je pense que les gens peuvent prendre ça le week-end, la semaine, ou même la nuit, le jour. Ça dépend des gens.
0: D'accord. J'écoute. Attendez. Qui c'est qui s'amuse avec un téléphone, là?
7: Il n'y a plus personne.
0: Ouais. Donc j'écoute.
8: Oui, donc je disais que moi, tous les soirs après le boulot, je fais partie donc d'une secte qui s'appelle la secte Je me fais chier dans le bec, dont tu es le grand gourou d'ailleurs, que je tiens à préciser.
0: Oui.
8: Et voilà.
0: Et tu te foutrais pas de ma gueule?
8: Ah non, pas du tout.
0: Non, mais tu prends le train.
8: Ça m'arrive de temps en temps les week-ends.
0: Tu prends le train parce que ça te coûte moins cher, d'accord? Ok, on demande entendeur, salut, merci. Krishna.
5: Ouais, moi en fait je travaille à la secte dont je fais partie.
0: Mmh.
5: Je suis trésorière, donc je travaille, je suis dans la secte en même temps.
0: Mmh. Mais est-ce que tu vois du monde après une journée de boulot?
5: Ouais, je vois du monde, ouais. C'est pas que du monde, hein.
0: Mmh.
8: Tu vois quoi d'autre?
0: Ouais, d'accord. L'ombre noire.
6: Oui, alors moi, quand je rentre du travail, je me mets sur Fun Radio. Donc, Fun Radio, c'est ma secte à moi. Donc, j'écoute tout.
0: Mais attends. Attends, l'ombre noire.
6: Ouais.
0: L'ombre noire. Au lieu de préciser la radio que t'écoutes, parce que moi aussi, j'écoute Fun Radio du matin au soir.
6: Le Skyrock aussi.
5: Tu travailles pas, toi?
9: Ah.

0: Ça regarde personne, d'accord? Ça, c'est mon problème si je travaille ou pas. Ok?
1: Ok.
0: Alors, Chrisma, ta réponse, je.
2: Bien, c'est à voir.
0: T'as tout de suite compris. Ouais. Donc, pour répondre à l'ombre noire, moi aussi, j'écoute Fun Radio du matin au soir.
3: D'accord. Oh, oh. Ça y est, j'ai réussi à redémarrer le Minitel, donc.
0: Et alors, bravo.
3: On a réussi à passer. En fait, c'est parce qu'on est déjà à 125 connectés. Et donc, il y a un truc quand même, ça m'étonne beaucoup. On me demande si 110 ferait partie de la secte.
0: Attendez.
3: De la secte des Bougras.
0: Coupe-moi les tous.
3: Ah d'accord, pardon.
0: Bon alors, je préviens prévenir les gens sur Minitel, sur l'IRC et même au standard. Je pense que sur l'IRC, ça a été convenu la semaine dernière avec Max. On en a discuté assez longtemps.
4: De quoi?
0: De l'histoire avec Sandy.
4: Ah mais en fait, c'est parce que je le lis pas, mais ils la traitent tous de grosses putes. Hein.
0: Ouais. Ben alors dans ces cas-là, ça c'est bien prévenu avec Max que le prochain qui s'amuse avec ça, c'est même pas la peine, il reste chez lui.
3: Donc en fait, faut pas les dire ce genre de message.
4: Voilà. Enfin, vous pouvez les dire, mais je les lirai pas.
0: D'accord. Voilà.
4: Bon, alors, ouais, même Jupiler, il dit grosses putes Sandy, je le dirai pas.
0: D'accord. T'as qu'à voir ta Jupiler parce que
3: moi c'est pareil, j'ai zéro coup qui part de l'argent que t'as piqué dans le porte-monnaie de Christine, ça j'en parle pas.
5: Il me demande aussi au standard comment tu fais pour trouver le clito entre les bourrelets de Sandy, je le dis pas non plus.
3: Ouais. D'accord, bon ça on en parle pas. Bon alors on prend le débat, on y va. Allez,
0: Panoramix.
2: Ouais, Panoramix. Bah écoute, tu parles des sectes après le boulot, il faut quand même savoir qu'il y a des gens qui n'ont pas de boulot, on en parlait. Et il faut quand même savoir aussi que les sectes. Elles recrutent.
0: Oh, Panoramix!
2: Ah, c'est pas moi.
3: C'est pas lui, il parlait.
2: Je voulais dire que les sectes, elles recrutent quand même dans les classes les plus défavorisées de la population.
0: Ouais.
2: Donc, à savoir les sans-emploi. À savoir les routiers.
0: Panoramix! Panoramix!
3: Devant ton micro, Gérard, s'il te plaît.
2: Les sans-emploi, donc, les routiers, les cibistes, les chômeurs. Les gens qui sont pas. Les mecs qui sortent avec des meufs pas belles.
3: J'arrive pas. Ah, hein? Ça y est.
0: Coupe-le. Coupe-le, c'est même pas la peine.
3: Mais parle devant le micro, Gérard, t'es à 15 mètres là.
0: Ah ouais, mais
3: avec ta jambe là.
2: Non, je vais continuer pour lui. La police nationale aussi.
0: Panoramix, au revoir.
3: Au revoir. Non, mais Panoramix, faut le calmer là.
2: Les mecs qui font des débats le jeudi.
0: Non, Panoramix, au revoir.
3: Allez.
0: Au revoir, Panoramix.
2: Les animateurs radio édentés.
0: Hop. Voilà, comme ça, c'est bien.
2: Oh là là.
0: Alors donc, êtes-vous membre d'une secte après votre boulot? Donc moi, je peux vous dire que non. Pour l'instant, vous vous taisez, bon. Je réponds.
2: Ouais.
3: Donc toi, t'es pas membre de secte après ton travail?
4: Ouais, en fait, parce qu'il y a Zioui qui te demande si t'es asexué.
0: Comment ça?
4: Bah, si t'es asexué.
1: Non, il est bisexuel.
2: Oh putain, il y a quelqu'un qui joue du DJ.
3: Attends, c'est bon Gérard, continue.
0: Alors donc, quatrième question.
3: On va les dégager parce qu'ils n'ont pas l'air de comprendre, donc ils vont partir.
0: Non, je crois qu'il y en a beaucoup qui n'arrivent pas à comprendre.
3: Ils vont s'en aller,
0: ce qui se passe.
3: Manu, on va prendre des nouvelles personnes. Donc pour le moment, tu disais toi que tu faisais pas partie de secte après ton travail.
0: Non.
3: T'as jamais fait partie d'une secte?
0: Ah non.
3: Et pourquoi tu penses qu'il y a des gens qui y vont?
0: Bah, je sais pas. Ça, c'est leur problème, c'est tout. Hein. C'est pas le nôtre. Hein. Mmh. Quatrième question. Question.
3: Vas-y.
0: Quatrième question. Quel objet se sert le plus les marabouts pour leur avenir ou autre?
3: Oh là, mais ça
2: rien compris. Tu peux la reposer, s'il te plaît.
0: Alors, de quel objet se sert le plus les marabouts pour leur ramener ou autre? Donc, en parlant des gens. Par exemple, si vous appelez un marabout, de quel objet il sert pour vous lire votre avenir ou autre? Ça y est, vous avez compris?
2: Ouais, pas de problème. Ouais.
0: Alors, tam-tam.
2: Les os de poulet. Ouais, c'est vrai en plus. Les os de poulet, pieds de poule, ou les baguettes magiques, ou il y a aussi les cartes.
0: Ouais.
2: Il y a aussi les bouteilles en plastique de temps en temps, mais c'est juste le coca, hein, c'est pas toutes les bouteilles.
0: Non mais attends, tu veux faire allusion avec Jean de Nemers, toi?
2: Bah, les cartes. Oui, il y a lui et d'autres.
0: Non mais attends, Jean de Nemers, s'il nous écoute déjà.
3: Jean Audebert, on
0: lui fait un petit coucou petit chez coucou, qui doit nous écouter.
3: Oh, et à part ça.
1: Coucou.
0: Donc vas-y, continue. Donc lui, je sais qu'il sert d'un jeu de cartes.
1: Oui, oui, il y en a. C'est surtout les voyants astronomes numériques, là.
5: Ouais.
1: Mais ça peut dépendre, bien sûr, des conditions astrales et... Enfin, ça dépend des marabouts.
5: Mm-hmm.
1: Ça dépend. De leur personnalité.
5: Donc c'est Tam-Tam hein, qui vient de
1: oui,
5: répondre.
1: Oui, oui, affirmatif, oui.
5: J'écoute.
6: Ouais, donc pour se servir... donc ils se servent de plein de trucs, style des boules de cristal, des pieds de poule ou alors des grosses bites toutes velues. Ça dépend de ce qu'il a sous la main, en fait.
5: Attends. Des gros ou quoi?
6: Des boules de cristal, ou alors j'avais dit quoi déjà, des pieds de poule.
5: Ouais, mais t'as dit grosse bite de je sais pas quoi.
6: Ah non, j'ai pas dit ça, Gérard.
5: Ah si.
6: Planter les oreilles.
5: Ah non, mais moi je peux te
6: j'ai
5: dire une chose.
6: Des pipes, tu sais, les pipes, les trucs pour fumer là.
5: Mmh, okay.
6: Donc voilà, des pipes toutes.
7: Des pipes en alu.
6: En alu, voilà, je cherchais.
5: Krishna.
7: Ouais, bah en fait il sert de n'importe quel objet qui appartient à la personne. Donc une culotte, une capote,
6: bon,
7: des poils de cul, tout, des cheveux, des ongles, des crottes de nez, enfin tu
5: vois. Ouais, c'est ça. D'accord, Christin.
4: Non mais c'est pas con ce qu'elle dit. Par contre sur IRC, il y a Checkmat qui te demande la différence entre une secte misogyne et une secte spirituelle.
5: Ah non, mais là, on n'est plus sur les
1: on
5: sectes.
1: On rentre dans les détails. Hein.
3: Ah ouais, moi aussi, je suis un peu... Là, c'est...
5: Là on rentre dans les marabouts. Ah, donc, les sectes, bon, c'est fini.
4: Tant pis. Mais sinon, il y a Nounours qui te demande si tes boules prédisent l'avenir.
5: Ah non.
1: T'es sûr?
5: Qui pose cette question?
1: C'est moi. J'écoute.
5: Ouais, j'écoute. Je vais te dire une chose. Tu vas te calmer, s'il te plaît.
1: Bon, je te demande juste si tu en es sûr.
5: Je te demande de te calmer.
1: D'accord, pas de problème. Alors,
3: par contre, sur Minitel, où là, ça explose carrément, puisqu'on est à 150 déjà, il faudrait savoir s'il n'existait pas assuré la secte des cotons-tiges.
5: Non. Ça, c'est même pas la peine de. Tu vois, c'est même pas
3: ça,
5: la peine
3: pareil,
5: de.
3: C'est pareil, c'est comme tout à l'heure, j'oublie en fait. Mmh. D'accord.
5: Qui c'est qu'on récupère on n'a pas d'autres auditeurs
8: Si, on a d'autres auditeurs. On récupère Merlin à la place de Panoramix.
5: Donc, Merlin, bonsoir.
9: Bonsoir.
5: T'appelles d'où?
9: J'appelle de Toulouse.
5: Oui.
9: Ouais.
5: Ok.
9: Tout à fait.
5: Alors, l'ombre noire, si on l'a toujours, à moins qu'on aille changer.
10: Non,
5: on l'a toujours.
10: On l'a.
5: Ok. Ouais. Alors, l'ombre noire.
11: Oui, alors moi, je se sert d'amulettes magiques, ou alors de petits galets qu'il jette sur le sol sur lequel il arrive à lire notre avenir, ou alors tout simplement d'une photo sur laquelle on est.
5: De quoi tu peux répéter, parce que là j'ai pas très bien compris.
11: Je pense
5: on a même ba... attends l'ombre ouais. noire. Je pense que vous avez entendu ce qu'il a voulu dire.
3: Bah, au début non.
7: Tout à fait, moi
11: j'ai
3: parlé.
11: Moi aussi, j'ai compris.
3: Il parlait des objets, objets dont on servait.
11: Moi je Karima du temps aussi.
5: Ouais, alors vas-y.
11: Alors je pense qu'il se doit se servir sûrement d'une amulette magique, hein, ou alors de galets aussi. J'ai souvent vu ça dans des reportages des chaînes que je ne citerai pas, vu que j'ai pas le droit de citer les noms. Donc de petits galets qu'il jette par terre, sur lesquels il y a écrit des petits numéros, puis il
8: c'est
11: arrive à lire là-dedans.
8: C'est pas des petits galets Nike avec la virgule. C'est pas des petits galets Nike avec la virgule.
11: Attends, je vais me prendre une petite décor de petit là. Voir aussi des filas aussi.
5: Non, mais attends, Manu, laisse-le finir.
8: Ah, je me renseigne parce que j'aime bien ça.
11: Puis sinon aussi, ils arrivent à les lire dans des photos qui nous sont chères.
5: Voilà. Ok. Merlin?
12: Ouais, tu m'entends, Gégé?
5: Ouais, ben, je t'écoute.
12: Ouais, ben, écoute, je pense que les voyants, pour lire l'avenir, ils ont besoin de matériel, donc, je sais pas, télépoche, femme actuelle, télé-loisirs, il y a toujours un ordre.
5: Bon, et Merlin?
3: J'ai coupé. Non, mais j'ai coupé.
5: Merlin, c'est bon, Merlin?
3: Pas de marque, non, mais attends.
5: Merlin, c'est bon, je pense que. Non, mais Merlin.
12: Télé-Z, surtout.
5: Non, non, mais c'est bon, allez, hop. Tu peux me couper. Non, mais c'est bon, tu peux me couper.
3: J'ai coupé. Et toi, sinon, Gérard, je vais te demander, est-ce qu'il y a déjà des marabouts ou des sacs qui sont déjà appelés?
5: Non, question marabout, donc je voulais faire allusion à Jean de Nevers.
3: Tu voulais faire allusion à qui?
5: À Jean de Nevers.
3: Ouais, exact.
5: Donc je me gourre à chaque fois quand je prénomme son nom.
3: Non.
5: Donc, lui, il sert des cartes, mais il sert des cartes, t'en as qui servent des boules de cristal, t'en as d'autres qui servent de dés. Ouais. Et autres.
3: D'accord.
5: Et autres, c'est vraiment autre, quoi. Ouais, mais t'as plusieurs matériels pour savoir l'avenir de la personne.
3: Moi, j'ai même vu aussi qu'il y avait des gens qui servaient des plâtres.
5: Non, attends, toi?
3: Ah, si, t'as pointé sur le plâtre.
4: Ah, si, j'ai vu ça, moi aussi. Non, mais sérieusement, Gérard.
3: Non.
4: Gérard. Sur les os cassés.
10: Ouais, non, mais c'est bon.
4: En tapant comme ça.
10: Tac, tac, tac. On a combien sur Minitel?
4: Sur Minitel, je sais pas. Olive, on est combien sur Minitel?
10: L'IRC, pardon.
4: Ah, ok. On a dépassé les 7000. 7150. Et je remercie Patachou qui me donne ces chiffres en direct.
10: Ouais, 7150 personnes à 1h17 du matin. C'est pas mal.
4: Hein, et il y a Monsieur Propre qui dit que tu fais partie de la secte des VDPDLPM, c'est-à-dire des voleurs de pièces dans le porte-monnaie.
10: Non, non, ça, c'est même pas la peine que j'y réponde. Donc, voilà. Alors, les objets que se servent le plus les marabouts, donc c'est des jeux de tarot, des boules de cristal. Et Manu, tu peux me refaire une petite fiche,
13: je peux.
10: Propre.
12: Le Figaro.
10: Oh, celui qui parle du Figaro, il va se calmer.
12: Le Figaro, madame.
10: Oui, le Figaro madame, tout à l'heure, tu vas retourner chez
3: calmé,
10: toi.
3: Non, mais je l'ai calmé tout de suite, là, je viens de les couper.
4: Bon, Gérard, en attendant, j'ai un petit sondage sur l'IRC de Satanas. Alors, auprès des marabouts, il a effectué un sondage. Aimez-vous votre travail? 33% ont répondu qu'ils pouvaient rencontrer des crétins le plus souvent de Suresnes. 21% ont répondu qu'ils préféraient être animateur radio le jeudi soir. Et 48% ont répondu qu'ils allaient m'envoûter pour que j'aille mourir dans d'atroces souffrances.
10: Bon, ça...
7: C'est pas gentil.
10: Ouais, mais je trouve ça un peu...
12: Match. Oh voilà. Voici, point de vue, image du jour, image de nuit.
3: Madame, je peux rien faire parce que si je le coupe, je coupe tout le monde.
12: Pintouze, Playboy.
3: Tu vois. Par contre, sur Minitel...
10: Oh, tu te tais, toi, celui qui s'amuse à... C'est qui s'amuse à lire ça?
11: En tout cas, c'est pas moi, c'est pas l'ombre noire.
12: C'est l'ombre noire.
11: Non, c'est pas moi.
10: Non, mais entre Tam Tam, l'ombre noire et j'écoute, c'est qui?
12: C'est Tam Tam.
10: C'est Tam Tam?
12: Non, c'est Pedro, alors je continue.
10: Alors, comment que ça se fait qu'on a un Pedro?
12: Je disais Le Point, l'Express, le Nouvel Obs.
3: Ce soir, je comprends rien. Non, par contre, sur Minitel, il demande comment on fait pour faire une voyance pour 70.
12: PlayStation Magazine.
10: Non,
3: la voyance, parce que les formats, il paraît que les photos sont pas assez grandes.
10: Non, mais je réponds pas.
3: D'accord.
10: Manu, je crois que Merlan. Manu, je crois que Merlan, on y avait dit en
3: bon, bah, tu continues un peu le débat, Gérard?
10: Alors, donc, la cinquième question. Bon, il est quelle heure? 1h19, ouais, on va en reposer une autre et puis après on reprend une petite pause.
3: D'accord, donc.
10: Dans quel pays...
3: C'est la cinquième question, c'est ça?
10: Oui.
3: D'accord.
10: Dans quel pays existe-t-il plus de sectes en groupe?
3: Ah.
10: Donc on va demander à Tam Tam.
14: J'ai rien compris.
10: T'as pas compris?
3: Dans quel pays il y a plus de sectes en groupe?
14: Okay.
3: Des sectes en groupe, surtout parce qu'il y a des sectes.
10: Existe-t-il?
3: Voilà. Existe-t-il des sectes en groupe?
10: En groupe, voilà.
3: Alors,
10: plusieurs sectes réunies donc. Voilà.
3: Ok.
10: Voilà. Bah, de toute manière.
3: Des sectes, il y a des sectes individuelles aussi. Attends.
10: Mais
3: là, c'est
10: Manu,
3: des sectes en groupe.
10: Manu, quand je te demande de m'appeler pour essayer de qu'on puisse voir les questions ensemble, tu pourrais quand même.
3: Mais bon, on verra ça en antenne.
10: C'est pas le débat. Ouais.
3: On verra tout ça en antenne.
10: Donc, alors, on va demander à Tam Tam.
14: Alors oui, Gérard, moi j'ai fait un voyage en Australie. C'est mon gourou qui m'a dit d'aller faire un séminaire là-bas. Et vu que les êtres humains vivent sous terre, ils sont en communauté.
10: Ouais, mais où
14: En Australie.
10: Ouais.
14: Ils vivent dans les roches, sous terre, en communauté. Et donc, ils font ça entre amis. Et, ils font en groupe.
10: Mm-hmm.
14: Ils vivent en groupe, ils vivent sous terre, ils servent de l'eau, de la vie. Ils ont pas beaucoup pour vivre, quoi, mais ils sont heureux.
10: D'accord.
14: Faut être heureux.
10: Ah, d'accord. J'écoute.
14: Oui, donc moi, mon marabout m'a conseillé d'aller faire un voyage au Tibet, et j'ai donc vu une secte au Tibet, près de la muraille de Chine, ce qui a rien à voir, mais c'est pas grave. Et donc, j'ai rencontré plusieurs sectes qui se réunissaient tous les samedis soirs pour faire la fête.
10: D'accord.
14: Et pour claquer le joueur de tout le monde. En gros, il y en avait qu'un seul qui s'amusait.
10: Et tu peux préciser son nom?
14: Ah non, ça je peux pas parce que sinon j'aurais des problèmes, je risquerais de me faire tuer dans la minute qui suit.
10: D'accord.
14: Donc je préfère pas trop en parler.
10: Krishna?
7: Ouais, je crois que c'est dans le sud de l'Europe où il y en a le plus, vers le Brésil.
10: Ah non, c'est tout ça. Ah bah lui,
14: c'est l'autre, sérieux, putain.
10: Ok, l'ombre noire. L'ombre noire.
14: Oui. Là, il doit
11: y a rentrer. Tellement une population tellement dense là-bas, il doit y avoir plein de sectes. Et d'ailleurs, j'ai pu m'en rendre compte, je suis allé faire un petit voyage là-bas. Alors, il y a les sectes des Big Mac, il y a les sectes de tout ce qu'on veut, quoi. C'est hallucinant, quoi. J'ai jamais vu ça.
14: Ok, c'était tout raide.
10: D'accord. Merlin.
12: Ouais, c'est clair que c'était tout raide. Les sectes. Alors, il y a les sectes des porteurs de flingues là-bas quand même. Il y a les sectes des gens qui brûlent des croix quand même. Il y a les sectes qui sont contre l'avortement quand même là-bas, c'est dangereux.
10: Non, Merlin.
12: Il y a les sectes,
10: Non, Merlin,
3: terminé. Il a le droit de dire les sectes.
4: Bah ouais, il a le droit de dire.
3: Non, Gérard,
4: écoute.
3: Ils veulent tous savoir sur IRC. Sur Minitel, il part des sectes anti-grosses, c'est pareil, il y a plein de choses.
10: Non, mais attends. On va pas parler des sectes IVG. Alors, Merlin, terminé, c'est pas la peine.
4: Ça intéresse tout le monde.
12: GG, je peux quand même dire qu'aux États-Unis, il y a quand même des sectes de mecs qui se font pomper sous des bureaux ovales dans des maisons blanches, quand même.
14: Eh, Gérard.
10: Ouais.
14: Je voudrais savoir si c'est vrai que tu fais partie de la secte PBB FDLC. Petite branlette bien faite dans le camion.
10: Et c'est qui?
14: Tom Tom.
10: Eh ben, Tom Tom, au revoir.
3: Allez,
10: au revoir.
3: Par contre, sur Minitel, il y a une question intéressante. Est-ce que tu. Il y a des gens qui te demandent si. Enfin, c'est surtout Mystique qui te demande si il existe la secte du pont de l'Alma.
10: J'y réponds pas.
12: D'accord. Ouais, tous sous le 13e pilier, allez, les mecs.
3: D'accord.
10: Tout à l'heure, vous allez faire tous la secte au standard et on va reprendre, d'autres personnes. Donc, Rigaud, une question IRC.
4: Ouais, je peux te trouver
10: non,
4: ça.
10: Non, c'est pas Max, hein.
12: Non, je dis.
4: Il y a Monsieur Propre qui te demande si tu es président de la secte du plâtre. Attends, du plâtre.
10: Mais non.
4: Non, mais ça n'a rien à voir.
10: On n'en parlait pas.
4: Ouais, ça n'a rien à voir.
12: On demande d'où les plâtres, les gars.
10: Ouais, bon, bah attends, là où que je suis plâtré, ça te regarde pas. Combien qu'on est avant qu'on pose la sixième et puis qu'on.
4: J'ai plus moyen de vérifier, faut que je demande à Patachou. Ouais.
10: Patachou, tu peux nous dire combien qu'on est, s'il te plaît, sur l'IRC. Patachou. Merci.
4: Ah, donc, on est 7654.
10: Oh!
3: On est 7654.
4: Voilà, 7654.
3: Et Gérard, par contre, toi, qu'est-ce que t'en penses alors de cette question de la cinquième là?
10: Ce que j'en pense, dans quel pays existe plus de sectes en groupe, moi je pense que c'est plus à l'étranger, donc pas spécialement New York ou autre. Ça, je vais pas.
3: Tu crois que dans des pays comme New York, tout ça, non?
10: Je pense qu'il y en a, mais c'est sûr que maintenant c'est à la police de faire leur truc.
3: Ouais, hein. Ouais.
10: C'est à eux de faire leur boulot, parce que c'est pas à nous de dire on va les détruire, parce que c'est à eux, parce que sinon c'est eux qui vont se détruire eux-mêmes.
3: Ouais. Comme je comprends pas bien parce que
10: non, mais il y a eu des sectes qui ont eu des problèmes là
3: avec le fisc.
10: Ouais, non, mais ils ont retrouvé des personnes massacrées, tout ça, dans certaines sectes. Donc, là-dessus, c'est vrai que c'est un sujet délicat à discuter à long terme, parce que c'est vrai qu'après, avec le CSA, on va avoir...
3: C'est tout de suite, hein, d'ailleurs.
10: On va avoir des problèmes, donc je veux pas trop m'éterniser sur la question. Donc, la sixième...
3: Non, mais sinon, tu penses quoi, alors, de la cinquième?
10: Disons, c'est que... C'est vrai que dans des pays, il y a des sectes, mais... Faut faire gaffe, parce qu'il faut pas que les adultes envoient leurs enfants là-dedans, parce que une fois qu'ils sont là-dedans, ils auront du mal à ressortir.
5: Ouais, c'est super dangereux, une secte.
10: Ça c'est comme tu le dis, Manu,
4: c'est la piqûre surtout de
10: non mais secte. non mais c'est un truc.
3: Et dans quel pays plutôt?
10: Ça dépend, tu peux en avoir dans différents pays, hein.
3: Ouais,
10: donc voilà.
3: Pareil, tu penses? Paris, des pays comme Paris, tout ça.
10: Non, je pense pas que sur Paris, jusqu'à présent.
5: Il y a la secte du pont de l'Alma sur Paris, quand même.
10: Non, mais.
4: Du 13e poteau, on m'a dit tout
10: non,
4: à l'heure.
10: Non, mais on va pas s'amuser à parler d'histoire de Diana, ça sert
3: non,
10: à rien.
3: Non, parlons pas.
10: Non, mais c'est pas le thème du débat, on est sur les sectes, c'est tout. Donc.
3: Sinon, t'en penses quoi, donc, de la cinquième question?
10: La cinquième, c'est dommage, parce que c'est vrai que la question était.
3: Intéressante.
10: C'était intéressant et dur à répondre parce
5: bien
10: que
5: posé.
10: Et c'est que les gens ont pas pu répondre comme on voulait. Ouais. Parce qu'en fin de compte, c'est si tu rentres dans une secte, tu peux pas en ressortir facilement. C'est là qu'est le problème.
4: Gérard, ouais. Il y a Davy One, il a un problème. Il me dit qu'il a été voir un gourou qui lui a prédit que la fin du monde c'était juste après le débat. Donc si tu pouvais en faire un deuxième pour qu'il finisse ses tagliatelles.
10: Non mais c'est qui?
4: C'est Davy One.
10: Davy One.
3: Ouais.
10: Donc il y aura qu'un débat comme tout jusqu'à maintenant, jusqu'à la semaine prochaine, il y aura qu'un débat.
3: Voilà. Il y a Zéro Coup qui dit lis les messages merde, mais je réponds, ou si c'est nul, je les lis pas. Voilà.
10: Voilà. Donc sur Minitel, poser des messages qui soient corrects, et puis c'est tout. Donc Manu, tu essaies de me gérer un peu tout ça là.
5: Pas de au problème.
10: Standard. Tu me mets des bons auditeurs, s'il te plaît.
3: D'accord. Hein? Et la cinquième question, t'en penses quoi sinon?
10: Ben moi la cinquième, je viens d'y répondre.
3: D'accord.
10: Donc la sixième, donc avez-vous déjà consulté
5: sinon, sur la cinquième? T'as pas un truc à rajouter?
10: Non mais toi t'as peut-être une question.
5: Ah non, c'était pour appuyer Olivier parce que
3: c'est bien que c'est délicat quoi.
10: Ouais. Non mais là c'est vrai que la cinquième question elle, c'est délicate.
3: T'as dû réfléchir avant de la poser celle-là.
10: De toute manière quand j'ai eu Fildar au standard, ouais. quand Fildar m'a appelé, il m'a dit que c'était bon, donc on gardait les questions.
3: Il avait dit que c'était délicat quand même comme question.
10: J'ai demandé si on pouvait la laisser, il m'a dit oui, donc après Rigo m'a appelé, donc
3: c'était chaud.
10: Rigo il a pas pu avoir les questions en tête parce que peut-être qu'il aurait pu m'en donner d'autres en plus.
4: Ah non, moi je te donne rien, démerde-toi, c'est ton boulot.
10: Non, mais t'aurais peut-être pu essayer de voir si t'avais d'autres questions à me proposer.
4: Ah, mais moi je préfère attendre les questions de l'IRC en direct.
3: Bon, ok, voilà. Très bien. Allez.
4: Justement, tu vois, il y a Monsieur Prop, il te demande si tu connais la secte du petit pénis mal formé comme la queue de. Comme ta queue.
10: Ouais, ben ça, c'est pas mal. Donc, alors la sixième. Donc,
3: j'ai un peu la même chose, c'est la secte de Morpion qui se trouve dans le slip de Gérard. Enfin, ça, j'en parle pas. Parce que...
10: Ouais, donc.
4: J'en ai. Ouais,
5: pour moi, on m'avait dit que les marabouts, ils pouvaient lire dans les dents de devant.
3: Ah, sauf que Gérard,
5: il y a pas souvent, hein.
4: T'es mal barré, Gérard.
10: Toi, fais gaffe à ta casquette.
5: Je demande, hein.
10: Fais gaffe à ta casquette, parce que si tu veux qu'il y ait du monde samedi, t'as intérêt à faire gaffe à ton matricule.
3: Si Gérard a dit qu'il y a personne, il y aura personne, hein.
10: Rigo, tu peux me donner un petit point avant juste la pause musicale.
4: Tu veux que je te donne un point?
10: Un point IRC.
4: Alors, un point IRC, 7701. On remercie Patachou. 7701. Merci.
10: Donc, on est 7701 connectés sur l'IRC. Et là, vous allez écouter les marabouts du 6e étage avec Viens me voir. Gris-gris en euros.
4: Attends, Gérard, on me demande que tu répètes le titre du morceau là.
10: Alors c'est les marabouts du 6e étage avec viens voir mon gris-gris en euros. Et on se retrouve tout de suite après sur Fun Radio, où vous pouvez toujours nous appeler au 0803 08 5000. Manu vous attend. Olivier est à la programmation.
3: Voilà,
10: c'est ça. Et toujours Rigo qui est sur le point.
3: Sur l'IRC,
10: www.fr.
3: Et Manu est au point fun.
10: Voilà. Et la question est, avez-vous déjà consulté un voyant ou un marabout ou autre? Et on se retrouve tout de suite après. Allez, people!
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10: Et voilà, vous êtes toujours sur Fun Radio, donc le jingle il est pas bon, c'est Olivier qui a fait une connerie.
3: C'est pas Max.
10: Non.
3: Mais en fait, je vais t'expliquer.
10: C'était les débats de Gérard. Ah,
3: mais il y a plus ton jingle parce qu'en fait c'est pas assez important, donc j'ai retiré.
10: Ouais, d'accord. Alors toi, tu vas avoir des problèmes. Donc on venait de s'écouter les marabouts du 6e étage avec Viens voir mon Grégory en euros. Et donc vous êtes toujours sur Fun Radio, donc 100.1 up, et toujours Manu qui vous attend au standard.
4: Toujours là.
10: 0803 08 5000. Et Olivier qui est là, Ria.
3: Bonjour, voilà.
10: Et puis Rigo qui vous attend sur l'IRCWW.fr. Et on récupère.
4: Tout à fait.
10: Et là, on est 7701 personnes.
4: Non. On n'est plus que 7635. Est-ce qu'on a perdu plus de 60 personnes?
10: 7635.
4: Et ça va aller, c'est déjà énorme.
10: Donc 7635 à 1h34 du matin et on n'est qu'à la sixième question. Donc on récupère pour ça. Merci Rigo pour ça.
16: Bonjour,
10: j'espère.
16: Bonjour, c'est Jean-Pierre.
4: Qu'est-ce qu'il fait là, lui?
10: Qu'est-ce qu'il fait là, lui?
5: Je sais pas.
10: Qu'est-ce qu'il fait là, lui?
5: Bah, c'est le problème de la semaine dernière. Il arrive de nulle part.
16: C'est la fête de
10: MJ. Oh non, mais. Jean-Pierre!
16: Et ton gros cul!
10: Oh. Hey, Jean-Pierre, tu la perds, merci.
3: Allez, hop.
10: Donc, alors, on récupère Dracula.
17: Bonjour Gérard.
10: Bonsoir à toi.
17: Bonsoir, oui.
10: Pardon. Oh là, baisse un peu la radio si tu l'as derrière.
17: Elle est éteinte, de mon côté. Bah, ça doit être quelqu'un d'autre.
10: Donc j'écoute.
17: Oui, c'est moi. D'ailleurs Gérard, je voulais te demander une question.
10: Oui.
17: Est-ce que c'est vrai que tu as fondé une secte d'hémorroïdes entre tes fesses?
10: Alors là, je vais dire une chose, j'écoute, tu retournes voir Manu au standard. Au revoir. Au revoir pour toi. C'est terminé, j'écoute pour lui.
8: Ça y est.
10: Alors, Krishna.
18: Ouais, salut.
10: Rebonsoir à toi. L'ombre noire.
19: Oui, bonsoir Gérard, je peux te poser une petite question?
10: Vas-y.
19: Ouais, j'aimerais savoir si c'est pas le grand marabout de la secte des cotons-tiges dans le cul.
10: Alors, dégage. Bonne nuit à toi aussi. Allez hop.
8: Qui ça, qui
4: Gérard,
8: ça
4: Gérard, en attendant.
10: L'ombre noire.
4: En attendant, Gérard, il y a Wezen sur l'IRC qui te demande, qui te dit, enfin, il aimerait appeler un marabout pour lui demander de faire de perdre de la graisse à Sandy. Qu'est-ce que t'en penses?
10: Non, non, ça, je réponds pas. Ça, je réponds pas parce que je crois
4: ça
10: que.
4: Ça vaut mieux pas répondre.
10: Non, mais je crois qu'on avait discuté avec Max la semaine dernière qu'il fallait qu'on arrête un peu avec Sandy parce qu'on en avait ras-le-bol. Ouais. Donc, Manu. Manu, tu dis au revoir à l'ombre noire et à J'écoute.
8: Mais
10: hein.
8: ça y est.
10: Et donc, Garcimore.
20: Ouais, salut à tous, big up.
10: Ouais, big up, eh ben, ouais. Il est là, big up.
20: Ouais, casse dédié à tout le 9-4 et à la prison de Fresnes.
10: D'accord. Donc, la sixième question, c'est, avez-vous déjà consulté un voyant ou un marabout ou autre? Qui c'est qui est en voiture?
4: Il n'y a pas de voiture.
20: Non, il n'y a pas de voiture.
10: Alors, Garcimore.
20: Ouais, bah écoute, moi alors c'est plutôt haute.
10: Non mais précisez les questions, okay, précisez.
20: Alors, précise, moi je consulte uniquement des druides. Mmh. Parce que je trouve que les prédictions au chaudron c'est quand même plus fiable. Voilà.
10: Mmh. Voilà. Non mais est-ce que t'as déjà consulté un voyant ou un marabout?
20: Ben un voyant, un marabout, non, je te dis, uniquement des druides, de temps en temps un enchanteur, mais non, pas de voyant, pas de marabout.
10: D'accord.
20: Je crois pas dans ces religions-là.
10: Ok. Krishna. Olivier, c'est quoi là?
3: Ah, Manu, il y a quelqu'un qui envoie la musique. Manu.
8: Je le trouve.
20: Oh là, c'est quoi?
18: Ouais.
10: Krishna. Oui.
18: Ouais, moi je suis allé voir un voyant. Mmh. Et il m'a prédit que tu aurais une grande carrière à la radio.
10: Bah ça, pour l'instant, ça fait... je sais pas, Olivier, ça fait combien de temps que je suis avec vous maintenant?
4: Ah bah là, déjà, là ça fait 1h35 à peu près.
10: Non, mais depuis le départ.
4: 10 ans, hein, déjà. Je suis arrivé en
3: 10 ans,
4: route,
3: je crois. Ouais.
8: Oh, ça passe.
18: Il m'a dit peut-être de la télé en vue.
10: Ah bah on verra. Ouais. C'est tout, c'est ce que tu penses, toi?
18: Ah non, c'est pas ce que je pense, hein, c'est ce qu'il m'a dit. Hein. Je vais montrer ta photo et...
10: Non, mais moi je te demande, est-ce que t'as déjà consulté un marabout pour toi?
18: Ah, pour moi, non, je suis allée le voir pour toi, en fait.
10: Ah non, mais moi, j'ai pas besoin qu'on aille voir quelqu'un pour moi. Hein. Bah, je suis assez grande d'y aller moi-même. Hein.
18: Tu vas devenir une star?
10: Ouais, non, mais moi je suis assez grande d'y aller moi-même.
18: Ok, bah quand tu iras, moi, tu me feras un rapport.
10: Ouais, non, mais moi j'ai besoin de personne pour ça. Donc, Dracula.
4: Gérard.
20: Oui, Gérard.
10: Attends, Dracula, s'il te plaît, merci.
4: Deux secondes, avant de sucer. Il y a Yankee sur l'IRC qui te demande depuis quand t'es parti de ton poste de dirigeant de la secte des alcooliques anonymes?
20: Oh là.
10: Non, je réponds pas parce que je suis jamais parti de la secte.
4: T'en es jamais parti.
20: Il y a encore.
10: J'y ai jamais été. Hein. Donc, sa question, elle est vite réglée.
4: Le débat est clos.
18: Anonyme?
10: Oui. Dracula.
21: Oui, Gérard. Alors, justement, je voulais te parler de ça parce que j'ai été voir un marabout juste après les fêtes. Il m'a prédit que tu allais te casser la jambe, alors j'ai peur.
10: Attends, que... Dracula, je te coupe 5 minutes.
8: Oui, juste 30 secondes, le temps d'accueillir, je me casse.
10: À la place?
8: À la place de J'écoute.
21: Oui, bonsoir.
20: Salut.
21: Bonsoir.
10: Et à la place de l'ombre noire, Manu.
8: Personne pour l'instant, je vais trouver, t'inquiète.
21: L'ombre blanche.
10: Alors, Dracula, après je vais m'adresser, je me casse.
21: Bah, merci de me passer aussi vite. Donc je disais quand même, si ça intéresse encore du monde à cette heure-là, que tu t'étais cassé la jambe. Enfin, tu t'es cassé la jambe et il me l'avait prédit il y a un peu moins d'un mois maintenant, quoi.
20: Ok. C'est le voyant mytho, ça.
21: Ouais. Bah ouais, mais ça, apparemment ça marche.
20: De lui. C'est un voyant aveugle.
10: Mmh.
21: Bonne question, ouais, c'est un voyant aveugle.
10: Je me casse. Oh, s'il vous plaît, derrière, merci.
21: Oui, Gérard, tu restes en centre.
10: Non, mais attends, je me casse.
21: J'en fous. Alors, moi.
10: Oh, Gérard. Je me casse.
21: Bah, c'est bon.
10: Je me casse pour un son. Tu m'écoutes.
21: Bah, je t'écoute.
10: Pour un son, ceux qui sont derrière, qui ont répondu maintenant, vous vous taisez, vous laissez parler les gens, s'il vous plaît, merci.
4: Gérard, il y a Canard WC qui te demande de te baisser un peu parce qu'il voit rien.
10: Bon, lui. Je me casse, alors toi, tu veux répondre à la question?
21: Oui, donc moi, j'ai été voir un marabout aussi, et qui m'a dit que incessamment sous peu, je devrais rencontrer un acteur de film porno,
10: ouais.
21: qui,
14: qui a joué dans des films style Keystore Penetrator et voilà. Donc j'en sais pas plus pour l'instant.
0: Ok. C'est mal.
14: Comment?
0: Ça fait.
2: Non, mais.
14: Oh!
2: C'était
14: tout raide.
2: Et
14: d'un coup?
2: Tout raide. On se calme là derrière. On se calme. Oh, et vous vous calmez là?
4: Gérard, sur IRC, il y a Wezen qui te demande si un voyant peut prédire qu'il peut voir ce qu'il prédit.
2: Pour son.
3: Réponds.
2: Olivier.
3: Non, mais la musique va bien avec la réponse.
2: Non, mais Olivier.
14: C'est vrai, ça fait
2: Olivier.
14: Bien,
2: Olivier, ouais, pour l'instant, Olivier, pour l'instant, vous avez fait du bon boulot. Il n'y a pas fil d'art.
3: Autant continuer.
2: Donc, alors,
3: autant continuer.
2: Bon, il nous reste encore un petit quart d'heure.
3: Mon marabout m'avait dit qu'on allez, on y va.
2: Donc pour répondre à cette question-là, moi j'ai jamais consulté de voyant ni de marabout parce que à mon avis, je pense que tout ce qu'ils nous disent.
14: Ça coûte trop cher.
2: Non, mais même, oui, en plus ça coûte trop cher, ça c'est vrai.
14: Ils voient rien.
2: Et de toute manière, ce qu'ils nous disent, en fin de compte, c'est tout faux. Mm. Hein? Donc ouais. Je pense que vous êtes tous d'accord avec moi.
14: Non.
22: Non.
2: Non, qui?
14: Non.
2: Qui non. Précisez vos noms.
14: Non.
2: Qui
14: non.
2: Mais précise ton nom.
14: Mais non.
21: Et je te casse là.
2: Bon, là, moi je te casse. Tout à l'heure, moi je me casse. Tu vas te casser pour deux mondes, toi.
14: Eh, c'est pas moi, Gérard. C'est pas moi. C'est l'autre fou là.
2: C'est alors comment 7e question.
14: Non.
2: Comment non. Devient-on? Oh, non. Tu t'écrases.
14: Come on.
2: Manu.
14: Popopo.
2: Manu, s'il te plaît, tu commences à me les calmer parce qu'il reste un quart d'heure d'émission. Donc je voudrais que le dernier.
3: Ok, je commence à les calmer, je finis quand aussi?
4: Non, mais continuons le débat. 7e question.
2: Non, mais attends, Olivier, tu t'amuses pas à me balancer. C'est la fête de la musique, d'accord?
3: Je balance rien.
2: On en a rien à foutre.
3: C'est clair.
2: C'est pas le thème du débat.
3: C'est pas du tout ça. Donc la question.
2: Oui, Manu.
8: Avant ta question, on va accueillir Clochette.
2: À la place de
8: À la place de l'ombre noire.
2: Ok,
3: salut Clochette.
2: Et Clochette, bonsoir.
22: Ouais, bonsoir.
14: Salut Clochette.
2: Oh, vous fermez vos gueules, s'il vous plaît, derrière. Putain, mais vous allez vous la fermer, là.
14: Salut Choupette. Salut Cochonnette.
22: Oh, oui. Ouais, non, moi c'est Clochette.
2: Bon,
14: Vieille voix, elle.
2: Oh là là là. Bon, Rigo, un petit point internet avec celui qui a l'habitude.
3: Non mais arrête de faire des points internet.
2: Ouais, c'est ça. Bah, si.
3: Non, t'en fais toutes les deux minutes.
2: Continue
3: les questions.
2: J'avais savoir avant.
4: Je te dirai pas, je m'en vais.
2: Voilà. Oh, Rigo.
3: Continue les questions. Tu fais pas tes questions, tu t'occupes plus de l'internet que des questions.
2: Alors, 7e question. Comment devient-on un marabout ou un voyant? Oh là là, celui qui se marre comme une perle, il va dégager.
14: Comme une perle, c'est toi la perle.
2: Ouais, bah attends, tu vas voir la perle de tout à l'heure, toi, tu as t'écraser vite fait. Dracula.
14: Repose ta question, s'il te plaît, j'étais au standard.
2: Non.
3: Comment on devient un marabout ou un voyant?
14: Bah, comme on l'a dit tout à l'heure, on reçoit une coupe à la fin, mais faut bien commencer par quelque chose, donc on passe plusieurs examens. Ça dépend des pays. En France, si tu veux être druide ou celte, enfin, ça dépend.
21: Ça fait.
14: Ouais, donc marabout, tu passes plusieurs mois tout seul à penser sur toi-même. Et c'est très dur, je pense pas que Gérard, tu pourrais y arriver. Enfin, faut faire un tour de soi terrible et.
2: Non, mais attends, je pense que là, tu divagues.
14: Non, je te réponds franchement. Oui, je pense qu'on reste quelques mois tout seul. Il y a une préparation intérieure qu'il faut préparer.
2: D'accord. Je me casse.
3: T'en penses quoi, toi?
14: Ouais. Excuse-moi, Gérard, j'étais hors antenne. Il y a Manu qui m'a pris. Tu peux répéter la question pour moi, s'il te plaît.
3: Donc, comment on devient marabout voyant?
14: Comment
3: on devient marabout voyant?
14: Donc, pour ça, je crois qu'il y a plusieurs formes d'études à faire où tu peux passer dans bac marabout.
3: Je crois qu'il y a le CAPES marabout aussi.
14: Ouais, le CAPES marabout. Ouais, sinon, ou alors le BOPC marabout.
3: Et t'as la GREG aussi pour les voyants.
14: Ouais.
2: Krishna?
23: C'est Jean-Pierre.
24: Salut Jean-Pierre.
23: C'est la
2: Krishna.
23: Le ministre de la culture.
22: Ouais, Gérard. Il faut aller à l'école dans une école de marabout.
24: Vas-y Jean-Pierre. Vas-y, laissez-le faire sa carrière. Vas-y Jean-Pierre, vas-y.
2: Krishna.
22: Oui, je te dis, il faut aller dans une école de marabout.
14: Oh
22: mais il
14: n'y
22: en a pas beaucoup en France. Hein.
14: Oh là là là là, le
2: débat. Non, mais là, je crois que vous avez des.
23: La fête de la musique, le ministre de la culture.
2: Bon, Jean-Pierre, tu t'écrases.
22: Il va te bourrer ton gros cul.
2: Ouais, Jean-Pierre, tu t'écrases.
3: Jean-Pierre, il va dégager, et puis voilà, c'est tout.
2: Alors, Krishna, pour continuer.
22: Mais je te disais, Gérard, il faut aller dans une école de marabout.
3: Ils disent tous qu'il faut aller dans des écoles.
2: Ouais. D'accord. Clochette.
22: Moi, à mon avis, tu vois, c'est plutôt inné, quoi. Tu nais marabout ou bien tu n'es pas, quoi.
2: Mm-hmm.
14: C'est quoi cette voix?
22: Et je sais pas, c'est pas toi qui décides. Hein.
10: Ok. Garcimore.
24: Ouais, bah écoute, il y en a qui vont à la fac. Je pense que pour être marabout, faut aller en fac. Et je te conseille de faire, je sais pas, une maîtrise de druide, option chaudronnerie. Il paraît que ça cartonne pas mal en ce moment.
10: Ouais. Question IRC, non ouais.
4: Non, on me demande ce qu'on peut foutre avec un CAP chaudronnerie, quoi.
10: Bah, de toute manière.
4: Pas un BEP chaussure aussi.
10: Non, mais un CAP chaudronnerie, tu peux être chaudronnier. C'est tout, hein. C'est tout, hein. CAP chaussure, tu peux être cordonnier.
5: En gros, c'était tout raide, quoi.
24: Ouais, c'est clair.
10: C'est tout ce qu'on peut faire. Donc, comment devient-on marabout?
24: Oh là là, mais ça y est, tu l'as déjà posé la question, Gérard.
0: Attendez, il y a Dark Vador là, qui va répondre.
1: Qu'est-ce qu'il nous fait, Dark Vador?
10: Olivier, te marre pas parce que là, jusqu'à maintenant, on a fait 7 questions.
24: Hey, Yoda, avec ta cam, tu fais ton débat là.
0: Hey, Yoda, il ressemble à un.
10: Ouais, vous fermez vos gueules.
24: Et t'en penses quoi, Gérard?
10: Ouais.
24: C'est Yoda avec sa cam.
10: Bon, allez, hop, non, terminé.
3: Attendez,
10: c'est toi, Olivier. Okay. Alors, c'est toi qui commence.
3: J'ai rien fait.
10: Non, non. Mais là, tu vas pas commencer maintenant, d'accord? On a fait presque la moitié des questions.
3: On a bien travaillé.
10: Il nous reste encore un petit quart d'heure à tenir. Il reste encore 4 questions. Donc, je voudrais qu'on fasse les 4 questions jusqu'au bout. Olivier, t'arrêtes, s'il te plaît. Merci.
24: Bon.
10: Alors, donc, comment on devient?
24: Réponds la question d'abord, Gérard.
3: Mais non, réponds-toi. Comment on devient, alors, toi?
24: Comment
3: on
24: devient, toi?
10: Bah, attends, vous fermez vos gueules et
3: comment
10: je réponds.
3: Comment comme toi?
10: Donc, comment...
24: Ça doit être compliqué de devenir comme lui, hein.
3: T'as fait une école, toi, Gérard?
10: Non, il n'y a pas d'école. Alors, terminé.
3: Heureusement.
10: Hop.
24: Il a fait le BEP 0, lui.
10: Mais attends, le BEP 0, il t'emmerde, toi, connard.
3: Il manquerait plus qu'elle soit payante, son école.
24: Citation.
10: Bon, Manu, oui. tu me les gères, vite fait.
3: Pas de problème.
24: Ok. CAP déchet. BAP alcoolique anonyme.
10: Ouais, attends, qui c'est qui vient de dire ça? Qui vient de dire ça?
3: Allez.
6: Rodrigo.
24: Maqué, c'est Pablo. C'est Pablo, il est tout là.
10: Ouais, mais attention à vous. Vous allez voir comment je vais faire.
4: Gérard, sur IRC, on me dit que t'as fait un CAP Marabourg-Moilion.
10: Non.
3: Marabout qui pue, tu t'es planté.
10: Seriez-vous prêt à héberger?
3: Attends. Et la question, toi, tu penses que comment on fait pour être voyant marabout alors?
10: Non, mais quand t'arrêteras de.
3: Non, mais sérieusement, alors maintenant, donc toi, comment on fait à ton avis?
10: Comment qu'on fait? Ben, il y a des écoles normalement qui sont.
3: Il y a des écoles, donc tout le monde avait à peu près répondu correctement en fait.
10: Ouais, ben, pas tous parce que y en a qui ont l'air de s'en foutre.
3: Il faut avoir des qualités avant, non, je pense.
10: Non.
3: Non? Tu peux apprendre.
10: Sauf de savoir lire dans un tarot et tout ça, donc faudrait demander, c'est une question qu'il faudrait demander à Jean de Neubert la semaine prochaine.
3: Mais on sait tous lire, enfin, dans un tarot, quand tu fais des antisèches, tu marques sur le tarot, quoi.
10: Non, mais faudrait demander à Jean de Neubert comment qu'on peut. Manu?
3: Non, bah non, oui. Le tarot avec un tampon parce que t'es créé la craie dessus.
10: Donc, 8e question.
24: Vas-y.
10: Alors, seriez-vous prêt à héberger un marabout dans votre maison? Bon, on va demander à Dracula.
24: Bah, ça dépend s'il fait bien la nourriture. Bah, toi, tout raide.
7: Vas-y, dégage, toi!
24: S'il fait bien la nourriture, je veux bien. Allez, bouge.
7: Vas-y, bouge-le,
24: tu prends pas trop cher, Manu.
10: Bon, Manu, vas-y, tu me vires, j'écoute.
7: Vas-y.
10: Tu me vires, Gassimor, j'écoute, je me casse et
24: non,
10: Dracula.
24: Je rigole, Gérard, j'ai rien.
10: Je veux pas le savoir. Je veux pas le savoir.
7: Allez, on continue le débat, vas-y, pose ta question. On veut répondre.
10: Non, non, moi je réponds pas avec des connards.
3: Continue, on s'intéresse.
7: Allez, on continue.
10: Donc, ta gueule. Alors maintenant.
7: Allez, on continue dans le calme, on y va là.
10: Allez hop, tu me le vires.
3: Ok.
10: Bon. Tu le vires.
3: Alors donc, après cette petite pause, donc tu pensais la question c'était sur la différence d'âge, c'est ça, des marabouts?
10: Non. Seriez-vous prêt à héberger un marabout dans votre maison? Manu.
3: C'est chaud ça.
10: Tu me le reprends pas pour le mettre sur d'autres noms, les
3: non,
10: gens?
3: Non, je le reprends pas, je lui dis au revoir parce que je suis poli, c'est tout.
10: Ouais, non, mais tu me reprends d'autres personnes là parce qu'il y a des
3: sur Minitel. Sur Minitel, il y a Nati, donc qui est une jeune fille qui a 25 ans, qui veut bien t'inviter tout de suite.
10: Si non, non. Bon. Manu, c'est pas la peine de prendre.
3: Non, bah, d'accord, mais.
9: C'est lire.
3: Répondons à la question.
9: Alors.
10: Ah, mais je me méfie quand même avec toi. Parce qu'il ne faut pas les reprendre avec les mêmes noms. Hein.
6: C'est la fête de la musique.
10: Qui c'est qui nous reste?
8: Eh ben, il doit nous rester Clochette, quelque part par là. Ici, voilà. Et puis Krishna.
10: Ouais. Garcimore.
8: Tu l'as dégagé.
10: Bon, ben, Clochette.
6: Ouais.
10: En attendant qu'on récupère. Donc, pour toi, seriez-vous prêt à héberger un marabout dans votre maison?
22: Ouais, bah ça dépend du mec, quoi. Moi, ce qu'il y a, c'est que j'aime bien le poulet. Mmh. Alors, si c'est lire dans les os, ce serait pratique, quoi. Et sinon, ça peut avoir des avantages, quoi.
2: Non, mais tu peux préciser un peu le fond de ta pensée, quand même.
22: De quelle pensée?
2: Sur la question.
22: Tu vois, s'il fait des consultations gratuites ou bien des petits trucs sympas, quoi.
2: Ouais, mais attends, tu crois que... Attends.
22: Ouais, vas-y, je t'écoute.
8: Ouais, non, c'était juste pour dire que pour remplacer Garcimore, on accueillait Secteur A.
2: Tu me marqueras son nom parce que...
8: Secteur et puis A.
1: Ouais, bonsoir.
2: Ouais, tu te calmes, toi.
1: Ouais, salut, c'est Secteur A.
22: Salut, Secteur A.
1: Ouais, j'appelle du...
22: Ouais, Secteur A, salut.
2: Oh, tu me le calmes, là, lui.
1: Ouais, bonsoir à tous.
8: Pas de problème.
2: Oh là, et tu le calmes, là, il se croit où, lui?
1: Excuse-moi, j'ai la voix un peu enrouée, et puis j'ai fait l'armée, alors j'ai gardé les habitudes.
2: Ouais, tu vas te calmer un peu, hein.
1: Ouais, ok, pas de problème.
2: Ouais, tu te calmes tout de suite, moi.
1: Ok.
2: Clochette, donc, pour finir.
22: Tu veux quoi?
2: Pour préciser la fin de ta pensée.
22: Moi je dis ça peut être bien, quoi. Tu vois, des consultations gratuites ou des jeux de tarot ou bien, des petits trucs. Enfin, voilà, quoi.
8: Ouais.
2: Ok. Krishna?
11: Moi, s'il a un gros gris-gris, je veux bien l'accueillir, ouais.
2: Ouais, d'accord. Tu penses tout de suite au sexe, toi?
11: Ah, pas du tout, je pense au gris-gris.
2: Ouais, non, attends. prends-moi pas pour un con, hein.
11: Pas du tout.
2: Secteur A, si ouais. Tu t'es calmé.
1: Ouais, je voudrais que tu répètes la question parce que j'ai pas bien entendu.
2: Non mais attends, tu vas prendre ta voix normale et tu vas commencer par te calmer parce que sinon c'est moi qui vais te calmer au standard.
1: Mais je te dis, j'ai fait l'armée.
2: Tu vas te calmer, sinon c'est moi qui te calme.
1: Ok, je me calme. Ça y est, vas-y, je suis calme.
2: Alors seriez-vous prêt à héberger un marabout dans votre maison?
1: Écoute, s'il reste un lit dans la chambre à la caserne, il n'y a pas de problème, je l'accueille. Il n'y a aucun problème, écoute, quand il y en a pour 12, il y en a pour 13, hein. Tu vois ce que je veux dire, c'est comme les femmes.
2: Ouais.
1: Ouais, et tu vois ce que je veux dire.
2: Ouais, ok.
1: Ouais.
2: Très bien, question IRC, non, à moins qu'on fasse une pause avant, non?
3: Non, parce que là, il n'y a pas de disque.
2: Il n'y a plus de disque?
3: Non, plus de disque.
2: D'accord. Manu?
8: Oui, à la place avant. De Je me casse, on accueille Pollux. Voilà.
12: Tourne les petits, tourne les cousins.
11: Salut, ouais.
2: Salut Pauline. Et après,
8: et à la place.
2: Oh
8: et
13: en fait, t'aurais dû m'appeler Arsenic, mais bon, c'est pas grave.
8: Et à la place de Dracula, on accueille Isidore.
12: Gookster. Bonjour tout le monde. Bonjour.
13: Ouais, appelle-moi.
12: Bonjour.
2: Eh, ça y est.
13: Appelle-moi ce mi-bugsy, ça le fait.
2: Ouais, vous calmez. D'accord.
13: Je suis un gangster d'amour.
2: Bon, Olivier.
3: Ça, on savait, mec.
2: Non, Manu, arrête avec les livres. Manu.
3: T'arrêtes avec les livres. Gérard, par rapport à ta question, il y a Checkmate sur l'IRC qui est d'accord pour loger un marabout chez lui s'il touche pas à ses boules.
2: Ah, ok. Tu peux me dire à peu près le point, là, vite fait
3: 6899. Et sinon, il y a Yankee qui te demande si tu fais partie de la secte des marabouts limiques.
2: Non. 6869.
3: Ouais.
2: Pollux.
13: On t'appelle Pollux. Gérard.
2: Ouais.
13: C'est Pollux, en fait, je suis en non, je vais m'appeler Passy.
2: Ouais, Tony.
13: Ah, il fait froid, on sort les doudounes.
2: Bon, allez, hop.
3: Et toi, Gérard, en tout cas, en ce qui...
2: Non, attends. Déjà, lui,
3: voilà,
2: c'est terminé.
3: Et toi, Gérard, en ce qui te concerne, tu serais prêt à accueillir un marabout?
2: Non, pas du tout.
3: Pourquoi?
2: Non, parce que ça m'intéresse pas, j'ai déjà trop de problèmes à l'heure actuelle.
3: Et si Jean Denabert voulait qu'il vienne habiter chez toi?
2: Non, même pas.
3: Ah, tu le dirais non?
2: Non,
3: carrément.
2: Parce que j'ai déjà trop de problèmes et je tiens pas à en avoir plus.
3: Et tu penses que ça t'apporterait des problèmes? Ça apporte
2: non,
3: des problèmes?
2: Non, mais même, j'ai eu trop d'emmerdes, maintenant c'est terminé. Isidore, tu peux répondre à la question?
24: C'est un marabout ou une voyante? Parce que si c'est une voyante à blonde, à forte poitrine, moi je veux bien.
11: Donc, ça t'intéresse?
24: Oui, ça m'intéresse, oui.
1: Ouais, moi aussi, ça m'intéresse!
24: Ouais, toi, ta gueule, toi. Et oui, donc ça m'intéresse, oui, Gérard.
1: Comment tu parles, gamin?
2: Ouais, ta gueule, moi je te le dis!
1: Mais t'as refait une bombe à la gueule, moi je te le dis!
2: Moi je te dis, ta gueule!
1: T'as promis une mine antipersonnelle!
2: Moi je te dis, ta gueule!
11: Ouais!
1: Bon, reprends le calme! Allez!
2: Merci, au revoir pour lui! Non, c'est bon!
24: Donc, oui, Gérard, je prendrais bien un marabout chez moi, oui.
2: C'est qui?
24: C'est Isidore, tu viens de me poser la question.
2: Mm-hmm. Donc pour toi, t'es prêt à héberger?
21: Oui, oui, oui, volontiers. Oui, je suis très ouvert de cœur, très gentil, très généreux. Mmh. Et si en plus ça peut m'apporter, oui, oui, oui, sans problème.
22: Elle t'amène ton café au lit, y a pas de problème.
21: Voilà, tout à fait. Ouais.
22: D'accord. Mmh. Et si elle passe sur la terre, c'est
2: non, mais, non, mais attendez, attendez, attendez. On peut dire, on peut dire un voyant ou une voyante. Hein,
21: oui, je préférais, autant choisir, je préférerais une voyante.
2: Seriez-vous prêt à héberger un marabout? Bon, j'aurais pu préciser, soit un voyant ou une voyante. Hein, ça, oui, ça aurait été pareil. Hein.
21: Ouais, ouais, ouais.
2: Oh, ta gueule, toi.
7: Je peux répondre à la question.
2: Ta gueule. Putain, mais, hey, Manu.
7: Je réponds à la question.
22: C'est la fête de la musique.
7: J'ai pas des petites boules rouges, je vais répondre à la question.
2: Ah non, mais tu me le casses, lui, là.
5: Mais il est hors antenne, mais il crie tellement fort qu'en fait, ça passe à l'antenne.
7: Remettez-moi ma chemise avec les manches qui s'attachent dans le dos, j'ai
5: Et sur ce, on accueille quand même Arsenic à la place de Pollux.
2: Ouais, bah, de toute manière, je pense que ça va être terminé.
21: Avec ta rhum.
2: Oh là là, bon, avant qu'on termine, on peut. Ah, ta gueule! Merci! Bon, Olivier, tu balances un. Non? Bon, attends, il reste encore trois questions, on va pas finir pile à deux heures.
21: Ah, bah non, un peu après, parce qu'après le montif, il saute.
2: Vas-y, vas-y, tu balances comme ça, on annoncera, tu l'annonceras toi-même.
3: Non, on va l'annoncer après parce que je connais pas le titre, il y a que Manu qui connaît le titre, à moins que Manu évite le temps de marquer le...
2: Ouais, allez-y, donc vous pouvez toujours nous appeler au 0803-08-5000 et toujours www.fr/funradio ou que Rigo vous attend.
15: Manu !
2: Alors donc c'est...
15: Oh.
2: Alors c'est les Muriens sans jambes avec du caca dans mon chapeau et on se retrouve tout de suite après. Et donc le disque, Manu va vous l'annoncer.
5: Oui, tout à fait. Donc c'était le Lémurien sans jambes avec du caca dans son chapeau et vous écoutez Fun Radio 101.9 sur Paris. Voilà, t'es content.
2: Et voilà. Donc pour terminer, donc maintenant il nous reste plus qu'une minute, deux minutes pour terminer la question. Donc vous pouvez toujours encore essayer de vous nous appeler sur Fun Radio, donc 0803-08-5000 et donc toujours 3615 code Fun Radio et l'IRC www.fr ou que Rico devrait peut tarder de venir pour nous dire à peu près les conclusions. Donc pour terminer. Donc pour terminer, on récupère Isidore.
16: Oui Gérard, bonjour.
2: Rebonsoir.
16: Bonsoir.
2: Melka.
17: Ouais, bonsoir, fat comeback. Tu bouges ton derrière pour moi.
2: Ta gueule. Krishna.
18: Krishna, salut.
2: Rebonsoir. Clochette. Clochette.
18: Oui.
2: Rebonsoir.
18: Ouais.
2: Et Sectoria.
17: Ouais, toujours fidèle. Oui. Sectoria.
2: Bonsoir.
17: Ouais.
2: Et donc, c'est la dernière question et après, on arrête. Donc, alors la question. Ah, de quel signe. De quel. Oh là, mais oh là, aïe, aïe, aïe, aïe. De quel signe le mot marabout que signifie le mot marabout? Pardon, excusez-moi. Que signifie le mot marabout?
3: Gérard, sur IRC, on me demande pourquoi tu la poses en dernier alors que c'est le thème du débat et ça se trouve tu sais même pas.
2: Ah bah si, moi j'ai les réponses. J'ai les réponses. Donc on va demander à Isidore.
16: C'est un voyant ultra lucide.
2: Ouais.
16: Qui voit dans aussi bien dans les cartes comme on a dit tout à l'heure, ou dans les animaux, ou dans le sang, ou ce que tu veux, quoi.
2: Mm-hmm.
16: Non, okay. C'est ça, non?
2: Non.
16: Ah bon,
2: pas
16: pardon.
2: Du tout. Melka?
17: Ouais, alors. Allô?
2: Oui?
17: On m'entend? Ouais, désolé, j'étais en antenne. Tu peux me répéter?
2: Voilà, Melka!
17: Ouais.
2: Melka!
17: Bah oui, quoi?
2: T'as un téléphone sans fil?
17: Bah, arrête de fumer, j'ai pas de téléphone sans fil, moi.
2: Donc, alors, la question, c'est que signifie le mot marabout? Oh là, arrête de renifler comme un bœuf!
17: Non, mais c'est
7: bon.
17: Calme-toi. Le mot marabout?
2: Oui.
17: C'est un mec qui fait des trucs, quoi.
2: Ouais, mais tu peux préciser?
17: Ouais.
2: Que signifie le mot marabout?
17: C'est bon, calme-toi, j'ai compris, tu restes tranquille deux secondes.
7: Ouais, reste tranquille, ouais!
17: Tiens! Reste tranquille 5 minutes maintenant. Donc, c'est un mec qui fait l'avenir. Tu comprends ce que je veux dire?
2: Ouais. Krishna.
18: Krishna. Ouais. Ça vient du togolais. Alors c'est une longue histoire.
17: Bah, ouais, t'es Tommy toi, bouffonne.
18: Et en fait je résume, ça veut dire petit homme assis par terre.
2: Non, pas du tout.
18: Si, il lisait les signes dans le sable.
2: Non, pas du tout. Clochette.
22: Marabout. Yeah.
2: Ta gueule.
0: Oh, il gueule plus fort que Watt.
7: Je vais répondre à la question.
2: Ta gueule.
7: Est-ce que je pourrais répondre, putain de merde?
2: Va te faire foutre. Sectoria. Sectoria.
7: Oui. Est-ce que je peux répondre à la question?
0: Vas-y, vas-y.
3: Vas-y, Gérard, concentre-toi.
2: Sectoria.
7: Oui. Est-ce que je peux répondre à la question, bordel?
2: Va te faire foutre.
7: Oui, mais est-ce que je peux répondre à la question?
2: Va te faire foutre.
7: Oui, mais est-ce que je peux répondre à la putain de question d'abord?
0: Il va plus avoir de voix à la huit.
3: Laisse-le répondre.
24: Toi, je vais te faire du mal quand je vais t'attraper, toi.
2: Alors vas-y, accouche, là, le connard qui gueule.
24: Toi, je vais te faire souffrir quand je t'aurai péché autre.
0: Vous, je tombe derrière.
14: Connard.
2: Et bon, connard. Sectoria.
7: Oui.
3: Oh putain.
0: Oh putain.
7: Oh putain.
14: Connard.
3: Gérard, gère son débat un peu.
2: Bon, Sectoria, tu réponds. Manu, tu me gères ça parce que ça, ouais, ça commence à bien faire.
5: Mais je t'ai dit, le problème, c'est que en fait, il est pas au standard. Il passe par les canalisations. Il parle tellement fort, il est juste à côté.
2: Sectoria.
3: Par contre, moi, j'ai une question très intéressante sur Minitel.
2: Oh putain, coupe-moi ça.
3: Est-ce qu'un non-voyant peut pas être voyant, en fait?
2: Bah non. Bah, un non-voyant, il peut pas être voyant parce que vu qu'il est capable.
0: Il y a quelqu'un qui rentre, c'est
2: quelqu'un là. Ouais, coupe-moi là, que je réponde.
3: Là, j'ai coupé là.
2: Donc, pour répondre à ta question. Hein,
3: pour répondre à ma question, ouais.
2: Pour répondre à ta question, est-ce qu'un voyant peut être voyant? Non.
3: Non.
2: Parce que déjà, il tape avec ses doigts, il a déjà du mal à.
3: Sur des bambous?
2: Non.
5: Non. Ça lui va bien?
2: Non.
5: Ah bon.
2: Donc.
3: Il peut être marabout, un voyant, non-voyant?
2: Non, je pense pas.
3: Non,
2: je pense pas, parce qu'il ne peut pas prescrire ce qu'il voit. Donc, Manu, tu mets Sectoria qui n'a pas répondu.
0: La maîtresse du débat.
14: D'accord.
2: Sectoria seulement.
5: Sectoria seulement.
2: Ouais.
7: Ouais, je suis là, ouais.
2: Oh là là.
3: Putain, mais comment il passe, lui?
7: Qu'est-ce qui se passe?
2: Bon, allez, va te coucher. Rigo.
7: Gérard.
2: Allez, hop.
9: Allez.
7: Est-ce que tu
2: m'entends? Couchez.
7: Allô.
2: Couchez-lui.
3: Bah Gérard, en fait, il y a Yankee qui aimerait bien connaître la deuxième ligne de ta troisième question au mot neuf.
2: Non, au mot neuf, non, il n'y en a pas. Alors, donc, oh, ta gueule, toi. Donc, alors, moi, je peux vous dire la question. Que signifie le mot marabout? Donc, Gérard... Non, mais...
3: C'est cool, ça.
2: Olivier.
3: C'est cool. Ok, d'accord.
2: Merci.
3: D'accord.
2: Donc alors, que signifie le mot marabout? Donc j'ai regardé dans des dictionnaires, ça veut dire saint, guérisseur, bouilloire à métoire.
9: C'est faux.
2: Bouilloire à métal.
9: C'est faux.
2: Ou cigogne ou autre. Ta gueule à toi. Alors maintenant, conclusion.
9: Conclusion.
7: Allez hop, tu dégages, allez.
3: Allez Gérard. Fais la conclusion.
2: Alors conclusion, Isidore.
19: Oui, Gérard. Conclusion, donc je crois au marabout. J'en ai vu un la semaine dernière. Et tu es le grand maître des marabouts.
2: D'accord.
19: Voilà.
2: Melka.
0: Ouais, Gérard. C'est clair qu'il est clair que tu fais partie d'une grande secte. Allô?
2: Voilà. Ouais, on t'écoute.
0: Une grande secte des débats du jeudi soir. Et c'est très bien pour toi. Et ce que tu fais, c'est génial. Et je voudrais juste dire un truc, c'est que Rigo, il a un peu une voix de tortue du tort quand même.
2: Non, dans ce cas-là, t'inquiète pas, il va te récupérer en antenne, hein.
0: Il a quand même un...
2: D'accord.
3: Non, je vais juste le kicker.
2: Ok, alors Krishna.
0: Oh, j'aime pas ça.
2: Olivier.
3: Désolé Arnaud. Ah.
2: Quoi, c'est Olivier,
3: c'est pour la fin, parce qu'on arrive bientôt à la fin.
2: Krishna,
14: Gérard, tu m'entends? Bah moi, je trouve regrettable que Tony n'ait pas participé, parce que c'est quand même vachement marrant quand il est là.
7: C'est clair.
2: Non, bah, moi, de toute manière, c'est moi qui commande, et maintenant, Tony ne passera plus. Arnett ne passeront plus dans mes débats, c'est tout.
0: Pourquoi?
2: Parce que c'est moi qui commande.
3: Non, c'est vrai, Arnett, il passe plus, c'est la preuve ce soir.
2: Ouais, et Tony aussi.
3: C'est pareil.
0: Et Goldo,
3: il est plus passé depuis longtemps.
2: C'est pareil. Ouais, mais je pense que.
0: Le monde qui vient d'ailleurs, Goldo, à cause de toi, je crois qu'il est au chômage et qu'il est tombé dans la misère maintenant.
2: Ouais, mais je pense que...
3: Moi, je crois que Goldo, il a plus de voix, plutôt.
0: Ouais, c'est clair.
2: Non, mais je pense qu'il y en a trop qui s'amusent à vouloir prendre des surnoms. Ouais. Et ça, je crois qu'on va faire une petite réunion après. N'est-ce pas, Manu?
5: Je peux pas, je vais me coucher.
2: Tu vas te coucher, mais moi, je voudrais...
3: Gérard, après, j'ai une surprise pour toi, t'as du boulot.
2: Krishna.
14: Ouais.
2: Quoi?
0: Il faut qu'on vienne à la réunion, nous aussi, ou pas?
2: Non, il n'y a pas de réunion pour vous.
14: Ah, d'accord.
0: Ah bon.
2: Krishna.
14: Ouais, donc je te disais, c'est dommage qu'il soit plus là. D'ailleurs, j'ai une pensée pour tous.
2: Mmh.
14: Et puis, c'était un débat intéressant. Et je t'invite à venir dans notre secte des méganiens, les sectes du gros membre.
0: Les trois mousquetaires, quand même.
2: Sectoria. Non, Clochette.
22: Ouais, Gérard.
2: Ouais.
22: Ouais, je voulais juste revenir sur la définition du marabout.
2: Non, non, mais on fait conclusion.
22: Ouais, ouais, mais je voulais juste dire que c'était d'origine africaine. Et ça veut dire nain de jardin qui a plein de poils au cul.
2: C'est ça, ben, c'est ta conclusion ?
22: Ouais.
2: Ouais, ben, c'est pas mal. Ok, je te remercie. Sectoria.
4: Ouais, GG.
2: Sectoria.
4: Oui, c'est Sectoria, tout à fait. Là, j'ai la voix enrouée, donc j'ai du mal à gueuler.
6: Ah bah ouais.
4: Mais je voulais te dire qu'en ce qui concerne la magie noire, tout ça, je pense qu'il y a des potions magiques. Je pense que s'il y a moyen de transformer bombe sexuelle, je pense que ça peut le faire. C'est intéressant, les voyants. Et puis, je voulais te demander si...
7: C'est ta question, Gérard !
2: Olivier.
3: Ouais.
2: Tu coupes pas les gens quand ils font leurs conclusions, s'il te plaît. Merci.
3: Ah, c'est moi, pardon.
7: Ouais, ça m'a énervé parce que j'aime pas être coupé.
2: Bon, alors toi, tu fermes ta gueule maintenant.
7: Alors, j'étais redevenu calme et tu m'as re-énervé maintenant. Je suis tout vert. Putain, ouais. Ça va chier.
2: Eh ben, au revoir.
7: Attends,
6: Gérard,
7: que je t'attrape, toi.
6: Gérard, sur l'IRC, donc il y a plein de conclusions et tout. Et il y a quand même Arnett qui dit qu'il t'emmerde et que c'est pas cool qu'il puisse plus participer au débat. Et il me donne son mail. Donc c'est arnett@cybercable.fr. Il y a une conclusion de Davy One qui dit la voyance est à Jean de Debert. Ce que l'ignorance est à Gérard.
4: Ouais.
6: Et il y a Turpentine qui dit que ton débat, il est ni queue ni... Il avait ni queue ni tête comme toi.
2: Comme moi. Moi, je l'emmerde. Et on était combien pour terminer ?
7: Oh, tu restes poli quand même.

0: Et Olivia, c'est pareil.
1: Ouais.
0: Manu.
2: Allez, on y...
0: Donc, je pense que la semaine prochaine, on va faire un débat avec Sandy. Oh là là. Allez, hop.
2: Allez. Hein.
3: Qu'est-ce qu'il y a, Gérard? Qu'est-ce qu'il y a, Gérard?
4: Arrête. Assieds-toi.
3: Conclu.
4: Assieds-toi.
0: Assieds-toi, micro, porte de bon.
3: Qu'est-ce qui se passe, Gérard? Un petit mot pour la fin, peut-être? Un ultimatum, un truc?
0: Non, donc la semaine prochaine avec Sandy, on risque de faire un débat.
3: Qu'est-ce qu'il y a?
4: Gérard, qu'est-ce que tu fais?
3: Qu'est-ce qu'il y a, Gérard?
0: Ah, terminé.
3: Mais non, tu risques de faire
0: Gérard,
3: un débat, quoi? Gérard, non, mais Gérard.
0: Là, vous foutez de ma gueule, vous éteignez vos micros, sinon c'est pas la peine, ça n'en sort.
3: Ok, on est à tout,
0: on est à tout.
3: Gérard. Oh!
0: Bah,
2: bon, moi, il doit faire un débat avec Sandy la semaine prochaine.
3: Voilà, voilà. C'est ce qu'on a cru comprendre.
2: Allez, ciao.
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0: Celui qui renifle comme un bouc, arrête.
6: Non, mais attends, celui qui s'amuse à dire j'insulte ton cul, je t'emmerde.
7: C'est la main de ma soeur dans la culotte d'un job.
8: Dans un instant, on va appeler Yann le voyant, qu'on a déjà appelé hier. Juste avant, j'aimerais faire une petite parenthèse, assez dommage parce que Gérard soit parti, parce qu'il y a une dépêche qui est tombée concernant Gérard avec Skylock et Françoise, mais ça, on en reparlera peut-être jeudi si Gérard daigne venir jeudi pour ses débats. Sinon, il est possible que ça soit Christian de la Salle Saint-Cloud qui vienne faire des débats jeudi. Hein. Je tiens à vous prévenir quand même, ne soyez pas surpris. Donc ça, c'était pour Gérard également, donc on va le mettre de côté. Sandy, restez avec nous quand même hein, pour les conseils de Sandy pour 23h30. Hein.
9: Exactement.
8: Voilà, très bien, elle est en pleine forme, la biquette. Qu'est-ce que je voulais dire d'autre avant, Lucas? Attends, je finis le courrier, parce que je sais que j'avais reçu 2-3 lettres intéressantes. J'ai encore quelques... À qui c'est qu'on doit embrasser très, très tendrement? Elle m'a dit que c'était juste pour moi, personnellement, de la part de... Estelle, Isabelle? Comment elle s'appelle, elle, la petite... merde... Mais attends, mais c'est, y a que la signature, je n'arrive pas à la lire, j'arrive pas à savoir si c'est Isabelle, Bedel ou je sais pas quoi, peu importe. Lucas !
10: Ouais ?
8: Je vais gratter un petit banco. Attention. Bah non, vas-y, fais-le, t'as qu'à le gratter, Phil
11: Darf. J'ai la poisse !
8: Vas-y, gratte-le.
11: J'ai la poisse !
12: C'est pas il est poisseux, lui.
11: Ouais, salaud, il est zéro.
8: Alors là, attention.
11: Non !
8: Ah, tu sais combien vient de gagner... Tu sais combien je viens de gagner, Lucas ?
11: 0,
10: 0. Non.
8: Ah ouais ? Ça, c'est quoi, ça ? C'est pas... C'est combien, ça ?
10: 1000 balles ?
8: Non, c'est combien, ça ?
9: Attends.
8: C'est combien sur le...
11: Non.
8: 50 francs.
11: Non.
8: 50 francs ! Je viens de gagner 50 francs au Morpion grâce à une petite gamine de 12. C'est fort, ça, hein ? Ça, c'est fort. Alors, attention, qu'est-ce qu'il faut faire ? La banque. Qu'est-ce qu'il faut que je fasse ? Des chiffres au-dessus ? Ouais. C'est quoi ? Faut que j'ai un chiffre au-dessus du... Non, mais c'est quoi, le truc ? J'ai tout gratté, hein.
12: C'est quoi
8: le truc là? J'ai gagné ou pas là? Tu vas me dire tout de suite.
12: Non, t'as perdu.
8: Pourquoi?
12: Parce qu'il faut que t'aies ton numéro là plus fort que les trois là et t'as 20 là.
8: Ah non, mais attends, bah, j'ai gagné l'inverse. Encore là.
12: Gagner toutes les quintes,
8: ben, ouais.
12: La banque, vous gagnez. Merde,
8: j'ai encore gagné?
12: Ouais, il faut que tu grattes le gain pour savoir combien t'as gagné.
8: Ah, j'ai gagné, alors attention, j'ai gagné.
12: 20
8: francs.
12: Balles,
8: je viens de gagner 20 balles. Je viens de gagner 70 francs grâce à une charmante demoiselle. Tiens, t'as son adresse?
12: Ouais.
8: Tu lui envoies
11: La musique de nuit, non?
8: 70 francs à musique donnée, tu envoies un mini CD. Attends. Tu lui envoies un petit CD, la petite, là, nous envoie on gratte, on gagne. C'est pas beau, ça, Sandy? Qu'est-ce que t'en penses?
9: Ah oui, c'est formidable. Hein. C'est la belle vie, en fin de compte.
8: Ah, c'est pas la belle vie d'être animateur radio, quand même. Lucas?
10: Ouais.
8: J'ai pas terminé le courrier, ça ne te dérange pas?
10: Non, c'est bon.
8: D'accord, ok, c'est encore mon émission, je crois que c'est le show de qui?
10: C'est
8: le show de Max. J'espère sincèrement que tu répondras. Ah oui, parce que c'est une demoiselle qui se prénomme. Alors elle, que je dise pas de bêtises, elle est de Toulon. Elle se prénomme Dahlia. Et elle pose plusieurs questions. Alors elle dit que pendant 5 ans je serai sorti éventuellement avec quelqu'un de la radio. Alors elle demande d'y répondre, ça je n'y répondrai pas. Ah, c'est mon droit, Lucas.
10: Ouais.
8: D'accord. Est-ce que tu pratiques des cunnilingus? Oui. Est-ce que tu aimes la fellation? Oui, quand c'est bien fait. Quel genre de cadeau aimerais-tu qu'on t'offre pour tes 29 ans? C'est vrai que j'y ai pas réfléchi, mais 29 ans, je vais les fêter le 29 octobre quand même. Le 21 octobre, mes 29 ans. C'est pour prévenir l'équipe quand même.
11: On le sait.
8: L'année dernière, tu m'as fait un... Alors, excusez-moi de la vulgarité, mais un sale plan de pute, fil d'art. J'attends toujours ton cadeau d'il y a un an. Donc j'attends deux cadeaux de ta part. Celui qui était prévu l'année dernière, dont je sais, avec ce putain de t-shirt.

0: à la con, j'espère que tu vas me le faire.
1: Bah, tu l'auras cette année, c'est ton cadeau.
0: Non, ça c'est celui pour mes 28. Après, je me suis. Je suis une de mes 20. Bah, tiens, ça me ferait plaisir.
1: Non.
0: C'est que tu me rembourses mes 20. Mais 9000.
1: C'est pas un beau cadeau.
0: Voilà. Quel est ton parfum? Bah, j'en ai acheté un en plus pas plus tard qu'hier, alors c'est peut-être pas la peine. Mais
1: c'est quoi?
0: Égoïste de chez Chanel.
1: Égoïste, ah, bah ouais. Ah, mais c'est bien.
0: Ouais. T'allais dire que ça m'allait non, bien, c'est ça? Ok, hein?
1: Non, non, non.
0: Ouais. Ouais. Lucas.
2: Ouais.
0: Que fais-tu de tes journées? Bah, rien, je me branle. Qu'est-ce que tu crois? Je fous rien, j'attends que l'argent tombe dans les poches. Et puis je suis là, je me pointe mon cul vers. Quelle heure j'arrive en ce moment? Vers moins le quart, moins 10?
1: Ouais.
0: Hein?
1: Moins 5, ouais.
0: Vers moins 5 même. Et puis voilà, j'arrive, je fais mes 3 heures, j'empoche le pognon, puis je me barre. Qu'est-ce que tu crois que ça se passe comme ça, toi? Est-ce que la loco, tu danses si bien que dans Technomax? Alors là, je peux te faire une démo tout de suite.
1: Vas-y.
0: Je vais te faire une pirouette, Lucas. Regarde bien.
2: Voilà. Ouais, bravo.
1: Oh, trop fort.
2: C'est joli, c'est joli.
3: Oh, Travolta.
0: J'ai fait un tour sur moi-même. Travolta ou Michael, hein, ça dépend de la génération, quoi, je veux dire. Bon, alors ça, voilà, donc le courrier, je le range. Il y a encore du courrier que je vais lire. D'accord, ok, Lucas. Et ensuite, on en viendra à toi. Je suis heureuse de ton retour le soir. Tu me fais bien exciter. Sincèrement, je te souhaite de continuer pendant de très longues années. Tu es vraiment le meilleur animateur de la bande FM et de Fun Radio et de toute la bande FM. Et qu'est-ce qu'elle me dit d'autre? Pourquoi j'avais noté ça? Ah oui, j'ai une bonne blague. Oui, c'est parce que c'est une demoiselle qui se prénomme Loli. Écoutez bien la blague. Pourquoi, à votre avis, Monica Lewinsky semble avoir grossi du visage et plus particulièrement des joues?
1: Parce qu'elle a
3: elle est en magazine, elle garde.
0: Parce qu'elle conserve les preuves.
1: Voilà.
0: Bravo à notre petit Loli. Voilà, 24 heures sur 24, on peut l'appeler. On va peut-être pas la déranger 24 heures sur 24. Mais tu lui envoies également un petit.
1: Yves
0: de Redder, qui sera vendredi à la locomotive. Au passage, Lucas, dernier courrier avant et ensuite je suis à toi et nous allons appeler Yves le Voyant. Yann le Voyant. Oh oui, alors là, attends. Ton retour inespéré la nuit a provoqué en moi une telle joie que je me suis enfin décidé à décrire après 5 ans d'écoute assidue. Tu es le seul qui soit capable de me faire sourire autant, à part la grande Françoise. Par la même occasion, je me suis décidé à t'envoyer une petite photo de moi. Étant donné que je suis une grande fan, j'aimerais savoir ce que tu penses de moi. Gros bisous et à bientôt, Laurence, 19 ans. Eh ben là, Laurence, elle est pas vilaine. Elle est pas vilaine.
1: Ouais.
0: Hein? Qu'est-ce que t'en penses, toi, si t'étais pas avec ta fiancée?
1: Ah,
0: hein? Regarde, elle est pas vilaine. À 19 ans, ouais, elle a un joli visage. Ouais. Elle promet pour l'avenir.
1: Elle ressemble à une de tes copines, là.
0: Ouais, elle est pas vilaine. Ouais.
1: Les yeux, tout
0: elle
1: ça.
0: Est pas mal.
3: Ah,
0: Lucas,
2: ouais.
0: Comment tu la trouves?
2: Pas mal, ouais.
0: Attends, pour toi. Tu te rends compte que même un puceau la trouve pas mal.
1: Ouais, c'est, pas pour...
0: c'est beau, ça, hein, Lucas, t'es puceau.
2: Non.
0: Menteur.
2: C'est pas vrai.
0: Vas-y, monte ta queue. J'ai rien dit d'autre.
1: Attends.
0: On peut rire.
1: De toute façon, c'est pas en montrant sa quéquette qu'on verra s'il est plus. Regarde Manu. Il me l'a déjà montré, sa quéquette.
0: Lucas, Bon, Manu, t'as enlevé ton masque?
3: Ouais, non, il est plein de poussière, il fait chaud. Non.
1: Tu me remets ça.
0: Non, mais c'est vrai.
1: Oh, Stallone.
3: Non.
0: Non, mais. Non, mais t'es en ce moment, la gueule que t'as rasée.
3: Mais quoi? Mais j'ai une casquette.
0: T'as une gueule, on dirait un Shadok. T'as une gueule de Shadok.
1: Shadok.
0: T'as une tronche de Shadok.
1: Mais,
0: t'as vu ta ridicule. Tronche? Montre-lui la glace. Montre-lui la glace. Bon, alors,
1: mais un peu.
0: Excuse-moi, Lucas, on est en train vraiment, là, en ce moment, on remet tout à plat depuis qu'on est revenu depuis une semaine.
2: Ouais.
0: Filda, alors Manu, tu te lèves?
1: Oui. Je me lève.
0: Non, tu te lèves. Fais pas monsieur musique française, s'il te plaît.
1: Ouais, je me lève.
0: Fildar, tu te lèves aussi. Non, mais tu vas faire un truc, Fildar.
1: Bah non, Manu, tu passes.
0: Manu,
1: vas-y, lève-toi.
0: Tu vas te mettre derrière Sandy, mais tu vois, regarde là-bas, il y a ce qu'on appelle une sorte de glace,
1: ouais,
0: mini-glace. Tu vas te mettre en face,
1: ouais.
0: Tu la regardes, et Fildar, quand je te le dirai, tu mettras plein pot lumière.
1: Non, ça va.
0: Tu vas voir le. Excuse-moi, Lucas, ça risque de faire peur. Si j'étais vous.
1: Ouais.
0: Je regarderai pas le spectacle qu'on va voir parce que ça va vous faire flipper de l'autre côté de la radio. Non, mais tu te regardes, voilà, jusque-là tout va bien. Maintenant, regarde la tronche que t'as.
1: Vas-y,
0: allume.
2: Oh là là, c'est horrible.
1: Bah, dis donc. Non, ça va très bien. J'ai une casquette, tu peux pas voir ma coupe de cheveux.
0: Moi, je dirais qu'une chose.
2: Bah, garde la casquette.
0: Voilà, exactement.
1: Non, mais Bébé Rose, elle perd la vue ou quoi?
0: Oh, bah, ça.
1: C'est toi qui parles.
0: putain, là, c'est le genre de copine qui a dû recruter chez la Ligue des Aveugles. Depuis.
3: Quoi
0: Ah non, j'ai rien dit, c'est bon.
3: Moi, je t'ai pas entendu.
0: Non, bah, elle t'a pas vu. Hein. Alors, ma petite Laurence, tout ça pour te dire que t'es ravissante et que quand tu veux, tu nous envoies la suite de cette photo avec cette fois-ci ton numéro de téléphone, voilà. Mais par contre, elle appelle d'un pays très lointain, je sais pas si Lucas tu connais, les Pyrénées-Atlantiques.
2: Ah oui, ça c'est difficile à connaître.
0: Non, c'est pas à côté de Paris, c'est pas en banlieue parisienne ça. C'est pas la banlieue parisienne ça, ce truc-là. C'est... Bon, je garde la photo quand même de Laurence très précieusement.
4: Ah là là là là là là là là là là. Attention, minuit 59 minutes, normalement on avait dit qu'on démarrait qu'à une heure. Hein. Donc ce qui va se passer maintenant dans les minutes et dans les heures à venir sur Fun Radio est totalement piraté puisque nous n'avons pas eu du tout l'autorisation de la direction. Pour la bonne et simple raison, c'est que l'une des deux personnes dirigeant cette antenne est en Pologne et que le deuxième est sur la Côte d'Azur, sûrement en train de danser cul nu avec des bouteilles de vodka dans des endroits tels que les caves du roi à Saint-Tropez, qui n'est autre que le PDG de cette merveilleuse station, donc Axel Duroux. Mais ce soir, nous avons décidé de mettre les petits plats dans les grands. Et attention, attention, attention, le voici, et voilà, mesdames et messieurs, je vous demande de nous accueillir comme il se doit avec des honneurs. Attention! Il a les cheveux propres alors que normalement ils sont gras. Il a la raie sur le milieu alors que d'habitude il n'en a pas. Il est rasé alors que d'habitude il est blindé de boutons. L'acné oublié, toujours pas de dents au milieu. La moustache comme il faut, droite, sévère. Il est menu, il est costaud, il est beau comme un camion. Muni d'un t-shirt blanc, d'un jean et des baskets. Je vous demande d'accueillir comme il se doit une heure et comme l'était à l'époque les jeudis les débats de Gérard.
5: C'est bon, ouais.
4: Alors ce soir les enfants, ça va être le feu, ça va être une ambiance de folie. On ira au moins jusqu'à 4h du matin. Si tout se passe bien, si l'anarchie respecte la loi, nous irons peut-être rare, jusqu'à 5h, voire même 6h du matin. En tous les cas, on s'arrêtera pas avant 6h quoi qu'il arrive. Ce soir, ça va être une folie furieuse sur Fun Radio. Si vous n'êtes pas des habitués des débats de Gérard, eh ben, on va vous demander tout de suite d'éteindre votre radio, de zapper, car à mon avis, vous n'allez strictement rien comprendre, car c'est assez difficile à comprendre quand même.
5: Il n'y a rien à comprendre, s'ils veulent pas écouter.
4: Voilà.
5: Ils coupent. Voilà. Faire dodo.
4: Voilà, foutez-nous la paix d'avance. On rappelle tout de suite, je vais le dire parce que j'étais sur le site internet avec mon ami Rigaud et c'était bel et bien moi qui était à ses côtés. On vous transmettait des messages que vous n'avez un peut-être pas compris ou deuxièmement que vous n'avez pas voulu croire. Et pourtant nous étions bel et bien sur le site internet. Gérard, bonsoir.
5: Bonsoir à tous. Donc
4: à si bientôt vous... et à la semaine prochaine.
5: Ouais, tout à fait. Donc si vous voulez nous appeler, si vous voulez nous appeler au 0803 08 5000 et toujours le 3615 Code Fun Radio rubrique direct et le site internet monsieur Rigaud s'il vous plaît, merci.
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4: Ouais. Oh, Big Bigot attention, ils sont là au standard ce soir, je peux vous assurer que ça va pulser. Attention, la première connerie, ça va aller très très loin. Manu et Fildar sont là, bonjour Manu.
7: Bonsoir.
4: Bonsoir Fildar.
7: Bonsoir à tous.
4: C'est exceptionnel, c'est pirate, la direction n'est pas au courant, mais on est là ce soir pour vous sur Fun Radio 0803 08 5000. Les 24 lignes sont à votre disposition. Vous devez les faire exploser ce soir. Deux débats, un sur le dopage et un deuxième débat sur les fantasmes. 0803 08 5000. On attend vos appels. Avec nous, c'est exceptionnel ce soir. Max et sa Dream Team est là au grand complet. Tout ça piraté sans l'autorisation, bien entendu, de la direction. Et c'est ça qui nous flatte et c'est ça qui nous fait plaisir. Il y a déjà des gens sur le Minitel 3615 Code Fun Radio, rubrique direct. A commencé par Saturne, 23 ans, département 77. Ça y est, c'est reparti. GG, Fildar, Manu et tous les autres de Fun Radio sont là. On est là exceptionnellement pour cette nuit, bien entendu. Ça sera la seule et unique donc enregistrée là parce que ça va valoir sans pesant des cacahuètes, n'est-ce pas, mon ami GG?
5: Tout à fait.
4: Avant de démarrer le débat et que je laisse la place à Olivier pour la réa de cette émission, hein, si tout se passe bien. Bien sûr. On rappelle que Manu et Fildar sont au standard 0800 3 08 5000 et l'internet également, il y a excessivement du monde qui vient de nous rejoindre et Rigaud est là pour répondre à toutes vos questions sur l'internet ou le Minitel 3615 Code Fun Radio rubrique direct, bien entendu. Avant de démarrer les débats, premier qui portera sur le dopage, nous avons quand même reçu, alors d'abord il y a des règlements de compte à OK Corral que nous allons mettre sur l'antenne et que nous allons mettre bien entendu sur le tapis rouge de Fun Radio, et nous avons également du courrier.
5: Ah ouais.
4: Alors du courrier qui a été envoyé dernièrement, et en fin de compte je ne le savez pas, mais c'est apparemment notre ami Manu et Fildar qui voulaient absolument t'en faire part en direct sur Fun Radio.
7: Non mais ça, tu vois, c'est un truc qui me déteste, c'est de dire mon courrier sur l'antenne.
4: Donc, ça, c'est un truc qui me déteste.
7: C'est pas la peine.
4: Non mais on va... c'est peut-être du courrier intéressant.
7: Ah ouais.
4: Alors à 1h07 sur Fun Radio.
7: Bon, alors accouche.
4: Sûrement.
8: Alors donc, oui, j'y vais. C'est mon cousin qui t'a écrit encore. Salut Gérard.
7: Je m'en bats les cacahuètes.
8: Alors, je te réécris une fois de plus, car n'ayant pas pu venir la dernière fois, j'ai reporté mon séjour et j'arrive chez toi le samedi 8 août vers 6 ou 7 heures du mat.
7: C'est ça, eh ben il peut rester dehors.
8: Manu m'a dit que tu ne partais pas en vacances, donc il n'y aura pas de problème. Mais au cas où tu ne sois pas chez toi, laisse les clés chez Figeau, je passerai les prendre.
7: C'est ça, eh ben il peut se mettre une grosse carotte que je pense. Allez, toi avec.
8: Bah, je te remercie. Je passerai aussi avec la grand-mère de Manu, qui est sous Motori au Japon, et elle passe à Paris pour un combat.
7: Quoi,
8: elle est sous Motori.
7: C'est quoi ça?
8: C'est pas une insulte, ça, c'est des gros bonhommes qui se poussent.
4: Ouais, c'est
7: en string. C'est des gros babouins là qui se battent là.
4: C'est genre Manu, au lieu d'avoir la nationalité française, elle est japonaise, quoi. C'est tout ce qui change.
7: Oh, mais attends, quand tu vois un crapaud comme ça, tu y en mets quatre comme ça dedans, c'est bon, hein.
4: Qu'est-ce que tu vas faire, Gérard? Tu vas baisser un peu ton...
7: Non, je peux plus.
4: Ah bah non, alors tu le changes parce que pour que tu parles correctement devant ton micro, là.
7: Bah, je vais me mettre comme ça.
4: Bah voilà, par exemple. Alors, je sais qu'il a reçu du courrier. Bon, qu'est-ce qui s'est passé, il y a quoi
8: Bon, pas mal de courriers, surtout une entreprise qui t'a écrit, Gérard.
9: Ça va, sinon,
7: ça va, les oreilles de chou?
8: Donc c'est... comment il s'appelle déjà? Frédéric Balto, directeur marketing de l'entreprise TPT.
7: TPT? C'est quoi ça?
4: Non, c'est sérieux ou pas?
8: Regarde, il y a une signature et tout.
7: Non mais attends, c'est quoi comme entreprise ça?
8: C'est une fabrique en tout genre, ça s'appelle Tout pour Tout. Et donc, il...
7: Non mais TPT, ça veut pas dire ça.
8: Ça veut dire quoi?
7: En principe, c'est PTT. Petit travail tranquille.
4: Enfin, le fils de pute est de retour, c'est pour moi ou c'est pour Gérard qui dit ça, le mec sur le Minitel?
7: Attends, lui, déjà, il va se faire sodomiser, ça.
4: Déjà, pour commencer, deuxièmement, on parle pas de ma mère, merci.
7: Voilà, ok. Donc,
4: alors monsieur,
7: je peux y aller. Non mais attends, je réponds quand même au mec sur Minitel. Si ça t'amuse de dépenser le fric à tes parents, bah continue comme ça à nous traiter de fils de pute. Mais fais-moi confiance que la fils de pute, elle t'emmerde. Ouais
4: Je te remercie de parler comme ça devant ma mère. Parce que ma mère peut pas se défendre sinon. Ah bravo. Gérard, t'es hyper cool, tu peux du cul, voilà.
7: Bon alors qu'il aille se faire sauter lui.
4: Alors écoutons.
8: Suite à une importante demande auprès de nos fournisseurs les plus fidèles, nous aimerions vous rencontrer afin de créer une ligne à votre effigie. Ouais. Nos spécialistes travaillent depuis plusieurs mois à l'élaboration de produits aussi utiles qu'inutiles et aussi variés qu'avariés. Après lecture du rapport de nos scientifiques, nous pensons avoir trouvé de nombreux terrains sur lesquels nous pouvons nous entendre. Pour vous donner quelques exemples, voici une liste des objets et autres créations auxquelles nos spécialistes ont travaillé. Alors tu vas me dire si tu es d'accord. Une ligne de cigarette à la fois forte et ultra légère.
4: Ouais.
7: C'est-à-dire c'était une marque.
8: Malboro, Camel, tout ça.
7: Pas de marque.
3: Un Brutus.
7: Pas vrai. Tes oreilles dessus, je vais te les faire avaler.
4: Non mais c'est sérieux, attends, c'est pas du courrier pour déconner, Gérard. T'as l'air de prendre ça à la plaisanterie.
7: Non mais attends, moi, ça...
8: Donc il y a plusieurs trucs, il y a une ligne de vêtements, il y a une ligne de conduite.
7: Ouais, bien sûr, pourquoi pas...
4: Une ligne de coke.
7: Une ligne de coke.
8: Une ligne blanche, une ligne et une. Donc...
7: Ah non mais pourquoi pas une ligne jaune? Tu vois, c'est pas pour critiquer une ligne, mais...
4: Oh, c'est sérieux ça, okay. Attends, t'as entendu ce qu'il vient de dire? Excusez-nous, auditeur de Fun Radio, parce que Gérard, elle vient de dire c'est pas pour critiquer NG par rapport à la ligne jaune, parce que NG qui est monsieur qui travaille à la sécurité là-haut, qui est asiatique, donc du fait que c'est ligne jaune, c'est pas pour critiquer NG.
7: Tu sais ce que ça fait quand t'écrases un chinois?
4: Ça fait une ligne jaune?
7: Non, ça fait Shintok.
4: Bon alors bien sûr on revient la fin de la lettre rapidement. Donc en tant qu'auditeur fidèle de Fun, nous pouvons nous contenter d'une réponse à l'antenne. Ceci nous permettrait de gagner du temps ainsi que de l'argent. En attendant votre réponse et vos idées, nous nous sommes permis d'utiliser votre nom. Ça je trouve ça dégueulasse. Pour notre nouvelle ligne d'ouvre-boîte qui sera disponible en grande surface dès le 25 août.
7: C'est sérieux ou pas?
4: Ouais c'est sérieux, il y a le cachet.
7: Attends, il y a le cachet, tiens. Oui, alors fais voir le cachet. Merde. Merci.
4: Non mais c'est vrai, fais voir.
7: Alors, qu'est-ce que ça dit, Gérard? Le cachet, fais-moi confiance que le cachet, c'est un tire-bouchon.
4: Oui, qu'est-ce qu'il y a?
7: Il y a un numéro de téléphone, on va l'appeler ce monsieur.
4: Ah ouais.
7: On va l'appeler.
4: D'accord. Eh ben, on va l'appeler.
7: Alors...
4: donne-lui le numéro de téléphone et on va appeler donc ce monsieur. Les débats, bien entendu, sur le dopage, hein, quand même, sur Fun Radio, quand on vous le rappelle, parce que vous
8: Vas-y. que vous venez que vous n'avez peut-être pas compris, c'est Gérard donc qui est venu ce soir faire un débat sur le dopage. Alors monsieur comment?
9: Frédéric Blato.
8: Frédéric comment?
9: Balto.
8: Eh,
9: il appelle là.
8: Ce numéro-là. Alors on appelle Frédéric. Alors attendez, que je réexplique, que tout le monde parle en même temps, qu'on s'organise un petit peu parce que les pauvres ne vont rien comprendre de l'autre côté de la radio. On appelle donc un certain Frédéric Balto qui aura envoyé un courrier à Gérard demandant s'il était possible d'utiliser l'image de Gérard pour certains produits de son entreprise. Donc on y va, on appelle sur le portable apparemment de monsieur Frédéric Balto. Et Gérard va essayer de se renseigner et ça va, à mon avis, péter. Voilà. Tu es mort, Max, le bâtard. Merci, ça fait plaisir.
7: Non, il n'y a pas de bâtard.
8: Non, il n'y a pas de bâtard, voilà. Merci de me défendre.
10: Oui, bonsoir.
7: Oui, bonsoir, monsieur Frédéric.
10: Oui, tout à fait.
8: Monsieur Balto.
10: Tout à fait.
8: Bonjour, monsieur, vous êtes en direct sur Fun Radio.
10: Ah, bonsoir.
8: Je me présente, Max, l'ami du boulin.
10: Ah bon, on aurait pu me prévenir, je suis en direct maintenant.
7: Oui, vous êtes en direct
8: avec
7: maintenant.
8: Avec un certain monsieur Gérard, je pense que ça vous dit quelque chose.
10: Oui, tout à fait.
8: Monsieur
10: oui.
8: Gérard C, dit monsieur Gérard Con. C'est ce que m'a dit Manu.
10: Tout à fait.
7: Comment tout à fait? Alors je vais vous dire une chose, monsieur Frédéric Balto.
10: Oui, monsieur Gérard Con.
7: Oui, mais monsieur Gérard Con, il vous emmerde.
8: Les gars, c'est peut-être sérieux, Gérard.
7: Alors moi, je vais vous dire une chose.
10: Oui.
7: Que là, votre lettre, là, que j'ai sous les yeux.
10: Attendez, c'est monsieur Gérard?
7: Oui, c'est monsieur Gérard.
10: Vous avez reçu mon courrier?
7: Oui, mais ça veut dire quoi, cette histoire?
10: Bah, c'est...
7: Ça vous amuse?
10: J'ai tout expliqué dans la lettre. Nous souhaiterions vous avoir dans notre entreprise.
7: Ouais, bon, là, je pense que vous pouvez vous...
10: Vous voulez recevoir des exemplaires de tire-bouchons?
7: Non, mais là, vous torchez le derrière avec vos tire-bouchons.
10: Quel est le problème, exactement?
7: Quel est le problème? C'est que, de toute manière, il est hors de question que vous amusez à faire des conneries sur moi.
10: Pourquoi?
7: Parce que...
10: Pourquoi?
7: C'est comme ça, c'est tout. Vous n'avez pas d'autorisation, vous avez pas de signature.
10: De signature, pourquoi?
7: Ah ben attendez, moi je vous ai pas donné d'accord pour faire des conneries.
10: Comment?
7: Quoi comment? Vous voulez que je vous explique pourquoi et où et quand et avec qui?
10: Je souhaiterais.
7: Ah ben alors déjà où? Je vous connais pas.
10: Oui, mais moi je vous connais.
7: Non mais moi je vous connais pas, d'accord?
10: Vous savez, on est une entreprise assez jeune et on vous écoute.
7: Oui, mais une entreprise assez jeune, ça j'en ai rien à foutre que vous soyez assez jeune.
10: Oui. Hein?
7: Donc deux, ça vos conneries...
10: Donc là c'était le petit 1.
7: Oui, petit 1.
10: D'accord.
7: Petit 2. Votre tire-bouchon, vous allez vous déboucher le trou du cul avec.
10: Bah justement, on avait pensé que vous pourriez faire la même chose.
7: Ah non, mais vous allez vous le déboucher vous-même.
8: On refuse catégoriquement de le faire.
7: Parce que là, votre tête, vous savez ce que je vais en faire, je vais la garder.
8: Ouais, et puis ça va au tribunal.
7: Et dès demain, avec le numéro de téléphone que j'ai,
10: oui.
7: Donc je vous préviens, j'espère que c'est un bon.
8: Oui. Si c'est pas un bon, on va vous rappeler quand même.
7: On vous rappellera parce que dès demain, ça va au commissariat. C'est pas la peine de rigoler. Voilà. C'est là vous êtes marron. Ok, voilà. Alors en de bon entendeur, salut.
8: Comment tu savais qu'il était noir? Qu'il était marron?
7: Ah, moi, j'en
8: ah qu'il
7: pas.
8: Est fait comme un rat, tu veux dire. Il est mort.
7: Non, mais pour l'instant, il est en train de se marrer comme un perdu, mais il va pas rigoler.
8: Comme le pain perdu,
10: je
8: mais...
10: Je absolument pas que vous soyez monsieur Gérard.
7: Non, mais c'est ça. Attendez, on va...
10: Je crois absolument pas ce que vous dites, si monsieur Gérard m'a
8: appelé. Fais-lui un petit bras, c'est bon.
7: Non, non, mais...
8: Vas-y, fais-lui un petit bras, c'est bon. Vas-y, fais-lui un petit bras, c'est bon.
7: Tenez, mettez-vous bien ça dans...
10: Ne soyez pas ridicule, jeune homme, je sais très bien que vous n'êtes pas monsieur Gérard.
7: Mais c'est ça.
10: Je suis en direct sur Fun Radio.
7: Mais non, presque pas. Vous voulez qu'on vous le fasse voir que vous n'êtes pas en direct sur Fun Radio?
10: Faites-le moi voir. Je regarde.
7: Attendez, je vais demander à...
10: Je regarde.
7: Alors, Max.
10: Je vois rien.
7: Il ne va pas me croire qu'on est en direct sur Fun Radio. Faites-lui péter un jingle.
10: Mais je ne vois rien.
7: Vous voyez rien?
8: Fun Radio.
7: Fun. 101.9 tous les jours.
10: Mais Fun, c'est quoi?
7: Fun, c'est une radio, bon, espèce d'abruti.
10: Ah, c'est pas la bonne réponse.
7: Ouais, très bonne réponse. Et vous savez qu'avec des cons comme vous, on s'amuse avec un con comme moi, on s'amuse avec un con comme vous, on se fait chier.
10: Ah, je raccroche.
7: Eh ben, raccrochez si vous voulez, salut. Merci.
8: Ah, bravo. Ah, bravo.
7: Bon, alors, c'est quoi le... après?
8: Ah, voilà, c'est bon, hein.
7: Et après,
8: voilà.
7: Le gorille, là-bas.
8: Alors, il y a quoi d'autre encore?
11: Alors, il y a une autre lettre qui est plutôt sympa.
8: Ouais.
11: Alors, salut Gérard, je m'adresse directement à toi car je suis ton premier fan. Je t'écoute depuis plus de 20 ans, tu es pour moi un demi-dieu. Tu es si posé, cultivé et intelligent que c'est un régal et un grand bol d'oxygène de t'entendre sur Fun. C'est pour cela que j'ai deux thèmes de débat à te proposer, le dopage et les fantasmes. Ça pourrait être bien,
7: non? Non, mais attends,
11: Quoi?
7: Attends.
11: Hey. Allez, la suite.
7: Non, mais attends. Pierre, je sais pas quoi, c'est
11: Holtz.
7: Bizarre. Ouais, Holtz. C'est bizarre parce que ça, c'est depuis lundi que ça a été prévu et comme par hasard, la lettre n'est pas datée, il n'y a pas d'enveloppe.
11: Bah Simon l'a dû. Finalement, c'est toi qui a décaché.
7: Ouais ouais, bien sûr, vous jetez les enveloppes. Vous jetez les enveloppes.
11: Bah oui.
7: Hein.
11: Bah on va pas dire.
7: Ouais, c'est ça. Donc dis plutôt que c'est toi qui t'amuses à faire le con. Ok.
11: Bah voilà, comme ça. Bah, toi quand tu vas aux toilettes, tu collectionnes pas les crottes, tu les gardes pas, tu les jettes.
7: Non mais attends, moi je tire la chasse d'eux, espèce d'abruti.
11: C'est pareil.
7: Parce que tes oreilles de shoot tout à l'heure elles vont voler. Bon alors, qui c'est qu'on a pour les débats?
11: Alors on va voir ça.
7: Ah,
11: une dernière rapide.
7: Non, il n'y a pas de dernière rapide. Par contre, il y en a une que je voudrais bien qu'on appelle là, parce que je voudrais bien savoir si elle est là.
11: Bah elle est là.
7: Allô?
11: Allô?
12: Allô?
7: Allô?
12: Allô?
7: Françoise?
12: Oui, c'est moi.
7: Ouais, comment vas-tu?
12: Ça va? Ça va.
7: Dis donc, c'est quoi cette histoire là que j'ai entendu dire là? T'as envie de vouloir jouer au... T'as envie de vouloir me massacrer?
12: Quoi?
7: Non mais attends, moi je veux savoir là, parce que j'ai entendu dire que ce week-end t'étais passé sur Radio Anguin.
12: Alors là, il faudrait que tu fasses écouter parce que je connais même pas cette radio là.
7: Ah, tu connais pas?
12: Non, c'est quoi cette radio?
7: Ah ben, c'est une radio FM, comme Fun Radio. Et par contre, il y a autre chose, il paraît que, vu que t'es pas payé, il paraît que tu veux t'amuser à aller sur Sky pour gagner 15 000 balles.
12: Qui t'a dit ça?
7: Ben, c'est un copain à Jordan.
12: À Jordan? Il ouais. Y en a tellement des copains à Jordan, je sais pas.
7: Ben, copain à Jordan, c'est... C'est l'autre, là, celui qui a toujours l'habitude d'harceler Sandy au téléphone.
12: Alors là, c'est vague, hein.
7: Ah, tu connais pas?
12: Bah non, Alors, je peux comme pas ça... tout connaître, hein.
7: Ah ouais, mais attends, là, tu... apparemment, t'as envie de tout casser, alors.
12: De quoi j'ai envie de tout casser, de quoi?
7: Bah attends, moi, c'est ce qu'on m'a dit. C'est pas Jordan qui me l'a dit, c'est... Comment...
12: Bah dis-moi.
7: Attends, je suis en train d'essayer de savoir son nom, c'est pas Jordan, c'est l'autre.
12: Il y en a tellement.
7: Ouais, non, mais ils sont à deux et qui arrêtent pas de s'amuser à harceler Sandy au téléphone, donc c'était pour savoir.
12: Bah j'en connais deux, oui, d'accord, j'en connais deux.
7: Bah tu
12: peux me... Copain Jordan, oui, bien sûr.
7: Ouais, mais justement, c'est un des deux qui arrête pas de...
12: Bah lequel?
7: Bah...
12: Je peux pas citer les deux, hein, je peux pas faire de la marque, hein.
7: Non mais de toute manière c'est pas une marque de publicité hein, qu'on fait là. Moi je te dis que dans ces cas-là, si tu veux quitter la radio, bon d'accord, moi de toute manière avec moi ce qui se passe avec Max, c'est mon problème, c'est pas le tien. C'est
12: bah,
7: pas
12: j'ai assez. Jamais dit ça, hein.
7: Non, mais moi de toute manière, moi je vais te dire une chose, que ce qui se passe avec moi et Max, ça c'est notre problème. Moi ça fait trop longtemps que je connais Max et j'ai trop besoin de lui. Hein, ok?
12: Ouais.
7: Bon, après, il y a autre chose. Si tu vas sur une autre radio et que tu veux nous casser, tu veux nous mettre des bâtons dans les roues comme tu as l'intention de faire.
12: Moi?
7: Ouais, bah c'est ce qui a été dit.
12: Bah déjà, il faudrait que je sois connu sur la chaîne là que tu as dit. Alors, je sais pas c'est quoi. Je connais.
7: Ah bah tu connais.
12: Bah bien donc, sûr, tout le monde en parle.
7: Ouais, ben justement, tu veux nous faire, tu veux nous mettre des bâtons dans les roues avec...
12: J'écoute jamais Skyrock.
7: Alors, dans ce cas-là, pourquoi que l'autre, il nous a dit que t'allais aller sur Skyrock avec 15 000 balles par mois?
11: 1,5 million de francs.
12: Tant mieux, voilà. Ça serait bien, hein.
7: Ouais, ben...
12: parenthèse, hein.
7: Non, mais si tu veux y aller, tu vas si tu veux, hein.
12: Oui, pourquoi pas.
7: Bah, tu fais ce que tu veux, t'es libre, t'es majeur et t'es vacciné, tu fais
12: bien
7: ce que
12: sûr.
7: Tu veux.
11: Bon François, sinon la vie est belle.
12: Ça va, Maxou?
11: Bon, très bien. Donc tu vas intervenir peut-être un peu là pendant la suite.
12: Ok, Max.
11: Voilà. Ok.
12: Ok.
11: Allez, bon bah alors comment tu fais GG là?
7: Ah non mais attends, moi, si elle veut jouer comme ça, moi ça va aller vite. Hein.
11: Alors, voilà. Donc on va faire petit débat peut-être.
7: Mmh. Hein? Donc on va accueillir Allô de la.
11: Ah, bon, on va mettre un petit disque avant quand même, mais on va se préparer, on va se chauffer quand même. Fumer une petite clope dans le studio, donc, si tu veux, fumer un petit truc tranquille. Tout est prêt, tout est ready, hein. Tout est chaud.
7: On se fait un petit coup de fil. Là c'est bien. Alors là au standard, vous allez commencer par me donner, si ça vous dérange pas, les fréquences des villes.
13: Ouais mais moi perso ça me dérange.
7: Ouais bah toi si ça te dérange c'est ton boulot mon pote. Alors t'as un panneau là.
11: Bon Manu. Viens
7: le dire avant que je te mette une baffe.
11: Voilà.
7: Alors déjà, celle 5 tout c'est 101.9.
11: Ouais, ça pour commencer, direct.
7: Hein? La Courneuve c'est 101.9.
11: Ouais.
7: T'es d'accord?
11: Ouais. Donc alors... on est en train de donner les villes des auditeurs qui sont censés passer dans le premier débat. Donc
7: Bordeaux.
11: Bordeaux, alors la fréquence.
14: 108.4 je crois.
7: Ouais.
8: 108.4. D'accord.
7: Deauville, là. À Deauville, on saute.
8: Voilà. 52 points. À Deauville, on saute. Ça veut dire quoi, ça? C'est l'expression?
7: Ah ouais.
8: Bah, y'a en fin de radio, on en apprend tous les jours. Hein.
7: À combien?
8: Ensuite, quoi d'autre encore?
7: 52.1. Ça m'étonnerait qu'à Deauville, ça soit 52.1.
8: Non, c'est 52.4, Emmanuel.
7: Ouais, mais je vais contrôler pendant la pub.
8: 52.4. Ah, on va passer de la pub à 1h22, ça marche, la nuit.
7: La Fosse-sur-Mer.
8: Oui. Ah, mais ça, dans quel département? Parce que...
7: Ah bah, j'ai même pas les départements.
8: Oh non, mais Manu...
14: Il n'y a pas de fréquence, là-bas.
7: Ah non, il n'y a pas de fréquence. Hein.
8: Voilà, alors vous avez trouvé une fréquence. Ouais. Hein. Alors on va s'écouter le tube de l'été, hein, le morceau qu'on écoute à peu près au minimum 3-4 fois par soirée. C'est-à-dire que tu mets Menelik derrière, tu mets Stardust. Pour les DJ, je dis ça comme ça. Tu mets Prodigy derrière, tu mets un petit Stardust quand même. Tu mets une série de slow terminant par Céline Dion, tu renchaînes avec de l'Advance, bien sûr, se met un petit Stardust quand même. Il est 4h30 du matin, ça a l'air de se vider, je vais re-remplir la piste. Je vais remettre un petit Stardust. En gros, quoi, c'est le tube de cet été incontesté, le tube House. J'ai même lu juste avant d'arriver là que c'était, si je ne me trompe pas, la deuxième meilleure entrée de l'année en ce qui concerne le classement top dance, machin, alors que en général, c'est toujours les trucs comme Galel Tranaté. Donc apparemment, les DJ de France ont décidé de passer le cap supérieur, ce qui est quand même une bonne nouvelle. Donc must bass be sound the music on yes. 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
15: J'ai l'impression qu'on va s'arrêter dans moins de 3 minutes. Oh.

0: Sur la bande FM.
1: Oui, et en plus ça a transformé ma vie parce que je vais être animatrice de radio.
0: C'est vrai, c'est toi qui étais sur le Minitel tout à l'heure et qui me l'a fait savoir.
1: Oui.
0: Ah d'accord. Bon, je t'ai donné le coup de foot de la radio comme ça en l'espace de 2 jours.
1: Voilà.
0: Ah bah c'est super. Tu fais quoi dans la vie?
1: J'ai une petite entreprise de nettoyage.
0: T'es chef d'entreprise?
1: Oui.
0: Oh là là, respect. T'as combien d'employés?
1: Ben, pour l'instant, aucun.
0: Ah, c'est toi? Ah oui, d'accord, ok, donc rien de... Minable. Bon, je rigole. Anna, qu'est-ce qui t'amène?
1: Eh bien, juste pour dire ça et que j'ai des problèmes avec mon ex.
0: Pour me dire quoi?
1: Quoi, sur mon ex?
0: Non, mais tu voulais juste me dire qu'en fin de compte, depuis 2 jours que tu m'écoutais, je t'avais donné envie de faire de la radio?
1: Non, c'était pas l'histoire, ça l'histoire, mais en fait, bon...
0: Mais tu dors ou quoi, Anna?
1: J'ai l'impression que tu me surveilles.
0: Ouais, je te surveille. Bien sûr que je te surveille.
1: C'est pas vrai.
0: Et tu sais que moi je te connaissais déjà alors que tu ne m'écoutais même pas et donc tu ne me connaissais pas. Mais moi, je savais par les autres qui te connaissaient et qui m'écoutaient me rapporter tout ce que toi tu faisais dans la journée.
1: Quoi?
0: Et bien sûr, et à la fin j'ai dit, mais putain, mais qu'est-ce qu'elle fout? Pourquoi elle ne m'écoute pas? Il faut qu'elle soit plus proche de moi. Et ben ça y est, enfin Anna est à mes côtés.
1: Pourquoi ça?
0: Bah parce que je sais pas, le coup de foudre, tu sais, le machin, le truc, tu vois, le truc radio, quoi.
1: C'est vrai?
0: Mais oui, bien sûr, c'est vrai. J'ai pensé qu'à toi toute la journée, j'ai rêvé de toi jour et nuit. Mais je te jure que c'est la stricte vérité, Anna.
1: Oh, tu me dis ça comme ça?
0: Mais évidemment que je te dis ça comme ça, comme un cheveu sur la soupe. Mais évidemment, devant
1: tu
0: tout le
1: pas
0: monde.
1: Venir,
0: mais si, je viendrai. Tiens, on a frappé à la porte, va ouvrir.
1: C'est une déclaration, c'est une demande en mariage.
0: Non, c'est une déclaration d'amour, pas une demande en mariage. Laisse-moi encore un jour ou deux, Anna.
1: Arrête.
0: Qu'est-ce qui s'est passé avec ton ex avant qu'on se marie tous les deux ensemble? Qu'est-ce qui s'est passé? Mais qu'est-ce qui s'est passé? Et alors, ça arrive, c'est avec les ex, on s'aime plus généralement. Quand on n'est plus avec un ex,
1: voilà,
0: c'est qu'on l'aime plus. Et généralement, un ex, c'est un ancien copain.
1: Non, c'est un mari, je suis en instance
0: de. D'accord, tu t'es mariée à quel âge?
1: Il y a 2 ans.
0: Quelle erreur. Une de plus, les enfants, ne vous mariez pas avant l'âge de 26-27 ans.
1: J'ai 26 ans.
0: Mariez-vous avec quelqu'un que vous connaissez depuis au moins 5 ans. Vivez avec avant d'avoir des enfants. Ayez une situation familiale. Ayez un peu d'argent de côté pour pouvoir avoir des enfants.
1: On a fait
0: bébé. Ah, et bah bravo Anna. Et donc tu me parles de ton ex, c'est ça ton problème?
1: Ben, c'était un peu l'excuse pour te parler.
0: Est-ce que t'avais envie, c'était de m'approcher, t'as envie de me toucher? Ça te dirait de venir me caresser?
1: Et je voulais comprendre.
0: J'ai un torse de bébé, est-ce que ça te dirait de venir le toucher? J'ai un torse aussi doux qu'un cul de bébé de 6 mois.
1: J'adore.
0: Ça te fait plaisir?
1: Oh là là. Moi aussi, c'est le couteau.
0: C'est vrai, en l'espace de 2 jours comme ça, t'as eu... Remarque, c'est normal, un coup de foudre, c'est immédiat, mais
1: impossible.
0: Tu...
1: Impossible.
0: Et le pire de tout, Anne, c'est que tu ne me verras jamais.
1: Je te dis, pourquoi tu dis ça?
0: Parce que c'est ça la radio, c'est ça la magie. C'est que moi, je suis à Paris, toi, t'es dans le sud, en plus à Nîmes, c'est très loin. Un jour, peut-être, on se verra. Et tu sais quoi, je te prendrai par la main, et puis on ira directement vers la Camargue, et puis on ira sur les plages avec des chevaux, ils iront galoper.
1: Tu fais ça avec tous les gens qui t'appellent?
0: Non, avec toi tout particulièrement.
1: Mais c'est cruel.
0: Pardon?
1: C'est cruel.
0: Mais qu'est-ce qu'il y a de cruel de te dire que je t'aime?
1: Mais que tu me verras plus.
0: Il n'y a rien de plus beau que toi et moi, au ciel du firmament. Ah, Anna. Petite fille, je vais t'allonger.
1: Génial.
0: Ah, c'est génial. Tu te rends compte au bout de 2 jours? Hein?
1: Ouais, j'adore.
0: Ah, malgré que Karine, tu vois, qui a 25 ans et qui me dit, je suis capable de faire grapper au cocotier la meilleure copine et en lui faisant gober que je plaque tout pour vivre avec elle. Ah, ça pourrait être rigolo, ça. Tiens, Karine, on va essayer de te rappeler, s'il te plaît, Floro Julie, Karine sur le Minitel département 63, qui serait prête à faire monter au cocotier sa meilleure amie, lui faire croire qu'elle est prête à tout plaquer pour aller vivre avec elle. J'espère que je suis pas du baratin. Karine, 25 ans, je ne pense pas, tu n'es plus une gamine de 15 ans. Voilà, Karine, le numéro de téléphone est là, s'il te plaît, tu raccroches. Florent va te rappeler illico presto. Qu'est-ce que tu fous, t'es encore là? Allez, dépêche-toi, putain, rappelle-la, bordel. Allez.
1: J'adore la radio.
0: On se dépêche.
1: Génial.
0: Ah là là, qu'est-ce que vous êtes mou, vous ? Qu'est-ce qui vous arrive là ? Oh ! Vous avez la maladie du baiser là ou quoi ? Ben, c'est pas possible quoi, vous dormez ? On n'est pas pressé, Gérard va arriver, il va me foutre dehors, j'aurai pas eu le temps de faire tout ce que je veux. Anna !
1: Oui.
0: Je l'emprunte à Florent. Bon, c'est fou, à chaque fois je pense à Florent, c'est grave, non, le père, pardon. Je prends ce mot à Gérard et je te le dis devant tout le monde. I love you.
1: Quoi ?
0: I love you.
1: Compris.
0: I love you, mais en français, quand Gérard, c'est I love you. I love you forever.
1: Il faut rire ou pleurer ?
0: Non, il faut rire, c'est heureux.
1: Ah.
0: N'a-t-il rien de plus beau que de connaître quelqu'un et qui, au bout de 5 minutes, te dit je t'aime ? C'est le coup de foudre réciproque.
1: Oui.
0: Et c'est ça qui est beau. Anna, comment tu verrais notre avenir tous les deux ?
1: En position verticale.
0: Est-ce que tu serais prête à venir, habiter à Paris ? Pour moi.
1: Pour voir.
0: Parce que moi, je veux dire, il est hors de question que je vienne dans le sud. Hein.
1: J'ai un jardin.
0: Eh ma chérie, tu l'as dit toi-même. En m'écoutant, t'as eu le coup de foudre pour mon métier, tu veux faire le même.
1: Oui.
0: Si tu veux faire ce métier de radio et réussir dans la vie comme pour la télé, va falloir venir à Paris. Si tu restes à Nîmes, tu n'y arriveras rien.
1: Hein. Génial.
0: Alors faut que tu viennes à Paris pour moi.
1: Y'a pas de problème.
0: Comment tu vois notre avenir à tous les deux ?
1: Rose.
0: Oh, comme c'est bandant.
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0: radio libre de la nuit au 0800 70 5000. On accueille Claire, 20 ans de Paris. Bonsoir Claire.
1: Bonsoir.
0: Ça va bien?
1: Ça va.
0: Très bien. Qu'est-ce qui t'amène Claire?
1: Eh bien, tout à l'heure, vous avez fait passer quelqu'un à l'antenne et je dois avouer que j'étais complètement sidérée.
0: Oui.
1: En bref, je résume, c'était un mec qui...
0: T'as pas la radio derrière toi ou un interphone ou quelque chose?
1: Ouais, tu veux que je baisse?
0: Ouais, bah je veux bien que tu l'éteignes carrément parce que ça fait une voix métallique.
1: Ouais, et donc, tout à l'heure, il...
0: Oh bah non, je préfère ta voix avec métallique, remets la radio derrière.
1: Non,
0: je rigole, je rigole.
1: C'est bon, là?
0: Ouais.
1: Ouais, bon, alors bon, bref, je continue. Donc le mec était en train de... Je résume en bref ce qu'il disait... Il racontait que les bouquins Harlequin, c'était de la dope parce que c'était à l'eau de rose, que c'était de la merde.
0: Alors,
1: enfin,
0: ouais,
1: bref,
0: ouais.
1: Franchement, j'ai halluciné quoi, quand j'ai entendu ça.
0: Pourquoi?
1: C'est n'importe quoi. Je tiens à dire que de toute façon, les gens ont le droit de lire ce qu'ils veulent.
0: C'est Haussmann qui disait ça.
1: Ouais.
0: Ouais. Il y a déjà Jean-Philippe qui dit « Ta gueule, pauvre conne ». C'est sur Minitel, hein, moi j'y suis
1: pas. Il est charmant. Entre parenthèses, il est charmant. Ce mec, ouais, je le connais pas. Mais bon, bref, je termine ce que j'avais à dire.
0: T'as raison.
1: Donc, que c'est un gros trou de balle, celui-là, c'est ça. Jean-Philippe, lui aussi, d'ailleurs, mais bon, celui qui parlait avant...
0: Ah, ça fait deux trous du cul, quand même. Hein.
1: Ouais, ça fait deux.
0: Dans la soirée, ça fait vraiment que tu me dirais d'avoir un sacré paquet. Hein,
1: il y en avait d'autres, hein, mais bon, disons qu'il y avait ceux-là en particulier. Quoi.
0: Oui, ceux-là étaient très très forts, oui.
1: Et il nous sortait que les bouquins à l'euro, c'était de la merde. Bon, déjà, on ne pense pas à les lire.
0: Alors, raconte-nous, c'est quoi en règle générale ces trucs-là? C'est, j'ai jamais lu, moi.
1: En fait, j'en ai lu quoi? J'ai dû en lire deux.
0: C'est des trucs sur l'amour, c'est quoi?
1: Ouais, c'est vachement sentimental, quoi. En bref, c'est... Oui, c'est vrai, c'est des bouquins à l'eau de rose, quoi.
0: Ouais.
1: Et je sais pas, merde, personne les pousse à le lire. Déjà, les gens lisent ce qu'ils veulent.
0: Mais merde, on vous oublie pas,
1: une question. C'est que si on lit ces bouquins à l'eau de rose, c'est peut-être parce qu'il y a une raison. Les mecs, de toute façon, ils savent plus nous faire rêver. À l'heure actuelle,
0: ne dis pas de bêtises, Claire.
1: Qu'est-ce qu'il disait, le mec?
0: Mais les filles sont autant...
1: Sérieux, t'as acquiescé, j'étais vachement déçue. T'as pas dit, fallait l'envoyer chier.
0: Mais non, parce que je connais pas ce truc-là et qu'effectivement, moi aussi, j'ai des très mauvaises a priori. Pour moi, ça a l'air... Une fois que t'en as lu un ou deux, tu les as tous lus. C'est toujours la même chose, quoi. C'est un petit peu comme si tu regardais Santa Barbara ou Dallas.
1: C'est sympa.
0: Tu regardes, c'est toujours
1: mignon,
0: la même chose.
1: C'est des trucs, ça parle de sentiments.
0: Non, attends, je t'arrête, attends, excuse-moi, je voulais juste savoir, parce qu'il y a un truc que je comprends pas là. Sur Minitel, depuis une semaine, à chaque fois que je cale un disque, dans les 10 secondes qui suivent, quelqu'un me dit tu pourrais pas mettre un truc, et souvent c'est des trucs que je mets quasiment jamais. Il y a Chris sur Minitel qui me met s'il te plaît, est-ce que tu pourrais me passer chercher le garçon de Taxi Girl? Et je viens de caler, mais 3 secondes avant que tu laisses le message sur Minitel, et c'est comme ça tous les soirs. Non mais ça fait bizarre, à chaque fois ça me choque.
2: Tu vas croire à la voyance.
0: Non mais attends, mais c'est hallucinant.
1: Ouais, il y a des trucs.
0: Mais hier c'était pareil, j'ai passé un truc qu'on passe jamais. À chaque fois j'avais calé le disque. Qu'est-ce que t'en penses Claire? Ça c'est intéressant.
1: Ouais, c'est vachement intéressant.
0: Ah non, par contre là Jean-Philippe, passe White Hand, faut pas t'y traîner. Pardon?
1: C'est pas vraiment pour ça que je t'appelais, mon pote,
2: ouais,
1: parler, hein.
2: Claire, moi je vais te dire, est-ce que tu parles de romantisme et tout, c'est romantique? Tu trouves que la pauvre petite jeune fille pauvre qui rencontre le riche milliardaire et qui...
1: Non, mais faut pas prendre les stéréotypes non plus.
0: Oui, parce que tu dis les mecs, t'arrêtes pas.
1: Mais quelque part, le mec, il est en train de cracher sur les trucs romantiques.
0: Mais il a pas craché dessus, déjà.
1: Mais merde, s'il veut du cul, il allume Canal le samedi.
0: Mais attends, mais non, mais Claire, là, tu déformes tout parce que. D'abord, le mec a pas dit qu'il souhaitait avoir que des trucs de cul.
1: Il a dit que c'était de la merde, c'est le bouquin à l'eau de rose, il comprenait pas pourquoi on le faisait chier avec, que sa sœur était en train de lire ça et que franchement, c'était de la dope.
0: Mais c'est pas pour ça qu'il a. C'est pas pour ça que. Donc, toi, dans ses propos, t'entends que ce mec-là, en fin de compte, est intéressé par le cul?
1: Non!
0: Bon, premièrement, deuxièmement.
1: T'as pas écouté ce que j'ai dit, hein?
0: Bah, toi non plus!
1: Que lui, en tout cas, il crachait sur ces trucs-là.
0: Non, t'as pas dit que ça. T'as dit aussi. Non, t'as pas dit que ça, Claire. T'as dit aussi à l'instant que si lui avait envie que du cul et tout ça, effectivement, mais qu'il aille sur Canal+, et qu'à ce moment-là, qu'il nous emmerde pas.
1: Ouais.
0: Avec... Mais il a jamais dit que Harlequin, c'était naze et qu'il fallait lire uniquement des trucs de cul.
1: Non, mais attends,
0: bon,
1: il disait que
0: alors...
1: les histoires de sentiments, les histoires à l'eau de rose, c'était de la merde. Je sais pas, moi, je trouve ça mignon.
0: Oui, d'accord. Mais alors, toi, tu dis que si tu te plonges là-dedans, c'est parce que justement, les mecs ne te font plus rêver, que les mecs passent au cul.
1: C'est vrai dire que. Tu poses des questions, justement, si les meufs faisaient des trucs comme ça.
0: Bah, arrête, mais là, c'est carrément du rêve. Effectivement, c'est des histoires de filles de 20 ans qui rencontrent l'homme de sa vie qui a 50 ans et ils finissent en Rolls Royce. Mais bon, ça aussi, c'est du rêve. Faut arrêter de croire que c'est comme ça que ça se passe dans la réalité.
1: Attends, je te disais seulement qu'en fait, dans une histoire, ça. Je sais pas, faut tout voir. Il y a pas. Les sentiments, si tu veux, ça passe en premier, et
0: ouais.
1: Puis après, t'as le cul qui vient après, ok.
0: Ouais.
1: Mais je sais pas, quand j'ai entendu ce mec à l'antenne, moi j'ai pas ce qu'il a dit, j'ai pas pris ça comme ça, j'ai pris ça où en fait, fallait pas lui prendre la tête avec des histoires de sentiments. Pour lui, il y en
0: non,
1: a
0: non, il a voulu dire par là que c'était ringard. C'est comme Jean-Philippe, tu vois, qui malgré tout, son Minitel qui tout à l'heure t'a un petit peu agressé, t'as dit que lui il en a eu un.
1: Attends, j'avais pas encore ouvert la bouche, son message pour qu'il l'envoie, il avait déjà dû quand même l'écrire avant.
0: Ouais.
1: Et j'avais quand même pas encore ouvert la bouche quand il avait envoyé son message.
0: Parce que t'avais la bouche pleine.
1: Donc la connasse, c'était peut-être pour celle qui passait avant et peut-être pas pour moi. Parce
0: peut-être.
1: Que j'avais pas encore ouvert la bouche, t'avais juste dit mon prénom. Quoi.
0: Peut-être, la preuve, c'est qu'il dit qu'il en a eu un et c'était l'infirmière de Grenichon, donc tu vois. Je crois que maintenant, connasse, c'était peut-être pour toi.
1: Ouais, possible. C'est pas le message d'avant alors. Hein.
0: Ah non, je pense que celui-ci, t'es. Ouais, les deux, t'es. Ouais, si celui d'avant aussi.
1: Non, je prends le deuxième, ok, mais pas le premier.
0: Ah d'accord, ok.
1: Le
0: ouais.
1: premier, c'était pour la grognasse qui est passée avant, qui était.
0: Ah.
1: Sympa.
0: Ah, il y a Jean-Philippe qui dit pétasse aussi. Ça, c'est pour toi
1: putain,
0: aussi.
1: Putain, mais je l'emmerde, appelle-le. Sérieux, s'il a des trucs à me dire, tu l'appelles et on règle nos comptes.
0: Jean-Philippe, tu donnes ton numéro de téléphone sur le Minitel, on va te rappeler immédiatement. Claire, que fais-tu dans la vie?
1: Je suis étudiante.
0: D'accord, en quoi?
1: Faut vraiment que je le dise. Je suis étudiante en prépa.
0: Ah ben d'accord, ok, non, c'était juste pour savoir.
1: Non, mais bon, en général, ça fait.
0: Bah non. Non, c'est bien.
1: Ouais.
0: Bon, ça veut rien dire. Il y en a plein qui commencent et qui n'arrivent même
1: général,
0: pas.
1: En général, on parle de prépa, les gens te voient un télo à lunettes.
0: Oh non. Oh non, il y en a plein qui vont pas jusqu'au bout, qui n'ont pas le talent pour y aller, qui n'ont pas leur diplôme et qui sont dans la merde et au chômage comme tout le monde.
1: Mm-hmm.
0: Non, mais c'est vrai en plus. qu'est-ce qu'il y a? Non, mais il a pas laissé son numéro de téléphone, Jean-Philippe. C'est qu'on aimerait bien avoir son numéro de téléphone.
1: Je suis sûr qu'il écoute là. Et ben Jean-Philippe, t'es qu'un gros lâche.
0: Ah, il dit non.
1: Si t'as des trucs à dire, tu rappelles, tu mets ton numéro sur Minitel et puis après on en discute.
0: Jean-Philippe dit sur le Minitel, non, désolé, je ne parle pas avec des grognasses.
1: Putain, c'est un
0: ploucos. Hein?
1: Franchement, c'est qu'un plouc. Et je suis poli, hein.
0: Ouais, mais toi, t'es super.
1: Parce que lui, il me traite de pétasse, il me traite de connasse, de grognasse aussi.
0: T'es une... Non, il a dit grognasse.
1: Ouais, tu vois.
0: Ouais.
1: Ouais, c'est qu'un ploucos, c'est bien ce que je dis.
0: Enfin, il y a Suying qui est très méchant sur Minitel depuis le début de la soirée qui t'a traité carrément de pétasse. Mais moi, je me mets de.
1: Non, mais ça chante tous contre moi, j'aurais rien fait.
0: Mais ouais, tu n'auras rien fait, merde. On peut pas faire une libre antenne à la Harlequin?
1: Ouais, mais en tout cas, là, c'est à sens unique, hein. T'as libre antenne, y a que moi qui m'en prends plein la gueule, et eux, ils laissent même pas leur numéro. C'est sérieux, c'est tous des lâches, hein.
0: C'est clair, t'as bien raison. Et t'as déjà vu le spectacle de Danny Boone?
1: Non.
0: Et à un moment donné, y a un sketch qui s'appelle Il faut lire, et lui, il parle de Monsieur Harlequin. Tu connais pas ça?
1: Non.
0: Ah bah écoute, je parlerai. Alors là, un jour, c'est que ça n'existe pas en CD mais qu'en vidéo, je m'arrangerai pour vous le faire écouter ça aussi. Il y a tellement de sketchs que j'aimerais vous faire écouter. En vidéo, c'est fabuleux, je vais la ramener Florent, puis on essaiera de le passer lundi, tiens. Voilà. Je vais essayer de penser à ramener la cassette vidéo demain et on fera une copie, on passera ça vendredi. Non pas vendredi, mais lundi. Ouais, et on fera ça lundi parce que demain c'est vendredi avant minuit, c'est un peu chiant. J'espère que t'écouteras lundi, Claire.
1: Bon alors lundi je t'allume et c'est bon.
0: Tu m'allumes ?
1: Ah ouais, je t'allume.
0: C'est-à-dire ?
1: Je te branche, quoi.
0: Ouh, c'est-à-dire ?
1: Ben, on verra peut-être ça, en fait, demain soir, déjà, à la loco. Il y a des chances que je passe, donc...
0: J'en
1: mettrai ça au point demain soir. Maintenant, tu vois, c'est les nanas, toutes tes groupées, qui vont s'acharner sur Minitel. Et
0: mais
1: maintenant,
0: non.
1: C'est les nanas qui vont me traiter de pétasse.
0: Mais non, tu vas arriver que là, tu vas me faire « Bonjour, je suis Madame Harlequin ».
1: Voilà.
0: Tu connais pas ce sketch de Danny Boone?
1: Non.
0: Harlequin, il faut lire.
1: Je vais me procurer la cassette et je vais me démerder.
0: Mais non, mais lundi, t'écouteras dans la nuit, puis il dit. Ah oui, parce que de toute façon, déjà, le spectacle, il a pissé de rire. Mm-hmm. Et quand il dit public adorait, il faut lire. Moi, j'ai lu Monsieur Harlequin. Et tout, c'était super. Et tu verras, c'est très sympa. Qu'est-ce qu'il y a, Florent?
3: Non, t'as dit, ton répondeur, change-le, sérieux.
0: Mon répondeur, faut que je change, pourquoi il est chiant?
3: On comprend pas trop le début,
0: c'est pas grave, c'est pour emmerder les gens, c'est pas grave. Oh là là, j'arrête pas de changer mon répondeur tous les 15 jours, 3 semaines et toujours les gens s'en plaignent systématiquement. Bon bah.
1: Il a toujours pas laissé son numéro de téléphone, notre truc?
0: Non, il a pas laissé son numéro de téléphone, notre truc, parce qu'il a que 17 ans, à mon avis, il y a papa et maman qui sont pas très loin et il va se faire taper dessus si le téléphone sonne chez lui. Quoi.
1: Et en plus, c'est un môme.
0: Et en plus, c'est un gamin, t'as bien raison, Claire.
1: Donc tu sais même pas ce que c'est.
0: C'est très intéressant, j'ai envie de te rencontrer, Claire. J'espère que tu seras là vendredi et qu'on pourra boire un verre ensemble.
1: Ouais, pas sûr, j'ai le boulot, donc on verra.
0: D'accord, ok. Puis j'allais te dire que c'était pas sûr qu'on boive un verre ensemble. Donc ça me fait d'une pierre deux coups comme
1: voilà,
0: ça.
1: Voilà, comme ça au moins chacun est.
0: D'accord.
1: Ça
0: peut s'en tenir. Ok, chacun est libre de lire ce qu'il veut, nous dit Raphaël, féminin.
1: Exactement, donc si on veut dire des harlequins, chacun son problème.
0: Ouais. C'est une demoiselle, hein, c'était pas un mec, hein. C'était Raphaël, deux LE, hein.
1: Bon, bah, elle est charmante.
0: Voilà, Greluche, dit Torjal, 18 ans.
1: Bon, et lui non plus, il n'a pas laissé son numéro de téléphone.
0: Bah, évidemment.
1: Sérieux, quelle bande de ploucs.
0: Voilà, exactement. Mais Claire, faut venir à la loco vendredi. Pourquoi tu viendrais pas? Parce que t'as cours le lendemain?
1: Ouais, non, mais normalement, je rentre chez moi le week-end, quoi.
0: Mais faut se lâcher un petit peu dans la vie, merde. Venez, vous venez. Il y a plein de gens qui...
1: Ouais, mais c'est techno, en plus, le vendredi, non?
0: Mais oui, mais en bas, c'est rock, et en haut, c'est disco, funk, et tout, il y a tout.
1: Mm-hmm.
0: Et puis tu seras surprise des soirées, tu verras que tu te prendras au jeu. Il y a trop de gens qui sont venus avec des a priori qui finalement ont passé la soirée au milieu dans la soirée techno à s'éclater.
1: Ouais, non, je vais peut-être essayer de faire un.
0: Viens.
1: Et puis je te verrai enfin parce qu'apparemment tout le monde se plaint qu'il te voit pas.
0: Voilà. Mais même, c'est pour qu'il y ait du monde et qu'on fasse la teuf. Plus on est, mieux c'est.
1: Ouais.
0: Comme ça, au moins, on va s'amuser.
1: Ah, mais quoi, en général, il y a du monde à la loco.
0: Oui, mais plus il y en a, mieux c'est. C'est toujours bien d'avoir des nouvelles têtes que d'avoir toujours les mêmes.
1: Mm-hmm.
0: Hein, d'accord.
1: Ouais.
0: À demain, alors.
1: Ok, bah, à demain.
0: Allez, bisous.
1: Bisous, salut.
0: Ouais. Il y a des jours, je me tuerais, dirait Chris. Bah, t'as 23 ans, attends encore 10 et puis tu pourras te suicider. Tu pourras te faire empaler sur une croix. Stéphanie, bonsoir, 22 ans de Chelles. Bonsoir Stéphanie.
4: Bonsoir Max.
0: Je profite que tu es de Chelles. Est-ce que tu connais la Cécile en question où j'ai reçu la photo? Non,
4: non, mais là, je suis juste de passage, donc j'habite pas à Chelles.
0: Ah merde.
4: Ouais. Désolé.
0: Oh, quel dommage. Bon, c'est pas grave, qu'est-ce qui t'amène?
4: Alors, je t'explique. En fait, je suis venue à la radio pour voir un ami à moi. Et donc j'ai flashé, en fait, j'ai eu un coup de cœur pour quelqu'un de la radio.
0: Mmh.
4: Et je me suis renseignée pour savoir qui c'était et j'ai appris que c'était toi.
0: Ah, c'est gentil ça.
4: Donc voilà, et j'avais envie de te parler pour discuter un petit peu avec toi, pour essayer de te connaître.
0: Ouais.
4: Et je voulais savoir si tu m'avais vu.
0: Non.
4: Non. Je t'ai même pas dit comment j'étais, donc...
0: Bah dis, vas-y.
4: Donc je suis grande.
0: Mmh.
4: J'ai des cheveux mi-longs, châtains, vieux marron.
0: Mmh.
4: Et voilà, quoi, j'étais habillée en jupe.
0: En jupe?
4: Oui.
0: Non.
4: Non.
0: T'étais dans quel... T'étais dans le studio?
4: Ouais, je sortais du studio, en fait.
0: Tu sortais du studio?
4: Ouais.
0: Tu étais... T'es grande?
4: Oui.
0: Un petit peu rondelette?
4: Oui.
0: Ah, oui, d'accord, je t'ai vu. Ouais. T'étais juste sur la porte au moment donné?
4: Ouais,
0: je pense.
4: Ouais, ouais.
0: T'étais avec un cahier à la main?
4: Oui.
0: Bon, voilà.
4: Ouais. Donc voilà, c'est tout. C'était simplement pour... Pour te dire que je t'ai trouvé mignon et pour ceux qui ne te connaissent pas, et les filles surtout, ben, je confirme, t'es mignon, t'es adorable.
0: Voilà. Oh non, non, non.
4: Si, si, c'est vrai.
0: T'es gentil.
4: Voilà.
0: Voilà.
4: Ok.
0: Ben, je t'embrasse.
4: Ouais, moi aussi.
0: À bientôt.
4: Salut.
0: Voilà, Romain, 18 ans, de Caen. Bonsoir Romain, une petite surprise peut-être, Romain.
5: Oui, salut.
0: Très bien. Bonsoir Romain, ça va bien?
5: Ça va.
0: Ça va très très bien.
5: Alors, je vais te faire une petite surprise à propos de ton monologue.
0: Non, tu veux me faire une petite surprise?
5: Ouais.
0: C'est pour ça que quand j'ai dit Romain, une petite surprise.
5: Ouais,
0: une petite surprise pour moi, Romain.
5: Une petite surprise.
0: Je ferme les yeux, comment je fais là?
5: Je
0: bouge mes oreilles.
5: Ferme, voilà. Non, peut-être pas quand même. Un petit peu quand même.
0: Un petit peu quand même, disons que je bouge mes oreilles, puis une fois que je peux écouter, tu me le dis.
5: D'accord.
0: Et je pourrais pas l'entendre vu que je bouge mes oreilles.
5: Bouge tes oreilles.
0: Alors, je bouge mes oreilles.
5: Un petit peu quand même.
0: Alors, je vais baisser le son du casque.
5: Non, à fond parce que c'est bon.
0: Non, mais je baisse pour pas écouter.
5: Allez,
0: puis quand tu me dis c'est bon, je remonte le son du casque.
5: C'est bon.
0: Ouais. Bon. Ça, c'est Beethoven.
5: Ouais.
0: Clair de lune.
5: Voilà, bien joué.
0: Bon. Qui c'est qui joue?
5: Mon père.
0: C'est cool. Quel âge il a ton rap?
5: Il a 50 ans.
0: Ah, grand. C'est pas un piano à queue, hein?
5: Non.
0: Ça,
5: c'est un piano droit. Puis il est désaccordé en fait.
0: Ah, il est désaccordé?
5: Ouais.
0: Parce qu'on dirait.
6: Merde, je me bourre.
5: Vas-y, continue,
0: ouais.
6: Je suis perdu, là.
0: Il est perdu?
5: Ouais.
0: Ah, quel dommage.
5: Attends.
0: C'est génial, c'est excellent, dit Jean-Philippe 17, envoyez-vous, qui s'interroge. Alors, on recommence. On reprend tout depuis le début.
5: Tu fermes les yeux, tu t'y croirais, là.
0: Ah non. Non. Je veux une professionnelle, une fille qui sache en jouer. Claire de lune. De Beethoven. Est-ce qu'il y a une fille qui nous écoute ou un garçon qui serait capable de nous jouer ça avec un piano bien accordé? On peut trouver ça, c'est faisable. Tu sais à quoi ça me fait penser à Lucky Luke? Tu sais comment on appelle ça là, les trucs qu'on faisait tourner là, comment on appelle ça?
5: Les trucs de western, Sergio Leone un peu.
0: Ouais, tu vois.
5: Ah ouais, bah c'est un fan, je suis fan aussi un peu.
0: Parce que le son il est bizarre de votre piano, hein.
5: C'est-à-dire, il date du début du siècle, en fait.
0: Ah oui, oui, un bon début du siècle.
5: Mon arrière-grand-mère et tout.
0: Ah oui, ça, je veux bien le croire. Ouais. Il n'a pas été accordé depuis ton arrière-grand-mère?
5: Bah, il n'a pas été accordé depuis que j'ai arrêté, quoi.
0: Ah oui, c'est clair. Tu vas le regretter, hein, je l'ai dit, Romain.
5: Ah bah je le regrette déjà.
0: Ah bah alors
5: bah, je passe mon bac et puis après je m'y remets là.
0: Refais-le parce que moi je l'ai refait, je te l'ai dit, il y a 3-4 ans, c'était trop tard. Hein. Ah, je pourrais te faire une petite démonstration de panneau, de piano, pardon. J'en ai fait pendant 10 ans, c'est Tof qui nous dit ça. Ben, faut laisser un numéro de téléphone, mais s'il y a une fille ou un garçon là qui a au moins 10 ou 15 ans de piano et qui pourrait me faire.
5: Bah moi j'en ai fait 7 ans moi.
0: Bah c'est pas mal déjà.
5: Puis j'ai tout perdu aussi.
0: Ah bah moi aussi, moi j'en ai fait 9 ans ou 10 ans, je sais plus, mais j'ai tout perdu aussi. Hein.
5: Je t'entends mal. Il arrête là.
0: Il en peut plus, il est essoufflé, ouais. Il est cassé le cœur. Il est cassé le rep.
5: Je lui ai pris un peu de cours quoi.
0: Non
5: j'ai
0: mais c'est bien.
5: Une réunion et je fais bon bah je téléphone et tu me jettes ça.
0: Ah qu'est-ce qu'il joue d'autre?
5: Le troisième homme tu peux. Le début.
7: La chanson de Prévert.
0: Ah, bah oui, alors vas-y.
5: Ouais, la chanson de Prévert.
0: La symphonie de l'empereur, me demande-t-on sur Minitel. Ouais,

0: massacre.
1: Non, là, c'est parce qu'il y a... J'ai un copain qui est descendu sur l'escalier.
0: Ah oui, puis c'est assis sur le piano, apparemment.
1: Imagine, j'étais bercé
0: non.
1: là-dedans. Dans
0: Dis donc, ton père, il est rentré un peu bourré ou quoi?
1: Comment?
0: Ton père, il est bourré ou quoi?
1: Non, il est pas bourré, non mais oh.
0: C'est le clair de lune après un litre d'alcool?
1: Non, ça c'est la chanson de Prévert.
0: Oui, enfin bon, la chanson de Prévert, ouais. C'est l'après de... C'est plus un verre, là, c'est pré-bouteille, là.
1: Attends, joue le troisième homme.
0: Ah ouais, le troisième homme, ouais.

0: Et il a beaucoup perdu ton père aussi, hein.
1: Comment?
0: Je dis il a beaucoup perdu aussi, hein.
1: T'es vache là, t'es un enfoiré.
0: Non, c'est bien. Enfin, c'est le son du piano qui est bizarre.
1: Ouais, ouais, tout à fait. Il est tard en plus.
0: Non,
1: en...
0: non, mais il joue très bien. Mais c'est le son du piano qui est un peu zarbi. Il va falloir le réaccorder, hein.
1: Ouais.
0: Un petit coup, non? Ça coûte combien? Ça coûte cher, remarque, hein, de réaccorder un piano.
1: Pas du tout.
0: Il y a des moments, ça vaut même pas le coup. Il y a des fois. Ouais, c'est ça. Il y a des moments, des fois, le prix du piano. Ouais, ça peut coûter 2000 balles, ça peut même être encore plus. Hein.
1: Puis là maintenant, là, il est fatigué, mais on peut plus l'arrêter. Quoi.
0: Ah, ça y est, maintenant il est parti, donc il va raccrocher tout, papa, je voudrais aller dormir. Non, je vais jouer clair de lune. Mais papa, ça fait depuis minuit que tu le joues clair de lune, il est 7h. Ta gueule. Je vais jouer clair de lune.

0: Let It Be.
1: Ouais.
0: Il peut jouer Imagine.
1: Attends, je demande. Imagine, tu sais.
0: Imagine.
1: Non, je ne connais pas.
0: Imagine que tu vas repasser hors antenne.
1: Moi ?
0: Imagine que tu vas repasser hors antenne.
1: J'imagine bien alors.
0: Bon, en tout cas, c'est très cool. Le prénom de ton père, c'est
1: Ged.
0: Hein?
1: Ged.
0: Ged, très bien. Bah, tu salues Ged et Romain Bonnebourg.
1: Ouais.
0: À bientôt, merci les gars. Ciao, merci en tous les cas, c'est très sympa. Karine, 25 ans, qui était sur le Minitel de Clermont-Ferrand. Donc, tu souhaitais ce qu'on appelle une de tes copines qui s'appelle Sandra.
2: C'est exact.
0: Et lui faire croire que tu serais prête à tout plaquer. Donc, t'as un mec apparemment.
2: Oui.
0: Pour aller vivre avec elle.
2: Et oui.
0: Et tu m'as dit sur Minitel qu'elle allait marcher. Pourquoi d'abord?
2: Parce que, bon, on a vécu pendant deux ans en tant que colocataire dans le même appart, donc forcément.
0: Oui.
2: Et, on s'est bien amusé pendant deux ans, ça nous arrivait de dormir ensemble, donc il y avait une petite ambiguïté, quoi.
0: Mais vous avez jamais eu une relation, vraiment?
2: Non,
0: non, quand tu dis ambiguïté, c'est-à-dire?
2: Oh, bah, c'est toujours, enfin, ça peut porter...
0: Disons que vous aviez à un moment donné une attirance l'une pour l'autre, mais vous avez jamais réussi à passer le cap.
2: Oui, peut-être, éventuellement.
0: D'accord, toi, t'as eu envie d'elle?
2: Ça peut arriver. Dans des moments de folie, on a toujours des fantasmes.
0: Je ne sais pas si ça peut, justement, si ça t'est arrivé.
2: Non, ça m'est jamais arrivé avec elle.
0: D'accord, ok.

0: Allô, quelle heure il est?
1: Il est 1h du matin.
0: Oui?
1: Oui, bah oui, mais excuse-moi, il est peut-être 1h du matin, ça fait peut-être un mois et demi que je t'ai pas appelé, mais j'ai une envie soudaine de t'appeler, c'est tout. Tu vas bien?
0: Ouais, mais qu'est-ce qui se passe là?
1: Bah rien, j'avais envie de t'appeler, je sais pas, tu me manquais, quoi, c'est tout.
0: Attends.
1: Je te réveille peut-être?
0: Ouais, attends, tenez.
1: Mais je suis désolée, mais bon, j'avais vraiment envie et besoin de te parler, quoi.
0: C'est quoi ce truc? Attends, ça va? Attends, ça va la tête, là? Je suis en examen, il est carrément tard.
1: Oui, mais justement, non, c'est que ça va pas très bien dans ma tête et qu'il fallait, absolument que je te parle.
0: Ah bah, go, vas-y.
1: Hein?
0: Attends, vas-y, la dernière fois, on s'est bouffé le nez.
1: Oui, mais là, justement, j'ai pas du tout envie de me bouffer le nez avec toi, bien au contraire. Tu connais ma situation, tu sais que j'ai un mec, tu sais que, bon, tu sais la vie que je mène, mais le problème, c'est que, bah, tu me manques énormément, quoi. Et que je me pose pas mal de questions à ce niveau. Non, mais ne me rigole pas au nez, s'il te plaît. Je te parle sérieusement, je te parle de ce que je ressens.
0: Ouais, non, ok, ouais. Mais ça va là, enfin je sais pas, t'as fait la fête, il y a un truc qui va pas.
1: Non, je suis parfaitement claire, tout va bien, justement, j'ai pris le temps de réfléchir, si j'ai mis autant de temps à te rappeler, c'est justement parce que j'avais pas mal de questions en tête et que je voulais clarifier la situation, mais là j'ai l'impression que c'est très clair dans ma tête et que, eh ben, j'ai du mal à vivre sans toi, quoi.
0: Pardon?
1: Oui, tu as bien entendu, j'ai du mal à vivre sans toi.
0: Je comprends ou je comprends pas là?
1: Tu peux comprendre, oui.
0: Attends, écoute,
1: je suis pas assez clair, il faut que je te le dise comment.
0: Non, c'est ok. T'es parti, je veux dire, c'est cool. T'es parti à Clermont. Bon, on s'est revu deux fois, t'as pas aimé m'appeler. Plus que ça, t'as fait la teuf de ton côté et compagnie. T'as pété les plombs.
1: Mais là, je pète pas les plombs.
0: Ouais.
1: Si j'ai essayé, parce que dès le début où je suis partie, tu... Enfin, j'ai eu première question qui sont venues se poser dans ma petite tête et j'ai voulu être sûre que j'étais pas en train de délirer. C'est peut-être pour ça aussi que j'ai essayé de mettre une distance entre nous. Mais là, la distance, je la tiens pas pour toi.
0: Attends, je vois un truc. Je vois.
1: Tu vois quoi?
0: Un coup de flotte. Bon, attends. Tu t'expliques clairement parce que là, je comprends pas.
1: Tu veux que je te dise clairement, Sandra, je suis amoureuse de toi? C'est ça que tu veux entendre? Et ben voilà, tu l'entends et tu le sais.
0: Non, c'est une blague.
1: Non, c'est pas une blague, non. Tu crois que je serais en train de me prendre la tête à 1h du matin pour une blague?
0: Et Marc, là-dedans, qu'est-ce que t'en fais?
1: Eh ben, Marc, il reste là où il est, et puis voilà, mon choix est fait.
0: Bon, attends, Karine.
1: Oui,
0: moi, je t'aime beaucoup, quoi.
1: Déjà un bon début.
0: J'ai passé les deux années d'études, de délire, de tout ce que tu veux. Les plus formidables de ma vie quand on habitait ensemble. Bon, c'est pas parce que pendant deux ans j'ai pas nécessairement eu de copains parce que tous les mecs qui étaient à la fac étaient des connards à binocle que pour autant j'aime pas les mecs. Bon, je t'aime beaucoup, mais enfin de là à m'appeler à, je sais pas, 1h30, 2h pour me dire c'est bon, je suis amoureuse de toi après un comportement un peu zarbi depuis.
1: Mais si j'étais zarbi, c'est que j'étais mal, Sandra, comprends-le.
0: Bon, mais qu'est-ce que tu veux là concrètement? Vas-y.
1: Mais je veux savoir ce que t'en penses, je veux savoir comment tu réagis, je veux savoir si je peux tout plaquer ici pour venir te rejoindre, c'est tout.
0: Attends, tu délires.
1: Non, je délire pas. Je suis prête à le faire.
0: Attends, bon, moi, je sais pas, ça va...
1: Je sais, ça te fait un
0: choc. Non, mais ok, bon, ça va peut-être pas avec Marc, un truc comme ça, bon, je...
1: Non, ça va très bien avec lui.

0: Ouais, non, non, mais enfin, peu importe. Écoute, moi, ce que je te propose, c'est ben, je sais pas, tu prends le train, quoi, tu viens passer le week-end ici, on parle, on met les choses au clair. Je peux pas te dire, je peux pas te dire comme ça qu'à aucun moment j'étais enfin attirée par toi. Je sais pas si c'est de l'attirance physique, mais bon, depuis le temps, c'est une amie. Enfin, c'est clair que c'est une amitié que j'ai jamais connue avec qui que ce soit d'autre, quoi. Donc,
1: et si on a essayé de la transformer en amour, ça t'intéresserait pas?
0: Ouais, mais attends, attends, c'est pas le genre de truc qui se décide sur papier.
1: Non, j'ai mis suffisamment de temps, moi, à me poser des questions pour savoir que ça se décide pas comme ça. Je suis entièrement d'accord.
0: Ouais, bah écoute, Karine, tu viens à Paris.
1: Oui.
0: Et puis, je sais pas. On parle. On fait le point de ce que tu vis, de ce que je vis. Enfin bon, là, tu tombes pas nécessairement au bon moment, niveau examen et tout, mais bon, tu viens et on fait le point si ça va pas. Enfin, je sais pas, t'es chez toi, là, qu'est-ce que tu...
1: Oui, je suis chez moi, oui. Je suis chez moi et...
0: Et Marc, il est où, quoi?
1: Il est pas là.
0: Mais qu'est-ce que tu lui as dit? Et qu'est-ce que tu lui as dit?
1: Eh ben, ce que je fais, c'est que je réfléchis, je pense, et là, j'ai craqué, c'est tout. Qu'il fallait que je te parle, qu'il fallait que je te le dise, et je le supportais plus de le vivre moi et que toi tu le saches pas, quoi. J'ai envie qu'on en discute, qu'on en parle, que tu y réfléchisses sérieusement et...
0: Attends, tu me réveilles, ouais.
1: Oui, je c'est vrai alors... que je te prends un peu au dépourvu.
0: Non. J'en sais rien, quoi. Si ça va pas, tu viens.
1: Ben, je vais venir, oui. Mais t'es prête vraiment à en parler sérieusement?
0: Attends, je suis prête à en parler sérieusement. Moi, je sais pas trop où j'habite, quoi. C'est pas net en ce moment. Prête à réitérer l'expérience de vivre ensemble, de se taper des délires, bon, très bien. C'est vrai qu'à chaque fois qu'on a pu sortir, bon, quand on se faisait aborder par des mecs, le fait de dire non, c'est basta, on est lesbienne, bon, c'était assez drôle. De là à... De là à concrétiser, déjà, attends, ça se décide pas comme ça oralement, genre on se regarde dans les yeux, c'est bon, est-ce qu'on va virer de bord ou pas? T'as déjà eu une expérience, toi?
1: Non. Mais c'est toi que je veux, personne d'autre?
0: Attends, moi j'ai déjà eu une expérience, c'est pas... Enfin, je sais pas, je vois pas où tu veux en venir.
1: Je vais en venir simplement à te dire que, ma chère Sandra, tu es en direct sur Fun Radio.
2: Ah, j'allais te le dire. J'allais dire, ce que je voulais te dire, c'était simplement qu'elle est amoureuse de toi et voilà, et qu'elle a envie de te bouffer la foufoune, quoi, merde. Ah, oh, c'est incroyable, ça, les nanas, entre vous, qu'est-ce que vous pouvez mettre comme temps? Alors que tout à l'heure...
1: Je suis désolée, Mac, je lui ai dit que j'étais amoureuse d'elle, elle veut pas me croire.
2: Alors que tout à l'heure, dans la soirée, on a eu un motard qui apparemment s'est fait sucer dans les water parce qu'il était bourré. Et vous, alors que l'autre, elle arrête pas de te dire qu'elle est amoureuse de toi, t'étais là et tu dis je sais pas.
0: Mais attends.
2: Allons, Sandra, merde, t'as jamais eu envie d'une expérience avec Karine? Parce que c'était quand même assez ambigu d'après ce qu'elle nous a dit quand vous viviez toutes les deux et que vous étiez dans le lit.
1: Mais oui.
0: Non, attends, attends, j'y crois pas.
2: Mais bien sûr que si. Voilà.
0: Attends, c'est une super complicité, ça, ok.
2: Elle voulait te bouffer le minou.
1: J'ai bien caché mon jeu quand même.
2: Ah oui, t'as bien caché ton jeu, mais je suis sûr que quelque part Karine aimerait bien quand même. Ah, la chienne, c'est pas le tout de le dire, c'est vrai, ouais, c'est pas le tout de le dire, effectivement, ouais.
0: Non, mais attends, purée. Attends, j'ai révisé toute la soirée. J'étais sur les trois théories de la sécurité de Freud. J'étais en train d'analyser avec moi le problème.
2: Alors,
0: de Karine. C'est,
2: bon.
0: Attends, c'est Max là ?
2: Non, c'est sa mère. Elle a pas pu ce
3: non,
2: soir.
3: Elle a du mal à se réveiller un peu.
2: Max n'a pas pu venir et donc c'est sa mère qui remplace ce soir. Bien sûr
0: elle
2: que
0: est
2: c'est
0: bien
2: moi.
0: Grave.
2: Alors, alors qu'est-ce qui vous est arrivé toutes les deux pour que vous ne soyez plus ensemble ?
3: Bah, c'est un changement d'orientation dans les études. C'est...
2: Ouais, d'accord. Et parce qu'apparemment ça s'est mal terminé. Tu dis que la dernière conversation que vous aviez eue, Sandra, c'était terminé assez chaudement.
0: Non, ouais, non, bah si tu veux, bon, on se connaît depuis qu'on a 4 ans et demi, 5 ans.
2: Ah truc, ouais, quand même.
0: Un
2: ouais,
0: truc,
2: ouais.
0: Ça fait, hein.
2: Ouais.
0: Un truc comme ça, et c'est vrai que, tu sais, quand les gens partent, quand t'as eu l'habitude de vivre avec, enfin, de vivre, ouais, d'avoir les gens avec toi, que tu les considères comme tes, enfin, que ce sont tes meilleurs amis, le fait que ces gens-là partent géographiquement, bon, je sais pas si c'est une espèce de jalousie ou de manque.
2: Ouais.
0: Ou quoi que ce soit, mais bon, ouais, mais ça fait.
2: Il y a quand même un truc, je te coupe, parce que je pense. Il y a quand même un truc qui est marrant, c'est que depuis le temps que je fais pareil, ces émissions, souvent, c'est je repense à tout ce que j'ai entendu depuis 3-4 ans. Et j'ai souvent remarqué que quand deux filles, à un moment donné, étaient ensemble, avaient partagé les mêmes appartements, elles avaient souvent envie, pas forcément de l'avoir fait, mais elles avaient eu envie, à un moment donné, d'une relation avec la nana, beaucoup plus que les mecs entre eux.
0: Oui, c'est possible.
2: C'est vrai, hein.
3: C'est possible.
0: Ouais, non, c'est juste, mais bon, enfin, quand ça arrive à un point de complicité qui est génial, qui est trippant, même si t'as pas de. Enfin, bon, même si t'as des copains ou des choses comme ça, mais c'est vrai que c'est une amitié en lettres majuscules qui est vraiment géniale, qui sont toutes les histoires de merde. Peut avoir avec des crétins ou avec des
3: autres choses, ça n'a rien à voir.
0: Ouais,
2: ça n'a rien à voir. Donc, alors on peut profiter justement de cette petite, de ce petit canular entre Karine et Sandra pour que maintenant vous puissiez repartir sur de bonnes bases et vous revoir de nouveau.
0: Mais Karine, tu sais, tu peux venir à Paris. Hein.
3: Mais t'as le droit de venir à Clermont aussi. Hein,
2: non, mais attendez, j'ai un truc que je comprends pas. C'est que t'es à Clermont-Ferrand ou t'es où à Paris, Karine ?
3: Moi, je suis à Clermont-Ferrand.
2: Toi, t'es à Clermont-Ferrand ? Pourquoi tu dis on peut se revoir sur Paris ?
3: Non, parce qu'elle veut que je vienne la voir, mais elle peut quand même se déplacer aussi. Elle a le droit de venir me voir.
2: Exactement. Donc, vous allez faire moitié-moitié.
3: Voilà,
2: très bien.
0: On peut se retrouver à Dijon.
3: C'est une idée.
2: Bon, vous allez vous revoir prochainement ?
0: Ouais, on va essayer. Bon, c'est quand même vache.
2: Eh ben, les lesbiennes, on va vous laisser.
0: Mais y a pas de quoi, Max.
2: Pas de problème.
0: Max, c'est pas gentil.
2: Ah bah, apparemment.
0: C'est gentil.
2: Je suis sûr qu'un jour vous devriez vous bouffer le minou. Je suis sûr que ça vous ferait du bien pour avancer dans la vie tout à l'heure.
0: Ah bah écoute, hein. Attends, tu veux qu'on t'envoie un courrier quand ça va arriver ?
2: Non, mais vous prenez à la rigueur une photo ?
0: Oui, on tiendra au courant, Max.
2: Ça me ferait bien plaisir.
0: Je te reconnais bien là.
2: Comment tu parles ? Que de paroles. Bisous les filles.
0: Ciao.
2: Bonne bourre, amusez-vous bien. On va venir dans un instant avec Philippe, 23 ans de Rennes. Bonsoir Philippe.
4: Bonsoir Max.
2: Bonsoir Philippe, ça va ?
4: Oui.
2: Ça va bien ?
4: Ça fait drôle de passer à l'antenne. Hein.
2: C'est bizarre. Vrai, hein, ça fait bizarre. Hein.
4: Quand t'es auditeur, les boules.
2: Ah, c'est clair. De quoi allons-nous parler, Philippe, dans un instant ?
4: De non-voyance. J'arrive avec mon sujet un peu...
2: Tu veux qu'on allume la lumière, là, pour que tu vois un peu mieux
4: Je cherche mes lunettes, ouais.
2: Ça changera rien. Ouais, ça te va vachement mieux. Tu devrais porter des lentilles, ça te dira encore mieux.
4: Voilà.
2: Philippe, on parlera donc de quoi ? De non-voyance ?
4: De non-voyance. Enfin, je t'expliquerai, parce que c'est à moitié ambigu.
2: D'accord, ok. Michael, 33 ans de Belgique. Bonsoir, Michel. Bonsoir, Michel. Michel ?
5: Oui ?
2: Bonsoir.
5: Oui, bonsoir, Max.
2: On a peu de Belges, mais quand on en a, on sait que c'est eux, hein ?
5: S'il vous plaît ?
2: Je disais, on a peu de Belges, mais quand on en a un, on sait que c'en est un, hein ?
5: Pourquoi ?
2: Parce que généralement, on les reconnaît quand même assez facilement, hein ?
5: Ah, mais les Français, on les reconnaît aussi facilement, tu sais ?
2: Oui, c'est vrai, oui. Michel, de quoi parlerons-nous ?
5: De mon fantasme.
2: S'il vous plaît ?
5: De mon fantasme.
2: S'il vous plaît ?
5: De mon fantasme.
2: Très bien, nous en parlerons dans un instant, Michel. Je sens qu'on va bien s'amuser. Nous aurons également Paco de Caen, 21 ans. Bonsoir, Paco.
6: Salut.
2: De quoi parlons-nous, Paco ?
6: Ben, voilà, je suis avec une meuf depuis un an et demi.
2: Ouais.
6: Et bon, elle est sur Paris, moi je suis sur Caen.
2: Ouais.
6: Et puis le problème, c'est que je me fais.
2: T'aimerais bien la voir ?
6: Non. Je me fais d'autres meufs.
2: Super, très bien.
6: Je peux pas m'empêcher, quoi.
2: Bah, évidemment, avec le physique.
6: Et donc,
2: que
6: j'aimerais l'expliquer.
2: En direct ?
6: Ouais.
2: Tu veux l'appeler ?
6: Bah si c'est possible, ouais. Bah,
2: évidemment que c'est possible, on va faire ça le plus rapidement possible. On le fera passer le premier là dans la brochette.
6: Ok, merci.
2: Alain, 31 ans également, sera là. Bonsoir Alain.
7: Allô.
2: Bonsoir Alain.
7: Ça va bien?
2: Ça va et toi?
7: Super.
2: Très bien Alain. De quoi parlerons-nous Alain?
7: De Don Juan.
2: Eh ben disons, vive les Mongols, super. De force demande si on n'est pas sur la Mongolie plutôt qu'à Paris ou en France. 0870 5000, appelez-nous, c'est la radio libre de la nuit, il est 1h du quart du matin. Et shrim, fufluf, c'est bien ça. Oh là là là là là. Oh là là, la bombe. Alors attention, la reculer parce que ça va cogner. Le nouveau Chemical Brothers sur Fun Radio.
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0: Il ne le sait pas encore sur les législatives et ça serait bien que Gérard nous donne son point de vue puis surtout qu'il puisse faire réagir les gens un petit peu pour aller voter dimanche.
1: Et ça serait bien que des filles puissent nous appeler pour le débat, sinon il va faire la gueule.
0: Bah oui, c'est clair. Donc les filles,
1: on a une femme. Une femme.
0: Oh là là, sinon ça va être encore...
1: Une vraie femme.
0: Une vraie femme, d'accord, ok. Pourquoi c'est une surprise ? Un pôle là. Donc, s'il y a des filles qui veulent appeler sur la différence d'âge, que vous soyez jeune ou moins jeune, et vous ayez une cinquantaine d'années, que vous sortiez avec un garçon de 20 ans, ou inversement, eh bien, ou même si vous sortez pas forcément avec une fille, mais que vous avez un point de vue, si vous avez déjà une idée sur la différence d'âge, si vous trouvez ça idiot ou bien, ou si ça vous plaît, si ça vous déplaît, si ça vous gêne, je sais pas, ça peut être votre mère qui sort avec quelqu'un d'une vingtaine d'années, ou votre avec une fille d'une vingtaine d'années, vous pouvez venir nous témoigner tout ça sur le débat de Gérard d'ici une quinzaine, vingtaine de minutes. Paco, vite fait, 21 ans de Caen.
2: Ouais.
0: Tu sors avec une nana depuis pas mal de temps, mais comme toi, t'es sur Caen et qu'elle est sur Paris, tu as tendance à la tromper assez régulièrement.
2: Ouais.
0: Et
2: j'aimerais lui avouer ces trucs-là, quoi. Parce que apparemment, d'accord, elle se doute de certaines choses.
0: Et pourquoi t'as envie de lui avouer à 1h30 du matin avec la radio plutôt que de le faire tranquillement dans ton coin ?
2: Mais je peux pas, il me faut un soutien. Ouais.
0: D'accord, tu pèses lourd.
2: Ouais.
0: Bon d'accord, alors on y va, c'est parti. Comment elle s'appelle la demoiselle ?
2: Sophie.
0: D'accord, Sophie.
2: Vous risquerez d'avoir son frère Emmanuel ?
0: Ah bah c'est toi qui vas lui demander, attends, okay. Qui connaît mieux Sophie que toi ?
2: Ok.
0: Hein, toi ? Allô ?
2: Allô ?
0: Allô ?
2: Allô, Manu ? Allô ?
0: Allô ? Allô, Manu ?
2: Allô, c'est Manu ?
0: Allô ? Oui, il y a quelqu'un qui a décroché, hein.
2: Si tu pouvais rappeler.
0: Allô, Manu ? Manu ? On peut rappeler ? Laurent ? Parce qu'apparemment, on est tombé sur Mongolito, là, au bout du fil, hein. Ah, d'accord, ok, allez, on y va. Ah, ouais, alors là, on est tombé
3: c'était
0: sur...
3: C'était décroché, quelqu'un avait décroché.
0: Oui, je sais, ouais, mais comme personne répondait, je sais pas, je me suis dit... Bon, qu'est-ce qu'on fait ?
2: On rappelle.
0: Hein ?
2: On rappelle.
0: Ah non, ça sonne occupé, on rappelle une dernière fois, ça sonne occupé là encore, Florent ? Bon, ça sonne occupé là encore. Bon, allez, on essaie de faire ça juste avant de se quitter, là, avant que... Allez, on va recommencer ça d'ici une quinzaine de minutes. Paco, reste avec nous. On va accueillir Philippe de Rennes, qui a 23 ans, qui est non-voyant. Salut, Philippe.
4: Allô ?
0: Combien j'ai de doigts, là ?
4: Je m'installe, hein, je fais comme chez toi.
0: Combien j'ai de doigts ?
4: 5.
0: Eh ouais, on voit que t'es non-voyant, j'en ai... J'ai pas montré. J'ai même pas montré une main, là. Alors, qu'est-ce qui t'amène ?
4: C'est chouette chez toi.
0: Hein ?
4: C'est chouette chez toi. C'est bien installé,
0: c'est joli, hein.
4: Ouais.
0: Menteur, tu vois rien, toi. Bon, alors sérieux, t'es non-voyant depuis toujours ?
4: Non, depuis 8 ans.
0: Depuis 8 ans ?
4: Depuis l'âge de 8 ans.
0: D'accord.
4: Pourquoi ça s'intéresse,
0: hein ? Non, pas du tout.
4: Non.
0: C'est pour meubler.
4: Voilà.
0: C'est pour meubler mon intérieur.
4: Sans doute, mais attends, on va meubler, c'est pas grave, je vais te raconter pourquoi je viens.
0: Alors, pourquoi t'es venu ?
4: Voilà, tout à l'heure t'as dit
0: Tu pourrais baisser la radio derrière toi.
4: Merde,
0: parce que franchement. Bah ouais, t'es con là.
4: Là c'est mieux ?
0: Ouais, c'est mieux, ouais.
4: J'ai tweet, hein.
0: Alors vas-y.
4: Donc tout à l'heure t'as dit putain quand je cale un disque, quand un auditeur met-moi ça, tu l'as déjà calé, tu comprends ?
0: Oui.
4: Et en fait, je voulais te parler de ça en fait.
0: Alors vas-y.
4: Tu sais que les non-voyants, ils ont l'oreille auditive développée.
0: Oui.
4: Excuse-moi, je tremble. Parce que ça
0: s'entend.
4: Ça fait bizarre de le passer à la radio, sans déconner.
0: Ça s'entend, ouais.
4: Ouais, ça s'entend.
0: Alors
4: justement, Max, écoute ça. Je voulais te faire un truc.
0: D'accord.
4: Écoute ça.
0: Écoute bien, Philippe, aussi. Hein. Ah non,
4: alors,
0: pas
4: t'as entendu ?
0: Ouais, c'est très beau.
4: C'était quoi ?
0: Du blanc.
4: Tu rigoles, tant.
0: Une clope, t'as allumé une cigarette.
4: Ouais, voilà, c'est ça dont je veux parler.
0: Oui.
4: Parce qu'en fait, les non-voyants, nous, on ne vous voit pas, mais tu sais, en fait, dans ma tête, c'est comme si j'avais Fun TV, tu comprends ?
0: Oui. Ah bah oui, parce qu'il n'y a pas grand-chose à voir me concernant, donc effectivement, c'est comme si tu l'avais, sauf que toi,
4: moi,
0: ça coûte
4: Fun
0: pas.
4: Fun TV, je sais pas du tout comment c'est, je sais pas du tout comment...
0: Ah, c'est comme TF1, sauf que c'est Fun TV.
4: D'accord.
0: C'est une boîte à images, c'est le même principe, et puis il y a des images dessus qui s'y collent.
4: Ça pour en venir à un truc... Est-ce que tu veux savoir comment je t'imagine ?
0: Ah bah je veux bien, ouais.
4: Alors, je t'imagine 1m75.
0: Oui, non, mais attends, t'es gentil. Non, mais attends, mais je t'arrête tout de suite. Y a même pas la peine de continuer. C'est pas la peine d'être non-voyant pour savoir. Je l'ai déjà dit 10 fois l'antenne comment j'étais.
4: Non, pas ça. C'est impossible.
0: Mais bien sûr que si.
4: Par rapport à ta voix, tout le monde dit ouais.
0: Mais attends, écoute.
4: Attends, s'il te plaît, Max.
0: Philippe. Ouais. Encore hier, dans la nuit monologue, j'ai dit combien je pesais, je mesurais, est-ce que
4: mais
0: j'avais les yeux noirs. Je l'ai dit 1000 fois que je mesure 1m78.
4: J'ai pas écouté.
0: Menteur, baratineur.
4: Justement, j'ai demandé à un collègue du boulot.
0: Cravate.
4: Non, n'importe quoi.
0: Oh, que de la.
4: Tu veux, t'es en train, justement, t'es en train d'essayer de chercher de.
0: Non, c'est que. C'est pas parce que. On va pas profiter que t'es non-voyant pour qu'on ait de la pitié. Pour moi, c'est la même chose.
4: J'ai appelé ici dans un état d'esprit. L'autre, comment tu cherches, sans déconner.
0: Je cherche pas, je suis en train de t'expliquer que t'es en train de me faire croire que tu vas me décrire comment je suis alors que j'ai déjà dit 150 millions.
4: J'arrive avec un sujet que tu t'en fous, quoi.
0: Non, je m'en fous pas.
4: Tu vas dire, ouais, je suis content, il y a un non-voyant qui m'écoute. C'est pour ça.
0: Ouais.
4: Sans déconner, j'ai trop de haine envers toi.
0: Ouais, je sais, et de la haine.
4: C'est pas dégueulasse, non, c'est dégueulasse des fois. Allez.
0: En plus, si tu l'as mauvaise, ça fait une mauvaise haine.
4: La gonzesse qui a appelé tout à l'heure, qui a poussé un coup de gueule que tu l'as cassé sur la fin.
0: J'ai bien fait, non?
4: Non, sans déconner, c'est dégueulasse.
0: Je suis dégueulasse, mais je suis un porc.
4: Mais non, mais bon, ce que tu fais, c'est vrai.
0: Je pète au lit,
4: cool.
0: Je rote dans la gueule de ma nana, j'emmerde ma mère.
4: Ce que je veux dire par là, c'est qu'un mec arrive quand même avec un sujet qui est cool.
0: Ok, super cool.
4: Attends pas la moitié de sa phrase, de son histoire pour le casser.
0: Tu penses bien?
4: Moi, à la fin, j'aurais préféré que tu me dises carrément à la fin.
0: Jean-Philippe?
4: Ouais, ton sujet, il nous a bien fait délirer.
0: Jean-Philippe?
4: Mais en fait, je m'en foutais.
0: Jean-Philippe?
4: T'es dégueulasse.
0: Jean-Philippe?
4: Quoi?
0: Tu penses bien que c'est hyper intéressant que tu me dises combien je mesure alors que je le sais, quelles sont ma couleur?
4: Mais moi, ce que je pense, tu veux savoir comment je te pense de toi?
0: Non, mais attends.
4: 75, non, ça,
0: mais
4: Jean-Philippe, je m'en foutais.
0: Jean-Philippe,
4: je te pense rouquin.
0: Jean-Philippe,
4: t'es tout blanc et t'es rouquin.
0: Jean-Philippe,
4: un gros rouquin. En fait.
0: Jean-Philippe, c'est pas du tout intéressant ce que tu racontes parce que déjà tout le monde s'en branle. Deuxièmement, moi je sais comment
4: encore,
0: je suis.
4: Voilà. Tout le monde s'en branle. Mais pourquoi tout le monde écoute alors?
0: Et c'est une chose qu'on a déjà dit.
4: C'est vrai.
0: C'est une chose que j'ai déjà dit 150 milliards de fois. Donc tu n'apprends rien à personne.
4: En écoutant, ils ont qu'à éteindre la radio.
0: Au contraire, c'est que tu ne fais que des erreurs. C'est que tu te gourres sur tout ce que tu dis.
4: Pourquoi?
0: Parce que
4: annonce la couleur.
0: C'est déjà des choses que j'ai dit. Je l'ai déjà dit au moins 20 fois depuis je ne sais combien de temps, combien je mesure ça. Donc tu nous apprends rien. Et c'est pas intéressant pour les gens de savoir que Philippe qui est aveugle pense que je mesure 1m75 et que j'ai les yeux noisettes ou que j'ai les yeux bleus ou que je suis rouquin ou que je suis un gros porc et que je suis un enculé ou que je suis un mec très gentil dans la
4: c'est
0: vie.
4: C'est pas ça
0: que
4: je voulais te dire.
0: Mais Jean-Philippe, si
4: c'est pas ça que je voulais te dire, sans déconner.
0: C'est par rapport au son de ma voix, tu veux te décrire comment je suis physiquement?
4: Non.
0: Combien je mesure des pieds si je pique des pieds?
4: Ce que tu entends pas, ce que les auditeurs entendent et ce que nous, moi en tant que non-voyant, ce que les auditeurs n'entendent pas et moi en tant que non-voyant, j'entends grâce à mes oreilles.
0: Ça m'intéresserait,
4: c'est
0: mais
4: pour
0: pas.
4: Ça que
0: mais,
4: je t'ai fait le coup du briquet.
0: Mais ça m'intéresserait, mais pas pour la taille.
4: Hey, Max,
0: mais il
4: n'y
0: a pas besoin d'être non-voyant pour me dire combien je mesure parce que je l'ai déjà dit, c'est pas ça qui
4: intéresse. Mais c'est pas bon, t'entends, mon Dieu!
0: Oh putain, mais il est con ou quoi, lui? Eh, t'es non-voyant, mais t'es non-voyant des oreilles aussi, hein?
4: Ah, si tu veux.
0: Oh là là, mais c'est pas intéressant de savoir qu'un non-voyant, comment il me perçoit en hauteur, en mesure, parce que tout le monde sait que je fais 1m78, y'a rien d'intéressant là-dedans.
4: T'as vu comment t'es vénère, t'as le droit de gueuler, moi j'avais le droit de gueuler aussi, bon Dieu. Tu gueules tout le temps, bah, moi aussi je gueule.
0: Mais
4: tu gueules au moins 3 fois par soir.
0: Je pensais qu'en tant que non-voyant. Je pensais qu'en tant que non-voyant, t'allais me dire quelque chose de plus intéressant que ça, comment tu me voyais, mais autrement que de la taille ou la couleur des yeux.
4: Y'a du monde. C'est voyant, à ton avis, c'est qui?
0: Alors,
4: c'est qui là, l'autre?
0: Allez, alors.
4: C'est voyant, à ton avis, c'est qui? Hein? J'entends rien, sans déconner, répète. T'es voyant, oui ou non? Ouais. Alors c'est qui a dit allô? Ben je sais pas, justement. Alors t'es pas voyant.
0: Ah
4: non, j'ai entendu. J'ai entendu, sans déconner.
3: Max, hey,
4: si un auditeur a entendu, je te dis, ça fait allô, je fais, t'as pas entendu.
0: Mais oui.
4: Tu continues à faire ton baratin.
0: On a bien compris. Alors Philippe, dis-nous comment tu me vois, alors.
4: Je te vois rouquin.
0: Ouais.
4: Et t'es assis avec un espèce de gros Walkman, je suppose. C'est les gros Walkman, j'ai jette aussi les machins. Les casques.
0: Attendez. Philippe est en train de nous dire qu'en tant que non-voyant, il me voit avec un Walkman, ce qu'on appelle vulgairement un casque, et que tout le monde sait ça depuis 1000 ans. Et attends, ne me dis pas que tu me vois avec un micro devant la bouche.
4: Bah c'est clair, mais attends, je suis
0: et
4: pas
0: avec
4: né.
0: Une bite entre les cuisses.
4: J'étais non-voyant à partir de 8 ans, la télé, je l'ai vue.
0: Putain,
4: tu vois comment? Florian, tu vois comment? Tu veux savoir comment un non-voyant voit, toi?
0: Ah ouais, alors un non-voyant.
4: Apparemment, tu vois, Max. Est-ce que sans déconner,
0: laisse-moi deviner.
4: Comment un non-voyant, Florian, tu vois comment, Julie?
0: Attendez, non, mais moi, j'ai compris.
4: Ah, Julie, arrête.
0: J'ai
4: trop bien, c'est les.
0: Philippe,
4: Paco,
0: je vais faire le non-voyant. Alors, voilà.
4: Je suis comment?
0: je te devine avec un téléphone dans les mains et tu parles dans le combiné.
2: Toi, t'as un vrai
0: et je suis en train de t'imaginer, t'as pas de casque sur les oreilles. Et puis, t'es pas un poil là. C'est comme ça que je t'imagine.
4: Tu l'as vu tout à l'heure ?
2: Exact.
4: Le mec était cassé, tu l'as vu tout à l'heure ? Attends. Vas-y, continue, Max.
0: Là, tu me fais mal, hein.
4: Le mec était cassé, tu l'as vu tout à l'heure, sans déconner ?
0: Alors, Paco.
2: Ouais.
0: Alors, toi, je te vois avec un combiné dans la main.
2: Ouais.
0: Je pourrais pas te dire laquelle.
4: Est-ce qu'il y a un non-voyant qui écoute cette putain de radio, merde ?
0: Bah, un non-voyant, quand ils appellent, ils disent pas des conneries comme toi.
4: Que quelqu'un essaie de te faire comprendre ce que t'as rien compris.
0: Mais j'ai compris ce que tu voulais dire, mais non, Non, mais attends, t'es en train de me faire croire que
4: t'as. T'as pas de cœur, Max, sans déconner. Il y a des fois, il faudrait.
0: Mais toi, t'as pas de couilles.
4: Un petit peu quand même, comme tu dis.
0: Toi, t'as pas de couilles. Sans déconner. Philippe.
2: Max.
0: Non, attendez, je vais finir de m'expliquer, Philippe. J'ai tout à fait compris ce que tu voulais me dire. Tu voulais me faire comprendre comment toi, en tant que non-voyant. Comment toi, en tant que non-voyant. Écoute, ferme ta gueule deux minutes, Philippe, et écoute-moi. Okay, ça te fera du bien, ça fera du bien à tout le monde.
2: Vas-y.
0: Ah,
2: surtout à moi.
0: Voilà.
2: Je veux pas bien.
0: Excusez-moi d'être mal poli.
2: Merci.
0: Je compris que, en tant que non-voyant, tu.
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5: Et voilà, bonsoir à tous, bienvenue pour les débats de Gérard. Jeudi, il est 0h42, donc on prend avec un petit peu de retard. Donc ce soir, c'est Manu qui est à l'aria.
6: Ouais, bonsoir.
5: Bonsoir à toi Manu, bonsoir Rigaud. Donc sur l'internet www.frfunradio. Et Manu, Fildar et Apolline seront sans l'art pour prendre les gens. Et
7: salut.
8: Ouais.
5: Et pour ça, on va accueillir, pour commencer, Petite Turlute. De 23 ans de Chinon, on écoute Fun Radio sur 100.2.
9: Ouais, salut Gérard.
5: Bonsoir à toi. Et Gabriello, 25 ans, Paris, 101.9.
10: Bonsoir GG, bonsoir la Dream Tease.
5: Bonsoir. Salut. Marcel le routier, 24 ans de Foix, on écoute Fun Radio sur 98.7.
10: Affirmatif Gérard.
5: Et Toto la salope, 22 ans, Le Mans, sur 100.3.
9: Bonsoir Gérard.
5: Bonsoir à toi.
9: Bonsoir.
5: Donc, alors, premier débat sur les drag queens.
9: Oui.
5: Non, mais répondez pas tous à la fois, ça commence à...
10: Ouais, tout à fait.
5: Non, mais vous répondez tous en même temps, et sinon, ça sert à rien qu'on vous sélectionne.
9: Ouais.
5: Donc, feriez-vous n'importe quoi pour ressembler à une drag queen? On va demander à Toto la salope.
9: Oui, je ferai n'importe quoi.
5: Bon, tu peux préciser?
9: Je précise, en fait, quand je me déguise en drag queen... Eh ben, j'utilise un maximum d'argent, hein. Ça coûte très très cher. Et donc,
5: Demande, feriez-vous n'importe quoi pour ressembler à une drag queen? On te parle pas d'argent pour l'instant. C'est clair, net et précis.
9: Fais répondre les autres alors avant.
5: Bon alors, Toto la salope, c'est où tu réponds à la question?
9: Tout de suite.
5: Non, mais c'est où tu réponds tout de suite à la question? Correctement.
11: Calme.
5: Où tu gerbes? Ça va aller vite ce soir, hein.
9: Voilà, je te réponds, je ferai n'importe quoi pour ressembler à une drag queen. Je me suiciderai, je me jetterai d'un pont, je sais pas.
5: Fildar, s'il te plaît. T'essayes de la calmer parce qu'apparemment...
12: Toi aussi tu vas te calmer et on y va tranquillement.
5: Donc alors, Marcel le routier.
10: Ouais, tout d'abord je trouve que la question est très bien posée, Gérard, félicitations.
5: Bon alors tu réponds, et celui qui s'amuse avec un portable, à s'amuser sur appuyer, sur des touches, arrête, là il y a un portable.
10: C'est pas moi.
5: Il y a un portable.
10: Mec, c'est pas bien les satellites là-haut.
5: Alors qu'est-ce que je vous ai prévenu l'équipe?
12: Non mais c'est pas qu'en fait on a appelé sur un portable, c'est qu'il y a un portable à côté de leur téléphone fixe.
9: Ouais non mais c'est
5: Non mais faudrait peut-être que ça se calme parce que sinon ça va pas aller longtemps cette histoire. Alors Marcel le routier, toi.
10: Bah est-ce que je ferais n'importe quoi?
5: Ouais.
10: Bah écoute, ouais j'achèterais des robes à plus de 50 000 francs, hein, des robes chez des magasins drag queen.
9: On doit pas parler d'argent.
5: Bon attends, Toto la salope, pour un cent tu vas te calmer.
10: Non, mais je la comprends, mais bon, ressembler à un vrai bon drag queen, c'est très cher hein, actuellement. Hein, c'est...
5: Non, ok. Gabriello.
13: Ouais, écoute, moi je pense qu'il faut tout faire. Hein. Moi je serais prêt à faire n'importe quoi, j'ai déjà tout fait d'ailleurs.
10: Très bonne réponse.
13: Moi je dis qu'il faut se laisser porter, hein, si on choisit un style de vie comme ça, il faut y aller à fond. Hein. Tu sais ce que c'est. Hein.
6: Non, mais de manière, c'est pas la peine de reprendre.
13: Ah, mais je reprends pas. Attends, il y a des gens qui ont le droit d'être à fond. Hein,
6: ça sert à rien de reprendre les thèmes, les trucs que Sandy a l'habitude de dire, de foncer, c'est ceci, cela.
13: Okay, bon,
6: parce que ça commence à bien faire.
13: À fond.
6: Oh, il y a une tout à l'heure, si elle s'amuse à trop couper les gens,
0: c'est quoi le débat, Gérard? Parce que moi, je n'arrive pas à suivre. Tu coupes tout le temps, tu dis n'importe quoi.
6: Feriez-vous n'importe quoi pour ressembler à une drag queen? Alors,
0: donc, le débat, c'est sur les drag queens.
6: Oui, voilà. Alors, s'il y en a une qui n'est pas capable de répondre correctement aux questions, c'est pas la peine de la garder.
0: Non, mais si déjà, tu expliques pas ce que c'est le débat et que tu l'écoutes toutes les 2 minutes...
6: Attends, on l'a bien précisé depuis le début. C'est bien précisé.
0: Alors c'est quoi une drag queen? C'est quoi une drag queen?
6: On verra, je le dirai après.
0: C'est pas après, parce que s'il y en a qui savent pas, comment veux-tu qu'ils répondent aux questions? C'est pas compliqué.
13: C'est ça l'intérêt du débat, Philou, c'est ça.
0: Merci.
13: Il est là l'intérêt.
0: Merci.
13: Bah oui.
6: Bon alors, Gabriello, pour toi, tu serais prêt à ressembler à une drag queen ou pas?
13: Une drag queen, ouais, bien sûr. Bien sûr, même une belle paire, sans problème. Moi, je serais prêt à tout faire refaire, la garde-robe, le corps, tout, il n'y a pas de problème.
10: La vraie drag queen.
13: La vraie toutouze, quoi.
6: Et petite turlute.
7: Moi, je serais prête à me faire de la chirurgie esthétique et pourquoi pas me laisser pousser la bite.
6: Bon, alors, faut bien vous dire une chose.
13: Mm-hmm.
6: Que si on vous sélectionne, les questions qu'on est en train de poser... Là, tu viens de parler de la chirurgie esthétique. C'est lors d'une question qui va être posée dans le débat. Je ne sais pas qui t'a sélectionné. Mais si on vous donne déjà les questions d'entrée et que vous me répondez avant les questions, ça ne servira à rien d'y participer.
7: Désolée,
6: Claire, net, précis.
7: Pas. Gérard, je ne connais pas tes questions.
6: Non, mais alors attends, pourquoi tu parles de chirurgie esthétique?
7: Parce que tout le monde... C'est une idée, quoi. Voilà.
0: Bah oui. Parce que quand tu parles de drag queen ou de travesti, tu penses obligatoirement à chirurgie esthétique.
10: Ouais. Tout à fait.
6: Non mais il faudrait peut-être quand même essayer d'éviter de m'appeler et de sélectionner les gens et de commencer à leur dire les questions.
13: Bon Gérard, il faut rebondir là. Ouais.
0: Gérard, c'est quoi une drag queen?
6: Alors une drag queen, un drag queen, c'est un mec qui se déguise en femme.
7: C'est faux.
13: Donc c'est une.
6: Quoi, c'est faux? Attends, qui c'est qui vient de dire c'est faux?
13: C'est faux.
6: Non, alors qui vient de dire c'est faux? C'est une nana. Nana, attends, il y a une nana qui vient de dire c'est faux. Alors tu peux m'expliquer le pourquoi de c'est faux?
7: C'est faux là, la sœur Apollo.
6: Ouais, alors au revoir pour toi. Hop.
13: Salut Paula.
6: Allez hop. Là ça commence à bien faire. Là on va pas commencer comme ça, hein. Là celle-là tu la gerbes, je sais pas qui c'est. Rigo, oui.
8: Bah, y a plein de choses en fait, vu que ça monte très vite. Ce soir, on est déjà 7427.
13: Oh là là, Rigo,
8: ça arrête pas.
6: Oh, s'il vous plaît, vous laissez parler, Rigo. Merci.
8: Je l'écoute.
13: C'est un conseil, si ça monte très vite, tu te paluches un tout petit peu moins vite et tu verras, ça vient un peu plus lentement.
8: Ok, pas de problème.
13: Voilà.
8: Et sinon, il y a Yankees sur IRC, il dit que la différence entre un travelo et une drag queen, c'est que le drag queen, contrairement à toi, il fait pas le trottoir.
6: De toute manière, savoir si la drag queen fait le trottoir ou pas, ça c'est une question que je pose pas. Ah. Parce que justement, on aurait pu la poser, mais
0: ouais, c'était une bonne question,
6: ça aurait pu, on aurait fait 12 questions sur un débat. Mmh. Et en espérant qu'on fera toutes les questions ce soir sur celui-là.
0: Mmh.
6: Alors donc, j'ai répondu à peu près ce que c'était une drag queen. Donc, lui, pour sa question, en fin de compte, c'est vrai que... Une drag queen, c'est vrai que c'est dur de faire drag queen sur un trottoir. Mais c'est vrai que il y a une ressemblance entre une drag queen et un travelo. Mais ça, c'est vrai que c'est pas évident. Et justement, cette question-là, je voulais la poser, mais j'ai pas pu le.
0: C'est quoi la différence justement? La différence. La vraie différence entre un trav et...
6: Bah, de manière, t'en as beaucoup qui ressemblent à des hommes, et c'est vrai que dans tous les métiers, c'est ça.
0: Ah, mais c'est pas une différence, ça.
6: Mais si,
0: c'est quoi la différence entre les deux?
6: De manière, tu peux pas le savoir quand tu vas voir quelqu'un, tu sais pas si c'est un homme ou une femme. Parce qu'en fin de compte, la voix, elle peut être très bien comme la mienne, et en dehors, ça peut être très bien une voix de femme.
0: Non, et ça je suis d'accord, Gérard. Mais la différence entre un travelo, une drag queen.
6: Bah, le travelo, c'est qu'il se déguise en femme.
0: Ouais.
6: Et la drag queen, elle se déguise en homme. C'est-à-dire, si tu veux...
0: Ah, c'est une femme qui se déguise en homme, en fait, la drag queen.
6: Alors, si tu veux, la drag queen, c'est le mec qui se déguise en femme. et vice versa.
12: Et le travelot, en fait, c'est une femme qui se déguise en homme.
6: Voilà. Non, un homme qui se déguise en femme.
12: Bah alors c'est la même chose.
11: Ah, c'est pareil.
12: Non. Donc c'est pas une différence.
6: Ouais, bah si tu veux.
12: Donc c'est quoi la différence entre une un travelot? Ben non, c'est quoi la différence alors entre un travelot et une drag queen?
14: C'est que la drag queen, elle a pas de sexe.
11: Ah.
14: Voilà.
6: Ouais.
12: Et un travelot, c'est de quel sexe alors?
14: Bah celui qui veut. Il choisit.
12: Ah, ok. Et l'autre, il en a pas du tout, comme non. Les escargots.
14: Bah ouais.
12: Oh, c'est cool ça.
14: Gérard, à la place de celle que t'as virée, qui était Apolline.
15: Alors, c'était petite
14: Turlute. Donc on accueille Mikoz, 21 ans, qui appelle de Boulogne-sur-Mer, 92.4 FM.
6: Mikoz.
14: Ouais.
16: M-I-C-O-S-E. Salut Mikoz.
6: Sur combien?
14: Sur mer.
6: Non mais combien la fréquence?
14: 92.4 FM.
6: Bah, attends, Gabriello.
16: Oui.
6: Tu te tais s'il te plaît, merci quand Fildor me donne une fréquence.
16: Excuse-moi, je croyais qu'on était hors antenne.
6: Non, mais pour l'instant tu te tais s'il te plaît, merci.
14: 92.4 FM sur Boulogne et sa région, environ 100 km aux alentours.
16: Ouais, 102.
14: Ouais, ça dépend.
6: Mm. Ok. Alors donc, Mikoz, t'as pu comprendre la question ou pas?
16: Non, j'ai pas bien compris, excuse-moi.
6: Bon, alors, pour toi, parce que comme t'étais hors antenne et qu'on vient de te sélectionner, donc, feriez-vous n'importe quoi pour ressembler à un drag queen?
16: Oui, moi je crois que je prendrais des cours de drag queen et j'essaierai de marcher comme un drag queen, m'habiller comme un drag queen, ouais.
6: Mm-hmm. Non, mais tu peux préciser le fond de ta pensée, parce que justement, ça pourrait être intéressant.
16: Préciser le fond de ma pensée, c'est-à-dire prendre des cours de maintien, m'acheter des chaussures avec des talons de 50 cm, et puis me faire des robes avec des boas, et voilà.
6: D'accord.
16: Gérard?
6: Oui.
16: J'ai une petite question annexe. Là.
6: C'est qui?
16: C'est Marcel, le routier.
6: Ouais, mais précisez vos noms, parce qu'on va pas s'éterniser sur la même question.
16: Je peux m'excuser, Gérard.
6: Non, donc, vas-y. Question.
16: Parce que là, il y a une imprécision qui est basique, mais qui est très importante. On dit un ou une drag queen.
6: Bah, qu'est-ce que j'ai dit?
12: Bah, t'as dit une fois un et une fois une, alors on sait.
16: Une fois des.
6: Quoi?
12: Une fois des drag queen, donc des, c'est.
6: Ouais, mais ça dépend. Donc, un petit sondage avant de poser la deuxième question. Alors, êtes-vous pour ou contre les drag queens? Alors là, les histoires de pour ou contre, non. Mettez pas tout ça, arrêtez de mettre ça sur le dos de Rigo.
11: Mais si, c'est moi qui les ai pris, Gérard.
6: Ah, c'est toi, donc.
11: Ouais, j'ai recopié sur un site comme d'hab, hein, site spécialisé.
6: Alors donc, 65% des gens sont contre. 34% des gens n'aiment pas les yaourts, ça je vois pas le rapport. Et pour 11% des gens n'ont pas d'avis. Bon, sur n'ont pas d'avis, ça c'est vrai, mais sur les yaourts, je vois pas. Hein.
17: Yaourt, mais si.
12: Mais oui.
14: Parce que en fait, dans le jargon des drag queens, on les appelle aussi des yaourts.
6: Ouais, mais ça.
14: Dans leur petit monde.
6: Et donc, quelle partie du corps? Donc, ça va faire plaisir à Toto la salope, parce que depuis le temps qu'elle est en train de me gonfler, de me dire, ouais, je veux refaire moi, je sais pas quoi. Donc, justement, Toto la salope, la question, ça va être toi qui va répondre la première. Donc, quelle partie du corps une drag queen se fait refaire le plus? Alors, Toto la salope. T'as voulu trop jacter sur la première, bah maintenant tu vas répondre à celle-là.
16: Ouais. Bien fait, c'est la maline.
18: Ok, ben j'y vais.
6: Ouais, tu vas te dépêcher parce que tout à l'heure tu as.
18: Ouais, je fonce. Donc je pense que c'est les parties génitaux.
6: Alors tu peux préciser.
18: Génital. Oui.
6: Non, mais derrière, vous ne l'aidez pas. Vous la laissez répondre parce que comme elle a l'air de vouloir jouer les grosses salopes.
18: Ouais.
6: Hein, à 22 ans, elle veut jouer la grosse salope la première question. Donc maintenant, elle va répondre sur la deuxième.
18: Les auditeurs avec moi.
6: Non, mais tu vas répondre sur la deuxième
18: non,
6: et c'est tout. Maintenant, maintenant, je te prends au mot maintenant. C'est pas les auditeurs, c'est moi qui te prends mon. Alors maintenant, vas-y. Alors réponds à la question.
18: Oui, je te disais, c'est les parties génitales, comme les mains, les pieds.
6: Ah ouais, parties génitales. Les mains, c'est des parties génitales.
18: C'est ça.
6: Non mais attends, ouais.
16: Ça coupe tout seul.
6: Attends.
18: Mais attends.
6: Quoi?
16: Ben venez, on attend.
18: T'as déjà pris des cours de bio?
6: Bon, allez, hop, ciao à toi, au revoir. Allez, hop.
15: Qui
6: Toto, la salope, tu peux la dégager parce que là, je crois qu'elle est en train de se foutre de ma gueule. J'aime pas celle qui se fout de ma gueule comme ça.
10: Alors,
6: Marcel Leroutier.
10: Ouais. Les parties. Ouais, bah écoute, la partie, je crois que c'est les cils, hein, parce que fossiles.
6: Non, attends, attends, je te répète la question, parce que comme l'autre, elle a voulu jouer les gros. Elle a voulu jouer les gros bras, puis en fin de compte, elle a pas su ce qu'elle voulait me répondre. Donc, je répète la question pour toi, Gabriello et Mikose.
10: Ouais.
6: Donc, oui, quelle partie du corps une drag queen se pourrait refaire le plus?
17: La bite.
10: C'est à moi de répondre, là.
6: Ouais, vas-y, Marcel Leroutier.
10: Bah écoute, non, je préfère laisser mon tour, là, je vais réfléchir.
6: Ah non, Marcel Leroutier, tu réponds ou sinon ça va faire comme Toto la salope.
10: Ok, non, je vais me concentrer, je vais dire les cils parce que tu vois, je t'ai dit, il faut enlever les fossiles, remettre les fossiles et tout, ça nique tous les cils, faut les refaire souvent.
6: Alors, tu peux préciser là le fond de ta pensée?
10: Franchement?
6: Ouais.
10: C'est dur. Parce que tu vois, donc je te dis, pour aller en soirée et tout ça, les dracoons, ils me foutent des fossiles, tu sais, des trucs de 1 mètre de long et tout. Et donc, quand ils les enlèvent, ça arrache tout, ça arrache la peau et tout.
19: C'est des pare-soleils, ça.
6: Non, en principe c'est pas les cils qui seront faits en premier. Gabriello.
19: Ouais, ben écoute, moi j'ai un copain copine quoi qui est drag queen et lui son problème c'est qu'il avait des grands pieds. Tu sais, il faisait du 45 et en fait il avait du mal à trouver les grosses chaussures de drag queen là, avec les semelles compensées.
20: Ah, les bottes.
19: Ouais, voilà, les trucs tout mystiques là. Donc en fait il s'est fait opérer des pieds pour chausser du 41, comme ça il arrive à trouver sa pointure facilement.
10: Je crois qu'on peut se faire non, mais... des talons.
19: Ça lui a coûté cher en plus, hein, je vais te dire. Avec ça, il aurait pu en acheter des pompes.
6: Parce que c'est vrai, moi j'ai vu vaguement le film, et puis dans le film, c'est vrai qu'à un moment donné, le mec il a des problèmes, il chausse du 45, et puis d'un seul coup, je sais pas, avec la chaleur, il chausse du 47.
19: Ouais, bah là c'est un peu le même délire, mais elle est obligée de se faire rafistoler les pieds, elle s'est fait faire deux pieds plats, et maintenant elle rentre dans les chaussures tranquille, quoi.
6: D'accord.
15: À la place de Toto la salope, on accueille Grosse Zaza, 27 ans, du Mont-Saint-Michel.
21: Bonsoir.
0: Bonsoir.
19: Grosse Zaza.
6: Salut.
21: Vous allez bien?
19: Bonne nuit.
6: Salut. La fréquence du Mont-Saint-Michel.
15: 102.5.
19: Bouffez la galette. La galette.
11: Gérard, vite fait sur IRC, il y a Père Fouras qui a une question pour toi. Il se demande comment ça se fait que vu que t'as vu Priscilla Folle du Désert, tu fais un débat sur les drag queens, alors que quand t'as vu Godzilla, t'as pas fait de débat sur les gros monstres avec des tresses.
6: J'y répondrai pas parce que ça, sa question, elle a rien à voir. Ça n'a rien à voir parce que si sur Godzilla, on a fait quand même un débat dessus.
21: Ouais.
6: Donc je suis désolé. Et sur l'histoire de la grosse avec les tresses, donc il veut faire illusion à Sandy. Donc alors Pierre Pula, tu commences à me casser les couilles. Ah, sérieusement.
0: Ok. Et sur excuse-moi Gérard, mais sur Minitel, il y a Max le Belge qui dit une drag queen, c'est un homme sans queue ni sein comme toi. Qu'est-ce que t'en penses?
6: Sans queue, déjà faudrait qu'il vienne nous voir. Sans sein peut-être.
0: Hiroshima, une fois pas deux. Hein.
6: Gabriello.
11: Tu lui proposes de venir voir?
6: Non, bah, il reste où qu'il est. Gabriel,
0: j'arrive, ma chérie, il me dit.
19: Ouais, je t'ai dit, les histoires de pompes, hein, les problèmes de pieds. Hein.
6: Ah bah ouais, tu viens de répondre, toi.
19: Oui, tout à fait.
6: Ah ok. Ouais. Donc, Marcel Leroutier, donc, toi, c'était bon?
19: Ouais, j'ai dit les cils, ouais.
6: Ok. Mycose?
21: Moi, ce serait le nez et la bouche. Parce que j'ai remarqué que les drag queens avaient un nez assez pointu. Et moi, j'ai pas du tout le nez pointu. Et j'ai remarqué aussi qu'elles avaient des grosses bouches pulpeuses, on va dire. Et bon, j'ai une bouche pulpeuse, mais pas si grosse qu'elle, donc je pense que je préfère ça avant.
6: Non, mais je pense pas. Hein. De toute manière, c'est pas ce qu'ils vont se repère en premier, la bouche. Hein. Grosse Zaza. Non, 5 minutes, laissez répondre Grosse Zaza maintenant.
22: Oui, moi je pense que c'est la pomme d'Adam.
19: Ah, papy.
6: Attends, c'est quoi ça?
22: La glotte, la petite boule que t'as dans la gorge.
0: Non. On n'a pas, Gérard.
19: Non,
6: bon, attends. Parce que là, faudrait peut-être arrêter vos conneries, parce que là, ça commence à bien faire tous les deux.
0: Mais regarde!
6: Non.
0: Truc, là. Non, mais ça, les filles, elles en ont pas. C'est
20: quand,
0: pour ça que.
20: Il y a un truc qui remonte et qui redescend.
0: Quand,
6: Grosse Zaza, vas-y, continue.
22: Bah voilà, la pomme d'Adam, c'est ça que je ferais en premier. Et puis, en deuxième, peut-être la poitrine.
6: De toute manière, en principe, c'est la poitrine qui se refont faire en premier. Hein.
0: Mais en deuxième, la pomme.
6: Non, je pense pas. Donc sondage, parce que on va faire sondage en même temps. Alors, aimeriez-vous être un drag queen? Alors, 34% des gens auraient aimé, mais l'être, mais sont des femmes. Ça, c'est vrai. Pour ça, je suis d'accord, parce que c'est vrai que ça peut être aussi bien femme que homme. 28% des gens n'y pensent plus depuis. Ils sont en prison. Tu veux faire allusion à quoi là? Ils ont voulu faire allusion à quoi là?
11: L'histoire. Je sais pas. Faudrait que je leur demande.
6: Ils ont voulu faire allusion à Jean-Pierre Sauzet.
11: Bah je sais pas. Il y a pas que lui en prison. Tu sais, genre.
6: Ouais, d'accord. Et 19% des gens le sont déjà, mais que le jeudi soir en écoutant leur maître à la radio. Donc s'ils font allusion à moi, c'est bien.
0: Illusion
6: en moi, c'est bien, mais ça...
11: Bah quoi, c'est bien que les drag queens te considèrent comme leur maître.
6: Bah ça, je pense, mais je serai pas leur maître trop longtemps. Alors donc, troisième question.
14: Et non, et toi, tu réponds pas?
6: Mais ça y est, j'ai dit, la plupart, c'est qu'ils se repassent vers les seins.
14: Pourquoi? Mais pourquoi les seins seulement?
6: Parce que c'est ce qui... La plupart, c'est ça qu'ils seront pompés en premier, en
12: sur
6: priorité.
12: Sur Minitel, ils me disaient qu'en fait, ils se font faire le cul d'abord.
6: Non. Ça, sur Minitel, tu vois, si c'est pour me répondre des... Si c'est pour me donner des cochonneries...
12: Non, mais ils me disaient avant toute chose, ils se font faire le cul.
6: Non, mais tu vois, si c'est pour me dire des conneries comme ça, c'est même pas la peine sur Minitel. On laisse tomber.
12: Les seins, pourquoi pas le cul?
6: Alors, peut-on être drag queen en faisant un autre métier? On va demander à Gros Zaza. Ben, Gros Zaza.
22: Oui. Oui, bah c'est ce qui m'arrive et éventuellement aussi, ouais, c'est ce que je fais puisque je suis drag queen le soir.
6: Mm-hmm.
22: Et le lendemain, je travaille dans les boîtes de journée, boîtes de nuit.
6: Bon, alors attends, la journée, tu fais quoi? Parce que là, tu parles... Non, mais attends, sois... Écoute bien.
22: Oui.
6: Parle comme il faut devant ton combiné et parle un petit peu plus fort.
22: Oui, ma puce.
1: Bonjour.
6: Je suis pas ta puce, d'accord?
22: Excuse-moi. Bon, alors je répète.
1: Mon pou.
22: Je répète. Allô?
6: Oui, je t'écoute.
22: Donc, le soir, je suis drag queen. Et le lendemain, je travaille, je fais le ménage dans les boîtes de nuit.
1: Oh là là, c'est compliqué.
6: Attends, ça... moi non plus, j'arrive pas... J'ai du mal à comprendre.
1: Attends,
6: d'après ce que j'ai pu comprendre...
1: Non, attends.
6: Le soir, elle est drag queen, et la journée, elle travaille comme femme de ménage dans les boîtes de nuit. Donc, ce qui veut dire que là où t'es, quand tu fais ton truc le soir, tu restes dans la boîte de nuit pour nettoyer.
22: Oui.
6: Ouais, parle plus fort encore. Bon, alors, tu vas retourner voir Apolline parce que... Vous me la faites parler plus fort parce que là, ça commence à me gonfler, elle.
14: Mais en fait, est-ce qu'on peut, si elle peut
6: Marcel
14: parler plus
6: Leroutier.
14: Fort
6: Marcel Leroutier. Oh, vous arrêtez avec les doubles sons!
12: J'ai une question Minitel, moi.
6: J'en ai rien à foutre! Oui.
12: On demande, parce que tu dis tout le temps des drag queens, mais est-ce que pour les femmes, ça peut pas être des drag kings?
1: Ouais.
22: Si, ça existe.
1: Ouais, ça existe.
6: Bon, attends,
22: en Angleterre.
6: Oh, je vous ai dit de me la calmer, celle-là!
15: Mais
6: elle parle pas, c'est pas, alors tu fais ton boulot! Ça commence à bien faire, là, maintenant!
15: Ça y est, elle est calmée.
22: Gérard, je me suis calmée!
6: Non, ouais, oh! Retourne au standard.
15: Tu lui demandes de parler plus fort, elle parle plus fort.
6: Oh là là. Eh, qui c'est qui commande le jeudi? C'est toi maintenant?
22: Ouais.
6: Tu veux faire les débats?
22: Ouais.
12: Mais non, Gérard.
6: Attends, toi tu dégages, grosse Zaza, au revoir.
12: Mais non, attends.
6: Allez hop, dégage
12: je suis pas d'accord, Gérard.
6: Attends, t'es pas d'accord, toi tu la fermes.
12: Tu lui dis, elle parle pas assez fort, vous la reprenez en antenne pour qu'elle parle plus fort.
4: Et quand elle parle plus fort,
6: attends,
4: tu la tèges.
6: Attends, toi tu pars pas d'accord parce que tout à l'heure je vais t'éclater maintenant.
12: Et quand
6: ça commence à bien faire.
12: Et quand elle arrive, elle parle bien, tu l'entends bien, elle parle fort, tu la jettes. C'est comment tu veux qu'il s'y retrouve?
4: C'est quoi ce boulot? C'est quoi ce boulot?
6: Marcel Leroutier, toi pour l'instant, tu t'écrases.
12: Ok.
6: Marcel Leroutier.
1: Au club des routiers, hein, à Foix quand même. Je sais pas si tu connais Foix.
6: Ouais, Manu, merde!
12: Bah il est là.
6: Oh, tu fais ton boulot correctement ou t'es bien de l'équipe?
12: Ok, d'accord.
6: Eh, vous avez pas commencé à me faire chier à la troisième question, hein?
12: Ils sont là, GG, y a pas de souci.
17: Allô.
6: Allez, allez-y avec les doubles sons, continuez, vous m'intéressez.
4: Marcel, le routier, allez.
1: Ouais, je suis là. Ouais, donc je disais, Gérard, donc je suis gogo dancer, moi, après les livraisons. Hein.
10: Donc chez Google Dancer à foire et tout, ça cartonne bien. Donc ouais, c'est possible de faire deux métiers en même temps, mais je crois que tu connais bien le problème.
6: Alors tu peux expliquer le fond de ta pensée?
10: Le fond de ma pensée, non, je peux pas l'expliquer parce que c'est le fond de ma pensée. En revanche, je peux te dire donc je fais deux métiers, ça me plaît beaucoup et tu te gagnes la thune facilement la nuit. Donc travailler la nuit, faire du gogo, j'adore. Voilà.
6: Non bah attends, pour l'instant tu réponds même pas à la question.
10: Je répète, oui, on peut faire deux métiers en même temps et être drag queen le soir.
6: Alors alors maintenant je te demande de préciser le fond de ta pensée sur ça.
10: Alors je pense qu'on peut le faire parce que c'est sympa. J'ai précisé là.
6: Bon alors lui, tu peux lui dire au revoir.
15: Ouais,
14: on vire tout le monde.
15: Ouais. Genre, à la place de Grosse Zaza.
6: Oh là là là là là là.
15: On accueille Robert la déménageuse, 38 ans de Dunkerque.
14: Robert la déménageuse, 38 ans de Dunkerque.
15: Le sur 91.8.
14: Ne flatte pas mieux.
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2: Robert.
14: La déménageuse.
6: Ouais, oh, c'est bon.
14: 38 ans.
6: Oh
14: bah.
6: Oh, je sais écrire, d'accord. J'ai pas besoin que tu me l'appelles.
2: Bonsoir.
14: Lentement, mais bien.
2: Alors, Robert.
22: Oui, bonsoir.
6: Bonsoir.
22: Bonsoir.
6: Bonsoir. Bon, dernière, vous la fermez maintenant, ça commence à bien perler.
22: Tu es nerveux.
6: Oh là là là là là là là là là là là là là.
22: Arrête, Gérard, calme-toi.
14: T'es excité comme une puce, Gérard, sérieux.
2: Gérard, t'es nerveux.
6: Déjà. Ouais, attends, toi tu te calmes, d'accord.
22: Moi je suis tout à fait calme, j'attends que tu me poses des questions.
2: Ouais.
6: Bon, alors, Gabriello.
2: Bah écoute, oui, alors à savoir si on peut faire deux métiers, moi je pense que oui. Je vais même aller plus loin. Si tu veux suivre mon idée, moi je pense qu'en fait, les plus pervers, les plus tordus, c'est les mecs qui sont PDG le jour. Et ça se fait fouetter dans des donjons, ça fait la drag queen la nuit, c'est PDG pendant la journée, ça gagne plein de thunes, c'est haut placé.
10: C'est PDGG.
2: Ouais, ouais. Et plus c'est haut placé, moi je dis, plus c'est pervers et plus ça fait la drague la nuit et ça se fait tripoter les fesses dans les clubs et compagnie. Tu peux pas dire le contraire, tu sais un petit peu comment c'est dans le milieu. Je suppose que t'envoies de la toutouse quand même, un petit peu à droite à gauche.
6: Non, pas du tout.
2: Si, dans le milieu de la... Attends, ouais, dans le milieu de la radio quand même, il y a 2-3 ambigus quand même, non?
10: Dans le milieu de la route aussi.
2: Ah, il y a des polyvalents, arrête.
6: Non. Je peux te...
2: Faudrait que t'ailles un peu plus dans les clubs, genre au King et tout ça la nuit, tu verrais que tu retrouverais beaucoup de gens que tu connais, hein, moi je te garantis. Hein.
6: Ouais, tu veux bien préciser le fond de ta pensée?
2: Ah, je vais pas, non, mais attends, je vais pas préciser le nom, j'ai
6: non, non,
2: pas,
6: mais précise bien, précise bien.
2: Mais non,
6: précise.
2: Mais je peux pas balancer comme ça.
6: Non mais précise.
2: Et je vais pas parler du directeur d'antenne comme ça devant tout le monde, arrête,
22: en fait,
2: c'est
22: non,
2: bon.
22: En fait, non.
2: C'est bon, hein.
6: Hop, au revoir. Allez, ça t'apprendra de vouloir jouer les gros bras aussi, toi. Ah, alors là, je crois que ce soir, le premier débat, on est déjà à la troisième question. Ça peut être déjà le quatrième qui gerbe.
14: GG, sur Minitel, il y a Rosebud qui te dit « Penses-tu que les drag queens portent-elles des slips jaunes et est-ce qu'elles vivent bien la différence d'âge ?»
6: Là, j'y réponds. Tu vois, j'y réponds même pas. Alors toi, Marcel Leroutier, ou tu te calmes ou je te vire.
14: Pourquoi tu veux pas lui répondre à Rosebud?
6: Parce que c'est des questions qui n'ont rien à voir avec le débat.
14: Bah d'accord. Ça parle des drag queens.
2: Bah ouais.
6: Non, attends, les slips jaunes, attends. Tu veux faire allusion à moi par rapport aux chiottes de la loco. Alors lui, il va se faire enculer, ok? Clair, net, précis.
14: Mais...
6: Alors maintenant, ça commence à bien faire. Le mini-test, je ne veux plus en entendre parler.
14: Ok, d'accord.
11: Gérard?
6: Alors, Rigo.
11: Ouais, sur IRC, il y a Jet, il te demande si en fait tu peux considérer les sportifs qui se rasent les jambes comme des drag queens, dans la mesure où ils se rasent les jambes, les cyclistes par exemple. Les nageurs.
6: Non, les cyclistes, ils se rasent pas les jambes. Dans les sports comme ça, c'est-à-dire soit que ce soit le foot, le cyclisme, l'athlétisme. Le rugby et puis le basket, j'ai jamais vu des gens qui étaient rasés. Hein.
14: Si, ça.
11: Bah si.
14: Dans le vélo, ils se rasent les jambes.
11: Dans le vélo, ils se rasent les jambes.
14: Parce que s'ils tombent, au moins, ils peuvent se faire soigner. Sans
6: bah attends, mais pour un sang,
11: non, mais
6: pour
11: vrai.
6: Un sang, je réponds à gauche, je te réponds pas à toi, ok. Donc, c'est vrai, ouais, mais s'ils tombent, ils se font des écorchures, mais ils se rasent pas la jambe. Sauf si c'est pour une opération grave. Ça, automatiquement, ils vont se faire raser, comme moi.
14: Mais ils se font raser avant, ouais. Avant de tomber.
6: Bon, oui. Toi, allez hop, toi, Pildar, tu dégages, je t'en veux plus dans l'équipe.
11: Pas déjà.
6: Hop, dehors, Pildar.
14: Mais laisse-le, t'as un record battu, 1h08.
15: Bon, Gérard, à la place de Gabriello, on accueille Tata Diamant, 24 ans, de Toulouse. 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
3: Bonsoir. Oui, bonsoir, c'est Tata Diamant à l'appareil.
17: Salut toi.
3: Bonsoir, salut, bonsoir à tous.
17: Salut, bonsoir.
6: Bon, ça y est, les bonsoirs, c'est bon. Hein?
19: Heureux d'entendre ta douce voix.
6: Mycose.
21: Oui, Gérard. Moi, mon petit ami est drag queen.
6: Ouais.
21: Il est parti faire la teuf avec ses copines. Donc, il va rentrer dans une heure ou deux. Et puis, voilà, quoi.
19: Ouais, si je puis me permettre, hein, Mycose, parce que t'es dans le milieu de la MST quand même, hein,
21: oui.
19: Faut le savoir.
6: Diamant,
19: hein. Je voulais juste lui dire que
6: non, mais attends, t'as diamant.
21: Ça m'intéresse ce qu'il veut dire.
6: Tu peux attendre qu'on te donne le feu vert pour parler, tu laisses finir.
5: Mais c'était une réaction
19: à chaud.
21: Vas-y.
6: Bah alors vas-y.
19: Donc je voulais juste te prévenir que ton copain quand il va.
6: Qui c'est qui commande là le jeudi?
19: Mais je peux parler.
6: C'est toi, Manu, maintenant qui va faire passer les auditeurs avant que je leur donne l'autorisation.
5: Non, c'était pour répondre.
6: Non mais attends, pour l'instant c'est moi qui commande, ok? Ouais,
19: ok. Parler, les godiches.
5: Bah non, réponds pas, tais-toi.
9: C'est lui.
5: Ok.
19: Manu Lagodine.
5: Allez, vas-y, Tata Diamant, réponds.
19: Je voulais juste te dire que, rien, juste ton copain, il va être tout dilaté.
9: Oh,
19: super, voilà.
5: Ah, ok, d'accord.
6: Ouais, d'accord.
5: Voilà, maintenant, c'est qui qu'il y a? Alors, on va accueillir qui? Non, il y a qui?
6: Robert, la déménageuse.
22: Oui, t'es en rantaine, tu peux me répéter la question?
6: Non, je répète plus la question.
22: C'était par rapport au travail de nuit et de jour, c'est ça?
21: Est-ce qu'il peut travailler de jour?
22: Je pense pas. Non, impossible. Hein. On est drag queen ou on ne l'est pas.
21: Oui.
6: Enfin, t'as même pas compris la question.
22: Ouais. Bon, c'est pas grave, on enchaîne.
6: Ouais, on enchaîne. Attends, déjà, pour l'instant, si t'es pas contente, ça sera le même prix, c'est moi qui commande, ok?
21: Mais elle a raison, parce que mon petit ami, il est que drag queen, quoi. Son métier, c'est drag queen. Ouais, voilà, il y a rien d'autre à part ça.
19: Tata Diamant, je peux répondre?
21: Oui.
6: Vas-y.
19: Ouais, moi, je voulais dire que c'est faux, parce que moi, je suis fossoyeur le jour et drag queen la nuit, hein. Je veux dire, ça empêche pas, hein.
21: Et tu casses pas les ongles?
19: Non, je mets des gants pour travailler.
21: Ah ouais.
6: C'est tout. Ah ouais, pour transporter de l'argent, tu mets des gants?
19: Non, je suis pas convoyeur, je suis fossoyeur. Je creuse des trous. Je creuse des trous et le soir, en fait, la nuit, je creuse des trous aussi. Je suis drag queen, quoi. Hein.
6: N'importe quoi.
5: Gérard, est-ce que c'est payé une drag queen?
6: Non.
5: Donc c'est pas ça gagne quoi d'argent?
6: Justement, la question quand tu m'appelleras maintenant, je veux plus que tu m'appelles pour les questions parce que ces questions-là on devait les poser, mais toi tu m'as dit ouais ok c'est bien, mais moi je suis pas d'accord.
5: Donc, mais attends, c'est toi qui les fais les questions.
6: Ouais, mais dans ces cas-là je voulais poser des questions, combien que ça rapporte. Et puis tout.
5: Bah si c'est pas payé, ça rapporte rien.
6: Bah oui. Quand je t'ai dit 1 euro, tu m'as balancé.
5: Dis pas les questions, on va les faire.
6: Bah non, mais justement, je la fais pas celle-là.
5: Bah t'es naze, t'es tout naze.
6: Attends, si t'es pas content.
5: C'est lui qui commande le jeudi soir. Hey, hein.
6: Tu sais, si t'es pas content, tu sais ce que tu fais.
5: Tu
6: prends
5: toi,
6: ton blouson et tu te casses. On en a rien à foutre de toi, d'accord? Clair, net et précis. C'est la dernière fois que je vais te le dire. Parce que mardi, vous m'avez fait de la merde. Ce soir, vous me refaites de la merde.
5: Quelque chose de mignon.
6: Hein? Là, vous êtes 3 poutres de la merde. Alors, ça commence à bien faire.
21: Bon, vas-y, continue, Gégé.
6: Attends, toi, tu te tais, d'accord? C'est la dernière fois que je te le dis. On t'a assez dit mardi avec Max. Ok? Alors maintenant, tu vas arrêter.
5: Tu peux préciser le fond de ta pensée?
6: Hein? Le mardi, t'as foutu ta merde. Ce soir, tu vas pas foutre ta merde. C'est pas tes débats, c'est les miens.
5: Allez, Gérard, on y va maintenant.
6: Ok.
5: Allez.
6: Maintenant, tu vas perdre ton standard et je ne veux plus te voir avec le micro allumé. Sauf pour m'annoncer les auditeurs.
5: Ok.
6: Parce que là, ça commence à bien faire. Parce que vous n'allez pas me casser tous les jours, tous les jeudis mes débats. Parce que sinon, moi, je vais finir par faire une chose, faire qu'un débat. Et on va perdre de l'audience.
9: Oh non!
5: Oh non, Gérard.
6: Et moi, je risque de perdre mon contrat. Si je perds mon contrat, fais-moi confiance que ça sera de ta faute. Ok? Alors maintenant, tu vas faire ton boulot au standard. Tes stagiaires, t'es pas payé pour couper les paroles aux gens.
21: Ok.
6: Clair, net, précis.
21: Ok.
5: Tu peux préciser le fond de ta pensée, Gérard? Précisément à ce moment-là.
17: Si on regarde, il demande le fond de ton slip aussi.
6: Donc, 4e question, et on va s'écouter.
5: Oh.
6: Et après, on va s'écouter un disque. À partir de quel âge devient-on drag queen ou autre? Et on va s'écouter les grosses à talons aiguilles avec Laisse-moi te pénétrer jusqu'à l'aube. Et on se retrouve tout de suite après au 0803 08 5000.
5: Et vous pouvez nous appeler aussi pour gagner le disque.
6: Manu vient de vous annoncer une connerie, c'est pas la peine d'appeler pour le disque, c'est faux. Pour la grosse talon aiguille avec Laisse-moi te pénétrer jusqu'à l'aube, c'est faux, il n'y a pas de disque à gagner.

0: certaine vocation à travers cet art. Parce que pour lui, c'est un art, c'est aussi une profession, ce que je te disais tout à l'heure. Donc lui, il va dans les boîtes, il est payé pour être drag queen, et il est drag queen professionnel. Et en fait, ça l'a pris à 21 ans.
1: D'accord. Tata... Toto Damien ou Tata Damien, là, je sais
2: plus. Non, c'est Tata Diamant.
1: Bon, ouais, vas-y.
2: Donc, écoute, moi, je voulais dire que la plupart de mes copines, elles ont eu la vocation, c'était, au collège, au lycée, tu vois, dans les années d'école et d'internat. C'est quand même en internat, c'est là qu'un peu on découvre la vie, quoi, hein.
1: Mm-hmm.
2: Je veux dire, ouais. Dans les dortoirs, hein.
0: Ainsi
2: qu'à
1: Mikos, tu te tais, s'il te plaît, quand les gens répondent, s'il te plaît, merci.
2: Ouais, je voulais dire, aussi, je sais qu'il y a beaucoup de gens qui ont... Oh là, j'ai une voix de Robocop.
1: Il y a un léger problème. Non, c'est bon, là. Problème. Non, c'est bon, là, vas-y.
2: Ok, écoute, je voulais te dire qu'il y a beaucoup de gens qui ont découvert ça à l'armée. Quand même, il faut savoir que les dortoirs...
1: Tata Diamant.
2: Oui.
1: Tu vas retourner voir Fildar, parce que là, on a un petit problème avec toi.
3: Remets-la à l'antenne, Phil.
4: C'est bon.
1: Alors, vas-y, donc, répète, vas-y.
2: Ah, voilà.
1: Donc redis ce que tu disais.
2: Voilà, je voulais dire que aussi beaucoup de futurs dragues ont découvert, ont eu leurs premiers ébats dans les douches à l'armée. Hein. Ça rapproche quand même les gens, comme je te disais. Par contre, je sais qu'il y a des drag queens très très jeunes et qu'il y a des gens qui disent que ces gens-là, faudrait les tuer à la naissance.
1: Bon, alors, là, je vais te dire une chose. Tata Diamant.
2: Oui, Mickey, oui.
1: Non, mais c'est pas la peine d'insister, de dire de les tuer à la naissance, on te dit au revoir, on te quitte, au revoir. Au revoir. Tu peux lui dire au revoir.
3: Ça y est.
1: Alors, Marcel Leroutier, maintenant.
5: Ouais, écoute, moi, je pense que c'est une véritable vocation, hein, le drag queenage. T'y penses toute ta vie, c'est un peu quand tu veux être prêtre et tout, t'y penses, et puis dès que c'est permis, t'y vas, là, c'est ça, quoi. Dès que tu peux rentrer en boîte, peinard, ça, là, tu t'habilles bien, c'est ta vie, c'est le drag queenage, c'est comme ça, c'est tu commences à l'âge auquel t'as envie. Voilà, je crois que c'est ça.
1: D'accord. Robert, la dameuse.
6: Ouais, d'accord.
1: La déménageuse, pardon.
6: Ouais, je suis en train de muer, excuse-moi. Là, je pense que le drag queenage aussi, ça se transmet de père en fils et de mère en fille. Et donc, quand la mère, elle est enceinte, le drag queen, si elle est drag queen, elle, le drag queen, son bébé, c'est un drag queen directement.
5: Mm-hmm. Je crois qu'il y a une chance sur deux.
1: Je pense pas, non.
6: Non, direct. Hein.
1: Non, à mon avis, de toute manière, ça dépend... Ça dépend de la personne à quel âge qu'elle veut le faire, parce que là, c'est vrai que ça dépend.
5: Loulou.
1: Ça dépend de la personne, ce qu'elle veut faire par la suite et puis tout. Tu voulais dire, qui c'est qui voulait rajouter un truc? Si c'est pour parler de faire la manche, c'est pas la peine. Hein, celui qui vient de dire ça, je t'arrête tout de suite.
6: Non,
1: mais si, j'ai entendu un mec qui voulait parler de ça. Comment réagissent vos proches? Alors là, la question, c'est comment réagissent vos proches ou familles à propos des drag queens. Donc, alors je précise bien le fond de...
6: Ta pensée.
1: La question, c'est comment réagissent par exemple vos amis, vos parents, tout ça, quand vous leur annoncez que vous êtes drag queen, d'accord?
6: Ouais.
1: Vous avez bien compris la question?
6: Ouais, très bien.
0: Oui,
1: bon,
0: oui.
1: Alors, Mikos.
0: Moi, ma mère était très choquée quand, la première fois que je me suis présentée devant elle habillée en drag queen. C'est mon petit ami qui m'a initiée à ça. Et maintenant, je suis amateur. Et ma mère était très choquée, et mon père aussi. D'ailleurs, il me parle plus, quoi.
1: Non, mais comment qu'ils l'ont réagi? Est-ce qu'ils l'ont bien réagi ou mal réagi?
0: Plutôt mal, puisque personne ne veut plus me parler. Je suis damnée de la famille et mes parents m'ont déshérité.
5: Oh, c'est horrible.
1: Non, mais attends, parce que là, Marcel Leroutier, c'est toi qui viens de réagir aussi?
5: Ouais, mais je suis ému.
1: Non, mais c'est vrai que faut se dire une chose, que ce boulot-là, c'est vrai que c'est pas apprécié par tout le monde. Ouais. Mais de savoir comment que les parents réagissent, par exemple tes frères et tes sœurs, comment qu'ils l'ont réagi par rapport à comment que tu leur as annoncé. Est-ce que tu leur as bien annoncé ou est-ce que tu leur as dit comme ça, ça y est.
0: J'aurais pas dit, je l'aurais montré, quoi. Un jour, je suis arrivée habillée en drag queen avec mon petit ami habillé en drag queen.
1: Mm-hmm.
0: Le choc. Le choc familial, c'était un repas de famille, c'était pendant un baptême et tout. On s'est dit autant leur dire.
6: Aucune crise cardiaque.

0: D'accord.
1: Attendez. Donc apparemment, d'après ce que je vois, c'est toi de ton côté vis-à-vis de par rapport à ta famille, ouais. Ça a été mal pris.
0: Ouais, mais bon, je les emmerde, donc.
1: Non, mais attends, faut pas dire ça par rapport à sa famille, parce que la famille, t'en as toujours besoin derrière toi.
0: Ouais, mais enfin bon, ils m'ont déshérité.
1: Non, mais de toute manière, c'est pas la peine de dire que.
0: T'as toujours besoin de la famille derrière.
1: Non, mais c'est pas la peine de dire que. C'est pas la peine. Attendez.
2: Parlez pas tous en même temps.
1: Attends, Marcel Leroutier, puis Robert, la dépanneuse. La déménageuse, faut bien se dire une chose, c'est que là, elle vient de dire qu'elle emmerde sa famille. Mais attention, parce que la famille, t'as bien été contente de l'avoir pour faire tes études.
0: Oui, je suis
1: d'accord. Non, parce que là, tu es un petit peu trop loin quand tu dis que t'emmerdes ta famille. La famille, t'en as toujours besoin. Je suis désolé. Cinq minutes, oui.
3: En plus, des fois, c'est grâce à la famille, c'est devenu drag queen, ouais. Donc tu peux les remercier.
2: Exactement.
1: Ouais, parce que c'est
3: ça
1: eux
3: dépend des circonstances.
1: C'est eux que, quand même, qui t'aident,
3: qui t'ont aidé à devenir drag queen.
1: Qui te payent des fringues.
3: Pour être drag queen.
1: D'accord.
3: Et qui t'ont formé, quand même, qui t'ont mis dans le moule au départ.
4: Ouais, exactement.
1: Bon, avant qu'on... Attendez, ouais, mais c'est bon, Mikos. Rigo, oui.
5: Ouais, sur IRC, il y a plein de questions et, ah merde, j'en avais une bien, bah tant pis, je vais récupérer une vite fait. Il y a Obi-Wan qui te demande ce que tu penses des supporters du PSG qui ont cassé 5 bus.
1: Non, alors là, c'est pas le thème du débat, donc c'est pas la peine. Déjà, là, tu peux déjà lui, je vais lui dire que sur le débat sur les supporters, on va pas parler de ce qui s'est passé mardi.
4: Ah, okay.
1: Clair, net, précis.
6: Bon, okay. À la place de Tata Diamant, on accueille Vieille Taupe, 35 ans de Cherbourg, 93.1 FM.
4: Ah, salut à toi, Vieille Taupe.
1: Salut, Vieille Taupe.
4: Bonsoir à tous, c'est Vieille Taupe de Cherbourg.
1: Fréquence
4: 93.1.
1: Ouais.
4: Ouais, FM.
1: Ouais, mais j'espère que tu vas parler comme il faut devant ton combiné.
4: Ah, je vais parler en face de mon combiné, il n'y a aucun problème.
1: Bon, bah j'espère. Marcel Leroutier, pour revenir sur la question. Avant Marcel Leroutier. Donc c'est bon, j'ai bien répondu à sa question.
5: Ouais.
0: Bien.
1: Donc,
3: par contre, sur Minitel, on dit et toi, comment t'as fait?
5: Voilà.
3: Je suppose que ça rejoint la question internet.
5: C'est exactement la même. Ça doit être la même personne ou son frère pas. Ou son cousin.
1: Ouais. Si c'est pour l'histoire des supporters, c'est pas la
3: mais
1: peine.
3: Mais non, pas les supporters. Ta question.
1: Bah si. Non, bah ça.
3: Non. Ta question. Ta question sur le débat. On s'en fout des supporters.
1: Non, mais moi, je veux la question IRC. Avant.
3: Bah c'était la même
5: question,
3: que moi.
5: La question IRC, c'est Yankee qui te demande si tu penses que les drag queens. Qu'est-ce que tu penses des drag queens qui se laissent pousser le kyste?
1: Bon, là, j'y réponds pas.
3: Bah, tu vois, t'aurais mieux fait de répondre à ma question.
1: Donc, on va mettre manière, c'est la même. Donc,
3: mais non, c'est pas la même.
1: Ça sert à rien. Marcel Leroutier.
3: Mais et toi, t'as pas répondu?
4: Ouais, bah, toi,
1: voilà. Non, mais Marcel Leroutier.
4: Oh, bon, alors, je te réponds d'abord.
1: Bah oui.
4: Bon, y a pas de problème. Bon, ouais, non, alors, enfin, moi, je vais t'expliquer. Donc, comme je t'ai déjà dit, je suis pas précisément drag queen, mais je suis go-go dancer, hein, dans le milieu des routiers, quand même. Et moi, ma famille, elle le supporte, elle répare, hein, donc je ne leur dis pas. D'ailleurs, j'ai un petit dicton, hein, donc pour drag queener, vivez caché. C'est une petite devise personnelle. Mm-hmm. Avant, j'ai des potes, la mère, elle fait les costumes et tout, c'est carrément, tu vois, c'est familial. C'est une petite entreprise familiale, donc ça dépend, voilà. Je crois que j'ai précisé le fond de ma pensée.
1: D'accord. Robert, la déménageuse.
0: Bah moi, je baigne hein, dans une famille de drag queen. Dès ma naissance, j'ai été accueillie par deux vieilles têtes bien déguisées. Et je suis très habituée à ça, et donc ils le prennent très bien, donc... Et c'est moi qui l'ai pris mal.
1: Mmh. Mmh. Non, mais comment qu'ils ont réagi
0: Non, mais c'est moi qui ai réagi. Eux, ils baignent dedans, c'est leur culture, c'est le drag queenage. Donc, eux, ils le prennent bien. Moi, moyen.
1: Mmh.
0: Voilà.
1: D'accord. Vieille taupe.
4: Ouais, bah écoute, moi, ma famille l'a très mal pris. Faut savoir que j'ai pas du tout été soutenu, hein. J'ai été viré de chez moi, j'étais obligé de me débrouiller tout seul.
1: C'est horrible.
4: Donc,
1: attends, Marcel Leroutier, s'il te plaît, tu le laisses parler, t'as parlé. Donc, tu laisses parler les gens, s'il te plaît.
4: Je suis désolé, je suis encore ému. Ouais, moi, je dirais qu'aujourd'hui, moi, j'ai plus de famille. Ma famille, c'est le milieu de la nuit. Donc, les autres dragues, les go-go dancers, etc., etc.
1: Mm-hmm.
4: Et ouais, j'ai été très, très, très déçu du comportement de ma famille vis-à-vis de la situation. Sauf, j'ai eu une cousine et un cousin qui m'ont soutenu, c'est tout.
1: Non, mais c'est vrai que... Là, comme j'ai précisé avant de poser, comme quand j'ai posé la question, j'ai bien précisé comment le pourquoi de la question que je la faisais. C'est vrai que faut se dire une chose, c'est de savoir comment les parents, voire vos proches, c'est-à-dire vos cousins, vos cousines, vos oncles, tantes et grands-pères, arrière-grand-mère, et puis tout ça, comment qu'ils ont pu le réagir. C'est vrai que si on va aller, si on pousse plus loin la question, c'est vrai que faut se dire une chose, une fois qu'ils vous voient grandir, bon, après ils vont se demander comment que ça se fait que vous vous lancez là-dedans. Donc ça fait, c'est vrai que c'est un choc par rapport à eux, parce qu'ils ont pas l'habitude de, ils ont l'habitude de vous voir normalement. Mais de vous voir changer du jour au lendemain et de vous voir déguisé en drag queen, c'est vrai que ça fait un choc en fin de compte. Ouais, qu'est-ce que tu veux toi ?
3: C'est peut-être une passion ou un luxe.
1: Ouais. Bon, alors ça.
3: Non, mais si ils ont envie de se déguiser alors qu'à la base c'était des garçons, c'est que c'est une passion, autrement ils le feraient
1: mais
3: pas.
1: Mais je te demande par rapport à la famille, je te demande.
3: Mais oui,
1: pas,
3: bah oui autre chose.
5: Par rapport à la famille.
4: GG.
1: Oui.
4: C'est toujours vieille taupe. Moi, par exemple, je peux te raconter une anecdote. Hein, je me souviens.
1: Non, mais vite, parce qu'on va pas s'éterniser là-dessus, parce qu'il il reste encore 6 ouais. questions derrière.
4: Je me souviens avec ma famille, à l'époque on m'appelait la grande Katia. Ça se passait au moment du réveillon de Noël et du Nouvel An. Et ils se foutaient de moi, ils étaient à table, ils étaient là, Bronson, avec nous et tout, ils m'appelaient Charles Bronson.
2: Et pas la gueule, Bronson.
4: Et, ouais, et ça, je l'ai hyper mal vécu.
1: Non, mais ça. Non, mais
4: c'est pour ça que j'ai foutu ma moumoute dans les vitres, d'ailleurs.
1: Non, mais attends, parce que là apparemment, vieille taupe, tu reviens pas dans...
4: Si, c'est avec ma famille.
1: Non, mais tu reviens pas dans le thème du débat, parce que là, tu parles de Charles Bronson, donc tu parles des films.
4: Non, il donc, faut que moi, mais j'ai moqué de moi en appelant Charles Bronson, c'est pour ça.
1: Non, oui, mais donc tu repars sur des films.
4: Alors
1: donc,
4: que je ressemble à Clint Eastwood, en plus.
1: Bon, bah ça sert à rien.
3: Mais non, parce qu'en fait, c'est quand même un garçon, et même s'il était déguisé en drag queen, il avait encore la moustache.
4: Exactement.
3: Donc il se moquait de lui en l'appelant Charles Bronson, voilà. Parce que Charles Bronson, il a une moustache comme toi.
5: Bah ouais.
3: Voilà. Tu comprends,
1: ouais, oh.
5: Capiche.
3: Tu capiches,
6: oh.
1: Moi, oh, toi, je t'ai déjà dit, toi, tu fermes ta gueule.
7: Toi, Pauline, t'es là
5: tu bosses.
1: Okay. T'es là pour faire ton standard et tu la fermes, je t'ai déjà dit.
3: T'annonces.
1: C'est la dernière fois que je te le dis.
5: Voilà.
1: Après, ça fait déjà 3 avertissements. Le quatrième, tu prends la porte.
3: La puerta del sol.
5: Et Gérard, pour parler de la famille, sur IRC, il y a Falzone. Il dit qu'en fait, son frère est drag queen. Est-ce qu'il peut le considérer comme sa sœur ?
4: Oula, c'est pas mal.
1: Mais c'est vrai, mais est-ce que par rapport, est-ce qu'il dans de l'autre côté de sa famille, à part sa sœur, à part elle, est-ce que sa mère et tout ça, comment qu'ils l'ont admis dans la famille?
4: Très bonne question.
5: Ouais. C'est une très bonne question. Je vais attendre qu'il me réponde et.
1: Mais dans
5: l'histoire, est-ce qu'il peut le considérer comme sa sœur, son frère, qui est drag queen?
4: Ça dépend si lui-même est drag queen.
1: Non,
4: c'est plutôt sa tante en fait.
1: Non, attends.
3: Gérard, moi je pensais à un truc. S'il y a deux frères jumeaux et qu'il y en a un qui a envie de devenir drag queen, est-ce que le deuxième frère jumeau va le devenir aussi?
1: Mais de toute manière, s'il y en a un qui commence, l'autre il va le suivre. Hein.
3: Ils sont jumeaux. Hein.
1: Bah oui, mais il va suivre.
3: Mais ils vont s'échanger les paires de bottes et tout.
1: Mais non, il va lui demander comment qu'il a fait, puis ça. Il va faire comme son frère. Il va devenir comme lui. Donc le sondage, qu'avez-vous contre les drag queens? Alors 49% des gens ont des bombes. Drag queen, ils disent. Oh là, je sais pas, c'est quoi ce truc, hein. Je sais pas. 32% utilisent encore de l'ail comme au bon vieux temps. Et 15% en ont marre de les voir derrière leurs oreilles. Et le dernier petit sondage que j'ai, donc d'après vous, les drag queens peuvent-ils faire un autre métier? Bah ça, c'était la question 3, donc on aurait pu la passer avant. Excusez-moi. Alors 57% des gens pensent que c'est déjà assez difficile comme travail, ça c'est vrai. 31% des gens ont déjà travesti à côté. Ouais, mais ça revient à peu près comme la première sur les 57%. Et 11% des gens ne répondent pas, sauf si c'est pour le débat de Gérard. Mais ça, sur les débats. Ça, c'est le standard qui gère, c'est pas moi. Si les gens veulent réagir, c'est au standard qu'il faut le voir. Donc, sixième question. Alors, doit-on faire un régime pour avoir une silhouette de drag queen? On va demander ça à Mycose.
2: Non, moi, j'ai pas eu de régime à faire. Parce que je suis hyper bien
1: gaulée.
2: Et
1: non, mais ça, attendez. Ça, là, il y a un truc qu'il faut se dire.
2: Quoi?
1: C'est pas une libre antenne qu'on fait. On parle des débats des drag queens. Bah,
2: tu me poses une question, je te.
1: Oui, non, mais attends. Tu vas me dire que t'es assez bien gaulé. Alors dans ces cas-là.
2: Je suis hyper bien gaulé.
1: Ouais, t'es hyper bien gaulé. Ouais. Donc moi je vais te dire une chose.
7: Attends Gérard, je vais t'aider en fait.
1: Attends.
7: C'est pas elle qu'on demande ça, parce qu'elle est pas drag queen.
1: Attends, elle est hyper bien gaulée. Dans ces cas-là.
7: Ça, on s'en fout.
1: Non, mais si elle est hyper bien gaulée, donc doit-on faire un régime pour avoir une silhouette de drag queen si elle est bien, si elle est bien gaulée, qu'elle envoie sa poteau. Voilà. Hein, on va pas reprendre
7: un drag queen magazine.
1: On va pas s'amuser à faire comme j'ai entendu hier soir lors de la libre antenne, que Yana qui ressemblait à Sophie Marceau.
8: Ah, c'est des conneries, bien sûr.
1: Hein, comme donc si alors, Mycose. Donc ton histoire, donc t'es hyper bien gaulé, donc alors, comme par hasard c'est ton copain qui est drag queen et puis toi t'es hyper bien gaulé. Non mais
2: mon copain il est hyper bien gaulé.
1: Non mais tu me prendrais pas pour un con là.
2: Non, tu m'y prends pas, tu m'y laisses. Et mais moi je réponds à ta question, doit-on faire un régime? Non, j'aurais pas de régime à faire puisque je suis hyper bien gaulé.
1: Bon bah alors dans ce cas-là. Bon ok. Alors donc pour toi c'est ça.
2: Oui voilà c'est ça. Ouais, faut être hyper bien gaulé.
1: Comme toi. Alors je veux te dire une chose, hein. Je sais pas quel âge que t'as, mais si tu commences à te vanter comme ça à 1h35 du matin, je veux te dire une chose.
7: À 1h40 tu t'as pète grave.
1: Ouais. Je crois que t'es hyper
2: bien gaulé.
1: Ouais, je crois que t'iras faire un petit tour au standard avant la fin du débat. Je te le dis tout de suite parce que moi des nanas qui s'amusent à se vanter comme ça sur l'antenne, ça m'intéresse pas.
4: Pas des grandes gueules. Non.
1: D'accord, Mycose.
2: Pas de problème, Gérard, mais c'est pas de ma faute.
1: Moi je te préviens d'entrer. Encore une connerie comme ça et.
2: Non, mais s'il faut être petite et moche pour faire des débats, y a pas de problème.
1: Bon, allez hop, au revoir. Voilà, comme ça va plus vite.
4: Gérard.
1: Oui, Marcel Leroutier.
4: Ouais, voilà, avant tout, je voudrais dire, il faut rester calme car le débat part beaucoup mieux là. Voilà.
1: Donc, vas-y, donc pour
4: donc,
1: toi.
4: Pour ce qui est du régime. Comme je t'ai déjà peut-être expliqué, je suis pour le drag queenage traditionnel, hein, celui d'antan quand même, qui se fait donc sans chirurgie plastique, donc il faut faire un régime pour avoir le truc, donc un régime spécial pour avoir beaucoup de seins.
1: Merci.
4: Ouais, bravo.
1: Merci à Pauline.
6: Qu'est-ce que j'ai fait, mon Gérard?
1: Tu me coupes l'auditeur, au revoir. Allez.
6: Mais Gérard, il est
7: c'est
6: là.
7: C'est pas grave, Gérard. C'est
1: hop.
6: Gérard,
1: hop.
6: Il est là, l'auditeur.
1: Dehors.
7: Bon, ouais, il est là,
1: Pauline, dehors. Tu prends tes affaires. Tu prends tes affaires,
6: oui,
1: je ne veux plus.
6: Laisse-moi t'annoncer le
1: discours. Je ne veux plus te voir.
4: Gérard, écoute-moi. Je t'en supplie, écoute-moi. Apolline, n'y est pour rien, je suis là.
1: Ouais. Non, mais elle t'a coupé, donc je veux pas le savoir. C'est terminé pour elle, a fini les débats. Dans le bureau, c'est terminé pour elle. Je ne veux plus la voir dans les studios.
7: On reprend, Gérard, on accueille l'auditeur.
6: Ouais, alors à la place de Mycose, on accueille Panty Panda, 29 ans, de Deauville, sur 100.1 FM.
7: Voilà.
2: Ah, voilà.
7: Bonsoir.
4: Petit ourson de Chine.
1: Panty Panda.
9: Bonsoir, GG.
1: Ta fréquence
9: 100.1.
1: 101.1.
9: Non, 100.1.
1: Ok.
9: Il n'y a pas de point.
1: Ok. Ton âge, s'il te plaît.
9: J'ai 29 ans.
1: 29, ok.
2: Ouais, allez, on avance.
1: Robert, la dameuse, là, parce que j'ai pas eu ta fréquence, c'est combien, s'il te plaît?
7: La déménageuse.
1: La déménageuse. Robert, la déménageuse.
2: 102.4.
1: Combien?
2: 102.4.
1: Ok, Gérard, merci.
7: Après, t'arrêtes avec les fréquences qu'on reprend dans le débat parce que les fréquences.
1: Non, mais là, voilà. Donc, Apolline, tu prends tes enfers, tu t'en vas, il n'y a plus que fil d'or au standard. Apolline, c'est terminé pour toi.
9: Bébé, arrête.
7: Reprends le débat, Gérard.
1: C'est terminé.
7: Tant que fil d'or n'avance pas, Gérard, on y va.
1: Alors, Marcel Leroutier, donc pour toi.
4: Ouais, donc je t'ai dit, moi, un régime spécial pour prendre beaucoup de sang.
1: Ouais, mais tu veux faire allusion au reportage qu'on a qui s'est passé hier soir là, ce 52 sur la une
4: avec Mireille Dumas.
1: Non, avec c'était pas avec Mireille Dumas. Hein.
9: Non, je suis désolé, j'étais.
1: Parce que faut bien dire une chose, tiens, justement, ça va être un tiens, bah non. Justement, le prochain débat.
3: Non mais Gérard, on n'est pas au prochain débat là, c'est pas grave. On fait le débat sur les drag queens.
1: Bon, attends, Manu, s'il te plaît, j'ai le droit de
3: mais non,
1: de
3: parce
1: proposer.
3: Mais non, on n'avance pas. Tu le proposeras à la fin. Tu le notes pour toi et tu le diras à tout le monde à la fin.
9: Professionnel, le Manu.
3: Bah ouais.
9: Ah, il sait gérer lui. Putain, Manu, il s'impose. Ouais.
1: Donc, alors, Robert la déménageuse.
0: Ouais, bah moi je suis totalement contre. Parce que en fait, ce qui est pratique quand on est grosse et qu'on achète par exemple des vêtements taille 38, c'est qu'automatiquement c'est beaucoup plus moulant, beaucoup plus serré. Ce qui est l'avantage des drag queens, c'est de s'habiller en moulant, en serré et voilà. Ah bah, donc,
1: non mais ça, c'est, je suis d'accord avec toi. Ça c'est vrai que. Par moment donné, y en a qui font des régimes pour maigrir.
0: On ne dira pas le nom.
1: Non, mais y en a qui font des régimes.
9: Y en a qui essayent, qui n'y arrivent pas.
1: Ouais, mais ça.
0: On ne dira pas de nom, pas de marque.
3: Gérard, moi, je me demandais si en fait il y en avait dans le sens contraire, c'est-à-dire qui faisait un régime mais pour grossir quoi, pour prendre du poids qui était trop maigre.
1: Ah non, mais justement ça dépend déjà ce que tu manges. Déjà pour être drag queen, il faut bien se dire une chose, que t'es obligé de suivre un régime.
9: Ça. Équilibré, hein.
1: Pour déjà, t'as pas le droit aux matières grasses et puis tout ça.
3: Manger des fibres, des légumes verts.
1: Ouais, style salade, par exemple, des trucs, tu vois, grillés, mais sans beurre. Sans beurre. Non, celui qui soude ma gueule.
3: Donc sans beurre.
1: Non, mais des trucs sans beurre, tu vois, t'achètes un truc grille, hop, tu te fais griller une viande, mais comme ça, sans rien mettre dessus.
3: Ok, mais il n'y a pas des drag queens trop maigres, justement, et c'est pas beau, et donc il faut qu'ils bouffent beaucoup pour prendre du poids.
1: Bah disons, t'en as beaucoup qui veulent essayer de ressembler à d'autres personnes, mais qui ont du mal à continuer parce qu'ils veulent manger.
3: Ouais, parce que moi je vois sur le Minitel, là, il y a le groupe des drag queens anorexiques et ils ont du mal quoi pour trouver des fringues moulantes justement.
1: Ouais mais ça dépend des magasins parce que maintenant c'est vrai que il y a
9: des magasins spécialisés. Ouais, ouais. Avoir des formes, ça veut pas dire avoir des bourrelets non plus. Hein.
1: Non mais
9: il est sale, on a 12 sur le bide alors qu'en fait c'est des poignées de graisse, c'est pas la peine quoi.
1: Ouais, ouais. Mais même
9: donc, ça c'est pour salade grillée pour tout le monde.
3: Hein. Mais c'est ton sur des poignées de graisse.
1: Non mais je crois que là ouais Rigo avant qu'on demande à
10: je sais plus qui c'est mais il y a beaucoup de gens sur IRC, ils demandaient au bout de combien de bières de pack et de bouteilles de rouge tu te mets en drag queen.
1: Bon alors là je réponds même pas. Ça va plus vite. Vieille taupe.
9: Ouais, bah écoute, je pense qu'il faut faire attention, c'est quand même contrôlé tout ça, il y a des appellations d'origine contrôlées, moi je conseille label rouge.
1: Bon, alors, vieille taupe.
9: C'est du drag queen élevé au grain en plein air.
1: Merci.
3: C'est peut-être une association, Gérard.
1: Bah, non.
9: Moi, ma copine.
1: Non, mais tu peux lui dire au revoir complètement. Ouais. C'est même pas la peine d'essayer de le reprendre sous l'autre nom, celui-là. Pandi Panda.
9: Ouais, bah écoute.
1: Pour finir.
9: Hein,
0: Andy?
1: Non, mais
3: la réponse,
1: c'est pour finir la question.
9: Ma réponse, c'est que ouais, selon moi, il faut un régime équilibré. Les frites avec végétaline, des trucs comme ça, quoi.
11: C'est de la salade grillée.
9: Pardon ?
11: Non, j'ai de la salade grillée, c'est vrai.
9: Ouais, salade grillée aussi, bon, c'est essentiel, quoi. Donc il faut se maintenir, en forme. Bon, le gymnast club aussi, bien sûr. Et puis voilà, quoi.
1: Mm-hmm.
9: Ça se passe bien comme ça.
1: Ouais, mais je pense que là, personne veut répondre correctement à la question parce que c'est vrai.
0: Réponds toi, Gérard.
1: Non, mais faire un régime, de toute manière, pour être drag queen, je crois qu'il n'y a même pas de régime là-dessus. Hein.
3: Ah. Parce que
9: on est bon, enfin ouais.
1: Non, mais même ça dépend comment. Si t'es gros, mince ou petit,
9: ouais,
1: tu.
9: Bien en la tête surtout.
3: Moi j'en ai vu des moches. Hein.
1: Ouais, mais ça dépend parce que ça c'est la personne qui veut être comme ça, c'est tout.
9: Ouais, c'est dans sa tête quoi. Il faut gérer un drag queen, c'est une vocation, ça se passe dans la tête. Voilà,
1: Donc huitième question et je vais vous la poser puis on va s'écouter un petit disque.
6: Oh non. GG, juste avant, on accueille à la place de Vieille Taupe.
1: J'ai dit pour l'instant, je mettais un disque, je pose la question.
3: Ouais, mais justement,
1: l'auditeur va écouter la question, je le prendrai après.
9: Quel boss. Ouais.
1: Hein, parce que c'est pas la peine de me couper la parole quand je dis je mets un disque, je pose la question. L'auditeur, on le prendra après.
3: Ça, c'est un gars qui a du métier derrière lui.
1: Parce que là, ça commence, c'est la cinquième fois à Pauline, ça commence à bien faire.
3: Pose ta question.
1: Combien dépense en euros ou autre monnaie, un drag queen pour un shopping. Et on va s'écouter François Baléry avec Il vit dans l'anus, mon pote le GG. Et on se retrouve tout de suite après au 0803 08 5000.
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13: Et voilà, donc rebonsoir à tous. Donc suite et fin du débat des drag queens. Et donc on vient de s'écouter François Baléry avec Il vit dans l'anus, mon pote le GG. Donc vous pouvez toujours nous appeler au 0803 08 5000. C'est Pildar qui est aux commandes, donc ouais. Pour ça. Toujours www.frfunradio, donc Rigo sur l'internet. Et toujours le 3615 Club Fun Radio, rubrique directe.
14: Bonjour question... à tous, merci de m'avoir présenté.
1: Et la question c'était combien dépense en euros ou autre monnaie un drag queen pour un shopping. Et on va demander ça à Victus, donc
15: 2300 d'Agen, de Cherbourg, pardon.
1: De Cherbourg, la fréquence s'il te plaît, Victus.
16: Bonsoir Gérard, la fréquence c'est 102.1.
1: D'accord. Donc t'as entendu la question?
16: Difficilement, excuse-moi.
1: Bon, alors donc je la répète pour Marcel Leroutier, Robert la déménageuse.
16: Bonsoir.
1: Pandi Panda.
16: Bonsoir.
1: Et Victus, donc alors la question c'est combien dépense en euros ou autre monnaie un drag queen pour un shopping?
16: Je pense que ça peut monter jusqu'à 1000, 1200 euros.
1: Oui, mais en autre monnaie, donc...
16: Alors en dollars, ça fera à peu près 2000 dollars.
1: Ouais.
16: Tu veux la monnaie russe?
1: Non, mais on va pas s'éterniser sur toutes les monnaies, grosso modo comme ça.
16: Bah grosso modo, aux alentours de 20 000 francs.
1: D'accord. Pandi Panda. À moins qu'il y ait eu une question Minitel,
14: non, je disais ça fait cher quoi, 20 000 balles.
16: Ah ouais, non, les drag queens, on l'est pas. Hein.
1: Non, mais de toute manière, c'est vrai que...
14: Il faut être friqué quoi, ça veut dire qu'il faut avoir de la caillasse pour un drag queen quoi.
17: Il faut de la maille.
14: Si t'es au SMIG, t'es pas drag queen quoi, déjà, direct.
1: Non, mais là, de toute manière, avec ce que tu touches... s'il vous plaît, merci, vous me laissez répondre à Manu.
17: Ok.
1: Donc avec ce que tu touches en étant SMIC, tu peux pas te permettre de t'acheter tout ce que tu veux.
14: Donc en fait, les drag queens sont des bourgeois.
15: Faut se dire que les fringues de drag queens, c'est hyper cher.
1: Ça dépend.
15: Tu vois la paire de bottes à talons, c'est 1000 balles.
1: Ouais, mais ça dépend parce que Tana qui aime bien mettre des talons aiguilles, Tana qui aime pas. Donc c'est vrai que ça dépend. Ça dépend déjà du budget que tu disposes déjà d'entrée.
14: Ouais.
1: Ça, une fois que tu as le budget en tête, là, tu peux te permettre
15: aménager le truc. Tu peux te prendre des boas, des conneries.
1: Non, mais tu peux te permettre d'acheter ce que tu veux. Donc, Pandi Panda.
17: Ouais, bah écoute, j'ai demandé conseil à ma copine, tu vois, Julie, qui est drag queen. Mm-hmm. Et elle me dit, bon, en gros, que son budget, c'est autour de 3 millions de dollars euros 100 en moyenne, quoi. Donc voilà, quoi. Donc, en gros, oui, t'as raison, il faut vraiment être friqué, il faut vraiment gros de maille pour pouvoir être drag queen, quoi.
1: Bon, mais je pense... Non, mais non. Attends, qui c'est qui vient de dire ça?
17: Ah, bravo.
16: C'est Polo.
1: Il n'y a pas de Polo sur l'antenne, alors...
14: il s'est caché, l'enfoiré.
1: Ça commence à bien faire.
16: Il y a des intrus.
1: Vieille taupe. Vieille taupe.
17: Il n'y a plus du bec.
15: Attends,
1: vieille taupe.
15: Attends, c'est pas possible d'avoir 5 personnes à l'antenne. Vieille taupe est partie.
1: Bon, alors, à la place de vieille taupe, on...
15: Ben, on avait pour 10 pandas.
1: Non.
15: On a Victus, Marcel Leroutier, Robert la déménageuse et Pandi Panda.
1: Pourquoi qu'on avait Vieille Taupe avant le disque? On avait déjà Marcel Leroutier, ouais. Robert la déménageuse, Vieille Taupe, Pandi Panda.
17: Salut.
1: D'accord. Donc sur la question doit-on faire un régime forcé pour avoir une silhouette de drag queen?
16: Ouais, je crois qu'il faut faire un régime.
17: On a déjà répondu.
16: Ah, pardon.
17: Ouais, c'est pas grave, mais il faut enchaîner, Gérard.
16: Bon, allez, on continue.
17: On y va.
16: On continue.
17: Et on enchaîne.
16: Allez, hop.
1: J'ai rien compris, j'aime pas trop que... Robert la déménageuse, alors, maintenant.
16: Oui, donc moi j'ai de la chance, j'ai du piston, je connais pas mal de monde dans le monde... des vêtements, tout simplement.
1: Non, mais ça, les pistons, c'était le débat de la semaine dernière. Donc,
14: on peut avoir des pistons dans le monde des drag queens.
1: Ouais, c'est vrai.
14: Il faut des coups de pistons chez les drag queens, quand même.
0: Ouais. J'arrive à avoir des vêtements à moitié prix. Je m'en sors pas mal avec un budget de 500 à 600 francs. J'avais réussi à me faire toute ma garde-robe.
17: Sympa.
0: Pas mal.
17: Mais toi, t'es bougeuse, en fait, toi.
0: Aussi.
1: Non, attends, Pandi Panda. Ouais. Marcel Leroutier, laissez-la parler, s'il vous plaît. Merci.
17: On t'en prie.
0: Voilà. Donc, je vous dis, faut avoir du piston pour être drag queen.
1: D'accord.
0: Ça fait du bien
1: Marcel Leroutier, pour continuer sur la question.
17: Bah, moi, je pense que...
1: Ouais.
17: Bah, je tiens à réagir absolument, parce que là, vous avez dit toutes les drag queens sont des bourgeois. Moi, je tiens à dire que j'ai connu des mecs qui ont dormi dans la rue pour faire leur spectacle le soir. Non, mais là, il y en a qui rigolent.
0: Ouais.
17: Ils nous écoutent ce soir, et je tiens à leur rendre hommage. Donc,
1: tu peux préciser qui?
17: Bah, écoute, je vais pas donner de nom, ça va les blesser.
1: Alors, dis.
17: Pas de délation. Enfin, c'est des potes de fun. Et
1: Au revoir. Oh. Au revoir, Marcel Leroutier, ça t'apprendra.
18: Oh. Ah, non, terminé. C'était pas Marcel Leroutier, c'était Pandi Panda.
1: Bah, non, c'est Marcel Leroutier.
18: Parce mais non, Marcel Leroutier, c'était là.
1: Non, c'était à Marcel Leroutier que je parlais.
17: Gérard, je suis Marcel, je voudrais réagir.
1: Non, mais attendez, faudrait peut-être savoir là ce que vous me faites là sur
18: Paris. Bah, c'était pas le même qui a dit ça. Non, on parlait à qui, à Pandi Panda ou Marcel Leroutier?
1: Non, c'est à Marcel Leroutier.
18: Ah, d'accord, je me suis planté alors. Voilà.
1: Donc, tout le monde a répondu.
0: Ouais, on peut enchaîner.
1: Alors, 9e question.
18: Donc, excuse-moi, on vient de virer Marcel Leroutier, donc j'avais quelqu'un d'avance, c'est la Tarlouse Mystère. Mmh. Bonsoir.
0: Bonsoir.
19: Oui, bonsoir. C'est la Tarlouse Mystère.
0: Salut la Tarlouse.
19: Bonsoir.
1: T'appelles d'où?
19: Bonsoir.
1: T'appelles d'où?
19: J'appelle de Poitiers.
1: Fréquence
19: 3.5.
17: On a 3, toi.
1: Alors donc, t'as compris la question?
19: Absolument pas, j'étais au fin fond du standard.
1: Bon, Fildar, quand vous me prenez des auditeurs, vous leur dites la question, parce que je veux pas la répéter là.
19: Mais c'était dans le speed, c'est pour ça.
18: Ouais.
1: Ouais. Alors, donc, combien dépense en euros ou autre monnaie un drag queen pour un shopping?
19: Je sais pas, je dirais entre 100 et 3000 euros, sachant qu'au cours du COPEC, ça doit faire
1: Tu peux parler un petit peu plus fort au lieu de t'endormir.
19: Oh
1: là là,
18: quelque chose de mignon encore ce soir.
19: Mignon, hein. Ouais. Je te disais, ça dépend.
1: Non mais parle encore moins fort, comme ça je comprendrais bien ta réponse.
20: Je te disais, j'ai vu les mecs faire des chèques en bois d'au moins 1000 euros.
0: Oulala.
1: Mais attends, je te demande. Je te demande pas de gueuler comme ça, d'accord?
19: Je fais ce que je peux, hein, moi, pas de demi-mesure. Hein.
0: Secteur A.
19: C'est tout ou rien. Hein.
1: Oh là là,
19: parce que j'ai fait l'armée un peu aussi.
1: Ouais, ben, je sens que tu vas voir dans ton fin fond de ton mystère ce qui va s'y produire. Alors, les femmes sont-elles jalouses?
19: C'est cassé, là, hein.
1: Les femmes sont-elles jalouses de leur beauté des drag queens? On va demander à Robert l'amoureuse.
0: La déménageuse.
1: Déménageuse, ouais.
0: Mais je suis aussi amoureuse.
18: À quand Joël les boueurs, Gégé?
1: Robert, la déménageuse.
0: Ouais, ben, c'est assez dur, là, parce que je suis jalouse de moi-même.
1: Mm-hmm.
0: Puisque là, en journée, je suis femme, et le soir, je suis drag queen. Et il faut dire que la journée, quand je suis au bureau, je suis jalouse de moi le soir.
1: D'accord.
0: Merci.
1: Pandi Panda.
17: Ben ouais, ben alors ben je vais encore prendre l'exemple de ma copine, tu vois, donc Julie, qui est drag queen.
1: T'en as pas marre de prendre toujours l'exemple de ta copine, tu peux pas parler un peu de toi.
17: Elle est drag queen, c'est pour ça.
1: Non mais parle un peu de toi un peu, parce qu'on s'en fout.
17: Moi, si tu veux, je suis très très fier d'elle, je la trouve magnifique, surtout en drag queen, mais je sais que bon, il y a pas mal de jalousie, notamment sa sœur, moi aussi un petit peu, parfois je la trouve vraiment très très belle, et donc je suis un petit peu gêné, quoi, tu vois. Je suis un peu jaloux, effectivement.
1: Alors donc tu reviens à la question que tu n'avais pas compris, que tu voulais éviter de répondre. De toute manière, tu n'avais même pas répondu, c'est à la 5. Comment réagissent vos proches, donc
17: J'étais pas là à cette époque-là, mais oui, comment...
1: Ah ouais, mais c'est pareil, la question, ta réponse revient à la question...
18: Alors comme ça, c'est parfait. Ça
1: alors, Victouze...
17: Comme dirait l'autre.
1: Comme dira l'autre, tu te calmes s'il te plaît, merci. Oui. Victouze.
0: Oui Gérard, moi mon frère est drag queen.
16: Et c'est pour ça que je tenais à participer. Et en fait, je le trouve très belle, ouais, quand il est habillé en drag queen.
5: Quand elle est.
16: J'ai limite les boules d'être à côté de lui parce que on me voit plus, quoi.
17: Il était toute mouille ou pas?
1: Bah, tu peux préciser le fond de ta pensée, puis derrière, vous laissez, ouais, vous la laissez répondre parce que ça commence à gonfler de couper la parole aux gens comme ça.
16: Ouais.
1: Ça commence à bien faire. Alors, tu peux préciser le fond de ta pensée, Big Tooze?
16: Bah, je te dis, mon frère est drag queen, donc il nous arrive de sortir ensemble en boîte de nuit, et en fait, on voit que lui.
1: Mais
16: moi, je disparais, tu vois. Plus personne me voit, plus personne me regarde.
19: Mais parce que t'es pas bien, t'es pas belle.
16: Aussi. Non, non, c'est parce que lui est très belle, quoi. C'est pour ça.
19: Ah bon?
1: Tartouze, là.
19: Non, Tarlouze.
1: Tarlouze, mystère, là.
19: Bah écoute, moi, je peux te dire que j'ai vu des drames, hein, j'ai vu des couples brisés pour des histoires de jalousie avec des drag queens. Hein, j'ai vu, sais que la drag queen, ça casse du couple, hein, quand même.
1: Dans quel sens?
19: Bah, dans le sens que, avec la beauté qu'elles ont, je veux dire, quand tu vois, moi, l'autre fois, j'ai vu une drag queen, elle ressemblait vachement à Lisa Bridge, par exemple.
16: Oh là là.
19: Et moi, je sais que la moitié des hommes que je croise, dès qu'ils voient une nana comme ça, les mecs, ils sont prêts à tout laisser tomber, femme, maison, appartement, maîtresse, tout ça. Pour aller finir leur vie avec la drag queen, hein.
17: Camion.
14: Non, c'est pas vrai. C'est faux.
19: Ouais. Si, il y en a.
1: Non, c'est faux.
19: Ici, il y a des gens qui laissent
1: c'est faux.
19: Tout pour ces gens-là. Mais
1: c'est faux.
19: Prends pas compte de l'influence.
14: Tu peux pas laisser dire des trucs comme ça, Gérard.
1: C'est faux.
19: C'est parce que tu
1: bonne nuit.
19: Pas encore à vie, c'est tout.
16: Mais non, il a raison.
1: Non, il a pas raison. Attends, toi, fais gaffe, Robert, la déménageuse, parce que tu vas faire pareil aussi, toi.
17: Gaffe à tes miches, toi.
1: Attention, parce qu'il reste plus que deux questions.
14: Justement, allez, parce que...
16: Non.
1: Bah, de toute manière, ça va être la dernière, alors.
14: Allez, go, choisis bien. Non, bah, pas trop longtemps, quand même.
1: Bon, vite, tu comment pas. Avez-vous déjà été... question hier.
10: Non,
1: parce que c'est une question qui n'était pas prévue sur la feuille.
10: Bah, pose-la, sinon tu vas l'oublier. Vas-y, pose ta question.
1: Donc, alors, avez-vous déjà été dans des boîtes de drag queen ou pas?
10: Ah bon, bah je vais faire la question IRC alors.
1: Voilà.
16: ouais, vaut mieux.
10: Donc
1: attends. Victouze ou Robert la déménageuse. Vous deux, vous allez commencer par fermer vos gueules parce que sinon je vais vous gerber tout de suite.
17: Quelque chose de mignon.
14: Et avant que Rigo pose sa question internet, on accueille à la place de Tarlouze Mystère, Super Sperme.
16: Waouh.
1: Ouais, encore, bonjour. Il était déjà là la semaine dernière.
14: Mais oui, non mais
1: je ne le veux pas.
14: Mais attends, justement. S'il a rappelé, c'est parce que la semaine dernière, il avait même pas eu le temps de faire une question, que c'était à la fin du débat.
1: Ouais. Ah bah Etmenier, là, c'est pareil.
14: Et ben on va le garder, on va voir ce qu'il va donner.
1: Ah non mais Etmenier, il fait pas le deuxième débat. Ouais, faut pas déconner.
14: Bonsoir Super Sperme.
17: Bonsoir tout le monde.
16: Salut Super Sperme.
1: T'appelles d'où?
17: De Paris.
1: Ouais, comme
17: la capitale, là.
1: Ouais. 101.9. Donc, question IRC.
10: Une question d'IRC. Il te demande si tu bandes sur les drag queens comme tu bandes sur les esturgeons géants.
1: Non. Bon, attends, Victouze.
16: Oui, Gérard.
1: T'arrêtes de te marrer comme une perdue, ou Robert la déménageuse, c'est pareil, parce que sinon vous allez gerber toutes les deux, là.
16: Je te dis qu'il y a un intrus, c'est Polo. C'est pas
1: ouais,
16: moi,
1: c'est hein. Ça. C'est Polo, il n'y a pas de Polo dans l'émission. Dehors. T'attendras le disque. Allez. Pour dire ce que t'as à dire.
14: Surtout que ça doit pas être très intéressant.
1: Alors, Super Perme, la question c'est, avez-vous déjà été dans une boîte de drag queen ou pas? Alors.
17: Ouais, bah ouais, ça m'arrive très souvent. J'y vais même toutes les semaines. Je vais surtout au Queen, avec mon pote Faudel.
1: Alors, Super Sperme, déjà, tu précises pas de nom de chanteur. Au revoir.
17: Non,
1: ça y est, terminé. Terminé.
14: Il a fait une erreur, ça arrive.
1: Non. Non, terminé.
14: Un peu de compassion dans ce monde de brutes.
1: Au revoir. Fildar, s'il te plaît.
14: Non, mais merde.
1: Au revoir.
17: C'est pas le nom d'un chanteur, c'est le nom d'un
1: pote. Au revoir. Au revoir.
14: Il a dit
1: au revoir.
17: Avec modèle.
1: Au revoir.
16: C'était
1: un cache-modèle. Merci.
17: Ouh.
1: Robert la déménageuse pour finir la question.
17: J'ai pas répondu.
16: Ouais.
1: Qui?
17: On dit Panda.
1: Pour l'instant, c'est pas à toi que je m'adresse, ça. Robert l'amoureuse. Ouais, déménageuse, pardon.
16: Bah, du côté
14: de
16: Dunkerque.
14: Gérard.
1: Cours, cours.
17: Putain, il y a des baisses de pression.
16: Voilà.
14: Donc là, en fait, ce qui s'est passé, c'est que
21: Gérard a rigolé derrière la vitre.
14: Voilà,
21: en fait.
14: Et Gérard l'a vu, et Gérard ça lui a pas plu.
21: Et lui a cassé sa gueule.
18: Et donc Gérard est
1: droit. Robert, la déménageuse.
5: Ouais, la ouais. Ben, du côté où j'habite, il y a une boîte qui vient d'ouvrir, qui s'appelle...
1: Tu donnes pas le nom de la boîte, ça vaudra mieux.
5: D'accord. Ça s'appelle le BIP.
1: Ouais, bah alors...
18: Le BIP
21: C'était genre BIP. Ça s'appelle le BIP.
18: Tu comprends pas, c'est pour dire
8: c'est la censure.
18: Censuré, voilà.
5: Et c'est une boîte spécialisée que pour les drag queens, donc on ne peut pas rentrer si on n'est pas déguisé.
1: D'accord.
5: J'y vais tous les jours, en fait, tous les soirs. Ouais,
1: Ok.
5: À part ce soir, puisqu'il y a un débat sur les drag queens sur Fun Radio. Mais j'avais envie
1: T'as besoin de préciser sur quelle radio que t'es ?
18: Bah oui, attends, c'est la nôtre.
21: Gérard,
1: je suis assez grand de l'annoncer quand je prends les auditeurs.
18: Elle aurait dit énergie, non.
1: Pandy Panda. Pour finir.
8: Mais t'es gueudin ou quoi ? J'ai pas envie de me faire prendre les fesses dans les boîtes gays, moi.
1: Bah tu veux répondre correctement à la question ou pas du tout ?
8: Bah en gros, ouais, non, je vais jamais dans les boîtes de drag queen.
5: Est-ce que la loco, c'est une
8: à mort ?
1: Alors attends, qui c'est qui sort ça ?
5: Polo.
1: Non, y a pas de polo là.
5: C'est Paula, la sœur Apollo.
1: Ouais, c'est ça.
21: Encore ?
1: Je sens que tout à l'heure, ça va...
18: Non, c'est pas, hein. C'est pas une boîte de drag queen, la loco.
1: Hop, Victouz.
22: Oui, Gérard. Moi, je te dis, mon frère est drag queen, donc je peux, grâce à lui, rentrer dans les boîtes de drag queen tout en n'étant pas drag queen moi-même.
1: D'accord.
8: Et toi, t'as du piston, toi.
22: Beaucoup de piston.
18: Et toi, Gérard ?
1: Moi, alors, personnellement, non, j'ai jamais eu l'occasion d'aller dans des boîtes comme ça.
18: T'aimerais y aller ou pas ?
1: Non, pas du tout.
18: Pourquoi ?
1: Parce que ça m'intéresse pas.
18: Bah, ça doit être sympa, regardez, ça doit être drôle, non ?
1: Non, ça m'intéresse pas.
8: Un peu GG, quoi.
1: Non, mais ça m'intéresse pas du tout.
21: Il y a plein de trucs d'ouvert sauf l'esprit.
1: Donc, conclusion des débats avant que je puisse avoir le point IRC parce qu'on était à 7427. Merci pour
18: J'ai coupé les Larsen.
1: Non mais là on l'a toujours.
18: Et là
1: on l'a toujours.
21: Et là c'est de pire en pire.
18: Et là
1: pareil.
21: C'est bon,
1: voilà.
21: Je fais rien.
1: Donc, petite conclusion IRC, et puis en même temps, on va faire le point de savoir combien qu'on était.
23: Alors, excuse-moi, j'avais oublié d'allumer mon micro.
1: Il n'y a pas de quoi.
23: Alors, conclusion de l'IRC, déjà, il y a Turpentine.
1: Mon débat n'avait ni queue ni tête comme moi, donc c'est même pas la peine de me le dire.
23: Voilà. Il y a un certain Arnett qui dit « Vive le Queen et Faudel ».
1: Bon bah lui il garde ses conneries.
23: Garde pas trop.
1: Moi non plus.
23: Il y a Esti qui te dit Gérard, rendez-vous tout à l'heure place de la Concorde, 5h30, n'oublie pas tes plumes dans le cul.
1: C'est ça, il va se faire foutre, à 5h je serai dans mon lit.
23: Et il y a Davy One, de toute façon il va continuer à t'écouter parce qu'il arrive pas à dormir parce que c'est drag queen.
1: Et on est combien ?
23: On a baissé, on est que 4327.
21: Oh la honte. Non, c'est pas mal quand même.
1: 4327, grâce à qui ? Grâce à... à l'autre, l'autre qui n'est pas capable de faire son boulot. Donc, conclusion du débat. Donc, Robert, la déménageuse.
22: C'était pas très intéressant, mais c'était quand même intéressant.
1: Bon, alors, si c'était pas très intéressant, pourquoi qu'on...
18: C'est son avis.
1: Pourquoi qu'on t'a sélectionné ?
21: Mais elle ne pouvait pas le savoir au début.
22: En tant que drag queen, je m'estimais l'obligation de participer à tes débats.
1: Pas spécialement, parce que si on voulait pas te sélectionner, c'était pareil, hein.
22: Ouais, mais si on m'a sélectionné, c'est que j'étais bien.
1: Bon, ok.
22: Ok.
1: Bon, c'est tout ?
22: Ouais.
1: Ok. Donc, bonne soirée à toi, et puis bon week-end.
18: Bonne continuation.
22: Fais attention ce soir.
1: Ouais, t'occupe pas de ce qui va m'arriver. Pandy Panda.
8: Moi je pense que ton débat m'a ouvert les yeux, l'esprit, un peu tout. Je me suis vraiment aperçu que ma copine était sympa, mignonne et tout, et que je l'aimais de plus en plus. Et puis, en gros et en très large, ton débat était... voilà quoi.
1: D'accord, Victouz pour terminer.
22: Pour moi c'était un débat médiocre et je pense que tu aurais un peu plus pu parler de toi et de tes ébats le week-end quand tu vas faire ta grosse salope à la loco avec
1: Victouz, la grosse salope, attends merde, tu vas te faire enculer, pétasse, au revoir.
21: Allez hop.
1: Voilà. Alors donc on va se conclusion, dommage qu'il y en a une qui a foutu la merde dans l'équipe.
2: Ouais.
1: Parce que sinon ça s'était très bien passé, on aurait pu faire les 11 questions si elle avait pas foutu sa merde.
20: Voilà.
1: Donc dommage pour dommage, à chaque fois c'est pareil.
2: Moi je suis dégoûté hein, un truc pareil.
1: Non mais de toute manière c'est simple, j'ai remarqué. Mardi ça a été pareil lors de la nuit des 100% conseils, le premier.
2: C'est
1: ça,
2: pas toujours Apolline hein.
1: Ouais non mais
2: des fois c'est les auditeurs qui nous
1: Non, quand on lui dit quelque chose, elle n'est pas capable de le faire. Donc si elle n'est pas capable de faire les débats, caresse chez elle. Donc alors on va s'écouter les tétines à perruque avec Monte dans mon camion. On va au Queen et le deuxième, ça sera les drag queens unijambistes avec les dents. Éclate-moi le kyste et on se retrouve tout de suite après pour le deuxième débat qui va porter sur les supporters. Et donc vous pouvez toujours nous appeler au 0803 08 5000, toujours 3615 Code Fun Radio, rubrique directe, et toujours le www.fr-funradio. Et on se retrouve tout de suite après, à tout de suite.
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1: Et voilà, bonsoir à tous. Rebonsoir parce que je suis intervenu là un petit peu avant. Donc on va saluer l'équipe. Alors Simon qui est sur le net www.funradio.fr, c'est ça le...
28: Salut Gégé.
1: C'est ça le site?
28: Ouais.
1: Je me suis pas trompé. Donc vous pourriez réagir sur le site internet sur le harcèlement sexuel. Donc Pedro à la réa.
29: Bonsoir.
1: Prends pas ta voix de PD. Ça commence par déjà, toi-même.
29: Salut Gérard.
1: Et Céline qui vous accueille au 0825 08 5000. Et...
30: Bonsoir Gérard.
1: Et c'est quoi le pour les Belges? 0 33 0825 08 5000.
28: Non, il n'y a pas le deuxième zéro. Il n'y a pas le deuxième zéro.
1: Ouais, bah c'est pas grave.
30: C'est pas grave.
1: Donc vous pouvez appeler. Donc on va attendre un petit peu. Donc on va savoir déjà combien qu'on est à peu près au démarrage.
28: Eh ben Gérard, pour l'instant on est 30. Donc il faut y aller. Hein.
1: C'est tout?
28: Ouais.
1: Non bah ouais parce que c'est le début là, bah c'est ouais, pour c'est ça. Donc j'espère que ce soir ça va bien se passer.
28: C'est sur quoi ce soir?
1: Le harcèlement sexuel. Donc il y aura tout en attendant qu'on aille un peu les auditeurs. Donc je sais pas si y en a de vous deux là qu'on subit un peu ce qui s'était passé samedi au Stade de France en attendant qu'on aille les auditeurs. Simon t'as suivi un petit peu
28: que s'est-il passé Gérard?
1: Ce match Bastia
29: Ouais, il y a eu 1-0 ouais.
1: Non mais ce qui s'était passé lors de la Marseillaise.
29: Ah ouais, ils l'ont chanté. Hein.
1: Non ils l'ont sifflé, ça a pas été
29: qui,
1: pareil.
29: Qui l'a sifflé?
1: Les supporters de Bastia, il paraît.
29: Ah bon?
1: D'après ce qui a été dit, hein, mais bon.
29: Ah parce que tu l'as pas vu le match?
1: Je l'ai écouté, mais bon.
28: Ah oui. C'est quoi le rapport avec?
29: Quel est le rapport avec le débat, le harcèlement?
1: Non mais en attendant qu'on aille des auditeurs parce
29: t'as rien à dire, quoi.
1: On a rien à dire.
29: Non, je crois qu'il y a des gens qui sont là, on va leur dire bonsoir peut-être.
1: Donc voilà, on va commencer. Bonsoir.
29: Là.
31: Allô. Bonsoir.
1: Bonsoir. C'est comment ton nom?
31: C'est Mario.
1: Bonsoir Mario, t'appelles d'où?
31: D'Alençon.
1: Fréquence?
31: 78.7.
1: Ok. Après?
32: Bonsoir.
1: C'est qui?
32: Javal.
1: T'appelles d'où?
32: Perpignan, 73.8.
1: Ah bah d'accord, merci.
31: Bonsoir Javal.
29: Elle est là.
32: Bonsoir Mario.
1: Donc, le troisième c'est? Allô? Allô, le troisième?
33: Allô?
1: C'est qui?
33: MC Soulard, bonsoir, de Varis-sur-Oise, 119.9.
1: Et je te préviens, préviens tout de suite que ceux qui s'amusent à dire des conneries et à vouloir jouer les gros caïds ne vont pas faire long feu ce soir.
33: Qu'est-ce qui se passe?
1: Non, mais je vous préviens tout de suite.
33: Il n'y a rien dit, moi.
1: Ouais, non, mais tu vas pas commencer à prendre ta grosse voix.
33: Ah non, mais pépère. Hein.
1: Ouais, bah tu vas voir, pépère, tout à l'heure, tu vas te la couler douce, le pépère. Hein.
33: Pépère, wesh.
1: D'accord? Ouais, bah tu commences déjà par te calmer.
33: Tranquille.
1: Ah, parce que sinon, c'est moi qui vais te calmer d'une drôle de façon tout à l'heure.
33: Okay,
1: on peut savoir si le boum boum il est toujours prêt.
33: Ah, donc,
1: tu vois, tu vois, c'est ça qui va se produire. Donc, harcèlement sexuel, donc on va commencer avec Mario et Javal et puis Et puis l'autre machin là.
33: MC Soulard.
1: Bon bah voilà. Oh. Voilà, c'est bon, j'ai l'affiché. On a Boudin Rouge.
33: Ouais, salut.
1: Roubaix.
33: Sans Boudin.
1: Donc alors, première question. Faut-il coucher pour avoir ce poste ou ce job? On va demander à Javal, tiens, comme c'est une femme.
32: Quel poste?
1: Ben, ceux de secrétaire.
33: Ah, d'accord.
32: Tu peux resituer l'histoire, là?
1: Faut-il coucher pour avoir ce poste ou ce job?
33: Ben,
32: ça dépend si t'es compétente.
1: Mais je te demande si tu faut que tu couches avec le patron. T'as mal quand tu fais des entretiens?
33: C'est dommage, Gérard, tu t'énerves, là.
32: Ouais. J'essaie de t'expliquer que si t'es compétente, t'as pas besoin de coucher. Mais bon, si t'es aussi compétente au pieu, c'est à toi de voir, quoi.
1: Ouais, d'accord. Oh, bah,
32: c'est pas vraiment du harcèlement, hein, c'est toi qui décides.
1: Ah ouais, pour toi, ah bon. Donc pour toi, faut pas coucher pour avoir la place.
32: Ah non, faut pas coucher.
1: Ah bah dis donc.
32: Bah, sinon, tu seras prise pour ton cul, pas pour tes capacités.
1: Bah, à ton avis, si t'es pris pour ton cul, donc c'est du harcèlement?
32: Non, c'est pas du harcèlement.
1: Ah bon, alors? Ah bon, d'accord, ok. Ah bah, dis donc.
32: C'est juste du favoritisme.
1: Ah ouais, ah bah alors dis donc, si tu crois que pour toi, coucher n'est pas harcelé?
32: Non.
1: Ah bah, je sais pas ce qu'il faut, toi.
33: Ah ouais,
1: bah
33: alors.
32: Moi, c'est pas comme ça que je conçois le harcèlement.
33: Pour toi, Gérard, est-ce que sodomiser, c'est tromper?
1: Et ta sœur? Et ta sœur, elle couche pour ça? C'est qui vient de dire ça? Qui vient de dire ça?
33: Pas grave.
1: Je préviens, qui a dit ça tout de suite?
33: Allez, on y va, là.
1: Mario?
33: Oui, bonsoir.
1: C'est alors, toi qui viens de dire ça?
33: Non, du tout, hein.
1: De manière, je vais le savoir à la voix et il répondra même pas à la question.
32: Mais je comprends pas pourquoi tu t'énerves comme ça, parce que le harcèlement, c'est pas ça, quoi. Justement, le harcèlement, c'est pour aboutir à la coucherie, mais si tu couches tout de suite pour avoir le poste, c'est pas du harcèlement.
1: De toute manière, il y en a qui couchent pour avoir le poste plus facilement.
32: Mais c'est pas du harcèlement sexuel, ça, monsieur.
1: Bon, d'accord, bah tu le prendras comme tu voudras, moi je te dis que c'est... D'accord, tu vas pas commencer à me gonfler les cacahuètes,
32: toi. Non, mais
1: toi.
32: Je te gonfle rien du tout, je t'explique juste que
1: Ouais, ouais, bah ok. Bah, Mario.
33: Alors moi je pense qu'on n'est pas obligé de coucher pour avoir un poste. Déjà quand tu postules à un poste, c'est que t'as les compétences requises pour justement faire ce travail. Mmh. Et je pense qu'après coucher c'est du bonus, quoi. Hein. Mmh. Ouais. Si ça se passe bien dans l'entreprise, si tu trouves que la secrétaire quand elle t'apporte les photocopies en mini jupe elle te plaît, bah ouais, bah là tu la culbutes là direct. Hein.
1: Ouais non mais attends, il y a pas que ça.
33: Il y a l'amour aussi, c'est vrai, il y a l'amour.
1: Il y a pas que ça. MC Solar.
33: MC Soulard. Écoute-moi, un poste de secrétaire, en fait, ça m'intéresse pas des masses. Donc je pense pas que je ferais du harcèlement pour un poste de secrétaire. À mon avis, ça vaut pas le coup. Pour des postes plus élevés, cadre ou cadre supérieur, là, à la limite, ça peut valoir le coup. Mais pour un poste de secrétaire, franchement, ça vaut pas le coup de se faire bouillave, quoi.
1: Attendez 5 minutes. Par contre, ce que j'aurais bien aimé, et ça, je lance l'appel maintenant... parce qu'au fur et à mesure que je vais gerber les mecs, je vais essayer de faire un débat uniquement qu'avec des filles.
33: Ah bon?
1: Donc je préfère que ça.
33: Ok, d'accord.
1: Ça concerne plus les filles que les nanas, ce débat.
33: Ah, il y a des mecs qui sont harcelés. Hein,
1: ouais, mais.
33: Ah ouais, quand même. Attends. Est-ce que toi, Gégé, tu coucherais toi pour un poste de secrétaire, toi, dans ton cas?
32: Si t'avais une patronne.
33: Si t'étais harcelé, hein.
1: Non, mais attends. Déjà pour commencer.
33: Peut-être qu'il a pas les diplômes.
1: Et déjà, pour commencer, je suis pas une nana et j'ai pas l'intention de virer ma cutie.
32: Non, mais attends, il y a aussi des femmes qui harcèlent les hommes, c'est pas dans le sens.
1: Ouais, mais ça, de toute manière, les nanas qui harcèlent des hommes, c'est strictement pareil.
32: Imagine, tu postules pour un poste et la patronne, c'est une femme. Mmh. Et si elle te harcèle, tu acceptes ou pas?
1: Non.
32: Ben voilà, c'est ce que je te dis.
1: Bah attends, Céline, oui?
30: Non, rien, Gérard.
1: Non, mais c'était une question à poser parce que j'ai entendu là vaguement, mais je sais plus ce que tu disais.
30: Non, mais en fait, je me demandais entre homosexuels ce que ça faisait.
1: Bah, c'est pareil, hein, ça revient à peu près au même. Hein.
32: Et entre hétéros?
1: Bon, c'est bon, on a compris vos conneries. Boudin Rouge.
33: Ouais. Ah, bah, moi, je crois que c'est un peu joindre l'utile à l'agréable. Tu vois, t'arrives, tu postules. Bon, et puis, effectivement, comme il disait Mario, bon, bah, après, ça se passe bien. Voilà quoi, il y a des relations qui se tissent, quoi, tu vois ce que je veux dire. Et puis il y a des gens qui vont ensemble, c'est comme partout, quoi, il n'y a pas qu'au boulot, il y a, je sais pas moi, dans le sport,
1: Non ouais. Mais ça, ouais, non mais attends, dans le sport, on va en venir. Ah mais bon, je parle question lors d'un entretien d'embauche et tout ça.
33: Bah non, mais pas tout de suite à l'entretien, mais.
1: Ouais, mais attends, parce que lors d'un entretien, bon, ouais. ce qu'il faut bien se dire, c'est que lorsque d'un entretien, lorsque la nana y va, faut bien dire une chose. En principe, elles y vont pas habillées en jean, en vieux, dégueulasse.
33: Ouais,
1: mais d'accord, mais... j'avale là. Parce que apparemment, t'es à moitié. C'est toi qui a commencé à parler comme ça.
32: Pas forcément, mais
33: tu
32: peux aussi aller à un entretien pas habillé en salope. Hein. Il y a des gens qui s'habillent tout à fait correctement, sans forcément avoir un jean.
33: Alors, puis t'as des mecs qui passent des entretiens d'embauche. Hein,
1: 5 minutes. Question internet, peut-être intéressante.
28: Ouais, j'ai une question de Mister Cousin qui te demande si pour un entretien, il faut venir avec un slip propre ou sale.
1: En principe, faut venir propre, pas dégueulasse.
28: En principe, mais est-ce que des fois, toi, t'es allé à des entretiens?
33: Non, lui, il va pas à des entretiens, non.
28: Ah ouais, d'accord.
1: Alors, Boudin Rouge.
33: Ouais.
1: Au revoir.
33: J'ai rien dit, moi.
1: Ah bah, je veux pas le savoir.
33: Bah, attends, bah non, mais j'ai
1: au
33: rien
1: revoir.
33: Dit.
1: Oh.
33: Ah.
1: Ouais,
33: bah. C'est la nouvelle technique. C'est peut-être pas lui. Hein.
1: C'est nouveau. Maintenant, ça sera comme ça.
33: Et toi, Gérard, est-ce que t'en as profité pour, vu ta position là de chef de débat, est-ce que t'en as profité pour harceler sexuellement dans les studios de Fun?
1: Alors, je vais vous dire une chose.
33: Une chose.
1: Que depuis que je travaille avec Max, il ne s'est rien passé avec les responsables de Fun Radio.
33: C'est sûr.
32: Ils n'ont pas voulu.
1: C'est que, bon, j'ai appelé Max comme ça et c'est tout.
33: Ouais, mais tu cherches un peu dans les couloirs quand même. Je veux dire, s'il y a des jolies filles, t'es pas contre, en fait.
1: Non, mais attends, tu veux insinuer quoi? Tu veux dire... Attendez. Attends, qui c'est qui vient de me poser cette question?
33: Attends, GG, c'est M6.
1: C'est qui?
33: M6 Soulard, je voulais rien insigner du tout. Je dis, s'il y a une jolie fille à la radio, est-ce que ça t'empêche?
1: Non, mais, attends, tu crois que je vais rester? Tu crois que je reste jusqu'à 9h du matin pour voir les secrétaires? Non, mais tu rêves ou quoi, là?
33: Mais
1: les standardistes,
33: par exemple.
1: Bah, les standardistes, y a que Céline qui travaille avec moi.
32: Bah oui, justement, parlons-en.
33: Bah ouais, par exemple.
1: Faut bien vous dire une chose, qu'avec Céline, y a rien, elle a déjà quelqu'un, donc voilà, c'est tout.
33: Non, mais imagine, Gérard, t'es à la cafette, bon, là, coup de folie, tu bois une Heineken. Là, il y a une standardiste qui passe, et franchement, tu la kiffes grave. Est-ce que tu irais la voir? Est-ce que tu la harcelerais? Comment ça se passe?
1: Non, je fais rien du tout, moi.
33: Ah bon?
1: On va accueillir Dave sur Superstar. Bonsoir.
33: Superstar, bonjour. Bonsoir. Ça va, Gérard?
1: Ça va.
33: Ok.
1: Donc, pour toi, avant qu'on continue la suite là de la conversation, parce que apparemment, je sais pas qui c'est qui a lancé ce petit la question.
32: Pour une fois, c'est un débat.
33: Ça, c'est un petit débat, là, quand même.
1: Ouais, non, mais faudra quand même qu'on accélère un peu, hein.
33: Donc,
1: Dave Superstar, pour conclure sur la première question, faut-il coucher pour avoir ce poste ou pas?
33: Complètement. Dans le cas d'une secrétaire, complètement.
1: Ah bah, donc, tu reviens avec ce que je disais.
33: Ah bah, complètement, non, mais attends, bon, bah, tu les as vus un peu, hein, les secrétaires.
0: Moi, j'ai l'impression que
33: c'est pas par hasard, j'ai envie de dire.
0: Genre, c'est Mario. J'ai l'impression que t'as un petit peu l'image de la secrétaire un petit peu salope, alors que ça n'a rien à voir, Gérard.
1: Non, faut pas.
33: Il y en a des moches, hein, quand même.
32: Il y a des moches, hein, et des connes, hein.
0: Il y en a qui ne connaissent pas, hein.
1: Ça, de toute manière, c'est chacun leur problème.
33: Il y a des vieilles aussi.
1: Ouais, mais ça, c'est pas mon problème, hein. Donc, pour revenir à, je sais pas qui c'est MC Solar qui avait demandé, comment que j'avais fait pour rentrer chez Fun, c'est ça?
33: En substance, on va dire, ouais.
1: Bon, donc, en fin de compte, bon, bah, moi, quand j'ai connu Max, c'était lors d'une cabine, et puis depuis, on a sympathisé. Et faut bien vous dire une chose, qui s'est rien passé entre nous.
33: Ah bah, entre les cadets et toi?
1: Non. Il y a rien eu, donc c'est pour ça qu'on continue à faire des débats. Pour un soir.
33: Attends, Gérard, excuse-moi, il y a rien eu, mais dans quel sens?
1: Dans le sens propre, si tu veux.
33: Ah oui, dans le sens propre, d'accord. Bah, je comprends. Ouais,
1: donc
33: normal,
1: voilà.
33: Normal.
1: Voilà, donc pour être clair avec MC Soulard, donc voilà, j'espère que j'ai été clair sur ta...
33: Ah bah oui, ça a été d'une clarté un peu rapide.
1: Non mais c'est bon là, avec les téléphones là-bas, hein, s'il vous plaît, merci.
0: Mais même, tu peux le dire là, officiellement, même quand il te raccompagnait, c'est rien passé du tout, rien du tout.
33: Non.
1: Et puis ça, de manière, faut vous dire une chose. Que le travail et le boulot, ça fait deux.
33: Ouais, no job in job, t'as raison.
1: Travail est là.
28: Ah bravo, Gérard.
1: Oh là là, grave. Non, grave, c'est bon, rien.
33: J'ai pipi?
1: Non, c'est bon, j'ai... Oh là,
33: j'ai pipi, à vous.
1: Non, mais c'est pas mal, je crois que je la reprends en couleur, celle-là, la prochaine. Non, mais c'est bon. Le harcèlement... Deuxième question.
33: Ouais.
1: Le harcèlement sexuel peut-il se faire par téléphone, courrier ou autre? On va demander à Mario.
31: Est-ce que tu peux répéter les...
1: Attends, parce qu'il y a peut-être une question internet intéressante, non?
28: Bah, ça aurait été juste avant, Gérard, on m'a demandé tout à l'heure, alors qui c'est Tomate qui me demandait si les harceleurs sexuels font les 35 heures.
1: Bah, de toute manière, pour les 35,
28: et s'ils ont le droit de prendre des RTT de temps en temps pour harceler à la maison, quoi.
1: Ah bah, ils font ce qu'ils veulent, hein. S'ils veulent prendre, s'ils veulent travailler 35 heures et puis qu'ils veulent prendre des, poser des RTT pour aller baiser ailleurs, c'est leur problème, hein. C'est pas le mien, hein. Moi, de toute manière, pour l'instant, moi, j'ai pas encore trouvé chaussures. J'ai pas encore trouvé chaussures à mon pied, et donc, c'est pour ça. À part des lapins qu'on m'a posés, mais ça, c'est pas grave, ça, c'est pas le thème. Ah bah si! Justement, poser des lapins et parler par le téléphone, justement, c'est la question. Le harcèlement sexuel peut-il se faire par téléphone, courrier ou autre? On va demander à...

0: Non, non, mais jusqu'à maintenant, l'internet, c'est rare que t'en entends parler.
1: Pas de l'endroit chez elle, elle a un
0: ami. Oh là là, d'accord. Oh putain, mais et qu'est-ce qui m'arrive ce soir?
2: Qu'est-ce que t'as bu encore?
0: Oh là, c'est bon. Bon, j'avale, qu'est-ce que... Oh là! Oh là.
3: Aval Gérard, ça ira mieux.
0: Ah, ça m'a bien compris, grave.
4: Ça, ça colle dedans.
5: Vas-y, aval comme à la loco.
1: Ah, c'est bien.
0: Oh Mario.
5: Oh, oh.
0: Mario.
5: Oui.
0: Au revoir.
5: Bah, rien à voir.
0: Au revoir.
1: Au revoir Mario.
0: Voilà, bon, lui, comme ça, il a vite fait continuer le débat, celui-là.
2: Gérard, j'en profite. Oh, bah. Pour alors déjà un petit point pour le nombre de gens sur le net, on est 5512,
5: ouais,
2: ce qui est énorme. On est passé de 30 à 5512. Alors une question de Pine de Lapin qui nous demande si il faut légaliser ou non le harcèlement en France.
0: Mm-hmm. Bah justement ça c'est les questions qui vont arriver par la suite. Bon pour l'instant je vais pas y répondre parce qu'on va ça va être la question numéro
2: d'accord.
0: 5.
2: Alors j'ai une autre question dans celle-là, une question toujours de Mister Cousin qui est en pleine forme. Peut-on harceler quelqu'un avec des poèmes tout pourris?
0: Non, pas spécialement. Je vois pas du tout pourquoi harceler quelqu'un avec des poèmes tout pourris.
2: T'as déjà essayé
0: donc,
2: ou pas?
0: Mister Cousin, tu vas te faire enculer. Et maintenant, tes prochaines questions,
5: Monsieur Cousin.
0: Ta gueule, quoi.
5: Monsieur Gérard Bouzin.
0: Ta gueule. Ma mère a ton cul et moi, je t'encule.
5: Okay. Oh. Et ton père, il s'est marié en bleu de travail.
0: Alors, Dev Superstar. Au revoir.
4: Mais non, il est sympa, non, il plaisantait.
0: Je préviens, ma famille vous emmerde et moi avec.
5: Attends,
0: ta gueule.
5: J'ai absolument rien dit, je me permettrai pas.
4: Calmez-vous les auditeurs, calmez-vous.
0: Je préviens que le prochain qui dit ça, je lui nique sa mère derrière le...
3: Gérard.
4: On va finir en prison, Gérard, arrête.
0: Donc, j'avale pour toi. Encore.
1: Eh ben écoute, tu peux te faire harceler par par téléphone ou par courrier ou même par internet, tu peux te faire harceler. Imagine tu reçois 10 lettres tous les jours d'un mec ou d'une nana qui dit qu'il veut ton corps, machin, que si tu sors dans la rue tu te feras attaquer. Enfin tu vois, ça peut foutre les boules si tu es un tantinet sensible. Donc voilà, moi je pense que ça peut être du harcèlement moral avant d'être du harcèlement sexuel.
0: Ouais, mais par courrier et tout et autre ou vice versa, par exemple internet ou Minitel comme tu disais si bien.
1: Tout pareil. Et par téléphone de surcroît. Parce qu'en plus, t'entends la voix, t'entends la respiration, tout ça, c'est chaud.
5: Ouais, tu vas me faire jouer.
1: C'est pas fait pour. Moi, j'avale.
0: Ok, ben bah, c'est bien, si t'avales, ben bah, avale bien profond, alors.
1: C'est ce que je fais.
0: MC Soulard.
5: Ouais, moi.
0: Mais attendez, MC Soulard, avant que tu parles, on va accueillir Jouet Star.
5: Jouet Star, oui, bonsoir.
0: Attends, Jouet Star, avant que tu continues. Mmh. Par contre, je reprécise. Ouais. Je voudrais. Que dans l'heure qui suivent,
5: des filles.
0: Il me faut des filles.
3: Ou des nanas.
0: Des cums.
5: Ouais, des cums. Des cums, tu vas en avoir, t'inquiète.
6: On va te mettre de la bite de 12.
4: Te baisse pas.
0: Il me faut de la chair fraîche de la foufoune. Il me faut de la foufoune. Il me faut de la foufoune. Joey Star, donc oui. T'as entendu la question?
5: Oui, Joey Star, ouais, j'appelle de Saint-Denis.
0: Ouais, mais merci, j'ai compris. Ça y est, c'est bon!
5: Wesh.
0: On a compris!
5: Est-ce que tu peux me répéter la question? J'étais au standard avec Céline.
2: Céline, elle est tombée. Là.
4: Céline, elle est par terre.
5: Bah alors?
3: Qu'est-ce qui
4: elle est tombée.
5: Ça va?
4: Elle a arrêté la chaise.
5: Va la relever, Gérard, va la relever.
4: Va la relever.
0: Qu'est-ce que c'est que ce bordel là ce soir?
5: Va l'aider.
0: Oh, regarde un peu là!
4: Dépêche-toi, Gérard, dans 5 minutes, on passe un disque.
0: Ouais, alors. MC Solar.
5: Oui, donc moi je te disais une fois ça m'est arrivé en fait par la factrice, je me faisais harceler par la factrice, elle venait me mettre des lettres dans ma boîte tous les matins. Ouais. Et en fait c'était régulier en fait, hein, mais tous les jours, et puis bon ben un jour ça a changé, c'était un cum, donc en fait ça
0: non, mais attends. Et pour toi tu te fais harceler parce que ta factrice te mettrait du courrier tous les jours dans ta boîte aux lettres?
5: Bah ouais, t'as dit
0: non, t'es pas un peu taré ou quoi?
5: T'as dit par courrier aussi, ça marche par courrier.
0: Non mais t'es pas, tu crois que tu vas te faire harceler par une factrice toi?
5: Bah ouais, attends, je la voyais, elle passait avec son vélo là, avec sa petite casquette, elle mettait des lettres dans ma boîte tous les matins.
7: À la cochonne.
5: Attends, tu m'étonnes avec son petit truc bleu là.
0: Non mais attends, mais...
5: Je la voyais avec ses petites sacoches.
0: Non mais attends, et pour toi c'est harcelé.
5: Bah ouais, c'est du harcèlement par courrier.
0: Ah ouais, donc, alors parce qu'elle te met du courrier dans la boîte aux lettres, tu te fais harceler.
5: Bah c'est ça, attends, si c'est plusieurs lettres tous les jours, c'est du harcèlement, t'es d'accord?
0: Mais c'est même quand j'ai écrit, espèce de con.
5: Attends, mettez des colis des fois,
0: Oh là là là là, ouais, va te coucher, allez hop, au revoir toi. Allez, vas-y, dégage. Dégage.
4: Non, on lui dit pas au revoir.
0: Au revoir.
4: Oh non, Gérard, non, je suis pas d'accord.
0: Au revoir.
4: Voilà.

0: Ben bah d'accord, Gérard.
1: C'est moi qui commande, tu lui dis au revoir.
0: Oh là là, d'accord.
1: Au revoir. Voilà, Dave Super ça.
2: Ouais, je suis là. Bah, moi, je suis complètement d'accord. Tu peux harceler par courrier, par internet, par Minitel, par téléphone, par tout ce que tu veux, par portable. Et même tu peux te pointer chez les gens, tu sais, faire pied de grue en face de l'immeuble où habite la personne que tu veux harceler. Puis tu te planques et tu surveilles ses moindres faits de geste. Ça s'est vu.
1: Ouais, non mais attends, parce que maintenant, comme je disais à Jamal là depuis tout à l'heure, ouais, elle me dit que le Minitel existe encore. Bien maintenant, sûr, non mais il y en a plus. Ça se fait de maintenant on en voit plus tellement.
2: Non,
1: nous,
2: mais
1: je vois. Attendez, parce que moi je peux vous dire, là à l'heure actuelle, il y en a plus du tout sur Fun.
2: Attends, excuse-moi. Non mais à Fun, d'accord, mais chez les personnes âgées, par exemple, elles sont pas mises à l'internet.
1: Ouais, non mais attends. Ouais, d'accord. Ouais, mais attends, le Minitel maintenant, ça se fait.
2: Minitel.
1: Ouais, mais ça se fait de moins en moins.
2: Ah bah oui,
1: maintenant c'est le net.
2: Maintenant
1: faut bien vous dire chose que maintenant c'est le net qui remplace le Minitel.
2: Ouais,
1: hein.
2: C'est vrai, c'est pas tort.
1: Donc Joe Star pour finir là sur la question et après je répondrai quand même.
3: Bah c'est vrai que par courrier je me suis pas fait trop harceler par téléphone non plus. Par contre physiquement ouais, je me fais harceler par des billets de cité qui veulent coucher avec moi.
4: Vous êtes beau gosse toi.
3: Ouais.
1: Non mais bon alors apparemment donc le harcèlement par courrier tout par téléphone, bon c'est vrai que par téléphone ça se fait souvent hein.
2: Ah ouais.
1: Et ça il y en a de plus en plus. Bon, par courrier. Oui Jamal.
4: Est-ce que tu en es victime de harcèlement par courrier ou par téléphone ou...
1: Ben par courrier pas tellement parce que personne m'écrit.
2: Ouais. Bah,
3: balance l'adresse là, GG.
1: Non et puis quoi encore?
0: Y a personne qui t'appelle non plus hein.
1: Pour un son.
0: 06, 67, non?
1: T'as jamais pris mon portable dans ta gueule, toi?
2: 92.
1: Ben, cela, si tu commences comme ça, tu vas pas finir le débat. Je te le dis tout de suite.
0: Arrêtez au standard.
1: Non, mais moi, je te le dis tout de suite. Tu recommences encore une connerie. J'en ai rien à foutre.
2: Fais péter l'adresse du foyer.
5: Gérard,
2: Pedro.
5: S'il te plaît.
1: Hein?
3: Un peu de sérieux, Pedro, quand même.
1: Je vous préviens. Que les personnes qui ont retenu les quatre premiers chiffres ont intérêt de les oublier vite fait parce que le numéro va plus exister.
2: Bah oui.
1: De toute manière, tu seras plus près de l'avoir, toi. Je te le dis tout de suite.
0: C'est un ordre, oubliez-le.
5: Gérard
0: enchaîne, parce qu'il reste plus qu'une minute.
1: On accueille quoi? Siam Sopracroute, là.
5: Hein? Sayan Sopracroute.
2: Voilà, c'est le Sayan Sopracroute, j'appelle du Kremlin Bicêtre dans le 9-4.
1: 101.9, merci.
2: 101.9, bien sûr.
3: Wesh,
2: bonsoir tout le monde.
1: Donc, alors, la question, tu veux y répondre vite fait avant que...
2: J'ai pas entendu, malheureusement, tu peux la rappeler vite fait, s'il te plaît.
1: Faut-il, le harcèlement sexuel, peut-il se faire par téléphone, courrier, etc., ou autre, ou vice-versa?
2: Vice-versa, en ce moment, c'est l'email qui cartonne quand même, c'est le net, hein, quand même, c'est l'an 2000, hein, l'an
1: 2000. 5 minutes, il y a une question.
2: Oh bah attends, voilà, il me coupe direct.
1: 5 minutes, tu permets la priorité sur l'internet. Ah, merci.
2: Bon sur l'internet. Hein.
6: 6214 sur internet et on me demande, alors attends que je retrouve le truc, c'est Oslo le Belge qui demande si on peut choper des virus en se faisant harceler par mail.
1: Ça dépend.
4: Des vers.
1: Non, ça dépend.
6: Des virus, des maladies, des trucs comme ça.
1: Non. Je pense pas, ça dépend. Non, carrément, non. Non, on s'amuse pas à envoyer des boulettes là-bas. Combien tu m'as dit? 6614?
6: 6214.
1: 214, ok. Donc,
4: quand tu envoies des mails par internet, tu peux aussi envoyer des films ou des photos avec. Donc, si tu veux harceler quelqu'un, c'est le bon plan, quoi.
1: Ouais, d'accord, mais.
4: Tu envoies une photo dégueu, tu lui dis que tu veux lui faire ça et ça le fait bien.
1: Ouais, mais là, c'est quand même abusé.
4: Ah bah tu harcèles ou tu harcèles pas.
2: Bah ouais, attends.
1: Ouais, d'accord. Donc, pour finir, Smiaïma.
2: Ça y est, le coup pas croûte, ouais. Je t'avais dit, par les emails directs. Les emails, le courrier, c'est Asbin, tout ça.
1: Ouais.
2: C'est fini le courrier.
1: Non. Bah attends, le courrier, ça existe encore, hein. Attends,
2: t'écris des lettres, toi, souvent, ou pas?
1: Bah moi, j'écris, mais pour l'instant, personne répond. Alors donc, voilà, c'est tout.
2: T'écris à des gens, ou...
1: Ça te regarde pas, à qui j'écris, hein.
4: Non, mais tu pourrais écrire à la Sécu ou à la banque.
2: Ouais, c'est des administrations ou c'est des gens?
1: Non, c'est des personnes, c'est tout.
2: D'accord.
1: Mais je vous donnerai pas les noms, ça vous regarde pas.
4: On respecte ta vie privée.
2: Bah oui, totalement.
3: Ah ouais, complètement, mais ça c'est la première des choses à faire.
2: On respecte
3: de l'anus des autres.
1: Je préviens que celui qui a dit qu'il avait même pas de timbre, il a intérêt de se calmer, d'accord?
0: Gérard, on va peut-être y retourner pour terminer là. Hein.
1: Faut-il être habillé sexy si le patron vous le demande? Et on va s'écouter.
2: Bonne question.
1: Ta gueule. Ouais. On va s'écouter Hume Jabal de GG Superstar et on se retrouve tout de suite après au 0825 08 5000 et 0833 08 5000 08 5000 c'est dans net www.funradio.fr. À tout de suite.
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1: Bonsoir à tous, c'est donc Yoga qui est à l'aréa.
7: Yoda.
0: Parce que j'ai toujours raison.
1: Simon qui est toujours sur le net www.funradio.fr. Donc on est combien là maintenant?
6: Attends, je regarde ça. Oh, ça a un petit peu baissé pendant le 10, 6004.
1: Bon, ça va.
6: Parce que t'étais plus là. Ah, ben justement, tiens, puisque j'ai la parole, il y a Seigneur qui me dit qu'il a un problème tous les jours au bureau parce qu'il se fait harceler par une certaine Cindy, c'est sa secrétaire, et il m'a envoyé la photo. Regarde.
1: Non, mais
6: regarde,
1: c'est bon,
6: la photo.
0: Regarde la photo de Cindy, elle est belle.
6: Regarde la photo, putain.
0: Moi, j'aimerais bien me la faire, Cindy.
6: Il a pas de chance,
1: Et toujours Céline qui vous accueille au 0825 08 5000, et pour les Belges au 0833 05 08 5000.
0: C'est quoi l'adresse internet?
1: C'est www.funradio.fr.
0: Et sur le Minitel?
1: Minitel, il y en a pas. Connard. Voilà, donc sondage.
0: Dans ton cul, tu te calmes.
1: Ta gueule, c'est moi qui commande. Sondage, qu'est-ce que le harcèlement sexuel? Alors, 92% pensent que c'est une simulation au sein de l'entreprise, ça c'est vrai. 72% pensent que c'est de la mise en place de la politique de retour des femmes au foyer. Ben ça, non, j'y crois pas trop. 52% pensent que c'est le hobby préféré de Candy, je vois pas du tout le rapport. 22% pensent que c'est passé un agréable moment, ça, oui. Et 7% pensent que c'est une pratique que l'engagière niette.
6: J'ai rien compris, Gérard. Hein.
1: C'est pas grave. Donc, voilà, donc, suite du débat. Donc, question, c'était peut-il être sexy si le patron vous le demande, Jabal?
4: Eh bien, non. Moi, je suis contre ces méthodes. Je veux dire, si j'ai envie de m'habiller un jour en pantalon et que mon patron fait chier, il a qu'à venir travailler en string s'il n'est pas content, mais je refuse.
1: D'accord. Dev Superstar.
2: Bah, moi, je dirais que ça dépend par rapport au, si tu veux, par rapport aux lois du travail, quoi, qui régissent le monde du travail.
1: Mm-hmm.
2: Parce que sexy, par exemple, si toi, t'es patron, ce que toi, tu vas pouvoir trouver sexy, peut-être qu'un autre patron, il trouvera pas ça sexy.
1: Ouais, non, mais moi, de manière,
2: C'est toi qui commandes dans ton émission, on est d'accord?
1: Bah oui, mais moi, de manière, je demande pas à la nana qui a sa bille sexy, j'en ai rien à foutre à sa bille, comme un
4: veut, hein. Est-ce que t'appelles
2: ça
4: sexy,
2: non plus?
1: Attends, on se calme un peu, là. Il y a Jabal qui me disait.
4: Excuse-moi, non, mais ça dépend ce que tu appelles sexy. Est-ce que c'est juste mini-jupe? Ou petit tailleur, c'est peut-être sexy, ou c'est maquillage à outrance.
1: Ah maquillage, c'est bon, pas une bombe.
2: Et Gérard, est-ce que c'est sexy? Est-ce que c'est quoi? C'est un décolleté, une mini-jupe, c'est ça?
1: Ouais, voilà, ce genre-là.
2: Porter ces fringues-là pour un patron d'entreprise, ça fait mauvais genre.
1: Non, mais pour une nana, je parle.
2: D'accord, oui.
1: Non, faut-il être habillé sexy si le patron vous le demande? Donc, je précise bien, c'est pour une nana.
2: Ouais.
1: D'accord, c'est pas pour les mecs.
2: Bah oui,
1: parce que le mec, il peut aller travailler en short.
4: Non, le haut de la chemise ouverte, c'est sexy.
1: Ah bah ça, de toute manière.
4: Dans les tuyaux, là, GG, le haut de la chemise ouverte.
1: De toute manière, il y en a beaucoup, hein. Il y en a bien qui viennent
7: comme
1: travailler
7: Gérard,
1: en t-shirt.
0: Gérard, t'as le bas de la chemise ouverte, hein.
1: C'est vrai, hein. Mais toi, t'as le bas de ta braguette qui souffle parce que t'es en train de piquer toutes les nanas des autres.
0: C'est très drôle, hein.
1: D'accord. En de bon entendeur, salut, quand je passe des annonces, c'est toi qui me pique les numéros de téléphone, maintenant je le sais. Question internet.
6: Oui, question internet de Mister Cousin. Peut-on être sexy avec une moustache au milieu du visage?
1: lui, je lui ai dit qu'il allait se faire enculer par sa mère, ça ira plus vite.
0: Avec un gars de ceinture, ouais.
6: Ça lui a pas suffi, hein, visiblement.
1: Bah, je crois que, de toute manière, c'est même plus la peine de m'interrompre pour celui-là, j'y répondrai plus du tout, hein. Comme ça, il va aller vite. Joël Star.
8: Pour moi, il n'y a pas photo, tu vois, entre une fille qui se présente avec une belle jupe à fleurs, tu vois, des talons hauts, une belle petite fille et une fille qui se présente en jogging avec des baskets Leader Price, tu vois, pour moi, il n'y a pas photo. Hein.
1: Ouais. Hey, précise bien les marques, espèce d'abruti.
8: Des baskets à 2 euros. Des baskets à 2 euros.
2: À 2 euros.
8: Et des joggings à 3 euros.
1: Attendez.
8: Des côtes peau.
1: Attends, Joestar. Je vais régler mes comptes avec le standard parce que je sais pas. À mon avis, je crois qu'elle a pété les plombs parce que son copain n'est pas là. Donc Céline, s'il te plaît.
6: C'est toi qui l'explique.
1: On se calme.
8: Elle me chauffe aussi.
1: D'accord. On se calme et on répond correctement aux auditeurs. On ne rigole pas.
7: Mais Gérard.
1: D'accord. Oui. Merci. Pedro, ça suffit avec tes sons. Cela, je viens de te voir faire. Il y a personne derrière.
9: Il louillait pas.
1: Ta gueule. Alors je préviens que si ça commence comme ça, ça va être très vite. Il y aura plus de débat bientôt. Hein. Alors commencez pas à me casser les couilles avec des sons
7: Gérard,
1: pourris.
7: Non, Gérard, ne nous quitte pas.
1: Donc, Joël Start, t'avais fini de répondre ou pas?
8: Ouais, bah je te disais donc, tu vois, pour moi il y a pas photo entre une fille bien habillée, je pas fleur, et une fille en jogging, basket à 2 €, il y a pas de photo quoi.
1: Ok.
4: Non, mais tu peux être bien habillé, ne pas être sexy, enfin je sais pas.
8: Il y a pas photo, c'est tout.
4: Y a pas photo.
8: Voilà.
1: D'accord. Siam.
10: Non, Sayan Soupacroute, tu peux dire mon nom correctement.
1: Si je veux.
10: Bah attends Gérald, moi je vais t'appeler Gérald. Alors Gérald, bah moi écoute, dans ma profession, moi je suis fossoyeur, donc en fait il y a un uniforme, donc les filles elles peuvent pas s'habiller sexy. Parce qu'après quand on creuse les trous et tout, tu imagines si la nana elle est, je sais pas, en petite mini-jupe et talons aiguilles, c'est pas pour bosser, tu vois, faut être dans une tenue adéquate qui correspond au travail que tu vas effectuer.
4: On peut mettre des bottes talons aiguilles. Hein.
10: Donc
1: Pour creuser des trous, des bottes à talons aiguilles, je crois pas que ça le fasse.
8: Avec
1: hein.
8: le talon.
10: Mais bon, nous on a un uniforme, hein, donc c'est en fait on a pas trop le choix, c'est réglementé tout ça, tu vois, c'est contingencé quoi.
1: Bah moi je peux vous dire une chose, que jusqu'à maintenant, bon, j'ai pas eu l'occasion de voir. De voir des femmes, si j'en ai vu une il y a pas si longtemps que ça, bon, pour aller se présenter, elle était en jean vert, bon, voilà, c'est tout, hein.
10: En jean vert, parce que toi tu travailles avec des manouches aussi, laisse tomber.
11: Non, attends, GG, c'est super tendance le jean vert.
4: Il était vert parce qu'il était pourri.
10: Attends, c'est des bohémiennes ou quoi?
1: Siam! Au revoir.
0: Non, Gérard, je suis pas d'accord.
1: T'es pas d'accord, c'est moi qui commande, j'ai dit au revoir, c'est tout terminé.
0: Bon, on dit au revoir, on dit à bientôt. Hein.
1: Hop, terminé.
8: Mais il faut respecter, c'est son kiff, c'est les gitanes, il faut respecter.
1: Fais gaffe, jouer ça, parce que tu risques d'en faire autant.
8: Respect.
1: Et je préviens tout de suite que j'ai pas l'intention d'entendre trop de conneries ce soir.
8: T'as bien raison.
6: C'est mal parti.
1: Ok, donc voilà. Question internet, non?
6: Non, juste un point, on est 7272 pour l'instant, à 1h07.
9: T'as même pas de poids là, ta teub!
1: C'est vrai! De toute manière, je préviens tout de suite que si j'entends encore un truc comme ça, ça ira pas jusqu'à 2h du matin, ça ira jusqu'à 2h45, à 1h45 terminé. Donc c'est un avertissement.
11: Oh, mais le mieux c'est de pas y faire attention.
1: C'est un avertissement, Stony Bunzik.
7: Non, Stony Buggy.
1: Ouais, mais qu'ils arrêtent de prendre des noms de chanteurs parce que ça m'énerve.
7: Bonsoir, mais c'est pas un chanteur.
1: Non, presque pas.
10: C'est Stony Buggy, la dune du Pilas, 118. Bonsoir tout le monde.
1: Salut.
8: Bonsoir.
1: Donc la question, tu veux y répondre?
10: Non. Tu peux me la rappeler vite fait?
1: Oh non, mais attendez.
10: Attends, c'est le standard, tout ça.
1: Mais de toute manière, avant que vous appelez le standard, vous écoutez les questions, ça va aller deux fois plus vite parce que je vais pas m'amuser à passer mon temps à vous répéter les questions.
10: Parce que j'étais charmé par Céline, en fait.
1: Bah tu fermes ta gueule, je te répète la question.
10: Ok, je ferme ma gueule.
1: Faut-il être habillé sexy si le patron vous le demande?
12: Question de monsieur Cousin.
1: Ta gueule, ma mère à ton cul, connard.
8: Moi, j'ai loyé sur mon sperme.
10: Moi, je pense, GG, qu'en fait, une femme se doit d'être sexy au quotidien, quand même.
1: C'est-à-dire?
10: Elle a pas besoin d'attendre que son patron lui demande. Elle doit être sexy tous les jours pour aller travailler.
0: Bah ouais.
4: Quelle bande de machos.
8: Mais non.
10: Bah si, c'est les femmes, nous, on peut venir en survêt, en vieille pompe et tout, mais les femmes, elles sont un peu sexy quand même.
1: Non, mais attendez, moi, c'est pas parce que je vais prendre la partie des deux. D'ailleurs, apparemment, je crois que on veut tous se la jouer. Mais en fin de compte, si on veut tous la jouer, en fin de compte, on est perdant. Parce qu'en fin de compte, les nanas, c'est vrai que si on veut obtenir quelque chose de bon, faut qu'elles soient bien.
10: Ah oui, quand même.
1: Donc automatiquement, si le patron demande qu'elle s'habille sexy, si elle veut pas, elle est pas obligée d'écouter le patron. Et maintenant, si le patron est pas content, eh ben il a qu'à se faire encouler.
10: Non mais attends, GG, regarde, il y a des professions aussi, t'imagines?
1: Non mais attends, dans toutes les professions, t'as pas besoin d'être en mini-jupe, je suis désolé.
10: Attends, c'était ouvrière.
11: Et Gérard, j'ai une question à te poser, excuse-moi.
1: C'est qui?
11: C'est Dev, Superstar.
1: Ouais.
11: Une question à te poser, je voudrais savoir si, par exemple, dans le cas d'une péripatéticienne, elle est obligée de s'habiller sexy.
1: Attends, comment tu veux...
11: Une péripatéticienne.
1: C'est quoi ça?
4: Pardon?
1: C'est quoi?
10: Une pute.
8: Une péripapépépute.
1: Oh non, mais attends, mais les putes, elles s'habillent comme aveugles.
11: Bah oui, mais attends, elles ont bien un patron, certaines.
1: Mais alors... de toute manière, les patrons, tu sais où qu'ils sont, ils sont à l'étranger.
11: Ah bon?
1: Mais alors, on va pas parler de ça. Et oh,
11: Non, mais attends,
1: dans ces cas-là...
11: Ils sont au Brésil, les patrons, parce que
1: c'est des mecs qui les font revenir. C'est les mecs qui les font revenir et puis qui empochent le pognon, c'est tout. Mais moi, pour répondre à la question de Jabal, là, parce qu'apparemment, vous dites que si, faut qu'elle soit sexy. Ah ben moi, je peux vous dire une chose, que non, il n'y a pas besoin d'avoir quelqu'un de sexy dans...
10: Attends, Gégé, si t'es hôtesse de l'air, t'as envie de te faire servir, toi, dans l'avion, par une meuf avec un vieux survêt orange...
1: Non, mais attends, je précise pas hôtesse de l'air, attention. Attention. Alors attends, dans ces cas-là, tu prends les professions d'hôtesse de l'air. Donc, est-ce que tu crois que les infirmières doivent être habillées sexy pour nous soigner?
10: Ah bah oui, c'est la moindre des choses.
1: C'est terminé. On voit plus comme avant.
10: Elles sont classe, hein.
1: Prends pas ta voix de PD, toi, derrière.
11: Quelle voix de PD, où ça?
1: Bah parce que j'en connais un tout à l'heure, s'il prend trop sa voix de PD, il va gerber.
10: GG.
1: Ouais.
10: Toi qui as fréquenté un peu
1: C'est qui?
10: C'est Stony Buggy.
1: Ouais.
10: Toi qui as fréquenté un peu les hostos, ça a changé au niveau des infirmières? C'est plus que c'était ou quoi?
1: Ah non, maintenant c'est terminé, hein.
8: C'est terminé maintenant.
4: C'est quand même un mythe, hein, les infirmières, parce que franchement, vous regardez bien, elles sont pas toutes belles, hein.
1: Ouais, attends, ça dépend, parce que moi...
4: aussi de la bonne vieille, toute conne...
1: Non, Jabal.
4: Ouais.
1: Et moi, je vais te dire une chose, que quand j'ai eu mon accident, je vais te dire une chose, que c'était pas des vieilles, elles étaient mignonnes.
4: C'était la compensation, ça, parce que maintenant, t'es...
10: Ça, c'est la morphine.
1: Ouais, mais... Ouais, c'est ça.
4: Tu pourrais avoir du goût aussi, quoi, donc...
1: Jabal, reste quand même un peu poli, s'il te plaît.
4: Je suis poli, j'ai dit aucun gros mot.
1: Non, parce que sinon, je vais pas continuer à prendre pour l'instant, tu es la seule femme.
4: Oui. Ouais.
1: Je ne vais pas continuer à prendre la défense des sexes faibles. Faut bien se dire. Ok. C'est bon là-bas, hein. Alors, si le patron vous met la main au fait. Oh, c'est bon? Vous écoutez la question ou vous vous foutez de ma gueule?
11: Peut-être la fous dans le cul, là.
10: Ah, bah alors.
8: Bah, dis donc.
10: Bah, qu'est-ce
8: qu'il y a? Mais Pedro, la merde.
10: Le truc qui parle Pedro.
1: Pedro!
4: Mets des doigts.
0: Quoi?
8: Abusé,
1: tu arrêtes un petit peu tes conneries,
0: qu'est-ce
1: maintenant.
0: Qu'est-ce que j'ai fait?
1: Je te préviens, tu arrêtes!
0: Bande d'enfoirés, les auditeurs, j'ai rien fait.
10: Tu mets des trucs dans son cul quand même, c'est pas bien.
1: Bon alors, Joestar!
0: Joestar?
1: Enfin!
0: Non, c'est pas Joestar, il a rien fait.
1: C'est qui?
0: Mais j'en sais rien, mais c'est pas lui, j'en suis sûr.
1: Mais pourquoi tu prends la défense des auditeurs? Je dis au revoir!
0: Bon, on lui dit au revoir.
1: Non, tu fermes ta gueule maintenant, au revoir. Hop, terminé.
0: Bon, d'accord. Bon, bah, désolé, hein, Joestar.
4: Des cotons-tiges dans son cul.
10: Ah, bah, tu vois, c'était pas de jouer, hein.
0: Tu vois que c'était pas lui,
1: non,
0: pas
1: mais même, j'en ai rien à foutre. De manière, ça commence à bien faire. C'est toutes les semaines que c'est comme ça.
10: Bon,
1: et je pense que ça va mal se terminer.
11: Allez, continue, Gérard.
1: Si le patron vous met la main aux fesses pour vous, c'est du harcèlement. On va demander à Stony Budzig. Est-ce que c'est du harcèlement?
10: Écoute, moi, je me fais rarement toucher le boule par mon patron, en fait.
1: Si le patron!
10: Par mon patron, en même temps, s'il le faisait, c'est clair qu'à mon avis, il y aurait Anguille sous roche, tu vois, quand même.
1: C'est-à-dire?
10: À mon avis, il essaierait de me faire passer un message, quand même.
4: T'aurais pas une petite érecte, quand même?
10: En même temps, non, je sais pas si je serais réceptif au message, tu vois.
1: Mm-hmm.
10: Mais ça, c'est chacun son truc, en fait. Je veux dire, toi, quand tu te fais toucher le drageau, est-ce que ça te ferait quelque chose si c'était par un gradé ou un truc comme ça?
1: Mm-hmm.
10: Ça te brancherait, toi, ou pas?
1: Non.
10: Non, toi, c'est pas ton kiff non plus.
1: Dame,
10: hein.
1: par derrière de Toulouse qu'on accueille. Bonsoir.
8: Oui, c'est J'aime par derrière. Toulouse, 103.
1: J'ai dit que je voulais des nanas pour la dernière demi-heure. Alors.
7: Oui, Gérard, mais je suis désolée, il n'y a pas assez de filles.
1: Ouais, bah, bien sûr.
0: Il n'y a que des mecs pour toi.
10: Gérard. De
1: manière, c'est pas un débat pour les mecs, c'est un débat pour les nanas, normalement.
8: Ça, c'est une petite annonce, hein.
4: Non, mais faut écouter tous ces matchs aussi.
10: Bah ouais.
1: Ouais, mais de manière, si tu les écoutes bien, à force,
4: ça commence. Maintenant, on va savoir comment se défendre.
1: Bah voilà.
8: C'est nous qui harcelons, hein, c'est pas les filles.
1: Bah oui, ouais. Attends. Ouais, mais manque de poste, c'est que souvent, il y en a aussi qui arrêtent pas de nous harceler.
10: Non, ça, c'est vrai.
0: Bah, tu te fais harceler, toi?
8: T'as des noms?
7: Mais Gérard est très sexe ce soir, il faut le savoir.
1: Non, bah ça, pour l'instant, j'ai pas encore... j'ai déjà dit tout à l'heure, j'avais pas ma chaussure à mon pied.
10: Tu fais courser par des caisses dans la rue.
8: Mon pied beau.
7: C'est pour ça que ça pue.
8: Une tongue de 43.
0: C'est Céline.
1: Oh là là.
0: Ah, Céline, ça va se régler, là.
10: Alors,
0: fais ton standard, Céline. Fais le standard.
1: Fais bien comme il faut ton standard, parce que je crois que la semaine prochaine, tu vas ou dans 15 jours, tu pourras dire adieu
0: à
1: ta place du standard.
7: Mais je t'aime, Gérard, moi.
1: Ouais, non, mais tu diras peut-être au revoir à la place lors des débats.
0: D'accord. On t'apprendra par dessus.
10: Adieu.
1: Dev.
11: Bah, moi, je dirais au niveau de la main aux fesses, si tu veux, que tout dépend un peu, d'abord, à quelle fréquence, au niveau des répétitions. Hein, c'est-à-dire qu'une fois, bon, ça passe encore, mais plusieurs fois, ça peut devenir du harcèlement. Et puis ensuite, je dirais que ça dépend de la région où tu mets la main. Plus si c'est le plus près de la nue, et bah, le plus c'est considéré comme du harcèlement, moi, je dirais.
10: Ah, c'est clair.
8: Du harcèlement anal.
1: Ouais. J'aime par derrière.
8: Ouais. Je suis assez d'accord avec Dev. Ça dépend de la région où tu touches, tu vois. La région pubienne est plus plus poétique que la région anale, quoi. C'est clair et net. Mais bon, il faut pas trop tapoter non plus. Il y a c'est tout dans l'éclairage de la fesse, quoi, si tu veux.
1: D'accord. Et pour terminer, Jamal.
4: Eh ben écoute, ça dépend en fait, tu vois, il peut te frôler comme ça, ne pas faire exprès. Bon, bah là, tu peux te poser des questions. Bon, si c'est franchement la main dans la culotte, là, tu peux te demander s'il n'y a pas franchement du harcèlement là.
1: Non, mais même, faut bien se dire une chose déjà. Bon,
4: non, mais la main aux
8: fesses, il y en a qui vérifient quand même, tu vois, pour savoir si vraiment c'est des.
1: Non, mais même de toute manière. Mais attendez, faut bien vous dire une chose. C'est que déjà, même si le patron met la main aux fesses à une nana, pour moi, c'est du harcèlement pur et simple. Dans ces cas-là, vous croyez pas que c'est du harcèlement?
11: Non, Gérard,
1: si le patron demande toutes les 5 minutes à la secrétaire, vous m'avez envoyé mon papier, mademoiselle, vous m'avez réservé mon billet d'avion, vous pouvez me ramener un café, vous m'avez réservé une place au restaurant. Mais attends, mais la nana commence à en avoir ras-le-bol à la fin.
0: C'est du vécu, ça.
1: Mais c'est peut-être le boulot de secrétaire, mais il y a des limites.
10: Attends, Gégé, si c'est fait dans le respect de la nuit des autres, ça va. Hein.
1: Ouais, mais attends, toutes les deux ou trois minutes, il va s'amuser à téléphoner. Madame, mademoiselle, vous avez pensé à me faxer ceci, cela? Non, mais attends. La secrétaire, elle a que deux mains, elle a pas 50 mains.
11: Hein. Non, mais Gérard, franchement, tu sais ce qu'on dit, hein, un petit doigt, ça engage à rien, ça entretient l'amitié.
1: Ouais, non, mais d'accord, hein, mais attends, mais quand tu vois ça, parce que moi, je vais te dire une chose, j'en ai entendu parler, et de manière que si vous avez vu le film...
11: Dans ton cul.
1: Promotion canapé, je peux vous dire une chose, c'est pareil.
4: Hein,
1: c'est strictement pareil. Alors, quand tu vois l'autre, mademoiselle, vous pouvez pas vous pencher un peu plus? Attends, mais ça veut dire quoi?
8: Ça veut dire quoi, ce genre de truc?
1: Mais ça, ouais, mais attends, mais pour moi, c'est du harcèlement. C'est du harcèlement, mais quand elle se fait piquer du pognon, tout ça, c'est pas. Et puis que l'autre, il la met ailleurs. Non, mais attends, mais c'est pour moi, c'est strictement du harcèlement. Les nanas, les secrétaires ne sont pas payées pour faire la bonne. Elles sont payées pour faire le boulot de secrétaire, non pour dire que le patron lui dise mademoiselle, vous me réservez un billet d'avion aller-retour et tout. Ouais, mais c'est peut-être son boulot, mais elle est payée. En tant que secrétaire, pas comme une chienne. C'est tout. Elle n'est pas payée.
11: Absolument.
1: Elle n'est pas payée comme une chienne, elle est payée en tant que secrétaire. Parce que les trois tiers des patrons les prennent pour des chiennes.
11: Voilà,
1: et je suis désolé.
11: Mettre la main au pénis aussi.
4: Pas du tout.
1: Mais si, mais attends, Jamal, toi, tu travailles dans quoi?
4: J'attends.
1: Tu travailles dans quoi?
4: Je suis secrétaire, je voulais pas te
6: le
4: dire.
1: Ah ouais,
6: comme par hasard.
1: Ouais, comme par hasard.
11: Bah oui,
1: et pareil. Et tu subis pas ça?
4: Mais si, mais pourquoi?
1: Bon, alors?
4: Mais on se suit sous les bureaux, et alors c'est amical.
1: Mais ouais, mais attends, mais ouais, dans ce cas-là, tu crois que t'appelles pas ça du harcèlement sexuel,
4: pas
1: toi?
4: Pas du tout.
1: Ah non, dis donc, c'est pas ce qu'il te faut, alors.
4: Attends, je serais harcelée si j'étais pas d'accord.
8: Des chocs faciales à la machine à café, c'est abusé.
1: Non, mais attends, faut quand même pas déconner. Et quand il vous dit que vous pouvez pas faire une demi-heure de plus, tu crois que c'est pas du harcèlement?
8: Mais c'est clair.
1: Non, mais oui, bien sûr. Et puis après, il va te demander, tu couches avec moi, et puis c'est bon.
8: Ouais, bah voilà.
1: Ouais, c'est bon, hein.
11: Oh là, ces patrons, ils sont incroyables.
1: De toute manière, les patrons, ils en profitent sur le sexe féminin.
11: Voilà.
1: Mais c'est tout. Les patrons, de toute manière, ils sont tous les patrons sont des cochons.
11: Ouais.
1: C'est tout.
10: Et ça va faire plaisir à Victor.
0: Bah, Victor, si tu nous écoutes.
10: Ça va faire plaisir à Victor.
1: Ouais, mais de toute manière, Victor, il a des cums pour travailler dans son équipe.
0: Ça veut dire quoi, ça? T'es fou.
1: Gaël,
0: si tu nous écoutes, aussi.
1: Question Internet.
6: Alors, question Internet, on est 8212. Et une question à propos des promotions canapé. Tout à l'heure, c'est Francis Gabon qui te demande ce que tu penses des promotions Petit Four.
4: Ah, super.
1: Je vois pas le rapport avec le film que je viens de parler. Promotion Petit Four, ça existe pas chez moi.
6: Bah, c'est comme promotion canapé, mais
1: ouais, mais ça, c'est
11: pas la suite de promotion canapé.
8: Mais Gérard, avec Sandy, c'était un peu promotion pouf.
1: Stony.
0: Ouais, je crois que c'est
10: non,
0: en plus.
10: Non,
0: hein.
10: Non.
1: Au revoir.
10: Non.
1: Si.
8: Voilà, hop. La roi, la mitraillette, t'as de la chance.
1: T'as le droit, ouais. Au coup de mitraillette, que son âge avant qu'on reprenne la question. De toute manière, tout le monde avait répondu à la question.
11: Oui.
1: Donc, ok. Quelles sont les professions qui sont les plus prospices au harcèlement sexuel? Alors, 80%.
11: Prépuce.
1: 80% d'édagogues. Je sais pas ce que c'est. 70%
7: les pédagogues, Gérard.
1: Pédagogues, ouais,
0: monsieur. On dit des pédagogues.
1: 70% gérontologues. Oh, punaise, vous allez chercher des mots que ils sont durs pour moi à dire à 1h15 du matin. 50% les sinologues. 30% les taxidermistes. Voilà. Et 15% les péripatéticiennes.
12: Alors, tu peux nous dire, c'est quoi tous ces métiers?
1: J'en sais rien.
12: Explique-moi.
1: J'en sais rien du tout. C'est pas moi qui ai fait les sondages. C'est pas à moi qu'il faut s'adresser. Vous demandez là-bas à la standardiste. Elle va vous répondre de ce que c'est.
7: 0825-0850.
1: C'est Céline au 0825-0850. Donc, si vous voulez savoir ce que ça veut dire, tous ces noms-là, eh ben, vous lui demandez parce que c'est
0: on passe à l'antenne.
1: C'est honteux. Voilà.
0: Et on passe à l'antenne. Allez-y.
11: Gérard, donc, taxidermistes, c'est les empailleurs de chauffeurs de taxi.
0: Ouais.
11: Oui, absolument.
0: Et c'est vrai en plus.
1: Non, ben ça, chauffeur de taxi, ça m'a, c'était marqué dedans.
11: Et à ne pas confondre d'ailleurs avec les taxis merdistes, qui sont des taxis très, très mal polis.
1: Ouais. Comment?
7: Les taxis merdistes.
11: Oui.
1: Ouais. On accueille Cool Chienne, Vitry 101.9.
13: Vitry sur Chienne, bonsoir.
1: Bonsoir. Vitry sur Chienne, espèce de con!
13: Bonsoir.
1: T'as compris, sale chienne?
13: Bonsoir, Vitry.
0: Eh oh, tu parles pas à quelqu'un de ta famille, là, du calme.
11: C'est pas le secrétaire.
1: De manière, s'il me fait chier, ça va aller vite, lui.
11: C'est énervé, Gérard.
1: Allez, au revoir. Commence bien.
0: Arrête, tu viens d'arriver.
1: Non, mitraillette terminée.
0: Oh putain, tu crains.
1: Ça y apprendra d'être poli.
0: Arrête, mais il y a jamais des filles qui vont venir, tu leur fais peur.
1: Ça y apprendra d'être poli avec moi avant que je lui dise bonsoir.
0: Attends, on va le calmer au standard, il va revenir.
1: Non.
0: Si, on va le calmer.
1: Non.
12: Gérard, pour calmer le débat.
1: On le calme au standard, il s'en va. Et tu le reprends pas sous un autre nom, Céline.
11: Ouais, faut quand même pas déconner.
7: Non, Gérard, t'inquiète pas.
1: Ouais,
12: pour calmer le débat, 30 secondes, une question très pertinente de Epsilon qui demande combien d'années il faut étudier pour devenir harceleur professionnel.
1: Il y a pas besoin de faire des études. Non, il y a pas besoin d'études.
14: Fous la honte à tout le monde.
12: Parce que là, c'est les révisions en ce moment. Donc.
1: Non, mais il y a pas besoin de faire des études pour être pour harceler. Ça existe pas ça.
11: Tu penses qu'il y a pas un CAP pervers?
1: Non, pas du tout.
11: Même pas un BEP.
1: Non plus.
14: C'est beau à l'internet la nuit.
1: Ouais, il y a du monde, hein. On était à 8212 et
14: il y a du bon monde.
11: Ah ouais, bien.
1: Et la semaine dernière, on était à 20716 quand j'ai fait la conclusion du débat sur le SM.
11: Mais tu déchires.
1: Donc voilà,
12: on en est loin là.
1: Ouais, mais de toute manière, c'est pas grave.
11: Donc
1: peut-on se suicider à cause d'un harcèlement sexuel? On va demander à J'aime Pardière.
11: Ouais, la contraction. Je pense que non, le suicide est un échappatoire à tout ça et c'est pas la bonne chose. Je crois qu'il y a des trucs pour justement porter plainte, genre les prodomes du cul, des délires comme ça quoi. Là tu portes plainte, tu dis bon bah mon patron.
1: Non, mais attends, commence pas à bouffer les questions, tu veux?
11: Pourquoi?
1: Parce qu'on va.
11: Il y a une question sur les prodomes du cul.
1: Non, mais il y a une question justement sur les histoires de plainte. Alors commence pas à me bouffer les questions.
11: Bon bah j'arrête là.
1: Merci.
11: Très bien.
1: Et on accueille Raga Phobique 117.7.
15: Bonsoir GG, c'est Raga Phobique.
14: Du Raga Phobique.
15: Bonsoir l'équipe, bonsoir les auditeurs.
0: Bonsoir, salut. Ça va bien?
15: Ça va,
0: t'as passé un bon week-end?
1: Le harcèlement sexuel.
0: Oh, bah, c'est bien alors.
1: Peut-on se suicider à cause du harcèlement sexuel? Donc je répète la question pour Raga Phobique qui était pas là.
15: Bah écoute, moi je pense qu'il faut pas tomber dans de telles extrémités.
1: De toute manière, c'était pas toi que je m'adressais. Hein.
15: Ah bah moi, j'étais chaud, je me barbe là. Hein.
16: Est-ce que quelqu'un pue dans le studio?
1: Donc,
16: Donc
1: vas-y alors, Raga.
15: Moi, je dis qu'il faut pas en arriver, donc je te disais, de telles extrémités, parce que parce que c'est dommage pour du harcèlement quand même, alors qu'on peut passer un bon moment entre gens, de, tu vois, qui se comprennent. Et non, tu vois, on peut pas en arriver là. Autant faire prendre une cartouche qu'aller se foutre en l'air, quoi.
1: Ouais ben d'accord. J'aime.
15: C'est clair, non mais t'es d'accord avec moi.
1: Je répondrai, tout à l'heure. J'aime.
11: Ouais, bah j'ai répondu hein.
1: T'as répondu?
11: Ouais.
1: Ah bon. Dev Superstar.
11: Bah écoute, ouais, ce serait dommage d'en arriver jusque là quand même. Hein. Ça vaut vraiment pas le coup de se foutre en l'air parce que bon, on a eu une petite main aux fesses ou un tripotement de pénis quoi. Je trouve ça un peu ridicule.
1: Non mais d'accord.
14: J'ai répondu moi.
1: Jamal, pour finir.
14: Moi, je dirais d'abord qu'il faut que tu changes de taf avant de te suicider.
17: Pourquoi ?
14: Bah, comme ça, tu vois, si ça se trouve, ça vient de toi.
2: Bah ouais.
14: Harcelé parce que tu le cherches. Tu changes de taf et puis tu vois si on te harcèle encore et si ça vient de toi.
2: Bah, c'est peut-être toi, en fait. C'est peut-être toi.
17: Non, mais attendez.
2: Ou alors avoir recours à la chirurgie esthétique pour, je sais pas, te raboter le cul ou un truc comme ça, tu vois, pour faire en sorte que ça provoque
17: moins. C'est pas moi. Je préviens tout de suite, c'est pas un débat sur la chirurgie esthétique, c'est un débat sur le harcèlement, d'accord ? Ça n'a rien à voir du tout. Faut pas confondre tentacule et encule ta sœur.
2: GG, moi je te...
17: C'est qui ?
2: C'est Raga phobique. Moi je te connais un peu, est-ce que tu penses pas que c'est aussi peut-être éventuellement un peu toi qui provoque le toucher rectal éventuellement ?
17: Non.
2: C'est-à-dire t'as ta part de responsabilité dans tout ça.
17: Pourquoi ? Attendez !
2: Il faut être deux quand même.
9: Choper des doigts avec son anus ventouse.
2: Voilà.
14: C'est quand même
2: beau
14: gosse.
2: Il faut être deux quand même.
17: Non mais de manière, moi je peux vous dire une chose, que je sais pas si vous, y en a qui se suicident à cause de ça aux États-Unis.
8: Ah merde.
17: Parce aux États-Unis, pour vous dire une chose.
2: C'est là-bas.
8: Aux États-Unis. Ou pas, Gérard?
17: Non, j'ai pas de chiffres.
2: Là-bas, c'est du harcèlement sexuel de compétition. C'est pas la.
17: Ouais, mais même. Mais dans ces cas-là, si ça continue comme ça, ça viendra aussi chez nous, hein.
2: Tu crois? Ah bah oui, parce que avec les transports aériens, c'est vite fait, hein.
14: C'est vrai. La manche.
2: En même temps, on va pas s'embarquer là-dedans.
17: Mmh.
14: Maintenant, ça va vite, hein.
17: Mmh. Ouais, mais ça, de manière, faut bien vous dire une chose, que c'est comme ça et c'est tout. Voilà. Donc le harcèlement, justement, on parlait des États-Unis, Donc le harcèlement sexuel existe-t-il plus en France que dans les autres pays ? Donc on va demander à Raga.
2: Écoute, moi je pense que ça existe un peu partout en Europe.
17: Mmh.
2: Donc en fait, Europe, c'est-à-dire États-Unis, Canada, trucs comme ça, quoi.
17: Mmh.
2: Plus.
17: Dans d'autres pays, d'autres pays.
2: Dans les dom-toms, tu sais, quand il fait chaud, tout ça, on est un peu, tu vois, on est en maillot de bain, la playa, tout ça. Donc bon, ça. Ça dérape toujours un peu plus facilement que chez nous. Je veux dire, si t'es chez les Inuits, t'as gros esquimaux, les moufles et tout. Je veux dire, tu mets une paluche aux fesses avec les moufles, la nana, elle sent rien, quoi.
17: Alors, d'accord.
2: Si t'es là, un petit bikini ou un thing, tu vois, bon, bah, tout de suite, voilà, quoi. Hein.
17: Jem ?
8: Ouais, je pense qu'il y a plus de pervers aux États-Unis qu'en France, ouais.
17: Non, mais dans d'autres... Ouais, mais ça, de manière que ça soit dans d'autres pays ou en France,
8: d'ailleurs,
17: hein, je te précise.
8: D'ailleurs, t'es au courant de ce qui s'est passé, là, avec Bill Clinton, quand même.
2: Ah ouais.
8: Qui a harcelé sexuellement sa stagiaire, parce qu'on ne sait pas encore...
17: Donc, quand je disais s'il y en a qui se suicident, ou quand je parle s'il y a du harcèlement sexuel plus en France que dans d'autres pays, donc voilà.
2: Attends,
17: donc
2: enfin. Pas suicidé, Clinton.
17: Ouais, non, mais d'accord.
8: Elle a sorti des bouquins.
17: Ouais, mais d'accord, mais elle a quand même porté plainte pour harcèlement.
2: Mais c'est pas un suicide.
8: Elle a kiffé cette cochonne.
14: Clinton, il n'a pas été réélu. Hein.
17: Ouais, mais d'accord.
2: C'est vrai.
17: Dave Superstar.
18: Moi, je pense que là où il y en a le plus des harcèlements, c'est dans les pays où les gens ont un peu le sang chaud, quoi. Les Latins, l'Italie, l'Espagne, le Portugal.
2: Ouais.
18: Tous les pays du pourtour.
2: Du pourtour.
17: Non, mais Jamal, pour finir.
8: Du pourtour plus bien.
14: Les garçons ont raison dans ce qu'ils disent, c'est que plus il fait chaud, plus t'en enlèves, et plus t'en enlèves, bah, plus ça donne envie, quoi.
2: Bah ouais.
17: Bah ça, en principe, oui, hein. Ça, c'est sûr, hein. Avant que je réponde, on va faire un. Comment on se suicide les femmes harcelées?
2: En se mettant la tête dans ton cul.
17: Alors. Dave!
18: Mais c'est pas moi.
0: C'est pas Dave. Non, c'est pas Dave, je suis sûr.
17: Je veux pas le savoir. Arrête de prendre la défense. Occupe-toi de me mettre la.
0: Bon, au revoir.
17: Le prochain disque.
0: C'était un plaisir, Dave.
2: J'ai coulé, là.
17: Ouais, au revoir.
8: Non, mais quel rapport, là? Pourquoi tu parles de suicide, là, sérieux, là?
2: Bah ouais, c'est pas bien, ça.
17: De toute manière, ça existe, malheureusement.
14: Mais tu y as pensé, toi, à te suicider?
17: Non, pas du tout encore.
2: Faudrait déjà que tu te fasses harceler, quand même, avant.
17: Bah déjà, faudrait que. Ouais, bah ça, on verra. Donc, comment. Oh, vos gueules! Comment se suicident les femmes harcelées? Alors 90% en se bourrant de cachets comme une photocopieuse. Et ça, c'est vrai qu'il y en a qui prennent des cachets. Des cachets.
14: En sentant tes aisselles.
17: Ta gueule. 70% en s'emplaçant dans... En s'emplantant des...
7: En s'empalant.
17: En s'empalant des râteaux de jardinier, ça je vois pas comment. 50% en se pendant avec du PQ dans le WC de l'entreprise. Alors ça, je me demande comment ils font. 30% en se branchant un vibromasseur de 550 watts. Ouais, mais ça, c'est bizarre parce que ça fait rappeler.
7: 550 volts.
17: Mmh. Je vais dire une chose.
7: Oui,
17: que le 10%, j'avais dit déjà que je ne voulais plus en entendre parler de cette histoire.
0: C'est
17: donc ils ne seront pas lus.
0: Quel 10%?
7: Gérard, tu m'as parlé de tes spaghettis.
0: Pas de censure, Gérard. Pas de censure, c'est des sondages.
17: Voilà, terminé.
7: En fait, le 10% était suicide par les spaghettis de Gérard au yaourt.
17: Non, mais ça, il est hors de question que des sondages comme ça soient faits. C'est tout. Voilà. Tant qu'on y est, on va continuer. Comme ça sera fait.
0: On va se terminer. Hein. Vas-y.
13: Allez, trace.
17: Alors, dans quel cas les femmes se sentent-elles harcelées? Alors, 91 pour... Ta gueule! 91... Pedro, ça commence à bien faire maintenant. Ah ben moi vous vous démerdez, il y a un disque dès que je finis les sondages.
0: Ok, vas-y, bah tu vas chanter
17: 91%
0: alors.
17: Quand on leur fait camion, ouais bon ça c'est quand tu leur appuies sur les seins. 71% quand on leur refuse un ventilateur, je vois pas pourquoi, parce qu'ils ont trop chaud dans les bureaux. Et ça c'est... Ta gueule. 51% quand on leur demande de passer sous le bureau, ça c'est peut-être vrai aussi. 31% quand le comité d'entreprise leur offre un fouet, donc je vois pas pourquoi. Et 11% quand elles passent leur temps à la photocopieuse. Et ça, c'est vrai, ça existe aussi dans les photocopieuses.
19: J'éjaculais pas.
17: Et pourquoi existe-t-il fréquent qu'une femme couche avec son patron? Parce que... Oh là là. Alors, 85% des secrétaires sont blondes. Ça, c'est vrai, parce que les trois quarts des nanas qui sont embauchées sont blondes ou brunes aux yeux bleus. 65% pensent que c'est difficile de penser. Ben, de penser à quoi? On n'en sait rien. 45% pensent que ça fait partie de leur travail. Ça, c'est faux. 25% pensent qu'il faut en vouloir pour pouvoir, je vois pas du tout pourquoi. Et 5% pour avoir une, quand même 5% pour avoir une augmentation, je crois que c'est un peu faible. J'aurais mis plutôt 90% pour une augmentation. Donc voilà, voilà, oui.
7: T'as quand même peu d'estime en la gente féminine.
17: Ouais, ben, je suis désolé, ben, c'est comme ça, c'est tout.
13: C'est pas hétéro, c'est tout.
19: Mais c'est pas bizarre, comme ça que t'auras une masse, hein.
17: Bah, de toute manière, ça sera pas demain avec, j'en trouverai une, alors.
19: En parlant comme ça, que tu vas trouver une nana, hein.
17: Ouais, bah, ça, c'est pas ton problème, c'est le mien, d'accord?
13: Maintenant,
17: ta mère, elle cherche quoi? Elle cherche une femme?
0: Oh là là, c'était drôle. Oh là là, c'était drôle.
17: Alors, on va s'écouter.
20: Il déchire.
17: On va s'écouter Griffe-moi de Bibichat. Et la question, ça existe-t-il un harcèlement que s'explique dans la musique, théâtre, etc. Et on se retrouve tout de suite au 0803 0805000.
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17: Et voilà, donc n'ayez crainte, c'était des règlements de compte avec Céline qui se passait à l'instant. Oh, donc voilà. Donc on venait d'écouter Grégory Griffe-moi des Bibi Chat, et donc voilà, donc suite et fin du débat. Donc alors la question, c'est: peut-on porter plainte pour harcèlement envers son patron? Et on va demander à
0: quelqu'un.
17: Non, j'ai déjà répété les numéros de téléphone où qu'on peut nous joindre, au 0825 08 5000 et 0303 05 08 5000, et toujours sur le net.
22: Ils jamais à nous appeler si tu donnes le numéro.
0: Franchement, ils vont appeler notre radio, là.
17: Et sur le net www.funradio, qui a toujours Simon qui vous attend pour, et on est combien maintenant, Simon?
22: 8901.
17: À l'instant. Ça suffit.
7: Je t'aime, Gérard.
17: Ça suffit de balancer des cochonneries.
7: Je t'aime.
17: Ouais, bah, fais ton boulot correctement. Donc,
20: c'est lui qui va te balancer des cochonneries.
13: Ouais.
17: Peut-on porter plainte pour harcèlement envers son patron? Et on va demander à Raga.
13: Ragaphobique, bah, évidemment que tu peux porter plainte contre ton patron s'il y a du harcèlement. Bah, oui, là, je pense que tu sais que le législateur a statué. Et qu'ils ont pris des mesures qui maintenant te permettent effectivement de porter plainte.
17: D'accord. Jam. Au lieu de balancer des cochonneries, qui c'est qu'on accueille à la place de Jouer Star?
7: C'est Monsieur Mazur.
22: Monsieur Mazur.
20: Bonsoir, c'est Monsieur Mazur à l'appareil.
13: Bonsoir, Monsieur Mazur.
20: Chers amis, bonsoir. Je salue particulièrement Mademoiselle Javad.
19: Bonsoir, Monsieur Mazur.
13: Ça y est,
17: c'est bon, on a compris. Gérard,
20: quel plaisir de vous retrouver.
17: Salut.
13: Bonsoir.
17: Ça y est, c'est bon.
13: Salut.
20: Oh. Ouais, mais attends, il nous salue.
0: Salut.
20: Pas.
17: Ça y est, j'ai dit maintenant.
20: Oui, ouais, salut. Bonsoir, Monsieur Mazur.
13: Bonsoir, Monsieur Mazur.
20: Oui, ça va très bien.
0: Ça va, t'as passé un bon week-end, toi?
20: Oui, très bien.
0: Bon, bah, c'est cool, alors. On se fait une bouffe?
20: Oui, quand vous voulez, en effet.
17: Oh!
0: Quoi, qu'est-ce qui se passe, Gérard?
17: C'est quand même moi qui commande, alors ça se calme un peu, là.
0: Ouais, ouais.
17: Gérard, sinon, il va virer.
0: Bah, on lui dira.
7: Le débat de Gérard.
17: J'aime pas
7: dire.
20: On croyait que t'étais parti, non? Mais bonjour, la famille. Ouais, alors, ouais, c'est vrai qu'on peut prouver, pour répondre à ta question, autant faudrait-il un tant soit peu le prouver, quoi, que t'as été harcelé sexuellement.
17: Mm-hmm.
20: Et là, alors, plusieurs choix s'offrent à toi. Alors, ouais. soit un caméscope numérique, soit la petite photo. Mais là, il faut prendre à l'instant précis où le patron passe soit la main, soit dans un cas plus extrême, bon, se branle ou tu vois, des délires comme ça.
17: Ok. Monsieur Mazur.
20: Encore plus extrême, si tu veux.
17: Ouais, Monsieur Mazur.
3: Oui, écoutez, je rejoins tout à fait cet avis-là. En effet, il faut des preuves pour porter plainte, n'est-ce pas? Ne serait-ce que, par exemple, un morceau de prépu qui entrerait dans une zone érogène, par exemple. Il faudrait une preuve idéale, n'est-ce pas?
17: J'avale pour finir.
4: Eh bien, effectivement, tu peux apporter des preuves de ton agression, on peut appeler ça une agression. Seulement, les photos et les vidéos ne sont pas valables devant le tribunal. Ce n'est pas recevable, donc il faut trouver d'autres preuves par les collègues ou par tout ça. Mais en général, les patrons, c'est des petits malins, ils ne se font pas voir, ils ne font pas ça devant les autres. Donc toi, tu l'as dans le cul.
17: Alors donc, je reviens sur la question.
20: Est-ce plausible ?
17: Et je peux vous dire une chose, que ce qu'elle vient de dire, en fin de compte, c'est la vérité.
5: Ouais.
17: Et ça, il faut avoir des preuves vis-à-vis des collègues du travail. Mais il faut bien se dire une chose, que les collègues du travail, c'est bien gentil, ils vont vous dire oui, mais au moment de passer devant le tribunal, eh ben, ils vont se dégonfler. Attendez, monsieur Mazur, laissez-moi finir, merci. Et ce qui peut se passer, c'est que après que vous ayez porté plainte contre votre patron pour ça, eh ben, quand vous allez reprendre, eh ben, le patron va vous appeler dans son bureau et puis il va vous dire, ben, puisque vous avez porté plainte contre moi, ben, je vous dis au revoir. Et dans ces cas-là, la seule solution qu'il y a encore pour mieux se défendre, c'est d'aller directement au prud'homme pour exiger des droits.
20: Mais c'est long, non?
17: Les photos, comme elle vient de dire, Jabal, les photos ne serviront à rien. La seule preuve qu'il y a, c'est le témoignage des collègues de travail.
3: Oui, mais Monsieur Gérard, écoutez, c'est tout à fait compréhensible de la part d'un collègue de ne pas vouloir témoigner en votre faveur.
17: Oui, mais dans ce cas-là, s'il a assisté à la scène, il peut quand même témoigner.
3: Oui,
17: Monsieur Mazur, mais comme les trois quarts du temps, les collègues du travail, ils disent oui d'un côté, et derrière, c'est des dégonflés. Ils diront oui pour faire plaisir au départ, mais au moment de passer devant le juge, eh ben, ils seront pas là.
3: Oui, mais Monsieur Gérard, vous-même, auriez-vous été témoigné pour l'un de vos collègues à l'encontre de votre patron et auriez-vous risqué
17: Monsieur
3: Mazur,
17: commencez pas à me dire n'importe quoi, parce que déjà, je ne travaille pas pour un patron, d'accord.
20: Mais t'as déjà été témoin d'harcèlement, là?
17: Non, pas du tout.
5: Ouais, mais
17: pas du tout.
5: GG, moi je reviens à l'histoire des photos.
17: Si, par contre, tu permets? Il n'y a pas de haut, je m'appelle pas haut.
5: Ok.
17: D'accord, peu de chambre.
5: Tranquille.
17: Donc j'ai été témoin d'un vol dans une caisse. J'ai voulu défendre la caissière. En fin de compte, ça m'est retombé sur la gueule. Malheureusement.
5: Ouais, t'as vu ta gueule, c'est normal.
0: On voit ce que ça donne, hein.
17: Alors,
5: de voleur. Gueule de tolard, là.
17: C'est qui? Alors Jam et Raga, au revoir.
0: Mais non, ils
17: tous
0: sont
17: les
0: sympas,
17: deux.
0: Arrête.
17: Tous les deux, au revoir. Hop, terminé, c'est moi qui commande. Au revoir.
0: Arrête de gueuler, Gérard. Arrête de gueuler, c'est bon.
17: Au revoir, les deux. Les deux, on leur dira au revoir, terminé. Comme ça ira plus vite pour moi. Ça ira plus vite et je pourrais mieux continuer mon débat sans les entendre gueuler.
23: On pourra aller plus vite.
17: Donc Monsieur Mazur, y a-t-il quelque chose à rajouter?
3: Non, absolument rien.
17: Et Jabal, donc pour toi, c'est...
23: Non plus.
17: C'est apparemment, t'es ok sur ce que j'ai dit?
23: En partie.
17: Parce qu'en fin de compte, la seule chose, c'est ça. Hein.
23: Ouais, mais j'ai quand même du mal à être entièrement d'accord avec toi.
17: Pourquoi?
23: Ça me fout les boules.
17: Pourquoi?
23: T'as dit des trucs, mais t'as aussi dit des trucs qui n'étaient pas vrais.
17: De quoi? Attends, moi je peux te dire une chose. Tu vois, si t'as des gens qui sont là, qui participent à la scène et qui sont appelés. Hey, ça suffit, oui?
0: Bah arrête, Zed.
17: Qu'est-ce qu'il y a?
0: Arrêtez
17: un peu vos conneries là maintenant.
0: Non mais moi ils m'ont regardé.
22: Une question internet, Gérard.
0: Ah c'est incroyable.
22: On trouve combien on est 8612 pour tes petites stats et on me demande. Alors c'est Tomate qui me demande si le harcèlement sexuel est remboursable par la sécurité sociale.
17: Non, pas du tout.
22: Dommage.
17: Bah, c'est pas un truc qui se fait rembourser, heureusement, parce que dis donc, la sécurité sociale, elle serait loin. Hein.
22: Ça pourrait être intéressant, non?
17: Ouais, bah, se faire rembourser pour harcèlement sexuel, grave. Ça me paraît bizarre quand même. Celui qui... ça suffit maintenant. Ça commence à bien faire les conneries. Sachant que ça va pas être à 2 heures que je vais arrêter, c'est dans moins de 2 minutes si ça continue.
22: Ça serait dommage parce qu'on vient de monter là, 8914.
17: Donc pourquoi t'es pas d'accord avec moi, Jamal?
23: Mais vas-y, passe à la suivante.
17: C'est pas non, mais moi je vois qu'on pour l'instant vous êtes que deux, je passerai à la suivante quand j'aurai d'autres personnes.
0: C'est vraiment une question de merde, bon.
17: Bah attends, toi, si t'es pas content, tu restes à ton standard.
0: Ah merde, j'avais des
17: tu
0: micros.
17: Tu resteras à ton standard.
0: Excuse-moi, non, je croyais que j'avais pas de micro. Excuse-moi.
17: Jusqu'à minuit, après minuit, quand je ferai les débats, t'iras ailleurs. Et c'est tout. Comme ça ira plus vite.
23: Voilà, voilà.
17: Donc voilà. Donc en fin de compte, moi, de toute manière, c'est ce que je ressens sur le truc de porter plainte contre son patron, et c'est tout. Si t'es pas d'accord avec moi, Jamal, eh ben tant pis pour toi.
23: Je suis pas d'accord.
17: Eh ben tant pis. Alors, quand vous vous faites un numéro rose, un numéro de la personne rose, non, même pas, je vais pas faire ça, peut-on être harcelé dans des lieux publics? Oh, ça suffit maintenant!
0: T'arrêtes de me regarder, j'ai rien fait. Hein.
17: Tu commences à me casser les couilles, Pedro!
7: Le débat de Gérard doit recommencer.
0: Allez, Gérard, vas-y,
17: enchaîne. Et celui qui arrête! Quand vous arrêterez de faire vos conneries, vous me ferez signe.
0: Ouais, parce que sinon, hein, c'est...
17: Ça commence à bien faire. Et Pedro, t'arrêtes.
0: Non, mais c'est vrai, sinon ils vont se battre.
17: Ça commence à bien faire.
23: Bon, pour répondre à ta question...
17: Ménénic, écoute, sur...
7: Non, c'est Ménénic.
6: Ménénic.
17: Fréquence de Rouen.
6: Rouen, 104.57.
7: Non, Gérard, il n'y a pas de fréquence, c'est sur Internet, Rouen.
17: Rouen, c'est sur Internet, y a pas de fréquence à Rouen.
7: Y a pas encore de fréquence à Rouen.
17: Ça
7: Gérard.
17: M'étonnerait.
7: Gérard, tu te fous pas de ma gueule?
17: Non, je prends le train, ça coûte moins cher.
0: Oh là là!
17: Akenamplon, Gérard. Marseille, 116.6.
10: Bonsoir, Akenamplon, bonsoir.
17: Et la question, oui, peut-on être harcelé dans des lieux publics? Donc, Jamal, comme il voulait répondre.
23: Effectivement, qui ne sait pas s'émettre une main au cul dans le métro?
17: Non, dans les lieux publics.
23: Bah, le métro, si c'est pas public.
17: Ouais.
23: Voilà, voilà.
17: Ok, bah, c'est vite répondu, toi. On dirait que t'es pressé d'aller te coucher.
0: Ah bah, question de merde.
23: Non.
7: Question Internet.
22: Gérard, question de Pine de Lapin qui demande si on risque de rencontrer des harceleurs dans les cabines téléphoniques.
17: Non.
0: Super, c'est possible. Bah,
22: pourquoi non? Pourquoi non, Gérard?
0: Ouais.
17: Céline, ça suffit.
0: Je suis sûr qu'il y en a plein à Suresnes.
23: Ah, si, t'es Carnot.
17: Bon, alors, terminé sur le débat, terminé, au revoir.
0: Qu'est-ce que tu fais, Gérard?
17: Tu commences à me casser les couilles! D'accord?
0: J'ai rien fait, Gérard.
17: Tu commences à me faire chier, y'a personne à côté, y'a que toi qui fais des conneries!
0: Qu'est-ce que j'ai fait?
17: La semaine prochaine, tu n'es plus là!
0: Qu'est-ce que j'ai fait, Gérard?
17: Max, tu reviens, s'il te plaît!
0: Qu'est-ce que j'ai fait?
23: Au foyer!
17: Mais ta mère!
0: Tu vois que c'est pas moi, Gérard.
17: Non, moi terminé, j'arrête toi.
23: Non,
17: c'est
0: fait.
17: Terminé.
10: Terminé.
17: Non, mais attends, y a personne à côté, ce bordel ici.
0: C'est un auditeur.
17: C'est un son téléphone. Ouais, non, mais de manière, je vire tout le monde.
7: Gérard, ouais.
22: Non,
7: s'il te
22: Gérard.
7: Plaît.
17: Tout le monde est viré, je prends des autres auditeurs. Tout le monde vire.
7: D'accord.
0: C'est qui le chef? Allez, c'est qui le chef? Ah merde, y'a pas.
17: Tout le monde vire et on va s'écrouler.
12: C'est qui le boss?
17: C'est moi, et tous les gérants, ouvre-toi, miam miam de Suzy Caca et les 40 fouetteurs, et on se retrouve, et les 40 fouetteurs, on se retrouve tout de suite après pour la suite et fin du débat.
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10: Le morceau que tu nous as passé vers la fin, mais grave.
0: Gérard, quand tu veux, hein.
17: Ouais, bah tu pourras me faire signe avant, merci.
0: C'est vrai que tu connais pas les jingles. Hein.
17: Bah non, parce que comme j'étais occupé à autre chose, donc voilà. Donc, suite et fin des débats, donc je viens de demander à Max, on va durer jusqu'à 10 et voilà.
0: Jusqu'à 3h du mat, ouais.
22: Tu peux finir ta clope, Gérard, s'il te plaît.
0: Ouais, tu peux la finir dehors.
7: Ça pue du cul.
22: Carrément.
17: Voilà. Donc, on va aller jusqu'à 2h10 et puis on verra. Donc voilà, alors on accueille Dr B 101.9 de Paris.
6: Bonsoir à tous, bonsoir l'équipe, bonsoir les auditeurs.
22: Salut.
7: Bonsoir.
0: Salut, ça va bien?
6: Ça va et toi?
0: Hey, t'as passé un bon week-end?
6: Ouais,
7: c'était bien.
0: Bon, c'est une bouffe?
6: Si tu veux.
0: Ouais, cette semaine.
17: Et Jossus Poitiers 84.2.
6: J'ai défilé le macro.
17: Bonsoir.
0: Salut.
23: Bonsoir tout le monde.
0: Ça va?
17: Donc
0: ouais, c'est cool.
23: Et vous?
17: Donc
0: Gérard, vas-y, éteins ton portable, arrête de passer des goûters de perso.
17: C'est
11: ton portable.
12: On éteint les portables.
11: Qu'est-ce que tu fais?
15: Éteins ton putain de portable. C'est Marlène qui t'envoie des trucs aussi à toi.
16: Alcatel de 2 kilos, là, c'est abusé.
17: Ta gueule, toi, docteur B, parce que tout à l'heure, tu as gerbé, vous avez pas encore commencé à me casser les couilles, je vous préviens d'entrer. Tu commences à te calmer, toi, parce que sinon, tu as dégagé vite fait, toi.
12: Je peux pas, je
17: voyais
12: pas.
17: Eh, ça suffit ou quoi, là?
16: Vas-y, enchaîne, grosse cochonne.
17: Mais ta mère, c'est une grosse pute. Alors, question. Peut-on être harcelé dans les lieux publics? On demande à Dr. B.
16: Dans les lieux publics, c'est très dur parce que, comme tu le disais tout à l'heure, Gérard, il y a beaucoup de témoins, donc c'est moins facile. À la rigueur, il faut harceler dans des pièces, tu vois, assez fermées, genre des bureaux, ou tu vois, un truc fermé, quoi, on peut pas te voir.
17: D'accord. Tu peux baisser ta radio si ça te dérange pas?
16: J'ai pas de radio, moi.
17: Ça t'a un son pourri, hein. Jossus?
12: Bien sûr.
15: C'est une révélation.
12: Écoute, moi je pense que effectivement tu peux te faire harceler, mais c'est pas du harcèlement, quoi. C'est juste on touche le cul, mais c'est pas tout le temps le même qui te touche le cul, quoi.
17: Mmh. Ouais, pour toi, c'est pas du harcèlement?
12: Non, c'est pas du harcèlement. C'est on touche le cul, quoi.
17: Donc on accueille grand-mère.
15: Faire un café?
16: Non, c'est Grand Monster Flash.
17: Bonsoir. Grand Monster Flash, bonsoir.
12: Bonsoir, Monster Flash.
17: Coussin d'air, Dijon 97.3.
16: Oui, bonsoir, c'est Coussin d'air.
15: Merci les bruitages.
16: Bonsoir, Coussin d'air.
15: Salut,
16: bonsoir,
15: ça va?
16: Grand Monster Flash.
17: Bah, c'est bon.
15: Salut.
17: Vous répondez. Alors, la question, tout le monde l'a compris, j'espère?
16: Oui, les lieux publics.
17: Voilà.
16: Il y avait des amoureux qui se décotaient sur les bancs publics, ok. À part ça, jardin public, gare, cimetière, enfin, tu sais, tous les endroits où tu te promènes le week-end, en fait, quoi.
17: D'accord, non, mais attends, c'est qui vient de répondre, là?
12: Grand Monster Flash.
17: Et t'as déjà été harcelé dans un cimetière, toi, connard?
16: Non, mais c'est un lieu où je me promène le week-end, donc ça pourrait éventuellement arriver, quoi.
17: Putain, mais...
16: tu dois harceler de la clocharde dans les décharges.
17: En coussin d'air, au revoir.
15: Non, mais j'ai rien dit. Il reste pas beaucoup de temps. Vas-y, on les garde,
17: Non. Je préviens que le prochain qui mettrait, je sais qui c'est, docteur Debé, au revoir.
15: Mais non.
17: Terminé.
15: Je suis pas d'accord.
17: Si. C'est moi qui commande.
15: Bon, d'accord. Bon, au revoir, c'était un plaisir.
12: Au revoir.
17: Mais voilà, ça y apprendra d'être poli avec moi.
15: Ah, c'est vrai que toi, tu l'as avec les gens.
16: Ouais. Attends.
17: Si ça te plaît pas, Pedro, tu gardes le standard de 23h jusqu'à minuit et demi quand je ferai les débats, et après t'iras voir ailleurs si j'y suis.
15: Et après tu feras ta réa.
17: Hein?
15: Après tu feras ta propre réa.
17: Je trouverai du monde, t'inquiète pas.
15: Mmh. Okay. Ils se battent pour venir.
16: Tu mettras les bruitages toi-même.
17: Donc, on sait qui c'est qui met les bruitages maintenant.
16: C'est ça,
17: t'as raison.
24: Question de monsieur Cousin.
12: N'éjaculez pas.
17: Bon, je sens que ça va même pas être 2h05, ça va être 2h pile, là.
16: Allez, on y va, on trace.
17: Y a-t-il des revues sur le harcèlement sexuel? On demande à Coussin d'air.
24: Y a-t-il des quoi?
15: Des quoi, ouais.
17: Des revues!
24: Non, il n'y a pas de revues. Il y a des articles dans les journaux, mais pas de revues spécialisées, quoi.
17: Ça m'étonnerait, à mon avis.
24: Non, il n'y en a pas. Moi, j'ai jamais vu un truc qui s'appelle Harcèlement Magazine, par exemple.
17: Ouais, mais je pense qu'à mon avis, il doit y avoir quand même des revues.
24: Vu que le harcèlement est interdit par la loi, ça m'étonnerait qu'il y ait des revues.
17: D'accord. Bon, pour toi, ouais. Grand Master Flash.
16: Ouais, moi, je pense qu'il y en a qui circulent un peu sous le menton, quand même.
17: C'est-à-dire hein.
16: Des revues sur le harcèlement, ça circule un peu sous le menton, en underground, en loose day, quand même. Donc c'est comme tout, hein, si t'en cherches, tu finis par en trouver, hein, ça, tout se trouve. Hein. Mm-hmm. T'es d'accord avec moi, ça circule sous le menton, GG.
17: Personnellement, moi j'ai pas encore trouvé de... comme disait Coussin d'air, ça m'étonnerait vu que c'est interdit par la loi, donc on verra bien.
16: Ouais, mais en illégal, tu vois, justement.
17: Donc ok, je suis pour terminer.
12: Eh bien, moi je crois qu'il n'y a pas de revue spécialisée pour ce sujet-là, tu vois, mais je pense qu'il y a pas mal de gens qui doivent s'exciter... en lisant des trucs genre Pantouze ou des trucs comme ça, tu vois, ou Voici, s'exciter sur les stars ou les filles à poil, quoi.
17: Mmh. Et je recrache de Bordeaux.
16: bonsoir à tous, bonsoir l'équipe.
15: Il y a pas Java là aussi dans le coin?
16: Bonsoir.
15: Là
17: non, il y a longtemps que je leur ai dit au revoir à tous.
16: Ah, c'est dommage, hein. Elle me plaisait bien, Java.
17: Je préviens quand même une chose.
12: Quand même.
17: Non, mais attendez.
16: Ah, c'est pas mal,
17: je préviens quand même une chose, Céline. C'est pas la peine que les mecs ils s'amusent à prendre des noms comme ça lors des débats à chaque fois, parce que sinon ça va pas.
0: Ouais,
17: ça
0: ils sont
17: pas
0: grillés
24: aller.
0: Là.
24: Bah, c'est pour mettre Gérard. Un peu
0: on les a grillés.
7: Ouais.
17: Non
24: parce, C'est pour détendre un
17: bah,
24: peu.
17: Ouais.
7: Ça détend l'atmosphère, Gérard.
0: Ah ouais. Ça te détend les poils.
24: Moi je me suis fait harceler toute la journée, j'ai besoin de détente. Hein.
1: Ah bah oui, c'est un exutoire quand même.
17: Ouais, c'est ça. Fous-toi bien de ma gueule, toi.
0: Oh, c'est pas notre genre.
7: Recrache.
17: Donc, pour toi, je recrache.
24: J'étais en grande discussion avec Céline et j'ai pas entendu la question.
17: Ah, ça putain, mais vous me faites chier de répéter la question.
24: Parce que moi, quand j'arrive à l'antenne, je coupe la radio.
17: Y a-t-il des revues sur le harcèlement sexuel?
24: Pas à ma connaissance. Mais par contre, c'est une bonne idée, ça. Et c'est une bonne question, Gérard, parce que il pourrait y avoir des petites, justement, des romans photos où tu verrais. Une secrétaire se faire harceler par son patron.
23: Avec des conseils.
24: Le courrier des lecteurs.
17: Non mais comme disait Coussin d'Air, de toute manière, vu que c'est déjà interdit par la loi, je vois pas pourquoi qu'ils feront des revues comme ça.
1: Les petits conseils comme ça,
24: tu vois.
17: De toute manière, faut bien vous dire une chose, que c'est interdit. C'est strictement interdit.
1: C'est pas parce que c'est interdit que c'est introuvable.
17: Ouais, mais attends, de toute manière, ça m'a

0: Avec lui, ça il s'amuse à prendre mon nom de famille, c'est pas mal.
1: Monsieur Cousin peut
0: ta gueule, ta mère,
1: harcelé par la DAS.
0: Et ta mère, oh là, je vais te dire une chose. Dans deux minutes, j'arrête, c'est terminé.
2: Ça maintenant,
0: c'est
2: bien. Ça
0: m'énerve. Deux minutes. C'est moi le patron, j'ai dit dans deux minutes, c'est tout.
3: Chute les auditeurs.
4: Attends, du calme, les auditeurs.
0: J'en ai rien à foutre, j'ai dit dans deux minutes, j'arrête, c'est la dernière question terminée.
5: C'est la console qui déconne.
0: Existe-t-il une association pour nous aider en cas d'harcèlement sexuel? On va demander à Coussin d'air.
1: Moi je pense que oui, il doit exister un truc du genre SOS harcèlement ou quelque chose comme ça. J'ai pas le nom exact, hein, mais à mon avis ça doit exister, quelqu'un qui vient en aide aux gens qui se font harceler un peu partout, dans la rue, dans le boulot.
0: Non, bah c'est... Ouais, d'accord, ok, bah, de toute manière je répondrai après. Grand Master.
5: Grand Master, ouais, écoute, c'est vrai que c'est pas facile pour nous les hommes quand même d'être harcelés. Et on aurait bien besoin d'un petit soutien psychologique.
6: Ouais, parce qu'on n'est pas des gouttes de Michet, merde.
5: Moi j'en connais pas perso, mais je suis preneur. Hein.
0: Et je recrache.
6: J'ai eu connaissance de certaines associations justement d'harcelés anonymes. Et à ce que je sais, c'est vraiment, c'est comme les francs-maçons, quoi. On n'en parle pas trop. C'est des sociétés secrètes et c'est très tabou.
1: Ouais, en même temps, je vois pas ce que viennent foutre les ouvriers du bâtiment là-dedans. Hein.
0: Ouais, mais je me le demande. Justice, pour terminer, avant que je réponde.
7: Bien sûr. Quand tu vas porter plainte, la police est obligée de donner le nom des associations qui peuvent te défendre gratuitement.
0: Ouais, donc on revient sur l'histoire des.
4: Les 35 heures.
0: Peut-on porter plainte pour harcèlement envers son patron?
7: Mais ça, c'est une chose acquise, évidemment. Mais je te dis, quand tu portes plainte.
6: Ouais. Dans tes débats, c'est génial.
7: T'es pas obligé de porter plainte.
0: Mais de toute manière, faut mieux porter plainte comme ça.
7: Ah, mais il y en a qui aiment ça quand même.
0: Ouais, mais chez les nanas, oui, il y en a pas mal qui doivent aimer ça, oui.
7: Bah ouais, c'est
0: sûr.
6: Gérard, quand tu te faisais harceler, là, parce que je t'écoute, je suis un de tes grands fans, à un moment tu te faisais harceler sur ton tatou, est-ce que t'as porté plainte?
0: Non, parce que le tatou, il est parti à la poubelle et comme ça, je suis tranquille.
6: Ou par sur le portable?
0: T'éteins le micro, s'il te plaît.
4: Son micro,
3: Mon micro est pas allumé.
0: Ouais, non, mais c'est pas la peine de prendre un combiné qui est à moitié cassé pour.
4: C'est un sans fil.
0: Ça suffit, là, un peu, là.
4: Ah, putain.
0: Question internet, après, je répondrai.
8: Non, je vais te faire juste un petit point. On est 9617. Tout à l'heure, on est descendu très bas, tout à l'heure, quand t'as gueulé, mais là, c'est remonté, là. On approche des 10 000, hein. Peut-être les
4: 10 000. Faut que tu me frappes, je crois que là, il faut que tu me frappes pour.
0: Donc, alors, existe-t-il une association pour nous aider en cas d'harcèlement sexuel? Et ça, je pars pour les nanas, parce qu'en fin de compte, c'est les nanas qui sont le harcelées le plus que les hommes. Oh, ça suffit, oui! Ça commence à bien faire, maintenant.
9: Je ne sais pas.
0: Bon, de toute manière, c'est simple, il est 2h, je réponds à la question, je fais la conclusion et ça sera terminé.
3: Gérard, jusqu'à 2h10.
0: Non, ça sera terminé comme ça.
4: Mais éteins ton micro quand tu fais des...
0: Comme ça, ça ira plus vite. Donc, existe-t-il des associations pour nous aider en cas d'harcèlement sexuel? Pour les nanas, oui, parce que de toute manière, comme disait Jossus, c'est vrai, que quand on porte plainte, ils nous donnent un numéro de téléphone. Mais, faut bien vous dire une chose.
1: C'est que tu te le fous dans ton cul.
0: Ta gueule, toi, connard, grand master.
4: C'est quelqu'un qui a pris sa voix. Je te promets, Gérard.
0: Au revoir.
4: Au
0: revoir.
4: Bon, bah d'accord.
3: Au revoir.
4: Oh bah tant pis. Hein.
3: Au revoir.
9: Il m'a aspiré les couilles.
0: Donc, je disais pour Jossus, donc apparemment, et pour toutes celles qui sont à l'écoute et qui veulent pas appeler pour ce débat-là qu'on tord. Donc, en fin de compte, il y a des associations qui existent et malheureusement, c'est que les trois quarts du temps, les nanas ont peur de porter, ont peur de d'appeler. Pourtant, c'est des numéros de téléphone vert. C'est des bénévoles qui répondent. Et les gens qui appellent sont dans l'anonymat total. Les bénévoles ne donneront pas ni le nom de la, ni le nom, ni l'adresse, ni le numéro de table de la personne qui appelle, justement pour dire comme quoi qu'elle a été harcelée. Et donc.
9: Ça sert à rien, ça.
6: T'as un numéro,
0: non, j'en ai pas. Et donc, ça revient
9: à... Parce que les bénévoles, c'est pas des gens qualifiés. S'ils étaient qualifiés, ce serait...
0: Ouais, non, mais même, de toute manière, faut bien se dire une chose, qu'il y a des associations qui existent, et malheureusement, c'est que, on n'en entend pas assez parler. C'est tout.
9: C'est comme une chienne.
0: Je sais pas pourquoi que tu me redonnes un auditeur alors que c'est fini, hein.
3: Bah, il voulait faire la conclusion, alors je l'ai pris.
9: Allez, encore une question.
3: Il a suivi le débat depuis le début.
5: Bah oui.
0: Continue Family, pour terminer.
5: Bonsoir, c'est la Frotti Family.
9: Bonsoir, Frotti Family.
1: Salut, ça va?
5: J'appelle de Marseille, 14-4.
2: Bonsoir tout le monde.
9: Bonsoir.
4: Bonsoir. Salut. Ça va bien?
8: Salut.
4: T'as passé une bonne journée?
0: Bon, ça y est, ouais.
4: Quoi? Bah, on dit bonjour, on est gentil.
3: On est

0: On est poli.
1: On est poli.
2: Attends-le, donc c'est là, ça sera la dernière question, comme ça, ça ira plus vite. Et après, ben, on verra s'il y aura un débat par la suite, on verra ça.
1: Oh non.
2: On verra ça.
1: Oh.
2: Parce que,
3: C'était mieux.
2: Alors, c'est simple.
1: Oui. Oh,
2: comme il y a un connard d'auditeur qui vient de dire Gérard Aladas, on fait la conclusion.
1: Ouais.
2: Et donc, je vais dire.
4: 7 minutes pour faire la conclusion. Nous avons
2: donc,
4: 7 minutes.
2: Harcèlement, le harcèlement, qu'est-ce que ça veut dire? Le harcèlement sexuel.
1: Chronomètre.
2: Invite amoureuse. Insolence. Oh, t'arrêtes avec ça maintenant.
1: On met un chronomètre.
2: Ta gueule.
1: Non, d'accord.
5: Il se masturbait sur son brancard.
2: C'est pas moi. De manière, c'est simple, c'est terminé. Donc, harcèlement, le harcèlement sexuel, donc invite amoureuse, instance est répété, pratiqué par un supérieur qui abuse de son pouvoir et action d'être harcelé, tir de harcèlement. Voilà, terminé. Conclusion du débat, coussin d'air. Terminé. Comme ça, ceux qui s'amusent à faire des conneries arrêteront et celui qui a dit que je venais de la DAS aura compris ses douleurs, terminé.
5: Mais c'est pas vrai. Allez,
2: conclusion.
1: Mais tu n'as pas.
2: Conclusion.
0: C'est une erreur de parcours.
2: Conclusion.
4: Bah ouais.
2: Terminé.
5: Je masturbé sur le Big Bill.
2: Conclusion. Frottif Family.
0: Mais pas tout de suite, GG.
1: Pas tout de suite.
2: Conclusion.
1: Encore une question, on entend 5 minutes, Gérard.
2: Conclusion.
1: Pas la peine de gueuler, arrête.
4: Gérard, là. Conclusion.
0: Dernière.
2: Allez, terminé, allez, conclusion.
0: Une petite bonus sur bonus, là.
2: Conclusion.
6: Allez, le cadeau surprise, là.
0: Juste allez, Gérard, une autre question, une petite.
2: Conclusion.
4: Gérard, les auditeurs réclament une question.
2: Conclusion.
4: Une question.
2: Conclusion.
4: Une question.
2: Ta gueule. Allez, au revoir.
1: Non, Gérard, reste. Allez, Gérard, reviens.
0: Vas-y.
2: Conclusion.
4: Gérard, reviens, on allait même à la maison.
0: Allez, une petite question.
1: Allez,
2: conclusion. Conclusion.
1: Gérard, une question.
4: Une question.
2: Frottis, conclusion, une fois. Une question. Oh, qui c'est qui commande ici? Terminé. Conclusion.
1: Allez, conclusion.
4: Une question.
0: Une question.
4: Une question. Une question.
2: Une question.
4: Une question.
2: Une question.
1: Allez, Gérard, reviens.
2: Le débat est clos, tu fermes ta gueule, c'est moi qui commande.
4: Non, Gérard, il faut la conclusion.
1: Il faut la conclusion. On peut pas conclure, le disque, il part pas, sinon.
2: C'est toutes les semaines que vous me faites chier.
1: Bah,
2: vous
1: me regardez pas moi.
2: Ouais, non, mais c'est tout le monde.
3: On est presque à 10 000, Gérard.
1: On est presque à 10 000.
2: Conclusion.
1: Balance-moi un truc dans la gueule, on va atteindre les 10 000.
2: Conclusion.
0: Allez, la dernière.
2: Conclusion. Conclusion.
0: Pour le fun, allez, une dernière.
2: Va t'enculer.
5: Vous attendez 10
0: 000. Allez, juste pour le goût.
1: Bon, les auditeurs.
4: Les auditeurs.
1: Du calme.
2: Conclusion.
1: Voilà, maintenant, allez-y, posez.
4: Conclusion.
1: Demandez une question, allez-y.
0: Allez, une petite question, là.
1: Ah merde, non, la conclusion, pardon.
0: Non, attends, moi je dis.
1: La conclusion.
4: Non, Gérard, la conclusion.
2: Vous allez tous vous faire enculer.
1: C'est ça la conclusion.
4: On aime ça.
1: Bah,
3: allez, GG.
1: C'est pas grave.
3: GG, presque 10 000, là, allez.
1: Bah, écoute, Gérard, c'est pas grave, ils vont faire la conclusion.
3: Tu veux pas finir à 9 990.
1: Allez, ok, bah, allez,
2: c'est la conclusion, et c'est tout.
0: Allez. On boycotte la conclusion, on veut une question.
1: Oula.
2: Conclusion.
0: Voilà, une petite question.
2: Va gueule.
0: Une dernière pour la route.
2: Ta mère.
0: Allez,
2: au revoir à tout le monde. Bonne nuit.
1: Non, Gérard.
4: Non, Gérard.
1: Non, conclusion.
2: Ta gueule, ils veulent pas la faire. Ta gueule.
1: D'accord.
2: Ta gueule.
1: Gérard, c'est bon, je les ai coupés. Gérard, t'as fait une
2: conclusion.
1: Écoute-moi, Gérard. T'as fait une heure et demie de débat. Maintenant, il faut faire une
2: conclusion.
1: Ok, on fait la conclusion. Avec une petite question avant. Non.
2: C'est moi qui commence, j'ai dit conclusion.
1: D'accord, conclusion, m'envoie pas un truc, je t'en prie.
0: Petite question vite fait, là, hop, sur le pouce,
2: d'accord.
1: Allez, tu l'as dit,
4: tu sors.
1: Bon, vas-y, Gérard,
4: on fait la conclusion. S'il vous plaît, les auditeurs, nous faisons la conclusion.
1: Ok, les auditeurs, on va aller en conclusion, là, faut pas rester. Hein.
0: Pas de conclusion, mais on veut une question.
1: Non,
4: ça marche pas comme ça, conclusion.
2: Tu coupes tout le monde, c'est terminé.
4: Je ne coupe personne, je veux une conclusion, Gérard.
3: Moi, j'ai plein de conclusions, Gérard.
2: De toute manière, c'est conclusion et c'est tout, le débat est clos.
1: Hors antenne, Céline va récupérer ceux qui vont faire.
2: Ils veulent tous des questions, de toute manière, c'est terminé.
1: Il y en a peut-être qui veulent pas, donc on va les récupérer.
2: Il est 2h10, de toute manière, c'est terminé.
1: Non, il est 2h07, c'est 30 secondes.
2: Non.
1: Alors, l'horloge RTL, et donc, en fait, ce qu'on va faire, c'est qu'on va les récupérer, on va voir ceux qui veulent faire une conclusion, après on les met à l'antenne, ok?
2: Voilà,
1: on va prendre les conclusions internet.
3: En attendant, on va faire ta conclusion, si
2: sur le net.
1: Sur le net, ouais,
3: sur le net, d'accord. Alors, première, j'en ai plusieurs. Hein. Conclusion de Mister Pif Paf qui dit « Gérard, ferme ta gueule et va te coucher ». Deuxième conclusion, Evil Ghost qui aimerait bien venir te harceler chez toi en chiant sur ton palier, mais bon, vu que t'as plus de chez toi, ça va être dur. Ensuite, conclusion de Juge de Lyon qui dit qu'il se fait régulièrement harceler par un vilain boiteux moustachu qui squatte son poste de radio pour faire des débats risibles, des poèmes minables et des conseils pitoyables et qu'il aimerait bien porter plainte. Conclusion aussi de Pine de Lapin, le harcèlement est à la victime, ce que tu es à tes auditeurs, planque-toi GG, on sort le déo. Et dernière conclusion d'Epsilon, attention, gueuler pendant deux heures de suite sur l'équipe peut être considéré comme du harcèlement Gérard, et il conseille à Pedro même de porter plainte.
2: Eh ben, et ce qu'il voudra de manière, s'il porte plainte, Gérard, il aura tout faux.
1: J'aime faire de là-dessus.
2: Et on termine
4: Gérard.
3: On termine à 10 024.
2: Ah bah voilà.
4: Et nous avons les auditeurs qui vont nous faire les auditeurs conclusion.
1: Voilà, ils vont tous faire la conclusion.
2: Alors, Jimmy,
1: allez, on commence, on y va les auditeurs.
2: Allô, personne répond.
1: Si, si, ils vont répondre.
0: Une petite question.
6: Allô, une petite question.
1: Non, non, pas de question,
4: non,
1: les auditeurs.
4: Pas de question, les auditeurs.
1: Arrêtez, arrêtez. Arrêtez,
0: non, c'est la conclusion.
1: Sérieusement, la conclusion. Voilà, lui, il a envie.
4: Coussin d'air, vas-y, donne-nous la conclusion.
0: Moi, j'ai trouvé que c'est un débat assez intéressant. Bon, on a appris quand même pas mal de trucs. Et moi, maintenant, j'y réfléchirai à deux fois avant de foutre une main au cul, ou un doigt, ou un bout de prépu à une collègue de bureau, quoi.
2: Ouais, ok.
1: Tu devrais aussi, hein.
2: Je suis pour finir.
7: Bah écoute, moi je suis très déçue que t'aies passé une dernière question, donc je vais pas te faire conclusion, mais je suis quand même, quoi.
2: Eh ben tant mieux. C'est bien.
7: Mais pas toi, je suis pas les mecs crades qui puent. Non, non,
2: eh ben moi je t'emmerde, connasse. Moi je t'emmerde. Je t'emmerde. Je t'emmerde, au revoir.
1: Ouais, t'as bien raison.
2: Au revoir, ta gueule. Ta gueule. Qui c'est qui nous restait?
8: Jose Cochode.
7: Il y a
8: la Frotti Family, toujours
4: Frotti
8: là.
4: Frotti Family,
1: ouais.
8: Bah écoute, c'était un bon débat. Je pense que l'équipe a été bien, les auditeurs, le standard, l'area. Bon, toi, t'as été minable comme d'habitude.
2: C'était pas content, c'est le même prix.
8: Non, mais c'était un bon débat. Et puis voilà, à part ça, bah, pas grand chose. Fais-toi toujours harceler par les clébards, là, tu sais, quand ils viennent se frotter contre ta jambe, j'ai vu que tu kiffais bien.
2: Et toi, va te faire harceler par ta mère et au revoir.
8: Et puis je te souhaite une bonne
1: soirée. Ça, c'est de la répartie.
2: Au revoir! Voilà, hop, terminé.
4: Il y a Je Recrache aussi.
2: Et Je Recrache pour finir?
9: Ouais, pas pour finir, ouais. Bah moi je dirais que bon bah c'est un véritable exploit de faire une heure et demie sur le harcèlement avec des questions aussi pourraves. Donc je te félicite, Gérard. Et j'espère que tu feras d'autres thèmes de débat parce que et là il y a la Coupe du Monde qui arrive quand même. Et je voulais aussi dire que ça se fait pas de siffler la Marseillaise et que Chichi a raison.
2: Mais moi voilà. Je t'emmerde.
9: Ok, d'accord, t'emmerdes Chichi donc.
2: Ouais, mais moi je t'emmerde, connard.
9: Ok, excuse-moi, Zob.
2: D'accord. Pauvre con, va. Allez, au revoir. Donc voilà, ben voilà. Donc conclusion du débat, ben c'est comme toutes les semaines, c'est le bordel.
1: Non, c'était bien.
4: C'est pas
1: le
4: bordel. Vrai, Gérard,
1: moi j'ai
4: pas
1: kiffé.
4: Vrai.
1: Hein.
2: Ça a été
4: moi
2: le bordel.
4: Aussi, j'ai kiffé, Pedro.
1: Ouais, moi j'ai bien kiffé.
2: Non, non, mais ça a été le bordel.
1: Ah, c'est bon,
2: donc
1: hein.
2: Y en a qu'un qui a bien travaillé, c'est Simon sur le net.
1: Comme les
2: skis. Donc il y a que ça. Il y a que ça qui fonctionne bien. Parce que là, toi, Céline.
4: Oui, Gérard.
2: Je vais te dire une chose, que ce combiné-là, ça t'a laissé constamment. Devant, t'avais ton micro constamment allumé.
1: Elle a pas fait exprès.
4: Ah, c'est pas vrai.
1: Si. Elle le fait pas exprès.
2: Donc voilà.
1: C'est une fille.
2: Donc, conclusion sur le débat. Voilà ce que j'avais à dire. Donc, là, vous allez retrouver Simon pour la nuit sans pub.
1: Non.
3: Oh merde.
2: C'est pas pour la nuit sans pub, c'est pour,
1: La nuit sans tube.
4: La nuit sans tube, ouais.
2: Non, c'est, vous pouvez lui,
4: on
2: dès maintenant.
4: Dans 10 jours.
2: Vous pouvez dès maintenant l'appeler au 0825 08 5000. Donc si vous avez des petites annonces, c'est ça, hein, si je me
1: Et toi tu vas rester ou pas, Gérard?
2: Ah ouais, oui.
1: Tu restes?
2: Je reste sur le
3: chat.
2: Ah
3: non, putain.
1: Bon, je vais faire des chats. On va prendre de l'encens là. Et...
2: Je serai sur le chat. Si,
3: on t'a assez entendu pendant deux heures.
2: Si, je serai du chat. Donc bien sûr sur le chat www.funradio.fr.
1: Voilà. /.
2: Voilà, et c'est...
1: @ aussi, hein.
2: @@.loul. Donc le disque c'est Je Boum Tu Pues, voilà. Donc je vous dis à la prochaine. Bonne nuit à tous.
1: Bonne nuit avec Simon. Bonne bourre. Salut Simon.
3: Ciao. À tout de suite.
10: Bonjour à tous. Beaucoup d'hommes ce soir sont venus sur cette antenne. Alors oui. Fabien, question pour Gérard avant de se quitter, parce que Gérard bien sûr est très demandé.
11: Oui, tout à fait. Alors c'est Fabien, 33 ans, voilà, je vous explique, j'ai un problème, j'ai un enfant, et j'ai des problèmes pour le faire garder. Et donc
10: justement, tiens.
11: Que voilà, Gérard s'y connaît un petit peu en babysitting. et j'aurais voulu avoir des petits conseils pour trouver une babysitter parce que j'en ai déjà, on va dire, examiné quelques-unes et elles font pas l'affaire. Donc j'aurais voulu quelques petits trucs.
10: Alors on rappelle déjà qu'on fera un débat sur le babysitter, babysitting, quand ça?
2: Le 14 décembre.
11: Ouais, mais le problème, c'est que je ne peux pas attendre jusqu'au 14 décembre, bien évidemment.
10: Il faudrait qu'on avance sinon le débat, ou alors il faudrait que les JO soient reportés au mois de décembre et qu'on fasse le débat sur les babysitters à la place des JO.
11: Ah, ça pourrait être
10: et
11: bien.
10: Et qu'à ce moment-là, il faudrait qu'on appelle
11: le CIO.
10: Ouais, le CIO pour voir si on peut reporter au mois de décembre.
2: Non, on peut changer puis mettre les catastrophes au 14 décembre à la rigueur.
10: Ouais, mais comme les catastrophes en ce moment, on est en plein dedans, autant les garder tant que c'est chaud. Donc babysitting, qu'est-ce que tu peux annoncer déjà? Bon, toi t'as quelqu'un de ton entourage proche qui en fait, sans citer de nom.
2: De manière faut que tu fasses qu'on t'as vu combien de personnes depuis?
11: Ben, en fait, le problème, j'en ai déjà vu à peu près une douzaine, et j'ai eu des jeunes filles au pair, que j'ai été obligé de renvoyer pour incompatibilité, on va dire.
2: Ouais.
11: C'est-à-dire qu'en fait, elles voulaient pas coucher avec moi.
10: Ah bah oui.
2: Mais... Oh non, mais attends, tu vas pas demander à la nana de garder tout le monde et puis de coucher avec, non?
11: Ah, c'est problème. À 50 balles la journée, je pense qu'elle peut quand même faire un petit effort, quoi.
2: Non mais ça là, ouais, tu crois encore, non?
10: 50 balles la journée, Fabien, tu la payes?
11: Bah oui, tout à fait, oui.
10: C'est de l'escroquerie, ça, Gérard.
11: Ouais, elle est quand même logée et nourrie, quoi.
2: Non mais attends, loger nourri, c'est pas parce que tu qu'elle est loger nourri que tu vas lui demander 50 balles, mon gros.
11: Elle parle pas français, alors elle va pas aller dépenser son argent.
2: Ouais, mais c'est pas une raison.
11: Bah ouais, mais bon, c'est comme ça que ça se passe, hein, les gens qui opèrent.
2: Ouais, mais peut-être, mais si tu escroques que les gens comme ça, tu trouveras jamais personne, mon grand.
11: Parce que moi, on m'a dit, cherche du côté de la gitanerie, tout ça. Il y a des gens qui connaissent beaucoup, qui s'y connaissent en enfant, quoi, en fait.
2: Ouais, de la gitanerie, tu veux parler de quoi, toi, là-dedans?
10: Tu balances. J'écoute n'importe quoi, Fabien.
2: Non, mais t'es vrai.
11: Oui, tout à fait, on m'a dit, essaye de trouver une jeune fille manouche.
10: Oh là là,
2: t'es taré ou quoi? Là. Hey, mais t'as pas fumé la moquette avant
10: Gérard, de... Gérard, là on plaisante.
2: Non, Fabien, mais arrête tes conneries là, parce que là,
10: Fabien,
2: tu délires. Hein,
11: comme ça, regarde, les Bretons, ils sont...
2: Non, mais attends, tu délires. Oh,
10: bon,
2: tu t'es...
10: Bon, Fabien, ceci dit, bon, tu plaisantes un peu, mais ceci dit, ton cas n'est pas un cas isolé. Il y a beaucoup de gens, effectivement, qui aimeraient faire garder leurs enfants pour pouvoir profiter un petit peu des nuits chaudes, pour aller dans des soirées, peut-être dans des clubs échangistes et tout ça, et qui ne peuvent pas, parce qu'ils ont des enfants en bas âge, et qui aiment les faire garder. Mmh. Alors, Gérard, d'abord les prix, c'est quoi les tarifs pour un... Une babysitter.
2: Bah disons ça dépend de quelle heure à quelle heure.
10: Bah dans la soirée, je sais pas, quand tu vas dans un club échangiste, c'est genre 19h, 6h.
2: Ouais. Ouais, mais ça faut que déjà c'est pas les mêmes tarifs, c'est tarifs de nuit.
11: À les clubs échangistes, c'est plus cher la nuit.
10: C'est combien les...
2: Non mais
10: les
2: ça tarifs de nuit. Là je peux pas te dire exactement.
10: Non, le taxi, c'est pas à peu près non.
2: Non non 500, non,
10: 50 centimes du kilomètre.
2: Non non, là pour son problème à lui là, ouais. Personnellement tarif de nuit, je peux pas dire, mais
11: c'est à peu près le double.
2: Ah ben je peux pas, je te dis, je sais que la journée, c'est...
11: C'est peut-être le triple.
2: Non mais la journée c'est compté 44 francs de l'heure.
10: 44 francs, donc Fabien demande si c'est le double ou le triple.
2: Non, ça dépend déjà de la personne, si elle est compétente, si elle se sent capable d'assurer de 19h jusqu'à 6h du matin.
10: Mais si elle est compétente, alors
2: Si elle est compétente, bon, ça peut varier entre 60 et 70 balles de l'heure.
10: De l'heure?
2: Bah oui.
11: Moi je veux quelqu'un de fiable, hein.
2: Ouais, mais de toute manière, t'es obligé de... Si elle te dit 70 balles, ça sera 70 balles.
11: Je suis prêt à payer le quadruple.
2: Non, mais...
11: Le quadruple, attention.
2: Et pourquoi pas le...
11: Non, mais en tarif de nuit, hein, comme tu disais tout à l'heure.
2: Mais ouais, mais attends, mais on parle pas des trucs de taxi pour l'instant. Mélange pas les torchons et les serviettes.
11: Tu dis qu'il y a un tarif
2: de nuit. Mais ouais, mais il y a des tarifs, moi, je peux pas te les dire, parce que moi, je...
10: Pourquoi tu penses que 70 ouais, 10 balles de...
2: Mais pour une nourrice agrée, attention.
11: Agréé,
2: pas abrégé, espèce d'andouille.
11: Non, agrégé, j'ai dit.
2: Agréé.
10: Attends, Fabien, c'est intéressant. Parce
11: qu'il y a une agrégation d'État, c'est ça?
10: Il y a des diplômes à avoir, sans déconner, faut être...
2: Bah, pour garder un emploi, normalement, tu dois avoir un diplôme. Ce qui veut dire pourquoi qu'on appelle des nourrices agréées, parce que c'est un diplôme qu'ils ont, un genre de BAPA. Disons BAPA, ce qui veut dire pour
10: ceux
2: qui
10: ont des enfants. Ah d'accord, c'est comme des diplômes, parce que si par exemple voilà. Ton deuxième degré de plongée sous-marine, non, tu peux pas garder des enfants.
2: Non, non, non, non, non, parce que ça c'est un truc qu'il faut bien se mettre dans la tête.
11: Ouais.
2: Pour garder un enfant, faut déjà pas être à moitié taré.
11: C'est clair, je passais un rêve si possible.
10: Bah oui, ma moitié con, tu peux.
2: Ouais. Pareil, faut mieux pas. De toute manière, faudrait déjà trouver, déjà pour que tu voies la personne si
10: après la voies. Faut que tu la voies.
11: Je la voie.
10: Ouais, faut que tu la voies.
2: T'essayes de voir,
12: essaye de te renseigner.
11: T'as pas des plans, toi, t'as pas une adresse, quelque chose, je sais pas, moi.
12: Non, non, moi, j'ai pas d'adresse, je peux pas t'en donner, de manière que même si j'avais des adresses, je les donnerais pas comme ça sur l'antenne.
10: Non, mais on donne pas des plans comme ça, Fabien.
12: Bah, tu fais une chose, hein, t'essayes de voir dans ton entourage. Si tu connais quelqu'un, t'essayes de voir du côté de ta famille, s'ils peuvent pas te garder ton...
11: Non,
12: pourquoi?
11: Bah, parce que ils sont tous loin, ils sont en province, tout ça.
12: Bah, t'as personne sur Paris?
11: Non, j'ai personne sur Paris, je passais les petites annonces, mais j'arrive à trouver personne.
10: C'est pas facile, hein, ceci dit.
12: Bah, disons, c'est vrai
10: que il faut donner confiance, faut quand même qu'il y ait un échange, tu vois. Mm. C'est pour que l'enfant, il bouffe de la bouillie, et tu vois, qu'on s'en occupe pas, et c'est pas bien.
12: Si c'est pour le laisser dans un coin, ça sert à rien. Hein.
10: Ah ouais.
12: Moi, je peux te dire une chose, que, bon, c'est pas pour parler d'elle, mais elle, là, à l'heure actuelle, elle se fait 10 heures par jour.
10: Tu parles de qui, elle?
12: De ta bibi adorée, là, que t'aimes bien.
10: C'est ta bibi à toi, c'est pas
12: mal. Non, mais celle que t'aimes bien.
10: Alors, donc on peut le dire Bibi qui est donc ta chienne, pardon, ta copine, elle est agréée.
12: Non, elle garde un enfant et apparemment les parents sont contents d'elle.
11: Elle fait ça au black?
12: Non, elle est payée, elle est déclarée et tout.
11: Ah ouais.
10: C'est 70 francs de l'heure.
12: Non, elle c'est 44 francs à peu près. 44 francs.
10: 44 francs au lieu de 70 comme elle mange beaucoup.
12: Non, mais de manière...
13: Les portes et tout, c'est des frais.
12: Non, mais ça veut rien dire, ça.
11: Il y a des réflexions.
12: Non, mais attends, moi, je suis escapé, je vais te dire une chose.
10: Alors, comment ça se passe? C'est un boulot, ça.
12: C'est un boulot qui est assez compliqué, et faut aimer les enfants, de toute manière, pour faire ça. Parce que la personne qui fait ça, parce qu'à la rigueur, les enfants, ça sert à rien qu'à se lancer là-dedans.
10: Parce qu'il y a des mecs il y a des nanas qui ont voulu qu'aimer la vitesse, tu vois. Alors, si on dit que j'aime la vitesse, je vais garder des gamins. Il vaut mieux aimer les enfants qu'aimer la vitesse.
12: Ouais. Voilà. Mais moi, je peux te dire une chose, que là où qu'elle est, elle est heureuse, les parents sont contents d'elle et...
10: Ah oui, elle est heureuse quand elle est loin de toi.
12: Non, mais même...
11: À 10 heures par jour, c'est un peu de l'esclavage quand même.
12: Mais ouais, t'as raison. Fais 10 heures par jour, tu vois.
10: C'est énorme, c'est énorme.
11: J'en fais beaucoup plus que ça, toi t'en fais combien, toi?
12: Moi, j'en fais, ça te regarde pas d'abord.
11: C'est bien ce que je dis, toi tu taffes pas, ta femme elle taffe 10 heures par jour, c'est de l'esclavage.
10: 10 heures par trimestre, Gérard.
12: Non.
11: Quand je dis 50 balles la journée, t'as pas de commentaires à faire, hein, tu fais pareil. Hein.
12: T'as pas mal de trucs derrière à payer aussi.
11: Quand même.
10: Non, je crois qu'il pleure.
12: Voilà.
10: Conclusion de tout ça, bon, pour Fabien, qu'est-ce qu'on peut lui dire? Donc déjà, il faut qu'il ait une babysitter agréée.
11: Agréée.
10: Il vaut mieux, parce que sinon, tu risques de tomber sur des femmes qui ne savent pas s'occuper d'enfants.
12: Et puis, n'essaye pas tout de suite de vouloir dire qu'elle est nogée nourrie, et puis de coucher avec, parce que là, tu te mets le doigt bien dans, profond dans l'œil. T'amuse pas à dire ça d'entrée, parce que tu peux être sûr que tu vas te retrouver sur le... Sans personne.
11: Moi aussi, j'ai le droit de faire la sieste dans l'après-midi, de me faire poudrer les fesses, tout ça.
12: Non mais toi tu confonds le babysitting pour le mot, mais le babysitting adulte. Donc faut pas tout confondre.
11: L'un n'empêche pas l'autre.
12: Ouais, mais faut pas tout confondre.
10: Voilà, exactement.
12: Voilà.
10: En tout cas, c'est un débat, on le rappelle, débat qui aura lieu le 14 décembre. J'espère que tu seras au rendez-vous, Fabien.
11: Ben j'espère que j'aurai trouvé d'ici là, mais je serai au rendez-vous, pas de problème.
10: Voilà, ok, très bien. N'abandonne pas ton enfant pour ça. Hein.
11: Non, pas de problème. Non.
10: Merci encore Fabien pour ton appel.
11: Bonne soirée à tous.
10: Bon courage, merci d'avoir appelé en tous les cas.
14: Constance sera là. Bonsoir Stéphane.
15: Hello everybody. Am I right? Est-ce right?
14: Alors tu sais que là...
15: Salut Max.
14: Alors là...
15: Max, ça va?
14: Fildar, il doit être content parce qu'il t'aime. Hey.
15: Max, salut Gérard.
14: Gérard. Est-ce que tu peux passer un petit bonjour? Ouais. Attends, Stéphane.
15: Ouais, bonjour à Gérard.
14: Il y a un mec qui est fan de toi ici, c'est celui qui réalise Fun TV, c'est Philippe. Il s'appelle
15: Philippe. Je connais Philippe.
14: Il s'appelle Fildar.
15: Philippe est beau et gentil.
14: Oh là là.
15: Philippe est beau et gentil.
14: Dis Fildar.
15: Je l'aime bien. J'ai vu et m'a filmé pour Fun TV.
14: Dis qu'il s'appelle, il s'appelle Fildar.
15: Et Fildar.
14: Voilà, dis-lui.
15: Fildar, c'est beau.
14: Voilà, dis-lui, t'écoutes.
15: Et Max est beau.
14: Ouais.
15: Et Gilles est belle.
14: Et Gérard, c'est un pédé.
15: Gérard est beau.
14: Ouais. Et comment
15: Gérard est notre copain.
14: Et Gaël, comment elle est, Gaël?
15: Gaël, je la connais pas, j'aime bien la santé.
14: Ouais, t'aimerais bien.
15: J'aime bien la voir.
14: T'aimes bien la voir?
15: Elle est belle.
14: D'accord.
15: gentil.
14: 08 5000 et 0870 5000. Nous sommes donc toujours en direct sur Fun Radio, bien entendu, avec le débat de Gérard comme chaque jeudi. Et nous sommes en ce moment en train de nous balader dans les studios de la radio. Nous allons d'ici quelques instants, je vais peut-être mettre un petit bourre-pif encore à mon petit filard. Un petit filard. Stéphane, t'es là?
15: Oui, Stéphane est là.
14: Bon, je suis avec...
15: Bonsoir, Gérard.
14: Bon, il y a également...
15: Mon ami Gérard, bonsoir.
13: Bonsoir, Stéphane.
14: Ça va, Stéphane? Alors, Stéphane...
15: Gérard est gentil.
14: Oui, attends, Stéphane, il y a Fildar en ce moment, qui est donc... On est dans la...
15: Fildar, Philippe.
14: Oui, il t'écoute. Qui... Vas-y.
15: Oui, j'ai un poème, et je vais parler... Je vais dire bonsoir, Gérard.
13: Ça va, Stéphane?
15: Là, Philippe.
14: Ouais, il va bien.
15: Tu me connais, Philippe. Hein?
14: Ouais, bien sûr qu'il te connaît.
15: Tu m'as vu.
14: Ah, bah, il est fan, hein.
13: Ouais, très fan.
14: Il est très fan. Je peux te mettre un dernier petit bourre-pif avant qu'on s'en aille. Vas-y.
15: D'accord. Je reçois
14: mal. Voilà, je suis en train de le. Voilà, ça fait du bien. Ah,
15: je
14: bon, allez.
15: Mal.
14: Bon, ça va, Stéphane, sinon
15: oui.
14: La vie est belle. Bon.
15: La vie est belle.
14: La vie est belle. Donc, on va.
15: Je dis bonsoir, Gérard.
14: Ouais. Allez,
15: mon
14: on va.
15: Mon ami Gérard, oui.
14: Allez, on va y aller. C'est parti. On va essayer. On a un petit problème technique pour. C'est bon, ça fonctionne.
15: Oui.
14: C'est la magie. Allez, viens. Hop, on passe devant et on y va.
15: Bonsoir,
14: allez.
15: Bonsoir, Fun Radio. Je suis Sola.
14: C'est quoi ça?
15: Pas un petit Sola.
14: Ah, d'accord.
15: Je vais au bar. Je vais boire un Ricard. Au bistrot, j'encontre Pascal au bistrot.
14: Oui.
15: Je bois avec lui. De la bio. Il me dit bravo. Et je vois Gérard.
14: Sacré Gérard.
15: Il me dit bois un écart. Je suis maîtresse de hangar.
14: Oui.
15: Il me dit et casse-toi de ce bar.
14: Casse-toi.
15: Et si tu veux, assis ici et ne revois pas ma gueule de hangar.
14: Ah, t'as quand même un petit peu... Gérard, Stéphane, t'as un petit peu bu quand même.
15: Eh oui,
14: T'as picolé ce soir. Ce soir, est-ce que t'as bu ce soir ou pas?
15: Oui.
14: Un petit peu quand même, hein, ouais, un petit peu quand même.
15: Oui.
14: Bon,
15: oui.
14: Alors, on n'est pas très loin de l'entrée principale
15: Je vais parler avec Gérard.
14: Gérard, il arrive, on va le chercher.
15: C'est
14: on
15: un
14: est...
15: ami.
14: On n'est pas très loin de l'entrée principale.
15: Non, je sais pas.
14: On galère comme...
15: moi, j'ai bu des Saint-Émilion.
14: Saint-Émilion, d'accord. On galère comme des fous pour arriver avec les câbles à les tirer, donc...
15: C'est pas...
14: Je suis dans... j'ai des câbles de partout, c'est un bordel sans nom. Oui, Stéphane.
15: Oui.
14: Stéphane, évite de parler dans le vide et écoute-moi un petit peu.
15: Je vais parler dans le vide.
14: Parce que là, t'as bu combien de litres?
15: J'aime bien parler à Philippe.
14: Oui, ah bah oui.
15: Et pourquoi il me filme pas bien?
14: Oui, parce que Philippe, c'est vrai que là, il peut pas te parler parce qu'il a pas, mais pourquoi il te filme pas bien? Je sais pas pourquoi, donc...
15: D'accord.
14: Je vais rester là et on va...
15: Je vous écoute.
14: Il faut aller chercher donc les Gérard.
15: Il n'y a pas de problème.
14: Donc là, on est en train...
15: Vous êtes gentil.
14: On est en train d'aller chercher Gérard pour toi. Donc là, on est dans l'entrée principale. Voilà, on y est.
15: J'aime bien Max et j'aime bien Gérard.
14: Ouais, ben, je sais, Stéphane. Je sais bien.
15: Julie.
14: Mais Julie, elle est là.
15: J'aime bien Gaël, mais je connais pas.
14: Elle est où, Julie? Elle est là, Julie, ou Gaël?
15: Oui,
14: elle
15: sera... Gaël. Est-ce qu'elle est... Gaël, comment elle est?
14: Gaël, elle peut
15: est-ce qu'elle est excitante?
14: Ah, Gaël...
15: Est-ce qu'elle est mexicaine?
14: Je sais pas.
4: Non, je suis pas mexicaine. Tu quoi? Il a dit quoi? Mexicaine?
14: Non, excitante.
4: Excitante, ouais. Non.
14: Excitante. Quand t'es bourré, ça fait mexitante, ouais.
4: Ça fait... Moi, j'ai compris mexicaine.
15: Et belle.
4: De dos, je suis magnifique. Ouais. De dos, il n'y a rien à dire.
14: C'est vrai qu'elle est belle de dos, ouais.
4: Alors, de face,
15: tu m'as pas vu. Max, il m'a vu. Lui, il m'a vu.
14: Pierre
15: m'a vu.
14: C'est vrai que...
15: Moi, je suis dans le... Et je bois. Et je les emmerde tous. Et là, ici, et je les emmerde. Moi, ces cons-là, je connais la philosophie.
14: Quoi,
15: la philosophie de Karl Marx.
14: Fais des grimaces un petit peu. Gérard, il y a...
15: Les grimaces. Oui, Gia.
14: Gia, fais une grimace.
15: Gia.
14: Ah non, c'est bien. Hein. C'est bien. Attends, approche-toi un petit peu. Attends, Stéphane, il y a Gérard qui va te parler. Reste bien face à la caméra. Regarde la caméra. Regarde la caméra.
15: Je connais Gia. Voilà. Et les filles, elles n'aiment pas. Pourquoi?
14: Alors, attends, je te passe. Attends, c'est qui?
15: Attends, très beau, Gia.
14: Stéphane, attends, je te passe.
15: Il y a un problème.
13: Ouais, qu'est-ce que ça comme problème?
15: Il y a un problème de communication.
13: Ouais, je t'écoute.
15: Mais Gérard, t'es beau.
13: Ouais.
15: Tu ressembles à...
13: Ah, t'es merde.
15: À moi. Pardon?
13: Non, c'est pas toi que je m'adresse. Qu'est-ce que t'as comme problème? Attends. Attends, je descends en bas.
15: Gérard.
14: Reste là, la lumière.
15: T'es là, Gérard.
13: Arrête avec monsieur.
15: C'est là, tu ressembles à Nicholson.
13: À qui?
14: Attends, bouge pas.
15: À Nicholson, Jack Nicholson.
13: Jack Nicholson.
15: T'as pas vu Jack Nicholson?
13: Non, je connais pas.
15: Jack Nicholson.
13: Ouais. Bon, qu'est-ce que...
15: T'es beau comme lui.
13: Ouais, d'accord.
15: T'es un acteur.
13: D'accord, ouais. D'accord. Monsieur Gérard, beau... ouais, non, Gérard, mais... non, mais attends.
15: Pourquoi t'aimes pas les femmes?
13: Non, mais attends, t'es
15: charmé.
13: T'es charmé, là, mon copain.
15: Mais les femmes.
13: Attends, moi, j'adore les femmes.
15: Et te vois comme Jack Nicholson.
13: Hey, je veux dire une chose, j'adore les femmes, j'ai trois femmes qui sont là
15: attends,
13: qui m'attendent.
15: J'entends mal.
13: T'entends mal, eh bien débouche-toi les oreilles, c'est comme le cul, c'est comme
15: l'oreille. Non, parce que le téléphone est cassé.
13: Ah, le téléphone il est cassé. Alors si c'est... Non mais je veux dire une chose.
15: Ah, t'es beau comme une lune.
13: Oui, d'accord, je suis beau comme une lune, je suis beau comme un camion, et tout tralala.
15: Ouais, vraiment, pourquoi... Tu fais la grosse tête.
13: Quoi?
15: Pourquoi tu prends pas un Insta?
13: Non, mais attends.
15: Pourquoi t'es un mec comme toi, t'es gentil, t'es modeste.
13: Non, mais attends.
15: Humble, et tu...
13: Stéphane.
15: T'envoies les filles dehors.
13: Non, mais attends. Hey, Stéphane. Déjà, une, j'envoie pas les filles dehors. Hein? J'envoie.
14: On va descendre, Gérard.
13: Bon, je descends, je vais chercher un café. Hein, parce que j'ai du monde quand même qui m'attend juste à l'entrée. Qu'est-ce que vous voulez me dire d'autre?
15: Mais pourquoi les femmes elles t'aiment et toi tu les rejettes?
13: Mais non, je rejette aucune nana, arrête tes bêtises. Mais non, je rejette aucune nana.
15: T'es un bon mec.
14: Attention,
13: Gérard,
14: tu vas faire mal.
13: Gérard, quoi? Je t'écoute. Oui, je t'écoute.
15: Oui, il y a des pucelles.
13: Ouais, il y a des pucelles.
15: Il y a des belles filles.
13: Ouais.
15: Qui veulent t'encontrer.
13: Ouais.
15: Mais toi.
16: C'est vrai, on se pose cette question, Bruno. Comment Mirouès a rencontré Madonna? Non?
17: Alors là, je vais vous dire...

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1: Bonsoir Manu.
2: Bonsoir.
1: Bonsoir Fildar.
2: Bonsoir.
3: Et bon, comme Max il m'a demandé, je vais faire une exception ce soir. Comme Max il l'a demandé, on va laisser une chance à.
4: Bonsoir Gérard.
3: Bonsoir Rigaud. Comment vas-tu mon pote?
4: Ça va.
3: Oh là là. Et donc Max me l'a demandé, on va faire une exception. On va laisser une chance à Apolline. Bonsoir Apolline, mais.
5: Bonsoir Gégé.
3: Tu sais très bien.
5: Il y a pas de problème.
3: Bon. Alors, pour ça, premier débat, ça va porter sur les taxis. Donc, pour ça, on va accueillir Gros Taco, 22 ans de Lille. On peut écouter Fun Radio sur 96.8. Bonsoir à toi.
6: Salut Gérard.
3: Bonsoir. Tony, 22
6: salut,
3: ans.
6: Philippe. Salut Tony. Salut Manu. Salut Rigaud.
7: Salut.
8: Bonsoir.
6: Salut Fildar.
8: Salut toi.
9: Salut.
6: Salut, tranquille.
8: Salut
6: les
8: deux. Salut.
3: Mmh. Oh, Tony.
8: Oui.
3: Celui qui dit on kiffe.
8: Ah, c'est pas moi.
3: Ça, on scanne déjà. Hein.
8: Ouais.
3: Donc, Tony, bonsoir à toi.
8: Bonsoir, mon pote.
3: Donc, j'espère que tu as compris ce que je t'ai dit en antenne.
8: Il n'y a pas de problème, ça va bien.
3: Donc, 22 ans Paris, 101.9.
8: Tout à fait. Je salue mes potes aussi de.
10: Bonsoir, Tony.
8: Du staff technique.
3: Gratte-moi, 25 ans de Limoges. Alors là, par contre, si on pouvait avoir la fréquence de Limoges, s'il vous plaît.
11: Elle va la donner.
3: Alors, la fréquence de Limoges.
8: 106.2.
3: Elle va la donner. Oh.
11: Ouais, mais Gérard, excuse-moi, c'est Lille. Il n'y a pas de problème.
3: Grave. Donc, combien que tu m'as dit?
8: 106.2, Gérard.
3: 106.2, bonsoir à toi.
8: Bonsoir.
3: Et pour finir, Taxi Tron, 21 bonsoir. Ans de Dijon. On écoute Fun Radio sur 90.7, c'est bien ça?
12: C'est exact.
3: Voilà, bonsoir. Alors donc, j'espère que ça va très bien se passer, parce que vous avez entendu les sondages.
12: Ouais. Ça pète.
3: Donc, je voudrais que ça continue et j'espère que ça va encore continuer toute l'année comme ça. Donc, première question. Combien existe-t-il de taxis en France ou à l'étranger? On va demander ça à, un Taxi Tron de Dijon.
12: Je sais pas, une estimation comme ça, je dirais une fourchette entre 10 et 1000. Comme ça, pour pas faire d'erreur, je tape large.
3: Non mais attends, entre 10
12: et 1000, parce que je sais pas trop, donc tu vois, je donne une fourchette large pour être sûr de pas me planter.
5: 1000
12: ouais. Ou plus, ou autre.
3: Non, il n'y a pas d'autre, ceci, cela. Hein. Parce que là, vous allez, on va arrêter avec les autres, et les pourquoi et les comment, d'accord?
12: Je dirais pas plus de 1000 si tu comptes pas les pouces-pouces.
3: Mais attention, là, les pouces-pouces, c'est pas pareil.
12: Ah.
3: Parce que les pouces-pouces, tu veux dire comme en Chine.
12: Ouais, tout à fait.
3: Ouais, mais justement, la question que je voulais rajouter aussi, c'est que maintenant, à l'heure actuelle, dans Paris, il y en a aussi.
12: Ouais, c'est en train de se développer grave. Le
8: dans le 13e.
3: Attends, Tony, c'est toi qui viens de dire le 13e?
8: Ouais, je te promets, j'en ai vu dans le 13e. Hein.
3: Ouais, non, mais maintenant, t'en as un peu partout. Ils vont de je sais plus où, là, d'où qu'ils partent. C'est simplement sur appel. Hein.
12: Okinawa.
3: Ouais,
8: Paris 13e jusqu'à la muraille de Paris, je crois.
3: Non, je crois qu'ils font tout le tour de Paris, hein, mais je suis pas sûr. Hein.
12: La Bastille.
3: Gratte-moi. Attends, Tony, je te reprends juste. Après, tu vas donner ta solution aussi, toi. Gratte-moi.
11: Où?
3: Ouais, gratte-moi. Tu réponds correctement ou sinon tu vires.
12: Bon, gratte-moi.
3: Bon, alors, allez, hop, au revoir. Hop, bonne nuit pour toi.
12: Et hop là.
3: Comme ça va aller plus vite avec moi. Hein. Ce soir, ça va pas commencer. Hein. Tony.
8: Ouais, alors.
11: Parce qu'il y a 20 millions qui va. Hein.
3: Quand même. Ouais, c'est pas. Non, mais même. C'est pas parce qu'on fait 20 millions que gratte-moi, lui, il va s'amuser à.
12: Non, il a peut-être peur.
3: Non, mais attends, l'autre, gratte-moi, vas-y, ça veut dire quoi là?
11: Gérard.
12: C'est impressionnant.
11: On est 20 millions derrière la radio et 48 quand même sur Minitel. Déjà, t'imagines.
3: Déjà sur l'internet, on ne sait pas, mais on aura le petit chiffre après.
11: Tout à l'heure.
3: Donc, Tony.
8: Ouais, en France, je crois qu'il y a plusieurs sociétés. Il y a.
3: Tony. Combien existe-t-il de taxis en France ou à l'étranger? Je te demande pas.
8: Bon, tu veux en France ou à l'étranger en fait?
3: Non. Je te demande combien existe-t-il de taxis en France ou à l'étranger?
8: Bon, un bon million en tout.
3: Mmh.
8: En tout, ouais.
12: fait beaucoup. Hein.
8: Ouais, mais.
3: Moi, non, mais si, moi, je pense que. Si, si.
12: GG, il faut dire que quand tout le monde ne prend pas le taxi, il y a des gens qui prennent le métro, le bus, il y a des gens qui se font transporter par des potes et tout ça, tu vois.
3: Ouais, non, mais attends, qui c'est qui parle là en même temps?
12: C'est Taxitron.
3: Ouais, mais donne ton nom quand tu veux répondre, hein, parce que.
12: Tout à fait. Donc,
3: ouais, bah attends, Taxitron.
12: Ouais.
2: Gérard, excuse-moi, à la place de Gratte-moi qui est parti, qu'on n'a pas retrouvé, on accueille Monsieur Mazur qui vient de m'appeler parce qu'il est en train justement de faire une étude sur les taxis parisiens et ou autres.
7: Ah.
2: Donc, il voulait justement intervenir sur le débat. Bonsoir, Monsieur Mazur.
8: Oui, bonsoir, c'est Monsieur Mazur.
3: Bonsoir, Monsieur Mazur. Monsieur Fildar, vous êtes prié de retirer vos lunettes de soleil parce qu'il n'y a pas de soleil dans les studios, d'accord?
12: Bonsoir.
3: Bon, ça y est, les bonsoirs, on s'arrête, Monsieur Mazur, parce que sinon. Bonsoir. Donc,
8: merci, je vais te parler de ces statistiques, ça peut être intéressant, GG.
3: Ouais, ben attends, Tony, pour l'instant, c'est à toi de répondre. Pour l'instant, il va se... Non.
8: Je t'ai parlé de...
12: Un million.
3: Ah, un million, d'accord. Gros taco.
6: Je pense que Tony a raison, mais je pense qu'il a tort dans le sens où c'est plus.
3: Tu peux préciser?
6: 1 million 2, 1 million 3.
3: En France ou à l'étranger?
6: Intégralement, en fait, universellement.
3: Ah, universel. Ah bon? Ok. Monsieur Mazur?
9: Oui, eh bien, écoutez, moi, pour répondre à la question, je vous dirais, selon mon étude, nous avons calculé, n'est-ce pas, qu'il y en avait au moins les trois quarts dans le deuxième arrondissement, à Paris.
3: Non, mais on s'en fout des arrondissements.
9: Oui.
3: Je demande, combien existe-t-il de taxis en France ou à l'étranger? On s'en fout.
9: Oui,
3: on s'en fout. On s'en fout des
9: arrondissements. C'est ma faute, en effet, monsieur Gérard.
3: On s'en fout des arrondissements de Paris.
9: Oui, alors justement, je vais vous répondre.
3: Ouais, monsieur Mazur, s'il vous plaît, vous n'allez pas commencer à me prendre la tête.
9: Non, mais bien entendu, je vais vous répondre. Il s'agissait en fait, excusez-moi, il y a eu une coquille sur donc mes statistiques. Il s'agit, bien entendu, il fallait comprendre le deuxième arrondissement de toutes les villes de France.
3: Non, allez.
8: C'est possible.
3: Non, Tony. Non, donne-lui pas raison, parce que de toute manière, apparemment, il va faire allusion sur le deuxième arrondissement de Paris.
9: Non, mais ça,
3: de toute manière, moi, je peux vous dire une chose.
9: Très sérieuse.
3: Monsieur Mazur, s'il vous plaît, quand je parle, on ne coupe pas la parole.
9: Oui, pardon.
3: Ah non. Ok.
2: C'est pas possible.
12: Ça, c'est pas vrai.
3: Donc, je peux vous dire une chose, que les chiffres, j'ai un petit sondage, mais prenez-vous souvent le taxi, donc c'est pas du tout la question qui m'intéressait.
6: Mm-hmm.
3: Donc c'est dommage, mais bon, j'y répondrai tout à l'heure quand je vais venir dessus. Mais pour savoir combien existe-t-il de taxis en France ou à l'étranger? Oui, Manu?
11: Non, parce que sur Minitel, il y a Joko le taxi. Qui me demande si les bus et les métros peuvent être considérés comme des taxis.
3: Non.
6: Et le tramway.
11: Vu que ça déplace et que c'est payant.
3: Attends, qui c'est qui parle du tramway là?
6: C'est moi, c'est Gros Taco.
3: Ouais, ben je pense que le tramway c'est pas pareil. Hein.
6: Pourquoi?
3: Le tramway, le bus et le métro c'est différent.
6: Ah d'accord.
8: Parfaitement.
3: Parce que c'est pas marqué taxi.
11: C'est quoi la différence? Ouais.
3: C'est pas marqué taxi dessus, hein.
8: Oui.
6: Et puis t'es pas tout seul.
3: Ouais. Voilà. T'as plusieurs personnes dans le bus ou dans le métro. Rigo, une question IRC peut-être intéressante.
10: Oui, il y en a plein. Je vais t'en poser une. Déjà, je remercie les 7847 personnes.
3: Hein? Oh.
10: 7847 personnes. Oh. Qui sont là. Et,
3: déjà, sorti à 0,36.
10: Ouais. Ouais.
12: Si tu jouis, ça monte. Hein.
10: Et on va voir.
3: Ouais, merci. Celui qui vient de dire ça va se calmer. S'il vous plaît, derrière, vous vous calmez. On répond quand même aux questions IRC.
10: Donc il y a Taxi Bobo, il te demande est-ce qu'il existe des taxis pour transporter des personnes qui sont plus grosses que 3 personnes réunies?
3: Non.
12: Le bus?
3: Non, le bus c'est pas du tout un taxi.
12: Ouais, le bus c'est tout.
3: Non, mais même même que tu prennes le bus, de toute manière la personne qui est assez grosse, tu as pas.
12: Bah, Comment elle fait pour se déplacer, la personne qui a un peu dans bon point, on va dire?
3: Ben bah, disons, elle fait comment? Ça c'est une très bonne question. C'est que bon, elle prend le bus, mais c'est sûr que personne lui laissera une place assise. Hein.
12: Ouais, bah ouais, donc,
3: merci Pildar.
7: Pardon.
3: Attends Tony.
12: Non, c'est pas Tony.
3: C'est pas Tony, c'est.
12: C'est Taxi Tron.
3: Ouais, Taxitron. Pildar, quand tu bouscules les gens, déjà, tu dis pardon et tu retires tes lunettes parce qu'il n'y a pas de soleil dans les studios, d'accord?
11: Ouais, ma poule.
3: Alors, c'est un avertissement que je te donne.
11: C'est le premier, fais gaffe.
7: la peste.
3: Je pense que j'ai bien répondu à la question là.
2: C'était cool.
10: Et sinon, il y a.
3: Bon, toi, tu t'écrases, tu mets. Éteins-moi son micro, bien Rigo, merci.
10: Et sinon, il y a Orki qui te demande ce qu'est la taxicomanie.
3: Alors, taxicomanie. Ah, bah, ça, tu devrais
10: ah, bah, non, moi, j'en sais rien.
3: Moi,
10: c'est pas moi qui prépare.
3: Ouais, vas-y, toi, l'aveugle.
2: C'est quand tu prends trop de taxi.
3: Pauvre con, va. Pauvre tâche.
2: C'est cool, ma poule.
3: Pauvre tâche.
11: Sur Minitel, on nous dit aussi, les taxis, c'est bien, mais pour certaines personnes, il faut des monospaces.
10: Ouais, c'est un peu ce que.
3: Justement, attends. Pour un instant, toi, tu t'écrases, c'est pas toi que je m'adresse. Quand ça s'appellerait pot de chambre, tu sortiras de sous le lit, d'accord?
4: Ouais.
3: Bravo. Donc, c'est qui t'a posé cette question-là?
11: Je sais pas, c'est Dorian.
3: Dorian, s'il te plaît, tu peux préciser parce que je voudrais te répondre à ta question.
11: Précise, Dorian, voilà.
3: Donc, alors, deuxième question.
11: Ouais.
3: À moins qu'il y ait eu une autre question IRC intéressante.
10: Il y en a plein. Il y a Bérangère de Babouin. Elle te demande pourquoi les taxis américains sont jaunes et est-ce que ça a un rapport avec le fait que c'est les Chinois qui les ont inventés?
3: Non, alors là, justement, les taxis américains, justement, c'est pas parce qu'ils sont jaunes que ça soit automatiquement des Chinois. Parce qu'à l'heure actuelle, si t'as vu dans Paris, je sais pas si t'as eu l'occasion de te promener, tu mettais ton micro fil d'art quand je réponds à Rigo, s'il te plaît, merci. Donc, je sais pas si t'as eu l'occasion de te promener dans Paris, t'as vu qu'il y avait maintenant des vélos, taxis.
10: Ah, j'ai pas vu, non.
3: Non, t'en as pas vu encore?
7: Il y a des rollers personne... vélos aussi, hein. Il y a des rollers
3: personne, taxis, personne.
2: Moi, j'en ai vu un, Gérard.
3: Quand?
2: J'en ai vu un, la semaine dernière, près des quais.
7: Ah oui.
3: Ouais, ils font les quais, ils trimballent les gens pour 90 francs, je crois, c'est 90 balles la
7: monsieur
3: course.
7: Gérard,
3: pour une personne. Ouais, monsieur Mazur, s'il vous plaît, je réponds à.
7: Bien, c'est-à-dire vous payez 90 francs pour prendre un vélo.
2: Mais il te pose une question.
7: Intéressant, GG.
2: Il demande si tu payes 90 francs pour prendre un vélo ou si quelqu'un te pousse avec un vélo.
3: Ouais. Voilà. Ben justement, c'est le truc. En Chine qui font maintenant Paris fait comme en Chine reprend le même truc donc ils ont sorti des vélos taxi.
7: Et est-ce que tu crois, Gégé, qu'on peut trimballer quelqu'un sur un skateboard pour faire le taxi ou des rollers, un peu comme ça?
3: C'est qui pose ça?
7: Les taxitrons, parce qu'un skateboard, on peut y aller à deux dessus, hein.
3: On va pas s'éterniser.
7: Non, mais ça t'empêche pas de faire un holy flip ou un truc comme ça, hein.
3: Ouais, non, mais moi, je peux vous dire une chose, que la question, c'est vrai que j'ai entendu les tarifs. Pour une personne, c'est 90 francs et pour deux personnes, c'est 120 ou 130 balles.
2: Il y a deux, hein.
3: Comme ça.
5: Il y a Boubou. C'est des Chinois qui pédalent.
3: Non, c'est des Français.
5: Ah ouais.
11: Il y a Boubou sur Minitel, Gérard, qui dit moi je t'ai vu sur les quais, mais c'était 90 balles la pipe.
3: Bon, alors lui, il va se faire enculer. Hop, okay. Terminé pour lui.
10: Ouais, c'est vrai.
3: Au revoir.
2: Gérard, j'ai une question parce qu'il y a pas mal d'auditeurs qui me l'ont demandé au standard. Ils veulent que je te la pose. Est-ce qu'un chauffeur de taxi peut être ami avec un chauffeur de bus? Et est-ce qu'ils ont le même salaire? Et est-ce qu'ils se parlent? Est-ce qu'ils sont potes?
3: Ah ouais. Alors là, je vais te dire une chose. Ouais. Que la question, donc, chauffeur de taxi et chauffeur de bus, c'est différent. C'est deux compagnies différentes. Parce que la RATP, c'est eux. C'est eux, ils sont payés. Les chauffeurs de taxi, s'ils sont à leur compte ou autres, comment on va en venir avec les ou autres, c'est eux qui sont payés par rapport à la course que le client lui fait faire.
5: Okay.
3: Par exemple, tu vas là aujourd'hui, tu veux prendre, tu pars d'ici,
2: tu vas à Suresne, t'en as pour 73 francs, mais tu prends 200 balles.
3: Bon, attends, tu fermes ta... Alors là, je vais dire... maintenant, Fildar, ta réponse, elle est claire. Elle est répondue. Alors maintenant, tu mets ta...
2: Non, mais réponds pour les autres, pas pour moi.
3: Donc, le chauffeur de taxi, par exemple, t'appelles un chauffeur de taxi, t'es pressé. Tu dois prendre ton avion dans moins d'une heure.
4: Ouais.
3: Donc, si c'est bouché, comment qu'il fait le chauffeur de taxi? Alors, explique-moi.
4: Bah, il prend le bus.
3: Non. Ouais. Non, il prend pas le bus.
7: Le métro,
11: ouais.
3: Non, c'est pareil.
2: Le Roissy-bus.
7: Ouais, ouais.
2: Ou l'Orly-Vol.
7: L'Orly-Vol, ouais.
3: Ouais, ben... Attends,
11: non, il prend le vélo-taxi.
3: Ouais, non, même
11: quand il y a des embouteillages.
3: Rigo. Non, mais ça y est. Hop, on a terminé la...
2: Qu'est-ce qu'il fait? T'as même pas répondu.
10: Bah ouais, c'est vrai en plus.
2: Qu'est-ce qu'il fait le chauffeur de taxi?
3: De toute manière, le chauffeur de taxi, il a son compte et personne ne le paye. C'est au nombre de clients qu'il fera qui sera son beurre. Tandis que le chauffeur de bus, lui, il est payé par les RATP. Nuance. Ouais, donc, faut pas confondre. Oh, non,
12: ils sont potes, moi je dis, ils sont tous potes.
3: Non, justement. Parce qu'il faut se dire une chose. Non, mais attends. Attends, taxitron.
12: Vas-y.
3: Parce qu'il faut se dire une chose. Que le jour ou qu'un chauffeur de taxi a un accident avec un bus, qui c'est qui est responsable? S'il a pas vu que, parce que normalement, faut se dire une chose, que les bus, quand ils quittent leur arrêt, sont toujours prioritaires.
12: C'est vrai.
3: Attends, gros taco, je vais te dire une chose, je me demande si à Lille, ils respectent les...
2: Non.
6: Ah non, à Lille, ils attendent.
3: Ah ouais, ils attendent. Ah bah alors là, je vais te dire une chose, ça se voit que c'est Apolline qui t'a sélectionné.
2: Non, c'est moi.
6: Pas du tout.
8: Et Gégé, est-ce que t'as des conseils à donner aux gens qui veulent devenir de chauffeurs?
3: Bah justement, on va en parler de ça.
12: Ouais, mais GG, routier, c'est un peu pareil, tout ça, c'est les métiers de la route. C'est sur la route, t'as la CIBI et tu traces, quoi.
3: Mais ça, c'est pas pareil, parce que là, on va s'éloigner du débat.
2: Ouais,
12: c'est
2: en plus.
12: Famille.
2: Et en plus, dans les taxis, tu peux pas mettre de pasteur de femme à poil.
3: Non, mais attends, pour l'instant, t'éteins ton micro, je sais pas sonner, ok? Moi, c'est pour, toi, gros taco, au revoir. Hop! Tu vas te persodomiser toi-même, espèce de salope. Allez, hop, terminé. La Lilloise, au revoir. Celle-là, elle aura compris sa douleur.
12: Bravo, monsieur, j'ai raison, j'ai bravo.
3: Non, mais attends, terminé, c'est même pas la peine de la reprendre sous un autre nom. Hein.
12: Ah, pauvre fille, va.
3: Ah, pauvre fille, peut-être.
12: Ouais.
3: Qui c'est? Oui, Rico.
10: Vite fait, avant, il y a Gérard Mansoif, il te demande quelles sont les études pour faire chauffeur de taxi.
3: Bah justement,
13: oh,
3: c'est...
13: Rigo, merde.
2: C'est une question,
3: non,
2: ça.
3: Non, mais justement, là c'est pour ça. Je vois pas pourquoi que déjà les gens sur l'internet posent la question, alors que la question sera en quatrième.
10: Bah ils le savent pas. Que...
3: Donc, c'est qui a posé ça?
10: Je sais plus.
3: Apolline.
10: Gérard Mansoif, il s'appelle Gérard.
14: Oh pour ça.
2: Attends, on accueille, vas-y Apo.
14: Voilà, on accueille Taxi dans le vélo, 18 ans de Créteil.
2: Salut.
3: Comment tu es, ouais.
15: Bonsoir.
3: Comment tu t'appelles toi?
15: Taxi dans le vélo.
16: Salut.
15: Ça va?
16: Salut.
3: Taxi
15: dans. Bonsoir tout le monde, bonsoir.
3: La fréquence
15: bonsoir.
3: S'il te plaît.
2: À Créteil, Gérard.
3: Le 101.9.
2: Ah, okay. Ouais.
15: Bonsoir.
3: Bon, ça y est, oh, bonsoir.
16: Gérard, pour en revenir à la question, moi.
3: Ouais, Tony, ouais.
16: Ouais, moi je pense que, je sais pas si pour toi c'est la même chose, que s'il y avait plus de posters crades dans les taxis, on les prendrait plus souvent. Moi, je pense.
3: Non, attends, Tony.
16: Non,
3: taxitron, s'il te plaît.
16: Ah, je voulais t'aider.
3: Mais attends, je réponds à Tony quand même.
16: Ah, vas-y.
3: Dans les taxis, j'ai jamais vu de poster crade comme dans les routes.
16: Mais c'est dommage.
3: Ouais, mais d'accord,
15: moi,
3: c'est.
15: Bien posé, hein.
3: Bon, attends, ouais. Oh. On se calme, hein, d'accord, taxi dans le vélo.
16: J'ai un Polaroid.
12: Moi, j'ai un gros zoom.
3: Bon, allez, on attaque la deuxième question. On attaque la deuxième question, s'il vous plaît. Merci.
16: Okay. Un zoom de ouf.
3: Taxitron, encore une question.
12: Ah, c'était pas moi.
3: Non, c'est qui, alors?
15: Ouais, c'est lui qui m'a chauffé.
12: Je crois que c'est Tony, hein.
2: Vas-y, pose ça.
12: Moi, j'ai pas un gros zoom, j'ai un grand angle.
3: Bon, Taxitron, tu retournes voir Fildar au standard, s'il te plaît, merci, au revoir.
15: Mais t'as montré ton zoom comme ça, connard.
3: Oh! Taxi-dans, ça va être pareil aussi si tu continues.
15: Excuse-moi, Gérard.
3: Un taxi a-t-il le droit de faire payer sa famille, amis ou autre? Alors, faut bien dire, par exemple, tu connais, t'es chauffeur de taxi. Hein, je précise bien. Quelqu'un de votre famille, chauffeur de taxi, vous l'appelez. Est-ce qu'il a le droit de vous faire payer, que tu sois seul, que ça soit sa femme, son meilleur ami, ou autre? Est-ce qu'il a le droit de le faire payer ou pas?
2: Ah, Manu, tu dors?
3: Non. Donc, taxi dans le vélo.
15: Alors, à mon avis, sa femme, elle le paye en nature.
3: Non, mais attends. Et attends. T'as bien compris ce que je viens de dire à l'instant?
15: Oui, j'ai compris. Ah, excuse-moi, non, j'avais pas compris. Maintenant, j'ai compris.
3: Attends. Eh oh, les oreilles, c'est comme le cul, ça se lave.
15: D'accord.
16: Bravo, monsieur Gérard.
15: Alors, oui, elle le paye en euros.
3: N'importe quoi, celle-là. Allez, hop.
15: Quoi, non?
14: GG, à la place de Taxitron, on accueille Jean-Gabriel, 20 ans, de Nantes.
13: Oui, bonsoir. Bonsoir, Gérard.
3: Bonsoir, Jean-Gabriel.
13: Bonsoir à tous. Bonsoir.
3: Ta fréquence, s'il te plaît?
13: 103.2 FM.
15: Bonsoir.
3: 103.2. Ok, bonsoir. Merci.
13: Bonsoir.
15: Bonsoir.
13: Bonsoir.
3: Bon, ça y est, les bonsoirs. Oh, ça y est, c'est fini, les bonsoirs. Donc taxi dans le vélo là parce que je crois que t'as pas compris. Non t'es reparti en taxi.
11: Si, elle est là.
3: Tony.
13: Ouais.
3: Tony, attends, Tony, 5 minutes. Oui.
10: Désolé, mon pote, de te couper.
13: Pas de problème, mon pote.
10: Il y a Slurp sur l'IRC ou Slurp qui te demande si les chauffeurs de taxi sont solubles dans l'acide sulfurique, chlorhydrique, nitrique.
11: Oh, c'est nul ça. Ça c'est
3: là, je réponds pas parce que la question elle est trop compliquée.
11: Par contre, une question de Max le Belge sur Minitel qui te demande quand tu prends le taxi avec ta femme, est-ce que tu payes un excédent de bagages?
3: Non.
17: Bah si.
3: Non, parce que, alors là, attends, toi déjà, tu fermes ta gueule, tu retires tes lunettes et c'est tout. Ok? C'est la dernière fois que je te le dis, sinon tu dégages.
11: Au billet à Bernard, merde.
3: Hein? Parce que tu commences à être lourd, hein.
13: T'énerve pas.
3: Tony.
13: Ouais, bah ça tombe bien que tu
11: T'as pas répondu à la question du Minitel.
3: La question Minitel, c'était...
11: Quand tu prends le taxi avec ta femme, est-ce que tu payes un excédent de bagage? C'est non. De Max le Belge.
17: C'est le maquillage.
3: Je t'ai dit de fermer ta gueule, Pilar.
13: Les packs de cristallis.
3: Et ça, tu as dégagé, là, hein.
11: Les varices aussi. Vas-y, Gérard.
3: Bon, donc, tu payes un excédent de bagage selon ce que tu prends, mais pas avec ta femme. Donc, sa question, elle a ni queue ni tête comme lui.
11: Okay.
3: Voilà, bravo. Ça fera comme la conclusion du débat avec...
13: Turpentine,
3: voilà. Donc, Tony, pour toi.
13: Ouais, bah, je disais que ça tombe bien que tu m'aies posé la question, parce que mon père, il a été taxi avant,
3: ouais.
13: À son compte.
3: Mm-hmm.
13: Et il m'emmenait à l'école tous les jours. Et c'est véridique, elle me faisait payer.
3: Oui, non mais attends, Tony, oh!
13: Tu comprends?
3: Oh, t'as accident de vélo, tu t'écrases, s'il te plaît!
13: Non mais tu comprends, mon enfance traumatisée, t'as vu comment je suis maintenant?
3: Non mais attends, Tony! Tony!
13: Ouais.
3: Je t'ai dit, je veux bien que tu fasses le débat,
13: ouais.
3: Mais calmos, d'accord? Tu t'amuses pas, commence pas à prendre des. À vouloir jouer comme ça.
13: Non mais je te promets,
3: Non, mais moi je te le dis tout de suite parce que sinon je te garde pas jusqu'à la fin.
13: Mais mon père il a été taxi, c'est vrai.
3: Ouais, non mais attends. Alors dans ces cas-là, est-ce qu'il avait mis son compteur en route ou pas?
13: Ouais. Ça
3: bon. Alors là déjà une chose, ouais. Déjà pour commencer, faut se dire une chose que lorsque c'est quelqu'un de sa famille, normalement il doit avoir un bandeau dessus.
13: Un bandeau, comment ça?
3: Ouais,
13: il conduisait avec les yeux ouverts. Hein.
3: Non, mais attends, Tony.
13: Ouais.
3: Tony, tu comprends pas ce que je veux te dire?
13: Non.
3: Un bandeau sur son truc marqué taxi.
13: Non, il
3: le mettait.
13: Tu
3: vois, sur le dessus de la voiture.
13: Non, il le mettait. C'était pour. Enfin, c'est détourner de l'argent du fisc. Parce que.
3: Attends, Tony. Moi, je vais te dire une chose. Que j'ai pris une fois un taxi. Hein? Le mec, il me connaissait, je sais même pas s'il me connaissait de où ou qu'est-ce. Il a rien allumé et ça m'a rien coûté du tout.
13: Ouais, mais parce que toi, t'es une star de la radio.
3: Non, c'était pas.
11: C'est qu'il était con, c'est tout.
3: C'était bien avant que je connaisse Fun Radio. Hein.
13: Ah bon?
3: Donc, nuance.
13: T'as quelque chose de doux dans le visage, c'est pour ça.
3: Ah bah, on sait pas. Monsieur Mazur.
18: Oui, bonsoir, monsieur Vera.
3: Non, bah, ça y est, les bonsoirs.
18: Alors, je pense, écoutez, ça dépend en fait si la personne qui conduit le taxi, si ce véhicule appartient à une société de taxi ou bien si c'est son véhicule privé, n'est-ce pas, dans ce cas-là. Effectivement, il faut faire payer les membres de sa famille et j'ajouterais même, il faut les faire payer le double.
3: Ah non, moi je suis pas d'accord avec vous. Donc voilà la question. Voilà. Est-ce que ça justement je croyais que Tony t'allais bien répondre à la question, mais apparemment tu toi, écoute... Monsieur Mazur, t'as

0: Kiss qui te demande si, en fait, il voulait savoir si un taxi doit rouler 35 heures par semaine.
1: Alors là, les chauffeurs de taxi, je ne sais pas combien d'heures qu'ils font. Donc, faudrait que tu demandes à ton pote
0: taxi.
1: À ton pote taxi, c'est-à-dire, je dirais pas son nom. Ouais, non, mais bah voilà.
2: Ah, moi, bravo,
3: regarde
2: ce que t'as fait maintenant.
3: On a déjà des putains de.
1: Oh voilà. Donc, non,
3: de procès,
1: fou, quoi.
3: Pas de nom, merde, des procès après.
1: Oh là là. Oh. Là.
3: Toi, tu les payes, Eric.
1: Oh. Tu fais quoi là? Tu joues à quoi?
3: Ah, mais merde, quoi, il y a des moments.
1: Ah non, là, c'est lourd, quoi.
3: Lâche la pression, là. Comme une cocotte minute, putain.
1: Mais ouais. Mais
4: oh. Avec le jet de vapeur, là. Lâche un jet de vapeur,
1: Oh, Fildar. Mets-la en veilleuse, s'il te plaît. D'accord? T'en prends pas comme ça sur Hugo, d'accord?
3: Gérard,
5: hein? Non, mais il y a des limites, Hugo.
4: Moi, je suis d'accord avec Jean-Gabriel, il y a des limites.
6: Ouais, c'est Jean-Gabriel, tout à fait. Alors, à la question, est-ce que la famille paie...
1: Un taxi a-t-il le droit?
6: Oui, bah, tout à fait, moi, je pense que...
1: Attends, la question, parce que je crois qu'on t'a pris en antenne, donc t'as pas pu...
6: Je l'ai tout à fait compris, Gérard.
1: Tu l'as compris?
6: Oui,
1: donc, vas-y.
6: Parce que moi, j'ai mon frère qui est chauffeur de taxi, et bah, moi, quand je monte dans son taxi, effectivement, il me fait payer le double, comme l'a dit Monsieur Mazur, tout à fait. Et, parce
1: non,
6: que
1: c'est pas Monsieur Mazur qui l'a dit, c'est Tony.
6: Non, c'était Monsieur Mazur.
1: Non, c'est Tony.
6: Non, c'est moi.
7: Non, c'est Monsieur Mazur.
1: C'est
7: non,
1: Tony.
7: Non,
1: c'est moi. Attends, c'est Tony. Bref,
6: il me fait payer
1: Monsieur
6: le double.
1: Monsieur Mazur, c'est pas vous, c'est Tony qui l'a dit.
6: Okay, allô.
1: Bon, Monsieur Mazur, vous la fermez.
6: Donc, il me fait payer le double car il a déjà deux enfants, plus sa femme à nourrir, donc il a besoin d'avoir d'argent. Donc,
1: Ouais, bah donc on revient à la question à Monsieur Mazur. Donc, est-ce que c'est. Non, mais est-ce que c'est une compagnie privée? Est-ce que le chauffeur, c'est son taxi? Donc, c'est comme il est chauffeur de taxi, donc il appartient à une compagnie.
6: C'est pas sa voiture personnelle, non.
1: Donc, est-ce que c'est sa voiture personnelle?
6: Non,
1: parce que de toute manière, pour avoir une dérogation par la préfecture.
6: Quoi?
4: De Paris.
6: Une dérogation quoi?
1: Une dérogation. Okay. Pour avoir l'autorisation de conduire, d'être chauffeur de taxi. Et ça, je vais vous dire une chose que ça devient très dur à avoir. Donc, taxi dans le vélo, ouais.
8: Alors, franchement, c'est sérieux. Hein. Une fois, j'ai pris un chauffeur de taxi et je l'ai payé en chauffeur. Et c'est vrai.
1: Attends. T'as pris un souffleur de taxi et tu l'as payé en souffleur.
8: Oui.
1: Non, mais attends, tu me prends pour un con. Au revoir. Allez, hop, dégage. Allez, hop, au revoir. Terminé. Donc, alors, la question, donc, moi, je vais répondre. Donc, à cette question-là, quand même. Donc, un chauffeur a-t-il le droit de ne pas faire payer sa famille, amis ou autre? Si on connaît bien. Les chauffeurs de taxi, et ça, faut être bien ami avec eux. Normalement, je pense que c'est possible que tu ne puisses pas faire payer quelqu'un de ta famille. Par exemple, si moi je suis chauffeur de taxi un jour, que je veux emmener quelqu'un que je connais, ouais, donc je ne le ferai pas payer. Pourquoi? Parce que oui. j'éteindrai mon voyant.
4: Ah, mais t'as pas le droit, ça.
1: Si t'as le droit, parce que si t'es pas en service. Donc automatiquement t'as le voyant A, B et C pour savoir là où tu vas. D'accord.
4: Oui, d'accord.
1: Bon, sinon t'as un petit truc noir qui met dessus. Tant que c'est pas allumé, tant qu'il a pas ouvert son capot pour allumer son truc de ta gueule.
3: Non.
1: Bon, toi tu fermes ta gueule, ça vaudra mieux.
3: Voilà, je le savais.
1: Hein? Là tu as la fermé, tu as dégagé des studios maintenant parce que tu commences à me casser les couilles.
6: Bravo,
1: sérieusement. Là, tu commences à me casser les couilles, c'est
4: chose grave.
8: Ouais.
1: Là, ce soir, c'est toi qui fous ta merde. Ok. Alors maintenant, tu vas m'éteindre ton micro de merde.
8: Non, GG, c'est parce qu'à la place de taxi dans le vélo, on accueille Taxico, 30 ans de Bourges.
1: Attends. Alors attention. Là, je vais te dire une chose, Apolline. Non, ce soir, c'est ta dernière chance.
3: C'est pas les mêmes.
8: Non, mais GG, regarde, tu vois.
1: Non, ouais. Alors Taxico. Alors Taxico. Oh, Taxico.
8: Elle est là. Bonsoir Gérard.
4: Tu viens de zapper quelqu'un, Apolline. Hein.
1: Donc, je le sens.
4: Tu peux rappeler. Si, si.
1: La ligne 1. Fréquence de Bourges.
8: 92.2.
4: Fréquence de Bourges.
6: GG. Tu m'entends?
4: Verneuil, non?
3: Le 16e.
6: Ouais. Voilà. Allô, GG.
1: Ouais, je t'écoute, Tony.
6: Ouais, je voulais seulement te dire qu'il faut pas que tu t'engueules trop ton équipe parce qu'il faut voir ce qu'ils bouffent à la cafette. C'est peut-être pour ça, peut-être.
1: Non, mais de toute manière, je vais te dire une chose que pour l'instant, j'ai pas trop à me plaindre, à part qu'on a mis les points sur les i, les barres sur les t la semaine dernière. Oh là là. Donc,

0: J'espère que cette semaine, les débats vont bien se passer. J'espère qu'on va faire les 10 questions sur les deux débats.
1: C'est clair.
0: Donc,
2: Gérard, vite fait.
0: Oui.
2: Vite fait sur IRC. Yankee te demande, en fait, s'il te manque un bras ou une jambe, est-ce que quand tu prends le taxi, tu payes moins cher?
1: Ouais.
2: Puisque t'es pas entier.
0: Ah, alors là, justement, la question est très bien posée. Parce que justement, est-ce que quand t'es handicapé, est-ce que tu payes moins cher ou pas? Donc, je pense que déjà, certains taxis, je crois qu'on avait vu ça à Neuilly, Manu.
3: Ouais.
0: Tu sais, celui qui était handicapé, que même le chauffeur de taxi a pas voulu le prendre.
3: Un non-voyant, non?
0: Les non-voyants qu'on avait vus.
2: En fait, Yankee, il me dit de te demander directement à toi combien tu payes, quoi.
0: Ah non, mais ça, moi, combien que je paye, de toute manière.
2: Vu qu'il te manque une partie du cerveau.
0: Ah non,
1: ouais, ça, mais il a des boules en plus.
4: Non, mais ça serait trop facile. Imaginons, il y a un lépreux qui prend un taxi.
3: T'as pas autre chose, Tony?
1: Ouais, lâche l'affaire sur celle-là.
0: Okay. Non, mais non, Tony, on va pas s'amuser là-dessus.
4: Non, mais j'allais dire un truc intelligent.
0: Non, mais juste avant la pause. Non, toi, tu fermes ta gueule.
1: Non, je vais te demander, t'as des petits sondages, autant en profiter.
0: Voilà, non, mais on les prend après la pause musicale. Ah, je veux savoir combien qu'on est avant la pause musicale et je pose la question.
2: Alors, je viens de recevoir un message en plus qui me le dit. Apparemment, on a baissé, on n'est plus que 6700 et les gens en partant, ils m'ont dit vivement le retour de Sandy. Je sais pas pourquoi.
0: Bon, ben ça, on verra. Donc la question, c'est comment devient-on un chauffeur de taxi? Donc vous allez réfléchir à cette question-là. Et on va s'écouter Joe le Taco avec Prends-moi, c'est pour une grosse commission. Et on se retrouve tout de suite après.
1: Et à 64 tout à l'heure, il s'est redescendu à 52 là.
0: On va essayer de faire remonter le Minitel comme l'Internet ou que c'est Rigo qui vous attend au www.frfunradio. Donc j'espère qu'on va monter un peu plus.
2: Il y a énormément de monde et d'ailleurs, il y a Bosniak qui est taxi. Il dit que t'avais eu une bonne idée un jour pour pas payer. Et ton taxi, tu l'avais sucé et il aimerait bien te revoir. Il va peut-être venir te chercher.
0: Ah, on verra bien. Donc, le titre du disque, c'était Joe le Taco avec Prends-moi, c'est pour une grosse commission. Donc, voilà.
1: Gérard,
0: donc,
1: sur le Minitel, on demande si ça t'est déjà arrivé.
0: Toi, t'es au standard, t'es pas à l'arrière.
1: Non,
0: ok. Alors, tu t'écrases, je veux pas t'entendre.
1: Non, mais c'est clair.
0: Je ne dois pas t'entendre, tu es au standard. D'accord? Si t'es pas capable de faire ton boulot, tu rentres chez toi, tu vas dormir. Hein? Ok? Alors, comment devient-on un chauffeur de taxi? Donc, on va demander ça à Tony.
4: Ouais, je suis à l'antenne, là.
0: Oui, t'es à l'antenne, maintenant.
4: Impeccable. Je crois que mon père, il a eu une licence, mais ça coûte assez cher. À l'époque, c'était pas trop cher. Mais je crois que c'est de l'ordre de 50 briques, par là, sans dire de conneries.
0: Non, attends, parce que là, déjà, justement, faut bien dire une chose, pour être chauffeur de taxi, il y a une licence à passer.
4: Ouais, parce que j'y vais.
0: Après, une fois que, déjà, faut que tu payes Tana pour 5000 ou 6000, je sais plus, ça dépend, parce que si t'es inscrit à la NPE comme demandeur d'emploi, normalement, tu peux avoir ton stage payé par la NPE.
4: Ouais, exact.
0: Hein. Et après, dès que t'as ça, donc, tu as une dérogation, l'autorisation d'être chauffeur de taxi. Donc, tu commences déjà pour bien te mettre en train. Mmh. Tu vas dans une compagnie.
4: Exact. Hein,
0: déjà, dès que t'as eu ton stage, t'es déjà d'office branché sur une compagnie.
4: Tout à fait.
0: Hein, et après, si par la suite, tu peux avoir l'argent qu'il te faut, tu peux te mettre à ton compte.
4: Tout à fait. Mmh. C'est tout à fait ça. Voilà, on a bien expliqué aux gens, là.
5: Voilà. Donc, on n'a pas besoin de répondre.
0: Jean-Gabriel.
6: Ouais, bah, moi, je suis tout à fait d'accord avec ce que vous venez de dire, là. C'est tout à fait vrai, quoi.
0: Mm-hmm.
6: Moi, je pense qu'il faut exactement passer son permis, puis après,
0: Non, mais de toute manière, faut déjà avoir son permis de conduire.
6: Bah,
0: attention.
6: Permis, de toute façon.
0: Ah, là, déjà, faut déjà avoir son permis de conduire pour être chauffeur de taxi.
2: Attendez,
0: s'il vous plaît.
3: Ah, putain, ouais. Des oiseaux, merde.
2: Sur IRC, il y a Turpentine, elle me dit qu'en fait, la différence entre un chauffeur de taxi et un routier, c'est que le taxi, c'est licence 3 et le routier, c'est licence 4.
3: Ouais.
0: Mmh. Ok. Bon, Donc
6: ouais, je disais. Ouais,
0: non, mais c'est pas ça. C'est un message qu'Apolline vient de me dire, qu'elle vient de me donner. Mais ça,
2: merci Apo. Hein. Merci. Parce que je lui posais une question, il a pas répondu.
7: Ouais, mais il va répondre là.
0: Ouais, mais oui. Alors donc.
2: Donc c'était Turpentine qui te disait que en fait la différence entre un taxi et un chauffeur routier, c'est que le taxi les licences 3 et le routier les licences 4.
0: Non, parce que ça c'est différent, parce que ça licence 3 et licence 4, c'est les histoires de boissons, donc ça.
2: Bah c'est bien ce qu'a dit, ouais.
0: Et donc ça n'a rien à voir avec la question qu'on vient de poser. Donc je vais répondre tout de suite à mon amour des îles Baboué de Mashtok.
3: Bon allez, Motion Bagbar.
0: Ouais, bref. Moi aussi, je t'aime, mon amour. Voilà. Toxico.
5: Toi-même. Je crois que t'as tout dit là, Gérard. Il est difficile d'aller plus loin. Mm.
0: Bah ouais, mais alors dans ces cas-là, si je vous réponds à la question, donc c'est pourquoi que je vous la pose.
5: Bah c'est exact.
6: Fallait répondre après.
5: Est-ce qu'on peut faire taxi avec un A derrière?
0: Alors là, je vais te dire parce que tu viens juste d'avoir ton permis, toi.
5: Ouais, c'est ça. Et j'aimerais être chauffeur de taxi et j'ai pas envie d'attendre 2 ans.
0: Alors là, dans ces cas... Attends, Tony.
6: Explique-leur.
0: Tony, je réponds à
5: Taxico.
0: Ouais. Donc, pour répondre à ta question, l'histoire du A, c'est déjà, tu peux pas...
1: Putain, mais il y a des oiseaux là-haut.
0: Ouais, mais merde, éteignez les micros quand je réponds un peu là.
1: Mais c'est pas moi les oiseaux.
6: Ça gêne pas les oiseaux. Un galop, il est de partout.
0: À peau.
1: Ah ouais,
7: mais
1: non, c'est pas à peau. C'est pas à peau, c'est un plafond, non?
0: Ouais, mais ça commence à bien perdre ce soir-là. Si quelqu'un s'amuse à mettre des jingles, ouais, tiens, c'est bizarre.
6: Ouais,
0: là, on n'entend plus rien. Donc, alors, pour répondre à. Oh Manu, merde! Eh, t'as commencé à perdre du bon boulot, tu continues!
1: Je fais rien, Gérard.
0: Putain, vous allez me faire baisser l'audimat! Ça va pas aller!
6: Tu connais pas.
1: C'est bon, vas-y Gérard.
0: C'est bon,
1: Apo, elle est en train de les calmer.
0: C'est bon?
1: Apo, elle les calme. Va jeter un coup d'œil là-bas si c'est pas
0: l'autre. Ouais, si c'est pas de l'autre côté.
2: Regarde à côté,
1: on sait jamais. Hein. Ouais. Jamais si c'est Olivier de la Pro, cette toutouse là.
2: Non, il est là, je le vois.
1: Ok. Ouais, c'est bon. Apo les a calmés. Apo, il les a calmés au standard, Gérard.
0: Alors, pour répondre à Taxico, donc, en ayant un A. Sur comme ça fait pas longtemps que t'as ton permis,
5: ouais.
0: Donc déjà le A il dure, je crois à mon avis il doit durer 2 ans. Donc pendant 2 ans t'es obligé de conduire avec le A. Mais pour être chauffeur de taxi, c'est pas évident.
5: Comment je fais alors?
6: Il y a des tests à passer.
0: Mais là comment que tu fais? Donc pour l'instant faut que t'attendes que déjà ton permis, que ton A soit retiré, ouais. Pour pouvoir faire ton stage de chauffeur de taxi.
6: Gérard, décolle-le en direct. Gérard,
0: ouais.
6: C'est Jean-Gabriel, j'avais une question à te poser.
0: Attends, Jean-Gabriel, je finis de répondre à Taxico, d'accord?
6: Okay.
0: Donc on revient à ce que tu me disais. Mm-hmm. Donc de toute manière, t'es obligé d'attendre. Que ton A soit retiré.
5: D'accord.
0: Donc, au bout de. Ça, je crois que ça dure 2 ans, il me semble. Je me souviens plus.
5: Ouais,
0: faudrait que je demande à un chauffeur de taxi que je connais très bien. À un moniteur d'auto-école que je connais très bien.
5: C'est 2 ans ou 24 mois?
0: 24 mois, c'est quoi pour toi?
6: C'est 104 semaines.
5: Voilà.
0: Ça fait 2 ans chez moi. D'accord. Jean-Gabriel, ouais, la question que tu voulais me poser.
6: Ouais, imaginons, je suis chauffeur de taxi.
0: Ouais.
6: Je suis sur la route, j'ai un malade, j'ai un grave malade qui est comme passager. Et je tape le 180, je passe feu rouge, je le grille, j'ai le droit.
0: Normalement, non, t'as pas le droit déjà pour commencer.
5: Sauf si t'as un gyrophare.
0: Ouais. Non, sur les taxis, t'as pas de gyrophare. Alors là.
5: T'as pas le droit.
6: Ouais, mais
0: non.
6: Tu peux en mettre un.
0: Non. Dans ces cas-là, déjà, une chose. Attends, Jean-Gabriel, je vais répondre à ta question. Mm-hmm. Et je pense que Rétro-Baiser, qui vient d'arriver.
6: Rétro-Baiser. Oui, tout à fait. Non, c'est moi, le spécialiste de la sodomie, c'est moi. Rétro-Baiser.
0: Bon, je vais te reposer la question après. Je vais répondre à Jean-Gabriel et je pense que tu vas pouvoir peut-être réagir aussi.
6: Ok.
0: Hein, Tony aussi et Toxico aussi. Félix,
1: Pardon.
8: Mais qu'est-ce qui s'est passé?
1: Excuse-moi.
0: C'est la dernière fois que tu me fais ça, d'accord?
1: Mais qu'est-ce que j'ai fait?
0: Tu m'éteins ton micro et tu fermes ta gueule.
1: D'accord.
6: Des produits polyphosphatés.
0: Ok.
6: Voilà le résultat.
0: Bon.
2: Gérard ?
0: Oui.
2: Ouais, sur IRC, il y a Père Fouras, il te demande si ça existe, les taxis première classe avec siège inclinable, télévision individuelle, foie gras, caviar au petit-déj, et hôtesse soumise et dévouée payable en euros.
0: Oui. Non, ça n'existe pas.
6: Pour les hommes politiques, non ? Dommage.
0: Non, non, ça n'existe pas, parce que alors là, dans ces cas-là, on n'en finit pas. Ça fait comme un reportage que j'ai vu, qu'il y en a un qui voulait avoir carrément sa voiture avec... non, c'est dans l'émission que Maxime avait fait, là, que le mec, fallait tout qu'il ait sous la main, le fax, le Minitel, tout ça. Donc, alors, pour répondre à Jean-Gabriel, donc, alors, toi, tu me disais, comment qu'on peut faire quand on a une personne malade et qu'on grille les feux,
6: oui,
0: c'est ça. Donc, normalement, les gyrophares sont interdits. Donc, quand t'as une personne malade, faut faire une chose.
6: Ouais, mais si tu mets tes warnings, c'est bon.
0: Non, attends, Jean-Gabriel. Tu fais une chose dans ces cas-là. Si la personne, si elle est enceinte, dans ces cas-là, tu
6: peux pas griller.
0: Oh,
8: gazouille.
0: Putain,
6: ah, ça gazouille.
8: Il y a des oiseaux.
7: Non mais c'est.
2: Qu'est-ce que tu fais? Mais arrête.
7: Non.
2: Il essaie de.
1: Mais Gérard, il y a des oiseaux dans le faux plafond.
7: Ouais.
0: Hein? Oh, t'as tes conneries, tu dégages. Dégage, ça vaudra mieux. Dégage.
8: Je vais chercher une bombe.
0: Dégage. Donc, alors, Jean-Gabriel, pour répondre à ta question.
6: Ouais.
0: Donc, déjà, ouais, tu fais une chose. Dès que t'as quelqu'un qui est malade comme ça... Bon, ça y est, ça suffit, là.
6: C'est les petits, les œufs, ils viennent d'éclore.
0: Ah, non, mais là, ça commence à bien faire.
6: Donne-leur des verres, déjà.
0: Manu!
6: Faut des
0: verres
6: de
0: non, mais ça commence à bien faire, là, merde.
6: Le
0: débat, il commence bien, vous avez pas me le poirer, là.
1: Ben, je sais, c'est les mésanges.
0: Ouais, c'est ça. Mon pied dans le cul. C'est une mésange ou c'est un perroquet?
6: Vos gueules, les mouettes, là, les goélands. Hein.
0: Voilà, très bien.
6: Bien joué.
0: Bon, alors, Jean-Gabriel,
6: oui,
0: pour répondre à ta question,
6: oui,
0: quand t'as une personne qui est malade,
6: oui,
0: par exemple, qui a latent un enfant, tu
6: oui
0: fais une chose. La première chose que tu dois faire, déjà, c'est de prévenir la police.
6: Non, c'est de faire bouillir de l'eau. Non,
0: Tony, s'il te plaît.
6: Ah, c'est pas moi. C'est pas Tony. Non, mais je suis
0: rétrobaiseur. Pour l'instant, tu t'écrases, ou sinon, tu vas retourner voir Pauline. Elle va te calmer tout de suite, elle.
6: Allez,
0: hop, tu me le calmes. Hop. Tu me le calmes, celui-là.
6: Gérard, c'est Jean-Gabriel.
0: Ouais.
6: On appelle les flics. Pourquoi on appellera les flics? Ils vont pas l'embarquer, le gamin.
0: Non, mais attends. Parce que dans ces cas-là, tu as le droit, avec la police, tu as le droit de griller tous les feux. Parce qu'ils seront là pour te...
6: Ouais, mais quand t'es chercher les flics, le temps qu'ils sont là, déjà, parce que...
2: Gérard,
1: qu'est-ce que tu fais?
2: Il court après Filda, il tourne autour de la table.
7: Gégé, reviens.
2: Ah, maintenant, il se casse.
7: Donc, ouais.
2: Bon, il s'est barré.
7: Il est parti voir Max.
2: Je pourrais pas lui poser les questions de mes potes.
7: Vas-y, posez-nous.
9: Gérard, reviens faire tes débats, Gérard.
2: Je vais juste les citer. Ah, on va le laisser parce qu'il
6: avait bouffé quoi aujourd'hui?
2: Je sais pas, et toi, le jambon, il était bon, là?
6: Ah non, j'ai pas gardé.
10: Ah, il l'a pas mangé.
2: Qu'est-ce que t'as foutu?
6: En entendant ces oiseaux, je sais pas si ça fait la même chose pour vous, je me ferais bien picorer.
2: Sinon, j'ai vu votre pote tout à l'heure, il était au Queen hier.
6: Qui ça?
0: Tu me vires?
2: Votre pote.
10: Le troisième.
9: Bon, les gars, faudra un peu d'ordre, là. Qu'est-ce que c'est, ce bordel?
0: Tu me le vires? Tu me vires, Sabruti, là-bas?
1: Mais j'étais en train de...
0: Ta gueule! T'étais en train de quoi?
9: Attends, Gérard, des explications, qu'est-ce qu'il y a?
1: J'étais en train de voir derrière
0: l'oiseau dans le fond de la
1: salle.
0: Non. Lui, il vire.
1: Mais je faisais rien derrière, j'étais
0: en train
10: de voir.
0: Tu vire!
10: Le lacrymo! On lance pas des molotovs.
6: Non, mais laissez la nature suivre son chemin.
0: Ça commence à bien faire de perdre des
10: oiseaux. Exactement. Les oiseaux font leur nid.
0: Si tu veux perdre de l'audimat, continue. Hein. On va en perdre ce soir.
9: Gérard.
2: Ouais, à mon avis, tu devrais essayer, Gérard, de les faire fuir avec le mégaphone. Là.
0: Bon, alors, pour répondre à Jean-Gabriel. Putain, mais merde, arrête avec ça, Max. Mais non, mais il arrête.
1: Vas-y.
0: Ouais, faut arrêter un peu, là, parce que... Merde.
2: Ça
0: bon,
2: pas,
0: Jean-Gabriel.
9: Calmez-vous, d'accord? Tout se passera bien.
0: Bon, toi.
1: Mais je me calme, j'ai rien fait.
7: GG.
0: Dehors. Vildar, dehors. Vildar, dehors.
7: Bon, GG, j'ai calmé Rétrobaiseur là. C'est bon.
0: Vildar, dehors. Vildar, dehors. Dehors.
6: Oui. Hugo, tu l'as vu au Queen?
2: Je l'ai pas vu, mais il m'a dit qu'il y était.
6: Oh, il y était.
2: Il a rencontré Faudel.
6: Qui c'est qui était au Queen? Je vais reprendre les fesses dans les filets.
0: Bon, Tony, s'il te plaît, on se calme.
4: Je crois que j'ai tort, antenne.
0: Bon, alors, donc, pour finir avec Jean-Gabriel, donc, pour ton histoire, parce qu'on va pas s'éterniser là-dessus.
5: Non.
0: Donc, pour ça, donc, tu fais une chose, dès que, si par exemple, c'est vraiment urgent pour l'hôpital, dans ce cas-là, tu demandes à...
11: Oiseau! C'est pas possible!
0: Bon. Moi, je peux pas répondre comme ça aux gens.
12: Si, on va essayer.
0: Non, non, moi, je peux pas.
5: C'est un vrai, hein.
13: Mais t'appelles un fauconnier, il va te débarrasser de tout ça.
0: Donc, alors, donc, tu fais une chose, t'appelles carrément, tu t'arrêtes, si tu vois que c'est vraiment hyper urgent, tu t'arrêtes au premier commissariat que tu vois, tu leur dis, et là, eux, ils vont t'escorter, et là, tu pourras griller tous les peu comme tu peux.
13: Ouais, mais GG.
0: Oui.
13: Je voudrais savoir, est-ce que les taxis, par exemple, ils sont obligés de s'assurer, parce que quand ils transportent des femmes enceintes, ça pourrait salir la banquette arrière.
0: On finit avec Jean-Gabriel.
12: Il y a une question Minitel juste avant de GG Zukiste qui te demande si les taxis 106 acceptent n'importe qui.
13: Dans l'arrêt, ouais.
0: Sa question, elle a ni queue ni tête, alors j'y réponds même pas. Donc, Jean-Gabriel, qu'est-ce que tu voulais finir? Parce qu'on va pas s'éterniser sur ta question.
4: C'était pas moi qui posais la question.
13: Non, c'était Rétro Baiser, donc je te parlais des assurances. Parce que je sais que toi, tu kiffes le film, comment ça s'appelle, Allô Maman, Ici Bébé. Et je sais que tu l'as regardé l'autre fois avec le chauffeur de taxi parce que t'en as parlé. Et je voulais savoir si la femme, elle avait accouché dans le taxi avant d'arriver à l'hôpital, est-ce que lui, il aurait été remboursé pour ses sièges à l'arrière?
0: Non, parce que justement, faut se dire une chose que le film... Alors attends, parce que là... je vais te dire une chose que je n'ai jamais vu, ce film-là, déjà.
12: Si, t'en avais parlé.
4: Parlé le dimanche.
13: Avec Travolta.
12: Mais ouais.
4: Il y a la grosse, là.
13: Allô, maman, ici.
0: Mais comment, Tony?
4: Non, mais c'est avec Christy Allais, je crois qu'elle s'appelle.
12: Si, la meuf qui joue dedans, ouais.
13: T'en as parlé l'autre fois, Gégé, t'as dit que c'était un...
12: Mais ouais, le dimanche, t'en as parlé, mais
0: Ouais, non mais de toute manière, lui, pour, comme c'était John Travolta qui conduisait, fais-moi confiance qu'elle est arrivée juste à temps pour accoucher à la clinique.
12: Il conduit bien ce mec-là.
13: Non mais sinon, il aurait pu lui faire comme dans Pulp Fiction, une piqûre d'adré directement dans le cœur.
0: Non, je pense pas. Rigo, une question IRC.
2: Oui, question de seigneur. Est-ce qu'on risque une amende comme dans le... Tu m'écoutes ?
0: Oui.
2: Est-ce qu'on risque une amende comme dans le métro quand on saute dans un taxi par la fenêtre ? Et si oui, est-ce qu'il y a des contrôleurs ?
0: Non, il n'y a pas de contrôleur. De toute manière, si le chauffeur de taxi... si le mec, il prend déjà un taxi et qu'ils lui disent « Bon, ben, attendez, je vais chercher des sous », le mec, il revient pas. Donc, automatiquement, il s'assoit sur sa commission.
4: C'est bien quand le chauffeur de taxi, il a un chien, un pitbull ou un rottweiler. On parlait de film, justement, tout à l'heure.
0: Mais attends.
12: Il y a une question Minitel qui pourrait être intéressante. On nous demande si taxi, c'est des initiales ou une abréviation de quelque chose.
2: Ah, on m'a demandé aussi.
0: Non.
2: Qu'est-ce que ça veut
12: dire, quoi, en fait? C'est des initiales, comme RATP ou...
0: Non, justement, pour les...
2: Tu sais pas. Mais pourquoi moi? C'est toi, c'est ton débat.
12: C'est ton débat, Gérard, t'aurais dû te renseigner un peu.
2: Déjà, j'ai perdu 2000 personnes quand ils ont vu que tu savais pas ce que c'était un taxi, ils sont partis, ils ont dit c'est quoi ces débats, ils savent même pas de quoi ils parlent.
0: Ah là là. Ben, c'est bien,
2: Donc, on n'est plus que 4738.
0: Ouais, c'est pas grave, ils vont remonter.
4: Hein. Tu notes pas un taxi, c'est kurde.
0: Donc, tu m'as dit 4738.
4: Ouais. C'est kurde, hein, GG, c'est kurde.
0: Non, mais de toute manière...
12: Merci.
4: Pardon.
12: On y va.
4: Désolé, Manu.
0: Bon, ça y est, on se calme là derrière. Hein. Ouais. Alors, le métier de chauffeur de taxi est une passion ou un luxe? On va demander ça à Rétro Baiser.
13: Écoute-moi comme d'habitude.
0: Ceux qui rigolent derrière comme des porcs, arrête.
13: C'est pas drôle.
4: Okay.
13: Donc je te disais comme d'hab, hein, c'est un mode de vie, c'est une philosophie, tout ça, ça vient de l'Orient. Je pense que c'est plus qu'une passion, c'est plus qu'un luxe, ça va beaucoup plus loin que tout ça, GG. Faut voir dans l'avenir, comme tu dis.
4: Faut foncer.
0: Non, mais c'est pas moi qui dis faut foncer, c'est Sandy.
13: Bon, ben faut foncer. Enfin, les taxis foncent pas trop quand même, mais bon, faut foncer, quoi. C'est clair. Ouais. Quand t'es taxi, tu te lèves taxi, tu manges taxi, tu fais caca taxi, tu baisses taxi, tu fais tout taxi.
4: Voilà. Tu vis le taxi.
13: Tu vis taxi, c'est clair. C'est clair.
0: Jean-Gabriel. Jean-Gabriel. Jean-Gabriel. Rétro-baiseur, s'il te plaît, maintenant, on a compris.
4: Ouais, je pense que c'est plutôt aussi une passion, parce qu'un luxe, je pense pas trop, ça dépend, t'es pas obligé d'avoir... imaginons que le mec, quoi, c'est sa voiture à lui, quoi, c'est pas forcément une Mercedes, hein, c'est pas une Benz, ça peut être forcément, je sais pas, un vieux taco, je serais pas les marques, mais bon, voilà, quoi.
13: J'ai une question, s'il te plaît.
0: C'est qui?
13: C'est Rétro Baiser encore.
0: Non, mais attends, pour l'instant, toi, t'as déjà répondu.
13: Après, ça sera des...
4: Par contre, Bruce Willis, dans le cinquième élément, ouais, super bagnole.
13: Après, ça sera plus d'actualité, c'est pour ça que je la
4: pose. Il peut les griller, les feux rouges, Jean-Marc.
13: Mais il va
0: non, vas-y, pose ta question.
13: Que il parle des Mercos, des Benz et tout. Est-ce que tu peux faire taxer avec une voiture de location si t'as pas ton propre véhicule?
0: Ouais. Bah, de manière, quand tu débutes comme chauffeur de taxi, t'as quoi? Une voiture de location?
13: Bah, c'est ça, ouais.
4: Tu peux donc, pas faire taxi poids lourd?
0: Tony?
4: Ouais, moi je pense que c'est une passion. Il faut que ça soit une passion à l'origine. Et je pense pas que ça soit tellement un luxe. Parce
12: ça
4: que
12: peut le devenir.
4: Ouais, mais il gagne pas tellement que ça, hein, moi je pense, Manu. Hein. Si tu regardes bien avec la crise à l'heure actuelle des taxis, c'est la merde.
0: Tony, soit, s'il te plaît. Tony?
4: Ouais.
0: Hey, c'est pas Manu qui pose des questions, c'est moi.
4: Pardon, excuse-moi.
0: D'accord?
4: Ouais.
0: Ou sinon, je te vire là.
4: Ah non.
13: Bah non.
0: Donc, alors, tu te calmes, ou sinon, je te vire. Ok? Tu réponds correctement à la question.
4: Ok, bah ouais, c'est ce que je te disais, c'est une passion. Il faut que ça soit une passion au début, et ensuite, ça se transforme en métier. Mmh. Et voilà.
0: Bah, de toute manière, c'est comme chauffeur routier.
4: Ouais, tout à fait. Ça pourrait être un loisir aussi. Moi, je pense que tu t'aimais à la folie les camions quand t'étais jeune.
0: Ah, bah, de toute manière, ça m'empêche pas maintenant d'aimer toujours les camions.
4: Voilà, ouais. Ça peut être un loisir aussi. On ne sait pas quoi faire le week-end. Tiens, si j'allais faire taxi. Voilà.
0: Non, mais même, de toute manière, quand tu vois des gens qui sont sur le bord de l'autoroute, qui veulent aller sur une destination en camion au lieu de. Tu peux les prendre.
13: C'est interdit sur le bord de l'autoroute.
0: Ils ont le droit.
13: Non, à l'entrée, mais pas sur le bord de l'autoroute.
0: Ils ont le droit.
13: T'as pas le droit sur
4: ils
13: la
4: ont le droit.
7: Ils ont pas le droit.
13: Non.
0: Taxico.
13: C'est faux.
4: Ils ont le droit.
13: C'est faux.
4: C'est vrai.
13: Non. Y a pas moyen. Tu peux te faire faucher par un camion.
0: Taxico.
7: Oui, Gérard. Moi, je pense que c'est plus qu'une passion. C'est carrément un mode de vie, un sacerdoce, quoi.
0: Alors, tu peux préciser.
13: Pas de gros mots.
7: Non.
0: Précise.
7: Je précise en disant que tout le monde ne rêve pas de devenir taxi, quoi. Il y en a d'autres, bizarrement, qui veulent être médecin ou je sais pas, ou dentiste, tu vois. Je connais pas beaucoup de monde qui rêve d'être taxi. En
12: fait. C'est faux, ça.
13: Tout le monde rêve d'être taxi.
0: Attendez.
4: Et d'ailleurs, Gégé, en parlant de taxi, là, est-ce que t'as vu le film Le Professeur Folding?
0: Non. Tu sors.
12: Il a enlevé ses lunettes. Viens, Phil.
7: Je galère, moi, tout seul.
0: Tu sors.
4: Galère. C'est grave.
0: Donc, pour répondre à la question.
4: Moi, je l'aime bien, Beau.
0: Manu, tu m'arrêtes ce double son, sinon je te vire aussi des studios.
7: Je t'emmerde.
4: Ouais.
0: Bon, alors, Toxico, je t'emmerde, moi je te chie dans le bec. Au revoir.
7: Hop.
0: Au revoir à elle.
4: Oh là là.
0: Hop. Terminé.
13: C'est une parodie.
0: Terminé.
4: Mais du son, là.
0: Terminé pour elle.
4: Oui, je peux pas l'entrer.
0: Bon, alors, cinquième question, et vous avez... Vous allez réfléchir à la question. Mm-hmm. Quand vous appelez un taxi, vient-il tout de suite et on va s'écrouter?
4: On va s'écrouter.
12: Arrête!
4: On s'écroute tous
12: ensemble. Qu'est-ce qu'il y a?
0: Ça commence à bien faire! Ouais.
12: Bah oui.
0: Fous-toi bien de ma gueule là.
12: Non.
0: On va s'écouter. J'ai dit Nero. Bon, allez hop, tu te démerdes.
12: Mais non, vas-y, dis le titre.
14: Qu'est-ce qu'il y a?
0: Toi, Manu, je sens que tu as morflé avant la fin de l'émission comme...
12: Je sais pas, vas-y.
0: Alors, j'ai dit Nero, avec dans mon taxi, tu profites gratuite.
15: Et voilà, toujours sur Fun Radio pour la suite et fin du débat sur les taxis. Donc, vous pouvez toujours nous appeler au 0803-08-5000 où Capoline vous attend. Et donc, normalement, il y a pile d'armes et... Il va rien faire, il va même pas toucher au bouton, il va se calmer. Et c'est tout. Manu qui est à l'arrière, en espérant qu'il me passe du bon boulot, pas comme tout à l'heure.
12: Tu vas halluciner, il y a le Minitel et là on est 800. On est 800 sur Minitel.
15: 800 sur Minitel? Et sur l'internet, on est combien, Rigo?
12: Ça remonte un peu, on est, combien on est? On est 6022. Et ils attendent tous la présence de Jouisseuse Mystère.
15: Non, elle sera pas là, malheureusement, parce que Apolline l'a eu au téléphone et elle m'a simplement laissé un message. Sandy, dis de te dire qu'elle t'aime plus avec un petit cœur qu'elle a dessiné. Voilà.
12: Oh, c'est mignon.
15: Donc, voilà, donc, alors, le
12: titre, elle l'aime plus.
15: Si, si, à même plus que, ah. que son cœur. Donc, moi aussi, je l'aime aussi, donc c'est pour ça. Donc, vous venez de. Vous avez, attends, Apolline, s'il te plaît. On vient de s'écouter Gégé dit Nero avec Dans mon taxi, tu prolites gratuit.
14: Tu proutes.
15: Tu proutes. Tu proutes gratuit. Oui.
16: Oui, alors à la place de Taxico, on accueille Gégé Rofort, 26 ans de Toulon.
0: Gégé Rofort, bonsoir. Allô. Gégé.
17: Bonsoir, excuse-moi, c'est à cause de Apolline.
0: Ah bon, c'est à cause d'Apolline, c'est ça.
17: Quoi?
0: Bon, alors déjà, il y a une chose que, qui m'énerve, je reviens. N'ayez crainte.
18: Ok, on n'a pas crainte.
14: Qu'est-ce qu'il fait?
18: Vas-y.
19: C'est une cascade, Manu.
14: Non, pas là, non.
17: Je n'ai même pas dit bonsoir, mais bon.
14: Je sais pas ce qu'il fait, Gérard.
18: Fais-nous une cascade au standard.
16: Ouais, la bêtise, ouais, il a pris le porte-voix.
18: Fais-nous une cascade. Manu qui tombe à pic.
14: Attendez, ben je peux, hein, là. Hein.
19: Allez. Ah, c'était beau, en fait. Franchement, tu fais la même qu'hier. Ouais. Tu fais des 4 marches, là, et ça tape.
14: Attention.
19: Bravo.
14: Ah, trop fort. Ah, la vache. Merci.
19: C'est une cascade de Manu. C'est une cascade à peau aussi. Mais toi, tu viens, Gérard, avec Rémi Julien, hein, je te l'ai dit hier.
20: Les portes, Gérard, les portes.
14: Allez, toi, les portes, ouais.
20: Vas-y, c'est pas grave, on continue, là.
0: Alors, donc, la question, c'est quand.
19: Une cascade, ça te redressera la gueule.
0: Bon, la question, c'est quand vous appelez un taxi, vient-il tout de suite? On va demander ça à GG de. D'où déjà tu m'as dit, Apolline?
16: Toulon.
0: Toulon, la fréquence?
16: Elle va te la donner.
17: En 3.4.
0: Ouais, ben, bah, parle un petit peu plus fort, s'il te plaît,
17: en
0: parce
17: 3.4.
0: Que... Oh, ouais. Je t'ai pas dit de coller, je t'ai demandé de parler un petit peu plus fort dans devant ton combiné, d'accord?
20: Dans la colle, là.
17: Oui, donc, moi, je l'ai appelé, en plus, là, tout à l'heure. Je reviens, hein, je suis sortie, et puis j'ai pris un taxi.
18: Elle est où?
17: Là, je suis chez moi, toute nue dans mon lit.
19: Non, mais t'es allé où?
0: Bon, on n'en a rien à foutre que tu sois toute nue dans ton lit, je m'en bats les couilles.
18: Aussi, on s'en branle parce qu'on baisse dans un océan de femmes. Enfin, on baigne, pardon.
17: Oh, c'est beau. Donc, oui, j'ai eu de la chance.
18: Ça te fait kiffer, ça.
17: J'ai eu la chance.
0: Bon, Tony, s'il te plaît.
18: Ouais, ouais, pardon.
17: Au revoir.
0: Non, qu'est-ce que je t'ai dit?
18: Non, non, je suis désolé.
0: Attends, pour l'instant, tu t'écrases, d'accord, la nana?
18: Ouais.
14: Hey, Bernard, du rythme.
0: Hein? Alors, maintenant, tu réponds à la question.
17: Oui, donc là, je reviens du taxi parce que je suis sortie. Hein, j'avais rien à faire, j'ai appelé un taxi. On a été un peu dehors. Il m'a promené, il m'a ramené chez moi. Je pense que tu t'en fous de ma vie. Mais je te dis, je l'ai eu en... Exactement, hein, j'avais montre en main, 25 secondes.
0: Et...
17: J'ai de la chance parce que j'habite à côté d'un parking de taxi.
0: Ah ouais, bah là, non mais attends, attends, Tony.
19: C'est rétrobaiseur.
0: Ouais, bah attends, rétrobaiseur, attends, déjà, elle a pas appelé le taxi, si elle habite juste à côté d'une borne.
17: Excuse-moi, je préfère qu'il vienne me chercher en bas de mon immeuble.
0: Non, attends, toi, t'es une allumeuse, alors dégage, au revoir, terminé.
18: Bourgeoise.
14: Mais non, vous êtes fou, elle était gentille comme tout.
0: Tony.
18: C'est un mytho, ça, ce qu'elle raconte.
0: Tony.
18: Ouais, t'as bien fait, GG.
0: Ouais. Tony.
18: Ouais. Bien, ouais. Ouais, bah alors pour répondre à la question, c'est ça?
0: Ouais.
18: Ouais, ça dépend d'où il se trouve, c'est vrai. Mais la plupart du temps, c'est moins d'un quart d'heure. Hein. Ça dépend des sociétés, en fait. Hein. Mm. Mais bon, je peux pas la citer de nom, mais sinon, je t'aurais cité avec plaisir. Mais là, je peux pas.
0: Non, mais attends, parce que. Attends, Tony.
17: Merci,
14: Mamie,
17: m'a remis à l'antenne, c'est super gentil,
0: j'adore.
14: Oh,
0: bah,
14: de rien.
0: Oh, tu la
14: vires! Non, c'est moi, c'est moi.
0: Tu la virez!
14: C'est moi, je la mire.
0: Tu la virez!
19: Faut pas déconner.
16: Elle est partie, là.
0: Vous la virez, celle-là.
14: Je l'aimais bien.
19: Dehors, l'aristo.
0: Alors, si tu veux la reprendre, tu la reprends hors antenne. Mais pas dans les débats, d'accord?
14: D'accord.
0: Une fois que les débats seront terminés.
18: Ouais.
14: Ok.
0: Nuance. Donc, Tony.
18: Oui, GG, oui. Je t'écoute.
0: Donc, déjà, pour bien se dire une chose.
18: Vas-y, dis-la moi. Laquelle?
14: Va t'asseoir.
0: Tu te crois où, là?
14: Tu m'as dit de la reprendre, je la reprends.
0: Ouais,
14: je
0: vais
14: la
0: ton micro si tu veux lui parler, d'accord?
14: Il était éteint, tu vas te faire mal à l'ange.
0: Tu te crois où, là?
18: Ouais.
0: Non, tu la vires.
18: Vas-y, dis-moi,
0: viens plus sur l'antenne.
18: Gère, direct.
0: Allez. Bon, alors, Tony, ouais. Donc, pour répondre à ta question, bon, toi, ta question, tu me dis, t'attends plus d'un quart d'heure.
18: Ouais.
0: Bon, déjà, faut se dire une chose, ça dépend à quelle heure tu l'appelles. D'accord?
18: Bah, disons que moi, quand je pars, vers 20h de l'après-midi.
19: Attends, il travaille pas, c'est fou.
18: Je travaille.
19: Non, il travaille pas, c'est fou.
0: Bon, Rétrobaiseur et Jean Gabriel, vous la fermez quand je parle, quand je pose une question. Alors, vous la fermez tous les deux pour l'instant, ok?
18: Donc, je travaille à 20h30 et je l'appelle à 20h pour qu'il vienne me chercher à. Bah, je calcule, ça fait 20h15. Et c'est vrai que il est plus là vers 20h20. Donc ce qui est bien, c'est que je travaille à côté de chez moi, parce que j'aide des personnes âgées à se développer. Et je fais aussi
19: leur compte en banque,
18: j'apprends, ouais, j'apprends aux enfants à lire et puis je fais plein de trucs, je fais du jardinage, des trucs comme ça quoi. Des trucs d'intérêt public.
0: Non mais attends ouais. Parce que là il y a la question que je voulais te poser.
18: Ouais. Bon, non, j'ai pas de casier judiciaire.
0: Non mais attends, la question c'est que tu viens de me dire que tu attendais un quart d'heure pour avoir ton taxi.
18: Ouais.
0: Bon, tu l'appelles à quelle heure?
18: À 20h, je te dis.
0: Non, attends.
18: Je te le pas.
0: Non, attends, tu vas pas me dire que tu t'appelles un chauffeur, un taxi à 20h et qu'à 20h45 il est devant chez toi pour aller chez les personnes âgées.
18: J'ai dit 20h20. Parce que en fait de 19h à 20h je peux pas l'appeler parce qu'il y a ma série préférée qui passe sur M6.
19: Faut regarder le Big Bill.
18: Non, c'est Marié deux enfants.
19: Non, le Big Bill. Faut regarder. Je regarde pas.
18: Ouais, c'est bien le Big Bill. Hein. J'adore ça, Gégé. Hein. Ah, c'est top. Mais moi je regarde Marié deux enfants, donc je l'appelle à 20h, ouais. Et il arrive à 20h20. Donc c'est pour ça que je te dis qu'il met plus d'un quart d'heure. Parce qu'ensuite il faut que j'aille au boulot, c'est à 20h30. Et à 20h30, là, je vais, ça dépend des semaines. Il y a des semaines A, des semaines B, où je vais en crèche aider des enfants à se développer, où je vais voir des petits vieux, tout ça, pour les promener dans la rue.
19: Ouais. Peut-être toi, t'aides les enfants à se développer.
0: Tony, tu vas pas me dire que tu as aidé des enfants à travers. Tu vas pas me dire que tu as aidé les enfants à traverser la rue à cette heure-ci.
18: Ouais. Non, j'ai pas dit à traverser les
0: deux. De toute manière, on va faire la conclusion.
16: GG, à la place de GG Rofort, on accueille Petite Borne, 46 ans de Montluçon.
0: Alors, Petite Borne, bonsoir.
3: Bonsoir Gérard.
18: Salut. Montluçon, j'aime beaucoup tes filles. Montluçon, j'aime ta CD.
21: Ah, oh, c'est bon.
0: Fréquence.
3: Bonsoir les auditeurs, ma fréquence est 107.2. Un peu, ouais.
21: Ouais,
19: t'as l'air enrhumé.
21: Bon, Gérard, vite fait, il y a Yankee, chauffeur de taxi. Il dit qu'en fait, la différence entre un taxi et toi, c'est que toi, tu prends plus de clients tous les jours, même à 150 balles le tour du bois, c'est vrai?
0: Non, c'est faux. C'est tout, les questions?
22: Non, il y a une question Minitel aussi. Moi, j'en ai une Minitel de Joker qui demande comment on appelle un chauffeur de taxi si c'est une femme.
0: Un
22: taxiste, une taxiste.
0: Non. De manière, c'est, il y a pas.
21: On me disait une taxeuse.
22: Une taxeuse, ouais.
21: Ou une chauffeuse de taxi.
0: Jean-Gabriel.
23: Alors le juste temps d'arrivée du taxi après qu'on l'ait appelé entre 15 et 20 minutes approximativement.
0: Faut se dire une chose.
23: Ça dépend. Hein, quelquefois, ils nous font bon, faux, bon.
0: Bon, d'accord, ok. Rétro-baiseur, de toute manière, je vais répondre après à votre question.
23: Non, mais t'es pas d'accord avec ce que je viens de dire?
0: Non, mais attends, je répondrai parce que moi, je suis pas tout à fait d'accord avec ce que tu viens de me dire. Mm-hmm. Rétro-baiseur.
19: Ouais, ben moi, je sais que souvent, j'ai des problèmes pour avoir des taxis. C'est quand tu sors et que la nuit, en sortant de boîte, tu veux récupérer un taxi vers 4-5 heures du matin, 6 heures. Et là, ça devient dur d'avoir un taxi. Des fois, tu l'attends une demi-heure, une heure. Tu vois ce que je veux dire?
0: Non. Alors déjà, pour bien se mettre ça, justement, si tu peux bien en parler de ça.
19: Ouais,
0: parce qu'on peut se dire une chose, qu'en sortant de boîte, ça dépend dans quelle boîte que tu vas, que tu vas.
19: Bon, on va de la loco, par exemple.
0: Bon, alors à la loco, t'as plusieurs, t'as toujours un taxi qui passe.
19: Ouais, mais regarde, on est plusieurs à sortir, on est 10 à sortir en même temps, le temps que tout le monde soit évacué. Moi, si je suis le dernier, j'en ai pour une heure avant qu'il y ait 10 taxis qui soient passés.
0: Non, attends.
19: Ouais, parce que bon, moi, je picole un peu, donc je veux pas prendre la voiture,
0: dans ces cas-là. Ouais. Dans ces cas-là, parce que là, tu dis que t'appelles un taxi, mais t'as ton permis de conduire, donc au départ, tu vas en voiture.
19: Ah non, je me fais amener par un taxi, je pars de chez moi en taxi tranquillement, il n'y a pas de problème.
0: Ah, d'accord.
19: Pour rentrer, si je trouve pas une bonasse qui peut me ramener à la maison ou chez elle, tu vois, je suis bien obligé d'appeler un taxi.
0: Quoi. Non, mais alors ça, là, je vais te dire une chose, Jean Bézer, reste poli quand même. Reste poli.
24: On parle pas de Lorette.
19: Une bonasse, ça veut dire un canon, quoi, une fille bonne.
18: Ouais,
19: quoi.
18: Mais respecte un peu plus les femmes, quand même.
19: Ouais, non, mais bon, non, c'est un compliment.
0: Rétro-baiseur, ça y est, c'est fini.
19: Suivant.
0: Bon, alors pour répondre aux questions, à la question, c'est combien de temps, quand vous appelez un taxi, vient-il tout de suite? Alors, la question, je vais répondre à Tony, parce que c'est Tony qui m'avait posé une question.
18: Exact.
0: Hein? Donc, toi, quand tu l'appelles, il met 20 minutes à peu près.
18: À peu près, ouais.
0: Bon, alors faut se dire une chose, que déjà, pour commencer, quand tu l'appelles, si c'est une bande téléphonique, souvent, il n'y a presque personne. T'es d'accord?
18: C'est vrai, ouais.
0: Bon, après, t'appelles, t'as des numéros, donc je citerai pas les noms des compagnies.
23: Non, faut pas.
0: Donc, le temps que tu l'appelles, donc eux, quand tu l'appelles, eux vont te dire un laps de temps qu'il faut attendre.
23: Un laps ? C'est quoi un laps ?
0: Un laps de temps. C'est-à-dire le temps que tu l'appelles et que tu raccroches, ils vont te dire faut attendre 10 minutes, un quart d'heure.
23: Exactement.
0: Maximum, maximum, maximum. Mais non, non, attendez, oh ! Oh ! Qui c'est qui répond, qui parle sur moi là ?
23: C'est pas moi.
1: Non, mais on voulait se renseigner sur la
23: signification du mot laps.
1: Voilà.
0: Bon, un laps de temps, ça veut dire le temps que tu raccroches et que la voiture arrive.
1: Ah, ok.
23: Ah, ok.
1: Okay.
0: Hein? Parce que tu peux très bien attendre 10 minutes. Mm-hmm. Comme de toute manière, ils te le disent. Mm. Ils te disent combien de temps qu'il faut attendre.
23: Moi, ils me disent bon, un quart d'heure, blaireau, parce qu'ils me connaissent. Bon, vas-y, un quart d'heure, blaireau.
1: Tu t'es repéré, toi.
23: Ouais. Mm.
6: Oh Gérard, tu suis le débat.
23: Qu'est-ce qu'il fait là ?
22: Vas-y Gégé.
0: Donc, alors, par exemple, tu l'appelles à par exemple, tiens, regarde, il est
23: 1h40. Non, non, non, non, moi j'appelle à
0: 20h. Non, non, non, non, écoute-moi Tony. Tu l'appelles, il est 1h40.
23: Du matin ? Du matin ? Du matin ou ah, ouais, ouais, ouais.
0: Hein, il va, dès que tu vas avoir une personne au standard comme ici.
23: Ouais, Pauline, ouais.
0: Hein, soit Pauline ou n'importe qui, on s'en fout du nom. D'accord.
23: Pauline, ouais, ouais.
0: Hein, donc, il faut se dire une chose. Le temps qu'il arrive, donc il va te dire combien de temps. Déjà, tu vas avoir la personne au standard. Bah, elle va essayer de trouver la voiture qui se trouve à proximité devant chez, vers chez toi.
23: Ouais.
0: Hein? Et là, la personne va te dire, bon, d'ici 10 minutes, un quart d'heure maximum.
23: Mmh.
0: Ça peut durer plus longtemps selon la circulation.
23: Ça fait 20 minutes, moi.
0: Ouais, ben, dans ce cas-là, c'est. Tu te fais arnaquer à chaque fois sur ton compteur.
8: Hein? Gérard, t'as raison. Hein? Moi, je suis chauffeuse de taxi et c'est exactement ça. Hein?
0: Ben, justement, ben, tiens, ben, comme t'as pas répondu à la question, ben, vas-y.
8: C'est 10 minutes, un quart d'heure. Alors, en heure de pointe, faut compter 3 quarts d'heure, 1 heure. Hein? Mais moi, j'y peux rien, j'ai pas des ailes.
0: Mmh. Allez, mais tiens, justement, comme toi, ouais.
8: Non, non, c'est vrai, j'ai
23: et
8: pas
23: est-ce que, si tu me permets, Gégé, je voudrais lui poser une question.
8: Mm-hmm.
23: Est-ce que tu as un chien pour te protéger?
8: Non, j'ai une chatte.
23: Une chatte, mais c'est pas très protecteur, ça, comme animal.
8: Si, si,
23: elle a une grosse.
8: Mais tu la connais pas,
0: Non, non, non, Tony, s'il te plaît.
23: Ouais.
0: Bon, tu te calmes. Les autres aussi, vous vous calmez.
22: Il faudra demander à Captain Flamme.
1: Ouais, Gégé, ouais, justement, je suis là. Gégé, je peux te poser une question, moi. Moi, ce que je trouve dégueulasse, c'est que justement, comme disait Tony, les chauffeurs, ils ont des gros pits ou des gros rats de vilain à l'avant. Et ils veulent pas prendre les vieilles dames avec les petits caniches ou les petits yorks sous prétexte que les chiens sont interdits dans le taxi alors que lui il en a un à l'avant. Quoi.
0: Bon, attendez, qui c'est qui vient de poser cette question-là ?
1: C'est Rétrobaiseur, alors je comprends qu'il veuille.
0: Bon, alors attends, écoute-moi bien, Rétrobaiseur.
1: Ouais.
0: Je vais te dire une chose.
1: Oui.
0: Je vais te dire une chose.
1: Mm-hmm.
0: Que le chauffeur de taxi, s'il a un chien, il n'a pas le droit de refuser une autre personne avec un autre chien. Il n'a pas le droit de, il n'a pas le droit de refuser une personne âgée avec un chien.
1: J'ai vu, moi. Moi, j'ai vu le chauffeur.
0: Non, c'est faux, c'est faux.
1: Stop.
0: On va faire les sondages.
23: Ah, d'accord.
1: Oh là là.
0: Alors,
23: on était dans le thème, là.
1: Ouais, on était à fond dedans.
0: Pensez-vous, prenez-vous souvent le taxi? Alors, 34% des gens prennent le taxi que les jours fériés. Je vois pas du tout le rapport. Je sais pas qui c'est qui me sort ça. 27% n'en parleront plus. On sait pas pourquoi. 14% des gens sont taxi et se prennent le week-end. Alors là, qui m'a sorti ça? Ça, c'est du fil d'art tout craché. Y a que lui.
6: Ouais.
0: Alors, trouvez le taxi trop cher. Alors, 57% des gens militent pour la gratuité des taxis. Fildar, quand tu sauras écrire sur un ordinateur, tu me feras signe. Hein. 34% des gens s'en foutent vu qu'ils les braquent. Ça, c'est bien, Fildar. Bien tes sondages de merde.
6: Ils sont bien.
0: Hein, pauvre con, va. Et 21% des gens ne les trouvent pas trop chers, mais trop cons. C'est bien faire des sondages comme ça, avec 20 millions d'auditeurs que je fais, tu me sors des sondages de merde, et si ça baisse, tu te démerderas avec Max, ok?
6: Ok.
0: Alors, êtes-vous pour ou contre les taxis? Alors ça, les pour ou contre, je n'en veux plus dans mes sondages. Alors, s'il y a un pour ou contre sur le deuxième débat qui va porter sur l'emploi à domicile, je n'en ferai aucun sondage. Clair, net, précis. Hein, alors attention à toi, Pildar, au lieu de regarder des photos de cul. Donc dans ces cas-là, tu sors des studios, je te veux plus. Alors, êtes-vous pour ou contre les taxis? Alors 33% des gens sont contre. Bon, allez hop, les sondages terminés, poubelle.
2: Bravo Rigo.
21: Bien joué.
0: Non, c'est pas Rigo.
21: Ah bah non.
0: Donc, conclusion.
21: Bon, Gérard, attends, j'ai plein de questions sur l'IRC. Ouais. Déjà, il y a un.
22: Oh, t'as pourri les sondages, moi je te pourris ton truc.
2: Quoi ? Je travaille 3 jours.
0: Il laisse son micro allumé, d'accord ?
22: Ah non, il pourrit les sondages, pourrit son speech.
0: Non, non, c'est pas lui, c'est l'autre PD là-bas.
22: Bah, je te le dis direct.
21: Donc.
0: Il y a un autre là. Et on dirait qu'il va se branler avec le poteau.
21: Voilà, voilà.
2: Il raccroche tout le monde, il me pourrit mon
21: sondage. Donc, il y a un chauffeur de taxi qui s'appelle Dan.
22: Il n'y a pas moyen.
2: Ah bah ouais, tu l'as pourri de
0: son. Hop là, s'il vous plaît.
21: Lance de stylo en chrome.
0: Arrête.
2: Tu parles de la cascadeur.
0: Il est fou. Tu lui laisses son micro allumé, d'accord, ou tu vires des studios, toi aussi.
22: Il n'y a pas de problème.
2: T'es pas un clodo.
0: Je te dis au revoir. Salut.
2: Alors c'est pas moi.
5: Ça fait longtemps.
2: C'est pas moi, GG. Dehors. C'est pas moi.
0: Bon,
5: Tony.
9: C'est un polo ou un pedro, encore.
21: Ouais, je suis à l'area.
0: Bon alors, Rigo, vas-y.
21: Yo, big up. Donc, je disais, il y a. Mais ouais, non, mais on met Fildar à l'internet. Je vais pas pouvoir tout faire. Donc, sur IRC, il y a Dan qui est taxi, qui te demande si tu pouvais raconter la fois où il t'a pris en taxi avec Jouisseuse Mystère et que vous avez fait des trucs obscènes avec lui à 3.
0: Non, c'est faux. Donc, j'y répondrai pas.
21: Mais lui, il dit que c'est vrai.
0: Non.
5: C'était 4.
21: Ok.
0: Donc, conclusion du débat, on va demander à Retro Baiser.
9: Déjà ?
0: Oui, on fait la conclusion, faut attaquer le deuxième.
9: Débat instructif. Le milieu des taxis, je pense que c'est un milieu passionnant, t'as bien fait d'aborder le sujet, et si tu veux que je t'expose ton compteur, il n'y a pas de problème. Tu me passes un petit coup de fil, Manu, il transmet, et je te l'expose, ton compteur. Okay. C'est tout disjoncté, mon pote.
0: Jean-Gabriel ?
9: Ah, il a l'air
2: d'accord. Bah, écoute, moi aussi, je pense que c'était un débat instructif, constructif. Indispensable.
9: Enculable.
2: Et il n'y a pas de problème. Je vais te prendre le taxi en remorque, mon vieux. Louis-Yib. Je te prends en remorque quand tu veux, gamin.
0: Ok. Tony ?
10: Ah, bah, c'était un bon débat. Moi, je me suis bien frustré, là. J'ai essayé d'être le plus sage possible. J'espère que t'as apprécié, GG, le geste.
0: Mais quoi ?
10: Hein, ça s'est bien passé.
0: Gérard !
10: Il s'en branle.
9: T'as fait du bon boulot.
0: Non, je t'écoute, Tony, t'inquiète pas.
10: Donc, je disais que j'ai été le plus sage possible. J'espère que t'as remarqué.
0: Ouais, j'espère.
10: Et que ça s'est bien passé. Et t'as vu que ça s'est bien passé.
0: Bah,
10: donc, tu peux me faire confiance et on se fait une bouffe quand tu veux, mon pote.
0: Ouais. Ok, y a pas de problème. Petite bande pour terminer.
9: Cuisine bien.
5: Ouais, Gérard, alors moi, je suis contente que t'aies fait un débat sur les taxis parce que je t'ai dit, je suis chauffeur. Bon, j'ai pas pu participer beaucoup hein, parce que j'essaie de vous appeler, mais c'est saturé. Et je peux te dire que si tu veux venir m'exposer le compteur, c'est quand tu veux.
0: Ok. Donc, moi, conclusion du débat, donc, pour moi. Donc, c'est dommage. C'est dommage qu'on n'ait pas pu faire les 10 questions comme d'hab. Ouais. Pourquoi ? Parce que y a un petit con de Fildar qui a foutu sa merde, comme d'habitude.
9: Non. Non,
0: donc, qu'est-ce que je peux dire d'autre ? Ben, c'est tout. C'est tout. Ouais. Donc,
9: vas-y, Filou, on est avec toi, Filou.
0: Ouais,
22: c'est pas moi.
9: On est avec toi, Fildar.
0: Il y a une conclusion internet.
9: Radio Taxi, bonsoir.
5: Gérard.
0: Bon, allez hop. Terminé, on va s'écouter la dodoche de
21: ce soir. Attends, j'ai pas de disque.
0: Avec moi ou quoi ? Avec moi ou quoi ?
21: Attends !
0: Je bosse.
21: J'ai pas de disque, attends.
0: Là, c'est le bordel, là.
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0: De loup dans donné.
1: Non, ça c'était il y a trois disques, Gérard.
0: Ouais, mais le deuxième c'était.
1: Non, le premier, tu peux rappeler le premier et je te donne le.
0: Ben, le deuxième, le premier, je l'ai là, c'est Baba O'Ram avec.
1: Non, le premier disque, on en a passé deux. C'était Bernard Mauvaise Haleine.
0: Ça.
1: Et le deuxième, c'était Blur. Voilà.
0: Et donc, je remercie. Continuez à nous appeler au 0800 75 000 et 0800 3 0800 5 000 et toujours 3615 Code Fun Radio, rubrique directe. Et sur l'IRC, on continue de nous appeler.
2: Oui, toujours énormément de monde. Je salue Fedji, Seb Z, Gaëtan, Corben, Miss Lover et tous les autres qui
0: et
2: sont
0: là. Et on
2: présents.
0: A combien de personnes sans indiscrétion, Rigo ?
2: Une petite seconde, je tape un petit truc et c'est vrai que c'est pas très bien de le dire. Hein, mais il y a 56 personnes.
1: Ouais, mais. Dis pas, ça reste
0: non, mais c'est bien,
1: ça.
0: C'est bien.
1: Ça reste entre nous, non?
0: Non, mais c'est bien, 56 personnes, il est 1h39, c'est bien quand même.
1: Et moi, je vais saluer Gilles et.
0: Pardon?
3: Dites-le en direct, mais pas trop fort pour pas que les gens l'entendent.
1: 56. Il y en a 56.
0: Donc,
1: et sur le Minitel, Gilles, l'inconnu, il y a aussi Babette et Sandy.
4: Et moi, j'aimerais saluer ma mère et ma copine que j'aime.
0: Eh ben, moi, je salue Titi et la Madrilène.
2: Pas
0: et voilà.
2: Marque, pas de marque.
0: Non mais la Madrilène, il se reconnaîtra.
4: Si, c'est une marque de vélo, arrête.
0: Mais il se reconnaîtra la Madrilène. On va accueillir Moulinette, 21 ans de Dijon. On écoute Fun Radio sur 90.7.
5: Bonsoir Gérard.
0: Bonsoir. Tulip, 19 ans, Toulouse, 105.9.
5: Bonsoir Gérard.
0: Bonsoir. Ananas, Saint-Leu-la-Forêt sur 101.9.
6: Ouais, salut mon GG.
0: Salut. Scoubidou, 23 ans du Havre, on écoute Fun Radio sur 106.9, j'espère que c'est la bonne fréquence, Manu.
1: C'est la bonne fréquence, Gérard.
6: Oui, oui. Bonsoir Paris, bonsoir la Dream Tease.
0: Ouais, bonsoir à toi. Cactus.
7: Rebonsoir, Gérard.
0: Donc, Paris, 101.9.
7: Voilà.
0: Et Christian de la Salle Saint-Cloud, 101.9 toujours.
6: Ouais.
0: Donc, deuxième débat qui porte sur le cinéma. J'espère qu'il va se passer aussi bien que le premier.
1: Et bien péchu aussi, hein, parce qu'il va se réveiller un petit peu, Gérard.
6: Un petit peu, ouais.
0: Non, mais j'espère qu'il va se passer impeccable. Comme le premier, c'est tout
1: comme
0: ce
1: les
0: que
1: freins.
0: Je demande. Alors, avez-vous déjà été au cinéma cette année?
6: Oui.
0: Alors, on va demander à. Non, bah tiens, bah, comme Christian, il a répondu le premier.
6: Oui, j'ai été souvent au cinéma.
0: Oui.
6: Et j'ai vu pas mal de films.
1: Comme quoi?
6: Comme le Titanic, Dîner de con, 6 jours, 7 nuits, Prends garde à toi et Pédale douce.
8: Forrest Gump aussi.
0: D'accord. Pédale douce, je peux te dire une chose, que c'est un film qui est passé dimanche sur.
6: Sur première chaîne.
1: Excuse-moi,
6: Richard Berry.
1: Christian, voilà. t'es allé manger chez Gérard, il t'a invité?
6: Non.
1: Pour le film. Non, c'est pas grave.
0: Manu.
1: Ouais. Non, Manu, mais j'ai rangé la blague, elle est pourrie.
0: Non, non, mais tu te calmes, Manu, parce que.
1: Ça peut aller très loin.
6: Tout de suite, Manu.
1: Ça peut aller
6: avec
1: très loin, Manu.
6: Mauvaise idée.
0: Ok. Cactus.
1: Ça pique.
7: Moi, j'ai pas trop d'argent, alors tu vois, je me souviens pas avoir été au cinéma.
0: D'accord. Scooby-Doo.
9: J'ai pas tellement eu l'occasion parce que je suis serveur dans un bar.
0: Ouais.
9: Le problème, j'ai pas vu beaucoup de films cette année. J'en ai vu quelques-uns. Mais...
0: Voilà.
9: Ah, y a Larsen, là.
0: Ouais.
9: C'est Olivier à la pro?
0: Non, c'est Cactus, à mon avis, qui a. Non, c'est Scooby-Doo qui doit avoir un truc bidon.
9: Pas moi, non, du tout.
0: Non, mais tu vois, là, ce que Manu t'a donné, c'est pas.
1: Des sondages?
0: Non, mais ça, j'en ai rien à foutre.
1: D'accord.
9: De quoi?
1: C'est pas grave.
0: Tu vois, parce que moi, tes sondages, j'en ai rien à foutre. Alors, on fait pas de sondage lors des débats.
7: Ah, c'est intéressant, le sondage.
1: Non, mais c'était pas un sondage, c'était statistique, en fait. C'était des questions, genre, pour ou contre le cinéma.
0: Non, mais ça, tu vois. Tu vois, maintenant, dans mes débats, je mets plus des pour ou contre, ok? Alors ça, tu
1: il y a aussi qu'aimez-vous dans le cinéma.
0: Ouais, tu peux
1: le dire si tu veux, tiens.
0: Non mais c'est... ça.
1: Non mais tu peux le dire, c'est vachement intéressant. Oh,
0: ouais. Non mais je verrai ça après.
1: Ok.
0: Ananas.
10: Ouais, ben moi je suis un vrai fan de ciné. Je vais souvent au cinéma et dernièrement j'ai vu Une chatte sur un doigt brûlant.
0: Non mais attends, toi si tu commences ta vulgarité, tu commences à être vulgaire.
10: Ah mais je suis pas vulgaire, Gérard.
0: Non mais attends, une chatte, tu sais ce que ça veut dire pour moi?
1: C'est un petit animal.
0: Non.
1: Attendez, il faut savoir si on considère que le cinéma pornographique ne fait pas partie du cinéma, Gérard.
0: Mais justement. Non mais justement. Donc si Ananas veut répondre, bien avant moi, à la cinquième question. Donc dans ce cas-là, il prend les questions à ma place.
10: Bah,
0: donc,
10: je peux pas savoir.
0: Ok.
1: Donc Ananas, tu gardes ta réponse parce que ça c'est pour la cinquième question.
10: Ok. Alors Charles Eiffel jusqu'à la cinquième.
0: Voilà. Bon, bah, okay. Alors tu vas serrer les fesses avec Manu au standard.
10: Mais non.
1: Ouais, il a l'habitude, Manu, de serrer les fesses.
8: Je le dirais à chaque fois, lui.
1: Enfin, vas-y, on continue.
0: Donc, Tulip.
7: Bah, moi, je suis un peu prise par le boulot, donc j'ai dû aller au cinéma quelques fois, mais en ce moment, je peux pas trop.
0: D'accord. Moulinette.
11: Oui, moi j'y suis allée, mais bon, je peux pas te dire si c'est souvent ou un peu, beaucoup, c'est, je sais pas, une fois tous les deux mois, quoi.
0: Ouais, non, mais je pense que à l'heure actuelle, vous pouvez quand même aller voir certains films qui sont sortis. Peut-être ce Minitel, non?
1: Ouais, je pense qu'ils vont aussi au cinéma.
0: Non, mais on a des réactions ou pas? Parce que sur l'IRC, on a du monde. Si sur Minitel, ils veulent pas répondre.
1: Bah, on a Dada sur Minitel qui dit que tu es quelqu'un qui parle très vite. Et qui, enfin, qui parle. Attends, comment il dit ça? L'homme qui parle plus vite qu'il ne réfléchit.
0: Ouais, bah, dans ce cas-là.
1: C'est flatteur. Non, mais c'est flatteur.
0: Non, mais dans ce cas-là, elle aurait pu dire l'homme qui parle plus vite que son ombre.
1: Voilà, c'est un peu le même principe.
0: Hein, ou l'homme qui tire plus vite que son ombre en parlant de Dicky Luke. Sur IRC.
2: Oui, il y a Corben qui me demandait si le cinéma pollue.
0: Ah non, mais alors là...
1: C'est plus
0: là,
1: le thème du débat.
4: Mais est-ce que la pollution, c'est du cinéma?
0: Non, non, mais ça, non, non. Donc, alors là, je pense que c'est une question qui va faire plaisir à tout le monde.
6: Ouais.
0: Je pense. Bon, je pense que tout le monde en a entendu parler du film. On en a fait de la pub sur Fun Radio. Que pensez-vous du film Godzilla?
1: Ah. Ah, vous pouvez pas passer à côté. Hein.
0: Désolé.
1: Ouais,
0: désolé.
6: Je trouve ça très bien, Christian.
0: Ouais, Christian.
6: J'ai vu le film.
0: Ouais.
6: Je trouve ça très formidable.
0: Attends, et Christian. Christian.
6: Oui.
0: Sans indiscrétion.
6: Oui.
0: On va demander à Cactus, Scooby-Doo, Ananas, Tulip et Mooninette de se calmer. Où t'as été le voir?
6: Au Gaumont-Parnasse le matin de très tôt.
0: Pas de marque. Hein?
6: Au Gaumont-Parnasse.
0: Au Gaumont.
1: Mmh. Gérard, il est allé à New York, ouais, joueur. Hein.
0: Tu vois, moi, j'ai été le voir avec Sandy qui se planque derrière là-bas, mais
1: il a rien compris, mais il l'a vu.
0: Le poussin a été le voir.
1: T'as compris que c'était un monstre qui cassait une ville?
0: Oui, bien sûr. Ah bon. Parce que je vais dire une chose, tu demanderas à Poussin tout à l'heure, après l'émission, tu verras.
1: C'est le nom qu'ils avaient donné au monstre dans le film.
0: Ouais. Non, mais tu demanderas à Poussin tout à l'heure. Donc, Christian, pour toi, t'as été le voir au Gaumont?
6: Oui, au Gaumont Parnasse très tôt le matin.
0: Ok. Cactus?
7: Écoute, moi j'en ai entendu parler que du bien. Donc comme je te l'ai dit tout à l'heure, j'ai pas d'argent, j'en ai pas beaucoup, donc je dépense pas mon argent là-dedans, mais il paraît que c'est super bien, mais dès que j'ai l'occasion d'y aller, j'irai le voir.
0: Ben, faudra peut-être se dépêcher parce que là il est, je sais pas, jusqu'à
4: 1h46 et c'est chaud là.
7: Non mais t'inquiète pas Gérard, quand on veut voir un film, on arrive toujours à le voir.
0: Ouais, ben, ok. Scooby-Doo.
8: Gérard, je sens que tu vas me virer si je dis que je déteste Jean Reno, que je déteste les films américains de merde et tout ça, donc.
0: Bon, alors.
8: Non, mais là,
0: Scooby-Doo.
7: Il a le droit, hein.
8: J'ai le droit, je l'ai pas vu, j'ai pas envie de le voir.
0: Stop, on se calme. Scooby-Doo. Si c'est pour insulter les acteurs de cinéma dans ces cas-là, tu vas aller voir Manu parce que je pense que t'es pas encore rentré dans...
8: J'ai pas insulté, j'ai dit que je l'aimais pas.
1: Ben oui, t'es sectaire mais quand même, attends. Gérard, t'es un peu sectéré. Hein.
0: Non mais attends, je veux dire une chose. Quand t'insultes des acteurs de...
1: Non, il a pas insulté, il a dit il aimait pas. C'est-à-dire Gérard, que ça se trouve, il aime pas Jean Reno dans Godzilla parce que le rôle est bidon.
0: Ah non mais attends, son rôle est vachement bien dans...
1: Explique pourquoi.
0: Son rôle est... Attends, Scooby-Doo, tu permets? Non, Scooby-Doo. Scooby-Doo, tu me laisses parler maintenant, je réponds à la question à Fildar. Moi, je vais te dire une chose, que Jean Reno, dans le rôle qu'il a dans Godzilla, fais-moi confiance qu'il est vachement bien.
8: Ah ouais.
0: Il joue le rôle d'un...
7: J'ai pas vu.
0: Il joue le rôle d'un...
1: Agent secret, non?
0: D'un agent secret.
7: Oh, chier, merde.
0: Oh, qui c'est qui a envie de chier là? C'est la deuxième porte à droite.
1: Non, mais elle avait pas vu le film, vous lui dites la fin.
7: Bah, dites pas le film, racontez pas, je veux le voir.
0: Non, non, mais je peux te dire une chose que Jean Reno joue là-dedans dans un super. Il a un très bon rôle.
1: Il a une super bagnole.
7: Ouais.
0: Il a un très bon rôle. Et ce qu'il joue, il joue le rôle d'un agent secret.
7: Dis-le pas.
0: Il joue le rôle d'un agent secret.
1: Non, c'est pas le monstre?
8: Mais Gérard.
1: C'est pas le monstre, Jean Reno?
0: Non.
8: Gérard.
0: Oui.
12: Oui, c'est pas parce que j'ai pas les
0: c'est
12: mêmes
0: qui, goûts. C'est qui
12: Scooby-Doo. Oui. C'est pas parce que j'ai pas les mêmes goûts que toi que tu dois forcément t'énerver et vouloir me virer. C'est
0: tout. Non, mais attends, au Havre.
12: J'ai vu tout un tas de films avec Jean Reno, j'aime pas du tout ce type.
0: Oui, mais si t'aimes pas Jean Reno, dans ces cas-là, est-ce que t'as regardé.
12: Léon, tout ça, mais j'ai pas aimé. Hein.
0: Mais il est passé il y a. Quand est-ce que c'est il a joué dans.
11: Highlander.
0: Non, il n'a pas joué dans Highlander, il a joué dans...
10: Les bronzés.
0: Non, pas dans Les bronzés, le film, là, l'opération Cornet de Bif.
10: Ils l'ont pas fait à la télé.
0: Oui, mais il était très bien comme film, je suis désolé.
12: J'ai regardé Big avec Tom Hanks.
0: Bon. Ouais, t'as raison. Tulip. Ananas, Tulip. Ouais, Ananas.
10: Ben écoute, moi, c'est pas les acteurs qui me posent un problème, c'est la bestiole. Qu'en fait, Godzilla, c'est quand même un petit peu un monstre de tapette, parce que si tu le mets à côté de King Kong, il fait pas le poids, Godzilla.
0: Non, mais attends.
10: Moi, je suis prêt à organiser un combat entre Godzilla et King Kong quand tu veux, je suis prêt à mettre de l'argent quand tu veux. Moi, je te dis, King Kong, il met une branlée à Godzilla, c'est tout.
0: Ouais. Non, mais attends, King Kong et Godzilla sont de la même taille. Godzilla, c'est un gorille.
1: Non, Godzilla, c'est pas un gorille, c'est un gros lézard.
0: Ouais. Et King Kong, c'est un singe.
10: Ouais, mais King Kong, il est plus fort, c'est tout.
4: Attends, ce qu'on sait pas, c'est que dans la vie, ils sont amants. Hein.
0: Non.
4: Ah, si.
10: Ça, Manu, t'as commencé quelque chose, là, fallait pas en parler.
0: Tulip.
13: Bah, moi, j'ai trouvé ça super.
0: T'as été le voir ?
13: Oui, j'ai été le voir, oui.
11: Non.
0: Bah, qui me dit non et qui me dit oui, là ? Tulip.
13: Bah, moi, j'ai été le voir.
11: Non.
0: D'accord. Moulinette. Parce que là, je vois plus de.
11: Alors moi, je l'ai pas encore vu pour la simple et bonne raison que je ne regarde pas les films américains en français, mais je les regarde en anglais, donc j'attends qu'ils passent en anglais.
0: Eh ben.
10: Moi, ça
1: Tu l'as vu en anglais.

0: Et pourtant, on l'a pas vu à l'avant-première en smoking. Il est pas venu. Pourtant, c'est la vedette.
1: Jean Reno.
0: Non, Godzilla.
2: Est-ce que Godzilla va monter les
0: Est-ce que Godzilla a été.
1: Non.
3: Bah, tu mesureras en face de François, t'as Godzilla 2. Hein.
1: Bon, qui c'est qui vient de dire ça?
0: Ça, c'est pas cool.
1: Alors, Scooby-Doo, bonne nuit. Ou Ananas.
3: Ah, c'est pas moi.
0: Non, c'est pas Ananas.
4: C'était Scooby-Doo, je l'ai géré. Par contre, moi, je croyais que le monstre Godzilla et le gars qui faisait sauver Willy, là, la baleine, c'était le même.
2: Ah ouais.
1: Non, mais attends.
5: Justement, Gérard, sur IRC, on me demande si tu connais le nom de l'acteur qui joue Godzilla.
1: Non.
3: Bandit.
1: Alors celui qui vient de dire Sandy, bonne nuit.
0: Non, c'est Brandy, il a dit Brandy.
1: Non, il a ouais, mais même c'est pas une raison.
4: Bah, c'est le nom de l'acteur Brandy.
0: Ouais.
2: Brandy Walker son vrai nom.
1: Ouais, c'est ça.
0: Moi bon, je pense que
1: c'est faux.
0: Je pense que tout le monde a répondu à Godzilla maintenant Gérard, ouais. On peut peut-être passer à la prochaine.
1: Donc combien payez-vous la place de cinéma? On va demander à Moulinette.
2: Moi je la paye 47.
3: Moi Christian.
1: Attends, Christian. Christian.
3: Ouais.
1: Attends. Calme. Laisse parler tout le monde un peu.
3: Ouais.
0: T'arrêtes pas de parler, Christian.
1: Moulinette,
2: 47
1: francs.
2: Sauf quand c'est en tarif réduit, c'est 37.
1: D'accord. Tulipe,
6: 52.
1: Hein?
6: Ouais, 52 francs, ouais.
1: Attends, 52 francs à Toulouse?
6: Ah bah ouais. Hein.
0: Ça fait 5 francs de plus?
1: Ouais. Ananas?
3: Ouais, bah écoute, moi je fais le bon vieux truc, j'y vais avec un copain, et puis il vient m'ouvrir la porte de sortie de secours près des chiottes, et puis je rentre gratos.
1: Quoi. Oh, bah alors, Ananas!
0: Ça, c'est n'importe quoi.
1: Ananas!
3: J'ai le droit, non?
1: Ananas!
3: Oui!
1: Tu vois, c'est terminé pour toi. Au revoir.
0: Mais qu'est-ce qu'il a dit?
1: Non.
3: J'ai pas le droit de resquiller, pourquoi j'ai pas
1: non,
3: le droit?
1: Non.
0: Pourquoi tu payes le métro, toi, tu resquilles pas?
3: Toi aussi, tu truandes des fois, Gérard.
1: Ouais, non, allez. Manu.
3: Chacun ses business, hein, GG.
1: Allez, hop. Ananas, c'est terminé pour lui. Hop. Scooby-Doo.
0: Ah bah, il est parti, Scooby-Doo, tu l'as acheté, Gérard.
5: Tu l'as testé.
1: Ouais, mais... Hé, hey, tu me prends des gens en standard là ou quoi toi?
0: Non, les 24 ouais. Lignes là.
1: Ouais, mais attends, cul, là. Ça va, moi je peux faire des débats comme ça
0: Non, parce que là, les pieds près de moi, c'est pas possible.
1: Ouais,
0: Gérard.
1: Bah alors.
0: Ah, tu bosses un peu Manu quand même.
1: Ouais, alors, mais
0: j'y vais.
1: Non, mais bah, tu vas maintenant.
0: Tu
1: me reprends deux personnes à place d'Ananas et de Scooby-Doo.
7: Ok.
5: Le débat, Gérard, le débat.
1: Alors, Cactus.
6: Je crois que c'est 48 francs la place, moi.
1: 48? Ok.
2: C'est dans le tout, là, quoi?
1: Christian.
3: Moi, je paye 56 francs.
1: Hein?
3: 56 francs.
2: Ça rentre pas dans les cases du loto.
1: Alors, 56. Alors, moi, je peux vous dire une chose, que là, il y en a aucun... Personne m'a donné la bonne réponse. Les meilleures places, c'est 30 balles la place du cinéma.
0: Où ça?
6: Ah bon?
0: Dans
6: ça...
0: tes rêves?
6: Où
1: non.
6: Ça,
1: non, moi, je peux te dire une chose. UGC, c'est 30 balles.
2: Mais n'importe quoi.
0: Ouais, pour les moins de 12 ans.
1: Non. Mais même.
6: Même.
1: Comment?
6: En tarif réduit?
1: Non, il n'y a pas de tarif réduit.
2: Pour les Mongoliens.
1: Non, il n'y a pas de Mongolien.
0: Attends, Gérard, moi j'ai rarement vu des places à 30 balles à Paris.
2: C'est n'importe quoi.
0: Et même en province, je pense que c'est pareil. Quoi.
1: Non, mais attends, dans ta ville de Troyes, il n'y a pas de cinéma. J'y étais une fois. Il n'y a aucun cinéma dans ta ville.
0: Des cinémas, oui, moi je faisais comme Ananas, je passais par derrière.
1: Ouais, bien sûr.
0: Bon, le problème, c'est pas ça. Le problème, c'est que c'est 50 balles maintenant parce que la vie évolue et qu'on pollue le système.
1: Bon, quelle heure il est?
6: On revient toujours à la pollution.
0: Bah ouais.
1: 1h54, non, on continue pas la pollution. Donc, oui.
5: J'ai une question, non, vas-y, enchaîne.
1: Non, vas-y, si quelqu'un voulait réagir sur les places.
5: Oui, alors il y a Corben qui demande si Godzilla paye sa place quand la pollution est niveau 3, mais ça va pas.
1: Non, mais ça, je vois pas le rapport.
0: On s'en fout de ça, Rigaud, on t'a déjà dit.
1: Non, mais il fait bien de poser la question, mais c'était pas le thème du débat. C'est qui sur IRC?
5: C'était Corben.
1: Ouais, ben Corben, c'est pas du tout la.
4: Gérard, donc à la place de Scooby-Doo, on accueille Poussin. Poussin, donc.
6: Bonsoir.
4: Bonsoir, Poussin.
6: Bonsoir,
4: et à la place d'Ananas, on accueille Yoshimitsu de Caen, où on peut écouter Fun sur 96.3 FM.
1: Comment tu l'appelles?
7: Je te l'écris.
4: Yoshimitsu.
3: Salut, c'est Yoshimitsu.
1: Ouais,
3: c'est Yoshimitsu à l'appareil.
6: Salut.
3: Vous allez
1: salut.
3: Bien,
1: Yoshimitsu. Salut, GG. Salut. Donc, on va attaquer la quatrième. Regardez-vous la télé sur les films sortis? Donc alors je refais la question.
3: Ouais.
1: Par exemple, quand vous regardez la télé, ouais. Par exemple le mercredi, oh là, il y a des téléphones qui sont pourris là, j'aime pas ça.
0: Je crois que c'est Poussin.
1: Et Poussin, tu en es pas comme un bœuf?
2: Non, c'est pas moi. Hein.
0: Bah si, bah, tu okay. vois,

0: tu parles, ça s'arrête.
1: Donc, est-ce que vous regardez, par exemple, mercredi, vous avez des films qu'on vous annonce à la télé?
2: Ça s'appelle des bandes-annonces.
1: Voilà, les bandes-annonces.
3: Dans exclusif. Pas de gros mots.
1: Non, sur exclusif, je pense pas que j'en ai encore eu.
3: Pas de gros mots.
1: Alors donc, est-ce que vous les regardez? Est-ce que vous regardez l'avant-première du film qui sort
0: Ah, il passe les avant-premières.
1: Oui, il passe les bandes annonces du film. Et ça, je peux le confirmer. Donc on va demander à Moulinette.
4: Oui.
1: Donc pour toi?
4: Alors moi je ne regarde jamais ça parce que ça te donne toujours une image carrément faussée du film que tu vas aller voir. Mm-hmm. Je me fais une opinion plutôt par les journaux et plutôt par mes amis.
1: Ouais, mais attends Moulinette.
4: Oui.
1: Dans ces cas-là, si tu regardes pas la bande-annonce,
4: oui,
1: sur à la télé,
4: oui,
1: donc sur les journaux c'est pareil.
4: Oui.
1: Donc sur les journaux, ça te met la bande-annonce du film qui sort.
4: Oui.
1: Donc tu vois l'image.
4: Pas du tout, Gérard.
1: Ah si.
4: Tu ne vois pas l'image sur le journal, Gérard.
1: Si.
4: Ah oui.
1: Moi je peux te dire que si. Je peux.
0: Elle bouge pas aussi.
5: C'est parce que tu lis des BD, Gérard.
1: Non.
3: Avec Gérard, elle bouge l'image. Hein,
1: non mais moi je peux te ramener un journal, pas demain, mais mardi, si tu veux. Moi, je te ramène le journal et tu vas voir. Même mercredi, je peux te ramener le journal, comme quoi que la bande-annonce, ils vont te mettre la bande-annonce des films qui sortent le jour même.
5: C'est un penthouse, ça m'intéresse.
1: Donc, Tulip.
6: Bah moi, ça m'intéresse énormément parce que, vu le peu de films que je vais voir, je suis sûr au moins qu'ils m'intéresseront ou pas.
1: Ouais, mais... Oh là, qui c'est qui a un téléphone
5: pourri? C'est Poussin, je sais pas, Poussin. Elle le gratte sur son menton, sinon...
3: Et c'est parce qu'elle a de la barbe ou quoi?
6: Elle a pu tracer, Poussin.
3: Elle a de la barbe.
1: Mais non, vous vous calmez, s'il vous plaît, derrière, merci.
3: Pardon.
1: Tulip.
6: Oui.
1: Je me demande si à Toulouse, vous avez... Je me demande si vraiment vous avez des salles de cinéma.
5: Ouais.
6: Ah si, franchement, Gérard, il y a des salles de cinéma. Hein.
1: Ouais, ça m'étonnerait. Hein.
6: Et c'est pas le tiers-monde, hein?
1: Ouais, mais attends, à 19 ans, je crois que t'es en pleine étude, ça m'étonnerait que t'ailles voir des films.
6: Je travaille, Gérard, je suis plus dans les études, moi.
1: D'accord.
5: Moi, je voulais te poser une question, Gérard. Imagine, tu vois la bande-annonce le mercredi.
1: Mm-hmm.
5: Bon, une bande-annonce, ça dure combien de temps? Ça dure une minute trente?
1: Ouais, grosso modo.
5: Qu'est-ce que tu vas te faire chier après aller voir le film?
1: Ouais. Non, mais de toute manière, sur la bande-annonce, ouais, tu vois presque rien.
5: Ah bon?
1: Tu vois presque rien, faut voir le film réel. Par exemple, sur Godzilla, t'as vu quoi? T'as vu simplement le monstre qui cassait carrément l'hôtel.
5: Ouais, mais il y a que après... ça dans le film, de toute façon.
1: Oui, non, mais il fait que ça, je suis d'accord.
6: Raconte pas.
1: Non, mais attendez, je réponds à Manu. Oui, d'accord, Manu. Il fait que ça, ok.
5: Alors,
1: bah
5: ouais.
1: Ok. Attends.
5: Donc, mais, je me dis, ça sert à rien d'aller voir le film après. Quoi.
1: Mais si.
5: Mais pour
1: les gens qui aiment bien voir des films comme ça, peuvent aller le voir. Moi, je leur conseille d'aller le voir.
5: Mais ça sert à rien de dépenser 50 balles si tu vois une bande-annonce où
1: ouais,
5: tu racontes tout
1: gratos. Non, mais ils vont pas dépenser 50 balles parce que le mercredi, c'est moins cher. Là, sur tous les chiffres que j'ai eus, le moins cher, c'est 30 balles la place. Hein? Rigo, oui.
7: Ouais, ça va encore Corben. Ouais, ça va.
5: Ok, bon, c'est bon.
7: Il y a encore Corben qui demande si le Titanic a coulé à cause de Godzilla qui était monté à bord.
1: Alors là, c'est vrai qu'on n'a pas parlé. On parle de Godzilla, on parle pas du film Titanic avec Céline Dion et Leonardo DiCaprio. C'est vrai que ce film-là, c'est vrai. Non, mais. Vas-y, Jean. Non, mais c'est vrai que ce film-là a fait un ravage. Mais je pense qu'à l'heure actuelle, c'est pas lui qui sera dans les premiers.
3: Eh, Gégé, c'est Céline Dion ou c'est Lara Fabian, t'es sûr?
1: Non, c'est Céline Dion, attends, tu permets.
3: Non, mais attends. Je l'ai pas vu.
1: Mais tu l'as pas vu. Mais moi, je peux te dire une chose, que c'est Céline Dion. C'est pas Laurent Fabian.
5: D'ailleurs, elle est super belle dans ce film.
6: Elle est trop belle.
3: Elle a changé.
1: Elle joue un rôle.
6: Trop bien.
1: Elle joue le rôle, si je me souviens bien, doit jouer le rôle
5: de la vieille,
1: d'épouse.
5: De la
1: baleine. Non, elle doit jouer le...
5: De l'iceberg.
1: Ah, mais arrêtez, là!
5: J'ai rien dit, moi.
1: Parce que tout à l'heure, toi, je vais t'éclater ton bénure. Tu vas pas me casser les burnes.
5: Mais j'ai rien dit.
1: Ok.
5: Vas-y, continue, Gérard.
1: Je pense qu'elle joue le rôle de la femme de Leonardo DiCaprio, mais je suis pas sûr.
3: Ouais, Leonardo DiCaprio.
1: Donc, on va demander à... Yoshimitsu, là.
3: Non, attention, Yoshimitsu, tu restes correct quand même.
1: Ouais, ben.
3: Attends, moi je t'appelle pas Gérald.
1: Ouais, allez, vas-y.
8: Alors, c'est Yoshimitsu. Ben moi, je suis un vrai fan de cinéma, et en plus, on n'est pas très riche, donc moi, j'ai carrément pas la télé, je vais qu'au cinéma. Donc en fait, ben, les bandes annonces, je les vois pas à la télé, quoi.
1: D'accord.
8: Voilà.
1: Ok, Poussin. Poussin ! Oh putain, mais merde !
5: Mais j'ai rien fait, elle est là !
9: Non, mais je suis là, hein.
5: Allô ? Mais j'ai rien fait !
9: Non, moi, ce que je voulais dire, c'est que les bandes annonces, c'est bien quand même de pouvoir les voir à la télé. Au moins, ça te donne envie d'aller voir les films.
10: Ah ouais, ok. Mm-hmm.
9: Et au moins, tu peux savoir les extraits de films, comment ça se passe et tout ça.
10: Ah ouais, d'accord.
9: Ouais, super. Donc, tu peux y aller et puis tu peux.
1: Celui qui dit d'accord, super, tu la fermes derrière, s'il te plaît, merci.
9: Ouais. Si par exemple, ça t'intéresse pas, tu vas pas. Comme ça te donne un point de vue.
1: Ok. Cactus.
11: Ouais, moi je m'y intéresse beaucoup aux bandes annonces parce qu'en fait je me fie pas aux opinions des autres. Et quand j'accroche avec une bande annonce, je vais voir le film et quand j'accroche pas, je vais pas le voir, voilà.
1: D'accord. Christian.
12: Oui, ben les bandes annonces, moi je les vois dans les salles de cinéma quand il y a avant de commencer les films. Mmh. Ils présentent beaucoup de bandes d'annonces.
1: Des bandes annonces.
12: Oui, des bandes d'annonces. Oui, c'est ça que je te dis. Bandes d'annonces.
1: Donc, que pensez-vous des
5: ça, c'est la question suivante, c'est ça, Gérard?
1: Ouais.
5: D'accord.
1: Donc, que pensez-vous des journaux sur les films X, même voir à la télé? Donc, vous allez réfléchir et on va se retrouver d'ici.
5: Trois minutes. L'espace d'un disque, quoi.
1: On va s'écouter les petits poils de bouc avec des slips et petits poils de bouc avec des slips. Et on récupère Mouninette.
13: Bonsoir, Gérard.
1: Bonsoir.
13: Bonsoir, la Dream Team.
1: Tulipe. Bonsoir.
14: Salut.
13: Bonsoir, Gérard.
14: Dis bonjour, Manu.
1: Yoshimitsu. Ouais. Poussin, ouais. Poussin, je suis.
5: Elle arrive, non. Poussin, elle court.
1: Cactus.
11: Il est là.
13: Elle roule. C'est
1: dodo. Oh, s'il vous plaît, derrière, on se calme.
12: Aussi.
1: Donc, Christian de la salle Saint-Cloud.
12: Oui, celui-là.
1: Rebonsoir. Donc, alors, quatrième, cinquième, vous l'avez entendu.
5: Vous l'avez tous entendu, la cinquième question.
13: Tu peux nous le rappeler, s'il te plaît.
1: Oh non, mais attendez, je veux pas.
12: C'est sur le cul.
11: Oui, c'est Poussin.
1: Oui. Bon, ok, on t'a entendu. Alors, que pensez-vous des journaux sur les films X ou à la télé? Putain, mais arrêtez de renipler comme des boucs.
13: Ah,
1: oh là là, ça m'énerve.
12: C'est la barbe de Poussin.
5: C'est vrai, arrêtez de renifler, quoi. Arrêtez de respirer, c'est tout.
12: Vas-y, laisse-nous vivre.
1: Ouais, si ça te plaît pas, toi, c'est le même prix, tu vas dégager, ok?
5: Bon, alors, la question, Gérard, on y va, oui?
1: Alors, que pensez-vous des journaux sur les films X et même à la télé? Donc, on m'a demandé à Moulinette.
13: Ouais, alors moi, t'as du coup, parce que j'adore ça.
1: Mm-hmm.
13: Et j'adore regarder, en fait, les petits journaux qui vendent des cassettes porno. Parce que t'as toujours le résumé de l'histoire avec des mots super crus.
1: Mm-hmm.
13: Ça donne vachement envie de regarder le film. J'adore également le journal du Hard, parce que ça me fait délirer.
1: Ouais. Mais non, mais attends, journal...
13: C'est pas fini. C'est sur un ton comique et tu vois vraiment des images avec des...
1: Ouais, non, mais attends, Moulinette.
13: Des organes.
1: Moulinette.
13: Oui.
1: Ouais, attends, oh, s'il vous plaît, derrière, on se calme.
5: C'est une salope.
13: Mais non, j'aime ça.
1: Non, non, mais...
12: Ah, t'aimes ça, un salope.
1: Oh, Moulinette.
13: Oui.
1: Alors, t'as 21 ans, tu fais quoi dans la vie sans indiscrétion?
13: Oui, je travaille dans une boulangerie.
1: Ah ouais. Et tu crois que tu peux te permettre de t'acheter?
13: Mais je dis pas que je les achète, je dis que je regarde les...
1: Non, mais est-ce que en travaillant dans une boulangerie,
13: oui,
1: tu peux te permettre de louer Canal Plus?
13: Bah bien sûr.
1: Ah, tu te fais combien sans indiscrétion par mois?
13: Ça te regarde pas, mais oui, j'ai les moyens d'avoir Canal, je fais ce que je veux, Gérard.
1: D'accord. Tulipe.
15: Moi, sans vouloir paraître coincé, ça m'intéresse pas vraiment. Mais bon, si ça intéresse des gens, moi je trouve que c'est bien.
13: Il faut que t'essayes, Tulipe, hein, c'est génial. Hein.
1: Non mais attends, Moulinette, pour l'instant je demande à Tulipe, ok?
5: C'est
13: oui,
5: plus Moulinex.
13: Je les conseille.
1: D'accord. Yoshimitsu, là.
12: Yoshimitsu, s'il te plaît, reste poli.
1: Ouais, t'as qu'à prendre un autre nom, d'accord? Parce que tout à l'heure, je vais t'appeler.
5: Attends, c'est ses parents.
12: T'es gentil, c'est mon vrai nom, je suis thaïlandais, ça te pose un problème?
1: Non, mais.
12: Calme, bon, je te réponds maintenant.
1: Écoute, tu me parles sur un autre nom! Tu me parles sur un autre nom, d'accord?
5: Bah, toi aussi, Gérard.
13: Allez, calme-toi, Gérard.
15: T'énerve pas, Gérard, tranquille. Ça sert à rien.
1: Ok.
12: On va repartir sur de bonnes bases,
1: ça. Ouais, je pense.
12: Calme.
1: Anthony.
5: Mais non, il n'y a pas de Tony. Ah, sont...
1: Ouais,
5: ils sont en vacances, je te dis.
1: Ils sont en vacances, ça m'étonnerait. Ils sont en Afrique.
8: C'était pas Tony, hein, GG, t'as tout.
1: Ils sont en vacances.
8: Alors, moi, ouais, je suis un gros fan de films X, j'en consomme pas mal. Et dernièrement, j'ai vu Ouvre la fenêtre que je te mette et Change de trousse à fume. Et franchement, je les conseille à tout le monde.
1: Non, d'accord, je vois pas du tout le rapport avec la question.
8: Avec le cul, ouais, t'as raison.
1: Ouais. Poussin.
9: Bah écoute, je pense que si ça intéresse des gens pour regarder des cassettes porno, moi je pense que personnellement, c'est pas utile de regarder des cassettes porno pour prendre son pied.
14: Tu regardes pas toi ?
9: Non, pas du tout. Non.
14: Ah bon ?
9: Je trouve que c'est... Enfin, s'il y en a qui veulent regarder ça, ils regardent ça s'ils veulent, mais c'est pas intéressant, tu peux prendre ton pied autrement.
14: Et ton mec, d'accord, te regarde ça ?
8: Attends, GG.
1: Non, attendez 5 minutes, attendez, vous allez répondre après, mais il y a une question...
7: Oui, sur IRC, Seb Z te demande, Gérard, si tu préfères les films X, Y ou Z.
1: Aucun des trois.
5: C'est quoi la différence ?
1: X, Y, Z.
7: Non, les films X ou les films Y ou les films Z.
1: Déjà, des films X, c'est les films porno. Des films Z, ça existe pas. Et des films, quoi après ? L ?
5: Y.
1: Y, non plus.
7: Ah bah, on me dit que ça existe et que, en fait, tu connais rien sur le cinéma et que tu devrais pas faire un débat là-dessus.
1: Eh ben, dans ce cas, s'il est pas content,
5: il va au ciné. Hein.
1: Il va au ciné lui-même. Cactus.
16: Bah moi honnêtement je m'intéresse pas à ce genre de truc parce que j'ai assez d'imagination pour me passer de ce truc là. Mais pour taper un bon délire, ouais, ça me dérange pas de regarder.
1: Oh, derrière quand quelqu'un parle, s'il vous plaît. Oh là là,
17: C'est Poussin, Gérard.
1: Non, c'est pas
17: si,
1: pas.
17: Si je l'enlève, je la remets, c'est elle.
5: Ouais, c'est vrai en plus, hein.
1: Ouais, bien sûr. Bah, vous voulez la virer ?
5: Non, okay. Bah non, elle est là.
1: Vous voulez la virer, mais vous voulez
5: là,
1: pas
5: Poussin
1: capable.
5: Poussin ?
1: Non, oui. Elle est plus là, tu vois.
5: Mais si elle est là.
1: Là, tu t'amuses,
18: mais c'est pas
1: là.
18: Moi, hein. Oui, je suis là.
5: Tu vois, elle est là. Bon, on continue, vas-y.
18: Mais non, c'est moi qui réponds.
1: Donc, Cactus, pour toi ?
16: Non, mais je disais que je m'intéressais pas plus que ça à ça, parce qu'en fait, j'ai assez d'imagination pour créer mon propre truc. Mais c'est vrai que pour taper un délire, ça me dérange pas de regarder ce genre de truc, ouais.
1: Christian, pour finir.
19: Bah moi, j'adore ça.
5: Vicieux.
19: Moi, j'envoie pas mal de photos à Max.
1: Ça, on le sait.
19: Hein,
1: oui.
19: Et chez moi, à Saint-Cloud, il y a pas mal de tableaux des femmes avec des culs nus.
1: D'accord. De quoi ?
19: Même dans les chiottes.
1: D'accord.
5: Excuse-moi, avant que tu répondes, j'ai une question de Sucette, 22 ans sur Minitel, qui demande à quel âge tu as vu ton premier film de cul ?
1: Ça, j'y répondrai pas à elle.
5: Bah pourquoi ? C'est indiscret ?
1: Non, mais ça, c'est des questions...
5: T'en as déjà vu un ou pas ?
1: Non, mais c'est des questions qui sont atteintes à la vie privée, donc sur la vie privée, je réponds pas.
5: À 17 ans ? À 17 ans, tu l'as vu ?
1: Je répondrai pas.
19: Gégé.
1: C'est tout ? Oui.
19: GG, c'est Yoshimitsu.
1: Oui.
19: Tout à l'heure, Poussin, elle disait qu'elle connaissait pas trop les films. Moi, si elle veut, je me propose gentiment de lui faire découvrir. On pourrait échanger nos coordonnées hors antenne.
1: Non, mais tu vois, je pense qu'à mon avis, Poussin, elle sera peut-être pas d'accord.
19: Poussin ? Poussinou ?
16: Oui.
1: Poussin, tu vois.
16: Je suis là, hein, j'écoute. Hein.
5: Mais réponds, on te pose une question, Poussin.
16: Non, mais en fin de compte, ça m'attire pas trop. Hein.
19: Non, mais je vais te faire découvrir. Après, on essayera et tout, non ?
16: Non, c'est pas un truc qui m'attire. Hein.
19: Est-ce qu'il faut à la maison ? Est-ce qu'il faut à la maison ?
16: Comment ?
19: Tu as ce qu'il faut à la maison ?
16: Non, c'est pas ça, mais je regarde pas ce genre de choses. Je regarde plutôt des cassettes comiques ou des cassettes plus intéressantes que ça.
19: Ok, bon, bah écoute.
1: Okay.
5: Il y a aussi les mangas. Les mangas, c'est des dessins animés comiques et il y a du cul aussi.
1: Ouais, mais ça... c'est un reportage que j'ai vu hier, donc c'est malheureux. Je vais le passer parce que c'est ma question. Ouais. Avez-vous déjà vu un film sur les routiers ? Ça, je sais, c'était.
5: C'est du cinéma, ça ?
19: De cul ?
1: Non.
16: Rapport.
1: Non, attendez. Je peux vous dire une chose que. Avez-vous déjà vu un film sur les routiers ? Je peux dire une chose, que c'est un film qui est passé sur je sais plus quelle chaîne.
17: C'était pas un film, Gérard, c'était un reportage.
1: Non, je sais, il y avait un reportage hier sur les routiers,
17: ouais.
1: Mais il y a un film qui est passé sur la 6, M6.
19: Ça s'appelait Asphalt.
1: Ça s'appelait Le Convoi.
5: C'est un non-voyant.
16: C'est des films, ça n'a rien à voir avec le cinéma, Gérard.
1: Comment?
16: Je dis ça, c'était un téléfilm, ça n'a rien à voir avec le cinéma.
1: Ah, mais non, mais c'est Cactus là qui parle.
16: Ouais.
1: Moi, je vais dire une chose, Cactus, que le film est passé sur M6 et qui a duré pendant 1h30. Et c'est un mec.
17: Gérard, excuse-moi, il y a une grave erreur, pas de marque.
1: Non, mais
17: sur la chaîne,
1: je m'en fous.
17: C'est chaud.
3: Ah bah non.
1: Rigo.
7: Et à propos de films sur les routiers, on me conseille Mêlée ouverte pour routier à moustache.
1: Non, mais ça.
5: C'est un bon film, je l'ai vu, c'est un bon film. Il y a deux moustachus là-dedans.
1: Non, allez.
5: Ça suce grave.
1: Non, allez. On revient sur la question là, des routiers. Donc, je peux vous dire que ce film-là est bien passé et je l'ai vu.
3: Avec Jean Gabin.
1: Non, Christian, c'était pas avec Jean Gabin.
17: Attendez, excusez-moi, parce que bon, Gérard, t'as vu le film, explique-nous un peu peut-être ce que ça racontait.
1: Ben, attends, on va demander s'il y a des gens qui l'ont vu.
16: Moi, personnellement, j'ai pas vu.
5: Pas tous en même temps, pas sous en même temps.
3: Yoshimitsu, je l'ai vu.
1: Oui.
3: C'est l'histoire d'un routier qui glisse sur une plaque de verglas et ça se finit mal.
1: Bon, alors, toi, tu peux dire.
17: Non, mais il a fait ses valises, ça y est, il est parti.
1: C'est plus la peine qu'il revienne. Tu me prends quelqu'un d'autre sur
17: les 24 lignes sur les 3 lignes, là.
1: Ah, il n'y a plus que 3 lignes.
17: Non, c'est parce que c'est plus le 0800-75000, mais le 0803-085000 exclusivement.
1: Alors, donc, si vous voulez nous appeler pour réagir sur cette question-là, faites vite, parce que dans 4 minutes, je change de question.
5: Mes numéros verts est toujours disponible sur IRC, sur Minitel.
1: Donc, Christian.
3: Oui, ben moi, j'ai vu un film comme ça, le routier.
5: Mmh. De con, oui, tu peux le dire.
1: Non, c'est le titre du film, ça s'appelle Le Convoi.
3: Oui, c'est ça, que j'avais vu avec qui j'avais Jean Gabin, puis qui traversait un camion.
1: Non, Christian, tu te trompes.
5: En moto, non.
1: Non, tu te trompes. Cactus.
16: Personnellement, je ne l'ai pas vu, mais si tu me raconterais un petit peu de quoi ça parle, je pourrais te dire un petit peu mon avis.
1: Non, pour l'instant, je vous raconterai tout à l'heure parce que je peux vous le dire, je l'ai vu ce film-là, il est très beau à voir.
16: Bon, je me ferai pas d'opinion alors.
1: Non, mais j'expliquerai après. Poussin ?
14: Moi non plus, j'ai pas vu le film, donc je pourrais pas te répondre.
1: Tulipe ?
20: Moi non plus, j'ai pas vu, Gérard.
1: Alors, Moulinette ?
21: Moi, je l'ai pas vu, mais par contre, j'ai vu un épisode de Drôle de Dame où elles enquêtaient sur le milieu des routiers et elles étaient routières.
5: Ah, c'était bien ça, je l'ai vu aussi, ouais.
21: Il était sympa, hein ?
5: Ouais.
1: Non, je pense que là, vous faites illusion. Donc,
5: donc c'est pas l'histoire du film ?
1: Non, l'histoire du film, c'est. En fin de compte, c'est un gars qui part. Avec un autre pote, et bon, hein, c'est malheureux à dire, c'est un black.
5: Ouais.
1: Donc, il se fait taper sur la gueule.
16: Et pourquoi c'est malheureux à dire?
21: Pourquoi c'est malheureux, Gérard?
5: Non, parce qu'il y avait un peu de racisme dans l'histoire du film, c'est
1: voilà.
5: Ça
1: okay.
16: Ah,
1: et en fin de compte, t'as tout le monde, t'as même un truc. Ça, c'est ce qui m'a. Dans le passage du film, ce qui m'a fait marrer le plus, et je voudrais bien qu'il repasse, c'est que tu vois des prêtres. Qui sont tous en train de dire amen.
5: C'est excellent.
1: Et non mais ils s'amusent. Et en fin de compte, ils vont. Après, t'as les routiers.
5: T'as Alain Delon.
1: Non, il y avait pas Alain Delon. T'as tous les routiers qui organisent une chaîne. Parce que
5: t'avais pété celle de ton vélo.
1: Non. Parce que lui, sa femme est enceinte. Et il veut la retrouver.
5: Ah, ils veulent la porter jusqu'à la clinique.
1: En fin de compte, il se fait arrêter par les flics, il se fait tabasser dessus à mort.
5: Ouais.
1: Et en fin de compte, t'as tous les routiers qui se mettent, qui déboulent tous. Tu vois, plus de 150 routiers.
5: Ah, ça doit faire un beau bordel.
16: Ah
1: oui.
16: Pas la solidarité. Hein.
1: Ouais, non mais, faut dire une chose que.
5: Ça fait un paquet de posters de cul aussi.
1: Comme dit Manu.
5: Ça fait un beau bordel.
1: Un beau bordel. Quand tu vois 150 routiers, tu vois même les mecs qui nettoient la route avec leur gros camion là, qui t'envoient de l'eau des deux côtés.
5: Oui.
1: Donc tu les vois tous qui arrosent. T'as les motards qui les escortent jusqu'au bout.
16: Mm-hmm.
1: Et après t'as tous les camions qui défoncent le commissariat.
16: Mm-hmm.
1: Et après ils vont dans un stade.
16: Mm-hmm.
1: Et ils font le truc du corbillard parce que soi-disant qu'il serait mort.
16: Mm-hmm.
1: Et en fin de compte tu le revois.
16: C'est pas la fin.
1: Non mais c'est drôle à voir et en plus c'est un camion citerne et il y a une nana qui est avec et
16: faut aimer les camions hein.
1: Bah oui, ça faut apprécier. Oui bah. Rigo.
7: Oui, la plupart des gens sur IRC me disent que les routiers c'est pas du tout le thème du débat.
1: Ouais, mais ça, peut-être
5: ça,
1: pour
5: ça,
1: eux.
5: Ça, tu le prends dans les dents quand même.
1: Ouais, mais
7: bah
1: c'est
7: ouais,
1: peut-être
7: parce que
5: t'en as plus beaucoup.
7: Bah ouais.
1: Non, mais c'est peut-être pas le thème du débat, mais la question, c'est avez-vous déjà vu un film sur les routiers ?
7: Ok, et il est bientôt 20, on va passer à une autre question.
1: Voilà.
2: Et d'ailleurs, Gérard, avant ta prochaine question, à la place de Yoshimitsu, on va accueillir Multiplex 19 ans de Toulon, où on peut écouter Fun sur 93.1 FM.
20: Oui, salut, bonsoir à tous.
21: Bonsoir.
20: Salut.
21: Bonsoir,
1: sur combien
2: 93.1 FM sur Toulon.
20: Oui, c'est ça.
1: 93.1, ok.
20: Salut.
1: Salut à toi.
20: Salut à toi.
1: Donc, t'as écouté la question, non ?
5: Ouais, on va pas y revenir, hein, c'est
20: ouais,
5: bon.
20: Non, mais je voulais te dire que moi, le film, Le Convoi, je l'ai vu. Mm-hmm. Je suis derrière toi à 100%.
1: Voilà.
20: Ouais.
1: Donc, regardez-vous les reportages sur le cinéma. Multiplex, on va te demander à toi.
20: Les reportages sur le cinéma ?
1: Mm-hmm.
20: Du genre exclusif et tout ça, c'est ça ?
1: Non, mais pas spécialement exclusif, n'importe quelle chaîne.
20: Je préfère regarder le cinéma directement, en fait.
1: Mm-hmm. Ouais, mais...
20: Le reportage, la vie des stars et tout ça, ça nous intéresse pas, quoi. C'est un peu leur vie privée, quoi.
1: Ouais, mais attends, Multiplex, je pense que tout le monde va réagir et vont me dire oui, mais la vie des stars, ça regarde personne. Mais en fin de compte, la vie des stars, c'est quand même eux qui font le film.
20: C'est quand même eux qui la vivent, la vie des stars.
1: Ouais.
20: C'est
1: ouais.
20: Sûr. Ouais. Ah,
1: donc,
20: c'est sûr, hein, t'as raison.
1: Attends, Multiplex.
20: Oui.
1: On va demander à Christian de la Solzac.
2: Non, justement, Christian, je viens de l'avoir, il est parti se coucher. Donc,
1: il est parti.
2: 0803 08 5000 pour nous joindre.
1: Donc, Cactus ?
21: Écoute, honnêtement, je m'intéresse pas trop à la vie privée. Chacun fait sa vie comme il veut. Tant que le film est bon, le reste après, je m'en fiche, quoi.
1: Mm-hmm. Poussin ?
22: Jusqu'à présent, j'ai pas vu de reportage sur les films. Mais pourquoi pas, ça peut-être être intéressant.
1: Mm-hmm. Tulip.
21: Moi, je suis de son avis aussi, pareil.
1: David qui?
21: De Poussin.
5: David Lynch.
1: Moulinette.
23: Ouais. Moi, j'aime bien savoir ce qui se passe dans la vie privée des stars, parce que je suis une grande curieuse, et j'aime bien savoir qui couche avec qui, enfin, tu vois. Et par contre, leur capacité à bien faire le film, ça passe après, quoi.
5: Mais c'est ça que je me posais comme question dans le cinéma, c'est est-ce que les stars elles couchent vraiment ensemble dans les films ou pas ?
23: Ah ouais, elles font pas semblant, hein.
1: Non. C'est qui répond là ? C'est Moulinette ?
23: C'est Moulinette, ouais.
1: Non, Moulinette, je pense que tu te trompes.
5: Ils mettent des capotes ou pas ?
1: Ouais.
5: Ils couchent ensemble et mettent des capotes pour éviter d'avoir des.
1: Non, mais ça c'est pour le film sur la scène.
20: Ouais, mais réel, hein.
1: Non.
23: Non, ils en mettent.
5: Des capotes réelles.
20: Réel, hein.
1: Ouais, mais ça, ils mettent vraiment des capotes. Mais je peux te dire une chose, que c'est le truc. C'est pour le passage du film.
5: Ouais.
1: Bon, donc tu vas aller voir. Ils vont s'embrasser sur la bouche et autres. Ils vont mettre des capotes, ça, ok.
5: Mmh. Ouais.
1: Mais c'est simplement que pour le passage du film.
23: Ah,
5: d'accord.
1: Que pour le passage de l'extrait.
5: Ouais. Ah, ils couchent seulement pendant le passage. Ils couchent pas pendant tout le film.
1: Non, tout le film, tu les auras pas
5: en train de coucher ensemble.
23: Non.
1: Okay. Oui.
23: Comment tu peux savoir qu'ils mettent des capotes ?
1: Qui
23: Poussin.
1: Non, mais donnez vos noms quand vous réagissez, s'il vous plaît. Merci.
23: Bon, c'est Poussin. Comment tu peux le savoir qu'ils en mettent ?
1: Bah, attends, ça se voit vraiment.
5: Ça sent.
1: Attendez.
2: Oui, donc, à la place de Christian qui est parti se coucher, on accueille Rocco, 26 ans, de Tignes. Et la fréquence sur Tignes, c'est 94.3 FM.
24: Oui, tout à fait. Bonsoir.
20: Salut, Rocco.
24: Bonsoir.
1: Salut,
20: Rocco.
21: Salut.
24: Bonsoir.
1: Salut.
20: Salut, Rocco.
1: Donc, pour toi ?
24: J'ai pas écouté la question.
1: Je vais pas m'amuser à faire que ça. Hein.
24: J'étais au standard, excuse-moi.
1: Ouais, alors, regardez-vous les reportages sur le cinéma.
24: Oui, tout à fait.
1: Ouais, tout à fait. T'aurais pas fumé la moquette ?
24: Non. Pas du tout.
1: Non, t'aurais pas bu un coup ?
5: Il est un peu malade, je crois.
24: C'est pas évident de parler comme ça.
1: Ouais, tu serais pas malade ?
24: Un petit peu.
1: Ouais, un petit peu. Alors, si t'as rien à dire dans
2: non,
1: ce cas-là...
2: Non, moi, il m'a raconté plein de trucs au standard, mais bon...
1: Manu.
2: Oui.
1: Le premier s'est bien passé, le deuxième, pour l'instant, il a l'air de se passer impeccable. Je voudrais pas qu'il foire.
2: Non, mais il n'y a pas de souci, t'inquiète.
24: Non, mais tranquille.
1: Ouais.
7: Non, c'est sur IRC, il y a un... Enfin, c'était juste pour dire à Manu qu'il faut qu'il rappelle Arnette.
1: Bon, non.
5: Pour les cadeaux, parce qu'on lui a offert un CD de Céline Dion.
24: Ça serait cool de rappeler Arnette.
1: Non.
24: Pourquoi pas.
1: Ouais, alors, Rocco, tu vas te coucher. D'accord, Tony ?
24: Pas du tout.
1: Ouais, d'accord, Tony. Allez, bonne nuit. Allez, bonne nuit.
5: Salut, Tony.
1: Salut.
5: Il s'est coupé. Couper, c'est couper, hein, avec Manu.
2: Tu dis, non, ah bah moi, tu dis on coupe, hein. Ah, on coupe,
1: non, mais Manu, tu vois, j'aime pas trop avoir.
5: Il aime pas trop, hein. Ça, tu le sais.
1: J'aime pas. C'est pas parce que le chef est plus là que les souris dansent, hein. Ok.
5: Ok.
20: Oh là là. Oh,
0: bravo, Gérard.
1: Alors. Tom.
20: Bien
1: tenté,
20: Tony, quand même. Hein.
1: Donc, tu m'envoies le disque, parce qu'il reste trois questions.
5: En
1: donc...
5: pleine gueule, tu le fais en pleine gueule ou pas?
20: Dans le der.
5: Non, non, mais je sais pas, je te demande.
1: Tu veux un café en pleine gueule?
5: Non, non, mais tu peux peut-être poser la question, on gagnera du temps déjà.
20: Ouais.
5: Comme ça, ils pourront réfléchir.
1: Alors, la Formule 1 est-elle un moyen de film?
5: Oh non, c'est naze. Non, non, tu me dégages cette question, c'est nul.
7: Sur RC, on m'a dit, s'il parle de Formule 1, faut lui dire que c'est pas le thème du débat.
5: C'est pas le thème du débat.
1: Je suis désolé.
5: Attends.
1: Attendez,
5: les auditeurs. Vous avez déjà vu un film sur la Formule 1?
1: Oui.
5: Non.
1: Si, ça existe. Ça existe. Mais attendez.
5: Sur RC, c'est marqué.
1: Non, mais sur RC, ils me diront ce qu'ils veulent, mais moi, je peux vous dire que ça existe.
5: Et t'as vu ça où, toi?
1: On va s'écouter.
5: T'as vu ça où, toi?
1: Voilà.
5: D'accord, super.
1: Le sexe des bébés éléphants est plus gros que le tien.
5: Au revoir. Chez les Grecs.
1: Bah, puis au revoir,
7: c'est bon. Il a déjà donné le titre, le débat.
1: Donc, c'était allez, avec les Rita Mitsuko.
5: Voilà.
1: Donc, on va faire un petit statistique avec
5: sur
1: les
5: le cinéma. Vous pouvez toujours appeler au 0803 sur 08 5000 si vous voulez réagir, bien sûr, aux statistiques de Gérard sur le débat qui porte sur le cinéma.
1: Cinéma,
5: voilà.
1: Et donc, toujours 3615 code.
5: Fan Radio rubrique direct où il y a encore sucette, tige de côte. Enfin, ça, je sais pas ce que c'est.
1: C'est
24: encore un. C'est porno, ça.
5: Ouais, peut-être.
1: Non, mais Tony.
5: Voilà, stop. On accueille Tony d'ailleurs.
24: Oh, bonsoir.
1: Ouais, ben, Tony.
23: Bonsoir,
1: ça va
23: bien
1: se passer.
23: Salut, Tony.
1: Non, mais Tony, je t'ai dit quelque chose.
24: Ok, pas de problème.
5: De toute façon, t'as géré ça en antenne, Gérard, donc c'est bon, on peut y aller.
1: Donc, alors, les statistiques sur le débat sur le cinéma. Donc, à la question que pensez-vous du cinéma? Donc, il y a 40 personnes qui ont répondu. Bah voilà, c'est tout. On a répondu à la question.
5: Il y a 40%, pas 40 personnes.
1: Ouais, 40%, mais moi, j'aime bien quand me donne des trucs comme ça. À la question, qu'avez-vous vu dans les cinémas, donc? Alors, 20% aiment les pop-corn, donc je vois pas du tout le rapport avec le film. 30% aiment les ouvreuses, je vois pas du tout. Et 50%... aiment rester chez eux.
5: Ah, il n'y a pas beaucoup de gens qui aiment le cinéma, alors.
1: Ouais. Donc, 30% qui aiment les ouvreuses. Ça, j'en ai rien à foutre, parce que ça rentre pas dans les films.
5: C'est quoi les ouvreuses?
1: Les ouvreuses, c'est celles qui te placent.
5: Mais il n'y en a plus beaucoup, en plus. Hein.
1: Bah, je croyais qu'il en reste encore pas mal sur...
5: Il y en a deux sur Nantes, je crois.
1: Ouais, puis 20% qui aiment les pop-corn. Alors ça, c'est les trucs qui nous donnent pendant l'entracte.
5: Ouais, donc, c'est vrai que les pop-corn, les meilleurs pop-corn qu'on a pu manger, c'est quand même au cinéma.
7: Ah, c'est vrai.
1: Bah, ouais, mais ça, je vois pas du tout le rapport, donc pour moi, c'est...
5: Donc il y en a qui vont peut-être au cinéma seulement pour manger les pop-corn. Qu'est-ce
1: ouais, ou voir les ouvreuses.
5: Voilà.
1: Enfin, Alec, oui, Rigaud.
7: Ensuite, non, continue.
1: Non, vas-y. Parce que Arnett, c'est pas la peine d'essayer d'appeler.
7: Voilà,
1: ça sert à rien.
7: C'est pas le thème du débat, Arnett.
1: Ça servira à rien pour toi.
24: Ouais.
1: Donc, alors, à la question pour ou contre le cinéma, donc 30% qui sont pour. Donc, j'avais pas posé la question, êtes-vous pour ou contre le cinéma? Donc, ça, je vois pas pourquoi qu'on me donne ça.
5: Et peut-être que les auditeurs veulent répondre aussi aux questions des stats, Gérard.
1: Ouais, mais 20% sont pas contre. 18% sont d'accord.
5: Oui.
1: Et 100% sont contre. Alors, si
5: il y a une erreur de calcul, je crois.
1: Ouais, j'ai l'impression. Hein.
5: C'est 99.
24: Hein.
1: Ouais, ouais. Non, mais à mon avis, ça, c'est vous, là.
5: Hein, non.
1: Le guignol, là. Hein, Olivier? Non, c'est pas toi. Non, c'est pas toi. C'est jamais toi. Non, c'est jamais toi qui fais des conneries.
24: J'ai rien fait.
1: À la question, quel est votre acteur préféré? Alors 100% ont répondu Georgette Bitoun pour sa prestation dans Les Pigeons aiment les goélands. Alors ça, Olivier, ça je dis une chose, que maintenant c'est toi.
7: Tu l'as pas vu,
1: j'ai rien fait. Alors ça c'est toi. Alors il y a 100% qui dit vengueulez-moi de les goélands, donc tu prends le pas. Toi pour moi, tu es une mouette, va voir les goélands. Allez hop, dégage.
24: Ça c'est des conneries, hein.
5: Tu peux rappeler le titre du film?
1: C'est 100% les pigeons aiment les goélands. Donc à mon avis c'est 100% vos gueules les mouettes, bla les goélands. Ok Olivier.
5: Rien.
1: Merci.
24: Voilà.
1: Merci Olivier pour le Larsen.
5: Donc la suite Gérard.
1: Alors, à la question, quel est le dernier film que vous avez vu? Alors, 50% ont vu « Oh, les beaux camions !»
5: Ça, c'est beau camion. Je l'ai vu aussi, il est super, ce film.
1: Avez-vous vu Sibi? Hein, Olivier? Et 100% ont vu, c'est pas le thème du débat. Olivier! Olivier,
0: tu prends ça et tu vas te torcher. J'ai fait ça, mais
4: c'est pas moi qui l'ai fait.
1: Non, non, c'est pas toi.
5: Mais c'est les Français qui ont répondu. C'est
1: non, non, non, non, non, non. Ça, pour moi, c'est des conneries.
7: C'est un sondage.
1: Non, non, ouais, mais même pour moi, c'est des conneries.
24: C'est un
1: sondage
24: à la
1: bonne dose. Ouais, ouais, ça, c'est un sondage bidon.
5: C'est tout. C'est Samzel qui nous a passé.
1: Mais oui, c'est ça. T'as raison. Tu veux que je lui garde et que je lui fasse voir demain?
24: Et tu pourrais rajouter sur ta liste éclate-moi la chatte à la grenade.
1: Ouais, ben toi tu feras mieux d'éclater ta voix basse. Ok, okay.
24: Yes.
1: Merci.
5: Donc on en était où, Gérard?
1: Alors, les Montgolfières ont-elles sorti un film?
6: Les quoi?
1: Les Montgolfières.
5: Les sœurs Montgolfières.
24: Ah ouais.
5: Les sœurs.
1: Les Montgolfières ont-ils sorti un film?
6: Tu veux dire quoi par là, GG?
1: Alors, les montgolfières, c'est un ballon dirigeable qui s'allume avec du gaz.
6: Donc, c'est pas des parachutes, alors?
1: Non, c'est un zizi avec des poils qui tombent tout seul du désert et qu'on retient avec quelque chose.
6: Ah ben voilà, maintenant, je comprends déjà beaucoup mieux ce que tu veux dire.
1: D'accord.
6: Bah, moi, personnellement, je n'ai jamais vu. Hein.
5: Qui c'est? Donne ton nom.
1: Non, non, mais attends. Tony. Tony.
24: Tony.
1: Tony,
5: ça va?
1: Tony, tu vas la fermer parce que les bites, je veux pas entendre ça à 2h36 du matin. Ouais, alors tu vas voir Manu au standard. Non, non, tu vas voir Manu au standard.
5: Il va donner
1: Tony.
5: En fait les synonymes qu'on peut dire à ce temps-là. Et tu alors, reviens, t'inquiète pas.
6: Hein.
1: Dire que ou non. Non.
5: Donc Poussin voulait répondre à toi.
6: Donc ce que je voulais dire, GG, c'est que les montgolfières, ça n'a rien à voir avec le cinéma. Je comprends pas pourquoi tu...
1: Non, mais il y a des films sur les montgolfières.
6: Oui, mais ça dépend. Si tu parles de reportage, oui, mais si tu parles de film, j'en ai jamais vu.
1: Ben, t'as qu'à regarder de temps en temps la télé. Oui, Rigo. Oui,
6: non, mais j'ai pas le temps de regarder la télé.
1: Non, mais
7: c'est
1: Poussin.
7: Bon, Poussin, merci. À propos de montgolfière, il y a Yankee qui demande si tu as un cerf-volant.
1: Non, mais de toute manière, c'est pareil. Les cerfs-volants, tu les tires sur des trucs, mais il faut avoir du vent là pour les cerfs-volants. Les montgolfières, c'est avec du gaz. Hein.
5: D'accord, mais ça, c'est super calé dans le ciné, ça.
1: Tony, s'il te plaît, tu te calmes.
24: D'accord.
1: Parce que tout à l'heure, tu vas pas finir le débat.
5: Gérard, excuse-moi, on va peut-être revenir justement dans le thème du cinéma, parce que là, je crois qu'on s'égare.
20: Le thème, c'est pas Tony, le thème. Hein.
1: Non, mais pour l'instant, derrière, tu t'es aussi.
20: Ouais.
5: Donc, allez, on y va.
1: Donc, tiens, Tony, maintenant, toi.
24: Ah. Ouais, mais le problème, c'est que moi, j'ai tout le temps standard, pour un rien, pour un oui, pour un non. Alors, moi, je voudrais bien que tu me répètes la question, s'il te plaît.
1: Non, mais attends.
5: Là, c'est normal. Tu m'as demandé
24: des
5: synonymes de machin.
1: Non, non, mais t'as entendu la question avant que t'ailles au standard.
24: Ah, les sœurs montgolfières.
5: Ouais.
24: Je suis allé voir tous leurs films.
1: D'accord.
5: Et qu'est-ce que t'en as pensé?
24: Franchement, c'est de la balle.
5: C'est planant, non?
24: Ouais, c'est planant, c'est le beau. J'aime bien toi, comme ça, Philippe, quand t'es de bonne humeur.
1: Ouais, Cactus.
24: Je te kiffe.
6: Ouais, c'est vachement planant comme film.
1: Ouais. Donc, Multiplex.
6: Oui.
20: Bah, moi, je suis tout à fait d'accord. C'est très bien, mais il faut pas se moquer de ces gens-là. Il y a pas de quoi être fier, c'est tout.
1: Mmh.
20: Ouais.
1: Tulip.
6: C'est super aussi, moi je trouve.
1: Et Mooninette.
10: Ouais, non, moi j'ai vu pas mal de films sur les Mongols. Maintenant, savoir s'ils étaient fiers, je sais pas.
1: Bon alors Moulinette,
5: ils ont pas compris la question.
1: Non, mais je pense que on parle des Montgolfières, on parle pas des Mongols. Voilà. D'accord. Parce que toi, pour l'instant, t'as une tête de Mongol, toi.
20: Et si je te dis trisomie 21.
1: Bon alors Moulinette, bonne nuit.
20: Alors,
24: allez, Arnette,
1: Moulinette, au revoir.
5: Allez hop, dégage.
20: On appelle Arnette.
24: Appelle Arnette.
20: Ou Goldo.
1: Non, Moulinette, bonne nuit. De toute manière, on rappelle plus personne là. Ça va être terminé. Alors.
7: Ah, c'est dommage. Il y avait des filles qui voulaient te parler.
1: Non, mais on.
6: Allô.
1: Non.
6: Oui, Gérard.
1: Non, c'est bon, c'est pas la peine, j'ai dit.
6: C'est Conchita.
1: Conchita, tu vas perdre ton ménage.
5: Mais elle était folle de toi. Hein.
1: Donc, dernière question. C'est la dernière, et là, oui, c'est la dernière. Il est 40 et on arrête après, c'est tout.
24: Ah bon, il faut aller jusqu'à 3h là.
1: Non, mais on arrête après, c'est tout.
24: T'as signé un contrat, il faut aller jusqu'à 3h.
1: Attends, si t'es pas content, Tony, tu dégages.
24: Mais ton contrat, il y a marqué jusqu'à 3h, tu vas
1: bon, alors, Tony, Tony, tu revois.
5: Non, mais attends, c'est vrai, Gérard.
1: Gérard,
5: non, mais on pourrait. Attends,
1: non,
5: t'es payé pour 3 heures de débat. Si tu commences à te casser avant la fin.
1: Non, non, mais c'est encore deux questions. On pourrait faire encore deux questions.
5: Non, mais j'aurais une question. J'aurais une question cinéma après.
20: Il faut lui enlever 100 francs de ticket restaurant, c'est tout.
5: D'accord.
1: Alors, là, tu le dégages.
24: Ça, c'est.
20: C'est Polo. C'était Polo.
24: Polo.
2: Bon, allez, on va reprendre là, on enchaîne la question. Parce que...
1: Alors, la France sort-elle plus de films que. La France sort-elle plus de films qu'aux États-Unis?
5: Ça, c'est une question intéressante.
20: Ah, oui. Tout à fait, tout à fait.
1: Qui
20: C'est Multiplex.
1: Oui.
20: Ah, tout à fait, je pense que la France sort, elle sort bien, elle sort tard, et beaucoup plus qu'aux États-Unis, bien sûr.
1: C'est clair. Non, mais attends.
20: Et c'est clair,
1: Multiplex.
20: Oui.
1: La France sort-elle plus de films qu'aux États-Unis? Je vois pas du tout avec ce que les Français ont à faire dans la rue.
20: Non, mais de toute façon, les chiffres, on leur fait dire ce qu'on veut. Hein.
24: Ouais, mais la France, elle sort plus que deux films par an.
1: Ah, voilà, ça, c'est Tony qui répond.
24: Oui, bonsoir.
1: Non, mais Tony, bonsoir. Tu te calmes, s'il te plaît.
22: Gérard?
1: Oui.
22: Donc, c'est Poussin. Moi, ce que je voulais dire, c'est que les films en Amérique, ils sortent en première fois par rapport en France.
20: Pas du tout.
24: Excusez-moi, si je peux
22: ils
24: me permettre.
22: Ils sortent d'abord en Amérique et après, ils sortent en France.
20: Non, rien à voir. Non, pas du tout.
1: Qui c'est qui n'est pas d'accord?
20: Multiplex, regarde. Ouais. Un film français, Les Visiteurs, tu vas pas me dire qu'il est sorti d'abord aux États-Unis. C'est du multiplex.
1: Non, mais attends, dans ce cas-là, on va.
24: Gérard et Sandy sont à New York, c'était un peu Les Visiteurs.
1: Non, attends, Tony, s'il te plaît, tu t'écrases.
22: Mais Godzilla, il est sorti en Amérique d'abord. Hein.
1: Oui, et il est sorti en avant-première en Amérique. Et après, attendez.
5: Chacun son tour.
1: Attendez, qui c'est qui dit n'importe quoi? Tulipe. Tulipe.
24: Non, c'est pas ça.
22: Ah, pardon, excuse-moi, Gérard. Parce que je m'occupe d'une petite, alors
1: on
22: va le pleurer.
1: Ah non, mais dans ce cas-là, si t'as quelqu'un avec toi, ça sert à rien de réagir.
5: Elle fait du babysitage.
20: Elle a besoin d'un rempotage, Tulipe. Hein. Moi, je vais te rempoter.
1: Alors, Tulipe?
22: Eh ben, moi, je sais pas.
1: Ah, tu sais pas?
22: Ben, je sais pas pour la France et les États-Unis, je sais pas du tout.
1: Alors, moi, je peux vous dire une chose, que le film Godzilla, qu'on a été voir en avant-première, est sorti à New York.
22: N'importe quoi.
20: Non, mais c'est pas le seul film.
1: Alors, attends.
5: Ouais.
1: Mais moi, tout le monde en l'air.
5: Ils sont ils sont tous.
1: On va savoir qui c'est qui s'amuse à dire n'importe quoi.
5: Allez. De toute façon, c'est une fille.
1: Alors, vas-y.
20: Déjà, c'est pas moi, c'est bon.
1: Vas-y, n'importe quoi.
24: Vas-y, parle, allez, n'importe quoi.
5: Bah, explique.
1: Vas-y,
5: explique.
1: N'importe quoi.
20: Allez, les filles. Allez, t'as pas de couilles, n'importe quoi. Hein. Ah, bah non, c'est une fille.
1: Et alors? C'est bizarre, y a personne.
5: Là,
1: y a personne.
5: Y a rien.
24: À mon avis, c'est grosse autruche.
1: Ah ouais. Il y en a une qui a rien entre les jambes. Hein.
24: C'est grosse autruche.
20: C'est le vilain petit canard.
1: Ouais, tu vas voir.
5: Explique-nous,
1: quoi,
5: Gérard, pourquoi alors Godzilla est sorti à New York en avant-première et pas en France, par exemple?
1: Bah, parce que c'est.
24: Pour se faire pardonner, parce qu'il a détruit New York.
1: Non, c'est un film qui est sorti à New York en premier. Ça a été sorti sur New York, parce que c'est pas parce que c'est un film que Jean Reno a fait en avant-première là-bas, dans les villes de New York.
5: Ouais.
1: Ça sort en premier. Donc, il est sorti d'abord en avant-première. Après, il est sorti sur les écrans parisiens depuis le 16 septembre.
20: En avant-dernière?
1: Non.
20: Ah si, en avant-dernière.
24: Bah oui, parce que c'est en dernier.
1: Mais non, arrêtez vos conneries. Donc, qui c'est qui n'a pas répondu?
5: Il y a pas mal de monde encore. Hein.
1: Tulipe?
22: Bah moi, je viens de répondre, Gérard.
1: Oui. Alors, Multiplex?
20: Déjà fait.
1: Oui.
5: C'est Poussin. Cactus et Poussin qui n'ont pas répondu.
22: Si, j'ai répondu.
1: Cactus?
22: Moi je dirais que je laisse la parole à quelqu'un d'autre parce que je sais pas quoi te répondre.
1: D'accord.
5: Pourtant c'est un sujet intéressant. Moi j'aimerais bien savoir pourquoi.
1: Cactus.
22: Oui.
1: T'as jamais été au cinéma encore?
22: Mais si, j'ai déjà été au cinéma, Gérard.
1: Non mais attends, t'as jamais été voir des films?
22: Mais si, j'ai été voir le Titanic. J'ai déjà été voir des films. T'inquiète pas pour moi, Gérard.
1: Tony, pour finir.
24: J'ai répondu déjà.
1: Ok.
5: Non, c'est ce que je voulais te demander, Gérard. Pourquoi? Ah, Rigaud, une question IRC, pardon.
7: Oui,
1: question IRC pour finir.
7: Riff qui demande s'il y a plus de pollution en Amérique qu'en France. Excuse-moi, j'avais pas.
1: Non, mais ça.
5: C'est avant, ça.
1: On est plus
5: Rigaud,
1: des...
5: tu suis rien. Hein.
1: Non, mais c'est pas Rigaud, c'est l'IRC. Ouais. La pollution s'est terminée depuis une heure. Donc.
22: Il y en a eu quand Gérard est allé.
5: Ah, il y a quelqu'un qui a coupé.
1: Voilà.
5: Donc, ce que je voulais te demander, Gérard, c'est que tu sais, il y a des films français, par exemple, je sais pas si t'as vu Trois hommes et un pouffin.
1: Non.
5: Non. Et ce film-là, tu sais, c'était un succès. Et les Américains l'ont copié et ont refait le même film en Amérique.
24: Trois hommes et un oursin, ouais.
5: Voilà. Non, mais qu'est-ce que tu penses en fait des versions dans le cinéma, par exemple des films français qui ont du succès et qui se font aux États-Unis après?
24: Longue ou courte?
1: Non mais attendez, s'il vous plaît. Oh, on se calme derrière, je réponds. Non mais ça, de toute manière, que ce soit des films qui sortent en France, qui soient repris par des acteurs américains, de toute manière, en principe, ça, ce qui sort en premier, c'est des films américains, non français.
23: Ouais. N'importe quoi.
1: Quoi, n'importe quoi, si ça te plaît pas, toi, tu vas te faire foutre.
5: Ok. Non mais tu vois, parce que en fait, parce que le film avait tellement de succès en France que les Américains nous ont copié. Est-ce que tu trouves ça normal?
1: Non mais ça c'est un truc, c'est à eux de voir, c'est pas à nous, parce que c'est, on sait pas
24: qui... C'est une histoire de fric, c'est tout.
1: Bah oui, mais de toute manière c'est pas qu'il y a eu une histoire de fric, c'est de savoir...
24: Mais
1: c'est de savoir les nombres d'entrées qu'ils ont fait en salle.
24: Mais non, il y a des sous-tables.
1: Non mais attends, parce que moi le film Godzilla, il a fait plus d'un million d'entrées en France. Et nous quand on était le voir à New York en avant-première, il y a eu 150 000 personnes. Non mais il y a eu 150 000 personnes et faites-moi confiance que 150 000 personnes dans une salle qui hurlent dès qu'ils voient Jean Reno dans un passage, la salle se met à hurler.
5: Pourquoi il hurle? Il est pas beau Jean Reno?
1: Non mais c'est pas qu'il est pas beau, c'est que dès qu'ils l'ont vu sur un passage, par exemple quand il passe à
5: un clouté, un passage clouté, tu vois.
1: Non, quand il passe avec une voiture de l'armée. Ouais. Et qui mâche un chewing-gum pour pas qu'on le reconnaisse, tout le monde, tu les entends tous hurler, même quand ils jouent le rôle du médecin là-dedans.
5: Il mâche un chewing-gum pour pas qu'on le reconnaisse.
24: Ah, c'est un gros chewing-gum alors que moi, personne ne me reconnaît, j'ai vraiment une merde.
1: Bon, tais-toi, toi, Tony.
24: Et toi, attends, GG, et toi, à New York, les gens, ils t'ont pas reconnu du coup, alors vu qu'il y avait Jean Reno?
1: Mais attends, de toute manière, on paraît.
5: C'est vrai qu'il t'a un peu pris la vedette quand même.
24: T'as un peu pris la vedette, c'est clair.
1: Non, il n'y a aucune personne qui nous a reconnu.
5: Non, sans déconner.
23: Est-ce que tu penses que les acteurs américains jouent mieux dans les films que les acteurs français?
24: Non.
1: Mais, de toute manière, maintenant, voir comment qu'on a des films en salle, je vais te dire une chose, que je pense que c'est les Américains qui vont bientôt nous dépasser. Hein.
24: Non, mais t'es d'accord, Gérard, qu'il y a une différence entre Al Pacino et Bernard Menez, quand même.
1: Non, mais attends, toi, Tony, dégage. Hop, non, je veux plus t'entendre.
5: Il a raison.
24: Il a raison. On va pas abuser, là. Hein. Il a raison.
1: Non, mais moi, je peux vous dire une chose, qu'à l'heure actuelle, maintenant, on a plus grand-chose, parce que maintenant, faut qu'on prenne des films américains.
24: Et pourquoi pas des films
1: tout le temps.
24: Si.
1: Maintenant, tu vois, dans les salles, c'est quoi? C'est des films américains qui sortent. Hein.
5: Maintenant, regarde Un dîner de cons, justement, on en parlait tout à l'heure. Un dîner de cons, c'est français, ça a
1: bien
5: marché.
1: Ouais, mais attends, Un dîner de cons, c'est sorti en cassette vidéo, c'est même pas sorti sur les grands écrans.
5: Je l'ai vu au cinéma. Hein.
24: Non, menteur.
23: Et toi, tu préfères quoi, Gérard? Les films américains ou les films français?
1: Moi, j'en ai rien à foutre.
5: Mais pourquoi?
1: Moi, je m'en fous.
23: Argumente.
5: Bah, Gérard.
1: Non, mais moi personnellement, pour l'instant, j'ai pas les moyens de me payer le ciné.
23: Et tu
24: moi non plus.
23: Être comme moi, quoi.
5: Non, Gérard, il a pas les moyens d'aller au ciné. Il préfère aller à New York, voir le cinéma.
24: Carrément.
5: Ouais. Ok, en avant-première.
1: Donc voilà.
5: Okay.
1: Je pense que vous avez été content de
5: sa réponse. Hein. Ça vaut le détour.
24: Ouais,
5: et
24: moi,
5: donc ça.
24: GG.
1: Oui.
24: C'est multiplex.
5: Dernière question.
24: Ouais, ce que j'aurais voulu savoir, voilà, c'est si une carrière un jour d'acteur se présentait à toi, parce que t'as commencé dans la radio, mais tu vas peut-être aller plus haut. Si une grande carrière d'acteur, comme tout à l'heure on parlait de Jean Gabin ou Lino Ventura, se présentait à toi, est-ce que tu penses que ça t'intéresserait?
1: Je peux te dire une chose, que là-dessus, personnellement, non. Je préfère rester à la radio que d'aller faire du cinéma.
24: Il y a des rôles qui sont faits pour
1: stop,
24: toi.
1: Stop, multiplex 5 minutes, s'il te plaît.
5: Justement, en parlant des gens qui font un autre métier et qui veulent se lancer dans le cinéma, il y a Sucette sur le Minitel qui te pose la question, Gérard, est-ce que tu trouves qu'Ophélie Winter est une bonne actrice? Et que penses-tu des chanteurs qui se lancent dans le ciné, justement?
1: Eh ben ça, chacun voit midi à sa porte. Dans les chanteurs, c'est vrai qu'on n'en a pas parlé, je n'ai pas pensé à faire la question.
5: Ouais.
1: C'est vrai qu'il y a beaucoup de chanteurs qui se lancent dans le cinéma.
5: Est-ce que tu trouves que c'est bien et est-ce qu'ils sont bons dans le cinéma aussi bien que dans la chanson?
1: Ben, Ophélie Winter, je la vois mieux dans la chanson. Bon, il y a Michel Sardou que j'adore et ça, lui, il a sorti deux films. Donc, il y a.
5: Sur CD?
1: Il a sorti Cross, qui était pas mal. Il y a Patrick Bruel aussi.
24: Et Crotte.
1: Non, ça, toi,
24: il y a aussi.
20: Michel Sardou, vaut mieux qu'il arrête de chanter, vaut mieux qu'il arrête de faire des films et qu'il fasse, je sais pas, de la poterie.
1: Attendez, qui c'est qui vient de dire ça?
20: Bah, je suis désolé, c'est Multiplex.
1: Multiplex.
5: Chacun ses goûts, Gérard.
24: Qu'est-ce que t'as pensé de la prestation de Guy Béard dans Scarface?
1: Non, mais alors là, tu te trompes. Allez, conclusion du débat.
4: À chier.
1: Qui c'est qui vient de dire ça?
20: Une fille, bam. Non, les filles qui foutent le bordel, hein. Je sais pas si t'as remarqué. Avant, c'était les garçons, maintenant c'est les filles.
11: C'est poussant, je crois, non?
4: Ah non, j'ai rien dit. Hein.
24: On s'autruche.
4: Ah, c'est pas moi non plus. Hein.
1: Conclusion.
11: Allez,
1: du débat.
11: Chacun à votre tour. Multiplex, conclusion.
20: Bah, Multiplex, moi je pense que Gérard, tu pourrais faire carrière dans le cinéma. Je pense que notamment des rôles comme celui de Quasimodo te conviendraient très, très bien, quoi.
11: Ou le bossu de Notre-Dame, non?
20: Bah, c'est le même, ouais, c'est celui-là, ouais.
1: Tulipe!
11: Oh, merde! T'as pas regardé assez de voix.
1: Tulipe!
11: Ouais, non, je suis pas où il
1: est. Tulipe!
4: Bah oui, mais attends, tout le monde parle. Moi, j'ai trouvé ça bien. C'est sympa.
1: Cactus!
4: Bah, moi, je pense que le cinéma n'existerait pas, et on n'aurait pas eu de débat ce soir, donc je trouve que c'est pas mal, quoi.
1: Tony?
24: Ouais, bah, j'ai trouvé ça trop calme comme débat, déjà, je voulais te le dire. Et il faudrait que tu respectes un petit peu plus ton équipe, parce qu'elle est quand même là pour travailler avec toi.
1: Mmh. Non, mais attends, Tony, déjà, pour commencer, c'est l'équipe ce soir, elle a bien travaillé.
24: Oui, merci.
1: Ça,
24: merci,
1: je voulais les remercier.
11: Merci, chef.
1: Je voulais remercier Pildar, quand même, qui a fait les deux débats à l'arrière.
24: Bravo,
11: Et tu sais que ça me démangeait. Hein.
1: Et Manu, qui a fait un peu n'importe quoi au standard, non, mais c'est pas
11: c'était
1: grave.
11: Nickel, il n'y avait pas eu une insulte, pas eu un truc.
1: Ouais, non, mais quand je demande de retirer les gens, c'est pas la peine d'essayer de les passer sur d'autres personnes.
24: Ouais, ça c'est vrai qu'il a
1: sur c'est le premier débat, c'est ce que tu as voulu jouer, et puis là c'est le deuxième avec
11: qui?
1: Ananas et l'autre est Multiplex. On a vaguement repéré.
24: D'ailleurs, c'est Goldo, je te le dis.
1: Tiens, tu vois.
24: Oh,
11: non, ça c'est pas hasard. Possible, c'était un 0-3, il a pas déménagé Goldo, je l'ai vu ce midi.
1: Ah ouais, je vais voir parce que j'ai gardé les fréquences. Ouais, alors
24: j'aime pas trop que vous fassiez des coups comme ça à mon Gérard, hein, je vous le dis.
1: Non, mais c'est bon.
11: T'es un peu lèche-botte, Tony. Hein.
24: C'est vrai.
1: Mais Roquoi qui s'est fait passer pour Tony, donc on l'a reconnu tout de suite.
24: Non, ça c'est faux. C'est faux parce qu'ils m'ont appelé un quart d'heure avant la fin.
1: Ouais.
24: Donc voilà.
1: Ok. Donc moi, je peux vous dire.
24: Rigo, il a pas remercié.
4: J'ai pas répondu. Hein.
1: Non, mais Rigo, de toute manière, il a fait comme le mardi dernier. Il a bien travaillé. De toute manière, si j'ai qu'un truc à dire, c'est Rigo qui a mieux.
11: Voilà.
1: C'est le mieux qui a travaillé parce qu'il a voulu que tout le monde réagisse sur l'internet et voilà. Je remercie.
7: Et d'ailleurs, pour la conclusion, il y a Arnette sur l'IRC qui chie sur ton débat.
1: Eh ben, Arnette, moi je te.
4: On a bien compris. Conclusion, GG.
1: Et ben pour finir, Poussin.
4: Donc c'est vrai, comme elle disait tout à l'heure, je sais plus ce qui c'est qui dit. Qui
1: Tulip.
4: Paraît. Ouais, je pense que c'est Tulip.
1: Tulip ou Moulinex.
4: C'est vrai que les salles de cinéma, s'il y en avait pas, on pourrait pas en parler et puis on pourrait pas aller voir les films, c'est clair.
1: Ouais, mais il faut dire une chose, que les salles de cinéma, c'est qu'il y en a beaucoup en France et elles sont moins fréquentées qu'avant.
4: Mais il y en a pas beaucoup par contre dans les petites campagnes.
1: Ouais, mais ça dans. Oui, sur.
11: Excusez-moi, justement, sur Minitel, il y a une question de Sucette encore qui dit: étant donné qu'il y a trop de salles de cinéma, est-ce qu'il ne faudrait pas en abandonner sur le bord de la route?
1: Non, mais ça, Sucette, tu vois, je préfère même pas te répondre à ta question. Donc, la semaine prochaine.
11: Ta conclusion, Gérard, sur le cinéma avant.
1: Non, mais attends, je vais annoncer le thème du débat de la semaine prochaine.
11: Oui.
1: Donc, la semaine prochaine, le premier débat, comme ça va intéresser tout le monde,
11: oui.
1: Et qu'il y a longtemps qu'on ne l'a pas fait.
11: Oui.
1: Disons, on l'a fait, mais on va le refaire. On va faire les boîtes de nuit.
11: Ouais. Le milieu de la nuit, ouais, les DJ, tout ça.
1: Voilà.
11: Ouais.
1: Et le deuxième débat, ben. On verra.
11: D'accord. Donc, tu vas réfléchir cette semaine.
1: Voilà.
11: Et tu vas donner ta conclusion sur le cinéma, bien sûr.
1: Donc, en conclusion sur le cinéma, bon, ben, je pense que ce soir, ça s'est bien passé. Les deux débats se sont bien passés. Personne s'est énervé.
11: C'est vrai.
1: Ça, c'est ce qui m'a fait le plus plaisir et ça fera plaisir. À Max, s'il est encore dans le quartier, mais je pense pas. Et donc, j'espère que la semaine prochaine, ça sera pareil.
11: D'accord.
1: Et donc, on va se quitter pour finir avec Banga, avec Monte-moi dessus, sans sel. Et vous allez avoir Rousseau pour la nuit sans pub. Et bien sûr, demain, 22h minuit,
11: Max,
1: le Star System. Bonne nuit à tous et à la semaine prochaine.
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8: Et voilà, comme vous venez d'écouter la bande originale du feuilleton Dallas qui passait sur TF1, donc bienvenue sur Fun Radio, c'est les débats de Gérard du jeudi, donc il est 0h40, donc c'est Fildar qui vous accueille au 0803 08 5000.
12: Bonsoir.
8: Bonsoir à toi Fildar.
12: Ça va,
8: accompagné d'Apolline à côté.
13: Je suis là.
8: À l'aria, c'est Manu qui vous accompagne en espérant qu'il va nous faire du bon boulot ce soir, parce que sinon ça va cartonner.
12: Tu connais Gigi, je cartonne.
8: Et www.fr Fun Radio, donc c'est Rigo.
12: Yes, yes.
8: Wesh, wesh.
12: Yes, yes.
8: Alors, pour ça, on va accueillir Slip à fromage.
15: Attends, on fait quel débat, Gigi?
8: Débat sur les 35 heures.
15: Voilà, et c'est pas Slip à fromage, c'est Slip à frange.
8: Slip à frange, bonsoir à toi. Donc tu peux me donner la fréquence s'il te plaît?
25: Ouais, salut GG, alors on écoute Fun chez moi sur 117.3.5.
8: 117.3.5. Et ma main dans ta gueule.
25: Ah non, mais je t'assure GG, c'est une.
8: Mais ouais, c'est ça. C'est 117.3 et tu t'écrases après.
25: Non,
8: ok. Tu t'écrases.
25: Et j'invite tous les auditeurs.
8: Tu t'écrases.
25: Bonsoir,
8: merci. Bout de gras.
25: Oui, bonsoir Gérard.
8: Bonsoir à toi. Donc fréquence Bordeaux s'il te plaît.
25: Oui.
8: Ouais, d'accord. Comment?
25: 90.2 Gérard.
8: Non mais faudra peut-être que tu travailles vite
25: Gérard.
8: Fait. Petite varice.
26: Oui, bonsoir Gérard, bonsoir à tous, bonsoir à toute la Dream Tease.
8: Bonsoir. Bonsoir. La fréquence.
25: Salut. Bonsoir.
26: Sur la fréquence 97,3 FM en mégahertz.
8: 97,3, c'est Poitiers.
26: Ouais.
25: Ok.
8: Et pince à linge sur Caen. Bonsoir à toi.
27: Bonsoir Gérard.
8: La fréquence
27: 118.
8: 118, ok. Je te remercie.
27: T'en prie.
25: Voilà.
8: Alors
25: voilà.
8: Donc, le premier débat, c'est les 35 heures comme la semaine dernière, on n'a pas pu.
25: Encore.
8: Alors...
25: Non, non, commencez pas. C'est merde.
8: Celui qui vient de dire commencez pas va commencer à se calmer. Parce que sinon il va dégager tout de suite. Je vais pas chercher midi à 14h.
15: T'es malade, Gigi?
8: Ça va être clair.
15: T'as toussé, Gigi? T'es malade?
8: Hein? Alors, on refait les débats des 35 heures étant donné que la semaine dernière il y a eu un petit problème grâce à Fildar.
25: Bravo.
8: Donc on refait les 35 heures, si ça vous plaît, ça vous plaît, si ça vous plaît pas, on c'est vous vire et on prend d'autres auditeurs.
25: Bravo Gérard, quel abus d'autorité.
8: Alors, est-ce que les 35 heures sont acceptées par les extraterrestres? On va demander ça à bout de gras.
25: Les 35 heures acceptées par les extraterrestres?
26: Nouvelle question.
25: Mais il faudrait d'abord les voir, Gérard, les extraterrestres, pour savoir.
8: Je te demande si les 35...
26: D'accord. Ils sont autour de nous.
25: Oui, eh bien, faudrait demander à Jean-Pierre pour ça, parce que Jean-Pierre les a vus, lui.
28: Allô? Allô?
8: Oh, oh!
28: Ouais, c'est super bien, c'est génial.
8: Ouais, non, mais pour l'instant, tu vas la fermer, d'accord?
25: Bon.
8: Parce que vous n'avez pas commencé la première question comme ça, sinon j'attaque le deuxième débat et ça va aller vite, moi. Hein. Alors, soit que vous vous calmez tout de suite ou pas. Claire et net. Alors, slip à frange.
25: Ouais, bah écoute, les extraterrestres, s'ils existent, je pense que comme tout le monde, ils subissent le coup des 35 heures, hein, c'est tout. Je pense qu'il n'y a pas de discrimination à faire.
12: Oui, c'est vrai.
25: C'est pour tout le monde.
8: D'accord.
25: C'est pour tout le monde pareil, on est tous dans la même merde, on est tous embarqués dans la même galère.
26: C'est clair.
25: Voilà.
12: T'es au chômage aussi, toi.
25: Oui, bien sûr.
15: Gérard, par contre, on me dit sur Minitel qu'une journée d'extraterrestres, ça ne fait que 3 heures. Donc comment c'est possible qu'ils fassent les 35 heures?
8: Non mais attends, les 35 heures, on ne sait pas si c'est dans la semaine ou par mois, d'accord?
25: Voilà, ça dépend de la rotation des planètes, c'est tout.
15: Ok,
12: et Gérard, et sur IRC, il y a Davy One, il te dit qu'il n'a pas de questions pour l'instant.
8: Non bah lui, si c'est pour me sortir des conneries comme il a l'habitude de faire, c'est même pas la peine qu'on l'entende celui-là. Petite varice.
26: Ouais, bah moi j'ai vu un reportage justement à l'époque où c'était la 5, où Jean-Claude Bourret effectivement disait que les Martiens faisaient 35 heures, tout à fait, ouais. Effectivement, ouais.
25: Bien sûr.
12: Tout raide.
26: Ils ont même manifesté. Ils ont même manifesté sur
8: petite
26: Facebook.
8: Varice, t'as besoin de préciser la chaîne que tu regardais?
26: Ok, c'était après la 5 et avant la 6.
8: Bon, alors, Fildar.
26: Après la 4 et avant la 6, pardon.
8: Tu me l'attrapes, lui, tu le calmes.
26: Non, mais j'ai pas précisé.
8: Non, mais je veux pas le savoir.
26: Non, mais c'est bon, Gérard.
8: Eh, Fildar, tu fais gaffe. Tu commences pas. Tu commences bien, tu commences bien.
15: Non, sérieux.
8: Donc, lui, tu lui dis.
26: Non,
8: mais tu la fermes. Tu la fermes.
26: Non, je ferme ma gueule.
8: Ouais, bah tu fermes ta gueule. Bah, alors, si tu la fermes ta gueule, tu vas aller voir Fildar.
15: Donc, je le calme.
8: Alors, maintenant, tu vas la fermer pour de bon ta gueule, tu vas voir Fildar.
15: Ok.
8: Pince à linge.
27: Oui, Gérard.
28: Ben, en fait, c'est les extraterrestres qui ont lancé l'idée. Donc, en fait, on n'est que des copiteurs. Et c'est eux qui ont pensé en premier.
1: Non, mais je pense pas, à mon avis, parce que les 35 heures, c'est pas les extraterrestres qui l'ont demandé, c'est le gouvernement, d'accord?
28: Non, mais moi, je te dis que les extraterrestres, ça fait belle lurette qu'ils travaillent que 35 heures et on leur a piqué l'idée, ouais.
25: Qui dit, Gérard, que le gouvernement, c'est pas des extraterrestres qui ont infiltré un petit peu toute la politique, va savoir.
1: Non, mais ça.
25: Avec ces histoires de complot, maintenant, on peut plus
1: faire. De toute manière, ça a été voté par le gouvernement. Moi, je vais pas revenir là-dessus. La question, elle a été posée la semaine dernière. Je vais pas m'éterniser là-dedans.
25: Les ovnis. Les a vus alors qu'il cherchait un raccourci qu'il ne trouva jamais.
1: De quoi?
25: Sauzère les a vus alors qu'il cherchait un raccourci.
1: Bon, pour l'instant, tu vas la fermer. Il y a d'autres questions qui sont plus importantes que d'écouter les tiennes.
25: Et il doit convaincre un monde.
1: Alors, tu fermes ta gueule. Tu fermes ta gueule et ça vaudra mieux, toi.
25: C'est Polo, pardon.
1: Ouais, bah, tu,

0: Salut, ça va?
1: Merci.
2: Oui.
1: Salut, c'est qui?
2: Jean Bouchon.
1: Jean Bouchon.
2: Jean Bouchon, oui.
1: Donc,
2: c'est son prénom, Jean Bouchon.
1: Il est d'où?
2: Il a 27 ans.
1: Ouais.
2: Et il appelle de Pithiviers.
1: Alors, Pithiviers, c'est
2: dans le Vercors, dans le Vercors.
1: Non, dans le 45.
2: Ah, dans le 45, ouais.
1: Tu peux me donner ta fréquence, s'il te plaît?
0: 103.2.
3: Non.
1: Non.
2: Si, si, c'est ça.
0: 103.2 FM.
3: C'est faux.
1: Non,
2: c'est ça.
1: Dans le département 45, 103.2.
2: Ouais. Ah oui?
0: Ouais.
2: Non, mais il y a deux fréquences.
0: Si, quand même.
1: Ouais, mais je vais contrôler parce que c'est du côté d'Orléans, tout ça.
3: Ouais.
1: Donc, tu veux répondre à la première question ou t'as entendu?
0: Tu peux me la répéter, s'il te plaît, parce que j'étais hors antenne.
3: Oh, non.
1: Bon, alors, est-ce que les 35 heures sont acceptées par les extraterrestres et on s'arrête sur cette question?
0: À mon avis, ouais, étant donné qu'ils sont acceptés par les humains, ouais, donc, ouais, je pense que ouais.
1: Mais non, tu peux. Que... mais précise.
0: Ouais, mais ça dépend sur quelle planète c'est, donc je veux dire, ça peut très bien être sur Saturne, tu vois, où c'est des mecs.
1: Mais non, mais attends, Jean Bouchon.
0: Ouais, Jean Bouchon.
1: Attends, ouais. Le prochain coup, tu peux encore siffler plus fort pour demander à Manu l'audi.
2: Il entend pas.
1: Non, mais il faudrait peut-être arrêter quand les gens ils me parlent au stand à l'antenne là. Ouais, hein.
2: Excuse-moi.
1: Non, mais oh, quand t'as quelque chose à te demander, tu demandes à Pauline Casseb, va là-bas.
4: Ouais, je vais y aller en courant, Gérard.
1: Non, mais ça veut dire quoi là, ce bordel?
5: Gérard, sur IRC, Davy One, il me demande si c'est parce que c'est un débat sur les 35 heures que tu vas le faire chaque semaine jusqu'à ce que ça fasse un débat de 35 heures.
1: Non, c'est un débat que la semaine dernière, on aurait dû le faire entièrement. Mais vu que Monsieur Fildar a perdu du temps sur la route au lieu d'échanger à Porte-Maillot, Monsieur a continué sur la Grande Avenue, anciennement les studios qui se trouvaient 143 Avenue Charles de Gaulle. Mm-hmm. Donc, je suis arrivé en retard. Donc, grâce à Fildar, on est forcé de les refaire. Voilà.
5: Okay.
1: Donc, on va pas les refaire toutes les semaines, loin de là.
5: Okay.
1: Ça, c'est la deuxième fois et j'espère que ce sera la dernière fois que je vais les faire.
6: On me dit encore heureux sur Minitel que ce soit pas toutes les semaines les 35 heures.
1: Ouais, ben, sur Minitel, il ferait peut-être mieux de se réveiller sur les questions qu'on pose. Hein. D'accord?
6: D'accord. Je leur dis.
1: Alors, à votre avis, Jean Bouffon, pardon.
0: Oui.
1: Jean Bouffon,
0: s'il te plaît.
1: Bouffon. Donc, pour toi, alors.
0: Ouais, je te disais, ça dépend des planètes, en fait, parce que tu peux très bien habiter sur Mars, mais on sait très bien qu'avec Mars, ça repart.
1: Ouais. S'il vous plaît, derrière, on se calme, s'il vous plaît, merci.
7: Question, madame, bouffe-moi la tête.
0: On le sait bien, quoi.
3: Ouais.
0: Voilà, en fait. Bah, si tu peux habiter sur Saturne, je vois les habitants de Saturne, ils ont tous des cerceaux autour du cul, quoi. Donc, sur Mars.
1: Attends, c'est comment ton nom, toi? C'est comment? Bon, Fildar, tu me les calmes là. Tu commences pas le.
2: Tiens, GG, en attendant, j'ai.
1: Non, mais tu me les donnes.
2: Bah oui, bah tiens.
4: Toi aussi, tu te calmes.
1: Non,
4: toi
1: parce
4: aussi, tu te calmes.
1: Me prends pas pour un con, tu fais ton boulot correctement cette semaine.
4: Et Gérard.
1: Je t'ai prévenu cette semaine, tu fais ton boulot correctement. Ou sinon, tu dégages.
4: Ok. Et Gérard, j'ai mal à la tête, tu peux sortir?
1: Ouais, ben, alors dégage.
2: Dégage,
1: dégage. T'as tout le temps mal à la tête quand c'est moi qui gueule. Alors,
5: Gérard, pour parler d'Apolline, elle est quand même gentille, c'est elle qui t'a récupéré les sondages cette semaine.
2: Vous abusez là, les mecs, putain, sérieux, mais un peu de calme là, c'est quoi ce débat de merde?
1: Alors, 47. Alors, pour ou contre les 35 heures, il y a 40% qui répondent pour.
2: Non, parce que, imagine, Gérard parle et toi tu parles en même temps.
6: Donc, c'est inconcevable.
2: Non mais
1: bon,
2: t'es pas réglo, merde.
1: Oh
2: ouais, deux secondes je parle.
1: T'as ton micro toi quand je suis en l'antenne.
6: Oh là là,
1: je sens que les débats ce soir ils vont vite se terminer, hein, encore.
5: Donc Gérard, tes sondages?
1: Alors les sondages, les pour ou contre, il y a 40% qui disent qu'ils sont pour, 30% qui sont contre, 26% qui ne veulent pas en parler. Ça, je pense que c'est sûr. Et 10% préfèrent continuer à boire. Alors, je vois pas du tout le rapport. Je sais pas où qu'elle a été cherchée.
2: Dans le Reader Digest. Mais
1: ouais.
2: Quand tu dis 30, combien? Combien t'as dit
1: 30% répondent contre.
2: Bah oui, il y en a qui sont pas pour.
5: Bah ouais.
1: Ouais, mais sur...

0: La dernière, 10% que préfère continuer à boire, je vois pas du tout qui allait été me chercher des sondages comme ça, c'est des sondages de merde encore. Hein? Comme d'habitude, hein.
1: T'as trouvé ça où, Apolline?
2: Dans un livre.
0: Ouais, c'est ça, dans un livre, bien sûr. Alors, à votre avis, est-ce qu'on peut travailler plus avec les 35 heures que les 39 heures? Donc, on récupère Flip à Frange.
3: Ouais.
0: Donc, alors, pour toi?
3: Bah, écoute, moi, je pense que c'est clair. La réponse est contenue dans l'énoncé du problème. Donc, je pense qu'il n'y a pas besoin de préciser. Bien sûr qu'avec 35 heures, on travaille plus qu'avec 39 heures. Je crois que c'est mathématique.
0: Non, attends. Parce que là, non, je crois que là, tu n'as pas très bien compris le sens de la question.
3: J'ai du mal, moi, dans la vie.
0: À votre avis, est-ce que l'on travaillera plus avec les 35 heures que les 39 heures?
3: Bah,
0: parce qu'avec 39 heures, tu travaillais déjà 4 heures de plus, donc tu as des heures supplémentaires, tout ça, donc ça ne te faisait pas 39 heures, mais par exemple 42 ou 43.
3: Ouais.
0: Hein? Mais sur les 35 heures, tu feras combien? Parce que savoir, il y a une question, celui qui renifle comme un bouc derrière, ça m'énerve. Donc savoir si avec les 35 heures, les heures supplémentaires seront dedans.
3: Forcément qu'il va y avoir du black, il va y avoir du travail au black, c'est tout.
0: C'est
3: tout ce que ça va faire, les 35 heures. Hein.
0: Donc alors pour toi, Slip à frange.
3: Oui. Bah, je te dis, ça va faire du black, ça va créer du black, c'est évident. Je crois que le gouvernement, il aura encore raté son truc, ça va faire du travail au black, et voilà, l'économie, elle va plonger.
4: Vive le black.
3: C'est inévitable.
0: Attendez.
3: C'est encore une réussite, tout ça.
0: D'accord. Boudgratte, t'attends 5 minutes, il y a une question, peut-être.
5: Oui, il y en a plein. Il y a mon voisin Dan qui te demande, en fait, il constate que pour arriver des 39 heures aux 35 heures, ils ont juste retiré les heures déjeuner où on travaillait pas, quoi.
3: C'est dégueulasse
5: ce qu'ils ont fait.
0: Non, mais même, de toute manière, que ça soit 35 ou 39 heures, de toute manière, c'est vrai que là, il y a une question que je suis en train de me poser aussi.
1: Laquelle?
0: Oh, ta gueule, toi, là-bas. Non, mais... Manu.
2: D'accord.
0: Manu, s'il te plaît.
5: Oui, je t'écoute.
0: Ouais, tu me les coupes. Merci. Non, c'est vrai, la question que tu viens de me poser, Rigo, c'est vrai que là, il y a un problème qui va se poser. Ah ouais. C'est qu'avec les 35 heures, est-ce que l'heure de repas va être décomptée ou va être comprise encore dedans? C'est là la question que tout.
5: Parce que moi, on
1: tout
5: dit,
1: monde se pose.
5: On dit 39 heures, c'était avec, et 35, c'est sans. Donc en fait, c'est exactement le même temps.
0: Non, parce que attends, dans les 39 heures, ton heure de repas était comprise.
1: Mais le week-end,
0: tandis que là, tais-toi, toi, pour l'instant. C'est-à-dire que là, dans les 35 heures. Savoir si l'heure de repas va être comprise dedans ou pas, c'est là le problème que les patrons maintenant vont se poser, et même nous employés, est-ce que les heures de repas, est-ce que l'heure de repas qu'on va prendre, est-ce qu'elle va être comprise? Est-ce qu'on sera payé 35 ou 34 heures?
1: Hey, Gérard, est-ce que, attends, j'ai une question à poser à Gérard, est-ce que l'heure des repas, elle va être comprise dans les 35 heures ou non?
0: Bon, attends, alors toi, tu fermes ta gueule parce que tu commences à me casser les couilles, je viens de répondre, alors tu fermes ta gueule, ça vaudra mieux maintenant.
6: Et sur Militel, il y a Pitivier qui demande, dans les 35 heures, plus de pouce pipi pour se faire enculer dans les chiottes.
0: Alors lui, il va se faire enculer aussi.
6: Ok.
0: Voilà, donc, bout de gras.
7: Les 35 heures, oui, pourquoi pas, avec des heures sup.
0: Non, mais je te demande, la question...
7: Dedans.
0: Non, mais travaillons plus avec les 35 heures que les 39.
7: Oui, s'il y a des heures sup avec.
0: Mais non, mais je te parle pas des heures supplémentaires.
7: Logique. C'est logique, j'essaye d'apporter une logique à ta question.
0: Mais ouais, mais les heures supplémentaires, je n'en parle pas, ouais. Ça va être une question
7: imagine, tu fais 35 heures, de 39, le bonhomme, il te fout des heures sup. Eh ben, t'en feras peut-être plus que 39.
0: Attends, le bonhomme, tu veux dire que ton patron. Ouais, ton patron, il fera bosser
7: d'ailleurs,
0: plus de 35 heures.
7: Je voudrais me faire embaucher, là, dans une librairie.
0: Ouais, ben, c'est ça. Alors, dans ce cas-là, bout de gras, tu vas avoir.
7: C'est pas méchant. On est tous au chômage, c'est dur.
8: Ouais, c'est clair, c'est la dèche, mon vieux.
3: Je me ferais bien embaucher dans une radio, moi.
0: Toi, tu fermes ta gueule pour un sans merci. Jean Bouchon. Jean Bouchon,
8: Oui, c'est Bouchon, pas Bouchon, je t'apprête.
1: Non, c'est Bouchon.
8: Les heures supplémentaires, moi je suis d'accord avec ce que vient de dire, je sais plus qui, mais moi je suis tout à fait d'accord. Ouais, Boudgras, si t'as des heures supplémentaires, t'en feras largement plus que 35. Ça peut aller jusqu'à 39, 40 ou autre.
7: T'as des diables, j'ai fait l'écho, moi.
0: Non, mais attends. La question. Bon, mais arrêtez de faire là, vous me faites chier. Allez, hop. Oh, putain, tu m'as. Vous me faites chier, là.
8: Non, vas-y,
5: ils disent oui.
0: Non, mais j'en ai ras le bol. Oh non.
4: Il jouait pas.
0: Oh, allez, hop, ça commence.
1: Non.
0: Ça commence, là. Ça commence.
1: Je les calme, Gégé.
0: Tu vas voir, tu vas les calmer, mais vite fait.
8: Vas-y.
0: Vite fait, bien fait.
8: Vas-y, Gérard.
0: Parce que tu as morflé, toi.
5: Gérard.
0: Parce que ça, c'est tes questions.
4: Il piquait des heures dans ma semaine.
5: Gérard, tu m'écoutes ? Sur IRC, il y a Gotips qui te demande, en fait, avec le passage aux 35 heures, la pub pendant les films, elle durera combien de temps ?
0: Ben, elle durera 5 minutes, hein, comme d'habitude. Comme d'habitude, on ne pourra pas suivre les films correctement.
5: Ça,
0: hein.
5: Ça m'étonne.
0: Ah ben, si, hein, moi, j'ai regardé tout récemment là, un film sur une chaîne, et il y avait une pub. Et la pub a duré 5 minutes et après le film il est reparti, on comprenait pas du tout ce qu'il disait. Voilà. Pince à linge pour terminer la question.
2: Bah moi je suis tout à fait de l'avis des autres auditeurs.
3: Des mâles.
2: Comme quoi on va travailler plus et on va faire encore plus d'heures supplémentaires.
0: Non mais. Les heures supplémentaires, la question, si c'est vrai. C'est vrai qu'en fin de compte, c'est Pildar qui a trouvé cette question-là.
1: Elle est pas mal, hein.
0: Non, mais elle est complètement con. Parce que regarde, la 2 rejoint la 9. À votre avis, est-ce qu'on ne travaillera plus avec les 35 heures que les 39 heures? Et la question numéro 9, c'est pourra-t-on faire des heures supplémentaires avec les 35 heures? Donc, ça revient au même, je suis désolé.
1: Alors,
0: ta question, elle est nulle. Voilà, merde. Allez, zéro.
3: Oh là là.
0: Un gros zéro pour toi. Un gros zéro sur ta question.
1: Gérard.
0: Et en plus, que tu me dis que c'est avec Max que tu l'as travaillé, c'est faux. C'est toi qui as été la chercher.
8: Mais c'est un writer.
0: C'est toi qui as été la chercher, c'est pas Max. Bah oui. Parce que Max, il n'était pas dans le bureau quand tu m'as appelé.
1: J'ai trouvé dans le quiz.
0: Ouais, mais t'es un menteur. Oui. Alors viens pas mettre ça sur le dos de Max, ok?
1: Tu mets ça sur mon dos?
0: Ouais, il m'a appelé, il m'a dit qu'avec les quatre questions, vu qu'on avait posé quatre questions la semaine dernière sur les 35 heures,
1: exact.
0: Celle-là m'a dit que c'est les quatre questions qu'on a, c'est avec toi qui les a vues. Mm-hmm. Alors que c'est faux. Mm-hmm. Parce que là, la 2 revient à la 9. Donc alors maintenant, la 2 plus la 9, donc pourra-t-on faire des heures supplémentaires avec les 35 heures? Ça revient avec la 2. Alors voilà, maintenant tout le monde a répondu, donc la 9, mais je ne peux plus la poser.
1: Eh merde.
0: Et voilà, bravo Fildar. Bravo connard. Tu portes bien ton nom, connard. Voilà. T'es qu'un pauvre con, t'es qu'une tâche. C'est tout, c'est pas à mettre tes doigts là.
1: Hein, qu'il a envie de...
5: Bon, Gérard, pour calmer le débat, je voulais juste préciser aux gens de l'IRC que Gérard ne fera pas 35 heures de débat par semaine.
0: Ah bah non,
1: pourquoi?
0: Déjà trois heures, ça suffit. Ta gueule, toi. Vu quand tu travailles et vu ce que tu me donnes comme question, ça sert à rien du tout.
1: C'est faux.
0: Alors, est-ce que les femmes travailleront 35 heures ou pas? Merci pour celui qui vient de couper. Alors, on va demander...
9: Moi, je suis pas
0: mariée
9: avec lui.
0: Oh là là là là là là là là. Manu!
5: Oh, le vieux bruit de cassette.
3: C'est quoi cette
1: Qu'est-ce qui se passe?
0: Manu, un conseil que je te donne.
1: Vas-y, donne-le, je sais pas si je le prends.
0: Un conseil que je te donne, évite de me passer les trucs avec Christine.
1: Ok.
3: Une bombe sexuelle, là, voilà.
9: Okay. Parce
0: que, ouais, alors, tu sais ce que tu vas faire?
1: Mais tu vois bien que c'est pas moi, là, Gérard.
0: Tu vas retirer ta merde.
1: Mais c'est pas
0: parce
1: moi.
0: Parce que là, ça commence à bien faire toutes les semaines.
1: C'est pas moi, Gérard.
0: Alors, vous faites du boulot correctement ou pas du tout?
1: Je peux rien faire, Gérard, c'est pas moi.
0: Ouais, bah vous allez voir si c'est pas vous. Hein, parce que je commence à avoir ras-le-bol toutes les semaines d'entendre ça. Alors, est-ce que les femmes travailleront 35 heures ou pas? On va demander à Slip à Frange. Bravo Manu!
1: Il est là.
3: Je suis revenu, j'étais perdu. Répète, dans
0: bravo Manu, hein!
3: Répète, j'étais perdu.
0: Non, c'est pas toi. C'est toi qui mets les auditeurs à l'antenne. Hein. Alors, bravo Manu, encore.
1: Merci.
0: Alors, Slip à Frange.
3: C'est quoi la question? Est-ce que les pétards.
0: Non. Comment?
3: On est hors antenne, GG, c'est les pétasses qui travaillent, c'est ça?
0: Alors les pétasses, ça t'emmerde, tu dégages, je veux plus te voir, je veux plus te voir. Les femmes, c'est pas des pétasses, toi t'es un connard.
3: Mais
0: alors tu dégages, tu dégages.
3: J'ai mal entendu,
2: Gégé. Bravo, Gérard.
0: Hop, il dégage. Terminé pour lui.
3: Parce que j'ai mal entendu, mon
0: amour. Non, je veux pas le savoir.
3: Bon, alors je vais répondre.
0: Non.
10: Regarde, il est gentil, il s'accroche.
0: Non. Hop, terminé.
10: Il a mal compris.
0: Bout de gras.
10: Mais moi, c'est pareil, j'étais en antenne, j'ai pas entendu, Gérard.
0: Alors, est-ce que les femmes travailleront 35 heures ou pas?
7: Plus que 35 heures.
0: Et alors tu peux préciser
7: plus, parce que c'est leur avenir de travailler plus.
0: Ouais, non, mais dans ce cas-là, la question que tout le monde se pose, c'est sûr que...
7: Oui.
0: Non, mais c'est vrai qu'il y a, il y a des métiers où que les gens travailleront plus de 35 heures.
4: Ouais,
0: là, j'en ai fait allusion la semaine dernière.
7: Cages, par exemple.
0: J'en ai fait allusion la semaine dernière sur cette question-là. C'est dans quel métier que les 35 heures... je me souviens plus trop de la question, si quelqu'un pouvait s'en souvenir.
4: Ouais, dans quel métier on travaillerait plus de 35 heures?
0: Voilà. Donc, on prend les infirmières, les chauffeurs de taxi, les routiers. C'est pas parce que je veux toujours défendre le métier des routiers. Mais c'est vrai que les routiers font plus de 35 heures dans une semaine. Les infirmières, c'est pareil. Les animateurs radio, c'est pareil. Les agents de sécurité, c'est pareil.
1: C'est faux, les animateurs radio.
0: Non, presque pas. Vas-y.
1: C'est
0: alors, trouve-moi un animateur qui fait pas moins de 35 heures.
1: Le doc.
4: Toi, GG.
0: Le doc, abruti.
5: C'est vrai, en plus.
0: C'est vrai que dans certaines professions, les 35 heures, c'est pas bon.
11: Hey, Gérard, t'as déjà eu la goule pendant 35 heures?
0: Et toi, et ta connerie? Tu l'as eu? Alors, en de bon entendeur, salut, toi, pour ce que tu viens de dire.
1: Gérard, à la place de Slip à Frange, on accueille Petite Rondelle. Bonsoir.
12: Oui, bonsoir à tous. Bonsoir.
1: 23 ans de la Bourboule.
12: Voilà, tout à fait, c'est 97.8 la fréquence à la Bourboule.
13: Joli pour les vacances, c'est pas mal.
0: 97.8, ok.
5: Bon, Gérard. Oui. Avant de reprendre les éditeurs, il y a Keneda sur l'IRC qui te demande si maintenant on va avoir droit aux 35 heures du Mans.
0: Non, je pense pas. Donc vous allez réfléchir à la question et on va se retrouver juste après, à moins que...
1: Non, mais on a le temps là.
0: Non, mais moi
5: on
0: va...
5: On a le temps, ouais.
1: On va finir la question.
0: Ah, ouais. Non. Moi, je vais... Bon, alors, bout de gras.
12: Oui, non, j'ai pas entendu, moi.
0: Oh, ouais.
12: Oui.
0: Hey, t'as pas entendu, je viens de te prendre juste avant que Rigo et M.Coop.
12: Les bonnes femmes, les 35 heures.
0: Ouais, les bonnes femmes, elles t'emmerdent. Et les chiennes, elles t'emmerdent aussi, toi, espèce de connard.
12: J'ai répondu, Gérard.
0: Alors, je vais te dire une chose.
12: J'ai tu répondu, me moi.
0: Ceux qui restent, parce que les nanas, c'est pas des chiennes,
12: ouais,
0: ok.
12: Ouais, exactement. Lisez, je peux répondre.
0: Non, je t'écoute.
1: Là, c'est Petite Rondelle.
12: Petite Rondelle, tout à fait. Je pense qu'il faut cesser avec toute cette misogynie. Je sais pas ce que t'en penses. Je suis contre le sexisme parce que c'est vrai que les nanas sont un peu plus flémardes que les mecs.
0: Non, là tu
12: pas de sexisme,
0: non. Attends, petite rondelle.
12: Oui.
0: Petite rondelle. Moi, je vais te dire une chose, les nanas sont pas plus comme tu viens de dire que les mecs, ça c'est faux.
12: T'es pour la parité homme-femme, toi?
0: Non, mais moi je vais te dire une chose, que les nanas font aussi bien le boulot, hein, qu'un mec. Parce que t'as qu'à voir, petite rondelle, s'il te plaît.
12: Oui.
0: Moi, je vais te dire une chose, il y a des nanas qui conduisent des bus, t'en as qui conduisent des camions. Et les mecs qui conduisent des bus et des camions aussi. Et t'as même des nanas qui sont chauffeurs de taxi ou autre.
12: Ouais, mais regarde, qui c'est qui ramène le pain à la maison? C'est quand même l'homme. Regarde, regarde, on dit vive d'amour et d'eau fraîche, et ben je suis désolé, l'eau fraîche c'est moi qui la ramène et la quéquette aussi, donc voilà.
0: Mais attends, la petite rondelle, là je crois que tu vas un peu loin. Parce que de toute manière, quand les deux personnes travaillent, c'est le premier qui arrive qui ramène, qui fait la bouffe,
12: alors,
0: ok.
12: Toi tu vas me dire que dans ton couple c'est ta femme qui porte le pantalon et qui commande.
0: Non. De toute manière, c'est les deux
12: toi,
0: qui.
12: Toi, t'es un homme
0: c'est
12: dominé,
0: les... Non, non. Attends, tu permets, c'est les deux qui travaillent.
12: Ouais,
0: donc les deux sont là pour épauler, ok. Le premier qui rentre ramène le pain, et ainsi de suite, ok.
12: Bah tu ramènes quand même plus de pain à la maison que ta femme quand même.
0: Non mais ça veut dire
12: donc c'est toi qui portes le pantalon, c'est toi l'homme, c'est normal.
0: Ouais non mais même je vois pas du tout le rapport. Mais je vois pas pourquoi que tout de suite on va s'en prendre sur les nanas alors que nous c'est pareil. On fait autant d'heures qu'elles.
12: Non,
0: moi je te coupe.
12: Ouais.
0: Hein? On fait autant d'heures qu'elles, donc c'est plus la peine qu'on revienne sur ta question.
12: Attends, je voulais juste rajouter que c'est normal, les gonzesses, vu leurs jambes, on préfère qu'elles mettent des pantalons parce que si elles mettent des jupes avec les guibolles qu'elles ont, c'est pas la peine.
0: Non, mais attends, dans le bus, je veux te dire une chose, t'as des machinistes nanas qui mettent des jupes.
12: Ouais, hein? Elles sont touchées.
0: Et même, je vais te dire une chose, moi je vais te dire encore autre chose, je vais encore aller plus loin que toi. Moi j'ai déjà vu des nanas qui tiraient des palettes d'une tonne dans un SMI. Ok.
12: Non mais attends, Gérard.
0: Alors dans ces cas-là, ta question, elle est claire, j'y ai répondu. Alors oui. Maintenant, c'est terminé. C'est pas la peine d'essayer de massacrer le dos des nanas, parce que là, je vais te dire une chose, que t'auras tout poids avec moi.
12: Mais je leur massacre pas.
0: Non, mais moi, avec moi, t'auras tout faux. Donc, ta question, elle est claire, j'y ai répondu. Maintenant, ça y est, c'est terminé.
12: Je suis content d'apprendre qu'il y a des bûcherons qui arrivent à tirer une tonne, quand même.
0: Ouais, bah alors, des bouffons à ton merde, espèce de bouffon.
12: Des bûcherons.
8: Des bûcherons.
0: Jean-Bouffon.
8: Moi, c'est tout le contraire, en fait. Moi, je reste chez moi à bouffer à grignoter des cacahuètes en mettant la télé.
0: Ouais.
8: Et en écoutant en fan. Et puis, c'est ma femme qui va bosser, quoi.
0: Non, mais attends.
8: Elle me ramène le journal, elle me ramène le pain, elle me ramène tout.
0: T'as quel âge?
8: Ah, je peux pas te le dire.
0: T'as 27 ans. Et ta nana, elle a quel âge?
8: Elle a 26.
0: À 26. Ouais. Alors toi qui as un an de plus qu'elle, ouais. Tu restes à te la pavaner, celle qui travaille. T'es vraiment un dégueulasse. T'es un dégueulasse.
12: Autant que ça soit elle qui fasse le trottoir. Hein.
8: Bah, c'est clair.
0: Ouais, ben dans ce cas-là, il a qu'à y aller.
6: Gérard, il y a quand même un truc sur Minitel et je vais le lire pour plus qu'il me mette ce message là. Ça vient de Max Lebel, faut qu'il arrête. Il me dit GG, il tire une tonne entre parenthèses 110. Donc c'est pour montrer que ces messages là, on n'en veut plus, voilà. Ok. Merci beaucoup à tous.
0: Ouais, ben.
8: Arrêtez avec
0: ça. Je crois que le Minitel, tu vas pouvoir l'arrêter parce que si c'est pour entendre des conneries sur 110, c'est pas la peine.
6: Justement,
0: autant que tu l'arrêtes.
6: Qu'il y en
0: ait. Non, mais autant que tu l'arrêtes, ça vaudra peut-être mieux. Rigaud.
5: Donc, beaucoup de questions IRC, mais beaucoup sur Sandy, donc je ne les lirai pas.
0: Ouais, bah ça, c'est pas la peine.
5: Et il y a Yankee qui te demande, les nanas qui sont autres sont quoi?
0: Alors, je voudrais bien qu'il précise sa question, parce que autre, ça veut dire quoi?
5: Bah c'est toi tout à l'heure, t'as dit nanas ou autres.
0: Oui, non, parce que c'est vrai
5: qu'il n'a pas compris ce qu'elles étaient.
0: Il y a plusieurs nanas qui ont des travails ou autres.
5: Taxi donc, ou autre, il me dit, taxi
0: oui.
5: ou autre.
0: Bon, ça peut être chauffeur de taxi, routier, infirmière, ambulancière, gardien de la paix. Qu'est-ce qu'il y a encore comme boulot? Il y en a pas mal, hein. Mmh. Même je crois qu'il y a même des nanas qui sont batteuses aussi. J'ai vu c'est vendredi soir, j'ai vu un reportage sur ta chaîne, le groupe là la nana, je sais plus comment qu'elle s'appelait. Je sais plus son nom, enfin bref, façon, il y a même des nanas de Gigi.
5: Ouais, je sais.
0: Donc, tout le monde a répondu. Donc, on va passer à la quatrième.
5: Ah, j'ai un petit sondage, Gérard, quand même, sur la communauté Internet. Alors, 25% des internautes passent 35 heures par semaine sur l'IRC Fun Radio. 18% des internautes n'ont pas le temps de passer 35 heures à écouter des débats débiles. Et 24% des internautes n'ont pas assez de 35 heures pour faire le tour de Sandy en mobylette. Non. Moi, j'avais pas vu.
0: Ouais, bon, c'est rien. Tu peux donner la position à 1h05, s'il te plaît.
5: Couché.
0: Toi, bébé Rose, t'as fait quoi?
6: J'ai rien dit, moi.
0: Attention à celui qui s'amuse à dire des conneries comme
5: position
0: ça.
5: Position du léopard, 7012.
14: Oh là là!
0: Joli. Hein?
5: 7012.
6: Joli.
0: 7012? Ok. Et donc, quatrième question. Pensez-vous que les sportifs pratiquent les 35 heures? Et on va s'écouter le dermato de GG avec les exploses, les petits de mon. Derrière.
1: C'est quoi ça?
0: Bah,
1: c'est un titre.
0: Le dermato de GG. Avec explose les petites.
1: Les pépites.
0: Les pépites de mon dernier en feu. Et on se retrouve tout de suite après pour la suite des débats des 35 heures. Sur Fun Radio, bien sûr, 101.9. Là.
15: Et voilà, de retour sur Fun Radio, donc la suite des débats avec Gérard. Donc Apolline qui est au standard, qui va essayer de faire du travail correctement, parce que sinon, ça sera pas la peine qu'elle reste.
16: Mais je vais bien le faire, Gigi, t'inquiète pas.
15: Donc vous pouvez toujours nous appeler au 0803-08-5000, et Manu toujours à la REA. Donc, et puis toujours sur le site internet www.fr. fr fun radio.
14: C'est ça.
15: Et ouais, Rigaud,
14: on y va.
15: Et Rigaud qui vous y accueille. Donc
0: une petite parenthèse, j'ai oublié de signaler dimanche lors des conseils, Michael que vous Seb que vous avez reçu une fois que vous avez été chercher sur les Champs-Élysées. Oui. Donc c'était son anniversaire. Donc à Michael, je te souhaite un bon anniversaire de la part de Gérard et Sandy que tu étais venu voir une fois à la maison. Voilà. Donc pour ça, je ne sais pas qui c'est qu'on raccueille. Si je peux avoir une liste potable quelque part.
4: Eh ben voilà. C'est
0: Gérard
4: qui a pas fait son taf.
6: C'est pas grave, les auditeurs, ils vont se présenter tout seuls.
0: Donc qui c'est qu'on accueille pour
5: Gérard,
0: ça
5: Gérard, oui. Sur IRC, il y a Michael, il dit c'est pas aujourd'hui son anniversaire.
0: Non, mais c'est pas Michael, je me suis trompé, c'était Seb.
6: Allez Gérard, on y va.
0: Alors, qui c'est qu'on accueille là?
17: Alors, il y a Petite Rondelle, j'appelle de la France entière, bonsoir à tous.
0: Bonsoir à toi, Petite Rondelle.
17: Bonsoir l'équipe, bonsoir les auditeurs.
0: Voilà. Après,
18: Pierre Citron. Pince à linge, j'appelle de chez moi.
0: Alors, pince à linge, ouais, toujours là.
17: Oui.
0: Ok, pince à linge. Après?
19: Oui, moi c'est Boutgras.
0: Encore?
19: Je suis très ému de t'avoir au téléphone, Gérard, je voulais te le dire.
0: Ouais, ben ça me fait une belle jambe. Et qui c'est derrière?
20: Ouais, Jean Bouffon, toujours fidèle.
0: Encore?
20: Ouais, bah oui.
0: Il me semblait que.
20: Non, j'ai pas débordé là, c'est clean. Tranquille.
17: Il était heureux. Là.
0: Alors, la question.
17: Tranquille.
6: Allez, donc, Gégé, on y va.
0: Alors, la question, c'est pensez-vous que les sportifs pratiquent les 35 heures? Donc, pour ça, on va demander à Petite Rondelle.
17: Ouais, bah écoute, il y a les marathoniens, à part eux, je vois pas. Hein.
0: Non, mais les sportifs, en général.
17: Ah bah les sportifs en général, non. Autres, oui. Mais voilà, à part ça, non, les marathoniens, c'est tout. Hein. Je vois pas de sport qui requiert une durée. Si
0: non, mais attends, les marathoniens, ils font pas 35 heures quand même. Arrête de dire des conneries, là.
17: Attends, d'après toi, il faut combien de temps pour balancer un javelot ou pour sauter trois pauvres... Eh, c'est pareil, il faut pas 35 heures.
6: C'est pas les marathoniens, hein. C'est les marabouts, les mecs, vous êtes...
17: Non. Les marabouts, là, Manu, tu mélanges tout, merde.
0: Non, bon, c'est bon, arrêtez de dire des conneries, là. Voilà. Pince à linge.
18: Ouais. Est-ce que t'as déjà vu un sportif courir pendant 35 heures, Gérard?
0: Ah bah voilà, c'est là la question que je voulais savoir personnellement.
17: Il a inspiré le Gérard.
0: Je peux vous dire, pince à linge. Attendez, s'il vous plaît derrière. Bout de bras, Jean Bouffon.
17: Arrêtez.
0: Merci. Donc je réponds à pince à linge. Si on pouvait me laisser pince à linge.
18: Je suis là.
0: Donc moi je peux te dire une chose. Souviens-toi. Hey, regarde, il y en a bien qui font.
17: Souviens-toi du vase de Soissons.
0: Je veux pas savoir qui c'est. Tu me laisses ça au hasard.
20: La semaine prochaine on fait les grosses têtes.
0: Allez hop, ouais. Terminé. Okay. Pince à linge. Donc regarde, quand c'est le truc du Téléthon, il court quand même pendant
17: les myopathes.
0: Pendant 24 heures ou 48
18: déjà vu
0: heures.
18: Un myopathe courir pendant 24
0: heures. Non, mais il y a des sportifs, il y a des grands sportifs qui courent pendant tout le temps de l'émission, jour et nuit.
18: Je suis pas d'accord avec toi.
0: Ah bon, ben, dans ces cas-là, t'auras qu'à suivre cette année le Téléthon et tu verras que t'as des sportifs qui le font jusqu'à la fin de l'émission, jusqu'à 2h du matin. Ils commencent le vendredi soir, ils partent à 18h30 et ils reviennent que le dimanche soir, une fois que le Téléthon est terminé.
18: Alors là, pas courir.
21: Mais dans mes papiers, j'ai retrouvé ton bac.
0: Ça y est, ouais, là. Vous avez fini de faire vos conneries là?
20: On est là, Gérard.
0: Merci. Rigaud.
5: Oui, Gérard, il y a Snooze qui te demande si. Est-ce que tu considères que dormir c'est un sport?
0: Non.
5: Parce qu'il est persuadé que tu dors au moins 35 heures par semaine. Toi.
0: Non, mais il y en a qui font du sport en chambre. Pildar, si ça te dérange pas, au lieu de jouer au ballon dans le couloir, tu peux fermer la porte.
17: Gérard, il a dû faire la route du Rhum.
0: Merci.
5: Et Gérard, sinon, il y a Davy One sur l'IRC, il te demande comment vont faire les acteurs de films porno pour avoir une érection de 35 heures.
6: Ouais, c'est une bonne question, ça.
0: Mais ça y est, là, vous avez fini de jouer au ballon, là, ou quoi?
17: Vas-y, Ronaldo.
0: Vous jouez au ballon de l'autre côté, là, mais pas dans les studios, là.
20: Vas-y, on fait une tomate.
0: Oh, c'est pas un terrain de foot, ici, hein.
5: Ah, c'est bon.
18: 1-0.
0: Bout de gras.
19: Bah, moi, écoute, Gérard, je suis tellement ému que je sais pas trop quoi répondre à ta question. Parce que c'est mon premier débat avec toi et je sais pas, je fais pas de sport, moi, et 35 ans, je sais pas, je travaille pas. Voilà.
0: D'accord.
17: Il y a des gens qui sont pas sportifs, c'est tout, il a le droit.
19: Oui.
17: Je pense que.
19: Moi, je sais pas trop, Gérard.
20: Ouais.
17: Il est un peu efféminé, à part dans les douches des vestiaires.
0: Jean Bouffon.
20: Ouais. Il y a les 35 heures du Mans.
0: Non, c'est les 24 heures.
20: Ah, excusez-moi. Sinon, bah ouais, il y a aussi l'espèce, c'est l'espèce de marathon, là, les gamins qui courent avec une banane enflammée. Là.
17: La route du Rhum.
20: Voilà, voilà.
17: Gérard, non. Ça fait la route du Rhum.
0: Non, c'est pas la route du Rhum.
20: La route du Rhum.
0: Bon, c'est quoi là?
1: C'est des questions,
0: Non, mais c'est quoi là? C'est ce monde que vous me prenez là.
1: Et qu'est-ce que je voulais dire, Gérard? Justement, j'ai entendu tout à l'heure que vous parliez des 24 heures du Mans. Est-ce que justement, ils vont les mettre aussi aux 35 heures, puisque tout va passer?
0: Mais non, il faut que 24 heures, ils vont pas faire 35 heures. Arrête tes conneries.
1: Mais pourquoi?
0: Mais il n'y a pas des pourquoi et c'est tout. Et tu vas pas me prendre la tête avec tes pourquoi et tes comment et ceci, cela.
5: Bon, Gérard, pour calmer, on peut-être une petite question des sondages.
0: Oui, on va faire comme tout le monde a répondu avant qu'on pose la cinquième. Alors, d'après vous. D'après vous, pourquoi les 35 heures? Alors, 42% des gens savent pourquoi, donc je voudrais bien savoir, parce que là, je vois pas du tout. Parce que, d'après vous, pourquoi les 35 heures? 42% des gens savent pourquoi. Mais alors, pourquoi, quoi? Pourquoi les 35 heures? Mais pourquoi, quoi? Pourquoi?
5: Faudra demander à Apolline, hein, c'est le cas.
0: 23% des gens ne peuvent pas le dire, ça, c'est vrai que...
1: Pourquoi?
0: C'est vrai qu'on aurait mieux fait de rester aux 39 heures, ça aurait été mieux. 15% ont aucune idée, ça, moi c'est pareil, moi, je vois pas pourquoi le gouvernement a voté les 35 heures. Et 9% ont le droit de savoir. Mais de savoir quoi? Apolline, s'il te plaît! Viens voir là! Tu vas m'expliquer l'histoire de ton sondage là! Alors la cinquième question, est-ce que les pays étrangers ont accepté les 35 heures?
1: Elle pousse une crotte là.
0: Elle est partie débourrée. Ah bah d'accord. Ah bah c'est pas mal. Alors est-ce que les pays étrangers...
20: T'es un petit cochon. Hein.
0: Est-ce que les pays étrangers...
1: Attends, je le jette.
0: Allez hop. Va te faire enculer, connard. Allez hop, terminé pour lui.
1: Ouais, j'ai l'arté, il est là.
0: Attends, parce que là... Pildard.
1: J'ai gerté.
0: Non, je veux pas le savoir. Tu me gertes celui qui dit des conneries. Maintenant, ça va aller vite. Et tu es vite fait parce que
1: c'est... Regarde, il est là.
0: Non, il est pas là. Hein? Alors, tu vas perdre ton boulot vite fait, bien fait, toi, maintenant.
14: Arrête.
0: Alors, est-ce que les pays étrangers ont accepté les 35 heures?
21: Bien sûr.
20: Ouais.
21: Bien sûr.
0: Alors, qui
20: Jean Bouffon, je peux répondre.
0: Qui?
20: Jean Bouffon, je peux répondre.
0: Ouais.
20: Ouais, bah moi je pense qu'en fait que c'est les pays qui sont européens. Parce que savoir.
21: Pas de l'euro.
20: Mais si, c'est complètement dans le tas là.
21: L'euro,
20: c'est
21: la même histoire.
20: Mais c'est la même affaire, je te dis.
21: Mais non.
1: GG. Vous parlez pas dessus, les auditeurs, s'il vous plaît.
20: En fait, je vous explique, en fait, la loi des 35 heures a été votée en même temps que l'euro, ce qui fait.
0: Non. Attends, Jean Bouffon, Bon, faut me calmer les autres un peu maintenant. Mmh. Jean Bouffon.
20: Ouais.
0: Bon, moi, je peux te dire une chose, que les 35 heures n'ont pas été votées en même temps que l'euro, c'est faux. L'euro a été voté fin 98. Les 35 heures ont été votées bien avant.
20: Non. Si. Non, je suis pas d'accord.
0: Si. Non, mais il n'y a pas de c'est faux.
20: J'ai mon oncle qui travaille au gouvernement. Je suis pas d'accord.
0: Ouais, c'est ça. Alors, ton oncle qui travaille au gouvernement, tu t'appelles comment?
20: Non, je vais pas donner mon nom, je suis pas cinglé, je vais pas.
0: Non, mais tu t'appelles comment, ton surnom?
20: Pas harceler, Gérard,
21: bon, dehors,
20: je
21: pas.
0: Allez, hop, tu me vires celui qui a... Hop, tu me le vires celui-là.
5: Bon, Gérard.
0: On prend quelqu'un d'autre.
5: Sur IRC, il y a plein de questions, vu qu'on est à 7748.
1: Quand même.
5: Ça n'arrête pas de monter, comme dira l'autre.
0: Mm-hmm.
5: Et il y a Ice-T qui te demande s'ils vont enfin inventer des déodorants qui durent 35 heures pour toi, parce que là, ça fouette jusqu'à chez lui.
0: Bon, bah ça, si ça lui plaît pas, il laisse son minitel. Tu m'as dit 7418, hein?
5: Ouais.
0: Voilà, ok. Bout de gras.
22: Ouais. Moi, ma mère, c'est Edith Cresson, et je peux dire qu'elle va te faire bosser.
0: Alors, hop. Alors, bout de gras, terminé pour toi, au revoir. Terminé pour toi, salut.
23: Prends pas du pétard à guigou.
0: Pince à linge.
24: Ouais, Gérard.
0: Donc, pour toi?
24: Bah, en fait, dans tous les autres pays, ils bossent plus de 35 heures, il n'y a qu'en France où on bosse le moins.
0: Non, mais la question, c'est, est-ce que les pays étrangers ont accepté les 35 heures?
24: Je te dis non.
0: Donc, parce que tu penses que toi, dans les autres pays, ils bossent plus que 35 heures, c'est ça?
24: Bah exactement, en Allemagne, ils bossent 42 heures, en Italie, ils bossent 45 heures.
0: Ouais, non, mais attends, parce que j'étais en Allemagne avec un routier.
24: Oui, non, mais attends, c'est
0: non,
24: pas
0: non, mais attends,
24: que
0: attends,
24: passé
0: attends.
24: En Allemagne, que t'as vécu en Allemagne, que tu sais.
0: Non, mais attends, pas son âge. Moi, je vais dire une chose, que le mec, il devait vider à midi, il arrivait à 11h30, à midi moins le quart, les mecs, ils arrêtaient pour aller casser la croûte, quand même.
24: Gérard.
0: Et ils ont repris, il était 2h. Et à 3h, ils arrêtaient.
24: Gérard.
0: Donc ça fait pas 35 heures.
24: Dans la vie.
0: Non, mais je te parle de l'usine où on était en Allemagne.
1: Hein Gérard,
0: oui.
1: À la place de Jean Bouchon, on accueille Trombone qui pue.
0: Bonsoir. Non, non, mais attends. Mais
1: c'est pas le même, écoute.
0: Ouais, non, mais t'amuses pas.
1: Il est là, regarde.
0: Ouais, ouais.
2: Allô.
1: T'amuses
2: pas.
1: Bonsoir, Trombone.
2: Bonsoir.
0: T'amuses pas à changer les noms, hein.
1: Trombone qui pue, 24 ans de la Baule.
2: Voilà, la fréquence c'est 107.4.
0: Voilà. Ouais.
1: Et okay. Bonsoir à toi. Hein.
0: Bonsoir à toi. Et à la place de Boudra, on a qui?
1: Ah, j'ai pas encore trouvé. Attends, deux secondes.
0: Donc, Boudra, c'est terminé pour lui.
2: Bon. réponds, GG.
0: Petite rondelle.
2: Ouais, donc, petite rondelle. Bah, écoute, moi, je pense que c'est pas partout pareil, parce que moi, j'ai un pote qui est fossoyeur en Pologne, et il travaille largement plus que 35 heures. Parce qu'il faut savoir que, quand même, là-bas, la terre, elle est gelée. Donc, quand il faut faire un trou pour balancer un mec dedans, c'est pas évident, ça prend du temps. Il travaille largement plus que 35 heures. Je vais dire, il y a des métiers comme ça. J'ai un pote aussi qui est tueur à gages en Ouzbékistan. C'est pareil, hein, quand il s'agit de faire exploser une grosse.
0: Petite rondelle, c'est terminé. Ça t'apprendra à vouloir dire des conneries parce que je commence à en avoir ras-le-bol.
1: Gérard, je vais pas en trouver 40 des auditeurs.
0: Non, je vais pas le savoir.
1: Il a rien dit, Gérard, lui.
2: Mon expérience personnelle.
0: Ouais, non, mais avec la grosse, je commence à en avoir ras-le-bol.
2: Si.
0: Non, non, mais je vois à peu près sur qui vous voulez préciser. Non. Trombone.
2: Oui.
3: Oh là là.
0: Trombone.
2: Alors moi je pense que les 35 heures c'est un truc de fainéant encore.
0: Ouais. Non mais je te demande, est-ce que les 35 heures, est-ce que les pays étrangers ont accepté les 35 heures?
2: Non, les pays étrangers ils vont pas accepter parce qu'ils pensent que c'est un truc de fainéant. C'est que pour les gens en France par exemple, ou les animateurs radio, les trucs comme ça.
0: Oh mais attends, les animateurs radio ils font pas 35 heures, je pense pas.
2: Hein. Ah non,
0: ils
2: en font vachement moins.
3: C'est clair, deux par semaine.
2: Ils en font vachement moins, oula, y'a qu'à te voir.
0: Ouais, ben peut-être, il y a qu'à me voir. Moi, je fais que 3 heures par semaine, d'accord? Ouais, ouais.
2: Tu fais pas encore 35 heures?
0: Non.
2: Donc, quand est-ce que tu te mets à aller faire tes 35 heures?
0: Et alors, ça te regarde, non?
3: Ouais, non, mais attends, pour 200 balles anti qui restent, il va pas faire 35 heures non plus.
0: Bon, alors attends, toi, tu vas te calmer parce que sinon, tu vas dégager vite fait, toi.
1: Hein, Gérard, excuse-moi, à la place de Bout de Gras, on accueille Face de Ray, qui a 19 ans et qui habite à Lille.
3: Je t'éclate, toi.
9: Oui, bonsoir. Bonsoir, Gérard.
3: Salut, ça va?
0: Bonsoir. La fréquence de Lille?
9: Oui, la fréquence de Lille, c'est 107.6. FM en mégahertz.
3: Mm-hmm. Bonsoir
9: alors, à tous.
0: Donc, salut. Donc bonsoir. Pour toi, la question
9: écoute, je viens d'arriver. Tu peux alors, me répéter, s'il te plaît.
0: Alors, donc, est-ce que les pays étrangers ont accepté les 35 heures? Ça sera la dernière fois que je répète la question.
9: Oui, je pense, effectivement, oui. Oui, je pense. Tous les pays confondus, je pense, oui. Tout à fait. Puisque ça les arrange, en fait.
0: Ouais, mais ça, c'est vrai que...
9: Non, mais je pense que tous les pays, en fait, ont envie de travailler 35 heures. Donc, je pense que c'est une chose qui est acquise.
0: Ouais, mais faut préciser, parce qu'il y a une question que je me pose. Et ça, je pense que tous les auditeurs que j'ai là, je pense que vous, c'est pareil. Mmh. Travailler 35
3: non,
0: heures...
3: Non,
0: non, non, non, mais oh, s'il vous plaît.
3: Non, mais c'est pas pareil. Hein.
0: Non, mais...
3: C'est comparable entre toi et moi, hein, c'est
0: qui
3: clair. Pedro. Il n'y a rien de comparable.
0: Non, il n'y a pas de Pedro. Il n'y a pas de Pedro ici.
3: Je suis un pote à Polo, là. Je suis à France.
0: Non. Il n'y a pas de Polo. Il n'y a pas de Polo. Tu fermes ta gueule.
3: Gérard. Il y a Pedro maintenant à sa place.
1: Gérard, sur IRC, il y a Roadrunner qui te demande si tu pourrais encore faire un débat sur les 35 heures la semaine prochaine pour qu'on est sûr d'avoir tout compris.
0: Non, je ne referai plus de débat sur les 35 heures parce qu'apparemment, vous m'avez trouvé que des auditeurs de merde.
1: Manu. Est-ce que tu pourrais baisser un peu la lumière, oui. Parce que j'aimerais dormir un peu.
0: Pas non, Fildar.
1: Quoi?
0: Fildar, ton boulot, t'es payé. Bon, alors moi j'arrête, c'est tout.
1: Non, mais pas trop.
5: Non, mais remets de la lumière.
1: Remets de la lumière quand même, Manu.
0: Un peu.
1: Voilà. Non, mais un peu plus, Manu.
0: Un peu moins.
1: Non, un peu moins. Attends.
0: Et attends, je
5: tu vas y arriver.
0: Bon, ouais. Toi là-bas.
1: Mais je peux pas dormir avec de la lumière.
0: Non, toi t'es payé. T'es pas payé à dormir. T'es payé à trouver des gens standards. D'accord.
1: Pas non. D'accord. Bah attends.
0: Non, non, t'es payé. Alors tu dégages.
1: Mais non.
0: Hop, Gérard, le tape pas.
1: Arrête.
0: Dégage, je te veux plus.
1: Viens ici, allez, va t'asseoir.
0: Hop, dégage.
1: Mais qu'est-ce qu'il y a?
0: Mais non, mais monsieur se pavane sur les fauteuils, monsieur veut rien foutre. Alors il dégage. Hop, terminé pour lui.
1: Ouais, mais enfin, tu veux pas être Apolline, tu veux pas être Fildar, tu veux qui?
0: Non, lui, il dégage.
1: Ah bah, Apolline, elle a trop peur, là. Elle est là-bas depuis tout à l'heure. Enfin, elle fait caca parce qu'elle se vide.
0: Toi, tu dégages.
1: Mais non, mais... Non, mais je vais tenir le coup.
0: Non,
1: un café.
0: Non, non, je veux pas le savoir.
1: Je vais prendre un petit café, ça va aller.
0: Qui c'est?
2: Ouais. Non, mais si, je peux pas passer. Non, je pourrais pas demain.
10: Reviens. Oh,
0: reviens.
2: Je peux pas. Je peux pas, maman.
0: Fischer.
1: Oui, Gérard.
0: Tu me gères celui à vite fait.
1: Ça y est, je l'ai cuté.
0: Là, il y en a ras-le-bol. De toute manière, ça va être la fin des 35 heures parce que je ne leur ferai plus du tout ce débat.
1: Donc, ce débat, il bétonne. Rigo, on est combien sur Internet?
5: On a dépassé les 8000. On est...
1: Putain, Gérard!
0: Joli! Combien?
5: 8037.
0: 8037.
1: Avant 2 heures,
5: ça a monté 8143.
1: Oh, putain, ça monte.
0: Ouais, encore.
5: Non,
1: vas-y, bande.
5: 8322.
0: Putain, c'est le Viagra.
1: Non, mais.
5: Non, 8322.
1: Internet, c'est le Viagra, Gérard.
0: Oh,
1: vas-y, vas-y, il a
5: 8456.
0: Oh là là, non, mais ça y est,
5: 8456, on arrête.
1: Non, mais j'ai le temps de dormir là.
5: Ah, on est redescendu un peu là, 8235.
0: Oh là là.
5: Bah, il y a tellement de monde qui rentre et qui descend que là, donc, on est à 8672.
6: C'est un peu comme chez Gérard, ça va, ça vient.
1: Ça vient de là.
0: Toi,
1: ça vient de là-bas.
0: Non, non, ça vient de là.
1: Mais non, mais
0: ça vient de là.
1: Ça vient de là.
0: Non, non, non. Donc, dernière question et après, on va passer au débat sur la régime.
5: 8846, ça a encore monté.
0: Non, mais.
5: 8846.
0: Non, bah, de toute manière, on va terminer là-dessus et ça va être terminé sur les 35 heures.
1: Non, bah attends,
5: bah attends, il y a encore les.
0: Ouais, il y a encore deux sondages. Donc...
5: C'est pas parce qu'Apolline n'est pas là qu'on peut faire.
0: Alors, 35 heures, c'est bien, mais peut-on en faire mieux? Alors, il y a 45% des gens qui pensent que oui. 33% pensent que si ça continue, on ne travaillera plus, ça c'est vrai.
5: C'est vrai.
0: Et 25% des gens pensent que ça peut encore. Trop de travail. Alors là, je comprends pas parce que ça pense
5: si,
0: que
5: ils
0: ça
5: estiment
0: fait
5: que 35 heures, c'est encore trop.
0: Ouais, mais les 10% aimeraient ne travailler que 3 heures par semaine. Donc ça fait illusion à moi. Donc ça m'intéresse pas.
5: Et
0: donc
5: la dernière,
0: et la dernière avec des propositions à faire au gouvernement. Alors 34% veulent plus de beurre dans leur jambon beurre. Alors là, je vois pas du tout. 31% veulent des bébés à rien glander. Et 24% veulent que je chie sur la table. Alors là, c'est de la merde. C'est de la merde, ce sondage.
6: Apolline, putain.
0: Donc,
1: c'est calme de dire.
0: Dernière question. Comment se passe une journée de 35 heures? Et ça sera la conclusion juste derrière avant d'attaquer le débat sur les régimes. Et pour ça, on demande à Pince à linge.
24: Comment se passe une journée de 35 heures?
0: Oui.
24: Eh ben déjà, tu te lèves le matin. Si possible, tu te laves.
0: Mmh.
24: Si t'es gras, tu te laves pas. après, tu déjeunes, puis après, tu vas travailler.
0: Mmh.
24: À midi, tu fais une pause, tu manges. Tu vas faire un petit caca, tu fumes une clope. Tu reprends à 2 heures.
7: Tu finis
24: à 18h, tu rentres chez toi, tu bois un coup, tu frappes ta femme.
0: Elle pince à linge. Là, je vais te dire une chose que tu vas un peu loin, là, quand même. Hein. T'appelles sur une nana quand tu rentres à 18h, tu fais fort.
7: Tu peux attendre 20h.
1: Tu peux le faire avant.
7: Tu peux attendre 20h.
24: Gérard,
0: attends, 5 minutes, pince à linge. Oui,
5: sur IRC, il y a Gotips qui aimerait bien que tu lui précises qu'il n'est pas en train d'écouter la DAT du débat de la semaine dernière.
1: Ah, on est bien en direct, Gérard.
6: Bah oui,
1: il croit qu'on est en train de mettre une
5: conférence celui de la semaine dernière.
0: Mais non, mais c'est pas le débat de la semaine dernière, c'est celui de cette semaine, sauf que.
1: Dis, on est en direct.
0: Sauf qu'on est en direct toujours sur
5: Fun
0: Radio.
1: Donne l'heure.
0: Il est 1h31.
1: Ouais.
0: Et donc.
1: On est en direct là.
0: Eh oui. Bah oui, on est direct, abruti. Occupe-toi du standard.
1: Non, on n'est pas en différé.
0: Occupe-toi du standard.
1: Bon, les mecs, on est en direct.
0: Bah oui, alors donc, passe à linge.
10: Ouais, je ne connais pas, mais dans le courrier ce matin, j'ai reçu ta carte d'identité.
0: Alors toi, tu...
7: Et t'as une sale gueule.
0: Mmh. Attends, qui c'est qui vient de dire ça?
7: Bon, c'est
24: pas moi, Gérard.
0: Non, mais je viens de poser une question à Pince à linge, l'autre qui me sort ma carte d'identité.
24: Bon,
1: Ah, mais c'est putain, oui, il m'avait eu. C'est bout de gras, il était revenu à l'antenne, j'ai jarté.
0: Non, mais attends...
1: Non, mais je vais le gérer, t'inquiète. T'inquiète, je vais l'avoir,
10: c'est bon. Ouais,
1: mais
10: vite fait. Ligne, là, Scar.
1: Ouais.
0: Donc, tu m'as. Ah ouais, Pince à linge, tu m'avais répondu.
24: Bon, je continue, j'ai pas fini, hein, j'en étais au Big Bill.
7: Tu tapais ta femme, non?
24: Tu regardes le Big Bill, tu manges un peu, tu te branlettes, petit caca.
0: Ouais.
24: Après, tu vas dormir. Donc, les 18h qui te restent. Parce que, évidemment, t'es chômeur, tu travailles pas, donc t'as beaucoup de temps pour toi.
0: Ouais.
24: Et puis, bah voilà, tu te relèves le lendemain matin, puis tu recommences.
0: Ok. Face dorée.
10: Ouais, bah tu te lèves le matin, tu as la gaule, donc tu vas pisser un bon coup dans les toilettes.
0: Ouais, bah bien sûr, tu vas reprendre les mêmes questions que passe un linge.
10: C'est à peu près le même truc, moi je fais
0: ouais,
10: ça.
0: Ouais, bah alors matin, dans ces cas-là, t'essayes de réfléchir à la question, et je te reprends après. Rigo.
5: Oui, Gérard, il y a Snooze qui te pose la même question que la semaine dernière, vu que c'est le même débat, il te demande s'il doit acheter une montre de 35 heures à la place de celle de 12.
0: Mais sur un cadran, ça fait 24 heures, ça fait pas 35 heures. Alors,
5: 12 heures, ça fait un cadran.
0: Ouais, mais t'as 12 et 12, ça fait
1: 40,
0: 24.
24: 48.
0: Ouais, c'est ça, 48, t'apprendras à compter, toi. Trombone.
8: C'est faux.
11: Oui, moi, je suis un peu d'accord sur l'emploi des temps des autres. Faut commencer par se réveiller, ça, c'est sûr.
12: Un super Jimmy.
11: Et puis le pipi du matin, c'est hyper important parce que sinon on peut pas faire les 35 heures sans ça.
12: La douche.
11: Ça dépend si c'est pour Gérard, non.
12: La douche.
0: Alors,
1: je vais vous expliquer parce que Gérard prend sa douche le soir. Après le boulot, c'est plus intéressant.
6: Bah oui.
1: C'est plus intelligent.
12: Juste avant de transpirer.
1: Bah voilà.
12: Ouais, mais il la prend sans eau et savon en fait.
1: Mais si.
0: Alors, moi je vais vous dire une chose que je vous emmerde avec vos conneries de douche. Alors toi, Fildart, t'es qu'un pauvre con, tu ferais mieux de
1: ton travail. Mais merde, je leur dis, je leur explique.
0: Ta gueule, tu ferais mieux de ton travail.
12: Gérard, c'est un mime en fait, il fait semblant de se laver.
0: Ouais, voilà, hop, terminé pour lui que
12: la douche virtuelle.
5: Bah justement, à ce propos, il y a Isty qui dit même chose que la semaine dernière, Gérard, c'est 35 insultes toutes les 35 secondes et un slip propre toutes les 30, tous les 35 jours.
0: Bon, qu'est-ce que je fais? Il est... Bon, allez, hop, tiens, on va...
12: Gérard, j'aimerais bien que tu me prennes le cul pendant 35 heures.
0: Va te faire enculer.
5: C'est justement ce qu'il veut, apparemment.
0: Alors, d'après vous, les 35 heures sont-ils pour une semaine? Non, on va pas faire celle-là, ça va être la dernière parce que... dormira-t-on plus en faisant 35 heures? On va demander à Passalage. Mais ça sera la dernière question.
24: C'est logique, tu vas te dormir plus au boulot quand tu vas faire 35 heures, surtout si t'es, fonctionnaire. Donc, eux, ils ont du pot déjà, ils peuvent dormir quand ils travaillent. Donc ouais, 35 heures en plus, c'est vachement intéressant, surtout qu'ils sont payés. En heure sup.
0: Ok.
24: Et en euros.
0: Ouais, mais justement, c'est ça que je voulais savoir. Savoir si les piges de paye seront faites calculer selon. Les payes seront-ils calculées selon les 35 heures ou pas en euros?
12: Ça dépend des pays.
0: Non, mais justement, la question, je ne vais pas la poser parce qu'on va s'arrêter là parce qu'il y a quand même encore un débat.
24: On pourra refaire la semaine prochaine.
0: Non, il n'y aura pas de 35 heures la semaine prochaine.
24: Bon, on finit le débat.
12: On fait les 24.
0: Passe de Ré.
12: Ouais. Moi, je pense effectivement tout à fait. Étant donné qu'on a 35 heures de travail, c'est sûr qu'on va dormir beaucoup plus. Mais tu peux très bien être payé quand tu dors, quoi. Tu peux avoir des sommeils payés en fait. Voilà.
11: Ouais.
12: C'est équivalent au congé en fait. Voilà.
0: Trombone.
11: Ouais, je crois qu'avec 35 heures de plus par semaine, on pourra dormir 35 heures de plus.
8: S'il te plaît.
11: Ouais.
8: C'est
11: bien, moi j'y.
8: Juste un truc, attends deux secondes.
12: Ouais.
8: GG. Attends.
12: Ok, vas-y.
8: Non et non.
12: Et pourquoi?
0: Bon, ok, alors trombone, je crois que ça va être terminé pour toi.
12: Trondelle.
0: Qu'est-ce qu'il fait encore là, lui?
12: Ah bah attends, j'ai rien dit, moi. Non, c'était
0: attends,
12: bout de gras.
0: Il me semble.
12: Non, c'était bout de gras, j'ai.
0: Non, c'est il me semble que je t'avais dit de virer petite rondelle tout à l'heure.
12: Mais non, c'était pas moi, tu comprends.
24: Non, c'est pas vrai.
1: Non, c'était bout de gras que j'ai viré, voilà. GG.
0: Alors, petite rondelle pour.
12: Moi, je dis que si les gens, notamment pince à linge, ils en ont marre de dormir, moi, je peux leur proposer autre chose. S'il y a 11 heures de rab, on peut toujours s'occuper, quoi.
24: Pas de problème.
12: Ok, bon, on va gérer ça.
24: Je suis très ouverte, comme fille.
12: Y a pas de problème.
0: Bon, alors, dernière question.
24: T'as de la crème?
12: Ouais, j'ai de la pommade.
24: D'accord.
12: Et du gravier.
0: Bon, ça y est, vous réglerez vos...
12: J'ai même du papier de verre.
24: T'as des jus de verre?
12: Ouais, bon, j'ai des escoles brites.
0: Tu les mets hors antenne, ils vont régler leur petite potoite après, ils s'échangeront leur numéro. Donc, alors, les payes seront-ils calculés selon les 35 heures ou pas en euros? Voilà, et ça sera la dernière question. Comme ça, on aura fait le thème des 35 heures et j'y reviendrai plus dessus. Petite rondelle.
24: C'est fou, hein? Oui, ouais, c'est rare.
12: Écoute, petite rondelle, donc moi je veux pas me faire chier, je vais faire la même que la semaine dernière. Je te trouve bien gonflé de faire un débat sur les 35 heures alors que tu fais 3 pauses verres de tasse par semaine. Et à part ça, à part 35 heures de curtage anal ou de picole, ben voilà, je sais pas trop ce que tu connais, quoi.
0: Alors, dans ce cas-là, petite rondelle.
1: C'était pas la conclusion, petite rondelle.
0: Petite rondelle. Non, mais c'est bien, tu viens de perdre ta conclusion. Non, c'est terminé, salut. Alors, passe à linge.
5: Gérard ?
24: Oui, sur IRC, il y a.
5: Pince à linge, excuse-moi. Il y a Miss Lover qui dit que en Suisse c'est 45 heures par semaine. Et s'ils passent aux 35 heures, ils auront plus de chômage.
1: Oh la merde!
5: Ils seront obligés d'embaucher.
0: Non mais justement.
1: Oh la merde!
6: C'est la catastrophe ça. Hein.
5: Bah ouais.
6: Truc de ouf.
0: Non mais justement.
1: La merde.
6: Putain, bon, catastrophique.
0: Ouais. Éteins ton micro toi et ça vaudra mieux.
1: Non mais c'est la merde pour les Suisses.
0: Mais c'est éteins ton micro!
6: C'est dingue.
1: Catastrophe.
0: Éteins ton micro, ça vaudra mieux, d'accord?
1: Ça me révolte.
0: Donc pince à linge. Passe à linge.
24: J'étais hors antenne.
0: Alors, les payes seront-ils calculées selon les 35 heures ou pas en euros? Fildart, tu fermes ton micro et tu fermes ta gueule.
24: Ce sera calculé en euros.
6: C'est une catastrophe, non?
24: À 6,35 francs de l'euro de l'heure.
0: L'euro, il n'est pas à 6,35, il est à 6,55,97.
24: Oui, non, mais je te dis que l'heure de l'euro, ce sera 6,50 de l'heure.
0: Ouais, ben, ça m'étonnerait.
24: Bah, écoute, moi, je te le dis.
0: Ok.
24: Tu verras.
0: Passe de Ré.
20: Oui, les payes sont calculées en euros, effectivement, dès que l'euro sera mis en place en France.
0: Non, non, mais de toute manière, c'est déjà calculé. C'est, ils ont déjà voté.
20: Tout à fait.
0: Ça a été déjà voté depuis le début de l'année.
20: Oui, tout à fait, oui.
0: Donc, pour terminer, trombone.
4: Les 35 heures en euros, moi je dis oui. Mais on sait bien dans d'autres pays, parce que si tu veux 35 heures en France, en euros, ça ferait 15 heures en euros. Mmh. Donc là, ça sera bien, on pourra travailler encore moins si tu vas dans un autre pays où tu es payé en euros. Tu pourras travailler que 15 heures parce que ça fera 35 heures français.
0: Bon, ben ok. Ouais, okay. Bah, moi je pense que les fiches de paye, de toute manière, maintenant on peut voir combien que ça prend en euros. Donc là-dessus, même que tu passes plus de 35 heures ou pas, de toute manière les heures supplémentaires, on ne sait pas si comment que ça sera calculé ni rien du tout. Donc voilà ce que je pouvais préciser d'autre. Rigo, une dernière question IRC.
5: Alors, une dernière question avant la conclusion. Alors, on va essayer de te trouver ça, parce que là, ils en sont tous à la conclusion, ils anticipent vachement, quoi.
0: Ah bah, on fait conclusion, alors c'est parti.
5: Mais sinon, attends, il y a un petit sondage, c'est Davy One qui m'envoie un sondage IRC en raison d'une grève des internautes pour protester contre les 35 heures, le sondage ne nous est pas parvenu.
13: Oh merde!
0: Ouais, c'est vrai
1: ça,
0: que.
1: Ça, c'est con, ça.
13: Merde!
1: C'est
13: vrai...
1: Putain, wow, c'est une catastrophe!
13: Merde!
1: Ça va catastrophique!
0: Aller, c'est... Non, mais c'est vrai qu'à un moment donné, vous avez eu des problèmes aussi avec l'internet.
1: C'est des feignasses, ouais. Les internautes.
0: Mais grave. Bah ouais, mais
1: ils en branlent pas une, c'est des nazes.
13: Eux, bah, attends, 35 ouais. heures!
1: Ça va être un bordel.
0: Mais laisse ouais, tomber. Bah, ouais, ouais, toi.
1: Entre les routiers, laisse tomber le bordel.
0: Oh là là, surtout les routiers.
1: Les feignasses.
0: Ouais, ouais, bah les routiers, ils sont moins cons que vous ou deux.
1: De ouf.
0: Alors, pince à linge, conclusion.
24: Ouais, Gérard, bah, je me souviens plus trop de ce que je t'avais dit la semaine dernière. Donc, je vais dire comme mon copain Goldo, quand on n'en branle pas une, on n'a pas de débat à faire sur les 35 heures.
0: Ah, d'accord, vous avez repris les mêmes que la semaine dernière, bande de PD.
1: Mais non.
0: Bravo.
1: Mais non.
5: T'as pas compris ce qu'elle a dit, Gérard.
0: Si, si.
24: Ouais, t'as pas compris ce que je t'ai dit, Gérard.
0: Vas-y.
24: Non, je te répète pas.
0: Eh ben, tant mieux. Eh ben, dans ce cas-là, je te laisse. Au revoir.
24: Bisous.
0: Gérard. Ouais, ben, salut, passe de Ré.
20: Ouais, Gérard, c'est face de Ré. Moi, je voulais dire que ton débat, il était nul comme d'hab, quoi.
0: Ouais.
20: Et sans que ni tête comme toi, et ça changera pas, quoi. Donc, c'est de la merde.
0: Eh ben, dans ce cas-là.
20: Salut bien bas ta grosse.
0: Eh ben, ma grosse, ça t'emmerde, espèce de pédé.
1: Non, pas ça, pas ça.
0: Alors là, lui.
1: Direct.
0: Non, tu me les gardes en antenne, je vais m'occuper de son matricule, là, lui.
1: D'accord.
0: Trombone. Trombone.
4: Ok, 35 heures, c'est hyper important, et que pour bien approfondir le sujet, il faudrait qu'on fasse 35 heures de débat dessus.
0: Ouais, mais tu vois,
4: on va en bouffer du débat de 35 heures pendant les 3 prochains mois.
0: Ouais, ben, ça m'étonnerait.
1: Non, mais ce qu'on peut faire, c'est par exemple, d'ici un mois ou deux, voir si ça a évolué.
0: Ouais. Non, on va pas.
1: Même d'ici une semaine, hein. Ça peut changer. Ouais, peut-être que jeudi prochain, ça va évoluer.
4: Et non. 35 heures de débat, tu vois.
0: Non, la semaine prochaine, je vais voir encore après. Je pense que la semaine prochaine, l'équipe va encore changer. Parce que ça commence à bien faire de travailler avec deux nazes. Alors, pour moi, la
1: conclusion...
5: Attends, j'ai plein de conclusions sur l'IRC. Il y a Jupiler qui dit, conclusion, les 35 heures, c'est tabou, on en viendra tous à bout.
0: Mm-hmm. Mm-hmm.
5: Il y a une conclusion de Yankee qui a croisé Davy One, qui a eu Turpentine au téléphone, qui lui a dit que ton débat, il avait ni queue ni tête comme toi.
0: Ouais, ça, j'en ai rien à foutre.
5: Voilà. Et que penses-tu de la décision du gouvernement à propos des 35 heures? C'est Belge Boris qui dit ça. 52% pensent qu'ils auraient dû y réfléchir plus de 35 heures. 15% ne pensent plus depuis 35 heures. 32% pensent que GG aurait dû faire un troisième débat pendant 35 heures. Et 105% pensent que Suren est en Belgique.
0: Non, bon, bah, c'est nouveau, ça, je savais pas.
1: C'est à cause des grosses saucisses.
0: Non, mais...
5: Et sinon, il y a...
0: Manu, tu prends mieux de t'occuper de ton bébé rose que d'insulter Sandy, d'accord?
1: Ouais.
0: Alors, un conseil que je...
1: Non, ça, c'est mon bouc.
5: Non, pas le cahier, pas le cahier.
1: Non, mais je parlais pas.
0: Un conseil que je te donne, Manu, fais gaffe à ce que tu dis maintenant.
5: Non, mais je voulais juste dire aux internautes, oui, vous pouvez rallumer la radio maintenant, c'est fini, il y aura un disque.
0: Ah. Alors, donc, combien qu'on est, là, sur ce thème de débat?
5: Alors, combien qu'on est sur ce thème de débat? On est 8956.
1: 6.
0: Oh!
1: 8556.
5: 8900.
1: 900,
5: non.
1: Putain.
5: Attends.
0: 8975.
5: Ok.
0: Donc, alors, le deuxième. La conclusion, c'est que vous avez foutu de la merde tous les deux, comme d'habitude. Vous êtes deux espèces de petits cons. qui foutent que votre merde. Toi, si t'as envie de dormir, tu dégages des studios. C'est pas la peine de te pavaner sur une chaise alors que je te demande de virer les gens.
1: Deux minutes.
0: En de bon entendeur, salut. Donc, le deuxième débat, c'est toi qui es à l'AREA. Si tu me fous une merde, t'as un bouquin dans ta gueule.
1: D'accord.
0: Donc, gare à toi.
1: D'accord.
0: Alors, deuxième débat qui va porter sur les régimes. Donc, on se retrouve juste après. On va s'écouter la les putes. Alors ça, quand vous m'écrirez ça comme il faut, merci. Les Lilliputs de Puto avec la monnaie en euros. Et on se retrouve juste après pour la suite des débats sur Fun Radio. A tout de suite.
15: T'as vu qu'on a parlé du Big Bill?
16: Oui, je sais, je le regarde tous les soirs.
15: Qu'est-ce que tu regardes tous les soirs?
16: Le Big Bill. L'espèce de vautour dans son extraterrestre.
15: Comment il s'appelle
16: Lagaffe.
15: Ouais, Vincent Lagaffe, ouais. Alors, non, mais... ça parle de quoi le Big Bill, enfin, compte, si vous voulez résumer le Big Bill?
16: Non, grosso modo, c'est un jeu, bon ben, il y a des...
15: Grosso modo.
16: C'est un jeu, bon ben, t'as des candidats qui viennent, ils repartent avec une voiture ou ils repartent avec du fric.
15: C'est le Big Bill, ça?
18: Mais c'est quoi le but du jeu?
15: C'est pas
16: le but du jeu, ben, c'est...
15: Parle devant ton micro.
16: C'est de
15: gagner... remonte-le, mais crie pas dedans parce que toujours ça tord dans tous les...
16: C'est de répondre aux questions que la GAF y pose ou que si t'as un fil rouge, par exemple, là, comme ce soir, il y avait un fil rouge, le mec il a gagné 13 000 francs en écrivant je sais plus quoi comme mot, et puis après t'as des chansons, t'as...
15: C'est Bill Bill, ça?
16: Bah oui,
15: c'est ça, ouais.
16: Mais t'as qu'à le regarder, toi, à 19h, espèce de câble.
15: Ouais. Tu devrais regarder le Bill Bill.
16: Et puis après t'as le jeu, là, avec...
15: Ça a l'air que quand il y a la voiture, ça peut t'écrire un mot sur un bout de papier, tu gagnes une bagnole?
16: Ça dépend. Si la personne veut garder ses 13 000 francs,
15: oui,
16: ou il l'a changé contre le rideau, ça peut très bien arriver. Des 13 000 francs.
15: Échanger contre le rideau, il y a un rideau.
16: Ils ouvrent un rideau.
15: J'ai jamais vu, moi. C'est quoi le rideau? Ça veut dire quoi, le rideau?
16: C'est un rideau comme si tu faisais une pièce de théâtre, t'as un rideau et puis là, t'as la voiture. Comme ce soir, là, le mec, il a pas voulu échanger contre le rideau, je sais plus c'était sur quoi.
15: Mais attends,
16: le mec, il a perdu une voiture à 56 000 balles.
15: D'accord. Mais il était au théâtre, le mec.
16: Non, mais c'est en direct, en fin de compte. Hein. T'as le public qui est là et c'est en direct.
15: Dans le Big Bill, il y a un rideau comme au théâtre.
16: Ah oui. T'as le rideau et t'as l'écran. T'as deux trucs.
15: Je comprends pas, attends. C'est avec la carte, ça, c'est à 19h, le Big Bill.
16: Bah oui.
15: J'ai jamais entendu parler de ça.
16: Eh ben, attends,
15: c'est l'heure à l'appel, moi.
16: Mais non, c'est fini, ça.
15: Oh là là.
16: T'as qu'à demander à Françoise qu'elle appelle téléphone.
15: Non, mais pour le Big Bill, donc il y a un rideau comme au théâtre.
16: Ouais,
15: ils sont au théâtre, ça se passe au théâtre.
16: Non, c'est en direct sur TF1.
15: Oui, mais au théâtre?
16: Non, c'est pas dans un théâtre, c'est sur une scène avec tout.
15: Pourquoi tu dis qu'il y a un rideau de théâtre, je comprends pas.
16: Ah oui, mais comme tu n'arrives pas à comprendre que le rideau il s'ouvre.
15: Ah, il y a un rideau qui s'ouvre, mais comme un rideau de douche.
16: Voilà.
15: Ah, rideau de douche alors.
16: Voilà.
15: Ah, d'accord.
16: Derrière
15: un rideau de douche, c'est transparent, on arrive à voir ce qu'il y a derrière le rideau.
16: Ben non.
15: Qui le sait qu'il y a derrière le rideau?
16: En principe, c'est la GAF et puis bien sûr Big Bill, parce que c'est lui qui fait gagner les cadeaux. Alors, lui, une fois, il s'est retrouvé avec 35 000 balles dehors.
15: Qui?
16: Il a paumé trois. Ben Big Bill, 35 000 balles. Ouais, le mec, il a pas voulu échanger et derrière, il avait une boîte de bonbons à lui.
15: Et Big Bill, il a fait un chèque de 35 000 balles.
16: À la fin de l'émission, ouais.
15: C'est qui? C'est la GAF.
16: C'est la GAF, c'est la direction de TF1 qui prend un chèque carrément à la personne. Hein.
15: En euros? Attends.
16: Non, en euros, attends, l'euro c'est pas pour maintenant, arrête tes conneries, toi.
15: Attends, mais arrête. Ça veut dire que la direction de TF1 s'appelle Big Bill?
16: Non, c'est l'émission qui s'appelle comme ça.
15: Ouais.
16: Le jeu, ça s'appelle le Big Bill.
15: Ouais.
16: Donc, c'est l'autre, là, dans sa soucoupe volante.
15: Et qui ça, dans ça, je l'ai jamais vu, dans sa soucoupe volante, c'est qui?
16: C'est un espèce de...
15: De personnage. Qui s'appelle Big Bill.
16: Voilà. Et après, bon, ben, t'as tous les jeux qui suivent.
15: Il est où? Il est dans l'espace.
16: Ouais, non, mais il est dans un grand écran, comme tu prendrais là, RTL9. Et dedans, tu le vois en train de faire ses conneries.
15: Non, mais c'est pas grave, il a raison, il est obligé, là. Hein. C'est-à-dire que lui, le mec, le Big Bill, il est dans RTL9.
16: Ah, il est là, dans l'écran, et puis...
15: Mais RTL9.
16: Ben non, pas RTL9, sur TF1, bien sûr.
15: Pourquoi tu dis RTL9? J'ai pas compris.
16: Parce que je vois marqué RTL9.
15: Alors pas voilà. TF1, il n'y a pas marqué TF1 sur l'écran de télé.
16: Bah non.
15: Non, j'aimerais bien voir 19h, j'ai jamais vu, merde, c'est à 19h ça, sur France 2.
16: Non, sur TF1.
19: Mais non, c'est Alerte à Malibu.
16: Non, à 19h, non. C'est le Big Bill.
19: J'ai encore regardé aujourd'hui, c'était Alerte à Malibu.
16: Bon travail, les gars, bon travail.
14: Moi, je te dis que non, parce que tu vois, je vais regarder là tout de suite et c'est bien marqué. J'ai le truc là, le journal, le bouquin. Voilà, alors, 19h05, le Big Big, jeu animé par la GAF.
16: Oui, mais d'accord, mais ça, je veux bien me croire qu'il y a le Big Big à 19h. Mais un truc que je comprends pas, c'est que tu parles d'RTL9.
14: Bah, parce que je prends ça, parce que comme tu vois pas ce que je veux dire, que l'autre, l'extraterrestre. Parce que lui, il est dans sa soucoupe volante.
16: Mais moi, j'y crois pas, déjà.
14: T'as qu'à le regarder un soir à 19h.
16: Mais sérieusement, c'est un vrai, donc ça existe, les extraterrestres.
14: Bah, la preuve. Tu l'as déjà vu dans la rue, non?
16: Mais
14: non.
16: Attends, mais ça, c'est un scoop. Parce qu'il y a quand même des mecs qui s'appellent les frères Bogdanov, Tan X, dans les années 80, qui se cassaient le cul à savoir si les extraterrestres existent. Mais ça existe vraiment ou c'est un truc créé, Big Bill?
14: Non, c'est un truc qui a été créé parce que.
16: Mais la bestiole, la bête, elle parle?
14: Bah oui, et il a une voix comme nous.
16: Les extraterrestres sont comme nous.
14: Et se prêt, écoutez.
16: Non mais sérieusement, c'est-à-dire que l'extraterrestre parle en français?
14: Bah oui.
16: Donc les extraterrestres, c'est français?
14: Bah oui.
16: Non mais attends, parce qu'on nous a toujours fait croire les Américains, alors c'est français, Big Bill.
14: Je vais prendre un passage et je t'amènerai une cassette.
16: Non mais ça m'intéresse, parce que ça voudrait dire que les ovnis, les extraterrestres, c'est français, ça vient de France.
14: Ça peut être français, comme ça peut être étranger, hein.
16: Alors c'est pas sur TF1 alors?
14: Mais si, c'est sur TF1.
16: Non mais j'essaie de comprendre, en plus ça m'intéresse ce que c'est. C'est fou cette émission, c'est dingue.
14: Non mais c'est bien comme émission.
16: Ouais, c'est bien foutu.
14: C'est amusant, n'empêche.
16: Non, ça a l'air bien foutu. Qu'est-ce qui est drôle? C'est l'extraterrestre, il fait de l'humour français.
14: Et puis le mieux c'est de quand il arrive au...

0: garder les 5000 balles ou vous les échangez ?
1: Contre le rideau.
0: Voilà. Donc, tu prends ce qu'il y a derrière le rideau. Par exemple, ça peut être très bien 3 t-shirts du Big Bill, une boîte de bonbons, une bagnole, un passeport comme il fait souvent.
2: Ouais.
0: Il peut y avoir un scooter, une chaîne vidéo, des téléphones portables et autres.
2: Sans déconner,
3: Gérard. Gérard, sur l'IRC, on me demande quand est-ce que tu passes au Big Bill.
0: Jamais.
2: Non mais attends, je reviens un peu là, je suis un peu chiant, mais parce qu'il y a un truc qui m'intrigue là quand même. Le Big Bill, donc c'est le nom de l'extraterrestre.
0: Oui.
2: Qui parle français.
0: Voilà.
2: C'est lui qui met le cadeau derrière les rideaux ou c'est
0: non,
2: la gare?
0: C'est l'équipe en général. Ils mettent ce qu'ils veulent derrière.
2: Mais qui décide de ça? C'est Big Bill?
0: Ben, c'est la direction de TF1 en accord avec la GAP.
2: Mais qui paye? Enfin, c'est qui paye? On prend un portable. Téléphone portable.
0: Ben, c'est le sponsor en fin de compte parce que c'est dirigé.
2: C'est sponsorisé?
0: Ben oui, c'est les marques de portables, ils les donnent pas.
2: Ah oui, d'accord. Alors, par exemple.
0: Comme la bagnole là, bon, ben, ce soir, je sais que c'était une Ford Casa.
4: Oh la marque.
0: Les petites poubelles de naze là.
2: Ouais.
0: Et avant, il y avait une Renault.
2: Sans marque.
0: Une Renault Clio.
2: Une Renault, mais on ne sait pas la marque. Bon, et donc l'argent, là, en fin de compte, par exemple, si...
0: Ben, si la personne veut...
2: Non, mais par exemple, je reviens sur l'extraterrestre, parce que là, ça me... c'est un scoop, mine de rien, parce que c'est français. C'est quand même beau, c'est une marque française.
0: Mmh.
2: Hein Big Bill, quoi, mais il est dans une soucoupe, mais qui fait la révision?
0: Comment ça?
2: Non mais je voulais savoir.
0: Non mais il y a.
2: Je comprends pas parce que par exemple quand t'as une voiture, quand tu fais les 5 ou 10 000 km, tu fais une révision. Moi j'ai ma caisse, j'ai fait la réviser à 40 000. Mmh. Donc quand la soucoupe volante vole pendant toute l'émission, à un moment donné il y a le compteur 40 000.
0: Mais non, elle vole pas la soucoupe l'autre, il est dedans, il s'amuse à faire le con avec ses grosses oreilles bleues là.
2: Ah, parce que les extraterrestres ont les oreilles bleues.
0: Bah lui, c'est comme ça qu'il est avec un chapeau d'avocat, tout ça. Je t'explique pas.
2: Ah parce qu'il bouffe sur place.
0: Ouais, il s'amuse souvent. Dès que, par exemple, si la personne prend le...
2: Ça, c'est la gaffe. Donc, c'est la gaffe qui se passait pour Big Bill.
0: Non, c'est un mec...
2: La gaffe, il fait quoi? C'est le producteur de l'émission?
0: C'est l'animateur, lui, carrément du jeu.
2: Ça, c'était Big Bill, moi, qui présentait. Mais qui présente cette émission?
0: La gaffe.
2: Ah, d'accord.
0: On a mis la gaffe, là. Celui qui chante...
2: Il est beau le lavabo. Mais
0: voilà.
2: Alors,
0: il a Zubida.
2: Qu'est-ce qu'il fait, lui? Il introduit...
0: c'est lui qui fait
2: Big Bill.
0: Big Bill, c'est lui qui fait gagner les cadeaux aux gens.
2: Et qui pose les questions?
0: Ben, c'est la gaffe.
2: Et Big Bill, il a à voir quoi là-dedans?
0: Ben, lui, Big Bill, c'est qu'à un moment donné, dans l'émission... Il présente un jeu, donc il a les gaffettes.
2: Il y a deux présentateurs, il y a Big Bill.
0: Lui, Big Bill, donc c'est lui qui fait le juge-arbitre dans le jeu.
2: Comme au tennis, il pourrait y avoir un juge-arbitre.
0: Voilà.
2: Juge de ligne, c'est lui qui décide si la balle est faute ou pas.
0: C'est lui qui décide si la... Par exemple, ce soir, c'était assez, un Gigi. Comme Rigo aime bien là les
2: DJ, bah ouais, les DJ c'est ceux qui sont derrière les platines, les DJ.
0: Voilà.
2: Les DJ,
0: ouais. Je veux dire une chose, que c'était pas évident à trouver ce soir, et la nana, bon bah elle a gagné 9300 balles et elle a échangé, puis en fin de compte elle a gagné quoi?
2: Elle a gagné 9300 francs en passant derrière les platines, c'est-à-dire qu'elle faisait le DJ?
0: Non.
2: DJ?
0: Non, elle a retrouvé les trois chansons qui lui proposaient, mais sur trois, elle en a retrouvé que deux, donc au moment de la finale.
2: Ah ouais.
0: Elle a échangé, puis en fin de compte, elle a gagné.
2: Ah, c'est un tournoi, il y a des finales.
0: Bah oui, chaque personne qui gagne.
2: Ah, c'est un tournoi.
0: Après, ils se retrouvent tous à la fin.
2: Mais c'est
0: et
2: où,
0: à la fin.
2: Mais le tournoi, quand tu dis ça se passe où? À Paris, à Bercy?
0: Non, c'est sur TF1.
2: Oui, d'accord, ça peut être en direct sur TF1, mais c'est à Bercy.
4: Stade de France.
0: Non, c'est. Je sais plus où ils sont.
4: Roland-Garros.
2: Non, mais sérieux, c'est où?
0: Mais non, c'est
2: dans les studios.
0: C'est dans les studios de
2: TF1. À Bagatelle.
0: C'est comme ici, si on veut faire un défi, comme on a fait l'autre fois avec Françoise.
2: Mais, ouais. Alors, on en reprend pas, ouais. Mais donc, c'est tous les jours.
0: Ouais, tous les soirs. Non, pas le week-end.
2: Ah, merde.
0: C'est du lundi au vendredi.
2: Ah, zut. Ah.
0: Voilà.
2: Parce que moi, à 19h, malheureusement, j'ai pas le temps de regarder la télé. Ah, c'est bon. Non mais c'est...
0: Non mais si tu veux, je pourrais t'enregistrer une émission.
2: On pourrait l'enregistrer, puis comme on a un magnétoscope, on peut diffuser en direct à la radio.
0: Et puis tu le passes là et tu vois.
2: Et puis comme ça, on a le son pour les auditeurs, puis là tu peux nous décrire ce qui se passe.
0: Voilà.
2: Bah, tu peux l'enregistrer pour jeudi prochain?
0: Ouais, pour jeudi, ouais.
2: T'en enregistres les plusieurs, puis tu gardes la meilleure, puis tu nous amènes la meilleure des émissions.
0: De toute manière, j'enregistre toutes les émissions du lundi au jeudi. Hein.
2: Bah, garde la meilleure, toi, tu ramèneras la meilleure.
0: Bah,

0: Faut que
1: tu nous caleras sur la meilleure.
0: Faudrait que je trouve sur la. Le meilleur, c'est le truc des Canal 19. Les chansons là.
1: Ouais. Non, mais je veux dire, tu enregistres toutes les émissions tous les soirs, et puis après, quand on enregistre 4 ou 5, tu nous diras laquelle il faudra absolument passer à la radio, la meilleure des 5. Mais ça, manière, on fera un décortiquage.
0: On fera un sondage au téléphone, pas toi, c'est pas toi que je m'adresse, parce que toi, tu vas aller à l'ARIA. Ça, Manu, si t'as. Non, lui, il va à l'ARIA.
1: Ah non, t'as dit qu'il faisait le standard. T'arrêtes pas de changer, t'es pas
0: non,
1: cool.
0: Non,
1: t'as dit tout à l'heure au téléphone, attends, on en a discuté hors antenne, on en a discuté dans les bureaux, t'as dit qu'il faisait le standard pour le premier, parce qu'après, il se barre.
0: Ah bah alors, qui se barre?
1: Pour terminer là-dessus, revenons. C'est pas grave. On fera donc un petit décortiquage de l'émission, parce que ça m'intéresse, ça m'intrigue. Tu sais que je suis intrigué, là.
0: Non, mais c'est bien comme émission à voir.
1: Non, mais ce que là, on est dans l'intrigue, c'est un petit peu que c'est un peu du.
0: Mais par contre,
1: j'ai un truc.
0: Schilderic.
1: Bah, l'inspecteur allemand, là.
0: Derrick.
1: Schilderic. Ouais, non, mais c'est un peu une intrigue comme à la Derrick.
0: Non, mais moi, je trouve que c'est pas mal comme jeu. Bon, c'est sûr que ça vaut pas l'or à la peine. Mais je trouve que ça, c'est meilleur.
1: Ah, ouais.
0: C'est vachement mieux, on se marre mieux en plus.
1: C'est plus salé, c'est un meilleur goût peut-être. Il fait caca, Big Bill ou pas?
0: Con, tiens, je te répondrai pas, ça t'apprendra.
1: Alors, donc, lui, il est toujours sur écran, quoi.
0: Ouais. Mais carrément dans.
1: Non, mais par exemple, on pousse le bouchon, si tu peux me permettre, par rapport à ce qu'a dit Fildar, c'est pas très fort, mais par exemple, ici, synthétique.
0: Ah, bah ça, je sais pas, faudrait que tu lui demandes.
1: Parce que. On peut appeler le Big Bill.
0: Non, mais on verra ça la dernière fois, parce que peut-être qu'ici, spatial. Bah ça, je sais pas, moi, hein.
1: Parce que qu'il faut faire attention, parce que dans une émission comme ça, c'est là où il y a la censure. C'est pour ça que le CSA, c'est important, parce que si le Big Bill, il se met à chier en plein milieu de l'émission, comme il a un apesanteur, la crotte flotte.
2: Ouais, c'est la merde.
1: C'est la merde, non mais imagine-le qu'il a, je sais pas, la diarrhée.
2: Oh là là.
1: Eh ouais.
2: Imagine qu'il ait fait caca derrière le rideau.
1: Ah, la meuf, elle jongle le caca.
2: Un rideau de merde.
0: Le caca de Bill.
1: Bah, oui, d'accord. Bill. Oui, mais c'est de la crosse spatiale quand même.
2: Ouais, bah, ça...
1: Quelque part, c'est comme de la météorite.
2: Là, on est à combien, Rigo, sans déconner?
3: Non, on est à chier, là.
4: Sans déconner, on doit bien être 1700 au moins.
1: Oh, ah, mais ça, le Big Bill, les gens connaissaient, non hein? Jamais entendu parler, Rigo.
4: 1723.
1: Comment? Jamais entendu parler sur l'internet.
4: Big Bill, non.
1: Mais non.
4: Moi, je pensais qu'il y avait alerte à Malibu.
1: Mais ça marche bien, cette émission.
0: Bon, la preuve, c'est qu'il la garde, c'est qu'il continue, alors. Là, continue encore, hein, ils sont pas prêts de l'arrêter, cette émission-là.
1: Hein. Et Big Bill, il a son passeport pour rester en France ou pas?
0: Ah, bah ça, je sais pas, hein. Faudra que tu demandes à la gaffe. Tu lui demanderas, il te dira.
5: Bonjour, vous êtes bien, c'est Sandy Gérard. Ah bon. Nos deux inspecteurs de choc sont sur intervention. Rappelez-nous et ciao.
6: La fille, vous marrez, bande de câbles.
7: Une vedette vraiment nationale, parce qu'à Cordon, un petit patelin à côté de chez moi, les gamins au catéchisme ou un truc, ils parlent que de Gérard. Hein.
8: Ah ouais,
7: c'est quelque chose, hein. C'est vraiment un phénomène national. Même le curé de Cordon, l'autre jour, en pleine mêlée, a parlé de cette jeunesse qui se débonde et ce Gérard de Fun Radio qui est formidable.
8: Jean-Pierre, laisse-le parler quand même. Gérard, qu'est-ce que tu as à dire à ça, que même maintenant dans des églises, apparemment, on parle de toi?
6: Non, mais ça, dans les églises.
7: Ah, mais je t'affirme,
8: Attends, laisse-le parler, Jean-Pierre. Oui, qu'est-ce que tu dis, Gérard?
6: Moi, les églises, j'aime pas trop. Hein.
8: Non, mais d'accord, mais ça te fait quand même plaisir, ça te flatte.
6: Ah, ben.
8: Tu es flatté.
6: Ça, faut bien, hein.
8: Tu es flatulence en ce moment, non?
6: Ouais, c'est grâce à toi. Hein.
8: Ah, ouais, mais tu es quand même flatulence, Gérard.
6: Ouais.
8: Tu es le flatulence de l'antenne.
6: Ouais, ben.
8: Nous te flattons tous.
6: Quand tu t'amuses à faire gagner des postes sur une autre radio, j'ai écouté ça dans. J'étais allongé.
8: Faut être culotté quand même. Ah, il faut quand même être le star system
6: non,
8: pour oser faire ça.
6: Faut être un peu maboule hein, dans sa tête. Hein.
8: Bah ouais, je sais bien, mais tu sais, je ne recule devant rien. On rappelle que Gérard a battu le record jeudi dernier de l'Internet. Hein. Il a fait plus de 8000 et quelques connectés, hein, on peut le dire. Hein. Même Rigo n'en revient toujours pas, il est encore ému.
9: Tout à fait.
8: C'est vrai que c'était assez extraordinaire. Donc Jean-Pierre, vous l'avez.
7: Qui brutalise pas trop Manu, hein, quand même.
8: Merci,
7: parce qu'un de ces quatre, on sera obligé d'appeler le SAMU. Hein.
8: Mais Jean-Pierre, tu sais, en même temps, Gérard avait raison de gueuler, parce que moi je suis là dans les studios et je vois bien ce qui se passe. Par contre, jeudi dernier, Gérard doit le dire, hein, ils ont fait du bon boulot.
7: Vous voyez qu'il y avait Ringo qui faisait du bon boulot.
6: Ringo.
7: Il fait rien, Ringo, mais il fait du bon boulot.
8: C'est vrai.
6: Ringo.
8: Ouais, Ringo.
6: Jean-Pierre.
8: Voilà.
6: On dit Ringo.
8: Qui c'est qui n'a pas fait du bon boulot? Qui c'est qui n'a pas fait du bon boulot?
6: C'est l'autre là. Ton espèce de mammouth là.
8: C'est qui?
6: Ton mammouth là.
8: Je sais pas, il y en a. C'est Manu alors le mammouth.
6: Bah ouais, qui veut que tu tailles comme mammouth? T'as qu'un mammouth hein, dans l'équipe. Hein.
8: Ne me dis pas que Fildar aurait fait du bon boulot.
6: Ah si, Pulder, il a fait du bon boulot au départ.
3: J'y crois pas.
0: Oh là là là.
6: Et le mammouth, il a fait de la merde. Parce que qu'est-ce qu'il a été me refoutre Tony en deuxième débat.
7: Oh non, Tony, Tony, oh là là, Tony, c'est formidable.
3: Et voilà.
7: Oh là là,
6: c'est non, mais John moi, cette semaine,
7: c'est formidable. Tony, c'est le meilleur.
6: Oh, Tony, non, mais moi, cette semaine, je les veux pas.
7: Ah ouais, mais alors là, j'ai beaucoup... il y a des... si tu prends plus Tony, il y a des auditeurs comme moi qui quittent Fun Radio, qui quittent le débat.
3: Ah, Gérard, c'est
7: il y en a beaucoup
3: toi,
7: comme ça.
8: Tony va prendre la grosse tête déjà qui pète un plomb déjà. Alors,
7: et... je sais plus qui, la Tony, Arnett et tout y quanti.
8: Goldorak, Goldo.
7: Oui, et puis l'autre.
8: Et puis deux... comment elle s'appelle l'autre
7: Mégane.
8: Mégane, elle est formidable, Mégane. Oh, ça fait tellement longtemps qu'on les a pas eu sur l'antenne, tous ces gens. Gérard.
6: Ouais.
8: Mégane, putain, une auditrice qui passait il y a longtemps. Ça fait longtemps qu'on l'a pu. Et Goldo, ça fait combien de temps qu'on n'a plus de nouvelles de Goldo?
9: Au moins un mois. Plus même.
6: Ouais, mais ça, Goldo, c'est toi qui joues avec lui, parce que comme à un moment donné, t'étais du matin, tu lui faisais faire ses
8: voyages. Ah ouais, mais tu sais, je crois qu'il écoute plus, on pourrait peut-être le rappeler pour jeudi, Goldo, ça serait peut-être bien, non?
9: Ouais, ouais.
8: Qu'est-ce que t'en penses?
6: Sans les autres.
8: Ouais, sans les autres. Arnett aussi, ça fait longtemps qu'on l'a pas eu.
6: Non, Arnett, il reste sur Minitel, lui.
8: D'accord.
6: Putain.
8: Manu.
6: Je vais vous tuer, là, les bandes de PD, là. Les deux PD, là.
8: Non, arrête, dis pas ça.
7: T'es pas pour le taxe?
8: Non.
7: Oh.
8: Manu.
9: Oui.
6: Qui c'est qui a écouté le répondeur?
8: Manu. C'est Manu.
9: Pauline.
8: C'est Manu.
3: Non, c'est
8: non,
3: pas
8: c'est
3: moi.
8: Toi, Manu.
3: Non.
8: Manu.
9: Il fait celui d'avant-hier.
8: Explique.
6: Qui a écouté le répondeur?
8: Manu.
6: Manu.
9: Ouais.
6: Il n'y avait pas un message répondeur?
9: Bah, il y en avait plein. Il y en avait au moins 400 ou 500, donc.
6: Ouais. Il n'y avait pas un message pour le B-Birthday de la sœur à Max?
9: Ouais, si.
8: Il y avait un B-Birthday?
9: Ouais. Je l'ai effacé.
6: L'enculé.
9: Oh, putain.
6: T'es vraiment un PD, toi. Hein.
8: Bon, allez, on arrête de dire des conneries.

0: Salut la compagnie, ici Gérard, en direct de Suresnes sur ma radio. C'est Star System FM.
1: Voilà, donc on venait de s'écouter les carabines à Morpion avec Chamboule-moi tout sur mes dents de devant. Et le deuxième, c'était le petit Mickey avec Viens faire des montagnes russes sur mes kystes. Donc on va repartir sur de bonnes conditions. Donc comme le premier débat,
2: ouais, sur
1: le débat sur l'éclipse. Alors on accueille pour ça Lune de Miel, 23 ans Paris 101.9, où qu'on peut écouter Fun Radio. Bonsoir à toi, Lune de Miel.
3: Bonsoir GG, bonsoir l'équipe.
0: Salut.
3: Salut.
0: Grosse lunette, 23 ans de Reims. On écoute Fun Radio sur 103 tout court.
4: Exactement. Bonsoir Gérard.
0: Bonsoir à toi.
4: Bonsoir tout le monde.
0: Télescope, 25 ans Limoges, 102.5. On écoute Fun Radio.
5: Oui, bonsoir Gérard. Bonsoir les auditeurs. Bonsoir l'équipe. Bonsoir les gens du Minitel.
3: Bonsoir l'Internet.
0: Donc, Adonf, c'est ça Manu, ouais, tu m'as mis ouais. Adonf, 26 ans de Poitiers. On écoute Fun Radio sur 95 FM. Bonsoir bon. À toi.
6: Bonsoir ma poule, bonsoir mes chéris.
0: Ouais, ben, bonsoir, tu vas.
6: Salut la grande. Oh. Salut.
0: Oh, Adonf, Adonf.
6: Allez mes loulous, on y va.
0: Ouais, ben, bah, attends, Adonf.
6: C'est une vraie locomotive.
0: Oui. Adonf, on se calme. D'accord, oui, d'accord. On commence pas à foutre sa merde.
6: Mais non.
0: D'accord. Alors, le débat, c'est sur l'éclipse. Et bien sûr, il y a toujours l'IRCWW.fr Fun Radio. Donc, Rigo, il sera le Minitel.
7: Il y a tellement de monde.
0: 3615, Scott Fun Radio, rubrique direct. Et bien sûr, le standard au 0803-08-5000. Et pour la première question, en quelle année l'éclipse a-t-elle vu le jour? On va demander à...
4: En quelle année les pipes ont vu le jour?
0: L'éclipse!
4: L'éclipse!
5: L'éclipse et des bulles?
4: Je pense que l'éclipse et des bulles, oui. Je pense que l'éclipse a vu le jour, je pense, vers le début 1900.
0: Non mais
8: c'est une bonne question ça, à ton avis Gérard, c'est...
0: Bah ouais, mais à mon avis, donc j'ai pas, comme je t'ai dit tout à l'heure, j'ai pas pu regarder sur le dictionnaire parce que n'est pas mis à jour.
8: Hébergé par des Portugais, on peut le dire.
0: Fidler, s'il te plaît, t'arrêtes ou sinon tu vas virer.
8: Je croyais que c'était des Pakistanais. Hein.
3: Ok. Portugais qui l'exploite à faire le ménage.
0: Qui c'est qui s'amuse à dire ça?
5: C'est Rodrigo, l'interconnu.
3: Ah, je suis sûr.
8: Allez, sérieux, le débat, sérieux, sérieux.
0: Donc, télescope.
5: Oui, Gérard.
0: Donc, pour toi?
5: Moi, j'ai entendu dire qu'à la préhistoire, au début du 19e siècle, il y avait déjà des éclipses.
6: Bon, ça me paraît quand même un peu invraisemblable.
3: Prématuré.
5: Non, pas du tout. Pas du tout.
3: Prématuré, moi, je dirais.
5: Pour Gérard, c'est tout clair.
0: Non, mais en quelle année que tu m'as dit depuis la préhistoire?
5: C'était dit la préhistoire, début 19e, quoi.
0: Oh, ouais, tu te calmes hein, quand tu me parles comme... je suis pas ton petit chien, hein, d'accord?
5: Je te parle tout à fait normalement.
0: Ouais, non, mais je suis pas ton chien, d'accord?
8: Bah, en fait, quand on... éclipse, ça veut dire quoi? Ça veut dire soleil et lune. Donc, c'est-à-dire que la première éclipse a eu lieu quand la lune et le soleil sont nés, non?
0: Bah oui, bah ça, on va en parler.
8: Bah oui, c'est
0: ouais,
8: ça.
0: Mais en quelle année? Donc, si on pouvait savoir en quelle année qu'elle a vu le jour, ça serait
8: pas
0: impeccable.
8: Très longtemps, à mon avis.
5: Ouais, c'était du début 19e. Hein.
0: D'accord.
8: Ouais, c'était avant le Titanic ou après.
0: Grosse lunette. On s'en fout
4: moi,
0: du
4: je
0: Titanic.
4: Que, justement, la première éclipse, c'était le 11 août.
0: Non, mais okay. En quelle année?
5: Mon pote.
4: Bah, en 1999.
0: Bon, hey,
3: non, hey, c'est la dernière, il confond
5: avec la dernière. Ouais,
0: hey, tu confonds pas avec celle qu'on vient de voir là il y a pas longtemps toi, non?
4: Bah oui.
0: Là, non mais je te demande en quelle année l'éclipse?
4: J'ai vu moi.
0: Non, mais il y en a eu d'autres avant.
3: Il est jeune.
4: Ouais, je suis jeune.
0: Il a 23 ans. Et puis en plus c'est vrai que vous devez tous être en train d'étudier hein, parce que vous êtes vachement
5: Ouais.
0: Et donc, lune de miel pour finir.
3: Écoute, moi j'ai entendu dire que ça venait de la Renaissance, puisque comme tu le sais, les civilisations précolombiennes avaient déjà des éclipses, les Incas, tout ça, les cités d'or. Donc, par contre, je sais pas le nom de l'inventeur, j'ai pas le nom de
0: Non, mais en quelle année que l'éclipse a-t-elle vu le jour, c'est ça que...
3: Début Renaissance, quoi.
0: Ouais, c'est...
3: Après la conquête de la Gaule par Jules César.
5: Début 20e siècle.
6: De quelle Gaule?
0: Ouais, non, mais de manière... Faudrait... Non, mais arrêtez de dire n'importe quoi, parce que ce débat-là, je voudrais qu'il se passe correctement.
8: Sérieux, merde.
3: Vous avez vos lunettes d'abord? Attends, moi, je voudrais savoir, est-ce que tout le monde a mis ses lunettes?
0: Non, mais ça, justement, c'est moi qui pose des questions.
3: D'accord.
4: Non, mais on voit que dalle avec ses lunettes.
0: Si.
4: C'est pas très agréable.
0: Pas
8: tous en même temps, les auditeurs.
0: Voilà, justement, ça va être la question suivante. Oui, Rigo, peut-être? Non?
2: Non.
0: Personne peut nous le donner sur l'IRC.
8: Moi j'ai sur le Minitel, j'ai Balbuzar qui me dit que est-ce que je peux demander à mon employeur de me payer deux fois le jour de l'éclipse?
0: Non, bah lui il va se faire foutre, on lui demande en quelle année qu'elle a vu le jour, il a pas demandé s'il allait se faire payer pour aller faire
4: c'est
0: des pifs possés.
4: J'ai une question.
0: Oui.
4: On m'avait parlé de l'équiste et c'est quand tu mettais ton cou dans la trajectoire du soleil.
0: C'est comment ton nom toi?
7: Confuse-toi.
0: C'est comment ton nom, celui qui vient de dire ça?
4: Grosse lunette.
0: Ouais, bah grosse lunette, et ben.
4: Mais c'est une rumeur, hein, moi.
0: Ouais, non, mais c'est une rumeur. Alors, c'est une rumeur que t'as entendu dire. Oui. Et ben, la rumeur que t'as entendu dire, moi, je te dis au revoir, ça t'apprendra à dire des conneries comme
4: allez,
0: ça. Voilà, au revoir. Déjà pour toi, c'est
9: ça
0: terminé.
9: Y est, c'est parti.
0: Alors, deuxième question. Devrait-on modifier la loi pour que l'éclipse ait lieu quand il fait beau? On va demander ça à Lune de Miel.
3: Bah écoute, moi je pense que cette année, comme tu l'as dit l'autre soir, l'éclipse, elle était vachement mal foutue.
0: Ouais.
3: Parce que c'était les vacances, en plus c'était au milieu de la semaine, il y avait des nuages et tout ça. Moi je dis que ça a été super mal goupillé, je sais pas qui s'est chargé de l'organisation.
0: Mm-hmm.
3: Ouais. Mais à mon avis, va y avoir des suites, quoi. Va y avoir des problèmes, des plaintes, c'est pas possible que ça pendant l'année, ça le week-end, un jour il fait beau, je veux dire, c'est évident, quoi.
0: Ouais, parce que. Je vais vous répondre à cette question. Télescope, pourquoi?
5: Il a tout à fait raison, quoi. Mm-hmm. Je comprends pas.
0: Ouais, mais toi, sur l'image, est-ce que tu l'as vu comme il faut?
5: Ah non, je l'ai pas vu. En fait, à cette heure-là, j'ai oublié de me réveiller comme
4: il faut. Quelle image?
0: Nous, Lune de Miel, je crois que sur Paris, on a quasiment rien vu. Hein.
3: Le problème, c'est, je sais pas pourquoi ils font ça, ils font que, en fait, l'éclipse, elle marche juste à un seul endroit. Moi, je pense qu'ils devraient faire une éclipse pour tout le monde, tu vois.
5: Oui, enfin, la ville de Limoges est assez riche pour se payer une éclipse.
3: Bah, je sais pas, mais il n'y a pas de raison que les gens qui sont à un endroit en profitent et pas les autres.
0: Non, mais c'est vrai que, faut dire que sur Paris, moi, j'essayais de l'avoir, en fin de compte, on n'a rien vu. Ceux qui ont eu plus de chance pour ça, ben on va demander à Adonf de répondre et puis je vous redirai ça après.
4: D'accord.
0: Donc toi, sur Poitiers, déjà, est-ce que...
4: Moi, le problème, c'est que sur Poitiers, c'est que c'était pas une éclipse totale, on n'a pas eu l'argent pour se payer, je sais pas ce qui se passe, alors on nous augmente nos impôts.
0: Non, mais attendez.
4: Adonf,
0: pour l'instant, on fait pas un débat sur les impôts, parce que ça m'intéresse pas.
4: Tu me demandes de m'exprimer sur le sujet de l'éclipse, alors ouais. Laisse-moi t'en parler un peu. Alors, donc, sur Poitiers, on n'a déjà pas une éclipse totale, et en plus, au moment où l'éclipse, ils ont mis l'éclipse en route, il y avait des nuages, pareil que sur Paris.
0: Bon, ok.
4: C'est nul.
0: Bon, alors, donc, moi, ce que je peux vous dire, là où que les gens ont plus de chance à l'avoir...
4: Oui, mais là où que les gens ont plus de chance à l'avoir, il y avait des nuages.
0: Non, c'est ceux qui ont eu plus... Ceux qui ont eu l'occasion de l'avoir, vraiment, c'est sur... Reims.
8: Sur TPS aussi, sur TPS.
0: Fécamp.
5: Et sur TF1, on la voyait super bien.
2: Ah, mais fallait pas mettre les lunettes.
0: Ouais, à la télé, non, ça servait à rien.
4: Le problème, c'est que moi, j'ai mis les lunettes devant la télé.
3: Oh non.
0: Non, mais t'es complètement starbé, toi.
4: On nous a dit que quand on regardait l'éclipse, il fallait mettre les lunettes. Alors le problème.
0: Mais c'est quand tu sors dehors, espèce d'abruti.
5: Bah j'ai pas compris ça, moi
0: Non, mais vous comprenez tout à l'envers quand on vous dit quelque chose. Alors faudrait peut-être accorder les violons.
8: Alors, donc,
0: c'est pour répondre à l'une. C'est pour répondre à l'une de... Oh ! Télescope, t'arrêtes s'il te plaît, merci.
5: Pas moi.
0: Pour récupérer, donc pour répondre à la question à l'une de miel, c'est vrai que ça a été vraiment mal goupillé parce que sur Paris, on a pratiquement rien vu.
4: Ouais.
5: Mm-hmm. Hein ?
0: Ceux qui ont eu plus de chance à l'avoir, c'est Fécamp, Reims et l'autre ville, je crois.
5: Pourquoi ?
0: Pourquoi, je ne sais pas.
3: Tu sais comment ça se passe. C'est comme pour les JO, il y a un comité, il y a des villes qui se présentent, et puis il y a un vote qui est fait, et puis il y a des villes qui sont choisies, je veux dire. Ça, et comme tu le sais, bien évidemment, si il y a de la magouille, il y a du pipon.
4: C'est pareil. Il y en a toujours que pour les hétéros, et c'est tout.
0: L'hétéro, il t'emmerde, l'hétéro, il te dit au revoir.
8: Mais non, mais hétéro, c'est pas méchant.
9: C'est pas méchant, Gérard.
5: C'est pas une insulte.
8: Donc, qu'est-ce qu'il faudrait pour toi faire pour avoir une éclipse
9: partout dans le monde?
8: Correct.
0: Non, mais ça, de toute manière, ils ont, comme l'une de miel l'a dit, c'est vrai que sur Paris, on n'a rien vu du tout, quasiment rien, parce qu'il y avait trop de nuages. Par contre, le lendemain, t'aurais vu le soleil, le temps, le ciel était vachement bleu, donc là, ils auraient pu la faire ce jour-là.
3: Comme par hasard.
8: Mais ça coûtait trop cher d'en refaire une autre le lendemain. lendemain.
0: Non, attends, non, parce que ça, c'était pour finir le siècle. Donc, avant qu'on arrive dans le, sur l'an 2000, ils ont voulu la faire avant. Mais ils auraient pu attendre sur Paris de la faire le lendemain. Parce que c'est vrai que nous, on n'a rien vu. Et moi, j'ai regardé comme ça. En fin de compte, t'as rien vu. Même sans lunettes, j'ai essayé de la regarder. Et ça m'a rien fait du tout. Pas comme celui du conseil qui a regardé trop l'éclipse, justement. Ouais, Manu.
8: C'est qui il? Quand tu dis il, ils auraient dû le faire. Ouais.
0: C'est les hommes politiques, c'est à eux de faire
8: faire ça proprement, quoi.
0: Voilà.
6: Les politiciens, donc, c'est méchant. GG. Oui. Moi, ce que je trouve encore plus débile,
0: c'est qui?
6: C'est lune de miel.
0: Ouais.
6: Comme tu disais, ils faisaient beau le lendemain. Une fois que le matériel était installé, je veux dire, le matériel, il était déjà sur place. Ils n'auraient pas pu la refaire le lendemain, tu vois, ça aurait coûté vachement moins cher, le matériel était déjà là.
0: Bah ouais, mais c'est vrai que.
8: En plus, il y avait les deux journalistes, il y avait la chanteuse, il y avait pas mal de gens.
0: Ouais, mais ça, c'est de l'autre côté, sur Paris, en fin de compte, qu'est-ce qu'ils ont vu? Rien du tout, parce que tu voyais tout le monde qui était là avec leurs lunettes pour voir quoi? Pour apercevoir même pas un petit bout de lune. Sur Pékin, moi, je l'ai vu à la télé. Je l'ai vu à la télé, vraiment. Le truc.
8: Alors qu'au bois, il n'y a pas besoin de lunettes pour voir des bouts de lune.
0: De l'autre côté, sur Pékin, c'était la nuit complète. Donc, il y a le sondage. Oui.
4: Moi, j'ai une télé noir et blanc à la maison. Et on voyait rien du tout à la télé.
0: Mais ouais, mais attends, bien sûr, t'as une télé noir et blanc, de toute manière, c'était en noir et blanc, donc automatiquement, t'as rien vu du tout. Le soleil, il était quelle couleur?
4: Bah, le soleil, il était noir.
0: Mais non, il était blanc, espèce d'andouille.
4: Ah ouais.
0: Parce que c'est la lune qui a bouffé le soleil pour qu'il passe noir, d'accord? Donc, alors, pour répondre à la question, avez-vous vu une éclipse? Alors, il y a 56% des gens qui répondent qu'ils dormaient, ça, comme le télescope.
5: Yes.
0: 30% répondent que oui, mais pas bien, car il faisait nuit. Donc, comme me disait lune de miel, c'est vrai. 17% des gens ont dit que oui, en regardant par la fenêtre. Ouais, mais ça, c'est sûr. Et 9% sont aveugles. Alors, pour les aveugles, c'est vrai que ça n'a pas été évident pour eux.
6: C'est une éclipse totale.
0: Alors,
4: c'est pour les sourds. Hein.
0: Oui. Alors, troisième question.
8: La troisième question, à la place de grosses lunettes, on accueille Cratère.
0: Alors.
7: Oui, bonsoir, Gérard.
0: Bonsoir, t'appelles d'où?
7: Clermont-Ferrand.
0: Hein?
7: Clermont-Ferrand.
0: 101.9. 100. Non, Clermont-Ferrand, ça n'a jamais été 101.9, espèce d'andouille.
4: Salut, Cratère.
7: Excuse-moi, je me suis trompé, c'est 103.4.
0: Ouais, parce que Clermont-Ferrand, 101.9, ça m'étonnerait. Hein.
4: Tu le prends pour un câble ou quoi?
2: Gérard, sur IRC, il y a Dan qui a une très bonne question. Il te demande comment ça se fait que lors d'une éclipse, on voit pas les étoiles alors qu'il fait nuit.
0: Ben, pourquoi? Parce que si c'est produit, c'est que le comme j'ai dit tout à l'heure et qu'on en a discuté deux mots le lundi quand Max il m'a appelé, c'est vrai que là il faisait nuit totale, on pouvait pas voir d'étoiles parce que c'est pas comme la nuit réellement. Parce que c'est la lune qui a engouffré le soleil, après ça a duré quoi, 2-3 minutes à peine, maximum, et après c'est redevenu normal. C'est vrai que ceux qui ont eu la chance de la voir complètement, c'était bien pour eux, mais nous, malheureusement, sur Paris, on a été déçus complètement.
2: Et à ce propos, il y a Zimzoom sur l'IRC, il voulait savoir si on la voyait mieux en Amérique.
0: Ah ben ça, justement, justement la question, on va le savoir.
2: Ouais, c'est vrai que Bill Clinton, il a mieux fait.
0: Non, mais on sait pas où qu'elle se trouve à l'heure actuelle, et c'est vrai que normalement, là, doit se balader, parce que les lunettes, normalement, là, justement, ça va être... Voilà, on va poser la question,
6: je vais parler... la tournée d'été, hein.
0: Ouais, mais je vais parler des lunettes après, donc doit-on porter des lunettes pour voir l'éclipse s'il pleut? Donc on va demander à lune de miel. Donc pauvre lune de miel, nous on n'a pas été gâtés. Hein.
6: Ah non, on n'a pas été gâtés.
0: Même
6: clair.
0: Si on a mis des lunettes, il pleuvait pas, mais
6: au moins ça permettait de garder les yeux au sec. Bon, c'est déjà ça, quoi. Hein.
0: Bah ouais, parce qu'en fin de compte, on n'a rien vu. C'était dommage, nous. Hein.
6: Ah déçu.
0: Ouais. Cratère.
7: Bah ouais, mais moi je pense qu'il est pas. T'as pas besoin de porter de lunettes s'il pleut, puisqu'il y a des nuages, donc tu vois rien.
0: Bah ouais, mais toi, est-ce que tu l'as vu l'éclipse?
7: Moi, j'étais sur la Côte d'Azur. Et c'était nul à chier, hein. On voyait rien du tout.
0: Attends, sur la Côte d'Azur, attends, sur la Côte d'Azur, tu vas pas me dire que t'as rien vu.
7: Non, on a vu un petit peu, mais elle était pas totale l'éclipse, Gérard.
0: Oh, ça m'étonnerait, hein.
7: Ah bah si, je te dis.
0: Attends, sur la Côte d'Azur, c'est là qui faisait le plus beau. Et attends, ça va pas dans ta tête, là, mon pote, hein.
5: Ouais, mais l'éclipse, elle est pas passée par là.
0: Bah si, elle est pas. Elle est...
6: Si, non, mais attends.
8: Non, mais l'éclipse n'était pas en vacances.
6: Gérard,
0: ouais.
6: Sur la Côte d'Azur, les gens, à
3: à cette heure-là, ils sont encore en boîte de nuit. Il y a des afters et tout ça. Les gens, ils sont en sous-sol. Là, ils sont en boîte de nuit. Ils n'ont pas vu l'éclipse.
0: C'est ouais, mais à l'heure qu'elle est passée, nous, de toute manière, sur Paris, c'est l'une de mienne hein, qui vient de
3: oui,
0: parler.
3: Oui, tout à fait. Tout à
0: nous,
3: fait.
0: Sur Paris, normalement, elle était prévue à 12h32 ou 42, je crois.
3: Ouais, hein. Les mecs, ils sont encore en after. Hein, sur la côte, c'est comment ça. Ils font la taf non-stop.
7: Bah, c'est clair.
3: Voilà, quoi.
0: Télescope.
5: Oui, bah, je crois que je viens de te répondre, Gérard.
0: Non, c'est pas toi qui viens de me répondre, c'est Cratère.
7: Ouais, exactement.
3: Ouais.
0: Donc ah, t'as pas oui. répondu toi à la question.
3: Les lunettes et la pluie.
5: Ah oui c'est vrai.
0: Doit-on porter
5: oui,
0: des
5: non,
0: lunettes
5: il faut.
0: Oui.
5: Il faut parce qu'en fait quand il pleut il y a des nuages je suis d'accord mais les UVB arrivent quand même à transpercer les nuages.
0: Mm-hmm.
5: Donc,
0: et Adonf.
5: Déçu.
0: Non mais tu réponds à la question correctement sinon je te dis au revoir pour de bon là.
4: Bon bah écoute la pluie quand il pleut je pense qu'il faut quand même mettre les lunettes au cas
0: je
4: où.
0: Je te demande pour voir l'éclipse.
4: Bah pour voir l'éclipse oui il vaut mieux mettre les lunettes.
0: D'accord.
4: Voilà.
0: Bah, réponds correctement aux questions s'il te plaît. Alors donc l'éclipse doit-on porter des lunettes? Ça de toute manière c'était obligatoire de porter des lunettes pour ceux qui ont eu l'occasion de l'avoir parce que sinon au bout de 12 heures ou 24 heures lune de miel je crois.
3: Je crois que c'est 24. Hein.
0: C'était 24 heures. Ouais, pour ceux qui n'avaient pas porté de lunettes, au bout de 24 heures, normalement, ils devaient se rendre.
3: Ouais, mais avec les nuages, tu pouvais pas regarder l'éclipse pendant 24 heures. Donc...
0: Non, mais quand elle est passée, donc c'est pour ceux qui ont eu l'occasion de la voir, qui n'ont pas porté les lunettes adaptées
3: dire quand même
0: pour.
3: Ils ont quand même du mérite, hein, ceux qui ont regardé l'éclipse 24 heures, c'est des courageux.
0: Non, mais. Ce qu'il y a, c'est que ceux qui n'avaient pas porté des lunettes, c'était qu'au bout de 24 heures, ils pouvaient ressentir des piquements aux yeux.
3: Ah ouais.
0: Donc, il fallait qu'ils se rendent. Laissez-moi parler, télescope, laisse-moi parler que je finisse, s'il te plaît, merci. Donc, c'était pour préciser qu'au bout de 24 heures, si quelqu'un avait quelque chose aux yeux, qu'ils se rendent dans les hôpitaux, consulter des ophtalmos, parce que c'était prévu et c'était gratuit. Et il paraît que il n'y a pas eu d'incident grave, apparemment.
4: Écoute,
0: il n'y a pas eu d'incident grave durant cette éclipse. Hein. Heureusement.
5: Ouais, mais, je pense encore passé les 24 heures.
3: Oui. Toi, t'as été brûlé de la nuit pendant l'éclipse. Pour faire.
0: Qui c'est qui vient de sortir ça?
3: Non, c'était pas pour toi, c'était pour l'autre auditeur, là, la fofolle. Elle va dire qu'elle a été brûlée de la nuit pendant l'éclipse, je m'en doute. Je la vois venir. Quoi.
0: Le télescope, ouais.
5: Moi, je suis pas une folasse, donc c'est pas
0: grave. Ouais, mais tu laisses, c'est pas grave, ah, il va se calmer.
3: Donc, voilà, donc.
8: Gérard. J'avais une question, les gens qui travaillaient le jour de l'éclipse, il y en avait qui n'étaient pas en vacances, donc
0: non, mais...
8: qu'est-ce qu'ils devaient faire? Est-ce qu'ils avaient le droit de sortir de leur travail pour...
0: Non mais juste, ah bah voilà, très bonne question, ça c'est...
8: Pas de quoi Gérard.
0: Parce que la question, comment là, j'ai mal entendu?
3: C'est pour tout à l'heure je disais, c'est pour tout à l'heure.
0: Ouais, non, mais toi, Cratère ou...
3: Attends, on finit sur les lunettes, quand même.
0: Ouais, non, mais attends, Cratère, tu n'as pas commencé à t'amuser. Tu n'as pas commencé à insulter les gens qui sont avec nous sur le débat, parce que sinon, tu as viré au standard tout de suite, toi.
4: Parce que déjà, il a commencé à m'insulter, moi. Ouais. Alors, si ça commence comme ça, c'est toujours pareil. Si j'ai toujours besoin, parce que tout ça, sous prétexte qu'on n'est pas hétéro, on a besoin de se faire insulter, ça suffit maintenant.
0: Oh, on se calme, s'il vous plaît, sinon je vire des gens, là. Et je vais pas chercher midi à 14h. Donc, pour répondre à la question, puis de l'art, est-ce que les gens travaillaient quand il y a eu l'éclipse? Donc, il y a certaines sociétés qui avaient donné leur journée aux employeurs. Aux ouvriers, pardon. Ouais, aux ouvriers. Et ça, je pense que lune de miel, tu peux pas me contredire. Hein.
5: Gérard, on est quatre. Hein. Pourquoi tu parles qu'à lui?
0: Oui, non, parce que... de toute manière, tout le monde peut... Ouais. Oui, qui c'est qui veut...
3: Encore lune de miel, je voulais finir sur les lunettes.
0: Ouais.
5: Encore lui. Et puis...
3: Eh oui, encore, ouais. Tu sais, il y a des mecs qui ont pris l'avion là pour aller plus loin, faire...
0: Non, personne, les avions n'avaient pas le droit de décoller, hein, justement.
3: Tu sais, les gens qui ont pris le Concorde là spécialement pour aller voir l'éclipse, t'as pas vu ça aux infos?
0: Non, j'ai pas eu l'occasion de voir le Concorde décoller parce que de toute manière, les gens n'avaient pas le droit de rouler.
3: Ah, attends,
0: non, justement, ça...
8: De toute façon, tu dors à Roissy en ce moment.
5: De
0: manière...
4: Pendant les infos, il était déjà au bar.
8: Dans une soute.
0: Adonf! Adonf!
4: Oui?
0: C'est toi qui viens de dire ça?
4: Mais t'es fou!
5: Mais non, c'est pas lui!
0: C'est qui vient de sortir ça?
3: Je crois que c'est pas grave, Gérard.
0: Non, je pense que c'est Cratère, à mon avis.
7: Non, c'est pas moi!
0: C'est pas grave!
3: Ça avait l'air d'être quand même.
0: Donc, je pense que je t'ai répondu à ta question.
8: Oui, j'en avais une deuxième, si ouais. ça ne te dérange pas.
9: Et, ouais, ça fait chier. Hein.
8: Au niveau des lunettes, est-ce qu'on pouvait porter tout type de lunettes ou autre ?
0: Non, déjà, les lunettes étaient normalement, ceux qui avaient des lunettes, c'était précisé la marque CE derrière.
7: Mais moi, j'ai des lunettes de soleil CE et pourtant, ça n'a pas marché. Hein.
0: C'est qui ?
7: Crater.
8: Ça veut dire
0: crater.
8: Ça veut dire quoi, CE ?
0: Et crater.
7: Oui.
0: Si tu avais des lunettes de soleil hors celles qui étaient prévues pour.
5: Tu vas perdre tes yeux, crater.
0: Donc, c'est archipo ce que tu nous dis, d'accord ? Donc, Rigaud.
2: Oui, alors encore une petite question, décidément.
0: J'espère que c'est pas sur les lunettes, on a assez fait le tour. Hein.
2: Non, justement, c'est Madame Soleil, la vraie, qui te demande combien ça a coûté à l'État français l'organisation de l'éclipse.
0: Je ne sais
2: en
0: pas.
2: Euros.
0: Je ne sais... Oh, bah, ça, en euros, je n'en sais rien. Donc,
7: d'ailleurs,
0: on va pas...
7: Gérard, par quel moyen technique ils ont réussi à faire une éclipse
0: Je ne sais pas non plus. Donc, on va pas s'éterniser trop sur,
8: non, sur l'éclipse, c'est pas le sujet du débat.
0: C'est le sujet du débat, mais. C'est le sujet du débat, mais.
5: Le côté technique est très important quand même.
6: Non, ah, je vais te dire
0: ouais.
6: C'est un projecteur tout simplement, c'est facile, c'est un projecteur.
0: Bon, il y a une question. S'il vous plaît, on se calme, il y a une question Minitel maintenant.
8: Oui, il y a encore une question au sujet des lunettes, c'est la dernière, on va terminer là-dessus. Comment ça s'appelle ? Il y a Béatrice qui est une famille nombreuse et elle dit, moi pour regarder l'éclipse, j'ai de la chance car j'ai des prix chez Afflelou. Et j'avais la Forti d'Afflelou, j'en avais 4 pour près d'une.
2: Les marques.
8: Non, je suis tout raide.
0: De toute manière, la question elle est tout con en plus. Déjà, oui.
8: Alors est-ce que c'est intéressant de regarder ça avec des.
0: Mais non, sa question elle est con, elle a ni queue ni tête comme elle. Alors des questions comme ça, c'est pas la peine.
8: Et je suis tout raide le matin quand je me lève, c'est tout.
0: Selon vous, quand aura lieu la prochaine. Oh, télescope, s'il te plaît, tu te calmes un petit peu maintenant là.
6: Pas possible, hein. Si.
0: Adon Fossi.
5: Sois pas jalouse.
0: Manu, s'il te plaît, tu me les calmes tous les deux là parce que ça. Télescope. Tu te calmes s'il te plaît parce que ça commence à bien faire et Adon Fossi.
7: Ouais, c'est pas possible là de.
0: Et Crater, c'est pareil. Oh,
7: qu'est-ce que. Attends, mais qu'à moi, j'ai rien dit moi.
0: Ça commence à bien faire, donc quand.
8: Je crois qu'il est amoureux de l'une de.
0: Selon vous, quand. Télescope, je sens que tout à l'heure tu as gerbé, toi.
8: Ouais. Pose la question, Gère.
0: Selon vous, quand aura lieu la prochaine éclipse ? On va demander à Adonf, comme il a une grande gueule.
5: 2080.
8: Il en met.
6: Tu crois pas si bien dire. la gourde à sa foutre. Hein.
0: Bon, alors, Adonf, au revoir, terminé pour toi.
8: Non, il a pas répondu, il a rien dit.
6: C'est vrai. Bon, il a rien dit du tout.
0: Bon, alors, tu réponds là.
7: Mais pourquoi tu m'engueules ?
0: Oh ! C'est moi qui commande le jeudi, d'accord ?
2: Tu vas le faire pleurer, Gérard.
5: Vas-y, fais-nous la.
0: Oh là là.
6: Moi, je pense que la prochaine éclipse.
0: Je sens que la prochaine éclipse.
8: C'est dans tes fesses.
0: Bon, allez, Adonf, dégage. Terminé. Tu lui dis au revoir parce que là, des nasses comme ça sur l'antenne, j'aime pas trop. Télescope.
5: Ouais, c'est jeudi 17h15. L'éclipse et les bulles.
0: Bon, alors, pour toi aussi, au revoir, comme ça, tu comprendras très bien la question. Allez, hop.
5: Salut, bouffon.
0: Bonsoir, connasse.
2: Gérard, pour te calmer et calmer ce cher débat, il y a Albator qui te demande s'il y a une éclipse la nuit, est-ce que ça fait le jour ?
0: Ben non, à mon avis, je pense pas.
2: Pourquoi ?
0: Ben, de toute manière, si le soleil il se fait bouffer par la lune, automatiquement, ça fait nuit, puis après, ça reviendra au jour. Ça,
2: Donc, s'il y a une éclipse la nuit, ça fera le jour.
0: Voilà. Crater.
7: Oui. Avant, j'avais une petite question à te poser. Comment ça se fait que la Lune bouffe le Soleil alors qu'elle est 100 fois plus petite que le Soleil ?
0: Bon, pour l'instant, tu réponds à la question selon vous quand aura lieu la prochaine éclipse.
7: J'ai parlé que c'était dans 3 ans, je crois, quelque chose comme ça.
0: Non, je pense que tu t'es mal renseigné.
7: J'ai vu ton information sur TF1.
0: Manu, s'il te plaît, tu dis au revoir aussi à Télescope. Hein. Ouais, tu lui dis au revoir à elle. Hein. C'est terminé.
7: À Madagascar même.
0: Lune de miel.
6: Bah écoute, okay. Je sais pas, j'ai pas eu la grille des programmes là, de la nouvelle rentrée, donc je suis pas calé là, je peux pas te dire.
0: Eh ben moi, je
7: peux une en prévision la semaine prochaine, mais c'est pas sûr encore.
0: Crater.
7: Bah je viens de répondre.
0: Ouais, mais moi je vais te répondre, la prochaine éclipse a lieu en 2081.
7: Ah d'accord. Bah,
6: est-ce qu'il faut garder ses lunettes
0: Non, parce que les lunettes normalement doivent être récupérées pour les envoyer en. Pardon, en Guadeloupe ou en Martinique, dans les autres pays, normalement, c'était pas...
8: Parce que c'est l'éclipse est prévue quand, là-bas?
0: Je sais pas. Je pense qu'elle est, elle doit être prévue, je sais plus quand. On sait pas exactement quand, mais je sais qu'ils
8: avaient... Bientôt.
0: Je sais que c'est pour bientôt. Ils avaient prévu... Ils ont même dit que le jeudi, normalement, tous ceux qui avaient des lunettes, fallait qu'ils les redonnent. Ils mettaient des cartons à disposition
2: Des cartons rouges?
0: Non, des cartons pour récupérer les lunettes et pour les renvoyer là-bas. Donc, voilà, donc...
3: On peut pas les garder pour 2080 nos lunettes?
0: Non.
7: Bah moi je les ai encore. Hein.
3: Ah moi je voulais les garder pour 2080. Hein.
7: Moi je les ai 40 mes lunettes. Hein.
0: Alors donc que doit-on faire pendant une éclipse? Alors il y a 45% des gens répondent que l'on ne doit rien faire. Ça c'est bien, ouais.
8: Bah oui, il vaut mieux pas faire grand-chose.
0: 31% des répondent que c'est bon pour le moment pour dépouiller des vieilles, ça je pense pas. 20% pensent qu'il faut mieux faire un vœu, ça peut-être, ouais. Et 12% demandent ce que ça peut bien me foutre. Ben ça c'est bien aussi. Donc, il y a quelqu'un, on a du monde, Manu, maintenant?
2: Ouais, on a Vénusia à la place de Télescope et on a Lumière à la place de Adonf.
0: Alors, Vénusia et Lumière. Bonsoir à vous deux.
5: Bonsoir.
7: Allô.
0: Fréquence.
7: Allô, allô.
0: Bonsoir. Oh, Lumière, s'il te plaît, ta fréquence. Merci.
7: Oui, 86.
0: Combien?
7: 86.
0: Et t'appelles d'où pour me dire 86?
7: Limoges.
0: Hein?
7: Limoges, oui.
0: Limoges, c'est 102.5, hein, je te signale.
7: Pas de bon. Ah, mais c'est quand j'étais en vacances.
0: Ouais, ouais, non, mais c'est 102.5.
7: Pardon.
0: Ok.
7: Y a pas de problème.
0: Et Vénusia?
9: Oui, bonsoir Gérard.
0: Bonsoir.
9: Bonsoir l'équipe.
0: Ta fréquence
9: 95C.
7: Qu'est-ce que tu fais en poitrine?
0: Non mais qu'est-ce que... Hey, on n'en a rien à foutre de ta poitrine, je te demande ta fréquence.
9: 95.6, excuse-moi.
0: 95.6, c'est t'appelles?
9: J'avais la tête.
0: T'appelles?
9: J'appelle, oui, effectivement.
0: T'appelles d'où?
9: J'appelle de Tours.
7: Et tu pèses combien?
0: Voilà, alors, question suivante. Pardon, je vais me moucher avant. Et...
8: Non,
0: je vous pose la question. Dans quel pays peut-on voir l'éclipse en ce moment?
7: En ce moment même, là?
0: Oui.
7: Alors là, je pourrais pas te répondre, Gérard.
9: Moi, je sais.
0: Oui, Vénusia?
9: Guatemala.
0: Non, mais ils ont pas reçu les lunettes comme... ah bah si, maintenant si. Vénusia, toi, Vénusia là, hein.
9: Vénusia.
0: Ouais.
7: Kosovo.
0: Donc, ça suffit, on parle pas des trucs comme ça, d'accord, merci.
9: Non, on parle pas des Kurdes non plus.
0: Vénusia, alors.
9: Oui.
0: Ça suffit aussi.
9: Guatemala, Gérard.
0: D'accord. Lumière.
7: Je pense que c'est effectivement Guatemala.
0: Ouais. Cratère.
7: À mon avis, à ce moment même, elle doit passer en Italie, hein.
0: Lune de miel. Non, lune de miel pour finir.
3: Ouais, non, moi je suis d'accord, Guatemala, donc Asie du Sud-Est, quoi.
7: N'importe quoi.
9: Bien foutu.
0: Moi, de toute manière, on peut pas le savoir parce qu'on n'a pas de renseignements.
9: On n'a pas les lunettes.
3: On n'a pas les cartes.
0: Mais non, puis même, on peut pas trop le savoir. Moi, je sais même pas. Je sais pas. Normalement, ils avaient prévu. Je crois qu'ils avaient prévu qu'elle allait du côté de la Guadeloupe, mais on sait pas quand. Cinquième. Peut-on... Ah voilà, c'est une question... dommage que le télescope soit parti parce qu'elle voulait répondre à celle-là et elle me disait que oui.
8: C'est con.
7: Dommage.
0: Et donc, peut-on rouler pendant l'éclipse ou marcher? Donc,
7: on peut, ouais.
0: Cratère.
7: Ah ouais, tout à fait, ouais.
0: Ah, t'as le droit de rouler alors que c'était interdit?
7: Non, c'était pas interdit, c'était juste qu'il était déconseillé.
0: Il était déconseillé, ça veut dire interdit parce que sinon tu te peux...
7: Oui, d'accord.
0: Et c'était bien. Oui.
7: En fait, d'ailleurs, il y a eu des grèves dans Paris pendant justement l'heure de l'éclipse des travaux.
0: Non, il n'y a pas eu. Il n'y a pas
2: eu. Il y a eu des grèves.
0: Cratère, s'il te plaît, tu me laisses répondre. Si c'est passé, c'est qu'ils avaient interdit tout train de rouler, les camions, tout. De toute manière, tout le monde ne devait pas rouler le jour de l'éclipse.
2: Ah, c'est faux parce qu'il y a DJ Naz sur IRC qui affirme que tous les taxis sont passés en tarif de nuit pendant l'éclipse.
0: Ouais, mais. Normalement, ça m'étonnerait parce que c'était interdit de rouler. Lune de miel, donc toi?
3: Moi, je pense que c'était aussi déconseillé, donc tu peux le faire, mais il faut faire attention, c'est tout.
0: De toute manière, c'était au risque et péril parce que ça te serait revenu à 900 balles l'amende, normalement. Vénusia?
3: Ça aurait été dommage pour une éclipse qu'on n'a pas vue en plus.
0: Bah oui.
9: En plus, ouais.
0: Vénusia?
9: Contrairement à ce que disait l'autre connasse de télescope tout à l'heure.
0: Ouais, non, mais tu restes poli.
9: Non, mais elle m'a laissé un sale goût dans la bouche, celle-là.
0: Ouais,
7: c'était une génasse. Hein.
0: Oh! On se calme, ouais.
5: Moi, j'ai conduit, mais seulement il est. C'est vrai qu'il était interdit de conduire, mais avec les lunettes.
0: Oui, mais non, mais même.
7: C'est dangereux parce que tu vois rien avec les lunettes.
5: Bah oui, tu vois rien.
0: Ouais, mais de toute manière, déjà, t'as de la chance de pas avoir eu un contrôle parce que sinon, ça t'aurait coûté 900 balles en plus.
6: Ah, mais tout ça, les gendarmes, ils regardaient l'éclipse, hein, comme tout le monde.
0: De toute manière, je sais parce qu'il y a même la RATP qui l'a regardé.
6: Ah, bah, alors.
0: Parce que même les.
5: En plus,
0: les...
5: Ça coûte rien, putain.
0: Bah, tu sais ce que ça veut dire, RATP, Vénusia, donc lumière répond.
5: Ça veut dire quoi?
0: Ça veut dire retourne avec ta pute. D'accord. Lumière.
7: Un peu comique quand même.
10: Oui, bah moi écoute, on est qui, je suis allé me coucher.
7: Ah bah c'est bah oui, normal.
0: Non mais attends. Je te demande. Lumière. Lumière. La question c'était lumière. Lumière, la question c'était peut-on rouler pendant l'éclipse ou marcher? Je te demande pas si t'as dormi, je m'en fous.
6: Il a pas dormi, hein.
10: Mais pourquoi?
6: Il a dit qu'il avait été se coucher.
10: Les lumières se sont allumées et c'était très très très beau.
0: D'accord. Sur l'image, vous l'avez vu alors?
10: Oui, tout à fait.
0: Ah ben l'autre, elle nous a dit que non, alors bah, ça m'étonnerait.
10: Elle disait n'importe quoi, puisque sur l'image, nous, c'était un ciel bleu, extrêmement bleu, sans nuages.
0: Mm-hmm.
10: Et on a très très bien vu l'éclipse, puisque ici, on a eu la chance de très très bien la voir pendant en plus très très longtemps.
6: Et il va faire quel temps demain à Paris?
0: On n'en sait rien, puis on s'en fout.
10: Voilà,
0: d'accord.
10: Mais ici à l'image par contre, en tout cas, c'était entièrement déconseillé de rouler, voire interdit. Il y avait effectivement une amende de 900 francs, je confirme, si on était pris en flagrant délit en train de rouler pendant l'éclipse.
5: Mais attends, bien, Gérard, ce serait
10: bien. On pouvait être arrêté avec le moteur qui tourne, ça on avait le droit.
0: Ah oui, mais ça, de toute manière, c'était bien.
10: Conseillé.
0: Ouais, ouais, c'est...
10: Oui, oui,
0: on avait le droit de
10: laisser tourner le moteur.
0: Oui, mais.
10: D'ailleurs, beaucoup de routiers avaient laissé leurs camions arrêtés sur les bandes d'arrêt d'urgence de l'autoroute.
0: Non, sur les bandes d'arrêt d'urgence. C'est interdit parce que.
10: Non,
0: ouais, mais peut-être, mais ils ont eu de la chance. Mais sinon, c'était. Ils avaient.
10: Ils ont pris une amende, hein.
0: Non, je pense pas parce qu'on n'en a pas eu d'écho, hein. Sur les informations, on n'a pas eu d'écho nous dire s'il y avait eu des amendes ou pas de.
10: Nous, ici, sur Limoges, on a le journal d'information locale qui a. Que certains routiers avaient été verbalisés, hein.
0: Ouais, non, mais ce qu'ils disent sur les journaux, ça fait deux, hein. Et ce qu'ils disent aux impôts, c'est pareil, hein. Donc, faut pas tout mélanger, là. Avec les journaux et puis les impôts à la télé, c'est pas du tout pareil. Hein.
10: Tu sais, c'est vrai, c'est comme à la radio, mais quand même,
0: certaines radios disent ce qu'ils veulent, hein, ça c'est leur problème, hein, c'est pas le nôtre. Hein.
6: Ouais, GG.
7: Oui. Moi, j'ai eu une amende de 500 balles parce que je me suis fait gauler avec une boulette pendant l'éclipse.
6: Voilà.
0: Est-ce que
6: si tu te fais gauler en train de rouler, ils te filent une amende, mais ils te confisquent le kiff ou pas?
0: Non.
6: Ah bon, bah, ça va.
7: Ouais, ça va.
0: Peut-il y avoir plusieurs éclipses en même temps? On demande à Lumière.
5: Moi, je connais un mec qui s'est fait piquer parce qu'il avait pas son casque, 600 balles.
0: Lumière.
10: Moi, ça m'est arrivé effectivement de faire des trucs à plusieurs.
6: Ouais, sans casque.
10: Avoir un scooter.
6: Et t'as chopé une bléno.
0: Non, Vénusia.
5: Oui.
11: Elle est partie.
0: Putain, ça reste avec ça. Merci.
7: Tout à cause d'un
0: Vénusia.
5: Oui, Gérard.
0: Vénusia.
5: Oui, Gérard, je suis là.
0: Donc tu réponds à la question, s'il te plaît.
5: Mais je t'ai répondu, je crois.
10: Non, peut-on voir plusieurs éclipses en même temps?
5: Ah oui, c'est vrai.
6: Oh là là.
5: Plusieurs éclipses en même temps,
0: oui.
5: C'est pas possible, Gérard. On peut pas être à plusieurs endroits en même temps.
0: D'accord.
5: De télé.
0: Cratère.
7: Ouais, alors bah, je pense qu'il est carrément impossible d'avoir plusieurs éclipses en même temps, puisqu'il faudrait plusieurs soleils et plusieurs lunes.
0: Ce
7: n'est pas le cas.
0: Mm-hmm.
10: Non.
0: Manu, si t'es pas content, tu rentres chez toi. Hein,
8: non, c'est Léna ce qu'il a répondu.
12: Si t'es pas content, tes auditeurs, t'as qu'à choisir meilleur que ça.
10: Rien à voir. Vous vous
12: complétez.
10: Là, vraiment, vous complètement.
0: Et lune de miel pour terminer. Pildar, tu arrêtes à.
12: Mais quoi? Mais y'a rien là.
0: Double son, s'il te plaît.
12: Mais y'a pas de double son.
0: Tu crois pas que je le vois là-bas?
12: Mais y'a rien là. Écoute, parle.
0: Si. Ouais, t'amuses pas. Joue pas au con là. Ça commence pas à me faire le deuxième débat comme t'as l'habitude de me faire, d'accord?
10: C'est vrai.
0: Lune de miel pour finir.
6: Moi je voulais te dire que forcément quand tu vois une éclipse, en fait il y en a deux en même temps puisqu'il y a la lune et le soleil.
7: C'est vrai.
6: Donc forcément à chaque fois il y a deux éclipses en fait à la fois.
5: C'est-à-dire sur le soleil, il y a une éclipse de terre sur le soleil.
6: Il y a une éclipse de lune et une éclipse de soleil.
5: Oh, c'est magnifique.
6: Tu vois, c'est magique.
5: C'est beau quand tu parles.
0: D'accord.
10: Gérard.
0: Oui.
10: Et si, imaginons deux instances.
0: C'est qui? Précise ton nom.
10: Lumière.
0: Ouais.
10: Lumière. Imaginons qu'on soit sur la Lune.
0: Ouais.
6: Qu'est-ce que ça aurait fait? Une éclipse de Terre.
0: Voilà.
6: Comme disait la fille tout à l'heure.
0: Voilà.
5: Vénusia.
6: Oui, bébé, oui, voilà.
0: Donc, alors, peut-on gagner de l'argent lors d'une éclipse? Si oui, comment? Alors, on va demander à Lumière.
6: Bah, c'est-à-dire que moi, j'ai travaillé un peu plus que d'habitude.
11: Voilà, j'en étais sûr.
6: Hein, ça, c'était évident.
0: Oh, Vénusia, cratère et Lumière, là, vous allez vous calmer, vous répondez vous répondez correctement aux questions, sinon vous virez maintenant, d'accord?
6: Mais moi j'écoute.
0: Alors Lumière,
12: Manu, bah, écoute. Oui, on se réveille.
13: Ah, je suis là.
0: Ouais, réveille-toi parce que tu fous pas grand-chose là depuis le deuxième débat. Hein.
12: Ah, tu vires personne.
0: Bah ouais, je vire personne. Pour l'instant, ça se passe à peu près bien.
5: T'as envie de travailler, Manu?
0: Lumière, s'il te plaît, tu réponds.
6: Oui, donc je te disais qu'effectivement, je pense qu'on peut gagner plus d'argent parce que certaines personnes vont avoir besoin de certaines choses qu'ils n'auront pas pu avoir si on n'avait pas eu l'éclipse.
0: Ouais.
5: C'est comme Sandy quand il fait Mauritius.
0: Ta gueule, toi, connard. Vénusia.
14: Il est sexe, il est whiz. Cela dit, il...
0: Manu.
5: Ils sont mauvais.
12: Manu.
0: Je sens que le deuxième débat, je veux dire que c'était de la faute à Pildar parce qu'il est en train de nous poirer des conneries.
2: C'est bien le débat là.
0: Alors, Vénusia, s'il te plaît, tu réponds.
5: Oui, mais je t'ai répondu, Gérard, déjà.
0: Alors, cratère.
7: Ouais, bah, moi, j'ai pas gagné plus d'argent puisque mon boulot n'a rien à voir avec l'éclipse.
6: Ouais, bah, les bidons, ta réponse.
0: Ouais, complètement bidon en plus.
7: Bah ouais,
0: parce que de toute manière, Fildar m'a posé la question de savoir.
7: Toi, t'as gagné plus d'argent ou pas?
0: Bah, de toute manière, le jour de l'éclipse, le 11 août, il n'y avait rien. Non, ça, on n'en a rien à foutre du RMI Vénusia, d'accord?
6: T'es allé en boîte de nuit.
0: Et lune de miel pour terminer.
11: Ouais, bah écoute, je pense que ouais, il peut y avoir des petits bonus dans la vie, des petits plaisirs pendant l'éclipse, quoi.
0: De toute manière, faut se dire
6: Gérard.
0: Ouais, faut se dire une chose, que lors de... peut-on gagner de l'argent lors de l'éclipse? Si oui, comment? C'est vrai que ceux qui ont gagné de l'argent, c'est ceux qui ont vendu les lunettes, en fin de compte.
5: Ah, mais ils sont pas cons, alors.
0: Eh ouais, mais il y a même ceux qui ont essayé d'en revendre au noir. Parce qu'il paraît qu'il y a eu... Attendez.
12: Pas aux Japonais, pas...
0: Non, mais il paraît...
6: Pourquoi ils voulaient en vendre?
0: Fildar et Manu, vous arrêtez vos conneries. Manu, t'éteins ton micro, s'il te plaît. Et Fildar, t'arrêtes de rigoler comme un bouc.
12: Je rigole pas.
0: Non, tu fais quoi?
12: Bah rien.
0: Manu, t'éteins ton micro.
12: Ils en ont vendu qu'au noir, je veux pas là.
0: Donc,
12: c'est raciste.
0: Il y a eu des gens qui ont essayé de vendre des lunettes comme ça et qui se sont fait du fric. Et en plus, elles n'étaient pas marquées CE. Donc on va pas s'éterniser sur ça.
12: C'était pas des Calvin et Klein.
7: Non, alors.
0: Non.
7: Ça veut dire quoi CE alors?
12: Calvin et Klein.
0: Je n'en sais rien.
5: Gérard,
0: oui.
5: C'est Vénusia.
0: Oui.
5: Est-ce que tu crois pas qu'ils ont vendu les lunettes pour financer l'éclipse?
0: Non, parce que ce qui s'est produit, c'est que déjà sur les lunettes, il y en a eu déjà pas mal de...
11: Attends, Gérard, c'est pas les lunettes, c'est des lunettes.
0: Oh, celui qui s'amuse à me reprendre pour un oui, pour un non, tu vas dégager.
12: Des lunettes.
5: On a pas fini les lunettes.
12: T'as une lunette?
7: Gérard, mes lunettes, je les ai eues gratos. Hein.
0: Ouais, bah ça, j'en ai rien à foutre.
12: Ouais, moi, je les ai eues dans XL.
0: Peut-on oui.
6: Est-ce que toi tu les as payés tes lunettes?
0: Non, moi je les ai eu gratuits.
6: Comment t'as fait?
0: Ça ne regarde pas.
12: Il a pris 2 kilos de bouteilles.
0: Peut-on avoir des maladies lorsqu'il y a une éclipse?
11: Devine la douane, c'est parti là.
5: The Budweiser.
6: Peut-on avoir quoi?
12: Ça vole.
0: Peut-on avoir des maladies?
11: De faire des débats, oui.
6: Non mais laissez parler un peu Gérard.
0: Cratère, tu dégages, au revoir.
7: J'ai rien dit, moi.
0: Trotteur, au revoir. Je ne veux pas savoir. J'ai dit au revoir, au revoir.
7: Ouais, mais Michel, c'est pas moi.
0: Au revoir. Au revoir.
2: Michel.
0: Alors, peut-on avoir des maladies? Bon, vous arrêtez parce que sinon ça va être pareil. Je vais encore en redégager un au hasard. Peut-on avoir des maladies lorsqu'il y a une éclipse? On va demander à Lumière.
6: Bah écoute, là tu me prends un peu de cours, mais je pense que...
0: Lumière.
6: Oui.
0: Tu réponds correctement à la question, tu fais comme cratère.
5: Correctement.
0: Alors tu choisis.
6: Alors je choisis de bien répondre.
0: Bon, alors voilà. J'espère.
11: Ça c'est le bon choix.
6: Je crois que la situation est plus sage. Alors, je pense qu'on peut pas avoir de maladie.
0: Alors, tu peux préciser?
6: Oui.
11: Grâce aux lunettes.
6: Si on a des lunettes.
0: Bon, alors, Lumière, je te dis au revoir.
6: Oui.
0: Au revoir, terminé pour toi. Vénusia.
5: Oui, Gérard.
0: Donc, pour toi.
5: Je ne pense pas, il faut te protéger, c'est tout.
0: Ouais, mais non, mais je te demande la question. Réponds correctement à la question que je pose. Attends, il y a une question Minitel.
12: Ah, c'est pas une question, c'est une affirmation.
9: C'est plus important. Hein.
12: Oui, oui, je pense, oui. Il y a Gérald.
9: Connard.
0: Venusia, le connard, il t'emmerde d'en voir aussi, toi.
9: C'est pas toi, c'est Fildard.
0: Non, non, mais même, c'est pareil, c'est sur l'équipe, alors tu dis.
12: Ouais, c'est bien, Gérard. Putain.
0: Hop, tu lui dis au revoir à Venusia.
2: À Venusia, ok. Gérard.
12: Eh ben, tu permets. Donc, il y a Gérald sur Minitel qui est dermatologue et qui dit que suite à l'éclipse, il a vu beaucoup de gens, à cause de la chaleur, en fait, de l'éclipse, qui ont eu la peau qui ont gonflé. Dans certains endroits, et ça a fait des boursouflures. Et il a dit que, généralement, ça se localisait plus dans les parties hautes de la tête.
0: N'importe quoi. N'importe quoi. Ouais, Manu.
2: On accueille Étoile Filante et on accueille Mogdar, qui n'est pas content.
0: Mais qui ?
2: Et Mogdar.
13: Oui, allô, je vois.
0: Ouais.
13: Je vois pas pourquoi tu as parlé des Noirs tout à l'heure comme ça. Pourquoi tu as dit que les lunettes étaient vendues qu'aux Noirs ?
15: Oui, allons, c'est Chang, moi je suis jaloux, je
0: veux
15: des lunettes aussi, hein.
0: Oh, ça suffit ou quoi, Étoile Filante, là ?
13: Mais non, mais c'est pas moi, là, hein.
15: Non, c'est Chang.
13: C'est quoi, ce problème, je vois ?
0: Oh, ça commence à bien faire, là, vous avez pas à croire la fin du débat, parce que ça va aller vite, hein. Moi, je vais tous vous virer, maintenant, hein.
13: Tu es raciste ?
0: Bon, alors, oh, toi, celui-là, tu lui dis au revoir.
13: Je veux dire Michel Lève.
0: Hop, allez.
2: Je dis au revoir.
13: À Michel Lève.
0: Non, non, tu dis au revoir, là, au dernier, là, que tu viens de me récupérer.
13: Au revoir.
0: Au revoir.
13: Pourquoi ?
0: Allez, hop, bonne nuit.
13: Et voilà, c'est toujours pareil.
0: Ouais, ouais, au revoir. Au moins, tu comprendras ce que c'est un débat. Étoile Filante, t'appelles d'où ?
13: J'appelle de Strasbourg.
0: La fréquence
13: 94.7.
0: Ok.
13: Donc,
0: donc peut-on avoir des maladies.
12: Gérard, non, je préférais que tu te mouches. Mouche-toi, c'est tout. Vas-y, mouche-toi.
0: Non, mais ça y est, c'est
12: non,
0: bon.
12: Non, mais c'est bon, tu renifles depuis 2 minutes. Vas-y, mouche-toi. Attendez, il va se moucher. Hein.
2: Fais-nous une belle éclipse totale.
0: Bon, allez, toi.
12: C'est bon ?
0: Étoile Filante !
13: Tu peux poser ta question, s'il te plaît.
0: Alors, peut-on avoir des maladies lorsqu'il y a une éclipse ? On va essayer de finir les 10 dernières minutes à peu près correctement sans avoir trop de bordel maintenant.
13: Ah bah oui, tout à fait. Déjà, tu peux attraper une grippe.
0: Ouais.
13: À cause du changement de température.
0: Ouais, c'est vrai.
13: Aussi des problèmes aux yeux.
0: Ouais, mais ça, on en a assez parlé, parce qu'on en a déjà discuté lundi quand Maxime a appelé.
13: Tu peux pas attraper d'autres maladies.
0: Hein. On en a rediscuté aussi mercredi, quand j'ai fait les conseils. Là, il y a une personne qui a été aveugle, qui s'est retrouvée aveugle, parce qu'elle s'était pas protégée les yeux. Donc,
13: ça, c'est dangereux. Ouais.
0: Mais ça, on
12: non, elle s'est pas retrouvée aveugle, parce que, en fait, c'est seulement un petit problème de rétine, tu vois, et en fait, ça peut se soigner, tu vois, si c'est pris
0: ouais.
12: à temps.
0: Ouais, mais donc, il a trop attendu.
12: Non, mais personne n'est, enfin, je pense pas que non, non, est devenu aveugle.
0: Non, mais de manière, ils l'ont bien annoncé pendant, l'UNEMN, tu m'excuseras, on finit avec la question, là, vite fait, pour répondre à Fildard. Donc c'est vrai qu'ils avaient bien annoncé qu'il n'y a pas eu de problème. Parce qu'il y a des gens qui ont été voir des ophtalmos et en fin de compte...
12: ils ont eu peur, mais en fait, c'était pas grave.
0: Non, faut dire qu'il n'y a rien eu de grave lors de l'éclipse. Hein. Donc on s'éternise plus là-dessus.
12: Si,
0: Ouais, Manu.
2: Je voulais juste accueillir deux personnes. On accueille donc Amy Plégiane et Robinson.
0: Amy, comment tu m'as dit ?
9: Amy Plégiane.
13: C'est chaud.
0: Plégiane ?
9: Plégiane.
12: Appelle-la Eliane, c'est pareil.
0: Ouais, Plégiane.
9: Dans carotte.
0: Ta fréquence, s'il te plaît ?
9: C'est le 103.5.
0: 103.5. Et Robinson, pour
13: finir. Oui, c'est Robinson. On m'a parlé de connu, c'est Mogdar.
0: Ouais, bah au revoir. Allez, hop, tu lui dis au revoir complètement,
13: non,
0: celui-là. Au revoir. Au revoir. Au revoir. Au revoir.
13: Pourquoi tu me
0: veux ? Au revoir. Non. Je termine pas le débat avec toi. Alors, terminé, au revoir. Allez, au revoir ça. Oh là là, c'est quoi ça ?
13: Ouf, toi.
0: C'est quoi ? Qu'est-ce qu'il me dit ? Qu'est-ce qu'il me fait, lui ? Tu lui dis au revoir complètement, c'est pas la peine qu'on le récupère. Hein. Donc, qui c'est qui a pas répondu, là ? Parce que lui, il est revenu, ça m'a foutu dans la merde.
9: Amy Plégiane.
0: Ouais, alors, à toi.
9: Peux-tu me répéter
0: la question
9: ouais. S'il te plaît.
0: Alors, je la répète parce que c'est la première, mais après, je ne répéterai plus les questions. Faudra bien écouter.
9: Merci.
0: Faudra bien s'ouvrir les esgourdes. Mmh. Alors, peut-on avoir des maladies lorsqu'il y a une éclipse ?
9: Oui.
0: Ouais, donc alors.
9: J'ai attrapé une.
0: Une chaude pisse.
9: Ouais. Oui, voilà.
16: C'est mon cas.
8: Ouais, bravo. D'accord. C'est bien, j'aime.
9: Ouais, mais bon, si t'étais soigné un peu, je l'aurais pas pécho.
16: Mais non, d'accord. C'est pas ça, en fait. Moi, j'ai fait lune de miel, j'ai pas fait gaffe. C'était un peu plus sombre que d'habitude. J'ai tapé dans le tas.
9: Tu fais gaffe quand même.
16: Non, mais j'ai tiré un brésilien, j'y peux rien.
9: Non, c'est pas un brésilien.
16: C'est pas un brésilien ?
9: Non.
0: Ah bah. On se calme un peu là. Oui,
8: à la place de Robinson, on accueille Claude.
0: Claude ?
8: Ouais, Claude.
16: Bonsoir, Claude.
17: Oui, ça bonsoir.
16: Bonsoir, Claude.
17: Bonsoir.
0: Ah, c'est encore lui ?
8: Non, ah, non, non, rien à voir. Ah non, non.
0: Ta fréquence, s'il te plaît ?
17: Oh, 87.5.
9: Et j'ai reconnu, c'est Tony ?
0: Non, Tony,
8: non.
0: Tony,
8: le Portugal.
0: Non,
17: écoutez, jeune demoiselle, vous me confondez pas avec Tony.
9: Je suis sûr que c'est Tony. Attends, tu vas pas me bluffer.
0: Non, mais je te sais.
16: C'est un pou. C'est un pou qui est déguisé.
0: Eh, Amy Plesgan.
17: Écoutez, laissez-moi parler un peu.
0: Ça signale que Tony n'est plus là. Alors, donc,
17: je m'appelle Claude.
0: Ben, ça y est, on a compris. Donc,
17: je
0: Claude.
17: Je cherche une fille de 26, 27 ans.
0: Ouais.
17: Dans la région.
0: Ouais.
8: On voilà. S'écarte du débat là.
0: Claude,
17: au niveau des maladies, je ne pense pas qu'on puisse en attraper.
0: Qu'est-ce que c'est que ce voile de naze là qui nous fait lui ?
17: Parce que je pense que cela n'est pas dangereux.
0: D'accord, bon, enfin, on a compris. Alors, avez-vous attrapé des maladies pendant la dernière éclipse ? Et après, on va faire la dernière. 75% des gens répondent qu'ils ont perdu leurs dents devant. Merci, Pilar. 29% répondent qu'ils étaient vaccinés contre l'éclipse. Je vois pas s'il y a des vaccins qu'éclipse, pour les éclipses, c'est pas grave.
8: Il y a éclipse 2000.
0: 23% disent que depuis l'éclipse, ils sont plus intelligents. C'est peut-être

0: Il voulait savoir qu'est-ce que c'était comme éclipse quand le soleil passe entre la Terre et la Lune.
1: D'accord. Alors, on va demander à Claude.
0: Non, mais c'est à toi qui demande.
1: Ouais, mais on peut répondre aussi.
2: Bah, voilà. Écoute, on peut répondre, je pense. Gérard, tu pourrais déjà donner ton opinion et après, on répondrait tout après.
1: Non, mais vous allez répondre en premier.
3: T'es gay quand ça te plaît, toi.
4: Ouais, toi, t'as mieux et toi, direct.
5: Alors, bah, écoute, moi, je pense...
1: C'est qui, là?
0: Il a l'air bien raide aussi.
6: C'est Claude.
1: Bon, Claude, tu réponds, s'il te plaît, ou je te dis au revoir?
2: Alors, c'est le Claude de la voyance.
1: Niveau de l'éclipse, s'il vous plaît, pas
2: tout. Au niveau d'éclipse, quand le soleil se met entre la Terre et la Lune sous un angle qui, bien sûr, correspond à une éclipse, je pense que tout ce qu'on peut voir, c'est juste la Terre et la Lune qui sont exactement alignées avec le soleil qui se retrouve à la perpendiculaire de la Terre.
1: D'accord. Amy Plaisiane?
7: Plaisiane.
1: Ouais, Plaisiane.
7: Ça dépend, en fait. Le soleil, s'il est... Si tu lui tournes le dos ou si tu le vois.
1: Oui.
7: Si tu es derrière le soleil, tu le vois pas.
1: Ouais, mais si tu es devant, tu le vois.
7: Si tu es devant, faut mettre des lunettes.
1: D'accord. Si tu es derrière, tu mets des lunettes dans ton derrière. D'accord. Étoile filante pour terminer.
7: Moi, je mets pas de pommade.
1: Étoile filante.
8: Bah, à mon avis, ça fait juste une grande ombre quand t'es sur la Lune.
1: Ouais.
8: Elle est nulle, cette question.
1: C'est une question...
3: Il peut y avoir une faiblesse Internet.
2: Et toi, tu en penses quoi, Gérard?
1: Lune de miel. Lune de miel pour finir.
4: Bah, moi, je sais pas, je te dis, j'ai pas fait d'agronomie, donc j'y connais pas grand-chose.
1: C'est pareil. Moi, personnellement, j'ai pas fait d'aglo, et puis je vois pas ce que c'est.
3: Gérard.
1: Oui. Oh, s'il vous plaît, derrière, on se calme, merci.
3: C'est par rapport à... Excusez-moi.
1: Oh !
3: Excusez-moi.
1: Merci.
4: Tu mettrais quoi, du lombris, ou je sais pas, moi.
6: Du papier peint.
3: Bon, attends, il vient juste d'avoir les murs, laisse-lui le temps de faire le devis, et puis après il fera le papier ou ce qu'il a à faire dans son appart.
1: Bon, tu les coupes et tu poses ta question.
3: Ouais, et je voulais te demander au niveau de Paco Rabanne, tu sais, par rapport à ce qu'il avait dit là, que c'était la fin du monde, la visirette là qu'elle est tombée, et tout ça. Qu'est-ce que t'en penses et où il est? Est-ce que t'as eu des nouvelles de Rabanne?
1: Non, on n'a pas eu des nouvelles et on ne sait pas exactement si vraiment ce qu'il a annoncé était vraiment réel parce que ça a été démenti, donc ça a été faux. Ah, par contre, j'avais oublié un petit sondage avant qu'on fasse la conclusion.
3: T'as fini de me répondre à la question là.
1: Oui. Qui a organisé l'éclipse? Alors 60% des gens répondent qu'ils ne savent pas. Ben, c'est vrai. Ben, 45% répondent que c'est le gouvernement français. Ça, on sait peut-être. 36% pensent que c'est Jean-Michel Jarre pour un concert, ça peut, je pense pas. Et 18% pensent que je suis trop con. Bah ça, celui qui a été sortir ça sur l'IRC, c'est plutôt celui qui a sorti que j'étais trop con. Il a qu'à se regarder. Conclusion, on va demander à Claude.
2: Moi, je trouve vraiment que ton débat, c'est de la merde.
6: C'est mon cas.
2: Je me suis planté là.
4: Ok. Allez, refais-la, vas-y.
2: Vas-y, reprends.
1: Ouais, vas-y, reprends ton souffle et refais tes conneries.
4: Voilà, alors.
1: Redis bien tes conneries. Alors, on va vite te dire
3: sur l'éclipse.
2: Je pensais juste que j'espère que t'étais pas sous la grosse Sandy quand t'as regardé l'éclipse, sinon t'as pas dû voir grand chose.
1: Alors, voilà. Claude, la grosse Sandy, elle t'emmerde. Ok, merci, de bon entendeur, salut pour toi, au revoir.
0: Allez hop.
1: Amy Plaisiane.
7: Plaisiane.
1: Ouais.
7: Rien à dire, franchement, parfait.
1: Non, mais la conclusion du débat.
7: Parfait.
4: Débat.
1: D'accord.
7: Parfait. Bisous à tous.
1: D'accord, bisous à toi. Étoile filante.
8: Ouais, bah moi l'éclipse, je m'en bats les couilles. En conclusion, je voudrais juste dire que c'est honteux que, à ce qui paraît, Gérard, pour arrondir tes fins de mois pendant les grandes vacances, tu faisais des paris sur des courses de cafards dans les couloirs de l'hôtel Formule 1 et je trouve ça honteux.
1: Et toi, t'as pas fait des courses d'étoiles filantes dans ta connerie?
8: Ok.
1: Non, je pense que t'as dû faire des étoiles filantes dans ta ville de merde. Et lune de miel pour terminer.
4: Bah écoute, je trouve que la saison des débats a bien commencé, hein. C'était un bon débat.
1: Ouais, un peu fort, mais...
4: Ouais, quand même, mais bon, je regrette que Paco Rabanne se soit trompé et que la station Mir donc soit pas tombée à Suresnes, hein, parce que ça aurait fait de la place. Et puis sinon, je trouve ça dégueulasse que tu fasses travailler à ta femme pendant que tu te picoles la ruche toute la journée, voilà.
1: Ouais, ben c'est bien, je te remercie de ta conclusion qui était pourrite.
4: Pas de problème,
1: Conclusion de l'IRC, oui.
0: Alors sur l'IRC, on a un petit peu baissé, on a fini à 7777, j'espère que c'est pas un signe bizarre.
3: Non, mais il est tard. Hein.
0: Alors ouais, c'est vrai. Il y a une conclusion de Yankee qui dit le revoici, le revoilà, le seul, l'unique, GG qui ferait bien de s'éclipser vu qu'il continue à nous pondre des merdes de débat.
1: Ouais, bah ça. On en a rien à foutre d'elle.
0: Ouais, d'elle, ouais.
1: D'elle ou de lui, je m'en fous.
0: Ok, pas de problème. Et j'en cherche.

0: C'est une petite que j'avais vue tout à l'heure, mais ça passe tellement vite, voilà. Conclusion, Gérard, t'as dit autant de conneries que Paco Rabanne dans ton débat. Et de nouveau, un petit big up à Turpentine qui dit que ton débat.
1: Ouais, ben moi, je l'emmerde.
0: Une tête comme toi.
1: Ben moi, je l'emmerde. Et sur les Minitel, non.
2: Oui, une petite. Oui, il y avait PSG qui nous donne des nouvelles de Paco Rabanne.
3: PSG !
2: Ouais. Qui, soi-disant, aurait avoué qu'il s'était trompé, mais qui se passerait quand même quelque chose avant l'an 2000, donc avant la fin de l'année, il y aurait une catastrophe en France. Donc je sais pas, tu vas peut-être...
1: À mon avis,
2: tu vas peut-être, tu vas peut-être te marier ou un truc comme ça.
1: Enfin, on n'en sait rien, bref.
2: On verra. Ouais.
1: Et après
2: qu'est-ce qu'il y a d'autre? Non, c'est tout. Bon débat dans l'ensemble. Vivement la semaine prochaine.
1: Bah, c'est ce que je souhaite. Oui,
0: Gérard. Ouais, il y a Père Fouras qui voulait savoir c'est quoi le thème du troisième débat.
1: Il y en a pas parce qu'on a fini.
0: Ah.
1: Il n'y a pas de troisième
2: débat. C'est ça les nouveaux horaires, c'est quoi, Gérard?
1: Donc les nouveaux horaires, maintenant le jeudi c'est minuit, 2h du matin, c'est plus comme avant, minuit et demi, 3h. Donc voilà. Donc
0: maintenant, c'est minuit jusqu'à 3h là?
1: Non, minuit, 2h, c'est terminé pour aujourd'hui.
2: Voilà, donc là...
1: Et là, on va s'écouter.
2: C'est Seb, on va retrouver Seb. Et t'as les titres
1: Non, mais moi je voudrais...
3: Ah, oui, mais si.
1: Donc la semaine prochaine, demain, n'oubliez pas que Max sera en soirée à...
2: Au Malvern, à Vannes.
1: Au Malvern, à Vannes, donc allez-y.
2: Malvern,
1: à Vannes.
2: Oui.
1: Donc allez-y nombreux, répondez présent à tout ça. Et soyez présents pour dimanche la nouvelle émission de 22h minuit qui s'appelle...
2: Éclectique.
1: Éclectique, voilà, donc.
2: Et balade nocturne de minuit à 1h.
1: De minuit à 1h. Donc, je risque de passer pour voir comment que ça se passe.
2: Ah oui, voilà. On a besoin de toi dans balade nocturne. Et pour finir, donc, on a deux morceaux extraits de la compilation qui a été sortie spécialement pour l'éclipse du 11 août.
1: Alors,
2: donc, c'est un CD pour l'éclipse.
1: Le Petit Prince des acédiques avec Ma femme devant, le soleil, ça fait une éclipse. C'est Pablo, non, c'est pas Corapone.
2: Non, mais c'est ça.
1: C'est Pablo Reban avec N'oublie pas tes lunettes pour regarder le fond de ma lune. Et on se retrouve dès
2: minuit jeudi prochain.
1: Dès minuit, dès 21h30 mercredi. Bonsoir à tous, bon week-end et c'est pour la nuit sans pub. Tu fais ce que tu veux, tu mets un remix et les gens appellent au 0803-08-5000 et 0870-5000 et 3615 Confund Tibri, rubrique direct.
4: Ah ben là, on est à 14%.
1: Ah ben, réveillez-vous.
4: Ouais.
1: Je commence pas le premier débat avec trois personnes, c'est tout. Donc, continuez à appeler.
4: Mais c'est quoi le premier débat?
1: C'est, je sais pas, Max, il te l'a dit, donc...
4: Non, c'est quoi? Moi, j'écoutais pas.
1: Ben, c'est sur les ronflements et c'est tout.
4: Non mais c'était pas la virginité plutôt le premier débat?
1: Non, ronflement.
4: Manu, c'était virginité ou ronflement au premier débat?
5: Virginité, ronflement je crois.
1: Ouais, ronflement.
4: Tu ronfles toi Gérard?
1: Non, de toute manière je commence pas un débat comme
4: manière,
1: ça.
4: Donc, manière, tu ronfles ou pas?
1: Hop.
4: Mais tu ronfles ou pas?
1: Non mais...
4: Gérard, c'est, on est à l'antenne, tu n'as pas
1: non,
4: ton
1: non,
4: micro.
1: Non mais pour l'instant, bon...
4: Mais j'ai pas d'autres 10.
1: Mais moi je commence pas le débat comme ça.
4: Bah tu peux peut-être commencer à poser la première question déjà.
1: Ah non,
4: bah... À moins que ce soit pas toi qui les ai écrits, tu les connais pas.
1: Tu permets, c'est moi qui fais les questions, d'accord?
4: Hein? Okay. Ah non.
5: Je te permets?
1: Oh. Okay. Oh. Ok. Tu vas ailleurs avec ta caméra, t'as pas besoin de voir ce qu'il y a là, d'accord?
4: Il y a Alexandra qui... Il y a Alexandra sur Minitel qui a 18 ans et qui te demande si t'as pensé au coton-tige ce soir.
1: Bon, alors déjà Alexandra, tu vas commencer à te calmer avec ça, parce que si ça commence comme ça va aller vite. Le premier débat... Il va durer que 29 minutes.
4: Là, t'es monté à 16%. Il y a quelqu'un qui te demande si tu pars vraiment sur Skyrock.
1: Oui, c'est ça. Ah ben, pourquoi pas? Pourquoi pas sur Europe 1 ou sur Europe 2?
4: Justement.
1: Ouais, mais ce sera pas des... Ouais, mais c'est ça. C'est ça. C'est ça. T'as raison. Continue à jouer avec ça. Ça ira. Donc, la première question, c'est est-ce que votre copine ronfle? Est-ce que votre copine ou votre copain ronfle la nuit? Donc la première question. Donc moi je pars pas avec trois personnes au débat. Donc
4: bonjour. Allez. Bonjour les auditeurs.
6: Bonsoir.
7: Bonsoir.
5: Alors donc on accueille DJ Michel, on accueille Gilbert, on accueille Fred.
6: Ouais. Salut.
7: Yes.
6: Good evening, Gérard.
7: Voilà.
6: Salut DJ Michel de New York.
4: De toute façon, il faut bien des mecs pour répondre à la question. Bah, est-ce que votre copine ronfle? Parce que tu sais, des nanas qui ont des copines, il y en a pas beaucoup, hein.
1: Non, mais de toute manière, pour l'instant, il est au standard. Je l'ai prévenu mardi. Apparemment, il n'a pas compris.
5: Écoute, Gérard, vu comment
1: tu as non, non, t'as pas compris. Je l'ai dit tout à l'heure.
5: Les filles n'ont pas voulu t'appeler.
1: Ah oui, dans ces cas-là, je fais pas de débat comme ça. Arrête avec là, si tu veux. Oh
6: Gigi, calme.
1: On commence pas comme ça.
6: Personne n'appelle.
1: Donc,
6: personne.
1: Le premier débat, vous allez réfléchir.
5: Gérard, je pars
1: pas avec 4 personnes.
5: Je viens d'avoir Rita, je viens de la rappeler.
2: Ça, elle est 5
5: là.
2: Personnes.
1: Non,
2: Minitel. Plus tu gueules, plus ça monte.
1: Non, d'habitude, sur le premier débat, on part à 6. Donc, Manu, s'il te plaît, tu te réveilles, je partirai à 6 pour avant.
6: Ouais, mais on part à 4 et on nous
1: non, non, non, non, toi, tu te tais pour l'instant.
6: Gigi, on est avec des copains, on est plein, t'inquiète.
1: Non.
6: On est vierge, on ronfle.
1: Mais pour l'instant.
6: Est-ce que t'es vierge du ronflement, Gigi?
1: Pour l'instant, c'est pas le thème du débat, c'est pas le premier débat, d'accord? Ah, et tu vas pas commencer.
6: Excuse. J'appelle
1: mais
6: le
1: mais si t'as du monde derrière, tu vas dégager.
6: Ok.
2: Ah, une petite question cool sur Minitel, Gérard. Il y a Pipe Express qui dit déjà qu'elle adore tes débats et elle te demande si tu as pris une douche ce matin parce qu'elle te voit sur Fun TV.
1: Elle trouve que
2: t'es plutôt pas mal. Alors, t'as pris une douche ce matin ou pas?
1: De quoi?
2: T'as pris une douche ce matin?
1: Qu'est-ce qu'elle dit? Qu'elle voit mon clito?
2: Non. Elle te voit sur Fun TV et qu'elle te trouve plutôt pas mal aujourd'hui sans la moustache.
1: Eh ben, dans ce cas-là, qu'elle appelle. Qu'elle laisse son numéro de téléphone, on la rappelle. Si
6: elle veut faire. Gérard, je suis là.
1: Quoi?
6: Je suis là.
1: Ouais, c'est ça.
2: Ah, bah Rita.
1: C'est ça, ouais, Rita. Non, mais c'est ça.
6: Oh, Gérard, grave. C'est moi, c'est Rita.
5: Et on accueille ouais, Barbara aussi.
6: Allô, Gérard.
2: Barbara.
6: Oui, bonsoir.
2: Ah, bah voilà.
1: Voilà,
6: bonsoir,
1: oui.
6: Barbara.
2: Vous la fermez.
1: Non, mais pour l'instant, tant que j'ai pas 6 personnes,
2: je crois qu'on a 6 personnes là.
1: Non.
5: On a 5, Gérard. C'est bon, tu peux commencer.
1: Ah, mais attends,
2: et on est à 18% sur Minitel.
1: J'ai quoi là? J'ai rien du tout, moi. J'ai même pas les noms.
5: Il y a DJ Michel, il y a Rita, il y a Barbara, il y a Gilbert, il y a Fred.
1: Hein? Eh, c'est ton boulot, Manu, quand même.
5: Oui, mais toi, ton boulot, c'est de faire les débats, Gigi.
1: Mais toi, ton boulot, c'est de marquer les noms.
6: Hein? Allez, fais pas ta mijaurée, commence.
1: S'il te plaît, tu vas te taire, toi.
6: T'es godiche. Hein.
1: Ouais, bah, si ça te plaît. Commence pas comme ça, parce que tout à l'heure, tu as dégagé vite fait, toi. Donc, tu choisis.
3: Quel bonnet.
1: Comment? Attention à celle qui vient de dire ça, parce que ça va gerber ce soir, et sec.
6: Parce que benet, ça veut dire connard en langage recherché.
1: Bon, et qui c'est qui vient de dire ça? Qui c'est qui vient de dire ça? Bon, s'il te plaît, tu me chauffes celui qui a dit connard.
5: C'est bon, je vais calmer, Gérard.
2: Ah, t'es à 21% sur Minitel, là, ça continue à monter. Hein.
1: Ouais, bien sûr.
2: Non, mais oui.
1: Ouais. Non, mais t'inquiète pas, je sais aussi où que ça se passe.
6: Gérard, tu m'entends?
2: Ça se passe, d'accord.
3: Qu'est-ce qu'il faut te faire pour que ça monte?
1: Michel.
6: DJ Michel, yes. Je t'écoute de New York City.
1: Non, mais c'est bon, tu dis bonsoir. Oh, tu dis bonsoir et tu la fermes.
6: Hello, Michel. Gérard.
1: Oh, tu dis bonsoir et tu la fermes.
6: Il est 19h15 à New York. Et je t'écoute sur Internet.
1: Bon, quand tu le chopes, tu lui dis qu'on lui dit bonsoir, qui se taise.
5: Il a rien de méchant, Gérard.
2: Gérard, tu commences le débat, tu reposes la première question, que tout le monde y réponde, maintenant que tout le monde est là.
1: Est-ce que votre copine ou votre copain ronfle la nuit? Donc, Claire.
7: Allô?
1: Claire, bonsoir.
7: Bonsoir Gérard, bonsoir à tous.
1: Bonsoir.
6: Bonsoir Claire.
1: Bon, t'arrêtes avec Los, toi. Ouais. Ok? Alors, Claire, bonsoir.
7: Bonsoir Gérard.
6: Bonsoir Claire.
1: Bon, Claire, allez.
6: On va la première question, après on va se coucher vite fait.
1: Moi, je t'ai reconnu, d'accord? Donc, tu vas te calmer, tu laisses parler les gens, ok? Alors, Claire, s'il te plaît, tu réponds à la première.
7: Eh ben écoute, moi mon copain, il ronfle pas mais il respire très fort.
1: Mm-hmm.
7: C'est un peu pareil quoi.
1: D'accord.
7: C'est chiant.
1: Mm-hmm. Barbara.
3: Moi mon copain il ronfle. Donc mm-hmm. Je vais essayer de m'endormir avant lui et quand je l'entends ronfler, je lui demande de se tourner, il se tourne et il ronfle plus.
1: Mm, ok.
3: Et il bave aussi.
1: Un peu. Hein?
3: Il bave aussi.
1: Ah bon. Rita.
8: Bonsoir Gérard, mon petit lapin en sucre.
1: Bonsoir ma chérie.
8: Ça va Gérard?
1: Je sais pas, j'ai pas regardé ce matin.
8: Ah, Gérard, trop bien.
1: Excuse-moi pour la semaine dernière du petit problème technique du standard. Bon, c'est bon, toi, Gilbert, Michel, tu te tais, s'il te plaît, merci.
6: Ok, thank you.
1: Donc, pour toi, Rita?
8: Moi, j'ai un copain qui arrête pas de ronfler.
1: Mm-hmm.
8: Et donc, je lui donne des claques. Et
1: il
8: se réveille.
1: Ouais, mais alors, c'est peut-être pas la meilleure solution. Hein.
8: Ah, mais si, parce que je lui donne des claques.
1: Mm-hmm.
8: Et je lui suis sur son nom tout doucement.
9: De quoi, de quoi, de quoi, de quoi, de quoi, de quoi.
8: Je suis sur son nom, tout doucement, et ça s'arrête.
6: Quoi?
8: Chuchurer, chuchoter. C'est un synonyme.
6: Oui.
9: Ouais, d'accord.
8: Je chuchote son nom à l'oreille.
6: Il ouvre la trompe.
9: Ouais. Fred?
10: Ouais, bah écoute, moi j'ai pas de copine, c'est Fred, moi j'ai pas de copine, mais j'ai un chat et ouais, il ronfle.
9: Non, on en a rien à foutre que t'as un chat.
10: Attends, mais il y a un chat, il dort avec moi sur mon lit, et mon chat il ronfle. Voilà. Voilà, il s'appelle Gérald et il ronfle.
8: Comment il s'appelle? Gérald.
9: Gilbert.
10: En hommage à quelqu'un.
6: Oui, bonsoir mon.
9: De quoi, qu'est-ce que tu viens de dire, Fred?
10: J'ai dit que mon chat s'appelait Gérald en hommage à quelqu'un.
9: Oui, d'accord.
10: Mais tu t'appelles pas Gérald?
9: Non, mais je te préviens, d'une chose.
2: Ça ressemble un peu quand même, hein, ça ressemble.
10: Non, mais c'est Gérald des G-Squad, attention.
9: Je te préviens, tu as intérêt de rester poli, s'il te plaît, parce que sinon tu vas gerber vite fait.
10: J'ai dit Gérald.
9: Ok. Donc,
10: Gérald, donc, moi, version américaine.
9: Gilbert.
10: Donc, toi, c'est Gilbert, je couche pas avec
9: Gilbert.
10: Non, mais avec ton cochon d'Inde.
9: Ouais, bon, vous la fermez. Gilbert, s'il te plaît.
10: Pas de problème.
9: Gilbert. Bon, allez, hop.
2: Gilbert.
9: Gilbert, dehors. Bon, il est plus là. Hop, bonne nuit, Gilbert. Alors, Michel. Michel est pas là ou quoi, là? Oh, c'est quoi, là, ce bordel?
6: Dis-le, Michel.
9: Voilà,
2: il est là, Gérard.
9: Ouais, il se réveille ou quoi, lui?
6: Gérard, sorry, parce que là, je t'appelle de New York.
9: Non, mais vas-y, accouche.
6: Mais je t'écoute, je voulais juste dire un truc, je t'écoute par Internet. Il est 19h15 à New York, et je voulais juste saluer tous les Américains qui sont très nombreux à écouter les débats.
9: Gérard, hop. Bonne nuit.
8: Gérard, t'es pas content d'avoir des gens qui
9: Non, mais attendez.
6: Excuse-moi, Gérard, j'ai juste signalé les Américains, c'est tout.
9: Bon, là, tu réponds à la question, c'est tout.
6: Moi, je dors avec mon ordinateur, il ronfle pas.
9: Ouais, d'accord, tu dors avec ton ordinateur, bientôt, moi, je vais te faire dormir avec un téléphone aussi.
6: Gérard, j'ai du pistolet, je n'ai pas d'amis. Je suis désolé, merde.
9: Merci pour le Larsen.
6: Je n'ai pas d'amis, Gérard.
9: Ouais, bah, je m'en fous. Deuxième question, Gérard, comme ça va aller vite.
10: Gérard, c'est Gilbert, je suis revenu.
9: Ouais, tu te réveilles un peu,
10: donc,
9: toi.
10: J'aimerais répondre à la question. Donc, moi, ma copine, elle ronfle pas. Mais par contre, je suis vierge.
9: Et alors, j'en ai rien à
10: voilà,
9: foutre
10: c'est
9: que.
10: Tout, non, mais c'est tout.
9: C'est pas le thème du premier débat, d'accord?
10: Ok. Je vais m'occuper de toi, Gilbert.
9: Ok, bon. Deuxième question. Ronflez-vous souvent en conduisant?
2: Non, mais attends, Gérard, t'as pas répondu à la première question. Mais toi, la première question, est-ce que ta copine ronfle en dormant?
9: Pour l'instant, j'ai pas de copine, ok? En bon entendeur, salut.
2: Et Christine, comme ça, ronflé?
9: Je te répondrai pas, d'accord?
6: Et ton colombe, Gérard? Ton colombe.
9: Comment? De quoi?
6: Ton colombe, ronfle?
9: Mon colombe?
6: Ta colombe, je sais plus comment.
8: Ton colombe.
6: Ta colombe?
8: Oui.
9: Ben, vous lui demanderez un peu plus tard.
2: Donc la deuxième question, c'est original comme question, je crois, c'est...
9: Ronflez-vous souvent en conduisant? Alors, Claire?
2: En conduisant.
8: Bah écoute, Gérard, jusqu'à preuve du contraire, je m'endors pas quand je conduis.
9: Et
8: donc, à mon avis, pour ronfler, il vaut mieux dormir. Donc, non, je ronfle pas quand je conduis.
9: D'accord.
11: Et est-ce qu'on peut ronfler quand on n'a pas le permis?
8: Ah!
9: Mais attendez, qui c'est qui pose cette question?
11: C'est Fildar, enchanté.
9: Ah ouais, Fildar. Donc, est-ce que tu peux ronfler quand t'as pas ton permis?
11: Ah ouais?
9: Ouais, mais non. C'est bête parce que.
8: Non, parce que pour ronfler, il faut avoir le permis, tout à fait.
6: On peut ronfler en mobylette.
9: Ouais, ben. Ça sera dur pour toi, hein.
6: On peut ronfler en mobylette.
9: Ok. Donc, Barbara?
8: Oui. C'est Max. Moi, je ronfle pas en conduisant. Par contre, ça m'arrive de ronfler en prenant l'ascenseur et ça m'inquiète.
9: Ah bon, ouais, d'accord.
6: En montant ou descendant?
9: Ok. Rita?
8: Moi, mon petit sucre d'orge, jamais je n'ai ronflé en conduisant.
9: Mmh. Bon, tu commences pas, Olivier, s'il te plaît.
8: Ah.
2: C'est ce qui arrive.
9: Non, mais tu t'amuses pas comme ça. Tu as pas commencé le premier débat, là. Parce que sinon, j'arrête là.
11: Olivier.
9: Pourquoi? Hein?
11: Assure.
9: Là, j'arrête là. J'arrête là tout de suite.
8: Allez,
11: Gérard, t'as dit d'assurer, bordel.
9: Alors, Rita, pour finir.
6: Et moi?
8: Donc, moi, je disais, mon petit chou, donc, jamais il est arrivé de ronfler en conduisant.
9: Mm-hmm.
8: Et donc, voilà.
9: Non, mais est-ce que t'as ton permis?
8: Oui, j'ai mon permis.
9: Depuis combien de temps?
8: Ça va faire 6 mois.
9: Mmh. Ah, 6 mois, bah, t'es une jeune conductrice.
8: Voilà, exactement.
9: Ouais, donc t'as toujours ton petit A derrière. Voilà. Ok. Ok, bon.
6: Moi, j'ai pas répondu, Gérard.
9: Ouais, bah, mais une minute, je viens à vous. Ok, vous allez commencer par vous calmer, là, les mecs, hein, parce que vous commencez à me les gonfler.
8: Oui,
9: Fred.
10: Ouais, bah, moi, je sais pas, je dors, donc je me rends pas compte si je ronfle, quoi, quand je.
9: Ouais, d'accord. Quand tu conduis, tu dors.
10: Bah, écoute, pour ronfler, je vais pas ronfler réveillé, abruti.
9: Bah, abruti toi-même.
10: Bah,
6: écoute, il faut bien que je dorme si je
9: ronfle. Non mais attends, déjà est-ce que tu ronfles en voiture?
6: Bah si je dors, ouais.
9: Ah ouais, tu dors, tu conduis en dormant.
6: Bah écoute, si je conduis en ronflant, je conduis en dormant.
9: Non mais attends, et mon pote, là, je crois que t'as des casques de vide. Hein.
6: Non mais toi, tu ronfles pas réveillé, il faut dormir pour ronfler, t'es bien d'accord, GG.
9: Attends, pour conduire, faut dormir.
6: Non, pour ronfler, il faut dormir.
9: Ouais, ben, je te demande si tu ronfles en conduisant.
6: Donc, si pour pouvoir ronfler en conduisant, il faut que je dorme.
9: Ouais.
6: Donc, je m'en rends pas compte parce que je dors. Donc, je sais pas si je ronfle, c'est clair.
9: Ouais, ben, tu sais pas si tu conduis non plus.
6: Bah, ouais, a priori, ouais, t'as raison. Bravo, GG, ouais.
9: Ouais, d'accord.
6: Tout à fait.
9: Bon, Gilbert.
12: Ouais, moi, donc...
9: Ouais, attends, Gilbert. Qui c'est qui veut poser une question?
13: Mon petit chou.
9: Ouais. Ouais.
13: On fait des mathématiques là parce que j'ai pas très bien compris là.
6: Ah, c'est mathématique
14: tout à l'heure.
13: Est-ce que c'est le théorème de Pythagore tout ça ou quoi?
14: Ouais, non. C'est
13: pas loin, c'est pas loin.
6: Le théorème de Pythagore.
9: Ouais, c'est bon, t'as Gigi Michel, pour l'instant tu te.
6: Gigi Michel, j'attends de répondre, Gérard.
9: Ouais, ben.
13: C'est pas rare parce que je trouve que c'est très mathématique tout ça. On fait en voiture, quand on a le permis, ensuite on passe par là. J'ai l'impression que ça forme un angle droit tout ça.
9: D'accord. Okay.
13: Qu'est-ce que t'en penses,
9: Gérard? Ouais, ben, pour l'instant, moi, j'ai jamais conduit en ronflant. Hein.
13: Ça fait,
9: non, mais attendez, il y a Gilbert qui a pas répondu.
6: Oui, je vais Michel. Répondre. Donc, moi, c'est vrai, j'ai pas doute à cette source, mais je ronfle en dormant.
9: Mm-hmm. Hein,
6: ce qui se passe, c'est que je dors en même temps que je conduis.
9: Ah, bah,
6: donc, je me prends un mur.
13: Oui.
6: Je dirais pas sous quel pont.
9: Ouais, ben, allez, c'est bon. Alors. Allez, hop.
13: Mais non, Gilbert,
2: mais il n'a pas entendu, il a pas. Il
9: est non, sous quel pont?
15: Il l'a pas dit pour l'Allemagne, il l'a pas dit pour l'Allemagne.
9: J'ai bien compris.
2: Il l'a pas dit, il a pas
9: rien. Je veux pas le savoir.
6: Écoute, je m'endors, je me tape un mur, donc l'airbag il s'ouvre et hop.
2: Sous quel pont c'était?
6: C'était l'Allemagne, il t'a dit.
9: Voilà, hop.
6: D'Avignon.
9: C'est bon, c'est le pont d'Avignon, Gérard. Non, c'est bon, c'est bon.
6: Il y a des crashs.
9: Oh, c'est bon, tu me le prends.
2: Merci pour le Larsen.
9: Merci pour le Larsen, tu prends donc Gilbert et c'est bon. Non, mais c'est bon. Non, mais c'est bon. DJ Michel.
6: Oui, alors Gérard, juste, si vous avez une petite question, parce que je ne comprends pas. C'est la question, c'est ronfler en conduisant ou conduire en ronflant?
9: Non, c'est ronflez-vous en conduisant.
6: Alors juste, moi, je t'expliquais tout à l'heure, je suis seul.
9: Mm-hmm.
6: Parce que j'ai eu l'accident, parce que je ronflais conduisant.
9: Mm-hmm.
6: Puis je suis en fauteuil, malheureusement.
9: D'accord.
13: Ah, c'est triste tout ça.
9: Voilà. Ah, ok.
13: C'est combien de roues?
9: Comment?
13: C'est combien de roues à ton fauteuil?
6: C'est une 4 roues motrices.
13: 4 roues motrices?
9: Ouais, c'est ça. 4 roues motrices, ça serait pas un train non plus. Ouais, c'est ça. C'est ça. Donc, je vais quand même vous répondre déjà.
13: Est-ce que tu as l'airbag?
9: Non, mais. Qui c'est qui parle là, des trois filles?
6: C'est DJ Michel. Non, mais... J'aimerais savoir s'il a fait le Paris-Dakar. Avec son.
9: Bon, moi, je voudrais quand même répondre. Si vous me laissez parler, je pourrais peut-être répondre déjà aux deux premières questions. Donc, je ronfle pas la nuit.
13: Comment tu le sais?
14: Comment tu le sais que tu ronfles pas? Est-ce qu'on te le dit?
6: Non, mais c'est Christine qui te l'a dit.
9: Bon, allez hop.
13: Non!
9: DJ Michel dehors.
6: Tu prends ce question, Gérard.
9: C'est bon! DJ Michel,
2: allez hop, dégagez.
9: Bonne nuit!
13: Gérard! Ouais.
9: Bonne nuit pour lui.
2: Prendre les gens pour les canards sauvages.
6: J'appelle les États-Unis.
9: Je veux pas le savoir, t'avais qu'à pas dire que c'est de mon pote. Bonne nuit à toi.
2: Et Carole.
9: Pareil. Toi, tu restes un peu poli, s'il te plaît. D'accord?
2: Ah, c'est une insulte, Carole.
9: Ouais, tu restes poli, d'accord?
6: Allez, hop.
13: Gérard.
9: Entre Christine, Carole et toutes celles qui m'ont posé des lapins ou qui me prennent pour un con, c'est bon. D'accord. Tu t'amuses pas avec le double son parce que sinon, en 5 minutes, j'arrête.
6: Mais non, c'est le double airbag.
9: Ok.
2: Okay.
9: On demande entendeur, salut.
13: Gérard.
9: Oui.
13: Comment est-ce que tu dis que tu ronfles pas la nuit?
9: Qui c'est qui pose cette question?
13: C'est clair.
9: Ben, je peux te le dire parce que vu aller aux heures que je me couche, je risque pas de ronfler.
13: Mais ça n'a rien à voir.
9: De toute manière, que je dorme le jour ou la nuit, je ronfle pas.
13: Mais comment tu le sais?
9: Parce que je sais comment que je dors et j'ai jamais ronflé.
2: Sur Minitel, il y a une réponse Pipe Express qui dit que Gérard effectivement ne ronfle pas puisque Christine se posait son cul sur ses narines quand il dormait.
9: Voilà, ben dans ce cas-là, bonne nuit pour lui, il n'aura pas de réponse. Donc
6: Gérard, comment tu peux savoir si tu ronfles ou tu ronfles pas? L'autre fois, t'étais tellement bourré, t'es rentré chez toi, t'as fait caca sur le paillasson.
9: Bonne nuit, s'il te plaît.
13: Super.
2: Ok, Gérard.
9: Hop là. Dehors pour lui. Dehors pour lui, ça y apprendra. Alors maintenant, celui qui vient de dire ça... Non, mais c'est bon, je me doute qui c'est qui s'amuse à mettre ça devant ma porte. Ok, c'est bon. Donc, le renflement... Vous gêne-t-il en avion?
4: Non, t'as pas répondu à la question aussi, est-ce que ta copine ronflait?
9: Pour l'instant, j'ai pas de copine. Non,
13: mais
9: c'est
13: avant,
9: pas...
13: Avant, Gérard, est-ce que t'as déjà eu des copines qui ronflaient?
9: Comment?
10: Ta copine imaginaire, elle ronfle.
9: Laquelle?
10: Bah, je sais pas, ta poupée gonflable, elle ronfle.
9: Attends, ma poupée gonflable, elle t'emmerde, toi, connard.
10: Ouais.
9: D'accord?
13: Non,
10: Gérard. Gérard, truc, en tout cas, pour pas ronfler, il faut dormir sur le ventre.
9: Ouais, bah attends, toi, pour l'instant, je t'ai demandé
10: avec
9: de gerber.
10: Avec des cotons-tiges dans le nez.
9: Bah voilà. Bon,
4: non. Moi, j'ai un autre mec sur Minitel. Effectivement, il y a, en sondage, on a trouvé dans un magazine, l'Institut de lutte contre le ronflement a trouvé un remède miracle. Pour arrêter de ronfler instantanément, il suffit de se mettre un coton-tige dans le cul.
10: Bah voilà.
9: Eh bah, c'est bien. Eh bah, dans ces cas-là, continue comme ça.
12: Dans son cul.
9: Eh bah, alors, dans ces cas-là.
4: Non, non, mais on continue.
9: Non, non.
4: C'était sur Minitel.
9: Troisième question. Le ronflement, vous gêne-t-il dans l'avion? Et on pense, je ronfle comme un cochon avec un doigt où je pense. Hop, et on se retrouve tout de suite après. Donc bonsoir à tous, la suite des débats. Donc on récupère Gigi Mitchell, je pense qu'il est encore là.
16: Ouais, il est là, ouais.
9: Ouais, tu l'as calmé?
16: Ouais.
9: Non,
16: si.
9: Ça m'étonnerait.
16: Si. Gilbert, si tu m'avais pas pris le standard pendant le 10, j'aurais pu le calmer, Gérard.
9: Tu me les calmes avant. Fred. Allô?
10: Je suis là, ouais. Easy. Ouais, je suis là, GG, tu m'entends?
9: Ouais.
10: Ouais. Did you Michel, you listening to me, Gérard?
9: Ouais, ben, tu commences à te calmer un peu, toi.
10: Yeah,
9: okay. Okay.
10: Ok.
9: Donc, tu me le prends, tu me le calmes.
10: You're welcome,
9: Gérard. Gilbert.
17: Oui, bonsoir, mon chou.
9: Non, mais attends, je suis pas ton chou, d'accord? Tu vas te faire foutre. Alors, commence pas comme ça, parce que tu as dégagé vite fait, toi. Allez, hop, Gilbert, dehors. Bonne nuit à toi. Hop.
17: Non, c'est pas moi qui ai parlé, là.
9: Non, non, non, c'est pas toi, mon cul.
17: Non, non.
9: T'en veux une aile?
4: Ah, ça fait un mon cul en tout cas, pour les
9: ouais,
17: allez, faut noter ça.
9: Ouais, hop dehors celui-là.
16: Gilbert, au revoir.
9: Bonne nuit Gilbert, on prend quelqu'un d'autre à ta place.
17: A tout de suite.
9: Ouais, à tout de suite, t'as raison, passe sous un autre nom.
15: Manu, change de prénom, tu mets René, ça marche.
16: Ok, on accueille René.
9: Non, non, non, non, non. Non, mais dans ce cas-là, c'est pas la peine.
4: Mais Christine comme prénom.
9: Non, bah alors c'est pas la peine, j'arrête.
4: Non, non, continue.
13: Non, Gérard.
4: Donc la troisième question, tu peux la répéter?
9: Non, mais attends, j'ai pas fini de présenter.
4: C'est
9: Fred.
17: Ouais.
9: On s'en fout, moi je m'en fous pas, d'accord.
4: D'accord.
17: Ouais, je suis là, GG.
9: Fred, Rita.
13: Oui, je suis là, on s'est pensé que je suis là.
9: Barbara.
18: Oui, je suis là.
9: Et Claire.
19: Bonsoir.
4: Bonsoir.
9: Ouais, bonsoir. Donc, le ronflement vous gêne-t-il en avion? Donc, Claire.
19: Le ronflement me gêne-t-il en avion? Bah oui, c'est chiant.
9: Non, ouais, mais par exemple, si quelqu'un est à côté de toi pendant 3 ou 4 heures d'avion.
19: Ouais.
9: Bah, oui, Olivier, ça suffit, s'il te plaît! Ok.
4: Ok.
17: Tu as déjà pris l'avion, je vois.
4: Ouais, c'est
9: bon, je te dis à Gigi Michel de le virer. De...
4: Non, mais Claire a répondu à la question, là. Claire, continue de répondre.
9: Donc, Claire, donc je te disais, donc est-ce que pour toi, est-ce que tu penses qu'en faisant 6 heures d'avion, par exemple, est-ce que quelqu'un qui rompt la compte de toi, ça te gêne?
19: Bah oui, ça me gêne. Je le prends par la fenêtre, tu vois. Je le prends par la peau du cul et je le jette par la fenêtre.
9: Ouais, mais attends, par un hublot, tu vas ouvrir le hublot.
19: Bah oui, bah oui.
4: Bien sûr. Ça
19: bah
4: se
19: oui.
4: Voit. C'est une fenêtre.
9: C'est ça.
19: Moi, j'ai
17: déjà
19: vu des films. Mais c'est affreux de ronfler.
17: C'est des dépressurisations de cabine.
19: Mais,
17: et puis après,
19: mais non.
17: C'est l'avion, il tanguait un petit peu.
4: C'est le ronflement des réacteurs, moi, qui me dérange le plus.
17: Ouais, voilà. Ouais, parce que quand tu ronfles, on n'entend pas le réacteur, en fait. Donc à quoi ça sert de prendre l'avion si on n'entend pas le réacteur?
9: Non, je crois que je t'avais demandé à Manu, je t'avais demandé de me virer Gilbert.
16: Et... Il est plus là, c'est René.
17: C'est René, oui. Bah oui,
9: ouais, comme
17: René.
9: Comme par hasard, René, il passe avec la même voix de Michel. Comme par hasard.
16: Mais non, Michel, il est là aussi.
9: Ah non, mais... Bon, tu dégages, toi, avec ta caméra, tu vas pas m'emmerder, d'accord, ce soir.
19: Oh.
17: Attends, mais j'ai pas dit tout la même voix, qu'est-ce que tu racontes?
9: Bon, bah, si t'es pas content, tu vires, toi.
4: Continue, genre.
9: Ok, Barbara.
18: Oui.
9: Donc, pourquoi?
18: Moi, ça me gêne pas.
9: C'est pas la peine... Attends, Manu, c'est pas la peine d'essayer de lui dire de passer pour une autre voix, hein.
16: Mais je lui dis pas ça, je le calme, Gérard.
9: Ouais, oui.
16: Je le calme pour que tes débats soient bien.
9: René,
16: attends, Gérard, je le calme pour que tes débats soient bien.
9: Ouais, non,
16: alors,
9: mais...
16: m'engueule pas.
17: C'est vrai, en plus, il me calmait.
9: Ouais, ben, tu vas déjà te taire, d'accord?
17: Ok.
9: Parce que tu vas pas te faire passer pour Gilbert ni René derrière, ok?
17: Ok.
9: Parce que maintenant, tu vas pas continuer comme ça.
17: Ok.
9: Je te le dis. Donc, Barbara?
18: Oui, ben moi, ça me gêne pas, parce que je prends pas l'avion, donc les gens peuvent ronfler.
9: Ouais, mais est-ce que t'as déjà pris l'avion?
18: Oui, mais les gens ne ronflaient pas, donc je peux pas dire...
9: Olivier, s'il te plaît!
18: Ferme la porte.
9: Bon, allez, moi, j'arrête.
4: Mais
19: non,
4: Gérard,
19: reviens, Gérard, c'est bon.
9: Olivier, ça commence à bien faire.
17: Rest, please, Gérard.
19: C'est qui l'Américain, là?
17: DJ Michel.
19: Eddie Mitchell, how are you?
9: Il me semble que je t'avais dit de virer, lui.
16: Ah bon?
19: Non, c'est bon,
9: oui.
19: C'est bon, Gérard.
17: J'ai rien dit, je
9: Donc Barbara, pour finir, pour continuer le thème du débat, parce que je sens que ça va être la fin.
19: Non,
9: je sens que ça va être la dernière question, je crois que le premier débat, commence à foirer. Allez, et je pense que le deuxième, Gérard, il va être pareil.
19: Gérard,
4: Gérard, c'est assez sérieux, là. J'ai le nouveau patron en ligne qui demande que tu
9: t'aimes. Non, mais c'est ça, c'est
4: bah,
9: ça.
4: Je te le passe. Je te le passe. Attends, bouge pas. Allez-y, parlez, monsieur.
19: Bonjour.
12: Allô, monsieur patron. Allô, oui.
4: Oui, allez-y, parlez.
12: Allô, monsieur Gérard.
9: Ouais, je vous écoute, là, maniez-vous.
12: Oui, ben c'est Axel, vous continuez, vous continuez l'émission et vous me parlez autrement, s'il vous plaît, monsieur Gérard.
9: Ouais, c'est bon, c'est même pas lui, allez, hop.
12: Vous continuez l'émission et vous me parlez autrement, on va voir si c'est pas moi.
9: Ben, c'est même pas le vrai patron, dans ce cas-là, vous descendez.
12: J'arrive.
9: Ouais, bah, ben, venez. Hop, comme ça, ça va plus vite.
12: Ou toi, tu vas te faire venir, toi.
9: Bah, bah.
4: C'est Axel, du coup.
9: Bon, bah, bah.
19: Gérard.
9: Bon, qu'est-ce que je viens de te dire avec DJ Mitchell, là. Punaise, mais Manu, okay, s'il te plaît, mais merde!
4: Petite publicité pendant ce temps-là.
9: Oh non, non, mais moi, ça, je commence à avoir ras-le-bol, là.
4: Pendant que Gérard se calme, petite pause publicitaire.
9: Non, non, non, non, il n'y a pas de pause publicitaire.
4: Moi,
9: d'accord, les sondages, ça, c'est de la merde.
4: Si, si, beaucoup d'animaux ronds.
9: Non, non, c'est de la merde. C'est de la merde, c'est de la merde, c'est de la merde. C'est de la merde, c'est même pas la peine de me dire les sondages.
4: De ronfler à
9: c'est des conneries.
4: Qui fait un. Qui faisait un bruit bizarre, il avait un tatou dans le nez.
9: Bah voilà, comme par hasard, il aurait récupéré ça où? Dans les trucs de sondage AFP. Bon, encore.
19: Dans les chiens de la loco.
9: Bah voyons.
19: Continuez
9: à jouer comme ça, vous allez voir le deuxième débat, comment qui va se faire.
19: Non, c'est bon, Zara.
9: Attends, Rita,
19: c'est
9: pour toi.
19: Important, alors. Donc moi, mon petit chou, je vais te raconter une anecdote. Tout d'abord, j'ai voyagé beaucoup de fois en avion et... Une fois, il y avait un mec qui était assis à côté de moi. Il n'arrêtait pas de ronfler durant tout le vol. J'ai pas arrêté de lui foutre des claques. Et il n'a pas arrêté.
9: Ouais, mais tu penses que foutre des claques à un mec, c'est une solution pour
19: non,
9: qu'il arrête de ronfler?
19: Non, mais pour les gens qui ronflent, ça me gêne énormément, Zara.
20: T'es pas un peu violente?
19: Non, non, du tout, non.
20: Parce que tu frappes quand même...
9: Bah, de toute manière, comment tu... Bon, de toute manière, la question...
19: Non, mais c'est des petites tapes, hein, Gérard. Voilà tout.
20: C'est pas des borrés dans la gueule, non?
19: Non, non, quand même pas.
9: Bon, qui sait, qui veut réagir aussi avec ce que Rita dit, là?
19: Gérard,
4: on accueille Mokhtar à la place de DJ.
19: Mokhtar.
4: Ah,
19: voyons.
12: Salut, Mokhtar.
9: Voyons.
19: Mokhtar.
9: Qu'est-ce que je te dis?
4: Quoi?
9: De me choisir d'autres personnes.
4: Eh ben, c'est une autre personne, c'est Mokhtar.
9: Ouais, bien sûr.
12: Bonsoir, monsieur Gérard.
9: Voilà.
4: Bonsoir.
12: Bonsoir, Mokhtar. Comment vas-tu?
9: Ouais, vas-y.
12: Bonsoir, Mokhtar, tu vas bien?
9: Ça
12: va bien, les amis? Oui,
9: ça va, Mokhtar. Oh non, bah, vas-y, c'est bon. Moi, je continue pas un débat.
19: Non, vas-y,
9: je continue pas un débat comme ça.
19: Mais Gérard!
9: Je continue pas un débat.
12: Gérard.
9: Je continue pas un débat dans un bordel comme ça.
12: On s'excuse, on arrête.
9: Continue pas un débat comme ça, c'est tout.
12: Gégé, on s'excuse, on arrête.
19: Gérard. Pardon, Gérard.
9: Voilà, voyons, continuez.
4: Ton débat est tellement chiant qu'il y en a qui dorment.
9: Continue! Vas-y! Laisse-les bien faire au lieu de les calmer!
4: Non. Mais c'est à toi de les calmer aussi,
9: ouais,
4: Gérard!
9: Ouais, mais attends, c'est à moi de les calmer, c'est
4: tu gueules!
9: Standard.
4: Mais tu gueules, Gérard, 40? Tu gueules tout le temps!
9: Punaise!
19: Non, mais Gérard, allez!
9: Allez hop! Quatrième!
12: Gérard, j'ai pas répondu!
21: Ils sont calmes,
9: non, non, attends!
21: On écoute, c'est
9: non, ouais, mais attends! Déjà, lui, tu lui interdis, tu lui retires l'os, qu'il arrête pas! Et qu'il arrête les doubles bruits!
21: Donne-moi les doubles bruits.
9: Hein? Donne-moi
21: les doubles
9: bruits.
21: Il y a Axel
9: Duroux
21: qui a... Les doubles,
9: j'ai
21: entendu.
9: Et
21: les doubles bruits.
9: Non, mais qu'il arrête de s'amuser aussi avec... ouais, déjà, parce que je voyais très bien que comment que ça allait se terminer. L'histoire des contentis. Et derrière...
4: Manu, tu travailles.
9: Ouais. Un petit peu.
4: Et Gérard, c'est pas la peine de t'énerver non plus toutes les deux secondes, parce qu'on a l'impression que dès qu'il se passe un embryon de quelque chose, tu t'énerves. Donc,
9: un débat,
4: il y a des, c'est comme dans les hommes politiques, il y a des gens qui sont d'accord, ça gueule un peu, c'est comme à la télé, donc il faut accepter.
19: Exactement.
9: Il y a certaines,
4: bon, c'est vrai que j'entends pas d'hommes politiques avec des contentieux dans le cul, mais,
9: alors quand je lui demande de virer Gilbert, c'est pas la peine que Gilbert.
4: DJ Gilbert.
9: Non. Non mais Gilbert, c'est pas la peine
12: mais
9: qu'il vienne.
12: Gilbert, vient. il est parti.
9: Non,
12: Gilbert,
9: mais c'est pas la peine qu'il revienne sous le nom de René, comme Pilder a été dire.
4: Bravo, tu fais mal ton travail.
22: Il a un prêt standard, Pilder.
9: Ouais, non, mais dans ce cas-là, il y a quelqu'un à côté de toi qui me prenne.
4: Voilà, qui me prenne.
9: Oh,
4: voilà.
9: Alors, là, tiens.
4: Okay. Hop.
9: Bonne radio.
19: Bonne radio.
9: Ringo, lui. Ouais, ben attends, je te passe Ringo, ok?
4: C'est une star.
9: Voilà.
4: Ringo.
22: DJ Ringo, il s'appelle.
9: Hein?
22: C'est le mec de
9: Tchèque-San. Ouais, mais tu vas, mais appelle si ça va pas, hop! Tu prends autre chose.
22: Appelle le Ringo, DJ Ringo.
9: Hein? Donc,
0: Il s'appelle DJ Ringo.
9: Hein?
20: Gérard.
9: Oui.
20: Gérard, t'as une feuille propre et t'as tous les noms dessus, donc voilà, y'a pas
9: de problème. Mais non, c'est quoi ça?
5: Gérard, tu peux poser autre question?
20: Bon, Gérard, on pourrait continuer.
5: Allez, on continue.
9: Oh, celui qui ronfle, t'arrêtes?
20: Mais n'y pense pas,
9: celui qui ronfle, t'arrêtes!
0: C'est un débat sur les ronflements.
20: Bah, il faut le réveiller, hein.
5: Gérard, t'as pas de question.
9: Bon, et là, ça commence à bien faire.
20: Pense au coton-tige.
9: Voilà, pense au coton-tige, hein. Barbara, bonne nuit.
7: Comme par hasard.
9: Hop, Barbara, bonne nuit.
0: Eh ben voilà, Barbara, salut.
7: Bon, allez, hop, Barbara, allez, hop, bonne nuit. Allez,
9: quoi?
20: Rita, je voulais savoir, parce que Mokhtar avait quelque chose à dire et je sais pas, tu l'as coupé là.
9: Non, non, mais pour l'instant, si c'est possible d'avoir deux disques avant de continuer la prochaine question.
7: Ah, pas là-haut.
0: Non,
9: non, mais
5: alors,
9: deux
5: enchaîne, enchaîne.
7: Ils sont partis ou pas?
0: Big up. Oui. Il y a une... ta copine là, elle est partie, elle revient tout à l'heure vers 2h30, elle est partie avec
9: Henri. Comme
0: par hasard.
5: Ouais,
0: comme par hasard.
9: Ouais, j'ai compris.
0: Et voilà, encore.
23: En plus, il a chauffette à l'heure.
9: Ouais, ouais, c'est ça.
0: Ouais, ça
9: donc, on met deux disques.
0: Non, il n'y a pas de disque.
9: Mais merde, à chaque fois.
0: Mais t'as fait une question, Gérard.
9: Mais moi aussi, je peux gueuler. Vas-y, écrase un peu, toi. Parce que qu'est-ce que t'es en train de me préparer, là?
23: Quand on tige dans le cul.
9: Voilà, alors donc, c'est pas la peine de commencer comme ça, ok?
0: Quatrième question.
9: Si j'en ai envie.
0: Mais t'en as envie. Je vois tes yeux.
9: Ouais, bah peut-être. Pas moi. Dans ce cas-là, tu mets ta ça, je continuerai pas avant.
23: Bon, Gérard, on peut poser une question là parce qu'on n'avance pas là. Elle est revenue, ta nana là-haut. Elle est toute excitée, elle m'a dit qu'elle mouillait la culotte et qu'elle t'attendait.
9: Ouais, bah, qu'elle descende à côté de moi, me faire un massage, ça voudra mieux. Je dis la moyen.
7: Ouh.
9: Bon, ouais.
0: Bon, allez, quatrième question.
23: T'entends la nana là-haut, là, tu descends lui
9: la
23: faire
9: colombe.
23: Un massage.
9: La colombe, tu descends me faire un massage, s'il te plaît, merci.
0: Et voilà, ok.
5: Macho.
9: Bon, tais-toi. Bon, au Manu,
0: au standard, là.
23: Quatrième question,
0: Gérard. Vas-y, quand tu veux, surtout, hein, Gérard.
9: Si c'est les mêmes...
0: Non, mais Gérard, on s'en fout.
23: Arrête de me prévenir.
0: Quatrième question.
9: Y a-t-il un moyen pour arrêter
0: Devant le micro.
9: Y a-t-il un moyen pour arrêter le ronflement? Ouais, oh, c'est bon, hein. Y a-t-il un moyen pour arrêter le ronflement?
20: Oui.
9: Claire.
20: Oui, il y a un moyen. Faut savoir que le ronflement, c'est quand même une maladie.
9: Mmh.
20: Ça se soigne et que on peut se faire opérer pour arrêter de ronfler. Ouais.
9: C'est-à-dire?
20: Eh ben, c'est-à-dire que ça se passe dans la gorge, je sais pas quoi, et je vais voir un spécialiste, et il n'y a pas de problème, il t'opérera par laser ou je sais pas quoi, et puis voilà. C'est comme ça qu'on fait aujourd'hui.
9: Mmh. D'accord. Barbara?
20: Oui. Bah oui, je suis d'accord avec Claire, qui y a des opérations, il y a aussi des espèces de scotch qui se collent sur les narines, et ça t'empêche de
0: ronfler. Gérard?
9: Non mais t'inquiète pas, quoi?
0: On accueille Thierry de Brest.
20: Bonsoir,
0: à la place de Mokhtar.
5: Salut Thierry. Bonsoir, c'est Thierry 21 ans de Brest. Salut Thierry.
20: Ça va?
5: Bonsoir,
20: les filles. Quel temps
9: de
20: Brest?
9: Donc, Barbara, tu viens de répondre?
20: Oui.
9: Donc, Rita?
0: J'aimerais bien.
20: Pardon, mon chouchou, moi je te dis, la seule solution, c'est les claques. Hein.
9: Mm-hmm.
20: Donc voilà, une bonne claque, il y a que ça. Sans passer par l'hôpital, tout ça.
24: Ne serais-tu pas un peu violente, Rita?
20: Non, du tout, ma chère, non, du tout.
9: Non, mais il n'y a pas besoin de faire... Là, on ne parle pas de violence. Hein.
24: Attends, trois questions,
20: claques,
24: trois
20: claques.
9: Non, mais y a-t-il un moyen pour arrêter le...
20: Des claques très douces et très sensuelles.
9: Non, mais attends, Rita.
5: Oh, oui,
9: Rita.
20: Oui.
9: Bon, celui qui veut parler derrière, t'attends 5 minutes, je vais quand même reposer bien la question.
0: Oui,
9: y a-t-il un moyen d'arrêter le ronflement? Donc, c'est par exemple, je sais pas moi, Rita, Barbara ou Claire,
20: oui.
9: ou Fred ou René ou Thierry, vous répondrez si vous voulez.
5: Ouais,
9: bon, si vous avez, par exemple, les trois filles et puis les trois gars, les trois filles, si vous avez un copain qui ronfle, qu'est-ce que vous faites? Maintenant, les trois garçons... Bon, si vous avez une copine qui ronfle, comment vous faites? Attendez.
20: Ah, c'était ça la question?
9: Ouais, mais à part lui mettre des baffes dans la figure.
23: Dans le cul, non, c'est ça.
20: Et ben, moi, je lui demande de se tourner.
9: C'est qui?
20: Voilà. C'est Barbara. Je lui dis, écoute, tu ronfles, tourne-toi et.
9: Mais t'es obligé de le réveiller pour.
20: Pas du tout, c'est ce que tu crois.
5: C'est une bonne méthode parce que moi aussi, je lui demande
20: de. Dans son sommeil, il se tourne tout seul.
5: Il se retourne et hop là, la surprise, hop là.
20: Ouais,
9: c'est juste. Tu te tais, s'il te plaît, pour l'instant, c'est des réponses sérieuses qu'on a, c'est pas des conneries.
20: Ok,
9: René.
20: Tu ronfles, t'es dans un sommeil léger et tu entends ce qui se passe autour, mais tu es inconscient.
5: Elle a dit toute la vérité.
9: Ouais, okay.
20: Voilà.
9: Claire.
5: Fred.
9: Claire.
5: Fred.
1: Oui.
3: Claire.
1: Oui.
8: Obscur.
3: Claire, s'il te plaît.
1: Oui, je suis là, Gérard.
3: Ouais, bah,
1: tu veux savoir comment je fais, c'est ça?
3: Oui.
1: Bon, et ben moi, je fais
3: une petite fellation. Ouais, ça, ça. Bah, dis-le.
1: Pas jusque-là, mais c'est pas loin, tu vois.
3: Ouais, bah, tu fais une fellation, c'est bon.
8: Bien, tu montes au numéro, Claire. Alors, non seulement
1: non,
8: il rompt,
1: mais attends, moi, je suis un peu plus câline que ça aussi, hein.
3: Hein?
1: Je serais peut-être un peu plus câline que ça.
3: Ah ok, bon, moi j'adore les câlins, ok.
1: Ah,
3: ah oui, ah, manière, à chaque fois, toutes les semaines, je le dis que j'aime bien les câlins, donc ça commence à bien faire.
8: Moi j'ai les mains douces.
3: Bon, ta gueule, toi. Non mais attends, le rire de Guenon, là, c'est bon, hein.
1: De quoi?
3: Le rire de Guenon que je viens d'entendre, c'est bon. Rita, pour toi.
1: Oui, Gérard.
3: Bah, c'est bon, tu me tombes celui qui rompe là quand on parle.
23: Ça vient pas d'ici, Gérard.
3: Ouais, comme par hasard.
8: C'est un mec qui rompe. Ouais. Et qui passe
3: comme ça, j'entends pas ce qu'on me dit. Eh ben, c'est bien. Allez, hop, cinquième.
1: Non, c'est bon, Gérard, tu m'entends?
3: Attends, mais non, mais.
1: Gérard, tu m'entends?
3: Mais non, c'est bon, allez, cinquième. Pensez-vous que Max rompe la nuit? Hey, allez, hop, on continue.
8: Tu laisses pas répondre les mecs.
3: Mais non, mais je m'en fous. Quand ça arrêtera de ronfler, quand je pose les questions, quand on me répond.
23: C'est pas eux, Gérard.
3: Non, c'est pas eux, c'est jamais personne.
8: Aucun respect.
3: Allez, hop, on continue. Pensez-vous que Max ronfle la nuit? Allez, hop. Thierry.
8: Mais j'ai pas répondu à la question d'avant. Foutre, moi en fait. Non plus, Fred, j'ai pas répondu à la question d'avant.
3: Allez, vous répondez à la cinquième, là, maintenant, j'en ai rien à foutre.
8: Non, Gérard, la nuit, que ça peut foutre.
1: On s'en branle.
8: Bon, Gérard.
1: Mais profond.
8: Moi, je veux répondre à la question d'avant. Ouais, moi aussi. Solution, c'est vrai que c'est un peu radical, mais pour ma copine, je la prends violemment, la sodomisant avec du sable et des graviers.
3: Pauvre tâche. T'adores faire mal à une nana.
1: Ça fait pas mal.
3: Attendez, une sodomie, ça fait mal. Arrêtez vos conneries. Vous me faites chier, là.
1: Souviens-toi quand on t'a pris.
8: Oh, j'ai la sexualité que je veux.
3: Et attends, celle qui vient de dire les chiottes de la loco, tout à l'heure, tu as gerbé vite fait, toi.
8: Elle aime ça, en plus. Attends, je vais dire, je fais ce que comme je veux, Gérard.
3: Ouais, ben, tu feras mal si tu veux, mais dans ce cas-là, tu me le dis pas.
8: Elle pas mal, elle aime ça.
3: Mais ouais, ben, tu me le diras pas à moi devant. Tu me le diras pas dans un micro, d'accord?
1: C'est pas mal.
3: Ben...
1: Après, ça coule tout seul.
3: Ouais, ben, c'est bien. C'est bien. Comment, qu'est-ce que vous...
8: C'est
3: De quoi?
8: Elle adore ça, ça lui fait des petites perles hémorroïdaires.
3: Ouais.
8: Et elle les perce après avec des aiguilles.
3: Ah, c'est ça. T'as raison. Qui c'est qui vient de dire ça?
8: C'est Thierry de 21 ans de Brest.
3: Ouais, ben, Thierry, ben, mon pote, je crois que...
8: C'est la vérité, je suis désolé, Gérard.
3: Enfin, bref.
8: Elle aime ça. Il a
3: ouais, c'est bon.
8: Sa copine de l'intérieur.
3: Donc, Claire.
23: Non, Christine.
1: Oui.
3: Bon, allez, hop, moi, j'arrête.
1: Mais Gérard.
3: Bon, dégage, quoi, parce que tout à l'heure, c'est éclaté, là, avec ta caméra. Bon, tu me chopes celui qui s'amuse à ça.
23: Oh, bébé rose.
3: Gérard. Non, bah, alors, moi, profitez-en, parce que là, ça commence à bien faire. Max, il y revient, donc. Non, mais, Max, t'essayes de savoir. Il y en a qui s'amusent à faire des conneries, donc t'essayes de savoir.
21: C'est à toi, Manu.
3: Ouais.
23: Oh, Manu. Putain, mais dégage-le, Manu. Ouais. Zéro. Oh.
11: Gérard, tu reprends ta question.
3: Cinquième question. Oh. Pensez-vous que Max rompe la nuit?
11: Oui. Ah.
3: Claire.
11: Je l'ai déjà entendu.
3: Ouais, mais c'est mon équipe. Mais attends, je vais te dire une chose, une drôle d'équipe. Hein. Lui, je l'ai prévenu depuis mardi, apparemment, il se fout de ma gueule. J'ai dit, c'est le premier débat, je veux du bon boulot. Apparemment, non. René.
1: Attends,
3: René
1: Gérard, qui se.
3: René.
21: Ah, mais Ringo là. J'ai que des mecs.
3: Ouais, ben, je veux pas le savoir.
8: René.
3: René, apparemment.
21: Bon, Ringo, tu travailles, oh.
3: Il se fait passer pour Tony.
8: N'importe quoi.
3: Ouais, presque pas.
8: Non, je crois
3: tu crois pas que je suis reconnu?
21: Le premier débat, c'est nul. Hein. Le premier débat, on aurait dû faire la virginité. Hein.
3: Attends, je pensais à un truc, là. Oh, le premier débat, t'as fait quoi, là? Le ronflement?
8: Bah, ouais.
3: Je t'ai demandé de faire la virginité, espèce d'abruti.
8: C'est le standard.
3: C'est bien fait pour ta gueule, t'assumes, t'es nul, je te l'avais dit. Dans ce cas-là, tu finis.
21: Je t'avais dit de faire la virginité. Le deuxième débat, tu me donneras les questions, je les ferai moi-même.
1: Gérard, reviens, j'ai envie de te dire quelque chose, c'est Rita.
3: Ouais. Hey Max, au lieu de te sauver
11: à l'antenne, Gérard, reprends le débat.
3: J'ai demandé à ce qu'elle descende. Non, elle est pas là comme par hasard.
21: On va la chercher alors, tu verras pendant un disque, elle est partie, elle revient à 3h.
8: Elle est partie avec Henri au bois.
3: Bon, c'est bon, maintenant tu me calmes tous les mecs là. Bon, Fildar. Fildar.
11: Non, mais il est pas là, il t'écoute pas, laisse tomber.
3: Bon, vous mettez un disque.
11: Il t'écoute pas.
1: Mais Gérard, c'est bon, réponds.
8: On écoute là.
24: Gérard. Alors moi je pense que Max, j'en ai rien à foutre de toute façon.
2: Gérard.
6: Il travaille.
10: Putain. Gérard, tu vas arrêter toi avec tes doubles voix.
14: Mais je n'ai rien fait.
2: Gérard.
10: Fuldard.
2: Gérard.
10: Ouais.
2: Gérard.
10: Ouais.
2: T'es là?
10: Non mais attends, pour l'instant, Olivier s'amuse avec les micros encore.
2: Qu'est-ce qui se passe?
10: Bon, tu balances deux disques.
14: Ta septième question, est-ce que Max dort? Voilà, alors...
10: Est-ce que Max ronfle la nuit? On met deux disques, point final à la ligne, on reprend après. À une condition qu'au standard, ça se réveille.
14: Non, c'est un point final, on reprend
6: après. Très bien, là, au standard, là, Gérard.
10: Ouais, attends, tu permets, c'est pas toi qui commande, d'accord?
6: Bah, je te donne mon avis, on est bons auditeurs, là.
10: Oh, non, mais pour l'instant, c'est moi qui commande.
15: Gérard, je voulais te dire quelque chose, Gérard.
10: Fuldard, s'il te plaît. Fuldard.
14: Non, mais Gérard.
10: Punaise, oh.
14: Mais punaise, fais ton
10: débat. Punaise, oh. À chaque fois, c'est pareil.
2: Qu'est-ce que tu me...
10: Bon, Fuldard, tu balances deux disques, s'il te plaît.
2: Mais je les balance où?
10: Bah, tu me donnes les titres.
2: Je les amène, chauffe un peu les auditeurs, j'arrive.
10: Alors, tu prends... Bon, alors croyez-vous que toutes les femmes ronflent 24 sur 24
24: au moins.
14: Mais la question de Max, on a... c'est fini?
10: Terminé, on la saute, ça prendra à tout le monde d'être poli.
14: On saute qui?
2: On saute laquelle? C'est bien de savoir, quoi.
14: On saute qui?
10: On saute la 5.
2: Carole, Christine, enfin, je sais pas.
10: Bah voilà, continuez. Continuez à me faire rire comme ça, vous allez voir tout à l'heure le deuxième débat, comment qui va se faire.
6: Tu peux répondre, Gérard?
10: Surtout que là, il y a quand même 13 questions sur le ronflement. Alors, Claire.
6: Je réponds.
10: Claire.
25: Oui.
10: Alors.
25: Sur la question sur les femmes.
10: Quoi, attends, si t'es pas content, Lascar, c'est
14: Gérard,
10: pareil.
14: Là, tu attends.
10: Il a raison.
14: Je sais plus où s'en est le débat là. Je sais même plus où s'en est le débat moi.
10: Pour l'instant, j'ai demandé à ce qu'il y ait deux disques.
14: Non mais attends, on vient d'en mettre un disque.
10: Non, attends.
14: Tu l'as dit toi-même. Il y a 13 questions. Vas-y, pose ta.
10: Là, ça y est, elle est composée. Ok.
14: Mais tu passes ton temps, hein, on sait même plus.
6: Répondre.
10: Hein. Alors vas-y, c'est qui?
6: Alors c'est Thierry 21 ans. Bref.
10: Alors vas-y
14: Thierry.
6: Alors je pense que la dernière fois que j'ai entendu une femme ronfler, c'était lorsque je l'ai prise dans un avion, dans les chiottes de l'avion.
10: Ouais. Comme par hasard, tu dis les chiottes de l'avion pour pas dire les chiottes de la loco. Oh, et Olivier, t'arrêtes avec le double son, s'il te plaît, maintenant.
2: Maintenant, non.
10: D'accord.
6: Non mais t'as jamais fait l'amour dans un avion, Gérard? Moi j'ai déjà fait l'amour.
10: Te fous pas de ma gueule là-bas.
2: Gueule là-bas.
10: Bon allez hop. Les éléphants avec une capote, c'est marrant, tout nu. Hop, à tout de suite. Donc la suite du débat, donc on va abréger sur le ronflement. Et je pense donc même pas, on va laisser tomber le ronflement.
14: Mais non.
6: Gérard, puis-je poser une question?
14: Gérard.
10: Vas-y.
6: Est-ce que le débat sur le ronflement ne serait pas un peu soporifique?
10: C'est-à-dire?
6: Bah, soporifique.
15: Soporifique.
10: Vous savez quoi, ça?
15: Soporifique.
6: Tu connais pas le mot soporifique?
10: Ouais, putain, mais abrégé quand vous dites des questions, quand vous voulez poser des questions qui tiennent pas debout.
15: Bah, attends, c'est un mot que tout ce qu'il y a plus français.
6: Bah, hein, oui, ton débat c'est pour la vie. Soporifique.
10: Comment?
6: Ton débat c'est pour.
10: Qu'est-ce que. Attends, j'ai mal entendu là, celui qui vient de dire ça.
6: Moi j'ai pas entendu non plus.
10: Ouais, comme par hasard.
15: Moi j'ai entendu que c'était soporifique.
10: Tu l'as coupé au moment que.
6: Est-ce que c'est soporifique, Gérard?
15: Soporifique.
10: Ouais, bon,
15: Un somnifère, tu vois.
6: Unilatéralement, forcément.
10: Bon, c'est bon. Allez, hop. On attaque le deuxième épisode.
14: Non, mais Gérard, en antenne, c'est pas du tout ce qu'on a dit. On a dit que tu finissais avec 2-3 questions et t'as dit OK. Et après, on attaque
10: le deuxième débat. Je fais la 6. Je reviendrai après sur le.
14: Fais celle qui te paraît le plus intéressant.
10: Je reviens.
14: Celle qui t'intéresse le plus.
10: Sur la 6, donc croyez-vous que toutes les femmes ronflent 24 sur 24? Alors si on pouvait avoir Claire, Barbara, Rita,
15: oui, on est là.
14: Tout le monde est là.
10: Fred, René, Thierry.
14: On est là. On est là.
10: Donc alors maintenant, si je demande à chacun de me répondre, c'est pas au mec de parler parce que le premier qui l'ouvre, dégage. C'est clair et net. Ça va aller vite?
6: Mais demande pas qu'à Claire alors. Hein.
10: Bah, tu permets, je prends les gens que je veux.
6: Ok.
10: Alors si t'es déjà pas content, tu retournes déjà au standard.
15: Allez, hop, c'est bon, ça y est, c'est bon.
10: Ok.
6: Je suis content.
10: Bon.
15: Tu m'excuses, Claire.
10: Alors, Claire.
25: Oui. Bah écoute, à mon avis, non, toutes les femmes ne ronflent pas.
10: Mm-hmm.
25: Mais beaucoup ronflent aussi, donc je sais pas, moi spécialement si je ronfle pas, on m'a jamais dit que je ronflais.
10: Mm-hmm.
25: Voilà.
10: D'accord. Barbara.
26: Moi, je pense que quand même, 24 sur 24, ça fait beaucoup. Bon, moi, je mettrais plutôt du 12 sur 12 et à 50%.
10: Ok. Rita?
15: Moi, genre, je pense que... Bon, la plupart des femmes ne ronflent pas.
10: Mm-hmm.
26: mais il y a une catégorie de femmes, ce sont les femmes marmottes, et elles ronflent 24 heures sur 24.
4: C'est quoi ça?
12: C'est les cousines des femmes fontaines.
26: Comment?
12: Ce sont les cousines des femmes fontaines.
26: Oui, voilà, exactement.
12: C'est
26: oui.
12: Vrai, 24 sur 24.
26: Ouais.
10: Fred?
12: Ouais, ben je suis d'accord avec les marmottes.
10: Attends, Fred.
12: Quoi?
10: Rita, c'est quoi une marmotte?
26: Comment?
10: C'est quoi une marmotte?
26: Ben c'est un animal, Gérard. Mais c'est une sorte de synonyme, on dit une femme marmotte, Gérard.
10: Voilà. Ouais, mais c'est quoi une femme marmotte?
26: Attends, c'est celle qui ne se réveille pas. Elle dort tout le temps. Elle peut dormir. Elle dort 24 heures sur 24. C'est-à-dire voilà. Le matin, elle se réveille, elle dort. Ensuite, la 5
25: elle
26: minutes,
25: prend sa douche, elle dort.
26: Voilà. Et ensuite, c'est un cycle.
10: Non, mais.
26: Non, mais ça a été prouvé scientifiquement. Ah,
12: elle hiberne, elle hiberne.
10: Non, mais attendez 5 minutes là, les gars. Rita?
26: Oui, Gérard.
10: Il y a quand même un truc, t'aurais pas été chercher ça dans le dictionnaire ou quelque
4: non.
10: part?
4: Dans les proverbes?
26: Gérard, c'est comme une sorte
4: dans les proverbes?
25: T'as regardé dans le kid?
4: Non, c'est un proverbe.
10: Non, c'est à mon avis, pour que non, tu. Là, sujet, Fred. Fred, René, Thierry, s'il vous plaît, vous taisez.
4: Laissez parler un peu Gérard.
12: Ouais.
10: Donc, Rita, moi, à mon avis, c'est un truc que t'as été chercher dans.
26: Non, c'est sur un magazine scientifique, Gérard.
10: Ah oui. Ouais,
12: c'est connu.
10: Ouais, c'est un proverbe.
12: Non, c'est dans Okapi.
10: Taisez-vous, s'il vous plaît, derrière.
25: C'est Okapi.
26: Non, du tout, c'est dans une revue américaine. Je sais pas si on a encore Eddie Mitchell, Gérard.
10: Non, il est pas là, Eddie Mitchell.
12: C'est dans Nos Amis les Bêtes, je confirme.
26: Non, du tout, non.
10: Ok, Rita. Ok, c'est bon. Fred.
12: Bah, moi, je pense que, ouais, je suis d'accord, les marmottes, les femmes qui dorment tout le temps, c'est celles qui hibernent, hein, c'est clair.
10: Non, mais attends, croyez-vous que les femmes ronflent 24-24 Non, mais c'est pas la peine de reprendre ce que Rita vient de dire, d'accord?
12: Écoute-moi, si elles ronflent 24 sur 24, c'est qu'elles dorment 24 sur 24, donc elles hibernent, d'où les marmottes, c'est pour ça.
10: Ok, René.
13: Ouais, donc sur les femmes marmottes, un petit truc que je devrais rajouter, c'est les, si tu veux, c'est les copines aux hommes blaireaux. Et donc, donc j'ai une question à te poser, est-ce que Christine était une femme marmotte?
10: Allez hop, René dort. Bonne nuit, René. Là, ce coup-là, terminé pour lui.
16: Ça y est, il est plus là.
4: Remplace-le par n'importe quoi.
10: Tu me le changes, c'est même pas la peine qu'il passe sous un autre nom.
4: Tu changes en Didier.
16: C'est pas le style en
10: non, gros. Non. Parce que de Gilbert, il passe avec une voix de René. Maintenant, si tu me le passes
4: Tu changes en fil d'art.
10: Okay. Non. C'est même pas la peine parce que je continuerai pas les débats avec lui. Bon. Donc, Thierry
12: Je voulais dire, moi j'ai lu dans un magazine américain, Occupy, que les femmes qui dormaient donc constamment étaient dépendants et tributaires de toute forme ecclésiastique.
10: C'est-à-dire Non mais on se calme derrière là les nanas.
12: Ah bah non mais là, je veux dire confiné uniquement au mode de vie reclus en ermite, c'est clair.
25: Moi je l'ai lu ça aussi.
12: J'ai t'aime les randonnées pédestres.
10: Non. Bon. c'est pas la peine de se marrer comme des pétasses derrière.
12: Mais c'est dans le dernier truc pareil.
25: Gérard, tu pourrais être plus poli. Hein.
10: Ah ben peut-être mais vous avez pas besoin de vous marrer.
25: Bah écoute, c'est rigolo.
10: Bon ok. Alors maintenant, la dernière question.
4: Et voilà, toc dans ta gueule. Bien
10: dernière
4: envoyé,
10: question.
12: Ouais.
10: Pensez-vous qu'on peut ronfler lors d'un mariage ou d'un divorce, Claire? Thierry. Ah. Thierry, comme par hasard. Allez, vas-y.
12: Écoute, tiens, tu me donnes le temps de la réflexion.
10: Non, tu. T'accouches tout de suite.
12: Il me semble avoir lu.
10: Attention à ce que tu vas dire parce que tu as dégagé vite fait.
12: Mais pourquoi? J'ai rien fait.
10: Non, mais tu te dépêches de répondre.
4: Oh, laisse-le répondre, hein, quand même.
12: Tu m'as pas laissé le temps de la réflexion.
10: Non, mais de toute manière, je te prends au hasard. Allez, hop.
12: Alors, moi, j'ai lu dans Pife.
25: Pife Gadget.
16: Pife Gadget.
12: Ah, pardon. Excusez-moi. Un magazine on disait qu'il était préférable d'avoir la diance au petit doigt.
25: Ouais.
12: Pour éviter le sommeil. Il t'écoute pas, il a enlevé son casque.
16: Voilà, il y en a un qui a fait un TV là.
12: Mais moi je l'ai lu dans Pife.
25: C'est une méthode chinoise, c'est ça?
10: Fred?
12: C'est une méthode ancestrale. Ouais, ben. Fred? Écoute, ouais, le ronflement. Ouais, j'ai vu ça dans Pife aussi, je confirme.
10: Comme par hasard.
12: Bah écoute.
10: Dans Pife? Tu dirais pas, hey, non mais faudrait peut-être parler comme un français, vous direz plus.
12: Écoute, si t'es pas
10: dans Pife?
12: Si pas
10: dans Pife?
12: Mais non, c'est pas pareil, Gérard, tu m'as.
10: Non, dans Pif, c'est pas pareil. Paf, c'est pas pareil.
12: Et Pif Gadget, c'est le truc avec les godemichons qui se mettent dans le derrière. Non, on parle de Pif, c'est un truc sérieux, quoi. C'est un truc sérieux, quoi. Pif, c'est un magazine scientifique américain sur le ronflement.
10: Voilà.
12: Ça, c'est vrai.
10: Et Thierry, j'ai mal entendu ce que t'as dit avant.
12: Ah non, moi, je te dis que était tributaire de la...
10: Non, non, mais j'ai vaguement entendu dire...
12: Par rapport au mariage.
10: Non, non, mais j'ai vaguement entendu un mot qui m'a pas tellement fait plaisir.
12: Venant de moi?
10: Oui.
12: Genre,
10: oui. Moment. Ok. Rita.
26: Oui, Gérard, oui, moi je réponds, donc...
10: Attends, 5 minutes, Rita.
0: On accueille, Philippe.
26: Salut Philippe.
7: Bonjour Philippe.
10: Salut.
12: Bonjour. Philippe, pardon.
7: Salut Philippe.
12: Bonjour.
26: Oui.
10: Donc Rita.
26: Oui, ben moi je réponds, donc la dernière fois que j'ai assisté à un mariage, donc sur une anecdote, le mariage était tellement chiant qu'il y avait la moitié de la salle qui était en train de ronfler, et donc ça a empêché le mariage. C'est triste, hein. Bon, celle qui se marre, hein, je trouve pas ça très drôle. Hein.
10: Bon, et Barbara, pour l'instant, c'est moi qui gère, d'accord fait, hein. Donc, Barbara, Rita,
26: oui,
10: tu t'énerves pas comme la semaine dernière, d'accord? Tu laisses, s'il y en a qui se marre ou qui t'insulte, tu laisses, je vais savoir qui c'est, d'accord? Ok, tu fais pas comme la semaine dernière. Barbara.
26: Oui. Alors moi j'ai lu dans VoiceEye que...
10: Non mais arrêtez de me dire que vous avez lu dans des magazines parce que pour l'instant...
26: Bah écoute, on te donne des sources...
10: Oui, non mais moi je vous demande, est-ce que vous l'avez déjà vécu ou pas? Je vous demande pas de me sortir des trucs des magazines. Alors, le truc de magazine, j'en ai rien à foutre.
26: En fait, c'est surtout dans
10: attends,
26: les enterrements.
10: Attends, Thierry, 5 minutes.
26: C'est surtout dans les enterrements et les mariages que les gens ronflent. Moi, je n'ai pas vécu de ça. Je l'ai vu dans VoiceEye et il le disait.
10: D'accord. Alors, Thierry,
12: il y a un proverbe tibétain qui dit mariage en ronflant, divorce en pétant.
10: D'accord, ok. Claire, attends, Claire, 5 minutes. Philippe.
12: Excuse-moi, là, je suis en train de démouler un cake.
10: Ah. Ah, d'accord. Allez, tu vas pas me dire que celui-là, il fait pas partie, il a pas encore changé de voix.
7: Mais non, Gérard.
10: J'ai la même voix que les trois autres.
7: Arrête.
12: Là, j'ai trouvé.
10: Allez, vas-y, Philippe. Allez, hop. C'est bon, ouais, calme-le, parce que là, pour l'instant, il est en train de me prendre la tête. Là, il me prend la tête et j'aime pas ça. Claire.
17: Oui.
10: Donc, pour toi.
17: Est-ce que tu peux me répéter un petit peu la question, s'il te plaît?
10: Donc, pensez-vous que l'on peut ronfler lors d'un mariage ou d'un divorce? Si t'as déjà assisté à au moins un mariage, bah sur un divorce, ça serait dur, à mon avis.
12: Si c'est sur la séparation de biens, c'est possible.
10: Ouais, bon, qui c'est qui parle là?
12: C'est Thierry, je voulais dire.
10: Ouais, ben bah, Thierry, pour l'instant, t'as répondu. Maintenant, tu laisses répondre Claire, s'il te plaît, merci.
12: Ah, mais je lis le code civil. Hein.
10: Ouais, non, mais tu lis le code civil. Pour l'instant, t'as pas besoin de dire le code civil. C'est pas sur le code civil qu'on est, c'est sur les ronflements. Donc, tu laisses répondre Claire, s'il te plaît, merci.
12: Mais il y a un article là-dessus.
10: Tu te tais, s'il te plaît, merci.
12: Ok.
10: Ok, c'est la dernière fois que je te le dis. Alors, Claire.
17: Oui. Bah écoute, personnellement, j'ai jamais assisté à des ronflements au mariage ou au divorce, mais bon, je crois que c'est tout à fait possible. Quand c'est chiant, on s'emmerde, on dort et on ronfle, voilà.
10: D'accord. Donc, huitième question.
26: Gérard ?
10: Oui.
26: Ouais, je voulais ajouter un truc, là.
10: C'est qui ?
26: C'est Rita.
10: Oui.
26: Je voulais ajouter un truc parce qu'à propos, justement, le garçon, là, qui disait à propos du code civil, parce que c'est vrai, Gérard.
10: Non, mais de toute manière, j'en ai rien à foutre du code civil.
26: Mais c'est la clause, Gérard, c'est la loi.
10: Non mais j'en ai rien à foutre. Ça c'est pas le thème. Je vais pas m'amuser à faire un débat sur les bouquins du code civil pour savoir qui a tort et qui a raison lors d'un mariage ou autre.
26: Mais non.
10: Donc ça j'en ai rien à foutre. Les sondages qui sont sur le code civil, j'en ai rien à foutre. Non mais même. De manière, ça m'étonnerait que ça soit marqué que les clauses du ronflement lors d'un divorce ou d'un mariage. Mais non. Mais dans ce cas-là, au lieu de me dire oui, bah dans ce cas-là, vous envoyez les preuves, vous me les ferez lire.
12: Alors,
10: mais comme il n'y a personne qui est capable d'envoyer des preuves réelles sur ça, donc pour moi c'est des conneries, c'est tout.
12: Bah t'en reçois plein chez toi.
10: Ouais, bah attends, si ça. Parce que tu connais mon adresse, toi.
12: Mais non, mais tu dis que personne t'envoie jamais rien, puis après tu dis que tu reçois plein de trucs chez toi, faudra savoir.
10: Ouais, mais moi je reçois des messages d'insultes, d'accord?
12: Ah, d'accord.
10: Donc nuance, c'est pas des trucs sur des débats.
12: Bah insulte-moi les gens à l'antenne, ils s'insulteront moins dans ton
10: ouais, non. C'est pas un débat. Non, mais attends, parce que dans ces cas-là, moi des thèmes de débat, j'en ai. Hein, sur les préservatifs, sur l'avortement, et puis tout ça. Je vais m'amuser à faire des débats à 2h du matin là-dessus.
12: Hein? Tu veux,
18: Gérard?
10: Quoi?
18: Est-ce que ce débat peut être un peu plus didactique et pédagogique?
10: Bah pour l'instant, peut-on ronfler lors d'un accouchement? Tiens, Claire. Ça s'adresse aux nanas.
18: Oh là là, le massage.
10: Ouais, bah si ça te plaît pas, le massacre, bah tu fais une chose, tu raccroches.
5: Gérard, t'as combien de neurones, sérieux?
10: Bon, allez, hop, dégage. Bonne nuit pour toi.
5: Un pour respirer, un pour chier.
10: Bon,
26: ta
10: allez.
26: Rhétorique n'est pas très établie, Gérard.
10: Manu, s'il te plaît.
26: Et toi, Gérard,
2: Manu, s'il te plaît. Ne braque pas, Gérard, des neurones, oui, c'est Gérard.

0: écoute, c'est peut-être une drôle de question, mais enfin moi, j'ai jamais encore accouché, donc je peux pas te dire exactement mon expérience personnelle.
1: Mm-hmm.
0: Mais à mon avis, bah écoute, si elle fait un bébé ronfleur, oui, peut-être que oui, ça lui.
1: Ok. Ça lui
0: ira peut-être.
1: D'accord. Barbara.
2: Bah moi je sais pas, mais j'essaierai.
1: Ok. Bon bah c'est tout ce que tu peux répondre là-dessus.
2: Bah oui, je sais pas si on m'endort pour.
1: Bon, mais ça c'est...
2: Attends, quand on te fait une césarienne, t'es endormi, hein. Tu crois pas qu'on t'ouvre le ventre comme ça? Et bah, tu peux ronfler si tu dors.
1: Ouais, mais.
2: Oui, on peut ronfler en accouchant.
1: D'accord. Ouais, Rita?
3: Ouais, bah, je suis d'accord avec ce qu'elle a dit, là.
1: Mm-hmm.
3: C'est Barbara, justement.
1: Merci donc, pour Larsen. Je sais pas qui c'est, mais merci pour Larsen.
4: C'est pas très sympa, d'ailleurs.
3: Si une femme accouche par césarienne, c'est possible qu'elle ronfle, hein.
1: D'accord. Ouais. Fred?
5: Ouais, bah, moi, je pense que ta mère, elle devait dormir, ouais.
1: Comment?
5: Non,
1: allez hop,
5: allez hop, allez hop.
1: Bonne nuit Fred, merci. Au revoir Fred.
3: Oui.
5: Allez dégage.
1: Voilà, hop, ça y apprendra de dire ma mère. Toc.
5: Ouais,
1: on reste poli.
5: Il a dit une insulte.
1: Allez hop, on reste poli quand même avec la vie privée des gens.
3: C'est quoi le prénom de ta maman?
1: Ça te regarde pas. Qui c'est qui veut savoir ça?
3: Barbara,
1: fais gaffe parce que tout à l'heure tu vas faire comme Fred si tu continues.
3: Quoi, je te demande le prénom de ta maman.
1: Pour l'instant, je te répondrai pas pour l'instant.
5: J'aime ta voix, Barbara.
1: Ben, si t'aimes ta voix, tu te débrouilleras avec elle en antenne, d'accord. Donc, Ténard.
4: Moi, Gérard, vu que je suis arrivé en cours de débat, je te demanderai gentiment de répéter la question.
1: Non, mais attends. Ténard. Ténard, là, tu commences pas parce que t'as bien compris la question. Tu as bien compris la question. Ronfle.
6: Non Gérard, pendant que tu l'as posé, il était au téléphone avec moi, je lui disais comment être cool, sympa.
1: Ok, alors peut-on ronfler lors d'un accouchement? Voilà.
4: Bah tout dépend si c'est ta femme ou quelqu'un d'autre.
1: Non mais attends, Manu t'as dit comment qu'il fallait faire, donc soit tu réponds gentiment à la question.
4: Bah, je réponds gentiment, j'ai rien dit.
1: Non, à mon avis pour l'instant t'es en train de jouer là. T'es en train de jouer.
4: Bon enfin ouais, je trouve que non c'est pas bien de ronfler à un accouchement.
3: Ça peut laisser des séquelles.
1: Tu travailles, toi?
7: Un peu, quoi.
1: Tu travailles? Réveille-toi, là.
7: Ça fait mal.
1: Mais t'as rien. Réveille-toi un petit peu, là. Tu veux peut-être un petit câlin?
7: Ah oui, je veux bien.
3: Oh là là!
1: S'il y a une nana qui peut. S'il y a quelqu'un qui pouvait venir faire un petit câlin, Olivier, dans les studios.
8: Ça commence le temps qu'on trouve la nana.
1: Donc, allez-y. Non, mais moi, je ne fais pas un câlin.
7: Son os, en plus, il vient me balancer un os dans la gueule.
1: Il avait qu'à pas dormir.
3: Gérard! Qu'est-ce
4: qu'il ronflait pour son accouchement?
3: Gérard.
1: Voilà, Thierry!
7: Je m'endormais avec
9: Alors, si je puis me permettre d'être un peu technique.
3: S'il te plaît.
9: Je pense que le ronflement est indispensable si la perfusion est en intraveineuse au niveau de l'input de la line A.
1: Quoi?
9: Écoutez,
1: parle français ou quoi là?
9: Médical, un peu politique.
1: Ouais, parle français s'il te plaît, on parle pas politique sinon tu dégages.
4: Ouais, fous-lui une claque Gérard.
8: Non, il parle anglais, pas politique.
9: Non, écoute Gérard, ce sont des termes médicaux, je n'y peux rien, je ne fais que restituer les termes que j'ai.
4: Dégage-moi ce schizophrène.
1: Bon, allez, hop.
7: Bon, allez, hop, ça tourne au vinaigre. Ça tourne à l'huile.
1: Ça tourne à l'huile. Allez, terminé. On met deux disques et puis on va faire...
7: Non, on fait la conclusion. On fait la conclusion avant.
1: Conclusion.
9: Perfusion en input line.
1: Allez, hop, celui qui dit perfusion dehors.
7: Allez, hop.
4: Ça, c'est Fred.
1: Non, allez, hop, terminé pour vous. Donc, conclusion. Ouais, mais de toute manière, on reviendra sur les quatre dernières questions en fin de débat sur la virginité. Tirez ta conclusion.
9: Réveille-toi,
1: parce que...
9: Je pense qu'il faut, à partir d'un certain moment, faire la séparation des corps et des biens au niveau de l'ecclésiastisme de...
1: La conclusion.
3: C'est ça.
1: Non, c'est pas la conclusion, ça.
3: Bah, écoute.
1: Attends, qui c'est qui me parle comme ça?
9: Mais je pense que la périodicité menstruelle des femmes ne permet pas le ronflement, c'est tout.
1: Ok, d'accord. Ben, bonne nuit à toi. Hein.
9: Ben, je te donne mon avis.
1: Ouais, ben, c'est bon, ben, bonne nuit. Je passe à Ténard pour la conclusion.
4: C'est Pénard. Je te fais ma petite conclusion en chantant.
1: Ouais. Non, en chantant.
7: Oui, une chanson.
10: Une chanson. Des milliers de femmes à poil prendant, car l'araignée est là.
4: Okay.

0: mignon, c'est
1: mignon.
2: C'est gentil.
1: Gérard, tu remets ton casque, tu t'assois. Attention, il y a un coton-tige sur le siège.
3: Arrête tes conneries, tu vas passer tout à l'heure, ça va aller vite. Rita, conclusion sur le premier débat.
0: Conclusion sur le premier débat.
2: Pas prêt pour combiner, Rita.
3: Non, non, mais attends, Thierry et les autres, bonne nuit à vous. Hein.
2: Bah, j'ai rien dit.
0: Moi. Ok. C'était une quéquette.
3: Non, non, Gérard. Manu, s'il te plaît.
4: Gérard, c'est Claire.
3: Attends, Claire, 5 minutes. Tu me retires les mecs au fur et à mesure qu'ils ont fait la conclusion. On reprend quelqu'un d'autre pour le deuxième débat.
2: Donc ma
0: conclusion,
2: okay, input
3: comment?
2: Input line.
5: Comment?
3: J'ai vaguement entendu le mot connard.
2: J'ai entendu Gérard, c'est Fred.
3: Ouais, bah alors Fred, bonne nuit à toi.
1: À toi.
3: Comme ça, la conclusion, elle est vite faite avec toi. Ça t'apprendra.
6: Allez hop, voilà. ça y est.
3: Rita.
0: Oui, bah moi, je te donne ma conclusion, Gérard.
3: C'est bizarre, la semaine dernière, c'était mon petit chou, mon petit lapin, et puis tout ça, maintenant, c'est Gérard.
0: C'est Gérard. Attends. Parce qu'en fait, parce que t'étais pas... t'avais l'air énervé, t'étais énervé, donc...
3: Maintenant c'est Gérard et puis c'est tout.
0: Non, mais okay. Eh ben,
3: attends, de toute manière, t'as envie de faire le deuxième débat?
0: Oui, mais mon petit chou, Gérard.
3: Tu les nouilles,
0: là. Gérard.
3: Quoi?
0: Gérard, c'est un câlin?
3: Attends, je te prends en antenne tout à l'heure, toi.
0: Ah, d'accord, tu vas me prendre, ouais. Bon, c'est ma conclusion, mon petit lapin en sucre.
3: Ouais, vas-y. Non, tu te tais, s'il te plaît, derrière, merci.
0: Y'a Thierry aussi qui veut te faire un bisou, Gérard.
3: Quoi ?
0: Il y a Thierry qui veut te faire un...
3: Non, mais Thierry, j'en ai rien
1: à foutre. Sur Minitel, il y a Chris qui dit « Salut, ma femme va accoucher cette nuit, dit à Gérard qu'elle ne ronfle pas du tout.
3: » Ok, c'est bien.
1: Quand même une réponse
3: non, en espérant,
1: positive,
3: en hein. espérant que ça soit un garçon ou une fille.
1: Non,
3: hein.
1: non, c'est pas un garçon, c'est ni une fille, c'est ni un garçon ni une fille.
0: C'est un
3: Gérard. Donc, Rita.
0: Oui, donc ma conclusion, c'est que, il y a plusieurs sortes de ronfleurs, hein.
3: Mm-hmm.
0: Donc surtout les femmes, donc il y a des femmes marmottes, comme je t'ai dit.
2: Fontaine.
0: Et puis, la meilleure solution, c'est de donner des baffes. Hein.
3: D'accord.
0: Voilà, toutes sensuelles, toutes. Et puis voilà, c'est bon.
3: Ok, tu quittes pas, je te prends en antenne. Barbara.
0: Oui.
3: Barbara.
0: Il y a Anguille Souroche, non?
3: Barbara.
0: Il y aurait fait l'Anguille Souroche.
3: Barbara, s'il te plaît.
0: Oui.
3: Tu travailles, merci.
0: La conclusion, oui, c'était bien. On s'est bien débrouillé quand même.
3: Non, mais de toute manière, il reste 4 questions sur le ronflement. On va faire la virginité. On va faire la virginité.
0: C'est intéressant.
3: Ouais, je pense qu'on va rigoler un petit peu plus là.
0: Bah écoute, moi j'ai beaucoup appris ce soir.
3: Et
0: je suis très contente d'avoir appelé pour la première fois. Je te remercie, voilà.
3: Tu veux participer à une partie du deuxième débat ou pas?
0: Bah pourquoi pas.
3: Ok, on te garde alors, tu quittes pas.
0: Merci également aux autres auditeurs qui sont très charmants.
3: D'accord. Tu quittes pas, Barbara et Rita, vous ne quittez pas.
2: Les mecs, on sent le pâté. Hein.
3: Donc Claire.
4: Oui, alors donc moi je voulais dire que ton débat c'était un petit peu soporifique.
3: Mm-hmm.
4: Mais c'est pas grave.
0: Pas de gros mots.
4: Par contre, je voulais rajouter une petite chose, dire qu'à un moment, je t'ai entendu rire, c'était vachement agréable. Donc si ça pouvait continuer comme ça, ce serait bien.
0: Ouais, exactement,
4: plutôt que de gueuler tout le temps, c'est sympa quand t'es de bonne humeur, du moins.
0: Mm-hmm. Alors, t'es beau quand tu rires.
4: Voilà.
3: Ouais, qui c'est qui cause de dire ça, là? Attends, Claire.
4: Hein, Claire. Beau quand tu rires, Gérard.
3: Qui c'est qui vient de dire ça?
4: Barbara.
3: Ok. Tu quittes pas, je te prends antenne avec Rita.
0: Non, c'est Rita ou rien du tout.
1: Quitte pas, il va t'enfiler en antenne.
2: Gérard,
3: oui.
2: Quand tu ris, moi je l'ai demi-molle.
3: Non, mais toi, de toute manière, tu dégages, je te veux pas pour le deuxième débat, d'accord? Okay. On est bon entendeur, salut. Donc, conclusion du premier débat, donc il reste encore 4 questions.
1: Devant le micro, s'il te plaît.
3: Il reste 4 questions, donc on va abréger sur celui-là, parce qu'apparemment...
1: D'accord, mais la conclusion, on n'était pas déjà en train de la faire hein.
3: Non, parce qu'on va revenir, parce qu'il reste encore 4 questions.
1: Attends, on a fait la conclusion et on revient sur les questions après, là.
3: Je pense qu'on va... on va faire la virginité, donc conclusion,
1: Mais il y a une petite conclusion quand même affranchie, là, sur Minitel.
3: Mm-hmm.
1: Département 69, âge 18 ans... Ah non, c'est pas du tout ça, c'est 007 en fait qui laisse sa conclusion. Le dicton philosophique du jour, qui s'endort avec le cul qui gratte, se réveille avec le coton-tige qui pue.
3: Ça, je ne comprends même pas. Donc moi, conclusion, c'est bête parce qu'il y a certaines personnes qui
1: Ça, c'est comme tous les jeudis, et sinon...
3: Ça fait comme tous les jeudis, c'est bizarre parce que la semaine dernière, le premier débat, on avait quand même fait jusqu'à pas loin de 2h30, 3h du matin. Là, il est 2h20, déjà on passe au deuxième débat, donc...
1: D'accord.
3: Je sais pas, donc on va faire le
1: mais
3: débat sur...
1: Mais ta conclusion à toi, ton avis sur le ronflement, sur les femmes qui ronflent, sur les gens qui ronflent...
3: Moi, personnellement, les gens qui ronflent, jusqu'à maintenant, ça m'a jamais gêné. J'ai jamais eu de femme qui ronflait à côté de moi, donc...
1: Même des grosses, jamais.
3: Merci pour ce que tu veux dire là-dessus.
1: Je veux rien
3: donc, si, non, je vois qui tu veux parler.
1: Qui ça?
3: Non, mais je cherche pas midi à 4.
5: Non, mais des grosses couettes.
3: Des gros... 14h.
1: Non, mais je te parle de grosses couettes. De grosses couvertures.
3: Donc, c'est dommage que ça soit pas réveillé plus tôt.
1: D'accord, mais pour toi, alors pour toi, alors,
3: on a, ce qu'il y a, c'est qu'on aurait pu. On aurait pu faire autre chose que le ronflement comme débat, mais bon, apparemment, le Star System avait dit que c'était bon comme question.
1: D'accord. Et donc, alors, donc, pour toi, le ronflement, qu'est-ce que t'en penses?
3: Personnellement, ronfle qui voudra la nuit, et c'est tout.
1: Tu t'en fous?
3: Voilà.
1: Et toi, tu ronfles dessus, et toi, tu ronfles
3: questions. Personnellement, non.
1: Personnellement, tu ronfles pas?
3: Non, moi, j'ai jamais ronflé, donc...
0: C'est sûr.
1: Pourtant, je crois que Christine avait dit que tu ronflais.
3: Ouais, ben ça, j'en ai rien à foutre d'elle, parce qu'elle veut, c'est pas mon problème, elle dormira. Ah bah, hop, au bois de Boulogne, ça ira pour toi plus cher, comme ça, elle dira pas que j'irai lui piquer des sous.
1: Cassé.
3: Donc, on va continuer le débat maintenant.
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3: Avec 0800.
7: Si vous voulez nous appeler 0800 308 5000.
3: 08.
7: Non, 0870 5000.
3: Pour les Belges, 0331 47 99 79 5000 et toujours le 3615 comme Fun Radio, rubrique directe. Donc, on va enchaîner le deuxième débat. Donc, ce débat-là, c'est. J'ai pas eu le temps de trop préparer les questions, ça vous m'excuserez, mais petit à petit, je pense qu'on je vais y arriver. Donc pourquoi que les nanas nous forcent à manger? Donc on va récupérer
8: récupère Karen, Marcel, Anthony, Alan, Gégette et Buffalo.
0: Ouais, salut Gérard.
3: Bonsoir.
0: Gérard.
3: Ça y est.
0: Coucou, Gérard.
3: Non mais ça y est, vous allez pas recommencer.
0: Mais non, comment?
3: Non, mais maintenant maintenant que j'ai posé, vous avez eu le temps de répondre de voir la question. Chier.
0: Ouais, bien
3: donc,
0: envoyé.
3: Alors, maintenant, vous répondez.
9: Moi, je trouve ça dégueulasse.
0: Ouais, bien envoyé, Gérard.
9: Avant tout, je voulais dire que tu chantais comme une pétasse.
3: Bon, alors, dans ce cas-là, attends, toi, celui qui vient de dire que je chante comme une pétasse, tu dégages. Et celui qui vient de dire qu'on abandonne les chiens sur la route, tu dégages.
9: Ouais, ouais, contre la différence d'âge.
0: Ouais, bien envoyé, Gérard.
3: Hop.
0: Ouais.
3: Alors, maintenant, les nanas.
0: Ouais.
3: Vous répondez à la question.
0: Ouais.
3: Est-ce c'est que...
0: Gégé.
3: Oui.
0: Pour pas gâcher la bouffe.
3: Non mais...
0: Tu sais pourquoi? Parce qu'on fait chien faire la cuisine et en plus vous bouffez rien.
3: Ouais mais
0: alors c'est normal qu'on vous fasse...
9: T'as vu la cuisine que tu fais?
3: Attendez. Moi, il y a une question là que...
9: Attendez, c'est vrai que tu sortes comme une pétasse.
3: Ouais. Bon alors tu dégages, hop. Tu me retires...
0: C'est lourd.
3: Julie. Tu me retires celui-là.
0: Ouais, bien envoyé, ouais.
3: Celui-là, j'en veux plus.
0: Ouais, bien, Gérard, c'est bien.
3: Celui-là, je ne veux plus.
0: Gérard, tu peux répéter la question.
3: Bah, dans ce cas-là, moi, je vais... À 3h, je laisse la place à Yannick.
0: Non, Gérard.
9: Gérard.
0: Allez, Gérard, assure.
9: Gérard, j'ai envie de te sucer.
0: Mais arrête tes conneries, laisse-le parler, il va encore gueuler. Gégé, répète la question, s'il te plaît, on n'a pas bien compris.
9: Vas-y. Hein. Oh là,
3: pourquoi que les nanas nous forcent à manger?
0: Pourquoi que les nanas vous forcent à manger? Gérard! Et pourquoi que les nanas
9: vous
0: forcent
9: à manger? Pourquoi vous nous obligez à manger là?
0: On vous oblige à manger parce qu'on fait la bouffe.
9: Ouais.
0: Déjà, on fait chier, puis après vous râlez. Ah, c'est pas bon, on est jamais
3: aussi bien. C'est normal, vous êtes là pour faire la bouffe.
9: Elle pue la merde ta bouffe.
0: Elle pue la merde, mais qu'est-ce que t'en sais? T'as déjà mangé chez moi? Non, alors ta gueule.
3: Non mais attends,
0: Attends, mais Gérard,
9: sois pas agressif, connard.
0: Attendez, Alan.
3: Vous vous calmez là.
0: Ouais,
3: déjà.
0: Alan.
3: Ouais, Alan.
0: Et moi, je force pas mon mec à bouffer ma bouffe, quoi, c'est clair. Hein.
3: Ouais, mais attends. Alors.
9: Non, mais par contre, tu le forces à te bouffer la moule quand même.
0: Ouais, ça, ouais.
3: Mais non, mais attendez, la question, c'est pas ça. Hein. C'est pas forcer de bouffer la chatte de la nana.
0: Ah non, mais la moule, c'est la moule.
9: C'est la moule,
0: Gérard. C'est la fruit de mer.
9: Ça n'a rien à voir, la moule et la chatte, hein, Gégé.
3: Non, ah bon, ça n'a rien à voir.
9: Rien à voir.
0: Mais
3: tant ta cul et en tout ta sœur, ça veut dire quoi?
9: Quoi?
3: Tentacule et encule ta sœur.
9: Ah, je sais pas, tu fais ce que tu veux avec ta sœur.
4: Mon Dieu, Gérard, t'es vulgaire.
3: Donc, Gérard. Attendez. Eh, vous me dites que ça n'a rien à voir, la moule, et puis la moule d'une nana, si, c'est pour moi, c'est pareil.
4: Mais non, une moule, c'est un fruit de mer.
5: Ouais, c'est un fruit de mer. Coucou, Gérard.
3: Oui. Tu sais
4: qu'il est... qu'une moule, c'est un fruit de mer.
3: Ouais.
4: Bon, attendez. Hey, Gérard, bon, moi, je t'ai dit que mon mec, je forçais pas à manger ma bouffe, quoi.
3: Ouais, d'accord.
4: Ouais.
3: Mais pourquoi?
4: Parce qu'il fait ce qu'il veut, parce qu'il a pas envie de manger, il mange pas, quoi.
5: Que c'est dégueulasse.
4: Non, non, mais c'est très bon, hein. je suis un cordon bleu d'ailleurs.
10: Et il y a Raymond sur Minitel qui dit qu'il faut que t'arrêtes ce débat-là, il est trop vulgaire.
3: Bon, bon, attends, ouais, si elle est pas contente, Raymond sur Minitel.
9: Non,
3: mais attendez.
8: Mais tu vois, ils connaissent tes répliques par cœur. Et à la place du mec que t'as viré, on accueille Jack.
5: D'accord.
4: Ah, salut Jack.
11: Salut Jack.
10: Moi, je vais demander au mec quel est votre plat préféré.
5: Salut Gérard.
10: Que vous préférez que les mecs, non, mais... les nanas vous fassent.
3: Alors, ouais, voilà.
9: Et la tarte au poil.
3: Hein? Et
9: la boulette au poil.
3: De quoi?
9: La tarte au poil.
3: C'est quoi ça?
9: C'est un truc, c'est fait avec de la moule.
3: C'est quoi ce recette bidon?
9: Eh ben
3: non mais attendez, non mais attends, c'est pas parce que on m'a dit de dire plusieurs fois tarte au poil, une poil, je sais pas quoi là, une recette encore bizarroïde.
4: Bah, c'est une tarte dans une poêle qui est faite dans une poêle.
9: Je veux dire, c'est la Christine, elle doit être énorme, elle bouffe pour 3 jours.
4: Il est trop craque, ce mec.
8: Je suis désolée Gérard, mais si t'avais écouté Max, Max a parlé de la tarte au poil l'autre jour, il a dit qu'il en avait reçu.
4: La radio.
8: C'est tout simplement une tarte faite avec les poils de fouve des nanas.
9: Du cul de Gérard aussi.
10: Oh, le Père Noël a une excellente réponse. Pourquoi
3: Berk.
10: Gérard, pourquoi les nanas te forcent à manger pour que tu parles pas la bouche pleine, comme ça t'arrêtes de dire des conneries?
9: Hey, j'ai encore des poils de la foufou d'un Christine dans la bouche, ça t'excite?
3: Mais tu le calmes.
4: Hey,
3: non,
4: tu
3: non.
4: Dégages.
3: Non, non,
4: hey, tu dégages.
3: Attends, Julie, s'il te plaît.
4: Allez. Ouais, tu le dégages.
9: Ne relis pas ton passé.
3: Non,
9: Gérard.
3: Non, mais. Mais attends, toi tu.
9: Gérard, non, tu peux répéter la question, s'il te plaît?
3: Non, non, mais c'est bon, vous avez très bien compris. Alors moi, je vais vous dire une chose.
9: Mais Gérard, t'es sorti avec un steak, mais c'est pas grave. Tu peux répéter la question, s'il te plaît?
3: Moi, je vais vous prévenir d'une chose, que pour l'instant, il n'y a aucune nana qui m'a forcé à manger.
9: Ouais, c'est clair. T'es un cadavre.
3: Merci.
4: Est-ce que aucune nana t'a fait à manger?
3: Non, non, mais attends, il n'y a aucune nana, si, parce que je viens d'aller manger chez quelqu'un et bon, ben. Comment?
9: T'as revu la grosse,
4: qui, Gérard? Elle t'a pas forcé à manger, c'est ça?
9: Qu'est-ce qu'elle t'a fait de bon, la grosse?
4: Invité, tu manges, vraiment, non?
3: Attends, toi, Lascar, qui vient de dire la grosse, je veux dire une chose, déjà, elle est pas grosse.
9: Oh, le coucou, le mignon, la pétasse, elle est grosse. Ne raconte pas n'importe quoi.
3: De quoi?
4: Elle est guêpe, elle est hyper
9: grosse. Gérard, je l'ai déjà vu, Christine, elle est grosse. Est-ce que
3: mais attends, attends, déjà, c'est pas Christine, d'accord? Et tu vas arrêter avec Christine, ok?
4: Ouais,
9: elle s'appelle comment, celle-là? Christine, on a dit la grosse.
3: Non, non, mais elle s'appelle pas Christine.
9: Tu l'appelais la grosse?
4: C'est qui? C'est la rousse, hein?
3: Non, non, plus de manière, vous aurez pas son nom.
9: Elle tient dans la cabine.
3: Chez qui j'ai été mangé ce soir.
9: C'est Majax, son nom de famille. Majax, son prénom.
4: Et genre, un peu tu lui citais.
3: Et en plus.
9: T'as été bougé chez la sirène.
3: Non, et en plus, ce que j'ai mangé.
4: Ouais,
9: c'était dégueulasse.
3: C'était la première fois que j'ai mangé.
9: Ta main?
3: Non, que j'en ai mangé.
9: La
3: moule.
4: La tarte au poire.
9: T'as bouffé ta table, c'est souple.
3: Une raclette.
4: Une raclette.
9: Waouh, putain.
4: T'as quel âge?
3: J'ai mangé de la raclette ce soir.
4: Wow, Gérard. Pour la première fois de ta vie.
9: Bravo, moi je dis bravo.
4: Ouais, bravo, attends.
9: On peut dire César de la raclette.
4: Applaudissez.
9: Bravo, Gérard.
3: Eh ben, si elle m'écoute, elle est là-haut.
9: Gérard, t'as la télé chez toi.
3: Je crois qu'elle est en haut.
4: Au 7e ciel. Hein.
3: Je crois qu'elle est en haut, mais bon, ben, si elle peut venir, on verra ça tout à l'heure, elle vous le dira.
4: Ah, putain, merde.
3: Donc, c'est la seule qui m'a forcé à manger ce soir.
4: Ouais, donc,
11: elle a raison.
4: Donc, toutes les nanas, faites-lui de la raclette. Hein.
3: Non, j'ai été forcé de manger. Le jour de mon anniversaire, ça a été pareil, parce que
9: vu que j'étais bien entouré,
3: j'étais obligé de manger. N'est-ce pas? N'est-ce pas
10: elle est dans le studio, mais les gens la voient pas, donc continue à parler.
3: Non, mais il y en a une qui s'en va là, c'est bizarre. Elle veut pas répondre.
9: Ah non, c'est normal.
8: Mais parce que c'est pas le sujet du débat, Gérard, donc ça serait que tu enchaînes.
3: Si, parce que les deux personnes m'ont forcé à manger, donc.
9: Question suivante.
4: La troisième question, Gérard.
9: Comment fait-on la raclette? Question suivante!
4: Next.
9: Est-ce que tu peux nous faire des crêpes, Gérard?
3: Non.
10: Hey, un jour, est-ce que tu pourrais faire comme Françoise et nous donner Une recette de cuisine.
3: Ah bah, moi, vous voulez des recettes de cuisine?
11: Ouais.
10: Ah, une recette, Gérard.
3: Allez,
11: le sorbet, Gérard.
10: Hein. Non, mais une bonne, vas-y, fais-la.
3: Non, mais moi, je vous en donne une super crade.
11: Vas-y. Ouais.
3: Alors, des spaghettis.
10: Ouais. Non, tu l'as déjà donné, celle-là.
3: Non, des spaghettis à la bolognaise.
10: À la bolognaise.
11: Ça, c'est bon.
10: Des spaghettis à la bolognaise.
3: À la bolognaise.
10: Ah, la bolognaise.
11: Moi, j'aime pas les pâtes. Hein.
3: Non, mais attendez. Là, ouais. Moi, c'est une recette à moi. Ouais. Et vous allez voir qu'elle est super crème.
11: Vas-y.
3: Donc,
11: la recette de Gérard. Attends, on présente la recette de Gérard selon Gérard. Tu pues la merde, Gérard.
12: Prise première.
11: Les spaghettis à la Gérard.
3: Stop!
11: Vas-y, Maïté, vas-y. le mec, il n'arrête pas de gueuler, là. Putain.
3: Alors, la recette
11: du Gérard.
3: Spaghettis à la.
11: Attends,
3: et celui qui s'amuse avec un téléphone pourri qu'avec un portable, c'est pas la peine de continuer.
11: Ouais, t'as de la place.
3: Bon, alors, les spaghettis à la bolognaise, selon Gérard.
11: C'est bon.
3: Vous faites chauffer de l'eau. Vous mettez vos spaghettis dans l'eau.
12: On vaut combien de temps?
3: Ouais, vous
12: pendant les bouts.
3: Non, vous coupez les spaghettis.
11: Gérard,
12: on les coupe.
3: T'as le calme quand je parle, toi.
11: En combien? Les spaghettis, on peut les foutre dans ton cul.
12: Laissez parler Gérard, vas-y Gérard. Moi je t'écoute, moi je suis intéressé.
3: Vous faites chauffer l'eau, une ouais. Fois vous mettez de.
11: Vous avez fait chauffer avec quoi l'eau Gérard?
12: Petit feu, question. Genre feu.
3: Avec quoi, tu veux faire chauffer de l'eau, espèce de petit con?
11: Ah ouais, t'es un peu con là, surtout là.
12: Calme-toi Gérard.
10: Mais non, attends, avec du gaz et l'électricité, c'est important.
3: Non, mais de toute manière, ils savent très bien comment qu'on fait chauffer de l'eau. Hein.
11: Et quand on est en camping?
3: Ouais, bah quand on est en camping, t'as des réchauds, d'accord? Après, une fois que l'eau est bien chaude.
10: Est-ce que tu peux faire ça en vacances?
3: Oui.
11: Dans une caravane?
3: Bien sûr. En camping ou à la mer?
11: Tu peux
3: faire ça.
11: C'est pas un peu risqué dans une caravane de faire chauffer de l'eau?
3: Non.
11: Pourquoi? Donc,
3: après, une fois que votre eau a bouillu.
11: Vous
3: mettez vos spaghettis.
10: Non, c'est bouillard.
11: Bouillard, Gérard.
3: Vous mettez vos spaghettis. Vous mettez vos spaghettis.
11: Quel genre de spaghettis? Des longs?
3: Oh putain.
10: Vous mettez vos spaghettis.
3: Vous mettez vos spaghettis. Vous mettez vos spaghettis.
11: Gérard.
3: Bon, ça y est.
12: Allez, vas-y.
11: On met des poils de zizi aussi dedans, non?
3: Vous mettez vos spaghettis, une fois que vous attendez 5-10 minutes, pas plus, vous arrêtez tout ça, vous mettez un peu de beurre,
11: ta gueule.
3: Voilà. Vous mettez du beurre dans votre casserole, vous mettez vos spaghettis, mais par contre, pour faire la sauce à la bolognaise, une question bête et méchante à 10 balles.
11: Et là, tu chies dans la casserole, Gérard.
3: Non, vous attendez. Alors là, vous mettez un camembert déjà.
12: Un camembert?
3: Bien ferme dehors.
12: Quel genre de camembert hein?
3: N'importe quel camembert.
11: Moi j'ai une meilleure idée, c'est que c'est le
3: Sup, mais vous attendez que le camembert y aille des asticots? Vous mettez les asticots. Non mais attendez. Vous mettez les asticots. Stop. Laissez-moi finir ma recette.
10: T'es plus fort en cuisine qu'en gonzesse apparemment.
3: Mais vous mettez vos asticots dans la gamelle avec tes spaghettis.
11: Gérard, j'ai encore une meilleure idée.
3: Alors là,
11: c'est quoi comme asticots?
3: Vous allez vous la fermer.
11: Les mêmes asticots, les mêmes qu'on utilise à la pêche.
3: Ouais, voilà, les mêmes.
12: Il y a plusieurs sortes.
3: Ouais,
11: tu vas après, la pêche, Gérard.
3: Non, mais attendez, la meilleure
11: sauce... Tu quand même les asticots.
12: Tu veux nous intoxiquer,
11: Gérard, un peu de calme, s'il te plaît. Prends ta queue dans l'eau et ta mort.
3: Non, mais après, vous attendez pour avoir la sauce tomate. Là, c'est la... C'est le truc que tout le monde attend.
12: Tu t'es cuisiné, ouais, hein, Gérard.
10: Attention, tu vas nous faire une grosse surprise, là.
3: C'est quand la nana a ses ragnagna, vous mettez la casserole en dessous, vous attendez que ça coule. Et là, vous mélangez tout avec du gruyère, du sel et du poivre.
12: On comprend pour la personne de
11: C'est trop compliqué ta recette, Gérard. Ce qu'il faut faire, c'est manger 3 kilos de viande la veille et tu chies dans la casserole directement.
3: Non, mais le mieux, c'est d'attendre que la nana...
11: Gérard, en plus, c'est nul, tu peux pas le manger.
12: Gégé, on comprend pourquoi personne ne veut manger chez toi.
11: Mais on a déjà mangé.
3: J'ai jamais invité personne à manger chez moi.
12: C'est normal, c'est normal que quand on fait la cuisine.
3: Non, mais.
12: Parce que ça sent de loin, putain.
11: T'as fait des bolognaises avec Christine?
3: Je te répondrai pas, tu vois. Là, t'es tranquille.
13: Pourquoi elle aime les bolognaises, Christine?
9: Pourtant, non, les règles à Christine, ça doit être pas mal quand même.
12: Comme juste, c'est quoi,
9: ouais, alors, t'as pas dit 5 ou 10 minutes?
3: Non, mais.
13: C'est qui, Christine?
3: Ça vous regarde pas.
9: Christine, c'est un steak.
13: C'est qui?
9: Un steak.
13: Ah bon?
12: C'est son mec, Christine. Ah, ok.
3: Ah, ouais, ouais. C'est ça, t'as raison, toi, pétasse.
12: Ah, c'est une pétasse, ça va se fouiller.
3: Continue ton débat maintenant, Gérard. Donc, ça y est. Ça y est, vous avez compris Marcette?
9: Ouais.
3: Bon, c'est bien. Si vous ne l'avez pas compris, vous... Non, mais vous écrivez à Fun Radio, je vous la referai.
9: Gérard,
13: est-ce que je peux t'écrire directement? Tu me files ton adresse et comme ça, je t'écris directement.
3: Non.
13: Est-ce qu'il y a des auditeurs qui connaissent?
9: Bon, maintenant, Gérard, est-ce que tu peux donner la recette de la sucette magique à la loco?
14: Ah, elle est déjà sur Internet.
13: De la sucette d'anus, Gérard.
12: Ouais, aux chiottes. Hein.
3: T'es contente de ta connerie, toi?
13: Ouais.
3: Celle qui vient de dire ça, la nana?
12: La pétasse.
3: Non, mais t'es contente de ta connerie, là?
12: Ouais, c'est qui a dit ça d'abord, hein?
3: Ouais, attends.
12: Non, c'est un mec.
3: Non, c'est toi. Attendez, faut pas confondre tentacule et encultasseur. Hein.
9: Voilà.
3: Wow, ça c'était la plus.
9: Bravo, Gérard. Fini d'enculer ta sœur.
3: Combattre dans un tunnel de blanc.
13: Gérard, t'es pas poli là, c'est pas bien.
3: Ah ben, je suis pas poli, mais attends.
12: Non, la pauvre la fille, tu vas la blesser,
3: attends,
12: quoi.
3: Attends, déjà, il y en a un.
12: Il y en a un ou une.
3: Ouais, quelqu'un derrière. Il y en a un ou une qui a quelqu'un derrière qui lui souffle.
13: Ouais, un ou une, Gérard.
12: Ouais, ça je suis sûr que
13: c'est un ou une.
3: Hein?
13: Quoi? C'est un ou une.
9: C'était quoi la vanne de tout à l'heure? Mets-lui un vase sur la tête et.
3: Ouais, mets-lui un vase sur ta gueule et va te faire enculer.
9: Ah ouais, super, Gérard.
3: Voilà.
9: Tu vas écrire un livre là récemment.
12: Gérard, putain, vu
13: quelle vanne de GG. Gérard, est-ce que tu aimes te faire enculer?
12: Gérard!
3: De quoi?
13: Est-ce que tu aimes te faire enculer, justement?
3: Non.
9: Est-ce que tu aimes.
13: Puisque tu en parles tout le temps.
12: T'aimes enculer, Gérard.
9: Oh putain. Gérard.
3: Quoi?
9: Est-ce que tu aimes beaucoup?
3: Non. Tu vois?
13: Ouais, ouais. Gérard, est-ce que tu aimes la fellation?
9: Répondez.
12: Gérard, c'est quoi enculer quelqu'un?
3: Non, mais allez-y, posez-moi des questions. C'est des vacances. Et puis là, comme tout le monde, il y a quand même pas mal de monde dans le studio, puis que depuis le temps, tout le monde veut savoir ma vie privée.
10: Ça t'excite. Hein.
3: Alors, allez-y.
12: Tu réponds à nos questions?
3: Je vais essayer de répondre à vos questions.
12: Mais n'importe lesquelles.
3: Attendez. Je répondrai par oui ou par non.
9: Non, déjà. Stop.
3: Alors, Florent et Julie, au standard. Florence, s'il te plaît, au standard.
10: Non, Julie, pardon. C'est Julie, là.
12: Oui.
3: Julie, tu calmes les deux mecs qui répondent poliment et sans insulte et sans roter. Sans roter.
10: Oui, mais Gérard.
15: Je suis désolée, Gérard, tu es vulgaire.
3: Non, mais là.
15: Et tu n'es pas poli. La même chose. Je vois pas pourquoi les auditeurs devraient être gentils et polis avec toi.
3: Je vais répondre parce que, comme tout le monde veut savoir ma vie privée, depuis 2 ans que je travaille avec vous, au bout de 2 ans, je vais quand même vous dire.
10: Ok. Ouais, mais Gérard.
3: Des trucs.
15: Tu veux nous dire quoi?
10: Oui, mais attends.
3: Je répondrai sur ma vie, mais que par oui ou par non.
10: Écoute la radio, il vient de le dire 5 fois déjà. Donc, Gérard, tu réponds.
3: La radio.
10: Mais tu dis pas, je vous le dirai pas. Tu réponds à toutes les questions.
3: Non, mais je réponds que par oui ou par non.
10: Oui, mais à toutes les questions. Ok, on y va.
3: Mais attention, stop. Sans parler de Christine, de Carole et d'autres.
10: Toutes les questions. Toutes les questions.
3: Toutes les questions.
13: Par oui ou par non.
3: Alors, sauf.
10: Non,
3: sur Christine,
10: toutes les questions.
3: Première question. Déjà, celui qui se marre, t'as du monde derrière, tu.
10: Bon, allez, on commence. Première question.
13: C'est Anthony.
10: As-tu fait un cunilingus à Christine? Première question.
3: Non, bon, attends, c'est pas toi qui.
9: La question. Est-ce que t'as sodominé la bosse?
3: Non.
13: Gérard, j'ai une question à te poser, c'est Anthony. C'est pas possible, t'es un comédien, on peut pas être aussi con. Alors, réponds.
3: La question, c'est pas sur ma vie, donc je réponds.
13: T'es payé par Fun Radio, c'est pas possible.
12: Gérard, c'est qui t'a appris à cuisiner, hein?
3: Moi-même.
10: Il y a une question sur Minitel.
3: Stop.
10: Combien faut te payer pour que tu fermes ta gueule?
3: 0 francs. Donc,
10: Libérator.
3: Eh ben, Libérator, dans ce cas-là, t'arrêtes de dépenser ton fric sur Minitel, ça va te coûter très cher à la finale.
12: Et comment tu te sais? Ça, c'est ton problème. Hein.
9: Question de Duplon. Te branles-tu de la main droite ou gauche?
3: Aucune.
12: Te branles-tu déjà?
13: Avec les dents, il se branle.
12: Te branles-tu déjà au moins?
10: Gérard, il fait des autofellations.
14: C'est qui
16: Gérard,
14: qui
16: il mesure combien c'est ton moi. Sexe hein GG
17: Bah oui, c'est lui. C'est celui qui parle, qui pose la question.
16: Gérard, il mesure combien ton sexe hein Question de Madame Martine. Est-ce que tu repeins les murs tout nus?
18: Non.
16: Gérard, il mesure combien ton sexe hein
18: 22 cm et après.
17: Ouais, d'accord. On a dit la vérité, Gérard.
16: GG, as-tu une grosse poitrine?
18: J'ai pas de sens, je suis un mec.
10: Est-ce que tu encules ou tu te fais enculer?
17: Il fait les deux, moi je sais, à la locomotive, j'ai eu l'expérience, je peux te dire qu'il s'est fait bien défoncer le trou de cul, quoi.
16: Dans les chiottes!
17: Exactement.
18: Non mais ça vous fait rire avec l'histoire de la, à la loco?
17: Est-ce que c'est vrai que tu as taillé la bite de Tony en Toblerone? Ça t'amuse de te faire sodomiser, hein, c'est un problème, hein.
10: Bah, réponds aux questions, Gérard. C'est toi qui as proposé.
18: Non, mais attends.
17: Gérard, as-tu mis la bite de Tony en Toblerone?
18: Non, mais là, c'est des questions bidons. Donc,
17: mais non, mais
18: non. Non, non, mais ça, c'est pas des questions.
16: Tu crois que ta recette, elle est comment? Ta recette est pas bidon, peut-être?
18: Non, mais.
17: Ouais, c'est sûr que Jean-Marc, qu'est-ce que tu pètes?
16: C'est qui la pétasse qui a dit ça?
18: Mais si vous êtes pas content dans ces cas-là, on va laisser Yannick. Hein.
17: Gérard, pourquoi est-ce que tu pètes au lit?
18: Non.
17: Gérard, pourquoi est-ce qu'il te manque une dent?
18: Gérard, parce que j'ai eu un problème, c'est tout.
17: Gérard, est-ce que tu manges tes loups de nez? Gérard, est-ce que tu pisses au lit des fois?
18: Non.
17: Non? Gérard, est-ce que tu pues du cul?
18: Non.
17: Oui, moi je peux te dire que oui, hein, j'ai senti son cul et que.
18: N'importe
17: Gérard,
18: quoi,
17: est-ce que tu connais Gant?
10: Il se fout la bouteille d'Antarctique dedans, donc
17: j'ai
10: ça.
17: J'ai même léché l'anus à la locomotive, je peux dire que c'est.
10: Ah, très bonne question.
17: C'est kitsch.
10: Gérard, t'arrives-t-il de réfléchir?
18: Oui.
10: Ok.
17: Non, c'est pas possible.
10: Approuve-le.
17: Pas vrai.
18: Ouais, c'est bizarre parce qu'il n'y a que les mecs qui posent des questions.
16: Non, là, c'est Alan qui pose une question. Gérard, es-tu intelligent?
17: Gérard, peux-tu nous faire une phrase en français correcte?
16: Gérard, es-tu beau?
18: Oui, laissez-le répondre quand même.
16: Hey, Gérard, t'es beau?
10: Laissez-le répondre quand même.
16: Gérard, es-tu beau?
18: Oui.
16: Tu es beau?
10: On a dit sincèrement de répondre aux questions.
18: Non,
10: ouais, mais sincèrement.
16: Bah,
18: sincèrement.
10: Bah, es-tu beau? Tu dis non.
18: Bah, pourquoi non?
10: Parce que c'est la vérité.
18: Bah, attends, toi, de toute manière, c'est pas à toi que je m'adresse, ok?
17: Gérard, tu as une moustache.
19: Gérard.
16: J'ai
19: une question.
16: Joues-tu d'un bébé?
19: Gérard. Gérard. C'est Bénédicte.
10: Vas-y, Médénite.
19: Vas-y, est-ce que tu pourrais faire de la pub pour Adidas?
18: Quoi?
19: Est-ce que tu pourrais faire de la pub pour Adidas avec Cantona?
18: Non.
17: Gérard, est-ce que c'est vrai que tu vas être le représentant de Patou en Albanie?
18: Non. Mais alors?
10: Gérard, t'arrive-t-il d'être civilisé?
18: De quoi?
10: D'être civilisé.
18: C'est quoi ça?
10: C'est LOL. C'est LOL qui pose ça.
18: Non, attends, là c'est une question complètement au bidon.
10: Non.
18: Non, hey. Bah voilà.
17: Gérard, est-ce que tu vas travailler à Fun l'année prochaine? Oui.
18: Non.
17: Est-ce que tu vas te faire enculer à Fun l'année prochaine?
18: Alors toi, mon petit con...
16: Tu te dégages
18: là, alors toi, attends. Toi, celui qui vient de dire est-ce que je me fais enculer par Fun l'année prochaine, et ben toi, tu vas te faire enculer parce que tu repasseras pas l'année prochaine sur l'antenne.
16: Ouais, viens m'envoyer, ouais.
17: Gérard.
18: Ce qui va se passer l'année prochaine, ce qui va se passer l'année prochaine avec moi, avec Fun, ça ne regarde pas. Ça ne vous regarde pas. Ouais. Ça regarde moi et Max.
17: Gérard, est-ce que c'est vrai que Tony va co-présenter les débats avec toi?
18: Non.
10: Ouais, question de Manu sur Minitel. Gérard, peux-tu la fermer?
18: Non. Ouais, mais donnez vos noms quand vous posez des questions.
10: Réponds un peu plus que par oui ou par non, s'il te plaît, Gérard.
16: Est-ce vrai que t'as eu des rapports avec Arnett hein?
18: Non.
10: Oui.
17: Menteur.
18: Non.
17: Si. Arrête de mentir.
16: Si. Ah non, c'était avec Luigi, pardon.
18: Non plus.
17: Avec les trois, moi je dis.
10: Non, dans les chiottes de la loco, les trois en même temps.
16: Ah ouais, ça, Arnett, raison. Arnett,
18: non mais allez, Florent, avec l'histoire de la loco, maintenant ça commence à bien faire parce que c'est toutes les semaines, je commence à en avoir ras-le-bol.
10: Ah oui, ouais, t'as qu'à pas te faire sodomiser toutes les semaines.
18: Déjà c'est faux. Ouais. C'est toutes les semaines. C'est du lundi au vendredi que j'entends ça sur l'antenne.
17: J'ai vu les photos sur internet, c'est tout.
18: Non, mais attends, toi tu la fermes pour l'instant, je réponds à Florent. Ras-le-bol, parce que c'est du lundi au vendredi que j'entends ça sur la radio.
10: Mais c'est la vérité.
18: Non, mais ça c'est faux.
10: Gérard,
18: non, mais moi je vais finir à te répondre. Maintenant je commence à avoir ras-le-bol de cette histoire-là. Hein?
16: Alors, bon, c'est toi, Gérard.
18: Que tout le monde arrête c'est que leur connerie comme ça.
10: Sinon, il y a un ultimatum.
18: Ça, je commence à un ras-le-bol.
10: Sinon, il y a un ultimatum.
18: Non, il n'y aura pas d'ultimatum. Mais là, moi, je commence à un ras-le-bol. Le lundi, c'est que ça. Le mardi, le mercredi, le jeudi, le vendredi. J'entends que ça sans arrêt. Alors là, cette histoire de loco, je commence à avoir plein le cul. C'est clair et net.
15: C'est le cas de le dire, t'en as plein le cul.
10: Ouais, c'est le cas, c'est ce qu'on dit, justement. Il y a Anthony sur Minitel qui demande combien de semaines tu gardes le même slibard.
18: Je ne le garde pas toutes les semaines, je le change tous les jours.
10: Ah.
18: Non mais donnez vos noms et ceux qui ont du monde derrière, c'est pas la peine.
14: Question de Florent.
20: Gérard, tout à l'heure t'as dit que t'avais eu un problème et que t'avais perdu une dent. Est-ce que c'est parce que tu t'es pris la bite de Tony dans la gencive?
18: Non.
21: Manu qui demande si tu peux baisser les prix des pipes que tu fais à la loco.
20: Ouais, c'est un peu cher.
18: Non, je répondrai pas à la question.
14: Gérard, est-ce que tu repasses tes chemises?
18: Non.
22: Et Gérard, est-ce que tu te laves tous les jours?
18: Merci pour celui qui rote.
22: Oh, il est dégueulasse.
14: Gérard, quels sont tes programmes préférés à la télé?
18: De quoi?
14: Tes programmes préférés à la télé?
18: La 6.
21: Le film du dimanche soir sur la 6.
18: Non.
20: Ah oui, Gérard.
18: Non, tu vois, je regarde pas les films de cul. Alors déjà.
20: Arrête de mentir, Gérard. Tu regardes
18: Gérard.
20: Et tout ce qu'il y a dans le
14: choix, tu as regardé.
22: Il aime regarder les films de cul.
18: De quoi?
14: Tu connais le titre du film de dimanche soir?
18: Non, parce que j'ai pas regardé.
20: Gérard, c'est vrai que tu t'es acheté un vibromasseur. Le
22: Gérard, déjà,
20: tu connais.
18: C'est bon, qui c'est qui vient de poser une question là? J'ai pas entendu. Y a une nana qui a posé une question, je voudrais bien qu'elle la repose.
14: Pourrais-tu faire des films de cul?
22: Et encore Alan, hein?
20: Gérard, est-ce que tu veux faire des films de cul?
18: Non.
22: Ouais. Gérard, ça te dit.
20: Il paraît que j'ai été embauché.
18: Non, ben ça y est, les mecs, vous l'affirmez, vous laissez parler Alan un peu maintenant.
20: Bah, Alan, je te laisse la parole.
14: Ça reste pas.
21: Mais Alan parle plus fort.
22: Ouais, Alan, je suis un mec, hein? Alan, c'est un mec, hein?
18: Oh!
22: Oh!
18: On est tous là ou quoi?
22: Ouais.
18: Ou sinon je laisse...
14: À quand la vidéo amateur entre Christine et Gégé?
18: Ouais. Alors là, il n'y en aura aucune et t'arrêtes avec Christine, s'il te plaît, merci.
22: Avec Carole, alors.
18: Gérard. Non, plus avec Carole, vous arrêtez avec ça.
20: Avec Françoise.
22: Gérard,
20: que devient Carole?
18: Je n'en sais rien.
21: Gérard, sur quelle chair tu vas défiler à l'Europride samedi?
20: Avec Maïté, il va aller.
18: Quoi?
21: Sur quelle chair tu seras pour dans l'Europride samedi?
18: Y a rien du tout prévu.
21: Ah, bon, tu fais pas chez moi. Tu fais pas l'Europride?
18: Non, je reste chez moi, je dors.
21: Pourquoi tu la fais pas?
18: C'est faux.
21: Ça te concerne pourtant.
20: Mise à la loco, c'est pour ça.
18: Qui c'est qui parle?
22: C'est Karine.
23: Va à l'Europride.
18: Karine, vas-y.
23: T'as une meuf en ce moment?
18: Non.
20: Il a un mec.
22: Il a un mec.
18: Non plus.
22: Arrête de mentir, on sait que t'es une nana.
18: Je vous dis, j'ai pas de nana.
20: Il y a plusieurs mecs, il a.
18: Alors.
22: T'as peut-être un mec et une meuf, hein,
23: Gérard?
18: Non, mais attends, Karine.
22: Gérard.
23: Toi, Karine.
18: Karine.
22: Ouais.
18: Je vais répondre à ta question. Tu m'as demandé est-ce que j'avais un mec. Je t'ai répondu non. Est-ce que j'ai une nana? Je t'ai répondu non.
22: Bah, c'est toi, célibataire. Alain, est-ce que je peux parler?
23: Bah, pourquoi?
18: Non.
23: Si t'es beau et intelligent, tu devrais avoir une meuf.
20: Mais il est pas beau, il est pas intelligent.
22: Alan, est-ce que je peux parler, Gérard?
18: Vas-y.
22: Gérard. Alan.
18: Allez-y.
22: Alan. Gérard, es-tu un androgyne?
24: Gérard, es-tu hétérosexuel?
18: Non.
20: C'est Gérard. Pourquoi? Il est bisexuel.
22: Gérard, es-tu un androgyne?
14: Question de Jack. Est-ce que tu suces Christine?
18: Je répondrai pas à cette question.
21: Est-ce que Christine suce bien?
24: Gérard, es-tu bisexuel?
18: Non.
24: Bah voilà. Es-tu homosexuel?
18: Non.
23: Mais t'as forcément une tendance.
20: Homosexuel, Gérard.
21: Es-tu asexué?
24: C'est normal, c'est ça?
21: Oui.
18: Bon, bah, de manière générale,
21: est-ce que ton numéro de tatou est bien le 06 08 50 90? Mais c'est pas ton numéro de tatou, j'ai dit n'importe quoi.
20: Gérard! Gérard!
24: Eh ouais, la pétasse qui a dit numéro de
20: le numéro de la cabine, ça commence par 01 42. Tu veux pas me virer? En t'énervant?
24: Bah, raccroche.
20: Vire-moi au standard. Hey, Gérard, reviens.
15: Gérard, s'il te plaît, t'as un débat, t'as des auditeurs. Tu reprends ton casque, tu reprends ton micro et tu parles. Gérard.
20: Hey.
23: Gérard, reviens,
21: T'as promis que tu répondais à toutes les questions, donc vas-y, tu réponds à toutes les
15: questions.
21: Désolé,
15: Florent a donné un numéro complètement bidon, 06 08 50, je sais pas quoi. C'est pas ton numéro. Alors, tu reprends ton micro, tu reprends ton casque et on finit le débat.
18: Ouais, quand ils vont poser des questions...
15: Ils vont poser des questions autres, t'inquiète pas.
18: Ouais, ils vont arrêter.
20: La question, elle était simple. Est-ce que tu suis Christine?
24: Ben non, pas entre nous.
18: Mais déjà, là, il y a un portable et ça s'entend.
15: Non, c'est un portable qui sonne à côté, ça n'a pas rapport.
21: Gérard, est-ce que tu te branles sur les plages des petites culottes de la Redoute? Ça concerne pas Christine ou Carole, parce que je pense pas qu'elle pose dedans.
20: Françoise.
24: C'est 3C, je crois, non?
21: La réponse.
20: Gérard.
18: C'est
20: non.
22: Gérard, ici la Terre.
18: Voilà.
22: Gérard.
18: Alors vas-y.
20: Gérard, pourquoi est-ce que t'as trompé Fun Radio avec Europe 1?
18: Alors là, je vais te dire une chose. Là, espèce de petit con. Attends, ta gueule, toi.
20: Gérard, pourquoi est-ce que t'as trompé Fun Radio avec Europe 1?
25: Allez, oui.
20: Réponds à cette question, Gérard.
18: Alors je vais te dire une chose. Dans ce cas-là.
0: Oui.
18: Toi,
0: oui, Rila m'a l'air de plus que Max.
1: Votre correspondant va vous reprendre.
18: Merci pour.
21: On continue.
0: Oui. Hein, qu'est-ce que Malher a de plus que Max?
18: Alors, je vais te dire une chose.
0: Oui.
18: Je n'ai jamais été sur Europe 1, celui qui s'amuse à dire ça.
0: Pourquoi est-ce que tu as fait des échanges avec Hubert?
24: Défends-toi, Gérard.
0: T'es passé chez Eugène Saccomano.
18: Vous êtes des menteurs.
0: Et il paraît que tu peux éventuellement.
18: Allez, c'est bon. On va, je vais terminer là parce que vous commencez à me prendre la tête.
0: Pourquoi est-ce que t'as succédé l'épreuve pour passer dans Tout est possible?
18: Non mais attends, déjà, je suis jamais
0: passé
18: sur Tout
0: est possible. Pourquoi des concombres avec ton anus? Gérard, je peux te poser une question?
18: Vas-y.
0: Est-ce que c'est vrai que tu vas faire un débat sur France Culture?
18: Non.
0: Ah bon?
21: Pourquoi on t'a entendu?
0: J'ai vu ça dans Télé 7 jours.
18: Ouais, mais attends, dans ce cas-là... Alors attends, Florent... C'est bien parce que à chaque fois que tu dis quelque chose, tu m'as entendu, mais c'est bizarre parce qu'à chaque fois, vous croyez que c'est moi, mais ce n'est pas moi. Dans ces cas-là, c'est simple, il est 3h20. Il est 3h20.
0: 23.
21: Non, 21 et
18: il est 3h20.
21: 40 secondes.
18: Il est 3h21, donc c'est terminé.
24: Arrête de me parler, t'es nerveux, Gérard, bordel.
18: Moi, attends, si ça te plaît
15: tu
18: pas,
15: vas,
18: toi.
15: Max a dit tu vas jusqu'à 3h30.
18: Non.
15: Max a dit tu vas jusqu'à 3h30.
18: Max, il a qu'à venir, moi j'arrive.
21: Il paraît qu'on t'a entendu chez Sam Z.
18: Ouais. C'est ça. Bah, allez-y.
0: Non, il paraît qu'il s'est fait enculer chez Maurice. J'ai entendu chez Maurice sur Skyrock.
18: Voilà, c'est ça, t'as raison, continue.
15: Bon, je signale qu'on en était, le débat que t'avais annoncé.
18: Non, mais attends, déjà, les mecs, ils vont arrêter de dire qu'ils m'entendent sur
21: dans le micro, s'il te plaît.
18: Déjà, ils vont arrêter de dire qu'ils m'entendent sur n'importe quelle radio parce que c'est faux.
15: C'est ce qu'on nous dit, et nous je te signale qu'on nous appelle dans le bureau pour nous demander ça.
18: Oui, et bien alors dans ces cas-là, ce qu'on te dit, pour moi, on c'est des cons. Si on entend une autre personne que moi, ça c'est différent.
15: C'est parce pas...
18: que... Non, mais ça, pour moi, les mecs qui disent, ouais, on entend Gérard un peu partout.
0: Gérard, c'est quoi le numéro de
18: ta gueule.
0: Ta gueule. T'es marrant quand tu dis ça.
18: Je suis marrant, espèce de petit con.
0: Et toi, tour du cul.
18: Eh ben, vous voyez, la semaine prochaine, j'avais prévu de faire un karaoké comme c'était prévu depuis...
21: Non, c'est pas toi qui as prévu le karaoké, c'est Max, après ton débat.
18: Eh ben, justement, il n'y aura rien du tout.
21: Si le karaoké, c'est pas toi qui le fais, Gérard.
18: Eh ben, dans ce cas-là, il n'y aura même pas de débat.
0: Tu feras le karaoké sur RTL.
15: Bon, et je te signale que c'est pas... Les gens ont le droit de nous appeler, nous dire oui, on a entendu Gérard, mais je te signale que c'est peut-être des gens qui se font passer pour toi.
18: Oui.
15: Tout simplement, ça a été le cas. Nous, on nous a fait écouter des cassettes. Effectivement, on a tiqué, on a dit bon... C'est Gérard, on s'est renseigné, on a vérifié, en fait c'est pas toi, mais c'est des gens qui se font passer pour toi.
0: Ouais. Peut-être. Non, c'est lui.
18: Attends,
15: à moins que ça soit toi.
18: Non, t'as dit si maintenant.
21: Ouais.
24: Mais non,
21: il paraît que t'es passé sur Fun Radio avec Max.
18: Bien sûr,
21: c'est
18: Fun Radio.
21: T'as pas le droit. Non, c'était pas toi, c'était un imitateur qui est passé chez Max.
0: Martin, t'as mettre ta cabine. T'es pas sûr que t'as imité Gérard.
18: Attends, toi t'as dit si maintenant. T'as dit que t'avais des preuves alors.
21: Mais on te les a passées les preuves sur l'antenne, les cassettes, Gérard.
18: Non.
24: Ouais,
18: c'est du baratin, de toute manière, toutes les cassettes.
0: Gérard, c'est vrai que tu vas faire de la télé?
18: Non.
0: Ah bon? Il paraît que tu vas faire un truc avec Patrick Sébastien.
18: Non.
0: Et que tu vas faire le journal du Hard avec Philippe Mandel.
21: Il va repasser Paul Prébois.
18: Non plus.
0: Et avec Jean Lefebvre, c'est vrai?
18: Non plus.
0: Parce qu'il paraît qu'il y aurait une grande histoire d'amour avec Jean Lefebvre.
18: Non plus.
0: C'est un grand acteur, Jean Lefebvre. Tu vas faire du théâtre avec lui, il paraît.
18: Non.
0: Ouais.
24: Et tu vas repasser Micheline avec Maïté?
18: Non.
24: Pourquoi?
0: Arrête de mentir.
18: Non, mais ça y est.
24: Allez, t'as un trop beau cuisinier.
0: Alors, tu nous as dit une recette, Gérard. Moi, à mon avis, tu vas faire un truc avec Maïté.
18: Ouais.
24: On va s'assurer.
0: Je le sens bien, moi.
18: Ouais, bah,
24: trop fort.
18: Bah, vous verrez bien.
0: Ah, on verra bien.
18: Vous verrez bien avec qui je ferai des recettes.
0: Avec Maïté, non.
18: Je ferai des recettes avec la personne que j'aurais trouvée.
0: Mais Maïté, c'est son vrai nom ou.
18: Non, mais je ferai une recette avec. Je ferai de la cuisine avec la personne. Parce que je sais cuisiner.
0: Maïté, elle s'appelle Maïté Majax.
15: Tu sais quoi,
18: Gérard?
15: Tu sais
18: je
15: quoi
18: sais cuisiner. Je sais cuisiner, mais...
0: Quel menteur, dit aussi que tu sais parler.
18: Non, je sais faire de la cuisine.
24: Et en plus, il dit qu'il est beau. Il ment. Ben, ça se trouve, c'est vrai. Il dit qu'il est intelligent, il sait même pas ce que c'est que civilisation.
18: Bon, Gérard,
0: est-ce que tu es intelligent?
15: Gérard, tu fais de la radio, donc s'il te plaît, tu continues.
18: Non, mais je continue à répondre.
0: Gérard, tu t'es arrêté où à l'école?
18: CM2, je l'ai déjà dit.
21: CM2, il avait 23 ans.
0: Ah ouais, c'est pour ça.
18: Non, 17.
24: Il avait 23 ans en CM2?
0: 17.
24: On comprend maintenant.
0: Il avait 17 ans en CM2.
24: Non, mais vous savez que le pire, c'est vrai. Enfin, c'est vraiment vrai, quoi. Il a arrêté au CM2, il avait 17 ans.
18: Ouais. Attends, qui c'est qui dit ça?
24: Pourquoi
18: là?
0: Franchement, il est fort.
18: Non, mais attends, qui c'est qui vient de dire ça?
24: Caramel.
18: Non, c'est pas Caramel, c'est une voix de nana.
24: C'est Carambar.
18: Non plus.
23: C'est bonbon.
20: C'est Micheline.
18: C'est Malabar.
20: C'est Ginette.
23: C'est Ginette. Qui a encore dit, c'est encore une pétasse, encore une fille. Hein.
18: Attendez, pour l'instant, j'ai pas insulté personne encore.
23: Ouais, mais on te connaît, Gérard.
20: Gérard, tout à l'heure,
15: rigole, t'as insulté personne.
18: Non, mais.
15: Tu veux que je te dise le nombre d'insultes?
18: Ouais, bah, je sais, ça
15: l'a fait. Minute.
21: Oh, dépêche de l'AFP sur Minitel. Gérard va remplacer Cousteau pour étudier l'accouplement chez les thons.
18: Ouais, ouais. Ben, alors là, ouais, c'est bien une chose, tu vois. Le mec qui vient de dire ça sur Minitel,
20: c'est juste. Il est blindé avec l'expérience
18: de Carole. C'est qui?
21: Didier,
18: eh ben, je vais te dire une chose, tu vois.
21: C'est sur l'AFP hein, qu'il a
18: dit
21: ça.
18: Non, mais même. Je préfère même pas lui répondre.
20: Gérard.
18: Pourquoi?
20: Gérard, c'est vrai que tu veux remplacer Gildas?
23: Ouais.
18: Parce que la question qu'il vient de poser.
21: Non, c'est une affirmation, c'est pas une question.
18: Oui, mais même. Pour l'instant, c'est faux. Donc, qu'il laisse dormir en paix.
20: Gérard, pourquoi est-ce que t'as assassiné Cousteau?
21: Pourtant, tu t'y connais en ton, toi.
18: Non.
21: Ah si, tu connais les tons.
18: Ouais, de toute manière, j'ai vu que ça. Alors.
20: Gérard, pourquoi est-ce que t'as tué Kennedy?
23: Eh, hey, Gérard, toi, t'es pas un ton, hein.
18: Non. Heureusement pour moi. Heureusement pour moi que je suis pas un ton.
23: Eh, hey, Gérard, c'est toi le plus beau de la radio, c'est vrai?
18: De quoi?
23: C'est vrai que t'es le plus beau de la radio?
18: J'ai jamais dit ça.
20: Gérard, oui, est-ce que c'est vrai que t'es le plus beau de Europe 1, Gérard? Gérard, est-ce que c'est vrai que Christine, c'était un palmipède?
18: Alors, je te réponds pas. Je viens de dire que je répondrai par oui ou par non en laissant Christine Aurore et Carole de côté. S'il vous plaît. Alors, je commence à en avoir ras-le-bol avec ces questions-là.
23: Ouais.
20: T'as raison, Gérard. Il faut les envoyer chez les auditeurs.
23: Rebelle-toi, Gérard. Ouais.
18: Non, mais déjà, c'est un mec qui a dit ça, donc celui qui a dit ça, il va se taire.
23: Eh, Gérard, c'est toi qui vas vers les filles ou c'est les filles qui viennent vers toi?
18: Ça dépend.
23: Ça dépend quoi?
18: Ça dépend, je peux très bien aller vers les filles.
20: C'est non, il va vers les mecs plutôt, je pense.
23: Et Gérard, je croyais que tu avais dit que tu répondais que par oui ou par non.
18: Ben, je te réponds clairement à ta question, je peux aller aussi bien.
20: Oui ou non, c'est tout.
23: Et donc, tu peux te répondre d'autres questions? Je peux te répondre d'autres questions? Tu pourras me répondre clairement alors? Je te pose d'autres questions.
2: Non, Gérard, donne des détails.
23: Ouais, des détails, ouais.
2: Croustillant.
23: Ouais.
18: Non, mais quand vous aurez fini un peu là. Donc je peux aller aussi bien vers une nana que la nana vient vers moi.
20: Et pour les mecs, ça se passe comment?
21: Là, c'est lui qui va vers eux.
20: Ah non, bouge pas, ils vont direct au chiottes.
18: C'est ça, il est hors de question là-dessus, toi.
21: Il passe une annonce, il les attend au chiottes de la loco.
23: C'est
20: ça. À la loco, à l'entrée, t'as une entrée, une conso, une pipe.
23: Parce que moi, je sais, Gérard, un jour, il m'a touché le cul, après, il m'a mis dans les chiottes. Et puis,
18: voilà. Oui, c'est ça, t'as raison, mon con.
23: Mais non, il attire les mecs par les signes.
20: Tu m'as dit mon con, Gérard, c'est pas
23: possible. Ouais, possessif, attention. Mon con.
18: Allez, stop, on arrête.
20: Déjà?
18: Eh oui.
23: Oh bah non, Gérard.
18: Merci.
23: Gérard.
21: Il y a Yannick qui s'impatiente là.
18: Non. Ceci, maintenant,
21: Gérard, il dort là. Donc
5: non, mais attends, de toute façon, tu crois quand même pas que j'ai bossé dans l'extodeur. Non, mais.
18: T'es obligé, je l'ai fait.
5: C'est hors de question, quoi. Je sais pas, on va mettre une cassette, on va faire un truc, mais non.
18: Gérard, tu vas bosser dans le studio de secours.
5: Donc, le Fun Music System ce soir ne sera pas là. Je suis vraiment désolé. Et si vous êtes pas content, à mon avis, il va y en avoir un paquet qui vont pas être contents. Vous envoyez vos lettres d'insultes et tout ça, Gérard.
18: Au boss.
5: Vous lui dites de changer de parfum, ça sera bien.
21: Non, je remets du tout. Ouais.
15: Gérard,
18: oui.
15: Le débat de la semaine prochaine, c'est...
18: Il n'y en a pas.
15: Si. Le sujet du débat de la semaine prochaine, c'est...
18: Pour l'instant, il est pas... je ne l'ai pas préparé.
5: Ah bah, t'as que ça à foutre.
18: Non, je ne l'ai pas fait.
15: T'es déjà pas préparé?
18: Non.
15: Mais t'as intérêt à le préparer vite fait. Hein.
21: T'as pas
15: une idée de ce que ça va être?
18: Je suis en train de chercher si...
21: Pourquoi les nanas nous forcent-elles à se laver?
18: Non. Non. Je suis en train de réfléchir, je crois que j'ai trouvé le thème.
15: Attention, Gérard, comment Gérard trouve ses sujets de débat?
18: Je vais réfléchir 5 minutes.
21: Non, Gérard.
15: Non, pas 5 minutes, c'est la fin, il y a Yannick,
21: t'as 10 secondes.
15: Le sujet
21: là.
15: Maintenant.
21: Vas-y, le sujet maintenant.
18: Alors... Attendez, laissez-moi réfléchir.
21: Non, Gérard.
15: Pas de blanc,
18: c'est
15: blanc.
18: Je suis en train de réfléchir.
21: Putain, mais c'est donc vrai, ça lui arrive.
6: La preuve qu'il ne sait pas réfléchir.
18: Non, mais dans ce cas-là, on va mettre une petite musique.
21: Non,
18: avant
21: tout de suite.
18: Non, on va faire une musique, on va passer une musique, et après, je vais dire le thème du débat, je vais réfléchir dessus.
21: Non.
18: Je vais réfléchir avant.
21: Ok, bah ça 5 minutes 13 exactement.
18: Eh ben, ok. Bonsoir à tous. Quoi? Hey, c'est bon, t'arrêtes de te foutre de ma gueule.
21: T'arrêtes pas de me saouler, c'est quand la fin du 10, c'est quoi cette musique de merde? Bah vas-y
18: ouais,
21: maintenant.
18: Bah, voilà, bon bah voilà, donc je vous annonce le prochain débat, donc le dernier de la saison.
21: Du siècle.
18: De la
21: saison du siècle, ouais.
18: Ouais, de la saison. Voilà. Donc ça va être pour ou contre l'amour.
21: Attends, vas-y, genre, vas-y.
18: C'est pour ou contre l'amour.
21: Ouais.
18: Qu'est-ce que t'es en train de me faire, toi, avec
21: ton... Non, mais rien, vas-y, t'occupe pas de nous.
18: Alors, continue. Pour ou contre l'amour et pour ou contre le préservatif. Voilà. Donc, bonsoir à tous. Maintenant, vous allez continuer avec Yannick pour la nuit sans pub. Et...
21: Non, non.
18: Si.
21: Attends, range la balle. Non, ça pue.
18: Je veux pas le savoir, tu continues. Donc, c'est Yannick pour la nuit sans pub.
21: Non,
18: et 6h, 9h, Lorenzo. Et puis, toute l'équipe habituelle. Donc, Eh, mais ça y est, là, vous arrêtez, là, au ping-pong, là, ou quoi, quand je parle un peu. Merde! Donc Yannick pour la... Bon, ça y est.
2: On va un filet.
18: Non mais je m'en fous. Mais merde.
21: Bon, range la balle. Rappelle-moi ton débat, j'ai pas entendu.
18: Oh, c'est pour ou contre l'amour et pour ou contre le préservatif. Mais moi je suis pour le préservatif et...
21: Et contre l'amour, on savait, ouais.
18: Non, pour les deux.
21: D'accord.
18: Voilà.
21: Tu peux le répéter, parce que non, encore une dernière fois, allez, oh.
18: Je suis pour l'amour et pour le préservatif. Merde.
21: Comment tu veux qu'on comprenne aussi à force? Allez, vas-y.
18: Ça y est, vous avez très bien compris.
21: Non. Calme-toi.
18: Donc, allez, moi, je suis pour l'amour et pour le préservatif. Merde.
21: Gérard, alors. Quoi? On appuie sur rien du tout. Regarde. T'es vraiment pénible, hein, je te jure. Bon.
18: Tiens, tu vois ?
21: Quoi ? Bon, allez, va-t'en, ça pue. Bonjour tout le monde, j'espère que ça va bien. 3h30, non mais 3h37, c'est une heure pour en antenne, ça aussi. Non mais sans déconner, je te jure.
18: T'inquiète, on prend l'après-mix.
21: Ouais, je vais le voir, ouais. On t'entend pas, prends un micro. T'es pénible. Hein. Bon, alors, prends un micro, quoi.
18: Venir à 3h37, dans ce cas-là, s'il est pas content, Yannick, il a qu'à aller voir Max.
21: C'est toi ?
18: Arrête-toi, quand même. Donc, s'il n'est pas content, il va voir Max. Point final, une bonne nuit à tous.
21: Gérard, au revoir.
4: Le problème qu'il a, c'est qu'il est éjaculateur précoce. C'est-à-dire qu'il met une fois son zizi dans la foufoune, il ressort, il remet, et hop, ça éjacule déjà.
7: Ah, d'accord. C'est le contraire, en fin de compte. Ah oui, je crois que c'était autre chose.
4: Ah ouais, je savais pas ce que ça voulait dire, d'accord, ok.
7: Non, maintenant, je suis en train de me mélanger.
8: On d'accord, okay. Depuis le début.
4: Alors, donc, qu'est-ce que tu peux lui conseiller? Qu'est-ce que tu feras à sa place?
7: Bah moi, ce que je lui conseillerais, c'est d'y aller doucement et de prendre son temps, de pas tout de suite faire l'aller-retour et puis ça y est, ça sort. Hein.
11: Mais il n'y peut rien.
4: Ah oui, d'accord. Bah ouais, il se met dedans, il attend un petit quart d'heure, il ressort et remet un petit... Non, il fait que des allées. Ouais.
7: Non, mais tu fais d'abord des caresses. Il y a plein de choses à faire avant de d'éjaculer.
8: Mais ça, je le fais.
11: Ouais, mais c'est dès qu'il s'y met.
8: Mais c'est dès que je rentre, en fait. C'est ça, le problème. Est-ce que tu as déjà essayé une fois de la prendre de force? Pas la violer non plus, mais il y a les
4: plus violents. Sandy, qu'est-ce que tu dis?
7: Bah moi, en tout cas, c'est le conseil que je peux te donner, c'est vas-y doucement, vas-y pas vite fait, ça y est, j'ai tiré ma crampe et tout. Hein.
8: Ah non, mais de toute façon, j'ai jamais dit ça de ma copine, déjà d'une, et j'y vais toujours doucement.
4: Tu les lèches les seins et tout ça?
8: Justement. Ouais, ouais, bah oui, je lui fais le tour des tétons et tout, mais dès que j'arrive au nombril...
7: Mais est-ce que t'as essayé de mettre, tu vois, la crème chantilly, tout ça, peut-être que ça marche?
4: Des yaourts.
8: Ouais, du cassoulet aussi, hein, de la choucroute.
4: Il paraît qu'il y a des mecs qui mettent du yaourt.
8: Ouais.
11: Ah, mais c'est acide. Ça fait mal.
7: Personnellement, je connais pas, mais peut-être que ça se fait. Hein.
4: Ouais, des mecs.
8: Ça doit être de la moutarde. Bah oui, du vinaigre, allez, des cornichons. Des cornichons.
4: Et alors, donc... Non, mais sérieusement...
7: Avant que vous passiez à l'acte tous les deux, est-ce que vous mettez... Enfin, est-ce que ta copine, elle met des genres de strings ou, tu vois, des trucs assez sexy sur elle?
8: Non.
11: C'est encore pas... plus vite. Hein.
7: C'est peut-être pour ça aussi, t'es trop excité, et comme t'es excité, bah, ça vient plus
4: ouais,
7: vite.
4: Ouais, demande-lui de lui acheter des trucs, des petits bateaux, des trucs tout cons, là.
8: Ouais, bah oui, mais... Non, c'est des tenues soft, quoi, en fait. Hein. C'est pas violent, c'est pas de la dentelle rouge. Enfin bon, c'est soft, hein, quoi.
4: Ouais, ouais.
11: Des culottes de grand-mère en coton blanc, quoi.
8: Non, c'est pas ça non plus.
7: Non, éventuellement, ce que tu pourrais faire, c'est essayer de lui demander de faire un striptease devant toi.
11: Ah, mais là, il va mettre...
8: Là, c'est pas la peine. Là, c'est pas la peine. Là, j'explose le calbut et puis je repasse toute la chambre. Hein.
2: Bah, je sais pas, moi, c'est des conseils que je peux te conseiller, parce que, tu sais, moi, quelqu'un qui est éjaculé à 7 heures précoce, j'en connais pas trop, donc... Je peux pas trop dire qui sait comment ça se passe et tout. Hein.
3: Mmh. Ça dure combien de temps chez toi, à peu près, en moyenne?
4: Avec Gérard, ça se passe comment?
2: Bah, avec Gérard, ça se passe très très bien. Lui, ça va trop vite, donc...
3: Bah, c'est pareil, alors c'est ça, en fait.
2: Moi, c'est pareil, je prends mon pied, j'ai du plaisir tout de suite. Il n'y a pas de problème de ce côté-là. Hein.
4: D'accord. Mais lui, d'accord. Mais il aime bien, quoi. Il t'envoie.
2: Ouais. Bah, ça, il n'y a pas de problème.
3: Hein. T'as chronométré
2: avec GG, c'est le pied, quoi. Hein.
4: C'est vrai?
2: Ouais.
4: Tu t'éclates?
2: Bah oui, je m'éclate.
4: Sérieusement. Et il balance pas mal, non?
2: Non, on pourrait pas dire ça, mais bon, c'est déjà bien quand même.
4: Ah ouais, mais t'as en avoir encore un peu plus.
2: Bah oui.
4: Ouais. Il fait ça plusieurs fois dans la soirée ou pas?
2: Bah là en ce moment c'est calme plat, donc là comme on puisse on travaille et tout, on n'a pas trop le temps de. Aussi on se fait des bisous quoi, des petits câlins et tout, mais.
4: Attends, pendant l'émission là, vous avez même pas le temps de faire l'amour?
2: Bah non, parce que demain il se lève à 7h.
4: Et alors tous les couples ils se lèvent le matin à 7h, ils font l'amour.
2: Bah ouais, mais moi après je suis fatiguée.
4: Eh ben ça casse, ça fait du bien.
2: Après, bon, j'ai qu'une envie, c'est de dormir tout de suite. Alors.
4: Ah ouais, après l'amour?
2: Ouais.
4: Ah ouais.
2: Donc, moi, c'est mon dodo et tout, je me rhabille et tout.
4: Ça fait combien de temps? Ça fait combien de temps que qui t'a paniqué?
2: Oh, une bonne petite semaine quand même.
4: Hein. Ah ouais, ça te manque?
2: Ouais, ça me manque. Ouais.
4: C'est vrai. Regarde-le dans les yeux, là, Gérard, dis-lui ce soir.
2: Ouais, j'ai fait un petit câlin ce soir.
4: Non, pas un petit câlin, c'est prout-prout, c'est un truc plus violent, un truc plus sexe.
2: Non, bah, il me montre le doigt, donc il a pas envie alors.
4: Qu'est-ce qu'il dit?
2: Il montre son doigt, c'est qu'il a pas envie.
4: Est-ce que tu lui as déjà mis un doigt dans le cul pour l'exciter?
2: Ah, oh, ça, c'est des choses...
4: Ouais, je sais, mais bon, hein. Entre nous, attends, moi, je l'ai déjà fait, allez. Toi aussi?
2: Non, il veut pas que je le dise, j'ai.
4: Ah, putain, et tu lui as déjà mis un doigt dans le cul?
2: Hein?
4: Tu lui as déjà mis un doigt dans le cul?
2: Bah, c'est pas, il veut pas que je le dise.
4: Ah, bah, c'est évident, si tu veux pas le dire, ça veut dire qu'il l'a fait, quoi, c'est sûr. Et lui, il te caresse un petit peu, t'as déjà mis...
2: Ouais.
4: Non, ne me dis pas qu'il t'a léché un petit peu les fesses et tout ça.
2: Tu veux répondre, tu sais, non? Non, il veut pas.
4: Non, mais il sera, il est incapable de répondre, il est pas assez intelligent pour pouvoir répondre à des questions. Alors...
9: D'ailleurs, c'est simple, le canard, s'il compte pas sur moi, je
2: dors.
4: Ouais, mais de toute façon, tu passes ton temps à dormir.
9: Ouais, bah c'est ça, t'as raison.
4: Feignant!
9: Pardon, à 6h du matin, je suis debout, moi, le 14, connard!
4: Feignant!
9: Ouais, t'as raison!
4: Regarde-moi ce feignant, ça a rien branlé pendant 5 ans, c'est un chômeur professionnel.
9: Ouais, c'est ça!
4: Ça vend 2-3 yaourts et ça se permet de se la péter.
2: Ah, mais en ce moment, il est pas au yaourt, donc il peut pas trop s'occuper des yaourts.
4: Eh ben, tous les auditeurs, vous savez où il est, allez le voir demain.
9: Ouais,
4: bah, ils vont venir. Allez-y, venez.
9: Moi, je mets de la pub pour toi. On va voir si t'auras des auditeurs.
4: Mais il y en aura des auditeurs.
9: Ouais, c'est ça.
2: Il est très, très énervé.
4: Mais pourquoi t'es énervé, Gérard?
2: Pourquoi t'es énervé, Gégé? Toi, tout le monde discute avec toi et tout. Moi, je discute calmement. Avec
4: évidemment, il a même pas compris ce que j'ai voulu dire tout à l'heure. Il s'est énervé pour une chose que j'avais même pas dit parce qu'il a mal compris ce que j'ai dit.
2: Bah ouais, c'est sûr.
4: Bah c'est ça le problème de Gérard. Mmh. Ouais, tu as mis un dos dans le cul ou pas? Alors ça, Gérard, pour venir demander un petit billet de 100 francs et des tickets restaurant, ça, il est là. Mais pour venir de temps en temps nous voir, ça, pour m'appeler, me demander de venir et... Max, bon, on est dans la merde, on n'a pas de quoi bouffer, est-ce que tu pourras avoir des tickets restaurant et de l'argent? Ça, t'es là, hein.
2: Moi, t'as remarqué, Max, ça fait quand même un petit moment que je suis pas venu. Hein.
4: Non, mais toi, oui, mais lui, il vient tout le temps, lui.
12: Il appelle même pas pour avoir des nouvelles, comme ça, genre, ça va, vous allez bien aujourd'hui?
4: Il appelle quand il a besoin d'argent, ouais. Quand il a des problèmes et qu'il faut l'aider. Mais par contre, juste pour nous passer un petit coucou, il se dit que tout va bien, c'est enfoiré. Rien du tout. Hein?
2: Ouais,
4: ça, pour se faire... Hein?
2: Il est très énervé, en plus.
4: Bah ouais, mais bon, et quand même, il est bien gentil, mais il donne jamais de nouvelles.
2: Bah oui, c'est sûr. Hein.
4: Bon, sinon, alors, l'amour, comment ça se passe avec lui?
2: Bah, l'amour, ça va. Hein. Ça va, il n'y a pas de problème. Bon, on roucoule comme deux amoureux, comme toi et ta copine Max, et puis comme tout le monde, quoi.
4: Donc,
2: ça fait déjà presque trois ans que ça dure.
4: Hein. Ouais, génial. Et alors, moi, il y a un truc que je voulais savoir par rapport à Gérard. Du fait qu'il se lave pas le matin, qu'il transpire toute la journée,
12: que le soir il est crevé, qu'il a pas envie de prendre une douche. Quand vous faites l'amour après, donc il doit vraiment se sentir très très bon, mais t'es pas déchiré après, non? T'as pas la tête qui tourne?
2: Non, j'ai pas la tête qui tourne.
12: Non.
2: Non, mais dans un sens, il a raison, Max.
12: Ah ouais.
2: Mais à toi, Gérard, quand tu travailles.
10: Ouais, dans ton cas, du matin au soir.
12: Ah ouais, mais tu transpires, c'est pas
2: quand
12: de
2: même. Quand tu travailles, t'as de la transpire.
10: À chaque fois, dès qu'il y en a un qui passe sur l'antenne, ça y est, c'est Gérard. En même temps, Gérard, il y en a là, la transpiration, il y en a là. Ok, c'est la tête, c'est facile.
2: Non, mais moi, je veux dire, moi aussi,

0: pourquoi ?
1: Non.
0: Allez, sois cool.
1: Non.
0: Là, t'es dégueulasse quand même. Putain, c'est celui qui t'a sauvé de la merde et qui te filait du fric. Là, t'étais bien content de me trouver.
1: Non, mais t'as pas besoin de dire ça, non.
0: Bah, je suis désolé, mais tant, tu...
1: Non, mais même, tu l'as balancé depuis lundi, donc maintenant, je m'excuserai pas ce soir.
0: Non, mais moi...
1: Si tu veux t'excuser, maintenant, il est trop tard. Parce que maintenant, tout le monde nous a reconnus.
0: Mais non.
1: Oui.
2: Mais comment ça, tout le monde nous a reconnus? Tout le monde sait qu'on est déjà à samedi. Et puis Max, je comprends pas.
1: Ben, il se menait à Paris.
2: Ah, mais pas...
1: Tout le monde le sait. Tout le monde le sait.
2: Bah vas-y, bah tu balances tout à l'antenne.
0: Bah ouais, bravo.
1: Qui sait qui a été le balancé? C'est pas moi.
0: C'est Fesse de Babouin.
1: Quel connard de...
0: C'est Fesse de Babouin qui a tout dit.
1: Ouais. Hein? Qui sait...
2: Ah bah tiens, à propos de Fesse de Babouin, il a arrêté ses conneries, tiens, c'est...
0: Ah bah voilà, tu vois comme quoi j'ai en tête.
2: Comme quoi ça porte ses fruits.
0: Bah évidemment, mais évidemment, on fait tout pour que vous puissiez avoir une vie heureuse.
3: Ouais. Moi, ça, c'est pour toi, ça m'étonnerait.
4: C'est de qui, ça, à ton avis?
3: C'est de du chef.
4: Exactement. Donc, j'ai acheté du... Tu regardes la marque?
3: Non, bon, voilà.
4: Bah, regarde.
5: Attends,
4: quand même.
5: Mais t'en es de la marque, à mon con.
3: Création.
5: Bah ouais, Paris. Paris Création, c'est mieux que Calvin Klein, ça. Oh là là, le t-shirt de ouf.
3: Moi, bah, je le...
5: Non, non, il est bien.
3: C'est quoi comme marque?
5: C'est un Burberry.
3: Un quoi?
5: Un Burberry.
4: Mais non, c'est l'Antarctique.
3: Et ça,
4: c'est quoi comme marque?
5: Ça.
4: Dis en direct.
3: Gentimille.
5: Gentimille. 100 000. Toi, t'es Gentimille.
3: 100 000.
4: Voilà.
3: C'est quoi ça?
4: Bah, c'est une marque 100 000. Alors, ça me dit du perso, parce que je me suis dit, on va pas se voir pendant tout l'été. Toi, tu risques de partir sur les plages et tout, t'éclater. Peut-être que tu fais une tournée des plages.
5: Il va à la boule.
4: Tu vas peut-être partir à la boule pendant tout l'été.
5: À la boule, génial, ils font les travaux.
3: Non, on va aller au Mont-Saint-Michel.
5: Vas-y, c'est pas pollué là-bas.
4: Alors, comme tu seras au Mont-Saint-Michel, je me suis dit, je vais t'offrir une petite manche de surf. Pour que tu puisses mettre autour du cou.
3: Oui,
4: j'espère
3: que
4: ça te fait plaisir.
3: Bah ouais.
4: Voilà.
3: Je te remercie.
4: Il n'y a pas de problème, ça me vient du cœur.
5: Puis là, le gros cadeau, c'est Fesse de Babouin qui a envoyé ça.
4: Ça, c'est la lettre qui va avec, ça.
5: Ouais. On le dira peut-être après.
4: Alors, ouvre le cadeau quand même.
5: Bah ouvre.
4: La part de Fesse de Babouin. Déjà, ça fait moi rire Gérard, déjà, Fesse de Babouin. En tout cas, t'as mis un beau paquet cadeau, hein, ouais. Parce qu'il est vraiment plein de couleurs.
5: Putain, une boîte Adidas.
4: Attention, Noël, tu connais.
5: C'est des pompes Adidas, non?
4: Alors, Adidas, comme mon frère Noël, t'es là? Ouais. Non, ouais, t'es là, excuse-nous, hein, mais on commente avec toi. Alors, qu'est-ce qu'il y a?
5: Un t-shirt déjà.
4: Alors, ouvre le t-shirt, qu'est-ce qu'il y a dans le t-shirt?
5: Voilà.
4: Alors, t-shirt blanc, Noël.
6: Ouais.
4: Et derrière, il y a une petite inscription, il y a quelque chose.
3: Radio Gérard.
4: On n'en parle plus de ça. Ça, c'est fini. On n'en parle plus, ça a disparu. On parle plus de ce site.
3: Non, mais ça a été retiré.
4: D'ailleurs, c'est vrai, on n'en parle plus de ce site, c'est disparu. Ensuite.
3: Une télécommande de télé, je sais pas pourquoi.
4: C'est peut-être dedans. Alors, attends, qu'est-ce qu'il y a dedans encore, Gérard?
3: Un truc de poignée.
5: Une poignée de porte, ça c'est bien ça pour ta cave.
3: Du pain carrément, donc, vas-y.
5: Il est fun.
3: Vas-y,
5: on pense à dents, attends. Elle a très peu servi, Marc, sur la lettre.
4: Et quoi encore?
3: Détergent de cafetière.
4: Attends.
3: Un truc de Game Boy.
4: De Game Boy, d'accord. Game Boy, de Gang Bang. T'as Gang Bang.
3: Un porte-clés comédie, je pense que ouais.
4: Ouais, c'est quand même pas mal, c'est du beau cadeau tout ça.
5: Ah, c'est pas foutu de ta gueule, hein.
4: Ah ouais, des comédies, c'est hoche, hein.
5: Qu'est-ce qu'il y a, un jeu Game Boy?
3: C'est quoi ça? Samedi 27 mai, c'est déjà passé.
5: Il y a une place pour aller voir Titeuf.
3: C'était un truc de je sais pas quoi.
5: Bah, ça, c'est passé, déjà passé. C'est déjà ce qui compte. Hein.
3: Un CD.
5: Un CD pour se connecter à Internet. De chez toi.
3: J'en ai pas besoin.
4: Attends, c'est un CD là quand même.
5: Ah ouais.
3: C'est quoi ça? Monsieur Brut.
4: Bah oui, ça tombe.
5: Non, Monsieur Bruit.
3: Oh, ouais.
4: Oh là là, ouais.
3: C'est un truc de dessin animé, j'ai passé l'âge. Hein.
4: D'accord, qu'est-ce que
5: c'est? T'as un pins Kinder Bueno là quand même. Et Allo Miss Salade.
3: N'importe quoi. Papier de.
5: Papier. T'as un petit chien, un petit statut de chien aussi.
4: Ouais,
5: du papier d'Arménie, c'est bon ça.
3: Alors, 20 balles, 10 balles.
4: C'est mort, c'est... Un beau co-perdant.
3: Un millionnaire, pareil.
4: Perdant, bah dis donc, faut que tu... Mais garde-les quand même, hein.
5: T'as des trucs qui viennent du parc Astérix aussi, des sesterces. Alors... C'est chiant, hop là.
4: Mais non, mais c'est bon parce que si tu veux boire de la cervoise quand même, oh.
3: Puis ça, c'est quoi ça?
5: Ah, c'est des docs pour commander à bouffer.
4: Et Gérard, tu sais, là, Nolwenn, il a reçu des esters. Donc, si un jour tu vas dans un café, tu vas à la NPE, là, au café à NPE, tu demandes une petite cervoise ou un petit peu, ou tu demandes juste ne serait-ce qu'une aile de, je sais pas, de sanglier,
3: tu peux y aller avec ça.

0: Attends, alors lis le courrier, on va le lire, non? C'est quoi dedans?
1: Oui, mais en fait, il dit tout ce qu'il y a.
0: Ouais, mais à quoi?
1: Des petits
0: commentaires.
1: Ouais, des petits commentaires.
0: Mais ça sert à quoi? Il dit rien de bien méchant.
1: Non, il dit Gérard, bon anniversaire, tout ça, tu peux lire. Hein.
0: Ah, c'est gentil quand même. En deux mots, vas-y, lis. Ça dit quoi, Gérard?
2: Non, c'est long à lire tout
0: non,
2: ça.
0: Non, mais juste le début.
3: Tu lis le début, après.
0: L'intro.
3: Voilà, tu lis ça.
0: Vas-y, lis l'intro.
2: Laisse-moi tout d'abord te souhaiter un joyeux anniversaire. Tu recevras cette lettre quelques jours après, celui-ci. Mais sache que toutes mes pensées allaient vers toi samedi pour ton happy birthday. Je suis autant plus heureux que pour toi et que la santé semble être là et cela m'a... Voilà.
0: Et ben voilà, je pense que là, les, de nouveau, vous êtes devenus amis.
2: Oh non.
0: Avec fesses de babouin.
2: Non,
0: pas encore, non. Allez, on attendra. Non, mais on attendra l'anniversaire de l'année prochaine pour essayer de recoller les morceaux entre Gérard et Fesse de Babouin. Quoi? Oui.
1: Non, je disais, en tout cas, c'est quand même le seul tous les ans qui t'envoie un gros paquet avec plein de trucs dedans.
2: Non, c'est pas tous les ans, c'est la première année.
1: Ah, non, l'année dernière, il avait déjà envoyé. Hein.
0: À mon avis, Fesse de Babouin est en train de déménager, il fait son grenier, il se débarrasse de plein de choses plutôt que de mettre tout ça dans un sac.
1: Tu me prends ça, tu mets un bon vieux bout de chocolat là-dedans, t'as plus de chicot, c'est obligé.
2: Bah, de toute manière, ça va dans direction là. Ah non, pas dans mon carton, il faut dans
3: mon. Ah, tu gardes ça?
2: Bah attends, ouais.
0: C'est le meilleur du pain, c'est le crouton.
3: Ça lui fait une chaussure.
2: Mais ouais, mais ça, je vais mettre ça dedans, comme ça, je serai tranquille.
0: Voilà. Non, ouais, alors on essaie dans un instant de refaire le kiki donc à ta grand-mère Maria.
4: Ouais.
0: C'est premier, on vient avec toi. Et on aura également Réa, 18 ans de Paris. Bonsoir Réa.
5: Salut, ça va?
0: Salut. Bah, bien, et toi?
5: Ouais, tranquille, ouais.
0: Ah, ça me fait plaisir de t'avoir.
5: Ouais, moi aussi.
0: Super, tu vas bien?
5: Ah, tranquille, ouais.
0: Très bien, on parlera de quoi?
5: Bah, alors, ce qui se passe, c'est que bon, comme tu dois savoir, le bac a commencé depuis une semaine.
0: Oui, j'ai cru en entendre parler, oui.
5: Voilà, et donc demain, on a les épreuves d'économie, donc les plus dures. Et si c'était possible d'appeler des petits marabouts pour avoir les sujets.
0: Bah, on va pas marabouts. Ça tombe bien parce que tout à l'heure, j'ai regardé en allant chercher un café tout à l'heure la machine à café, quoi.
5: Ouais, hein.
0: Normalement, là-bas, dans la machine à café, on y voit beaucoup de café. Mm-hmm. J'ai vu comme quoi il y avait apparemment une annonce, un marabout qui était disponible. Tiens, je peux voir le document. Je vais te le lire quand même. Le track, comme dirait Gérard. Alors, le petit track sur lequel il y a marqué, donc c'est Charles, hein, le grand génie à vous. Mm-hmm. 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
0: Ah, carrément. Ça marche 7 jours sur 7, de 9h à 21h. Il est dans le 18e arrondissement à Paris. Premier étage à droite. Prise de rendez-vous par téléphone, on a son numéro. À très bientôt. Bah écoute, ça tombe plutôt bien.
5: C'est le qu'il nous faut, ouais.
0: Je te jure que je voulais l'appeler comme ça pour le fun. On l'appellera tout à l'heure en direct, d'accord?
5: Ok, gars.
0: Oui.
1: Non, mais j'ai encore... on a reçu des trucs en fait encore cette semaine, c'est une honte. Alors je sais pas, je vais pas les lire moi parce que franchement moi je cautionne pas, mais il faut en parler comme d'habitude, Gérard, tu sais, par rapport aux avocats qui sont venus.
0: Ah oui, au fait, mes avocats vont passer tout à l'heure dans la nuit, Gérard, et il y a une bonne nouvelle pour toi. Apparemment ils ont réussi à remettre la main sur l'adresse de 2-3 auditeurs qui s'amusent à envoyer du courrier, donc ils vont être très mal barrés comme ceux qui ont envoyé du courrier dernièrement.
1: Justement, c'est justement la même personne qui avait envoyé le courrier la dernière fois que les avocats qui a récidivé.
0: Je sais.
1: Donc,
0: il ne sait pas qu'il est mal.
1: Donc il faudrait que, à mon avis, les avocats écoutent. Donc il faudrait que tu
0: ils écoutent,
1: lises.
0: ils écoutent.
1: Faut que tu le lises.
0: Ils écoutent
1: rapidement, si tu pouvais. Parce qu'après on a des cadeaux. Après,
6: je te dis que je n'irai pas des saloperies comme ça.
0: Non, c'est pour les avocats. Si tu n'en parles pas, il y a pas de preuve.
1: C'est pour les avocats.
6: Ce n'est pas la peine.
0: Non mais Gérard, si tu ne le dis pas.
6: Ça déjà.
0: Il y a pas de preuve.
6: Ça c'est quoi ça? Ça.
1: C'est Pitbull.
6: Ça.
1: Alors. Mais vite, mais faut le dire. Dépêche-toi.
0: Si tu veux enregistrer.
2: Alors avant.
1: Attends, mets de la lumière, s'il te plaît, Manu, parce que
2: avant son départ.
1: Attends, je vois.
2: Qu'est-ce que c'est que ça?
1: Oh, une preuve, c'est bon, ça enregistre pas.
2: Non.
0: Mais quoi? Lis,
1: mais c'est important.
0: Oh là là. Il comprend pas que c'est une preuve juridique.
2: Avant son départ définitif de Fun Radio, Gérard organisera en partenaire avec l'amicale du foyer qui pue, bien sûr, pourquoi pas, une grande course de... Quoi, de pit? De pitbull autour du foyer Nanterre.
1: C'est d'accord.
2: T'as besoin de le dire,
0: mais ça existe, non. Mais ça existe. Mais non, mais je croyais que ça existait pas.
7: Mais arrête,
0: Gérard,
7: je croyais
0: que ça existait pas.
2: Ah.
7: Qu'est-ce que tu lui as fait?
2: Je te dis, tu vas pas me casser les couilles, toi.
7: Mais oui, mais excuse-moi.
8: C'est une gazeuse.
1: Elle a mis une bombe à crimo.
2: Non, c'est pas de la bombe.
0: C'est quoi?
2: C'est du parfum bic. T'inquiète pas, Sœur, tu y as le droit.
0: D'accord.
2: Hein?
0: Du parfum bic en plein.
1: Excuse-moi, je
2: vous apprendrez les meilleurs. Quoi, les meilleurs clébards du bâtard. Alors celui, de manière, bon, c'est
0: Vas-y, finis, tu vois ce que je veux dire après.
2: Alors, au programme, le derby des poids lourds avec le en pole position. Sandy Dalmatien, pourquoi pas elle, bah, bien sûr, et Sandy a commencé à en avoir marre. L'enduro des salopes avec Carole et Christine au départ, bien sûr. Surtout que je suis... ça par contre, non. Quoi? La 3, je le dirai pas.
1: C'est quoi? C'est quoi?
2: Non. Je suis désolé, ça je le dirai pas. ça regarde pas les gens.
1: Ah, t'as raison.
2: Tous les Lascars des cités alentours sont invités. Il y a de nombreux lots à gagner. Donc un prix, un authentique morceau de rouleau.
1: Non, de rotule.
2: De rotule chromé à ronger, bien sûr. Et ça te fait rire,
3: mais
2: connard.
3: Mais non.
6: Arrête.
3: Mais non, ça fait pas rire.
2: Hey, je te jure, le prochain coup, c'est lui que tu prends dans ta gueule.
1: Putain, le portable.
2: D'accord. Alors fais gaffe.
3: Ouais.
2: Parce que tu vas pas me faire chier ce soir,
0: non,
2: toi.
0: Ah non, le dernier débat, Gérard, il l'a dit à Rigaud, il veut 10 000 connectés sur Internet.
3: Il ouais, y aura.
2: Deuxième prix, une collection complète d'agrafes en titane pour une patte folle, bien sûr, pourquoi pas. Et en lot, une consolation pour les perdants des quais, quoi. De quoi?
3: Je sais pas. C'est pas
2: moi. Le mec, il sait écrire sur un truc ou quoi?
3: Où ça?
2: Là.
3: Des quéquettes.
2: Des quéquettes en mousse... En mousse et des bites en plastique offertes par le club des grosses joyeuses. Bon.
3: T'as jouisseuse en break.
2: Ouais, bah t'as besoin de bière en break, espèce de connard. Eh putain, mais t'es vraiment un pédé, toi. T'es vraiment une pute pas finie, hein. Je crois qu'il est temps que tu t'arrêtes au Fun Radio.
0: Exactement.
2: Parce que ça t'a...
0: Ouais.
2: Alors, pour plus d'informations, téléphonez à la mairie de Nanterre et demandez... Quoi, demandez Gina... Jamais sonne, je sais pourquoi. Bon bref. Ah, encore des conneries. Hein.
0: D'accord. Il y a la suite. Hein.
2: Non, mais c'est.
3: Finis, tu vois, attends, j'enregistre. C'est bon, ça tourne.
2: Alors, bonne partie, attention à la fin de renouveler en son stock d'os et de prothèses en marbre, Gérard, bien sûr. Le croque-mort des hospices, pourquoi pas. Organise pour le 14 juillet une grande bonne partie au cimetière de Nanterre, bien sûr, pourquoi. N'importe quoi, c'est pas. Ça sera pas lui à l'antenne. Ben c'est ça, de toute manière, je vais les garder, je vais donner ça à son père. Vous allez voir comment ça va faire. Là, je vais te dire une chose, que le mec qui a fait ça, fais-moi confiance que le mec, il va morfler. Hein.
0: Grave.
2: Parce que là, je vais faire des photocopies et je vais donner ça à son père. Et là, on va rigoler.
0: Ben, moi, j'y peux rien.
2: Ça, c'est moi qui vous le dis aussi.
0: Moi, je récupère ça, donc.
2: Ouais, ouais.
0: Quoi d'autre? Vas-y.
2: Venez nombreux avec vos pelles et vos pioches d'enterrer. Déterrer les morts sur
0: non, non, l'idiot, commençons.
2: L'homme qui valait 3 euros, pourquoi pas. À l'occasion de la sortie de son nouveau film, L'homme qui valait 3 euros, Gérard Fusain, le Cibroc de Nanterre, organise une protection privée le 1er juillet 2000 dans les salles de fête de l'hôpital de Nanterre, bien sûr. Grâce à cette invitation, vous aurez droit à un accès gratuit et illimité à tous les foyers de Nanterre, à cette magnifique projection de film, suivie d'un débat qui portera sur les problèmes d'application des prothèses bioniques sur les malades mentaux et grosses viandes faisant des pourquoi.
0: Arrête, c'est bon.
2: Hop. Tout c'est ça va être en photocopie, je donne ça à son père.
0: Tu vas voir.
2: Et parce que là il y a le nom de famille que j'ai effacé, et là, ils remettent le nom de famille de son père. Alors là, on va s'amuser.
0: Là, on va s'amuser, parce que mes avocats qui sont venus la dernière fois, Gérard, écoutent,
3: ouais.
0: Et crois-moi.
3: C'est clair.
1: Et pour finir, Manu, quand même, on avait reçu un petit cadeau pour toi, pour ton anniversaire. Donc, on te l'offre.
2: T'inquiète pas, hein. Je l'avais déjà vu, hein. Ça, tu peux te le carrer dans le cul.
1: Donc, t'as reçu une jambe, une prothèse.
2: Ouais, tu peux te le carrer dans le cul.
3: Une jambe.
2: Ouais, ben.
0: Gérard vient de recevoir par un auditeur une jambe, en fin de compte, de mannequin, vous savez, qu'on retrouve dans les.
1: Les prises uniques, tout ça, là.
0: Ouais, voilà, enfin, dans les. Dans les vitrines de prises uniques.
2: Tu l'avais sur la gueule, celle-là?
0: Blanche.
6: Mais la nouvelle.
2: Tu l'avais sur la gueule, celle-là?
1: Tu veux courir plus vite avec celle-là?
2: Ouais, mais toi. T'en veux peut-être un coup de
1: non,
2: toi
1: bon, c'est bon.
2: Parce que là, tu vois, ça va mal se terminer pour ton matricule.
0: C'est la fin du courrier de ce soir.
1: Bah oui, je crois que c'est bon. Hein.
0: C'est bon.
1: C'est la limite.
0: Dans un instant, le débat de Gérard. Attention, le dernier de la saison, le dernier de l'année, peut-être le dernier de sa vie. Il est en train de rentrer sa prothèse. Oh, il est en train de la ranger.
1: Oh,
0: bravo, elle se casse la gueule.
2: Ah, reste tout calé.
0: Et Gérard, donc, un débat qui porte sur la jet set et sur le monde des milliardaires et des millionnaires. On est bien d'accord?
2: Ouais, tout à fait.
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0: Par moment, je me demande si je suis pas con.
1: Ok, salut, connard.
0: Non, c'est impossible.
2: Oh, mais arrêtez de me prendre pour des cons, d'accord?

0: C'est impossible.
1: C'est le premier thème, on va aborder le premier thème du débat. On va accueillir Sophie, bonsoir.
2: Et le débat, c'est sur quoi, Gérard?
1: Pour l'instant, j'accueille les gens et après, je dirai sur quoi que c'est.
2: D'accord.
1: Sophie, bonsoir.
3: Bonsoir, Gérard.
1: Bonsoir. Lolita.
4: Bonsoir.
1: Lolita.
4: Bonsoir, Gérard.
1: Non, mais si t'as du monde derrière, c'est pas la peine, d'accord?
5: C'est pas la peine.
4: Non, mais y a personne.
1: Ouais, mais attends.
3: Y a personne, Gérard, y a personne.
1: Ouais, non, mais attends.
5: Non, mais attends.
1: Bon, ouais. Déjà, tu as commencé à les calmer. Les doubles sons, j'en veux pas.
2: C'est bon, j'ai vraiment se calmer. Continue.
1: Audrey, bonsoir.
6: Bonsoir.
1: Sandrine, bonsoir.
7: Bonsoir, Gérard.
1: Sex Machine.
8: Bonsoir, les filles. Bonsoir, Gérard. Bonsoir, bonsoir. Olivier.
1: Hop.
2: Bonsoir.
1: Dégage-moi, Sex Machine.
8: Pourquoi? J'ai rien fait.
1: Non, mais attends. J'ai dit, je veux pas des habituels.
8: Mais je suis pas un habituel.
1: Non, presque pas.
2: C'est un habituel, tu crois? On verra après, on verra.
1: Non, mais attends.
2: On verra après, Gérard. Continue à présenter les gens.
1: Non.
2: Continue.
1: Fini, dégage.
2: Gérard, d'accord. Continue à présenter les gens.
1: Bonne nuit.
2: Il va changer de prénom, il dégage. Allez.
1: Non, mais il va pas changer de prénom.
8: Non, pas du tout.
1: D'accord, Tony.
8: Mais non, c'est...
1: Ouais, c'est Arnett.
2: Bon,
8: Gérard. Non, c'est...
1: C'est que...
2: Gérard.
1: Hop.
2: Tu continues.
1: Richard.
9: Oui, bonsoir, Gérard. Bonsoir, tout le monde.
10: Bonsoir, Richard.
9: Bonsoir.
1: D'accord. Alors, comme j'avais prévu.
2: Ouais, donc.
1: Hop, les deux.
2: Ok, les deux. Bon,
11: c'est
2: alors maintenant, on continue.
11: C'est pas des habituels, Gérard.
1: Non,
11: c'est
1: pas grave. Pas.
8: Non, mais à chaque fois qu'il y a des mecs, tu veux les virer, de toute façon.
1: Tiens, c'est pas des habituels.
2: Bah
1: non. Tiens, mais attends.
2: Mais Gérard, continue, c'est pas grave.
1: Ouais, mais c'est pas grave, attends.
10: Gérard, on continue, s'il te plaît. Allez, on t'aime, Gérard.
2: Mais Gérard, c'est ton débat, c'est toi qui commandes.
1: Ouais, bah.
2: Alors,
1: c'est une machine, Richard, dehors.
2: Ok,
10: dehors. Gérard, on continue.
1: Dehors.
8: C'est de la discrimination.
1: Comment?
8: C'est de la discrimination.
9: Il pleut dehors, en un seul mot.
1: Bah si ça ne plaît pas, dans ce cas-là, on n'avait pas besoin de t'appeler pour te faire changer de nom, d'accord?
8: Mais non, mais pas du tout.
1: Non, presque pas.
8: C'est mon nom d'artiste.
1: Non.
8: Merde, je suis une bête de sexe.
1: C'est ton nom d'artiste, d'accord?
8: Je suis une bête de sexe, c'est pas de ma faute quand même.
1: D'accord. C'est pas ton nom d'artiste, ok? Tu vas pas me prendre, tu vas pas me gonfler.
2: Ok, Gérard, maintenant, tu continues les présentations.
1: Ok.
2: Vas-y, continue.
9: Ok.
1: Non, mais c'est que ma chaîne est
2: Richard. D'accord, on a compris. Ouais. Tu continues. Continue. Oh, Gérard.
1: Donc, premier terme, les positions.
2: Oui. C'est quoi le débat?
1: Connaissez-vous le Kama Sutra?
2: Le Kama quoi?
1: Le Kama Sutra.
2: Le Kama Sutra. Donc, connaissez-vous le Kama Sutra?
6: Oui.
1: Oui, qui?
6: Oui, Audrey.
1: Oui, Audrey.
6: Oui, Audrey connaît le Kama Sutra, oui.
1: Et alors?
6: C'est mon livre de chevet et je ne m'endors jamais sans le lire.
8: Ah, moi je croyais que c'était une montagne au Japon.
6: Non, pas du
1: qu'est-ce
6: tout,
1: que je viens de te dire?
2: Non, Manu.
1: Hé, hey, tu te fous de moi là?
2: Manu le malin là.
10: Moi je connais pas moi le Kama Sutra.
4: Moi non plus, c'est quoi?
12: Moi non plus, Gérard.
6: Bah alors les filles.
10: Tu les expliques, Gérard?
1: Non, mais Audrey.
4: Tu connais le Kama Sutra, Gérard?
1: Audrey, elle a dit qu'elle connaissait.
6: Oui, bah justement, je préférais que ce soit toi qui explique. Tu connais, tu t'expliqueras mieux que moi.
2: Vas-y,
8: explique. Connais la musique.
2: Explique-nous, Gérard, déjà ce que c'est pour toi le Kama Sutra.
1: Non,
2: bah si, explique-nous d'abord.
1: Je demandais aux filles qui sont là.
4: Bah alors, moi je réponds, Sophie, je ne connais pas le Kama Sutra, donc est-ce que toi, Gérard, connais-tu le Kama Sutra?
2: Est-ce que tu peux nous expliquer? Après, moi je dirai ce que j'en pense.
1: Lolita?
10: Moi non plus, je connais pas, Gérard.
1: Tu connais pas? Sandrine?
7: Moi non plus, Gérard, je connais
1: pas. Non, comme par hasard, il n'y a aucune fille qui connaît.
4: Bah si, Audrey,
12: j'attends que tu me le dises, moi, Gérard.
2: Bon, tu nous le dis, Gérard, c'est quoi?
10: Tu nous expliques, Gérard.
1: Bon, en fin de compte, même moi, vous voyez, je suis coincé parce que j'ai même pas été voir ce que ça voulait dire sur le dictionnaire.
2: Bon,
10: Moi
2: non plus, je sais pas ce que c'est, mais à ton avis, c'est quoi? À ton avis?
1: Bon, à mon avis, ça doit être un 69 en l'air.
2: C'est-à-dire un 69 en parachute?
1: Ouais. J'ai l'impression.
10: C'est un livre chinois, Gérard.
1: Comment?
10: C'est un
2: livre
10: chinois.
6: Gérard a vu juste. Gérard, le Kama Sutra, c'est un 69 en l'air.
2: Moi, je pense
6: aussi.
1: Ben voilà.
12: Bravo, Gérard.
1: Voilà.
12: Bravo,
1: donc, je vous ai expliqué. Donc, deuxième question.
11: Gérard, on accueille Sabrina.
10: Bonjour, Sabrina.
6: Bonjour, Sabrina.
10: Bonjour, Sabrina.
11: À la place de Sex Machine, comme tu me l'as demandé, Gérard.
10: Richard.
9: Oui, bonsoir.
6: Bonsoir.
10: Bonsoir.
2: Bonsoir.
4: Donc, deuxième question, Gérard.
1: Bonsoir, Sabrina.
6: Bonsoir, Gérard.
2: Bon, deuxième question, Gérard.
1: Donc, deuxième question. Quelle, quelle position préférez-vous?
9: Richard, l'hélicoptère.
0: C'est quoi l'hélicoptère?
2: C'est pas mal.
1: Attends, Richard.
9: Oui, pardon. Ouais,
1: bah, maintenant, tu as, il y a Sabrina.
9: Ah, okay, ouais. Vas-y, Sabrina, vas-y. Non, je préfère qu'elle réponde, excuse-moi. Ouais.
1: Non, mais attends. Il y a Sabrina, il y a Sandrine, il y a Audrey, il y a Lolita et Sophie. Alors maintenant, tu as expliqué ce que c'est l'hélicoptère.
9: Ouais, alors je pense que l'hélicoptère, c'est une sorte de... En fait, c'est quand t'es allongé et tu fais tourner ton sexe le plus rapidement possible.
1: N'importe quoi, tout ça.
9: Ouais, c'est un peu de la poésie, c'est vrai.
1: Attends, la poésie, non mais attends, tu prends les gens.
9: Non mais c'est parce que c'est une métaphore, c'est pour ça.
1: Ah, c'est une métaphore.
0: En fait, elle était bête, Gérard, cette métaphore. C'est une très belle métaphore.
1: N'importe quoi. Alors attends, Richard.
9: Oui, je t'écoute,
1: Sans que les filles répondent.
9: Ouais.
1: C'est quoi un 69?
9: 69, je pense que c'est quand le. On se met devant et la fille derrière est avec.
0: Un coup de ceinture.
1: Non, taisez-vous les fesses, s'il vous plaît. Laissez. Attendez. Je demande à Richard, qu'est-ce que c'est un 69?
0: C'est poil aux dents.
9: Non, mais sérieusement, je pense que quand c'est la fille qui est sur le garçon retourné.
0: Oh, oui.
1: Hein?
0: Oui.
1: Non.
0: Oui.
1: Attends, c'est quoi?
0: C'est ça.
9: La fille touche le garçon dans l'autre sens.
0: Voilà.
9: Je crois que c'est ça.
0: Ouais, c'est ça, à l'envers. Ouais,
9: est-ce que...
1: Ça. Non, mais attends, Richard.
9: Oui.
1: Est-ce que t'as déjà fait un... Est-ce que t'as une copine dans ta vie?
9: Non, j'en avais une, mais je me suis fait larguer.
1: Ah ouais? Tu t'es fait larguer, pourquoi?
9: Peut-être parce que je savais pas des trucs, mais bon, moi je suis jeune, quoi, j'ai 19 ans.
1: Ouais, t'as 19 ans, mais attends, tu sais ce que c'est un 69?
0: Gérard, est-ce que tu as déjà fait un 69?
1: Attendez.
9: Ah oui, ça me revient.
0: Gérard.
9: J'ai sur ma fiche, j'avais noté tout à l'heure un peu, j'avais préparé l'émission.
1: Non, mais attends, t'as noté quoi?
9: Non, mais je pense.
1: T'as noté que si tu continues, tu vas retourner au standard vite fait, bien fait, d'accord?
0: Gérard, il est gentil avec toi, pourquoi t'es méchant?
1: Non, attendez.
9: Je t'en prie, Gérard, vas-y, expose ta position, y'a pas de problème.
1: Maintenant, c'est moi qui vais.
9: Je t'en supplie.
1: Comment?
9: Je t'en supplie, y'a pas de problème.
1: Je t'en supplie, ce que je fais avec toi, d'accord?
9: Ok, y'a pas de problème.
0: C'est quoi pour toi le 69, Gérard?
1: Alors, le 69, déjà une. C'est la nana.
0: C'est nettoyer des instruments.
9: La nana?
0: Mais laissez-le parler.
2: Oui, laissez-le parler.
1: Bon, j'ai l'impression que tout à l'heure, je vais arrêter vite fait.
0: Donc, allons, allez.
2: Vas-y, Gérard, réponds à la question.
1: Donc, un 69, pour dire à Richard ce que c'est, c'est la nana ou le mec qui se présente. La nana vient.
9: Bon, on ouvre la porte, ouais.
1: Bon, attends, Richard, tu permets, je te l'explique.
9: Non, pardon.
1: Vincent, pour moi, t'es un puceau.
9: Non, ouais. C'est vrai.
0: Tu veux parler?
9: Non, mais t'as raison.
1: À 19 ans, t'es un puceau.
2: Ouais. En plus, il y a un sondage qui te donne raison. Il y a 79% des gens à 19 ans qui sont puceaux, effectivement.
9: Non, c'est vrai, Gérard a raison, c'est vrai.
1: T'es puceau, ben. Alors, dans ce cas, un 69. Si tu sais pas ce que c'est la nana qui vient sur toi et qui te suce le gland, et toi tu lui suces la foune.
0: Ah non, Gérard, pas du tout.
1: De quoi? Attendez. Qui c'est qui est pas d'accord avec moi sur le 69? Audrey, t'es pas d'accord?
0: J'ai le Kamasutra sous les yeux.
1: Je te parle du 69, je te parle pas du Kamasutra.
0: Ah, mais attends.
1: Audrey!
0: On a la deuxième question, Audrey, là.
1: Audrey?
0: Oui?
1: Maintenant, tu vas répondre à Richard comme c'est un puceau. Tu vas lui demander ce que c'est. Tu vas lui expliquer ce que c'est un 69.
0: Ça n'est pas du tout cela.
1: C'est pas ça.
0: Assis, la fille passe son genou droit par-dessous l'épaule gauche et passe sa main gauche par-dessous sa cuisse droite.
1: N'importe quoi.
0: C'est ce qu'il y a sur mon livre.
1: Attendez, il y a une question Minitel.
2: C'est-à-dire que j'ai deux réactions Minitel. D'abord, il y a quelqu'un qui s'appelle Dollar. Donc bon, c'est le nom. Mais de manière, GG, t'es précoce, source Christine. Il y a aussi 69, c'est un 70 moins un doigt. Qu'est-ce que t'en penses?
1: Déjà, la première question, je répondrai pas.
2: T'es pas précoce?
9: Ça sert à rien de répondre.
1: Bon, attends, Richard, si t'es pas content,
9: non, mais je suis d'accord avec toi.
2: D'accord.
1: D'accord.
0: C'est ta gueule, 69.
1: Comment?
2: le 2.
5: T'as un tête à queue, le 69.
1: Non, mais attends, pour l'instant, tu t'es, je réponds aux questions Minitel.
2: Sinon, tu vas
1: non,
2: tu
1: vois, c'est pas un 70 moins 1.
2: D'accord, déjà, d'accord. Et alors, il y a Eric, département 91, hein, qui te demande, qui te dit d'ailleurs, qui te demande pas, il dit la position préférée de Gérard, c'est à genoux dans les WC de la loco.
1: Bon, alors là, tu vois, la prochaine, les prochaines questions comme ça, c'est même pas la peine.
2: D'accord.
9: Mais c'est comme ouais, ça, c'est facile de dire ça.
1: Attends, Richard, c'est
9: non, mais je crois que t'as raison. Non, mais justement, Gérard, t'as raison. Parce que tout le monde dit, parle de la loco et tout ça, t'incendie, alors que les mecs, ils y sont même pas, la loco.
1: Est-ce que t'as déjà. Est-ce que,
9: moi, je suis d'accord avec toi.
1: Est-ce que tu sais où c'est la loco?
5: Mais Gérard, c'est
1: à Paris. Non, attendez, attendez les filles. Attendez les filles. Laissez parler le puceau.
9: Ouais, c'est vrai, je suis puceau.
2: Vas-y, puceau.
1: Alors, puceau.
9: Ouais, la loco, je crois que c'est une boîte de nuit à Paris dans le 18e. Je sais pas, moi j'habite Caen, alors...
1: Ah, t'habites Caen.
9: Ouais.
1: Ouais.
9: Non, mais ce que je disais, Gérard, tout simplement, c'est que t'as bien raison, parce que les gens, ils disent des trucs sur toi et la loco, et alors qu'il n'y a aucune preuve, et c'est n'importe quoi, quoi.
5: Ouais,
9: c'est de la démagogie, tout simplement. Ouais. Tout simplement, c'est de la démagogie.
5: Ouais, c'est vrai que
2: la... Défend.
9: J'aimerais qu'on parle sérieusement et de faire le débat, au moins là, ça commence bien. Continuons, continuons la fête.
1: Non mais attends,
2: reprenons le débat, Gérard.
1: Attends, Richard.
2: Ouais. Attends, Richard.
9: Ouais. Ouais, j'attends.
5: Bon, Gérard, la troisième question.
1: Gérard. Non, mais pour l'instant, j'attends que...
5: On n'a même pas répondu à la deuxième.
1: Ben, si.
5: Ben, si. Mais non, j'ai pas répondu, moi, hein.
1: Bon, Olivier, ça, tu n'as pas commencé.
2: Tu n'as pas commencé.
13: J'ai rien fait.
5: Mais non, c'est Christine. Bon, est-ce que je pourrais répondre à la deuxième question? C'est Sophie.
1: Bah alors, Sophie.
5: Alors, c'est quoi la deuxième question?
1: Quelle position préfères-tu?
13: Bah alors, Sophie.
5: Alors, moi, je préfère la levrette.
1: La levrette.
5: Tu sais ce que c'est, Gérard?
1: Bah oui, être meilleur.
5: C'est quoi la levrette alors?
1: C'est la nana qui a quatre pattes et tu y apprends par.
5: Waouh! T'as déjà pratiqué, Gérard?
1: Non.
5: T'aimerais bien?
1: Quand je trouvais la chaussure à mon pied, comme j'ai toujours dit.
5: Ok.
1: D'accord.
5: Troisième question.
1: Donc, Lolita. Lolita.
2: La question, oui, c'est sur la position préférée, ça, Gérard.
1: Hmm.
2: D'accord.
1: Lolita.
5: Oui.
1: Donc, pour toi.
5: La levrette aussi.
1: Levrette. Audrey.
14: Moi, c'est missionnaire.
1: C'est-à-dire? Non, une missionnaire, je connais pas du tout. Je voudrais bien que tu m'expliques. Parce que j'en entends parler souvent et je voudrais bien que tu m'expliques ce que c'est un missionnaire.
14: Alors, je pense que les filles vont pas me contredire. Le missionnaire, c'est quand la fille se met à genoux, ouais, que le mec fait le poirier sur la tête, ouais, et qu'en même temps, il la pénètre.
5: C'est ouais, c'est ça. Ouais, c'est même d'accord.
14: C'est un truc qui est spécialisé missionnaire dans le désert. Qu'est-ce qu'il faisait avec les chèvres et tout, enfin bon.
2: Perso,
14: voilà.
2: Gérard, retourne au débat. C'est parce que ça chauffe.
5: Ouais, d'accord. Allô, est-ce que Gérard est là?
1: Oui, je suis là.
5: Bah, et toi, ta pause préférée, c'est quoi?
1: Non, mais...
9: La pause café, non?
1: Bon,
9: toi, ouais, c'est la pseudo, la loco.
1: Allez, hop. Hop.
9: Bon, tu allez, arrête avec machine, il faut qu'il dégage.
15: Oui, Gérard, mais on accueille quand même Florence à la place de Sabrina.
2: D'accord. Et sur la position préférée, j'ai un message de Gork qui dit « Gérard, tu m'écoutes ?»
1: Tu dégages avec ta caméra et vous arrêtez de me faire chier avec la fumée derrière, s'il vous plaît.
5: Merci.
1: D'accord.
5: Je mets ton t-shirt, Gérard. Moi aussi, déchiqueté.
1: Ok.
2: Donc, il y a sur Minitel, il y a un sondage qui a dit en Amérique, la position à la mode est la position de l'hippopotame alcoolique. Et alors qu'en Chine, la position du mène à la vapeur fait fureur.
1: Bon, de toute manière...
5: Pas mal.
2: Tu connais?
1: Non, je connais pas, mais de toute manière, j'en ai rien.
5: Gérard, comment tu dis un slip en chinois?
1: Comment
5: tu dis un slip en chinois?
1: J'en sais rien.
5: Chichang. Sac à couilles.
1: D'accord. Donc on accueille qui à la place de qui, là? Manu le malin?
15: Je te l'ai déjà dit, on accueille Florence à la place de Sabrina.
1: Florence, hein?
2: Gérard, tu te réveilles un peu, là? Gérard, tu reprends un peu le débat?
1: À la place de Sabrina, il y a... Bon, d'accord.
16: Gérard!
5: Bonsoir, Gérard. Hey.
16: Réveille!
1: Ouais, bah, je vais me réveiller.
5: Gérard, t'as pas la forme ce soir.
1: Non, mais...
5: Gérard, t'es énervé. Faut que tu pètes un peu.
16: Allez, vas-y, un peu gueule, là.
1: Donc, qui c'est qui a pas répondu à ces machines?
9: Richard,
5: écoute tes envies, c'est comme ton t-shirt.
1: Donc,
5: bon, Gérard, ta position préférée est laquelle?
1: Non, mais...
9: Bon,
1: déjà, Richard, tu dégages.
9: C'est pas moi, c'est Sex Machine.
1: Bonne nuit. Bonne nuit.
13: Mais non,
1: bonne nuit.
13: Dormir.
1: Bonne nuit.
13: J'ai envie de dormir.
17: On va pas passer la soirée à dire dégage.
13: Mais c'est bon, je m'excuse. Ça va, je t'implore. Mais toi, je te respecte. Ça va 5 minutes maintenant.
1: Oh, c'est quoi ce bordel là?
2: Olive. C'est les appareils qui chauffent.
17: Assis-toi, Gérard.
2: Assis-toi, Gérard.
13: Vas-y, Gérard.
1: Richard, tu dégages.
17: Calme-toi, Gérard, calme-toi.
1: Bon, Manu, le malin, s'il te plaît, Richard, dehors.
13: Attends, mais oui, Gérard.
15: À force de crier, il y a deux filles qui sont parties, Sandrine et Florence, elles ont accroché.
13: Voilà. Tout simplement.
17: Bon, Gérard, si tu veux qu'on reste, tu poses tes fesses sur le canapé.
1: Ouais, ben, si tu veux, ben, tu viens les poser sur mes genoux, si tu veux.
17: Ah, je veux bien, moi, je demande que ça. Hein.
1: Ben, tu viens. T'habites
17: ben,
1: où
17: ben, ce soir, j'habite très loin, j'habite à...
13: Ah, tu m'excites.
2: Bon, tu reprends le débat, Gérard. Tu reprends le débat.
17: Elle verra, allez.
1: Non, alors moi. Ma position préférée, c'est la Lobreté, voilà. Point final.
17: Mais t'as jamais fait ça, comment tu peux aimer?
2: Il y a deux personnes
17: t'as
2: qui ont
17: été.
2: T'as jamais fait la Lobreté, Gérard?
1: Moi, ça.
17: Tout à l'heure, t'as dit que non, alors faudrait savoir.
13: Si, t'as dit
17: qu'il
1: avait fait
13: avec un coussin.
17: T'étais à la place de la fille,
1: normalement. Bon, ouais.
13: Moi, j'ai déjà pris des gens en Lobreté.
1: Tu me casses les deux mecs, là.
13: Mais c'est pas.
15: Il y en a qu'un, Gérard.
13: Ah, mais ça va, c'est pas moi, 5 minutes.
1: Non, mais
17: Gérard,
1: je vais pas savoir.
17: Troisième question, s'il te plaît.
1: Troisième question.
17: Gérard, laissez parler. Dis ta troisième question.
1: Pourquoi que certaines personnes ne font pas la différence entre les positions et.
17: Et
1: l'imposition.
17: Ça veut dire quoi la question?
1: Ben, j'en sais rien, c'est pas grave.
17: C'est pas toi qui les a faites.
2: Il y a deux personnes qui ont été retrouvées dans un ascenseur à la Défense, près de Suresnes, coincées dans la position du chien qui bave.
17: Ah, c'est crade. Alors, la différence entre les positions et l'imposition.
2: Oui.
17: Alors, les positions, c'est tout ce qu'il y a, levrette, missionnaire, hélicoptère, crapaud, etc.
2: Mm-hmm.
17: Et l'imposition, c'est qu'on impose. Ces poses-là à la position.
1: C'est-à-dire ?
17: C'est-à-dire qu'on impose de les faire aux positions. Tout à fait.
18: C'est carrément opposé à l'imposition.
17: Voilà. T'as compris, Gérard ?
1: Ouais. Bon,
17: ok.
1: Ouais.
15: Gérard, on accueille Aurore.
18: Bonjour, Aurore.
15: On accueille Aurore.
17: Salut,
1: Aurore. Bonjour, à la place ?
17: On s'en fout de la place.
15: À la place de Florence qui a raccroché.
17: Voilà. D'accord.
1: Aurore, bonsoir.
17: Bonsoir.
1: Donc, t'as entendu la question ?
17: Non. Bah,
1: non.
17: Répète-la, Gérard.
1: Quelle est la position que vous pratiquez ?
13: Moi, c'est la branlette.
17: C'est pas ça la question.
1: Non, mais toi, Richard se dit déjà de dégager.
13: Je suis puceau, je le reconnais.
17: Bon, alors,
1: je te dis déjà de dégager, Richard !
13: Mais non, mais moi, je suis bien avec
1: Richard, tu dégages !
13: Je m'excuse, ça va ?
1: Oh, Manu le malin, là !
13: Je te respecte.
1: Je dirais ça, il dégage !
17: Manu le gamin.
1: Oh !
17: Calme-toi, Gérard !
2: Ça y est, Gérard, le débat.
1: Aurore !
17: Oui ?
1: Quelle est la position la plus pratiquée ?
17: La levrette.
1: D'accord.
17: Non, moi, je dirais le missionnaire.
1: Qui ?
17: Sophie,
1: oui.
17: C'est le missionnaire la plus pratiquée.
1: Ouais.
17: Voilà. Ouais, le missionnaire. Audrey. Gérard, quelle est la position que tu pratiques le plus souvent ?
1: Moi, je vais te dire une chose. La position que je pratique le plus souvent est la levrette.
17: Je vais même
1: aller un petit peu plus haut.
17: Ouais.
1: La levrette espagnole.
17: Gérard.
1: Alors maintenant, je vais vous dire ce que c'est la levrette espagnole. Donc c'est la levrette espagnole, c'est que vous prenez la nana qui est allongée sur le lit. Vous lui mettez votre sexe entre les deux seins et vous lui jouez, vous lui faites, vous le faites.
17: Ça, c'est la branlette espagnole, Gérard.
1: Eh ben alors.
17: Mais non, c'est la levrette espagnole.
1: Eh ben alors. C'est pareil.
17: Il faut pas
1: confondre tentacule et encule ta sœur.
17: Gérard, est-ce que tu éjacules sur la bouche de la nana ?
1: Jusqu'à maintenant, j'ai jamais éjaculé sur la bouche d'une personne.
17: Et sur son anus ?
1: Sur son anus.
17: Oui.
1: À la nana, automatiquement.
13: Il n'y a pas d'anus sur une poupée gonflable.
1: Mais toi, ta gueule. Toi, tu as dégagé, tu as pas perché. Qu'est-ce que je te dis, toi ?
2: Il n'y a plus de mécostonnage, Gérard. Bon, Gérard, tu reprends ? Allez,
15: on accueille Laura.
19: Salut Laurent.
2: Salut Laurent.
19: Salut Laurent.
2: À la
19: allez,
2: place.
19: Pour que ça saute un peu ce soir.
2: À la place de Sandrine.
19: Allô Laura, Sandrine. Bonsoir. Bonsoir tout le monde. Bonsoir Gérard.
1: Bonsoir Laura.
2: Bonsoir.
19: Donc, la question est...
1: la question, aimez-vous pratiquer les positions du souffleur?
19: Ouais.
1: L'homme est assis, la femme est à cheval sur lui.
19: La femme à cheval sur lui? Mais c'est quoi pour toi la femme à cheval sur lui?
1: À ton avis?
19: Moi je ne sais pas, Gérard, parce que là on ne voit pas. Là.
1: Mais la cheval...
19: Montre-nous à la télé, Gérard. Montre-nous à la télé.
2: Non, non, elle voilà, fait la radio, vas-y, Gérard.
1: Non, non, je te fais pas montrer.
19: Donc, c'est quoi? Montre-nous.
1: Non, non, mais vous essayez de chercher dans votre tête.
19: Non, on peut pas répondre à ta question, si on sait pas ce que c'est.
1: Bon, bah, dans ces cas-là, quelle est la position relative de l'homme par rapport à la femme?
2: Il y a Boss qui te demande si tu fais ça avec Françoise, la levrette.
19: Réponds pas.
2: Gérard, on accueille Didier à la place de Richard.
19: Salut Didier.
20: Salut Didier.
21: Salut Gégé. Salut tout le monde, téléphone.
19: Donc la question c'était quoi?
1: Quelle est...
19: Gérard, on t'écoute.
1: Quelle est la position relative de l'homme par rapport à la femme?
19: Gérard, on n'a pas répondu à la question du chauffeur et je voudrais bien comprendre.
1: Eh ben, essaye de
19: comprendre avant et
21: planter dans le cul.
1: Bon, toi déjà, tu vas être poli ou sinon tu vas dégager, vite fait, bien fait.
19: Ok, donc, pour toi, c'est quoi, Gérard? Allô? Gérard, tu bouges avec
2: moi. Faut que tu parles devant le micro.
22: Parle devant le micro, parle, parce que des fois, tu parles.
2: Faut que tu parles devant le micro, Gérard.
22: Et puis, parle de cul, un peu, demande des cochonnes, là.
19: Bah oui.
1: Ouais, attends, pour l'instant, il me fait que des conneries, lui. Donc, on va garder... toi, tu vas dégager, s'il te plaît.
23: Bon, c'est Max à l'appareil. Il nous faut des grosses cochonnes pour Gérard, bordel. Ouais, parce que Gérard était mou ce soir.
1: Tu vas dégager, je te veux plus dans le studio.
19: Moi, Gérard, j'aimerais bien te sucer. Moi, j'aimerais bien t'enfoncer un god.
2: Qu'est-ce qui se passe?
1: Oh là là, hé hey.
21: Oh non. Gérard, il a le foutu.
22: Il y a le studio qui prend.
19: Qu'est-ce qui se passe là?
22: Attendez.
21: J'ai tellement fait niquer ce week-end qu'il
2: est. Gérard, ça c'est ton retien à ton casque. C'est ton casque.
19: Qu'est-ce qui se passe?
22: Attends, parce qu'on a un problème technique, ça prend feu là.
2: Non, Gérard.
1: Non, mais pour l'instant, vous êtes
19: Gérard.
1: En train de me préparer des conneries.
19: Alors, toi, tu. Gérard, il prend feu. Gérard, laisse te parler, tu t'en fous.
22: Gérard, c'est nul là.
1: Non, mais bon.
2: Avec toi.
1: Alors, Manu. J'ai fait Lolita. Laura. Et Laurent.
19: Et son fils, non mais.
1: Des filles sur le standard, c'est bon.
23: Mais il n'y a que des filles Gérard là à l'antenne.
19: Gérard, est-ce que tu aimerais que.
1: Pour l'instant, on va écouter Fildar. Fildar.
2: Quoi?
19: Fildar.
1: Bon, on
2: reprend Gérard le débat.
1: Non, on met un disque.
21: Jean-Luc.
2: Non mais.
1: Y a Fildar, on met un disque.
19: Y a plus de disque.
2: Y a un truc demain.
1: Non, Fildar, on met un disque.
19: Bon,
1: Fildar, on met un disque.
19: La quatrième question, s'il te plaît.
1: Alors, vous allez répondre à la cinquième.
19: Oui. Qui est?
1: Aimez-vous les positions du chauffeur? L'homme est assis sur... est assis, la femme est à cheval sur lui.
19: D'accord.
22: Il y a le feu, Gérard.
1: Non, mais vous allez pas me faire chier. Allez, hop, bonne nuit.
2: Bon,
1: de toute manière, c'est terminé.
2: Ok.
19: Non.
2: Adieu, Gérard.
21: Il
2: adieu.
21: A poussé un chili, il pète, ça fume.
1: Va dehors.
19: Non.
1: Là, vous arrêtez vos conneries. Il n'y a pas besoin des mecs du standard de Lovin Pen ici. Hein?
21: T'as raison, Gérard.
1: Bon, Fildar, le disque.
2: Il est envoyé.
1: C'est la suite des débats et
2: la fin.
1: Et la fin, on accueille Jennifer, bonsoir.
24: Bonjour Gérard.
1: Lolita.
24: Bonsoir Gérard.
1: Audrey.
25: Bonsoir.
1: Christian.
26: Oui, bonsoir Gérard.
2: Bonsoir Christian.
24: Bonsoir Christian.
1: Laura.
24: Bonsoir Gérard.
1: Et Aurore.
24: Bonsoir Aurore.
25: Salut.
1: Bonsoir. Donc, vous avez compris la question?
24: Oui.
25: C'était quoi déjà?
24: C'est quoi?
1: Non, mais attendez.
2: Répète la question, Gérard. Ouais, il y a eu deux disques. Répète la question.
1: Ouais.
2: C'est vrai que c'est épuisant. Hein.
24: C'est... Oui.
1: Aimez-vous pratiquer la position du chou-fleur où l'homme assis et
2: avec
1: la
2: une femme,
24: C'est quoi la position du chou-fleur?
25: Mais il explique.
2: Il va le dire après. C'est quoi la question? Donc, aimez-vous pratiquer la position du chou-fleur où l'homme assis dans un arbre?
1: Et la femme est à cheval sur lui.
2: À cheval sur lui. L'homme assis à la cheval. Bon, je sais plus quoi. Un cheval à la femme sur.
24: Alors moi j'aime.
1: Dégage.
24: Alors Jennifer répond. Moi j'aime bien le cheval.
2: Mmh.
24: Tu m'écoutes, Gérard?
1: Oui, je t'écoute.
24: Bien cuit. Parce que j'aime bien quand je suis en levrette, il me tire des cheveux en arrière et il s'amuse, il fait le cheval avec moi.
1: Non, mais attends, Jennifer.
24: Oui.
1: T'aimes ça?
24: Oui, j'adore.
1: Et ça te fait pas mal?
24: Ah non, j'adore avoir mal. C'est excitant. Au contraire.
1: D'accord. Ça m'excite. Bon, Lolita?
24: Lolita, tu te connais?
1: Lolita! Oui. Bon, allez, Lolita, bonne nuit. Hop! Oh, oh!
3: Oh, c'est moi qui s'est assis sur la télécommande, Gérard. C'est pas de ma faute.
2: Gérard, reprends le débat.
24: Gérard, est-ce que tu aimes qu'une femme soit à cheval sur toi?
1: Tu as arrêté tes conneries, là, un peu, hein?
3: J'ai pas fait exprès, je me suis assis dessus.
24: Gérard!
1: De quoi?
24: Est-ce que tu aimes qu'une femme soit à cheval sur toi?
1: Qui c'est qui me pose...
22: Travaille ou pas, Gérard?
1: Non, mais attends!
22: Mais non, mais...
24: Oh là là,
1: t'entends
22: rien, parle un peu. Ton débat, c'est à chier, là.
1: Ouais, c'est quoi, ce bordel?
2: Non, Gérard.
24: Non, mais ça y est, Gérard.
1: C'est quoi, ce bordel?
2: Mais je sais pas. Il y a de la fumée partout dans le studio.
22: Qu'est-ce qui se passe?
2: Mais je sais pas.
1: C'est quoi, ce bordel?
2: C'est l'appareil qui chauffe, c'est l'appareil.
26: Écoute, il arrête de fumer dans le studio.
24: Il a surtout
1: fumé. C'est quoi, ce bordel, là?
24: Tu
1: as fumé
24: les roquettes?
1: Non,
26: je suis assis.
2: Non, c'est là, Franck, c'est de ce côté-là.
1: Non. Vous allez arrêter de vous foutre de ma gueule maintenant.
24: Mais personne se fout de ta gueule.
1: Tu dégages avec ta caméra.
22: Ton débat, bordel.
2: Ton débat.
1: Mais attends, je vais pas faire un débat dans la fumée. Toi, tu dégages. Ok.
2: Bon, tu dégages. Tu te calmes. Voilà.
24: Gérard, est-ce que tu aimes qu'une femme soit à cheval sur toi?
2: Je crois qu'il aime bien.
1: Lolita.
24: Oui.
2: Est-ce que tu es un vrai sadomaso, Gérard?
24: En cuir.
22: C'est bon, là, y a rien.
24: Est-ce que tu as déjà fait comme... Eh mais Gérard, tu gères ton débat un peu?
1: Non, y'a rien.
24: Oh bah écoute, Gérard, c'est Lolita, là, je suis revenu à l'antenne, alors je t'écoute.
1: Eh, tu te fous de ma gueule, là?
22: C'est rien, c'est les tubes de l'aération, ça.
1: Non, tu te fous de ma gueule? C'est de là que sort la fumée. D'accord?
2: Mais je peux pas.
1: C'est de là que sort la fumée.
2: C'est rouge.
1: Alors tu me retires ça.
2: Mais non, mais...
24: Gérard, on t'attend.
1: Non, la fumée, je sais d'où qu'elle sort. Alors maintenant, vous arrêtez.
22: T'assois, tu fais ton débat, si on arrête à 1h. À 2h30, à 2h on arrête.
24: Bon Gérard, tu gères ton débat un peu.
22: Allez. Et le deuxième débat, je le ferai moi-même.
24: Ouais, ça va être mieux.
22: Ah, il sait pas non plus apparemment faire
1: les débats. Va te prendre, je te donnerai pas les thèmes.
22: Oh. Sans toi, hein.
24: Bon Gérard, quatrième question, s'il te plaît.
1: Comment?
24: Cinquième question.
1: Ben...
24: Est-ce que tu veux pas répondre? Tu fais pas
1: quelle est la
24: à
1: position relative? Oh, vous arrêtez avec ce merde, hein!
24: Bon, t'écoute, Gérard, allez, on est prêt à répondre, vas-y. Gérard, tu es lassant.
1: Là!
24: Qu'est-ce qui se passe?
1: Je vais pas me faire chier, hein!
24: Bon, Gérard, ou tu arrêtes ou.
26: Bon, Gérard, on y va ou quoi?
2: T'as tout cassé, Gérard, là, en retirant le truc, hein.
7: Gérard, là, il y a le feu, là.
24: Qu'est-ce qui se passe?
2: T'as tout cassé, là.
24: Bon, allez, Gérard, viens, on va parler de
7: tout. Gérard!
2: T'as tout cassé, là.
22: Faites débat à sa place,
7: bon, écoute, Christian. Christian,
26: ouais, je suis là.
7: Tu m'entends? Bon bah tu vas faire le débat à la place de Gérard.
26: Ok.
7: Donc vas-y pour la cinquième question, hein. On t'écoute.
22: Débat à sa place de toi qui se réveille,
26: bon,
22: Gérard.
26: La cinquième question, qu'est-ce que vous préférez chez une femme qui vous fasse? C'est Gérard.
24: Un cunilingus.
1: Je
26: vais
24: dégager. Alors je préférais que tu demandes chez
1: ta mère. Je vais dégager, d'accord.
26: Ah bon Gérard, ferme ta gueule, je fais mon débat là.
1: Tu fermes ta gueule toi-même, connard.
26: Bah c'est ça, ouais, c'est ça, ouais.
7: Reprends ton débat alors, Gérard.
2: Reprends le débat,
24: Gérard.
7: Reprends ton débat, c'est toi.
22: Faites le débat à la place de Gérard, il veut pas le faire, il est bourré.
2: Bon, alors.
1: Hop. On demande entendeur, salut.
2: Donc, allez-y les auditeurs, faites le débat.
7: Christian, vas-y. Christian, vas-y.
22: On plus jamais, hein.
26: Allez, on y va.
24: Alors, Jennifer, qu'est-ce que tu
22: fais? Tu n'as pas la loco.
24: Oui.
26: Alors, vous donnez un nom et vous annoncez la réponse.
24: Alors, Jennifer aimerait bien faire un cunnilingus à Lolita. Ah bon? Oui.
26: Ouais.
24: Ainsi qu'à Aurore.
26: Ah bon? Ok.
24: Et ainsi qu'à Christian, s'il y a un clito. Je pense pas que Christian en ait un, quand même. Donc, pas grave.
26: Non, moi, je...
24: On va lui greffer un clito.
26: Moi, je suis routier.
24: Ouais.
26: Routier de formation.
24: Et ouais.
26: Je sévis sur la 86, l'autoroute de Suresnes.
24: Tu t'arrêtes pour les camionnettes de putes?
26: Non, je fais des putes, ouais, des autostoppeuses.
24: Des vieilles ou des jeunes?
26: Je bosse sur l'autoroute de Suresnes.
22: Attends, stop, c'est bon, c'est bon.
26: Ouais.
24: Et est-ce que tu vois un dénommé
26: On m'appelle l'enculeur de Suresnes.
1: Hé, l'enculé, il t'encule
26: ouais,
7: Gérard
26: Bosse sur la dégage de la 86.
4: Tu sais qu'est-ce que je viens d'entendre à l'instant?
26: Ouais, c'est ça, petit malin, allez, dégage, toi.
6: Voilà, zappe-le.
24: Donc, ta deuxième question, Christian.
4: Attends, je te police jusqu'à maintenant.
24: Mais il revient, Gérard.
23: Reprends ton débat, Gérard. Reprends ton débat, allez, hop.
24: Ouais,
4: il reprend. Alors, tu me dis, Christian, tu me prends quelqu'un d'autre.
24: Ok,
2: il est parti. Tu remets ton casque aussi, toi.
4: Et tu remets des gaz avec ta caméra. Et tu remets ton casque. Oh ouais.
24: Jennifer, oh, allez.
4: Il vient.
6: Il reste plus qu'une heure.
4: Oh, c'est quoi, là, ce bordel?
24: Gérard.
4: Eh, vous commencez à me percer, là, hein.
24: Oh, Gérard, mais Gérard, c'est le débat, c'est gentil, fume du cul, c'est pas de ta faute.
6: Mettez les bases à place, les filles.
24: Donc, si cette question... Allez, vas-y, on t'écoute, Gérard.
2: Ton casque, Gérard.
6: Allez, le débat.
2: Ton casque. Arrête. Ton casque, il arrête.
4: Tu dégages.
2: Mais c'est bon, il est
24: mais
2: parti.
24: C'est pas grave, ferme tes yeux, Gérard.
6: Bon, non, Gérard, alors, on était où, là?
24: C'est ça, bien. T'en fous, Gérard, c'est toi qu'on voit à l'écran.
6: Devant ton micro, si tu t'en souviens. Tu sais faire de la radio.
4: Quelle est la position relative de l'homme par rapport à la femme?
24: Au-dessus. Alors, la relation par rapport à l'homme, c'est que l'homme est toujours au-dessus de la femme.
2: Mm-hmm.
24: La femme est toujours soumise à l'homme, ça dépend des cas. Je pense que toi, Gérard, tu es soumis.
4: Comment ça?
24: Comment tu sais?
4: Attends. Qui c'est qui dit que je suis soumis?
24: Non, j'ai dit, est-ce que tu es soumis?
4: Non, mais il y a quelqu'un qui vient de dire.
24: Non, j'ai dit, tu as mal compris. Est-ce que tu aimerais être soumis?
4: Non.
24: Je reformule ma question, est-ce que tu aimerais être... C'est pas grave, elle s'est mal exprimée, Gérard, sois cool.
4: Ok. Mais c'est qui vient de poser cette question?
24: Jennifer.
4: D'accord. Lolita?
24: Ouais, alors moi j'aime bien quand le mec il est dessus, comme ça moi je me repose pendant que je suis en train de prendre mon pied. Ah ouais, ça c'est génial. Hein.
2: Mm-hmm. Ça c'est bien les nanas.
4: Audrey?
24: Audrey? Et Audrey voudrait savoir.
4: Audrey!
24: Je te dis qu'Audrey, pareil, elle aime bien se reposer.
4: Non, mais tu parles un petit peu plus fort devant ton combiné, s'il te plaît.
24: Excuse-moi. Parle un peu plus fort devant le micro, Gérard, on t'entend mal.
4: Non, mais je suis devant le micro. Alors, Audrey, maintenant, tu es.
24: Tu
4: vas fermer?
24: Oui.
4: Tu vas parler un petit peu plus fort.
24: Oui, alors je sais plus ce que je voulais dire, c'est bien fait pour toi.
4: D'accord. Okay, dans ce cas-là, si tu veux pas te réveiller, tu vas...
24: C'est toi qui m'embrouille, elle parle plus fort.
4: Alors, je te repose la question. Quelle est la position relative de l'homme par rapport à la femme?
24: Oui, je te disais que moi, j'aimais bien être sous le mec parce que tu te reposes. Et je voulais savoir si tu étais dominateur ou soumis. Voilà.
4: D'accord, Léon, si Jennifer et Lolita ont compris ce que tu as dit, chapeau.
24: Mais c'est une question, Gérard. C'est une question, est-ce que tu domines ou est-ce que tu es soumis? C'est pas dur. Est-ce que tu préfères qu'on s'occupe de toi ou que tu t'occupes de la femme?
2: Est-ce que tu préfères sucer bouffer la chatte ou te faire sucer la bite, en gros?
4: La une.
24: La une, est-ce que tu tiens le fouet ou est-ce que tu es fouetté?
2: Il préfère...
4: Attendez, il y a une question peut-être.
23: Non,
4: peut-être.
23: C'est Max, juste parce que j'ai des Manu un peu, parce que Manu le gamin, il est complètement paumé au standard. Ça, c'est clair, Gérard avait raison. Et j'ai une fille qui arrive, qui s'appelle La Chaude, et qui apparemment est grave amoureuse de GG, et elle va lui parler.
4: Non, mais attendez. Déjà, je préviens d'une chose.
23: Et là, La Chaude?
4: La Chaude.
23: Allô, La Chaude, t'es là?
26: Oui, je suis là.
23: Mais non, c'est pas elle, La Chaude.
24: Oui, bonsoir.
23: Ah bah voilà, elle est là, La Chaude. Quand tu veux, tu te réveilles, la vieille. Hein.
24: Bonsoir, Caroline.
4: Quoi, Caroline?
24: Bonsoir,
4: Gérard. Oh, tu travailles ou quoi, la merde?
24: Bon,
4: allez, dors, allez, hop.
24: Bon, allez, tu continues, nous, on en est parlé, là, Gérard. Pose-moi la question.
2: Tu travailles,
4: Laura.
2: Tu
4: dégages.
24: Non, Gérard, est-ce que tu aimerais qu'on s'embrasse longuement, langue contre langue?
26: Salut, c'est Caramel.
23: Ah, la raccrochée, c'est la vieille.
4: Oh, Caramel, tu fermes ta gueule, d'accord?
6: C'est pas Caramel.
24: Mais il faut tout passer par Caramel. Mais ce n'est pas Caramel.
4: Laura.
8: Oui? Oui, Gérard.
4: Alors?
8: Réponds. Moi, eh ben, j'aime bien que ça me fasse sur moi, c'est pareil.
4: Mmh. Ouais. Aurore.
8: Et toi, Gérard?
4: Non, mais Aurore.
24: Moi, j'aime bien quand tu es sur moi, ouais, qui me regarde et tout. Et toi, Gérard?
4: Bah, moi, je préfère être sur la nana, c'est tout.
24: Moi, je préfère dominer.
8: Donc, toi, tu préfères suer que faire suer?
24: Bah, elle a raison, hein.
4: Non, mais attends.
24: Non, mais attends, tu veux dire que c'est un mec, un vrai, quoi, il se met dessus, quoi.
8: Bon, ah, ouais, c'est un homme qui est un dur, Gérard.
4: D'ailleurs, je préfère être sur la nana, c'est mieux.
8: Ah, bah, c'est mieux pour elle aussi, hein.
25: Est-ce que tu pénètres?
1: Oui.
23: Oui.
25: Comment? Avec quoi?
1: Moi ça.
23: Comment ça?
1: Bon, bah, tu m'éteins ton bordel là derrière, s'il te plaît.
22: Il y a une nana d'appeler là.
25: Mais t'as
22: pas de nana qui appelle là.
0: Il n'y a rien allumé.
22: Les nanas qu'elles appellent, les nanas.
1: Ouais. Alors donc, les nanas, vous appelez, s'il vous plaît. Parce,
23: s'il vous plaît, parce que...
1: Bon, t'arrêtes, Olivier, s'il te plaît, à la pro.
0: Gérard, à la pro, tout est éteint.
1: Ouais, non, mais attends. Non, pour l'instant, tu t'amuses pas à jouer avec les boutons. Pour avoir deux...
0: Deux sons. Ouais,
1: là, j'ai deux sons. Son.
0: Je peux rien faire.
1: Ah, tu peux rien faire.
23: Faire.
1: Tu peux rien faire.
23: Faire.
22: Qu'est-ce qui se passe?
0: Il y a deux voix.
1: Tu peux rien faire.
23: Faire.
1: C'est toi qui touches au bouton. Faire. Tu peux rien faire.
23: Faire.
22: Olivier.
1: Et qui c'est? Qui c'est qui s'amuse à déconner derrière?
23: Derrière.
25: Bon, allez, bon, allez. Allez Gérard, vas-y, la septième question.
1: Pratiquez-vous des positions variées dont elle plus d'érotisme dans l'intérêt des relations amoureuses?
25: Oui, la sodomie.
1: C'est-à-dire?
25: La sodomie, c'est-à-dire que l'homme pénètre femme dans l'anus.
1: Non mais attends, la sodomie, je sais très bien ce que,
25: alors,
1: ce que ça veut dire.
26: Ouais, mais si, il connaît bien Gérard.
1: Bon, toi tu... comment
25: quoi, Gérard, la...
1: Attendez, attendez, attendez. Y a un mec.
25: On s'en fout, réponds.
1: Non, non, mais attendez, bon, attendez.
25: Vas-y,
0: Gérard, reprends le débat, réponds, tu t'en fous du mec.
25: Tu t'en fous.
0: Réponds.
1: Donc, Jennifer, pour toi?
25: Alors, moi, je disais que oui, la sodomie.
1: Pourquoi?
25: Parce que quand on me sodomise et que je me branle la chatte, je jouis plus vite que d'habitude.
1: Non, mais attends, et t'as pas peur d'avoir mal?
25: Bah,
10: il n'y a pas de bonne
25: association,
10: Gérard.
1: Attendez, 5 minutes.
25: C'est un mélange, tu vois?
1: Non, mais attendez. Quand Jennifer dit sodomie, est-ce que c'est ce que ça veut dire
25: Oui, la sodomie, c'est quand on pénètre dans l'anus d'une femme.
1: Oui.
25: Mais tu sais, Gérard, une fois que... Et pour toi, Gérard, c'est quoi? Pénétrer dans l'anus d'un homme?
0: Justement, sur Minitel, il y a marqué que Gérard encaisse beaucoup de bites à la loco dans l'anus.
1: Ben, tu vois, ce mec-là...
25: Calme-toi, Gérard.
1: Toi, ce mec-là, je ne répondrai même pas.
25: Gérard. Ouais, grave.
1: D'accord.
25: Tu t'en fous.
1: Donc en demande entendeur, salut pour lui au
25: Ok. Et toi, Gérard, c'est quoi la sodomie pour toi?
1: Là, je vais vous dire une chose, j'ai jamais fait de mal à une nana.
25: Mais c'est pas mal, la sodomie. Ça fait pas mal, Gérard.
1: Comment?
25: Ça doit pas faire mal.
1: Non, mais attendez. La sodomie, vous savez ce que c'est, les nanas?
25: Ça fait mal, Gérard.
1: Ça fait vachement mal.
0: Pourquoi, t'as essayé?
1: Non, je vais pas essayer, d'accord?
26: Et t'en sais quelque chose?
1: Comment?
25: Est-ce que ça t'a fait mal à toi?
1: De toute manière, j'ai jamais essayé, d'accord?
25: Et t'aimerais ou pas?
1: J'aimerais pas me la faire par un mec.
25: Gérard. Par une femme.
23: Par un âne alors.
1: Gérard,
23: il y a une fille justement qui apparemment s'appelle Shana.
1: Tu dégages avec ta caméra de devant là.
23: Tu m'écoutes, il y a Shana qui est une grosse cochonne et qui adore apparemment la sodomie, qui adore ça, c'est sa position préférée, qui n'est pas d'accord avec toi quand tu dis que ça fait mal au fils, parce qu'elle dit que ça lui fait vachement du bien.
25: Ouais, c'est vrai. Mmh.
1: Vas-y.
25: Gérard.
1: Shana.
25: Bah, écoute, moi c'est Lolita, je l'ai jamais fait, mais pourquoi pas, Shana?
11: C'est Shana, Gérard.
25: Je crois que
1: tu travailles, Shana.
11: Tu m'entends, Gérard?
25: Salut, Françoise.
11: Gérard.
1: Oh, tu travailles?
25: Ouais, t'arrêtes pas, Gérard.
1: Tu dégages devant moi, s'il te plaît.
11: Gérard.
1: Tu dégages.
0: Gérard, on te parle.
11: J'aimerais juste te dire que je suis pas d'accord du tout avec toi.
1: Alors, vas-y, pourquoi?
11: Parce que la sodomie, tu devrais vraiment pratiquer. C'est très agréable.
25: Ça dépend.
11: Oh, ça dépend, non, c'est très agréable.
25: Ça dépend, faut pas le faire avec n'importe qui quand même.
11: Ouais, mais tu peux le faire aussi avec un god ou tu peux trouver n'importe quel instrument, hein.
25: Un god niché.
11: Du moment que ça pénètre bien.
25: Moi, personnellement,
11: c'est très agréable pour Gérard.
1: Bon,
23: Il y a pas de mec, il y a un tableau là. Il est avec une fille à ce moment-là, je dégage tout le monde, Gérard.
1: Non, tu
25: dégages pas, Gérard.
1: C'est un tableau, je viens d'entendre.
0: Gérard, tu poursuis le débat,
1: merci.
0: Donc poursuis peut-être un peu le débat.
1: Donc, quelle est la position...
0: Devant le micro, Gérard, t'as 30
1: km. Quelle est la position la plus difficile à réaliser?
25: Alors, la plus difficile à... Bah non, tu prends une bouteille et tu prends ton doigt, ça fait double pénétration.
1: Non, mais il n'y a pas besoin de prendre une bouteille...
25: Bah si, pour s'enfoncer dans le cul.
10: Ah bah là, tu prends
25: exactement, t'en as 10.
1: Non, mais n'importe quoi.
25: Bah si, Gérard, attends,
1: n'importe
25: je sais de quoi je parle, hein.
1: Ah bah, parce que t'as déjà essayé?
25: Bien sûr.
4: Moi, t'as quelqu'un derrière toi, Lolita. Lolita, t'as quelqu'un derrière toi.
25: C'est Lolita, tu m'as posé une question, je réponds.
4: Mm-hmm.
25: Donc moi, j'étais, mon mec, il était en haut de l'armoire.
4: Mm-hmm.
25: J'étais allongé sur le lit, les jambes écartées. Il a sauté, et je peux te dire que pour vider, ça n'a pas été facile.
4: Ah ouais. Et il a sauté du haut de l'armoire.
25: Il a sauté du haut de l'armoire.
4: Hey.
25: Il a réussi à rentrer. Hey. Il a un plâtre maintenant.
4: Attends,
5: Gérard, t'es très ouverte comme Féchana encore.
25: J'ai envie de lécher les moules.
4: Putain, vous commencez à me faire ça avec ça.
9: C'est la ventile.
4: Non, c'est pas la ventile.
9: C'est la clim,
5: Gérard.
9: C'est la ventilation, là. On va changer ça.
4: Bon, allez. La petite pucelle avec tu veux un doigt et on se retrouve juste après.
2: Après quoi? Mais après quoi, Gérard?
4: Juste après le disque.
2: Mais j'ai pas de disque.
4: Gérard, Gérard.
2: Oh mais j'ai pas de disque, tu gères. Il y a pas de disque, on a déjà
5: non,
2: fait.
5: Allez.
25: Non,
4: allez,
25: vas-y, on est
4: prêts.
25: Vas-y.
4: Désolé, jamais. C'est la petite pucelle de Suran avec
2: Oui,
4: je
2: non, tu reviens dans le débat, tu finis la question et on en posera une dernière.
25: Quoi,
2: et après, on mettra
4: le disque. Vous allez arrêter!
2: Arrêtez quoi?
4: Vous allez arrêter de me balancer de la merde sous les sièges.
25: Mais
4: c'est toi qui a pour l'instant. Vous avez concocté quelque chose.
2: Complot.
4: Ouais. Vous êtes deux complices.
25: Tous des complices.
2: On peut pas
25: sympa avec Gérard.
2: Non,
25: j'ai rien fait, Gérard. Bon, Gérard, on reprend le débat.
2: On reprend le débat.
25: Allez, vas-y. Alors, vas-y, c'est Lolita.
4: Quelle est la position la plus difficile à réaliser? Maintenant, vous allez
2: arriver. Donc, tout de suite, on répond. La position la plus difficile à réaliser.
4: Non.
2: Donc pour Lolita, c'est quoi Lolita?
25: C'est la Cosac, hein, ce que je disais sur l'armoire, les jambes écartées et tout ça.
5: Ok, voilà. Quand t'es Aurore, appuie sur les...
25: Ça s'appelle la Cosac.
5: Gérard, c'est la tour de contrôle, moi je trouve la position la plus difficile à réaliser.
2: La tour de contrôle?
5: Ouais.
25: C'est quoi, il fait l'avion ton mec?
2: C'est quoi la tour de contrôle?
5: Ah ben, justement, j'ai passé une copine, elle va vraiment bien t'expliquer.
2: D'accord.
4: Non, tu passes pas de copine, ta copine a un rappel.
2: Ça va être un travelot encore, je suis sûr.
4: D'accord, allez hop, tu me dégages celle qui veut passer sa copine. Qu'est-ce que je viens de te dire?
2: Dégage Manu, tu dégages. Manu le malin.
5: Gérard,
4: ça y est, Gérard, écoute, ça y est.
25: Gérard, pour toi, quelle est la position la plus difficile?
2: Ah. Ça c'est dur à répondre.
25: De quoi j'ai pas entendu, vas-y.
2: Gérard, ta position la plus difficile pour toi.
10: Allô?
25: Oui?
10: Oui, c'est Caramel à l'appareil.
4: Allô, bonne nuit.
2: Non, pas Caramel.
25: Mais c'est pas vrai.
9: Je cherche où il est. Je cherche où il est. Reprends ton débat, je vais le trouver. Je cherche où il est. Reprends ta question. Reprends ta question, Gérard. Reprends ta question, je cherche où il est.
4: Pas de débat comme ça.
10: Bonsoir tout le monde. C'est Marc Caramel. Bonsoir tout le monde, c'est Caramel.
4: La petite pucelle de Suran avec Jotun.
2: Non,
4: Gérard. Bon, t'arrêtes, pose une question.
25: Mais toi, Gérard, Lolita, elle voudrait que tu lui poses une question.
10: Allô?
25: Oui.
10: Allô?
25: Oui.
10: Je voulais faire le résumé du débat d'hier, de la semaine dernière, j'ai pas eu le temps quand même.
25: Oui.
2: Vas-y.
10: Alors, c'était sur la mode.
25: Oui. Non, reste là, Gérard!
10: Moi, je pense que la mode, c'est bien, mais que bon, faut pas exagérer non plus, quoi.
25: Oui.
2: Pourquoi?
10: Parce que Gérard n'est pas là?
2: Si, Gérard est là, mais il a retiré son casque et il boude comme un petit enfant à 6 ans.
25: Mais on parle d'un là, il devrait être.
4: Qu'est-ce
10: Alors, ma position préférée, moi, c'est le nougat.
9: Tu reprends ton débat, moi, Gérard.

0: Gérard.
1: Caramel, vous me le dégagez.
0: Mais il est pas parti, je le vois à l'écran, moi, Gérard. Alors arrêtez.
1: Je ne continue pas le débat, j'arrête. Il est 2h, top.
2: Il y a la Goulue sur Minitel, oh, Gérard, qui te dit que ton gros sexe la rend toute
0: seule. Non, mais répondre aux questions de Gérard.
1: Il n'y a plus de débat. Ouais.
3: Allez, salut Gérard, je veux le faire à ta place, le débat.
2: Ok.
0: Non, non.
2: Bon, bah, salut Gérard, il y a Caramel qui va te remplacer.
0: Oh non, nous on veut parler à Gérard.
3: Non, à Caramel.
0: Allez les nanas, allez Gérard. Allez Gérard, allez
3: Gérard. Caramel, Caramel, Caramel.
1: C'est quelqu'un de la radio, ça, Caramel.
0: Gérard, reviens. Regarde, il est viré, Caramel.
1: C'est quelqu'un qui passe de sur tout le monde.
0: Gérard, reviens, s'il te plaît. Allez, reviens,
2: ça,
0: Gérard.
2: Il a une grosse civile, c'est peut-être pour ça.
3: Ah bah, il a pas une grosse bite quand il enculé.
1: Ta gueule.
3: Eh, dis donc.
1: Non, cherche pas avec qui il est.
2: C'est quelqu'un de la radio, laisse tomber. Gérard est persuadé que c'est quelqu'un de la radio, alors que bon.
0: Mais non, Gérard, c'est personne de la radio.
1: Non, presque pas. Prenez les gens pour des cons.
0: Mais non, Gérard, reviens. Tu t'en fous s'il y a un mec, ça fait partie du débat. On peut pas faire des positions.
1: Quelle est la position la plus difficile à réaliser? On écoute le disque, la petite pucelle de Suren avec. Tu veux un doigt et je vous retrouve après. Si j'entends encore Caramel,
3: Gérard,
4: c'est Chana, Caramel est avec.
0: Bon, alors, Gérard,
2: tant que t'auras pas mis ton casque, t'auras pas de disque déjà.
0: Hein? Gérard, Gérard, tu t'en fous si
1: je
0: y a un
1: viens de dire, on met le disque,
0: Caramel,
1: et
0: point final, il est
1: à la ligne.
0: Et
1: Caramel, il dégage. Non, non, ouais, tu veux que je gêne. C'est quelqu'un dans les studios qui sait les assassins.
0: Mais non.
2: Bon.
1: Non, non,
2: Gérard.
1: Vous arrêtez. On met le
2: Article bien.
1: Tu mets un doigt.
2: Je ne comprends rien. Calme-toi. Article
1: c'est
2: bien.
1: C'est ça le disque.
2: Eh ben, non, je vois. Articule
5: c'est
2: bien.
5: Quoi, le disque.
2: C'est quoi le disque?
1: La petite
2: non,
1: pucelle
2: devant
1: de
2: micro,
1: Suren.
2: Devant le micro, Gérard, on ne t'entend pas.
1: C'est la petite pucelle de Suren avec tu veux un doigt et on se retrouve après. On sent l'oreille se réveille un petit peu. Donc, normalement, on devrait avoir Jennifer.
0: Comment dormir hein. Oui, je suis là.
1: Oh, c'est toi la merde.
2: J'ai rien
1: fait. Olivier, tu commences à me percer là.
2: J'ai rien fait. Tu continues ton
1: débat. Olivier, tu commences à me percer avec ta merde là.
2: Je vais m'en aller si ça continue. Hein.
1: Non, non, toi tu laisses ouvert, s'il te plaît.
2: Gérard.
1: Tu laisses ouvert, s'il te plaît, la porte.
2: Gérard, reprends ton débat.
1: Ok. Tu laisses la porte ouverte, y'a pas d'air ici.
2: Reprends ton débat, Gérard.
1: Hein? Tu laisses la porte ouverte.
0: Gérard,
1: assieds-toi. C'est la dernière question après.
2: Voilà, après Gérard, ça va te faire la radio.
0: Ouais. Bon, oh non.
2: Mais si,
0: oh
2: c'est
0: non.
2: Comme ça, il a choisi.
1: Quelle est la position la plus difficile à réaliser, Jennifer, pour
2: mais
1: toi.
2: Devant ton micro, Gérard,
1: c'est la dernière question que j'ai à poser.
2: D'accord, donc c'est quoi la question? On n'a rien entendu.
1: Ils ont rien entendu, ils ont qu'à se déboucher des oreilles.
0: Alors, la position la plus difficile à réaliser, c'est le 370 degrés.
1: C'est-à-dire?
0: C'est-à-dire tourner tous les deux à l'intérieur. C'est 360 le maximum. Sur 360, moi je connais 370. Et toi Gérard?
1: Non mais pour l'instant, répondez.
0: Ben, j'ai répondu, hein.
1: Lolita.
0: Bah moi je t'ai dit tout à l'heure quand on a...
1: Oh Manu, tu vas me prendre ça quand du monde derrière eux là.
2: Calme-les un peu, Manu.
6: Ok Gérard.
1: Là il y a quelqu'un qui a des personnes derrière eux.
0: Quand mon mec
1: on les entend.
0: Mais non, c'est des hallucinations, Gérard.
1: Lolita
0: hein.
1: Lolita.
0: Tu te réveilles?
2: Lolita.
1: Bon, Lolita, bonne nuit.
2: Bon, bah, Lolita est plus là, vas-y, Gérard. Mais enchaîne, c'est pas grave.
1: Audrey.
0: Oui, c'est le pont d'Avignon.
1: Hein?
0: C'est le pont d'Avignon.
1: Ah, d'accord. C'est quoi, ça?
0: Alors, on y danse. Oui, on y danse. Tous les deux, en fait, voilà. Vous êtes par terre, vous êtes les paumes contre le sol, face à l'autre. Et les pieds contre le sol, donc vous faites un pont. Et vous avancez l'un vers l'autre et vous vous encastrez.
2: Et on chante la chanson.
0: Et vous chantez
7: en même temps.
1: D'accord.
0: Ok, elle s'appelle le pont d'Avignon.
1: Laura.
0: Et aussi le
7: moi.
0: Bah, j'ai pas fini.
7: Je sais pas. Et toi, Gérard?
1: Bon, bah, pour l'instant, moi. Sur ce question-là, la position.
0: Bon, allez, Gérard.
1: La plus difficile à réaliser, bon, bah, de toute manière, j'ai jamais fait de mal à une nana, donc je préfère rester.
0: Mais Gérard, c'est délicat,
7: ça, Gérard.
0: C'est pas parce que c'est difficile que ça fait mal, hein.
1: Non, mais même.
7: Gérard, c'est Sandrine.
1: Oui.
7: C'est pas une réponse,